0: à peu près.
1: Deux jours. Tout le temps.
2: Oh là là.
1: J'en fantasme encore. Moi, ça fait un an.
0: Ok. Bah, Sébastien, t'as répondu ?
3: Ah bon ? Ouais. j'avais dit que j'attendais 5 minutes.
0: Ouais. Donc, Delphine ?
4: Bah, moi, si le dépanneur est un grand blond d'1m84, oui, j'ai des fantasmes.
0: Hein ? 1m84 ?
4: Oui, par exemple.
5: Ah, attends, Gérard note sa taille.
0: Attends, 1m84, tu te rends pas compte de l'asperge ?
3: C'est un
5: géant
3: pour Gérard.
4: Mon copain, il fait
5: 2m2. Non, mais Gérard,
0: qui,
5: parle pas
0: qui,
5: de son
0: qui,
5: sexe.
0: Qui c'est qui a un copain de 2m2?
4: Moi, Fantin.
0: Hein?
4: Oui, 2m2. Il met du 56 au pied.
1: Oh, putain.
0: Ça on dit pas putain, hein.
4: Pardon, excuse-moi.
0: On dit maman de travail.
4: Maman travail.
3: On dit Gérard.
0: Sébastien, t'arrêtes, s'il te plaît, tes conneries. Et au standard aussi, s'il vous plaît. Merci.
5: Ok, Fidler. Hein? Moins de malin.
2: Oh, my God.
0: Non, mais vous restez calme. 2m2, je vais te dire une chose. Il fait de combien en pointure sans indiscrétion?
4: 56.
0: Du 56?
4: Ouais.
0: Attends, il va chercher... Tu y as chez tout, chez ses pompes?
4: Mais non, il va chez Adidas, à New York. Pour mes sacs de sport.
0: D'accord. Moi, je peux vous dire une chose, que j'ai jamais eu de fantasme. Par contre, j'ai pas répondu à la...
4: C'est impossible.
0: Hein?
4: Impossible.
0: Non, mais j'ai plus de voiture, donc je peux pas avoir des fantasmes.
5: Est-ce que t'as eu des fantasmes quand t'étais en camion?
0: Non.
5: Est-ce que t'es déjà tombé en panne avec ton camion, en fait? Jamais? Là, tu faisais bien les révisions et tout, là.
0: Non, c'est la société qui s'en occupait. Hein.
5: Ah, d'accord. D'accord, donc t'as jamais eu de fantasme quand tu conduisais la nuit dans ton camion
0: La nuit, je pars, je m'arrête sur les bords d'autoroute pour manger, faire mes pauses normales. Hein.
3: Faire bon, le journal
5: faire
3: et tout.
5: Faire caca aussi.
4: T'as déjà pris une bonne sœur en stop?
0: Hmm?
4: Est-ce que t'as déjà pris une bonne sœur en stop?
0: Non, parce que normalement, de toute manière, c'est pas le thème du débat. Puis je pense que là-dessus, je vais pas faire un débat sur les chauffeurs routiers ou sur les autostops. Oui,
5: sur Minitel. Ouais, on nous demande si t'es déjà tombé en panne avec ton pot. Quand t'étais camionneur, si t'es tombé en panne avec ton pot.
0: Non.
5: Non, jamais. T'as jamais eu de panne de pot?
4: Jamais.
5: Là, il n'y a pas de problème.
0: Laisse tomber. Non, mais je peux vous dire que, bon, bah, ça, là-dessus, je peux pas. Je voudrais bien faire un truc sur les camionneurs ou l'autostop, mais j'ai peur que ça tourne mal.
5: Ça tourne au cul, non?
0: Non, mais non, c'est pas ça. C'est que je voudrais bien faire un débat là-dessus.
5: Ça va tourner à droite, faut pas.
0: Non, mais ce qu'il y a, c'est que si on fait un débat sur les routiers.
4: Ça tourne en rond?
0: Sur les routiers, on va voir uniquement que...
5: Que des routiers, ça va pas être possible.
0: Non, non.
5: C'est clair. Sur des portables en civil.
0: C'est qu'on va voir uniquement que des portables.
1: Mais non.
0: Si.
1: Mais non, tu délires. Il y a des routiers qui travaillent pas jeudi soir. Voilà.
4: Bah oui. Il y en a plein, qui sont en congé.
0: Non, bah, moi je peux vous dire que je sais pas qui c'est qui vient de me poser ce... qui vient de me dire qu'il y a beaucoup de routiers qui travaillent pas le jeudi soir. Moi je peux te démentir.
1: Gérard, il y en a
0: qui attendez, il y a une question Minitel ou
5: non,
0: Internet.
5: Pas Minitel, ouais, sur l'IRC Fun Radio. On nous demande si t'avais des fantasmes avec les routiers ou si t'en as toujours.
0: Non. Non,
5: si t'as pas voulu le camion d'un autre ou.
0: Non, j'ai toujours des rapports avec certains chauffeurs routiers que j'ai connus.
5: Mais tu mets des préservatifs quand même.
0: Non, mais je garde contact. Non, mais pas pour l'amour, je garde contact avec eux pour discuter.
5: En toute amitié.
0: En amitié, c'est tout.
5: En toute amitié.
0: Okay. Non, en toute amitié, c'est-à-dire, quand je les vois, salut, comment tu vas, qu'est-ce que tu viens, c'est tout.
5: Non, comment tu vas, yacht poil.
0: Oh.
5: Et toi, la matelas?
6: Ouais, ça va.
0: Donc, alors, la dernière question, il reste plus que 8 minutes avant la conclusion, puis avant d'attaquer le deuxième débat. Okay. C'est dommage parce que je voulais que toutes les questions se passent bien. Il n'y a pas lu qu'on arrive à la 7e pour que ça se passe bien, c'est dommage. Mais c'est pas grave. Donc, appelez-vous un dépanneur pour une baguette de pain. Cigarette, CD. Attendez, au lieu de rigoler. Bon, s'il vous plaît, vous calmez.
5: Gérard, ils ont le droit de rire. Tu peux continuer à poser ta question.
0: Donc, appelez-vous un dépanneur pour une baguette de pain, cigarette, CD, etc. Alors, on va demander à Françoise.
4: Ben, moi, j'appellerai
1: pour un gros cigare.
4: Non, moi, j'appellerai un dépanneur surtout pour mes cigarettes.
0: Pourquoi?
4: Bah, tu dois savoir que j'adore fumer, alors donc sans cigarette,
2: je ne sais pas comment que je ferai. Alors là, je suis obligée d'appeler un dépanneur.
0: Oui, mais Françoise.
2: Ouais.
0: Tu as, par exemple, moi je sais pas, attends. Je vais te répondre à ta question tout à l'heure. Ça te dérange pas ?
2: Non, pas du tout.
0: Je vais demander à Lola quand même. On va faire le tour de la question là.
6: Oui.
0: Lola.
6: Moi je demanderai un dépanneur pour tout, pour les cigarettes, pour des carottes, pour des petits pois. Pour, tu vois, quand je manque de tout quoi.
0: Oui, mais quand je parle etc., c'est-à-dire fruits, légumes, viande et puis tout ça.
6: Tout,
0: on
6: tout,
0: est d'accord ?
6: Tout,
2: ah ben oui, tout à fait d'accord.
0: Ouais. Hein ? Ouais. Françoise.
2: Tout à fait d'accord.
0: Au lieu de parler de cigarettes, c'est question nourriture aussi.
2: Ah bah oui.
0: Tu me comprends là, là-dessus.
2: Ah bah à ce moment-là, tu m'achètes. Je prends des bananes, des oranges.
6: Vas-y, fais ta liste. Moi, je prends des bananes.
2: Des bananes et des oranges. Mmh. Des préservatifs.
0: D'accord.
2: J'ai plus
0: non, peur. Non, bah, attendez. Fanta.
2: Des préservatifs.
0: Fanta.
2: Des préservatifs.
0: D'accord. Cécile.
7: Des cigarettes.
0: Pourquoi?
7: Pourquoi? Gare. Parce que je fume et je fume beaucoup et ça m'arrive de plus en avoir et je suis sur les nerfs quand j'en ai plus.
0: D'accord. Sébastien ?
3: Oh bah pour un journal ou des cotons-tiges, je sais pas.
5: Gérard, on nous demande. Il y a Miglou sur l'IRC Fun qui nous demande encore quand tu vas te dépanner chez un épicier ou tout ça, quand tu rapportes des fruits, tu les mets où ?
0: Dans... Non, ça dépend des fruits.
5: Ah, okay. C'est-à-dire, par exemple,
7: les
5: concombres, les bananes.
0: Ça, les concombres, je les fais tout de suite parce que j'adore les concombres et l'huile au vinaigre.
5: Ah, ok.
3: Ça glisse mieux que lui. Là.
0: Donc, ouais, Delphine lui, Delphine
6: Mère, c'était quoi déjà? Ah oui, si j'appelais un dépanneur. Non, moi, j'ai une bonne parce que je suis une bourgeoise. Donc, la bonne fait les courses et moi, je fais rien.
0: Ouais, d'accord. Donc, Delphine, c'est dommage parce que t'as pas, je pense qu'à mon avis, t'as pas tellement compris la question.
6: Ah bon, bah, excuse-moi.
0: Rappelez-vous un dépanneur. C'est pas parce que t'as... Non mais attends Delphine. Attends Sébastien. Delphine,
6: yes.
0: Est-ce que t'as compris la question?
6: Oui, j'ai compris.
0: Rappelez-vous un dépanneur pour une baguette de pain, cigarette, CD, etc. Moi, mais si t'as une bonne dans ces cas-là, c'est pas la peine de le dire.
6: Je te dis non, j'en prends ma bonne. Mais bon,
0: D'accord. Ok. Donc je vais répondre à Sébastien, Cécile. Même toi Delphine, je vais vous répondre.
3: Attends, j'ai une question moi.
0: Oui.
3: Ouais, quand t'en es à la 10e bouteille de pinard le soir et que t'en as plus, t'appelles un dépanneur ?
0: Non.
3: Non ? Bah tu fais comment alors ?
0: Non. Là tu vois, Sébastien.
3: Oui.
0: Tu vois ta question, j'ai même pas envie d'y répondre là.
3: Bah pourquoi ? Ah, t'as toujours du pinard en réserve.
0: Non, tu vois, je vais dire une chose, Sébastien. Ta question, elle a ni queue ni tête.
3: Bah c'est pas le but de toute façon.
0: Ouais mais c'est pas le but mais moi je te dis ta question elle a ni queue ni tête.
3: Mais pourquoi j'en appellerais pas un pour du pinard plutôt que pour un CD?
0: Eh ben dans ce cas-là tu peux raccrocher tu feras pas la conclusion dans ce
3: mais
0: cas-là.
3: Mais non mais tu réponds pas à mes questions.
0: Bah je te dis je te répondrai pas pourquoi parce que ta question elle a ni queue ni tête et j'appellerai pas un dépanneur pour avoir une bouteille de vin. Alors te fous pas de ma gueule d'accord? Alors tu vas aller voir Pildar au standard, je te dis bonne nuit, tu fais pas la conclusion.
5: C'était qui ça?
0: Sébastien.
5: D'accord. Sinon Gérard, tu devais revenir sur la question de Françoise, enfin tu sais, sur la réponse de Françoise, t'as pas oublié?
0: Oui, ben donc Françoise.
2: Oui.
0: Donc même Laura Fonta et Cécile et Delphine,
2: oui.
0: Apparemment vous avez tous parlé de cigarettes.
2: Oui, ouais. Non, préservatif.
0: Oui, c'est Fanta ça. Oui, mais je pense que Fanta, oui. Tu vois le préservatif. Tu dis, j'appelle un dépanneur pour un préservatif. Moi, je peux te dire, tu peux aller n'importe où, à n'importe quelle heure, tu vas trouver des préservatifs parce que tu as un distributeur.
2: Je peux pas sortir, bien joué.
0: Oui, mais si tu peux pas sortir.
2: Gérard, mais tu as dit etc. Donc je peux appeler pour n'importe quoi.
0: Oui, d'accord. Mais tu crois que le mec, admettons, par exemple, tu vois, je vais prendre une ville.
2: Oui.
0: Une ville.
2: Oui.
0: T'habites à Lyon.
2: Oui.
0: Bon, le mec, il habite, je sais pas, tu l'appelles pour ça. Il habite à 300 km de chez toi. Oui. Tu crois qu'il va faire 300 bornes pour te ramener un préservatif?
2: Mais tu crois qu'il va faire 300 bornes pour me ramener des cigarettes aussi, Gérard?
0: Mais ça dépend. Ça dépend si tu le connais bien. Si tu le connais bien, peut-être qu'il fera ce qu'il pourra pour toi.
2: Mais si je le connais bien, il m'amènera des préservatifs, puisque c'est pour me protéger.
0: Ah oui?
2: Bah oui.
0: Oui, d'accord.
2: Ah oui.
0: Ah, d'accord. Donc,
5: excusez-moi, on accueille à la place de Seb.
0: Ouais, non, mais là, c'est fini, on fait la conclusion.
5: Non, mais c'est pas grave, il peut quand même donner sa conclusion. Il a écouté le débat. Il s'appelle, c'est un pseudo, il s'appelle Sucette et il appelle de Bordeaux.
0: Allô?
3: Ouais, Gérard?
0: Oui.
3: Ouais.
2: Salut, Sucette.
0: Donc, pour toi, Sucette?
3: Tu peux répéter la question?
0: Oh non, mais.
2: Ah non!
0: Eh, ça commence à bien faire.
5: Gérard, c'est pas grave, tu peux la répéter une fois.
0: Rappelez-vous un dépanneur pour une baguette de pain, cigarette, CD, etc.

0: pas de questions.
1: Eh Gérard.
0: Quoi?
1: À quelle saison les nains sont-ils le plus heureux?
0: En été.
1: Non.
2: En hiver.
1: Au printemps.
0: Pourquoi?
1: Parce qu'ils bourgeonnent. Ils sont contents parce que ça leur chatouille les couilles.
0: Ouais, puis ils bourgeonnent. Donc on fait la petite conclusion. Donc ouais. Bon bah moi je vais vous répondre, mais j'ai jamais appelé un dépanneur pour quoi que ce soit. Même
2: Même pour tes cigarettes?
0: Non, pour mes cigarettes, tu vois, Françoise, je vais te dire une chose. C'est malheur à dire.
1: Même pour une route secours?
0: Même, pareil. Non mais même on parle pas de Sandy, d'accord? Quand j'ai pas de cigarette,
2: à ce moment-là, tu tapes sur les autres.
0: Ben, je demande aux autres.
2: Et voilà. Oui, ça je sais.
0: Voilà. Donc, on va faire la petite conclusion sur le premier débat. Donc, on va demander à Françoise ce qu'elle en pense.
2: Débat, c'était super.
0: Ouais, mais à part les six premières questions, elles ont un petit peu foiré parce que.
2: J'étais énervée.
0: Non, ouais, mais c'est pas que j'étais énervée, c'est que.
2: J'étais un peu énervée sur les bords, quand même. Énervée, Gérard.
0: D'accord.
2: Sur les bords.
0: Donc alors Françoise, pour toi la conclusion du premier?
2: Hein?
0: La conclusion du premier débat, s'il te plaît.
2: J'aime te dire, j'ai trouvé ça super.
0: Ok. Lola?
3: Ah moi j'ai trouvé ça génial, fantastique. Je trouve que t'assures, Gérard, que t'es une vraie star maintenant. Et ma conclusion, c'est que je voudrais que tu sois mon dépanneur, que tu viennes m'apporter mes cigarettes, mes préservatifs, et que tu viennes me faire l'amour, et etc. Tu veux?
0: D'accord.
3: Tu veux ou pas?
0: Ok, on verra.
3: Tu veux?
0: On verra, je te dis. Fanta?
3: Demain.
2: Tu es une bête, Gérard. Tu es superbe.
3: Ouais, le meilleur.
0: Non, mais vis-à-vis du premier débat, on s'en fout de savoir si je suis une bête ou autre. Je veux savoir ce que vous...
2: C'était superbe.
0: Ouais. Mm-hmm. D'accord.
2: Tu seras mon seul dépanneur maintenant.
0: Ok. Cécile?
1: C'était très bien. Et puis je suis contente d'avoir participé. J'espère participer à d'autres débats, quoi.
0: Ben, si tu travailles un peu plus et que tu parles plus devant ton combiné...
1: Ah, c'est mon téléphone qui est merdique.
0: Oui, c'est un sans fil.
1: Hein?
0: C'est un sans fil.
1: Non.
0: C'est un quoi que t'as? Ouais, mais on t'entend très mal, hein, Cécile.
1: Je change
0: là,
1: de téléphone.
0: Là, moi, je sais pas, tu vois avec fil d'art, hein.
1: Ouais.
0: Je peux rien te dire. Donc, Delphine, pour toi?
4: Ouais. Bah moi, c'était pas mal.
2: C'est la conclusion, là.
4: Mais ça manque de mecs.
2: Ouais, ça manque de mecs.
0: Mais oui, mais ça... Non mais tu vois sur certaines questions il y a certains mecs qui vont aller parler du pont de l'Alma ou autre des contons-tiges. Tu vois, même la dernière question, appelez-vous un dépanneur pour une baguette de pain, cigarette ou autre, tout de suite, CD ou autre, etc. Tout de suite ils vont se pencher sur le bain. Mais ça, je m'en fous. Mais d'accord, ça manque de mecs. Mais moi, je vais te dire une chose. Je préfère qu'un débat se passe bien, qu'on puisse, que je puisse répondre aux questions. Bon, là, les six premières, elles ont foiré parce que bon, là, il y a eu des petits problèmes.
2: Parce que tu étais énervé sur
0: là. Oui, voilà. Mais là, ouais, la pince, ça a été bien. Là, moi, je peux te dire une chose, que j'appellerai jamais un dépanneur, même pour une baguette de pain ou un paquet de cigarettes ou même un CD. Pourquoi? Bon, des CD, c'est différent parce que je peux en avoir. Des cigarettes, si j'en ai pas, je fume pas.
5: Tout le monde.
0: Je fume pas ou je demande aux gens qui m'entourent s'ils en ont. Une baguette de pain, je peux me passer d'une baguette de pain.
6: Non, mais si par exemple, tu vois, t'as plus de capote et qu'il y a des dépanneurs pour capote, est-ce que t'appellerais?
0: Parce que
6: t'en as besoin grave quand même.
0: Non, ça là-dessus, je vais pas dévoiler ma vie privée là-dessus.
6: Ah bon?
0: Non.
7: En revanche. Peut-être qu'un dépanneur de café pour Gérard, ce serait bien.
0: Voilà.
7: Une boîte qui monte un dépannage de café à domicile. Ok, Gérard, c'est pas grave.
0: C'était une question Minitel.
7: Non, ça venait de moi, je suis désolé.
0: Ah bon, voilà. Donc, on va se retrouver là dans... D'ici un petit 10 minutes.
6: Ouais.
0: Le deuxième débat, donc les poupées
6: gonflables. Les poupées gonflables.
0: Wow. Donc on va s'écouter comme disque les grosses caisses à poils avec j'ai une grosse vessie à vis.
6: À vis.
7: Voilà. Les numéros de téléphone pour que les gens puissent nous appeler.
0: Donc alors 0803-08-5000 et 0870-5000 et toujours le 3615 code Fun Radio rubrique direct.
7: Et l'internet aussi si vous voulez.
0: Et l'internet, voilà, je le connais pas. Déjà une.
6: Non, mais moi je veux que tu t'expliques avant.
0: Mais attends. Déjà, est-ce que c'est le vrai François?
8: Oui, c'est moi. Si tu veux, on peut se prendre en antenne.
0: Non. Comment dire, tu vas pas me discuter en antenne,
8: non,
0: d'accord?
8: Je te parle du numéro de téléphone.
0: Non. Tu vas pas commencer maintenant.
8: Je parle de mon numéro de téléphone.
6: Non, non, non.

0: s'il te plaît, pas pour le moment, pas pour le début.
1: Déjà, tu as pas commencé à me prendre la tête.
0: Tu cries pas, Gérard, parle moins fort.
2: Je parle de mon numéro de téléphone.
1: Non,
2: Gérard,
1: non, mais attends. Attends, tu as déjà prendre la tête avec ton numéro de téléphone, d'accord?
2: Ça devrait être vérifié, Gérard, si tu ne me prends pas.
1: Et tout à l'heure, tu sais ce que je vais faire?
2: Non.
1: Je vais me casser.
0: Ouais. Ah ouais, parce que pourquoi? Parce qu'il a passé l'enregistrement et que t'es gêné. Parce que
1: je vais dire une chose.
0: Parce que grâce à lui, maintenant, tous les auditeurs, Gérard pense maintenant, et toutes les auditrices disent, ah bah ça va, on n'appelle plus, on veut plus le numéro de téléphone de Gérard, c'est pour se faire traiter de fils de pute, d'enculé avec tous ses copains. Donc c'est très bien, Gérard. T'as quel âge aujourd'hui, Gérard? Tu peux nous le rappeler?
1: Non mais attends.
0: Tu peux nous rappeler l'âge que t'as? T'as 37 ans.
1: Non mais attends.
0: Alors,
1: déjà,
0: dis bravo, fils de pute, machin, et après tu nous dis, j'aime pas quand les gens m'insultent, et toi t'insultes les gens. Au lieu de parler, de discuter, tu fais pareil.
1: Donc, déjà lui, s'il s'amuse à faire des tracts. François, pour l'instant, tu me laisses finir, d'accord? Les camions de... ils sont où les 50 semi-remorques?
2: Ils sont pas restés des semaines, Gérard, ils sont venus déposer.
1: Ils sont où les 50 semi-remorques et les 200 cassettes vidéo que tu dois me donner?
2: Ils ont débarqué la marchandise et ils sont repartis.
1: Non, alors c'est pas un Belge. Mon pote, je vais te dire une chose.
0: Mais si, c'est notre Belge, il a fait...
1: Non.
0: Gérard, écoute-moi.
1: Non.
0: Gérard. Comment veux-tu qu'il ait l'enregistrement? Alors on réécoute l'enregistrement donc de Gérard.
2: Attends, pour... je le repasse.
0: Alors juste au moment donné où Gérard insulte. Attention. Comment tu veux qu'il ait cet enregistrement si c'est pas le vrai Belge? Comment tu veux qu'il ait cet enregistrement?
1: Attends,
0: sois pas bête.
1: Attends,
0: c'est moi qui commande ici, c'est pas toi le chef. T'es même pas capable de me donner l'explication. Comment veux-tu qu'il ait l'enregistrement si c'est pas le vrai François Anglais?
1: Non mais attends, connard.
0: Non mais ça c'est toi.
2: De toute manière, je suis pour le tribunal, d'accord? Attends, t'as même pas de prix pour payer. Culé, même pas de prix pour payer. Fils de pute. Voilà.
0: Voilà, donc ça c'est Gérard. Et ça c'est pas toi, c'est pas ta voix? Non, c'est moi ça. Ça c'est toi.
2: Ouais. Fils de pute.
0: Alors comment il a fait pour avoir cet enregistrement si c'est pas le vrai François?
2: J'ai raté la ligne, Gérard.
1: Attends, déjà la voix, tu l'as eu où?
2: C'est toi qui m'as appelé vendredi dernier, Gérard, arrête.
1: Non mais attends, je vais te dire une chose, tu vois. Moi, je t'ai demandé vendredi dernier.
2: Ouais.
1: J'attends toujours tes 200 camions et tes 500 cassettes vidéo.
2: Ils sont pas pour toi, Gérard.
1: Non.
2: Ils sont pour moi, Gérard, les cassettes. L'argent, c'est
0: François.
2: Pour moi, c'est pas pour toi.
1: Attends. Tu connais mon adresse et tu veux pas me filer le fric? Alors, mon pote, tu dégages. Bonne nuit. Alors, j'ai dit une chose là, tu vas te faire enculer. Et pour de bon.
2: J'ai pas ton adresse, Gérard.
0: Ah non, Gérard.
2: Il est parti.
0: Ah bah Gérard est parti. Ah bah ça, Gérard. Putain Gérard, tu te mêles de cul, tu reviens ici maintenant. Gérard. Attends, bon, écoute.
2: Hey, connard.
0: Attends. Oh, François.
2: Ouais.
0: Couvre l'antenne deux secondes.
3: Deux secondes.
2: Oui, attends, ouais, ok, y'a pas de problème.
0: Ça va,
2: voilà,
0: François,
2: donc,
0: tu vas bien,
2: est parti.
0: François, tu m'entends?
2: Ouais.
0: Ça va, tu vas bien?
2: Ouais, j'ai bien, ouais.
0: Tranquille, t'es bien en Belge?
4: Oui, François, et donc?
2: Donc j'ai enregistré ça la semaine dernière et apparemment ça n'a pas plu à Gérard. Donc on va voir comment il va réagir maintenant.
4: Il est hystérique là, j'entends crier au fond du couloir, je crois que ça va être très difficile à gérer ce soir.
2: Ce que je comprends pas en fait, c'est pourquoi il m'appelle comme ça, dans le seul but de m'injurier, sans raison. Donc on va voir ce qu'il va faire maintenant.
4: On voit Max qui le cherche dans les couloirs. Max est bouleversé.
0: Non, je suis pas bouleversé. Je lui ai dit que si dans 30 secondes il ramenait pas son cul, il y avait pas de débat, il y avait plus jamais.
4: Et voilà Gérard au fond du couloir qui gueule sur la caméra.
0: Oh putain. Non mais ça va pas, non?
1: Tu vas dégager vite fait.
0: Quoi? De quoi? Avec quoi?
1: Déjà une. Déjà lui. Deux. T'as là les cons. Alors maintenant j'en ai ras-le-bol. C'est clair et net.
0: Oui mais t'expliques ça à l'antenne aussi. C'est pas la peine de partir dans les couloirs. C'est débile.
1: Quoi?
0: Alors s'il te plaît.
1: L'autre déjà il va me fournir le...
2: Oui,
1: le
2: con.
1: Quoi je suis bourré. T'as raison connard.
0: Qui c'est qui a dit fils de pute? Bon.
1: De toute manière, on va rigoler ce soir au débat. Si j'ai les mêmes et qu'on rappelle les mêmes, ça va aller
0: non,
1: vite fait.
0: Non, François.
2: Gérard.
0: Hein, quoi, qu'est-ce qu'il y a, François?
2: Tu
0: veux participer au débat, François?
2: J'aimerais bien, oui.
1: Non.
5: Ça se termine.
1: Non, tu participeras pas.
2: T'es complètement antidémocratique, Gérard.
0: Non, mais attends.
1: Attends, c'est une manière, c'est pas toi qui commande, d'accord?
0: Qui est cratique?
2: Toi non plus.
0: Qui c'est qui est cratique? Qui, François, est cratique?
2: Gérard. Il est complètement cratique.
1: Non mais attends, faut pas s'amuser derrière eux avec les téléphones, hein.
2: Attends, je m'amuse pas, tu m'appelles, tu m'injuries, moi je garde des preuves et je monte à max.
1: Ouais, ben, t'as qu'envoyé tes preuves, espèce d'abruti.
2: Je viens de les envoyer, Gérard.
5: Au tribunal.
2: Je viens de les envoyer, Gérard, les preuves.
1: Ouais, elles sont où?
2: Ben, elles sont. Écoute, tu veux leur.
1: Elles sont où? Elles sont où? Non,
2: Hé, connard.
0: Le casque, on avait dit. Gérard, plus de casque enlevé, plus de micro éteint dans cette émission. Tu remets ton casque et t'arrêtes de l'enlever, sinon moi je te mets du sparadrap tout autour de la gueule. Y'en a marre que t'enlèves ton casque, que j'enlève mon casque moi tout
1: le temps. Non mais attends, et toi tu dis rien, toi tu les laisses faire.
0: Mais attends.
1: Toute la semaine. Ouais, c'est quoi ça encore?
0: Attends.
1: Ouais, non mais je m'en fous. Mais c'est quoi là? Non, c'est pas. Non, c'est pas la peine de me faire voir tes fiches. Je m'en fous.
0: Ah, voyons. Bon. Non mais ça va. Non mais attends.
1: Voilà, continue.
0: François, arrête s'il te plaît, merci. Je tiens à expliquer, je vais quand même donner une explication à Gérard. Si je laisse faire, c'est que moi aussi ça m'arrive de me faire insulter. Et qu'ici c'est une libre antenne, t'es considéré comme un animateur du jeudi. Et les gens ont le droit de savoir. Je peux
1: ah
0: pas...
1: ouais, les ça, gens ont le droit de savoir.
0: C'est
1: de attends.
0: Gérard, c'est de la libre antenne et les gens ont le droit de s'exprimer.
1: Ah
0: si
1: oui.
0: Tu as insulté François par téléphone, tu n'arrêtes pas de dire aux gens que tu n'aimes pas qu'on t'insulte. Mais toi par derrière, quand tu les appelles avec tes petits copains, tu les fais traiter de fils de pute.
1: Oui, mais alors, moi, maintenant, je vais te dire autre chose.
0: Non, mais fils de pute, c'est dur comme mot.
1: Non, mais attends. Dans ce cas-là, moi, je vais te dire autre chose.
0: Non, bon, moi, t'excuser pour moi d'avoir traité
1: non,
0: de fils de pute. On traite pas sa mère de fils
1: de
0: pute. Sa mère n'y est pour rien.
1: Non, mais attends.
0: Sa mère n'y est pour rien.
1: Non. Quoi?
0: Sa mère, elle y est pour rien, François. Pourquoi tu traites de fils de pute?
1: Non, mais attends, je vais te dire, je vais pas insulter ses parents, d'accord?
0: Non, c'est dans ce cas,
1: ouais, François, tu la fermes. Dans ce cas-là, il y a une chose. Olivier, viens. Viens là, Olivier.
0: Qu'est-ce qui se passe?
1: Non, mais alors, par contre, moi, les traites de la loco, pour le jour de ton anniversaire, c'est bien.
2: Tu changes de sujet.
1: Bon, c'est bon. Pour l'instant, tu t'es d'accord, c'est vrai que mes comptes.
2: Tu changes de sujet.
1: Ouais, et c'est quoi, ça, ces traites?
0: Regarde.
1: C'est quoi? Des traites pour 50 balles, je fais quoi?
0: Ouais.
1: Hein? Oh, il y a quand même des limites.
0: Bah ouais, non, parce que là, quand même...
1: Alors toi, François...
0: Alors on explique.
1: Ouais. Alors attends, toi, François,
2: ouais.
1: Je
2: veux
1: dire une chose. Soi-disant qu'il y a 50 camions de... Il y a 50... T'as 50... Quoi
2: hein?
1: Moi, je vais dire une chose, tu vois.
0: Faut le garder, que... Au fait, faut le garder parce que c'est une proche, je suis en train de
1: caresse, faire... Caresse 10 balles. Un touchement, 20 balles. Hein, Tovez, 25 balles. Striptease, 45 balles. Pipe, 150 balles. Sodomie, 200 balles. Sodomie avec God, 250 balles. Double sodo, 350. Triple sodo, 450. Quadruple sodo, fait par... Déconner, GG une nuit, 1000 balles. Et après, GG une nuit, plus brasse-preuse, 1250 balles. Alors ça, non.
2: Alors moi,
1: non, mais à toi, dans ce cas-là, quand tu me dis que tu peux venir des camions, des smirmorques,
2: ouais.
1: Avec des cassettes vidéo, uh-huh. Dans ce cas-là, tu fais voir la preuve. Tu la ramènes à la radio, c'est clair et net. On est d'accord. On est d'accord.
0: Ok, bon, alors on va se calmer.
1: On est d'accord.
0: François, on va se calmer.
2: Ouais.
0: On va te retrouver tout à l'heure lors d'un des débats.
1: Non.
2: Si.
0: Bon, alors non.
1: Non.
0: Bon, alors non. Enfin, Gérard a dit non, c'est lui qui décide.
1: Alors maintenant, je préviens tout de suite.
0: Préviens d'une
1: chose. Si j'ai Arnette, Loudi.
0: Non, il n'y aura pas, non.
1: Donc, dans ce cas-là, si je les ai eux,
0: bah, c'est Manu le
1: Gamin. Même pas la peine.
0: Bah, tu parles à Manu le Gamin.
1: Mais Manu, je te préviens. Tu me fais pas le coup de la semaine dernière. Tu as travaillé.
6: Non, mais il n'y aura pas les mêmes, Gérard.
0: Ouais, il dormait la semaine.
1: Non, mais de toute manière, c'est pas la peine de partir pour essayer de me faire changer les noms. Si j'ai les mêmes, c'est même pas la peine que je fasse de débat.
0: Okay, Gérard. Il s'appelle Manu le Gamin, hein, Gérard.
1: Hein? Je te préviens tout de suite.
0: Ouais, parce que là, Gérard est énervé ce soir. Alors, on a fait allusion, et c'est vrai, il y a quelques instants, au tract de Gérard qui a été dispo.
1: Toi, avec ta caméra, tu as viré, mais bien fait. Tu vas pas m'emmerder ce soir encore.
0: Non, on a dit qu'on avait fait des concessions, il va pas venir t'emmerder souvent. Gérard de Suresnes, donc tarif 97-98 avec la participation de Homo News, Homo Mag, les tarifs peuvent être modifiés sans préavis, selon humeur de Gérard. 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Donc effectivement, il y a eu un tract qui a été distribué lors de la soirée à la loco le 21.
1: Ouais.
0: Plus de 200...
1: Le jour de ton anniversaire.
0: C'est vrai qu'il y en a eu plus de 200 diffusés dans la boîte.
1: Ouais, voyons. Encore un courrier que c'est encore du bidon?
0: Non, c'est le nouveau Momag.
1: Ouais, comme par hasard.
0: Alors?
1: Comme par hasard, c'est simple. Mardi, je t'ai demandé est-ce que j'avais du courrier, j'avais rien.
0: Non, mais là, j'ai reçu aujourd'hui, hein. Là. Alors, soirée alcoolique anonyme et soirée sodomie de Suresnes.
1: Comme par hasard.
0: Attends.
1: Encore du baratin.
0: Je sais, mais faut le dire pour qu'il y ait un procès. 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
1: Je vais dire une chose, c'est même pas la peine qu'on continue. Je crois que ça va être la fin. Je crois que ce soir ça va être la fin parce que là pour l'instant vous êtes en train de me prendre tous pour un con.
0: Mais non.
1: Non mais attends, ça vient d'où ça? Ça vient d'où? L'adresse ça sort d'où?
0: C'est des conneries.
1: Ça va sortir d'où ça encore?
0: Tu vas les casser, toi.
1: Ça va sortir d'où?
0: Tu vas les casser.
1: Non.
0: Si. Mais si, tu vas les casser.
1: Non, mais maintenant, je veux savoir d'où ça sort.
0: Bon, on va essayer de mener notre petite enquête là-dessus. En tout cas, il y a un grand concours.
1: Non, mais attends. Mener les enquêtes, personne mène des enquêtes. Oh, faut quand même pas me prendre pour un con. Non, non, toi, hop. Oh là, tu vas me faire du champ libre ce soir. Je te le dis tout de suite.
0: Ah, c'est clair. Gérard a remonté grave ce soir. Gérard,
1: là, ce soir, tu vas me faire du champ libre, toi.
0: Alors, du champ libre, bien entendu. Donc, je tenais juste à dire qu'il y avait un grand concours de Momag. Alors, il y a quand même à gagner des GG Codiche. Hein, c'est des Codemichet à la GG. Petit Gérard Vertuel.
1: Ouais. Et le tampon de la poste, il sort d'où?
0: Il fait que.
4: Mais si on passe une lettre, le tampon de la poste, faut pas être sur la lettre, c'est sur l'enveloppe.
1: Ouais, non, mais de toute manière, il y a bien une enveloppe. Et l'enveloppe, elle est où?
4: Et l'enveloppe, je l'ai décachetée, je l'ai mis à la poubelle parce que j'ai
1: senti
4: que
1: ça décachetait. Ouais, alors à mon avis, de toute manière, ça vient de quelque part de chez vous. Parce que des tampons de la poste.
0: Ça nous a envoyé.
1: Non, mais les enveloppes, quand c'est adressé à mon nom, on n'ouvre pas le courrier.
4: C'est pas à ton nom, c'est à notre nom, Gérard. Ouais.
0: Alors, ça nous a été envoyé par courrier avec 4 questions. Répondez aux 4 questions. De quelle couleur sont les dons de Gérard? Petit bas, alors foncé, jaune foncé. Si tu sors, tu finis, tu dégages, hein, Gérard. Je te le dis tout de suite, on sort plus du studio, c'est terminé. B noir, il n'en a pas. Combien de tonneaux de litres de vin boit Gérard? 10, 20 ou 30 litres? Mais tu dis non!
1: Mais
0: dis procès, fais procès!
1: Continue comme ça! Tous ceux qui ont l'habitude de m'écouter, tous ceux qui m'aiment bien, ils vont être contents!
0: Mais ils savent très bien que c'est pas vrai, mais si tu te défends pas, ils vont croire que c'est vrai!
1: Mais continue de manière, on a aucune preuve!
0: Bah je sais!
1: Tu sais d'où vient la lettre?
0: Non!
1: T'en sais rien, t'as même pas le tampon!
0: Mais parce qu'on l'a enlevé du courrier, sois pas idiot! Tu lui laisseras le courrier, c'est vrai, il faut garder l'enveloppe à chaque fois, hein! C'est important pour Gérard qui a besoin du tampon de la poste pour vérifier si c'est vraiment du courrier. La dernière
1: de cette manière, les dernières lettres que j'ai reçues, comme soi-disant Maître Thibault, hein, et la lettre, elle arrive du 17, et le mec il a pas sa sirène. Attends, faut prendre des gens pour des cons. Hein.
0: Non, mais la dernière question, à mon avis, tout le monde pourra y répondre. C'est une question très difficile, je peux peut-être vous aider pour le concours. Comment se lave Gérard? Avec sa main, avec une baguette ou avec rien? C'était C, hein. La réponse.
1: Punaise. Mais c'est.
4: Il y en a une autre.
1: Ah ouais, encore une autre.
4: Ça, c'est
1: avec. Non, attends, fais voir. Mais pourquoi que le courrier est ouvert?
0: Parce que c'est mon courrier.
4: Max
0: le Star System.
1: Alors, dans ce cas-là, ça m'est pas adressé.
0: Bah non, c'est pour moi. C'est pour ça que je lis.
1: Alors
0: c'est mon courrier, donc je lis mon courrier.
1: Ouais, et ton courrier, comme par hasard, ça va être sur moi.
0: Bah évidemment, parce qu'ils savent très bien que toi, tu veux pas en parler sur l'antenne, donc c'est moi qui le fais.
1: Non, mais attends.
0: Alors sinon, il y a un grand concours des expériences, des 50 expressions fameuses de Gérard. Alors, comme de toute manière, je suis pas intelligent. Combat de blanc dans le tunnel d'un noir. Je vais te dire une chose, la main du zouave dans la culotte de ma sœur, dégagé de toute manière, je suis beau. Et il y a 50 minutes de bonheur, vente Fnac, Virgin, Queen, Sex Shop, boulangerie, poissonnerie et boucherie, prix 190 francs, promotion à 190 francs 90 centimes jusqu'au 1er novembre. Et la française des beaux présente la GG Loco.
1: Non mais attends, je vais dire une chose, au lieu de te marrer, tu peux dire ça sérieusement, parce que là pour l'instant c'est des conneries, c'est quelqu'un de la radio qui te les envoie.
0: Mais non Gérard.
1: Mais alors au lieu de te marrer quand tu dis ça, dis-le sérieusement.
0: Bon alors sérieux. Alors, la française des beaufs présente le GG Loco.
1: Tu parles.
0: Gratter les quatre fesses de Gérard présentées sur le ticket. Si quatre toilettes apparaissent, vous gagnez une soirée avec GG à la loco. Si trois toilettes apparaissent, vous gagnez une place au Peep Show du Queen.
1: Toi, Olivier, là, tu me diras pourquoi le bordel là dans les chiottes. Ça, il faudrait bien le savoir.
5: Enfin bon, on est
1: d'accord,
5: content,
1: Olivier.
5: On est content de savoir.
1: Non, Olivier, t'es quand même là. Hein.
5: On est content de savoir.
1: Non, mais tu es.
0: Gérard, merci d'écouter quand je te parle. Donc, on est content quand même de savoir que le magazine Homomag existe
1: non,
0: toujours.
1: Non, mais attends, le magazine Homomag, dans ce cas-là, tu fais une chose, tu fais le 36-15, GG, ça n'existe pas. Et de toute manière, il y a quelqu'un qui a été contrôlé. Parce
0: ça
1: y a
0: existe, ça existe, ça existe, ça existe.
1: Alors maintenant, ça existe, Julie, ça elle est où?
0: Elle est sur le 36-15 GG, elle est en train de se faire du dialogue.
1: Ouais. Alors dans ces cas-là, ben me contrôler le soi-disant WWE Gérard, et ben voir sur internet s'il y a quelque chose sur moi, parce que le courrier de il y a 15 jours, hein. Il y a quand même des conneries qui sortent. Alors les conneries sur moi maintenant, j'en ai ras le bol.
0: Bah justement, en parlant de conneries, il y a Flo, j'ai récupéré le fameux CD de toutes tes expressions.
1: Toutes mes conneries que j'ai, ferme ta gueule, va te faire enculer,
0: et
1: tout
0: voilà.
1: Ça.
0: Et il y a à peu près 250 cassettes vendues qui maintenant les auditeurs
1: veulent. 250 cassettes. Qui c'est qui a signé?
0: C'est un Anglais qui a signé. Alors.
1: Non mais qui a signé?
0: Non, c'est pirate.
1: Ouais, c'est du piratage.
0: C'est-à-dire
1: alors, le piratage maintenant, il y en a ras le bol.
0: Là, je suis d'accord. Alors,
1: c'est
0: là...
1: clair et net.
0: Je sais.
1: Ça va être simple. Ce soir, de manière, je fais qu'un débat. Voilà.
0: Bravo.
1: Vous avez qu'un débat.
0: Non mais là je suis d'accord avec Gérard hein, parce
1: là,
0: que
1: là vous avez qu'un débat et le débat il démarrera à 1h30 parce que pendant
4: il démarre...
1: non je veux pas le savoir, il y a l'heure de vérité.
0: Non il y a pas d'heure de vérité ce soir.
1: Déjà, je vais faire l'heure de vérité et après je ferai mon débat.
0: Non mais les gens ont envie d'avoir le débat.
1: Non mais il y aura qu'un débat et ça sera sur le coup, il y aura pas autre chose.
0: Je tenais à dire qu'effectivement il y a 250 cassettes et que le but des auditeurs c'est de passer dans les débats et d'avoir les cassettes derrière eux pour diffuser tes expressions.
1: Donc, alors le premier qui s'amuse à les passer, eh ben qu'ils disent. Là je vous préviens d'une chose, s'il appelle la radio, parce qu'il y en a aucun qui a des couilles.
0: Alors tu vois, c'est du genre, c'est ça, c'est du genre, tu connais, c'est déjà.
1: Tu retournes chez toi et c'est bon.
0: C'est que des expressions comme ça. Et tout ça sur CD, cassette, même cassette vidéo.
1: C'est celui d'il y a 15 jours.
0: Voilà, exactement.
1: Hein, c'est comme hier.
0: C'est Caramel qui avait le truc et qui l'a fait. Voilà, c'est Caramel. C'est grâce à Caramel.
1: Ouais, non, mais c'est comme hier, j'ai encore entendu. Il paraît que.
0: Tu vois, c'est ça.
1: Il paraît que hier, j'aurais encore insulté Françoise.
0: Ouais. C'est ce qu'elle dit.
1: Et elle veut... Ah non, mais attends.
0: Elle va droit.
1: Elle va droit. Elle est gentille. Je crois que j'ai mis les points sur les i, les barres sur les t devant tes parents. Il y a quand même des limites. Hein?
0: Tout à fait.
1: Hier, je suis pas passé, je l'ai pas insulté.
0: Donc elle dit qu'elle veut encore un règlement de compte avec toi.
1: Eh ben, si elle veut un règlement de compte, comme elle dit,
0: elle va l'avoir
1: la semaine prochaine.
0: Voilà, exactement. Il faut savoir que suite à mon anniversaire où vous êtes venu face à face, il y avait le droit de réponse. Gérard, j'ai l'intention une fois tous les mois de vous faire venir toi ainsi en dehors de tes débats. Toi et Françoise, peut-être tous les lundis pour démarrer. Et dans la nuit, entre 1h et 2h du matin, on fera la confrontation, donc les coups de gueule et avec des auditeurs qui auront des questions à vous poser et vous allez vous échanger vos règlements de compte. Mmh. Parce que je crois que Gérard, la dernière fois, tu l'as bien mouché. Mmh. Et que apparemment elle leur demande, la Françoise.
1: Ouais. Par contre, le dénommé Constant de Versailles, si tu continues à me laisser des messages bidons sur mon tatou, je vais te dire une chose, que le jour où tu vas me laisser ton numéro de téléphone, je vais t'emmerder toute la nuit.
0: Oui, mais tu le traites plus de fils de pute comme t'as fait pour l'autre.
1: Ouais, mais attends, l'autre, dans ce cas-là, il a qu'à pas s'amuser à dire qu'il vend qu'il y a 50 camions ou autre.
7: Non, mais de toute manière, ça te regarde pas.
1: Hein? Donc alors monsieur Franck Constant là de Versailles, si t'as quelque chose à me dire, t'appelles maintenant avant le débat, ou sinon t'appelles la semaine prochaine et je vais régler ça avec toi, avec Françoise. Alors vous laissez Christine de côté, s'il vous plaît.
0: Oh, Voilà. Alors, on a, qu'est-ce qu'on a dit pour le casque? Je crois que t'es un petit peu sourd. Le casque, il faut. Non, mais je te fais écouter les expressions. Non, mais le casque et le micro toujours allumés. Je ne veux plus que t'enlèves ton casque. Tu l'enlevais tout le temps.
1: Tu me dis, tu continues avec.
0: Je vais t'expliquer. Je vais quand même t'expliquer une règle pour te faire comprendre.
1: Toi, tu vas virer.
0: Non, mais attends, Gérard, tu vas. Moi, tu vas me regarder dans les yeux. Je vais t'expliquer une chose. C'est que si dans la soirée, t'enlèves ne serait-ce qu'une fois ton casque. T'auras même pas de fin de premier débat, c'est qu'il y aura plus de débat. Parce que maintenant, ton tic à toi, c'est ton. Tu... Ah non, mais c'est vrai en plus. Vas-y. Okay. Paradra, du scotch.
1: Non. Dans ce cas-là, tu.
0: Hop. Non, mais c'est pas parce qu'il recule de ce truc que ça veut dire que tu vas plus enlever ton casque.
1: Non, tu vas faire quoi là?
0: Gérard.
1: Tu vas faire quoi là avec ton scotch?
8: Un bon bout déjà.
0: Alors voilà, Gérard, on a voulu lui scotcher le.
1: Dans ce cas-là, tu as dégagé.
0: Tu mets ton casque.
1: De toute manière, je. Non.
0: Ce que je propose, Gaël, on va essayer, c'est qu'on va demander à Lorenzo de rappeler demain pour parler des gros seins. Tu lui excuses mille fois, tu lui offres un CD pour nous faire pardonner, voilà, on fera avec. Et Fred, dans un instant, 20 ans de Nantes, on aura une parodie de Gérard sur les copains d'abord. Très joli, attention, sympa, très sympa. Super sympa.
1: De toute manière, t'en as un de Belgique, soi-disant, qui doit faire encore une part ou deux aussi.
0: Exact. Sur tes insultes, il a dit.
1: Non, c'est pas sur les insultes.
0: Ah, il a changé, il m'a dit que ça a changé, qu'il voulait faire son.
1: Ah, bah, dans ce cas-là, c'est pas la peine de.
0: Ah, bah, elle est prête, là, il m'a dit qu'il l'enregistrera en studio.
1: Et le Belge
0: a... Oui. Sur tes insultes. Mais il me l'a dit au téléphone, il l'a pas dit à l'antenne. Hein. Sur tes insultes à toi. Oui. Donc, il prête
1: pas. On verra.
0: Il prépare une petite surprise qui ne fera apparemment pas très plaisir, mais bon, tant pis, il m'a dit.
1: De toute manière, il fera pas jusqu'au bout. Hein.
0: D'accord.
1: Je te le dis tout de suite.
0: Voilà, très bien. Donc, vous ne bougez surtout pas. On revient dans un instant avec Gérard qui est remonté à bloc. Un seul débat sur soir sur les couples. Il n'y en a pas deux. Donc, ça va commencer d'ici peu de temps et ça terminera vers 2h, 2h30. Donc, s'il y a un auditeur ou une auditrice qui veulent faire un débat à la place de GG pour le deuxième débat de la nuit qui était sur les.
1: Non, mais je veux bien le faire, mais. Ah. De toute manière, je veux bien le faire, mais on se voit avant.
0: Ah oui, pour que tu m'expliques pourquoi tu insultes les gens dans ta cabine téléphonique
1: non,
0: et tu les traites de fils de pute, c'est
1: non,
0: ça
1: non, non, non.
0: D'accord.
1: Déjà, on.
0: Oui, puis de l'argent, c'est que tu payes pas, là, l'argent que tu as reçu et que tu as dépensé en antenne. D'accord, ok, très bien. Vous ne bougez surtout pas, on revient dans un instant pour la suite de la Radio Libre. Et comme vous l'avez compris et vous l'avez entendu, ce soir, c'est notre ami Gérard qui est là, Gérard, l'auditeur le plus perturbé de la bande FM, avec ses deux débats qui va porter sur les couples. On a besoin de Nana, Julie, Gaël, pardon. Non, c'est bon, on en a suffisamment, mais vous allez pouvoir intervenir bien entendu durant toute l'émission alors que Gérard est en train de s'embrouiller déjà avec le caméraman dans le couloir et voici comme promis les Cure, ça s'appelle Wrong Number, c'est le nouveau, et ensuite il y aura un remix de Gérard et nous accueillerons la Radio Libre de la nuit bien entendu avec tout ce beau monde. À tout de suite. Attention, il est là. Allô. Vous l'avez pas reconnu?
9: Bon, alors maintenant, ça va être clair.
10: Je suis Gérard. Gérard de Suresnes, vous me connaissez pas?

0: Heureusement que Gérard ne met pas en œuvre tout ce qu'il dit, il n'y aura plus rien. Point final à la ligne, car Gérard est là ce soir comme chaque jeudi pour ses débats qui portera sur les couples et sur la presse pornographique. Juste avant, Gérard, tu as des chiffres à nous donner et c'est plutôt quand même, ceci dit, des bonnes nouvelles. J'espère que tu vas le dire avec le sourire de bien devant le micro et bien devant la caméra.
1: Bah, apparemment, d'après les chiffres qu'on m'a donné, vous êtes 7 337 000 personnes qui écoutent Fun,
0: qui regardent
1: Fun TV, et 15 millions d'auditeurs qui écoutent Fun Radio, et 60% de nanas qui sont constamment branchées.
0: Voilà, exactement. Pour toi, Gérard, on parle de toi. C'était tes chiffres, toi.
1: C'est pas spécialement pour moi.
0: Vas-y, ça, c'est tous les jeudis.
1: De toute manière, j'espère que dans la semaine, il y en a un peu plus aussi.
0: Bah, c'est déjà pas mal, hein. 15 millions, c'est un bon petit chiffre. C'est loin d'être bien. Il y a mieux, hein.
1: J'espère que les chiffres.
0: Il y a Chérie FM, Nostalgie, font à peu près 25 millions de
1: télé. Non, mais je m'en fous, moi, des autres.
0: Des autres, d'accord, ok. Mais enfin, 7 millions.
1: Des autres radios, moi, ce qui m'intéresse, c'est Fun Radio. Le reste, je m'en fous.
0: Donc, plus de 15 millions, Gérard vient de vous le dire. Chaque soir à écouter Fun Radio et déjà la moitié quasiment puisqu'il y a plus de 7 millions de téléspectateurs sur Fun TV Bouquet TPS qui regardent la tronche de Gérard. Et c'est vrai que depuis qu'il y a Fun TV et qu'on retransmet tes débats, il y a beaucoup moins d'influence dans les eaux, hein. C'est vrai que les gens vont beaucoup moins aux eaux de Thoiry, aux eaux de Vincennes, puisqu'ils savent que tous les jeudis ils peuvent te voir.
1: On lâche les singes.
0: Voilà, exactement, en liberté. Et je rappelle que si vous voulez,
1: il y a pas grand monde là-haut.
0: Mais il fait froid maintenant, tu sais, puis les cours ont repris, donc s'il y a des gens qui veulent se déplacer, venir voir Gérard sur écran géant, allez-y mesdemoiselles et messieurs, on vous offre l'écran, à vous de venir simplement avec du son,
1: pas,
0: s'il te plaît, merci, laisse-moi terminer, au 143 avenue Charles de Gaulle, c'est à Neuilly, vous venez en voiture, c'est entre la Porte Maillot et l'Arche de la Défense. Fred, bonsoir, 20 ans de Nantes, avant que les débats ne commencent. Fred, ça va?
2: Ouais, très bien, très relax.
0: Salut Fred.
2: Salut Gérard.
0: Ça va?
1: Salut.
2: Voilà, une petite parodie.
0: Ouais.
2: GG, t'écoutes jusqu'au bout avant de critiquer.
1: Bah, vas-y.
2: Ok, c'est parti. Le jeudi soir, c'est Fun Radio. Quand t'as torché ton pack de crocs, tu viens animer les débats que tu ne maîtrises pas. C'est question d'une débilité mentale. Résume à elle seul l'animal. Cet être unique, ce grand qui adore Gérard Mangalore. Et quand il débarque de Suresnes, pour les auditeurs du Star System, et puis qu'il nous lit ses poèmes depuis 4 ans les mêmes.
0: C'est vrai.
2: Nos chers Rousseau, Montaigne, Hugo, doivent se retourner dans leur tombeau, au verfin de cet alcoolo. Le lendemain soir à la loco, c'est lui qu'endosse rôle de Mazo, il se fait prendre nu comme un verre profond dans le derrière. 20 centimètres, ne le rebute pas. D'ailleurs, il adore même ça. Jusqu'à la garde, il te l'avale, un vrai cannibale. Et à propos de tes copines, là encore, tu te fais tes gros films en les appelant Carole ou Christine.
1: Attends, laissez finir.
2: Que tu as dû les rencontrer et qu'elles ont dû t'exciter, bien que tu ne puisses pas bander. Et puis ton odeur de putois, des goûts pourris de chien de rat, crevés en pleine putréfaction, c'est une affection. Le parfum d'ailleurs n'y change rien, et même quand tu prends un bain, sa odeur de ne s'en va pas ancrée profond en toi. Le jeudi soir sur Fun Radio, tu nous montres ta tronche de pecno. Mon Dieu, tu n'es vraiment pas beau, vraiment pas très beau. Il n'y a que quand on voit ton cul, en tirant tout le sperme qu'il y a dessus, qu'on t'apprécie vraiment pour ce que t'es un trou à enculer.
1: Ça y est, t'as fini,
0: Abruti.
1: Bravo. Non, mais
0: il faut aimer l'humour. C'est vrai que c'est un humour un petit peu grave. Fred,
1: non, alors, je vais te dire une chose.
0: Fred, tu mériterais de venir à la radio et de l'enregistrer ici comme l'a fait David.
1: Un jour
0: où tu viens à Paris, tu viens avec ta guitare, Fred.
1: Le jour où tu vas la passer.
2: J'en ai d'autres en plus. Hein.
1: Ouais, mais t'en as d'autres. Pour l'instant, tu vas m'écouter. Maintenant, je vais te dire ce que j'ai à te dire.
2: Ah, vas-y.
1: D'accord.
2: Vas-y,
1: j'ai une. Quoi, Lascar, tu sais ce qu'il te dit? C'est ce qu'il dit, l'escar. Il dit les 5 lettres. En de bon entendeur, salut, si tu sais pas ce que ça veut dire.
0: Ah bah, il a peut-être merci, peut-être, ça veut dire ça?
1: Non, ouais. Ça veut pas dire merci.
0: Merci, cinq lettres, non?
1: Donc, ouais. Je vais dire une chose.
0: Non, papa, déjà, au pluriel.
1: Déjà une. Carole, elle t'emmerde. Déjà, ça, c'est clair et net.
0: Christine, elle t'encule.
1: Christine.
2: Gérard, c'est l'encule, hein.
1: Moi, je vais te dire une chose, toi.
2: Ouais.
1: Moi, je t'emmerde.
2: Bravo, tu dis que ça.
1: Donc, ça fait deux. Ouais. Troisième chose, dans les chiottes de la loco. Ça, tu te démerderas avec le responsable de la loco pour les conneries qui s'est passé cette semaine, d'accord? Ok,
2: ouais, si tu veux.
1: Parce que ça, à mon avis, t'es quelqu'un que ta voix me dit quelque chose. Et,
0: ouais, c'est ton frère.
1: Et t'es pas inconnu.
0: Voilà.
1: Ok.
0: Ok.
1: D'accord.
0: Ok.
2: Ouais, ok, d'accord.
0: Et quoi d'autre encore?
1: Donc maintenant, t'enverras ta parodie réelle et après...
0: On la passera à l'antenne une deuxième fois pour qu'on puisse la décortiquer.
1: Ouais, ben, tu la passeras sans moi, d'accord?
2: Ok, un dernier mot, Gérard.
0: Non, jeudi, juste avant le débat.
1: Dans ce cas-là, tu la passeras avant que j'arrive.
0: D'accord, ok, juste avant que t'arrives, pour t'annoncer, pour que ça annonce ta bienvenue. Mais non, on le passera pas, c'est Gérard qui décide, c'est son débat, c'est chaque jeudi. En tout cas, je te remercie,
2: ouais.
0: Mais si t'es de passage à Paris, viens quand même nous l'enregistrer dans les locaux, on fera ça avec grand plaisir.
2: Ok, dernier juste mot, comment... Gérard.
0: Oui.
2: Gérard.
1: Je t'écoute.
2: Souris, t'es filmé.
1: Ah, brouti.
0: Non, c'était sympa, c'était mignon quand même. Et il fait partie des 7 millions de téléspectateurs qui te regardent sur Fun TV, Bouquet TPS. Hein,
1: Alors maintenant, je vais vous dire une chose. Oui. C'est pas parce qu'il fait froid dehors. Tu vois, personne peut me dire. Parce qu'il y a quelqu'un qui est quand même derrière qui s'appelle Anna Estelle.
0: Ouais.
1: Et elle peut le dire. Depuis tout à l'heure, elle me dit mets quelque chose sur toi, tu vas avoir froid.
0: C'est clair, il est venu qu'en t-shirt, le Gérard.
1: Voilà.
0: Ouais.
1: Et j'ai mis quand même la veste dans sa voiture. Elle m'a emmené jusque-là en voiture et j'ai laissé la veste dans sa voiture.
0: Oh, donc la nuit va être chaude ce soir, Estelle et Gérard, à mon
1: N'est-ce
0: avis.
1: Pas Estelle
0: Estelle
1: Non mais tu peux réagir quand même.
0: Je crois. Alors Estelle est tout simplement l'auditrice qui nous avait appelé mardi, voilà. Qui était de Chartres et qui est venue la soirée, qui maintenant ne lâche plus Gérard.
1: Point
0: de venir chaque jeudi. À mon avis, elle va peut-être s'installer chez lui.
1: Ah non. Pour l'instant, elle est venue ce soir. Je pense que la semaine prochaine, vu que
0: t'es pas dans la merde, Estelle. Ouais, c'est bien. C'est
1: vu que c'est les vacances. Normalement, tu m'as dit que tu revenais la semaine prochaine. Je pense.
0: Oh là là. À mon avis, tu sais ce que tu devrais faire, Estelle, c'est que tu devrais venir avec une valise avec tes fringues et puis comme ça, tu vas habiter chez Gérard.
1: Donc maintenant, bon. Alors,
0: Gérard, tu pourrais lui proposer d'habiter chez toi.
1: Non, mais de toute manière, elle a vu comment que c'était chez moi.
0: Et alors? Elle pourra dormir par terre dans le même lit. Dans le même lit.
1: Elle peut réagir. Hein.
0: Dans le même lit, vous pouvez dormir dans le même lit, non?
1: Elle peut réagir.
0: Ça te dérange pas de dormir en plein milieu des puces et des gravats, non?
3: Non, faut déjà retirer ce qu'il y a sur le lit avant.
0: Qu'est-ce qu'il y a sur le lit?
4: Christine.
0: Ah.
1: Toi, si c'est pour dire des conneries et puis venir m'emmerder là avec ta caméra, c'est
0: parce
1: pas
0: que là j'ai entendu un truc qui m'a pas fait plaisir.
1: Alors
0: tu dégages.
1: Basta.
0: On parle pas de Christine ni de Carole ni de tout ça. Qu'est-ce qu'il y a sur ton lit?
1: Il y a simplement mon duvet, c'est tout, dans mon duvet.
0: Ah d'accord, mais un petit peu pas très propre, si?
1: Non.
0: Une collection de t-shirts sur ton duvet.
1: Non mais elle a vu tous les t-shirts. Par contre,
0: c'est un musée, hein, c'est un petit peu comme si tu vas dans les grottes de Lascaux, hein, quand tu vas chez Gérard, c'est un petit peu la même chose.
1: Bon, commence pas, d'accord?
0: Avec ta caméra, s'il te plaît, Cyril, on va y aller mollo au début. Hein. Alors il s'appelle comment? Allume ton micro.
1: Et Manu.
0: Manu comment?
1: Manu,
0: Manu. Manu. Manu le gamin.
1: Manu le gamin.
0: Voilà.
1: Par contre, la semaine dernière, qu'on a fait les trucs.
0: Tu sais que ça ne pas les mêmes.
1: Sur les slips.
0: Ouais.
1: T'as pas récupéré un t-shirt avec un petit un ruban du sida.
0: J'ai tout laissé là, Gérard.
1: C'est bizarre parce que j'aurais bien voulu le récupérer pour le mettre ce soir.
0: Tiens, et puis mets-le en garde justement sur ces fameux standards avant qu'on attaque là.
1: Ouais, alors donc, Manu.
0: Le gamin.
1: Manu Gérard. Le gamin.
0: Ouais.
1: Donc je te préviens, quand ça va pas, t'as intérêt de te réveiller mon pote.
0: Ok, mais je suis en pleine forme ce soir, Gérard.
1: Ouais, non mais t'as intérêt parce que moi, sinon je vais te réveiller.
0: Ok, oula.
1: D'accord. Donc si on pouvait avoir déjà à moins qu'on il y a une petite musique
0: il va y avoir juste un disque et puis ensuite on démarre avec un débat, mais c'est marrant parce que sur les coupes il y a que des mecs, hein. Pas une nana.
1: Oh bah alors dans ce cas-là, si on commence les coupes sans une nana,
0: non
1: c'est
0: non
1: pas
0: mais attention, non c'est il y a 6 mecs, mais c'est 3 couples d'homo.
1: Non non, mais
0: c'est que des couples.
1: Non, mais là c'est pas des, là ah bah c'est si. Pas la peine.
0: Ah bah si. Pourquoi vous avez sélectionné 6 homosexuels, c'est dommage.
4: Bah, mais il y avait que ça quoi.
0: Oh, bah, non, Manu, non, tu commences
1: non.
0: à te réveiller.
1: Non, il y avait pas que ça. Il y avait pas que ça à choisir.
0: Manu, vas-y, mets-lui la pression,
1: Il y avait pas que ça. Oh, tu te réveilles.
0: Mais je suis là,
1: de manière, il n'y a même pas le casque.
0: Mais je t'écoute.
1: De manière, t'avais pas que ça au standard. Hein. Je suis désolé.
0: Il y avait que des mecs.
1: Non. Alors si c'est pour me rechoper toute la bande d'habituels, c'est même pas.
0: Parce qu'en plus, t'as pas de chance, c'est qu'en ce moment, David sort avec Luigi et Arnett, il sort avec Tony. Ouais, donc alors, c'est un couple de
1: dans ce cas-là, si c'est pour commencer le premier débat là-dessus,
0: non,
1: c'est
0: non.
1: même pas la peine.
0: Non, c'est même pas la peine. T'as entendu, Manu?
4: J'ai entendu.
1: Hein? Alors je te préviens.
0: À bon entendeur.
1: C'est à prendre ou à laisser. Alors c'est à vous de choisir maintenant. Donc vous avez toujours le 0875000 et 0800.
0: Quoi, le 0800? Pas le 08.
1: 0875000 et 0803 75000.
0: Oh là là, tu parles même pas, tu donnes des mauvais numéros de téléphone.
1: Eh ben t'as qu'à les donner.
0: Bah ouais, mais quand on a beaucoup bu, c'est vrai que c'est pas facile. Hein.
1: Eh ben tu les donnes.
0: Ouais, ouais. Alors quand on n'a pas bu, ça donne ceci. 0875000 et 0803 085000 plus la Belgique, 00331 47 79 5000. Qu'est-ce qu'il y a? Tu cherches une veine là pour te piquer ou quoi là?
1: Non.
0: Ah bon, tu me fais peur là parce que tu te grattes les veines. Et Minitel également à votre disposition pour le débat de Gérard. Si vous souhaitez y intervenir, vous laissez votre numéro de téléphone et on essaiera de le faire le plus rapidement
1: 36
0: possible.
1: 36 15, code Fun Radio, rubrique directe.
0: Ou Fun TV, 1,29€ la minute, ça coûte moins cher que Fun Radio.
1: En espérant que j'aille pas double son dans le casque comme ça se produit.
0: Ah bah moi je l'ai, en ce moment je l'ai tous les soirs. Alors
1: ouais, on va s'amuser.
0: On va s'amuser ce soir. Et s'il vous plaît, pas de CD expression de Gérard, sinon il arrête tout. Et on n'est pas encore sûr qu'il y a un deuxième débat. Hein. Ça dépend du premier, Philippe. Gérard, pardon.
4: Merci.
1: Non, attends, Fildar, lui, il va s'occuper de derrière, il va s'occuper.
0: Ah, il s'occupe de ton derrière, d'accord. Donc, derrière. Philippe s'occupe de son derrière.
1: Fildar, il va s'occuper.
0: Il va essayer de te couper, il va essayer de te piquer Fildar, le dard derrière.
1: Fildar, il va s'occuper de. Des clips et il va s'occuper de la caméra en même temps.
0: Et Cyril, il va s'occuper des bulles, ça fera les clips et des bulles.
4: Ouais.
0: Hein, et puis, voilà. Manuel Gamin, il a intérêt à s'accrocher et un petit peu se réveiller. Voilà. Ouais. On attend vos appels, juste le temps de mettre un disque, qui va faire plaisir à Gérard, à mon avis. On se retrouve juste après.
1: Boire un café.
0: Voilà, pour le quatrième avant le début du débat.
1: Voilà.
0: 0870 5000, à tout de suite. Non, ça, voilà, c'est sûr. Non, ça devrait partir.
4: Oui, c'est pas...
0: Non, mais c'est parce que j'ai remis sur le A.
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0: Mes débats donc qui portent sur les fêtes, que là le remix que vous avez entendu est fait maison, c'est fait par Olivier de la production qui va réaliser l'émission ce soir. Tu pourrais remercier Olivier ou pas?
1: Moi je suis même pas.
0: Non, il est bien le remix, il est bien là.
1: Moi il est pas mal.
0: Il est pas mal hein, quand même, avec quand même Kimi, le nouveau single des Chemical Brothers. Arrête avec ta caméra, on a demandé.
1: Pinaise, mais t'es emmerdant quand tu t'y mets hein là.
0: Enculé. Enculé, voilà, c'est Kyle qui l'a dit.
1: Bon.
0: Allez, alors, au standard quand même, on accueille donc il y a Gaël et va y avoir donc
1: Manu. Il y a petit con là. J'espère qu'il va se réveiller.
0: Manu le gamin.
1: Il va se réveiller.
0: Il s'appelle Manu le gamin.
1: Donc si je pouvais avoir la liste, quoi, t'as besoin.
2: T'as un problème?
1: T'as un problème là?
2: Non.
1: Ouais, tu as travaillé, hein, j'espère. Donc bon bah on va essayer d'attaquer. Donc vous pouvez toujours nous appeler au 0803 08 5000 et 0870 5000 et toujours Minitel 3615 Code Fun TV et 3615 Code Fun Radio, rubrique directe sur les deux. Donc s'il y a des questions Minitel, n'hésitez pas, entre deux je vous répondrai.
3: Gérard, excuse-moi, nous accueillons Goldorak, qui n'oublie pas, parce que avant donc de commencer le débat, nous avons donc les statistiques de Goldorak, et donc je ne sais pas si tu voulais quand même entendre plus ou moins les statistiques.
1: Ouais, mais attends, avant que tu t'en ailles, que tu fais les statistiques, parce que c'est toi qui
0: viens demander. Non, mais il va juste dire, non, mais ça sera comme ça tous les jeudis. Là, ce soir, il va y avoir donc ton débat, et la semaine prochaine, Goldorak fera les statistiques du débat de ce soir. Comme ça, bonsoir Goldorak. Goldorak. Goldorak, Gaël, il faut aller plus vite, c'est quand même.
4: Ouais, je suis là.
1: Ouais, réveille-toi un petit peu, s'il te plaît.
4: On va parler, c'est bon.
0: Allez, va, Goldorak.
1: Non, mais magne-toi parce que je sais pas. Ouais, bon, allez.
0: Vas-y, fais tes statistiques.
4: Alors, ok, alors, tu te souviens, on s'est parlé lundi, GG.
1: Vas-y.
4: Alors, je voulais tenir, je tenais à signaler quand même tes progrès au niveau de la politesse. Ouais. Parce qu'au niveau des insultes, t'as quand même, la semaine dernière, balancé trois fois moins d'insultes que la semaine d'avant. Tu m'écoutes?
1: Oui, je t'écoute.
4: Ouais, tu m'écoutes. Alors, je te disais, t'as quand même balancé trois fois moins d'insultes que la semaine d'avant.
1: Mmh.
4: Ok. Par contre, t'as toujours autant, voire même un petit peu plus de problèmes caméra, d'après ce que j'ai pu relever.
1: Ouais.
4: Petite augmentation de 20% quand même. Donc, va peut-être falloir se calmer sur la caméra.
1: Mmh.
4: Par contre, ce qui va pas du tout, c'est au niveau de tes expressions, quoi. On est en constante augmentation. On en est à 328 quand même.
1: Ouais, excuse-moi.
4: Ça fait quand même une de tes expressions à la con toutes les 27 secondes.
1: Non, mais attends, dans ce cas, c'est.
4: Bon, ouais, non, vas-y. Bah,
1: attends,
4: bon.
1: J'installe une boule à facettes. Mais punaise, ils sont en train de m'installer une boule sur le coin de la tranche. Si ça tombe, je t'explique pas, je vais la prendre sur la tête. Je vais être tranquille. Donc, de toute manière. si ça te plaît pas, dans ce cas-là, tu fais ce que tu veux, mon
4: bon. Bon, allez, hop, tu dégages, par exemple.
1: Voilà.
4: Ouais.
1: Donc, c'est tout ce que tu avais à dire?
4: Un peu de choses près. Si ça t'intéresse de savoir quand même la proportion, je sais pas si tu te souviens, entre les mecs et les nanas.
1: Ouais.
4: C'est quand même vachement plus poli avec les nanas, quoi. T'insultes entre deux et deux fois et demi plus les mecs que les nanas, quoi.
1: J'insulte plus les mecs que les nanas, parce que les nanas, de toute manière, c'est celles qui restent le plus polies envers moi.
4: Ouais, de manière, ouais.
1: Donc, là-dessus.
4: Ouais, c'est bon, ouais.
1: Voilà.
4: Voilà.
1: Donc, on te retrouve la semaine prochaine avant de commencer les débats. Merci.
4: Ouais. Hey, GG.
1: Quoi?
4: Je peux te mettre mon fulgure au point dans le derrière?
1: Tu restes poli, s'il te plaît. Et tu retournes au standard, d'accord?
4: Non, mais c'est juste une question, ça te dérange?
1: Non, mais tu retournes au standard, ça sera mieux.
4: Allez, hop, tu dégages.
1: Ouais, tu dégages maintenant.
5: Allez, tu dégages.
4: Allez, hop.
1: Et toi, t'arrêtes maintenant, d'accord?
4: T'arrêtes avec
1: ça. Bon, ça y est, ça tient là, avec cet engin de malheur là-haut, au-dessus de ma tête.
2: Quand même, hein.
4: Jean-Luc!
1: Bon, c'est bon, bonne nuit à toi.
4: Je vais te dire, ouais.
1: Ouais, bonne nuit. Bonne nuit, c'est bon.
2: Bande de cons.
4: Allez hop,
1: dégage.
4: Allez hop, bonne nuit.
1: Allez, dégage, si je pouvais avoir la liste.
5: Ouais, Gaël, qu'est-ce que tu fais la liste?
1: Pour les premiers. Bon, d'accord. Carombard, comme par hasard, ça m'aurait étonné encore celui-là. Momo, bonsoir.
3: Attends. Parce que, comme Goldorak est parti, il faut que je prenne une minute pour rappeler Momo. Donc, t'as tout le monde sauf Momo.
1: Bon, d'accord.
3: Donc, il arrive.
1: Non, mais on prend quelqu'un d'autre à la place. Hein,
3: Je rappelle, c'est Goldorak.
1: Johanna, bonsoir.
6: Bonsoir, Johanna.
7: Ça, Johanna.
1: Salomé, bonsoir.
6: Bonsoir,
1: Salomé.
6: Bonsoir.
1: Carombard, bonsoir.
6: Bonsoir, Carombard.
7: C'est Carombard. L'ennemi juré de caramel.
1: Ouais, ben oh, tu as déjà commencé par te taire.
7: D'accord, ok. Gérard, tu restes poli.
8: Vous n'avez pas commencé là.
7: D'accord,
8: Gérard. Carole écrase. Je me sens bien excité là ce soir, Gérard.
7: L'ennemi juré de caramel. Ah ben, c'est moi.
1: Je sens que 40 bars, tu as pas commencé le débat que tu
7: as.
8: T'as raison, GG, faut le remettre à sa place.
7: Non,
1: tu as dégagé.
7: Non, GG, je vais être gentil.
1: T'as intérêt.
7: Je suis très gentil, j'appelle
9: les gentils, caramel, 40 bars, je le connais.
1: Ouais, c'est bon, toi.
7: Oh, non.
1: Camille, bonsoir.
8: Bonsoir, Camille.
10: Bonsoir, Camille.
1: Et Twister.
8: Bonsoir, Twister.
3: Et nous accueillons Momo aussi, donc qui vient d'arriver.
8: Bonsoir, Momo.
1: Là.
2: C'est des disques.
7: Momo, t'es pas d'Angoulême? Comment? T'es pas d'Angoulême,
1: Momo?
7: Ah, non, je suis de Lyon. Ah merde.
8: T'es de Lyon?
7: Ouais, de Lyon.
8: Ok.
7: Ça va tout le monde?
1: Bon, on a toujours le Momo.
7: Ça va.
3: Ah non, mais Momo, il a remplacé Goldorak, puisque je pouvais pas avoir la ligne de Goldorak.
1: J'avais déjà Momo tout à l'heure.
3: Mais non, tu lui as pas parlé à Momo.
10: Enfin, c'est
3: pas
10: Gérard. Allez hop.
7: Gérard.
1: Bon, allez, la première question.
10: C'est quoi le débat? C'est quoi le débat?
1: Oh là là, je sens que tout à l'heure ça va tourner. J'en connais qui vont aller au standard.
10: Gérard.
8: Vite fait.
7: Gérard, c'est 40 bars.
1: Bon, 40 bars pour l'instant, tu la poses, tu la fermes et c'est moi qui.
8: Ouais, non, mais 40 bars, tu te calmes un peu, sinon on va
1: risquer de. Bon, alors êtes-vous pour ou contre les fêtes? Allez, c'est parti. Première question, Momo, tu réponds s'il te plaît.
8: Bah, pour.
7: Pour ou contre les fêtes? Twixer, je suis pour. Je suis pour les fêtes, moi. Moi, je suis pour aussi.
8: Voilà, 40 bars. Moi, je suis pour les fêtes, hein, c'est calmé. Hein.
7: Allô, Gérard, c'est 40 bars.
10: Gérard, reprends ton débat. Carambar a rien fait, il est gentil comme tout.
1: Il va pas commencer à me dire sans arrêt c'est quoi ta question, d'accord? C'était pas à lui que je m'adressais, c'est à Momo. Carambar, quand je l'appelle, il répondra.
8: Gérard, calme-toi un peu.
7: Allez, Momo. Gérard, je veux juste te dire un truc, c'est qu'on est quand même beaucoup sur l'antenne et que bon, on n'entend pas toujours très bien.
8: Non, faudrait parler chaque
7: fois. Arrêtez, merde.
8: Non, on va plus entendre du tout là.
1: Momo, tu réponds à la première question,
7: ouais,
1: s'il te plaît. Bon.
8: Allez, Momo.
7: Bah, sérieux, faut faire la fête dans la. Faut faire la fête. On a qu'une vie, faut s'éclater à fond.
8: Exactement, on a qu'une vie.
7: Je suis d'accord.
1: Ouais, ben attends.
7: Merci, Momo.
1: Bon, Johanna.
11: Ouais.
1: Johanna.
11: Mais moi, je sais pas ce que je fais là, je voudrais parler à Jean-Luc, s'il vous plaît.
1: Alors, Johanna, tu réponds à la question, tu demandes pas à parler à Jean-Luc ou sinon tu dégages.
11: Mais écoutez, monsieur, moi je ne sais pas où je suis.
1: Non, tu dégages.
11: Oh, dégage, tu gênes.
10: Non, Johanna, elle peut pas s'en aller.
1: Non, je veux pas le savoir ce qu'on dit. Johanna est gentille.
7: Elle est gentille, faut pas la virer,
1: non,
7: arrête-toi. Elle est gentille, faut pas la virer. Arrête, allez.
1: Salomé.
11: Oui.
10: Tu dégages.
7: Ouais.
1: Salomé.
11: Oui.
7: Tu dégages.
1: Tu réponds à une question, s'il te plaît.
11: C'est quoi ta question?
1: Non mais attends, vous êtes sourd d'oreille ou quoi là?
11: Bah écoute, c'est pas de ma faute si tu t'expliques mal, hein, j'ai rien compris.
1: Pour ou contre les fêtes?
11: Bah je suis pour les fêtes.
1: Alors c'est-à-dire?
11: À ton avis. Non bah je suis pour les fêtes parce que ça, la fête c'est génial, parce que la vie sans la fête c'est rien, et puis voilà, il faut
8: exactement, c'est une question stupide, hein.
11: Tu fais pas la fête, toi, Gérard?
1: Pas pour l'instant, non.
11: Ah, mince, c'est dommage pour toi, alors, hein.
1: Alors, 40 bars.
7: Oui, c'est moi, Gérard.
1: Vas-y, réponds.
7: Alors, est-ce que j'aime la fête? Est-ce que je suis pour ou contre? Eh bien, j'aime la fête, Gérard. J'aime faire la fête. Et toi, est-ce que, Gérard, une petite question, est-ce que tu aimes que les hommes te fassent la fête dans les chiottes de la loco?
1: Alors, 40 bars, tu dégages de ce coup-là pour demain.
11: Mais là,
1: bonne nuit.
11: C'est une très bonne question.
1: Mais 40 bars.
11: Non, il n'y a pas de joker dans cette émission. Tu réponds, hein.
1: Non, non, mais de manière, il est hors de question que je réponde sur les chiottes de la loco.
7: Le jour de vérité,
1: c'était avant. Et par la fin, c'est pas vous qui commandez, c'est moi.
7: Garde poli.
1: Alors, hop. Carambar, tu dégages, bonne nuit, je veux plus t'entendre.
11: Mais non, il faut laisser Carambar. Là.
9: Laissez-le, Carambar.
1: Non, attendez, hein. C'est pas vous qui commandez, c'est moi, d'accord?
11: Mais écoute, j'ai essayé, faut pas avoir peur, hein.
1: Camille, s'il te plaît, tu réponds.
11: Alors, les fêtes, c'est quelque chose qui fait partie de la vie. Il faut vivre avec les fêtes parce que c'est comme ça qu'on vit.
9: Bah, je suis d'accord avec toi.
11: Est-ce que vous êtes d'accord?
4: Bien vu.
11: Vous êtes tous d'accord avec moi?
9: Bah oui, d'accord.
11: Qui n'est pas d'accord? Qui n'est pas d'accord?
1: Stop!
11: Qu'il se dénonce.
1: Stop! Pour l'instant, vous attendez, on prend quelqu'un d'autre à la place de Carambar, j'espère.
3: À la place de Carambar.
11: Carambar est parti.
9: On prend Chamallow.
3: Nous accueillons Malabar. Bonsoir, Malabar.
1: Donc, c'est simple, ça va aller clair et net au standard si vous me rebalancez les mêmes.
9: Non,
10: Gérard, reprends un peu le débat. Tu reprends le débat, Gérard. C'est sur quoi le débat?
1: Camille.
11: Oui, j'ai répondu, hein.
1: Alors, Twister.
9: Ouais, bah moi je suis pour, hein. De toute façon, moi je pense que c'est bien, c'est l'occasion de se retrouver, on peut piller un coup, quoi, c'est cool. Quoi. Voilà, c'est tout. Bah, c'est une bonne occasion de faire la fête. À n'importe quelle occasion, on peut se bourrer la gueule, on peut retrouver ses copains, voilà. Voilà.
1: D'accord. Donc on va pas.
9: Malabar, j'ai pas répondu. Et Malabar, il a pas répondu.
1: Alors vas-y, Malabar, mais tu peux me dire, moi ça va aller vite. Je pense que c'est Max qui. Je vais demander à Max qui s'occupe du standard. Parce que là, si c'est pour moi, choper les mêmes, c'est pas la peine.
11: Max, hein?
9: Bon, je peux répondre?
1: Oui, non, réponds.
9: Vas-y. Ouais, moi j'aime bien la fête. Je suis pour.
1: Pourquoi?
9: Qu'est-ce que t'as à dire?
11: Pour la fête, bébé.
9: Ah oui, non, j'ai autre chose à dire. Je suis le plus gros collectionneur de cartes Magic de couleur bleue en France.
11: On s'en fout.
9: Voilà, je tenais à le dire.
11: On s'en fout. 36-15 ta vie, tu connais?
1: D'accord, alors je vais dire une chose que là, tu es un peu trop loin, Malabar. Hein.
9: Non.
1: C'est bon. Okay.
11: C'est vrai que t'abuses. Hein.
9: Ah, bon. Pardon, c'est vrai, imagine.
1: Alors pourquoi faites-vous la fête? Alors on va demander à Momo.
9: Pourquoi faites-vous la fête?
1: Arrête,
11: Allez, Momo.
9: Ouais.
1: Momo, tu te réveilles. Arrête avec ça, nom de Dieu.
11: Non, mais Gérard, c'est un brouillon tout ce que tu es en train de nous faire. Il faut être un peu plus discipliné dans tout ça, d'accord?
1: Mais attends, mais il y en a un qui est en train de m'énerver avec la boule, là.
11: Mais écoute, je comprends rien. Le débat va à droite, à gauche. Donc, dis-nous, du moins, ce que tu penses, toi, de la fête.
1: Bon, déjà, moi, je suis pour faire la fête.
9: Pourquoi?
1: Moi, je suis pour, parce que c'est vrai qu'on se retrouve entre amis. Oui. J'aime bien me retrouver entre amis. Mais il y a amis et amis, d'accord?
11: Oui, mais quels sont les lieux de prédilection?
9: Des amis plutôt goliosexuels ou plumosexuels?
1: Non, mais attends.
11: Mais putain.
1: Bon, allez, je préviens d'une chose.
9: Ici le démon de minuit.
1: Bon, allez, hop.
9: Attends, vous m'écoutez? Je suis le dieu de la fête.
1: Ouais, tu la fermes, toi.
9: Alors, je vous la ferme tous. Vous comprenez?
1: Bon.
9: Et Gérard, appelle Maurice.
1: Que tu les prends, là, les mecs, au standard ou pas?
11: Gérard, t'as la chance d'avoir le dieu de la fête.
9: Ouais, c'est Malabar.
1: Ouais, bah Malabar, tu la fermes.
0: Ça manule Gamin et Agaël de gérer, Philippe.
11: Oui, c'est...
1: On va peut-être me les calmer, là, au standard.
9: Malabar, c'est un peu le bordel, Gérard. Contrôle mieux ton débat.
1: Non, mais attends, toi, si t'es pas content, tu vas dégager.
11: C'est Johanna.
1: Alors, Johanna.
11: Oui, monsieur Gérard, je voulais savoir si vous aligniez des fêtes ou des soirées ou des anniversaires et combien vous preniez, parce que moi, je vais bientôt faire une fête et je voulais savoir si ça vous plairait.
1: Ouais, pour l'instant...
9: Très petites heures.
1: Bon, ouais. Celui qui rentre, là, vous me les prenez tous. Là.
11: Tu nous invites, Johanna? Bah oui.
1: Bon,
11: oui,
1: Johanna,
11: de toute manière.
1: Non, mais attends, Johanna.
9: Ah, c'est Camille qui rentre.
11: Et on fera beaucoup de publicité et ce sera un
9: grand. Pour l'ironique.

0: accueillons Carole qui remplace Camille.
1: Bonsoir Carole.
2: Salut.
3: Allô.
4: C'est Carole ça ?
5: Carole ? Allô, salut !
2: C'est Carole.
5: Salut Carole. Ouais, ça va ? Et toi ? Salut Gérard.
6: Salut Gérard, vas-y, continue.
4: Allez,
6: salut connard.
3: Punaise, je sens que tout à l'heure je vais m'énerver.
4: Salut Carole.
5: Mais Gérard, allez,
3: bon, Carole,
5: allez.
3: Bonsoir. T'appelles
4: bonsoir,
3: d'où ?
4: Carole. Bonsoir Carole.
5: Bonsoir Carole.
6: Bonsoir.
3: Tu appelles d'où ?
5: De Saint-Denis, mon amour.
3: Comment ?
5: De Saint-Denis.
3: Ah ouais, comme par hasard, tu devais venir ce soir, hein ?
5: Attends, tu m'as pas appelé, hein.
3: Ouais, d'accord.
4: Oh, c'est chaud,
3: bon,
4: en fait.
3: Allez.
4: C'est chaud patate.
5: Eh, moi, je t'ai laissé un message sur ta touche, je te signale.
4: Oh, Dieu.
3: Alors, bon. Êtes-vous... Pourquoi faites-vous la fête ?
5: Parce qu'on aime ça.
3: Alors, Momo...
5: Parce que la fête, c'est la vie.
4: C'est
3: mais attendez,
4: stop,
3: pour l'instant, Momo...
4: Allez,
3: pourquoi
4: Momo.
3: Faites-vous la fête ?
4: Tu te tournes.
5: Oui. On fait la fête parce qu'on aime ça, tu comprends Gérard?
3: On fait la fête. Momo, tu réponds s'il te plaît.
5: Momo, tu réponds, oui.
4: Ne me laisse pas parler.
3: Bon, Momo, tu réponds.
5: Bon Gérard,
4: on fait la fête parce qu'il faut se retrouver entre amis. C'est au moyen de Ken.
3: Bon allez Momo, bonne nuit. Quand tu te la plaques, allez hop, dégage.
4: Momo, tu dégages.
3: Momo, tu dégages.
0: Mais pourquoi GG dégage? Je dis c'est
3: Momo. Non, mais
0: Ken.
3: Non, mais Gérard, il y a quelqu'un qui est capable de répondre.
4: Attends,
3: c'est bon.
7: Attendez, calmez-vous un peu parce que Gérard n'arrive plus à en placer une, il n'arrive pas à se faire respecter.
5: Ouais,
7: Alors calmez-vous et répondez un peu chacun votre tour parce que là sinon c'est pas possible.
4: Carmel.
3: Non !
7: Tu dégages.
3: J'ai demandé à Momo !
4: Ouais,
3: et
4: Momo il est là.
5: Eh hein. Les mecs, arrêtez sinon.
3: Vas-y, Gérard, pose. Eh, ça commence à être lourd là, il y a 11 questions. Si pendant 11 questions vous me faites chier comme ça, ça va aller vite, hein.
5: Bon, allez, Momo, réponds.
4: Ouais, tu veux que je te parle poliment, ça
3: hey, voilà, tu réponds. Et pourquoi faites-vous le fait,
4: En fait, on fait micro, la fête pour rencontrer des gens sympas, pour faire connaissance et tout ça, voilà.
5: Voilà,
3: okay.
5: Suivant.
3: Joanna.
8: Ouais. Ben, moi, je fais la fête pour brancher, hein, parce que pendant les fêtes, on se fait tout beau et c'est facile de rencontrer plein de monde.
5: Voilà.
3: Ok, Salomé.
8: Un peu pareil que Joanna, c'est pour rencontrer du monde et puis voilà, quoi, pour s'éclater, pour
4: un moyen, quoi.
8: Bon moment.
3: L'autre à la place de Caromba.
4: Malabar.
3: Bah,
4: moi je fais la fête si tu veux, c'est pour baiser.
3: D'accord, ok. Carole.
8: Oh, bah, moi j'aimerais bien faire la fête pour te rencontrer.
3: Bah, de toute manière, tu sais très bien ce que je t'ai dit la semaine dernière.
5: Ouais, mais tu m'as même pas rappelé, ni rien. Attends, moi je suis paumé, moi.
3: Attends, Carole.
8: Et puis t'as dit que t'aimais pas les tons, alors.
3: Attends, Carole.
8: Oui, mon amour.
3: Oh, vos gueules un peu derrière, c'est bon. Merci.
8: Bon, laissez-nous parler.
3: Carole, à la prochaine pause, je vais te parler, tu vas voir, ça va te souffler dans les bronches. Twister.
8: Tu vas me faire quoi, un clignagus?
3: Non, tu vas voir, je vais te parler. Twister. Twister.
4: Ouais, Gérard, tu veux prendre peut-être les femmes, nous-en un peu. Vous me laissez parler, là?
5: Bon, réponds, Twister.
4: Oh,
3: tu travailles, là?
4: Oh, mais ouais.
3: Bon, allez,
5: Twister,
3: allez, hop.
4: Oh,
7: mais non, mais Gérard, c'est pas possible. Sur Minitel, il y a Serval qui dit moi je fais la fête pour oublier GG.
3: C'est bien. C'est bien. Il a qu'à m'oublier pour toujours. Il a qu'à pas dépenser son pression sur Minitel.
5: Question suivante.
3: Non, mais attends,
4: moi,
3: c'est Twister.
4: Gueule,
3: si
4: ouais,
3: Twister,
4: Gérard,
3: il pouvait répondre vite fait.
4: Ça serait bien.
3: Ouais,
5: Gérard,
3: bah,
4: moi,
5: réponds à la question.
4: Moi, je fais la fête pour profiter de la vie. C'est tout terminé. Point à la ligne.
3: Okay.
4: Voilà. Ouais.
5: Troisième question.
4: Bien joué, Twister.
3: Eh,
5: Gérard,
3: pourquoi
5: tu fais la fête?
3: Toi, tu dégages maintenant.
5: Gérard, pourquoi toi tu fais la fête?
3: Je fais la fête, c'est pour rencontrer des.
4: Tous les vendredis,
3: ils sont allés. Au standard, Gérard, vous me prenez les mecs et.
7: Faut que tu fasses quelque chose.
0: Concentre-toi
5: et réponds à la question.
3: Je répondrai à la question quand les mecs arrêteront de voter.
5: Tu les laisses, les mecs, tu les oublies, vas-y, réponds.
4: C'est des petits frustrés.
3: Donc, moi j'aime bien faire la fête.
5: Ouais, vas-y, je t'écoute.
8: Vas-y, on t'écoute.
3: J'aime bien faire la fête pour rencontrer des nanas, c'est tout.
5: Mais qu'est-ce que tu vas faire après avec ces nanas?
3: On discutera.
5: Et après, tu vas discuter de quoi?
4: Après, on discute.
5: Tu vas discuter de quoi, Gérard?
3: Je vais voir avec elle et c'est tout.
5: Ouais, mais t'as quand même un sujet quand même. Tu les abordes comment, les femmes?
3: Bah, gentiment.
4: Bah, dans ses bras.
5: C'est-à-dire?
8: Ça, c'est pas vrai.
3: Gentiment, mais.

0: C'est-à-dire
1: des
2: claques.
1: Genre, mais des claques.
2: On sait pas. Genre, du style, ouais, salut ma poule.
3: Non.
2: Tu baises ? Comment alors ?
1: Tu baises ?
3: Non, mais de toute manière, qui c'est qui veut savoir, qui veut en savoir plus ?
2: C'est Géraldine. C'est Géraldine.
3: Ouais, Géraldine, c'est bizarre, j'ai pas de Géraldine sur ma feuille.
2: C'est
3: bizarre. Bon, t'arrêtes, s'il te plaît, là.
2: C'est bon. Vas-y.
4: Oui.
3: Donc, peut-on faire la fête sans boire d'alcool?
2: Non.
1: Malabar, on peut pas.
2: Malabar.
1: Twixer.
2: Bon, Malabar, à toi.
1: Malabar, moi, quand je fais la fête, je torche. Il faut que je torche. Ça me rend gay. Ça me rend heureux. Et comme ça, j'ai la parole facile pour parler avec les femmes.
2: Donc, tu es gay?
1: Oui, je suis. Et androgyne en plus. Est-ce que tu es androgyne, Gérard?
3: Non, alors là, je vais dire une chose.
1: Non,
3: mais je veux de la vérité terminée.
2: Non, Gérard, il est goliosexuel.
1: Il est goliosexuel.
3: Carole.
2: Oui, mon amour.
3: Alors, peut-on faire la fête sans boire d'alcool?
2: Eh ben, moi, je pense que si un jour on est amené à se rencontrer, il faudrait que je boive un coup. Ouais.
3: Bah, c'est clair.
2: À mon avis,
1: t'auras
2: c'est
1: peur, cool. Sinon. Hein,
2: ouais.
1: Est-ce que tu mets de la Adidas quand tu fais la fête?
3: Je sais pas.
2: Tu mets d'autres colonnes, Gérard?
3: Oui.
1: Ah bah oui, toujours.
2: C'est quelle marque brute?
1: Il vaut mieux, hein, il se met par semaine alors.
2: Est-ce que tu bois de l'Adidas?
3: Non, là, n'importe quoi la question.
2: Mais non, et il avale de la
3: purée. Bon, Malabar!
1: Oui, mais j'ai déjà répondu.
3: T'as déjà répondu, Salomé?
2: Johanna répond.
3: Salomé!
2: Oui!
3: Tu réponds, s'il te plaît, à la question?
2: C'est quoi la question?
3: Oh non, mais faut peut-être vous réveiller un peu.
1: On entend pas bien,
5: c'est possible là.
3: Peut-on faire la fête sans boire d'alcool? Peut-on faire la fête sans boire d'alcool?
1: Il y a une écoute téléphonique de France Télécom.
2: Ouais. On peut faire la fête sans boire, mais c'est vrai que boire un petit peu, ça aide.
1: Non, on peut pas faire la fête sans boire.
3: D'accord.
1: Sans l'alcool, la fête est plus folle.
2: Ça dépend, et ça dépend comment tu veux faire la fête. Mais
1: Oh non, c'est dégueu là. Ah non, c'est dégueulasse.
2: C'est dégueulasse. T'as écouté, Gérard, ce que je t'ai dit? T'as
3: ouais,
2: pas écouté?
3: Ouais,
5: il écoute pas, il se fait pas respecter.
2: Johanna, ou Gérard?
3: Johanna,
2: est-ce que tu mouilles quand tu vois Gérard? Je l'ai jamais vu encore, mais je suis sûr que je mouille quand je vois Gérard.
3: Ouais. Bon, allez, on met un disque et je vous retrouve après.
2: Oh non,
3: après.
2: Gérard, tu veux une petite relaxation? Non, mais c'est bon, Gérard. Allons, Gérard, tu remets ton casque.
5: Stop, Gérard, retire son casque. Gérard, remets ton casque.
2: Gérard, s'il te plaît.
1: Allez, Gérard, on est en train de discuter.
5: Non, Gérard est en train de partir du studio.
1: On caramel, t'es dégage. On prend un zéro, Gérard, reviens.
2: Gérard,
3: tu peux pas bouger.
1: On est sûr.
3: Donc,
1: Gérard, tu fais des fêtes avec des gens qui sont le corps léché par des hommes.
3: Ils sont calmés.
5: Ça y est, Gérard.
3: Ils sont calmés.
5: Tu remets ton casque et tu travailles. Allez, hein.
3: Non, mais attends. Ouais, et l'autre, il va pas me faire chier.
5: Ils sont calmés.
3: Dégagez de là.
5: Dégagez de là.
3: Hein?
5: Hein?
1: Dégage.
3: Non, mais à toute manière, c'est toujours les mêmes. Donc
5: toujours les mêmes. Gérard, c'est bon, ils sont calmes.
1: Allez, j'appelle l'Angoulême, quoi.
2: Bon, Gérard, on t'attend, là.
3: Troisième question, Gérard.
1: Comment on vous appelait, là, les gars?
3: Attends, tu dégages le débat.
1: Comment tu t'appelles?
2: Salomé.
1: Ah,
4: Salomé, ok, ça marche. Ok. Ok, ok. Ok, tu as. Qui est ok là?
3: Vous
4: la fermez! Là,
6: on est à 10.
4: C'est qui qui est ok?
7: La barre, faut se calmer. Attendez, attendez.
6: C'est
4: qui?
6: On a un disque, on a un disque.
3: Continue pas avec les mêmes maintenant. Moi j'arrête.
6: J'arrête pas de gueuler là. C'est vrai que Manu Gamard là, il faut faire ton job là. On va mettre un 10, donc...
3: Là, faudrait peut-être voir au standard aussi, hein.
6: Bah ouais, mais Manu le gamin, il faut le gérer aussi.
3: Non, non, mais attends, entre Momo Malabar et puis Twister...
4: Moi, j'ai rien dit, Malabar.
3: Non, non, non.
4: Momo, il est écrit.
3: Non, non, bon. Juvière, toi, tu t'amuseras à faire le con derrière moi avec...
5: Tu mets ton casque, ça y est. Alors...
3: Donc rebonsoir à tous, donc c'est la suite des débats, donc vous venez d'écouter en mono le Dobli Brologique, donc on va accueillir d'autres auditeurs j'espère pour la suite du débat sur les fêtes. Donc la quatrième question, je la pose quand même parce qu'on ne l'a pas posée avant le disque, c'est faut-il être amoureux pour fêter la Saint-Valentin? Donc si je pourrais avoir les noms.
4: Gérard.
3: Qui c'est?
4: C'est Momo là.
3: Non mais attends, pour l'instant j'ai demandé à ce qu'on change d'auditeur.
4: Ouais mais moi je suis tranquille. Moi je suis tranquille moi. Ouais, moi aussi car ouais, je réponds aux questions.
8: C'est bon,
4: ouais,
8: Gérard, ils sont calmes, essaye de reprendre avec eux, si ça va pas on change.
3: Bon alors tu viens à bout là et je vais reprendre les mêmes.
4: Moi aussi. Mais là-bas. On se calme, Gérard.
3: Bon alors Momo, tu réponds s'il te plaît.
4: Parce que j'ai pas répondu à l'autre question là.
3: Non, mais pour l'instant on en est à la quatrième, tu réponds s'il te plaît maintenant.
4: Bon, c'est laquelle alors?
3: Non mais attends, je viens de la poser à l'instant, tu m'as dit que t'allais répondre.
4: J'allais répondre à l'autre.
3: Faut-il être amoureux pour fêter la Saint-Valentin?
7: Quel rapport avec
4: Ouais. Bien sûr qu'il faut être amoureux, parce que tu peux pas le faire tout seul là, avec Madame 5.
3: N'importe quoi. N'importe quoi. Bon, Johanna.
9: Ouais, bien sûr qu'il faut être amoureux, parce que sinon, rester tout seul devant la télé, c'est pas marrant, hein.
3: Non mais pour la Saint-Valentin.
9: Bah oui. Tu le sais, t'as déjà la dernière Saint-Valentin, t'étais tout seul.
3: Oui.
9: Et alors c'était pas marrant.
4: C'est pas dans le sac.
9: Eh ben voilà.
3: Celui qui répond quand Johanna parle, tu te tais s'il te plaît, merci.
9: Ouais, t'abuses là.
3: Donc Salomé.
9: Bien sûr qu'il faut être amoureux pendant la Saint-Valentin de toute façon puisque c'est la fête des amoureux, donc voilà. Donc voilà, j'espère que toi, la prochaine Saint-Valentin, tu seras pas tout seul.
3: Bah j'espère aussi.
9: Voilà.
3: Malabar.
4: Ouais, moi, si tu veux, Gérard, j'ai jamais. C'est malheureux, mais j'ai jamais eu de Saint-Valentin avec une femme, quoi.
9: Tu veux la passer avec moi?
4: Bon, si, Carole. Carole?
9: Non, c'est pas Carole. Non.
7: Ah, bah ouais.
9: Bah, tant pis, tu m'as pas reconnu, alors on la passera pas ensemble.
3: Oh. Carole?
9: Oui.
3: Carole, pour toi?
9: Moi, j'ai jamais eu de Saint-Valentin non plus, hein.
4: Oh, Carole.
9: Oh là là. Désolé, hein.
4: Moi non plus.
9: Ça sera peut-être avec toi, Gérard.
4: Moi non plus.
9: Peut-être avec toi.
4: Oh Gérard.
3: On verra.
4: Carole, mon gros ton préféré.
9: Tu casses l'ambiance là, j'ai on est plus heureux maintenant.
3: Twister.
7: Ouais, moi je pense que c'est mieux quand on est deux quand même. Mais bon, quand on est tout seul, c'est moins marrant, quoi, disons. Tu vois la Saint-Valentin avec sa main droite, c'est chaud quand même. Quoi.
4: Ouais, voilà.
3: Non, mais ça, c'est ton problème, c'est pas le mien. C'est ton problème, c'est pas le mien.
9: Et toi, Gérard?
3: Moi, de manière. J'ai pour les fêtes de Saint-Valentin, j'ai toujours été tout seul, malheureusement.
9: Mais non, c'est vrai.
3: Bon, pour l'instant, je réponds à la question, d'accord? Donc j'ai été tout seul l'année dernière, cette année pour la fête de la fin de la Saint-Valentin. J'espère que l'année prochaine je ne serai pas tout seul.
4: Gérard.
3: Quoi?
4: C'est Malabar. Une question très sérieuse. Hein. Quand t'étais avec Christine et puis avec l'autre personne dont t'as pas voulu donner le prénom, tu l'as quand même. Non. Carole. Tu l'as quand même déjà fêté au moins une fois ou?
3: De quoi?
4: La Saint-Valentin. Tu l'as quand même malgré tout fêté?
3: Parce que ces personnes-là sont parties
9: avant la Saint-Valentin.
8: C'est
10: pour les cadeaux. Hein, c'était pour les cadeaux.
4: Tu veux la passer avec moi?
9: Gérard. T'as jamais eu de relation durable alors?
3: Non.
7: Ah Gérard, c'est Twixer, je voudrais savoir, t'as déjà passé une Saint-Valentin à deux ou...
4: Ouais, voilà, c'est ça que je voulais
7: une
4: poser.
7: Ouais.
9: Mais il a déjà répondu.
4: Non, il a pas répondu à moi, quoi.
3: Eh Twixer, je t'ai déjà répondu, je t'ai dit que j'étais seul pour la Saint-Valentin.
9: Qu'est-ce que tu voudrais comme cadeau pour la Saint-Valentin, GG?
4: Un gros cœur.
3: Voilà.
10: De la Didas.
9: Un gros cœur en quoi?
3: Non, un gros cœur avec marqué les deux initiales.
9: Gérard, un cœur en quoi?
3: Oui.
9: Un cœur en quoi?
3: Qui c'est qui me pose?
4: Un cœur de veau.
3: Bon, attendez 5 minutes.
7: Un stylophone radio.
3: Attendez 5 minutes.
2: Oh non. Là,
3: tu recommences pas ce que tu viens de me faire. D'accord.
4: Un cœur de mouton.
10: Attendez, parce qu'il y a une explication avec le caméraman.
7: Un cœur de Valkyrie.
2: Qu'est-ce qu'il a fait, le caméraman?
3: C'est la dernière fois que je te le dis.
10: Bah, je crois qu'il a mis la caméra sur Gérard.
4: Tout dépecé.
2: Mais je veux savoir, il l'a mis.
3: Ça fait déjà deux fois que tu t'amuses comme ça. Hein. Alors là, tu as viré mes secs. Tu ouais, t'as pas besoin de faire voir la publicité de mon stylo. Ça t'amuse.
4: Big Adidas.
3: Bon, donc, qui c'est qui est... Bon,
2: Gérard.
3: Oui.
2: Chez toi, c'est quoi, un studio?
3: Non, c'est un deux pièces.
2: Ah, d'accord. Donc tu peux faire la fête chez toi?
4: Gégé.
3: En promenant les gens, oui.
2: En promenant les gens?
3: En prévenant les gens.
2: Ah, d'accord.
4: Gégé.
3: Oui.
4: Malabar, t'as des animaux de compagnie?
3: Non.
4: Merde.
2: T'aimerais pas avoir un rat?
4: Un chien. J'ai un rat chez moi.
8: Je pense qu'il faudrait qu'on revienne un peu sur le débat.
3: Donc, on va revenir sur le débat. Peut-on faire la fête à poil avec ses amis?
4: Oh oui.
7: C'est quoi cette question? Jamais
4: plus, hein. Est-ce que tu l'as déjà faite, Gérard, avec de la chantilly sur le corps léché par des hommes?
3: Non, mais attends, et pour l'instant, celui qui répond, tu vas répondre gentiment à la question, d'accord?
10: Gentiment à la question.
2: En gros, pour ou contre les partout, c'est ça?
3: Non.
2: Non, c'est pas
4: le cas. Pour.
3: Donc, Twister.
7: Ouais, moi je pense que oui, c'est une bonne idée.
3: Ouais, mais même s'il y a des enfants qui sont là.
7: Ah non, moi je suis pas pédophile, non.
10: Des enfants qui sont
7: tout,
10: là.
7: Non, des enfants au milieu, non, pas du tout, non. Non, mais avec, avec des gens de mon âge, ouais, c'est pisse, ouais.
10: D'accord.
4: GG.
3: Oui.
4: Malabar.
3: Oui.
4: Bah, à propos de pédophile, justement, enfin, ça revient là-dessus. Moi je suis. Non, je suis contre. Mais.
2: C'est pas ça la question.
7: Mais t'as du
3: bandage
7: dans ta cave.
3: Bon, c'est bon. Carole.
2: Alors, moi, je suis très timide, donc à poil, jamais, non.
3: D'accord.
2: Et en plus, ça caille surtout. Hein.
3: Comment?
2: Ça caille surtout en hiver, ouais. Je suis très pudique aussi, Gérard.
3: Ok.
10: Ok.
3: Salomé.
10: Salomé.
3: Mais t'arrêtes avec les deux sons, d'accord?
2: Gérard. Ouais, Salomé.
3: Non, c'est pas toi, c'est qui alors?
2: C'est pas grave, Salomé,
10: réponds.
7: C'est qui, continue.
10: Hein, tu reviens sur le
3: débat. Il faut pas quand même déconner avec les deux voix.
10: Mais je dis pas rien, ça me le fait aussi à moi avec les deux voix.
11: Attends, mais Gérard...
2: Mais ça nous fait à nous, Gérard aussi, Gérard. C'est pas
3: Salomé.
2: Grave.
3: Salomé.
2: C'est pas grave. Allô.
3: Salomé.
2: Oui.
3: Salomé.
2: Oui, réponds. Bon, j'ai jamais encore fait, mais ça me tente très bien. Ça doit être très sympa.
7: Ouais, c'est marrant. Bah, tu m'invites alors. Hein.
2: Ah bah, quand tu veux.
7: Pas de problème.
3: Johanna.
12: Bah oui, ça peut être sympa, mais il faudrait quand même mettre le chauffage à fond, hein.
3: Mm-hmm. Et Momo?
13: Moi, je le ferais bien avec tout plein de femmes. J'aime ça, le four, hein.
12: Avec quoi?
13: Moi, je le ferais bien, ouais.
12: Avec quoi?
13: Avec tout plein de femmes autour.
12: Ah
13: ouais, tout seul.
7: Tout seul, ouais, bah ouais, c'est ça, ouais.
13: Bah ouais, c'est le trip.
7: Ouais, c'est parfait.
3: D'accord. Donc, sixième question, que pensez-vous des fêtes de fin d'année?
12: Les plus belles fêtes.
3: Ouais. C'est-à-dire, alors, donnez vos noms quand vous voulez répondre.
4: Malabar.
3: Non, pour l'instant, c'est une nana qui a voulu répondre.
12: C'est Salomé.
3: Alors, Salomé.
12: Non, moi, j'aime bien les fêtes, fêtes de fin d'année, Noël, parce que c'est en famille, c'est sympa, c'est la fête des enfants, et puis le jour de l'an, enfin, le réveillon, parce que c'est entre copains, c'est fêter une nouvelle année, c'est oublier l'année précédente.
7: Prendre de bonnes résolutions.
12: Et s'éclater cool. Et essayer de faire le maximum pour avoir une super année après. Voilà.
3: D'accord.
7: Bon
3: d'accord.
12: Hein
3: Johanna?
14: Bah, moi, j'aime bien les fêtes de fin d'année pour les cadeaux, parce que j'aime bien faire des cadeaux. Et puis, j'aime bien recevoir aussi, il faut le dire.
3: D'accord.
14: Et puis, j'aime bien parce qu'il y a plein de lumière, et puis c'est joli, puis Papa Noël, il passe.
3: D'accord. Malabar?
13: Ben moi, vu mes origines écossaises, je suis très très rattaché à la tradition de Noël. Je suis très très rattaché à la tradition de Noël et je trouve ça vraiment formidable. C'est une des plus belles fêtes du monde et je raffole de ça. Quoi.
3: Bon. Carole?
15: Alors, moi, j'aime bien faire les fêtes dans des boîtes gays. Et j'aimerais bien t'inviter, Gérard.
4: Et t'es bonne?
3: Attends, c'est-à-dire quoi? Attends, dans
15: des boîtes gays, c'est
16: avec
15: vraiment
16: des
15: très bien.
16: Gays, Gérard, avec des Pères Noël gays, par exemple.
3: Voilà. Attends, mais attends, tu veux dire quoi?
7: Des Pères Noël tout nus, quoi.
15: Bah, j'aimerais bien t'emmener au Scorpion. Et puis, par la suite, à l'enfer.
3: L'enfer,
4: c'est de fondard.
3: L'enfer, je connais, t'inquiète pas, j'y ai déjà été une fois.
15: C'est vrai? C'est comment à l'intérieur, alors?
3: C'est pas mal.
2: Il y a quoi dedans?
3: Bah, je te dis, c'est pas mal, c'est tout.
11: T'as des copains, t'as des copains dedans.
3: Non.
2: Gérard. Ah, c'est Salomé.
5: D'ailleurs, Gérard, son Minitel, il y a Jojo qui est dans le même registre. Je veux venir à la fête de GG, j'apporterai des capotes spéciales à nu GG.
3: Il fera ce qu'il voudra. Cyril, t'arrêtes, s'il te plaît, tu dégages là, de derrière moi.
5: Je crois qu'il y a un problème avec la caméra.
7: Arrête avec ta caméra.
3: Arrête. Twister.
7: Tu dégages. Moi, je pense que c'est un bon trip, quoi, parce que. Le Noël, on passe en famille, et puis le Nouvel An avec ses potes, quoi. Donc, c'est l'occasion de retrouver tout le monde encore.
2: Gérard.
7: Bien avant encore, quoi.
3: Qui c'est qui veut me parler derrière?
2: C'est Salomé.
3: Ouais, Salomé.
7: On fait la dinde aussi.
2: Quoi, est-ce que t'aimes les fêtes de Noël? Qu'est-ce que tu fais pour les fêtes de fin d'année? Tu fais quoi?
3: Bah, tu vois, les fêtes de fin d'année, l'année dernière, je les ai passées là à la radio.
2: Noël, ah ouais,
3: on l'a fait, cool. On l'a fait.
7: T'as bouffé une dinde fun radio, non, c'est ça?
3: Non, on l'a fait ensemble avec Max, et donc ça
2: t'avais
3: c'est.
2: Pas un cadeau?
3: Non, mais ça s'est bien passé dans l'ensemble. J'étais content parce que j'étais pas tout seul chez moi. J'étais avec les gens de la radio que je connaissais.
7: Bah, Gérard, j'ai une question.
3: Donc voilà.
2: Le Père Noël, tu crois encore au Père Noël, Gérard?
3: Non, pas du tout. Pas
7: Gérard,
3: pas
7: entendu, moi,
2: mais tu sais qu'il existe le Père Noël, Gérard?
7: Oui, exactement.
3: Bon, donc, on va passer à la septième question.
7: Mais Momo, il a pas répondu,
3: si,
7: moi.
3: Si, Momo, t'as répondu, je te l'ai posé en premier. La
7: non,
3: question.
7: Non,
3: t'as
7: pas répondu, une fille. Attends, enfin, t'es une meuf.
2: Si.
7: Bon, je réponds.
3: Bon, alors, mène-toi.
7: Bon, moi, les fêtes de la fin d'année, ça le fait pas trop, moi. Moi, c'est juste la fête du Nouvel An que je fête avec mes sahabs. Tu en as deux.
3: Tu me fais chier, toi, hein. Bon, peut-on faire la fête tout seul, en étant seul?
2: Non, c'est malheureux.
7: Non.
5: Attends, tu peux répéter la question?
7: Oui.
3: Peut-on faire la fête
5: tout seul?
3: En étant seul.
7: Oui, j'ai Malabar.
3: Alors vas-y, réponds Malabar.
7: Oui, ça m'est déjà arrivé une fois, je me suis bourré la gueule, et je me suis tapé des quiches pendant toute la soirée.
3: D'accord, ok. Twister?
7: Ouais, moi c'est souvent, je me mets sur mon balcon, et puis je fume un bon pet, et puis voilà, puis je suis parti pour la nuit, quoi.
3: Ok. Carole?
2: Alors moi, je regarde la télé, et notamment les films de cul.
7: Oh, tu m'intéresses, Carole? Trop chaud, ça, c'est bon, ça.
5: Gérard, tu fais attention au débat.
3: Tu viens là, s'il te plaît, maintenant.
7: Carole, dégage la caméra. La caméra au standard.
3: Là,
7: caméra,
3: tu viens.
5: Je traduis, tu viens.
3: Là, tu dégages, parce que tu vas pas me faire le coup de la scène derrière.
5: En gros, il va jarter.
7: Louis, tu dégages.
3: Alors.
7: Pourquoi t'en dégages?
3: Donc Carole, donc tu disais parce que comme j'ai des problèmes avec le caméraman encore, il recommence comme toute la semaine.
5: Gérard, tu reviens dans le débat là. S'il te plaît, tu fais un peu moins attention à la caméra, un peu plus attention à la radio.
3: Non,
5: tu reviens
3: dans le débat. Tu sinon je fais pas de deuxième débat.
5: Et bah tu feras pas de deuxième débat, mais tu finis au moins celui-là.
7: Ah c'est clair.
5: Carole, tu disais quoi?
2: Alors, je disais que je regardais la télé, notamment les films de cul en pensant
3: pas
2: à toi. Ouais, d'accord, tu m'écoutes même pas.
3: Hein. Si, je t'écoute.
5: Non, tu l'écoutes pas.
7: Non.
3: Donc, tu disais que tu regardais les films de cul pas en pensant à moi. C'est ça?
2: Gérard, écoute-moi.
3: Oui.
2: Donc, je regarde la télé, notamment les films de cul en pensant à toi.
3: Ouais, ben, c'est ce que je t'ai répondu. Donc, tu regardes la télé en pensant à moi, d'accord?
2: Ah ouais, en regardant les films de cul aussi.
3: Ok. Ben, donc, ok, je donne un... Malabar?
7: Hein? Moi, ça y est, j'ai répondu, moi.
3: Ça y est, Salomé?
2: Non, moi, la fête, je peux pas la faire toute seule. Pour moi, la fête, c'est avec des copains, c'est... voilà.
7: Bah, c'est toujours mieux avec des copains, tout de
3: d'accord. Joanna?
17: Ben, ouais, on peut faire la fête tout seul. Regarde, là, je suis toute seule, mais t'es avec moi, donc ça va, quoi. Mais t'es avec mon téléphone, donc t'es pas là.
7: Ah, t'as un couille,
3: là. Ah, ouais, d'accord.
7: Ouais,
3: d'accord. T'as, Momo,
17: t'as pas compris.
7: Ouais, tu peux faire la fête tout seul, mais avec un bon Big Bang.
17: Ouais, je crois
7: que ça va. C'est un bon bourrin, hein, je le oh là là.
3: Fais gaffe là. Fais gaffe, Cyril.
8: Gérard,
7: et là, quand je serai sur les pas pour mon
3: corps, c'est ma guerre. Fais gaffe parce que j'ai des limites à pas dépasser.
2: Bon, Gérard.
7: Carole.
3: Bon. Donc. Moi, je vais vous répondre. De toute manière, faire des fêtes de fin d'année seul, en étant seul, je vais vous dire. Quoi, tu t'en fous? Ben, si tu t'en fous, tu dégages, tu vas retourner
2: non,
3: au standard.
2: On t'écoute, Gérard.
3: Je vais prendre quelqu'un d'autre, d'accord?
2: On t'écoute, Gérard.
3: Parce que j'ai toutes les lignes de téléphone qui sonnent et je voudrais bien changer un peu d'auditeur.
7: Vas-y,
5: un peu d'auditeur.
7: Réponds, Gérard.
3: Donc.
5: Le standard est saturé, là. Donc, je serai vous, je serai calme, hein, parce que là.
2: Gérard, on t'écoute.
3: Donc, faire les fêtes de fin d'année tout seul.
5: Faire les fêtes de fin d'année.
3: Merci pour le double son, Olivier.
18: C'est pas grave.
11: C'est vraiment la merde, ce truc.
3: Donc moi j'aime pas être seul pour faire les fêtes de fin d'année, je préfère les faire avec avec des amis que je connais ou même des auditrices n'importe qui.
18: Gérard, c'est Twitter. Je veux savoir, il y a des auditrices qui viennent au Noël de Fun Radio ou au Nouvel An machin.
3: Ah ben ça, à Noël cette année il y a quand même eu du monde.
18: Ouais.
3: Donc j'étais pas tout seul et en plus j'étais avec Max, donc tout s'est bien passé.
11: Parle devant ton micro, Gérard.
18: Il pète un con,
3: Oh non, mais attends, dans sa cas, il se calme, lui.
19: Mais il va se calmer, mais.
3: Non, mais il va se calmer vite fait.
19: Concentre-toi sur l'émission, s'il te plaît, c'est difficile.
3: Ouais, non, mais dans ce cas-là, il vire, lui.
19: Gérard,
3: il va pas me faire chier longtemps, hein.
20: Bon, Gérard, écoute.
3: Donc, faire les fêtes de fin d'année tout seul, en étant chez soi seul, je vais vous dire une chose, que c'est pas évident. Si vous déprimez, quand vous voyez tout le monde qui part, par exemple, sur écoute 20h ou 21h, qui partent en famille ou autre, et que vous êtes tout seul chez vous...
18: Mais Gérard, ça t'est déjà arrivé, tout le monde fait la fête et toi, t'es tout seul?
3: Oui.
20: Moi aussi, ça m'est arrivé.
3: Oui, ça m'est arrivé
18: c'est
3: il y a...
18: Gérard. Qu'est-ce que t'as fait, Gérard?
20: C'est dur, Gérard.
18: Qu'est-ce que t'as fait, Gérard?
3: Ben, j'ai regardé la télé, je me suis fait chier, voilà, c'est tout. C'est tout, j'ai même pas...
18: J'ai même Mireille Mathieu.
11: Bah déjà, t'as une télé, c'est bien.
20: Ouais, mais ça arrivera plus, Gérard, ça arrivera plus tout le temps.
18: Non, mais là, Gérard.
20: Maintenant, tu es devenu une star.
3: Donc, on va attaquer la huitième.
18: Je vais être sollicité au Noël des petits-enfants battus, Gérard.
3: Donc, on attaque la huitième. Alors, les fêtes d'anniversaire sont-elles trop bruyantes?
20: Oh bah non, jamais assez.
18: Pour les voisins, Gérard, c'est chaud quand même. Hein.
11: Gérard?
3: Ouais.
11: On a que Jérôme à la place de Momo.
18: Oui, bonsoir Gérard. Jérôme. Bonsoir Jérôme.
20: Jérôme.
18: Tu vois
20: bonsoir,
18: que c'est
20: Jérôme.
18: Bonsoir Jérôme. Bonsoir, bonsoir. Bonsoir tout le monde.
20: Bonsoir Jérôme.
18: Bonsoir.
20: Bonsoir Jérôme.
18: Bonsoir. Je vois que c'est la teuf, donc je viens
21: m'inquiéter. Bonsoir Jérôme.
18: Bonsoir.
3: Bon, ça y est, c'est bon.
20: Bonsoir Gérard.
3: Salut. Qui c'est là?
18: C'est Jérôme.
3: Ouais, mais il y a une nana qui m'a dit bonsoir.
18: C'est Caramel. C'est Caramella.
3: Tu vas me les calmer là, le Twister Malabar et Jérôme qui vient d'arriver. Hein.
18: Mais j'ai rien dit moi, Malabar. Moi je viens c'est d'arriver, calme, j'ai rien
20: Gérard.
18: Dit.
20: Bon, huitième question.
3: Caramel. Donc,
18: Gérard, c'est Jérôme, est-ce que tu crois que Twister c'est un vrai nom? Parce que moi je crois que c'est le nom d'une tornade.
22: Ah non, c'est Twister, c'est pas Twister, ne te trompe pas mon petit. C'est Twister.
3: Hey, t'arrêtes là, ah, oui, s'il te plaît.
18: Tu veux dire quoi Twister?
22: C'est Twixer, parce que c'est Twixer, c'est tout.
3: Bon, allez.
22: Ah, c'est tout, des Reber, là.
3: Vous,
22: ah,
3: oui, vous réfléchissez.
20: Des Reber de chocolat, c'est ça.
18: Ah, d'accord.
3: Donc, huitième question, les fêtes d'anniversaire sont-elles trop bruyantes?
11: D'accord, ils vont y réfléchir.
3: Vous réfléchissez et on va écouter les... Lego hystérique Playmobil.
11: D'accord.
3: Je sais pas ce que c'est.
20: Commence.
3: Non, mais là, vous allez vous calmer, d'accord? Parce que.
18: On est déjà à l'antenne?
3: Oui, vous êtes à l'antenne et c'est la suite des débats. Donc,
18: oui,
20: excuse-nous, Gérard, on savait pas.
18: Donc, bien, on t'aime, Gérard. C'est bon, pas mal le disque là, Boule le Kawa.
3: Bon, bah, ça y est. Donc, j'espère que vous avez réfléchi à la huitième question.
18: Ça fait que ça.
3: Donc, les fêtes d'anniversaire sont-elles trop bruyantes? Alors.
18: Madame. Moi je sais pas. Non, franchement je vois pas.
3: Tu vois pas?
18: Non, ça m'est arrivé une fois, mais non, il y a pas trop de trucs.
3: D'accord. Ok, donc qui c'est qu'on a à la place de Momo que tu m'as dit tout à l'heure?
11: Jérôme.
18: Ouais. Bonsoir.
3: Salut.
11: Et là il y a Johanna qui est bonjour. Partie, je vais rappeler quelqu'un d'autre.
3: Ok. Donc Jérôme, tu peux répondre à la question?
18: Bonsoir Jérôme. Bonsoir tout le monde.
20: Bonjour Jérôme.
18: Bon, on va répondre à la question. Alors est-ce que ça fait trop de bruit les fêtes d'anniversaire?
3: Oui.
18: Bon.
3: Non mais tu te dépêches, Jérôme.
18: Oui. Ah ouais, je vais te dire. Bon, moi j'habite tout seul, avec ma chèvre. Bon, bah. Et donc j'ai pas beaucoup de voisins, si tu veux.
22: Et ton cochon d'Inde.
18: Et mon cochon d'Inde, ouais. Là, tu suis, toi.
22: Ah ouais, bah oui, quand même.
3: Bon, Jérôme, s'il te plaît, tu te réveilles.
18: Ça faisait longtemps que je parlais pas de mon cochon d'Inde.
3: Bon, allez, Jérôme, c'est bon, ça commence
18: non,
3: à te
18: plaire.
20: Non,
18: est-ce que je peux répondre sérieusement à la question? On m'a demandé...
3: Tu réponds, s'il te plaît.
18: Bon, bah je t'ai dit, j'habite tout seul avec mes animaux. D'ailleurs, il y a mon cheval là qui a galopé dans le couloir et qui a foutu la
3: gueule. Mais je m'en fous de ton cheval, de Dieu.
18: Et puis, j'ai pas beaucoup de voisins. Mais quand j'en ai, c'est vrai qu'ils font du bruit.
3: D'accord. Bon, Salomé, parce que apparemment. Bon, arrête s'il te plaît là maintenant. Salomé.
20: Oui, tu peux répéter ta question?
3: Oh non, mais Salomé, ça suffit, hein. Je l'ai déjà posé.
20: C'est pas ma faute, j'ai du mal à comprendre.
3: Les fêtes d'anniversaire sont-elles trop bruyantes?
20: Bon, alors. Non, elles sont jamais assez bruyantes.
3: Mmh, c'est-à-dire, pourquoi?
20: Parce que quand on fait la fête, on y va à fond. Et si on a envie de, si on a envie de faire la fête, et ben on prévient ses voisins. Et moi, ça m'est même arrivé d'inviter mes voisins carrément parce que j'ai envie de faire la fête à fond. Donc j'invitais tout le monde et puis voilà. Et tout le monde est content.
0: D'accord.
1: Ça va mieux.
0: Gérard.
3: D'accord.
0: Il y a Delphine qui vient d'arriver.
20: Ah Delphine. Ah.
3: Delphine, bonsoir.
20: Bonsoir Delphine.
21: Bonsoir Delphine.
20: Bonsoir Delphine.
21: Bonsoir Delphine.
20: Bonsoir Delphine.
21: Bonsoir Gérard.
3: D'accord, le tableau.
21: C'est une femme,
20: mais non,
3: merci pour le tableau. C'est pas un tableau, Gérard. Non, la peine.
21: Je souhaitais parler ce soir dans ce débat. C'est la
3: non, allez, c'est bon, allez, hop. Non, tu me le calmes. Ah, tu me calmes.
1: Fort.
3: Tu le calmes, le bouton de gauche.
21: Tu
3: le calmes. Tu le calmes. Parce que là, il est en train de s'amuser à.
21: Ta gueule.
23: À saturer l'antenne. Non seulement Delphine, c'est une femme, mais en plus, elle a la voix douce.
21: Merci. C'est magnifique. C'est la première fois que j'écoute les débats de Gérard.
3: C'est bon, tu me le prends et.
23: Gérard, il veut être anonyme.
3: C'est bon, tu me le prends et tu le calmes.
23: Ta gueule.
3: Carole.
20: Oui.
3: Donc,
20: alors, moi, quand je fête mon anniversaire chez moi, je mets toujours un petit mot.
21: Une minute.
23: Un. Oui.
3: Oui, Carole, je t'écoute.
20: Oui, donc, quand je fête mon anniversaire chez moi, je mets toujours un petit mot à l'entrée de l'immeuble. Pour que les voisins sont prévenus et puis comme ça, s'il y a un problème, ils sonnent à ma porte et je les invite.
23: Oh, Gérard. D'accord. Gérard, est-ce que t'aimes bien les fêtes
20: d'anniversaire? Et toi, Gérard?
23: Et Gérard, t'aimes bien toi les fêtes d'anniversaire? Tu trouves que c'est trop bruyant?
3: Déjà, je mets un mot comme Carole a dit, et je préviens quand même le commissariat de police en disant comme quoi que je serai debout jusqu'à certaines heures.
23: Pour pas pourrir, c'est encore bien.
21: Je souhaiterais intervenir.
20: Tu rigoles là, Gérard, ou quoi?
3: Non, mais de manière, faut toujours.
20: Non, mais elle a raison, hein, elle a
3: raison. Faut toujours prévenir la police parce que si des fois les voisins.
20: Ouais,
3: sont
20: toujours.
3: Pas d'accord.
21: Je suis pas d'accord.
23: Ouais, on sait jamais, tu peux tomber dans le coffre.
20: Gérard.
23: En gros, il y a une multitude de cochons d'Inde qui arrivent.
3: Donc,
20: Gérard, attends, Gérard,
3: oui.
20: Allô.
3: Qui c'est
21: Delphine.
20: Gérard, c'est Salomé.
21: Delphine.
3: Tu me cales Delphine, là, s'il te plaît, au standard.
20: Mais laisse-la répondre, Gérard.
3: J'ai juste
23: un problème
3: question.
23: À la gorge, j'ai un cancer.
21: J'ai pas encore parlé, malheureusement.
3: Bon, tu réponds.
21: Moi, je suis pour les soirées sans prévenir la police. Je trouve.
3: Bon.
21: Ah bah,
3: non, c'est bon, lui, tu vois, c'est même pas la peine.
20: Non, vas-y, fini, Delphine.
21: Je tenais, s'il vous plaît, je voulais juste te dire ceci, écoutez bien.
24: Oui, bonsoir, monsieur, je m'excuse de vous déranger.
3: Non, c'est bon, allez, tu me le vires, là,
23: Le pompier, s'il vous plaît.
20: Non, mais Gérard,
1: il
20: se fout
1: ta gueule, là, Gérard.
3: C'est bon, tu le vires.
1: C'est qui, celle-là, cette Delphine?
21: Je crois que les soirées...
20: C'est ma copine.
3: C'est bon, tu la vires. Tu la vires.
23: Je crois que c'est Christine qui veut rester dans la
21: ville.
23: En démocratie,
3: j'ai... Non, c'est bon, parce que là, dans
21: ma...
1: Laissez parler un peu Delphine.
21: Merci. Alors, je tenais à garder cet anonymat, je tenais à dire que c'est la première fois que j'écoutais Fun Radio et je jetais sur la bande FM. Et quand je suis tombé sur le débat de Gérard, c'est ça?
20: Oui.
23: Non, c'est Giorgio.
21: J'ai écouté...
3: Arrête-nous de gueule!
21: Mais je n'ai encore rien dit, monsieur Gérard.
3: C'est pas toi que je m'adresse, Delphine.
21: Bon, alors, j'ai écouté votre débat, monsieur Gérard, sur la fête. Et en tant qu'ancien travelot, il me semble déjà vous avoir reconnu quelque part, dans une de nos soirées gay travelot, je tenais à vous dire que la fête est essentielle. La fête, c'est 24 heures sur 24, 7 jours sur 7. Et je crois qu'il est important de rappeler à tous ceux qui...
3: Non, c'est bon, tu me vires ça.
21: Attendez, je tenais juste à ajouter ceci, écoutez bien.
24: Ok, point final à la ligne.
21: Et ça, c'est très important.
3: Tu me vires, viens. Tu me vires, tu me mets quelqu'un d'autre, toi tu dégages de ce coup-là pour de bon. Alors, je prends mon merde. C'est bon, Delphine, bonne nuit. Au revoir.
21: Bonsoir.
3: Voilà, bonne nuit.
21: Bonsoir, Paris.
3: C'est ça, t'as raison. Bonsoir.
23: Bonsoir, Paris. Bonsoir, Brigitte.
3: Tu diras bonsoir à tes omnis, d'accord?
21: Je voulais rajouter également ceci.
3: Tu vas pas me faire chier longtemps comme ça, toi.
21: C'est Cotillon, Paris.
3: Tu me viens, Delphine, s'il te plaît.
21: Cotillon,
22: terminé. Ah bah c'était joli.
20: Bravo, bravo. Oh,
22: merci.
6: Bravo Delphine.
22: Merci.
21: Je profite de cette antenne.
3: Non, et tu viens en Delphine.
9: Il y a Franck qui dit... Il y a Franck sur Minitel qui dit que c'est ta mère, Gérard.
3: C'est ta mère. Qui?
9: Franck sur Minitel.
3: Ça serait plutôt la sienne. Quand tu dégages maintenant, d'accord, pour de bon.
21: Mais je ne partirai pas, monsieur Gérard.
3: Bon, alors tu dégages. Conclusion du premier débat.
20: Non, Gérard.
3: Bah, non, il est 2h10. Bon, allez,
9: on
3: est
9: pas loin.
3: Non, Gérard, reviens.
6: Même dans la maison. Ouf,
9: la mouche est partie. Gérard.
22: Delphine, est-ce que Gérard était un enfant turbulent?
9: Attention, il va trouver Max.
22: Ah, il est parti, Delphine.
3: Gérard.
22: Et c'était Max, hein.
20: Non, on le sait.
3: Gérard.
10: Bon, dégage, calmez-vous, putain, c'était intéressant le débat.
3: Putain, mais tu dégages avec ta caméra maintenant, d'accord?
10: Arrête!
22: Bon, Gérard, c'est une caméra,
20: Gérard.
9: Il est dans le couloir.
21: Ah, mais qu'est-ce que c'est?
9: Bah, il gueule.
21: Oh, quel dommage. Alors, je vais en profiter pour parler.
9: Ça y est, il arrive.
21: Vous avez déjà entendu parler de la fille pirate avec toutes ses expressions?
6: Bien sûr, je l'ai en deux dégages.
21: Alors, écoutez, j'en ai quelques-unes, écoutez.
3: Ouais, qu'est-ce que j'ai entendu de me dégager, ça?
6: Calmez-vous, les
21: gars. Voilà.
3: Qu'est-ce que c'est encore, cette belle fille?
9: Non, il y a Delphine qui disait. Il y a Delphine qui disait qu'il y avait un CD pirate avec des expressions.
3: Là, je répondrai pas. Ah, dégage, je veux plus l'entendre.
6: Comme si t'étais pas au courant.
3: Je veux plus l'entendre. Tu me dis, Delphine. Mais tu te réveilles, plus là, Gérard. Tu te réveilles au standard, toi.
9: Ok, Gérard.
3: Et tu te magnes.
9: Je me magne.
20: Gérard, je suis débile, hein.
6: Gérard, tu joues à la ZAC?
21: C'est super.
9: Devant ton micro, Gérard.
22: On t'a posé une question.
3: Tu vires, toi.
21: S'il te plaît.
3: Voilà, toi, il vire. Bon, alors, la 9e question, et ça sera la dernière, ça vous entendra. Alors, pour l'instant, vous allez m'écouter.
21: Oui.
3: Et vous taire. Fais gaffe, toi.
6: Je dégage. Pas de grâce.
20: On t'écoute, Gérard.
21: Pour un con, c'est pas la peine.
3: Alors, sur ce, en de bon entendeur, salut.
20: Non, Gérard.
9: Gérard.
21: Allez,
20: Gérard, c'est la crapette. C'est bon, je m'occupe du standard, t'inquiète pas.
9: Gérard.
20: Allez, Gérard. Gérard.
21: Allumez le micro.
9: Non, c'est impossible.
3: Tu dégages pour deux.
9: Gérard, tu reviens.
6: Tu dégages.
20: Allez, reviens, Gérard, il y a Delphine qui t'appelle. Il y a plein de gens qui t'appellent. Moi, je suis là, c'est bon, Gérard.
3: Tu dégages.
22: On t'aime, Gigi.
3: Putain, mais.
22: Tous les mecs sont avec toi.
6: Mais la barre, ça colle.
3: On t'a jamais appris à la pas fumer dans la gueule du monde.
21: Quand est-ce qu'il commence ce débat, là?
3: Au standard là!
9: Ça y est, je les ai retirés.
3: Je suis en train, Gérard.
9: Je les ai retirés.
3: Toi, tu dégages!
9: Tu reviens sur la question.
3: Ok. Et tu te mets pas trop près, tu dégages. Non, tu vires ta caméra devant moi. Voilà. Je vais mettre la mouche. Oh, Philippe, abruti.
9: Ouais, je suis là.
3: Ouais, je calme un peu là, ton abruti de caméraman.
9: Donc, qu'est-ce que je lui dis?
3: Ouais, bah tu dégages, je pas dans la gueule.
9: Dégage, Gérard.
3: Gérard,
9: il y a Delphine qui veut te parler.
3: Allô?
24: Oh, Gérard.
3: Oh, tu te réveilles ou quoi, merde? Bon, Delphine, tu le sac, allô? Pas de nuit. Toi aussi, tu dégages, parce que maintenant, ça va saquer sec.
9: Reprends ton débat, Gérard.
24: J'aimerais parler de...
3: Delphine, tu la fermes.
24: J'aimerais parler de la fête.
3: Tu la chauffes ou quoi? Tu la vires ou quoi, merde?
9: Ouais.
3: C'est quoi ce bordel?
9: Ouais.
3: Oh, putain.
24: La fête.
3: T'as fait la merde. Bon, moi, j'arrête.
9: Non.
24: Gérard, reviens.
9: Attention, il arrive. Gérard est parti. Ah, attention, je...
24: Arrête ou j'appelle quand je dis.
3: Mais il va trop loin.
24: J'appelle Caramel. J'appelle Tony.
3: Arrête.
24: J'appelle Jean-Paul.
3: Non, là, il va trop loin. Mec.
24: Allô.
9: Dites-lui de revenir, là. Dites-lui de revenir.
8: Gérard, reprends
9: ton débat.
24: Gérard.
9: Ça y est, elle est partie, Delphine.
24: C'est Caramel.
5: Reprends le débat, Gérard. Reprends le débat. Remets ton casque, voilà, ils sont tous calmes. Allez.
24: On est tous des hétéros, Gérard.
3: Hein? Et toi, au standard, tu as travaillé.
9: C'est bon, Gérard, elle est partie.
10: Ouais, il rentre, mais il reste là. Minimum ici, t'approches pas plus, stop.
3: Non, non, là-bas. Là, là, tu t'arrêtes là. Tu bouges pas d'ici, sinon tu prends la manette dans la figure.
24: Couché, ok.
10: Allez, maintenant on peut faire le débat, parce qu'il n'y a plus de radio là, hein.
3: Bon, neuvième question. Pour les fêtes de votre copine, vous lui payez des dessous sexy. Jérôme, tu réponds s'il te plaît.
24: Alors pour ma copine, des dessous sexy.
3: Hein?
24: Bah oui, parce que je pense qu'elle l'a mérité.
3: Non mais je demande à Jérôme.
24: Bah oui, c'est ce que, bah oui, je réponds.
3: Hein?
24: Je pense qu'elle l'a mérité.
3: D'accord.
24: Pour son anniversaire, les dessous sexy.
3: Mm-hmm.
24: Et puis ça me fera plaisir à moi aussi de l'avoir défilé.
3: D'accord. Salomé.
9: Salomé.
24: Oui.
3: Est-ce que ton copain t'offre des dessous sexy pour ta fête,
9: Gérard?
8: Oui. Ouais.
3: Attends 5 minutes, Salomé. Excuse-moi.
9: Sylvie à la place de Delphine.
24: Ouais.
3: Qui?
9: Sylvie à la place de Delphine.
3: Sylvie, bonsoir.
24: Bonsoir Sylvie.
3: Oh, Sylvie, tu travailles quand on parle?
24: Bonsoir. Tu travailles. Gérard.
3: Attends,
9: à quoi, Gérard?
3: Non, tu vas pas me remettre encore Sylvie pour Delphine, hein.
5: Non,
3: on va pas changer de nom.
5: Ah non,
3: comme
5: c'est
3: ça,
5: pas
3: sans
5: la même.
9: C'est pas la même. Téléphone, Gérard.
5: C'est pas la même.
3: Donc, Salomé.
24: Gérard, si Sylvie, c'est ton père, je raccroche.
3: Bon alors déjà, qui c'est qui vient de poser cette question?
5: C'était pas une question, hein, c'était une information.
3: Ouais, ben dans ce cas-là, celui qui vient de dire ça, tu me le prends en antenne, il dégage.
5: Allez, ça va saquer sec, hein, là.
3: Donc, Salomé.
20: Oui, ouais, mon copain m'a déjà offert des sous-vêtements et je trouve ça super sympa, super mignon, parce que ça me permet de le partager avec lui.
24: S'il te plaît, tu te calmes. Hein.
20: Qu'est-ce qu'il a dit?
5: Vos gueules.
3: C'est pas moi qui ai dit ça,
5: si, j'ai entendu.
3: Non, t'inquiète pas, si c'en est un qui s'amuse à mettre les cassettes, dans ce cas-là, le standard il va se réveiller plus vite que ça.
5: Ah,
3: parce
5: que
3: le deuxième débat, ça va aller 5.
20: Bon, ok, continuons le débat là, Gérard.
3: Donc, Malabar.
24: Oui, bah alors moi j'ai pas de copine. J'ai pas de fête, j'ai pas d'argent, j'ai pas d'outils, c'est pas une raison.
3: Ça commence à bien faire là.
20: Carole. Alors moi, pour ma copine, j'achète des pantjartels, un string et un soutif.
24: C'est Gwyn.
20: Bah ça te dérange?
24: Bah oui, quand c'est
3: Gwyn. Non mais pour l'instant, c'est pas au mec que je m'adresse, c'est à Carole.
20: Bah, ouais, j'ai répondu à ta question là. Hein.
3: D'accord. Twister.
24: Moi, je suis un peu comme Malabar, hein. J'ai pas de copine, hein. Donc bon, je risque pas d'avoir des vêtements sexy.
3: D'accord, ok. Sylvie.
24: Oui, bonsoir.
3: Le tremblot.
24: Un slip jaune, hein.
3: Non, mais attends, pour les slips jaunes, pour te manier, c'est moi qui va dire qui c'est que je garde et les autres, vous allez virer.
24: Bonsoir.
3: Ouais, ça va aller vite.
5: Laisse un peu parler, Sylvie.
3: Donc, Sylvie.
24: Bonsoir, Paris, bonsoir, Christine. J'entendais absolument à débattre.
21: Disons, j'ai beaucoup réfléchi sur la question. La fête est-elle ou n'est-elle pas importante?
3: Tu me prends ça en antenne, tu lui demandes qu'il réponde à la question, mais pas à côté de la plaque.
21: Je vais répondre à la question. Faites attention, par exemple. Est-ce que c'est ça la fête?
3: Oh là, oh, c'est bon, ouais.
22: C'est vraiment un
21: hyper. Oui. Ah, je tenais juste à dire ceci, écoutez bien, que le premier qui me cherche, je répondrai ceci, écoutez bien.
24: Ça se termine au tribunal.
3: Alors, c'est bon, tu me le vires, c'est bon. Oh, c'est ton gars.
4: Oui, Gérard.
3: Dehors, Sylvie.
12: Ça c'est des pirates.
3: Dixième question.
20: Non, Gérard, et toi, est-ce que tu offres des vêtements sexy?
3: Bah, pour l'instant, j'ai pas encore trouvé la personne avec qui faire.
20: Est-ce que tu aimes les strings, Gérard?
3: Ça dépend si c'est bien porté. Oui,
12: si t'en as en ce moment, non?
3: Non,
12: t'as pas le string.
3: Tu mets des strings, Gérard?
21: Non. Est-ce que je pourrais te poser une question?
3: Sylvie, pour l'instant, tu la fermes, je pose ma dixième question.
21: Sylvie, on va poser une question?
3: Sylvie, tu la fermes?
21: Bonsoir.
3: Sylvie, tu la fermes?
21: Bonsoir.
3: Sylvie, tu la fermes pour la troisième fois ou tu dégages?
21: Bonsoir, Paris. Bonsoir, Christine.
3: Dehors pour ça.
12: Bonsoir, Christine.
3: Merci, Olivier, pour ce mot-là.
12: C'est ce que Sylvie a dit.
3: Oui, mais il n'y a pas de bonsoir à dire à l'antenne. Que pensez-vous des fêtes à souhaiter toute l'année? Il y en a pas mal sur le calendrier.
12: Oh, c'est chiant, ça.
22: Bah, moi, Twixer, c'est dur. Hein.
3: Oui.
22: Bah ouais, non, mais moi, ma fête, elle n'est pas dans le calendrier. Hein. Twixer, j'ai jamais trouvé.
20: Bah, moi non plus, elle n'est pas dans le calendrier.
3: Ouais, mais
4: on accueille Jean-Luc à la place de Sylvie.
3: Comme toi, Jean-Luc. Non, c'est même pas la peine de continuer la dixième question.
20: Vas-y, Gérard, continue.
3: Bonjour, Gérard. Salut, Jean-Luc. Non, mais là, je crois que ça va être impossible.
20: Gérard, réponds à ta question.
22: Il y a que la famille qui appelle ou quoi?
3: Bon, allez, c'est bon, là, tu me l'envies. Bon, non, je peux pas continuer, je dois poser des questions avec un abruti qui
21: arrive pas. Jean-Luc,
3: bon, tu le dis, ok.
12: Il y a un abruti, qui gueule, Jean-Luc.
3: Ouais, non, mais moi, je peux pas continuer un débat.
21: Jean-Luc,
3: allez, hop, conclusion.
12: Il y a un gros naze qui gueule, Jean-Luc.
22: C'est pas bien compté, hein.
12: Un gros con qui gueule, Jean-Luc.
22: Gérard, c'est Malabar, j'ai pas répondu.
3: Ouais, bah alors, Malabar, tu te réveilles.
21: Gueule, Jean-Luc.
24: Bon, j'arrête pas de gueuler. Bon, ben moi, la seule fête qu'on puisse me fêter, c'est dans les bonnes boulangeries.
22: Ouais.
24: C'est bon, Malabar.
22: Malabar pour l'occasion.
24: J'ai pas compris celle-là.
21: Mais...
22: C'est trop intellectuel pour nous, je pense.
20: Et toi, Gérard, est-ce que tu fêtes ta fête?
3: Pas en étant seul, non.
22: La Saint-Branleur, c'est quelle date?
3: Attends, la Saint-Branleur, tu sais ce qu'elle dit?
4: La Saint-Bâtard.
20: Dégage.
3: Et la Saint-Branleur, la Saint-Bâtard vous emmerde.
20: Waouh!
3: Voilà, et normalement, je devrais être poli. En de bon entendeur, salut!
22: Aux gens
3: qui ont été mal polis. Bonne nuit à vous! Donc, Carole, est-ce que on te souhaite toujours ta fête régulièrement?
21: Ouais, non, jamais.
22: C'est normal, ça.
21: C'est
22: à moi
21: qu'on parle? Oui?
3: Carole?
21: Bonsoir Paris, bonsoir Stéphane.
3: Bon, allez hop, conclusion, vous m'énervez. Vous m'énervez.
12: Allez, vas-y, Gérard, fais ta conclusion.
3: Jérôme.
22: Gérard, j'ai envie de te faire rêver, j'ai envie de te faire réfléchir.
3: D'accord, Jérôme, bonne nuit, au revoir. Au fur et à mesure, tu me les gerbes, hein. je les veux plus.
21: Je les gerbe.
3: Salomé.
22: Gerbe-moi.
20: Oui, je suis là.
3: Salomé, pour toi, la conclusion.
20: Bon, déjà, sur tes débats, t'as un petit problème de communication, mais c'est comme d'habitude.
21: Oui, ça c'est vrai.
20: Après, sur les fêtes, écoute, l'essentiel, c'est que tout le monde s'amuse et il faut faire la fête toute l'année, toute la vie, voilà, c'est tout.
21: Moi, je dirais
20: faites
21: la fête.
20: Faites la fête, exactement.
3: Ok, bon, Salomé, tu restes pour le deuxième débat, comme
20: avec grand plaisir.
21: Je pourrais rester également.
3: Non, toi, tu dégages, je veux plus t'entendre.
20: Gérard.
3: Sinon, j'arrête.
22: Attends,
3: Gérard, c'est moi qui commande, Salomé. C'est pas lui. Salomé. Salomé, reste pour le deuxième débat.
20: Oui, je sais, j'ai entendu.
22: Carole.
20: Moi, je reste.
3: Attends. Comment?
20: Moi je reste si Sylvie reste.
13: Ouais, moi aussi.
3: Non, non, non. Bah, dans ce cas-là, vous allez tous retourner au standard. Hein,
20: ah,
3: si
20: bon
3: c'est
20: tout. Ah, tu veux jouer à
24: ça? Moi, si tu restes, je me casse. Conclusion,
13: Gégé.
24: Gégé, ma barre, conclusion.
3: Conclusion, ma barre.
24: Bon, bah, moi j'ai trouvé vraiment ce débat très sympa.
21: Ouais.
24: Par rapport aux habitudes diverses, là.
21: D'habitude, c'est
24: plus une machine. Oh putain. Et franchement, non, c'était vraiment rendement mené, c'était vraiment sympa, et puis c'était un bon sujet. C'est
21: pas. Ah bah, c'est Bernard Pivot, c'est pareil. Hein.
22: Twixer, Twixer, oui, il a pas répondu.
24: C'est super.
3: Mais attends, Twixer, c'est pas à toi de parler, c'est à Carole.
24: Qui a dit ça.
20: Bon, je parle. Alors, j'aimerais savoir si toi tu bois pendant les fêtes, Gérard.
21: Oui. Ça, c'est vrai qu'il boit beaucoup.
3: De temps en temps, oui.
21: Bon,
3: c'est bon.
20: Bon, tu réponds, Gérard, à ma question.
3: Mais je ne te réponds, je te dis oui.
20: Tu bois beaucoup, beaucoup.
3: Ça dépend.
20: Beaucoup,
3: beaucoup,
20: hein. Tu bois quoi, du.
3: Ça dépend. Bon, Carole, je te prends. Carole.
21: Oui.
3: Attends, c'est pas de ma faute, c'est le caraman maintenant qui fait le con.
21: Caraman,
3: bon, Carole, je te prends en rentrant tout à l'heure.
20: Tu prends comment? Par derrière, par devant?
3: Bon, allez hop, on arrête.
24: Et moi,
3: on arrête. Twister!
21: Je vais pas
24: donner
21: la progression!
24: Twister! Je suis là, bordel! Ouais, je voulais juste dire que moi, la fête, c'était génial, et puis voilà, c'est tout. Et puis que c'est, le débat était bien, on a parlé ni des chiottes de la loco, ni de Christine, ou voilà, c'est parfait.
21: Alors,
12: okay. Bon, c'est assez vite de faire, c'est assez vite de faire sa conclusion.
3: Ouais. Alors, vas-y!
21: Tout d'abord, bonsoir Paris, bonsoir
3: Stéphane! Non, mais c'est bon, tu me les mets tous hors antenne là!
21: J'ai pas terminé,
3: t'as
21: pas fait ma conclusion!
3: Tous hors antenne? Tous en antenne, ça peut être subi dans cette conclusion de merde.
21: Est-ce que je peux faire ma conclusion?
3: Mais mène-toi en cul!
21: Bon, alors, tu restes poli, Gérard.
12: Mène ton petit cul, Sylvie.
21: Alors, voilà. Tout d'abord, bonsoir Paris, bonsoir Stéphane. Ce débat est sans doute très intéressant. Je crois, à la base, bon, que le débat ne vole pas vraiment au-dessus des pâquerettes. Il est vrai que vous êtes mené par un crétin qui apparemment vous a arrêté en CM2.
3: Oh, c'est lui! Eh, hey, avec un crétin comme moi, on s'amuse avec un crétin comme toi, on se fait chier! Sur les strips jaunes, alors
21: que.
3: Oh, vos gueules vous-même, ok. Mais ta gueule quand même, Sylvie, d'accord?
21: Ta gueule!
3: Et va te faire sauter au bois de Boulogne!
21: Ta gueule!
3: Allez, bonne nuit à tous et on se retrouve pour le deuxième débat. Il est charmé, lui!
21: Oh.
3: Et on va retrouver les.
12: Non, non, c'est le truc au-dessus.
3: Ah!
12: Voilà.
3: Mon chien a des barils, est-ce que tu pourrais me rendre mon Mikaway?

0: suite, nous rejoignons Gérard.
1: Et voilà, bonsoir à tous. Bonsoir Phil Dard. Disons bonsoir parce qu'on
2: a vu que
1: depuis 8h, 19h45 qu'on est là, donc. Donc bonsoir Rigaud.
3: Bonsoir. Je voulais juste dire à Nico sur internet que c'est bien moi, ce n'est pas de la couille.
1: Manu, ouais, est présent au standard, qui sera là pour épauler. Donc à la place d'Anka, on va avoir, elle va se présenter toute seule.
4: Oui, bonsoir, je m'appelle Aurélie.
1: Voilà, donc bonsoir à toi. Donc c'est les débats. Donc c'est un débat sur les babysitting. Donc on va aborder
2: babysitting nourrice.
1: Voilà, pareil, c'est à peu près le même mot. Donc pour ça, on accueille Couche Poppers.
5: Oui, tout à fait. Bonsoir GG.
1: Bonsoir à toi. Donc 28 ans Paris 101.9.
5: Tout à fait, 101.9. Bonsoir l'équipe, les anciens et les nouveaux.
1: C'est Jérôme.
6: Bonsoir.
2: Je vais passer un coucou à Anka quand même.
7: Bonsoir.
1: Et Jérôme, 30 ans Limoges 90 FM. Oui,
8: tout à fait. Bonsoir. Bonsoir à tous. Bonsoir Gérard. Bonsoir toute l'équipe.
1: Bonsoir.
8: Bonsoir. Bonsoir.
1: Fran Fine.
9: Fran Fine.
1: Ouais, donc bonsoir à toi.
9: Bonsoir tout le monde. Bonsoir Gérard. Bonsoir les nouveaux, les anciens.
1: Donc tour, on écoute Fun Radio sur 102.8.
9: 102.8, exact.
1: Et Nounou, Majtok Mystère, bonsoir à toi.
10: Bonsoir Gérard.
9: Oh non, pas elle, putain.
1: Toi, tu commences pas à dire putain
9: non,
1: parce que.
9: Non, y a pas moyen.
1: Eh ben, tu vas voir, tu fais gaffe parce que tu vas peut-être même pas commencer le débat si tu commences
5: c'est
1: comme
5: possible,
1: ça.
5: C'est possible.
3: C'est marrant, sur RC, on me demandait comment allait ta vache folle, Gérard.
1: La vache folle, bon, c'est plus de la vache folle, c'est du poulet folle.
5: Pour la grillade.
1: Du poulet folle. Là. Nounou Mystère, 28 ans, Paris 101.9, bonsoir.
10: Bonsoir, j'ai déjà dit bonsoir.
8: Hein. Salut le club.
1: Bon voilà, donc toi là, couche pour perse.
2: On enchaîne là, c'est non. Bon.
1: On se calme.
2: Mystère, on dirait que tu la kiffes, on enchaîne là.
1: Ouais, on se calme un peu. Bon alors, première question. Qu'est-ce que le babysitting pour vous? Donc on va demander à Fine là.
9: Le babysitting, c'est un mot anglais. Qui vient de baby, bébé, sitting, assis. Donc, c'est tenir le bébé assis. En fait, c'est le surveiller, le garder pendant que les parents sont au ciné ou au resto, blablabla.
1: D'accord. Jérôme
8: Le babysitting, ouais, c'est un terme anglais. Mais pour moi, c'est plus l'art de faire chier les gamins.
1: C'est-à-dire
8: que c'est, si tu veux, pour moi, j'ai eu quelques expériences avec des babysitters alcooliques.
1: Uh-huh.
8: Et j'en suis pas revenu encore à l'heure actuelle, Gérard.
1: Un conseil que je te donne, Jérôme.
8: Oui.
1: T'as intérêt à te calmer tout de suite parce que sinon je vais te dire au revoir. Hein.
8: Non mais moi j'ai entendu un débat sur
1: les
8: débuts.
1: Moi je vais te dire une chose que là ce soir tu vas pas me casser les cacahuètes.
8: Ah non mais c'est pas mon intention.
5: T'as pas
8: c'est
5: précisé clair. Babysitter non alcoolique, hein, t'as pas précisé.
8: Non mais j'ai des anecdotes.
1: Ça, il n'a pas besoin de le dire, d'accord? Parce que sinon, si on s'amuse déjà à commencer comme ça, le débat, il va vite être bâclé, d'accord? Et j'ai pas envie de bâcler le débat avant la fin de l'année. Et je veux pas qu'il soit bâclé.
8: Non mais c'est ton droit.
1: Parce que je veux qu'on atteigne le plus de personnes possible sur l'IRC. Donc vous pouvez toujours laisser des messages sur l'IRC. Rigaud va vous le rappeler.
3: Voilà, je vous le rappelle. Donc vous pouvez me laisser des messages. Et justement, il y a un message de Judge Pampers de Lyon. Il demande si c'est parce que tu as la couche pleine que tu n'arrêtes pas de gueuler.
1: Non, pas du tout. Donc
8: non. Commission dans le filet.
1: Et couche pour personne.
5: Ouais, bah écoute, effectivement, comme l'a dit ma camarade tout à l'heure, c'est des termes anglo-saxons.
1: Mmh.
5: Donc sitting, c'est vrai que ça veut dire assis. En fait, c'est une technique d'éducation qui vient des States et qui consiste en fait à empêcher l'enfant d'apprendre à marcher.
1: Non, je pense pas.
5: Pour qu'il reste assis, d'où le mot sitting.
1: Mmh. Non, mais moi, je pense pas. Nounou,
9: avant, c'était plus barbare pour... hein, parce qu'on lui cassait les chevilles il y a un an. Alors.
1: Nounou Mystère.
7: Alors, moi aussi.
10: Alors le babysitting c'est une profession qui consiste à s'occuper des gamins et comme tout le monde disait et c'est-à-dire qu'on peut s'occuper des enfants mais ça peut être aussi la journée aussi bien que la nuit.
1: Et voilà c'est que
10: tu peux garder les enfants quand les parents ils sortent et puis qu'ils ont envie d'aller en boîte de nuit et tout ça quoi. Mmh. Donc tu peux les garder la nuit quoi.
1: Mmh. Justement je pensais que sur les trois personnes que j'avais interrogées en premier, je pensais qu'il y en avait qui allaient répondre comme même ça aussi.
5: Mmh. Heureusement que Majtok est là.
1: Mmh. Ouais, Majtok répond comme elle doit répondre et c'est tout.
8: Est-ce que c'est possible de poser des questions à Majtok?
1: Tu peux, si vous voulez poser des questions, n'hésitez pas.
10: À qui?
8: Majtok. Est-ce que, par exemple, toi tu travailles, t'es dans le domaine infantile, est-ce que tu penses que ton enfant est turbulent? Et est-ce que tu crois que les babysitters c'est obligatoire, quoi?
10: Tu parles
8: que tu penses que
10: faire,
8: c'est pas aux parents de s'occuper de leur gamin?
1: Non mais attends, c'est qui pose la question là?
8: C'est moi, hein.
1: Ouais, mais tu peux donner ton nom si ça te dérange pas.
8: Tout à fait, c'est tout flic.
1: Un conseil que je te donne, quand je te demande qui c'est, tu donnes ton nom correctement, sinon tu retournes au standard direct.
10: D'accord. C'est Nicolas.
8: C'est Jérôme, mais la question était bien, hein, quand même.
5: Ouais, elle était bien.
1: Non mais ça c'est des questions.
8: Non, mais j'ai posé la question à Mashtok.
1: Ouais mais ça c'est des questions qu'on risque d'aborder durant le thème
10: c'est
1: du débat.
10: Mashtok, c'est Nounou Mystère. Hein.
8: Nounou Mystère, c'est mignon. Ouais.
1: D'accord. Donc qu'est-ce que je peux dire? Bon bah apparemment on a fait le tour de la question. C'est vrai que c'est un mot anglais. Mmh. Hein, donc on peut travailler très bien de jour comme de nuit comme de Fran Fier disait.
10: Non, c'est Nounou Mystère.
1: Ouais, puis toi, Nounou Mystère aussi, donc ça peut être très bien de jour comme de nuit. Hein.
2: C'est pense légal, ça, GG?
1: Normalement, la nuit, c'est... La nuit, c'est... qui c'est qui a coupé, là?
8: On a perdu Mashtok mignon.
10: Ah, zut.
1: Nounou Mystère.
3: Bizarre.
10: Ah, c'est con. Hein? Non, c'est là, moi. Ah, merde.
2: Non, c'est bon, Gérard, c'est réglé.
1: Ah, d'accord, c'est réglé.
2: C'est la petite nouvelle qui commence ses conneries, déjà.
1: Qu'est-ce que je disais? Je m'en souviens même plus. Ouais, tu me demandais
2: si c'était légal de bosser deux jours et deux nuits.
1: Disons, normalement, c'est deux jours, mais si, par exemple, les parents...
2: D'affilée, c'est deux jours d'affilée?
1: Non, c'est la journée, c'est de 4h30 jusqu'à 7h, 6h30, 7h, ça dépend des horaires des parents.
2: Quand t'appelles un babysitter, c'est que tu sors le soir ou c'est que tu...
1: Non, c'est mais ça. Mais ça, c'est légal parce que si tu veux, par exemple, la personne qui s'occupe de l'enfant, ouais. Les parents demandent à la personne si ça les dérange pas de le garder la nuit.

0: C'est véridique, hein. Être chaperonné par des babysitters franchement laides, ils sont devenus homosexuels, hein.
1: Ouais, non, mais attends, toi, tu confonds tout, là. On parle d'un truc sérieux, là.
2: C'est vrai, regarde, le gamin, il a ses premiers émois en regardant la femme qu'il a en face de lui.
0: Donc, si c'est un bout d'un machin, laisse tomber, quoi.
2: Tu vois? Voilà.
1: Jérôme, un conseil que je te donne, ou Prosper, ou
3: Pompère, là. Le duple à boum.
1: Une couche pour Perse, là. Un conseil que je vous donne, vous vous calmez tous les deux, sinon je vais vous dire au revoir vite fait, vous deux.
2: On soulève des problèmes de société.
1: Oui, mais moi, je préfère vous prévenir tout de suite, d'accord? Bon, alors, en de bon entendeur, salut. Donc, la question est réglée.
3: C'était
1: alors...
3: laquelle, celle-là? Parce que je viens d'arriver, moi, excusez-moi.
1: Oh, toi, reste couché sous la console, ça vaudra mieux.
4: Gérard?
1: Oui.
4: Sur l'IRC, où on est déjà 4743.
3: C'est tout?
4: Bon, c'est nul. Bien, hein.
1: C'est normal, il y a à peine 5 minutes qu'on a commencé le débat.
3: C'est vrai.
4: On dirait pas pourtant. Il y a Rocco Nourisson qui te demande est-ce que les babysitters ont le droit de faire venir des invités mystères dans leur maison?
1: Non.
4: Enfin, dans la maison où ils font leur babysitting.
1: Non, parce que l'appartement, c'est la personne qui garde l'enfant qui est responsable de tout ce qui se passe dedans. C'est-à-dire que si
4: s'il se passe rien, je veux dire.
1: Non, mais si par exemple, il y a une personne qui vient et que les parents ne sont pas au courant, ça retombe sur le dos de la personne qui garde l'enfant.
3: Uh-huh. Mais attends, Gégé, tu prêterais ta maison, toi? Pff, ouais, non, désolé, je suis ouf, tu con.
1: Bah ouais. Ouais,
3: excusez-moi, on passe.
1: Ouais, ok, je vois ce que tu voulais dire. Bon, enfin, donc, oui.
5: Oh, la gaffe. Par contre, quand tu travailles, tu sais, quand tu gardes des enfants, t'as même pas le droit de te servir du téléphone, sauf en cas d'urgence.
6: N'importe quoi.
1: On va en parler là justement tout à l'heure sur la prochaine question, donc on va pas tout de suite y aller.
0: Ouais.
1: Alors, est-il plus facile de nos jours? Uh-huh. Oh, qui c'est qui s'amuse avec son téléphone?
3: Aïe, aïe, aïe, ça commence.
1: Jérôme,
3: j'ai un antenne, hein, il a un petit souci.
1: Alors, est-il plus facile de nos jours de trouver une bonne nourrice, surtout en agglomération? Alors, on va demander à Couche pour Perse.
2: Écoute, tu soulèves le problème du milieu urbain et de son contraste avec le milieu rural.
1: C'est-à-dire?
2: Je pense que c'est une bonne question. Moi, je pense qu'en agglomération, il y a en effet un souci au niveau de la nourrice parce qu'on est en sous-effectif. Hein.
3: Putain, ça passe pas.
2: Qu'est-ce qui se passe?
1: Non, non, mais c'est rien, c'est plus l'arc.
3: Non, laissez, c'est une affaire de famille.
1: Bon, alors. Ouais.
3: Jérôme a eu un petit souci, hein, donc il en a pour une ou deux minutes. Et en attendant, on accueille Tétine, bonsoir.
1: À la place de Jérôme?
3: Qui va revenir, mais.
7: Salut, Tétine.
8: Salut à tout le monde. Bonsoir, Gérard.
1: Voilà. Bonsoir, t'appelles d'où?
3: T'as l'air fatigué.
8: J'appelle de Paris.
3: Elle a donné.
1: Donc Paris 101.9.
8: Voilà, exactement. Est-ce que je pourrais juste revenir sur la première question, deux minutes?
1: Parce
8: que moi, je suis pas trop d'accord. On copie trop les Américains. Pourquoi on dirait pas garde d'enfants, on dit tout le temps babysitter?
1: Mais justement, c'est là qu'est le problème. Et normalement.
8: Les Américains, je les aime pas et il faut pas copier sur
1: eux. Non, mais ça, de toute manière, c'est.
4: T'en penses, Gérard, que babysitter, si tu traduis, c'est assis sur les enfants, c'est pas
8: trop.
1: Mais ça, bon, ben, justement, c'est pour ça qu'on se demande pourquoi qu'ils ont dit babysitter au lieu de nourrice. Normalement, c'est plutôt une nourrice.
4: Alors justement, il y a Destroy sur l'IRC, il me demande c'est quoi la différence entre une nourrice et une babysitter.
1: Bah, une nourrice, c'est une personne qui s'occupe de l'enfant, et une babysitter, c'est pareil, hein.
8: Non, une nourrice, c'est quelqu'un qui s'occupe toute la journée, et un babysitter, c'est quelques heures, ou le soir, ou le matin.
1: Ouais.
8: Une nourrice, c'est comme à la DAS, les
1: babysitters,
8: il
1: n'y
8: en a pas à la DAS.
1: Bah, ouais, attention, Titine.
8: Ouais.
1: Titine,
8: non,
1: Tétine.
8: C'est moi qui l'a dit. Hein.
1: Je sais pas qui c'est qui vient de dire ça, là, mais on va pas s'amuser à parler de DAS.
8: Non, c'est pas moi, hein,
1: sur ce débat-là, parce que c'est pas du tout le thème. Hein.
2: Ouais, GG pour calmer le truc, là.
1: Ouais.
2: Une nourrice, à la base, quand même, si tu prends l'étymologique du terme, une nourrice, c'est quand même une femme qui nourrit l'enfant. À la base, la nourrice, elle donne le sein aussi. La vraie nourrice française, elle donne le sein.
1: Attendez.
8: Si c'est une mère porteuse, elle donne le sein.
1: Mais là, on s'éternise sur le débat. Là, on revient sur ce que disait Tétine. On va parler sur l'histoire de la DAS ou sur l'histoire des adoptions.
2: Ça, c'est. Nourrir au sein.
1: Non, mais même, c'est pareil.
2: Ok, d'accord.
1: Non, on va pas commencer à parler de. s'éloigner du débat
8: ouais,
1: parce
8: je suis
1: que
8: d'accord,
1: c'est,
8: je suis d'accord.
1: C'est pas du tout le.
2: On parle pas d'allaitement, c'est pas bien. T'as
1: voilà. Alors donc pour Tétine qui vient d'arriver, donc y a-t-il plus facile de nos jours de trouver une bonne nourrice, surtout en agglomération, donc couche propers.
2: Je te disais qu'effectivement il y a un problème de

0: sous-effectif. Hein. Je sais pas si tu as déjà essayé de placer bon, un enfant, un chien ou quoi que ce soit.
1: Non, non, on parle d'enfant, on parle pas de chien.
0: T'as pas d'enfant sous la main, donc
1: j'ai. Non, mais on parle pas des animaux, d'accord?
0: C'est vrai qu'on a du mal à leur trouver une place quand même, hein, de nos jours.
1: Oula. Non, mais je pense pas.
2: Il vient de nous sortir un médaillon là.
3: Tu le mets dans ta poche.
4: Gérard, s'il te plaît, si tu es enrhumé, moi, va falloir que je sorte du studio parce que je suis très allergique. Donc
2: non, mais attends, elle commence sur ta.
5: À
2: 12 minutes qu'elle est là, elle a déjà des exigences, Gérard.
1: Non, mais c'est le début.
5: Gérard, te laisse pas faire comme ça.
1: Non, mais c'est le début, mais elle va se calmer tout de suite.
2: C'est moi qui veux dire. Je comprends pas, pourtant, t'as de gros poumons, excuse-moi, mais.
1: Elle va s'occuper du standard et c'est tout.
5: Non, mais Gérard, moi, je pourrais venir m'occuper du standard.
0: Ouais, moi aussi.
1: Non.
4: Je suis très qualifié, attendez.
1: J'avais demandé à ce que aussi, à une autre personne, j'avais demandé à une autre personne de remplacer Anka pour le jeudi soir, c'est tout.
2: Devant ton micro, moustache.
0: Franfir.
1: Allô. Une fois, deux fois, trois fois, j'ai vendu.
2: Attends, je suis pas prêt.
1: Pas de jus, j'ai vendu.
2: Je suis pas prêt, merde.
1: Allez,
2: je suis pas prêt, on attend un peu.
1: Allez, terminé.
5: Bon Gérard, revenons au débat.
1: Nounou Mystère.
5: Oui.
0: Stock.
1: Oh là, c'est quoi le son?
2: Allez, là, c'est bon.
1: Nounou, allô.
2: Tétine.
5: Oui.
1: Nounou.
5: Oui, je suis là.
1: Tétine. Non, à toi. Et Tétine, ouais. T'es toujours là?
5: Non, parce que je pensais que c'était Master.
1: Non, c'est Nounou Mystère là que je demande de répondre.
5: Pardon,
2: Tétine.
5: Tout ce que t'entends parler comme agglomération exactement.
1: Okay. Paris et région parisienne.
5: Ah d'accord. Donc
2: l'aggloméré aussi, ça, on peut en parler un peu du bois, non?
0: L'aglo.
5: Si on peut trouver une nounou dans une agglomération.
2: Tu peux parler devant ton téléphone, nounou machine?
5: Ouais.
2: Merci.
1: Ouais, ça.
2: Et Jérôme est de retour. Hein.
6: Oui, excusez-moi, j'ai eu un petit contretemps. Bonsoir.
2: D'accord.
6: Ouais, ça va mieux.
2: T'as pas changé?
0: Tu me raconteras.
6: J'ai pas changé?
2: Oui, c'est bientôt. Jérôme, c'est toi. T'as pas changé?
6: Ah non, je suis toujours.
1: Nounou Mystère.
5: Oui,
1: Jérôme. Bah ça y est, Jérôme.
2: S'il vous plaît, il est que minute 13 quand même.
0: Ah quand même.
1: Jérôme, tu commences à te calmer, s'il te plaît, sinon tu redégages.
6: Excuse-moi, autant.
1: Merci.
5: Je peux répondre?
1: Ouais.
6: Tout à fait.
2: Tétine.
1: Fildar, c'est pas toi qui commande, d'accord?
2: Pardon.
6: C'est lui.
5: Une nounou, tu peux la trouver dans des associations. Hein. Tu téléphones, tu as une nounou tout de suite. Hein. Mmh. Et des agents ensuite t'appellent et puis tu l'as tout de suite. Mmh. Et, tout dépend de quel genre de nounou. Parce que c'est vrai, il faut faire attention, faut avoir confiance en la personne. Tu vas pas confier ton enfant à n'importe qui non plus. Hein.
6: Et toi, t'es quel genre de nounou? Plutôt douce, plutôt agréable?
5: Moi, je suis une nounou très câlin.
6: Oui.
5: J'apporte beaucoup d'affection aux enfants vu que je les aime. Donc,
0: Est-ce que t'es cuir comme nounou?
5: Mmh. Hein?
1: Couche propre, au revoir.
0: Bah pourquoi?
1: Au revoir.
6: C'est une question intéressante.
1: Non, c'est des questions qui n'ont rien à voir dans le débat. Au revoir. Jérôme, fais gaffe parce que toi, tu risques de faire pareil.
2: Il a dit, il n'y a rien de sexuel.
3: Ouais. Gérard, sur l'IRC, où ça n'arrête pas de grimper, on est 6623. Lui, en tout cas, sûrement. Il y a Seigneur, il voulait juste faire une petite annonce. Personnellement, il recherche une bonne babysitter pour venir le coucher du lundi au dimanche. Saucisson Mystère s'abstenir.
1: Non, lui, ces trucs comme ça, il se les garde pour lui seul. Tétine.
5: J'entends très mal, moi.
6: D'accord. C'est pas grave.
5: C'est pas un problème, là.
1: Bah, c'est à toi. Hein.
2: La mêle combinée autre part.
5: Il est gentil.
1: C'est à toi.
5: Donc okay. À moi. Donc j'ai dit, tu peux répéter la question parce que tout le monde parle en même temps.
1: Bon, on va prendre.
2: Attends, on fait une pause standard, Gérard.
1: Non. Bon, Fildar, s'il te plaît.
2: On fait une pause. C'est quoi?
1: Bon, Fildar.
2: Bonsoir.
1: Tu m'éteins ta merde, s'il te plaît. Ou
2: devant
1: sinon tu sors.
3: Ça va mieux, t'as tout, Fildar.
1: Bon, merci.
7: À la place de
1: couche
7: voilà, exactement, on accueille Jean Norrison. Bonsoir.
8: Bonsoir Gérard, j'appelle du Père Lachaise.
1: Bonsoir. T'appelles d'où?
8: Du Père Lachaise, Paris.
1: 101.9. Donc la question, je la répète pour toi comme t'étais au standard.
8: J'espère bien, Lascar.
1: Tu commences à te calmer parce que sinon tu vas repartir d'où que tu viens. Tu vas rester au Père Lachaise. D'accord. Alors, est-il plus facile de nos jours de trouver une bonne nourrice, surtout en agglomération? Voilà.
5: Alors non, c'est pas du tout facile parce que tout le monde se concentre sur les villes comme Paris, Lyon, Marseille, Montpellier. Et c'est pas du tout facile à trouver, surtout des bonnes.
9: parce que souvent il y a beaucoup de pédophilie hein, qui rentre en compte.
1: Ouais, non mais oh non mais ça on va pas en parler, c'est
9: non,
1: pas.
9: Non mais il y a beaucoup de
1: Tétine.
10: Qu'est-ce que tu dis, Tétine?
1: Eh, un conseil. Eh, je veux dire une chose, ça fait déjà deux conneries que t'es en train de me sortir.
2: On est pas, parce que c'est la dernière.
1: En espace de 16 minutes, je vais te dire au revoir.
9: Au
1: revoir. Voilà. Alors, Jim Morrison.
11: Nourrisson, s'il te plaît.
1: Ouais, Nourrisson.
11: Ouais, je préfère. Bon, bah écoute, moi, des nourrices, j'en ai niqué plus d'une. Maintenant, si on a des bonnes, je sais pas.
1: Allez, je me demande si vous êtes pas con dans votre tête, là.
12: Non, on essaye de suivre, bon. C'est tout. Hein.
1: Parce que questions que je vous pose, je vous demande pas si vous avez envie de niquer quelqu'un. Je vous demande...
11: Si on a envie de niquer des nourrices, ça j'ai bien compris.
1: Non mais je vous demande si le style de nourrice que vous pouvez trouver pour garder vos enfants, espèce de bande d'andouille.
12: Ah d'accord.
1: Et je parle très bien français comme ouais. Vous et je vous merde.
12: Et voilà.
1: Ah, ok.
11: Tu parles bien la France.
1: Bon.
11: Bah écoute, je vais te répondre que, en général, les nourrices, elles ont 18-19 ans. Ils font ça pour payer leurs études. Et que je pense qu'on peut leur faire confiance.
1: Non mais attends, et ça c'est ce que je viens de dire tout à l'heure.
11: Bon bah je dis la même chose.
1: Non mais c'est ce qu'on vient de dire à la première question, on en est. Est-il plus facile de nos jours de trouver une bonne nourrice, surtout en agglomération? Alors je te demande pas de répondre à la première question qu'on a déjà terminée.
11: Bah écoute Gérard, je pense que tu vas pas bouger en campagne si t'habites sur la capitale.
2: Mais Gérard, une question.
1: Mais attends, 5 minutes Jimmy voilà. Nourrisson.
2: Excuse-moi Jimmy.
11: Très bien.
2: Il y a quoi comme différence? Quelle est la différence entre une nourrice babysitteuse de Paris et d'agglomération? Il doit y avoir une différence puisqu'on.
1: Non, mais c'est Paris. Paris, c'est sur la région, c'est sur Paris.
2: 101.9.
11: Voilà. Les parisiennes, elles ont des gorges profondes.
2: 101.9.
1: Bon, Jim Morrison.
2: Attends, je les mets en attente. Vas-y.
1: Donc, sur Paris, c'est peut-être plus facile qu'en province, ça c'est sûr.
2: Mais tu crois qu'elles.
10: Il y a plus de bébés, excuse-moi.
2: Non, mais elles sont plus adeptes à s'occuper des bébés sur Paris ou en aglo?
1: Bah disons, c'est que la question, on aurait pu la formuler avec l'histoire du moyen de transport, parce que c'est ce qu'il faut.
2: Non mais non, ça n'a rien à voir.
1: Bah si, parce qu'il faut quand même, pour aller en province, il faut quand même un véhicule.
2: Dire, les nourrices, elles sont en agglomération ou en province, elles vont pas venir à Paris. Elles ont pas besoin de véhicules. Je te demande s'il y a une différence de façon de faire entre Paris et la province.
1: Non, c'est pareil.
2: C'est pareil.
1: Je pense que c'est pareil.
2: Mais c'est quoi alors?
10: Ils sont nourris au pinot.
2: Non, parce que tu vois à Paris, ça se trouve le lait c'est pas du vrai, c'est de la poudre.
1: Non mais ça c'est pas du ça a rien à voir avec avec la question.
2: Non mais justement donc en fait il y a une différence entre une nourrice de Paris et une nourrice de.
1: Ouais mais si tu veux mais c'est pas du tout pareil.
2: Personnellement t'en penses quoi?
1: Personnellement je préfère rester.
2: Mais perso hein, ton avis
1: non,
2: à toi.
1: Mais
2: hein,
1: sur, personnellement, bon, ça dépend des associations, comme on disait, hein, parce qu'il y a des associations un peu partout, en Provence, aussi bien qu'en province qu'en.
2: En Provence.
1: En province.
10: Ah. Des associations.
1: Des associations en province qu'à Paris. Mmh. Voilà. Donc, une question.
3: Juste, Starsky l'orphelin, il voulait savoir si c'est parce que t'as pas eu de lait maternel que t'as une décalcification de la rotule.
1: Alors lui il va se faire foutre parce qu'il commence à me gonfler sérieusement celui-là.
3: Enfin et du coup le lait maternel alors
1: ça pas je vois pas du tout le rapport avec ma jambe d'accord.
10: Ça fait tomber les dents.
1: C'est vrai. Donc il ferait mieux de fermer sa gueule. Voilà.
10: Ouais.
1: Je suis pas ton biquet d'accord. On couche pas encore ensemble.
10: D'accord pas encore.
1: Donc, ben, heureusement.
10: On accueille Tonton du Blédina. Bonsoir.
13: Bonsoir. C'est Mousse. On est sur Fun Radio.
1: Fiddler, tu arrêtes avec
10: moi.
1: Si, je viens de te voir faire.
3: Il y a des
1: tonton quoi? Blédina?
14: C'est tonton du Blédina, GG. Bonsoir, j'ai 30 ans, j'appelle de Montmagnon-sur-Faisan, 119.9. Bonsoir l'équipe, bonsoir tout le monde.
1: Bonsoir. Tonton Blédina alors.
14: Entendu Blédia, tu peux me reposer la question, GG, s'il te plaît.
1: Non mais Manu.
14: Non mais on n'a pas eu le temps.
1: Non, c'était super speed. Hein.
14: Très très speed. Là.
1: Ouais non mais quand, Manu, s'il te plaît.
2: Manu.
1: Oui. Donc quand tu prends les auditeurs, tu précises bien les questions parce que c'est une perte de temps pas possible.
14: Allez,
1: donc alors est-il plus facile de nos jours de trouver une bonne nourrice, surtout en agglomération?
14: Ah, encore.
1: Alors quoi encore? Tu viendras.
14: Tonton.
1: Manu, Fildar, s'il te plaît, tu arrêtes.
10: Oui, j'ai rien fait.
1: Tu arrêtes.
14: Tonton.
1: Bon, tonton.
14: Bah écoute,
1: Ouais. Fildar, tu arrêtes, s'il te plaît. Merci.
15: Et au cabinet.
14: Effectivement, je pense que la croissance urbaine fait qu'il n'y a pas assez de nourrice. Hein.
1: Non, mais tu peux préciser le fond de ta pensée?
14: Bah, le fond de ma pensée et le fond de ma couche, c'est qu'en fait, au prix où elles sont payées,
1: Non, je te parle de fond de ta pensée, pas de le fond de ta couche, parce que tout à l'heure, tu vas l'aider, tu vas retourner au standard, voir si j'y suis.
0: En fait, vu le prix qu'elles sont payées, si tu veux, il y a une demande plus importante que ce que peuvent fournir les agences de nounou, quoi.
1: Ouais, mais ça,
0: donc, forcément, il y a des perditions, il y a fuite quelque part, donc sous-effectif.
1: Non, mais le tarif, on va pas parler de tarif, parce que c'est vrai que.
0: Parce que regarde,
12: combien la tienne?
0: Elle serait mieux payée.
1: Attends, 5 minutes. Jérôme,
12: oui. C'est une question au tarifaire.
1: Non,
12: hein.
1: Non, mais Jérôme, au revoir.
12: Bah pourquoi?
1: Au revoir.
12: Mais je demandais combien
1: au revoir.
12: C'est pas bien ça.
1: Jérôme,
10: ça y est.
1: Comme ça, ses envies pressants, il ira ailleurs voir si j'y suis. Ouais, donc, tu disais.
0: Je te disais, si on parlait de caillasse, là, si elles étaient mieux payées, les nounous, il y en aurait plus. Forcément, il y aurait plus de gens qui seraient intéressés. Donc, on n'aurait pas de problème à trouver des nounous.
1: Ouais, mais.
0: D'accord avec moi.
1: Non, mais je suis d'accord.
0: Donc, ça a une histoire d'argent, comme d'habitude. Tu dis, faut pas parler de l'argent, mais si, ça a à voir.
1: Ouais, mais ça dépend de la personne, si elle est qualifiée ou pas.
0: Bah, attends, si tu mets le truc de la nounou à 1000 balles de l'heure, je veux dire, va y avoir du monde. Hein.
1: Non, c'est pas 1000 balles de l'heure. C'est pas 1000 balles, c'est 50 balles de l'heure à peu près. Mais
3: ça dépend.
1: Attendez, pour une nourrice agréée, c'est 70-80 francs de l'heure.
11: Ouais, mais ça, c'est la nounou de gamme.
5: Moi, je suis payé 42 francs de l'heure, c'est pour ça que je suis agréée. Hein.
1: Ouais, mais ça, c'est
10: non, pas. Mais ça, c'est magouille, ça.
1: Non, c'est pas une magouille.
0: GG, ou nounou mystère, qu'est-ce qu'il faut faire pour avoir l'agrégation de nounou, en fait?
1: Il y a un examen. Non, il n'y a pas besoin d'examen, c'est simplement un concours. Non, oui, mais justement.
5: C'est le nombre d'années que tu gardes des enfants.
1: Non, mais attends, nounou mystère, 5 minutes.
10: On en parlera après, ça, non?
1: On en parlera juste après.
0: Ah, pardon. Voilà. Ah, pardon.
10: Attention, tout est prévu.
0: Je ne voulais pas anticiper.
1: Bon, donc voilà. Donc, à part, qui c'est que.
10: On accueille Baby Sister Act. Bonsoir.
5: Bonsoir.
11: Bonsoir.
1: Baby Sister Act.
10: Baby Sister Act.
11: Sister Act.
4: Gérard, je voudrais pas déranger, mais si j'ai envie de fumer une cigarette, ça se passe comment?
1: Non, pas ici, c'est dehors, pendant la pause.
4: Et si je veux prendre une pause maintenant?
1: Ah bah non, faut rester au standard ou sinon...
11: Sinon tu prends une longue pause.
1: Sinon c'est dehors et voilà. Ça sera pas la peine de revenir juste après. T'appelles où, Babi Stirac?
5: J'appelle de Toulouse.
1: Fréquence
5: 117.1.
0: Pour Babi.
10: T'es un des vaisseaux de Goldorak?
11: Ouais, c'est le Korak, non?
1: 117.
0: Un Golgoth, toi. Hein.
1: Bon, alors, pour terminer la question, là, 2, donc, est-ce que t'as compris à peu près ce qu'on disait?
5: Pas du tout.
1: Oh, d'accord. Alors, ce qui veut dire que je recommence encore à te répéter la question pour la cinquième fois.
5: Ça serait volontiers, oui.
0: Ouais, la glo.
1: Voilà. T'as entendu, donc, je répète plus.
5: Ah oui, l'agglomération.
1: Voilà.
5: Moi, je trouve que c'est plus facile en ville. Parce que t'as plus de jeunes, t'as plus de chômeurs, des pauvres gens qui cherchent du travail, et puis voilà, quoi. Tu peux en plus les exploiter, donc c'est tout bénef pour toi, quoi.
1: Ouais, moi je vais te dire une chose, que si t'exploites une personne qui garde ton gamin, ça m'étonnerait qu'il reste longtemps avec,
5: Tu l'exploites, t'en trouves une autre.
1: Ouais, mais ça c'est pas évident, c'est pas toujours facile à trouver, d'accord?
5: Si.
1: Alors, on va faire une petite pause, et on va... Ah bah oui,
10: On en a combien, là?
1: À la troisième. On arrive à la troisième, là.
10: Tu la poses, quand même.
1: Donc,
10: tu poses pas la tienne sur la table, s'il te plaît.
1: Attends, je vais pas poser ce que tu penses sur la table. Comment se passe un entretien d'embauche pour être babysitter? Et on se retrouve juste après, donc, et on va s'écouter Sean Choc, nourrice avec Décrasse-moi le pourtout à coup de ronde.
10: Refait.
1: Quoi?
10: Refait.
1: Alors, Chouk nourrice avec Décrasse-moi le pourtour à coup de Rangers. Et on se retrouve tout de suite au 0863 08 5000, c'est les débats de Gérard.

0: de Rangers. Et donc c'est la suite
1: tout de suite, nous rejoignons Gérard.
0: C'est la suite des débats donc sur les babysitters et nourrices. Et pour ça, on va récupérer Nounou Mystère.
2: Rebonsoir.
0: Jim Nourrisson.
3: Come on, baby,
0: like my bonsoir. Bon, Jim Nourrisson.
3: Oui.
0: T'as hâte de te foutre de ma gueule ou sinon je te dis au revoir?
3: Très bien.
0: Tonton du Blédina.
4: Là.
5: Tonton.
3: Wesh.
0: Baby Styrac.
6: Oh Baby Sister Act.
0: Baby Sister Act.
2: Oui, m'a dit bien mon nom.
0: Ouais, bah, je dirais ton nom comme j'en ai envie, d'accord?
3: Comme il peut.
2: Ok, bonsoir.
0: Alors, la question, donc, je la repose, c'est la dernière fois. Donc, comment se passe un entretien d'embauche pour être babysitter? On va demander à Baby Sister Act.
2: Eh ben, déjà, tu vois une annonce soit dans le journal, soit chez le boulanger, ou tu vois, il y a des petites affiches, quoi. Bah, t'appelles la personne, tu la convoques. Ça dépend, c'est toi qui te présentes ou c'est toi qui convoque?
0: Non, c'est la personne qui passe une annonce, c'est la personne qui appelle et qui demande un entretien.
2: Ah bah donc non, c'est le contraire.
0: Non, parce que la personne qui téléphone pour avoir ce poste, c'est elle qui demande un entretien. Donc c'est pas du tout pareil.
4: C'est qui convoque?
0: Bah c'est les gens que t'appelles pour garder ses enfants.
2: Ouais. Je les connais pas au début.
0: Bah non, mais tu les appelles, tu dis voilà, je suis intéressé par l'annonce et c'est tout. Et c'est de là que la personne, tu dis si t'as d'expérience ou pas.
2: D'accord.
4: C'est ça la convocation en fait.
0: Voilà.
4: D'accord.
2: Bah voilà, tu t'habilles bien, tu présentes bien et puis voilà.
0: Ok. Tonton du Blédina.
5: Tonton.
4: Ouais, voilà, je l'attendais. Bah écoute, moi je sais pas en fait parce que j'ai jamais passé d'entretien de babysitter.
0: Justement, Baby Sister Act.
2: Yes.
0: Je m'excuse, hein, tonton, de te couper là 5 minutes aussi. Je précise aussi comment ça passe un entretien d'embauche pour être babysitter, que ce soit homme ou femme, parce que j'ai entendu dire qu'il y avait des hommes aussi qui gardaient les enfants. Hein.
2: Ah ouais, mais alors les hommes, tu les juges sur un autre critère. Hein.
0: Voilà, d'accord.
4: Ouais.
2: C'est trop tôt là pour en parler.
0: Justement, c'est pour l'entretien d'embauche qu'on en parle aussi. Hein. Donc, tonton du Blédina.
4: Ouais, bah écoute, moi j'ai entendu dire, donc j'en ai jamais passé, mais on m'a raconté qu'en fait, il y avait des petits tests quand même à passer, quoi. Donc, des tests de biberon, des tests de couche.
0: Ouais, non, mais ça, on va en parler sur la sixième question.
4: Voilà, hein. Des tests de racontage d'histoire.
0: Non, parce qu'il y a un certain diplôme à passer, et ça, on en discutera sur la...
4: Bon, je pense que ça fait partie des épreuves.
0: D'accord. Voilà.
7: Gérard, excuse-moi de t'interrompre dans ta lancée. Il y a une très bonne réaction de seigneur sur l'IRC où nous sommes 8033.
5: Oh là là,
4: bravo.
7: La c'est classe nul. 33, c'est ça te rappelle l'export? Non. Bon, c'est grave. Il y a un seigneur, il aimerait soulever un grave problème car en passant de 39h à 35h, il y a 4 heures où l'enfant n'est plus sans surveillance pardon, et il peut se mettre à se laisser pousser la moustache, jouer avec des mini R14 et se bouffer des saucissons moustères, bref, partir en couille. Qu'est-ce que t'en penses?
0: Ça, c'est des conneries, c'est pas du tout.
6: Non, mais par contre, Gérard, bon, peut-être que ce qu'il a dit, c'est des conneries, mais par contre, le truc avec des 35 heures, les 39 heures, c'est vrai qu'il y a 4 heures qui partent dans le vent.
0: Ah oui, mais ça dépend des conventions collectives avec la personne que tu passes au moment de l'entretien d'embauche.
6: D'accord, mais t'es bien d'accord qu'un bébé en 4 heures, il a le temps de faire des conneries quand même.
0: Bah ouais, mais ça dépend s'il est bien. Si la nourrice s'en occupe bien.
6: Non, mais elle n'est pas là vu qu'elle fait plus que 35
0: ouais,
6: heures.
0: Ouais, d'accord.
8: Bah voilà, les 4 heures, qu'est-ce qu'il fait le bébé?
0: Soit que les parents essayent de finir plus tôt et qu'ils viennent, ou soit qu'ils demandent à la nourrice de rester plus tard. Mais il faut qu'ils payent les heures supplémentaires.
4: Ouais, GG.
0: Oui.
4: Attends, je t'ai entendu parler d'un truc intéressant, c'était la convention collective. Est-ce que tu peux m'expliquer, parce que je situe pas très très bien ce que ça représente, est-ce que tu peux m'expliquer assez succinctement ce que c'est que la convention collective?
6: Pas de saloperie. Hein.
0: La convention collective, c'est un truc que vous voyez avec lors de l'entretien d'embauche. Tout ça dépend de la personne, si elle est bien qualifiée pour pouvoir faire plus que 35 heures, et si la personne est d'accord de continuer en dehors de ses heures de travail, sont payés en plus.
4: Tu peux réexpliquer en français?
0: Ouais, non, mais ça y est, j'ai bien expliqué ce que ça voulait dire.
4: Ça doit être moi.
0: Jim Nourisseau.
3: Bah écoute, moi pareil, j'ai jamais passé d'entretien d'embauche, mais je sais que maintenant, il est désormais possible de faire ça sur Internet. Par exemple, si toi t'as un enfant à faire garder, je suis pas un loulou, tu peux aller sur un site, t'es sûr de tomber sur des personnes de confiance qui ont été déjà présélectionnées, et choisir ta nounou.
0: Ouais, mais ça, on en a discuté il y a à peu près trois semaines lors des débats. Hein.
3: Désolé, j'ai
0: compris. Lors du débat sur le chômage. Hein.
3: Ah oui, c'est pas, hein. Vraiment drapant.
0: Si.
4: Je crois pas, hein.
0: Si.
4: Non.
0: Ah si, moi j'en suis sûr. Nounou Mystère, pour terminer.
1: Alors, moi je parle pour mon cas personnel, parce que comme j'ai de l'expérience auprès des babysitters.
4: Genre, comment ça pète?
1: Genre,
0: non,
1: je
0: ne
1: la pète pas.
0: Je vous préviens.
1: Moi, je fais une chose. Moi, je sais que tu te rapproches, vous allez tous me foutre la paix.
8: Dans
1: ces cas-là, salut.
6: Mais non.
0: Oh là là.
3: Banco.
0: Alors, Babis Tirac, Tonton Blédina et Jim Morrison. Bonne nuit. Voilà, comme ça va aller plus vite.
6: Bah, elles sont emballées, hein, Nounou Mystère, quand même, un peu, là.
0: Ouais, non, mais de toute manière, ils ont...
6: En attendant, on va faire un petit sondage.
0: Alors, avez-vous déjà fait du babysitting? Alors, 59% des gens disent qu'ils l'ont déjà fait, qui ont déjà fait du papy-sitting. 34% disent qu'ils ont déjà fait, mais en haut noir. Ça, on en a discuté sur la première question. C'est vrai que ça, c'est pas déclaré. Mais ça, c'est le problème de la personne.
6: Et justement, quand ils font ça au noir, ils peuvent faire autant d'heures qu'ils veulent, alors.
0: Ouais, mais ça, c'est...
7: Aujourd'hui, ils peuvent enchaîner super longtemps, quoi.
0: Ouais, mais ça, c'est le problème avec...
6: S'ils se font pas choper, alors ils peuvent se faire un blé fou.
0: Bah oui, mais à une condition qu'ils se fassent pas choper, ça c'est là qu'est le problème.
6: Parce que des inspecteurs de
0: Ah bah oui, parce que par exemple une nourrice agréée, bon c'est ce qu'on disait tout à l'heure là sur avec une auditrice, je pense que c'était Tétine qui voulait aborder ce problème là. Mmh. Ils font venir des assistances sociales.
8: Mmh. Donc Gérard, je le regarde depuis tout à l'heure. Pardon.
0: Ils font venir des assistances sociales pour voir comment que ça se passe. Mmh. Et ils fouillent de fond en comble l'appartement pour savoir si c'est bien entretenu.
6: Si c'est une nourrice de cachet, tout ça.
0: Non, si l'appartement est bien entretenu, si la nourrice fait bien son boulot et tout. Ça, c'est un truc qui est très dur.
6: Ah ouais, carrément.
0: Qui est assez dur, hein, pour ça.
6: Ah putain, tu me trouves le cul, là.
0: Donc 20% des gens disent qu'ils préfèrent aller jouer au baby-foot. Je vois pas du tout le rapport avec les baby-sitters, mais bon. Et 11% pensent que je n'ai jamais eu de baby-sitter. Bah ça,
6: t'en as déjà une ou pas?
0: Non. Parce que étant donné les problèmes que j'ai eu bien avant, donc c'est pour ça que je n'ai pas eu l'occasion d'en avoir.
6: T'aurais aimé en avoir une ou pas?
0: Ben oui.
7: Gérard,
0: oui.
7: Une petite anecdote d'Isa la touriste sur l'IRC où nous sommes 8523.
6: Oh bien, ça monte. Hein.
7: Ça n'arrête pas. Elle voulait savoir si tu étais au courant qu'aux États-Unis, les parents, ils espionnent les babysitters en mettant des caméras dans les jouets des enfants. Qu'est-ce que t'en penses?
0: On
6: a vu ça dans un reportage.
0: Ouais. Ouais, il me semble aussi, j'ai dû le voir aussi.
6: Pour voir si c'était vraiment une bonne babysitter team, il planquait des caméras et envoyait des babysitters qui s'occupaient pas du bébé.
0: Ouais, j'ai déjà vu ça, mais bon, je pense que c'est quand même un peu dégueulasse de la part de la personne qui fait ça. Hein.
6: Bah ouais, mais si elle est bidon, la nourrice.
0: Ouais, mais d'accord, mais.
6: C'est pas ton bébé qui va te le dire.
0: Non, mais d'accord, mais c'est pas une solution pour planquer des caméras comme ça dans les trucs. Hein.
8: Non, mais ça peut être sympa, à la limite, si la babysitter, elle invite son copain, ça peut faire une scène de cul gratuite.
0: Ouais, non, mais là, de toute manière, dans ces cas-là, la personne, de toute manière, lors de l'entretien d'embauche, justement, c'est ce que je disais, ce qu'on allait parler, lors de l'entretien d'embauche, c'est bien précis, c'est bien dit que personne ne doit rentrer dans l'appartement sauf la personne qui garde l'enfant. Ça, c'est un truc qu'il faut bien se dire, parce que si c'est d'autres personnes qui viennent, ça, c'est sûr que peut y avoir des vols derrière aussi.
6: Des vols manifestes.
0: Ça dépend des personnes qu'engage une nourrice. Hein.
7: C'est vrai.
0: Voilà. Une autre question,
7: oui, de Vanouche, une question très simple. Elle voulait savoir quel était l'âge limite pour être babysitter.
6: Pas d'âge.
0: Personnellement, si c'est des jeunes, bon, ça peut commencer 17 ans, je pense. Ouais, par.
6: Oh, il y a plus jeune, hein.
0: Ouais, mais pas. Je vois pas au-dessus de 16 ans, parce que après 15.
6: Moi, j'ai une babysitter, elle avait 12 ans. Hein.
0: Ouais, mais non, mais ça, c'est trop jeune.
6: Bah ouais,
0: Ça, tu voulais faire du touche pipi avec ça.
6: Mais j'avais 7 ans.
0: Ouais. D'accord. On va accueillir. Ah ouais, mais j'ai plus les.
7: Ah bah ouais, mais.
6: Ah mais t'as viré tout le monde et en plus t'as même pu avoir Nounou Mystère alors.
0: Mais si on va la récupérer. Baby Boom, t'appelles d'où s'il te plaît?
7: Attends. Allô. Vas-y.
9: Allô.
0: Baby Boom.
9: Oui, bonsoir.
0: Je m'appelle
9: de Paris et j'ai 28 ans.
0: 101.9.
7: Oh non.
6: Mais c'est pas toi Baby Boom, toi t'es
9: non,
6: Big Baby,
9: moi.
6: Toi t'es Big Baby Mystère, toi t'es gros.
0: Baby Boom, je viens de demander.
9: Oui, bonsoir.
0: T'appelles d'où?
10: J'appelle de Paris.
0: Donc 101.9, c'est bien oui. Ce que je disais. Playmobil.
4: Non, Playmobil, bonsoir.
0: Tu as pas commencé à me faire chier avec ton Mobit, d'accord?
4: Ah bah bonsoir.
0: Parce que sinon Playmobil, tu te la cardes dans le cul.
4: C'est Playmobil.
11: Bonsoir, ouais, Gérard. Ça fait Gérard, quand même.
4: J'appelle de Montroufion, c'est 118.5. Bonsoir.
0: Commence pas à te foutre de ma gueule. Ah,
4: commence pas à m'agresser non plus. Hein.
0: Bonsoir, bonjour, bonne nuit, bonsoir.
4: Ok, au revoir, je vais rentrer chez toi là.
0: Oh le carnage. Bon, bonsoir, bonsoir.
12: Bonsoir.
0: T'appelles d'où?
13: Bonsoir.
12: Moi j'appelle de Salope sur Grille.
4: Bonsoir.
12: Dans le Vercors.
0: Bonsoir.
12: Bonsoir.
0: La fréquence.
14: Bonsoir. Allô?
0: La fréquence, bonsoir, non. S'il te plaît.
12: 106.9.
14: Bonsoir, donc c'est 101.9, Paris.
0: Oh là là,
4: ta gueule, toi.
0: Putain, mais hey, bonsoir, tu me redonnes ta fréquence et tu as hâte de te pincer le nez.
12: 106.2, je me pince pas le nez.
0: 116.
12: 106.12.
0: 106.12.
4: Ouais. Bonsoir, non, les salopiens.
0: 106.1.
4: Bonsoir, les salopiennes.
0: Eh, Babi.
15: Oui. Allô.
4: Fuck.
0: Tildar, ça suffit.
11: Hey, Sister.
0: Big Baby Mister.
14: Oui,
0: Tildar, tu arrêtes, s'il te plaît.
11: Y'a rien, y'a rien.
0: Hey, bonsoir, tu arrêtes. Ou sinon, tu as dégagé vite fait, toi.
16: Bonsoir.
0: Baby, oui, Big Baby. 101.9. Alors, voilà. Question.
17: À propos des babysitters, vite fait, il y a Coco Bunny qui a trouvé une annonce, apparemment, d'une recherche. C'est Roselyne69 qui cherche un babysitter homme. Voilà.
0: Et lui, il va se faire enculer.
17: Ah.
0: Comme ça, ça ira plus vite et il laisse ma fille tranquille avant que je vais.
17: Oh là.
0: Avant que j'y nique sa mère.
17: Oh là.
4: Nique sa mère.
15: Attends, j'ai juste un petit message à passer. Hein,
0: non, y a pas de message avec moi.
15: Si, c'est Jonathan de Cannes qui demande Marie-Laure en mariage.
4: Y a pas.
0: On s'en fout. Alors, question, comment se passe un entretien d'embauche pour être babysitter? On va demander à Baby Boom.
15: Oui, alors je pense que les parents qu'on veut. Donc la babysitter et donc je dis des questions ou pas? Il leur pose des questions. Avez-vous de l'expérience? Combien d'années vous avez fait babysitter? Bien évidemment, vous avez quel âge? Est-ce que vous savez vous occuper d'un enfant, changer les couches, les biberons, etc. Quoi. Mmh.
0: En principe, c'est marqué sur un CV.
15: Sur un CV, oui, mais souvent dans un CV, on va pas mettre tout le temps babysitter chaque année. Hein.
0: Ah ben normalement sur un CV c'est marqué tout ce que tu fais hein.
15: Ouais mais il y aura très peu de choses si la fille elle a que fait babysitter.
0: Mmh. Ouais mais ça on sait pas. Manu.
11: Je voulais accueillir un auditeur mais on peut le faire après.
0: Mais si mais on peut.
11: Oui donc Ilario. Bonsoir.
0: Ilario.
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0: Terminé pour Ilario. C'est okay. même pas la peine de le passer celui.
11: Okay, c'est un italien non
0: Playmobit. Baby Boom. Donc c'était ce que tu disais.
15: Oui bah exactement. Donc on fait un entretien et après les parents rappellent. Enfin ils envoient plusieurs quand même. Hein, mm-hmm. 2 ou 3. Et ensuite ils rappellent pour choisir celle qui convient au poste affecté.
0: D'accord. Playmobit.
4: Ouais bah écoute moi je pense que il convient d'effectuer une petite stimulation quand même de la situation donc pour évaluer les capacités de la nounou qu'on a en face quoi.
0: Alors tu veux dire quoi dans ça?
4: Bah c'est-à-dire que tu fais une stimulation, c'est-à-dire comme s'il y avait le bébé qui était là et puis bah tu la mets en situation quoi pour voir comment elle réagit vis-à-vis.
0: Oui. Mais en principe l'enfant est là quand la personne vient pour l'entretien. Hein.
4: Bah tout à fait, donc tu fais un petit test quoi.
0: Voilà, c'est ce que je te disais. Voilà,
11: c'est quoi le genre de test?
19: Est-ce que c'est pas
0: Ouais.
19: Est-ce que c'est pas l'enfant qui devrait choisir sa babysitter?
0: Non, c'est les parents.
11: La question était mieux.
0: Ouais, non, c'est les parents qui décident parce que si c'est l'enfant, ça va.
19: Bah ouais, mais il faut que ça soit quelqu'un de. Que ouais, l'enfant il aime bien, s'il se met à chialer à chaque fois qu'il la voit.
4: Celui qui saute la babysitter, c'est le père quand même, c'est pas le gamin.
19: C'est vrai, c'est vrai.
0: En principe, s'il faut coucher pour être babysitter, je crois que ça sert à rien.
19: Hein. Non, alors, qu'est-ce qu'il y aurait comme test à faire?
0: Non, mais ça, on en discutera tout à l'heure.
19: À quel moment?
0: Sur la 6e question. Pour l'instant, on en est qu'à la 3e. On va demander.
15: Cette blonde à forte poitrine. Hein,
0: pas spécialement.
19: Il y a des petites grosses blagues. Hein.
4: On sort du standard à feu.
12: Ouais. Allô.
0: Je viens de te dire de retirer tes doigts de devant le nez, sinon je te dis au revoir.
16: Bonsoir.
0: Bon, allez hop, bonne nuit.
12: Allez,
0: hop. Allez, hop. Parce que je veux pas coucher avec un mec qui me fait chier comme ça.
17: C'est sûr.
19: Avec un mec qui te fait pas chier, par contre, tu donnes. Ah, hein,
0: Baby, Big Baby Mister là.
10: Ouais, bah donc tu peux trouver une annonce. Dans
0: parle un peu plus fort, s'il te plaît, merci.
19: Devant le combiné, merde.
13: Parce que t'as une sale voix en plus, donc.
0: Toi, Playmobil, toi, tu pour l'instant, c'est pas toi que je
13: te mets l'adresse. Pas, on pas.
0: Et quand je t'appellerai pas de chambre, Playmobil, tu sortiras de sous le lit.
13: Quand tu dis mon nom, répète mon nom encore.
0: D'accord, alors pour l'instant, tu laisses parler la personne que je demande et elle va parler un petit peu plus fort devant son combiné.
13: Vas-y, la gueule.
0: Bon, Playmobil. Playmobil.
13: Et quoi?
0: Au revoir.
13: Ah
0: ben
13: non.
0: Au revoir. Oh, comme ça va plus vite. Alors
17: une petite question.
0: Bon alors
17: ça vaut mieux quand même.
0: Vite peu avant qu'elle réponde. Ouais mais faudrait peut-être qu'elle réponde parce que les questions.
17: Non
0: mais les questions IRC si c'est pour dire des conneries.
17: Non pas du tout.
19: Du bon boulot sur la rigole.
17: Non contrairement à ce que vous croyez, à Destroy Lia Rules, je sais pas pourquoi il s'appelle comme ça. Il voulait savoir si on peut appeler plusieurs babysitters pour des enfants turbulents, pour un seul enfant.
0: Non.
17: Qu'est-ce qui t'en empêche?
0: Pour l'instant, on parle de l'entretien d'embauche. Ça dépend de la personne. Si la personne a des compétences, elle est qualifiée pour faire ce boulot, ça sera elle qui sera choisie. Si elle n'est pas qualifiée, elle reste chez elle. Voilà.
17: Mais l'enfant est turbulent.
0: Eh ben, s'il est turbulent, ça
17: on
0: sera.
17: On peut peut-être prendre deux babysitters pour mieux garder.
0: Non. Ça sera aux parents d'éduquer son enfant, non à la babysitter parce que elle est là pour s'occuper, pour garder l'enfant.
8: S'il est trop turbulent, elle peut l'attacher aussi.
0: Ah ouais. Non, ça a rien à voir. C'est pas du tout du babysitting. Pour moi, c'est de l'esclavage pur et simple.
19: Bravo.
0: Big Baby Mister. Ouais, mais après.
10: Donc, pour avoir une bonne babysitter, c'est comment se passe un entretien d'embauche. Donc, t'es convoqué, comme disait tout le monde, t'es convoqué, et surtout, il faut que t'amènes tes certificats de travail et ton CV. Ça, surtout, faut pas oublier.
0: Ouais, c'est ce que Baby Boom disait.
10: Oui. Voilà, parce que si tu viens sans tes papiers et tout, tu peux très bien dire que t'as de l'expérience auprès des enfants, et en fin de compte, si t'as pas les papiers, ça sera quand même. Hein.
0: Ouais mais ça de toute manière en principe lors de l'entretien d'embauche tu viens pas les mains dans les poches hein.
10: Exactement.
19: Big Babou je sais pas quoi.
0: Big Baby.
19: Oui, tu nous entends? Tu m'entends? Allô?
10: Ouais, je t'entends.
19: Ouais, je voulais savoir, tu es babysitter toi?
10: Ouais.
19: Qu'est-ce que tu as fait dans l'entretien d'embauche toi?
10: Alors moi l'entretien d'embauche je me suis présenté, j'ai dit déjà ce que j'avais fait comme boulot avant, si j'avais déjà gardé des enfants et tout. Donc j'ai donné un CV, mes certificats de travail, mais ils ont juste regardé mes certificats de travail, ils ont pas fait de photocopie.
0: Mais ils ont pas gardé le CV?
10: Non, ils ont pas gardé. Ah si, j'ai gardé le CV
19: bien sûr,
10: par contre.
19: Ouais.
10: Parce que j'en avais tout à stock, donc
0: ça c'est
10: voilà.
0: Ouais.
10: Et après ils m'ont fait visiter l'appartement et tout.
19: Ils t'ont pas parlé, ils t'ont pas posé des questions, rien?
17: Ah, il y a Rocco Norisson, il demande si.
0: Non, mais attends, 5 minutes, il y en sait là.
17: Ah.
10: Ils m'ont posé des questions pour savoir si j'avais déjà gardé des enfants et tout, et si j'aimais les enfants et tout.
17: Ah, mais c'est normal, c'est.
0: Bah, en principe, pour être babysitter, pour aimer les enfants, sinon ça sert à rien, je pense.
10: Il faut avoir l'autorité aussi, parce que quand t'es derrière et puis que le gamin il fait des conneries, faut que tu sois derrière et que tu le surveilles bien surtout. Hein. Faut jamais laisser un enfant tout seul dans un appartement.
19: Ouais, jamais, surtout quand tu as mis sur le feu.
0: Ouais, Manu, alors? Manu, c'est quand tu veux, hein.
19: Bah, je veux pas, là.
0: Bon, alors, hop, je passe à une autre question.
19: Non, sérieux, on va accueillir Mademoiselle Eugénie, bonsoir.
20: Bonsoir, Jura, bonsoir, tout le monde.
19: Et on va accueillir Baby Crotte, bonsoir.
21: Oui, bonsoir.
0: Baby Crotte.
21: Baby Crotte.
19: Baby Crotte.
0: Alors, Eugénie, t'appelles d'où?
20: De Coco Liquide sur Seine, 97.2.
0: Et Baby Crotte?
21: 114.1.
0: Ok. Donc la question, vous l'avez entendu, vous avez entendu?
21: Non.
19: Oui, bien sûr.
0: Oh bah non,
19: si, entretien d'embauche.
0: Ouais, je vais pas le répéter sans arrêt. Hein.
21: D'accord. Ouais, c'est parce que Manu me paralyse pour ça.
0: Alors, Baby Crotte.
21: L'entretien d'embauche, je pense qu'il faut d'abord que tu passes par des papiers administratifs, genre curriculum vitae, tout ce qui concerne ton identité, ton parcours, peut-être même ton casier judiciaire, on sait jamais.
0: Non, il n'y a pas besoin de casier de... Je pense que Baby Boom et puis Baby Big...
21: Non, il n'y en a pas besoin. Non.
0: Big Baby.
10: Moi, ils me l'ont demandé par contre.
0: Ah bon, mais ça dépend.
21: Ah oui, toi, tu as envie de ta gueule.
0: Alors, là, Baby Crotte. Baby Crotte.
19: Qu'est-ce qu'il a dit?
0: Baby Crotte,
21: il a dit.
0: Baby Crotte, je vais te dire une chose. Sa gueule, elle t'emmerde et moi je t'emmerde. Alors au revoir.
19: Lequel?
0: Baby Crotte. Terminé, comme ça, elle ira plus bien. Eugénie, tu réponds correctement, sinon toi je te dis au revoir aussi tout de suite.
20: Très bien.
0: Alors
20: ça.
0: À toi.
20: Alors écoute, moi je pense qu'on a besoin de présenter un CV avec l'invité. Et puis bah aussi de se présenter en personne, ce qui est très important.
0: Bah voilà, en principe pour garder un enfant, faut mieux que ça soit la personne seule qu'elle vienne pas avec son copain pour l'entretien d'embauche parce que ça fera pas. Hein.
20: Ah bah ça c'est clair, ça
0: je pense que ça le fera pas du tout même.
20: Ouais, ça va pas le faire, ouais.
0: Donc, c'était. Ben moi, j'ai répondu à peu près aux questions, à la question aussi, en même temps que tout le monde. Donc, il y avait question IRC maintenant, non?
17: Tout à fait.
0: Si c'est des conneries, c'est pas la peine.
2: Question IRC?
17: Non, mais non, ça parlait de son enfance au chenil. Donc
0: c'est pas la peine. Ah, bonne nuit. Donc, sur l'IRC, si vous avez des conneries à dire sur moi, vous pouvez faire tout ce que vous voulez. Ça ne sera pas la peine qu'on m'interrompt lors du débat parce que vos conneries ne seront pas liées à l'antenne.
21: Ils sont prêts. On va poser la prochaine question.
2: Ils sont quand même près de 9000 à te détester sur IRC. Tu cartonnes.
20: Combien?
17: Ils sont presque 9000 là. Ils sont 8842.
2: Putain. Tous ces gens qui peuvent pas te blairer, c'est la classe.
0: Ah bah, je les emmerde, c'est bien comme ça.
17: T'en fais quoi des numéros que tu notes à chaque fois?
0: Comme ça, pour voir à peu près.
2: Pour apprendre des chiffres.
0: Pour voir.
21: Gérard.
0: Oui.
21: Je crois que c'est pour faire ton loto du samedi.
0: Voilà, c'est ça. Pensez-vous que l'on peut gagner sa vie en étant nourrice? On va demander à Babyboom. Non, Eugénie, tiens. Bon, ça va changer.
20: Bon, allez, je t'enchaîne. Alors, écoute, moi, je pense que non. C'est bien, tu vois, quand t'es étudiant ou étudiante. Et puis, tu veux te payer des petits trucs à côté, mais sinon, tu peux pas faire ta vie avec du babysitting, tu vois. C'est comme vendre des yaourts ou des trucs comme ça, quoi.
0: Non, mais ça a rien à voir, les yaourts et puis le babysitting, d'accord? Faut pas mélanger tentacules et encule ta sœur, d'accord? Baby Boom!
21: Oui, alors moi je dis qu'effectivement on peut faire sa vie puisque plusieurs femmes dans le monde font nourrice ou babysitter. Hein. Mmh. Bon, il y a une petite différence, mais bon, nourrice, il en existe beaucoup et elles sont à temps complet. Et effectivement, elles ont leur petit salaire qui convient pour nourrir après elles-mêmes leur enfant et faire leur vie. Hein.
0: Donc ça veut dire donc
21: c'est possible, oui.
0: Ça veut dire donc des nourrices agréées. C'est bien ce qu'on disait tout à l'heure.
21: Complet, voilà.
2: C'est au gré,
21: en fait.
2: Non, agréé. Bah oui, mais c'est où depuis le temps qu'on en parle?
0: Agréé, ça veut dire. Putain, mais je te l'expliquais tout à l'heure, tu vas pas.
2: Ah, mais j'ai oublié depuis. Non, mais c'est où? C'est en France?
0: Bon, alors,
21: mais agréées, déjà, elles ont quand même une ancienneté très importante, ou alors elles ont un BAFA ou elles sont dans une agence.
0: Hein. Ouais, mais justement,
2: il y a le
0: BAFA, justement, ben, ouais, tu permets, Fildar, c'est pas toi qui commande le jeudi, c'est moi.
21: C'est
0: donc le BAFA. L'histoire du BAFA, comme disait Babyboom, on va en parler tout à l'heure. D'accord. Sur la sixième question. Bah, de toute manière, si vous voulez qu'on en parle lors de l'entretien d'embauche, de toute manière, on aurait pu le mettre très bien dans l'entretien d'embauche.
21: Exactement, dans
0: parce que le BAFA, ça veut dire brevet d'aptitude formation animateur.
21: Oui.
0: Exactement. Et donc le BAFA, c'est un truc qui est quand même pas donné pour les étudiants, c'est pas donné parce que ça coûte assez
17: arrête
0: cher.
17: Arrête de regarder mon écran, bosse un peu.
21: Gérard,
17: elle faut rien. Ouais. Gérard, elle faut rien.
21: Gérard,
2: mais c'est
21: oui. Ouais, c'est donc, il est possible, oui, de vivre en étant nourrice.
0: Mmh. Ouais mais je pense que c'est quand même assez compliqué pour un étudiant de passer un BAFA vu que ça coûte à l'heure actuelle 2000 pas loin de 2500 balles. Hein.
21: Ah, oui, c'est pour ça que je disais tout à l'heure, il y avait quand même une différence entre babysitter et nourrice. Hein.
0: Mm-hmm.
21: Babysitter, c'est plutôt les étudiants qui veulent faire un petit peu d'argent de poche. Mm-hmm.
20: Voilà, exactement.
0: Mm. Donc ouais, Baby, pardon.
5: Ouais, moi ce que je voulais dire c'est que quand tu fais du babysitting ou même quand tu fais garde d'enfants, t'as un certain nombre de niveaux, c'est-à-dire que t'as des niveaux débutants, t'as niveau 1, niveau 2, niveau 3, 4, 5 et 6.
0: Ouais, non mais d'accord, mais attends, niveau...
21: Ça n'a rien à voir.
0: Non mais là, niveau débutant, de toute manière, je pense pas que la personne va prendre quelqu'un qui débute.
5: Moi, pour mon cas personnel, je suis niveau 4.
0: Ouais, non mais d'accord.
21: Ouais, mais ils font pas attention au niveau.
0: Non, ça, ils s'en foutent là-dessus.
5: Hein,
0: ça.
5: Plus t'as l'expérience, plus tu montes de grade, quoi.
0: C'est ouais, réglé, d'accord, hein. Ouais, non mais... Mais de toute manière, pour un débutant, je pense pas que la personne sera sélectionnée. Hein.
21: À mon avis. Hein.
0: Bah, ça,
5: il y a toujours un début à tout. Hein.
0: Ouais, non, mais pour être débutant, pour garder quand même un gamin, c'est quand même une responsabilité.
21: Non, mais Gérard.
0: Attendez, on va récupérer.
2: Un auditeur, oui, tout à fait. On accueille Baby Jones. Bonsoir.
1: Mr. Cousin. Hello.
3: Hello.
0: Bon, c'est encore l'autre de l'autre fois, donc tu peux lui. Tu peux,
1: Mr. Cousin.
0: Hop, tu peux lui dire au revoir.
1: Vous allez bien?
19: C'est une nounou.
0: Alors.
1: Je téléphone pour le.
0: Ouais, non, tu vas téléphoner dans ton lit, tu vas.
1: Oui,
0: tu restes chez toi.
1: I'm in my bed, actually.
0: Au revoir.
1: Mr. Cousin.
0: Ta gueule.
1: Je téléphone pour le.
0: Manu, tu me le. Manu, tu me coupes cet abruti.
1: Vous savez, Mr. Cousin.
19: Attends, on va voir ce qu'il dit. Excusez-moi.
0: Non, allez hop, bonne nuit.
1: Le Prince William.
0: Mr.
1: Cousin.
0: Tu le retires du standard.
1: C'est vraiment la question que tout l'Angleterre pose à lui. Est-ce que le prince William est
0: je préviens les auditeurs
1: pour aller que le débat du va être
0: très court ce soir. Merci. En disant que le débat va être très court ce soir, comme ça au moins on va vite le zapper celui-là.
22: Mais non.
0: Mais si, parce que de l'avoir constamment, ça me fait chier. Question IRC.
17: Oui, donc 9024 personnes. Oh, jingle.
19: Oh, c'est trop la classe.
17: Question de Perforas Das.
23: Oh,
17: il voulait savoir jusqu'à quel âge peut-on se faire garder par une babysitting.
0: Alors, on va demander à Baby Boom et.
22: Jusqu'à quel âge? Jusqu'à l'âge d'être un petit peu responsable, c'est-à-dire 10-12 ans.
0: C'est ce que je pensais aussi. Eugénie,
19: Big Babou.
24: Moi je dirais plutôt vers les 8-9 ans.
0: Hein. Eugénie.
24: Ah ouais. Non, je suis pas
0: ça, ça te dérange de participer au débat là? On travaille pas?
23: Bah écoute, moi je sais pas, je confonds mon nom avec Big Daddy.
0: Non, mais
23: Eugénie,
0: ça y est. Si ça te dérange de participer au débat, tu le dis. Hein, on va te laisser dormir tranquillement. Hein.
23: Bah vas-y, laisse ma fiancée.
0: Ah bah alors au revoir.
23: Bah non, je reste.
0: Ah bah non, au revoir.
22: Gérard.
0: Oui.
22: Moi je suis pas d'accord parce que 8 ans, il arrive des cas où il y a deux enfants, dont l'un a 8 ans et garde son petit frère de 5 ans. Et c'est arrivé souvent qu'ils jouent avec les allumettes, ils ont mis le feu. Donc, moi, je dirais babysitter jusqu'à 10-12 ans.
0: Hein. Ouais, moi, je pense aussi, parce que je pense que 8 ans, c'est encore un peu jeune, parce qu'il se permet quand même de. Bon, maintenant, je pense que 8 ans, si vraiment il est bien éduqué quand même par les parents et puis par la babysitter, je pense aussi que.
22: Oui, mais ça veut rien dire, il peut être très bien éduqué et jouer avec des allumettes. Hein.
0: Oui, mais d'accord, mais à une condition.
24: À nous de le surveiller aussi.
0: Oui, mais c'est aux parents de mettre les produits dangereux en hauteur.
22: Ah oui,
0: ne pas laisser traîner l'eau de Javel.
22: Mais celui de 8 ans, il prend une chaise, hein.
0: Ouais, mais ouais, bah ça, je pense que Big Baby a peut le savoir, parce que vu qu'un en gardien de 4 ans.
19: Big Baby,
24: moi, j'ai dit. Par exemple, il monte sur une chaise pour aller chercher une boîte de gâteau, je suis derrière lui pour pas qu'il tombe. Hein.
19: Mmh. Ah ouais, carrément.
24: Bah oui.
19: Ah, y a aucun risque.
22: Mais non, mais la question, c'est jusqu'à quel âge on ne garde plus, hein.
0: C'était ça la question, Rigo. Merci de me répondre.
17: Oui, tout à fait, je suis passionné, c'est pour ça.
0: Ouais, non, mais je te dis quand même merci.
19: C'est ta cam, le net.
0: Donc, alors.
22: Et toi, Gérard?
0: De quoi?
22: Qu'est-ce que toi, tu dirais?
0: Bah, moi, je dis à peu près comme ce que vous venez de dire. Hein.
22: D'accord.
0: Parce que, de toute manière, je pense que 12 ans, c'est largement là où qui va.
22: 10-12 ans,
0: c'est là qui va quand même en CM1, CM2, donc il peut déjà traverser seul. Hein.
22: Ouais.
1: Mais, Mr. Cousin, vous n'avez pas répondu à ma question.
0: Quelle est la journée type d'une
1: Louise et on se trouve après. William.
22: On n'entend pas, Gérard.
0: Tu me remets mon micro parce que les auditeurs ne m'entendent pas.
19: Mais si, vous l'entendez?
22: Oui, on t'entend.
0: Alors, la question c'est quelle est la journée type d'une nourrice? Et on va s'écouter Jean Groove avec Groove, Baby Groove. Et on se retrouve tout de suite après pour la suite du débat. À tout de suite.

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3: Et voilà, on venait de s'écouter que Jean Groove avec Groove Baby Groove. Et on se retrouve pour la suite du débat. Donc vous pouvez toujours nous appeler au 0803-08-5000. Par contre, un conseil que je dis tout de suite, ouais. les petits connards de l'internet, ce n'est pas la peine d'essayer de laisser des messages pourris parce qu'on ne lira pas à l'antenne. Alors laissez plutôt les gens qui ont envie de répondre au débat parce que c'est plus intéressant que d'écouter vos conneries. Voilà, en de bon entendeur, salut pour ceux qui ils sont sur l'IRC.
4: Voilà.
3: Alors pour ça, on va accueillir Barba Caca.
5: Hi, yeah, yeah.
6: Salut Jeanne.
7: Bonsoir Jeanne.
5: Jeanne.
7: Bonsoir, c'est Barba Caca. J'ai 27 ans. J'appelle de Gros Étron sur Saône 115.5. Bonsoir.
3: Heureusement que j'avais demandé des nanas qui savaient.
4: Bah oui,
7: on peut le faire aussi.
3: Big Baby Mister 101.9, Paris toujours.
5: Salut,
3: là.
5: C'est Jeanne.
7: Toujours pas de nana à l'antenne.
5: Allez, emmène-moi.
7: Ah oui.
5: C'est fort. J'entends rien.
3: Madame Daubry.
4: Non, Monsieur Daubfire.
7: Monsieur Daubfire.
3: T'appelles d'où?
7: Je l'appelle de Sodo sur Facochère.
3: Tout à l'heure, tu appelais de Sodo, en fait, que tu allais te faire sauter ailleurs. Toi, tu es un conseil que je te donne, ok?
7: 107.3.
3: Tu pourrais parler un peu plus fort, ça m'éviterait de gueuler, d'accord?
7: D'accord. Par contre, j'ai un problème d'insert.
3: Je suis
7: pas dans le retour téléphone.
8: J'entends pas, là.
3: Si t'as un problème, tu retournes au standard. Manu, tu peux le reprendre.
9: Reprends-le un peu, là.
7: Ouais.
3: Dompierre, là, il a un problème. Marie Poppers.
10: Oui, bonsoir.
3: T'appelles d'où?
10: Je viens de Jouir-sur-Jean-Louis, dans Lyon, c'est le 115.1.
3: Ok, donc...
7: Bonsoir, Marie.
10: Bonsoir.
3: La question, vous l'avez tous entendu?
10: Non.
3: Quelle est la journée type d'une nourrice? Et on va demander à Barba Caca.
7: Bah écoute, la journée type...
3: Voilà. Villard, s'il te plaît.
7: Merci.
4: Budget.
7: Éteins
4: la machine infernale, voilà.
7: Écoute, la journée type d'une nourrice, ça consiste quand même à garder des niards, quoi. Pour résumer, parce que on va pas s'étendre, je vais pas te décrire les goûters, les tartines de Nutella, les changements de couche et tout ça, quoi. Mais grosso modo, la journée type d'une nourrice, elle s'occupe des gamins.
3: Ouais, ça, en principe, voilà, elle ne tourne pas les pouces.
7: Ça prouve bien l'obsolescence de ta question.
4: Ça dépend lesquels, hein.
3: Monsieur Dom Machin, il est revenu.
7: Je suis revenu, mais j'ai pas entendu la question. Hein. Franchement, les conditions de travail sont.
4: Ouais, non, mais c'est de notre faute, hein, Gérard.
7: Pour acheter un standard.
4: C'est de notre faute.
3: La question, quelle est la journée type d'une nourrice?
7: La journée type d'une nourrice, je pense que c'est. Ça commence par l'allaitement. Allô?
3: Qui c'est que... Big Baby?
4: Non, c'est... t'inquiète, elle est là, elle peut plus partir. C'est Mary Poppers qui est partie.
3: Ah bah d'accord, bah ça va déjà vite alors. Dobfire là.
7: Dobfire, c'est écossais.
3: Ouais, vas-y, accouche.
7: Ouais. Donc ça commence par l'allaitement, il me semble, hein. Si le jeune nourrisson est en bas âge. Si le jeune nourrisson est en plus haut âge. Je pense que ça se passe autrement.
3: Mm-hmm.
7: Mm-hmm. Et si le nourrisson est comment dirais-je gardé par un boudin, alors à ce moment-là c'est le carnage.
3: Bon alors le boudin d'obfire.
7: Je témoigne en fait cause parce que moi j'ai un fils. Bon bah je le fais garder par une nourrice. Hein, il s'appelle Roalito.
3: Ouais bah au revoir.
7: Donc pourquoi qu'il fait ça?
3: Hop, terminé.
7: Mot hispanique. Qu'est-ce qu'il
3: au revoir.
7: Il y a une règle.
3: Au revoir. Oui, il y a une règle chez moi.
7: C'est quoi la règle?
4: Je peux pas y compter que les balles.
3: Question IRC avant que Big Baby.
7: Explique la règle aussi.
11: Oui, tout à fait. C'est une question de seigneur. Il voulait savoir si un garde du corps, est-ce que c'est une version adulte d'un babysitter?
3: Non, ça n'a rien à voir du tout avec le babysitting. Ça. Mmh. Le garde du corps, c'est...
11: Pourtant, c'est un peu pareil.
3: Non, c'est pas du tout pareil. Ça n'a rien à voir avec le débat de ce soir. Hein.
9: Mmh. Donc, parce qu'il n'y a pas de blouson.
3: Non, mais ça n'a rien à voir avec le débat. Hein.
9: C'est quand même un moyen pour...
11: Garde du corps, c'est quelqu'un qui s'occupe d'un adulte pour pas qu'il lui arrive de danger. Et une babysitter, c'est quelqu'un qui s'occupe d'un enfant pour pas qu'il lui arrive de danger.
3: Voilà, donc ça n'a rien, rien à voir. Big Baby.
4: GG. Comme on n'a plus que deux personnes à l'antenne, je me permets de t'interrompre, hein, avec tous les honneurs que je te dois, pour accueillir deux autres personnes. T'es d'accord?
7: Pas trop quand même.
4: Il a l'air d'être d'accord. Donc on accueille Tony Micheli, bonsoir.
7: Bonsoir.
4: Voilà. Il est là.
0: bonsoir Gérard, j'appelle de la banlieue du Connecticut.
4: Voilà, et on accueille Monsieur Mazur, bonsoir.
0: Monsieur Mazur, à l'appareil.
3: Manu, oui, Gérard. J'avais bien dit que je ne voulais pas de Monsieur Mazur dans ce débat-là.
4: Oh mince, j'avais
0: Monsieur
4: oublié.
0: Gérard, pourquoi donc
3: Tony, je sais pas quoi, t'appelles d'où?
7: Charlie.
3: Oh
0: Tony Mitchell, de la banlieue du Connecticut.
7: Je l'ai dit, pavillon.
3: Fréquence. La fréquence. Allez, hop.
0: 142.7.
3: Ouais, bah, Manu,
4: il écoute sur Internet, Gérard, il a pas de fréquence.
3: Non, 142.7, ça existe pas.
11: Sur Internet, ça existe.
4: C'est des mégahertz de l'Internet.
7: Rigo, explique-lui un peu, là.
11: Ouais, tout à fait, je t'explique.
7: Voilà, merci Rigo.
11: De rien.
0: Merci.
3: Monsieur Mazur, j'avais dit que je voulais pas de vous sur le
7: bonsoir,
3: débat.
7: Monsieur Mazur.
8: Mais pourquoi ça? Bonsoir. Mais je ne comprends pas, Monsieur Gérard, comment c'est?
3: Parce que c'est moi qui commande et
8: bah, oui,
3: c'est moi qui commande le jeudi et
8: non,
3: lors de.
8: C'est moi qui commande le jeudi.
3: Et vous me coupez pas la parole quand je parle. C'est moi qui commande. Donc si le jeudi je veux, sur un débat comme ça, je ne veux pas que vous passiez, c'est mon problème.
8: En de bon entendeur, salut.
3: C'est tout ce que j'ai à vous dire.
8: Gérard.
3: C'est tout ce que j'ai à vous dire, c'est tout.
8: Ne faites pas votre mauvaise tête.
3: Monsieur Mazur, je pose les questions. Monsieur Mazur, je vous demande de vous arrêter ou sinon je vous dis au revoir.
8: Écoutez, je m'arrête complètement.
3: Bon, alors maintenant vous me laissez gérer mon débat ou sinon vous allez dégager tout de suite.
7: Je vous demande de vous arrêter, t'es vraiment une fiotte.
3: Tony Mitchell là.
12: Je te prendrai nu.
3: Tony Mitchell.
0: Ouais, je suis là.
3: Donc tu réponds à la question.
0: Bah écoute, une journée type de babysitter, bah, en général.
3: D'une nourrice,
0: bah écoute, moi c'est un peu mon taf. Donc je fais le ménage dans la journée, et puis le soir je garde les gosses, mais en fait je suis plus sur le canapé en train de mater la télé.
3: Ah, d'accord, et
4: tu vas un peu à la piscine.
0: J'essaie de sauter Angela Bauer aussi.
3: Ouais, et comme ça si le môme il y arrive un problème...
0: Ça peut gérer facilement.
4: Tony, tu vas faire un peu de piscine ou pas? Non, je te demande, c'est une question.
0: Un peu de piscine.
4: Oui, tu vas à la piscine?
3: Ça y est, Fildar, si tu veux y parler, tu pars en antenne. Voilà, alors, Monsieur Mazur, vous répondez à la question et vous éternisez pas dessus parce qu'il y a encore d'autres personnes qui n'ont pas répondu.
8: Absolument, Monsieur Gérard, je souhaiterais simplement connaître cette question car au standard, Monsieur Emmanuel ne m'a pas mis au courant.
4: Je suis désolé, Gérard, j'ai fait vraiment très très vite, le plus vite que je pouvais, et vraiment je m'en excuse. Une journée type.
8: La journée type de la babysitter, n'est-ce pas?
0: Ouais.
8: Eh bien, écoutez, j'imagine que c'est une personne qui, au vu de son travail, qui peut se finir assez tard dans la nuit, vers 2 ou 3 heures du matin. C'est une personne qui doit récupérer ses 10-12 heures de sommeil. Donc, après un lever aux alentours de 14h-14h30, j'imagine qu'elle prend son petit déjeuner, une douche vers 16h, et ensuite qu'elle va qu'à ses occupations, si toutefois elle en a, ou bien qu'elle se dirige déjà dans l'école la plus proche afin d'aller chercher les enfants qu'elle doit babysitter. Je ne sais pas si c'est un verbe que l'on peut utiliser, mais en tout cas, je pense que c'est ainsi que se déroule la journée type d'une garde d'enfants, n'est-ce pas?
3: Je pense que là, vous êtes complètement à la masse.
8: Bah,
3: mais est-ce qu'il s'appelle vraiment à la masse?
7: C'est trop sérieux, Monsieur Mazur.
3: Parce que là, je peux vous dire une chose, que j'ai jamais vu quelqu'un qui terminait... S'il vous plaît, derrière, merci. J'ai jamais vu quelqu'un qui commençait son service à 16h et le termine à 2-3 heures du matin. Ouais. Ça, j'ai jamais vu une babysitter
8: Je puis vous assurer que cela existe. Hein.
3: Ouais, d'accord.
4: Quand ses parents, ils vont au cinéma ou chez des amis.
3: Ouais, non, mais ça...
8: Écoutez, par exemple, bon, je ne sais pas, mais...
3: Il est lourd.
8: Monsieur Gérard, calmez-vous, allons.
3: Il est lourd, ce monsieur Mazur, quand je lui demande pas de réagir maintenant.
8: Mais pas du tout, monsieur Gérard, attendez.
7: T'es fiché, Mazur.
8: Monsieur Gérard, vous sortez de vos gonds et je ne comprends pas.
3: Bon, allez hop, monsieur Mazur, pour l'instant, vous la fermez. Je vais demander à Babi, à Big Babi.
8: Monsieur Gérard, ne me le dites pas.
3: Ferme-la! Oh punaise, mais c'est moi qui commande encore. Jusqu'à maintenant, c'est pas vous.
13: Ah, mais je veux bien répondre, Gérard, avec
3: vous. Alors, Big Babi.
0: Oh,
3: bah,
0: ça va être passionnant encore.
3: Oh là là.
13: Alors, moi, je dirais que pour mon cas personnel, une journée type, je me lève entre 7h et 7h30. Je prends mon petit déjeuner tranquillement.
11: Ah, trop marrant.
7: La tête.
13: Et donc après, je prends le bus, le métro et tout ça. Et après, je.
4: Putain, mais merde.
3: Oh non.
4: Qu'est-ce qui s'est passé, Manu?
11: Je sais pas, ça a coupé, ça a raccroché.
3: Ouais, non, mais c'est...
7: Pas grave.
3: Ça m'étonnerait.
9: peut-être un problème de batterie, on va essayer de la rappeler.
3: Non, mais ça m'étonnerait. C'est
11: Gérard, le temps de la rappeler.
4: Je vais rappeler.
11: Starsky, l'orphelin, il te demande si tu trouves pas que c'est mieux de confier des enfants à des gens riches plutôt qu'à des gens pauvres.
3: Non.
11: Il dit, regarde Arnold et Willy, monsieur Drummond, il leur payait tout ce qu'il voulait.
7: Ah, je cherche son nom depuis tout à l'heure.
11: Monsieur Drummond.
7: Comment s'appelait la femme?
3: Non, mais on en a rien à foutre.
9: Elle a changé plusieurs fois.
11: Qu'est-ce que t'en penses?
3: Madame.
0: C'est chaud à trouver.
3: Miss Marple?
7: Non.
3: Non, mais on en a rien à foutre de cette histoire-là.
11: Enfin bref, qu'est-ce que t'en penses, Gérard?
3: Non, personnellement, pour moi, c'est une question con, donc je préfère même pas répondre sur des trucs comme ça, parce que c'est pas...
11: C'est une question simple.
4: Excuse-moi, qu'est-ce qui vient...
0: On va pas avancer, Gérard.
4: C'est toi qui viens de parler, Rigo?
11: Un, deux.
4: T'as fait une question internet?
11: Ouais.
4: Faut me prévenir.
11: Alors, une question de Starsky l'orphelin. Il voulait savoir si tu trouves pas que c'est mieux de confier des enfants à des gens riches plutôt qu'à des gens pauvres.
3: Je viens de dire que c'est...
11: Ah, mais j'avais pas eu mon jingle.
3: Ouais, mais on s'en fout du jingle pour moi.
4: Donc la réponse c'est...
3: Pour moi, ça a rien à voir que ça soit une si c'est une personne riche, le mec
11: il peut lui faire plus de cadeaux du coup.
3: Ouais, non, mais il peut faire autre chose que d'aller garder des mômes. Il ferait mieux de laisser sa place à une autre personne. Voilà, c'est tout. Alors, pensez-vous que le babysitting est un métier faible? Donc c'est une
4: un sondage.
3: 73% des gens répondent que c'est un métier réservé aux femmes. Ça, c'est vrai.
4: T'es d'accord?
3: Souvent, on voit il y a des hommes aussi qui gardent, qui en gardent.
4: Par exemple, ce soir, moi, j'ai un ami qui a un babysitter, hein.
3: Ouais, mais pour garder qui?
4: Bah, ses enfants.
3: Ah bon, je pensais que c'était pour te garder toi après le débat,
4: c'est toi qui me garde.
3: Ouais, bah, là, tu rêves. 31% des

0: Il faut mieux avoir le BAFA, donc c'est brevet.
1: Et si t'as le BAFA et que t'as le bac en plus, t'es encore meilleur babysitting.
0: Non, mais c'est le BAFA le plus important. Le bac, ça a rien à voir.
1: Non,
0: t'as pas besoin d'avoir un bac pour garder un enfant. Il faut mieux avoir le BAFA, c'est le brevet d'aptitude formation animateur. Voilà.
2: Ça dépend quel bac j'ai.
0: Ouais, mais il y en a pas 50 de bacs. 17% des gens 17% des gens répondent qu'il faut coucher pour y avoir pour y arriver dans ce métier. Je pense pas qu'à mon avis il faut coucher avec le père du gamin pour avoir ce boulot.
1: Coucher souvent le bébé.
0: Non mais bon. Oui Manu.
3: Donc on accueille j'ai pas réussi à avoir Big Bubble hein là.
4: Pas grave.
3: Donc on accueille Titus.
5: Oui, bonsoir.
3: Et Petit Hochet. Et non, on peut pas, Donc juste Titus.
0: Titus, t'appelles où?
5: J'appelle du Paname. Hein.
0: Donc 101.9.
5: Voilà.
0: Donc qu'est-ce
5: la
0: que
5: question...
1: on était peut-être à la 6 là au niveau du BAFA, on a quelle question là parce que je suis un peu
0: là on est à la 5 donc on va passer
1: c'est
0: à
1: la 2.
0: Bah ouais,
1: vas-y, accélérer hein. Passe à 2 hein.
0: Alors faut-il avoir des diplômes pour être nourrice et être agréé? Si oui, lesquels? Donc on a parlé du BAFA, donc je pense qu'on va pas s'éterniser.
1: Ouais, non, en fait on en a parlé. On vire la 6. On passe direct à la 6.
0: Ouais.
4: Petite précision quand même, tu dis agréé, donc faut l'agrégation quand même.
0: Ouais, mais ça on en a discuté tout à l'heure.
4: Ouais, donc c'était non, assez BAFA, chiant comme ça. Il y a le BAFA, il y a l'agrégation aussi.
0: Oui, mais ça dépend de la personne si elle veut être agréée ou pas.
5: Ouais, c'est logique, il dit agréé, agrégation. Hein.
0: Voilà, mais
1: la grecque comme Sophie Marceau.
0: Non mais
4: tout à fait, voilà.
0: Oh, mais la personne qui est agréée là-dedans a plus de problèmes derrière aussi.
4: Oh, pas forcément. Hein.
0: Ah c'est parce qu'il y a plus de responsabilités.
1: Excuse-moi, Gérard.
0: Elle est souvent surveillée.
1: Ça veut dire quoi a plus de problèmes derrière?
0: Parce que
1: j'aimerais comprendre.
0: Ils ont une assistance sociale qui sont constamment derrière leur cul pour savoir comment que ça se passe.
4: Et tu parles des furoncles.
0: Toi, tu fermes ta gueule ou sinon je te dis au revoir.
5: Sixième question, Gérard.
1: Assistante sociale, j'ai peut-être Joël Zarma.
0: Bah, la sixième, c'est ça.
4: Joël Zarma, c'est bon ça.
0: Tony Mitchell, au revoir. Oh.
6: Pourquoi?
0: Au revoir.
5: Comment on a déjà répondu à celle-là?
4: Il a rien dit, le pauvre.
0: Non, mais je t'ai dit au revoir. Voilà, c'est.
3: Bah, ouais, okay, donc ça. Maintenant, excusez-moi, on peut donc accueillir Petit Hochet. Bonsoir.
5: Oui, bonsoir.
1: Petit Hochet.
7: Oui, bonsoir, monsieur Hochet.
5: Mademoiselle.
7: Oh, pardon.
0: T'appelles d'où?
5: Je viens de Toulouse encore.
0: Fréquence. Ah, oh, punaise, vous allez me donner les fréquences ou pas?
5: 117.1.
0: Merci, bonsoir, putain.
5: Hochet. Non, Petit Hochet.
4: Bonsoir, Petit Hochet.
0: Est-ce que le babysitting est reconnu à la sécurité sociale? Bon, en principe, oui, hein, parce que si t'es déclaré, c'est reconnu automatiquement.
5: Bah, si t'es déclaré, oui, mais si c'est au noir, non, Gérard.
0: C'est
5: tout à fait normal, on peut pas dire oui à cette question, c'est oui et non.
0: Ouais, non, mais
1: ah oui, bah oui.
0: Pour l'instant, j'avais pas demandé encore à quelqu'un de répondre.
5: Ah, pardon.
0: Okay. Bah, on va demander à Petit Hochet. Ça ira plus vite.
5: Bah, je vais dire comme toi, oui.
4: Hochet Michel, tu casses des lits là, Hochet Michel.
5: Truc au noir, en fait, on trouve pas beaucoup.
0: D'accord. Ouais, bah, je pense que. Titus, alors.
5: Oui,
0: maintenant.
5: Alors, si, il y a beaucoup de babysitters au noir, étant donné que déclaré, il faut payer des charges patronales. Donc forcément, il y a beaucoup de parents qui embauchent au noir. Hein.
8: Ouais, mais bon, si t'as des enfants, t'as les moyens de payer une babysitter.
5: Ah bah pas tout le monde, parce que si tu travailles, tu gagnes que le SMIC. S'il faudrait que tu payes ta babysitter à temps complet, la déclarée, ton salaire, tu ne vois plus. Hein.
4: Tout de suite, tu fais pas l'enfant dans ces conditions-là, c'est tout.
0: Non, mais là...
5: C'est pas la question. Hein.
0: Non, mais je peux... Oh, attendez.
1: Oh, c'est lui le chef.
0: Et je pense que là on parle de sur ça donc Titus toi tu disais.
5: Oui, donc je disais ça et puis je disais aussi je suis pas d'accord. Il y en a qui sont pas à la sécu parce qu'elles sont noires et d'autres elles y sont parce qu'elles sont déclarées. Donc je suis plutôt ni oui et ni non quoi.
0: Ouais, mais ce qu'il y a c'est que la bon on va je vais répondre après moi.
5: D'accord.
0: Barba caca là.
4: Ouais, Barba Caca là, bah écoute, moi je pense que je suis pas du tout d'accord avec la jeune fille d'avant.
0: Avec Titus, ouais.
4: Parce que comme je te disais, quand on n'a pas les moyens, on fait pas d'enfants, c'est tout.
5: Ouais, mais... Oui, mais si c'est un accident,
4: c'est tout,
5: réfléchis.
4: Regarde, t'as pas les moyens d'acheter des croquettes pour ton clébard, t'achètes pas de clébard, et ben un enfant c'est pareil, si t'as pas les moyens de lui torcher les fesses, et ben t'en achètes pas. Pareil.
5: Tu vas le laisser mourir.
0: Non, t'en fais pas dans ces cas, t'en achètes pas.
4: T'en fais pas ou t'en achètes pas, ouais.
0: Ouais, non, mais je pense qu'à mon avis, faut mieux pas. Si t'as pas les moyens pour pouvoir assumer.
4: Vaut mieux s'abstenir, hein.
0: Si t'as pas les moyens de pouvoir avoir ni un chien, ni un môme, déjà un môme, il y a des moyens de protection pour éviter les.
1: Les chiens, GG.
4: Ouais.
0: Pour éviter les cas pour en avoir.
4: Tu vas le porter un jour, hein, c'est inévitable. Hein.
0: Non, oui, mais ça. Ça, c'est la personne avec qui on est, qui décide s'il y a un envers.

0: ou pas, hein, c'est ouais. tout. Monsieur Mazur, pour conclure.
1: Bien, écoutez, moi personnellement, je dirais, n'est-ce pas, tout dépend de l'argent que vous gagnez en tant que salaire, n'est-ce pas, car plus l'argent est élevé, et bien entendu, plus vous allez employer cette personne noire, c'est connu.
0: Non, mais on parle de la sécurité sociale, on parle pas du noir.
1: Oui, absolument, monsieur Gérard. Une personne qui travaille au noir n'est pas déclarée, vous êtes d'accord avec moi, donc.
0: Je parle de
1: la sécurité sociale.
0: Oh, putain, mais il est bouché ou quoi ce soir, celui-là?
1: Pardon?
0: Ouais, bon, ben, ça, t'as compris. Je reviens. Non, merde. Je reviens sur la question.
1: Pardon?
0: Bon, monsieur Mazur, au revoir. Hop, terminé, ce coup-là, ça ira plus vite parce que ça m'énerve. Donc, je reviens sur la question que Titus disait, donc oui et non, bon. Personnellement, c'est vrai qu'il y a beaucoup de charges à payer pour une personne qui est déclarée.
2: Il y a des charges patronales, après il y a l'URSSAF.
0: Ah ouais, mais ça, l'URSSAF, il y a l'URSSAF, il y a tout, il y a la
3: CNAM, il y a le SGEG, il y en a...
0: Barba caca, là, tu...
3: Bah, regarde-toi, toi, Gégé, dans l'hypothèse où t'arriverais encore à faire un enfant, là, à l'heure actuelle, si c'était pas stérile. Est-ce que tu...
0: Mais qui te dit que je suis stérile, espèce d'andouille?
3: Est-ce que tu paierais une nounou, toi, ou pas?
0: Non, parce que déjà, payer une nounou...
3: Tu utiliserais l'imitation de nounou que t'as à la maison.
0: Bon, alors, au revoir, Barba Caca.
4: Aïe, aïe, aïe, je suis pas prêt.
0: C'est quoi, Barba Caca? Au revoir, Barba Caca.
3: À titre d'information.
0: Barba Caca. Donc, alors, pour répondre à la question, pour finir comme ça, on n'a plus que Titus et Petit Hochet, ça tombe bien, c'est deux filles.
2: Deux femmes.
0: Donc, personnellement, c'est vrai qu'il y a beaucoup de trucs à payer quand la personne est déclarée. Bon, c'est vrai que quand la personne ne veut pas être déclarée, de toute manière, ça ne sert à rien.
2: Est-ce que toi, tu es déclaré, Gérard?
0: Ben, bien sûr. Ah, je paye des charges comme tout le monde. Hein.
2: Tu cotises, toi?
0: Ben, bien sûr.
2: D'accord. Donc, ben, tu es déclaré.
0: Ben oui, mais...
2: Tu es dans le yaourt?
0: Je suis pas spécialement dans les yaourts, je suis déclaré, c'est tout.
2: Non, parce que je sais pas exactement ce que tu fais en dehors de la radio.
0: Je l'ai assez dit plusieurs fois sur l'antenne, hein, ce que je faisais comme travail.
2: Ouais, mais j'écoute pas énormément.
0: Bah oui, mais
2: j'écoute que tes débats, donc.
0: Ah ouais, mais dans ces cas-là, faut écouter plus la radio que d'écouter que les débats. Hein.
2: Et donc, qu'est-ce que tu fais?
0: Je leur dirai pas, puis c'est tout, parce que je veux pas être emmerdé sur mon lieu de travail. Voilà. Merci.
2: Non, je te demande ta qualification ou pas où tu travailles.
0: J'ai pas de qualification spéciale.
2: Bah si, t'es assistante et...
0: Ah non, mais là, à la radio, c'est différent.
2: T'es pas manager de yaourt?
0: Non. Ouais, Rigo, question hier.
5: Jésus de Lyon, il voulait savoir si une babysitter peut être engagée et avoir un supplément pour s'occuper en plus de l'enfant d'un, par exemple, bébé chiot ou un chaton.
0: Pour un
5: supplément, tu vois, d'avoir un peu plus d'argent et elle s'occupe du chien ou du chat.
0: Ça s'appelle donc une personne qui s'occupe de des animaux.
2: C'est ça s'appelle baby dog ou baby cat.
5: Ou baby facochère aussi.
0: Ouais, mais je pense que il y a plusieurs. Bon, de toute manière, c'est vrai qu'avoir deux boulots et puis être déclaré deux fois, c'est quand même assez compliqué parce que.
2: Ça dépend
0: si la personne veut être déclarée, c'est sûr, ça c'est vrai.
2: Ça dépend
0: mais...
2: si elle fait pas 8 heures, si elle fait moitié, c'est bon.
0: Bah oui, mais.
2: Elle peut être déclarée deux fois. Hein.
0: Ouais, mais la babysitter, elle fait passer 8 heures automatiquement.
2: Ah,
5: excusez-moi,
2: la nourrice, oui, hein.
5: Excusez-moi de vous interrompre, il y a Coco Benny qui me signale, je te remercie, que la nounou d'Arnold et Willy s'appelait Mrs. Garrett.
0: Ouais, Mrs. Garrett!
6: Merci à moi. On accueille Big Mammouth Mystère. Bonsoir.
0: Et après?
7: Bonsoir, j'ai eu un petit problème technique, mais le mystère est de retour.
0: Quoi?
7: Oui, bonsoir, c'est ta chérie, tu m'as enculé hier soir, c'est moi.
0: Ta gueule, je te connais pas. Big Mamie Mystère.
7: Ouais, c'est quoi la question?
0: Ta gueule,
7: il faut pas m'insulter quand même.
0: Ouais, tu dégages, toi.
7: Non, mais c'est
0: Dégage.
7: C'est quoi la question?
0: Dégage.
7: Sérieusement.
0: Dégage, c'est pas du tout.
7: C'est pas grave, posez la question.
0: Non. Allez, va te faire foutre.
6: Non, excuse-moi, GG, le vire pas, c'est moi, je me suis gouré. Voilà, elle est là. Big Mammouth Mystère, bonsoir.
8: Ouais, bonsoir.
6: Voilà. Excusez-moi.
9: C'est moi, je connais la 20 000.
6: La faute est sur moi.
0: Donc, est-ce que le babysitter. Est-ce que le babysitting est reconnu à la sécu? Donc c'était pour Big Mommy Mister que je répète la question.
4: Bah oui, c'est reconnu à la sécurité sociale, et puis au moins tu cotises pour ta retraite.
0: Donc c'est...
4: là, de ce côté-là, tout dépend de toi si tu veux travailler au noir et puis si tu veux travailler, si tu veux être déclaré. Hein.
8: Bah mon pote.
4: Moi personnellement, je préfère être déclaré. Hein.
8: Sérieux?
4: Voilà.
0: Qui c'est qui est encore là?
8: Non, on fait une petite bidouille au standard, là, on fait des trucs.
5: C'est
8: là.
5: Vrai.
0: Manu,
6: non mais c'est bizarre parce que mon auditeur, donc j'explique, hein, mon auditeur voilà. Est sur la ligne 5.
8: Bonsoir tout le monde.
6: Là, il est en attente.
8: Voilà.
6: Hein, il est en attente d'être passé à l'antenne et pourtant tu l'entends à l'antenne.
8: Voilà.
6: Donc c'est qu'il y a un problème, hein, bien sûr.
8: C'est le miracle de la technique. Hop là.
6: Oh bah il est toujours là. Donc je vais te raccrocher à la gueule
8: tu
6: et essayer de te rappeler.
8: Sur
6: une autre ligne. Je suis désolé,
0: Gérard. Tu lui dis au revoir.
5: Bon, une petite question très sérieuse. Par contre, maintenant, t'aurais pu mettre un autre jingle. Yankee voulait savoir très sérieusement hein, que faire quand on embauche une babysitter pédophile.
0: Déjà, pour commencer, une babysitter pédophile, de toute manière, elle est sûre de rester chez elle parce qu'ils prendront pas des gens comme ça pour travailler.
5: On est d'accord.
0: Donc ouais, voilà. Pensez-vous que l'État aide les parents pour les nourrices? En quelles circonstances? On va demander à Petit Hochet. Petit Hochet.
9: Oui, je crois qu'il y a une aide qui est attribuée aux parents qui demandent une nourrice de l'ordre de 1000 balles par mois, un truc comme ça. Voilà.
0: C'est tout?
9: Bah oui.
0: Mais en quelles circonstances?
9: Bah ça dépend si la personne n'est pas déclarée. Si elle est déclarée, c'est dans les 1000 balles, quoi.
0: Non, mais on parle pas de la personne qui travaille au noir, attention, hein.
9: Oui, tout à fait. Tout à fait, non, mais je suis d'accord avec toi. Celle qui est déclarée, il y en a un qui bosse 8 heures et voilà.
0: D'accord.
5: Voilà.
0: Pardon.
5: Ah. Elle va pas calmer.
0: Titus!
10: Oui, donc excuse-moi, j'ai pas écouté la question.
0: Oh là là !
10: Je suis désolée.
0: Elle
10: fout de ta gueule là, je crois.
11: Non, pas du tout.
5: Gérard.
0: Pensez-vous que l'État aide les parents pour des nourrices
10: en quelles circonstances?
0: Alors, te fous pas de ma gueule, t'as très bien compris la question.
10: Non, ça y est, je me souviens. Donc, en fait, effectivement, l'État peut aider les parents.
0: Et en quelles circonstances?
10: Alors, disons que ils attribuent un petit peu d'argent par rapport aux impôts. C'est-à-dire que quand on déclare une babysitter, on peut bénéficier d'une réduction des impôts. Et ça, c'est véridique.
0: Ouais.
10: Pas sûr, hein, franchement. Ah si, tu peux vérifier.
0: Mais attendez, laissez parler Big Me et Baby.
4: Si, c'est vrai ce qu'elle dit, parce que tu peux avoir des réductions d'impôts. Les parents peuvent avoir des réductions d'impôts. Ouais.
6: Devant ton téléphone, Bibi.
4: Ça, c'est vrai, hein. Et comme elle a dit, c'est l'URSSAF qui paye les cotisations et tout ça.
0: Les parents, ils
4: payent quand même une partie aussi. Hein.
0: Ouais, mais je parle de l'État.
10: Oui, mais c'est l'État qui va aider.
0: Ah, ok.
10: Donc, en quelque sorte, c'est un roulement, ils aident les citoyens français.
4: Mmh. Voilà.
0: On va faire un petit sondage, et puis après...
6: On peut accueillir une personne, vite fait, juste avant?
0: Ouais.
6: Ou pas. Ouais, on accueille Grésilman, bonsoir.
12: Bonsoir tout le monde.
10: Salut Grésilman, salut.
12: Bonsoir GG, bonsoir l'équipe.
10: Tu grésilles bien.
12: Je sais, ça grésille un peu, ouais.
0: T'appelles d'où?
12: J'appelle de Dijon, 115.3, bonsoir toute l'équipe.
0: Parle pas trop fort quand même, parle pas trop fort.
12: Bonsoir Gérard, bonsoir tout le monde, bonsoir l'équipe.
0: Hey, je viens de te dire, tu pars, on te revient. Bon allez Manu, tu me le reprends.
12: Bonsoir.
6: Non mais je peux pas y...
0: Non, tu me le reprends, tu me le reprends.
12: C'est la ligne qui est comme ça, je suis désolé.
0: Non,
12: j'espère que t'es supportable hein, quand même.
0: Non, allez hop, Manu.
12: Attends, j'ai galéré quand même pour
0: le
12: standard.
0: Non, j'en ai rien à foutre, tu repasses voir Manu au standard.
12: Allez,
0: hop. Sondage et puis après on va s'écouter un disque avant de passer à la prochaine question. Alors, peut-on gagner beaucoup d'argent avec le babysitting? 70% des gens disent non, car avec les 35 heures, le métier est foutu, ça c'est vrai. 33% des gens répondent que ça va dépendre de la future valeur de l'euro à la bourse.
6: Ah oui, c'est vrai.
0: Ouais, mais ça, pour l'instant, c'est pas encore pour maintenant, c'est pour 2002 exactement l'euro qu'on l'aura.
6: Non, c'est 2001. Non.
0: Et ça commence à être mis en circulation en 2001,
6: ben oui.
0: Mais on pourra l'utiliser qu'à partir de 2002 exactement. Ça a bien été précisé ça aussi. Et 23% des gens disent que non, car c'est une affaire de famille. Bon, ben ça, c'est vrai que ça peut être une affaire de famille aussi. 18% me répondent que c'est un métier où l'on prend du poids facilement. Non, c'est faux. Moi, je trouve que tu prends pas de poids en gardant un enfant. Hein.
6: De quoi?
0: Il a 70.
11: Bah attends, quand tu gardes un bébé, tu fais rien, donc tu manges en même temps que lui, tu dors en même temps que lui.
0: Ah non, non, tu peux demander.
13: Tu des bonbons aussi.
0: Tu peux demander à Baby, à Big Baby.
11: Ah bah elle a pas pris de poids, c'est sûr.
0: Non, non, mais elle, elle, vu qu'elle travaille le mercredi toute la journée, je vais te dire une chose, que les parents, et ça, je pense que Titus et Petit Hocher seront là, pourront réagir là-dessus.
10: Ça dépend.
0: Je vois que pour Baby, Big Baby Mystère, la chose là, ouais. Elle, elle travaille toute la journée le mercredi et c'est pas elle qui paye sa nourriture, c'est elle qui paye sa nourriture, ce n'est pas les parents.
11: Ah bon, mais elles volent, elles volent, ouais, elles volent chez les parents.
0: Ah non, non, non, non, non.
11: Elle est un peu lourde, hein, pour voler.
0: Non, non, non, non.
10: C'est pas normal, elle doit être nourrie. Et logée.
11: Et blanchie.
0: Non, non, non, non, non.
10: Blanchie de la caverne.
14: Mais par contre, les parents, ils m'ont dit que je pouvais manger le reste du
11: chien, oui.
10: Le reste, mais c'est dégueulasse.
14: Oui, c'est-à-dire, tu vois, quand il en veut plus et tout ça, qu'il finit par se.
10: Mais c'est pas normal, hein, Mister, hein.
0: Donc, on va refaire un sondage, là, comme ça, il nous en restera juste un avant de finir le débat. Alors, quels sont les atouts? Non, il reste encore des questions, mais je veux faire le
11: Dasson.
0: La question 4 du sondage et on gardera la 5 pour terminer.
11: Ouais.
0: Quels sont les atouts pour être un bon babysitter? Alors 66% des gens répondent qu'il faut être patient, gentil et puer des aisselles. Alors ça, pas du tout. 45% des gens disent qu'il il ne faut surtout pas se taper des moustachus, ouais, bon, bref. 55% des gens pensent que c'est du bon babysitter.
11: Non, pense
0: qu'un bon babysitter doit être une femme belle et fidèle, ça c'est vrai. Oui. Et 98% des gens disent que les atouts sont le 21, le petit et l'excuse. Mais par contre, il y a un truc qui me chagrine.
11: Ça t'a fait bien rire, ça.
0: Il y a quand même un truc qui me chagrine, là, depuis qu'on est sur qu'on fait le débat. C'est que personne a été capable de me dire lors de l'entretien d'embauche si les parents demandaient à la personne qu'ils allaient embaucher si elle fumait ou pas.
11: Et ça, bah ouais.
10: Ah bah oui, c'est très important.
0: Et ça, ça en principe, les parents n'aiment pas trop que la babysitter fume.
10: Mais ça, c'est la drogue. On n'a pas posé la question.
0: Ah bah ouais, mais ça, normalement, c'est les parents qui demandent lors de l'entretien d'embauche.
10: Gérard, par contre, je suis pas d'accord parce que quand tu dis que il faut être belle, l'atout faut être belle. Je suis désolée, tout le monde n'est pas beau. Hein. Il y a des baby-sitters, il y a des baby-sitting. Hein.
0: De quoi tu veux dire sur
10: dans le sondage là
0: 55% pensent qu'un bon baby-sitter doit être une femme belle et fidèle.
10: Je suis pas d'accord parce qu'il y a des filles qui sont pas belles, elles font baby-sitter aussi. Hein.
0: Ouais, mais
10: moi
0: ça,
10: je suis pas très belle et je fais des baby-sitters. Hein.
0: Ouais, mais de manière, c'est pas le physique qui compte.
10: Bah oui, mais c'est faux ce sondage.
0: Ouais, mais d'accord, je suis bien d'accord.
10: Bidons.
0: Ouais, mais je suis d'accord avec toi, mais de manière, c'est pas le physique qui compte, c'est de savoir les capacités que.
10: Les compétences requises pour ce poste.
0: Savoir ce que t'avais déjà fait bien avant.
10: Oui, les compétences, quoi.
14: Heureusement, sinon il y en a qui trouveraient jamais de boulot.
10: Bah oui. Hein.
0: Donc la question, quelle tranche de la population est la plus touchée par les nourrices? Et on va s'écouter.
11: Bah, je t'ai donné la feuille.
0: Non, je l'ai pas.
11: Ah merde. Mais si, je te l'ai envoyé il y a 2 minutes.
0: Non, je l'ai pas.
11: Ah merde, excuse-moi mon pote.
0: Je l'ai pas, celui-là, c'est celui de tout
11: à l'heure. Excuse-moi, tiens, je vais le nouveau.
0: Et donc, on va s'écouter Pierre Dance avec Dance Baby Dance. Et on se retrouve tout de suite après pour la suite et fin du débat. Et en plus, c'est pas le bon, c'est...
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0: Donc, c'était pas Pierre Dance avec Dance Baby Dance. C'était donc la fièvre du samedi soir. Je sais même plus comment que ça s'appelle, mais bref. Je sais plus le titre. Si quelqu'un a le titre parmi les auditeurs.
11: Ah oui, mais je veux l'avoir, moi.
0: Ça doit être
11: la fièvre. Ouais, c'est Summer Night.
0: Voilà.
11: Summer Night.
0: Alors,
11: que vous avez tous vos smokings, hein, ce soir.
0: On récupère Titus.
17: Oui. J'ai plus de batterie dans mon téléphone. Enfin, ouais, j'ai plus de batterie dans mon téléphone.
11: Attends. Celui qui sonne coupé, hop, c'est bon. Donc, c'était Big Mammouth, hein.
0: Oh merde. Encore,
11: super.
0: Oh,
11: chier, putain. Super.
0: Voilà, c'est le deuxième.
11: Et voilà. Là, c'était Madame Garrett. Mais je vais la rappeler, il n'y a pas de souci.
0: Bon, bah, on récupère Petit Hocher, alors.
17: Oui.
11: Donc, et Titus.
0: Et bah ouais, bah Titus, je viens de lui dire bonsoir.
17: Là, hein, j'ai dit si, j'ai dit oui.
0: Bon bah on va commencer là. Donc quelle tranche de la population est la plus touchée par les nourrices, ben Titus alors?
10: Ben je pense que c'est quand même la population qui est assez aisée, parce qu'ils ont quand même du pognon, hein. Donc eux ils prennent des babysitters parce que tout le monde n'a pas les moyens de prendre des babysitters, par exemple certaines personnes.
13: Oh là là.
10: Moi je suis malade. N'ont pas les moyens de payer 6 000 francs à temps complet une babysitter. Hein.
13: Ouais, mais 6 000 balles.
11: C'est bien déjà.
10: On hein. a déclaré, c'est ça, hein, je vais voir.
13: Ouais, mais donc pour une nourrice agréée, c'est ce que je veux dire.
10: Oui, bah exactement.
13: Ah oui,
10: je suis
13: mais, pour une personne, ouais, mais pour une personne qui est à mi-temps, c'est
10: pas. C'est difficile, hein.
13: C'est, je vois, malheureusement, on peut pas le dire parce qu'on ne peut pas la voir
10: aussi, ça, mais c'est difficile. On gagne beaucoup moins. Hein.
18: Bah, c'est elle, la moitié, non.
13: Elle a fait 2000. Oui, Manu,
10: mais il faut kilos. Pas dire.
11: Je peux, donc j'ai retrouvé Madame Garrett, hein,
13: ouais.
11: Voilà, qui est là. Bonsoir.
19: C'est Mousse.
18: Oui,
19: je passerai te voir à l'occasion.
11: D'accord. Passe. Et on a aussi Plescouille. Bonsoir.
20: Bonsoir, c'est Plescouille.
10: Bonsoir, Plescouille.
20: Bonsoir, j'ai 30 ans, j'appelle de Toucon-sur-Loire et on écoute Fun sur 113.4.
13: Ouais, bah,
10: très bien.
13: Voilà, et Madame Garrett.
21: Bonsoir, Gérard, j'appelle Lévin en ville et j'écoute sur 102.3.
20: Bonsoir, Madame Garrett.
13: Du Red de... Ouais, c'est pas un débat sur les travelots.
21: Je règle mon
11: chemin. Non, mais c'est une vieille dame, Gigi, un peu de respect.
13: C'est pas, un débat sur les travelots.
10: Gérard, c'est une mamie.
21: Je vous entends très mal, monsieur Gérard.
13: Ouais, bah, si vous m'entendez très mal, ça va aller vite. On va vous dire au revoir. Rigaud, question IRC avec un petit sondage.
22: Je comprends pas. Non, il y a Fesse de Babouin. Il dit qu'il voulait te souhaiter un joyeux Noël. Et pour l'occasion, il t'a emballé ton cadeau Avenue Montaigne.
13: Ah bah, j'en ai rien à foutre de lui.
22: Bah on verra le cadeau tout à l'heure.
20: On verra le cadeau tout à l'heure dans la rue. Ouais.
13: Okay. Donc, combien qu'on est sur l'IRC?
22: Ah, on a baissé un petit peu.
11: Oh non, oh non,
22: On est 8777.
11: Oh non, faut pousser là, pousser madame, pousser.
20: Pas trop.
22: Mais pousse
20: c'est
22: pas trop,
20: normal.
22: Gérard, s'il te plaît.
20: C'est normal.
13: Madame Garrett.
21: J'ai pas, très bien, j'avais pas réglé mon sonotone, j'ai pas entendu la question.
11: Vous avez froid, Madame Garrett?
10: Quelle est la tranche de la population qui est atteinte par ce babysitter, ce syndrome?
21: Comment vous pouvez répéter, s'il vous plaît?
13: Quelle est la tranche de population est la plus touchée par les nourrices?
21: Voilà. C'est un petit peu ressenti.
13: Ouais, bah, au revoir!
20: Oui,
11: alors, c'est qui? J'ai pas suivi, excusez-moi.
13: Madame Garrett.
11: Elle est rapide.
13: Ah, comme ça, ça va plus vite. Plescouille.
20: Bah écoute, quelle tranche, je sais pas, de 7 à 77 ans, c'est comme le Monopoly.
13: D'accord, je vois pas du tout le rapport pour.
20: Bah, c'est une tranche, je te donne une fourchette large.
10: N'importe quoi.
13: Qui parle là?
10: Elle va se calmer.
23: Encore et encore.
20: Qu'elle a dit la pouffe?
10: Non, c'est pas moi. Elle s'est foutue de toi. Elle a dit
13: je crois que j'ai dit madame.
20: La piche, ça va chier.
10: Ouais.
13: Je crois que j'avais dit à madame Garrett bonne nuit. Hein.
11: Ouais, madame Garrett, elle est partie hein, depuis longtemps.
13: Bon, donc. Alors, dixième question.
10: Moi, j'ai pas répondu.
13: Qui?
10: Petit Hocher.
13: Ah ouais, excuse-moi, ouais, vas-y.
10: Moi, je pensais que c'était plus la tranche 30-40.
13: Mmh.
10: Parce que bon, c'est les gens qui ont les enfants en bas âge et qui sortent.
13: Mmh.
10: Donc voilà, après 50 ans, ils sortent plus. Avant, ils ont pas de gamins, donc voilà quoi.
13: Ouais, d'accord. Ouais, mais je pense pas, hein, je pense pas, à mon avis.
10: Moi, je pense.
13: Ouais, peut-être, mais bon. Est-ce que les nourrices françaises sont les meilleures du monde?
10: Non.
13: Qui dit? Ouais, alors vas-y.
10: C'est les portugaises les meilleures du monde.
13: Ouais, pour moi.
11: Ouais, bah, je suis pas sûr.
10: Ouais, si, elles ont l'habitude des enfants dans la campagne. Hein.
13: Ouais, mais ça, c'est. Okay. C'est chacun.
10: Ils font que ça, hein, de leur vie. Hein.
13: Ouais, mais c'est ça. Ouais, mais c'est chacun à voit midi à sa porte. Hein. Non, ouais, voit midi à sa porte. Hein. Petit Hocher.
10: Bah écoute, je sais pas quoi. Je pense qu'en fait, toutes les nourrices sont bonnes. Elles ont des techniques différentes, mais si elles sont nourries, c'est qu'elles sont bonnes.
13: Bah, de toute manière, en principe, pour être nourrice, faut
10: être bonne. Il y en a des bonnes en Suède, il y en a surtout des bonnes dans les pays de l'Est, hein, tu vois, dans Suède, Hongrie, Turkménistan, tout ça quoi.
13: Plescouille.
20: Ouais, c'est vrai que moi j'ai une préférence aussi pour les jeunes filles au pair qui viennent de pays exotiques dans ce genre-là quand même. Hein.
10: Bah, oui.
13: Manu, attends, 5 minutes, Plescouille. Manu.
11: Oui, on accueille Sergio, bonsoir.
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11: 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Sergio, j'en ai un autre.
13: Ouais.
11: Vas-y, vas-y, bon, Rigo.
22: Quant aux nationalités, il y a Starsky l'orphelin. Lui, il dit que les meilleurs babysitters sont celles de Jolo. Parce que quand elle s'occupe des enfants, elle les rentre pas.
13: Non, mais alors ça, je vois pas. Ça a rien à voir. Comme ça, ça va plus vite.
11: J'ai un quatrième auditeur. Vite fait. On accueille Mister Cocktail. Bonsoir.
13: Hey, tu le reprends en antenne quand il aura fini de déconner comme ça, il reviendra sur au débat.
3: Ça va, mon pote?
13: Ouais, bah au revoir, alors tu restes chez toi. Bonne nuit, bonne nuit. Allez hop, tu peux lui dire au revoir. Allez hop, c'est même pas la peine qu'il passe sur au débat. Qu'est-ce qu'il y a? Plescouille, t'as répondu?
20: Ouais, on finissait sur les nationalités, donc. Je voulais dire aussi, il paraît qu'il y a de très bonnes babysitters chez les Manouches.
11: Ah
20: tout, tout ce qui est Romanichel, Bohémienne, Zigane et tout ça, il paraît qu'elles sont de très bonnes babysitters.
10: Ouais. C'est pour ça que les enfants sont très sales.
11: Bah, ils sont très familles.
13: Bah ouais, mais ça.
11: Ouais. Ils sont très très familles.
13: Hein. Justement,
20: l'initiation au couteau papillon à 4 ans, tout.
13: Ça va, fille de la rue, je t'emmerde pas.
11: Bon, un peu, des fois, mais bon.
13: C'est pas ton débat, donc.
11: Non, ce soir, t'es sympa, t'es plutôt sympa, ce soir,
13: ça se passe bien, en plus. Non, mais je pense qu'on n'avait pas, quand j'avais demandé l'aide de l'État, tout à l'heure, Titus,
20: tu l'as demandé. L'aide de l'État, mais tu l'as eu, t'as vu.
13: Bah, non, mais pensez-vous que l'État.
11: C'est toi la dette de l'État.
13: Pensez-vous que l'État aide les parents pour des nourrissons et en quelles circonstances? Donc, on avait oublié aussi de dire, de préciser quand même qu'ils ont une bourse aussi pour habiller les.
10: Ça, c'est clair qu'ils ont des bourses.
13: Ouais. Pour habiller les enfants et pour les études, hein.
10: Ah, non. C'est le père qui a des
20: bourses. Attends,
13: GG,
20: est-ce que...
13: Ouais, Plescouille, 5 minutes, 5 minutes.
11: Oui, 5 minutes, on accueille Pousserello, bonsoir.
20: Bonsoir.
10: Salut Pousserello.
18: Bonsoir à tous.
20: Eric Estrada.
10: Bonsoir.
18: Bonsoir Gérard.
10: Salut Beaubrun.
18: Je suis en cabale là, c'est chaud.
20: Salut Philippe.
13: Quand t'auras fini tes conneries, tu me feras signe.
20: Tu m'enlèves tes lunettes tout de suite.
13: Bah alors tu dégages,
18: avec ton regard de tueur.
10: Avec ton moule bite et tes bottes.
20: J'en éponge.
13: Ça y est, terminé pour lui. Pensez-vous que le babysitting se développe par l'internet? On va demander à Plescouille.
20: Bah ouais, on parlait des.
13: Bah justement, on en parlait tout
20: voilà,
13: à l'heure.
20: Donc. Non, mais des pays étrangers, je pense que internet c'est un bon moyen d'atteindre les babysitters qui sont à l'autre bout du monde.
11: Gérard,
20: aux antipodes quand même.
11: Oui, Gérard, excuse-moi, Hugo. C'est vrai que si on a du mal à trouver une babysitter en France ou à Paris, parce que toi c'est très recherché, c'est peut-être bien d'en rapatrier d'étrangers, de l'étranger.
13: Non mais par l'internet, c'est vrai, on en a discuté.
11: Tu passes une annonce, ouais.
13: Ouais, mais on en a discuté tout à l'heure aussi.
20: Ouais, mais regarde, tu parles tout le temps des nourrices, des babysitters, mais est-ce que tu considères que les jeunes filles au pair ça en fait partie? Parce que là, en fait, ça concerne les jeunes filles au pair. Quand elles viennent de l'étranger, c'est des jeunes filles au pair.
13: Ouais, mais ça dépend ce qu'elles veulent faire. Si elles veulent.
20: Comment ça se fait que tu parles pas des jeunes filles au pair?
13: Mais non, ça a rien à voir dans le débat des babysitting.
20: Ah bon, ça n'a rien à voir. Aussi,
13: hein. Ça a rien à voir dans le débat des babysitting.
20: Ah, okay,
13: c'est pas du tout pareil. Petit hochet.
10: Moi, je trouve qu'Internet, c'est l'avenir de tout. Donc, évidemment, c'est l'avenir des nourrices. Mais je crois que ça a oublié de parler de la welcome.
13: Bah, l'Internet ou la... Non, l'Internet...
20: Ah, si, on peut faire du babysitting par welcome.
22: Voilà, justement, il y a Rocco Nourisson, il me dit qu'il fait du babysitting à Sydney. En fait, il garde un bébé à Sydney de chez lui par sa webcam.
10: Voilà.
20: Attends, t'avais même des preneurs d'otages qui gardaient leurs otages à Jolo par la welcome.
13: C'est
20: la
13: vrai. Plescouille.
20: Pour surveiller un petit peu comme ça, tu vois ce qui se passe.
13: Plescouille. Plescouille.
20: Ouais.
13: Le thème du débat, c'est les babysitting.
20: Non, mais on élargit,
13: mais ça a rien à voir avec.
11: Il est assez élargi, lui.
13: Titus.
10: Oui, donc Titus. Donc moi, je disais que c'est pas possible de faire du babysitter.
13: Qui sait qu'on récupère alors tout de suite comme ça va être.
11: Ah d'accord, ok. On accueille Cole Seaver, bonsoir.
23: Bonsoir
24: à tous.
10: Salut Cole.
24: Single, même qui tombe à pic, c'est Wham.
13: Bon Titus, tu réponds quand il aura fini ses conneries, lui on s'occupera de lui.
10: D'accord, donc je disais que effectivement
2: On pourra faire du babysitting par webcam internet en France, hein, parce qu'à l'étranger ça me paraît quand même assez loin. Mais disons que on pourrait être devant son ordinateur et l'enfant devant son ordinateur de l'autre côté de chez lui. Et ils pourront se surveiller mutuellement, c'est-à-dire que la babysitter elle jouera avec des jeux vidéo, puis elle pourra surveiller de loin, oui.
13: Ok, donc. Est-ce que le babysitting peut vous assister?
22: Mais attends, t'enchaînes les questions.
2: T'as
22: comme
2: pas,
22: ça,
2: t'as pas répondu, toi. Ouais,
13: non, mais moi, personnellement, par l'internet, c'est faisable parce que maintenant, on a ça
2: existe.
13: Même par le
24: Welcome.
13: Par la Welcome. Hein.
24: Ouais, c'est clair. Parce qu'en fait, avant, je sais pas si tu te souviens, t'avais le système avec deux pauvres talkie-walkie là. Et tu mettais un dans la chambre du bébé et puis un dans le salon.
13: Ouais, non, mais ça, c'est,
5: ça existe
13: c'est
5: toujours. Hein.
13: Peu, ouais, mais ça, c'est. Ouais, mais c'est quand ils viennent de naître.
22: Un talkie.
24: Ouais, ouais, ça c'est l'ancêtre du babysitting par internet en fait, un petit peu.
5: Mais ce qui est bien en plus avec la Welcome, c'est que tu pourrais bientôt choisir physiquement aussi ta babysitter, comme ça tu pourras savoir si tu peux te la taper ou pas par la suite.
13: Ouais, mais ça, ouais.
22: Toi, par exemple, il y a Judge de Lyon, il me dit qu'il est en train de surveiller une petite de Lyon par webcam et elle se sert d'une rotule comme hochet.
13: Ouais, bah c'est ça, bah lui il va se faire foutre. Il va se faire foutre comme ça sera plus vite. Est-ce que le babysitting peut vous assister à ne pas chercher du travail? Si oui, comment? Et on va demander à Plescouille.
24: Ben c'est vrai que ça peut m'insister à pas forcément chercher du travail parce qu'on tombe tout de suite dans la facilité. On tombe dans la facilité parce qu'il y a incitation quand même. C'est du travail facile avec un petit peu d'argent à la clé, c'est plutôt sympathique. On travaille avec des enfants. Moi, je pense qu'il y a grave incitation. Ça pose un problème quand même.
13: Ouais. Petit Hocher.
2: Moi, je crois que le babysitting, c'est juste un truc que tu fais quand. Soit quand t'es étudiant et que t'as besoin d'un peu de sous, soit quand t'es paumé, que t'as aucune formation, que t'es un peu teubé et que tu trouves pas d'autre boulot, quoi.
24: Et que t'as des tresses.
13: Ouais. Non, mais ça, je pense qu'on en a assez discuté. On en a assez discuté longuement tout à l'heure hein, de ça.
2: Donc en fait, pour moi, c'est vraiment la voie de garage, soit des étudiants, soit des teubés, quoi.
24: C'est l'incitation au clochardisme.
13: C'est ça, t'as raison, toi. Plescouille, au revoir.
24: Bah attends, c'est pas méchant.
13: Non, mais au revoir.
24: C'est pas méchant, j'ai
13: non, mais au revoir. Au revoir.
24: Tu te vexes tout le temps.
13: Au revoir.
24: Les potes, quand même, merde.
13: Au revoir.
2: Allez.
24: On est bien tous les deux.
13: Au revoir, je viens de te dire.
24: Ah, tu kiffes, mon cochon, hein.
13: Manu.
24: Hein? Allez, fais pas ta salope.
13: Ah. Bon, ben, le débat va être clos, comme Manu s'endort au stand.
5: Oh, Manu, excusez-moi.
7: Non, c'est vrai, il faut virer qui là?
24: C'est pas ta bille.
13: Plescouille.
24: Personne.
13: Ah. Voilà. Alors, Rigo. Avant
22: oui,
13: que
22: juste
13: si
22: pour revenir sur les nationalités, il y a Yankee qui me dit que les meilleurs babysitters sont celles de France, car en faisant décoller le bébé de Roissy, il arrive direct à l'hôtel. À
13: non, mais n'importe quoi.
22: Chaud.
13: N'importe quoi. Donc, Titus, pour finir.
2: Oui, donc, effectivement, ça peut inciter à la fainéantise. Par exemple, t'es devant ta webcam et que t'as un babysitter masculin et que tu le regardes, bon bah toute la nuit où tu fais des jeux, certains jeux assez voilà. Et donc ça peut inciter à la fainéantise, oui. Et toi, Gérard?
13: Personnellement, moi je garde pas de môme, donc je vois pas du tout pour moi ce que ça peut.
2: T'es pas fainéant,
13: Gérard? Bah, non.
2: Si t'avais des enfants, tu les ferais garder par une babysitter ou par une nourrice?
13: Par personne, et puis je m'en occuperai moi-même parce que.
2: Oula, c'est chaud. Oui, mais si tu travailles, comment tu.
13: Non, mais ça, je me démerderai, c'est tout. Parce que. Parce que faut se dire une chose, que l'enfant, s'il est éduqué par quelqu'un d'autre, après, avec ses parents, c'est
2: non,
13: différent.
2: Mais dans quelques cas, il a des chances. Il a des chances de s'en sortir dans la vie aussi.
13: Ouais, d'accord, ça, je veux bien le.
2: Surtout
13: qu'il
2: n'est pas éduqué par toi.
13: Donc, 13e.
7: Juste avant, donc, ouais. Comme ça, tu vois, il t'aura pas à la répéter. On accueille Rotule en Clipo. Bonsoir.
24: Bonsoir. Bonsoir, c'est Rotule en Clipo. J'appelle de Barbizon. 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
2: Salut, Rotule en Clipo.
24: Salut. Bonsoir, toute l'équipe. Bonsoir, GG.
13: Bonsoir.
5: Bonsoir.
13: Ça va bien?
24: Bonsoir.
13: Donc, avant-dernière question. Bonsoir, ça y est.
24: Rotule,
13: ça suffit.
24: Rotule en Clipo.
13: Avant-dernière question, avant de faire le dernier sondage du débat. Faut-il avoir une voiture pour aller chercher la...
2: Je ne sais pas, ça c'est quoi? Vous cherchez quoi?
13: Non mais quand on file d'or,
5: c'est pas moi.
13: Si, c'est toi.
2: Vas-y, laisse.
13: Faut-il avoir une voiture pour aller chercher la nourrice à domicile ou l'inverse?
5: Non. Qui fait tout ça?
13: Merci file d'or de ton bordel.
5: C'est pas moi.
13: Rotule.
24: Tu peux répéter
13: Non.
4: Est-ce qu'il faut que tu ailles la chercher en caisse
13: ou c'est elle qui sera boule.
24: Non.
4: En même temps, toi, t'as l'habitude.
24: Et puis, ça dépend de la caisse. Hein.
4: Ouais, non, voilà.
22: On m'en parlait justement.
4: Mais moi, je pense que.
24: Attends, quand t'es baby-sitteuse, t'as quand même les moyens de te payer un petit scooter, un petit quelque chose pour.
6: Peter 14.
24: Voilà, pour aller à ton taf.
13: Qui c'est qui est derrière que j'y ai pas demandé de parler?
8: C'est Siver.
24: C'est Colt Siver.
13: Eh ben, au revoir. Voilà, alors, Rotule.
24: Donc oui, je te disais un petit scooter là, se paye un petit scooter ou un vélo ou des chaussures selon ses moyens. Et non, je pense qu'elle s'assume. Attends, il y a pas de remboursement des frais de déplacement ni rien, il y a pas de chauffeur, que dalle. C'est elle. Qui...
13: Je pense que.
24: Attends, si je lui demande d'aller chercher les gamins à la sortie de l'école, c'est pas pour moi l'amener elle à la sortie de l'école pour qu'elle aille chercher mes gamins, sinon je le fais tout seul, tu vois.
13: Non mais d'accord, mais je pense que.
24: C'est
13: le...
24: logique quand même.
13: Non mais je pense que la carte orange est remboursée. On en a. On aurait pu en parler.
8: Ouais, mais bon, s'il y a plus de deux gamins, déjà, tu vas pas aller chercher en métro ou en bus.
13: Ouais, d'accord, mais ça dépend déjà de, si les parents s'ils habitent pas loin de l'école, c'est faisable. Hein.
8: Ouais. Ah bah oui.
4: C'est faisable.
13: Oui, Manu.
8: Oui, on va accueillir un nouvel auditeur qui s'appelle Frère Duke. Bonsoir.
9: Bonsoir à tous, c'est Frère Duke.
13: Tu l'as ta musique, s'il te plaît.
9: Ouais, j'ai pas ma musique, mais je peux pas, c'est pas possible. C'est pas gérable. Allez hop, c'est bon, j'ai éteint. Hop, j'ai réussi.
13: Ouais, bah moi je te dis au revoir, comme ça c'est bah,
9: rapide. Non, j'ai le blues en moi, Gérard.
13: Non,
9: c'est
13: non,
9: pas possible.
13: Au revoir. Au revoir.
9: Ok, super.
13: Bonne nuit.
9: Gérard, j'ai... C'est contre un GG quand même.
22: Ouais, c'est vrai. Et ça remonte sur l'IRC, on est 9423.
13: Ah, bien ouais.
4: Bravo.
22: D'ailleurs, il y a une dépêche AFP que m'envoie Dame. Il dit que 50% des babysitters aimeraient se bouffer des tartes à la crème, 30% des babysitters mangent des yaourts, 20% des nourrices kiffent l'IA et 5% des nourrices gardent les bébés dans des foyers.
13: Eh ben ça, c'est un sondage de merde et j'en ai rien à foutre de ce qu'il vient de dire. Et petit hochet pour répondre à la question.
4: Je pense que en fait elles peuvent se démerder pour aller jusqu'au domicile de la personne. Il y a des bus, il y a des taxis, enfin il y a quand même pas mal de choses.
24: C'est clair.
13: Par contre le taxi n'est pas remboursé quand même par les parents.
4: Ah bah non, rêver, attends, hein.
13: La carte orange à la rigueur, oui, mais
24: non, tu rêves là. Hein.
4: Si.
13: La carte orange est remboursée par la
4: CE. À 50%.
13: Voilà.
24: Ouais, c'est une demi-zone seulement.
13: Hein. Non, ils sont, c'est obligatoire.
4: Et quand t'habites pas à Paris, elle est pas remboursée, hein.
13: Si.
24: Non.
4: D'accord.
24: Pas d'accord.
13: Titus.
4: Oui, bah, moi, je suis d'accord avec toi. Les remboursés à 50%. Bien évidemment, faut pas prendre les boss pour des cons. Ils vont pas se déplacer chercher la babysitter. Et puis quoi encore? Et puis, moi, je voulais revenir juste à une petite question. C'est quand il y avait Master qui disait qu'elle mangeait les restes. C'est inadmissible, hein, moi, je dis.
13: Ouais, mais on peut pas la ravoir. Fildar, s'il te plaît, tu arrêtes.
4: Non, mais je continue. Je disais, c'est inadmissible. Je veux dire, on prend pas les gens pour des chiens, quoi.
24: Des
4: on
24: poubelles, ouais.
4: Les restes, hein. Les restes,
24: même si ça y ressemble.
13: Non, mais même, moi, je trouve ça assez dégueulasse.
4: C'est aberrant, hein.
24: Ouais, c'est vrai qu'après, tu l'embrasses, en plus.
13: Manu, on peut essayer de la voir, là, pour terminer le débat ou pas?
8: J'essaye, je suis en train d'essayer.
24: Tu rappelles le bah, bidon d'ordure, là.
8: J'essaye.
4: Parce que, en plus, disons que s'il leur dit, tu peux manger les restes, c'est un peu de l'exploitation. Moi, je dirais, il faudrait qu'elle aille voir l'inspection du travail, hein.
24: C'est vrai, quoi, merde, c'est pas une décharge, merde.
4: Et ouais, après, mais... qu'est-ce qu'elle va faire? Elle va perdre son boulot. Qu'est-ce mais que non, que parce que elle va être indemnisée au tribunal. Hein, parce qu'ils n'ont pas le droit d'exploiter des gens comme certaines.
24: Le prud'homme des babysitters.
4: Mais non.
13: Bon, allez.
4: Tu connais rien, toi.
13: Rotul, tu laisses parler ceux qui ont plus d'expérience que toi, d'accord?
24: Ok. Donc, continue à parler si ça te dérange pas.
13: Cinquième et dernier sondage là du débat. D'après vous, est-on babysitter de père en fille? Alors, 87% des gens disent que ça s'attrape comme une chaude pisse, ça m'étonnerait. 51%.
8: Elle est chaude, ta pisse.
13: 51% pensent que c'est pas gagné si on n'a pas d'enfant. Bah, ça, c'est sûr, non? Si t'as pas d'enfant, tu peux pas avoir une babysitter.
8: Ah oui.
13: 37% des gens disent qu'entre jackpot, on donne ça à l'ancienne comme au bon vieux temps. Pour nos potes et ceux qui traînent avec nous, si tu te rappelles du tube de Diego.
8: Jackpot.
13: Diego. notre jackpot gros et c'est
8: jackpot grosse.
13: Et 21% des gens estiment que c'est toujours mieux que de se servir des yaourts. Et ça, c'est, je vois pas
8: que
13: du tout.
8: Servir.
6: Gégé, tu vas être content. Excuse-moi, hein, vite fait, j'ai retrouvé Big Babol.
8: Ah, ah, ça voilà, c'est une bonne chose.
13: Un beau dessert. Bonsoir.
8: Oh là là, c'est quoi cette ligne?
6: C'est la seule que j'ai pour Big Babol.
13: Non mais c'est pas grave, c'est
12: bizarre,
13: il y a de la friture. Allô.
12: Allô. Fond de les filles.
13: Allô.
12: Fond de les filles, à force de manger les restes.
13: Rotule, au revoir. Rotule, au revoir. Comme ça, celui-là, il finira pas le débat comme ça.
12: Il a pas bouffé des restes.
13: Au revoir, Rotule.
14: Gérard.
6: Il est parti.
14: J'ai quelque chose à te dire. Le chat, il arrête pas de tousser.
13: Qu'est-ce qu'on a?
8: Il faut la couper, c'est impossible.
13: Ouais, ça vient du standard, ça vient pas d'elle.
6: Bah ouais, mais c'est pourri quand même.
22: Sur IRC, on dit que si ton chat il tousse, t'as le câliné.
14: C'est ce que je vais faire alors.
13: Est-ce que la nourrice peut garder ses propres enfants avec les autres?
8: Ce sera la dernière.
13: Et ça sera la dernière question.
14: Avec les autres?
13: Alors, Titus.
14: Avec les autres, c'est ça la fin?
13: Oui.
14: Est-ce que le babysitter peut garder des enfants avec les autres?
13: Mais ses propres enfants avec les autres.
14: Ah bah, non.
8: C'est qui a coupé? Excuse-moi.
6: Bah, devine.
8: Oh là là là là.
14: Oh, qu'est-ce qui a coupé?
13: T'essayes de la rappeler sur une.
6: Bah oui, j'en ai pas. On accueille Denver, bonsoir.
13: Non, tu prends pas de mec, je termine avec Denver. Non, allez, au revoir.
12: C'est moi le dernier Denver.
13: C'est ça, au revoir.
12: Bonsoir tout le monde.
8: Salut Denver.
13: Tu peux rester chez toi, j'ai pas besoin de toi.
12: Ouais, mais je suis chez moi, c'est la fête.
13: Ouais, bah, bonne nuit.
8: Il est résistant.
12: Attendez, je suis encore là parce que je suis le dernier dino. Wouh,
14: c'est le dernier dino.
8: Voilà, c'est bon.
13: Bon
8: alors Titus était en train de répondre à
13: des questions. Est-ce que la nourrice peut garder ses propres enfants avec les autres?
14: Alors, normalement, oui, mais je conseille pas du tout, parce que souvent, la babysitter aura tendance à s'occuper plus de ses propres enfants que les enfants qu'elle garde. Donc, on peut, oui, mais c'est malsain, moi, je dis. Hein.
13: Mmh. Et petit hochet, pour finir?
14: Moi, je pense pas, vraiment. Mais comment ça se passe, par exemple, si une nourrice a des enfants, est-ce qu'il faut qu'elle prenne une nourrice pour ses enfants?
13: Là le problème c'est vrai que le problème il se pose c'est si la nourrice peut garder ses propres enfants avec les enfants des autres, donc il y a déjà un problème. S'ils sont tous en bas âge, c'est pas évident, hein.
22: Justement sur l'IRC, il y a Starsky l'orphelin, il me demandait si une babysitter va garder les enfants de la voisine, qui va s'occuper des gosses de la babysitter.
13: Bah justement c'est là qu'est le problème.
14: Ou son père.
13: Ouais, ou peut-être les parents, je sais pas.
14: Ouais, mais s'il y a pas de parents.
13: Bah ouais, mais ça
14: c'est bien ça. Hein.
13: Ouais. Je pense pas. Et on termine là.
22: On n'a pas terminé encore, il reste une conclusion pour l'instant.
6: J'ai deux auditeurs pour la conclusion. On accueille Poupée Barbite, bonsoir.
14: Bonsoir.
6: Et on accueille aussi Santini, bonsoir.
14: Bonsoir.
15: Bonsoir Santini. Santini, c'est moi. Pop. Voilà. Bonsoir à Springfellow, s'il te plaît, qui joue du violoncelle.
13: Quand Santini aura terminé de faire son bordel,
15: C'est bien qu'il a un hélicoptère quand même.
13: Conclusion du débat.
15: Bah écoute, moi j'ai trouvé que c'était un très bon débat. Malgré ma participation très rapide. Je pense qu'il faudrait quand même que tu fasses un débat sur le football, ça pourrait être très intéressant.
14: Je suis pas d'accord.
16: Ouais, ça peut être sympa.
13: Ça sera pas le thème du prochain débat, justement.
15: Bien chaud.
13: Santini, pour finir, continuer pour la fin.
15: Ouais, bah écoute, je viens de te faire ma conclusion.
12: Non, t'en fais une.
13: Bon, bah c'est bon. Petit hochet.
14: Bah écoute, moi j'étais très déçu, j'ai trouvé que c'était un débat nul.
13: On te sélectionne.
14: Non, mais laisse-moi t'expliquer pourquoi, parce que la présence de Sandy, ça m'a foutu des refoulures, je sais pas, dans l'évier, ça pue chez moi. Et en plus, le standard pourri ce soir, donc plus jamais ça.
13: Si ça te plaît pas et puis que Sandy
15: Que moi aussi j'ai des odeurs qui sont passées par
13: tu restes chez toi puis comme ça tu sentiras l'odeur de tes chiottes en même temps.
14: Et au fait je t'emmerde.
13: Eh ben moi je te chie dans le bec, pétasse.
14: Oui, donc moi je dirais que le débat a été quand même assez raisonnable.
0: qui est dommage, effectivement, c'est que Sandy n'ait pas pu participer à cause des problèmes de standard, ce qui est un peu embêtant.
5: Oui, ouais, c'est vrai.
0: Et par contre, je te lancerai une petite idée, Gérard, ce qui serait sympathique de temps en temps, c'est peut-être inviter une ou deux auditrices ou auditeurs vraiment au studio pour faire vraiment le débat, mais pas tout le temps, c'est le bordel. Hein.
13: Non, mais ça, on en avait...
0: Juste un ou deux, quoi. Ça serait assez sympa de se voir face à face et pouvoir...
13: Non, mais j'avais demandé à Max...
5: Peut-être pour le dernier débat de l'année. Ouais.
0: Je peux être présente, effectivement, pour ce débat. Mon nom est Titus. Hein.
13: Non, mais j'avais demandé à Max... toi, tu t'écrases, je t'ai dit au revoir, donc c'est pas la peine d'insister.
5: C'est carré.
13: C'est le 28 décembre.
5: Et le 28 décembre, on sera.
13: Bah, on sera la veille de. La
0: veille.
5: Non, mais il y en a qui travailleront pas, donc ils seront.
0: On sera en vacances.
5: On sera en vacances.
13: Il y en aura qui seront.

0: dédicace à Mr Cocktail. Alors que vous dites,
1: bon, Titus, tu disais ?
2: Oui, donc je disais, effectivement, ça serait sympa. Et puis, surtout que tes débats sont quand même assez très intéressants. Hein,
3: c'est quand
2: parce que...
3: Je crois que c'est le 28, c'est ça le
2: oui,
3: prochain.
2: Oui, c'est ça, c'est le 28, ouais. CD.
3: Bon, c'est les vacances.
2: Oui, les vacances.
1: Ouais, lui sans pub. Vous allez retrouver Ricky.
3: Non, c'est bon, non, allez.
0: Conclusion. C'est pas fini, moi.
1: Non, non, ça y est, toi, t'as terminé. Ah, je t'ai dit au revoir, au revoir. Allez, hop, terminé.
0: J'ai rien dit, c'est terminé.
1: C'est terminé pour vous, c'est fini.
3: Putain, poupée voilà. Barbue, elle était là, poupée barbue.
0: Conclusion quand même.
3: Poupée barbue.
0: Oui.
1: Conclusion. Non, c'est terminé.
3: Devant ton micro, hein.
0: Je tenais à féliciter toute l'équipe quand même.
2: Merci, Jolo.
3: Merci.
0: Pour le bon travail qu'elle avait fait. Aurélie et sa quasi inexistence au standard, quand même, bravo, elle nous a pas gêné, pas de problème.
4: Ah oui, non, mais ça
0: sent. Non, non, je te remercie pour ta discrétion.
4: Ah oui, non, mais.
0: Impeccable, bon travail, ça, bon ouais. Travail. GG, toi, nul à chier, comme d'habitude.
1: Bah, alors, tu vas te faire foutre, tu restes chez toi. Hey,
3: nous,
1: bonne nuit,
3: hey, nous, barbu.
0: Si je pouvais embaucher la nounou Thénardier, là, si tu pouvais me filer le number de téléphone, là, ça m'intéresse.
1: Bah, t'auras son number dans ton cul,
3: devant ton micro, Gérard.
1: Voilà, bonne nuit. Hop, au revoir, terminé. Donc, conclusion de l'IRC.
5: Alors, conclusion de l'IRC où on a fini à 9742. Quand même,
1: oh,
5: ce qui est une belle remontée. Tu peux noter sur le type du disque qui ira à la poubelle dans quelques instants.
1: Non, ça va pas à la poubelle, je les garde.
5: Formidable. Donc il y a une conclusion de LB69. Il dit que pour faire une bonne babysitteuse, il faut faire un duck babysitting à la fac Paris 10. Qu'est-ce que t'en penses?
1: Je vois pas du tout le rapport avec Paris 10, d'accord.
5: Il y a Yankee, il dit que c'était un débat de merde parce que quand on parle de nourrice, alors qu'on n'arrive pas à assumer ses propres enfants, c'est abusé.
1: Bon, bah lui, il ferme sa gueule aussi, et donc c'est terminé.
5: Et donc, non, il y a Fesse de Bab, apparemment, il y a une annonce, il dit qu'une R14 immatriculée, je vais pas le dire quand même, a été recouverte d'immondices qui gênent la circulation avenue Montaigne et son propriétaire est prié de la nettoyer. Voilà, c'était un petit message perso à l'antenne.
1: Fesse de Bab, de toute manière, t'es un petit con et t'es un jeune branleur de mes deux, donc toi, si je te chope.
5: Ah, il branle tes deux.
1: Si je te chope à Paris 10, t'as intérêt de te planquer parce que tu vas mal te finir l'année, toi. Ouais. Et donc, on va s'écouter.
3: Attends, Max, il fait pas de soirée ce week-end, rien?
1: Non, il y a rien de prévu. Donc, demain, 21h minuit, donc Max, le Star System avec toute l'équipe.
3: Et donc, le prochain débat, ce sera.
1: Le prochain débat sera le 28 décembre et ça portera sur les relations amoureuses qu'on avait abordées mercredi soir légèrement. Oui. Donc, pour ça, vous allez retrouver Jean-Pierre Fun avec Groove Dance, Baby Groove Dance dans ta foune, Bibi, et vous retrouvez. Donc Ricky pour la nuit.
3: Salut Gérard.
1: Bonne nuit à toi Ricky, bonne bourre.
3: Salut Gérard.
1: Ciao, bonne bourre PD.
6: Tu l'es va.
3: Oh soft les gars.
6: Et plus du cul.
7: Apparemment c'est BU, c'est ça
8: Libellule.
7: Libellule. Ouais. Donc c'est les débats de Gérard, donc on va commencer. Donc on va faire sur les portables. Si je pouvais avoir un stylo,
3: c'est... En fait, Gérard, c'est Max à l'appareil.
7: Oui.
3: Je t'ai pas présenté le nouveau réa, il s'appelle Daniel. Hein.
7: D'accord. Non, un stylo rouge, si ça te dérange pas, parce que j'aime... Rouge. Non, mais t'inquiète pas. Ok, c'est pas grave. J'ai trouvé là, hop.
3: On entend rien.
7: Non, mais c'est bon, ça y est, hop. Donc, bonsoir à Daniel.
9: Bonsoir.
7: J'espère que tu vas travailler. Et bonsoir Manu le malin.
3: Bonsoir Manu le gamin, s'il te plaît, Gérard.
7: Bonsoir Manu le gamin.
3: Merci.
7: Au standard. Et toi, avec ta caméra, comment que tu l'appelles, sa broutille, là?
9: Le brontosaure.
7: Non. Mais non, le brontosaure, là, qui mange les couscous, là. Dégage, toi. Le crocodile, allez, hop. Crocodile, tu vas pas m'énerver, ok? Non, allez. Tu vas pas commencer à me mettre ta main là, d'accord? Je couche pas avec toi. En de bon entendeur, salut. Tu as déjà pas commencé ton début de soirée comme ça, hein? C'est pas parce qu'il y a des gens qui nous regardent sur Fun TV que tu as commencé comme ça. On est bien d'accord. Bon.
3: On y va.
7: Donc on va accueillir Claire. Bonsoir Claire.
10: Oui, bonsoir.
7: Bonsoir.
10: Je t'entends mal.
7: Tu m'entends mal? Et là, tu m'entends mieux?
10: Ah non, je t'entends très mal. Je sais pas ce qui se passe. J'ai un portable, c'est un truc pourri, c'est un truc tel, je t'entends vraiment mal.
7: Ah, mais...
3: Elle a un portable, Gérard, bordel.
7: Ah
3: allô,
7: non, mais Claire. Hey, tu me reprends les gens au portable.
10: Je ne vous entends pas, donc bah, je vais raccrocher, tant pis.
7: Ouais, tant pis, si t'es avec un portable, bonne nuit.
10: Bah, je suis désolée. Bonsoir, Gérard. Que tu m'entends.
7: Oui.
10: Sinon, bah, je t'aime pas.
7: Ok, tu m'aimes pas, eh ben bonne nuit.
10: J'espère que tu m'as bien entendu, moi je t'entends pas, je peux pas entendre ta voix mélodieuse et crachienne.
7: Mm-hmm.
10: Bah je t'emmerde, salut.
7: Eh ben moi aussi je suis dans le cul, poufias.
3: Hein?
7: Oh,
3: ça va Gérard?
7: Gérard, oh,
3: j'ai mon nouveau boss, alors tu te calmes, merci.
7: Claire, elle est capable de me dire je t'emmerde, d'accord?
3: Et alors, tu peux être poli?
7: Ouais, mais j'aime pas me faire insulter. Ok, en demeure entendeur, salut pour Claire. Donc, Béa, donc, tu me prends quelqu'un à la place de Claire. Béa, bonsoir.
10: Allô?
7: Allô, Béa?
10: Allô?
7: Ouais, Béa.
10: Mais écoute, je t'appelle d'un portable, donc si tu pouvais parler plus fort, ce serait très très bien.
7: Non, mais attends, hey, Béa.
10: Allô? Allô?
7: Oh, c'est quoi l'ensemble? Hey, c'est quoi l'ensemble?
10: Je voudrais que tu parles plus fort. Si tu peux pas parler devant ton micro, c'est pas la peine.
7: Bon.
10: Allô?
7: Bon, alors.
10: Je suis désolée, si tu peux pas parler plus fort, je vais raccrocher.
7: Oh punaise, c'est quoi là ce bordel?
10: Mais qu'est-ce que c'est que ce débat pourri?
7: Oh, pas de portable, j'ai dit!
10: Bon, Gérard, c'est vraiment un débat pourri.
7: Bon, reste, tu dégages, toi!
10: Allô? Qu'est-ce que c'est que ce bordel?
7: Tu veux que je fasse le standard?
10: Allô?
3: Non, c'est bon, je gère,
10: bon,
3: Gérard.
10: Mais moi, je raccroche, hein,
7: tu me fais pas le coup de la semaine dernière! Ah non! Merde!
4: Vas-y Gérard, c'est bon.
7: Eh, ça en fait deux.
4: Salut, merde.
3: C'est bon, là.
4: Portable.
7: Sophie, bonsoir.
9: Bonsoir, Gérard. Allô?
7: Allô?
9: Oui, bonsoir, je suis dans la rue, là. Je suis avec mon portable. Ah, il y a les flics.
7: Bonsoir. Allez, hop.
9: Gérard, il y a les flics.
7: Hop, bonsoir. Allez, hop. Didier, bonsoir.
11: Allô? Allô, oui, bonsoir. Allô, Didier, à l'appareil.
7: Ouais.
11: Allô, j'appelle d'un portable.
7: Allez, hop, bonne nuit. Fred, bonsoir.
11: Ouais, GG. Allô?
7: Oui.
11: Allô?
7: Portable, bonne
11: allô
7: nuit.
11: Allô?
7: Allez, hop. Oh non. Allez, hop. Tu balances un disque, je commence pas les débats comme ça. Allez, hop. Oh, tu te réveilles ou quoi, merde? Mais merde. Allez, hop, un disque. Allez, hop. Premier, le débat, il commencera pas maintenant. On met un disque.
4: Non, allô?
7: Attends. Mais c'est quoi ce bordel?
3: Ça passait bien au standard, Gérard, hein?
7: Non.
3: Ah si, je t'assure,
7: hein. Portable, tu te démerdes.
3: Ok,
7: tu
3: Gérard.
7: Tu te démerdes.
4: Non, c'est nul, là. C'est nul ce soir, là. On démarre mal.
7: Mais attends, il me prend que des mecs au portable.
4: Fais gaffe un peu, Manu. Bon, on va rattraper la truc.
7: Non, non, allez, hop.
3: Bah, c'est bon, Gérard. Ça y est, il y a des nouveaux, là. T'as des nouveaux. Bon,
12: attends. Voilà. Relance le débat, Gérard. Explique le débat. Relance-le, parce que là,
7: non, je
12: pas
7: compris. Non, je préviens, sur les portables, je veux aucune personne en portable.
12: Ah, mais calme.
7: Ouais, mais derrière le Minitel, tu me tournes s'il te plaît vers moi, non, quand même. Sinon, Olivier, tu me dis ce qui se passe.
12: Ça marche pas, ça. Après, ça merde, ça. Oh là là,
7: ouais,
12: c'est,
7: bah...
12: ça. Mais c'est pour ça qu'il y a des. Mais c'est pour ça.
7: Tu me dis ce qui se passe à peu près sur Minitel.
12: Ouais, alors. On est où là, les messages, c'est quoi?
13: Le cul de GG, c'est marqué.
7: Bon, bah, d'accord. À la loco, comme d'abord. Donc, ça, j'en ai rien à foutre. Alors, si c'est pour commencer comme ça.
12: Des questions, alors, donc.
7: Alors, première question, êtes-vous pour ou contre les portables? Alors, je vous préviens, il y a 20% des Français qui possèdent un portable. Et ça, comme par hasard, j'ai pas eu ça.
12: C'est parce qu'on t'a préparé. On t'a préparé.
7: Ouais. 10% pour leur travail. 11% pour frimer devant les filles.
12: C'est vrai.
7: Et 8% pour appeler les tatous de Gérard. Alors ça, une...
3: Deux.
7: Tu vois ça. Les 8% pour appeler les tatous de Gérard, eh ben, ils peuvent se les carreaux que je pense. Alors, Manu le malin, tu vas te manier le tout au standard pour me trouver du monde. Pour l'instant, on va mettre un disque. On commence
12: le débat, il est déjà 1h30. Attends.
7: Non mais attends, mais j'ai personne de potable.
3: Il y a Lisa et il y a Johanna.
7: Non.
3: Il y a Lisa et il y a Johanna.
7: Mais tu me donnes les noms.
3: Bah Lisa et Johanna, accueille-les Gérard.
7: Mais attends.
3: Il y a Lisa et il y a Johanna.
10: Allô. Allô GG.
7: Ouais.
10: Il y a Johanna et Lisa ici.
7: Ouais.
10: On n'a pas de portable, on t'entend très bien.
14: Tout est parfait.
7: Johanna, qu'est-ce que t'as à dire?
10: Pour l'instant, t'as pas encore posé de questions, donc j'ai rien à dire.
7: On compte les portables.
10: Ben, ah, putain, écoute, Gérard, on va pas faire le débat à trois, là.
7: Non, mais pour l'instant, l'autre au standard, il dort.
10: Mais non, on va pas faire le débat à trois.
7: Mais hier, s'il dort de trop, je vais faire descendre quelqu'un d'autre.
3: On a Marie aussi.
10: Bonsoir, Gérard.
7: Bonsoir, Marie.
10: Bonsoir.
7: Oh, Marie, tu te réveilles, s'il te plaît.
10: Bonsoir, Gérard. Bonsoir, Gérard. Gérard, t'es tétanisé, il y a quelque chose...
14: Bonsoir, j'ai pas de portable, Gérard, je te rassure.
10: Oui.
7: Manu, s'il te plaît, Manu le malin.
3: Oui, mais le gamin.
7: Ouais, Manu le gamin ou Manu le malin, j'en ai rien à... Ouais, ben, tu te réveilles au standard.
3: Ah, mais je suis réveillé, regarde, t'as trois nanas, là, Gérard.
7: Mais non, mais tu te réveilles un petit peu plus au standard.
3: Ah, mais...
7: Gérard, quand je te demande quelque chose, t'es prié de...
3: Je crois qu'il te pose une question, Johanna.
10: Gérard, question.
7: Alors, pour ou contre les portables?
10: C'est pas une question, il n'y a pas de verbe.
7: C'est pas une question.
10: Il n'y a pas de verbe.
7: Ah non.
10: Mais si, c'est une question.
7: Non, mais attends. Hey, Johanna, si t'es pas contente.
10: Mais c'est pas Johanna, hein.
7: Bah, c'est qui vient de dire.
10: Alors là, on sait pas.
7: Non, mais attendez. Vous avez pas commencé comme ça. Marie, Johanna, et qui? Oh, c'est qui là?
10: Lisa. Lisa, Gérard.
3: C'est. Il y a Lisa, Johanna et Marie. C'est pas compliqué.
10: Moi j'ai compris.
3: Lisa,
10: hein.
3: Johanna et Marie.
10: J'ai compris. Hein.
7: Non, Lisa, Marie et Johanna.
10: Oui.
7: Est-ce que vous avez compris la première question?
10: Oui. La répéter.
7: Non mais attends, il faut pas prendre.
10: Est-ce que vous pour ou contre les portables? Voilà, là il y a un verbe.
14: Pour ou contre les portables, ouais c'est ça.
7: Est-ce que vous êtes pour ou contre?
10: Moi je suis pour. Hein. Alors
7: qui?
10: Moi je suis contre.
7: Attendez, qui est pour?
10: Lisa.
7: Lisa, pourquoi?
10: Bah, parce que c'est utile, quoi. Je sais pas.
7: Mais... Pourquoi?
10: C'est bien, de toujours rester en contact avec sa tribu.
7: Non, les portables n'ont rien à voir avec la tribu.
10: Tribus, hein. Bah, si, pour moi, c'est ma tribu qui m'appelle. Et,
7: ah, d'accord.
10: Ça m'est très utile, voilà.
14: T'as des Indiens aussi?
10: Comment?
14: Des Indiens aussi?
10: Oui, hein. Moi, je suis la cow-boy. Et...
7: Ah, ouais, moi, je suis. Moi, je suis la guenon, d'accord?
10: Ouais!
7: Bon, alors, Lisa.
10: Bravo,
7: Lisa.
10: Oui.
7: Lisa, tu vas aller faire dodo parce que apparemment t'es
10: pas réveillée.
7: T'es à côté de tes pompes, hein.
10: Bien sûr.
7: Oui, ma chérie.
10: Sympa, hein.
7: Ouais, bah, de toute manière, ça va commencer comme ça. Si vous continuez, ça va aller vite. Hein.
10: Bonjour, c'est Johanna. Moi,
7: bon, alors Johanna, vas-y.
10: Parce que je peux t'écouter partout, dans mon bain, je peux me promener, je peux aller dans la rue, dans l'ascenseur, en cours et tout. Et t'es tout le temps là, quoi. Donc,
7: bon, alors. Alors, maintenant que j'ai à peu près.
10: Et moi, Marie, tu m'oublies.
7: Non, mais attendez. Lisa,
10: oui.
7: T'es toujours là?
10: Oui.
7: Ouais, comme par hasard, j'ai demandé à ce que Lisa saute.
10: Ah non, t'as pas dit ça.
14: Ah non, tu m'as pas dit au revoir.
7: Ah ben, je te dis au revoir quand ça me fera plaisir. D'accord, ouais, ma chérie.
10: Au revoir.
14: Pardon?
7: Rien du tout. Johanna.
10: Oui, je viens de te répondre.
7: Ouais. Ouais. Non, mais attendez, je dis bonsoir, s'il vous plaît.
10: Ah, bonsoir.
7: Marie.
10: Bonsoir.
7: Bonsoir.
10: Bonsoir.
7: Camille.
15: Allô, oui, bonsoir. Camille, elle est pareil.
10: Bonsoir, Camille.
3: Mais pourquoi, Gérard? Qu'est-ce qu'il a dit? Qu'est-ce qu'il a fait?
10: Il a rien fait, Gérard.
7: Attends.
15: Gérard, je te dis juste bonsoir.
10: Bonsoir.
7: Tu te fous de ma gueule ou quoi, là?
3: Quoi?
7: Deux Camille, du même nom.
15: Mais arrête, Gérard.
10: Ah, attends, il y a plusieurs Camille dans la vie.
3: Il y a Lisa,
10: hein.
3: Johanna, Marie, Camille, Michel et Nico.
7: Non,
10: Michel.
7: Tu me mets Camille.
3: Parce que j'en ai mis deux trop, mais c'est parce que je me suis gouré. Raille-le, c'est pas grave.
7: Oh,
15: bah ouais, je peux rester.
7: Oh, tu sais écrire ou quoi, toi?
3: Vas-y, Gérard.
7: Non, mais attends, tu vas pas me faire le bordel de la semaine dernière, toi.
3: Continue, Gérard, c'est toi.
7: Non, mais attends.
15: Gérard, c'est pas la semaine dernière.
7: Oh, tu tais, toi, s'il te plaît. D'accord, Tony?
10: Arrête de gueuler.
7: Tony, tu vas la fermer.
15: Mais c'est pas Tony, Gérard.
7: Tu vas la fermer.
15: Arrête de dire n'importe quoi. Mais t'es tout le temps en train de gueuler sur tes auditeurs dès que t'en vends.
7: Tu vas la fermer.
15: Mais non, je la ferme pas. Je suis un rebelle, Gérard.
7: Mais merde, c'est quoi, là?
10: Alors,
7: moi, je fais pas de débat.
3: Vas-y, pourquoi il est parti?
10: Gérard.
3: Mais je sais bien, moi.
7: Mais merde!
3: Vas-y, mais vas-y.
7: Non, tu vas pas me dire que tu fais ton débat. Dans ces cas-là, tu vas choisir.
3: Il n'y a plus que Lisa, Johanna et Marie, ça y est, je l'ai viré.
10: Oui, Gérard, on est là.
7: Faut pas pousser.
10: On fait des sourires.
7: Non, faut pas pousser parce que
3: ça y est, Gérard.
7: Non, t'as donné le même numéro.

0: Comté, je dis bonsoir.
1: Le traité des sœurs
0: Nico, bonsoir.
1: Bonsoir, Nico.
0: Nico, bonsoir.
2: Il est plus là, Gérard.
0: Ouais, comme par hasard.
1: Bon, Gérard, première question.
0: Alors, êtes-vous pour ou contre les portables?
1: Ça y est, on
0: l'a
1: déjà fait.
0: Non, mais
1: alors,
0: tout le monde
1: moi, j'aime les portables.
0: Qui c'est?
1: Marie. J'aime les portables parce qu'on peut voler avec. Voilà. On peut se déplacer n'importe comment, où on veut, à quelle heure qu'on veut.
3: Voilà.
1: À quelle heure qu'on veut.
3: Ouais.
1: Et puis, par contre, je suis contre pour les mecs qui ont des portables pour s'affrimer. C'est du plastique.
0: Alors,
1: ouais,
0: attends.
1: Ça devrait,
0: Marie.
1: Ouais.
0: Moi, je vais dire.
1: Une chose.
0: Ouais, non, mais moi, je vous préviens d'une chose.
1: Ouais.
0: Manière, c'est pas avec un portable qu'on.
1: Qu'on va se la péter, c'est sûr.
3: C'est sûr qu'avec des tongs, ça marche mieux.
1: Oh, ouais, c'est mieux.
0: Bon, déjà, l'autre, quand il va arrêter avec son gyrophare, il va me faire signe. Non, parce que c'est pas parce qu'on me voit sur Fun TV, d'accord?
1: Ah, ouais, mais t'es beau, Gérard.
0: Oui,
1: c'est
0: mais merci.
1: Parce que t'es une star.
0: D'accord. Oui,
1: faut bien qu'on te filme un peu, sinon qu'est-ce qu'on va voir à l'écran?
0: Déjà ça là, tu vas me le virer là, s'il te plaît, Olivier.
1: Merci.
2: C'est pas Olivier, c'est Daniel.
0: Ouais, Daniel.
2: Ah, moi c'est Daniel. Hein.
0: Daniel, tu me vires ce que t'as en face de toi. Merci.
1: C'est quoi, ouais.
0: Donc moi je préfère vous prévenir.
1: Oui.
0: Que les portables.
1: Ouais. Oui.
0: Non mais même, je vais pas vous prévenir d'une chose.
1: Oui.
0: Mais attention, au premier qui va dire une connerie parce que.
1: Connerie.
0: Non mais attendez. Cela, je vous préviens, il est quand même 1h20, il est quand même 1h29.
1: Gérard,
0: on est. Oui.
2: On accueille deux autres nanas, il y a Janine et il y a Aurore.
1: Salut Janine, salut Aurore,
3: salut.
0: Ouais, tu me les remarques s'il te plaît.
1: Ah, il y a que des filles ce soir, ça va être la
0: fête. Ouais, ben comme ça au moins.
1: On parle partout, Gérard.
0: Ouais. Non, mais on n'a pas de partout à faire.
1: Après, tout
0: ok,
1: seul.
0: Merci.
1: Comme ça, tu vas nous regarder.
0: Non, ouais, mais de toute manière, je vous préviens d'une chose. C'est pas avec. Parce qu'on a un portable qu'on peut.
1: On peut se la taper, hein.
0: Non, mais c'est pas avec. Parce qu'on a un portable qu'on peut fumer dans la rue.
1: Bah, bien sûr.
0: Non.
1: Tu dis ça parce que t'as qu'un tatou. Bah,
0: attends.
1: Alors
0: Attends.
1: Bonjour, Michel.
4: Oui, je voudrais juste. Je vais passer un truc sur le portable. Oui. Je pense que moi, le portable, c'est bien parce qu'on peut téléphoner avec.
1: Ouais, c'est
0: facile. Ouais, mais Michel.
1: Oui.
0: Michel.
4: Oui.
0: Tu dis que c'est bien parce qu'on peut téléphoner avec. Est-ce que t'as les moyens de payer les communications derrière sur ton compte?
1: Bah Gérard, après non, c'est pas.
0: Non, mais attendez.
4: Attendez.
0: Lisa, attendez, Lisa, Johanna, Marie, Janine et Aurore.
1: Ouais.
0: Laissez-moi finir avec Michel. Ouais. Après, je vous demanderai votre réponse.
1: Oui, on a compris. Allez.
0: Bon, alors Michel.
4: Oui.
0: Est-ce que tu crois? Une fois que t'as la facture, est-ce que tu penses la payer?
4: Oui, c'est vrai que ça dépend de la facture.
0: Ah oui, ah ça dépend de la facture. Mais si t'appelles n'importe où, est-ce que t'es capable de la payer?
4: Ça dépend.
0: Ah, ça dépend de quoi?
4: Ouais.
0: Ça dépend de quoi? Non mais attendez, ça dépend de quoi?
4: Ça dépend le fait que, bon, où on appelle. En fait, c'est ça.
0: Ouais.
4: Le mec prend son portable,
0: ouais.
4: Il peut payer la communication ou il ne peut pas la payer.
1: Voilà.
4: C'est ça le problème.
0: Mais alors Michel. Michel, oui.
1: C'est Janine.
0: Oui, Janine.
1: Tu sais qu'un portable, on peut se faire appeler aussi, hein, donc ça, c'est pratique aussi.
4: Ça, c'est bien, oui.
0: Oui.
1: Donc, on n'est pas obligé d'appeler non plus tout le temps, et voilà, ce qui est pratique, c'est de se faire appeler.
0: Mais alors, Janine, une question que je vais te poser.
1: Oui, vas-y.
0: Par exemple, la personne qui est au chômage, est-ce que la personne est capable de payer une facture de 6200 balles?
1: Bah oui. Mais pourquoi 6200 balles?
0: Non, mais Janine.
1: Oui.
0: Même avec un forfait, est-ce qu'elle est capable, même avec un forfait, n'importe quel portable, parce que je n'ai pas cité les noms, de manière on va y arriver.
1: Ouais.
0: Est-ce qu'elle est capable?
4: C'est vrai, Gérard a raison.
1: Eh ben, Gérard, tu veux que je te dise?
0: Oui.
1: Non, moi je suis pas d'accord.
0: Attendez. Laissez finir Janine.
1: Gérard, attends, tu sais quoi? Aujourd'hui, je viens de m'acheter un portable, justement.
5: Ouais, bravo.
0: Avec quoi?
1: Hein? Et tu sais combien je l'ai payé?
0: C'est un
1: forfait qu'on vient de faire et bon, je l'ai payé presque rien.
5: 10 francs?
1: Presque.
0: Non.
1: 10 francs,
0: non, attends, tu vas pas me dire que t'as payé un portable pour 10 francs attends Janine,
1: oui.
0: Tu vas pas me dire que tu as payé un portable 10 francs alors qu'on voit des portables pour 1 franc.
1: Bah oui,
0: c'est
1: la maman. Je paye 10 francs, attends.
0: Okay.
1: Non, mais il y en a 1 franc, Janine. Bah oui, il y en a 1 franc. Et
0: alors Lisa.
1: Donc tu l'as payé plus cher.
0: Bah Lisa.
1: Oui. Mais
0: Lisa.
1: Bon, roulé. Attends, roulé, Janine.
0: Lisa.
1: Oui.
0: Lisa, pour toi.
1: Quoi?
0: Est-ce que tu

0: pour ou contre?
1: Contre.
2: Mais je t'ai déjà répondu tout à l'heure. Je t'ai dit, mon mari n'a pas répondu.
0: Marie, réponds, s'il te plaît.
2: Alors, c'est vrai que moi, même si le portable coûte un franc, je l'achèterai pas parce que je trouve que les portables, c'est pour frimer et uniquement pour frimer, quoi.
0: Ouais, mais pourquoi?
2: Parce que des mecs, tu vois, ils ont des portables, ils sont dans leur voiture et tout, et puis ils se la jouent, ils nous regardent avec leur portable et tout, ils croient qu'on va tomber sur leur charme avec leur portable, mais en fait, moi je n'ai rien à foutre des mecs à portable, quoi.
3: Je suis d'accord avec toi, mais le portable, ça ne sert pas qu'à ça non plus, hein.
0: Mais attends, Marie.
2: Oui.
0: Moi je vais dire une chose, tu vois. Oui. Moi j'en ai vu dans la rue, même en scooter, ils s'amusent à téléphoner. Moi je vais dire une chose, normalement c'est interdit.
2: Oh, on est d'accord, hein. C'est interdit.
0: Non mais attends, Marie, oui, je vais dire une chose.
2: Bah, en voiture, c'est interdit. Pas dans la rue.
0: Même que ça soit en voiture ou en scooter,
2: c'est interdit. Et même dans la rue.
0: Oh,
2: et même en cours, hein.
0: Maintenant, ils interdisent tout.
2: Et maintenant, dans la rue, t'as même pas le droit de chier aussi.
3: Même à la loco.
2: Même les chiens, ils ont pas le droit de chier.
4: C'est Fildar, Gérard?
0: Quoi?
4: Ouais, j'aimerais te poser une question. Qu'est-ce que tu penses d'un mec, tu vois, qui offre un portable à un de ses potes, mais qui n'a pas d'abonnement? T'en penses quoi, Gérard?
0: Moi, je
2: veux dire.
0: Non, mais attends, tu diras déjà à ton crocodile là qui se calme. Avec son gyrophare.
4: Mais moi, je t'ai posé une question.
0: Oui, je vais te répondre quand il se calmera, lui, avec le gyrophare, là, qui veut me mettre dans
4: Il s'est calmé, à toi de répondre. Allez!
0: Donc, c'est pas parce qu'on m'a offert un portable.
2: On t'a offert un portable?
0: Oui. On me l'a donné.
2: On te l'a donné,
0: c'est pas l'abonnement.
4: Ça sert à quoi? Ça fait beau?
0: Non, mais.
2: Dans la rue. Moi, Gérard de Turenne avec le portable.
3: J'ai le numéro du portable de Gérard.
2: Donc je vais le donner.
0: Non mais attends.
2: Alors,
0: attends.
2: Ouais. 06. Vas-y, continue.
4: Le casque. Remets ton casque, Gérard.
0: On arrête.
5: Ils sont plus à l'antenne, Gérard.
4: Gérard, c'est Max, ton casque, si tu l'enlèves, je te promets, je viens ici, je te fous une bouffe.
0: Ouais, dans ce cas-là, Max, tu viens prendre la poufiasse qui a été dire mon numéro.
4: On te pose des questions, tu n'y réponds pas.
0: Non, mais attends, il y a une poufiasse qui vient de donner mon numéro de téléphone de tatou à l'antenne. Alors tu viens, tu la chopes au standard. S'il te plaît, merci.
4: Manu de le faire, Manu fait pas son boulot.
0: Manu, c'est bon,
5: je l'ai eu, Gérard.
0: Manu, pour l'instant, je ne sais pas ce qu'il fout. Après, il va me dire, tu fais tes débats, c'est moi qui commande.
4: Attends.
0: Alors moi, si c'est comme ça, c'est pas la peine.
4: Alors, on revient dans le débat et on écoute parce que c'est intéressant.
0: Donc, alors, Janine.
4: Réponds à la question de Fildar, déjà.
0: Donc, pas un portable, j'ai pas l'abonnement. D'accord. Pourquoi? Parce que bon, pour l'instant, j'ai pas les moyens de m'acheter la carte.
4: C'est pour frimer, alors.
0: Non, de toute manière, je l'ai pas sur moi, le portable. Tu vois, c'est pas pour frimer parce que j'ai pas de portable sur moi. Merci. Merci pour celui qui vient de dire ça.
2: Qu'est-ce que tu vas en faire, Gérard, de ton portable? Alors, ton portable, c'est un Tamagotchi. Eh, Gérard, ça veut dire que tu traites de Max de frimeur puisqu'il est un portable.
0: Non, mais attends. Qui c'est qui vient de dire que
2: Marie.
0: Je traite... Marie. Alors, je vais dire une chose, Marie.
2: Oui.
0: Je ne traite pas Max de frimeur. Attends, Marie. Attends, de toute manière, toi, je vais te moucher parce que de toute manière, tu as viré.
2: Pourquoi? J'ai rien fait.
0: Tu as viré,
2: hein.
0: C'est toi qui viens de dire que.
2: Mais n'importe quoi, faudrait te laver les oreilles, c'est comme le cul, ça se lave, hein.
0: Attends, si tu. Ah, alors, dans ce cas-là, tu dégages.
2: Bonne nuit,
0: Marie. Allez, hop.
6: Gérard.
0: Hop. Voilà.
6: Gérard.
0: Oui.
6: Oui, c'est Michel. Qu'est-ce que tu penses des gens qui offrent des portables à des manchots?
0: Quoi?
6: Est-ce que tu trouves ça normal ou c'est bon?
0: Non, mais attends, Michel.
6: Non, mais j'ai lu ça dans Elle, le magazine Elle.
0: Ouais, bah, c'est bon.
6: Une certaine personne aurait fait cette blague en Angleterre.
0: Hop!
2: Mais attends, mais Gérard,
5: c'est une étude dans un magazine, Gérard.
6: Non, c'est dans un magazine, c'est pas toi.
0: Non, pour l'instant. Je demande.
6: Je trouve ça idiot.
0: Tu trouves ça idiot. Eh ben, moi, je vais te dire une chose. T'es encore plus idiot. Parce que tu penses ça en direct à...
6: Non, je te demande, parce que je voudrais qu'on réagisse.
0: Moi, tu me demandes, mais moi, j'en ai rien à foutre du magasin, du magazine. Moi, j'ai pas le magasinel, d'accord? J'ai pas les moyens de m'acheter un portable. On m'a donné un portable, j'ai même pas les moyens de m'acheter une carte pour la rentrer dedans, d'accord?
6: Peut-être que ça les intéresse, elle, pour... Ouais, justement.
4: Tu veux une carte mobile ou elf?
0: Hein? Alors, en de bon entendeur, pour tous ceux qui vont... s'amuser à vouloir donner des numéros, eh ben, de toute manière, vous avez viré.
6: C'est moche.
0: Eh ben oui. C'est eh ben, vrai. Dans ces cas-là, on va écouter. J'en connais un tout à l'heure, il va se prendre deux claques dans le baignure. Vous avez écouté les poudins, j'aime bien avec...
4: Apprends à lire avant. Ouais, vas-y, refais-le.
1: Ouais, c'est marqué.
0: Ouais, attends, toi, tu as
4: non, non, Gérard, c'est toi qui annonce les listes.
0: S'il te plaît.
4: Allez, Gérard, dépêche-toi.
0: Alors, c'est les petits poudins, j'aime bien, avec des gros strings roses. Et voilà. Et on vous retrouve pour... Attendez, pour la deuxième question... t'as coupé personne encore. Donc alors si tout le monde est en... possédez-vous un portable, oui. Si oui, quelle marque?
3: D'accord.
0: Voilà. Okay. Donc vous réfléchissez et je vous retrouve tout de suite après.
3: D'accord.
0: Ok. Oh, Fildar!
4: Gérard!
0: Fildar, tu me dégages ton abruti là.
4: Ouais, c'est bon, Cyril, dégage.
0: Et hop. Le Giro, j'en veux pas.
1: Bon, on y va là.
0: Bon. Alors, possédez-vous un portable, on va accueillir Lisa.
3: Oui.
0: Rebonsoir Lisa.
3: Rebonsoir Gérard.
0: Célia, bonsoir.
3: Bonsoir Gérard.
0: Justine.
7: Bonsoir Gérard.
0: Janine.
8: Bonsoir Gérard.
0: Bonsoir. Michel.
4: On n'a plus Michel, on a Bidal.
0: Ah, Bidal.
8: Bonsoir Bidal.
9: Bonsoir Bidal.
10: Bonsoir toutes les filles.
8: Bonsoir Bidal.
10: Et bonsoir à Gérard aussi, excusez-moi.
0: Comment?
10: Bonsoir à Gérard aussi.
0: Ok. Quand même. Aurore.
11: Bonsoir.
12: Bonsoir, Aurore.
0: Bonsoir, Aurore. Alors, possédez-vous un portable?
11: Alors, oui, effectivement.
0: Je vous préviens, foutez-vous pas de ma gueule. Hein.
11: Oui, bonsoir.
0: Ça va aller vite. Hein.
1: Bon, allez, on y va, là.
11: Bonsoir, c'est Justine.
0: Oui.
11: Moi, je possède effectivement un portable. Mmh. Et il me sert pour mes clients. Mmh. Car j'ai beaucoup de clients la nuit. Mmh. Parce que je fais de la sécurité la nuit. Je suis flic.
0: Ouais, d'accord. Non, mais attends. Attends, hey, Justine.
11: Oui.
0: Justine.
11: Oui.
0: La question, c'est possédez-vous un portable? On n'en a rien à foutre de ce que tu fais comme métier,
11: oui,
0: d'accord?
11: Mais je possède un portable.
0: Non, mais est-ce que tu possèdes un portable?
11: Oui.
0: Point final, à la ligne.
11: Oui,
0: ok.
11: Je possède un portable.
0: On est clair.
11: On est clair, Gérard.
0: Alors, est-ce que tu possèdes un portable? Oui ou non?
11: Oui, Gérard. Je
0: bon, alors, ok.
11: Et
0: ben voilà, t'as pas besoin de me dire, ouais, parce que je suis flic ou autre.
11: Non, mais je t'explique pourquoi j'ai besoin d'un portable.
0: Ouais, parce que t'es flic.
1: Non mais attends Gérard, excuse-moi, mais là t'es tellement agressif, tu souris pas, c'est des filles, elles sont sympas, elles t'expliquent, donc on va pas poser des questions, oui pardon.
0: Ouais, attends.
1: Non mais c'est pas la Gestapo quoi, j'ai l'impression que tu fais un interrogatoire dans un commissariat,
0: là,
1: donc c'est un débat. Non mais c'est un débat.
0: Pas un stylo pour,
1: je viens d'intervenir parce que là la pauvre elle était sympa, elle t'explique pourquoi un portable et toi t'es là, tu dis non, tu réponds pas
0: mais
1: oui.
0: J'aurais pas de ces stylos.
1: Gérard, écoute, je te jure. Je peux annoncer déjà aux auditeurs que ça risque d'être le dernier débat parce que là c'est pas possible, c'est de pire en pire depuis des mois.
0: Oh ouais, ben, c'est de pire en pire. Dans ces cas-là, lui avec sa caméra, il dégage. Si on part, il dégage avec la batterie. Et au sonar, il se réveille. Ok.
11: Gérard,
0: on souffre pas de la gueule, Max, s'il te plaît.
11: Mais Gérard, t'énerve pas.
0: Non, laisse-moi m'énerver. Et toi, tu as travaillé.
4: Écoute, Gérard, ils sont calmes là au standard.
0: Ouais, ben peut-être. Mais tu as travaillé pas comme... Je t'ai dit de dégager!
11: Si t'étais un petit peu plus...
0: Ça va aller vite, hein!
1: Mais il faut qu'on avance, là.
11: Bon,
1: Gérard, on avance, là.
11: Alors, quand je disais que je possédais un portable, oui.
0: Oui,
11: voilà, c'est bien.
0: Comme ça, j'ai plus de stylo.
1: Mais prends celui-là!
0: Ouais, je prends un stylo, à chaque fois, c'est moi qui ramène mes stylos. Hein? T'as pas besoin de voir ce que je prends dans ma manette, toi, là-bas.
11: On peut poursuivre le débat, s'il vous plaît?
0: Ouais, alors Justine, tu disais que tu possèdes un portable. Tu possèdes un portable parce que t'es inspecteur de police, c'est
11: voilà,
0: ça?
11: Voilà, merci Gérard.
0: Ok. Ok, bon. Célia?
13: Bah écoute, moi personnellement, je possède pas de portable et je suis un peu allergique au portable. Je trouve que ça fait vraiment beauf d'avoir un portable. Et,
10: ça te gratte un petit peu, non?
0: Bon, bah, attends.
13: Un peu, ouais,
0: et celui qui dit qu'il se gratte un petit peu, pour l'instant, tu as gratté ta bouche ailleurs, ok? Pour l'instant, c'est moi qui commande, ok?
10: Ouais, d'accord.
0: Okay. En de bon entendeur, salut pour toi, Michel.
13: Bon, moi, je trouve personnellement que c'est inutile et que c'est un gadget, quoi.
0: Ouais.
13: Oh, je suis pas d'accord.
0: Non, mais attendez.
13: Mais c'est un débat, nous avons le droit d'avoir des avis différents, j'ai
0: bien sûr. Oui. Exactement. Mmh. Donc, Célia, tu dis que pour toi, c'est un gadget.
13: Ouais, okay. Parfaitement.
0: Lisa,
14: bah, moi, j'ai un portable.
0: Mmh.
14: Et bah, j'ai besoin d'être jointe à tout moment de la journée. Être jointe,
13: c'est comme moi.
0: Mmh.
14: Voilà.
0: Comme qui?
13: Comme Justine.
0: Attendez. comme Justine, à mon avis, Justine et Lisa.
2: Oui.
0: À mon avis, vous.
2: Les métiers qui font ça, Gérard.
0: Oui, non, mais.
2: Tu comprends?
0: Vous possédez un portable toutes les deux.
2: Oui, non, mais moi, c'est pas pour mon métier. Moi, c'est pour mon métier uniquement, parce que dans la vie, je trouve que ça serait inutile d'avoir un portable.
0: Qui c'est qui dit ça? Lisa, attends, Justine.
2: Célia voudrait rajouter quelque chose.
0: Ouais, Célia.
2: Je trouve qu'avoir un portable, ça gâche complètement le répondeur.
0: Le répondeur de quoi?
2: Non, je n'ai pas de téléphone.
0: Et moi, je peux vous dire une chose. Quand même en ayant.
8: Mais tu n'as pas le fax, Gérard, je crois, non?
2: Le Minitel, peut-être.
0: Non mais attendez, vous avez pas commencé à me gonfler comme ça?
2: C'est une question, Gérard.
0: Non mais vous avez pas commencé à me gonfler.
2: Moi je peux te répondre, j'ai pas de Minitel chez moi. Donc et toi?
0: Ça, apparemment, il y a certaines personnes que je commence à reconnaître. Hein.
2: C'est vrai? C'est-à-dire?
0: C'est pas grave.
2: Des noms.
0: Je n'ai pas de nom. Non, je suis pas une balance.
2: Une balance, hein. C'est ton débat, c'est toi qui gères.
8: Moi, je suis scorpion, je ne suis pas balance.
2: Moi, je suis taureau. Non, moi, je suis scorpion, moi. Je suis né le 19 novembre, c'est bientôt. D'ailleurs, Fun Radio, moi,
0: tu fais gaffe que tu cherches pas.
1: Et on te parle, hein.
0: Attendez, s'il vous plaît. Attendez.
2: Ah bon?
9: Arrêtez de parler dans le vide.
8: Ouais, se faire bronzer.
0: T'essayes pas de lui balancer des noms en standard. Ok,
1: tu peux éviter
0: pour les rappeler.
1: Gérard, tu peux éviter de parler dans le vide et demander où est-ce qu'il est ton stylo. Est-ce que tu peux pas faire un débat pour la radio? Est-ce que c'est possible?
0: Oui, mais à une condition. Oui.
2: Pas pour les stylos.
1: C'est parano, attends. T'as toujours l'impression que c'est les mêmes personnes, t'as toujours l'impression. À ce moment-là, t'arrêtes, tu vas arrêter. Tu me dis, voilà, Max, j'arrête. Mais t'arrêtes.
0: Oui,
1: mais
0: c'est dans ces cas-là, on verra. T'inquiète pas, on verra pour la semaine prochaine.
1: D'accord, tu me préviens, c'est tout. Mais là, fais ton débat, pour l'instant, on n'en prend rien.
0: Alors déjà, lui, il va se calmer.
1: Mais j'en ai marre que t'expliques.
0: Non, mais attends, l'autosondeur, il n'a pas besoin d'aller lui balancer.
1: T'es toujours en train de gueuler.
0: Ceux qui sont là-haut, ils n'ont pas besoin. Parce que
1: est-ce que ça intéresse les auditeurs de Fun Radio de savoir qu'il y a trois personnes là-haut? Pense à ceux, il y en a des milliers qui écoutent la radio en ce moment et qui ne comprennent rien.
0: Ils comprennent rien.
1: Non mais moi je refais des débats, je fais des débats à ta place, je vais les refaire comme avant. Je vais me passer de toi, si t'as plus envie. On a plus rien.
0: Tu le fais.
1: Eh ben va-t'en alors.
2: On s'ennuie là. Non, Gérard, nous pouvons continuer le débat.
8: Alors vas-y, continue. Il y a que des filles.
0: Tu la semaine prochaine, tu feras tes débats.
2: Profite que tu es ici.
0: Mais dans ce cas-là, moi j'en ai rien à foutre.
2: Gérard, ma santé mentale dépend de toi.
1: Ça fait 49 minutes que c'est commencé, on sait rien.
0: Et alors ça fait 49 minutes. L'autre, ça fait 49 minutes qu'il me trouve des cons.
2: Merde,
0: l'autre, il a pas besoin de lui dire de rappeler certaines personnes.
1: Il m'a rien dit, Gérard.
0: Je les gagne, j'ai donné du numéro. Alors j'en ai rien bon. Si, il change les noms.
1: Mais t'es parano.
0: Attends,
1: que des
0: filles. Je suis paradoniaque. Alors attends,
1: tu vas pas me dire que Lisa c'est Tony, que Célia c'est Arnette.
0: Mais tais-toi.
1: Et que Justine c'est Tony.
2: Non, je ne suis pas Arnette.
0: On est sûr.
1: Allez, Gérard. Attendez, parce que l'on reprend le débat. Non, mais attendez.
0: J'en suis sûr. Écoute-moi bien.
1: On va finir ce débat-là avec ces gens-là. Et dans le deuxième débat, pendant les deux disques, au lieu d'aller fumer ta clope et d'aller courir les nanas cul nus dans les couloirs, écoute-moi jusqu'au bout.
0: Je vais prendre le standard.
1: Exactement, c'est toi qui vas choisir tes 6 auditeurs.
0: Attends, tu dégages avec ta caméra.
2: Ouais. C'est bon, Gérard?
8: Je crois qu'on est parti sur de bonnes bases.
2: On peut continuer le débat.
1: Tu es à la con là, tes questions.
0: Mes questions à la con, il n'y a pas de deuxième débat et c'est tout.
2: Gérard, il est à peine une heure. Gérard, non, s'il vous plaît.
0: Attends, mes débats à la con.
1: Écoute-moi. Non, mais tu veux pas écouter parce que je vais te dire la vérité. À l'époque, tu préparais deux débats. Aujourd'hui, le premier débat, il a été préparé par un auditeur. Tu t'es même pas foulé pour les questions. Le débat de la semaine dernière, il y avait des questions tellement que t'avais même pas à les lire parce que c'est des auditeurs.
0: Tu dégages avec ta caméra! Tu me fais chier.
1: Non, mais toi, c'est une excuse, la caméra. Elle te gêne pas, la caméra. Tous les
0: soirs. Non, me gêne pas. Pourquoi qu'il se pointe derrière pour pour que t'avais pas les
1: parano.
0: La semaine dernière, il a fait ça.
2: C'est pas la caméra.
0: On met un disque.
1: Gérard, tous les soirs.
0: Non, on met un disque.
1: Non, mais pas de disque. Tu finis ton truc, là, tu dégages définitivement. On peut pas, c'est tous les jeudis, c'est le bordel. T'es carano, Gérard, t'es un carano.
2: Troisième question.
0: Eh bien, dans ce cas-là, tu prends Françoise qui est à moitié bourrée.
9: Et moi, Bidal, vous croyez qu'on répond à moi?
1: Je crois que la semaine dernière, t'étais un peu bourré, non?
0: Ouais, bon, mais cette semaine, j'y suis pas, ok?
1: Mais cette semaine, t'es carano, c'est pareil.
2: Tu pourrais continuer ton débat, t'es pas bourré, Gérard.
1: Mais écoute, c'est pas les mêmes, tu vas choisir tout à l'heure, ça sera le même bordel, tu sais pas gérer tes débats.
0: Attends,
1: Gérard, ne prends pas pour un idiot. Excusez-moi encore, auditeur, d'intervenir, mais tous les soirs, le caméraman alligator, il est à côté de moi, et moi, je suis pas toutes les deux secondes. Tu m'entends tous les soirs, entre 22h et 2h du matin, quand t'es pas
0: là? De toute manière, tu peux pas le voir parce que tu veux pas être filmé de face.
1: Mais si, je suis.
0: Non, mais moi, tout le monde a fait une TV, une voice.
1: Gérard,
0: tu dégages, j'en veux plus.
1: Gérard, ce qui te gêne,
0: moi j'arrête.
1: Gérard, ce qui te gêne, c'est pas d'être filmé, c'est qu'il soit près de toi, et des fois il est près de moi. Alors
0: ouais, mais moi je suis pas un PD comme lui.
2: Mais arrête,
0: d'accord,
2: Gérard.
0: J'aime pas me faire passer la main dans le dos.
2: Gérard, reviens.
0: Ok.
2: T'es une star ou t'es pas une star?
1: Attends, s'ils mettent la main sur l'épaule, c'était un PD. Alors je vais dire, tous les jours il y a des PD, parce que tous les jours on met la main sur l'épaule.
0: Non, mais attends.
1: Alors,
0: Gérard, mais attends, je fais quoi pour l'instant?
1: Mais rien, parce que tu fais rien. Rien, tu fais rien.
0: Non, attends, tu permets? Je regarde pas les auditeurs là.
2: Allô? Allô? Bon. Vous avez des choses à raconter, non?
12: Est-ce que vous avez des portables?
2: Des portables. Alors moi, je disais que j'en avais un, effectivement, pour mon travail.
12: Mais quelle marque?
2: Je suis inspecteur de police. C'est la marque Serrar.
12: Oui.
2: Chez Gérard. C'est une très bonne marque.
12: Ça marche bien?
2: Oui, c'est en tong.
12: C'est mieux en forme de tong avec l'odeur.
2: Oui, l'odeur. Oui, l'odeur est très agréable.
0: C'est
2: au portable.
0: Tu t'énerves. Comme t'arrêtes de me dire rigoler. Eh ben, tu t'émerdes avec toute ta connerie que je reçois.
2: Allez, Gérard. Gérard, s'il te plaît.
1: Mais là, les débats, c'est n'importe
2: quoi. Faisons les débats, Gérard.
1: Le fond, là, c'est l'apocalypse, ça.
2: Gérard, troisième question. On t'attend.
1: Fais
2: plus
1: la radio, pense aux gens qui font de la radio, mais fais plus tes débats.
0: Non, non.
1: Fais ta popote, fais ce qui t'intéresse, c'est toujours
2: Gérard, troisième question.
0: Tu te débrouilles. Eh ben, tu prends Françoise.
1: Ouais, on prend Françoise.
2: Mais Gérard, bon sang.
0: Eh ben, prends Françoise.
2: Il y a un manque de respect dans les
1: Je suis là, moi, je peux prendre la place.
15: Que je pouvais faire des débats.
2: Vas-y.
15: Que je portais une caméra, mais ça me dérangeait pas.
2: Ouais.
15: Là, il est à côté de moi, mais bon, ça se passe bien.
1: Ouais. Bon, l'alligator, c'est quoi la prochaine question?
15: La prochaine question, c'est est-ce que Gérard reste pour faire ses débats?
2: Non. Alors, Gérard a du mal à rester.
0: Vas-y,
2: alligator.
0: Et Gérard,
15: okay.
2: C'est dommage.
0: Ouais, t'en as rien à foutre de mes merdes.
15: Stéphanie, si tu
0: t'en fous, t'en as même pas trouvé un avocat.
2: Je vous bénis, Dieu.
0: Gérard,
2: viens te confesser. C'est ta faute, c'est ça te marie. Faute de père.
16: Moi aussi je reçois du courrier chez moi, du téléphone chez moi, mais alors
0: tu reçois pas du courrier comme moi. Non. Tu reçois pas des lettres d'insultes.
17: Mais Gérard, bon sang, mais c'est une montagne de
0: tout. Qui t'a donné mon numéro de tatou? Ouais, j'en sais rien.
16: Mais t'es pas, mais écoute, sans déconner.
0: Non, non, allez.
16: Tu t'en vas là. Non, mais tu prends toutes tes affaires, Gérard, tu t'en vas pas.
0: Non,
16: tu t'en vas définitivement là. Tu t'en vas définitivement.
0: Mais attends, mais prends la dépense.
16: Tu sors pas du studio pour aller fumer une clope, tu prends tes affaires et tu te barres pour aller fumer une clope.
0: T'es même pas capable de prendre de ma défense.
16: Mais je la prends ta défense.
0: Mais non, tu la prends pas.
16: Non, donne-moi ça.
0: Ça, tu rigoles. Ça, tu rigoles.
16: Qu'est-ce que tu me fais rire?
0: Tu rigoles. Mais ça te fait rire, pas moi. Ah
16: bah alors t'énerve pas.
0: Si, je m'ai énervé. Mais
16: tu le fais exprès.
0: Non.
16: Tu le fais exprès.
0: Non.
16: Tu le fais.
0: Hey, attends, c'est quoi ça?
16: Bah, je vais donner ça à mon avocat. Donne-moi.
0: Mais alors, tu vas donner ça à ton avocat? Combien de fois que j'en ai parlé? Ah, t'en as plein de bureaux comme ça! Ouais, voyons! Hop, on met un disque. Putain, tu mets un disque, s'il te plaît!
16: Gérard?
0: Ouais.
16: Ça va?
0: Tu mets un disque, s'il te plaît!
16: Ah, t'en as un sous la main, un disque?
0: Hein?
16: T'en as un disque?
0: Bah, t'as qu'à mettre les parodies de Gérard, puis c'est tout!
16: Ah non, c'est bidon ça!
0: Tu mets ce que tu veux!
16: La maison, toi, c'est là. Toi, tu fais pas tes débats, tu les prépares pas, et en plus, faut passer tes disques.
0: Bah ouais.
16: Non mais
0: attends.
16: Non mais c'est ça. Non mais tu te crois.
0: Ouais,
16: où,
0: non mais attends.
16: On est pas chez mémé.
0: On est pas chez mémé. Attends.
16: Ouais.
0: T'es même pas capable de me défendre sur toute ma
16: mais
0: merde.
16: Mais je peux te défendre, mais t'es tout le temps en train de gueuler.
0: Mais t'es même pas capable. La semaine dernière, t'en as eu du courrier, tu ne l'as même pas dit à l'antenne.
16: Attends, j'ai pas entendu. Tu m'as dit que j'étais quoi, hein?
0: Non.
16: Tu m'as dit que j'étais hein?
0: T'es même pas capable de me défendre.
16: Attends, j'arrive.
0: Je t'ai même pas insulté, alors désolé. Bah viens.
16: Je suis incapable.
0: Ouais. Bah,
16: tu te démerderas avec ton avocat ce soir.
0: Ok.
16: J'avais des avocats.
0: Voilà.
16: Alors maintenant tu reprends les débats calmement, on va se calmer parce que là ça va plus être possible, parce que là j'ai la honte.
0: Ouais. Et dans ces cas-là.
16: Je
0: préviens une chose, voilà. Que personne qui envoie du courrier de merde chez moi avec des publicités mensongères, c'est pas la peine. Alors, on parle pas tribunal, ok?
16: Ah oui, mais tu veux pas.
0: Alors maintenant, je préviens une chose, je reprends le prochain débat à 2h05. Je vais essayer de me calmer.
16: On va se calmer, on va essayer de reprendre ça calmement.
0: Hein? Alors moi, j'en ai ras-le-bol.
16: Mais tu penses bien qu'un mec, si tu lui dis que c'est interdit, si c'est interdit de mettre du courrier chez toi, ils vont t'en envoyer encore plus. C'est évident qu'ils vont t'envoyer encore plus
0: ouais.
16: de courrier.
0: Ouais, mais dans ces cas-là, l'œil de lynx, c'est les fesses de babrin.
16: Ben,
0: qu'il ait le courage d'appeler. Ils sont même pas...
16: Est-ce que j'y suis pour quelque chose, moi, qu'ils appellent?
0: Mais c'est un rond rouge. Il a même pas le capable d'appeler.
16: Attends, même si Max, le Star System, ton ami, vient pour leur dire appeler, est-ce que tu crois qu'ils vont appeler?
0: Ben, tu crois qu'ils vont pas les appeler parce que Julie et Gaël vont pas laisser le...
16: Mais arrête de parler de Julie et Gaël, elles sont pas là, ça n'a rien à voir.
0: Elles vont pas les sélectionner. Je suis désolé.
16: Mais non, parce qu'elles veulent les sélectionner quand t'es là, mais quand t'es là, c'est pas elle au standard, c'est Manu et Manu.
0: Mais comme par hasard.
16: Je suis pas au courant, moi, Gérard. Déjà, il est pas au courant, déjà, premièrement.
0: Ouais. Non, mais il est pas au courant. Il va se calmer. Il va faire ce que je vais lui dire, lui aussi.
16: Non, mais si tu te calmes pas, tu te rends compte qu'il est 2h du matin.
0: Et alors?
16: C'est plus la radio libre, c'est la radio trash, là.
0: Ouais, mais moi, je vais dire ce que j'ai à dire sur le cœur. Parce que j'en ai ras-le-bol.
16: Je suis d'accord avec toi.
0: Ouais, j'en ai ras-le-bol d'en recevoir du courrier.
16: Mais tu nous le dis chaque semaine. Moi aussi, j'en reçois chez moi. Nous aussi, on reçoit des messages.
0: Non.
16: Écoute, je te le dis. Si moi, tu ne le crois pas, Gérard.
0: Est-ce que je vais avoir le courrier d'hier?
16: Gérard, écoute-moi bien. Si tu me crois pas, j'en reçois du courrier chez moi. Moi, je ne te crois pas que tu reçois du courrier chez toi.
0: Ouais. Et les numéros. Personne n'a donné ton numéro de téléphone à l'antenne.
16: Non, mais tout le monde l'a sur Minitel, il y en a plein qui le donnent. Bah oui, oui Gérard.
0: T'arrêtes avec ton flash là, s'il te plaît.
16: Alors, on peut reprendre le débat parce que là, pour l'instant, il ne s'est rien passé.
0: Ouais, mais il ne s'est rien passé. Pour l'instant, il va se passer quelque chose. C'est que moi, maintenant, ça va être simple. C'est le... Arrête, s'il te plaît.
16: On va peut-être même arrêter la caméra pendant à peu près un quart d'heure. Donc on va la poser, on va se calmer complètement, on va refaire de la radio en faisant un vrai débat sur des questions qui sont intéressantes. Pose les questions que tu n'as pas posées et que les gens y réfléchissent.
0: Ouais, si je retrouve les thèmes.
16: Non mais ils sont là, elle est là, sous les yeux. Non, c'est celui que t'as sous les yeux, c'est la feuille que tu viens de balancer là.
0: Non,
16: c'est... Si.
0: Non, c'est pas les portables.
16: Ah bah voilà, mais là t'as tout jeté alors.
0: Ah bah oui.
16: Ah bah oui, mais c'est de ta faute mon grand, si tu sais même pas...
0: Non, mais attends.
16: Ah bah bravo.
18: Il les a pas déchirés des fois.
0: Il y a des limites aussi à...
1: Toi, t'en as des limites, toi, t'arrêtes pas de gueuler toutes les 5 minutes. Avant, tu gueulais jamais, maintenant, tu gueules toutes les 2 minutes.
0: Oui, pourquoi ? Parce que j'en ai marre de recevoir des saloperies dans ma boîte.
1: C'est tout à l'heure, ça, c'est le débat maintenant.
0: Oui, mais pour l'instant, quand je te l'ai dit tout à l'heure, tu te marres derrière la
1: porte. Attends, parce que tu me fais rire, c'est comme si moi, à chaque fois qu'on me chie dessus à l'antenne, le lendemain, je reviens en parlant du mec d'hier en disant ouais, il y a un mec qui m'a chié dessus, et puis après, je veux dire avant-hier, il y a un mec qui m'a chié dessus. C'est bon, c'était tout à l'heure, on en a parlé, t'as fait l'ultimatum.
0: Et ça ?
1: Mais c'est rien, ça.
0: Alors ?
1: Oh là là, mais il est où ton débat ?
0: J'en sais rien.
1: Eh bah ouais, parce que t'es mal organisé en plus de...
0: Ouais, je suis mal organisé.
1: Bah, écoute, je suis désolé, tu nous en fais la preuve. Alors c'est pas possible.
0: Regarde, toi, avec ta caméra, t'as pas besoin de savoir ce qu'il y a dans ma mallette.
1: Oh là là, Brège, il est 2h, y'a rien, on en fait plus qu'un débat. Eh oh.
0: Eh bah, on en fera plus qu'un, on finit sur les portables, elle est terminée, mais moi je...
1: Comme ça, tu verras Stéphanie, parce qu'il y a que ça qui t'intéresse, t'as Stéphanie là-haut, comme ça tu pourras aller la voir, comme ça tu seras tranquille. Comme ça tu pourras t'occuper d'elle.
0: Attends, Stéphanie là-haut,
1: oui, comme ça,
0: c'est de,
1: non, non, mais c'est ça, autre chose. Il y a que ça qui t'intéresse, toi, c'est qu'elle soit dans les studios à côté de toi.
0: Trouvez-vous cela utile, les points final à la ligne.
1: Et les autres questions.
19: Ouais, moi je trouve ça.
0: Non, mais on met un disque, c'est tout.
19: On met un disque, oui.
1: On met un disque. Vous voulez nous appeler pour le débat de Gérard, c'est le 0800 70 5000 et 0803 08 5000. 0803, allez-y. Non, mais qu'est-ce que tu fous au deuxième disque ? C'est pas la peine, là. On reprend le débat, on y va, c'est parti. Et Potard va faire les questions, on y va.
18: Moi, je fais les réponses.
19: Prochaine question.
18: Oui.
19: Trouvez-vous les portables chers ?
1: Ah ouais ?
20: Oui.
19: On a qui au téléphone ?
18: Madame. On a donc Lisa ou Cécilia ? Justine, non ?
20: Janine,
18: oui.
20: Célia.
18: Oui.
20: Lisa.
1: Janine.
18: On va commencer par les filles.
20: Ouais.
18: Alors.
20: Si on trouve les portables chers.
18: Ouais, si on trouve les portables chers.
20: Bah, c'est pas donné, C'est pas donné, mais bon, quand on a les moyens, c'est pas très grave, quoi. Je veux dire, c'est un gadget, quoi. C'est un luxe. Je sais pas.
1: Et toi, tu t'en sers pour quoi, ton portable ? C'est un gadget ou un luxe ?
18: Tu mettrais combien en budget ?
20: Je sais pas, ça dépend du mois, 2000, 3000, ça dépend.
18: Ah, quand même.
20: Bah, oui,
18: c'est bien 3000 pour un portable par mois.
20: Moi, je passe mes journées au téléphone, ouais. J'ai toujours besoin d'appeler mes amis, mes parents, ma famille, tout ça, mes copains.
21: Au travail et tout, t'appelles ?
20: Ah non, je travaille pas.
21: Ah, ok.
20: Ah, d'accord. Et comment tu fais pour payer 2000 ? Bah, écoute, j'ai une richesse personnelle, j'ai pas besoin de travail. Non, mais je laisse le travail à ceux qui en ont besoin, je veux dire... Ça m'est arrivé.
21: Bah, il y en a qui ont de la chance, hein.
20: Non, mais il en faut, quoi. Voilà.
18: J'ai des questions sur la superposition.
20: La superposition ?
19: Moi, j'ai des questions.
18: Ah, t'as les vraies questions sur les portables, d'accord.
19: Ouais.
18: On a fini la question ?
19: On a les mecs, on les a pas fait aussi.
18: Ah oui, exact. Merci, Daniel.
22: Bonjour, j'appelle d'ici les Moulineaux.
18: Ouais. Oui.
22: Bonsoir.
18: Et ton prénom ?
22: Pardon ?
18: Ton prénom ?
1: Alors,
19: c'est
1: le prénom ?
19: C'est le fonctionnaire.
18: Ah, c'est le fonctionnaire, d'accord.
1: Un relou.
18: Ouais, relou.
1: Allô, le relou ?
18: Allô ?
19: Toi, le fonctionnaire, tu dois avoir un portable, normalement.
18: Voilà. Oui, donc, on avance un peu, là. On s'enlise un peu, on est comme genre...
20: Allô ?
18: Oui, allô ?
1: Ouais, on aimerait parler au fonctionnaire. Excusez-moi de vous déranger.
19: Il est là, Manu, le fonctionnaire, ou pas ?
18: S'il est pas là, Manu, tu dégages.
1: Ouais,
18: tu travailles, s'il te plaît, Manu.
19: Bon, alors, il répond pas.
1: Allô ?
22: Allô ?
1: Allô, bonsoir.
22: Allô ?
1: Oui, bonsoir.
22: Bonsoir.
18: D'accord, tu voulais t'exprimer ?
22: Oui.
18: D'accord, bah fais-le.
22: Sur les portables.
18: Oui, c'est-à-dire ?
22: Je travaille à France Télécom.
18: Très bien.
22: Je voudrais parler à Gérard. Il est là ?
18: Il est là, il t'écoute.
1: Ouais, il est aux toilettes, il revient.
18: Il t'écoute.
22: Il est aux toilettes ?
18: Oui, il t'écoute. Vas-y, bon. Tu voulais dire.
22: Gérard, bonsoir. Bonsoir, mademoiselle.
18: Bonsoir. D'accord.
1: Bonsoir.
22: Donc, okay. Moi, je voudrais dire que je suis pour les portables.
18: Oui.
1: Pourquoi ?
22: Tout simplement parce que on paye pas de redevance.
18: D'accord, et ça te permet de joindre les autres ?
22: Tout à fait.
18: D'accord, au téléphone ?
22: J'ai un forfait tous les mois.
18: D'accord.
22: Que je ne dépasse pas. Mmh. Et je sais à quoi m'en tenir à la fin du mois.
21: Et t'as un forfait de combien ?
18: Ouais, mais est-ce que ton métier te permet d'avoir des ristournes ou...
19: Cyrine ?
18: Oui ?
19: Excuse-moi, on récupère Justine.
18: D'accord.
1: Ah, enfin !
18: Justine !
1: Quand même !
18: Tu vas bien ?
23: Bonsoir.
18: Bonsoir.
23: Salut Justine.
22: Bonsoir Justine.
23: Bonsoir.
18: Ne me demande pas si Gérard est là, il est aux toilettes.
23: Gérard n'est pas toujours arrivé ?
18: Non, il est aux toilettes.
19: Toujours pas là.
23: D'accord.
21: Indisposé.
23: On va l'attendre.
18: D'accord.
23: Il est à diarrhée.
18: Donc le sujet, c'est les portables.
23: Je me destine à qui alors ?
18: Bah, à nous. À l'équipe, bon, Daniel, Kildar, Manu,
23: Le
18: gamin.
23: Et
18: moi-même, Manu le gamin. On a fait les présentations, donc.
19: Donc la question, c'était est-ce que tu trouves les portables chers ?
23: Alors, je trouve que les portables sont très chers. Allô ?
3: Oui, oui, on t'écoute. Oui, on t'écoute.
23: Parce que l'abonnement, c'est 500 000 francs. Et que je trouve que le téléphone est beaucoup moins cher.
4: Mm-hmm. Ah, super.
3: Mm-hmm. Bravo.
4: L'employé de France Télécom, il est où ? Il s'est endormi, là ?
22: Ah, là, je ne suis pas d'accord.
4: Bah, vas-y.
23: Si, monsieur, écoutez, j'ai payé mon téléphone.
22: Les téléphones, maintenant, sont à 1 franc.
4: Ouais.
22: Et moi, je ne paye pas l'abonnement, donc...
23: Je me suis fait rouler, merde.
4: Ouais, mais toi, allô, tu payes pas l'abonnement parce que t'es à France Télécom.
23: Mais moi, je paye l'abonnement.
4: Voilà.
3: Daniel, si on pouvait mélanger 2-3 questions
23: en
3: même temps. Ouais, en même temps.
23: Tu payes que tes communications.
3: C'était possible. Si vous êtes d'accord.
22: Oui, oui, oui, vas-y. Bah,
5: alors, j'ai une autre question intéressante, ça.
4: Ah, vas-y, Daniel, ça va être super.
5: Ouais. Ouais. Dans quel endroit entendez-vous le plus souvent les portables sonner ?
4: Ah, ça, c'est une horreur.
23: Dans les filles. Toilettes.
4: Les filles ?
23: Dans les toilettes.
4: Ouais.
3: D'accord.
23: Dans mon blouson.
3: Mmh.
22: Moi, le plus souvent, c'est quand j'écoute la radio.
4: Alors non seulement il est relou, et en plus il est importable, on comprend rien à ce qu'il dit.
5: C'est vrai. Hein.
4: Bravo France Télécom. Hein.
5: Ah,
4: la bête. Voilà la bête. Gérard, le débat.
3: Il vient d'arriver dans le studio, il vient de prendre sa manette, ses papiers.
5: On dirait qu'il n'a pas dit un mot encore.
4: Gérard.
5: Allô, ferme la manette.
3: Le regard s'est fermé. Elle est fermée. Attention.
23: Allô,
3: attention.
23: Allô,
3: il est parti.
23: Allô,
3: il se retrouve face à Max.
23: Il vient
3: de mettre de la place.
23: Allô, oui,
3: un homme de la sécurité est là
23: pour
3: assurer la sécurité. Ah, il vient de jeter sa mallette dans le couloir, je ne comprends pas.
5: Il est sorti du studio, mais il n'est pas encore parti.
3: Ouais. Il se pose des questions. Pardon ?
22: Bonsoir Walligator.
3: Walligator, bonsoir.
22: Bonsoir Daniel.
3: Bonsoir.
5: C'est quoi ton prénom?
3: Ça fait plaisir que tu nous dises bonsoir quand même.
23: C'est qui?
22: C'est Michel encore.
3: Bonsoir, Michel,
5: bonsoir Michel.
4: Ah, c'est l'homo?
22: Oui, l'homo, sapiens, l'homosexuel.
23: Et Justine, c'est la lesbienne.
22: Voilà, je pense que moi j'entends le plus les portables sonner, c'est à Cannes.
23: À Cannes?
22: Oui.
3: D'accord, mais plus pour le festival?
23: Ah,
4: c'est un portable ça.
3: Oui, c'est Michel. Michel, on va te rappeler plus tard puisque tu es occupé.
22: Ne quitte pas.
3: D'accord.
23: Allô ? C'est grave. C'est pour moi ?
3: Il est idée de mélanger des questions, non ?
5: Ouais, faut voir.
23: Si mes parents m'écoutent, je veux bien un portable, hein, donc ils y réfléchissent.
4: Non,
23: si mes parents m'écoutent, j'en veux bien un aussi. Voilà. Enfin, si mes parents écoutent, ils arrêtent.
5: Bon, j'ai une autre question.
3: Oui. De quelle oreille ?
23: Oui.
3: Le portable est le plus souvent le proche ?
23: Le proche.
3: Ouais,
23: de
3: proche.
23: Quelle oreille?
3: Ouais.
23: Portage est plus souvent proche.
22: L'oreille gauche.
3: La tête. Oui, c'est pour vous, Michel?
22: Oui, l'oreille gauche.
3: Ouais, pourquoi?
22: C'est plus proche du centre de gravité, quoi.
3: D'accord. Et pour les filles? J'imagine que c'est différent.
23: L'oreille droite, ouais. Non, l'oreille gauche, plus.
3: Ouais.
23: Non, l'oreille gauche.
3: Mais avec vos cheveux longs, les filles, ça vous gêne pas?
23: Hein?
3: Ça vous gêne pas, les cheveux longs?
23: Non, au contraire, ça cache le portable.
22: Non, mais en plus, il y a. Qui a dit que les cheveux faisaient antenne.
23: Exactement. En plus. Ouais. En plus, ça cache les grandes
4: oreilles. Il est bien de France Télécom, lui. Hein.
22: Mmh. Ouais.
3: Manu, c'est toi qui l'as trouvé.
22: Je ne peux pas dévoiler mon identité, bien entendu.
4: Ah, mais on comprend bien. T'as dû prendre des risques, hein, c'est clair.
3: Tu as les cheveux longs, Michel ?
22: Oui, j'ai les cheveux longs, oui.
3: Et pourquoi ?
22: Parce que les cheveux longs, idées courtes.
23: Voilà. Ouh là là, bravo.
22: Pour moi la vie va commencer.
3: D'accord, on tourne en rond, donc on va...
5: Bon, on passe à notre question.
3: La
5: sonnette vous stresse-t-elle? Si oui, qu'est-ce que vous verriez d'autre à la place?
3: Moi je frappe, je n'ai pas de sonnette à ma porte.
5: Un vibreur, ça existe
22: le
5: aussi
22: mieux,
5: ça.
22: C'est le vibreur.
23: Ouais mais c'est bien, c'est pas mal, c'est une bonne idée.
4: J'aimerais bien que Michel nous parle du vibreur, je pense qu'il connaît bien.
22: Oui, bon, c'est-à-dire que moi j'utilise le vibreur de différentes couleurs selon l'activité de la journée. J'en ai un dans ma cuisine, dans mon salon ou dans ma chambre, selon ce que je désire faire avec mon partenaire.
5: Et quel temps il fait ton vibreur ?
22: Je suis plutôt dans les 32. Hein.
23: 32
22: décimètres.
23: Mais c'est pas beaucoup hein, quand même. Hein.
4: Mais Michel, quand tu sors dans la rue, tu le mets où ton vibreur quand tu te déplaces ?
3: Dans l'oreille ?
22: Non, enfin bon, c'est pas évident d'en parler ce soir, c'est vrai.
23: Mais lâche-toi.
4: Non, mais pas de tabou, Michel.
23: On est entre nous, là. Hein. On est entre amis. Et on n'est pas à l'antenne, de toute façon.
22: Ah, on n'est pas à l'antenne.
23: On est en antenne.
22: Non, bon, bah, c'est bon. Moi, je le mets dans l'anus, ça faut pas se cacher. Hein.
23: Ouais.
22: C'est vrai, parce que...
23: Mais quand tu t'assois, ça fait mal.
22: C'est vrai que les portables ont fait d'énormes progrès, on reçoit partout, maintenant.
23: Ouais.
22: C'est vrai que je sautille un peu.
23: Est-ce que ça vous sert de jouer, parfois ?
6: De jouir.
23: De jouer. De jouir, si tu veux, aussi. Hein.
6: Je joue, oui, je joue à saute-mouton avec mon partenaire.
23: C'est qui saute l'autre?
6: C'est un peu délicat.
23: Bon, vas-y, lâche-toi, on est en antenne. Lâche-toi.
6: Bah, ça dépend, en fait, qui a été sélectionné.
23: Oui.
6: Ouais. Moi, souvent, le lundi, le mardi, je suis le sauteur.
23: Oui.
6: Ouais. Et lui, là, c'est le mercredi à l'attaque.
23: Ah, ok.
6: Voilà. Souvent, le dimanche, on fait ça avec des amis. Avec notamment Caramel. Caramel passera chez moi tout à l'heure.
23: Et c'est qui va sauter?
6: Et
23: on va l'avoir au téléphone.
6: Peut-être.
23: Donc, c'est lundi. Non, on est jeudi. Donc, c'est qui saute, là, le jeudi? Alors, moi, le lundi, je saute feuille de rose.
7: D'accord.
23: Ah, ok. Et Aurore, le mercredi, me saute.
10: Ah, c'est formidable, le portable. Hein.
23: Ah, mais c'est magnifique.
7: C'est très pratique, oui, pour se sauter à distance.
23: Ouais. Et est-ce que Michel?
6: Oui.
23: Non, Daniel. Non, Michel.
0: Non, Michel.
23: Michel.
6: Michel, 47 ans de Tarascon.
23: Oui. Ah, Tarascon de Tarascon.
7: Oui, oui, oui.
23: Michel?
6: Oui, bonsoir.
23: Bonsoir. Comment allez-vous?
6: Ça va.
0: On a fait les présentations.
23: Est-ce que vous achetez des godes?
6: Des godes ceinture uniquement, oui.
23: Ah, pas des godes
0: culottes. Daniel, on n'a pas dérivé.
11: Ah, mais je voulais te poser une question, Michel.
6: Oui.
11: Je voulais savoir si
0: par moment... Si tous les gens de France Télécom étaient comme toi.
11: Non, mais justement, Michel n'est pas de France Télécom, donc l'alligator museau. Je voulais seulement savoir si des fois tu te trompais pas entre ton tatou ou ton portable qui vibre et ton vibro, justement.
6: Si ça m'est arrivé, effectivement, au début, j'ai fait une bourde un matin en me rendant au travail.
11: Ouais.
6: J'avais pris mon tatou et fatalement, bon, bah, j'ai dû aller aux toilettes parce que ça sonnait, ça vibrait.
11: Ouais.
6: Et ben je l'ai perdu, quoi, parce que bon,
23: tu l'as lâché, quoi.
6: Tu l'as fait
23: tomber dans le trou. Et tu fais quoi dans la vie, Michel?
6: France Télécom.
0: Si Rico pouvait nous rejoindre.
10: Mais non, Michel travaille pas à France Télécom, c'est moi qui travaille à France Télécom.
23: Bah oui,
10: mais
23: alors Michel,
0: ça serait trop demander à Cyril de parler normalement comme il parle dans la vie de tous les jours, plutôt que dès qu'il parle derrière un micro, il se met à parler comme un alligator. Mais si tu pouvais parler comme quand tu sais quand tu me demandes 10 balles, tu sais quand tu dis
11: Max, s'il te plaît,
0: t'aurais pas 10 balles, plutôt que tu me dis pas Max, s'il te plaît, t'aurais pas 10 francs.
24: Bon, je pense que ça vient de personne, on va continuer.
0: Non mais pas normalement, bordel.
24: Si vous voulez me joindre, moi j'ai pas de bordel, mais je suis là tous les soirs.
11: Bon, c'est bon.
24: Voilà.
23: On y va?
24: On y va.
23: 1, 2, 3.
11: J'aimerais bien savoir comment s'appelle le monsieur de France Télécom. C'est ça qu'on attend depuis tout à l'heure déjà.
0: Ah, parce que le fonctionnaire, c'est un peu vague.
11: Non mais t'as un prénom, Robert, Gérard, je sais pas,
0: un pseudo peut-être.
10: Ah non, j'ai des collègues qui m'écoutent.
23: Bah, Monsieur X.
10: Travaille à l'agence de Boulogne.
11: Bon, Jean-Christophe, alors. Bon, on en était où?
23: On en était à savoir...
11: Je vais te donner un prénom, je t'appelle Jean-Christophe, comme ça, au pif. Hein.
0: Judicieux.
10: D'accord.
23: JC, donc.
11: On va faire JC. On va prendre tes initiales, c'est plus simple. Mon JC, alors vas-y, exprime-toi.
23: Jésus-Christ.
10: Alors, moi, je travaille à l'agence de Boulogne. Et je dois dire qu'on a très peu d'appels pour les portables, plutôt pour les téléphones personnels, pour des problèmes de ligne, de piratage, etc. Pour les portables, c'est très rare.
23: Vous avez combien d'appels par jour?
0: Est-ce qu'on peut pirater un portable?
10: Oh oui. Non.
6: Ah si. Excusez-moi.
0: Qui dit non?
23: Si, moi j'ai piraté le portable de Gérard.
0: De Gérard, ouais.
23: Même moi aussi. Hein. Mmh.
0: Et pour quelle raison?
23: Bah, parce que j'avais pas d'argent pour payer l'abonnement. Puis Gérard, il a les factures.
7: Mmh. Ouais.
23: Et comme Gérard, en vérité, est un millionnaire et qu'il s'est passé pour un pauvre,
6: c'est vrai. Lui,
23: il est super sympa,
6: ça, c'est bien donc possible.
23: Ça ne dérange pas. Gérard Barclay. Ouais. Voilà.
6: Ah, excusez-moi.
23: Oui.
6: Je viens d'apprendre parce que j'ai l'AFP. Là,
11: Michel
6: chez moi parce que je suis journaliste.
11: Michel.
6: Oui, c'est Michel.
11: Je tiens à te souhaiter quand même une bonne soirée. Bonsoir.
0: Bonsoir Michel.
6: Bonsoir Walligator. Bonsoir. Merci. Daniel. Bonsoir Fildar. Bonsoir Max.
0: Manu aussi.
6: Bonsoir toute l'équipe.
23: Ouais.
6: Salut.
23: Bon.
6: L'équipe des débats de l'écran. Donc
0: tu accélères un petit peu s'il te plaît, merci.
6: Oui, merci.
0: Voilà.
6: Bonsoir.
0: Oui, bonsoir. Donc tu voulais nous parler de...
11: Bravo.
6: Sur le l'AFP.
0: D'accord, l'AFP.
6: Apparemment Gérard serait décédé, alors je sais pas si c'est...
23: Non, écoutez, il est bien là. Hein.
7: Non, c'est pas...
10: Moi, je comprends pas.
0: Il est décédé, mais il va bientôt revenir. Bon, tu voulais...
10: Portable. Moi, j'ai appelé spécialement pour parler de France Télécom et notamment des portables. Et juste quand j'appelle, Gérard déserte le studio.
23: Non, Gérard, il est là. Écoutez, il est là.
0: Il te parle.
10: On n'entend pas sa voix, je le sens pas.
0: Mais bon, on peut faire sans lui, hein, c'est pas un problème.
25: Vous voulez savoir sur Carole?
0: Voilà, il est là.
23: Ah,
0: on peut très bien
24: bien faire sans lui. Hein. C'est lui qui est de son plein gré qui est parti. Donc on continue.
21: Vas-y.
24: On a du mal quand même. Oui, France Télécom, tu voulais rajouter.
22: Je voulais rajouter qu'il va y avoir des offres spéciales pour les écrans de Noël.
21: Ouais.
22: Mm-hmm. Avec des téléphones portables offerts.
21: Mm-hmm.
22: Et des forfaits bien sûr moins chers que chez les autres concurrents.
21: À 1,50 €?
22: Oh non, pas 1,50 €.
21: Bah, tout à l'heure c'était 1 franc donc.
22: Non, 1 franc le portable et le forfait offert.
21: 50 centimes.
22: Non, 1 franc.
8: J'ai l'impression que c'est rien quoi. France Télécom se moque de nous, hein.
21: Ah ouais, moi je vais aller chez...
24: Excusez-moi, il y a Jean-Pat qui est venu nous rejoindre dans le studio.
9: Bonjour Jean-Pat.
24: Jean-Pat.
21: Salut Jean-Pat.
24: Salut, par contre, si tu pouvais te rapprocher de moi pour que les caméras de Fun TV puissent te voir dans l'ensemble, s'il te plaît.
9: C'est bon, hein.
12: Ouais, ça va là.
24: Bah, je crois que...
21: Bon, le débat n'avance pas.
12: On va passer à notre question.
24: Oui.
12: Ah bien Daniel, bonne chose Daniel.
24: Tout à fait.
12: Mais, merci. À votre avis, que deviendra...
24: Un coup de fil.
12: Un coup de fil, là.
24: C'est Gérard peut-être. D'accord.
13: C'était
24: Magazine
13: Demande
24: 97. Gérard, oui.
13: C'est Régata.
24: Vous voulez
13: savoir sur Gérard.
12: Ok, d'accord, Gérard.
21: Merci,
12: ok, super.
21: Gérard.
12: Tu rappelles.
24: Merci,
22: Gérard.
24: Ouais.
12: Donc, on passe à la question suivante. La
9: oui,
12: question
9: merci,
12: suivante.
9: Daniel, merci.
12: Donc, que deviendra, à votre avis, le portable dans ces prochaines années?
21: Je pense que ça deviendra un frigidaire, quelque chose comme ça. Je
14: dirais,
21: on réduit tout.
14: Un crapaud.
24: N'importe quoi. À votre avis, est-ce qu'il sera encore plus léger, petit, avec encore des touches ou des gadgets qui nous permettent... Est-ce que ça sera vocal?
21: Est-ce que vous connaissez la pub pour je sais plus quel journal? Et en fait, les mecs avaient des portables intégrés, c'était des puces dans eux.
24: Ouais.
21: Il y en a un qui pétait et qui disait qu'il recevait un fax.
24: Bon, allez, tu dégages.
22: Ok, ouais.
24: C'est assez.
21: Non, tu dégages.
12: Ça, là, je viens d'entendre un truc qui m'a pas fait plaisir.
21: Mais c'est l'avenir, hein, parce que c'est très visionnaire. Moi, je dis qu'un jour, il y aura plus de téléphone à la maison.
24: Ça me fait plaisir d'avoir Jean-Pat à côté de moi pour faire le débat.
21: On aura plus de téléphone à la maison,
24: ça me fait plaisir. J'aime bien Jean-Pat.
21: Ouais, c'est sûr. Ouais, les portables seront intégrés dans le cerveau.
24: Je l'aime bien.
21: Et un jour, le portable, il servira de CD, il servira de magnéto.
24: Est-ce que tu penses qu'il servira de toilette à la loco?
21: Comment?
24: Est-ce qu'il servira de toilette un jour? Est-ce qu'il peut servir d'animateur le jeudi soir dans les débats?
21: Il y aura un petit trou sur le portable, on pourra faire ses besoins dedans.
24: Comme ça, Gérard pourra l'emporter à la loco.
21: Ouais. Ce sera bien, ça.
24: Gérard,
21: peut-être?
13: Gérard, peut-être?
24: Ouais.
13: Tout ce que vous voulez savoir sur Carole. Gérard à la loco,
21: d'accord. Bah merci Gérard encore. Hein.
24: On a fait l'humoriste qui est venu nous rejoindre dans les studios.
21: C'est toujours la même chose, mais c'est pas grave. On monte le moral. Ouais. Non, mais ça fait plaisir au moins
24: bien bas.
21: Qu'il est là, quoi. Ouais, il nous respecte. C'est bien.
14: Oh, tu te réveilles, au standard.
24: Ouh là là là là là là.
12: On accueille Tony quand même.
24: Tony, bonsoir.
22: Bonsoir, qu'est-ce qui se passe?
24: Merci d'être avec nous.
12: Bon, Tony, très simple, on a un problème.
24: Oui. Voilà, ouais.
12: C'est que Gérard n'est plus là.
24: Tout à fait.
22: Alors,
24: donc,
22: gagné,
24: il est parti.
22: Alors, le coup, là, hein.
24: Il fait la gueule.
22: Il paye le coup, j'invite tout le monde. Hein.
12: Donc, c'est vrai?
22: Ouais, on a quand même mis un an à le virer quand même. Hein.
12: Ouais, c'est vrai. Donc, tu vas nous inviter, mais pour le moment, le débat, c'est sur le portable. Donc, qu'est-ce que t'en penses, toi?
22: Ah, je sais pas, il faut que je dise des choses sérieuses, des conneries.
21: Tout ce que tu veux.
24: Si tu dis des conneries.
12: Essaye d'être moins con que d'habitude, c'est tout.
22: Ça va être sûr quand même. Hein.
12: Je sais, mais fais un effort.
22: Bon, bah, sur le moi, j'ai pas de portable.
24: Ouais.
22: J'ai un tatou.
21: Pourquoi?
22: Pourquoi j'ai pas de portable?
21: Oui.
22: Parce que je vois pas l'intérêt, quoi.
24: Pourquoi pas l'intérêt?
21: Attendez, la cassette, elle est finie.
22: Non, elle n'est pas finie, elle est...
24: Tony, pourquoi tu vois pas l'intérêt à avoir un portable?
22: Parce que je trouve que, personnellement, j'ai pas trop d'amis. Donc, si je reçois 3 coups de fil dans l'année...
14: T'arrêtes avec ta caméra!
22: Un portable, c'était intéressant ce que je venais de dire.
14: Arrête,
12: s'il vous plaît, est-ce qu'on peut revenir au débat?
21: Oui, bien sûr.
12: Donc Tony,
14: arrête avec la caméra.
24: C'est Jean-Pat qui s'énerve. Voilà.
14: Bon, là.
21: Vas-y, Tony.
24: Gérard était. Daniel aussi se met hurler.
22: Ouais,
24: c'est un peu.
12: Bon, si c'est comme ça, voilà, j'arrête. Ouais. Attention.
24: Fildar.
12: Si c'est comme ça, je me casse. J'arrête tout, je vous laisse tomber.
24: Non.
12: J'aimerais entendre Tony. J'aimerais entendre Tony.
9: Ah, tu reprends le débat là.
12: Et les autres, vous dégagez
24: Tony,
12: au standard.
24: Moi j'avais une question. Tu disais que ça portait pas l'intérêt d'avoir un portable.
22: Non, je disais pas que ça portait pas l'intérêt. Je disais qu'il n'y avait pas d'intérêt.
24: Oui, pas d'intérêt. Pourquoi?
22: Et parce que, certaines personnes ne ressentent pas le besoin de recevoir des appels téléphoniques. Parce que moi je connais des blaireaux qui ont des. qui ont des portables et ils reçoivent 3 appels par
24: mais qu'est-ce que tu te dises, moi, pourquoi tu veux pas avoir de portable? Parce que tu veux pas, t'as pas d'appel, en fait.
22: Bah oui, c'est ce que je dis, j'ai pas d'amis.
24: Tu connais
22: bah
24: personne,
22: oui,
24: t'as
22: pas d'amis. Caramel, tu t'entends pas ce que je dis, hein?
2: Ouais, bah, hey, Tony, oui, tu peux quand même faire les 08 36 68 pour
22: bien sûr, jours, évidemment. Ah. Je l'ai fait tous les soirs.
24: Ah, mais
22: bien
24: sûr, j'ai bien
22: vu. Je me tape des queues en regardant tout ça et puis je m'amuse.
24: Mais je voulais pas que tu peux taper une queue avec un portable à la main qui te sert pas.
22: Moi, j'ai un portable à la main.
24: Ouais, non, quand tu tapes une queue.
22: Non, attends. Parce que ma queue, si tu veux, c'est un baobab. Donc, j'ai obligé d'avoir les deux dessus.
24: J'avoue que les filles, on peut réagir à ça.
22: Ouais.
12: Ouais. Par contre, Tony, je vais te poser une question.
22: Oui, ben.
12: Imagine que bon, tu.
24: Oui, je sais.
12: Ok. Donc, tu as un portable.
24: Portable.
12: Donc, tu as un numéro de téléphone.
24: Deux portables.
12: T'as rendez-vous avec la meuf.
24: Avec la meuf.
12: Problème, c'est que la meuf peut pas venir.
15: Pas venir.
12: Et elle peut te joindre car tu as un portable. Elle peut te prévenir donc à l'avance. Tu ne pourras pas être au rendez-vous.
15: Avec elle.
12: Et donc tu passes pas pour un con.
24: Des effets de voix.
12: Tu comprends, Anthony? Les auditeurs sont cons ce soir. Voilà.
22: J'ai rien compris.
15: Ah oui, c'est moi la copine de Tony.
12: Allez, j'arrête.
15: Non, c'est moi.
12: Non, Philippe,
15: Tony,
12: excusez-moi tout le monde. Philippe, s'il vous plaît.
16: Ah, Manu, vous restez exprimé.
12: Ouais, on accueille Arnett quand même.
15: Arnett.
24: Je sais pas si tu le sais.
17: Ça va tout le monde?
24: Ça va, bonsoir, excuse-moi.
15: Arnett, tu m'as fait un faux plan ce soir.
24: Ah, règlement de compte, au standard.
17: Ouais,
24: Arnett.
17: Bonsoir à tout le monde, bonsoir Gérard.
24: Non, il est pas là,
17: il est parti.
24: Gérard.
15: Arnett, je t'ai vu dans Excel, je te trouve vachement beau.
24: Ah ouais,
12: attends,
24: c'est vrai. Ouais.
12: Ah, attends, c'est Gérard qui t'appelle.
15: Gérard, vas-y.
17: Gérard, à la loco.
15: C'est terminé, on arrête, d'accord.
20: C'est
15: génial.
20: Bon, super.
24: Alors on va mettre
20: un disque là, parce que...
24: Oui, donc, alors le titre c'est Je te prends par
17: la peau du cul.
24: Avec Je suce ma carotte.
17: D'accord.
24: Qui est Gérard? On est reparti avec Megan, Johan, Carl, Luigi, Tony, Arnett, merci Manu.
12: De rien.
24: Y a personne d'autre?
12: Allô?
24: Non.
12: Bah non.
24: Alors on va quand même se présenter puisque Gérard n'est plus là, on a repris l'antenne. Vas-y. D'accord, donc j'ai Jean-Pat à ma gauche. Jean-Pat, bonsoir.
12: Ouais. Bonsoir. Salut Jean-Pat, tu vas bien?
24: Ouais. Salut. Donc c'est Philippe là, ce que vous avez entendu? Philippe.
12: Enchanté.
24: Voilà, nous avons Daniel à la console.
12: Super,
24: bonsoir.
12: Daniel.
24: Bonsoir.
12: Attends, salut, je vais seulement dire à Daniel qui fait un boulot exceptionnel ce soir.
24: Oui, c'est vrai.
12: Je tiens quand même à l'applaudir.
24: Merci.
12: Merci.
24: Bravo Daniel! On peut applaudir aussi Manu au standard et Sébastien qui fait. Je voudrais te dire je t'aime. Sur un portable.
16: Je voudrais faire les courses avec toi, avec mon portable.
24: Ah, attention.
12: Ah, Gérard reprend.
24: Gérard reprend.
16: Oh là.
17: Non, je continue pas dans un bordel.
24: Bon. Je vous explique.
16: Attention
24: doucement ce qui se passe. Gérard veut ou ne veut pas refaire le live.
16: On s'éloigne.
24: Nous partons.
16: On dégage.
24: Allons-y.
12: Il est reparti dans le couloir. Ah, merde.
16: C'est pas. Il re-rentre de nouveau.
12: Fausse bonne nouvelle.
17: Putain, tu travailles au standard.
12: Ah.
17: Vite fait.
12: Je reconnais le GG.
16: Il est là.
12: Il arrive. Il est remonté à bloc.
17: Vite fait, toi.
12: À bloc.
16: Il est là.
17: Hein? Là, tu as travaillé.
12: Alors attention là.
17: Là tu travailles.
12: Sérieux, assurer les auditeurs, c'est qu'il allait remonter.
17: Merci. Tu prends tes lunettes.
12: Ouais.
17: Tu vous tirez ça.
12: Ouais.
17: Hein. Je veux bien refaire les débats, mais pas comme ça. Hein. Alors, on va reprendre le premier débat et c'est tout.
16: Oh non.
17: Non, non. Ouais, on va prendre la question. On attaque le deuxième et c'est tout.
16: C'est la question.
12: Ouais. Gérard, les questions, elles sont là. Gérard,
16: les questions, elles sont là, Gérard.
25: Gérard, elles sont là, dépêche-toi.
16: Tiens,
12: Gérard, redonne les numéros de téléphone.
17: Non, les portables, je les fais plus.
16: Ah bon, on fait le deuxième
12: c'est
16: débat,
12: fini,
16: alors.
12: C'est fini, les
16: deuxième
12: portables.
16: Deuxième débat, alors, Gérard. On fait le deuxième débat, alors.
17: On fait le deuxième débat.
16: Ok.
17: Donc, tu me changes tous les gens, parce que là, j'en veux pas.
16: Pourquoi t'en veux pas? Ils étaient très calmes.
17: Non, mais tu me changes tous les gens, s'il te plaît.
16: Ok. Donc on reprend le deuxième débat, là.
26: Le FBI lui a confié la mission de retrouver un enfant de 9 ans.
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3: Remarqué, si tu bon, plus le temps que Gérard passe à la radio, eh bien Gérard est beaucoup plus agressif avec les mecs qu'avec les nanas.
12: Il est vrai.
3: Et je fais de la psycho aussi. Et en psycho, on a étudié que quand quelqu'un était très, comment dire, belliqueux et très, très méchant avec quelqu'un du même sexe que lui, il y a une forme de frustration à la base. Hein.
12: Ah.
3: Et Gérard a un degré de frustration par rapport aux hommes qui est énorme. Et dès que tu le traites de BD, d'homosexuel ou de tapette, il y a une montée d'adrénaline qui est extraordinaire chez Gérard.
12: Oui.
3: À croire qu'il en a une érection. Et je suis sûr qu'au plus profond du même, Gérard de Suresnes est homosexuel.
4: On l'appelle là ?
3: Ah, j'en suis sûr que Gérard est homosexuel.
12: On va l'appeler, on va vérifier tout ça, s'il nous écoute. Juste pour vérifier, c'est possible, c'est vrai que, bon, maintenant que c'est vrai que quand on a tendance à tout le temps s'énerver
3: et
12: sur le...
3: Je vais même plus loin, ça m'étonnerait pas que Sandy soit travesti.
12: On va vérifier ça.
3: Ça m'étonnerait pas.
12: Ah, je crois que oui, les problèmes, c'est un garçon qui est très bloqué sur sa sexualité. Gérard, il souhaite peu en parler. Il a mis quand même 2 ans avant de commencer un petit peu à se lâcher.
3: On parle pas à la loco.
12: Non, on parlera pas de ça. Non, mais en plus, sérieusement, on va essayer d'en discuter sérieusement avec Gérard 2 minutes. Si on n'a pas l'occasion de l'avoir, sinon, Lolo, je te proposerai éventuellement de repasser demain ou après-demain et qu'on puisse l'avoir ou jeudi juste avant les débats. Mmh. Mais, c'est possible que ce que tu nous dis est vrai d'ailleurs. Qu'est-ce que t'aimes comme musique, Lolo? J'imagine que c'est house music.
3: Non.
12: T'as écouté ou pas?
3: Ouais, j'ai écouté la...
12: Qu'est-ce que t'en penses?
3: C'est quoi, ça veut dire quoi, là? Mon petit Gérard.
12: Mais là, en plus, c'est sérieux. Attention, Gérard, c'est pas, faut pas gueuler parce que Lolo fait de...
3: Est
12: spécialiste de ça. Et Lolo est donc homosexuel. Et lui, par rapport aux études qu'il a faites et par rapport à ce qu'il entend avec toi, il va te rappeler, il va te redire ce qu'il a dit. Vas-y.
3: Ouais. Attends, je m'allume une petite cigarette, faute de pouvoir t'allumer.
4: Non, t'allumes pas de cigarette, tu dis ce que t'as dit du début.
3: Gérard, j'ai remarqué que tu étais...
12: Gérard, sois pas idiot, il est en train de t'expliquer, il est pas en train d'allumer une cigarette là, donc c'est toi qui es idiot là, vas-y.
3: Je t'explique Gérard, j'ai remarqué que t'étais beaucoup plus agressif avec les hommes.
12: Ça c'est vrai.
3: Quand quelqu'un est beaucoup plus agressif envers quelqu'un du même sexe que soi, il y a quelque part, à travers la psychologie des gens, une frustration. Une frustration qu'on peut pas expliquer comme le complexe d'Oedipe quand on est plus jeune. Et à travers cette frustration, je pense qu'au fond de toi-même, t'as une part de féminité qui est renfermée et que tu te forces à renfermer. Je suis sûr que à un moment de ta vie, l'espace d'un moment à peine perceptible dans ton esprit, quand même plus tard, tu as été attiré, tu es peut-être attiré ou tu seras attiré par les hommes.
12: Bon, y a une chance sur 1 milliard pour qu'il y ait capté. Alors Gérard, qu'est-ce que tu penses de ça?
5: Pour moi, c'est des conneries.
12: Non, mais c'est des conneries. Est-ce que Gérard, tu reconnais que de temps en temps, c'est bon? Il faut dire qu'il faut dire ce qu'il est. Moi, j'ai réécouté tous tes débats depuis 2 ou 3 ans que j'ai eu à la maison. Je les ai réécoutés dernièrement comme ça pour le plaisir. Je me suis aperçu que dès qu'un mec ouvrait la gueule, tu voulais les virer, alors que les nanas, même si elles disaient des conneries, tu les gardais. Donc c'est vrai que t'as beaucoup de méchanceté, d'animosité envers les garçons. Et ce que dit Lolo est peut-être vrai, c'est qu'à force d'être très méchant sur son propre sexe, donc les hommes, peut-être que finalement ça t'existe. Est-ce que ça te fait bander? Est-ce que ça t'a déjà donné une érection de gueuler?
5: Non, pas du tout.
4: Même dans les shows de la déco.
5: Manu, non. Attends, je vais dire une chose, mon pote. Parce que là, je crois que tu vas un peu trop loin.
4: D'accord.
12: Alors, rapproche-toi un peu.
5: Parce que tu vois, là, vendredi, j'y étais à la loco.
12: Ah, c'était fort parce qu'il a discuté avec mon père et tout.
5: Je suis resté avec les parents à Max et c'est eux qui m'ont ramené. Alors, je vais dire une chose, tu vois, tes conneries des chefs de la loco. Maintenant, vous allez arrêter de me casser les couilles avec ça.
12: Voilà, mais revenons au sujet, Manu, s'il te plaît, parce que là, on est en train de s'égarer à cause de ça. Oui,
3: En face de moi, j'aurais pas envie de te casser les couilles. Hein.
5: Oh non, mais moi, je te dis, moi, pour l'instant, c'est toi qui me casses les couilles. Parce que c'est toi qui dis des méchancetés sur moi.
12: Mais non, tu confonds.
5: Qu'est-ce que t'as dit sur Sandy?
12: Mais non. Gérard, si tu poses une question, après tu la fermes pour qu'il puisse y répondre quand même.
3: C'est Émile Hypothèse que quelque part, Sandy serait pour toi.
12: Mais tais-toi, écoute ce qu'il dit.
3: Est-ce que Sandy ne serait pas pour toi l'image d'un homme? Parce que j'ai remarqué une chose, c'est que
12: oui, ça, c'est
3: la différence entre Sandy et Françoise, t'as énormément de respect pour Sandy. Et je dis tant mieux pour toi, tant mieux pour elle, parce que sûrement tu l'aimes beaucoup, et c'est peut-être une nana très bien, je suppose c'est une nana très bien, le pot de faux, je l'ai entendu. Et t'as tellement de respect pour Sandy que j'ai l'impression que c'est carrément elle qui porte la culotte. Donc, il y a une forme de soumission entre vous, tu es d'accord?
5: Alors là, je vais dire une chose. C'est elle qui porte les culottes, non, parce que c'est moi, parce que c'est quand même les mecs qui commandent. On est bien d'accord là-dessus.
12: À mon avis, demain, Gérard, ça va faire fureur, ça, pour eux.
5: Sandy, je l'aime.
6: Oui.
5: Elles sont dit même.
7: Mais ça, il a pas dit le contraire. Il a pas dit. Mais il a pas dit qu'il.
5: Alors
7: il a pas
5: maintenant, dit... me faire dire le contraire sur elle. Non.
7: Non, mais il a pas dit ça.
6: Ma puce.
7: Il a pas dit ça. Il a jamais dit que vous ne vous aimiez pas. Bien au contraire. Mais il a dit que bon, voyant de la manière dont tu parlais de Sandy, que probablement que c'était elle qui commandait dans le couple et c'était elle l'homme du couple.
5: Mais attends, mais comment que je parle sur elle, sur Sandy?
6: Ah ben justement, t'as énormément de

0: Alors, une fois que t'as parlé, laisse quand même Lolo intervenir.
1: J'imagine très bien.
0: Non, mais tu sais, Lolo. On a coupé Gérard. Le deuxième problème que tu vas rencontrer, là, ça va durer jusqu'à 7h du matin, c'est que de toute façon, discuter avec Gérard un petit peu intelligemment, tu n'y arriveras pas parce qu'il comprendra jamais ce que tu veux dire. Et si tu lui demandes de répondre à des questions un tout petit peu trop compliquées, il va forcément y répondre à côté. Donc, ne cherche pas à réexpliquer pour la énième fois à Gérard quelque chose qu'il n'a pas compris dès la première, parce que s'il n'a pas compris la première, il ne comprendra jamais la deuxième.
1: Et toi, ma petite puce, t'as compris ?
0: Bah, moi j'ai compris, ouais.
1: Ah, tu me fais plaisir.
0: Bah, oui, mais moi j'ai compris. Moi, ce que j'ai compris, c'est que t'avais pas compris que lui ne comprendrait pas.
1: Bah, si, mais on va dire que je persiste.
0: Ah, oui, mais là, tu ne signeras pas parce que tu n'y arriveras pas avec lui. Hein. Tu n'arriveras jamais à faire un contrat avec lui, n'est-ce pas, mon ami Gérard ? Il est de retour.
2: Non, mais je dis carrément que je suis un con, ça.
0: J'ai pas dit ça. J'ai pas dit ça, mais souvent, t'as tendance quand même à répondre très légèrement à côté de la question.
2: Si je veux répondre en dehors de la question des auditeurs, j'ai le droit.
0: Oui, mais alors ça sert à rien. Alors te plains pas quand dans tes débats, les gens ont envie de répondre autre chose que toi, tu gueules quand on répond pas à ta question. Alors pourquoi toi, t'aurais le droit de faire ça et que pendant tes débats, on n'aurait pas le droit? Bah ça, c'est pas professionnel. Et tac.
2: Bah, attends, mais là c'est quoi? C'est un auditeur
0: avec des questions, comme ça peut l'être dans tes débats, avec des questions et des réponses. S'il te pose une question et que tu penses l'avoir compris, à ce moment-là, tu ne demandes pas de la faire répéter. Dans ces cas-là, tu y réponds correctement.
2: Mais attends, mais de toute manière, j'ai jamais demandé de la répéter, la question.
0: Bah justement.
2: Moi, je suis pas comme les auditeurs. Je demande pas. Tu peux me répéter la question parce que j'ai pas compris, parce que j'étais au standard. Moi, j'ai très bien compris ce qu'il m'a dit.
0: Alors.
2: T'inquiète pas, j'ai tout entendu.
0: Bon, bah c'est très bien. Donc, si t'as compris, pourquoi tu réponds pas aux questions? Parce que tu dis que t'as envie de répondre à côté si t'en as envie. Ça sert à quoi?
2: Parce que Sandy elle voulait quand même y parler au mec.
0: Alors, deux secondes.
2: En
0: espérant qu'elle ait compris, elle. Parce que j'ai l'impression que qu'elle va redire la même chose que toi et qu'elle
2: non,
0: va.
2: Alors,
0: passe-la nous. Merci beaucoup, Gérard. Gérard qui est en pleine forme quand même là, hein. Il est bien posé. Bonsoir Sandy, rebonsoir.
3: Oui, rebonsoir.
0: Alors, t'as compris ce que disait Lolo, c'était rien de méchant, au contraire, il pense que vous aimez.
3: Oui, j'ai très bien compris.
0: Ça fait un sur deux.
3: Je tiens quand même à dire à Léo, c'est ça ?
1: Lolo.
0: Qu'elle met pas de culottes, qu'elle met des strings, c'est ça ?
3: Oui, ça m'arrive, mais je mets des culottes légères, quoi. Mais
0: Tu mets des strings ? Oh putain, carnage.
1: Des culottes 12 ans, quoi.
3: Non, mais ce que je voulais lui dire, c'est que je suis vraiment une femme, je suis pas un homme.
0: Non, mais si, oh là là là là, Sandy, par pitié, c'est une image. C'est une image. C'est-à-dire qu'il veut dire par là que quand on dit à une femme c'est toi l'homme du couple, ça veut pas dire que t'as pas de seins et que t'as une moustache et que t'as une barbe et que tu vois que t'as une bite à la place de la chatte. Ouais, ce qu'il est en train de t'expliquer, c'est une image. Ça veut dire dans le sens où c'est ça. Il a l'impression, Lolo, que c'est plutôt toi qui dirige le couple, c'est toi qui décide si on fait ci, si on fait ça.
1: Alors que
3: vraiment, moi Gérard il fait ce qu'il veut, moi je fais ce que je veux aussi.
1: S'il veut regarder la télé ou même s'il veut.
0: Tu vois, elle redit la même chose. Allez, pour terminer, Lolo, vite.
1: Sandy, je te dis d'abord bonjour. Mais en fait, l'image que vous n'avez pas compris, c'est que quand Gérard était avec Françoise, il avait beaucoup moins de respect pour Françoise. Il était beaucoup moins.
0: C'est normal, c'était pas sa copine quand même, Lolo.
1: Il faut
0: comparé avec Christine, son ex, d'accord.
1: Christine, voilà.
0: Parce que Françoise n'était pas la copine.
1: Son prénom.
0: Ah oui, d'accord.
1: Et en fait, il a beaucoup plus de respect pour Sandy. Et Sandy, j'ai l'impression que tu. Un petit peu, tu vois. Tu es le cavalier, tu es le choquet d'Aïmanquin de Gérard, et Gérard est le cheval qui court dans la ligne droite, et tu domines complètement Gérard.
0: C'est pas vraiment un cheval, c'est plutôt un mulet. Hein.
1: Oui, un petit peu, oui.
3: Christine, on n'est pas pareil, hein. Il y a quand même une différence. Hein.
0: Ça, c'est le Basset qui vient de parler, c'est bon.
1: Ça y est, Gérard qui va gueuler.
0: Mais il connaît pas Christine, il la compare. Il dit que t'as beaucoup plus de respect envers Sandy aujourd'hui qu'envers Christine à l'époque, et c'est vrai.
2: Du respect envers les femmes.
0: Mais on n'a pas dit le contraire, mais reconnais quand même qu'à l'antenne, ça t'est arrivé plusieurs fois de chier avec Christine, alors que je sais que jamais tu t'engueules avec Sandy, que tu t'engueuleras jamais avec. Donc ça veut dire.
3: Oui, d'accord, mais
0: parce que c'est normal, c'est de l'amour. Donc t'as beaucoup plus de respect envers Sandy qu'envers Christine, ce qui veut dire que probablement, enfin pas probablement, c'est même sûr et certain, tu prends beaucoup plus ton pied aujourd'hui à être avec Sandy que tu ne l'étais à l'époque avec Christine.
3: Voilà.
0: Ça sera la conclusion de ce débat. Gérard, on te donne rendez-vous nous en ce qui nous concerne tous les deux hors antenne demain pour parler des débats de jeudi. Mardi, demain.
2: Non,
0: je t'ai dit demain, moi. Je t'avais dit qu'on s'appellerait. Non, demain. T'as 24 heures. Demain, on avait dit. Hein. Demain soir. Donc, on l'aura demain soir. Il a intérêt à être là parce que monsieur ne veut pas. Il a deux débats avec 10 questions à travailler. Monsieur ne fout rien de la journée. Il n'a pas le temps. Il veut attendre. Il veut au moins 48 heures pour préparer ses débats. Débats qui porteront sur la politique et sur les maladies.

0: comment dire,
1: maladie infectieuse, ça dure
0: la grippe, l'angine, la constipation, la chiasse, la puissance. Enfin, toutes les maladies classiques, hein. Pas de sida, pas de cancer, rassurez-vous, ça va être très soft. Et deuxième débat sur la politique qui, à mon avis, reste d'être très chaud. On remet en antenne. Merci,
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1: Mais non, putain.
2: Quoi ?
3: Tout de suite, nous rejoignons Gérard.
2: Ah, mon pote.
4: C'est
5: salut Gigi,
4: c'est quoi ce jingle?
2: Je sais pas, c'est Max qui l'a calé.
4: Non.
2: Attends, moi je viens d'arriver.
4: Ouais, salut à toute l'équipe, salut Manu.
2: Salut
3: Gigi, on s'était pas vu, ça va bien?
4: Salut Phil Dar, salut Rigo.
2: Salut Gérard, ça va bien?
4: Le retour de Rigo.
2: Ah.
1: Tout à fait.
4: Alors Rigo, il va vous donner le site internet.
2: Bravo Rigo, bravo.
1: Merci.
2: Papa Rigo.
4: Il va vous donner le site internet.
1: Alors vous allez sur le site de Voilà, voilà.fr, et vous allez dans le chat de Voilà, tout simplement. Il y a.
2: Voilà quoi.
1: Voilà quoi. Vous allez sur le salon Fun Radio et on est tous là et voilà, c'est génial.
4: Donc
1: on s'éclate hein, en fait, je voulais dire à tous les gens qui vont arriver, on s'éclate grave.
4: Ouais bah j'espère qu'on va être nombreux.
1: On l'est déjà.
3: Ah, il y a au moins 10 personnes là.
1: Hein ? Ouais mais c'est parce que je suis à part, mais en fait il y a plus de 2500 connectés quand même.
2: Très bien déjà.
4: Bon, ça va, ça commence bien.
2: Ouais, ça commence bien pour une fois.
4: Donne le sondage.
2: Anka, le sondage vite.
3: Allez, mais Mike.
2: Oh là là là, c'est pas carré ce soir, ça commence mal hein. Ça commence mal.
4: Alors, on va pour ce donc c'est un débat sur le chômage et pour ça on accueille Dédé le branleur, 28 ans de Paris. Bonsoir à toi.
6: Salut Gérard. Bonsoir tout le monde.
2: Bonsoir
6: Gab.
4: NPE.
7: Bonsoir.
4: Bonsoir, 25 ans de Tours, on écoute Fun Radio sur 102.8 Paris, 101.9.
7: Exact. Bonsoir tout le monde. Bonsoir Hugo.
1: Bonsoir.
4: René Rémy.
6: Bonsoir Hugo.
1: Bonsoir mon pote.
4: René Rémy.
6: Oui, bonsoir, c'est Rémy. J'ai 26 ans, j'appelle de Poitiers. On écoute sur 100. Bonsoir tout le monde, bonsoir l'équipe, bonsoir GG,
4: bonsoir
6: les auditeurs.
4: Et pour terminer, Cédric, 24 ans, Paris, 101.9. Bonsoir.
6: Oui. Bonsoir.
3: C'est
6: bonsoir.
3: À Cédric, hein.
6: Oui, c'est à Cédric.
4: Ah ouais, mais faudra peut-être mieux les marquer.
3: Ah, faudra peut-être mieux lire, hein.
4: Ouais, ben, pour moi, Léa, ça se fait pas comme ça. D'accord?
6: Oui, mais c'est agrammatical.
4: D'accord, bon, on s'en fout. Donc, débat sur le chômage. Alors, première question, qu'est-ce que le chômage? Donc, à Cédric.
6: Oui, alors, le chômage, effectivement, c'est... Ah, attention, là.
4: Alors, là... Ah, Cédric.
6: Oui, je cherche.
2: J'ai un semouche, hein, 2 secondes.
6: Attends. Gérard,
8: laisse du temps, le temps qu'il sèche.
6: Oh, punaise. Attends, bon. Je sais ce que c'est.
4: Bon, alors, René Rémy.
2: T'as un dico ou pas?
4: Non, tu cherches pas dans le dictionnaire,
6: bon,
4: d'accord?
6: Alors, je sais ce que c'est que le chômage.
4: Non, tu cherches pas dans le dictionnaire, je viens de te dire.
6: Oh, bah tant pis, reste une chance.
4: René Rémy, pardon.
8: Donc Rémy, tu peux appeler Rémy, hein. Écoute, le chômage, c'est quand même le fléau de notre société moderne, hein, quand même. Il faut le dire.
4: Précise.
8: T'es d'accord avec moi, quand même.
4: Oh là là.
8: Je pense que t'as vécu le problème pendant quelques années, et c'est un problème qui gangrène notre société, hein, quand même.
9: Mais précise, c'est quel fléau?
8: C'est le fléau du chômage, c'est-à-dire qu'en fait, les gens ils restent à la maison en survêt et en pantoufles.
9: Ah ouais, c'est dégueulasse.
8: Plutôt que d'aller travailler pour faire de l'argent pour nourrir leur famille, quoi.
9: Regardez le big deal là, pendant que nous on paye nos impôts.
8: Voilà, tout ça. Et exactement.
4: Dédé le branleur, tu t'écrases.
8: Et ils vivent avec l'argent de ceux qui cotisent. Voilà, c'est le chômage.
4: Dédé le branleur, tu t'écrases, s'il te plaît.
6: Parasite.
8: T'as raison, il m'aide un peu, quoi.
4: Ouais, c'est à toi que je pose la question, c'est pas Dédé le branleur.
8: Est-ce que ma réponse te convient, Gérard?
4: Ouais, ouais. NPE.
7: Eh bien, le chômage, c'est en fait l'absence de... Comment on appelle ça? De travail.
8: L'absence totale, hein.
7: L'absence totale, ouais. Mmh. Mmh. En fait, moins t'en fais, moins t'as envie d'en foutre, et de toute façon, t'en feras jamais.
4: Qui c'est qui s'amuse avec les téléphones?
7: Pas moi. Mais toi, même si tu veux, tu peux trouver des petits boulots d'appoint, genre dans, je sais pas, éducation nationale, n'importe quoi, c'est quand même du chômage.
8: Mmh. Allô?
4: T'as
8: trouvé?
4: Dédé le branleur.
8: Oui.
9: Bon, déjà c'est bien mal parti entre nous, Gérard. Déjà je voulais te dire bonsoir. Comment ça va? Est-ce que t'as bien kiffé la PlayStation?
4: On est dans le débat, on n'est plus sur la PlayStation.
9: D'accord. Donc attends, parce qu'il y a un haut-parleur. Voilà, ça va mieux. Moi pour le chômage, je dirais comme mes collègues, je dirais que c'est un arrêt du travail non définitif, hein, parce qu'on peut toujours mettre un petit coup si on coule au fond de la piscine pour remonter, Gérard, si t'aimes bien ma métaphore.
8: C'est vrai qu'on peut reprendre.
9: Ouais. C'est jamais définitif le chômage, tu sais bien.
4: Bah oui, mais ça.
9: Toi, t'as eu une petite période creuse. Bon bah, tu t'es levé le matin, t'as
8: tu t'es pris en main.
9: Tu t'es pris en main. Tu t'es dit bon bah, je vais devenir un homme, je vais vendre des yaourts. Mmh. Là, je trouve ça louable.
8: C'est vrai que c'est beau.
9: Louable, pardon.
4: Mmh. Mmh. Ok.
9: Voilà.
4: Bon alors, à Cédric, t'as fini de regarder dans le dictionnaire.
7: Oui,
4: tu peux répondre.
7: Oui, je sais, je suis
9: mis dans la poche.
8: Excusez-moi. Alors je pense en fait que le chômage serait une cessation contrainte de l'activité professionnelle d'une personne, le plus souvent après un licenciement.
4: Alors à Cédric, écoute-moi bien à Cédric.
9: Toi, t'es dans la merde. Toi,
4: à Cédric, oui. Un conseil que je te donne.
6: Oui.
4: Je te le dirai pas plusieurs fois.
6: C'est
4: tu réponds sans regarder dans le dictionnaire ou je vais te penser de le zapper.
2: Ouais.
4: Ça va être clair, net et précis.
5: Aïe, aïe, aïe.
4: Et on a de quoi zapper les gens ce
6: tout
4: soir.
6: Tout à fait. D'accord. Il y a du monde derrière. Hein.
4: Et on a du monde qui attend justement qui veut réagir.
6: Un pic d'audience.
4: Alors, à Cédric, fais gaffe à toi quand même.
6: J'ai joué.
4: Bon, alors maintenant tu vas répondre à part lire ce qui est marqué sur le dico.
6: Vas-y, un peu ce qui était marqué, ça va ? Mais je lis pas.
4: Non mais attends, tu te fous de ma gueule ou quoi là ?
6: Non, franchement.
2: Tu prends le train.
4: Tu choisis lequel que tu veux.
6: Lequel que je veux quoi ?
4: Te fous de ma gueule ou...
6: Non, excuse-moi. Je vais me tenir à carreau.
4: Bon alors, tu réponds !
9: Tu vas répondre.
6: Ah, le chômage ? Eh ben c'est quand on travaille plus. On sort de l'école. Qu'est-ce que c'est que ça, Gérard?
9: Oh là là, t'as abusé.
6: On peut pas commencer comme ça.
4: Ah, Cédric hein.
9: Hop là.
7: Voilà.
6: Là.
4: Ah bon.
6: Voilà.
4: Ah,
6: aussi,
9: bien joué, Gérard.
4: Ouais, alors ce coup-là, lui, il a tout compris.
6: Voilà.
4: Bah. Alors, qu'est-ce que je voulais dire sur le chômage? Bah, pas grand-chose, hein. Tout le monde a répondu à peu près.
2: Et toi, c'est quoi ta vraie def?
6: Ouais, ta définition.
4: Bah, de manière, c'est ça. Anne, PE. Tu vas commencer par fermer ta grande gueule, sinon tu vas zapper aussi.
7: Mais j'ai rien dit du tout.
2: C'est pas grave, laissez Gérard donner sa def, on verra après si on est d'accord ou pas.
7: Il m'a fait rire avec ta def. Hein.
2: D'accord.
6: Ouais,
2: je sais.
6: Moi aussi, tu me répondais.
4: N'importe quoi.
2: Vas-y, Gérard.
4: Donc, le chômage, c'est sûr que c'est une activité que vous avez, que j'ai eue et que je n'ai pas pu avoir après. Donc maintenant, j'ai retrouvé.
2: Tu penses pouvoir un jour retrouver le chômage ou quoi?
4: Ben, j'ai retrouvé un petit job et maintenant, je suis tranquille. Dédé le branleur, tu fermes ta gueule quand je parle, s'il te plaît, merci.
6: Excuse-moi.
4: D'accord. Donc voilà ce que ça voulait dire, le chômage exactement.
2: Donc en fait, en ce moment, toi t'as un boulot, et donc le chômage ne t'attire plus du tout.
4: Bah non.
6: En ce moment.
2: Mais tu penses que ça va revenir par la suite?
4: Bah non, je pense pas, parce que pour l'instant ça.
2: Non mais tu penses que t'auras envie, je te demande pas si tu vas être au chômage, je te demande si tu aurais envie d'être au chômage par la suite.
4: Bah non.
6: Bon, c'était quand même la belle époque, hein, quand même.
4: Ouais, mais là, c'est parce que c'est suite à un accident, c'est tout. Je me suis retrouvé comme ça, c'est tout.
6: Tu l'as bien vécu, toi,
4: Anne PE, tu arrêtes de dire aïe, parce que tout à l'heure tu vas faire ouille dans ton lit.
6: Voilà.
4: Clair, net et précis.
7: Manu, arrête.
4: Ça fait déjà, c'est pas Manu, ça fait toi deux fois depuis tout à l'heure.
6: Aïe.
4: D'accord?
7: Pas moi.
4: Ouais, bah fais gaffe à toi.
5: Aïe.
4: Un conseil averti en bon deux.
6: Ouais.
4: Oh.
2: Tu sais que c'est presque du français, ça, Gérard. Ouais.
4: Manu, tu voulais dire?
2: Non, je voulais dire très beau, très belle définition. Un conseil averti en bon deux, très beau.
4: On a personne d'autre?
2: Si, on a Tonton Dublet. Bonsoir.
10: Bonsoir.
2: Bonsoir.
10: Bonsoir, Gérard.
6: Salut, Tonton.
4: T'appelles d'où?
10: J'appelle d'Épinay-sur-Seine.
4: Et t'as pas un téléphone encore plus pourri que ça?
6: C'est la parabole.
10: Très très bien mon téléphone.
4: Oh bah alors là,
2: ah oui, c'est mieux là, c'est mieux.
10: Ah, excusez-moi, c'est
2: juste
10: Gérard,
2: un
10: hein.
2: test.
4: Donc pour toi, qu'est-ce qu'est le chômage?
10: Le chômage, ben, c'est quand tous les immigrés, ils ont dit c'est fini le travail.
4: Qu'est-ce que t'es en train de me sortir comme connerie, toi?
10: C'est quand il n'y avait plus le travail pour plaire personne.
4: Mais attends, tu te foudras pas de la gueule du monde,
10: toi? Non, monsieur Gérard.
6: Voilà.
10: En tout cas, moi, je suis au chômage.
4: Ouais. Et ça fait combien de temps?
10: Ça fait 3 ans, monsieur Gérard. J'ai travaillé beaucoup dans le bâtiment. J'ai fait tous les métiers qui sont dégueulasses.
4: Ouais. Eh ben, je peux te dire une chose, qu'il y a d'autres personnes qui sont restées plus longtemps que toi au chômage et qui
2: ne le voulaient pas.
4: Qui ne le voulaient pas.
6: C'est un accident, en plus.
2: Ouais.
10: Ah, c'est possible. Hein. En tout cas, moi, je suis à la maison pour le moment. Et j'écoute les débats des Gérard.
4: Alors, est-il plus facile de nos jours de trouver du boulot par téléphone portable?
2: Si tu peux expliquer 2 secondes la question.
6: Ouais.
4: Alors, est-il plus facile de nos jours de trouver du boulot par téléphone portable?
6: Non, expliquez, pas répéter, du
4: voilà,
6: coup.
4: Merci. Ouais, du con. Alors, Dédé le branleur, le
9: Non, non, c'est pas moi. C'est pas non, pour moi.
4: Alors, c'est René Rémy.
6: Bon,
4: tu à peine. Ouais. Tu crois que je t'ai pas reconnu, toi?
6: Alors,
4: René Rémy.
6: Allez, hop là. Dehors.
4: Poitiers terminé. Manu, Poitiers terminé.
2: Mais ça y est, il est parti, t'inquiète.
4: Alors, est-il plus facile de nos jours de trouver du boulot par téléphone portable? C'est-à-dire, je m'explique.
6: C'est...
2: Vas-y.
4: Dédé le branleur, tu arrêtes, merci.
2: Mais vas-y, Gérard.
4: Donc, c'est pour avec un portable, c'est pour répondre aux annonces qu'on a sur les journaux ou par le bien de la NPE.
2: D'accord, voilà.
4: Voilà.
6: Voilà.
4: Alors, Dédé le branleur, comme t'as une grande gueule, maintenant tu vas l'ouvrir.
6: Non, pas du tout, j'ai pas une grande gueule du tout. Mais
4: tu vas l'ouvrir parce que c'est toi qui jactais quand je donnais la définition.
6: Oui, d'accord. Pour moi, un portable, c'est beaucoup plus indispensable que rien du tout, en fait.
4: Alors, tu peux préciser le fond de ta pensée.
9: Mais tout à fait. Moi, je dirais que si, par exemple, tu vas aller... De toute façon, pour les inscriptions aux ACEDIC, ça se passe où à l'NPE, parce que je suis dans le business, quand même. Ça se passe surtout par téléphone, hein. Si tu veux, si tu vas, moi, je suis allé l'autre fois, j'ai demandé, oui, je suis chômeur, tout ça, est-ce que c'est possible? Ils m'ont fait, non, il faut appeler. Bon, alors j'ai rappelé, et puis maintenant, je suis chômeur, donc je suis content. Hein.
4: Attends, tu te foutras pas de ma gueule, là?
9: Pas du tout.
4: Non, alors tu me dis que t'appelles la NPE pour savoir s'il y a du boulot, et ils te disent non...
9: Non, j'ai pas dit ça, c'est toi qui as pas compris. Moi, je t'ai dit que je me suis déplacé jusqu'à la NPE, je suis allé au guichet, je lui ai demandé, est-ce que c'est possible, madame, d'être chômeur? Elle m'a dit non, il faut appeler. Donc le lendemain, j'ai rappelé. Mmh. J'ai demandé est-ce que c'est possible d'être chômeur. Ils m'ont dit oui, c'est bien d'avoir appelé. Mmh. En plus, ils m'avaient reconnu.
4: Ouais, d'accord. Tu crois t'es pas tombé sur quelqu'un qui est aussi con que toi et qui a pas compris ce que ça voulait dire?
9: Non, je pense pas. Hein. J'ai plus con que moi, ça existe pas.
4: Ouais, bah je crois que si, hein, parce que à mon avis, t'es tombé sur une nana qui aurait dû t'inscrire, d'accord?
9: Ouais.
4: Alors voilà. À NPE.
7: Oui. Bah moi je comprends pas trop ta question parce que je me dis que quand on est au chômage...
4: Hey, les oreilles c'est comme le cul, ça se lave.
7: Oh, je parle.
4: Ouais, si t'es pas contente, au revoir.
3: Elle l'a entendu ta question, mais elle l'a pas compris. Ça a rien à voir avec les oreilles.
4: Elle a pas compris, j'ai expliqué ce que ça voulait dire,
7: oui,
4: d'accord.
7: J'ai compris, mais ce que je comprends pas c'est que quand on est au chômage, on n'a pas les moyens d'avoir un portable.
4: Et alors?
9: Bah, à part des exceptions.
7: Donc c'est plutôt tes démarches avec un fixe.
5: Bah non, parce que tu peux avoir une carte, hein, une mobicarte.
4: Mmh. Mmh. Qu'est-ce que je mets ?
5: Il y a beaucoup de clochards qui ont des mobis.
4: Fil d'art.
5: Mais non, mais je parle pas pour toi. Hein.
9: Non. T'as pas de mobi.
4: Comment ?
7: Non, j'ai dit t'es pas un clochard.
4: Bah mais pourtant j'ai un téléphone avec mon
9: clochard. Tu vois. Et pourtant t'as un téléphone de clochard, bah ouais.
4: Tout arrive. Bon, alors Dédé le branleur, le téléphone de clochard.
9: Non, c'est pas moi, c'est pas moi.
4: C'est qui ?
9: C'est la fille.
4: Ouais, non, Dédé le branleur.
9: La fille.
4: Dédé le branleur, terminé.
3: On peut accueillir quelqu'un ou pas ?
4: Oui.
3: Cacaloc, bonsoir.
11: Bonsoir GG, c'est Cacaloc.
7: Salut Cacaloc.
11: Bonsoir toute l'équipe, bonsoir les auditeurs. J'appelle de Montmagnon sur Blénau, c'est 118.8. Bonsoir tout le monde.
4: Bonsoir.
11: Bonsoir.
4: Donc t'as entendu la... Ah bah non, t'as pas entendu la question.
11: C'est l'histoire du portable, hein, c'est
4: voilà.
11: Ça.
4: Voilà.
11: Ah tu vois, j'ai entendu. Hein. Bah écoute, moi je rejoins un petit peu ce que disait la jeune demoiselle. C'est vrai que quand t'es au chômage, a priori t'as pas trop de caillasse pour t'acheter un portable. Donc c'est vrai que j'aurais aussi tendance à conseiller le téléphone fixe. Hein. Sachant que en plus, bon, tu captes un peu mieux quand même. Mmh. Il faut savoir que ça peut être embêtant si au moment où t'es au téléphone avec un employeur, t'as plus de briques sur le portable.
7: Ou tu passes sous un pont.
4: Oh, tonton là.
11: Ouais, vas-y.
4: T'arrêtes un peu. Eh mais qui c'est qui s'amuse là?
11: Pas trop, hein.
4: Bon Manu, t'essayes de voir si c'est pas tonton là d'épiné parce que ça me paraît bizarre son truc. S'il a envie de dormir, tu lui dis au revoir.
11: C'est la police un peu là, mon pote.
4: Tu me dis alors, tu reviens sur ce que disait ANPE.
11: Ouais, et je te dis en plus, faut avoir de la brique. Parce que si t'as pas de brique, et que t'es au téléphone avec ton employeur, ça craint.
4: Ouais, mais dans ces cas-là, t'essayes de... Oh, t'arrêtes de remplir, espèce de connard!
11: Bah dégage-le, ça sera plus simple, hein.
7: Allez, vire-le!
12: Eh non, mais dis donc, il y a celui qui ronfle, arrête, hein.
4: Tu te calmes un peu, toi, c'est pas toi qui commande le jeudi, là.
5: Attends, il te file un coup de main.
11: Comédien de la comédie française, là, parce que...
12: C'est qui parle?
11: La comédie française, c'est pas trop notre créneau dans les débats, quand même.
4: Bon, tonton.
12: Oui. Bonjour, monsieur Gérard.
4: Bon, ça y est,
11: nouveau, ils font 10 minutes à chaque fois.
12: Je réponds à la question, monsieur Gérard.
4: Bah, en principe, un débat, c'est fait pour répondre aux questions que je pose.
12: Ah, d'accord, monsieur Gérard.
4: Ne te fous pas de ma gueule avec monsieur Gérard, s'il te plaît, parce que tout à l'heure, tu as
3: le madame, il préfère. Pas, ouais. Après minuit, il préfère.
12: Mais je vous appelle monsieur Gérard, tout court.
4: Oh là là là là là là là. Bon, Manu.
11: Ouais.
4: Manu, tu me le prends en antenne, tu y expliques comment que ça se passe. Si tu vois que ça va pas, bah, tu lui dis bonne nuit.
12: Je vais répondre, monsieur Gérard, je vais répondre. Allô? Allô?
7: Oh là là.
12: Allô.
4: Bon, allez, bonne nuit, hop.
7: Boum.
11: Pas de comédien dans les débats.
4: On va pas s'amuser là-dessus. Bon, allez, sondage. Avez-vous déjà été au... Bah non, on va pas mettre tout de suite le sondage.
5: Bah si, tu peux en faire un petit, il est déjà minuit et demi.
4: Mais non, parce que... Hey,
5: quoi ça,
4: le premier truc...
5: Tu veux pas faire un sondage?
4: Mais ça revient sur la 4.
5: Bon, ok, on va faire autre chose.
13: Un petit bain pour le chef.
5: Oh ouais.
13: Un petit bain pour le chef. Un petit bain pour le chef.
4: Oh, mais ça y est.
5: Quoi?
4: C'est pas parce que Max est parti que tu as foutu ta merde, sinon c'est moi qui me tire.
5: Tu peux parler devant le micro ou pas?
4: D'accord.
5: Donc le sondage, mais t'es pas obligé de te reporter au premier sondage, tu fais un autre. Genre, tu vois, c'est pas dans l'ordre les sondages.
11: Improvise, c'est un métier ça.
5: Bah oui.
3: Ouais, ça fait que 6 ans qu'il fait ça. Hein.
11: Attendez, laissez le temps.
5: Attendez, laissez-le réfléchir.
4: Alors, d'après vous, est-ce que les plus riches peuvent être un jour au chômage, Fulder? Tu arrêtes, s'il te plaît.
5: Vas-y.
4: D'accord.
5: Bah oui, vas-y.
4: Alors, 87% des gens disent que de toute façon, avec l'argent qu'ils peuvent, racheter la NPE. C'est ouais. 51% des gens pensent qu'il faut relativiser. Car la colère. Oh là là, mais qui c'est qui sort des sondages? Vous allez me dire que. Ça... Oui,
11: tiens. Mais c'est
5: Rigo, qui a sorti des sondages?
4: Non.
1: Tout à l'heure, je les ai imprimés.
5: Alors vas-y.
4: Alors, 51% pensent qu'il faut relativiser, car le collectivisme européen est quoi? Hérédique. Bah, Lyon. Rédhibitoire. Putain.
5: Vas-y, refais-le.
4: Refais-le. NPE, la pétasse, tu dégages.
14: Salut!
4: Au revoir!
3: Oh bah, Cacaloc, il est tout seul, il se fait kiffer.
11: Bah, y'a pas de problème.
4: Mais non, mais là, je vais finir celui-là et après, on va passer un disque, t'auras le temps de trouver quelqu'un. Et 37% disent qu'on a coutume de dire que la vie est dure. Moi, je m'en bats. Je me bats pour le futur, quelle aventure. Ouais, d'accord, c'est bien. C'est pas mal comme truc. Et 21% des gens estime que vraiment mon haleine est exceptionnelle ce soir. Ouais, ben j'en ai rien à foutre des sondages de merde.
15: Attends, c'est bien qu'ils te disent que t'as une bonne haleine.
3: Bon. D'un autre côté, c'est vrai.
4: Alors, sur l'internet, Rigo.
3: Ah, aïe.
1: Beaucoup de problèmes pour se connecter. Merci Fun, non, je te jure.
3: Ah, c'était pas du cuir, le salon, c'était du
4: c'était du plastique. Oh, les auditeurs, s'il vous plaît, derrière, là, vous caca look, là, tu te calmes.
1: C'était de la récup de bois, il y avait encore les clous. Et donc, voilà, il y a énormément de gens qui t'emmerdent, apparemment, Gérard, et qui te dit ta gueule, sale bâtard. Je peux pas te dire qui, c'est Highlander, voilà.
4: C'est bien, ben, si je suis un sale bâtard, lui, c'est un sale PD.
1: Il est vraiment mal content.
3: C'est sûr.
4: Bah, c'est bien, si mal content.
1: Mal content.
4: Dans ce cas-là, il a qu'à aller se faire mal baiser. Ça ira mieux. Alors, comment se
11: ta
4: passe.
11: Femme ne peut pas satisfaire tout le monde, mon petit GG.
4: Coca-Luca. Un conseil que je te donne, ma femme t'emmerde.
11: Voilà.
4: De bon entendeur, salut. Et je lui fais un petit coucou en passant. Voilà, et alors la troisième question, c'est comment se passe un rendez-vous avec la NPE? Et on va s'écouter Jeanne Masselic avec En rouge et noir, c'est le pont de mon froc. Et on se retrouve tout de suite après au 0803-0805000 pour la suite du débat sur le chemin.
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4: Allez, je préviens une chose, ouais, celui qui s'amuse à balancer des conneries en remix derrière, il va virer. Quel est le... Ah, vous arrêtez, s'il vous plaît.
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4: Et voilà, on vient de s'écouter Jeanne Masselic avec En rouge et noir, c'est le fond de mon froc. Donc,
5: très bon titre.
3: Oui, je t'ai parfait une petite feuille, mais c'est pas grave, Gérard, on a toujours Cacaloc.
11: Ouais.
3: Qui est ici, voilà, bien bonsoir. Sûr. On a Woman Power.
18: Oui, bonsoir.
3: Bonsoir. Et on a Marcel, bonsoir.
19: Bonsoir à tous.
5: Bonsoir Marcel.
4: Voilà. Bonsoir. T'appelles d'où, Woman Power?
18: J'appelle de Tourcoing.
4: Fréquence
18: 118.9.
4: Eh, faudrait peut-être, quand je vous demande les fréquences, t'appelles d'où? Tu me donnes tout de suite la fréquence. Et l'autre, c'est qui, Manu?
3: Y a Marcel, voilà.
19: Ouais. Alors moi, j'appelle d'un petit village. C'est Salope sur Grill, dans le Vercors.
4: Fréquence!
19: La fréquence, c'est 103.7.
4: Mais t'arrêtes de parler du nez, s'il te plaît, merci.
19: Allez, je suis
4: 103.7. Merci, et t'arrêtes avec ton portable.
11: Ah, c'est portable.
4: Et Coca-Luc, hein, c'est ça?
11: Non, Cacaloc.
4: Cacaloc.
11: Bonsoir.
4: Rebonsoir, donc 118.8.
11: Toujours, ça n'a pas bougé.
4: Bah, On a, il nous en manque un.
3: Oui, bah non, on en a trois pour l'instant. Oui, t'as viré tout le monde.
4: Alors, la question, c'est comment se passe un rendez-vous à la NPE? Alors, on va demander à Cacaloc.
11: Bah écoute, moi je dirais bien, dans l'ensemble, hein, quand même bien, parce que c'est des gens qui sont là pour s'occuper de toi, donc ils sont quand même relativement accueillants. Mm-hmm. Donc en fait, tu prends rendez-vous, tu y vas.
8: Le mec, il détermine quelle est ta voie de garage, et puis, ben voilà, ensuite, il t'envoie direct dessus, et puis ça roule, quoi.
19: Non, direct.
4: Bon, ouais, Marcel, t'attends un peu que je te donne la parole.
8: Donc voilà, donc chacun ses opportunités.
4: Mm-hmm. D'accord. Marcel, maintenant.
19: Alors, les rendez-vous dans les...
4: T'arrêtes de parler du nez parce que ça commence à me gonfler.
19: Non, mais excuse-moi, j'ai de l'asthme en plaque, c'est pour ça.
4: Ouais, t'as de l'asthme. De quoi t'as ?
19: De l'asthme.
4: Ah bon ?
19: Ouais, j'ai un peu d'asthme.
8: Une voix de canard, tu vois, c'est pas avec
4: ta faute. Bon, tu réponds là, au lieu de te foutre de ma gueule.
19: Ouais, je vais répondre à la question. Le truc, c'est que, en fait, les réunions à la CEDIC, ça se passe déjà à plusieurs.
4: À la NPE, pas aux ACEDIC, espèce d'abruti.
19: Ah, excuse-moi, j'ai cru attendre à Cédric. Alors, à la NPE, ça se passe en fait, c'est des réunions en groupe. Si tu veux, c'est pas une personne individuellement qui est pris à chaque cas. Si tu veux, c'est des trucs en groupe. C'est comme si on était des moutons, on est des chômeurs, alors qu'on est des êtres humains, je veux dire, avec tous nos défauts et le problème de DAS, tout ça.
8: C'est vrai.
19: On est des êtres humains.
8: Mmh.
19: Voilà, toi aussi, Gérard.
4: Tout le monde. Ouais, Manu. Attends, on a un auditeur, non?
3: Ouais, on en a un. Ouais.
4: Bah
3: ouais.
4: Vas-y.
3: Ah, tu le veux maintenant?
4: Bah oui.
3: Ah, on a j'en sais rien. Bonsoir.
14: Ouais, salut. Oh putain, trop bossé.
4: J'en sais rien, t'appelles de...
14: Bon, j'appelle de Paris. Salut Jean.
4: Merci.
14: Salut. Paris, c'est en...
4: 101.9.
14: Ouais, voilà.
4: T'as merci, bon. je connais la fréquence de Paris, heureusement pour moi.
14: Paris à côté d'Orléans.
4: Paris à côté d'Orléans.
14: Ouais, voilà, ouais. D'accord.
3: C'est pas loin.
4: Ah ouais, disons porte d'Orléans, ça quoi, je comprends.
3: Ah, t'es trop fort.
4: Ah là là là là là. On va peut-être mieux. Donc Marcel, t'en es à toi, on continue avec toi. T'as brèche.
3: Eh, devant ton micro.
19: Ouais, j'avais fini mon speech là. Hein.
4: Ça y est ?
19: Ouais.
4: Bon, power.
14: Woman power. En fait, ça dépend ce que tu vas chercher à la NPE. Si tu vas chercher du travail, en général, ça se passera très mal. Sauf qu'ils vont être gentils avec toi, ils vont te rassurer, ils vont t'expliquer pourquoi tu n'as pas de travail et pourquoi tu n'en auras jamais. Et combien tu ne toucheras pas parce que de toute façon, tu n'as pas de travail. Si tu vas chercher juste pour t'inscrire, c'est cool.
4: Non, mais c'est pas ça que...
3: Qu'est-ce que t'en penses, Gérard? Vas-y.
4: Non, mais attends, on va laisser j'en sais rien parler.
14: Ouais, voilà, moi j'avais une question. On va dire, je voulais savoir si tu touches le chômage, est-ce que tu peux être malade?
4: Les questions, c'est moi qui les pose, ce n'est pas les auditeurs. Alors, tu vas répondre à la question que je viens de poser, ouais. Ça, c'est tout.
19: On peut voir la question quand même.
14: Bon, c'est quoi la question?
4: Tu te fous de ma gueule ou tu prends le train?
14: Non, moi j'habite à Paris.
3: Attendez. Oui, Rigo.
1: Bonsoir. Après quelques dizaines de minutes passées, j'ai enfin une question à poser à Gérard. Parce que j'ai réussi à effacer tous les messages d'insultes quand même, parce qu'il y a beaucoup de gens qui tenaient à t'insulter, vu que tu parlais du chômage, que tu étais mal placé pour parler de travail en général.
4: Ouais.
1: Tu es d'accord avec ça? Parfait.
4: Bon, pas du tout.
1: Donc c'était une question de Yankee. Il voulait savoir si le chômage s'est réglé par rapport aux nouvelles lois sur les 35 heures. Comment est-ce que ça a évolué?
4: Bah ça, pour l'instant, je peux pas lui répondre parce que ça va être une question qu'on va poser. Donc je peux pas lui répondre. Donc il attendra un petit peu.
1: On lui dit d'attendre.
4: Voilà, tu lui dis qu'il attend sagement et il pourra attendre
8: demain.
4: Plus d'une heure. Attends, je regarde la question.
8: C'est un travail, les gars.
4: Non, je regarde la question qu'on l'a passée.
3: Gérard, c'est le monstre de l'audience. Tu sais, il sait garder ses auditeurs.
8: Il connaît les pointes et tout.
4: Il va pouvoir attendre plus d'une heure.
3: Ouais. C'est pour ça que tous les autres ils t'ont insulté. Hein. Maintenant, tu peux y aller, Yangui. Tu peux l'insulter.
1: Il sera plus là dans une heure parce qu'il va bosser. Il nettoie la cantine de la fac de Nanterre parce qu'apparemment c'est dégueulasse.
4: C'est ça, il ne nettoie rien du tout parce que c'est déjà nettoyé depuis longtemps. Alors qu'il...
3: si vous voyez l'état de son fut. devant le micro, hein, c'est un effort.
4: On était avec Jean Serrien.
14: Ouais.
3: Vas-y,
14: ouais.
3: Jean.
14: Moi, c'est Jean Serrien. Donc en fait, je pense que la NPE, c'est des bâtiments qui sont vachement utiles.
4: Non, mais attends, t'es borné sur la question ou tu le fais exprès?
14: Il cherche. Non, mais 35 heures en même temps, c'est vrai que ça fait beaucoup, quoi.
4: Je te demande comment que se passe un rendez-vous avec la NPE.
14: Bah, t'appelles. Puis après, si elle te trouve gentille, tu peux avoir un rendez-vous.
4: Non, mais attends,
3: Gérard, je voulais te demander.
4: Non, mais hey,
3: Gérard, est-ce que t'as...
4: je vais y répondre.
3: Vas-y, ouais.
4: Et quand tu vas chez une pute, tu l'appelles pour prendre rendez-vous?
14: Je trouve vachement vulgaire.
4: Bah, non, mais moi, je te demande une question, je te demande de répondre à la question.
19: Vas-y, réponds.
17: Bah écoute, tu vas, puis si t'as pas de travail, bah tu peux avoir un rendez-vous, puis après les gens ils sont gentils avec toi et tout, puis ils te renseignent, puis ils peuvent te donner plein de trucs.
20: Oh là
17: et
20: là
17: après
20: là.
17: T'as des papiers et tout à remplir, à signer et tout.
20: Oh là là, Gérard.
2: Ouais. Gérard, est-ce que toi...
4: Ah, alors quand même, au bout de 10 minutes, voilà. on a quand même compris son truc. Bah il faudrait peut-être te réveiller, hein, j'en sais rien.
17: Ouais, Gérard, okay, ouais,
4: Manu. Fildar, ouais.
2: Ouais. Est-ce que toi, donc, tu es déjà là à la NPE, oui ou non? Oui, je pense. Mais est-ce que tu as déjà donc
3: juste
2: eu
3: devant,
2: un rendez-vous?
4: Donc, peux-tu comment, en parler comment voilà. se passe un rendez-vous? Déjà, tu arrives. Bon, si c'est pour une inscription, tu prends ton dossier. Ils donnent un rendez-vous. Donc, dans les jours, dans le lendemain même.
2: Oui.
4: Donc, ils donnent un rendez-vous pour voir un conseiller. Et le conseiller, selon ce que tu as, te propose des trucs. Voilà comment se passe un rendez-vous avec les responsables de la NPE. Pas comme il y en a qui disent, ouais, s'ils te trouvent sympa, ceci, cela, ils te rappellent. Niette. Ça existe pas.
2: Et après, en fait, tu demandes après, ce que tu veux comme boulot ou...
4: Non, mais selon ton inscription, lui, il regarde sur un fichier, donc qu'ils ont.
2: Moustache, tout ça.
4: Non, il regarde sur un fichier et donc selon les capacités,
2: le
4: truc de travail que t'as. Bon, ils essayent de voir ce qu'ils peuvent te proposer. Non. Et ils demandent de passer régulièrement pour voir les offres aussi.
2: D'accord.
4: Et donc en allant voir les offres, tu peux obtenir des rendez-vous.
2: Mais est-ce que tu peux, par exemple, toi, étant de Paris aux alentours, dans une NPE à Brest, par exemple, est-ce que tu as le droit ou tu es obligé d'aller dans ton NPE de ville ?
1: On me posait la même question, c'est marrant.
2: Oh, putain.
1: Le génie se retrouve.
4: Non, parce que déjà, tu es inscrit sur la NPE de ta région, donc si tu as la NPE de l'autre côté, si c'est pas pour longtemps, bon, à la rigueur, ils peuvent se faire quelque chose, mais non, en principe, non.
2: D'accord.
17: Et toi Gégé, c'est par la NPE que t'as retrouvé un truc dans le milieu du yaourt, ou est-ce que c'est une autre filière?
4: Non, c'est sur une autre filière, je dirais pas sur
2: c'est des filières parallèles aussi quand même.
17: Attends, il y a quand même plein de gens au chômage,
1: faut les aider.
4: Non, parce que j'ai déjà voulu aider certaines personnes.
17: Ah ouais.
4: Je leur ai proposé là où j'étais. Ouais. Les gens, ils m'ont dit qu'ils y allaient, ils y allaient pas. Donc, moi, maintenant, je ne propose plus rien.
17: Mais c'est qui, les gens? Je cherche pas quelqu'un avec qui suis,
4: ça. Non, mais ça, je ne répondrai pas. C'est tout.
17: Il n'y a plus de flambie, là?
21: Tu me fais un dicus de Donald Kidd.
2: Marcel.
1: Avant Marcel, oui, il y a une petite question de Cody sur le chat de voix là. Il voulait savoir si on peut avoir un accident de travail quand on est au chômage.
4: Quand t'es au chômage, avoir un accident de travail, de toute manière, même si t'es au chômage, donc tu ne peux pas avoir un accident de travail parce que c'est pas considéré pour aller. C'est pas sur ton chemin.
3: Si tu as un accident à la NPE, en allant en chercher du travail, tu peux pas quand même. C'est pas considéré comme tel.
4: Non, c'est pas du tout considéré pareil.
3: Ah, très bien.
4: Donc, qu'est-ce que je voulais dire? Ouais, je viens d'avoir un petit message là Manu vient de me donner.
17: Ouais.
4: Donc, on va saluer Eric de la station Shell sur l'autoroute A1. Il se reconnaîtra, il écoute à fond les débats. Donc, bonsoir à toi, bonne bourre et.
1: Ah, c'est lui.
3: Salut Eric,
4: on est tous ensemble. Salut Eric. Assomme bien Max quand il va s'il passe à ta station tout à l'heure, tu lui mets un coup de, tu l'assommes un bon coup. Il en a besoin.
3: T'es trop fort.
4: Alors,
1: on a enfin trouvé qui écoute.
4: Alors donc, là, ça y est. Bah même, il y a plusieurs stations-service qui écoutent Fun Radio, qui écoutent Fun Radio sur l'autoroute. Il y en a une justement. Je crois que t'étais venu avec nous.
2: Je crois qu'il n'y en a que deux.
4: Non.
1: Aussi, ouais.
4: Quand on est à Chaumont.
2: À Chaumont?
3: Bah oui, à Chaumont. Ouais,
2: je sais pas, moi j'étais derrière, j'étais dans le coma, parce que.
4: Non, c'était pas.
3: Tu sens, ouais, tu
4: vois. Non, c'était pas avec toi.
2: Tu bouques.
4: Ouais, alors, Rigo. Donc, pour continuer.
1: Qu'est-ce qui se passe? Il y a Zgeg de Macaque qui passe un message à Flavien qui bosse à Toulouse parce que lui aussi il écoute à fond les ballons à Toulouse.
4: Non, mais on s'en fout des messages, des coucous sur le net, je m'en fous.
1: Bon, par rapport à la NPE, il y a quand même Yankee, il dit que c'est inutile d'aller à la NPE, il suffit juste d'aller bosser dans les cantines et de faire les fonds de poubelle.
4: Non, mais ça, Yankee, tu fermes ta gueule et t'auras ton truc de 35 heures quand ça me prend plaisir. En de bon entendeur, salut Yankee.
1: Donc, s'il ferme sa gueule, il peut quand même taper.
4: Non, mais il fait ce qu'il veut, j'en ai rien à foutre.
1: Ok, tu fais ce que tu veux alors.
4: Alors, qu'est-ce que je voulais faire? Ouais, quatrième question.
3: Babi.
4: Pensez-vous que l'on peut sortir du chômage avec un...
0: Les gâteaux, c'est pas fait avec de la viande, c'est...
4: Non. Fildar,
3: non, c'est pas moi. C'est
4: tu pas moi. Arrêtes.
3: T'entends bien, ouais, que c'est par téléphone.
4: Tu arrêtes.
3: Ouais. Arrêtez un peu avec les sons. Alors,
0: j'ai envie de câlin.
3: Oh, on peut faire un débat correct ou pas?
4: Manière,
3: non, c'est pas moi. Regarde.
4: Je m'en fous. Lundi, je fais mon rapport à Max et c'est tout.
1: Oh putain.
3: Arrêtez les auditeurs, merde.
4: Non, non, c'est pas les auditeurs. C'est vous, c'est toi qui t'amuses à appuyer sur des boutons.
1: Pas Gérard, okay. On est quand même parce que c'est pas le chat de Fun Radio vu que
4: il y a pas mal
1: d'incompétence dans ce service. Donc nous sommes 2840 connectés sur le chat de Voilà. Je sais pas si tout le monde est intéressé par le débat. Mais
3: c'est quoi, c'est voilà.fr.
1: Voilà.fr. Vous venez pas parce qu'on a fermé, mais
3: voilà sans eux. Hein.
1: Voilà sans eux.
3: Voilà sans eux. Je tiens à le répéter.
4: Il fonctionne pas.
1: Si si, il fonctionne. Regarde, on est 2840.
3: Oh, ouais, c'est joli, hein.
1: Enfin sur le truc, hein. On va.
4: Alors pensez-vous que le pensez-vous que l'on peut sortir du chômage avec Internet? On va demander à
3: bonne question.
4: One man power.
3: Non, one more time.
4: Oh vos gueules là les autres là.
0: Putain, tu peux parler?
4: Ouais, ouais.
0: Si t'as les moyens d'avoir un ordinateur chez toi, au contraire, sers-toi d'internet. Sinon, tu peux aller dans un cybercafé ou même à la NPE voir les annonces sur internet.
1: C'est vrai, ouais.
3: Gérard, c'est quoi un cybercafé?
4: J'en sais rien, moi.
3: Mais tu te poses pas la question, t'en as rien à branler. Toi.
0: Le cybervodka, mais pas le cybercafé.
17: Pourquoi tu réponds oui, tétard?
4: Le tétard, il t'emmerde, Marcel.
3: Non, mais c'est vrai que ça pourrait être intéressant de rechercher ce que c'est qu'un cybercafé.
0: Ouais. Ouais.
17: C'est quoi internet?
3: Aussi.
4: Oh putain, mais.
17: T'as pas le cybercuit?
4: Et t'as pas, t'es pas super
3: ça,
4: con.
3: Ça, il va savoir, ouais.
4: Alors, Coca-Look.
17: Non, non, non.
4: Si, si, si. Au revoir. Marcel, fais gaffe parce que tu risques d'en faire autant, toi.
17: Ouais.
20: Non, pourquoi?
4: Non, c'est, j'en sais rien.
17: Ouais, moi, je connais.
4: Non, non, mais attends, c'est pas à toi que je m'adresse.
17: Ouais, bah, ok, merci. Donc, le Minitel, je sais que ça marche.
4: Non mais attends, t'arrêtes parce que je viens de te dire que c'était pas toi que je m'adressais.
17: Ok, ouais, bah je suis d'accord.
4: Donc Woman Power.
17: Bah écoute, tu prends un réserve.
4: Woman Power.
0: Ouais, bah je t'ai répondu Gérard, mais je crois que l'autre avec son Minitel, il dit n'importe quoi.
4: Bah même sur il y a des annonces qui sont sur le Minitel sur.
0: Et tu sais combien ça coûte la minute sur le Minitel?
4: Ah bah ça c'est pas donné, hein.
0: Ah ouais, bah quand t'es au chômage t'as pas de fric à mettre dans le Minitel. Ouais.
4: Et bah alors t'as même pas de fric pour t'acheter un ordinateur, ça revient au même.
0: Justement, tu vas dans les cybercafés du coup.
17: Genre là tu pars du point de vue qu'un chômeur en fait il est internet et un portable.
4: Mais attends, c'est qui là maintenant que j'ai?
17: C'est Marcel, j'ai mis un suppos.
4: Ah ça y est, tu te fous pas un peu de ma gueule toi?
17: Non, ça va mieux maintenant, hein, franchement.
4: Ah ouais, tu fous-toi pas trop de ma gueule parce que tu risques de faire comme...
17: J'avais une question sérieuse à te poser, Gérard, quand même. Je voulais te poser la question, comment... Parce que là, tu poses des questions sur Internet, sur... il faut que le chômeur, il ait un portable, Internet.
0: Portable.
17: Parce que tu sais bien que les chômeurs, ils ont rien de tout ça. À part à la rigueur, les plus riches, ils ont des tatous. Donc voilà.
4: Bah t'en fais partir, toi, alors.
17: Ouais, j'ai un tatou, ouais.
4: Oui.
17: Tu m'appelleras.
4: Ouais, c'est ça, bon, rêve de rêve.
17: Bon, tant pis.
4: Tu peux toujours te caresser. Tu peux toujours te caresser.
17: Okay, okay,
4: j'en sais rien.
17: Ouais, bah écoute, moi je connais un site, c'est r14.com.
4: Alors, j'en sais rien.
17: Oui.
4: J'en sais rien. Au revoir.
17: Non, mais attends, c'est vrai.
4: Au revoir.
17: Tu as plein d'annonces.
3: Bah, ça dépend, on va voir ce que c'est. T'es
4: non,
3: pas
4: non,
3: obligé de dire tout ça.
4: R14, au revoir.
3: Alors, c'est quoi R14? On s'en fout, c'est quoi?
17: Bah,
3: c'est une lettre et un chiffre. Voilà, donc vas-y.
0: Un chiffre.
3: Vas-y.
17: Donc, c'est www.r14.com.
3: Et ça parle de quoi?
17: Donc, bah, en fait, c'est un site où dessus, bah, t'as plein d'annonces et tout d'emploi. Bon, tu peux, bon, vendre des yaourts. Et bon, c'est vachement large, quoi, conduire des camions et tout, quoi.
4: Mmh. Oui. Et t'en es sûr qu'il existe ton site internet, là?
17: Mais ouais, t'as qu'à demander à Rigo.
4: Ouais, non, mais attends, tu vas demander à Rigo. Rigo, pour l'instant, on a déjà des problèmes avec.
3: Ouais, fais pas chier Rigo avec des conneries, ok?
1: Ouais,
3: c'est pas le moment.
1: C'est clair.
4: Alors, j'en sais rien, un conseil que je te donne. Tu évites de parler trop de R14 et de yaourt, d'accord? Parce que sinon, je vais te dire bonne nuit.
3: Et généralement, il y a des yaourts dans la R14, alors fais gaffe.
17: D'accord.
3: Sur les sièges,
4: c'est pareil, tu arrêtes parce que je commence à en avoir ras-le-bol aussi.
3: Devant ton micro, hein, comme d'hab.
4: D'accord?
17: Mais toi, t'as qu'à le taper, Fildar, t'es juste à côté.
4: Bon, toi, tu fermes ta gueule.
17: Ok, bon, c'est une idée comme ça.
4: Ouais, bah moi, je te dis, tu la fermes.
17: Ok, d'accord.
4: Ok, voilà. Alors.
1: Pas mal l'idée.
3: Gérard, on peut mettre un peu de rythme dans cette émission?
4: Allez,
3: ou pas là?
4: Attends,
3: il y a un rythme de ouf. On accueille Force Ordurière, bonsoir.
22: Ouais, salut l'équipe du Star System, ici c'est Angelo. Bon, j'aurais un message pour Gérard.
10: J'aimerais qu'il m'explique comment fonctionne sa chaîne Ifi, parce que pendant qu'il anime ses débats à la con, on est en train de se bourrer sur Sandy, lui pisser, lui chier la gueule, on aimerait bien le faire en musique en écoutant sa voix de pédé à la radio. Voilà, puis en plus elle aime ça ta cochonne Gérard, hein. Alors tu libères la ligne s'il te plaît pendant que tu fais tes débats, et tu nous laisses bourrer ta femme. Allez, grosse bise sur la fesse droite, c'était Angelo. Ciao.
4: Mais ça, bravo, c'est fini.
3: Ah, moi encore.
20: Quoi, t'as une chaîne Ifi?
4: Force.
22: Oui, bonsoir, c'est Force Hors Derrière. Bonsoir, j'ai 30 ans, j'habite Bordeaux, et on écoute Fun sur 118.9.
23: Salut à toi le communiste.
22: Bonsoir tout le monde, bonsoir l'équipe. Bonsoir.
4: Pas de politique.
22: Bonsoir. Non, non, non, pas de politique, bonsoir. On militera pas.
4: Non, non, mais il y en a un qui a dit bonsoir, je sais pas quoi là.
22: Le communiste.
1: Ouais. Hein, c'est vrai.
24: Communiste.
4: Alors, donc, tu veux que t'as entendu la question?
22: Malheureusement, non.
4: Alors, pensez-vous que l'on peut sortir du chômage avec Internet?
22: Oula, moi je pense que c'est quand même un petit peu incompatible avec les données du chômage au niveau de l'argent. Parce que je pense pas que, je sais pas si vous avez abordé le problème, mais je pense pas qu'un chômeur ait les moyens à l'heure actuelle de se payer ce genre de haute technologie.
4: Bah on a déjà parlé du portable.
22: Ouais, donc voilà, tu vois, je pense que ouais, c'est un peu pareil. Je pense pas que les chômeurs soient à même de se servir de ce genre de nouvelles technologies. Je sais pas ce que t'en penses. C'est pas accessible à tout le monde quand même.
1: C'est vrai.
22: Ouais. C'est quand même pour les privilégiés. C'est quand même pour les nantis quoi.
24: Ouais.
4: Pour
22: les nantis.
23: Les nantis, c'est une espèce de peuple.
22: C'est les gens qui habitent Nantes, tout simplement.
23: Les de bique.
4: Alors, d'accord, j'ai compris. C'est pas mal.
1: C'est les gens qui se bouchent le nez quand ils te croisent, Gérard.
22: C'est les nantis.
23: Ça, c'est des nantis.
22: Tu sais, les gens qui te donnent des pièces dans la rue, là. C'est des nantis.
1: Ah non, les nantis.
22: C'est des nantis. Il est méchant, il est nantis.
4: Le chômage touche-t-il tout le monde?
23: Il enchaîne le blaireau.
4: Le blaireau. Alors, Marcel. Au revoir.
1: Au revoir Marcel.
4: Comme ça, celui-là, il a tout de suite compris comment que ça se fait.
1: Ah Gérard, j'ai une bonne question de.
3: Attends,
1: de Scoil.
3: Attends.
22: Single. Vas-y.
1: Merci. Donc il y a Scoil qui te demandait, est-ce que quand on est abonné au chômage depuis longtemps, est-ce qu'on a le droit à des cadeaux en tant que membre d'honneur?
4: Je vois pas du tout le rapport avec, je vois pas du tout le rapport des cadeaux parce que t'es au chômage. Hein.
1: Ah, mais quand t'es, contre... quand t'es au chômage depuis longtemps, que tu touches ton indemnité,
4: pas pour tout le temps.
1: Pas pour tout le temps parce que toi t'es resté 5 ans au chômage, mais il suffit que tu retravailles quelques heures et tu peux gagner plus.
4: Non, parce que t'as un nombre d'heures à effectuer. Et si c'est pas dans
3: toi, c'est pas plus d'une par jour, c'est ça?
4: Le nombre d'heures. Puis, Manu, tu fermes ta gueule quand je parle. Ça me fera des vacances, merci.
3: Attends, t'as déjà eu des longues. Hein.
4: T'as un nombre d'heures que tu dois mettre sur ta carte de pointage. Et selon, c'est là qui
3: détermine, oui.
4: Qui vont faire une étudier ton dossier pour savoir combien qu'ils te paieront.
22: Attends, tu veux dire il y a une carte quand t'es chômeur? En fait, t'as droit à une carte en tant que chômeur.
4: Étant donné que tu es inscrit à NPE. Ouais. Donc ton dossier est retransmis aux ACEDIC.
22: Donc t'as une carte.
3: Mais donc tu peux retirer de l'argent avec cette carte ou pas?
4: C'est une carte de pointage.
22: T'as des
4: réductions
22: ou pas, GG, avec ça?
4: Putain, mais vous êtes borné ou quoi? J'essaye d'expliquer le système.
3: Excuse-moi, moi je suis pas borné, je suis Manu, tu te souviens, ça fait?
4: Ouais, bah écrase un peu.
22: Est-ce que tu peux prendre les transports plus facilement avec cette carte? C'est quand même, ça serait quand même.
4: Je te parle de la carte de pointage.
1: Non mais Gérard, c'est quand même bizarre, ouais, pointer pour quelqu'un qui travaille pas, c'est bizarre quand même.
4: Bah celui qui, mais si, de toute manière, parce que il y en a qui travaillent pas et qui sont inscrits à la NPE. Bon, t'en as qui veulent chercher du boulot, t'en as d'autres qui en ont, ils s'en branlent, ils s'en bat les couilles de comme l'an 40.
1: C'est bien quand tu parles aussi.
3: Mais tu vas pointer où en fait? Non sérieusement.
4: Non, tu reçois ta carte d'ACEDIC.
3: Ah mais tu fais le trou toi-même avec
4: un. Non, tu prends un stylo et tu coches les croix qui te donnent et tu signes et t'envoies ça. Puis.
3: Mais tu l'envoies où?
4: Bah
3: à ton boulot, mais t'en as pas, t'es chômeur.
24: Il y a un tirage au sort à la fin.
22: Et après tu gagnes de l'argent, ouais.
1: C'est vrai, ouais.
4: Mais quand t'es inscrit à l'NPO, automatiquement ton dossier passe aux ACEDIC. Donc c'est les ACEDIC qui t'envoient ta carte de pointage qui sont.
3: Non, mais ça j'ai compris, mais moi c'est après que j'ai pas compris. Une fois que tu l'as ta carte de pointage.
4: Ouais. Tu l'as remplie avec un stylo. Tu perces pas.
3: Putain, et devant un micro aussi, tu l'as. Étonnant.
24: Quelle couleur?
22: De quelle couleur, ouais.
4: Oh, on s'en fout des couleurs.
3: Et Gérard, est-ce qu'il y a un président dans des chômeurs?
4: Non, il y en a pas.
1: Et est-ce que tu trouves normal qu'il faille mettre un timbre sur cette carte pour la renvoyer alors que tu es chômeur et que tu n'as pas d'argent?
4: Ah, ben ça, c'est justement la question est là. Pourquoi qu'il faut l'envoyer à un prix de
3: Mais pourquoi?
4: Mais ouais, mais ta gueule, attends, pourquoi, toi, PD?
3: c'est dégueulasse.
1: Tu peux peut-être la poser maintenant aux éditeurs, ils pourront peut-être t'aider.
6: Tout à fait, oui.
4: Non, mais même, de toute manière, ce que je trouve dégueulasse, c'est que je vois pas pourquoi qu'on nous dise de l'envoyer au tarif normal d'une net. Vu qu'il y en a qui peuvent pas l'envoyer parce qu'ils ont pas de timbre. Donc je trouve ça un peu dégueulasse.
3: Et imagine les étrangers au chômage, ils doivent l'envoyer à la CELIC de Paris en plus, donc il faut mettre plus de timbre.
4: Mais ça a rien à voir avec l'étranger. À l'étranger, ils ont un système aussi. Hein.
3: Ah, ils envoient pas à la CELIC de France.
4: Ben non.
5: Gérard, est-ce qu'il y a un premier ministre chez les chômeurs?
4: On en a rien à foutre. Arrête de parler de politique, Max avait déjà dit, d'accord?
3: Très bonne question.
4: Tu fous pas de sa gueule.
1: En attendant, on peut quand même parler politique en parlant du chômage.
4: Ouais, mais on en a rien à foutre. C'est pas du tout ça.
5: C'est prévu pour 2 ans - 10.
1: C'est un petit malin.
4: Comment?
23: Moi, je pense que t'es un gros con.
4: Eh ben, force en dur.
23: Non,
4: parce que quoi, Marcel.
3: Devant ton micro, merde!
4: Marcel est parti, Coca-Luc.
3: Mais devant ton micro!
4: Coca-Luc, ça est parti. Il n'y a plus que J'en sais rien. Alors, c'est où J'en sais rien?
23: Bah voilà, c'est J'en sais rien.
4: Ouais, ça m'étonnerait, j'ai reconnu ta voix. Alors,
23: bah non, attends, moi j'ai une grosse voix, j'ai une petite voix, c'est ta fiole. Mais où ça va? Attends, toi-même, dans ton cul.
4: Bon, allez hop, force.
23: Non! Mais c'est pas
7: j'en sais rien.
3: Bon, c'est pas grave, on enchaîne. Oui. C'était pas bien grave.
4: Ouais, mais vous allez voir. Le chômage touche-t-il tout le monde? Alors, 70% des gens disent oui, car il est très pervers. Je vois pas du tout le rapport avec les questions qu'on pose.
5: Peut-être au niveau du toucher, je sais pas.
4: 33% répondent surtout les hommes entre 35 et 40 ans à moustache, n'importe quoi. Parce qu'il faut pas oublier qu'il y a autant de femmes que d'hommes au chômage.
5: Il y a des femmes à moustache aussi.
4: 23% des gens répondent que ça dépend des pays. Ben oui, mais ça, justement, on va en venir. Mmh. Et 18% me répondent que je devrais me refaire le silencieux. Et ça, c'est... Fil d'art.
3: Ah, c'est pas moi.
4: Non, mais je vais te dire que ça, l'histoire du silencieux, c'est toi qui l'as balancé mercredi soir à l'antenne.
3: C'était donc, pour t'aider.
4: Ouais, mais moi, j'en ai rien à foutre de ton aide. En de bon entendeur, salut, je veux plus que tu parles de ma caisse.
3: Alors,
4: ok.
3: D'accord.
4: Sinon,
3: alors...
4: on va parler de ta 205 Peugeot.
3: Tu peux crier dans le micro. Donc, alors, je vais t'aider. J'aimerais quelqu'un pour ramener Gérard à 2h parce qu'il est à pied.
4: Ouais. Non, et
3: là, je t'aide.
4: Ouais, bah moi, j'en ai rien à foutre de ta gueule.
1: Voilà. Gérard, est-ce que tu peux, on a quelques problèmes techniques. Est-ce que tu peux bien lever ta tête quand tu parles, tu sais, comme en garde à vue, tu lèves bien la tête et tu parles bien devant ton micro, s'il te plaît.
3: Merci. Ou sinon, tu baisses ton micro, quoi.
4: Je fais ce que je veux, c'est pas toi qui vas me commander.
1: Non, parce que là, tu parles pas en face.
4: Quelle est la journée type d'un chômeur? On va demander à Force Endurieux.
23: Endurière. Écoute, je pense que le chômeur se lève tard, déjà. Parce qu'il a pas grand chose à faire. Donc je préconise un petit lever vers 14h. Petit pipi.
7: Du matin?
23: Ouais, bah oui, bien sûr.
4: De l'après-midi, hein, ça 14h c'est l'après-midi, c'est plus le matin. Hein, faudrait peut-être pas confondre. Hein.
7: Quand tu te lèves, c'est le matin.
3: Gérard s'y connaît, hein, c'est son heure.
4: Non, pas du tout.
3: Non. Ah bon. C'est pas grave.
23: C'était un petit pipi, un petit caca, une petite toilette quand même. Et puis après, tu pars. Deux possibilités. Chômeur consciencieux, tu pars écumer les ANPE. Et puis deuxième catégorie de chômeurs, tu peux récupérer les bars. Chacun son truc, quoi.
4: Je vais dire une chose que si tu
23: il y en a, il y en a, il y en a.
3: Non, si c'est vrai, Gérard.
4: Non mais je vais dire une chose.
23: Tu peux pas nier, il y en a.
4: Je vais te dire une chose. Je te préviens un truc quand même. Le mec qui se lève à 14h pour du boulot,
3: c'est un branleur, on est d'accord.
4: Et qui
3: ça, on est d'accord.
4: Alors le temps qu'il se lève et puis tout.
3: Attends, j'ai changé de micro.
23: Il y en a qui zappent la douche.
3: Il y en a qui quoi? Qui zappent la douche?
23: Ouais, c'est pour ça, pour gagner du temps. Bah ouais.
3: Pour avoir un taf plus.
23: Pour aller plus vite au bistrot.
4: Je pense pas, hein.
23: Toi, t'étais plutôt quelle catégorie, toi? Quand t'étais au chômage, tu te levais tôt, t'allais à la NPE chercher du boulot, tout ça?
4: Étant donné, vu l'accident que j'ai eu, j'ai pas pu aller à la NPE, hein, je te signale.
23: Attends, t'arrives bien à venir à la radio, je vois pas pourquoi tu pouvais pas aller à la NPE.
4: Je te signale quand même que lorsque j'ai eu mon accident, je ne faisais pas encore de radio, d'accord?
23: Non, mais l'année dernière, l'année d'avant.
4: Non, attends, là déjà j'avais déjà fini la rééducation.
23: Bah donc tu pouvais aller à l'NPE, pourquoi tu as pas été?
4: Putain, mais t'es con ou quoi toi?
7: Mais non, mais il a raison, attends, tu pouvais venir jusque là et puis
23: voilà, tu peux aller à la radio mais pas à la NPE.
4: Mais alors?
3: Non mais Gérard, que tu ne sois pas allé à la NPE, c'est pas grave, mais est-ce que la NPE peut venir à toi?
4: Non.
3: C'est-à-dire, est-ce que des gens peuvent venir chez toi, comme les courses à domicile, tu vois?
4: Non.
3: Ou... Non, c'est pas possible ça. L'agence de risque, d'accord.
4: Pas possible. Non. Impossible. J'en sais rien.
23: T'as bien esquivé quand même.
9: Bah moi je pense que le type, de toute façon, à partir du moment où il a pas de travail, je vois pas pourquoi il travaillerait pour trouver un travail.
4: Non mais attends, le mec qui a pas de travail, pourquoi qu'il va...
9: Bah oui, il est pas payé.
4: Et s'il est payé, parce que s'il a bossé bien avant, donc il touche les acédiques.
6: Bah ouais, mais ça dépend.
4: Ah bah ça dépend de quoi?
6: Bah ça dépend si t'es riche ou t'es pas riche.
4: Non mais attends, t'as pas compris, là, t'as pas compris toi. Hein. Je crois que t'es loin à la détente. Hein.
6: Non, ça va.
4: Ouais. Non, mais...
6: En plus, toi, le fait que tu boites et tout, t'as fait exprès de jouer là-dessus pour pouvoir toucher plus vite le chômage.
4: Ah non, parce que je vais te dire une chose, que j'ai été licencié, donc ça a pas été pareil.
6: Et les yaourts, tu fais exprès aussi, c'est pour...
4: Alors j'en sais rien, les yaourts, tu t'en mets dans... Comme ça, il finira même pas de répondre. Okay. Woman Power.
24: Oui.
12: No, Woman Power.
4: Ou alors.
24: Oui.
4: T'es bouché.
6: Oh là là.
24: T'entendais plus. En fait, bah, c'est comme ils ont dit là, soit tu fous rien, soit tu te lèves, mais en général, ils foutent rien. C'est, ils zappent sur la 1, sur la 2. Voilà, je me gratte les couilles et puis je mets la 3, quoi.
23: Je me rappelle quelqu'un, ça.
4: Je me gratte les couilles et je fous rien. Faut pas oublier qu'à part la NPE, il y a des boîtes d'intérim.
24: Non, mais attends, t'es au chômage.
23: Tu les aides, toi ?
24: Faut pas exagérer.
23: Est-ce que tu
4: mais alors, les boîtes d'intérim, tu peux très bien les appeler pour savoir s'ils ont du boulot.
24: C'est tout. Vous avez
23: les appelés.
4: Et alors, les trois quarts du temps, ils te proposent des missions.
12: Non, mais Gérard, ils faisaient pas les boîtes d'intérim, ils faisaient les bars d'intérim. Parce qu'il y en avait qui avaient plus de bibine, donc ils allaient aux autres, c'est tout.
23: À la village.
4: Ouais, c'est ça. Fous-toi bien de ma gueule, toi, force endurieux.
23: Mais tu réponds pas à mes questions.
4: Ouais, mais moi, je te dis, fous-toi bien de ma gueule et tu vas voir que tout à l'heure, tu vas...
23: Si toi, t'as tenté les boîtes d'intérim ou pas.
4: J'ai déjà répondu à ta question, tu m'emmerdes.
23: Ok, vas-y, esquive encore un coup.
4: Oh là, toi, tu vas pas rester longtemps.
23: Mais tu réponds pas aux questions des auditeurs, tu fais pas un
4: débat. Je viens de te dire oui. Ça fait 50 fois que j'ai dit oui que j'avais été aux intérims, d'accord? Maintenant, tu fermes ta gueule.
23: T'as fait quoi comme job d'intérim, alors? Raconte un peu.
4: Ta gueule, mais t'as pas besoin de savoir toutes les boîtes d'intérim que je pète, ça te regarde pas, espèce de connard.
23: Ta life, putain, ça
12: le
23: Gann,
12: t'as fait le bis.
4: Oh,
12: putain. T'as fait toutes les boîtes de cul de France.
23: T'as fait des remplacements sur les tournages de cul, des trucs comme ça.
4: Bon, allez, dégage, toi. Tu vas aller faire des
24: portes.
4: Mais toi aussi. Allez, hop, les deux, vous me les dégagez, terminé, je prends, j'en ai marre d'avoir des connards.
12: J'ai deux personnes pour toi, si tu veux.
13: Oh, ouais. Comment ça va vite ce soir.
12: Ah, t'as vu un peu, j'ai Écrasu Sky, bonsoir.
15: Bonsoir, bonsoir à tous.
12: Et j'ai Big Beat, bonsoir.
15: Oui, bonsoir Gérard et bonsoir à tous.
20: Salut Big Beat.
15: Je travaille à la NPE.
20: On s'en fout.
15: D'accord.
4: Toi, tu te calmes et tu vas me donner ta fréquence.
15: 107.3, dans les Vosges.
4: Donc c'est Grasu... quoi?
15: Ah oui, je savais que t'aurais du mal. Écrasu Sky.
4: Crasus-Sky, ouais.
15: Crasus-Sky.
4: Et Bilbit, là?
15: Bah, j'habite à Saint-Plus-sur-Loire, à côté de Thoiré et de Carquefou.
4: Ta fréquence?
15: 106.7.
4: Ah ben bah, dis donc, t'es loin à la détente.
15: À la détente, ça va très bien, merci.
4: Donc, alors, quelle est la journée type d'un chômeur pour vous deux, en attendant qu'on aille d'autres personnes?
15: Alors, pour moi, Crasus-Sky. Parce
12: on a toujours Woman Power, hein, Woman Power, elle est
4: non,
12: toujours...
4: Non,
12: tu l'attèges.
4: Elle est virée.
12: Ah, j'avais pas entendu, tu m'en reviens un coup de...
4: Elle est virée.
12: Voilà, ça y est.
15: Elle est virée sur un débat sur le chômage, je trouve pas ça très malin.
4: Bah, pourquoi?
15: Bah, écoute, pour les gens qui écoutent, faut leur donner de l'espoir, et tu vois...
4: Mais attends, elle, c'était pas pareil, parce qu'elle soutient de la gueule du monde.
15: Oui, mais bon, virer les gens
4: donc,
15: comme ça.
4: Ouais, mais virer les gens comme ça, se foutre de la gueule des gens, pour moi, j'appelle pas ça participer à un débat sur le chômage, d'accord?
15: Mais bon, si en plus ils sont chômeurs, tu les vires comme ça au standard.
4: Non, mais attends.
12: C'est pas grave, c'est pas le problème. Le problème, c'est quelle est la journée d'un chômeur?
25: Alors, sur IRC, justement, il y a encore Yankee, décidément, il est pas parti, même au bout de quelques minutes. Il dit que la journée type d'un travailleur, c'est métro, boulot, dodo, et pour un chômeur, en fait, c'est dodo, dodo, dodo.
15: C'est vrai.
4: C'est vrai.
15: Dodo,
4: c'est
15: des
4: vrai.
15: Fois,
4: ouais.
15: Quatre fois.
4: Ouais, ben, il pense à ce qu'il veut, de toute manière, parce qu'il m'énerve, alors j'y répondrai même pas à ces questions.
25: Qu'est-ce que t'en penses, toi, quand même?
4: Moi, je te dis, j'y réponds pas à ces questions à lui.
25: Ah bon, imaginons que c'est Madame de Fontenay qui t'a posé la question.
4: Même, c'est pareil, j'en ai rien à voir. Ça regarde pas.
12: Pourtant, elle attirante, hein.
4: Ouais, ben, ensemble.
12: Mais des fois, c'est pas dodo, dodo, c'est dodo, je me tape un ton, dodo, je me tape un ton, dodo.
4: Grâce à ce gay.
15: Oui, alors la journée type d'un chômeur, bon, déjà c'est levé tard, très très tard, hein, c'est vers, moi je dirais plus vers 16h, hein. 16h, petit déjeuner à l'accro, on cherche des petites annonces dans le Paris Boum Boum, on n'en trouve pas, et ensuite à 8h, à 7h on garde le Big Deal, à 8h on n'a rien à branler, donc qu'est-ce qu'on fait? On fait rien, on regarde la télé, voilà, je pense que c'est une journée type de chômeur ça, hein.
4: Un conseil que je préviens les prochains auditeurs.
15: Oui.
4: hein, que le premier, si ça continue comme ça, le débat va s'arrêter très vite. Parce que là, vous commencez à me casser les couilles.
8: Non, non, mais tu peux pas aller contre ça. Il dit la vérité.
4: Vous commencez. Allez, toi, tu fermes ta gueule, Big Beat. Pour l'instant, tu fermes ta gueule. Tu fermes ta
11: gueule.
4: Tu fermes ta gueule. Je préviens tout de suite les prochains auditeurs que j'ai. J'entends encore une connerie comme ça. Je zappe.
11: C'est quoi la connerie?
4: J'en ai ras-le-bol.
11: C'est quoi la connerie? Tu peux me dire?
4: Surtout quand ils disent ouais, le Big Bill, et alors je regarde le Big Bill, je les emmerde, moi, les auditeurs.
8: Mais c'est pas pour toi, Gérard.
4: Mais alors, mais moi, je vous emmerde.
11: Mais Gérard,
4: je regarde ce que je veux. Je fais ce que je veux de mes journées, je regarde ce que je vois à la télé.
11: Mais Gérard.
4: Alors, de bonne intention, salut aux prochains auditeurs. Et sur le site internet, c'est pareil.
11: Gérard, tu sais combien il y a de gens qui regardent le Big Deal tous les jours? Tu crois que t'es tout seul?
4: Donc, Bill Beat.
8: Oui. Bah écoute, moi, la journée, tout ce que je vois, c'est que généralement, le chômage, ça n'améliore pas les relations humaines. Intramuros, c'est quand les personnes arrivent, elles ont tendance à vomir, parce qu'elles sont alcooliques, c'est vrai, c'est un fait. Mmh. Elles ont tendance à avoir une négligence par rapport à leurs compagnes. Leurs compagnes sont souvent très moches.
13: C'est vrai, c'est vrai.
8: Il y a une période comme ça qui va entre 4 et 10 ans. Et,
13: la femme du chômeur, quand même, se fait bourrer par des manouches, hein, faut le savoir.
8: Oui, oui, oui.
4: Grazuske. C'est la dernière fois.
13: C'est une étude sociologique.
4: C'est la dernière. C'est la dernière fois que tu dis une connerie comme ça, sinon je vais te dire au revoir.
13: Mais je dis la vérité, ni plus ni moins.
4: Ouais, bah moi, la vérité, moi, je sais que je commence à en avoir ras-le-bol de t'entendre dire des conneries. Ok.
8: Un message d'espoir, faut dire bon. Pour les chômeurs, pour pouvoir s'en sortir, il y a un bon moyen. C'est le métier artistique, tout ce qui est écrire par exemple,
13: tout ce qui est
8: des textes, des
4: alors, Grazus Gay, au revoir. Ce coup-là, ça commence à bien faire.
8: Au revoir, Grazus Gay.
3: Tu veux des gens peut-être pour t'aider, pour t'aider dans ton débat. On a Pouce Station 2. Bonsoir.
16: Oui, bonsoir. Bonsoir Gérard, bonsoir tout le monde.
4: T'appelles d'où?
16: J'appelle de Paris, 100.9 FM.
3: Ouais. Et après, et on a aussi Marius Trésor, bonsoir.
4: Oh, comment ça fait plaisir. T'appelles d'où?
18: Mr. Cousin. Bon, it's Trevor Jones.
4: Ouais, ouais, bah c'est ça, c'est Trevor Jones, au revoir.
11: Oh. C'est Trevor Jones.
4: Au revoir.
11: C'est Trevor Jones.
18: Non, mais lui, c'est pas...

0: dire, je parle un peu anglais, je peux te traduire. Si
1: non, non, non, mais j'en ai rien à foutre, ouais. Alors toi, tu as rien, toi, tu as te taire complètement.
0: Ah ouais.
1: Je te dis, tu te la fermes. Tu te la fermes.
0: Je crois qu'il m'a compris.
2: Bon, on en était où alors? C'était laquelle question, Gérard? Parce qu'il y avait qui était en train d'en parler, je sais plus.
1: C'était
2: Trevor m'a perturbé.
1: C'était
2: quelle est la journée type d'un chômeur?
1: Voilà, ça, voilà. C'était.
2: Donc, qui n'avait pas répondu à cette sublime question?
1: Bah, pousse.
2: Pousse Nation 2.
3: Donc la question, quel est un chômage?
2: La journée type d'un chômeur.
3: Ah, la journée type d'un chômeur, bah écoute, quand même. Ouais, bah ouais.
4: Quand même.
3: Disons que je taffe, mais je connais quand même.
2: Ouais.
3: Non, tu Et bah ouais, une journée de chômeur, bah écoute, c'est pas grand chose, hein. Tu te lèves tard le matin, disons vers midi. Mmh. Tu ne plantes pas grand chose, et puis t'essayes de trouver du taf, mais si t'es pas trop motivé, c'est pas la peine, quoi.
2: Mmh.
3: Bah tu connais ça, Gérard, quand même.
1: Non, parce que je vais pas pour la NPE, d'accord?
3: Ah oui, mais j'ai pas dit que t'allais à la NPE, mais je disais que tu connaissais les journées de chômeur.
2: Mais c'est comme tout, quand il va trop après, il t'accepte plus.
3: En plus. Ah,
1: non, bon, c'est le contraire, tu vois. Alors, avec
4: attends,
1: vous...
4: j'ai une petite question de Sgeg de Macaque sur l'IRC. Il le mérite. Il voulait savoir si on peut cumuler le RMI avec d'autres types de revenus issus de plusieurs petits boulots. Si oui, qu'encourt un alcoolique bi-biophile s'il fraude de la sorte et qu'il est dénoncé par un singe au cul rouge?
1: Alors, celui-là, sa question, il va se la carrer dans le cul parce que j'y répondrai pas.
4: Dans son cul rouge?
1: Voilà. Et donc, oui, Manu, t'as pas la peine de faire
2: de la guichet, hein, ça sert à rien de la guichet. Hein.
1: Alors?
5: On peut accueillir du monde ou pas?
1: Bah vas-y.
5: On accueille Gorbitchov, bonsoir.
6: Bonsoir, c'est Gorbitchov, bonsoir GG.
5: Et on accueille Patricia Taff, bonsoir.
7: Bonsoir.
1: T'appelles d'où, Gorbitchov?
6: Alors bonsoir, c'est Lyon Maritime, c'est 117.7, fun, bonsoir.
1: Et qui?
5: Patricia Taff.
7: Voilà, tu peux m'appeler Pat Taff.
1: Je te signale, hey, Patricia Taff là.
7: Pas contre,
1: non mais moi c'est moi qui décidera comment je t'appellerai. Si ça te plaît pas, ça sera le même prix.
2: Uh-huh. Okay.
1: Et quand je te demande comment tu t'appelles, c'est pas Manu de me le dire, c'est à toi.
2: Okay.
1: Alors tu travailles un peu plus.
2: Okay.
7: J'appelle de Clito sur Jean-Louis.
1: ta fréquence correctement, je te dis au revoir tout de suite.
7: 117.1.
4: Clito sur Jean-Louis.
6: Je connais, j'y connais. Bonsoir à tous les clitoyens.
4: Moi, je passe le bonjour à Jean-Louis, du coup, alors.
6: Tous les clitoyens.
1: La question, avez-vous des solutions pour lutter contre le chômage? Et on va se retrouver tout de suite après. Ah. On va s'écouter Francis Lalanne PE avec passage à moi. Il est grand comme ça. Et on se retrouve...
2: Refais-le, parce que on a une grosse intro. Tu vas faire l'intro. Vas-y, refais-le, on a rien
1: Francis
2: compris.
1: Lalanne PE avec mon passage à moi. Il est grand comme ça. Et on se retrouve tout de suite après au 0803-808.
2: Refais tout, c'est n'importe quoi.
1: 0803 08 5000, à tout de suite.
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10: Eh bien, gamin, il paraît que t'es une tête dans ton genre, hein.
1: Et voilà, on venait de s'écouter Francis Lalanne PE avec mon passage à moi. Il est grand comme ça et on récupère Bill Pitt. Tu réponds quand tu veux, toi.
11: Salut, Gérard.
1: Ah bon?
11: Oui.
1: Pousse Station 2.
3: Bonsoir.
1: Gorbatchev.
12: Ouais, bonsoir.
1: Et Patricia Taff.
7: Oui, bonsoir.
1: Alors donc, avez-vous des solutions pour lutter contre le chômage? On va demander à Patricia Taff.
7: Bah écoute, si j'en avais, je les donnerais au gouvernement et puis bah il y aurait plus de chômage, quoi. Mais bon, ça serait un peu facile.
1: Mmh.
7: Moi, j'ai plein de solutions, hein, mais bon, après, est-ce que c'est réalisable? Pas sûr.
1: Ouais, bon, c'est pas vrai. Gorbatchev.
12: Bah écoute, je sais pas, moi ton exemple me suggère que le yaourt, ça doit être pas mal. Sinon, faut peut-être chercher dans le domaine de la grillade aussi. Peut-être. Je sais pas, c'est deux, trois pistes comme ça.
7: Et le balai.
1: Pousse Station 2.
3: Ouais, bah écoute, pour éviter le chômage, je pense qu'il n'y a pas trop de solutions. Hein. Faut se bouger.
1: Oh là là là,
10: il y a un gros total.
3: C'est de faire vous retourner. Hein.
12: Ouais.
3: C'est chaud.
12: Ils t'ont poussé, ils t'ont tapé et tout.
3: Ouais, exact.
1: Ouais. Ça
12: t'en a ou pas?
1: Big Beat.
12: T'en as pas. Une solution, mais bon, je les garde pour moi, quoi.
2: Parce que t'es au chômage?
12: Bah non, mais ok, je tombe dans le chômage.
2: Parle bien dans ton téléphone, Big Beat, hein.
12: Ouais, pardon, mais j'ai un petit téléphone, hyper moderne. Et ouais, donc moi je garde ça pour moi, ok, où je suis à la dèche et tout. Moi j'ai mes trucs pour pouvoir trouver du boulot rapidement, quoi.
2: T'as un truc, Gérard, toi?
12: C'est pas très sympa. Quoi, toi? Comment t'as fait pour trouver du boulot, toi, GG?
3: Bah, le yaourt.
7: Cours populaire, tout ça.
3: Bah, l'industrie du yaourt, hein.
12: Je connaissais des Bulgares.
5: Non, mais sérieux, GG, c'est toi qui es allé au devant du boulot ou c'est le boulot qui t'a rattrapé avec ta jambe en vrac?
1: Non, c'est moi qui ai été voir des. C'est moi qui.

0: Et c'est tout. Bravo.
1: C'est faux.
2: Et ça, ouais, c'est beau. Ça, si c'est vrai, bon, j'ai un doute. Ah, mais
3: ouais,
2: c'est
3: moi aussi, ouais, franchement.
4: Mais c'était une vocation chez toi, le yaourt.
0: Non, bah, j'ai pris ce qu'on me proposait, c'est tout. Hein. Je suis pas comme Yana.
2: Il s'est dit, j'en ai dans le caleçon tous les matins. Vas-y, on va en vendre.
4: Exactement.
0: Non, mais je suis pas comme certains qui veulent c'est dire, clair. Qui disent, ouais, ben c'est dégueulasse, ça m'intéresse pas. Puis c'est tout.
2: Ouais, c'est clair. C'est clair.
5: Si t'avais proposé les fruits et légumes, t'aurais fait quoi?
0: Bah pareil. J'aurais pris n'importe. Direct. J'aurais pris. Non, ce que je trouvais.
2: Il fait de la plongée aussi. Hein.
0: Voilà.
2: Non, de la plonge.
4: Ton rêve, toi, ton rêve, c'est quoi? Qu'est-ce que tu voudrais? Dans l'idéal, dans l'absolu, tu voudrais reprendre quoi comme taf, toi?
5: Jacques Mayol.
0: Patricia Tapp, tu t'écrases quand c'est pas toi qu'on s'adresse.
3: C'est vrai ça, Gérard, tu...
0: Ouais, non, mais
3: qu'est-ce que quoi, tu viserais, ouais.
6: À mon avis, son objectif, c'est de faire la prochaine pub de Yop.
0: Non, pas du tout. Ouais. Alors, c'est qui me posait cette question?
4: Pour remplacer Mamie Nova, tu cartonnerais, hein, franchement.
0: Qui c'est qui posait cette question qui est qui me...
4: C'est Gorbitchov.
0: Alors?
4: Donc, je voulais savoir, toi, ton avenir, tu le voyais comment, si tu pouvais réaliser ton rêve, ça serait quoi, en fait, au niveau du taf?
0: Ben, de refaire de la route.
4: De la route, ouais.
5: Un camion de Yop?
0: Pas du tout. Patricia Tapp, tu commences à me gonfler sérieusement. Non, avec
2: ça pourrait être un camion de n'importe quoi. Tu t'en fous du moment que c'est un camion. En fait.
0: Ben voilà.
4: Non, mais tu pourrais mettre tes compétences laitières en avance, en fait, dans le milieu du camion aussi, non? Ça pourrait être un petit plus. Je m'y connais dans le yaourt, tout ça.
5: Ouais, parce que moi, je pensais que ton boulot, là, c'était comme un perfectionnement, tu vois.
4: Un petit stage, voilà, de perfectionnement, tout à fait.
0: Pas du tout, parce que normalement, c'était prévu pour une journée. Ça fait déjà un mois que j'y suis. Hein.
4: Wow. C'est bien, ça.
0: Non, donc, voilà.
4: On est fiers de toi, mon GG. Mmh. Oui.
0: Donc, question IRC, non?
2: Aïe!
3: Je sais pas si j'ai pas
2: dur,
3: de jingle.
2: Très dur ça.
3: Merci.
4: Alors.
3: Donc il y a un certain Yankee, mais à mon avis c'est pas le même parce que là c'est le cousin de Fontenay. Il dit que pour lutter contre le chômage, faut construire des cantines plus grandes et fermer les bars.
0: Ah, n'importe quoi.
4: C'est pas faux. C'est pas bête.
0: N'importe quoi. Et après, il y a que ça?
3: Non, il y a Gérard Lambert qui voulait savoir quel niveau d'études faut-il pour être chômeur.
0: Il n'a pas besoin de niveau d'études.
3: Mmh. Il a besoin de quoi alors?
0: De rien du tout.
3: Il faut avoir travaillé quand même.
0: Bah oui. Mmh. Si t'as pas travaillé, tu peux t'inscrire, mais tu toucheras pas les assédits comme on l'a dit tout à l'heure.
2: Contre, est-ce que si t'as pas travaillé, est-ce qu'on peut vraiment dire que t'es au chômage? Si t'as vraiment jamais
4: t'as fait. Tout, hein, Manu.
0: Disons oui, parce que comme tu t'inscris au chômage, même si t'as pas travaillé, donc automatiquement le truc qui va se produire, c'est que derrière sur les feuilles que tu remplis à NPE, ils vont te demander est-ce que les adresses de tes derniers employeurs. Donc là, ça va être plus compliqué pour lui.
3: Gérard, il y a énormément de personnes sur l'IRC qui me demandent d'ailleurs sur le chat de voilà, on est quand même plus de 7022.
2: Bien,
3: ouais, c'est beau. Ça a augmenté énormément. Ils voulaient tout simplement savoir. Ça va me revenir, t'inquiète pas.
4: Moi j'ai une question.
0: Bien
4: oui. Qui c'est quand même, ils sont 7000, il n'y a pas une question potable.
0: Qui c'est qui voulait poser une question?
3: C'est parce qu'ils sont au niveau, c'est pour ça.
4: Ah ok. Voilà, j'ai une question. Pourquoi il n'y aurait pas des télétons pour le chômage?
0: Bah c'est du bénévolat, hein.
5: Chômage plein.
2: En plus le Téléthon c'est bientôt là pour les gens malades, enfin les gens
0: c'est,
2: malades.
0: Je crois que c'est la première semaine de décembre.
2: Donc mais est-ce
0: le
2: que
0: premier
2: tu...
0: week-end de décembre je crois.
2: Est-ce que tu penses que par la suite, étant donné que ça se passe bien, le Téléthon ça fait plusieurs années que ça se passe, on pourrait quand même lancer le Téléthon des chômeurs.
3: C'est vrai. Voilà.
0: On sait pas, peut-être, mais comme c'est...
3: Des employeurs qui appelleraient pour donner des emplois.
0: Ben, ça, faudra voir. Mais justement, c'est pour
4: des
0: ça
4: promesses.
0: Que...
4: Des promesses d'emploi. Il faudrait faire présenter par des chômeurs.
0: C'est pour ça que tout à l'heure, quand on marquait, pensez-vous que l'on peut sortir du chômage avec l'Internet? Donc là, c'est ce que tu...
4: Ça n'avait rien à voir, ok.
0: Si, ouais. Mais ça revient avec la question qu'on posait, là, justement, parce que moi, j'ai regardé un reportage, là, il y a pas si longtemps que ça. Mm-hmm. Donc, on peut... On peut recruter du monde par le bien de l'internet,
2: ouais. Par le bien, hein.
3: Par le bien.
0: Donc,
3: vas-y, je te auditeur à toi.
4: Ouais, je voulais savoir parce que GG en fait sans t'en rendre compte, car tu es un sociologue, t'as mis le doigt sur quelque chose d'intéressant. T'as parlé du bénévolat.
0: Mmh.
4: Est-ce que tu considères qu'en fait le bénévolat, ça serait quelque part un moyen de compenser une certaine difficulté à vivre le chômage?
0: Oui. Disons comme le bénévolat, donc en fin de compte...
4: C'est du travail ou pas?
0: C'est du boulot, oui, mais tu fais ça gratuitement, t'es pas payé derrière. Hein.
4: Ah bon? Ah
0: ouais, non.
3: Et devant?
0: Non, non plus.
4: Ce que je comprends pas, c'est que t'as les inconvénients du travail et
0: mais ce qu'il y a...
4: Non, c'est-à-dire mais... que tu te lèves, mais en fait, tu touches pas de caillasse, quoi.
0: Non, mais de toute manière, tu peux faire du bénévolat toute ta vie, tu toucheras jamais rien.
4: Tu trouves ça bien, toi, le bénévolat, Gégé?
0: Bah, personnellement, j'en ai fait pendant deux mois, laisse tomber.
6: Ah oui, mais quand t'es passionné par le yaourt,
0: c'est... Non, mais attends, c'est pas
2: dans, c'était dans quoi?
0: Je donnerais pas le truc parce que ça c'est non, des trucs que
2: c'est un métier comment?
0: Non, c'est des trucs qu'on peut pas dire, c'est comme tout à l'heure bon,
2: ah, c'est illégal.
0: Non mais
2: c'est du bénévolat dans la drogue.
0: Non, c'est un truc que quelqu'un a posé qu'a dit tout à l'heure, c'est ça revient sur comme le secours populaire.
5: Ah d'accord, OK.
0: Ouais.
5: À propos de bénévolat, Manu, ça serait bien que tu penses à quand même nous régler tout ce que tu nous dois parce que j'ai appris des choses tout à l'heure qui m'ont pas fait plaisir.
0: Et bah dans ce cas-là, tu vas retourner voir Manu au standard et tu vas t'expliquer. Tu vas régler ça maintenant avec lui au standard et puis tu continueras le débat après quand tu auras réglé tes comptes avec lui.
5: Voilà, je parle au nom de tous mes amis.
6: Ah bon.
0: Alors, Manu.
2: Ok, je la reprends. Je vais te reprendre, fais attention. Hein.
0: Ah, non,
2: ça va être court, mais bon.
4: Manu, il va au pute.
0: Eh oh, tu te calmes, toi.
2: On peut accueillir quelqu'un en attendant que je la reprenne violemment?
0: Bah, comme tu veux, ouais.
2: Oui, bah, je veux. Alors, on accueille Monsieur Mazur, bonsoir.
1: Ah, bonsoir, Monsieur Gérard, Monsieur Mazur, à la parole. Bonsoir, mes amis, comment allez-vous?
0: Bonsoir. Manu.
1: C'est Monsieur Mazur.
0: Manu, une fois.
1: Bonsoir, Prévost.
3: Comment allez-vous?
1: Oui, très bien. Vous-même.
0: Manu, une fois.
1: Écoutez, Manu. Monsieur Gérard, je tiens à vous féliciter sur la haute teneur de votre débat sur le chômage.
0: Il me semblait... Oh, monsieur Mazur!
1: Impressionnant, n'est-ce pas? On va parler du débat, bien entendu.
3: Tout à fait.
0: Il m'avait semblé bien t'avoir dit, quand on a mangé, que je ne voulais pas de lui.
2: Ah bon?
0: Oui.
2: Non, tu m'as dit...
0: Je t'ai dit, je ne voulais pas de monsieur Mazur.
2: Bah, c'est trop tard, il est là.
4: C'est dégueulasse, vous êtes un gros enfoiré de merde.
0: Alors là, monsieur Mazur,
2: non, c'est pas lui, c'est lui.
1: Allons, un peu de sérieux, vous savez très bien que ce n'est pas ma voix. Allons. Monsieur Gérard, puis-je vous poser une question? Avez-vous approché la PlayStation? Car vous en aviez un peu parlé tout à l'heure et
0: PlayStation.
1: À quoi ressemble-t-elle?
2: La PlayStation.
1: La
2: PlayStation.
1: Ah, autant pour moi, la PlayStation.
0: Non, parce qu'il y avait trop de monde et on pouvait pas, on pouvait rien voir du tout.
6: Ouais, c'est comme c'est dommage. Pas bon dans le Virgin, alors.
0: Ouais, non, mais je veux dire, il y a...
1: Monsieur Gérard, si je puis me permettre, avec votre statut de célébrité, tout à fait notoire, vous devriez en profiter pour rappeler les, je ne sais pas quelle est la maison qui édite cette nouvelle machine, mais vous devriez vous la faire offrir. Après tout, vous en avez parlé, je vous ai écouté, là, depuis le début de l'émission, vous n'arrêtez pas d'en parler. Alors pourquoi ne pas vous la faire offrir après
0: c'est
1: tout?
0: C'est parrainé avec Fun Radio, c'est tout. On ne sait pas qui c'est qui l'a sorti, mais ça a été parrainé avec Fun Radio.
2: En tout cas, ce qu'ils auraient dû faire, c'est que Gérard aurait été un bon moyen, tu vois, d'éviter les meutes. On l'aurait foutu au milieu avec les PlayStation, tout le monde se serait barré au courant.
1: Comme vous êtes méchant, monsieur Spirouli.
2: Non, mais
0: bon,
2: c'est vrai.
0: Alors,
2: en revenant au débat.
0: Est-ce que le chômage est le plus répandu en France, à l'étranger?
3: Ou autre?
0: Si oui, pourquoi? Alors, monsieur Mazur.
1: Eh bien, écoutez, monsieur Gérard, je me dois de répondre malheureusement par l'affirmative. Oui, le chômage, bien que les chiffres soient encourageants, que le nombre de chômeurs baisse, eh bien, malheureusement, nous sommes le pays d'Europe qui en comptons le plus, malheureusement, bien sûr.
0: Et vous pouvez donner un chiffre?
1: Écoutez, je crois que c'est tombé en deçà des 3 millions, n'est-ce pas? Mais pour prendre un exemple sur un autre pays européen, tel les Pays-Bas, la Hollande, n'est-ce pas? Avec l'ouverture de ces célèbres cafés à drogue, où l'on peut inhaler de certaines drogues douces, eh bien le nombre de chômeurs, figurez-vous, depuis constamment, il baisse. Parce que, n'est-ce pas, quand les gens ne trouvent pas de travail, eh bien entendu, ils vont se droguer.
0: Alors moi j'ai un chiffre à vous donner.
1: En France,
0: forte baisse du chômage en France en septembre. Alors au mois de septembre,
3: oh, c'est chaud.
0: Il y a eu une baisse de.
2: Attends Gégé, on peut faire ça bien. Je sais pas, il y a pas une zig de journal télé ou.
0: Oh là là.
2: Attends, mais attendez les gars. Gérard, potasse le document Gégé et on va y aller. Vas-y Gérard.
4: Il y a un blanc là Gérard.
0: Donc. Alors en septembre, il y a eu une baisse de 2,5% de chômeurs, donc à 2,270,200 demandeurs d'emploi, après avoir une baisse de 0,4% en août, selon le chiffre publié par le ministère de l'Emploi. Sur un an, le nombre de chômeurs est en recul de 430 millions, soit de 15,9%. Voilà ce que je pouvais donner comme chiffre à peu près.
2: Ah d'accord, vu comment tu l'as fait, on aurait presque dit PDDA.
0: Alors,
6: les a chopés dans Pif Magazine, tes chiffres.
0: Non, Patricia Taff, si elle est encore là.
7: Ouais, alors attends, ouais. C'est bon, elle est là.
8: Oui, je suis là, ouais.
7: C'était bon ?
8: C'est bon, je me suis calmée. Tu m'as bien rappelé d'un nom quand même, Manu.
7: Ouais, je sais, hein, je suis. Ouais,
8: tu te rases.
7: Excuse-moi.
8: Est-ce que tu peux me rappeler la question, Gérard ?
0: Alors, est-ce que le chômage est-il plus répandu en France, à l'étranger ? Si oui, pourquoi ?
8: Il est plus répandu à l'étranger parce que si tu mets tous les pays réunis, il y a plus de chômeurs qu'en France.
3: C'est vrai.
0: Ben, je viens d'annoncer le chiffre en France. Hein. À l'étranger, on ne l'a pas. Hein.
8: D'ailleurs, c'était très beau.
0: Donc, Gorbatchev.
6: Gorbatchev. Ben, écoute, ça dépend. Tu considères France, c'est-à-dire avec les dom-toms ou pas ?
0: Ben, donc l'étranger, en France...
2: T'as pas des chiffres là-dessus, non ?
0: Non.
6: Parce qu'il y a quand même dom-tom, c'est Canada, tout ça, ça fait quand même plus de pas mal de chômeurs en plus. Hein.
0: Ouais, mais c'est territoire d'outre-mer.
6: Ouais, donc c'est Canada et compagnie, quoi.
0: Ouais, mais ça...
6: Il y a quoi comme dom-tom, GG ?
0: Oh, c'est pas un débat sur les dom-toms, c'est un débat sur le chômage.
6: Ah, mais ça fait quand même un maximum de chômeurs en plus si tu rajoutes à la métropole, quand même.
0: Ouais, mais je pense.
6: Il faut les prendre en compte, tu peux pas mettre ça entre parenthèses.
0: Mais de manière, on peut pas avoir tous les
6: ah bah voilà, pas... alors tu cites des chiffres, mais en fait, tes chiffres, ils sont pas complets.
0: Non, mais c'est en France.
6: Mais en France, France, oh, putain, c'est dom-tom compris.
0: Oh là là. Putain, mais t'es borné, toi. Hein.
6: Mais c'est toi qui as interné.
0: Bon, allez, hop, au revoir.
8: Boum, boum.
0: PlayStation 2 là.
6: Ouais. Oui, bah écoute Gérard, en France, oui, il y a beaucoup plus de chômage qu'ailleurs. Étant demandeur d'emploi, j'en trouve pas d'ailleurs. Si tu pourrais me trouver un petit taf, Gérard, dans les yaourts, ça serait sympa.
3: Ah Gérard, justement, il y a beaucoup de gens sur l'IRC, ils me demandent c'est quoi la différence entre un chômeur et un demandeur d'emploi.
0: Bah c'est pareil.
6: Non, chômeur... c'est pas pareil. Hein.
0: Bah bon, c'est pas pareil depuis quand ?
6: Bah depuis. La semaine dernière.
0: Ah ouais.
6: C'est une nouvelle loi qui est passée.
8: Un demandeur d'emploi, il cherche du boulot. Un chômeur, il n'en cherche pas.
0: Et ben alors ? Bah, si on demande,
6: alors, voilà.
0: Il en demande, c'est pareil. Hein.
8: Bah, non. Il en demande pas, et toi, il en demande, il en cherche pas.
0: Ouais, mais il en demande quand même.
2: Ouais, mais il attend que ça vienne, alors voilà. Que le chômeur, il
3: faut rien. Quoi.
0: Alors, Bilbit.
6: Ouais, bah tu m'excuses, j'ai une pizza qui frappe à la porte.
0: Ouais, bah alors, bonne nuit.
6: Ah, Gérard, tu savais qui ?
0: Voilà, au revoir. Bah, ça y est, il est parti tout seul.
2: Ah, bien.
0: Il a raccroché lui-même.
7: Ouais. Je peux accueillir quelqu'un si tu veux.
0: Ouais.
7: J'ai Jean-Paul Laguillet, bonsoir.
9: Bonsoir, bonsoir à tous. Bonsoir Gérard, bonsoir Manu, bonsoir Filda, bonsoir Rigo, bonsoir tout le monde, bonsoir les auditeurs.
7: Bonsoir
9: monsieur Laguillet.
3: Salut Jean-Paul.
9: Bonsoir monsieur Lazur.
0: Donc alors pour vous ?
9: Alors pour moi en tant que syndicaliste, hein, proprement dit, je pense que le chômage en France est en net décroissement. Et cela est dû au plan gouvernementaux. Et je crois que je vais laisser à monsieur Mazur je crois que c'est pas mon taf.
0: Ouais.
9: Pas mon truc.
0: Bon alors monsieur Mazur, si vous pouvez lui répondre.
10: Oui, eh bien écoutez, ce jeune homme a tout à fait compris, hein. Bien entendu, il n'est pas très évolué car comme vous l'avez remarqué, il est syndiqué. Écoutez, oui, le gouvernement œuvre depuis de nombreuses années sur ce travail long, vigoureux, lent, qu'est justement le décret de nouvelle loi concernant nos amis les chômeurs, car je tiens à vous le rappeler, tous les chômeurs sont nos amis.
3: C'est vrai.
10: Vous êtes notre ami, monsieur Gérard.
0: Non, mais répondez...
10: Du moins, vous le fûtes, car vous avez trouvé un emploi, et Dieu bénisse cet emploi et vous-même.
0: Non, mais faudra...
10: Alors maintenant, par conséquent,
0: répondez...
10: je vous dirais que...
0: Répondez à la question de Laguillet. On
10: s'en justement,
0: fout.
10: J'y arrive, monsieur Gérard, n'est-ce pas ? Il faut me laisser le temps, justement, d'avancer mes arguments. Qui sont les suivants ? Depuis, madame. Est-ce que je peux toujours citer des noms d'hommes politiques, monsieur Gérard, ou bien cela est interdit comme.
0: Non ! Fildar, arrête, s'il te plaît !
10: Écoutez, monsieur Gérard, je crains d'être embêté, car si je ne puis citer de noms d'hommes ou de femmes politiques, nous ne pourrons avancer dans l'explication, n'est-ce pas ? Est-ce que vous pourriez éventuellement, pour une fois.
6: Il faut laisser Gérard, ouais.
8: Utiliser les
6: noms. Allez, laisse-le dire les noms.
0: Non, on donne pas de noms, c'est tout.
10: Bien.
6: On n'aura pas de procès, on a de balles d'or.
10: Eh bien, écoutez.
0: Non, mais il ne faut pas donner de noms, c'est tout.
10: D'accord, alors peut-être des prénoms à ce moment.
0: Non plus.
10: Les initiales.
8: Voilà.
6: On peut les remplacer par des noms de dessins animés, Color Gold, tout ça. C'est possible ou pas ?
0: Oh là là là là.
10: Très bonne idée. Très bonne idée.
8: Très bien, ouais.
10: Voyez-vous, monsieur Gérard, comme votre ami auditeur vient de le préciser, eh bien, je trouve que chez les chômeurs, ce qu'il manque à l'heure actuelle, c'est l'esprit d'initiative. Voyez-vous, l'esprit d'initiative, parce que, en même temps, aller, n'est-ce pas, dans une agence de comment appelez-vous ça, de l'AMP?
8: L'ANPE, monsieur.
10: Ah, pardon, merci, mademoiselle. Eh bien, monsieur Gérard.
11: Allô, Gérard, ça va?
0: Non, mais vous commencez à me gonfler avec vos questions de némerde, là.
10: Justement, alors,
0: but. Fildar,
10: quoi? Ça n'est pas tu seulement d'aller micro à l'ANP, monsieur qu'est-ce Gérard. Bien entendu, bon. C'est important car on y trouve deux formulaires affichés contre des piliers, n'est-ce pas?
2: Qu'est-ce qu'il y a?
0: Hey, tu fais gaffe parce que lundi, je te balance à Max que tu coupes le micro constamment, d'accord? Alors Max, si tu nous écoutes, tu appelles parce que Max, Fildar déconne.
2: Mais je fais quoi? Mais je fais quoi?
3: Qu'est-ce qui se passe là? Qu'est-ce qu'on fait?
2: Mais il y a quoi? C'est quoi le problème?
0: Ah là, c'est le bordel.
2: Mais il y a rien.
0: T'en profites maintenant!
2: Bah, mon petit bouchon alors, qu'est-ce qui se passe?
3: Assieds-toi, Gérard.
0: C'est pas grave!
2: Ah, attends.
0: Ça sonne.
3: Ça sonne. Qu'est-ce qui se passe?
2: Allô?
3: Parle dans le micro, Gérard.
2: Qu'est-ce qui se passe, Max? Bah, attends, je te le passe.
0: Ouais.
2: Bah, viens.
0: Le micro!
2: Va au téléphone. Mais viens!
0: Mais va au téléphone,
2: c'est pas grave. Et viens au micro, il va te parler.
11: T'as Max,
3: va. Attends.
2: Mais quoi?
0: Arrête!
2: Aïe, ça bastonne.
0: Max?
11: Qu'est-ce qu'il y a?
0: Attends, Fildar, il s'amuse à me faire du double son. Moi, je commence à en avoir pas le bol, hein. Il en profite parce que t'es pas là.
11: Il faut gueuler un coup, quoi.
0: Mais ouais, mais il s'amuse à couper le micro, il fait que des conneries.
11: Putain, il faut chier, hein.
0: Donc, tu te démerdes avec lui lundi, si le débat, ça a foiré, hein.
11: Ça foire ou pas, là?
0: Bah, pour l'instant, oui, ça a l'air de foirer, hein, avec lui.
2: Ça foire dans ton slip, ouais.
0: Non, mais attends, déjà, Anka, on sait pas où qu'elle est partie, elle est même plus dans les studios, donc, Fildar qui fait le coup.
2: Ouais, elle est partie faire un petit avec Marco, Anka.
0: Alors donc Fildar qui fait de la merde, il y a que apparemment avec Rigo qu'on arrive à bosser à peu près bien parce que
3: encore,
0: on est quand même à 7000 ouais. 7000 sur l'internet.
3: Mais tout le monde t'insulte hein, quand même.
11: Et passe la welcome ou pas?
0: Ben non hein.
11: Vous avez pas mis la welcome?
0: Non, je l'ai refusé.
11: Demande lui là, c'est Fildar.
0: Non, je veux pas qu'on la mette dans le bureau. Bah ben, la welcome. Mais je te dis, quand t'es pas là, c'est le bordel. T'étais où, là? Non, mais c'est ici, toi, ton boulot, hein. C'est pas à côté, hein.
12: J'ai un quota,
2: ouais, mais bon, lave-toi, parce que tu sens le stream.
11: Ouais,
2: tu
11: peux t'installer un petit peu la welcome. Et j'écoute avec un
0: page
11: par rapport.
0: Ok.
11: Ciao.
0: Bon, bah voilà, bon boulot.
2: Bon, bah bien, très bien. Bon, est-ce qu'on met la welcome ou pas, Gérard?
0: Il a dit, on met la welcome et lundi.
2: Gérard, Rigo, tu mets la welcome?
3: Ouais, je suis dessus là, je mets la
2: welcome. C'est tout en haut à droite la welcome.
3: Tout en haut à droite.
2: Ouais, c'est marqué la welcome.
0: L'aiguiller.
13: Oui.
0: T'appelles d'où? Parce que j'ai pas eu ta fréquence.
13: Moi j'appelle de Sodo sur Facochère, c'est 105.4.
14: Bonjour tous les Sodois.
0: 105.4. Voilà. Donc, Patricia Tap, t'as répondu, monsieur oui. Mazur a répondu. L'aiguiller, bon, il a répondu.
13: Oui.
0: J'ai
13: mon joker Mazur quand même. Hein.
0: Mm-hmm. C'est tout comme
2: il y en a 4. On peut faire un petit sondage.
0: Non, il y en a 3.
2: Il y a PlayStation 2, Patricia Taf, Monsieur Mazur et Jean-Paul Leguillet.
13: Bah si.
0: Bah, PlayStation.
13: J'ai répondu, ouais.
0: Patricia.
2: Ouais.
0: Ah ouais, j'ai oublié Monsieur Mazur, moi.
2: Ah ouais.
13: Ça m'a fait. Allons, Monsieur Gérard.
2: Clique dessus.
13: Pas l'oublier quand même.
0: On va continuer.
2: Fais un petit sondage.
13: Ça devient un peu trop intellectuel comme débat à mon goût.
0: Alors, sondage.
2: Ah, un petit sondage. On va se poiler.
13: on va bien se poiler, là.
0: Quelles sont les solutions contre le chômage? Alors 66% répondent de supprimer le travail, ça n'a rien à voir.
2: Ben si, c'est vrai. Ben si.
0: 45% disent que c'est de la cause de Chirac, donc la solution c'est de le virer. Ben ça, on verra ça dans 2 ans. 55% pensent que les 35 heures trop, il faut faire 2 heures comme moi par semaine, j'en fais pas 2, donc c'est encore mieux. Et 98% sont au chômage et donc n'ont pas le temps de me parler. Ben, c'est pas mal, donc dans ces cas-là, s'ils ont pas le temps, pourquoi faire un débat là-dessus?
2: Ouais,
0: voilà.
2: Tiens, Gérard, j'aimerais revenir sur le premier truc, c'est du sondage, que s'il y avait plus de boulot pour personne, il n'y aurait plus de chômage. Tu dis que c'est pas vrai, mais si, c'est vrai.
0: Non, j'ai jamais
2: dit. Parce que qui dit plus de boulot dit plus de chômage.
0: Bah, non, mais j'ai jamais dit.
2: Si personne travaille.
0: J'ai jamais dit que j'en avais rien à foutre.
2: Non, t'as dit que c'était pas vrai.
0: Non, mais attends, s'il y a 66% des gens répondent pour supprimer le travail, dans ces cas-là, ça fera plus de chômeurs.
2: Donc, non, parce que s'il n'y en a plus de travail, il n'y a plus de chômage.
0: Ben si.
2: Ben non.
0: Il y en aura encore plus. Si on supprime les boulots, donc si on supprime le travail, il y aura plus de chômeurs.
2: Oui, mais si personne veut du boulot, il n'y aura pas de chômeurs, ce sera normal.
0: Parce qu'il y en a qui ne veulent pas en chercher, c'est tout. Ils préfèrent rester chez papa et maman, c'est tout. Et
2: Gérard, est-ce qu'il y a un conseil des ministres dans les chômeurs ou pas?
0: Très bonne question,
2: Fildar.
0: Je pense pas, non.
2: Ça. Aïe, aïe, aïe.
3: Il y a Yankee, peut-être encore le même, une heure après, toujours, cousin de Fontenay. Il voulait savoir si les chômeurs de nuit étaient payés plus vu qu'ils chômaient de nuit que les chômeurs de jour.
0: C'est une chanson, ça. Ça, c'est des questions de merde.
2: Les chômeurs de nuit.
0: C'est des questions de merde. J'y réponds pas à celui-là.
3: Ouais.
0: Donc, huitième. Pensez-vous que l'État aide les chômeurs en quelles circonstances? Donc,
2: très bonne question, Gérard.
0: Monsieur Mazur.
10: Allons, monsieur Gérard, sauf votre respect, vous rigolez. Attendez, l'État a aidé les chômeurs, mais ne serait-ce que... Bon, prenons l'exemple du RMI, par exemple, le revenu minimum d'insertion. De combien est-il, monsieur Gérard? Voulez-vous me le dire?
0: À l'heure actuelle, pour une personne qui est...
2: Attends, Gérard.
0: Non, mais attends, j'en ai rien à foutre, tu m'énerves avec ça.
2: Mais quoi?
0: Tu m'éteins ça!
2: Vas-y.
0: Bon, tu m'éteins ça tout de suite.
2: Bon, je l'éteins, voilà.
3: PDDA,
2: vas-y.
3: Ça donne un côté informatif.
2: Bah ouais, mais c'est bien, pour le CSA, c'est bien qu'on ait des trucs comme ça.
3: T'appuies pas trop sur la numarque, là, il y a marqué pas touché.
2: Vas-y.
0: Donc, le RMI pour une personne seule est de 2500.
10: Bon, alors, monsieur Gérard, je vous pose une question. Pensez-vous que l'on puisse s'en sortir avec une telle somme?
0: Ben...
2: Un euro, oui.
0: Mais Pildars, c'est pas...
2: C'est vrai qu'en euros, c'est beaucoup quand même.
10: Bon, admettons qu'en euros, on puisse s'en sortir, aller une ou deux fois en discothèque par semaine, je ne sais pas, ou au restaurant, quelque chose comme ça. Bon, mais la fin du mois, on sait qu'il faut se serrer la ceinture, n'est-ce pas? Vous êtes d'accord avec moi, monsieur Gérard?
0: Par conséquent,
10: malheureusement, nous pouvons affirmer que le gouvernement fait bien peu de choses pour nos amis les chômeurs. Moi-même, lorsque j'en croise un dans la rue, eh bien écoutez, je n'hésite pas à le dépanner de quelques piécettes jaunes.
0: Ouais, non mais on s'en fout de ça.
10: Ah bah non, monsieur Gérard, on ne s'en fout pas, parce que finalement, au bout du compte, j'estime en faire beaucoup plus que le gouvernement, voyez-vous.
0: Ouais, bon ben, on verra, allez, au revoir.
10: Bah pourquoi, monsieur Gérard?
0: Au revoir.
10: La question, Gérard, quand même. Monsieur Gérard, je réponds à votre question le plus sérieusement du monde.
0: Pousse Station 2.
15: La question ne m'intéresse pas, alors moi je vais te... truc, c'est que, tu savais ce que ça voulait dire, le big deal en anglais? Gros qui se t'enrute.
0: Bon, alors au revoir, toi.
2: Oh, c'est lui.
0: Au revoir.
2: Tu le gagnes là.
0: Et voilà. Patricia Taf.
16: Oui.
10: Pas de taf.
16: Pas de taf, tu peux m'appeler, ouais. Moi, je trouve que le gouvernement, en fait, c'est à cause de lui qu'il y a tout ce chômage. Parce que s'il laissait les gens créer des entreprises, s'il les taxait moins, en fait, il y aurait du boulot, quoi.
2: Mais d'accord
10: avec nous, Gérard, il y a une fiscalité trop forte en France à l'heure actuelle.
16: Ils payent trop d'impôts, ils sont trop taxés, et voilà, quoi.
0: Non, mais ce qu'il faut bien se dire pensez-vous que l'État aide les chômeurs en quelles circonstances? Donc, faut bien dire une chose, qu'il y a certaines, à la NPE, et pour être inscrit depuis je sais plus combien de temps, vous pouvez. Il y en a qui arrivent quand même à monter des sociétés par l'aide de la NPE. Donc c'est aussi l'État qui les aide aussi pour monter des sociétés en débloquant des fonds.
16: Ouais, mais c'est aussi l'État qui les taxe.
0: Ben oui, mais ça, bien sûr, c'est eux qui les taxent, parce que faut bien qu'ils récupèrent l'argent qu'ils donnent pour...
10: Monsieur Gérard, permettez-moi d'ajouter que parfois même l'État taxe les créateurs d'entreprises avant que ceux-ci ne montent leur propre entreprise. On a déjà vu ça.
0: Ouais, mais Manu,
2: ça va bien?
0: Donc, un auditeur.
2: Oui, on accueille Anal PE, bonsoir.
17: Bonsoir tout le monde, bonsoir l'équipe, bonsoir GG. C'est Anal PE, j'appelle de Lâche la Purée sur Yvette, 116.6. Bonsoir tout le monde.
2: La pauvre.
3: Salut.
17: 116.
3: Comment vas-tu, Anal?
17: Dans le respect de l'anus des autres.
0: L'aiguillet.
2: Anal, ça te plaît?
10: L'aiguillet, oui. Okay. La question, est-ce que tu peux me la reposer? Parce que l'anal m'a troublé.
0: Non, je repose plus la question.
17: Je n'ai pas entendu, GG, ça tombe bien.
16: Est-ce que le gouvernement aide les chômeurs?
10: Moi, je pense que, contrairement à mes collègues, moi, je dirais que. Que l'État, si c'est vrai, que l'État aide les chômeurs, hein, parce que il y a certaines personnes qui travaillent un an, je le sais parce que je suis dans le cas, qui travaillent un an et après qui foutent rien, et l'État leur donne de l'argent.
0: Faux.
10: Alors je voulais remercier à ce moment-là l'État et en son nom tous les ministres d'aider les chômeurs, de les pousser vers l'extrémisme, qui consiste à rester chez soi et à ne rien faire.
17: C'est dégueulasse.
10: Alors c'est ça qu'on veut donner à nos enfants? Une France de chômeurs? Je suis désolé, moi, Gérard.
17: Et tout ça avec nos sous, GG, putain, dis quelque chose.
2: Mais qu'est-ce que t'en penses, Gérard?
0: Non, mais quand t'auras fini,
10: on va faire une putain de secte.
0: Ah, putain. Et l'aiguillet, c'est la dernière fois que je t'entends gueuler comme ça.
17: C'est faux. Je suis dans le délire, moi,
0: au revoir. Au revoir.
3: Gérard, pour calmer un petit peu le débat, il y a une très bonne question de Sgeg de Macaque Jingle. Oui, tout à fait. Le chômage touche-t-il plus les alcooliques ou au contraire, l'alcoolisme touche-t-il plus les chômeurs?
0: Et qui c'est qui pose cette question de merde?
3: Sgeg de Macaque.
0: Eh ben, j'y répondrai pas.
3: Mais à ton avis?
0: Je ne lui répondrai pas.
3: Tu te sens concerné par la question?
0: Pas du tout, mais je lui répondrai pas. Mm-hmm. Voilà. Anal PE. Anal PE.
18: Marco, je t'aime.
3: Oh là là.
0: Oh, ça y est, ouais. Oh là là, mais elle appelle son mec.
18: Putain, mais vas-y, toi. T'es pas obligé de faire ta langue de pute. Tu m'éteins ce micro, c'est bon. J'ai le droit de... Je passais juste un petit coup de fil, c'est bon. Il a appelé au standard, ça va.
3: Putain.
0: Anal PE.
19: Ouais, moi j'étais d'accord avec ce que disait l'auditeur. C'est vrai que la France est un pays où le gouvernement s'occupe bien des chômeurs quand même, hein, tu peux pas dire le contraire.
18: Il les engraisse. Hein.
19: Ouais. Et je crois même qu'on importe des chômeurs de l'extérieur.
0: Non mais faut...
19: En plus.
0: Je crois que j'étais assez clair sur cette question-là.
19: Mm-hmm.
0: Donc l'État.
19: Et des chômeurs nourris aux farines, attention. Hein.
0: Non mais attends, là tu pousses un peu trop loin ta...
19: Peut-être, mais bon, j'ai peut-être dérapé un peu. Mais...
0: Ouais, non mais tu vas un peu trop loin quand même là.
19: Bon, ben, je reviens.
18: Pas de bœuf dans le cochon.
0: Patricia tape... Oh, ça va, ouais.
2: Mais putain, mais...
0: Eh, tu mets ta
3: gueule là.
2: Tu me raccroches ça. Qu'est-ce que tu faisais là?
0: Non, attends. C'est qui? Allô, c'est qui? T'as Marco.
18: Bah ouais.
3: Fais quelque chose, Gérard, là, tu gères rien.
0: Bah, Anka, tu peux retirer ton casque, prendre tes affaires et tu vas le retrouver maintenant.
18: Bah voilà, qu'est-ce que je disais?
0: Voilà, terminé. Allez, hop. Terminé pour toi.
3: Attendez que ça en plus.
0: Voilà. Donc tu prends ton casque et tes affaires et tu t'en vas.
3: Oui, Gérard, une très bonne question de Jet Set pour revenir. Je te remercie, Fildar. Il voulait savoir pourquoi 95% des chômeurs n'ont pas de travail fixe et pourquoi 5% des demandeurs d'emploi sont sans emploi stable.
0: Ah. Non, mais ça, c'est. On en revient à la question qu'on vient de dire.
3: Mm-hmm.
0: Donc. On revient sur ce truc-là. Donc. Anka, attends, je répondrai.
3: Oh non,
0: Anka, tu prends tes affaires.
20: Ah, ça y est.
18: Bah regarde.
0: Non, tu prends toutes tes affaires là. Non, tu prends tout ça et tu t'en vas.
3: T'as oublié ton crack.
0: Tu prends tout ça et tu sors du studio. Tu n'as plus rien à faire dans les studios maintenant.
18: C'est un peu saoulant quand même d'interrompre un débat super intéressant juste parce qu'il y a un pauvre cahier à moi en plein milieu de.
3: D'autant plus que c'était une excellente question, hein, Gérard.
0: Donc. Tu l'as toujours?
3: Oui, tout à fait.
0: Alors, c'était quoi? Parce que.
3: Bon, en fait, c'était Jet Set.
0: Fais gaffe, Anka!
3: Ah, qu'est-ce qui se passe?
2: Fais
19: gaffe!
18: Je sais pas, non, mais moi je.
0: Ouais, non, mais fais gaffe, Anka, quand même.
19: Ça va te faire cogner.
2: Elle passe, elle lui plote les couilles comme ça et.
0: Bon, on va continuer le débat sérieux, maintenant sérieux, qu'elle sérieux, est
2: sérieux.
0: Plus là.
2: Oui, non, on va vraiment bien bosser. Maintenant.
0: Pour continuer, on accueille un quatrième auditeur, excuse-moi.
3: C'était tout à fait ça que j'allais te proposer.
0: Trigo, yes. On accueille Mister Cocktail.
3: Mister Cocktail.
21: D'accord, la fête est plus folle. Oui.
0: Mister
21: Cocktail.
0: Salut.
21: J'appelle de Chaume-du-sur-Seine.
0: Eh, tu diras à tes petits copains qui sont derrière, qui se calment.
2: Ils font la fête.
21: Bah, Gérard, sans alcool, la fête est plus folle. Quoique.
0: La fréquence. Putain, je sens que lui, il va pas rester longtemps.
21: 116.8, Chaume-du-sur-Seine.
19: Bonsoir à tous les chômeurs.
0: Bon, maintenant, t'as bien terminé tes conneries, Cocktail.
21: Ouais.
0: Bon, alors maintenant, maintenant, tu la fermes. Merci.
2: Voilà, tu sais que là, Gérard est sérieux, fais gaffe, Mister.
0: Ouais,
3: Oui, donc on va prendre une question un peu plus simple, parce que t'aurais peut-être pas saisi. Il y a ton bal qui voulait savoir à quel âge les chômeurs peuvent-ils prendre leur retraite.
0: S'ils sont au chômage, ils sont déjà à la retraite.
3: On est déjà à la retraite.
0: Oh, ça y est, là.
2: Restez zen.
0: Je sens que les auditeurs, vous allez dégager. Bon, c'est bon, dans un quart d'heure, on a fini. Alors, quelle tranche de...
2: Attends, c'est la combien de questions, là?
0: 9.
2: 9e. Il en reste combien?
0: Il y en a 15, et j'irai pas jusqu'au bout.
2: Si, attends.
0: Non, j'irai pas jusqu'au bout.
2: Bah, attends, bien sûr que si, t'es le meilleur.
0: Non, j'irai pas jusqu'au bout.
2: T'es le meilleur dans ta catégorie, mon petit coq.
0: Ah si, vas-y, je vais jusqu'au bout.
3: Gérard, on est monté à 8743. Ce qui fait qu'on pourrait peut-être quand même pousser.
2: On pousse aux 10 000.
19: Allez, on pousse.
0: Ah ouais. Bon, gueule, les auditeurs, c'est moi qui commande.
2: On pousse.
19: On va pousser.
3: On pousse.
19: Je vais bien tremper, on va pousser, tu vas voir.
2: Allez, on pousse, merde.
0: Combien que t'as
3: dit? On avait 8742 il y a quelques secondes.
0: Ouais. Donc, question.
2: C'est énorme sur mes couilles, je sais pas trop quoi.
0: Quelle tranche de la population est la plus touchée par le chômage? Et on va s'écouter le book GG, le bouc en blouse avec Viens bouffer, le steak de ma femme, n'importe quoi comme disque encore.
2: Non, c'est un bon disque.
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0: Et donc, on venait de s'écouter GG, le bouc en blouse avec Viens bouffer le steak de ma femme. Voilà, donc suite du débat sur le chômage, on récupère Monsieur Mazur.
23: Oui, parfaitement.
0: Patricia Taf.
24: Oui, bonsoir, Pat Taf.
3: Bonsoir.
0: Anel PE.
25: Toujours présent au poste.
0: Et bonsoir. Mister Cocktail.
26: Wouh, wouh.
0: Oh, je te demande de te calmer ou tu vires.
23: Ok, on va se calmer.
3: Bonsoir.
23: Bonsoir.
3: Bonsoir.
26: Bonsoir.
0: Bon, Manu, tu lui dis qu'il se calme ou sinon.
3: Bonsoir.
0: Okay, ok.
25: Bonsoir.
0: Sinon, il reste.
26: Bonsoir.
0: Il retourne chez lui.
25: Bonsoir à tous.
23: Bonsoir.
25: Bonsoir.
23: Bonsoir.
25: Bonsoir.
23: Bonsoir.
25: Bonsoir.
24: Bonsoir à tous les bébés.
2: Tu vas, Gérard,
3: on y va, là, la question.
0: Non, mais tu l'as calmé, là, l'autre espèce de connard.
2: Mais bien sûr que je l'ai calmé, le
23: connard. Oui, bonsoir.
0: Alors, quelle est la tranche de la population? Quelle tranche de la population est la plus touchée par le chômage? On va demander à Mister Cocktail.
23: Bah, quand tu parles de tranche, tu parles de quoi? De pain? De...
0: Complètement con.
23: Allez,
0: bon, tu réponds à la question ou tu vires?
23: C'est bonne blague du jeudi soir.
25: Mange des jambons, tout ça.
23: Sans alcool, la fête est vraiment plus folle.
0: Ouais, alors au revoir.
23: Allez.
0: Bonne nuit. Un LPE.
25: Bah écoute, moi je pense que c'est chez les cartes vermeilles quand même. Parce que je pense que la retraite c'est assimilé au chômage, hein, quand même.
0: La carte vermeille est assimilée au chômage.
25: Non, la retraite. La retraite, donc, dans quelle catégorie, dans quelle tranche, chez les cartes vermeilles?
0: Je vois pas du tout le rapport avec...
25: Réfléchis d'ici demain et puis tu verras, ça va venir.
0: C'est ça, t'as raison. Fous-toi bien de ma gueule.
2: Peut-être dans 3 semaines. Hein, parce que demain...
0: Monsieur Mazur.
23: Eh bien, écoutez-moi, monsieur Gérard, je pense que cela touche essentiellement les intérimaires, n'est-ce pas?
0: Les intérimaires...
23: Bah oui.
0: C'est pareil, hein.
23: Bah non, monsieur Gérard. Bien entendu, si ces gens-là travaillaient comme vous et moi, enfin plutôt vous, moi que vous, ouais. Eh bien, je ne serais pas une fois sur deux des chômeurs, n'est-ce pas?
0: Ouais, de toute manière, si les sociétés d'intérim proposaient plus de boulot à ces personnes-là, ça n'arriverait pas non
25: comment
0: plus.
25: Comment ça se fait qu'elles n'en proposent pas? Alors à quoi elles servent? Pourquoi elles sont là, ces sociétés, en fait?
23: Alors, écoutez, il faut bien prendre de l'argent à quelqu'un, alors. Ah. Puisqu'on ne peut pas en prendre à l'État, autant en prendre à ceux qui en ont le moins, après tout. C'est bien ça, l'égalité, la démocratie, n'est-ce pas?
25: Donc, c'est bon, la démocratie, moi, je dis.
0: Patricia Taf.
24: Oui. Moi, je pense que c'est plus les 40-60.
0: 40-60 ans?
24: Bah oui.
0: Bah, de manière, j'ai lu un sondage, un truc, c'était 25-40.
25: C'est pas
24: lire. Ah non, moi je dirais plus 40-60, parce que eux, quand ils perdent leur taf, c'est vraiment dur de retrouver, quoi.
0: Bah, même à partir de 40 ans, hein, ils disent que t'es trop vieux, alors.
24: Bah, c'est ce qu'ils te disent, toi?
0: Non, parce que moi, pour l'instant.
25: Pas tarder, hein, quand même.
24: Bah, à mon avis, c'est pour être poli, parce qu'ils vont pas te dire qu'ils te prennent pas parce que t'es alcoolique, quoi.
0: C'est faux! Alors, Patricia Taf, au revoir.
26: Ah, voilà. Faux.
0: Voilà. Alors, Manu.
25: Oui. Pas de vérité à l'antenne.
2: Attends, j'accueille l'auditeur et après jingle et c'est un truc de ouf ce qui va se passer sur la FM.
0: Attention.
2: Alors on accueille Champomy, bonsoir.
23: Oui, bonsoir Manu, bonsoir à tous.
2: Et là, attention, grand moment de FM, c'est parti, c'est chaud.
3: Oui, donc une question de Père Foura qui s'était un peu absenté des débats ces derniers temps pour cause d'humour déplorable, voilà, excusez-moi, j'en trouve plus les mots. Il voulait savoir pourquoi il n'y a pas de chômage aux États-Unis alors qu'ils ont même pas de président. Et est-ce qu'il faudrait virer Chirac pour que ce soit pareil en France, du coup?
0: Alors, attends, ils ont pas de chômage aux États-Unis, ils ont pas de président, ils ont encore un président pour l'instant, jusqu'à dimanche, apparemment. Mm-hmm. Et donc, il y a autant de chômage aux États-Unis qu'en France.
3: Ah non, proportionnellement, non.
0: Ah ben, c'est peut-être ce qu'il pense, lui, mais pour
3: non,
0: moi...
3: c'est la vérité qu'il pense.
0: Ah ben, non.
3: Non.
0: Non, pas du tout. Champomy, t'appelles d'où parce que t'as pas donné ta fréquence?
23: Oui, c'est du 106.4, c'est Boudin sur Brancard. Et je voulais répondre à la question, moi Gérard.
26: Bonsoir,
23: c'est
26: faux.
25: Bonsoir les boudinois.
23: Salut les boudinettes. Non, la question que je me posais, moi Gérard, c'est là tu parles en fait des chômeurs, mais dans les chômeurs tu regroupes tout le monde. Alors qu'il y a des distinctions à faire quand même entre les chômeurs jeunes et les chômeurs vieux. Parce qu'un chômeur vieux a moins de chances d'avoir un travail qu'un chômeur jeune.
0: Mmh.
23: T'es d'accord avec moi?
0: Mmh.
23: Je te prendrais, tu sais, comme exemple, si par exemple là ils ont fait, tu vois, Drôle de Dame. Ils ont pas pris Farrah Fawcett vieille pour faire drôle de dame, tu vois le délire. Ouais. Ils ont pris comment ça s'appelle, Cameron Diaz. Mmh. Parce qu'il y avait pas moyen que Farrah Fawcett monte ses jambes avec ses vergetures, tu vois le délire. Mmh. Donc ils ont pris une jeune. Donc le chômage, moi je dirais que le chômage est plus inégal pour les vieux que pour les jeunes. C'est pas mal ça, j'étais bon au dessert. Ouais,
0: ouais, bon, pour revenir à la question...
23: J'ai rien compris de l'Oscar.
0: Je pense que c'était Monsieur Mazur qui avait posé la question sur les intérimaires, c'est ça?
1: Oui, absolument, Monsieur Gérard.
0: Donc alors, les boîtes d'intérim, ce qu'il faut dire, c'est que si...
1: Mr. Cushion.
0: Oh, on se calme, merci.
1: Au revoir.
0: Donc, pour ceux...
1: Mr. Cushion.
0: Putain, vous arrêtez un peu. Merci, Fildar.
2: De rien.
0: Ouais, ben, je sens que ça...
2: Moi, tu me dis pas merci, je reste avec toi jusqu'à 2h du match, lâche ma femme et pas un remerciement. T'es vraiment un gras, hein, je te jure.
0: Ouais, mais on verra ça lundi.
2: Vas-y, Gérard.
0: Lundi, on s'amusera.
2: Vas-y.
0: Donc, pour répondre à la question de Monsieur Mazur, les sociétés d'intérim, c'est des trucs qui prennent plus cher sur dans les sociétés.
3: Est-ce que tu peux répéter, s'il te plaît, Gérard, parce que...
0: Ouais, je répète plus parce que vous avez qu'à écouter ce que je dis.
3: Quand c'est inaudible, c'est pas évident.
0: Les boîtes d'intérim payent leur intérim plus cher que les sociétés. Donc, ils se récupèrent plus d'argent.
25: Tu crois?
0: Oui. Donc pour ça, bah les boîtes d'intérim, ils ont du personnel.
26: Mr. Cousin, it's Trevor Jones on the phone. Hi Trevor, je suis le chômeur et je chante la chanson in English for you et tu donnes argent à moi, yeah?
0: Bon, you agree? Manu, quand t'auras fini avec cet auditeur de con...
26: Je chante les chansons des...
0: Manu, tu me retires cet abruti d'auditeur.
26: I am an antichrist. I am an anarchist.
23: What says on thee?
26: Don't know what I want, but I know how to get
0: it. Et plus ça va, et plus je sens que le débat va être court.
2: Vous chantez pour qui, Monsieur Trevor?
0: Je vous signale que si c'est Max, vous vous démerdez.
26: Mr. Cousin, tu donnes le argent, maintenant je chante les chansons. Yes? Hello?
23: Je chante bien le paralytique.
2: Je sais pas, Gérard, je fais quoi là?
0: Tu le vires!
2: Ok.
0: Bon,
2: je peux accueillir une fille en attendant?
0: Vas-y.
2: On accueille Alice Sancier, bonsoir.
4: Oui, bonsoir.
3: Bonsoir Alice.
23: Salut Alice.
4: Bonsoir tout le monde.
0: Bonsoir. Fréquence
4: 118.1, j'appelle de Mourmont en Moignon.
3: Bonsoir.
4: Bonsoir.
25: Bonsoir.
0: Bonsoir.
2: Bonsoir.
0: Bon, ça y est, oh.
25: Le Mourmonnais.
0: Bonsoir. Donc, pour... Bonsoir.
4: Bonsoir.
25: Bonsoir.
0: Ça y est, c'est fini, oui. Merci. Donc, pour terminer avec les histoires d'intérimaires, parce que on va pas s'éterniser là-dessus, il y a encore des questions.
25: Ouais.
0: Donc, je disais que les sociétés d'intérim payent plus cher la personne, vu qu'ils demandent plus au patron. Et là, donc, ils envoient un intérimaire selon sa compétence. Ça peut durer une journée, ça peut durer...
25: 2 journées, 3 journées.
0: Voilà, ça peut durer une semaine, comme ça peut durer... Après, il y a peut-être possibilité d'embauche derrière. Mais faut bien se dire que les boîtes d'intérim, c'est pas eux qui vont aller vous chercher, c'est vous qui les appelez. Faut pas l'oublier. N'est-ce pas, Monsieur Mazur?
1: Oui, écoutez, tout à fait d'accord. Mais comment fait-on si l'on est au chômage et qu'on n'a pas d'argent pour téléphoner?
0: Eh ben, dans ce cas-là, on se déplace.
1: Mais si on est loin d'une agence, Monsieur Gérard, alors que comment fait-on si on n'a pas de quoi se payer le métro ou le bus?
0: Ben ça, faut trouver quelqu'un qui est pas trop loin.
1: Un piston.
0: Un piston pour essayer pour pouvoir appeler.
1: D'accord, bonne solution, oui.
25: T'as des plans, toi, pour te faire pistonner, GG?
0: Bah non, parce que moi, là où que je suis tranquille, je les ai...
25: T'es déjà pistonné, ouais.
23: Ouais, tu t'es déjà fait pistonner à la radio. Je crois que le mec qui t'a pistonné, c'est Thierry de la Sécu, non?
0: Non, pas du tout.
23: T'as fait rentrer.
0: Toi, t'arrêtes de dire des conneries parce que tu vas pas rester longtemps. Alors, est-ce que les chômeurs sont mieux couverts
4: En hiver,
0: oui.
23: Ouais, parce qu'ils doivent, tu sais, c'est des hommes comme les autres, hein.
2: Très bonne question, Gérard.
23: L'hiver, ils ont froid.
0: Champagne.
3: Ah, je l'ai pas entendu la question. Tu peux.
0: Est-ce que les chômeurs sont mieux couverts en hiver?
23: Ah oui. J'ai pas besoin de répondre, c'est Champagne. Les chômeurs, c'est des êtres humains comme les autres. Hein. Faut pas faire de discrimination quand même. Donc ils ont froid en hiver, ils ont chaud en été, ils se grattent quand il faut se gratter. Et voilà, quoi, ils bédavent, hein, comme moi.
0: D'accord. Analpe.
25: Ouais, bah écoute, la France est connue pour sa couverture sociale, hein, c'est un fait. Donc moi j'ai qu'une chose à dire, sortez couvert.
23: Ouais, faut pas qu'il attire trop sur l'Espagne quand même.
25: Non, faut pas trop tirer, faut laisser de la couette pour les autres.
0: Monsieur Mazur.
1: Oui, bien entendu. Alors je me range, n'est-ce pas, de l'avis des précédents auditeurs, en signalant toutefois à nos amis chômeurs que lorsque les basses températures arriveront, certaines stations de métro restent toujours ouvertes, n'est-ce pas?
0: Non, mais je vois pas le rapport avec les chômeurs.
1: Bien entendu, bien le rapport est là, monsieur Gérard. C'est-à-dire que tous les chômeurs, n'est-ce pas, ne sont pas couverts de la même manière.
23: Non. Ah oui, il y a du rapport.
0: D'accord. Mais Alice...
25: T'étais plutôt bien couvert quand même à l'époque. Mmh. Il y avait des gens pour te couvrir.
0: Il y avait de la crasse. Alice
23: tu... Gérard, est-ce que tu touchais des sodomisations sociales?
0: Champomy.
23: Oui.
0: Au revoir.
23: Non, mais c'est une question.
0: Au revoir. Alice.
24: Oui, alors moi je pense que oui, ils sont mieux couverts parce qu'en fait, dans les années 80, la mode c'était, tu sais, les vieux manteaux de fourrure. Et ces vieux manteaux, tu les retrouves maintenant chez Emmaüs ou au Secours Populaire. C'est tout ce qu'on file aux clochards et aux chômeurs en fait. Donc et ces manteaux-là qui tenaient vachement plus chaud, et ben donnent plus chaud aux chômeurs. Ouais.
0: Bah disons, c'est eux qui ont essayé de les récupérer ces affaires-là. Hein,
1: mais en plus, c'est tout à fait tendance, si je puis me permettre.
24: Ah bah c'est carrément in. Hein.
1: Ah oui,
25: c'est la mode.
0: De toute manière, il n'y a pas que le secours populaire, et puis ce que tu disais avant, là, l'autre Emmaüs, il y a aussi la Croix-Rouge. Hein.
1: Mm-hmm. Oui, mais en tout cas, monsieur Gérard, sachez que tous les stylistes vont se fournir à la Croix-Rouge et Emmaüs, ou bien encore l'Armée du Salut, pour ensuite revendre ça dans les magasins de haute couture à plus de 10 000 francs pièce.
3: C'est dégueulasse d'ailleurs.
0: Ouais Manu, je voulais accueillir oui. Un auditeur, on accueille Force 4, bonsoir.
5: Bonsoir Force.
24: Bonsoir.
0: Bonsoir. T'appelles d'où?
5: Le Miami Beach.
0: Tu m'appelles d'où la fréquence?
5: Miami, j'écoute sur le net. Wouh, Force 4, une vague de fraîcheur. Wouh.
0: Oh là là là là. Putain, je me demande où tu vas me chercher des abrutis comme ça, toi.
2: Bah, Miami.
3: Bonsoir Force 4.
5: Bonsoir. Bonsoir Force.
0: Bonsoir. Bon, question.
1: Bonsoir Monsieur Cap.
25: Que la force soit avec toi.
0: Bonsoir.
5: Ok. Je suis pas le seul à être drôle ce soir.
25: Ouais.
0: Pensez-vous qu'il est plus facile de trouver du boulot en province qu'à Paris? On va demander à Force 4.
5: Oui, Gérard. Beaucoup, beaucoup plus simple. Puisque déjà, la vie en province est moins chère, en plus.
3: Et à Miami?
5: À Miami, c'est pas la même chose. Si tu sors, tu bois de la bière et c'est tout. Ok.
0: Ça y est? C'est tout ce que tu as à me dire?
5: Ouais.
0: Ah bah d'accord, bah... Hein.
5: Ah bah d'accord, bah...
0: Alice?
24: Oui. Moi, je pense que cela est plus facile à Paris. Dans la mesure où à Paris on peut plus trouver des petits boulots ainsi que des petits endroits pour se loger pas cher. En province c'est pas possible.
5: C'est faux.
0: En province tu peux trouver quand même des associations pour te loger, style Emmaüs.
25: Non mais t'es pas obligé de squatter, tu peux aussi payer un loyer, hein, ça existe.
0: mais attends.
25: De te faire héberger à l'œil, hein.
0: Attends déjà pour commencer, si t'as pas de boulot, comment tu peux payer déjà un...
25: Parce que tu touches le chômage.
0: Ouais, mais attends.
25: Ça fait une heure que c'est ce que t'expliques.
0: Non mais attends, ça on va en revenir avec ça parce que...
25: Ok, reviens.
3: Ok.
0: On peut pas tout payer. Monsieur Mazur.
1: Oui, écoutez, je dirais que tout cela dépend bien sûr de quelle ville en province vous parlez, bien entendu.
0: Non mais de toute manière, c'est en province, il y a...
25: C'est petite ou grande couronne?
0: Soit Marseille, Lyon...
25: La grande couronne, non.
24: Mais c'est quand même des grandes villes, hein, ouais. Que tu cites.
1: Bon, moi, je vais vous prendre un exemple, monsieur Gérard. Je suis récemment allé dans la petite commune de Bigorneau-le-Trou, et bien sachez que là-bas, question chômage, c'est tout à fait déplorable, n'est-ce pas? Le RMI est fixé à 58 francs par mois.
24: Oh là là là.
1: Entendez-vous bien, monsieur Gérard, 58 francs par mois.
24: Même pas 3 paquets.
25: Ça, c'est la misère du monde rural, ça.
3: C'est dur. Hein.
1: Absolument. Plus les farines animales, bien entendu. Alors, les gens ne peuvent pas se nourrir.
0: Hein, LPE.
25: Ouais, c'est vrai que moi, oui, pareil, j'habite dans un bled et c'est vrai qu'au niveau chômage, c'est chaud, hein, en ce moment. C'est bon. C'est tendu, quoi, hein.
0: Il y en a qui disent qu'en province on peut pas trouver de boulot. Ben il y en a, mais bien sûr faut savoir s'y prendre. Et chercher.
25: Faut pas avoir peur de mettre les mains dans le caca aussi, hein.
0: Je l'ai dit tout à l'heure. De toute manière, ceux qui ont peur de se salir les mains, ça sert à rien. Parce que il y a du boulot pour tout le monde. Bon, c'est sûr qu'il faut pas avoir peur de se salir.
25: Ils restent chez eux, ces gens-là.
0: Voilà.
25: On a la radio.
0: Bah, pas, si tu parles pour moi, tu vois, t'as tort parce que.
25: Non, mais
0: moi, je vais te dire une chose, que j'ai pas peur de me salir les mains. Ok.
25: C'est complètement carano.
0: Voilà,
3: Donc, Gérard, sur l'IRC
0: C'est qui venait de dire ça? C'est un Alpe.
3: C'est moi, à l'instant, je viens de te parler de.
0: Alors, un Alpe, bonne nuit.
25: Bah, non.
0: Bonne nuit. Bonne nuit.
3: Il lâche pas l'affaire.
0: Bon, et alors?
3: Oui, quelques petites questions concernant le chômage. Une question de Cody. Vous voulez savoir, quand on est au chômage et qu'on est alcoolique, pas beau ou qu'on pue, est-ce qu'on a droit à une prime de pitié de la part de l'État?
0: N'importe quoi, cette question-là, j'y répondrai pas. Ça, c'est des questions de merde sur l'IRC. Ça se voit que c'est pas le site de Fun Radio.
3: Ah, ça se voit.
0: Ouais.
2: On accueille Fanta, bonsoir.
0: Ouais.
25: Salut, hey, Manu. Fanta.
0: Ouais, c'est bizarre parce que tu vas vite. Ouais, je vais vite, ta gueule, Fanta. Regarde toutes les fiches que j'ai.
25: A World of Heroes. World of Heroes.
0: Fanta, tu donnes ta fréquence.
25: J'appelle de la Hague, malheureusement. Et je capte encrypté, hein, c'est chelou les ondes. C'est 102, deux fois c'est 103.
0: Hé, ton micro.
25: Ah oui, excuse-moi, tu vois, c'est les radiations. La Hague.
0: La fréquence au lieu de te foutre de ma gueule!
25: 103.7!
6: Ah, ça déconne!
25: Ah, c'est pas moi ça, c'est pas possible!
0: Ah, bah si, c'est toi!
25: Ah, c'était moi, excusez-moi!
0: Alors, peut-on avoir.
25: Histoire de mettre un peu de rythme.
2: Je suis prêt! Salut à tous, ça va?
25: Ça va?
2: Oh, fil d'arme, mais t'étais où?
25: Ah,
2: j'étais caché!
0: C'est peut-on avoir le RMI si on n'est pas inscrit à NPE avec les ACDIC par rapport au chômage?
3: Voilà.
0: On va demander à Fanta.
3: Gérard,
0: Fanta
3: peut-être avant ta question, j'ai quand même une petite question sur l'internet. Une question de Père Foura, Gérard. Il voulait savoir, entre ces quatre emplois, lesquels choisirais-tu?
0: Fildar, t'arrêtes s'il te plaît.
3: Pour 1 million d'euros. Petit A, balayeur dans une fac pour pauvres. Petit B, plongeur dans une fac pour pauvres. C, chef de rayon yaourt. Et D, les trois en même temps. Et tu peux appeler un ami.
25: Voilà.
0: Et l'autre, il va se faire enculer avec sa question de con.
2: Il a pas d'amis.
0: Voilà.
7: Le vote du public, c'est le vote du public.
3: Ah, c'était ton dernier mot.
0: Ils vont se faire enculer et vous arrêtez avec vos yeux, votre jingle de merde.
25: Ah, il a. En Camargue.
0: Alors, Fanta,
25: quelque part, moi.
0: Fanta, au revoir.
25: Ah, c'est pas moi, hein.
0: C'est si,
25: moi
0: c'est toi. C'est toi, au revoir.
25: C'est 4.
0: Au revoir, et Force 4, au revoir.
25: Voilà.
0: Voilà, tous les deux.
25: Dessus, c'est
2: non, c'est Fanta, c'était Fanta.
0: C'est les deux. Hop, terminé pour les deux.
25: En
2: non, Force 4 est là.
0: Les deux.
2: Force 4 est là.
0: Non,
2: Force 4 est là.
24: On va t'accueillir, c'est Benap.
0: Non, non, Force 4 n'est plus là, c'est tout. On lui dit au revoir.
25: Panache, panache, panache.
0: Bon, allez, hop, au revoir. Manu, tu dis au revoir à Force 4, s'il te plaît, merci.
25: Bon, je vais te faire plaisir, Gérard.
2: Ok, on dit au revoir à Force 4, on accueille 7-Up, bonsoir.
25: Bon, Force
0: non, non, non, mais là, tu te fous de ma gueule avec les noms de boissons, hein.
8: Est-ce que c'est votre dernier mot?
0: Eh, hey, Fildar, bon, tu
2: bonsoir,
0: arrêtes.
2: Bonsoir, excusez-moi, bonsoir, on accueille Rickless. Oh, bonsoir.
25: Bonsoir, Rick.
0: Bon, de toute manière, c'est la dernière question.
25: Salut, c'est
2: Rick. Bonsoir, ouais, un peu, non, salut.
25: Salut. Un peu de sérieux, un peu de sérieux. Un peu de sérieux.
2: Ah, s'il vous plaît. Allô?
0: Bon, alors, c'est ça. Fildar et Manu, vous êtes au rapport lundi avec Max.
25: Au rapport, les gars, c'est chaud. Putain, dans les fesses, en rapport.
8: Est-ce que c'est votre dernier mot?
25: Tu vas te prendre la réa bien profond, mon pote.
0: À fond.
25: À fond, à fond.
0: Bon, ça va être très bien, on arrête.
8: Est-ce que c'est votre dernier mot?
0: Allez, conclusion du débat, c'est terminé et c'est tout.
25: Tu peux appeler l'orphelinat pour vérifier la question.
3: On va peut-être poser la dernière question quand même, elle avait l'air
0: intéressant.
3: 7-Up. Mais ouais.
0: 7-Up.
3: La dernière question, Gérard, elle était intéressante.
0: 7-Up.
25: Qu'est-ce qui se passe, GG?
0: Tu répètes ce que tu viens de dire?
25: De quoi?
8: Répète.
25: Ah, j'ai rien dit, moi c'est pas moi, hein.
2: Alors, on s'en fout, c'est pas grave.
25: Manière,
0: c'est... Ouais, ouais, mais c'est la dernière question. Alors, peut-on avoir le RMI si on n'est pas inscrit à l'ANPE avec les ACDIC par rapport au chômage?
25: C'est plus du cul comme question.
0: Rickless.
25: Ouais. Rick.
0: Bon, alors, Rickless, au revoir.
25: Bah, pourquoi?
0: Hop, quand je te demande de répondre, tu répondras. Allez, hop, au revoir.
25: Ah, excuse-moi, je suis un peu...
0: Non, non, terminé. 7-Up.
25: Bah, écoute, moi, je pense que si t'es pas inscrit, c'est chaud, hein. Parce que le principe, c'est que les gens, ils ont droit s'ils sont inscrits. Donc, en fait, si t'es pas inscrit, t'as pas droit.
0: Donc, au RMI, tu veux dire?
25: Bah oui, pas, je sais pas, au catalogue.
0: Ouais, non, ouais. Donc, tu peux pas avoir ni la NPE, ni les ACDIC.
25: Bah, que dalle. En fait, c'est une inscription groupée. Tu t'inscris pour un package, c'est un lot, quoi, c'est un pack.
0: D'accord. Alice?
24: Oui, bah, moi, je pense qu'il faut être inscrit, évidemment. Sinon, inscrite. On ne sait pas comment on peut les toucher, quoi. Voilà.
0: Okay. Monsieur... Ouais,
25: Non, je voulais savoir si elle voulait parler de les toucher recta.
24: Les recto.
25: Ouais.
24: Les toucher recto.
0: Ouais, Manu, pour finir, on accueille Canada Dry, bonsoir.
9: Oui, bonsoir, bonsoir à tous. Tabernacle, j'appelle de Paris.
25: Bonsoir, salut.
24: Du Canada.
0: Bonsoir.
9: 102.4.
25: Bonsoir.
0: De Paris, 102.4.
9: Bonsoir, monsieur Dry.
0: Vous soyez bien de ma gueule.
9: Ça va bien?
25: Bonsoir. Bonsoir. Québécois.
0: Donc, alors.
2: Est-ce qu'il y a un petit sondage juste avant? Parce que je crois
0: qu'il y a monsieur Mazur.
3: C'était un dernier sondage. Hein,
0: monsieur Mazur,
9: le premier. Je suis là, monsieur Gérard, je vous écoute.
2: Bah écoutez le sondage, monsieur Mazur, le dernier. Le dernier était sympa.
0: Non, il répond à la question, c'est tout. Le sondage, on le fera après.
9: Monsieur Gérard, je vous prierais, s'il vous plaît, d'instamment reformuler cette question qui me paraissait un tout petit peu fouillue.
23: En plus, Gérard, t'as le droit de jeter un petit coup d'œil à la pyramide. Hein.
0: Alors, peut-on avoir le RMI si on n'est pas inscrit à l'ANPE avec les acédiques?
9: Non, bien non,
0: par
9: bien
0: rapport
9: non.
0: Au chômage.
9: Monsieur Gérard, attendez, malgré toute l'estime que je vous porte, parfois vous dépassez les bornes, évidemment. Non, nous n'allons quand même pas donner
0: cotiser
9: pour des personnes qui ne font absolument rien de leur vie, si ce n'est peut-être quelques peccadilles de travaux d'intérêt public, tels ramasser des crottes de chiens ou faire des émissions de radio ou je ne sais quoi.
23: Des broutons de surcroît.
9: Cela, monsieur Gérard, m'écoutez-vous?
0: Ah bah monsieur Mazur, je vous dis au revoir.
9: Bah, attendez monsieur Gérard, pourquoi? Mais je ne comprends pas pourquoi.
0: Si, bah vous comprendrez, voilà, au revoir.
9: Mais monsieur Gérard, expliquez-moi.
24: Pacifique.
9: Monsieur Gérard.
0: Allez, terminé. Manu, coupe-le. Il n'y a pas à chercher. Gérard, donc.
24: Pacifique.
0: Avez-vous de...
2: Donc, dernier sondage avant la fin, conclusion du débat, c'était sur le chômage.
0: Avez-vous déjà été au chômage? Alors, 59% des gens disent qu'ils l'ont déjà été au chômage, mais au noir. Ouais, ben ça, c'est leur problème. Mmh. 34% disent qu'ils sont déjà allés au Maroc, mais pas au chômage. Ça, je vois pas du tout le rapport, hein.
2: Bah moi non plus, hein.
0: Et 20% des gens disent que non, parce qu'ils n'ont jamais travaillé. Bah ça, s'il n'est pas inscrit à l'ANPE, qu'il a jamais travaillé, c'est son problème. Et 11% des gens pensent que j'aurai jamais le droit au chômage. Si je les ai touchés depuis bien longtemps. Donc, conclusion du débat, qui aurait été court pour cause de bordel, là. Comme tous les jeudis soirs, quand Max n'est pas là, quand le chef n'est pas là, les souris dansent. N'est-ce pas Manu, n'est-ce pas Filda?
3: Bonsoir. D'accord. Ça va les gars, vous déconnez quand même.
2: Ça va bien.
0: Donc on a
2: bonsoir.
0: Terminé, on a
2: donc,
0: fini à combien?
2: Il est 2h12 dans les débats de Gérard et tout va bien.
0: Donc on termine à combien sur le site internet?
3: Alors sur le site voilà.fr, on était énormément, on était quand même 9732. C'est-à-dire presque qu'est-ce
2: Il y a une chorale qui vient d'arriver.
3: Ah.
24: La gamelle là.
2: Attention.
0: Non mais ça continuera, donc lundi on mettra tout le monde au rapport et puis c'est bon.
11: C'est les petits. Nous sommes les joyeux troubadours et nous souhaitons rendre hommage à GG.
0: Allez hop, dehors.
11: GG,
0: dehors.
25: Attends, ils vont faire le tour.
3: Les petits chanteurs à la jambe de bois.
11: Des bas sont ta chaîne.
0: Donc Alice, conclusion du débat. Alice. Conclusion.
23: Non mais moi je vais entendre la musique un peu.
0: Non non, t'entendras rien de manière
23: ça
0: lundi.
23: Change du groove et du bent. Hein.
11: GG.
23: Wouhou, je fanfare.
0: Conclusion. Arrête un peu là. Bravo. Bravo.
2: Bravo.
0: Bravo.
23: Bravo.
0: Bravo.
23: Bravo.
11: Merci.
0: Et Anka. Bravo. Anka, Marco. Merci. Manu et Fildar, vous êtes au rapport, je vous signale lundi.
2: Est-ce que moi je peux être au rapport mais avoir des rapports avec...
0: Alors Alice, pour la fin.
24: Oui, alors moi je voulais dire pour conclure, enfin Gérard, tu fais un débat où tu sais de quoi tu parles. T'es quand même resté 5 ans au chômage, t'as rien foutu, t'as bien vécu sur le dos de la population. Et puis je voulais aussi lancer un avis à la population justement nanterroise et notamment à la population charcloise de Nanterre. Paris 10 recrute.
0: Eh Alice, t'es une petite conne, au revoir.
23: Elle aime bien
0: quand elle
2: fait ça.
0: Alors,
2: 7-Up. Ah non, 7-Up est décédé, ça y est. Tu l'as viré 10 000 fois déjà.
23: Plus rien.
0: Et Canada Drake pour terminer.
23: Oui, ben Gérard. Ouais, déjà, est-ce que tu penses qu'on a fait un bon débat?
0: De toute manière, j'ai dit. J'ai dit que c'était le bordel jusqu'au bout, donc
23: ouais, mais ça bon, t'as rigolé un petit peu.
0: Non, ça, j'aime pas rigoler sur avec quand on fait du mauvais boulot, c'est tout. Ça s'arrête. Bon, terminé.
23: Même, on a quand même expliqué un peu ce que c'était le chômage dans les pays à l'étranger. C'est pas mal quand même.
0: Non, mais même de toute manière, j'en ai déjà touché deux mois max, comme quoi que c'était le bordel, donc c'est terminé. Voilà.
23: D'accord. Donc moi je remercie mes sponsors, qui sont les capotes du Rex, la société Boom Blaster, les mains qui collent.
0: C'est ça. Au revoir.
10: Ah, ça va mieux avec un masque, hein.
0: Oui. Ouais, bah, oui, docteur Manu. Lundi, vous allez voir aussi le rapport. On va rigoler lundi.
10: Mystery.
0: Oh
10: bon, rapidement. Bon, non, rapidement.
0: Faut conclure.
10: Mystery, 2cc.
12: Quelques conclusions internet.
0: Oui,
12: rapidement,
0: oui, Rigo,
12: une conclusion de Tombal qui dit que tu as du mérite, passer du gros rouge au yaourt nature, faut le faire. Une conclusion de Yank de Babouin qui dit enfin un débat sur un sujet que GG maîtrise, mais c'est quand même un débat de merde, ça il a pas forcément tort.

0: tu fermes ta gueule, Manny, là, Fildar, lundi, vous êtes au rapport.
1: Donc, une petite conclusion, Gérard, quand même.
0: Alors, conclusion du débat, vous avez foutu votre merde comme d'habitude.
2: Est-ce que c'est votre dernier mot?
0: Donc, on se termine avec Sandy, casse-toi vite avec moi. C'est aussi, bien, j'ai mes rivières, poupre, 20 jours par mois.
3: Vous allez retrouver. On n'a rien compris.
0: Vous allez retrouver Ricky.
3: Sortez.
0: La nuit sans plus par mois.
3: Sortez. Sortez!
4: Allez, c'est fini,
3: Gérard,
4: maintenant!
3: Gérard! Dis-leur de sortir!
4: C'est fini, maintenant!
3: Non, rappelle le titre, Gérard, rappelle le titre!
5: Non, non,
3: vite.
5: C'est terminé, tu balances!
3: Vite!
5: Non, c'est terminé!
3: C'était quoi?
5: C'est tout, c'est terminé!
3: Allume ton micro, vite!
5: Non, c'est terminé, je l'ai dit, t'avais qu'à écouter!
3: On n'a pas entendu avec les troubadours, vite!
5: Non, c'est terminé, c'est tout! Hop!
3: Mais t'as aucun respect
5: terminé.
3: De l'auditeur! Oh, sortez les troubadours! Vas-y,
5: non,
3: vite!
5: Non, c'est terminé, tu te démerdes, tu balances le disque et c'est tout!
3: Aïe, bon bah on balance.
5: Lundi vous verrez bon. Ça avec Max et puis c'est tout. Moi maintenant je commence à en avoir marre de travailler avec des cons.
6: Minuit 11h.
7: 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Celui qui s'amuse à balancer des conneries en remix derrière, il va virer. Quel est le. Ah, vous arrêtez, s'il vous plaît.
6: De Gérard.
0: Et voilà, bienvenue sur minuit 2h, donc Fun Radio. Donc vous pouvez nous appeler au 0803 08 5000. Noémie est au standard qui va épauler donc Manu pendant la première heure.
3: Salut Gérard.
0: Salut à vous. Donc bonsoir au standard déjà. Bonsoir Manu, bonsoir
8: salut
0: Noémie.
8: Salut mon pote.
0: Salut Fildar qui est à l'AREA, en espérant que ça va bien se passer. Et n'oublions pas le Rigaud qui est là et normalement qui m'avait dit qu'il ne pourrait peut-être pas être là pour le débat.
9: Bonsoir à tous.
3: Ça a été dans ton agenda là.
9: Ouais, acheter son caille, ouais, ça roule.
10: Ok.
9: Alors, 6 juin.
0: Les débats donc vont porter sur les.
3: Devant ton micro, ma poule.
0: Le débat va porter sur les autoroutes et les péages. Et pour ça, on va accueillir Gros Péage, 20 ans de Limoges. Bonsoir à toi.
11: Ouais, bonsoir Gérard, bonsoir l'équipe.
0: Ta fréquence de Limoges
11: 107.7, bonsoir.
0: 107.7. Donc, s'il y a quelqu'un d'autre derrière toi.
3: Non, parce que tous les auditeurs sont à l'antenne.
11: Ah non, il n'y a personne. Hein, non.
0: Donc, 107.2 hein, que tu m'as dit.
11: Oui, tout à fait, négatif, yes.
0: Ok. La radio. La radio derrière, attention. S'il vous plaît. Poussistam, 23 ans Paris, bonsoir.
12: Oui, Poussistam.
0: Poussistam, bonsoir, 23 ans Paris.
11: Bonsoir Gérard, bonsoir.
0: Bonsoir. S10, 25 ans.
3: A10.
0: A10. A10, 25 ans de Tours, 90.1.
13: Ouais, salut Gérard, salut l'équipe.
0: Bonsoir
13: salut.
0: À toi. Et Benoît S, 28 ans donc de l'autoroute A6. Bonsoir à toi.
14: Non, c'est pas Benoît S, c'est Benoît G, ça commence bien.
0: Bah alors Manu.
3: Excusez-moi, j'ai fait une erreur de. Ouais, Fabé, ça s'appelle.
14: Commence pas, Manu.
0: Bon, donc, t'es dans une guérite de péage, c'est ça que Manu m'a dit vaguement, hein.
14: Exactement, il t'a dit ce que c'était.
3: Voilà. Il est où alors? Dans les guérites, c'est quoi? C'est dans les péages, là, où on donne
0: les tickets? Quand on paye.
3: Ah, d'accord.
0: Et donc, t'écoutes la radio sur quelle fréquence, en principe, sans
3: indiscrétion?
14: J'écoute pas la radio.
0: Ah, ok. Donc, t'as appelé comme ça pour réagir.
14: Je suis pas sur France Info.
0: Non, pas du tout. Alors, je te préviens d'une chose. Ou tu réponds correctement aux questions, ou sinon tu vas gerber d'entrée, toi. Hein. Je vais pas m'amuser ce soir. C'est pas parce que Max c'est pas là que vous allez commencer à me prendre la tête aussi, vous. Hein. Mmh. Ok.
14: Ouais.
0: Donc c'est un avertissement. Au deuxième, tu vires. Maintenant, ça va aller vite. Hein. Ok, alors première question, depuis quelle date existent les autoroutes et péages? Bah tiens, on va commencer par toi. Benoît G, une fois, Benoît G, deux fois,
14: ouais,
0: Benoît.
14: Allô.
0: Bon alors, tu réponds quand on parle.
14: Ouais, depuis combien de temps? Mais moi, je sais pas, j'en sais rien. Je travaille je travaille sur un péage, je suis là pour gagner ma vie, je suis pas là pour faire l'historique de l'autoroute. Ok. Je connais pas.
0: Je te demande depuis quelle date tu peux quand même essayer d'essayer de chercher un petit peu quand même.
14: 3 février 75.
0: D'accord.
14: Allez, c'est parti.
0: Ouais, ok. A10.
13: Ouais, moi je crois que c'est dans les années 60 plutôt.
0: Mm-hmm. Mm. Ouais, je pense aussi.
3: T'as pas fait des recherches pour savoir quand est-ce qu'ont été construits les premières autoroutes?
9: Ah, c'est ce qu'on demande.
3: Des fouilles approfondies, GG, pourtant t'as l'habitude.
0: Voilà. C'est, mais.
9: Si t'es au courant.
0: Poussistam.
3: Poussistan, putain, mais c'est pas compliqué à dire.
0: Poussistan.
14: Ouais, bah en plus, j'ai rien compris à ta question et mon combiné il pue la mort, je sais pas ce qui s'est passé, enfin bon.
0: Je te préviens, si tu te fous de ma gueule, tu retournes au standard tout de suite, toi.
14: Non, pas de problème.
0: Un conseil que je donne à ceux qui sont là, et ça concernera les autres qui sont à venir, les questions, je ne les

0: répète, répue.
1: Ouais, c'est sérieux maintenant.
0: D'accord.
1: Ouais.
0: Alors si t'as pas compris, ben tant pis pour toi.
2: Ah ouais.
0: Ok.
2: Attention, tu deviens professionnel, Gérard.
0: Ouais, ben, moi, je veux pas m'amuser à répéter les questions. Bon, ben, on va pas s'amuser à perdre du temps à répéter sans arrêt les questions parce que vous avez pas compris ce que ça voulait dire. D'accord.
2: Ok, très bien. Ben, je donne mon joker pour celle-là.
0: Eh ben, tant pis pour toi. Gros péage.
1: Moi, je dirais l'entre-deux-guerres.
0: C'est-à-dire
1: juste après Dien Bien Phu et avant le Vietnam, quoi. Oh, l'entre-deux-guerres. Oh. Bah, il faut une date, hein, c'est tout.
0: Bon, allez, en gros, on va compter, disons, 1900, dans les années 60 à peu près. En gros,
1: non, avant.
0: Pas avant.
1: Moi, je dirais un peu avant, moi, quand même.
0: Bah, quelle date?
1: Je sais pas, je dirais au moins 15 de moins.
0: 15
1: au moins, 15 de moins, ouais.
3: Il n'y avait pas de voiture en 1935.
1: Ouais, mais les chars, c'est pareil.
0: Ah non, mais c'est pas du tout pareil, hein.
1: Ouais, c'est pareil, c'est du pareil au même. Il faut bah,
2: c'est l'autoroute pour vélo au début.
0: Bon, Poussistam, là, t'as quand même compris la question. Poussistam.
2: Ouais, mais non, mais tant que t'arriveras pas à prononcer mon nom, il n'y aura pas moyen, Gérard. Je
0: bon, alors, dans ces cas-là, tu veux pas répondre aux questions? Bah,
2: si, mais attends, mais oh.
0: Alors, tu te calmes.
1: Okay, il est juste stagiaire, il fait
0: tu te calmes, c'est tout, d'accord?
2: Pas de problème.
3: Il n'est pas payé en plus.
0: Bon.
2: Ok.
0: Alors, seconde question, donc, comme tu veux pas répondre, j'espère que tu vas bien écouter celles qui viennent, parce que je vais pas m'amuser à les répéter, t'as compris?
2: Pas de problème.
0: Bon. Peut-on payer?
4: Et toi, Gérard? Excusez-moi, j'ai pas eu mon micro.
0: Bah, ça y est.
4: Mais toi, t'as répondu?
5: Non, t'as pas dit.
0: Bah, c'est moi, j'ai dit.
4: Mais attends,
0: t'as dit en gros, grosso modo.
4: En gros, t'as dit que t'as fait des fouilles et tout, donc.
0: En gros, dis 60. En 1960 que ça a été construit à peu près.
5: Le tout premier,
0: Par qui? J'en sais rien, hein, par qui. Attends, on sait pas qui c'est. C'est pas un inventeur qui a inventé une autoroute, hein.
4: C'est pas qui, c'est quoi, là?
0: Un inventeur. Pas un inventaire, je vais te faire un inventaire que sur le coin du museau, toi.
3: Mm-hmm. Rigaud. On dit un autoroute ou une autoroute?
0: Une autoroute. Celui qui s'amuse avec Jean-Vite Calabre, ouais. Vous commencez pas à me casser les cacahuètes avec.
2: Oui, ça ressemble à une fille, hein. C'était une voix de fille, Gérard.
0: Ouais, ben, t'inquiète pas, je te demande pas quelle heure il est.
4: Ça a l'air d'être une chaude.
2: C'est une truie, mais c'était une fille en tout cas.
0: Je te signale que toi, la truie a ton merde, ok?
2: Chaud.
0: Alors, ça commence à bien faire. Rigaud, t'as quelque chose à me dire, non?
5: Oui, ça va. non, pas trop. Et donc, il y a beaucoup de gens sur l'IRC ce soir. Ouais, ça commence très fort. Je te jure, c'est vrai.
4: C'est faux. Ils sont en révision.
5: On est déjà 5067.
4: Oh, dis donc.
5: Voilà.
4: C'est pas une fréquence, ça?
5: Et donc, non, pas ce soir. Et
6: c'est le numéro du bac où il peut trouver les CD à la FNAC.
5: Voilà. Alors, 6 juin, son cahier dans les bacs. Il y a une question de Snooze qui voulait savoir: est-ce que les animaux qu'on trouve sur les autoroutes sont ceux qui n'ont pas payé leur péage?
0: Alors ça, les animaux qu'on trouve sur le bord des autoroutes comme...
6: Excusez-moi, les animaux qu'on trouve morts?
4: Non, abandonnés.
5: Ah, il n'a pas précisé. Bon,
0: Non, mais de toute manière, normalement, ce qu'il faut dire, c'est qu'à l'heure actuelle, ben là, ça va être la période... tous les ans, c'est comme ça. Donc il y aura beaucoup encore d'animaux qui seront abandonnés sur les aires de repos comme à chaque fois. Et donc moi je trouve ça que c'est dégueulasse. Voilà, si ça peut lui convenir cette question.
5: Alors non, parce que t'as pas vraiment répondu. Il voulait savoir si on les retrouvait là parce qu'ils avaient pas payé leur péage.
0: Mais non, c'est pas qu'on les retrouve pas là parce qu'ils ont pas payé leur péage, c'est qu'ils ont été abandonnés, c'est tout.
5: Mm-hmm.
0: Donc je vois pas le rapport avec les péages là.
5: Mm-hmm.
0: Ça n'a pas du tout le rapport, son truc.
6: Moi, par contre, j'ai une question, j'espère que tu la poses pas plus tard. C'est, par exemple, quand tu arrives au péage pour payer, ouais, et que dans ta voiture,
4: ouais,
6: bon, il y a des passagers, t'as un chien.
5: Je la pose plus tard, celle-là.
4: Ouais.
6: Et t'as un chien ou un truc qui prend de la place, tu vois, à côté de toi. Un gros truc. Je voulais savoir si c'était payé en plus cher.
0: Ben non, tu payes le prix de l'autoroute, tu payes pas le prix de la personne.
4: Et j'avais une question aussi, pourquoi tu payes plus cher quand t'as un poids lourd?
0: Ben ça c'est des...
6: C'est plus lourd, hein.
0: Non, c'est pas ça, c'est que faut dire, c'est vrai que la question
4: elle est pas con, hein.
0: On va quand même en parler.
4: Attends, je me casse pas le cul, j'ai des questions pour.
0: Non, mais c'est
4: pas.
0: Vrai que pour les VL c'est moins cher, donc on a toujours pas compris pourquoi.
4: C'est quoi des VL?
0: Les voitures.
4: Ah d'accord.
0: Donc on comprend pas comment que ça se fait que pour les voitures c'est moins cher que pour les poids lourds. C'est ça qu'on n'a jamais compris. Même quand je prenais l'autoroute, que ça soit en voiture ou en poids lourd, je payais le
5: même prix.
0: Je payais le moins cher en voiture. Mmh. Et plus cher en camion.
2: Ça,
0: donc,
2: bah,
6: les camions, ça prend de la place et ça pue quand même.
0: Ouais, ouais. Mais d'accord, mais je trouve ça quand même assez dégueulasse. Si
2: bah
0: des
2: non,
0: fois,
2: c'est normal. Mais non. Si des la fois... route, regarde, un camion, c'est lourd, donc ça use la route.
0: Bah tiens, Benoît, j'ai. Benoît.
7: Ouais.
0: Donc tu peux nous dire à peu près le prix que c'est pour une voiture et un camion?
7: Bah, ça dépend où tu vas.
1: C'est aussi bien que moi. Mais nous, on s'arrange bien, parce que quand c'est des routiers, on s'arrange bien pour les faire payer un maximum. On les fait casquer, les routiers.
7: Ah, c'est bien, ça.
0: T'es vraiment un enfoiré, toi, avec eux, hein.
7: Non, mais c'est bien, parce que comme ils passent souvent, en fait, ça fait rentrer plein d'argent.
0: Ouais, et quand vous met pas de... Quand vous lâchez pas les pots d'échappement dans la gueule en partant aussi, ça vous fait du bien, hein.
7: Ok. Hein? Tout raide.
0: Hein, Benoît?
7: C'est une blague, ça?
0: Ouais, ouais.
7: Ah non, t'es tout raide, laisse tomber.
0: Peut-on payer le péage par carte bancaire, chèque ou autre? On va demander à gros péage.
7: Moi, je déconseille, franchement. Moi, je dis, dans la vie, il n'y a que le cash.
0: Alors, de quoi?
7: Le cash. Faut que ça cogne, faut que tu l'entendes et il faut du cash, c'est tout, point.
0: Ah. Qu'est-ce qu'il est en train de me... T'es sûr d'avoir compris la question, là?
7: Bah oui, tu me demandes si je peux payer en chèque ou carte bleue. Moi, je te dis non, je veux du cash.
0: C'est-à-dire
7: de la caillasse, de la maille, des billets, des pièces.
0: Ben ouais, mais si t'as pas tout ça sur toi?
7: Eh ben, je prends pas l'autoroute, je prends la nationale, du con.
0: Du con, hey, gros péage, tu sais ce qu'il dit, le con?
7: Mais ça m'a échappé, ça.
0: Eh ben, le con, il me dit au revoir.
6: Non, moi, je suis d'accord avec Gérard, puis dégage et tout.
0: Terminé, allez, gros péage, au revoir.
7: Il a dit du bon.
0: Non, non, il a dit du con, terminé, gros péage, au revoir.
8: Et avec les tickets resto, ça marche?
0: Non, c'est interdit.
7: Ok, Noémie.
0: question con, alors vraiment. Hein.
4: Et Gérard, ça fait combien de temps que t'as pas pris l'autoroute? Parce que moi, je paye avec une carte bleue.
5: Il y a beaucoup de gens qui posent la question sur le
0: ouais. Bon, toi, Adis, si ça te plaît pas, tout à l'heure, tu vas faire comme gros PH, tu vas aller voir au standard si j'y suis aussi, toi.
3: Non, mais c'est vrai, c'est évident, enfin, je sais pas.
0: Ouais, non, mais attends, dans ces cas-là, d'accord, tu payes par carte bleue.
3: Ouais.
0: Ok.
3: Ouais.
0: Bon, par chèque, c'est aussi accepté.
4: Ah non.
3: Non, il veut
4: si.
3: Pas le temps de le remplir tout ça.
4: Bah ouais,
0: ouais non mais attends,
4: machine, il paraît que t'as le droit que t'as été autorisé à rester que 20 secondes à la barrière.
3: Ouais ouais.
4: Au bout de 20 secondes, il pique ta caisse.
5: Il t'arrête ouais.
3: Ta voiture est autodétruite.
0: Non,
4: ouais. Non, il quand même pas.
0: Non.
4: Il exagère pas.
7: Attends, Gérard, je travaille dans un péage, je confirme, hein, c'est vrai.
4: Ouais, ouais.
7: Il a raison, Fildar.
0: Bah moi j'ai passé des péages et je vais te dire une chose.
7: Ça fait 20 ans, Gérard, ça fait 20 ans que t'es plus routier, Fildar il connaît, il prend la voiture et tout, il connaît.
0: Non, ça fait pas 20 ans que je suis plus routier, mon pote.
4: Il l'a jamais été, hein, rassurez-vous.
0: Ouais,
6: quand tu disais un kangou à tout péter.
0: Manu.
6: Donc à la place de gros péage, on va accueillir Lionel, André, Didier, Alain, Sylvain, c'est son prénom ça.
3: C'est quoi ton...
7: Oui, bonsoir. Bonsoir, c'est Lionel, André, Lionel. Didier, Alain, Sylvain, mais bon, tu peux m'appeler Ladas. Hein.
0: T'appelles d'où?
7: Alors j'appelle de Bordeaux, j'ai 27 ans et nous t'écouterons sur 117.5.
4: Toi, ouais, okay. tu es où? Tu es avec plusieurs amis?
7: Oui, enfin nous t'écoutons sur l'agglomération de Bordeaux, je généralisais. Ah, tu vois. Non, je suis tout seul, il n'y a personne derrière moi.
4: En association.
0: Poussistam,
7: mais franchement ce soir ça va pas, Gérard.
0: Bon, tu réponds à la
7: question. Très bien. Moi je paye tout par carte bleue, donc voilà quoi.
0: Mm-hmm.
7: J'ai pas trop envie de me prendre la gueule avec ta question là.
3: On t'entend bien.
0: Bon alors, poussissant, ça peut être au revoir. Allez, terminé pour toi. Hop. Celui-là, il nous emmerdera plus.
9: Il dégage.
4: Oui, Gérard.
0: À 10.
3: Ah. Ben ça y est, je t'ai dit.
0: Benoît, j'ai pareil, tu m'as répondu toi aussi.
7: Non, je t'ai pas répondu.
0: Non, parce que t'as répondu à la question à Fildar en même temps, donc c'est pour ça.
7: Ouais. Non, mais j'ai pas répondu. Donc, en fait, moi je paye pas parce que je travaille dans un péage. Je suis pas con, je vais pas payer quand même.
0: Non, mais d'accord, mais les gens qui viennent, est-ce qu'ils payent, est-ce que vous acceptez les cartes bancaires, les chèques ou pas? C'est ça. Les chèques, d'après ce que Fildar me dit, non, mais donc les cartes bleues, tout ça, oui.
7: Non mais on s'arrange, ça dépend, on s'arrange. Par exemple, les gens en général, je les fais pas payer trop cher quand c'est des routiers. Par contre,
3: tu les taxes.
7: Je me venge bien, je les taxe bien les routiers.
0: De toute manière, tu peux pas les taxer parce que de toute manière, le ticket qu'ils prennent est déjà.
7: Bah, tu carottes la monnaie.
0: Tu peux pas parce que ils ont des cartes spéciales des autoroutes. Alors tu peux pas.
7: C'est quand même des petits vicelards. Ils essaient toujours de payer en nature, mais y a pas moyen.
0: Non mais ça, t'es pas un peu, t'as pas fumé la moquette toi avant d'appeler là au standard?
7: Non, j'ai pas fumé la moquette, j'ai pas fumé de routier non plus.
0: Ouais bah je crois que si, hein. Lionel,
4: il est dans la guérite là, Benoît.
0: Hein, Manu, il est dans sa guérite?
4: Ouais. T'es en repos là parce que tu bosses pas beaucoup là.
7: Il fait froid, mets le radiateur s'il te plaît. T'as du monde derrière.
0: Il y a du monde derrière, en plus. Je sens.
4: À mon avis, c'est un relais de routiers. Un truc. Ouais.
5: C'est des esprits.
4: Pas très catholiques.
7: Il y a Benoît, mon collègue, c'est tout.
0: Benoît, ça, tu te calmes, s'il te plaît. Ouais, Manu.
7: Qu'est-ce que c'est, toi, quand tu bossais dans
0: Benoît, tu t'écrases, s'il te plaît.
4: se réchauffe entre routiers, ouais, je comprends.
0: Manu,
6: réchauffer le pot. On va accueillir Monsieur Mazur à la place de Poussistan.
4: Un professionnel.
9: Ah, Monsieur Mazur.
10: Bonsoir, Monsieur Mazur.
11: Oui, bonsoir, c'est Monsieur Mazur.
0: Bonsoir,
9: Monsieur Mazur.
11: Bonsoir, mes amis. Bonsoir, Monsieur Gérard. Comment allez-vous?
10: Ça va bien.
11: Écoutez, je suis ravi de ce débat sur les autoroutes qui a l'air d'être des plus chatoyants.
0: Lionel.
12: Ouais, la DAS, ouais, donc, écoute, moi, je pense que la carte bleue, c'est plus sûr, parce que je soupçonne les gars dans les guérites, là, de taxer de la monnaie et de magouiller quand on leur donne du liquide.
0: Bah ça, de toute manière, c'est vrai que le liquide...
12: Ah, c'est vrai, ça. Mais je les soupçonne, hein. Par exemple, Benoît, moi, je suis sûr qu'il magouille un peu, j'en suis sûr.
0: Non, mais je pense pas, parce qu'avec le ticket,
13: de toute manière... Ça reste entre nous, ça reste entre nous.
0: Mais avec le ticket, de toute manière, tu peux pas magouiller comme tu veux, hein.
13: Mais si, en général, il y a des gens dans les camions, ils sont un peu plus cons que les autres, et eux, ils payent.
0: Bon, allez, Benoît, terminé pour toi. Terminé pour Benoît.
13: Non,
0: terminé. Terminé pour toi.
4: Terminé. Il est parti direct.
5: T'inquiète pas.
0: Rigo, oui.
5: Sur l'IRC, ça monte encore. On est 6033. Donc ça n'arrête pas, c'est très chaud ce soir, il n'y a que de la question de la balle.
0: Ben,
5: donc ouais, t'as de la chance. Donc il y a une question de Yankee et Zébulon qui est pas mauvaise. Si on paye plus cher au péage, est-ce qu'on peut rouler plus vite?
0: Bah non.
10: Oui.
0: T'as pas besoin. Si tu payes plus cher au péage, tu peux pas rouler plus vite quand même. Ça c'est intéressant.
5: Et pourquoi?
0: Bah non, ça sert à rien. Hein. C'est pas parce que tu vas payer plus cher de péage que tu vas rouler plus vite derrière, hein. Au contraire. C'est pas en payant plus cher que tu peux rouler plus vite. Mm-hmm. C'est de là qu'en roulant plus vite que tu cartonnes, hein.
4: Bah, c'est des pots de vin.
5: Ouais, mais tu payes plus cher.
4: C'est des pots de vin, donc.
0: Ouais, non, mais même, tu peux pas payer plus cher un péage parce que de toute manière, déjà avec le ticket.
4: Quand
0: ils passent dans la machine pour payer, ils savent déjà le trajet que t'as fait.
4: Ouais, c'est magnifique.
5: Donc, mais s'ils se font flasher en allant
4: pot de vin,
5: trop vite,
4: en pot de vin.
5: Plutôt que de payer une amende, ils payent un pot de vin.
0: Bah, de toute manière, s'ils sont flashés parce qu'ils ont été trop vite, de toute manière, ils sont déjà au péage. Mm-hmm. Et justement, on va en parler aussi.
4: C'est des pots de vin.
5: Donc, ils payent plus cher pour aller plus vite.
4: Non?
0: Bah, dans un sens, si tu veux, oui.
4: Toi, t'as payé des pots de vin, mais t'as laissé les pots, t'as pris le vin.
12: Non, moi, je crois que Gérard, il boit directement la bouteille.
0: Bon, toi, tu te calmes, parce que sinon, tu as dégagé vite fait, toi. Monsieur Mazur, donc, à votre tour.
11: N'est-ce pas, c'était sur la carte bleue, c'est cela?
0: Voilà.
11: D'accord, bien écoutez, bien entendu qu'on peut payer.
10: Par carte bleue?
11: Ah oui, tout à fait. Mais la question, c'était payer quoi exactement? Parce qu'on peut faire plein d'achats en carte bleue, n'est-ce pas?
0: Peut-on payer les péages par carte bancaire?
11: Absolument. Absolument. Cependant, j'ai une question à vous poser, Monsieur Gérard. Comme vous semblez être une fusée dans le domaine, je voudrais savoir, là, récemment, avec la grève de la Brinks, des convoyeurs, merci, le montant minimum autorisé était-il de combien dans les péages, Monsieur Gérard?
0: Voilà, j'en ai aucune idée, parce que de toute manière, les péages, c'est ceux qui passaient qui payaient, donc je vois
11: bien
0: pas.
11: Bien entendu. Mais cependant, est-ce que, puisqu'il n'y avait pas d'argent nulle part et qu'on pouvait payer par carte bleue une somme tout à fait minimale, qu'en était-il, mettons, par exemple, des convoyeurs grévistes qui rentraient chez eux? Comment faisaient-ils pour payer, vu qu'ils n'avaient pas d'argent, puisqu'ils faisaient grève?
0: Ça, ils avaient les cartes bleues, non?
12: Et attends, un fourgon blindé, ça paye au péage si ça prend l'autoroute ou
11: pas? Ah là est toute la question, oui.
0: Ça, en principe, oui. Hein.
10: Et les flics, ils payent les ambulances?
0: Ah, bien ça, oui. Non, les flics, non, parce qu'ils ont des
12: autorités. Les pompiers?
0: Les pompiers, je crois pas. Non, parce qu'ils ont...
12: Et
0: ils
12: les
0: ont
12: DF des... et les DF?
0: Non, les pompiers, ils ont des...
12: Et les DF, tu crois qu'ils payent ou pas?
10: Les pompiers ont des gyrophares, hein.
0: Les pompiers,
12: moi, je pense que les égoutiers ne devraient pas payer, c'est dégueulasse. Parce que...
11: Et à votre avis, excusez-moi, et les livreurs en motocyclette payent-ils le péage, monsieur?
0: Mais justement,
12: parce que quand t'as les mecs de la DDE avec un camion, eux, ils sont obligés de passer, tu vois.
0: Ils arrivent à pas.
12: C'est
0: ils
12: comme
0: ont
12: le service.
0: Oh
12: des
0: tu vois, ils mais vous me laissez répondre ou quoi là?
10: Les mecs qui travaillent.
0: Oh, Adis, tu t'écrases.
11: Est-ce que existe-t-il des camionneurs qui livrent des pizzas?
0: Oh, mais ça y est, c'est pas la question des pizzas là, monsieur Mazur. On va pas s'éterniser sur des questions cons, là.
11: Ah, vous avez raison,
0: Manu.
6: Je voulais accueillir un nouvel auditeur. On accueille Grill Courte Pipe. Bonsoir.
14: Bonsoir.
10: Bonsoir. Bonsoir Grill.
14: Bonsoir Gérard. Salut, bonsoir Grille. À toute l'équipe. Bonsoir Rigo. Bonsoir Manu. Bonsoir Fanta. Bonsoir aux auditeurs.
11: Et bonsoir Monsieur Courte Pipe.
0: Bonsoir. Et t'appelles-vous?
14: J'appelle de Calinette sur Sodo.
12: Bonsoir à tout Calinette.
14: Ça existe, j'ai cherché.
10: C'est dans l'Est, ça.
5: C'est sympa comme région.
14: Tout à fait.
0: Tu te fous de ma gueule ou quoi, là, où tu prends le train?
14: Non, pas du tout, Calinette sur Sodo, c'est une très belle ville. Hein.
12: C'est dans le lieu de Maritime.
0: Bon, alors, troisième question.
5: Avant que tu poses ta question, j'ai une très bonne question de...
10: Ah.
0: Fildar, s'il te plaît, t'arrêtes avec ça.
5: Mais c'est pas moi. Je pense qu'il y a l'auditeur. Mais donc une question, très bonne question de Snooze qui te demande où finit l'autoroute.
0: Ah bah, où finit
4: l'autoroute? C'est de la philo, ça, mon con.
5: Prenez-en de la graine sur IRC, ça c'était une bonne question.
0: Tu prends l'autoroute à un endroit et tu peux ressortir quand tu veux de l'autoroute. Il n'y a pas de fin.
9: Il y a les enfants qui disent que ça se termine dans les sauts avec les louis d'or. Mais je trouve que les enfants sont débiles.
0: Qui c'est qui parle de comme ça, là? Courte-pipe?
9: Oui, oui.
0: C'est toi?
9: Ah non, pas du tout.
0: Non, pas du tout, c'est pas toi qui viens de parler comme ça, je viens pas de reconnaître ta voix, à peine.
15: Non, c'était pas lui.
0: Non, presque pas.
16: T'as même pas compris ce qu'il a dit, alors.
0: Mais... voilà ce que je pouvais dire
4: Oui, Gérard, excuse-moi. Oui. Juste avant, il y a un compositeur très célèbre qui a fait une chanson justement en plus sur ce débat, et je sais pas, voilà, elle est au courant à 10. C'est Didier Barbelivien avec sa femme.
16: Bonsoir Anaïs.
4: Quitter l'autoroute. C'était une belle chanson, ça. Hein.
0: Donc, seriez-vous prêts? Oh, vous la calmez là?
4: Tu te la calmes?
0: Bon, Adis, au revoir!
4: Allez, dégage!
0: Allez, hop! Au revoir, Adis! Alors, troisième question, seriez-vous prêts à habiter près d'une autoroute? On va demander à Courte-Pipe.
9: Ah, moi je dirais qu'à. Ah, pardon, il y avait une fille. Moi je dirais qu'à côté d'une autoroute, non, parce que je suis très, très fragile au niveau des tympans.
16: Des tympans.
9: Ok, pas de problème, des tympans donc.
16: S'il te plaît.
9: Et puis ça me stresse un petit peu le bruit. Parce
0: alors,
9: que je...
0: dans ces cas-là, si tu veux pas habiter près de, d'une autoroute, dans ces cas-là, tu veux pas habiter non plus à côté d'un aéroport.
9: Ah non, ni aéroport, ni autoroute, ni que ce soit les abattoirs de Rungis, tout ça, pour moi, c'est exclu. Hein.
0: Ah bah, de toute manière, t'as pas le choix. Hein.
9: Ah non, mais moi, ça va. Moi,
0: Monsieur Mazur.
9: Dans un pavillon, tout ce qui est plus luxueux, à Calinette sur Saône.
16: Bourgeois.
0: Monsieur Mazur.
17: Écoutez, comme la plupart du temps, n'est-ce pas, les autoroutes se situent près d'aéroports ou bien encore de gares ou d'arrêts de bus, il est complètement
0: inconcevable. N'importe quoi.
17: Pardon,
0: Non, il n'y a aucune autoroute qui se situe à côté d'un...
17: Écoutez, monsieur Gérard, prenez l'autoroute numéro 6, n'est-ce pas, celle qui mène très loin.
0: À Lyon, ouais.
17: Vous constaterez que c'est... Allô?
0: Ouais, bah oui, j'écoute.
17: Vous constaterez bien entendu que c'est une autoroute qui passe par l'aéroport d'Orly, n'est-ce pas? Et...
0: Qui passe pas par l'aéroport
17: d'Orly. Absolument, monsieur
0: Gérard. Ça dépend.
17: Vous n'avez jamais pris l'avion, vous ne savez pas.
0: Non, presque pas. J'étais à New York, j'ai jamais pris l'avion.
17: Oui, bah, New York,
0: alors pourquoi que l'autoroute.
17: Gérard,
0: alors, l'autoroute 1 passe où?
17: Bourricot, écoutez.
0: Allez
17: voir Dobzilla avec le blob.
0: J'ai arrêté de faire vous-même le bourricot et l'autoroute 1, alors à Passou, elle passe pas du côté de Roissy aussi?
17: Absolument,
0: bah si. Bon bah alors. Bah alors.
17: C'est ce que je dis, la plupart des autoroutes passent à côté d'aéroports.
0: Eh ben non, des arrêts de bus comme vous venez de le dire.
17: Mais bien entendu, écoutez, vous avez bien des liaisons, n'est-ce pas, des abris de bus avec des autocars qui partent de ces arrêts-là pour vous mener à destination, écoutez.
9: Oui, il a peut-être raison, Gérard. Bah,
4: le Roissy bus.
17: Et je ne parle même pas des lignes RER, monsieur Gérard.
0: Non, mais attends, le Roissy bus, c'est comme tu dis, c'est des lignes directes. Il n'y a pas d'arrêt.
16: Il dit non, mais il les connaît toutes en plus.
0: Il n'y a pas d'arrêt, ça fait comme l'écart de Roissy, là, de Air France. Donc c'est pareil. Et il y a même des bus qui vont jusqu'à.
4: À Meudon.
0: À Orly, et ils passent par les autoroutes, mais ils n'ont pas d'arrêt, c'est pour.
17: Absolument, vous avez tout un tas d'usagers, n'est-ce pas, qui habitent justement
0: à côté
17: de ces gares SNCF, RER ou bien ces aéroports.
0: Il n'y a pas d'arrêt de bus sur les autoroutes, c'est faux.
17: Non. Monsieur Gérard.
0: Non, mais je vous dis.
17: Monsieur Gérard.
0: Je vous dis que non.
17: Avez-vous dû prendre le RER? Je vous assure qu'il y a des abribus, tout le monde.
0: Mais moi, je vous dis que non, c'est faux. Mais c'est
17: Monsieur Gérard,
0: on ne va pas s'éterniser sur cette question. Lionel.
16: Absolument. Ouais, l'ADAS, moi, j'habite en fait à côté d'une autoroute parce que je trouve que c'est pratique. Parce que quand tu es un usager au quotidien de l'autoroute, plus tu en es prêt, plus tu peux te rendre à ton lieu de travail rapidement. Donc, j'ai allié l'utile à l'agréable, donc j'habite juste à côté d'une autoroute.
0: Lionel, par contre, tu vas éviter de trop dire l'ADAS, s'il te plaît, parce que...
16: C'est le nom complet, Lionel, André, Didier, Alain, Sylvain, ça fait...
0: Non, mais peut-être tes potes, ils t'appelleront comme ça, mais moi, ça sera Lionel. Lionel.
16: Respect. C'est comme Christelis, c'est 2000 ans de passé qui te regardent.
0: Lionel, s'il te plaît, tu te calmes. Moi, je préfère t'appeler Lionel comme ça, c'est tout. Tu arrêtes de dire l'ADAS, d'accord?
16: Ouais, mais je préfère que c'est complet quand même.
0: Non, moi, je dis Lionel, c'est tout, terminé.
16: Ok.
0: Ok.
16: Non, pas on du tout, non.
0: Bon, si t'es pas d'accord, tu retournes au standard.
16: On va voir ça, on va gérer.
0: Hein?
16: Au fur et à mesure des questions.
0: Ouais, ben, tu vas voir que tu vas pas t'éterniser comme ça avec
16: on
0: moi.
16: On va improviser,
0: Manu, ouais.
15: Oui, je voulais dire qu'on accueillait Pousseline le routier.
0: T'as une façon de penser qui est assez bizarre.
16: Ouais, c'est vrai.
15: C'est vrai.
16: Pousseline
15: le routier.
16: T'appelles de Lyon? Oui, donc, plus des routiers.
18: Oui, bonjour. Bonjour, Gérard.
0: Bonsoir.
18: Bonsoir toute l'équipe.
0: Salut, bonsoir. T'appelles d'où?
18: De Lyon.
0: Donc, fréquence
18: 102.7.
0: Okay.
4: Enfin, il y en a deux, il y a 93.3 aussi. Hein.
18: Ouais, aussi, ouais. Lyon voilà. Sud. Mais moi, je préfère l'autre.
4: D'accord.
0: Ok, bon, donc.
4: Attends, juste avant de poser une question, je voulais qu'on fasse un petit sondage.
0: Non, mais après le sondage.
15: Non, j'avais juste une petite information sur internet. Sachez que le guide des heures de repos où retrouver la jouisseuse mystère est disponible sur radiogérard.fr.fm.
16: Cool.
0: C'est bien, tant mieux. C'est qui s'amuse à dire ça?
16: C'est la vieille promo pour un PD, quoi.
15: Père Fouras, c'est bonsoir. Ils sont deux. Hein.
16: Ouais, mais il y en a un autre qui est cool.
0: C'est qui l'autre?
16: Ah, le jaloux.
15: Je sais pas, demande à Pousseline.
16: Apparemment, elle a du mal à parler,
0: c'est
16: à force de coller les temps.
0: Tu voulais rajouter quelque chose, Noémie? Je vois que ton micro est allumé, donc je sais pas pourquoi.
8: Ah oui, non, j'ai pas fait attention. Ouais,
4: parce que si t'as rien à rajouter, tu l'éteins.
16: Ouais.
4: Voilà. Okay, t'es pas,
15: tu sors,
16: s'il te plaît.
4: T'es pas chez toi, même. Ici. Hein.
0: Okay, bon, avez-vous déjà pris l'autoroute? On va faire un sondage avant une petite pause, ouais, je pense. Donc, avez-vous déjà pris l'autoroute? 48% des gens répondent oui, c'est bien probable. Probable, ah ouais, d'accord. Ouais. Maintenant, ils oublient de mettre les ailes. Bah,
4: probable de quoi aussi?
0: Bah, probable de quoi? J'en sais rien. Hein,
4: bah, pas la suite. Je te demande, tête de nœud.
0: Tête de nœud, c'est bien probable. Moi, j'ai pas la suite. On n'a pas la suite, donc qu'est-ce que tu veux que je fasse? Tête d'andouille.
4: Bah, improvise.
0: Tête d'andouille, bah, c'est vrai qu'à 3, ils mangent les andouilles. Alors, c'est pour ça qu'ils.
4: Bah, j'aimerais bien bouffer ta grosse andouille, c'est clair.
0: Ouais, bah, là, tu
4: surtout qu'elle doit être bien baveuse et bien périmée.
0: C'est ça, t'as raison. Alors,
4: on va bien te parler de ça.
0: 27% répondent que c'est un problème. En Yougoslavie, car il n'y en a plus. Bon, ça, c'est vrai. Donc, on s'en fout un peu.
4: Il n'y a plus d'autoroute en Yougoslavie, c'est vrai.
0: 17% des gens.
15: Excusez-moi, pourquoi il n'y a plus d'autoroute en Yougoslavie?
0: Bah, qu'est-ce qui s'est passé?
4: Qu'est-ce qui s'est passé, quoi?
0: Bon, on va pas s'éterniser sur ça, parce que ça, c'est pas intéressant, ça n'intéresse pas les gens. 17% des gens ont porté plainte contre l'autoroute du soleil, car il faisait trop chaud. Bon, ça, c'est vraiment des trucs cons. Et puis.
15: Ils sont cons sur Internet.
0: L'autre, laisse tomber.
4: C'est quoi, l'autre?
0: Non,
4: on le dit brièvement, on s'éternise pas, c'est quoi?
0: Sont plus intéressés par les Philippines, donc ça sert à rien de lire des conneries comme ça.
4: Pourquoi il y a quoi là-bas?
15: Pourquoi les Philippines?
0: Ouais, non, mais ça y est, c'est bon. On a. Alors, deuxième sondage.
4: Ah,
0: quels sont les avantages d'une autoroute? Alors, 45% des gens répondent qu'il est facile de trouver des grosses sans domicile. Des grosses sans domicile, n'importe quoi. Ça, c'est bien tes conneries.
4: Mais c'est pas moi, c'est Rigo, Pierre.
0: Non,
4: c'est Internet.
0: 31% des gens qu'il faut faire attention sur les passages cloutés d'autoroute pour traverser, alors que sur les autoroutes, il n'y a pas de passage clouté déjà.
4: Sur certains.
0: Sur aucune autoroute,
4: si tu sais, quand tu as les relais là où il y a la passerelle en fait qui est au-dessus de l'autoroute, c'est pour aller d'un côté à un autre.
15: C'est de là où il y a des gens qui balancent des pavés sur les routes.
4: En bas de ça, tu as les passages cloutés.
0: Ouais, mais tu traverses pas l'autoroute, c'est tout. Non, moi je te dis que non. 20% des gens pensent que les autoroutes sont plus agréables pour voler des voitures. Bah, ça, c'est le cas assez souvent.
4: C'est vrai.
0: Ça s'est calmé, mais je pense que ça va sûrement redevenir bientôt, cette histoire. Ah ouais, merde.
4: Qu'est-ce qui se passe?
0: On parle d'éviter les radars, mais on va en parler, bon, mais c'est pas grave.
4: Ouais,
0: 12% pensent que c'est une façon d'éviter les radars. Bah oui, ça c'est vrai, parce que les radars, tu peux pas les voir. Surtout sur l'autoroute A6, ils sont bien planqués en plus.
4: Ils sont planqués à 2,40. Ils peuvent peut-être aider les routiers.
0: Ils sont bien planqués, ils sont à la limite de l'aire de repos de Beaune, là. Et ils sont bien...
16: Pas de masure.
0: Ils sont bien là.
4: Il y en a deux ou trois sous le tunnel de la Fourvière aussi, pareil.
0: Non, sous le tunnel, ils en mettent... sous le tunnel de Fourvière, il y en a.
4: Ah non, c'est non. Il y en a 2-3 dans ton tunnel, excuse-moi.
16: Ouais.
0: N'importe quoi.
15: Et puis là, ils vont tous à fond. Hein.
4: Ça, c'est pas la Fourvière, c'est la Fourmilière, excuse-moi.
0: Quatrième question, on va faire une pause et puis vous allez réfléchir.
4: Il y a combien de questions sans indiscrétion? Je peux te poser la question sans indiscrétion.
0: 10.
16: Combien, 10?
4: 10 questions à raison de 4 questions par demi-heure. Mm-hmm, si on fait 2-3 calculs, je vais sortir ma calculette.
15: Vas-y.
4: À 1h30, c'est fini.
0: Non, c'est bon.
15: Non, c'est cool.
4: C'est ça, non? Non, non, on n'a pas. Oui, on n'a pas.
16: Un petit son de caille là. Un petit son de
4: caille. Toutes les 10 minutes comme
5: tout à l'heure. Avec
0: à quelle vitesse peut-on?
4: Alors attention, Gérard pose la quatrième question. Réfléchissez, n'oubliez pas.
0: À quelle vitesse peut-on rouler sur autoroute par temps de pluie? Et on se retrouve tout de suite après.
4: C'est minable.
0: Vous pouvez nous appeler 0803-08-5000. Donc on va s'écouter Jean-Jean Jouy avec les dodus du péage de l'Alma. Et on se retrouve tout de suite après pour la suite des débats. Et voilà, vous venez d'écouter Jean-Jean Jouy avec le dodu du péage de l'Alma. Donc vous pouvez toujours nous appeler au 0803-08-5000. Vous êtes toujours sur Fun Radio. Il est 0h36 et c'est toujours la suite des débats. On a toujours Manu au standard. Ouais. Noémie qui est en train de dormir, je sais pas pourquoi. Rigo à l'internet. Et puis,
19: ouais, toujours.
0: Donc là, et puis on...
4: Et moi je fais du bec.
0: Et puis Fuldar à l'arrière.
4: Ça, je te jure. Et en plus, profite-en, c'est mon dernier débat parce qu'après je suis sur France Inter.
0: Ouais, attends, mais ça me fera bien.
4: Tu remplaces Ruki?
0: Ouais.
4: Avec Rigo,
0: tous les jours.
4: Hein.
0: Pour ça, on va récupérer Lionel.
4: Ah, Cyril, moi.
16: Ouais, bonsoir.
0: Rebonsoir, Monsieur Mazur.
16: Bonsoir. Oui, bonsoir, c'est Monsieur Mazur.
0: Courte pipe.
16: Rebonsoir.
4: Courte pipe, c'est fort.
16: J'ai trouvé ça tout à l'heure.
0: Et Pousseline.
16: Oui, Pousseline de Lyon, la routière.
0: Ok.
20: Je voulais juste dire aux auditeurs d'acheter son caille parce que ça va nous changer un peu de bougal.
5: C'est clair.
0: Bah ça sort le 6 juin.
20: Belzance Breakdown, Bagdaboom, là, tout ça. Là.
16: Belzance Breakdown.
4: Ça, c'est très bien, ça.
20: Ah non, j'aime pas.
4: Moi, je trouve ça bien.
20: Je tenais à le dire, là.
0: Bah, oh, donc, à quelle vitesse peut-on rouler sur autoroute par temps de pluie? On va demander ça à Lionel.
16: C'est pas plus con comme question? Ça dépend du véhicule, moi, je dis déjà.
0: Mmh.
16: Ça dépend de comment ton véhicule, il est chaussé.
0: Ouais.
16: Parce que si t'as des pneus de vélo de course, ça va pas le faire. Alors que si t'as des gros boudins de tracteur, bah tu peux appuyer un peu plus quand même.
0: D'accord.
16: Je pense que toi t'es plutôt dans le genre gros boudin, donc je pense que toi tu peux appuyer un peu plus.
4: J'ai l'impression qu'il y a illusion là.
0: Lionel, un petit conseil, ça fait déjà troisième fois que tu me fais chier comme ça.
4: Il parle de Sandy.
0: Donc tu sais ce que je vais te dire, Lionel. Lionel, je te dis au revoir, merci. Au revoir. Au revoir. Et Monsieur Mazur.
21: Oui, écoutez, moi je dirais plutôt que ça dépend de la pluie, n'est-ce pas?
0: Oui.
21: C'est-à-dire l'intensité de la pluie, il est clair que vous ne roulez pas à la même vitesse lorsque c'est un petit crachin plutôt qu'une grosse averse, n'est-ce pas?
0: D'accord. Courte pipe.
21: Vous en foutez, monsieur Gérard?
0: Non, pas du tout. Courte
21: bon, écoutez,
0: pipe.
21: Vous dites d'accord comme ça.
0: Courte pipe.
22: Ouais, bah, pas plus de 70, j'ai une Twingo.
0: Hein?
22: Pas plus de 70, j'ai une Twingo.
0: D'accord. Après, si, le prochain
4: pas
0: coup,
4: de marque,
0: tu,
4: hein.
0: Tu donneras encore. Tu pourras dire ta marque après si tu veux, ok?
22: Non, non, mais excusez-moi.
0: D'accord. Pousseline.
23: Ouais, bah moi, j'ai une petite caisse, mais bon, ça dépend le nombre de personnes qui est avec moi. Si j'ai deux caisses à l'eau et un vieux gars à l'avant, c'est chaud, quoi.
0: Mmh. Alors, je peux vous dire une chose que...
23: J'irai moins vite, c'est sûr.
0: Manu, oui. Non, non, mais vas-y, si on a un auditeur.
5: Je voulais accueillir Ligne Blanche.
23: Ah, c'est chaud.
24: Salut.
0: Ligne Blanche, t'appelles
24: salut.
0: D'où?
24: Salut Gérard.
0: Salut.
24: Salut à tout le monde. Salut.
0: T'appelles d'où?
21: Oui, bonsoir, madame Ligne Blanche.
24: J'habite Bordeaux.
0: Donc, 117.5.
24: Ouais, c'est ça, ouais.
21: Voilà,
24: excuse-moi.
0: T'as une explication là-dessus? Bon, alors tu réponds à la question?
24: Ouais, bah c'est à combien tu roules?
0: Voilà. Bah, t'as une explication là-dessus?
24: Hein?
0: T'as une explication là-dessus?
24: Bah sur quoi?
0: Bon, tu réponds à la question, tu t'occupes.
24: Moi je dis, tu vois, tu roules à 180 si tu veux t'éclater la gueule, mais bon, voilà.
0: Mais t'es où là? Bon, alors, bon, Ligne Blanche,
24: ouais,
0: mais t'es où là? Je crois hein que t'as. Oh, Fildar, s'il te plaît, t'arrêtes avec ça commence à me gonfler là.
24: Chez moi, attends.
21: Montagne de coco.
0: Bon, Ligne Blanche, t'arrêtes un petit peu tes conneries ou sinon tu dégages. Bon, les lignes blanches, au revoir. Oh, allez,
5: vraiment que tu fasses quelque chose.
0: Manu, au revoir à Ligne Blanche.
5: Faut vraiment que tu fasses quelque chose.
0: Bon, Fildar, t'arrêtes avec ça, s'il te plaît. Arrêtes.
4: C'est pour tenir le coup.
0: Ouais, bah, tu arrêtes. Alors donc, déjà, par temps de pluie, c'est limité. Donc, c'est limité à 110 au lieu de 130. Voilà.
4: Mais pourquoi, justement? C'est la question qu'on se pose.
0: Pourquoi? Parce que par temps de pluie, t'as pas le droit de rouler plus vite.
4: Mais pourquoi?
0: Est-ce
4: plus dangereux ou pas?
0: C'est plus dangereux. C'est tout, parce que par temps de pluie, t'as pas le temps de contrôler ta voiture. C'est
25: et quand
0: tout.
25: Il neige?
0: Bah, c'est pareil. Chaud. Okay. Bah, de toute manière, quand il neige, faut
4: ça
0: dire
4: peut
0: une
4: faire
0: chose.
4: Des plaques après. Hein. Non,
0: déjà,
4: mais toutes les intempéries.
0: Déjà,
4: on peut signaler que quand il pleut et qu'il gèle, ça fait du verglas.
0: Et ta connerie?
4: Non, mais on peut le signaler.
5: C'est vrai.
0: Mais ta connerie?
23: Sur le tour. Glisse le verglas.
0: Bon, bah,
23: faut signaler quand même, Gérard.
0: Bon, ça y est, ça suffit, toi, courte pipe, là. Exactement. Tu veux de l'aide?
4: Non, mais je pense que c'est pas des choses avec lesquelles on peut rigoler, tu vois, tout ça.
23: Il y a des gens qui ont des accidents sur des plaques de verglas.
4: On se retrouve avec des plaques, justement. Et pourquoi, Gérard, donc c'est plus dangereux sous la pluie? Parce que.
0: Bah, de manière.
4: Parce que si les gens, ils ont peur, ils roulent moins vite. Donc, pour ceux qui veulent rouler plus vite, c'est Mais moins même... dangereux parce qu'il y en a moins qui roulent vite.
0: Mais ah, même,
4: les
0: routiers sont cons. Alors. Non, mais même, de toute manière, les routiers, c'est limité à 60, 60 80, 90 maintenant.
4: Il n'y a pas que les
0: ils
4: routiers.
0: Ont,
4: mais...
0: Ils ont trois trucs de vitesse qui sont derrière les camions. Mais les camions, de toute manière, c'est vrai que quand tu doubles un camion, t'en prends plein la gueule, ça, je peux te le dire. Hein.
4: Ah oui, c'est au niveau de la visibilité.
0: La visibilité.
4: La visibilité.
0: Ok. Voilà. Donc c'est limité à 110 et bon c'est vrai que t'as moins de réflexes quand il pleut. Si tu roules plus vite, t'as moins de réflexes pour pouvoir freiner. Déjà celui qui est derrière, comme tu lui laisses quand même un truc comme les camions. Si tu doubles le camion, que c'est pareil. Le mec qui va accélérer pour doubler le camion, il va s'en prendre plein la gueule pour pas un rond.
4: Hein, ouais, c'est clair.
0: Donc voilà.
1: Par moment, je me demande si je suis pas con. Ouais.
0: N'importe quoi.
1: Nous aussi, hein. Je te rassure.
23: C'est clair. J'ai un
0: ouais, Manu.
1: Non, je disais, nous aussi, on se demande si t'es pas con.
0: Ta gueule, toi.
23: Moi, je me demande pas. Fonds de commerce.
0: Bon, t'as un autre auditeur, non?
1: Bah non, ils sont quatre.
0: Non, on en a
1: qui? T'as Courte Pipe, t'as Monsieur Mazur, Ligne Blanche et.
0: Ligne Blanche, on y a dit au revoir.
1: Ah bon?
4: Bah oui,
0: il a dit au revoir.
1: Excusez-moi, bah au revoir, Ligne Blanche.
23: On va pas besoin de faire les tours, alors.
0: Il y avait une question IRC, non?
2: Il y a pas grand chose de bien malheureusement.
0: Bon bah
4: y a un truc sur le Minitel là, HTTP.
0: Mais y a pas de Minitel.
4: Si ils viennent de le remettre. Ils viennent de le remettre.
0: Y a pas de Minitel, arrête tes conneries. Alors, cinquième question. D'après vous, les radars peuvent-ils être interdits sur autoroute? Justement, on en faisait illusion tout à l'heure.
4: En illusion.
0: Donc, monsieur Pousseline, je suis pas très sûr. Hein.
23: Ouais, moi aussi, je pense pas qu'ils vont pouvoir interdire les radars. C'est pas possible, ça. Parce que ça sert à griller les petits malins, les gros cons de routiers qui vont à plus de 180.
0: Non,
1: faire quelque chose parce que c'est impossible.
0: Pousseline,
23: oui,
0: manque de peau. Tu vois, c'est que le truc que tu viens de dire, c'est faux, parce que c'est pas les routiers qui essayent de piquer, c'est les mecs avec des bagnoles.
23: Oui, mais les routiers, il y en a pas mal qui vont vite. Hein. Moi,
0: attends,
23: je suis personnellement routier.
0: Ouais.
23: Alors, je sais de quoi je parle.
0: Ouais.
23: Levez vite.
0: Ouais, ben toi, parce que c'est un. Comment tu appelles ça? C'est un truc qui est fait spécial.
23: D'accord, super.
0: C'est des trucs que style Calberson, tout ça, jet service.
2: Oh, pas de marque quand même. Calberson, c'est chaud. Hein.
23: Le camion, c'est un DAF.
0: D'accord. t'as raison. Courte pipe.
22: Ouais, moi, je dirais que les radars, ouais. Mais moi, je suis pas trop d'accord avec le système qui voudrait privilégier la fonction publique au détriment des automobilistes.
0: Parce comment
22: que
0: ça
22: que c'est de l'argent pris un petit peu sur le dos des automobilistes. Au profit de l'administration française.
1: Oh, Julien Courbet, tu te calmes?
0: Qu'est-ce que tu veux dire par là? Parce que je comprends pas du tout, là.
22: Ouais, j'avais envie de faire une phrase sérieuse. Voilà, je l'ai faite.
0: Bon, d'accord.
22: Maintenant que tout le monde...
0: Monsieur Mazur, alors. Oui, Manu.
1: Oui, on accueille Antipatinage.
3: Allez, vas-y.
1: Après que t'es fini d'enculer la grosse. Vas-y, Antipatinage, bonsoir.
0: Antipatinage, bonsoir, t'appelles d'où?
7: Bonsoir Gégé, j'appelle Denis Gueland.
22: La terre la pute qui jouit là.
3: Oh oui.
0: C'est quelle fréquence ça?
7: Je crois que c'est une prostituée à l'antenne, hein, pas plus la brigade.
0: Gilder, tu arrêtes avec ça s'il te plaît.
4: C'est pas.
0: Merci.
2: C'est un gros camion ça.
0: T'appelles d'où Antipatinage?
7: J'appelle Denis Gueland.
0: Mais t'avais la fréquence. t'es bourré ou quoi là?
4: Hérisson.fr.
0: Bon, c'est de ton côté, c'est quelle fréquence là-bas sur 3?
4: Il y a rien de mon côté là.
7: On écoute Radio, on écoute Radio Niglo.
0: Bon, toi, tout à l'heure, tu as.
4: Sans décrochage.
0: Putain, mais complètement taré ce mec.
2: Gérard, j'ai une très bonne question sur l'IRC de Cody qui te demande s'il y a des autoroutes intercontinentales et interplanétaires.
4: Ah, non. Pas une question de merde.
0: Je sais pas qui c'est qui a posé cette question-là, mais.
4: Non, je rigole.
7: Moi, j'ai une Sandy, ça s'appelle les trous noirs.
0: C'est ta gueule, toi.
1: J'ai une question à poser.
4: Pourquoi tu dis ça?
1: Rigo, tu choisis les plus merdiques ou c'est vraiment la mieux de toutes?
2: Ah, je te jure, c'est une des mieux. Hein.
4: Oh putain,
0: je crois que celui qui a posé ça, tu lui demanderas qu'il arrête un petit peu de dire des conneries parce que ça commence à. Bon, Pilar, t'arrêtes avec ça s'il te plaît parce que ça me gonfle.
4: Mais pourquoi moi?
2: Arrête de te caresser s'il te plaît.
4: Mais pourquoi moi?
0: Bon, alors, monsieur Mazur.
19: Oui, monsieur Gérard.
0: La question, je l'ai posée, hein.
19: Bah oui, écoutez, vous l'avez posée il y a un bon quart d'heure, alors s'il vous plaît.
0: Non.
19: La question était concernant les radars.
0: Voilà. Crois.
19: D'accord. Et vous vouliez savoir si.
0: On peut, si les radars doivent être interdits sur autoroute.
19: Bah écoutez, je vois pas comment on pourrait interdire les radars vu que c'est l'État qui s'en occupe, n'est-ce pas?
0: C'est pas... Ah bon, c'est l'État qui flash les voitures maintenant.
21: Absolument, bien sûr. Ça ça dépend de la préfecture de police. Et la préfecture de police, monsieur Gérard, c'est l'État, bien sûr.
0: Alors que les trois quarts, c'est la gendarmerie qui les met en stand-by.
21: Ah oui,
1: en sandales, le 6 dans les bacs.
21: La gendarmerie qui met en stand-by les radars, la gendarmerie, ça n'est autre, ne dépend que du ministère de la Défense. Ce sont des militaires, n'est-ce pas? Le ministère de la Défense, c'est l'État, donc voilà.
0: Ok, anti-patinage. Anti-patinage une fois.
6: Freine. Ouais, je suis là.
21: Freine.
0: Tu réponds à la question ou quoi? T'as une idée pour ce week-end?
6: Ouais. Ok, en fait, ça serait cool, Gérard. Ça serait cool, ça serait sympa que...
0: Bon, alors, anti-patinage. Anti-patinage. Tu réponds correctement à la question ou tu gerbes?
6: Ok, je réponds correctement à ta question.
0: Alors, tu réponds.
6: Ok, en fait, ça serait cool qu'on puisse virer les radars. Parce que comme ça, on pourrait rouler comme des oufs sur l'autoroute.
0: Mm-hmm.
6: Ça serait vraiment génial. On pourrait doubler les routiers encore plus facilement et tout. On pourrait leur faire des...
0: Ouais, vas-y, dis.
6: Non.
0: Non, mais dis, t'as pensé de toute manière?
6: Non, pour leur faire des
0: dégâts
6: en les doublant.
0: Ouais, c'est ça, t'as raison. Ouais, mais bien sûr, le jour où tu vas te faire choper par un routier, tu vas voir comment que ça va te faire, toi, mon pote.
6: Non, je suis pas homosexuel.
0: Non, mais tu vas voir, le jour où tu vas te faire coincer entre.
6: Je les connais, les Lascars.
22: Je fais une sonnette d'alarme, si c'est possible.
0: Bon, toi, je crois que t'as intérêt de répondre correctement suite.
22: Non, c'est juste pour faire en aparté du débat une petite réflexion.
0: De quoi?
22: C'est qu'en fait, il faut pas écouter Autoroute FM quand on est sur l'autoroute. Hein.
0: Pourquoi?
22: Parce que c'est chiant.
0: Et alors, ça te donne les points de circulation, de savoir où c'est bouché, ça passe dans l'ouille.
1: Il paraît qu'ils disent des trucs faux. Ouais. Pour induire les gens dans de l'erreur.
11: Voilà, ouais, j'ai vu ça aussi.
0: Ouais, mais de toute manière, on sait pas pourquoi c'est mis sur toutes les autoroutes, même sur l'autoroute là qui va du côté de Troyes. Maintenant,
6: c'est la nationale 19.
0: Putain, mais il est complètement taré celui-là.
6: J'habite à Nigloland, donc je connais.
0: Eh, espèce d'andouille, l'autoroute A5, elle va où?
6: Elle va à 3.
0: Bon, bah alors.
6: Mais t'as la nationale 19 aussi.
0: Touché. Et là, mais on te parle des autoroutes, on ne parle pas des nationales, espèce d'andouille.
6: Ah, c'est pas un débat sur les nationales?
0: Ah non. Oh là là, mais il est complètement taré ce mec de 3 là. Hein.
6: Ah bah, c'est Manu, alors, il m'a dit n'importe quoi.
0: Attends, c'est pas Manu qui t'a dit que c'était un débat sur les nationales, espèce d'andouille.
1: De quoi?
6: Il m'a dit, tu t'en fous de ce qu'il dit Gérard, moi j'ai dit que c'était un débat sur la nationale.
0: Ah bah non, anti-patinage, tu vas retrouver Manu au standard, on te dit au revoir.
1: Merci Gégé de me défendre comme ça.
0: Allez hop. Tu lui dis au revoir, Manu, tu lui diras le prochain coup que c'est sur les autoroutes, pas sur les nationales. Il comprendra peut-être mieux. Oui, Rigo.
11: Alors, il y a énormément de questions, toujours aussi bien. Formidable. Question de Yankee et Zébulon qui te demande si au péage on peut bénéficier d'un tarif de groupe.
0: Tarif de groupe
1: en moto.
0: En moto? Non, parce que justement on va.
11: Ça dépend si on est 3 ou 4.
0: Non, mais même les motos payent normal. Hein, ils ont
1: mettent un forfait en moto si t'es 12.
0: Je crois pas. Hein.
1: Si, c'est par douzaine.
11: Je crois que tu payes moins si t'as un casque aussi.
1: Ouais.
0: Ouais, mais ça, les casques, c'est obligatoire. Mais de toute manière, on va en venir sur.
22: Je suis parti avec des pèlerins à Lourdes, hein, en Harley. C'est vrai qu'on a payé moins cher.
0: Bon, c'est qui vient de dire ça? C'est quoi?
22: Non, mais c'est vrai, je te fais part d'une anecdote. Hein.
0: Ouais, non, mais on n'en a rien à foutre pour l'instant.
22: Bon, bah, je te le dis.
11: Gérard, j'ai une très bonne question générale, à savoir comment marche un radar?
0: Alors, un radar, ça marche comment? Bah, ça marche comme.
1: Comment ça marche
0: avec un flash, c'est tout.
22: Non, mais. Tu passes
0: trop vite, t'as le flash qui est pris.
1: Ça marche à pile.
0: Non, ils ont des systèmes maintenant qui est sophistiqué. Ils ont maintenant ça va plus être des radars qu'on verra sur les bords des autoroutes.
22: Ça va être des flingues.
0: Ça va être des voitures avec c'est des voitures qui seront équipées avec des radars dedans maintenant.
22: Voilà.
0: Il y a certains.
1: Ça fait 4 ans que ça existe, 4-5 ans déjà ça, non?
0: Non, ça.
1: Si, il y avait des vieilles 19 bleus avant avec des ronds noirs derrière.
0: Ouais, mais là maintenant c'est à l'intérieur de.
1: On peut arrêter égale M6 2 secondes là et revenir au débat, tiens.
22: Mais moi, il faudrait qu'il me chope avec ma fouille.
0: Bon, tais-toi.
11: Et justement, il y a Starsky qui demande, est-ce qu'on peut acheter la photo après, comme à Disneyland?
0: Non, pas du tout, parce que là, déjà, quand t'es pris en photo, tu peux... Il y en a qui disent, surtout souriez quand vous êtes pris.
22: Non,
11: c'est
1: pas mal.
0: On s'amusait à faire chier les mecs.
1: C'est pas mal, ce truc-là.
0: Qui c'est qu'on a?
1: Marcelito, bonsoir.
9: Bonsoir.
0: Merci Lito.
4: Tu t'es déjà fait flasher, Gérard?
0: Non. Non, parce que j'avais annoncé qu'il y avait un radar du côté de...
4: Oh, la balance que t'es, quand même.
0: J'avais annoncé par Sibi... Non, parce que comme...
10: Fais attention, on les écoute quand même.
0: Comme j'avais annoncé... je m'en fous de manière comme je conduis plus. Donc
12: il n'y a pas d'adresse, ils ne pourront pas le retrouver.
0: Donc, c'était pour annoncer aux collègues que, comme quoi qu'il y avait une boîte à images sur une aire de repos.
4: Une télé.
0: Non, ils étaient là, donc manque de peau. Les autres, ils avaient entendu à la CB, ils avaient la CB, puis manque de peau, je me suis fait avoir.
9: À l'époque de l'ORTF ou quoi?
0: Non, mais c'est pas grave.
10: Attends,
0: non,
10: Marc, tu t'es fait avoir pour un truc que tu
0: prenais les gens. Ouais, parce que je prenais les collègues.
4: C'est vraiment trop bête.
0: Bon, Marcelito. Marcelito.
9: Ouais, bonsoir.
0: T'appelles d'où?
9: J'appelle du 9-4.
0: 101.9.
9: En lieu parisienne, ouais.
0: Ouais, 101.9.
9: Bonsoir. Bonsoir à toute l'équipe. Respect. Bonsoir.
0: Donc, t'as entendu la question?
9: Ouais, moi je pense que les boîtes à images, c'est pas bien. Mm-hmm. Parce que les keufs comme ça, ils alignent des gens. Puis après, ils mettent des prunes et tout ça. Moi je dis que c'est pas bien, quoi.
0: Ouais. Mm-hmm.
9: Parce que franchement, moi quand je me fais aligner, j'ai pas mon permis. Donc franchement, j'en prends plein la gueule à chaque fois et c'est pas cool, quoi.
0: Non, mais disons, ce qu'il y a, c'est que tu perds des points sur ton permis aussi.
9: Bah ouais, mais j'ai pas de permis, donc je perds des points.
0: D'accord.
9: J'ai pas, quoi.
0: C'est bien, c'est pas mal de balancer ça.
9: Moi, il faut que je me déplace, moi, faut que je travaille.
0: Ouais, non, mais tu fais bien de dire que t'as pas de permis à l'antenne, hein. Ça fait quand même bien, hein.
9: Je peux te vendre des chelasses, moi. Je m'en fous, j'ai pas peur, hein. Attends, c'est bon.
10: Une très bonne question, ouais. Encore, décidément, ça cartonne ce soir. De Harkonnen, il voulait savoir où est-ce qu'on peut acheter un radar.
0: Là, tu peux pas en acheter.
4: Ça se vend pas.
0: Ah non, ça se vend pas.
10: Je crois qu'au BHV,
0: Hôtel
10: de Ville,
9: Paris. Quel converteur, souci.
0: Non, je pense pas.
10: Et le 15 juin, la Flèche d'Or, concert Soundcade.
9: Pas de problème, je suis à côté en plus. Hein.
10: C'est cool.
0: Combien coûte la construction d'une autoroute, Marcelito, tiens?
9: Oh, les pauvres questions.
0: Allez, tu viens avec moi, on se tape plein de nanas.
10: Avec toi, c'est chaud.
9: Vas-y, le tange.
0: Marcelito.
9: Ouais, bah écoute.
10: Il a pas entendu la question parce qu'il était avec moi, il était avec moi au standard.
9: Tu m'as calmé, là.
0: D'après, combien coûte la construction d'une autoroute?
9: Moi, franchement, je pense que ça coûte cher. Moi, je pense que nous, on paye des impôts. Franchement, moi, je suis obligé de maquiller des voitures et de rançonner des gamines pour payer des impôts. Et mes impôts, ils partent dans des autoroutes. Alors que franchement, je pense qu'il y aurait des choses plus intéressantes à faire, tu vois, quand même. Avec l'argent des gens qui cotisent, quand même. Mmh. Tu vois,
0: monsieur...
9: Je suis obligé de voler des poules. Quand même.
0: Monsieur Mazur.
13: Oh ben, je pense que ça doit coûter relativement cher, n'est-ce pas, au prix où sont les péages.
4: Il paraît que c'est magouille et compagnie, les autoroutes.
13: Absolument, mais bien entendu.
4: Mais non, mais si, c'est que c'est les ministres,
13: mais
4: la politique, qui financeraient, avec des caisses noires.
0: Mais non.
13: C'est comme...
0: Courtepipe.
13: Oui.
4: Faites les autoroutes.
0: Courtepipe.
13: Oui, les autoroutes, c'est trop cher. Ah. Je suis désolé, moi, quand je pars vers le sud, c'est toujours 30 balles par-ci, 50 balles par-là.
0: Combien coûte la construction d'une autoroute? Je te demande pas combien coûte un péage, espèce d'andouille.
13: 3 millions de dollars.
0: Non.
4: Par exemple, tu vois là, la nouvelle, la 14 là, qu'ils ont faite à la Défense.
9: C'est pour aller.
4: Oui, c'est la 28.
9: Ouais.
0: Non, la 28, t'as vu jouer ça dans Tintin Milou, c'est la 14.
4: Connard, Tintin Milou.
13: Gérard, il est chaud dans la vanne ce soir.
4: Ouais. Non, mais tu sais,
0: c'est la 14.
4: La 14,
0: elle est pas terminée encore. Hein.
4: Qui a coûté un blé monstre et c'est 28 francs pour 15 km.
13: C'est honteux.
9: Vas-y, c'est
0: c'est ce que j'ai entendu dire. Ouais. Et je crois que maintenant, d'après ce que j'ai compris, il paraît que dès que tu vas prendre l'autoroute, par exemple, juste avant le péage, dès que tu rentres sur l'autoroute, ça va être. Je crois que c'est en pourparler, mais.
4: Non, parti direct.
0: Non, ça sera environ 5 balles maintenant. Il paraît, hein, d'après ce que j'ai entendu dire. Hein.
4: Quand? Où?
0: Au
4: foyer?
0: Non, mais.
9: C'est la taille de ta rondelle, ouais.
0: Pousseline.
14: Oui, bonsoir. Bonsoir, papa.
13: Bonsoir, Pousseline.
14: Bonsoir, bonsoir, Gérard.
13: Ça va bien, Lyon?
14: Bonsoir.
25: Bonsoir, papa.
14: Très bien. Alors, c'est clair que l'autoroute, ça doit être putain de cher, mais je pourrais pas te donner le chiffre exact.
25: Ouais.
14: Ça va pas être possible.
25: Joe.
14: Mais ça doit.
0: Qui a un portable?
14: Pas moi.
10: Moi.
4: Bah, moi j'en ai un depuis 2 ans, j'en suis aussi.
25: J'en suis longtemps.
0: Qui a un portable?
25: J'ai un sagesse.
0: Qui a un portable à l'antenne?
10: Personne, Gigi.
0: A mon avis, il y a quelqu'un.
10: Ah non, je les ai rappelés sur un fixe.
0: Parce qu'il y a.
25: Il y a une haleine de bouc.
0: Si ça te plaît pas, toi, tout à l'heure, tu vas retourner chez toi, tu vas voir, ça va limite.
25: Quelqu'un qui souffle.
0: D'accord.
10: Gérard ?
0: Oui.
10: Sur ça, il y a pas mal de gens qui te demandent combien coûte une autoroute.
0: Ben justement, j'allais donner le prix, mais quelque chose
4: poil près.
0: Faut compter environ.
10: Pour laquelle ?
0: N'importe lesquelles, environ 210 millions de francs.
10: Mais elles font pas toutes la même distance.
0: Non, mais
4: c'est
0: même.
4: Qu'est-ce que t'en as à foutre ?
0: C'est pas grave, les gars.
4: Tu fous 210 millions, tu prends une auto, tu te
1: dis. Non, excusez-moi, je crois qu'il y a un truc important.
10: Vas-y.
1: Rigo, ça fait longtemps.
25: Ouais.
1: Tu sais plus ce que c'est qu'un débat de Gérard. C'est 210 millions et c'est tout.
10: D'accord.
0: Non, mais en gros, quelque chose près, parce que j'aimerais.
25: Non, mais c'est merci, Manu, quoi.
4: Par exemple, la A14, elle a coûté combien ?
1: Bah attends, 210 millions, hein.
0: Attends, la A14, elle est même pas terminée encore.
4: Ah bon ?
0: Ils ont fait que l'ouverture de la défense, je sais plus où.
25: Bah non, parce que c'est terminé, monsieur Gérard.
0: Non, parce que toi, monsieur Mazur, ça suffit.
25: Monsieur Gérard, terminé, vous l'avez jamais fait. Monsieur Mazur, ça suffit. Attendez.
4: Oui, t'étais à pied, c'est pas évident d'aller au bout de la A14.
25: Non, absolument, mais bien sûr, monsieur Gérard.
0: Non, monsieur Mazur, ça suffit.
25: Attendez, je vous réponds, monsieur Gérard. Vous posez une question, je vous réponds.
0: Moi, je peux vous dire qu'elle n'est pas terminée. La dernière fois que j'ai pris le bus, je suis passé devant. Elle est encore en chantier.
1: Gérard, tu vas de terrain vague en terrain vague aussi.
25: Je crois que c'était interdit de mettre la stock dans les bus.
0: Pousseline. Pousseline.
25: Oui, bonsoir, papa.
0: Bon alors, Pousseline, au revoir. Allez,
8: première
0: salut.
8: Première fois que j'étais en boîte, j'ai gerbé.
0: Manu, tu dis au revoir à Pousseline.
25: Ça y est.
0: Terminé pour lui.
4: Non, mais sérieux, Gérard. Elle est finie, la 14, que nous, on la prend pour aller à Deauville.
0: Bah, y a pas longtemps alors.
4: Ça fait 2 ans, facilement.
0: Mais non, ça.
10: Pour moi, ouais.
4: Mais oui, mais tu passes devant la juste.
0: Mais y en a une autre là qui est en construction.
4: Oui, mais c'est pas la A14, c'est pour aller à Saint-Germain-en-Laye.
0: Eh bah, c'est la 86.
4: Bah oui, bah alors.
25: La 14,5, monsieur Gérard.
0: Allez, ça suffit là.
25: La 14,5.
15: Depuis tout à l'heure, vous donnez des coordonnées, mais vous la coulerez pas, ma frégate.
0: Pourquoi ne pas laisser les péages gratuits pour les deux roues, justement, voilà.
4: Attends, on va faire un petit sondage avant.
0: Non, après.
25: Bon, attends, Gérard.
10: Bon, alors, une petite question IRC avant.
0: Ouais.
10: Alors, une question de Harkonnen qui te demande si on peut acheter sa partie d'autoroute et y mettre son propre péage pour gagner de l'argent.
0: Non. Non, parce que les péages, ils sont construits en même temps que les autoroutes. Maintenant.
10: Mais pourquoi ?
0: Bah, ça a toujours été comme ça. Et tu peux pas acheter une autoroute et te faire ton péage pour te gagner ton blé toi-même. C'est interdit.
10: Mais pourquoi ?
0: Parce qu'il faut une dérogation de la mairie.
4: Mais là, je viens de réfléchir à un truc, c'est hallucinant.
10: Ah, la classe.
4: Ouais, là, à cette heure-là, c'est hallucinant.
25: Ouais, enfin, grave.
4: L'État fait des autoroutes.
25: Ouais.
4: Avec leur blé. Je sais pas, avec notre blé.
25: Avec notre blé.
0: Attendez, mais laissez parler.
4: Non, ils peuvent réagir. Ils ont le droit.
25: On est imposable, hein. Attention, ouais. Hein, tu te calmes.
4: Donc, ils font des autoroutes avec notre thune par rapport aux impôts, tout ça. Et après, on est encore obligé de payer le péage pour prendre l'autoroute. C'est quoi ce délire ?
1: Personne nous force à prendre l'autoroute.
0: T'es pas obligé de prendre.
25: Mais si, tu prends l'autoroute pour rentabiliser ton argent, puisque c'est avec tes impôts qu'ils l'ont
0: fait. Mais dans ce cas-là, si tu payes l'autoroute, automatiquement, c'est comme si tu faisais rien, parce que vu ce que tu payes pour les autoroutes, c'est pour les construire derrière.
25: Ah, d'accord.
0: Donc ça sert à rien, en fin de compte. Ça sert à rien.
4: On paye deux fois, on se fait niquer alors.
0: Bah ouais.
1: Moi, je voulais savoir si t'étais imposable, GG, sur le logement.
25: T'es fou.
0: Ouais, c'est imposable sur
1: une question.
25: Comme boîte à chaussures.
0: Toi, tu te calmes parce que sinon tu vas gerber au standard.
25: Moi, Gérard, c'est Marcelito. Moi, je voulais savoir parce que en fait, moi, dans le métro, tu sais, je me colle derrière les vieilles et puis je passe le tourniquet. Et au péage, je voulais savoir pourquoi on peut pas faire pareil, c'est-à-dire tu te colles derrière une caisse. Et hop, tu passes la barrière. Tu
4: vois, non, moi je le faisais, moi.
0: Oh, l'autre.
4: Ah, mais c'était dans les moments de solitude.
0: Non, mais attends, déjà, Marcelito.
1: À 4 grammes, on fait n'importe quoi.
0: Marcelito, de toute manière, je réponds à ta question, tu peux pas.
25: Vas-y, ouais.
0: Tu peux pas parce que les barrières.
4: Si, non, tu peux le faire quand c'est des trucs à pièces. Quand tu sais, quand tu lances le montant
0: même,
4: exact.
0: Ouais, tout. Non, mais même.
10: Pour 5 balles, en plus, le crevard.
1: Lui, il récoltait des petits cailloux. Il récoltait des petits cailloux. Il faisait chez lui, il les mettait.
4: Exact.
25: À la place des pièces. Avec des pièces en chocolat.
0: Non, mais maintenant, tu peux plus le faire.
4: J'ai récupéré des bouts d'os où tu t'es fait opérer.
0: Par contre, il y a un truc qu'on a oublié de préciser tout à l'heure, qu'on a parlé des.
4: Ouais, dis-moi tout.
0: De péage de carte bancaire.
25: Vas-y, confie-toi.
0: Il y a un truc que personne n'a pensé à me dire sur les auditeurs qu'on avait eu auparavant et sur l'internet, c'est bizarre que personne n'a pu réagir. C'est que le jour.
10: Je te jure.
0: Mais quand le truc il fonctionne pas, que ta carte elle revient pas, comment tu fais pour passer?
25: C'est
0: pas mal ça. C'est là la question. La question que j'attendais.
4: Non, c'est pas mal ça.
0: C'est ça.
4: C'est pas mal.
8: pas mal ce sujet. C'est pas mal.
0: Oh, le rire de gonzesse.
8: C'est pas mal.
0: Oh, le rire de gonzesse.
23: Moi, je voudrais dire au dealer de Manu que j'en veux 3 grammes aussi. Hein.
0: Oh, merde.
16: Oh, le... Qui a coupé?
0: Monsieur Mazur.
16: Qui a coupé?
21: Gérard.
0: Courte-pipe.
16: Bah, c'est courte-pipe.
0: C'est courte-pipe, tu le rappelles pas, c'est pas la peine. Hein.
16: D'accord.
0: Ouais, il y avait
16: bon,
0: des
16: sondages,
0: questions.
16: On avait
0: attends,
16: dit.
0: On accueille quelqu'un, on accueille Numbo.
16: Bonsoir, Numbo.
21: Allô.
0: T'appelles d'où, Numbo?
21: T'appelles de Paris.
0: 109.
21: Salut, GG. T'aimes bien, tu sais, GG.
0: Quoi?
21: Je t'aime bien, toi.
0: Ouais, ben, pour moi.
21: T'es comme Numbo. Tu vois?
0: Bon, quelle est la différence? Quoi? Qu'est-ce que c'est que ce sondage-là?
16: Là, vas-y.
0: Quelle est la différence entre la nationale et l'autoroute? Ah oui, d'accord, hein, c'est pas du tout le même truc. Alors, 75% disent que c'est la longueur comme toi et Rocco Siffredi, je sais pas ce que ça veut dire, ça.
16: Là, c'est un mec, ça dépend. L'autoroute, c'est plus long qu'une nationale, c'est comme toi par rapport à celle de Rocco Siffredi, je crois.
0: Et 29% des gens répondent que c'est le prix, car l'autoroute est moins chère. C'est pas vrai, parce que les autoroutes, c'est les nationales les moins chères.
16: Bah non, parce que si les nationales, généralement, il y a beaucoup plus de radars.
10: C'est vrai, donc tu payes.
0: Ouais, sur les nationales, c'est vrai qu'il y a plus de radars. Mais
16: alors, tu vois. 23%
0: disent que le nombre des routiers alcooliques, ça je vois pas du tout le rapport. Et 25% répondent les accidents sur les verglas.
16: De quoi
0: 5% répondent les accidents sur le verglas. Ah. Mais, enfin, bref.
16: Limité, ouais. Hein.
0: On va continuer comme ça va aller plus vite. Comment conduire sur une autoroute? Alors, 60% des gens. Réponse, c'est sans hésitation, sans ceinture et sans permis. Pourquoi pas? 45% répondent avec une grosse tressée qui suce la rotule, bien sûr. 36% des gens pensent que le mieux, c'est de conduire la nuit ivre. Alors voilà, c'est encore pire. 18% pensent que c'est un petit peu exagéré de laisser conduire un moustachu sans cervelle. Ben voyons, pourquoi pas? Et d'où vient l'autoroute et comment? Alors, 82% des gens disent que l'autoroute a été créée par Einstein.
16: Hein?
0: Qu'est-ce qu'il vient faire là-dedans, lui?
16: Ah, tu le connais?
0: 55% pensent que la première est arrivée après mai 68, ça m'étonnerait. 32% ne répondent pas, car je pue de la gueule, ben il va se faire foutre. Et 10% murinent dans le fondement, je sais pas ce que ça veut dire, mais bref.
16: Il pisse au cul, on va
10: voir. En gros, c'est ça, ouais.
0: Enfin, c'est encore des sondages de nul. Ouais, Manu.
16: Merci, Rigo.
10: On va accueillir Alain Barrière de PH.
16: Désolé, il est tard, comprenez.
17: Bonsoir.
10: Putain, les rêves.
0: Voilà.
17: Salut l'équipe du Star System.
0: Allô.
17: Bonsoir.
0: Oh.
17: Bonsoir. J'aimerais qu'il m'explique comment fonctionne sa chaîne Ifi, parce que pendant qu'il anime ses débats à la con, on est en train de se bourrer sur Sandy, lui pisser, lui chier la gueule, on aimerait bien le faire en musique en écoutant sa voix de pédé à la radio. Voilà, puis en plus elle aime ça ta cochonne Gérard, hein. Alors tu libères la ligne s'il te plaît pendant que tu fais tes débats et tu nous laisses bourrer ta femme. Allez, moi je suis sur la fesse droite et t'es Angelo. Ciao.
0: Ta gueule.
17: Ciao.
0: Bon Alain, t'appelles d'où?
17: J'appelle de péage.
0: T'appelles de?
23: C'est où péage. Ça péage?
0: C'est où?
17: Un petit village à côté de Charleville-Mézières.
0: Et la fréquence?
17: C'est 108.1.
0: Pardon?
17: 108.1.
0: Pardon?
17: 108.1.
0: Pardon? La question
17: 108.1.
0: La question, pourquoi ne pas laisser les péages gratuits pour les deux roues? On va demander à Marcelito.
23: Ouais, bah tu vois, moi je pense que les deux roues doivent cracher. C'est quoi ça?
0: Ah, t'inquiète pas, c'est l'autre qui s'amuse à faire le con.
16: Marcelito, t'es de quelle origine?
23: Moi je suis d'origine manouche. Si tu veux, ma mère était bohémienne. Et un jour au Sainte-Marie de la Mer, elle a rencontré le grand chef gitan. Et me voilà, moi j'ai migré sur Paris. Parce que c'est là qu'il y a de la caisse, c'est là qu'il y a de la poule, tout ça, il y a de la tapineuse. Donc moi je suis venu là à Paris pour réussir. Et c'est pour ça que je me suis dit que j'allais passer sur Fun pour faire de la pub. Donc voilà, si vous voulez une voiture, il y a mes coordonnées au standard.
18: Pense à ta mère.
23: Si vous voulez une poule pour la nuit, pas de problème. Maintenant, pour tout ce qui est rite, égorgement, assassinat...
0: Bon, Marcelito,
23: c'est possible aussi.
0: Marcelito, au revoir.
23: Il y a des gens qui ont lancé un contrat sur une grosse tressée qui a du côté...
0: Manu, s'il te plaît, tu lui dis au revoir.
23: Je
0: l'ai saigné,
23: la grosse. Moi, je
0: te
23: dis que je
0: l'ai saigné,
23: la grosse.
0: Manu, s'il te plaît. Au revoir. Voilà. Numbo, une fois.
23: Ouais, je suis là.
0: Bon, tu réponds?
23: Bah écoute, moi je pense que t'as raison, quoi. Écoute, attends, à tous les niveaux, Gérard. Tu vois, moi je te fais confiance entièrement, t'es comme un père pour moi.
0: Hey, tu réponds à la question ou quoi là?
3: Pardon. Hey.
0: Non mais Nombo.
5: Mais Manu me parlait en antenne, j'ai pas entendu ta question.
0: Ouais, c'est vrai. Putain mais c'est pas vrai, mais ils sont bornés ce soir ou quoi? C'est quoi ces auditeurs avec qui tu m'as
5: dit? Vas-y cousin, dis-la moi ta question.
0: Bon allez dégage Nombo, au revoir. Terminé pour Nombo. Nombo
8: de la vallée, j'allais dire.
0: Nombo
8: de la vallée.
5: Ouais.
0: Terminé pour Nombo,
5: pense
0: c'est fini.
5: Ta mère.
0: Tu lui dis au revoir.
18: Pense à ta mère. Pense à ta mère. Pense à ta mère.
0: Merci. Alain.
20: Oui.
0: Alors pour toi.
20: La question c'était quoi? Parce que j'étais un peu.
0: Pourquoi ne pas laisser les péages gratuits pour les deux roues?
20: Ah ouais, je pense à ma mère là. Moi je trouve ça dangereux, hein, les vélos sur l'autoroute.
0: Les deux roues, c'est-à-dire les motos?
20: Ah ouais, d'accord. Bah pourquoi c'est pas. Bah pourquoi ils paieraient pas eux?
0: À mon avis, ils doivent payer comme tout le monde, hein.
20: Bah voilà, alors pourquoi tu poses la question?
0: Bah alors si je te demande, moi je te demande pas quelle heure il est.
8: 1h05.
20: Je peux te le dire, 1h05.
0: Ouais. Je te demande de répondre à la question, c'est tout. Si t'as envie de répondre, tu réponds. Si t'as pas envie de répondre, tu retournes au lit.
20: Bah, c'est ce que je dis, quoi. Pourquoi ils paieraient pas comme les autres, c'est tout.
0: Bon, bah alors, monsieur Mazur.
24: Oui, bah, je suis d'accord avec ce qui s'est dit précédemment. On pense à ta mère.
0: Bon, alors, monsieur Mazur, je vous dis au revoir.
24: Mais pourquoi, monsieur
0: Mazur? Non, mais moi, je vous dis au revoir, ce coup-là.
24: Attendez, qu'est-ce que j'ai fait,
0: monsieur Mazur? Au revoir, monsieur Mazur. Allez.

0: Salut Gérard.
1: Je suis un enculé droitier, bonsoir.
2: Montonnet, je t'appelle d'où?
1: J'appelle de Reims, 100.7.
2: Et Gérard, je sais pas quoi là.
1: Poussin.
2: Ouais, t'appelles d'où?
1: J'appelle de Suresnes.
3: Oh là là.
1: Hey, Gérard, c'est ton voisin.
2: Ouais, c'est ça. 101.9 la fréquence.
4: C'est fou parce qu'il a presque le même nom que toi. Avant, ouais. Tu t'appelais Tousin. Gérard Tousin, lui, c'est Coussin.
5: C'est dans Poussin. Le coup,
2: Manu,
5: c'est dans
2: le Manu, t'as dit au revoir à Monsieur Mazur, hein, c'est terminé pour lui. Hein.
6: Bonsoir, c'est Monsieur Mazur.
2: Monsieur Mazur, au revoir.
0: Comment ça va?
2: Monsieur Mazur, au revoir.
6: Bonsoir, c'est Monsieur Mazur.
2: Monsieur Mazur, au revoir. Au revoir, on n'a plus besoin de vous, terminé.
4: On n'a plus besoin de vous.
2: Motoneige.
4: Motoneige.
1: Bonsoir, c'est Monsieur Motoneige.
2: Tu vas pas remplacer Monsieur Mazur, sinon tu dégages aussi, toi.
1: Ouais.
2: Bon, alors...
7: Tu vas pas me casser les couilles longtemps, toi.
2: Filard, tu arrêtes, s'il te plaît.
4: Oh non, c'est pas moi, là. Attends, tu vois bien que c'est un insert.
2: Bon, alors Monsieur Motoneige, là.
1: Ouais, et Manu vient de me mettre à l'antenne, j'ai pas entendu la question.
5: Oh là là.
1: Ouais, de même.
2: Pourquoi ne pas laisser les péages gratuits pour les deux routeurs? N'y a pas que je répète.
1: Oh, mais qui est con?
2: Motoneige. Motoneige, tu réponds, s'il te plaît.
1: Ouais, ben on fait bien payer les routiers, je vois pas pourquoi on ne peut pas payer les deux routes. C'est logique, Gérard.
2: Je te demande si pourquoi qu'on les met pas gratuits, les péages pour eux, pas pour les routiers. Oh là là là là là là.
1: Il faut bien les faire payer.
2: Bon, ouais, Motoneige, t'es en train de dormir. Motoneige, oh, ma fille d'arnaque,
4: mais c'est pas moi.
1: Bonsoir, c'est Monsieur Mazur.
2: Bon, ouais, Motoneige, au revoir, Monsieur Mazur, au revoir.
4: Mais Monsieur Mazur, il est pas là.
2: Non, il est encore là, terminé pour lui, Gérard.
5: Ça passe ou quoi?
1: Ouais, bonsoir, Gérard.
2: Putain, vous commencez à me les gonfler ce soir-là.
1: Très bien. Donc, non, je pense qu'ils doivent les faire payer comme tout le monde. Hein. Je vois pas pourquoi les routiers ne paieraient pas.
2: Non. Fildar, s'il te plaît, t'arrêtes.
1: Quoi, non.
0: C'est pas moi.
1: Bah quoi,
2: Rigaud, une question.
5: Ce que je peux dire, c'est qu'il y a eu un accident à la hauteur de Beaune-sur-la-Cisse, donc la circulation est coupée en direction de Bourg-en-Bresse. Merci, Fesse de Bob.
4: Ah, c'est une bonne indication.
5: Bah, ouais,
4: comment il sait? Il a été mettre des affiches?
5: Non, il a vu ça sur le site. Radiogérard.fr.
2: Ah ouais, tiens, comme par hasard, Fesse de Bob. Oh, mais merde, Fildar! Putain, mais merde!
0: Oh, c'est bon.
2: Si, c'est toi, alors arrête!
4: C'est pas moi.
2: Bon, allez, on va faire une pause parce que ça commence à me gonfler.
6: Monsieur Mazur.
2: Monsieur Mazur, ta gueule! Manu, tu me récupères. Noémie!
4: Elle fait rien, c'est la branlette.
2: Depuis minuit, t'as pas repris un seul auditeur. Alors ouais, tu vas prendre des auditeurs.
8: Ah si, j'en ai pris, j'ai
2: ouais,
8: bah,
2: Ils sont où alors?
8: Ils sont passés.
4: C'est faux.
8: Si, c'est vrai.
2: Non, alors, on va s'écouter les révoltés du Bounty Anal avec saut de partie sur l'air de repos. Et on se retrouve tout de suite après au 0803-08.5000 pour la suite et fin du débat. A tout de suite.
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2: Et voilà, donc il reste encore 3/4 d'heure d'émission. Donc,
5: oh non.
2: Bah si, 3/4 d'heure, après c'est terminé.
4: C'est quoi qu'on vient d'écouter? Parce que c'est pas trop mal.
2: C'était les Bounty, les révoltés du Bounty Anal avec solo party sur l'air de repos.
4: Oh putain, beau.
2: Voilà. Donc vous pouvez toujours.
4: Les mecs qui se creusent,
5: ça va cartonner. Ouais.
2: Vous pouvez toujours nous appeler au 0803-085000. Donc il y a toujours Manu au standard. Noémie est partie. Noémie est partie parce qu'elle avait quelque chose à faire.
4: Mais demain, c'est le standard de chez RFM.
2: Rigo, toujours sur l'internet.
5: Bonsoir.
2: On peut avoir le chiffre à peu près là maintenant?
5: Alors, ça sort le 6 juin, ça s'appelle Sondkai Attentat.
4: Oh putain, vas-y, merde. Hâte de faire ta promo.
2: On est combien sur
5: alors,
2: l'internet?
5: On est 7584.
4: Mais ça monte, hein.
5: Ça monte, mais c'est toujours aussi raide.
4: Je sais pas par quel miracle, mais...
2: Et toujours Fulda à la réa, donc... Ouais. Alors, on a accueil pour ça à la barrière de péage.
0: Oui, rebonsoir l'équipe.
2: Rebonsoir. Gérard Poussin.
1: Gérard Poussin, s'il te plaît.
2: T'appelles d'où?
1: J'appelle de Suresnes.
2: T'en fous pas de ma gueule, s'il te plaît, merci.
1: Non, je ne me permettrai pas, Gérard.
4: T'hallucines pas que t'es pratiquement un homonyme.
1: Sais, mais c'est un peu mon idole. Quand
4: dans
1: même.
4: La même ville.
0: Ah, pratiquement. Physiquement.
1: J'ai peut-être même la même fille.
2: Bison
11: foutu, bonsoir.
2: T'appelles d'où?
11: J'appelle de Trace de Souillon.
2: Quoi?
11: Dans le Calvados.
2: Oh, t'es un blaireau, toi. Hein.
11: Ah non, pas du tout.
2: Bon, ta fréquence?
11: 102.7.
2: Merci. Et. Roselénito.
12: Ouais, bonsoir.
2: Bonsoir, t'appelles d'où?
12: Ouais, j'appelle du 9-3.
2: 101.3

0: Ok.
1: Ouais, bonsoir tout le monde.
2: Bonsoir.
1: Bonsoir. Ça va, Edgar? Ça va? Très grave.
0: Bon.
1: En forme.
0: Alors, la question, c'est pourquoi ne plus... Ah ben ça, on l'a fait déjà. Ah ben non, tout le monde avait pas... Tout le monde, comme c'est des nouveaux, on va pouvoir faire.
1: Ouais, c'est clair.
0: C'est que des nouveaux, là. Pourquoi ne pas laisser les péages gratuits pour les deux roues, donc, Alain Barrière?
3: Pour les deux roues, mais je t'ai déjà dit, c'était dangereux.
0: T'avais répondu, toi, déjà, au début, hein.
2: Moi aussi, hein.
0: Qui?
2: Gérard.
0: Aussi, alors, bison foutu.
4: Moi, je suis d'accord pour qu'on taxe les deux roues, il n'y a pas de raison.
0: Mais pourquoi?
4: Bah, parce que ils profitent de l'autoroute, donc je vois pas pourquoi ils feraient pas.
0: Mm-hmm.
4: Même si je trouve le système encore un petit peu injuste. Car ça favorise la fonction publique.
2: De toute façon, toutes les personnes qui sont sur les autoroutes devraient forcément payer, quoi.
0: C'est qui dit ça?
2: C'est Gérard. Mais c'est comme les chiens abandonnés que tu laisses traîner sur l'autoroute, on devrait les taxer, quoi.
4: Mmh.
0: Mais ça, c'est...
4: Non, mais ça, c'est misérable, ça. C'est la misère humaine, hein.
2: C'est vrai.
0: Non, mais ce qui se...
4: bat, là, c'est...
0: Oh, s'il vous plaît, là, on va...
4: Oui,
0: Je vais répondre, là. Non, mais le truc, c'est tous les ans à la même époque, au moment des grandes vacances, que ça se produit, hein.
4: Ils jouent bouga des rien.
0: Roselénito.
5: Moi je pense que ça devrait être gratuit. Parce que l'autre fois j'avais Bébar en YZ et il n'était pas question que je paye le péage, je te le dis tout de suite. Parce que je pense que pour les deux roues on prend pas beaucoup de place. Moi je vois avec un 103 quitté, tu peux en aligner 5 sur une file d'autoroute. Et ça prend pas plus de place qu'une voiture, quoi. Donc il n'y a pas de raison qu'on casse à chaque fois, quoi, tu vois.
0: Manière déjà pour commencer, les motos sont autorisées, mais les scooters sont interdits sur les...
5: Ah non, mais c'est pas un scooter, c'est un 103.
0: Non, mais même que ça soit 103...
5: Attends, il est quitté mon 103, il va à 180, même... c'est un truc de malade, attends, tu rigoles ou quoi?
0: Même, c'est interdit pour les
5: Laguna CNS avec...
0: C'est interdit pour les véhicules non immatriculés, c'est-à-dire scooters et mobilettes.
5: T'as pas besoin d'une plaque d'immatriculation pour prendre l'autoroute, hein, ça empêche pas de rouler, hein.
0: Ah bah, non,
6: c'est
0: manière...
6: interdit, pareil, c'est comme le périph, tu peux pas prendre sans plaque.
0: Sans plaque, ouais. Non, y a, ça fait que tu peux plus le prendre en fait.
5: Ouais,
0: tu peux plus. Non, mais même là, avec y a d'autres trucs.
6: Là, y a les vis, tu peux. Par contre, si t'as des vis, tu peux. Plastique ou. Ça dépend, t'as quoi, il te reste quoi.
5: Ma copine, elle a une broche, elle peut le faire. Hein.
6: Il te reste quoi, l'homme de fer?
0: A-t-on le droit de stationner sur les bandes d'arrêt d'urgence? On va demander à Roselyne Lito.
5: Moi, je sais qu'une fois, je me suis arrêté sur une bande d'arrêt d'urètre. Et honnêtement, ça fait mal. Honnêtement, ça fait super mal. Attends, je me suis pété le frein, ça fait super mal. Ça peut arriver des fois. Attends, on n'est pas à l'abri de l'erreur. Hein.
0: Je te pose la question. Je te répète la question. A-t-on le droit de stationner sur les bandes d'arrêt d'urgence?
5: Je viens de te répondre. Moi, ça m'est déjà arrivé. J'ai eu mal, c'est tout.
0: Bon, ça commence à bien faire, la file d'or, s'il te plaît.
6: C'est pas moi, merde. Mais pourquoi toujours moi?
0: Putain, mais ça commence à. À chaque fois que Max est pas là, vous foutez la merde, même quand il est là. Hein. Ça commence à bien faire. Hein. Bison foutu, là.
4: Ouais, c'est vrai que bon, c'est pas trop recommandé, mais c'est vrai que moi je l'ai fait une fois parce qu'il y avait une bande de jeunes qui avait abandonné des vieux sur la route. Moi je suis allé parce que moi je plante des sapins là, au bord de l'auto, sur les Landes.
0: N'importe quoi.
4: Non, mais c'est vrai, bah écoute, c'est mon métier. Hein.
0: Gérard.
2: Ouais, Gérard. Bah, une bande d'arrêt d'urgence. Excusez-moi, je vois des gogoles qui. Enfin, c'est pas grave. Donc allez, une bande d'arrêt d'urgence, bah ouais, c'est fait juste pour s'arrêter en cas d'urgence, quoi.
0: Non, mais est-ce qu'on a le droit de s'arrêter pour d'autres...
2: Non, pas pour d'autres raisons, ça porte bien son nom en cas d'urgence, c'est tout.
6: Ouais. Par contre, il y a un truc que j'ai remarqué, c'est
4: exact.
6: Quand... Voilà.
2: Merci.
6: Non,
2: okay, très bien. Alors, Manu.
6: Ouais. Oui. Non, ce que j'ai remarqué, c'est quand il y avait des embouteillages sur l'autoroute...
5: Il y a des gens qui pissent.
0: Ah, mais ça y est, là, vous vous calmez derrière.
6: Il y a des mecs qui mettent les warnings, qui font semblant d'être en panne et qui prennent la bande d'arrêt d'urgence pour passer.
2: Ouais, c'est vrai, c'est vrai.
0: Ouais, mais je vais te dire une chose.
2: Laquelle?
0: Oh, c'est moi qui réponds, c'est pas toi, d'accord?
4: Non, mais il y a même des ploucs qui chassent le hérisson sur les autoroutes, ça c'est vrai. Non, mais c'est vrai, hein.
0: C'est
5: qui? Il y a des gros stressés qui les cuisinent, hein, pour qu'ils les bougent, hein, attention.
0: Qui c'est qui s'amuse à dire des conneries comme ça? Alors, qui c'est?
5: Là, il n'y a plus personne.
2: Ouais, c'est vrai, il n'y a plus personne. Là. Laisse tomber un truc d'arbre.
0: Donc, alors, pour répondre à ta question, donc, Hilar, donc, tu disais qu'il y en a qui s'amusent à passer par la bande d'arrêt d'urgence en se mettant en warling. Mais fais-moi confiance que s'ils sont piqués par les flics, ça leur coûte vachement cher.
6: Ah oui, mais en warling aussi. Mais même. Parce que rien en warling. Non, mais attends. Il faut être en panne.
0: Bah ouais, non, mais attends. Parce que je sais, j'ai vu faire quand tu prends l'autoroute pour aller sur le Havre, là.
1: Mmh.
0: Tu sais, quand tu prends le triangle de Roconcours, là, à un moment donné,
4: ah ouais, c'est magnifique.
0: Là, ils s'amusent.
6: Oui. Mais fais-moi sympa là-bas.
0: Ouais, ouais, mais t'inquiète pas, que les mecs, ils passent pas parce que. Il y en a certains qui se mettent sur la bande blanche aussi.
1: Ah ouais, ok.
0: Mais ils restent derrière. Je sais parce que sur le triangle de Roconcours, tout le monde le fait.
6: Alors, ça paraît que c'est comme les Bermudes là-bas.
7: À quoi sert cette bande alors?
0: Non, mais ça sert. Justement, on va attendre que Alain Barrière de Péage ait répondu. Il y a une question.
6: On rigole à ma femme, s'il vous plaît, avant de continuer.
7: Ouais. Vas-y, attendez, s'il vous plaît, Manu, s'il vous plaît.
1: Manu, attention, jingle van.
0: Jingle van.
6: Attends.
7: Il paraît que c'est...
6: La vanne de Manu. Il paraît que c'est comme dans le triangle des Bermudes.
8: Il a trouvé une femme dans l'école.
0: N'importe quoi. À la barrière.
9: Donc pour enchaîner vite fait, juste.
0: Ouais, ouais. Oh, mais ça y est là.
9: Quand la grosse aura fini.
1: Putain.
10: Yeah. Oh oui. J'enfonce tes doigts. Mais mets ton doigt dans ma chatte.
7: Oh, sympa.
10: Encore.
7: Elle est chaude.
0: Un fil d'art, ça t'a
7: mis. Non, mais merde.
1: Dis-moi, Gérard.
0: Non, ça y est. Ta gueule, toi. Allez hop, toi, dégage, Gérard. Au revoir. Terminé, au revoir.
1: Il t'aimait pas, tu t'appelais comme lui.
0: Allez, Manu.
6: Oui, non, rien.
1: T'es mal.
0: Rigo.
9: Oui, donc sur IRC où on est énormément, on a dépassé les 8000. Hein,
6: oh là là là là, champagne.
9: 8063. Non, il y a une très bonne question de Davy One. J'espère que c'est faux. Il te demande si on trouve autant de traces de frein sur les autoroutes que dans ton slip.
6: Gérard, réponds.
0: Je répondrai pas. J'y répondrai pas. Alain Barrière.
10: Oui.
0: Je réponds pas à des conneries comme ça. Donc pour toi.
10: Bah ouais, les bandes d'arrêt d'urgence, ça sert pas à faire pisser ton chien, quoi. Ça sert quand t'as un accident.
0: Mmh. Déjà, bah ouais.
1: Ça... ta belle-mère aussi.
0: Non, mais ça, il faut se dire une chose, que les bandes d'arrêt d'urgence, normalement, sont faites uniquement en cas de panne. Il y en a certains qui s'amusent à s'arrêter pour pisser, ça c'est vrai. Il y en a pas mal qui s'amusent à le faire, mais...
10: Ouais, mais regarde, GG,
7: il y a des stations, non? Il y a des stations pour pisser.
0: Ouais, mais s'ils ont pas le temps...
7: Attends, toutes les 20 bandes, t'as une station sur l'autoroute.
0: Ouais, mais... Ouais, tu voulais...
1: Ouais. Attends, GG.
10: Je voulais dire un
0: attends,
10: truc.
0: Attends, derrière. Ouais, Alain Barrière, je t'écoute.
10: Je voulais te dire, tu sais, tu dis que c'est quand ta voiture elle est accidentée, mais je sais pas si t'as un malaise ou quelque chose comme ça, t'as pas le droit de t'arrêter.
0: Si.
1: Ouais, GG.
10: Ta voiture, elle est pas accidentée.
0: Non, mais t'as le droit de t'arrêter, même si quelqu'un a un malaise, tu t'arrêtes. Au contraire, c'est fait pour ça. Si la personne a envie de vomir ou autre.
10: T'as pas mal à couche, tout ça, puis...
0: Non, quand même pas, là, parce que là, c'est quand même assez dangereux.
10: Ah bon,
1: mais regarde, GG.
0: Oui, qui c'est?
1: C'est Roselinito, là.
0: Ouais.
1: Si par exemple, moi, je regarde, je sais qu'une fois, je m'étais arrêté pour passer un coup de fil, là, tu sais, dans les petites cabines oranges qui est au bord des autoroutes.
0: Ouais, parce que t'as signalé un accident.
1: Ah non, c'était pour téléphoner à ma copine, mais t'es bien obligé de t'arrêter sur la bande d'arrêt d'urgence dans ces cas-là.
0: Bon, déjà, faut se dire une chose, que maintenant les portables sont interdits. On voit quand tu conduis, on fait déjà la chasse pendant les...
1: Ah mais c'est pas le portable, c'est le petit téléphone orange là qui est sur le bord de
0: la route. Ouais, mais sur les téléphones orange, de toute manière, tu tombes directement en relation avec la gendarmerie. Donc,
1: ah non. J'ai appelé ma meuf, moi.
0: Mais bien sûr, ils t'ont rien dit.
1: Non, que dalle.
0: Ça m'étonne.
1: Ouais, elle m'a dit quand est-ce que tu rentres et tout, est-ce que t'as pensé acheter du pain.
0: Ouais,
1: tout
0: c'est ça, bon. T'as raison. Manu,
6: je voulais accueillir Dev Superstar. Bonsoir.
11: J'irai bien refaire un tour du côté de chez soi. Allô.
9: J'avais compris Def.
1: Ouais, moi aussi.
0: Def Superstar, t'appelles d'où?
11: J'appelle de Jouy-sur-Jean-Louis, à côté de Bourg-la-Reine. Il a le droit.
0: La fréquence
11: 104.8.
0: Oh là, la voix de Travelo.
1: Bonsoir la piote.
9: Gérard,
0: oui.
9: Sur RC, il y a Max 296, il aimerait que tu lui donnes un conseil pour passer un péage bourré.
0: Bon, bah là, il peut rêver, il aura pas de conseil.
7: Arrête. Jamais c'est combine, Gérard.
6: T'as des trucs et astuces quand même.
0: Là-dessus, s'il passe un PRS bourré, de toute manière, il y a les flics qui l'attendent bien avant.
6: Hein. Toi, tu respirais de l'éther, il paraît.
0: Ouais, c'est ça.
6: Raconte-nous.
0: Non, mais de toute manière, c'est pas la peine, c'est la question, elle est con, j'y répondrai pas.
4: Par contre, Gérard, je sais pas si tu te souviens, tu sais, sur les aires de repos, tu sais, il y a toujours un parcours là, de santé, tu le faisais ou pas?
7: Non, bah t'es fou, toi.
4: Non, parce que moi, je l'ai fait, tu sais, j'ai chopé la chenouille.
0: C'est ça, t'as... Ok. Manu,
4: contre,
0: ouais,
6: on m'a dit qu'avait été vu récemment sur l'autoroute un chat nommé Calin.
0: N'importe quoi, lui.
4: Vive le marié.
0: Bon, Dev Superstar, t'as entendu la...
11: Bah non, je viens d'arriver.
0: Alors, a-t-on le droit de stationner sur les bandes d'arrêt d'urgence?
11: Ça dépend de l'urgence.
0: Oh là là là. Ça te dérangerait de te réveiller un petit peu plus?
11: Je suis totalement réveillé, mais attends, mais c'est vrai, ça dépend de l'urgence.
0: Bon, tu te réveilles un peu plus, tu réponds mieux que ça ou quoi, là?
11: Ça dépend quel est le type de l'urgence. Je crois qu'on parlait d'accouchement, d'envie de vomir ou de faire pipi, bon voilà.
4: Non mais laisse-le, il est doux, il est suave.
0: On va s'endormir.
11: Mais je suis absolument pas endormi, c'est ma manière de parler.
0: D'accord, bon bref.
9: J'ai encore une mortelle question de Carafafa sur l'IRC.
7: Attends, Rigo, te sens vraiment pas obligé.
9: Je te jure, je suis obligé.
12: T'es pas obligé, hein, t'es pas payé, Rigo, donc c'est comme tu le sens. Hein.
9: T'inquiète.
12: Ok.
9: Donc, Carafafa sur l'IRC voulait savoir si on peut planter sa tente à côté de l'autoroute et laisser sa voiture sur la bande d'arrêt d'urgence pour faire un somme.
7: Je t'avais dit, Rigo.
0: Non, c'est interdit.
7: Mais pourquoi? Mais réponds, quand même.
0: C'est interdit, de toute manière, t'as pas le droit de.
7: Merde!
0: Ta gueule, toi!
7: On ne paye pas et tu réponds pas, fais chier!
0: Bah, va te faire foutre, toi, espèce de trablot! C'est pas ton copain Dave sur Pestar, non? C'est pas ton frère jumeau Trablo, non?
11: Oh, elle arrive pas à parler ça.
0: Bon, non, tu...
7: ton frère jumeau Trablo. Tu vois,
0: il est
7: trop fort.
0: Il est con, lui, là.
4: Vive le RMI.
7: Il est con, c'est bien. Pêcher des idées à la CEDIC.
0: Non, c'est interdit. Bon, ça y est, t'arrêtes avec ça, là. Donc c'est strictement interdit de planter sa tente sur une bande d'arrêt d'urgence et laisser sa voiture.
12: Est-ce qu'on peut planter sa femme sur une bande d'arrêt d'urgence
0: non plus
12: pour qu'elle se fauche par un camion?
0: Non plus, c'est interdit. Donc
12: c'est vrai pourtant.
11: Et t'as déjà planté une tente, Gérard?
0: t'as jamais planté que tout à l'heure tu as retourné au standard, toi? D'accord.
11: Faut pas qu'elle le prenne mal.
0: Non mais moi je te demande si...
11: Enchaîne, poussin, enchaîne.
0: Bon allez, hop, dégage, au revoir.
7: Il a rien dit, j'ai...
0: Terminé. Hop, terminé.
11: Enchaîne.
0: Allez, alors, dégage.
4: Il nous faut notre quota d'homo, là.
0: Allez, Manu, tu lui dis au revoir, c'est terminé pour lui, on n'a pas besoin de...
11: J'aimerais bien refaire un tour...
0: Bon, Manu Manu.
11: Oui.
0: Tu lui dis au revoir, terminé.
7: J'ose pas.
0: Allez.
4: Allez, on t'embrasse.
0: Terminé.
12: Non. Les gourdes à foutre ont la parole aussi, hein.
0: Oh. La question, faut-il réaménager les aires de repos pour les enfants? On va demander à Rossellino.
12: Moi je pense que ouais, parce que ça devient de plus en plus dur d'enlever des gamines, parce que moi je vois les bacs à sable, ils sont toujours au vu des parkings avec les parents.
9: C'est vrai.
12: Et l'autre fois on avait serré la gamine d'un riche industriel qui travaille dans un truc de pétrole avec trois lettres elf, tu vois.
7: Excuse-moi, Rossellino.
12: Ouais.
7: T'es de quelle origine?
12: Je suis un peu gitan sur les bords.
0: Ouais bah.
12: Pourquoi?
0: Manu.
4: La chourave.
0: J'ai l'impression que tu m'as repris le même que tout à l'heure.
7: Non, c'était Marcel. Lito tout à l'heure.
0: C'est un cousin.
12: C'est un cousin, c'est la famille.
0: Ouais, ouais.
12: Bison 28 injections, si tu veux, en ce moment, c'est de la balle.
0: Bison foutu.
4: Ouais, mais faut que tu me la répètes, là, j'ai débranché avec le temps.
0: Tu réponds à la question?
4: Non, mais répète-la moi, s'il te plaît.
0: Non, mais
4: je me souviens plus.
0: Bah, je réponds pas, je répète pas les questions, j'ai dit.
13: Les aires de repos pour les enfants.
4: Ah oui, c'est vrai.
0: Bon alors!
4: Ça part en
7: couille. Vas-y, passe la spi, Tony Micheli. Enchaîne.
0: Bon allez, bison foutu, au revoir.
4: Voilà, Tony Micheli.
0: Oh, tu lui dis au revoir, terminé là.
11: Bonsoir, c'est monsieur Mazur.
13: Bonsoir, monsieur Mazur.
14: Ah, il est où lui?
11: Ah, il s'est faufilé.
0: Alain Barrière.
13: Ouais.
11: Il manque plus que le répondeur.
13: Bah, moi je pense que.
7: Angela Bauer.
13: Pour les enfants.
0: Je préviens qu'il n'y a plus de questions alors.
7: T'en as combien là?
0: Ça y est, c'est la dernière déjà.
7: Tu plaisantes. Tu dis ça comme un salaud toi, tu dis rien, tu sais.
0: C'est la dernière hein. Alors Alain Barrière.
13: Oui, bah moi je te disais, je trouve que c'est bien les aires de repos pour les enfants. Comme ça, ils peuvent s'amuser et puis bon.
0: Mais faut-il les réaménager ou
7: ça dépend.
0: Ou en faire d'autres?
12: Qu'est-ce que tu veux rajouter? Qu'est-ce que tu voudrais rajouter, toi?
13: Tu sais, t'as des vieilles balanceurs avec des clous et tout, tu peux te choper le tétanos, mais bon, c'est pas grave, c'est, au moins ils jouent, quoi.
0: Non, mais maintenant, ils mettent des trucs tout neufs, hein, presque. Hein.
13: Bah, je sais pas où, hein.
7: Ce que je comprends pas, c'est que. Donc, l'argent, je reviens à ce que je disais tout à l'heure, l'argent qu'on donne.
0: Bah ouais,
7: qu'est-ce qu'ils en font? Ils refont quoi avec? Ils refont d'autres autoroutes?
0: Bah, ils refont.
7: Mais ils rénovent pas celles qu'ils ont déjà faites?
13: Bah, non.
0: Sur Beaune, ça a été refait. Hein.
7: C'est-à-dire, qu'est-ce que ça fait?
0: Du côté de Tournus, ils avaient tout rechangé. Hein.
7: Okay. Mais tu connais tous les noms. Mais...
12: Ouais, Gérard.
0: Ouais.
12: Si toi, t'avais des enfants, en imaginant qu'il y ait autre chose que du moisi dans tes couilles, si t'avais des enfants, tu voudrais quoi comme jeu dans
0: C'est qui ça?
12: C'est Rose Lénito, pourquoi?
0: Eh ben, je te dis au revoir.
14: Pourquoi? Bah dans
0: ce cas-là, ça t'apprendra d'être poli avec les gens.
14: Bonsoir, c'est Monsieur Mazur.
0: Bon, ça commence à m'arriver. Comment?
15: Ouais, Manu. On accueille Romain Michel.
16: Bonsoir.
17: Oui, bonsoir. Bonsoir tout le monde, bonsoir Gérard.
16: Bonsoir.
14: Bonsoir, c'est Monsieur Mazur.
0: Bonsoir, t'appelles Monsieur d'où Mazur. T'appelles d'où?
17: J'appelle du 9-3, Saint-Denis.
16: Oh mais ils appellent tous du 9-3, Manu, t'as des potes là-bas ou quoi?
0: Bah non,
17: ils habitent. D'ailleurs, je suis en galère de logement et Gérard, si tu pourrais me trouver une petite place à l'hosto.
0: C'est ça, t'as raison, tu rêves. Ah. Manu, je crois que ça commence à bien faire là, hein, de me prendre toujours des mecs comme ça.
16: Un peu louche.
0: Alors faut-il réaménager les aires de repos pour les enfants, donc pour toi.
15: Juste avant, on accueille un quatrième quand même que je viens de trouver. On accueille Gros Clignot.
18: Ah. Bonsoir.
19: Salut Gros Clignot.
18: Bonsoir déjà.
0: T'appelles d'où?
18: J'appelle de Saint-Denis. 100.9.
17: Ah, c'est mon pote toi.
9: Ils appellent tous de la. De,
15: j'y peux rien,
0: Manu, ça commence à bien faire ces histoires. Hein.
15: Bah, dites Bordeaux.
0: Ouais, non, mais c'est ça. Donc, alors, la question, je l'ai dit.
18: Saint-Etienne.
0: Ouais, c'est ça, t'as raison.
9: Trop tard.
0: Bon, alors, pour Romain Michel, là, et puis gros Clio, là, vous répondez à la question.
18: Tu veux qu'on réponde en même temps?
0: Non, bah, chacun.
18: Moi, ça me dérange pas. Vas-y, alors, en fait, tu vois, construire des autoroutes, des aires d'autoroute, c'est peut-être mieux pour s'amuser, pour les gamins. Vaut mieux qu'ils s'amusent sur les aires d'autoroute que sur l'autoroute. C'est peut-être moins dangereux pour eux.
0: Mmh,
18: c'est vrai. Qu'est-ce que t'en penses?
0: Bah, oui, mais ça, je suis d'accord avec toi. Hein. Romain Michel.
17: Ouais, bah c'est clair que sur les autoroutes, y a pas, enfin les aires d'autoroute, y a pas grand chose pour que les gamins s'éclatent. Donc faudrait rajouter un peu plus de toboggans, tout plein de trucs comme ça, quoi.
0: Bah justement, c'est ce que Fildar était en train de nous dire avec l'argent qui nous pique avec les impôts, ouais. C'est de savoir pourquoi qu'ils s'amusent pas à réaménager des aires de repos.
17: Ouais, non, mais c'est clair. Et puis surtout,
18: t'as raison, Gérard. Ils devraient mettre des toboggans carrément sur l'autoroute.
0: Non, dans les aires.
18: Ça gagnerait de la place.
0: Dans les aires de repos, pas sur les autoroutes.
18: Non, sur l'autoroute, ça serait mieux.
0: Mais non.
18: Comme ça, les gamins, ils perdraient pas de temps à traverser.
0: Mais non. Oh, ça y est, ça, celui qui renipe comme un bouc. Merci.
18: C'est sur moi, c'est tout.
0: Rigo.
9: Oui.
0: Des questions IRC, non?
9: Ouais.
0: Bah alors, ouais. Bah, j'écoute.
9: Alors, oh là là, c'est chaud. Franchement, je peux rien te dire là.
0: Y a rien?
9: Franchement, c'est chaud.
0: Bon, bah, tant pis. Tant pis, hein. Donc, quelle heure il est? 1h34. Bah, on va continuer, on va essayer de.
16: Ouais, on va mettre un disque et puis tu vas réfléchir à 2-3 questions. Qu'on va on va réfléchir ensemble, ce sera plus simple.
0: Bon, alors, on va s'écouter Norbert.
16: Ah, t'as déjà le titre du disque?
0: Norbert mange du lard avec l'autoroute du plaisir et on se retrouve après au 0830-0803-08-5000 pour la dernière demi-heure. A tout de suite. Et voilà, vous venez d'écouter Norbert Dullard avec l'autoroute du plaisir. Donc vous pouvez toujours nous appeler au 0803 08 5000. Donc Manu,
16: ouais,
0: toujours
16: bon.
0: Toujours au standard pour
16: je
0: la.
16: Je fais tout, hein, j'en ai ras le cul, hein, l'équipe là.
0: Toujours au standard. Rigo à la.
9: Bonsoir, achetez son caille.
0: Toujours sur l'IRC et Fildar, toujours à l'arrière.
16: Salut pour Coco, tu vas bien ma salope.
0: Alors on accueille. Matouz, ta fréquence s'il te plaît.
9: La tienne, la vraie.
16: On va bah tiens, nickel.
14: Salut.
0: Ta fréquence
14: 101.9.
19: Merci.
9: Salut Matouz.
14: J'habite à Paris dans le 15e.
0: Moi je m'en fous. À la barrière.
19: Ouais, toujours là, je
0: resalue. Ta fréquence
19: Je sais plus ce que je t'ai dit.
0: Tu m'as pas donné de fréquence alors?
19: Ah oui, c'était 107.1.
0: 107.1.
14: Bah alors petite poulette, faut te réveiller un peu.
0: Hein.
19: Ah ouais, je sais. Ouais.
0: Gros Clio. Ah. Gros
14: ouais,
0: Clignot. Donc 101.9. Et Romain Michel, 101.9.
17: Oui, bonsoir, vive Sainte-Cay.
0: Donc alors, on va continuer. Donc, pensez-vous que les signalisations sont. Et bien, pensez-vous que la signalisation est bien indiquée?
17: Ok.
0: Alors, ouais. Romain Michel.
17: Bah non, carrément pas, parce que bon, ça m'est souvent arrivé de me gourer sur l'autoroute, tu vois, pour une sortie, quoi.
19: Mm-hmm. Bah t'es teubé alors.
17: Bah ouais, un peu aussi, c'est clair, mais bon, tu vois, des gens teubés, il y en a plein, hein.
19: Mm-hmm.
17: Il y en a même qui animent des débats, donc bon.
0: Romain Michel, tu te calmes, sinon tu vas dégager.
17: Y a pas de problème.
18: Il y en a même avec des notes.
0: Bon, tu continues de répondre ou pas?
17: Bah oui, j'ai fini de répondre, donc c'est mal indiqué, je pense.
0: D'accord, gros Clio.
18: Pareil, c'est hyper mal indiqué, on voit rien du tout.
0: Bah, mais c'est pas la peine de reprendre comme le précédent auditeur, hein.
17: Ouais, c'est vrai.
18: Non, mais c'est vrai, c'est la vérité, Gérard. L'autre fois, je me baladais, j'étais en train de marcher, à un moment, j'étais sur l'autoroute, je le savais même plus. C'est pas indiqué et tout, interdit de piéton.
0: Ouais, bah, si, c'est déjà bien indiqué bien avant, hein. Alors, si. Moi, je peux te le garantir, c'est indiqué bien avant. C'est bien marqué avant que tu rentres sur l'autoroute, hein. À la barrière.
18: Ils étaient arrachés.
0: À la barrière.
19: Ouais, Gérard.
0: Donc pour toi.
19: Moi, je ne sais plus ce que je voulais te dire.
0: Pensez-vous que la signalisation est bien indiquée?
19: Oui, bah moi, je trouve ça plutôt bien fait, même si je trouve que les panneaux ne sont pas assez gros. Parce qu'en fait, tu les vois une fois que tu passes, et faut pas passer trop vite. Moi, toi, en général, je suis à 210. Mm-hmm. À 210, les panneaux, tu les vois pas.
0: C'est
19: quoi.
0: Ça, tu te foutrais pas de ma gueule, là?
19: Non, je suis VRP, j'ai pas de temps à perdre, donc voilà, quoi.
0: C'est ça, tu roules à 210 sur l'autoroute, toi.
16: Mais attends, oh.
19: Tu roules à 210 sur l'autoroute.
0: C'est ça, allez, bonne nuit, bonne nuit, bonne nuit, bonne nuit, bonne nuit.
16: Bonne nuit, bonne nuit, bonne nuit.
0: Allez, bonne nuit pour toi, terminé. Matouze.
20: Oui, bah moi, je trouve ça plutôt pas même bien indiqué, tu vois. Parce que c'est vrai que des fois, moi, quand je sors de boîte, tu vois, on est un peu éméché, en fait, tu vois ce que je veux dire. Tu connais ça, et bah je trouve ça plutôt bien indiqué, quoi. Les panneaux, ça nous aide beaucoup à rentrer chez moi. Et puis de
18: sauf faire le clodo, toi,
0: hein. Sur l'autoroute, espèce d'andouille.
20: Bah oui, je prends l'autoroute pour rentrer chez moi, puisque la boîte se trouve à côté de l'autoroute. Espèce d'andouille à toi aussi.
0: Ouais, espèce de tantouze, hein.
20: Bon, oh, dis donc, ça c'est pas très gentil de me dire ça, surtout quand tu m'appelles Matouze, hein.
0: Ta gueule.
20: Bon, alors, donc je te disais, donc pour reprendre un peu le sujet du débat sur l'autoroute, les panneaux, ils sont très utiles. Non seulement on les voit bien, et en plus, ça peut servir des fois.
0: C'est ça, il y a certains panneaux que tu vois pas, espèce de. Tantouze.
20: Quel genre de panneau, par exemple?
0: Bah, t'as pas besoin.
20: Routier.
0: Bah, vas-y, allez.
20: Parle-moi, mon petit routier.
0: Vas-y, couche dans ta tantouze. Manu.
21: Oui, je voulais qu'on accueille El Château. Il a la classe.
22: Oui, bonsoir, c'est El Château, j'appelle des Sainte-Marie de la Mer.
0: Bonsoir. La fréquence
22: 113.3. Bonsoir.
0: Donc, la question, tu l'as entendue?
22: Ouais, tout à fait, sur les panneaux de signalisation, c'est ça?
0: Voilà.
22: Ouais, bah écoute, moi je pense que c'est vachement mal indiqué, parce que moi je sais que les gens de ma tribu, ils savent pas forcément tous lire le français, et c'est vrai que je pense que déjà au niveau des sous-titres, il y a un problème avec les panneaux en France, quoi.
0: Mm-hmm. Non mais moi je...
22: Parce que quand même, bah, pour les gens qui savent pas lire, bah, les panneaux, ça représente pas grand-chose.
0: Non mais même, de toute manière, moi je trouve qu'il y a certains endroits, c'est vrai que les indications, elles sont pas tellement bien indiquées. Hein.
22: Ouais.
0: Il y a certains coins sur certaines autoroutes, les panneaux sont vraiment mal mis, sont mis un peu avant, mais ils mettent une sortie par exemple à 200 mètres et...
22: Et puis elle est à 250, tu vois.
0: Voilà.
18: Ouais, et puis ils n'enlèvent pas les plaques de verglas aussi. Hein.
0: C'est ça, t'as raison.
16: Le truc qui est chiant sur les autoroutes, c'est qu'en fait quand tu te trompes, tu sais, par exemple, tu loupes une sortie, t'es obligé de faire d'aller très loin,
0: bah, tu vois,
16: pour refaire demi-tour. Parce qu'à moins que tu fasses demi-tour en marche arrière, mais...
0: Non, t'as pas le droit. Déjà, il y en a une fois, il a voulu le faire demi-tour et...
16: Mais c'était une personne âgée.
0: Non, ça s'est produit il y a pas si longtemps que ça. Il y en a un qui a fait une marche arrière et qui a créé un accident parce qu'il avait loupé sa sortie. Et ça, le mec, bon, il écoutait son
16: Walkman.
0: Il était en train d'écouter son Walkman dans les oreilles.
16: Ah bah ouais, mais il est con aussi.
18: Donc, y a pas moyen de s'envoyer Sandy, là? Elle fait pas des tarifs étudiants par hasard?
0: C'est qui dit ça?
18: Bah, je sais pas, c'est gros clignot, Manu, il a besoin de moi, donc faut que je parte là.
0: Ouais, bah.
17: Par contre, avec elle, y a pas de limite de vitesse. Hein.
0: C'est
17: vraiment n'importe
18: Bisous
17: quoi.
18: Bisous sur le clignot de Sandy.
0: Au revoir, gros clignot.
17: C'est vraiment n'importe quoi ce qu'il dit, gros Clio. Non mais comment?
0: Tais-toi, la tantouse là.
17: Dis donc, tu me parles autrement, tu me parles mieux.
0: Tais-toi, je te peux appeler hein. Quand je t'appellerai Potchamp, tu sortiras de sous le lit.
17: Non mais d'accord, mais tu viens sous le lit avec moi.
0: Bon, ça y est, on t'a dit de te la fermer maintenant.
17: C'est pas très gentil, c'est chaud.
0: Manu.
21: Ouais, on reste dans les gitanes, hein, on accueille Félix Gray.
20: Bonsoir.
0: T'appelles d'où?
20: J'appelle de Sainte-Marie de la Mer également.
22: Ça te tourne, ta tête te frappe.
20: Bah tout de tambour qui éclate, un nain nu qui est plein d'effroi.
0: Ça y est là, ouais. Rigo, il y a des questions hier, c'est.
21: Il y en a plein.
0: Donc vas-y.
21: Alors, Carafa, non ça c'est naze.
22: Ah ça aussi, laisse tomber.
21: Ouais je te jure.
22: Hein,
21: c'est
22: un bon taf. Hein.
21: C'est un truc de ouf.
22: Vas-y, hein. Invente, Rigo, invente.
21: Ouais c'est clair. Max 204.
0: Oh ça y est, ouais.
16: Je les coupe.
0: Merci.
16: Je n'ai rien à foutre, je les coupe.
0: Ouais, tu dis Manu.
21: Je sais pas qui c'est. Hein. Ça vient d'où ça?
0: Allez, mais coupe-les là, que j'écoute les questions hier, c'est. Oh, ta gueule.
17: Tu penses un peu à ta mère.
0: Ouais. Ta gueule.
16: Je les ai coupés. Hein.
0: Voilà. Bon,
21: ah,
0: alors,
21: c'est
0: Rigo.
21: Chaud ça. Donc je vais lire celle que je vois le plus. C'est une question d'Yankee qui te demande si une pipe c'est un arrêt d'urgence.
0: Ouais, il y a longtemps que les questions sont terminées. Donc, sur les bandes d'arrêt d'urgence. Voilà. Hein, ouais, se réveille.
2: Hallucinez pas, les gars.
3: Pourquoi je lis pas grand chose ce soir, c'est...
0: Ouais, c'est la cata. Ouais, ok, on est combien quand même?
3: On est énormément.
0: C'est-à-dire?
3: C'est-à-dire 6042.
5: Ah bah, ça, t'as baissé hein, depuis tout à l'heure. Ouais, t'as 8000, ouais. Faudrait ouais. Ouais. Ouais. Que tu montes ton cul, Gérard, pour monter.
0: Ouais, ça. Bon, allez, dernière question. Croyez-vous que la sécurité est mieux sur autoroute que sur les nationales, Tantouze?
20: Non, je m'appelle Matouze.
0: Ça... Ouais, Tantouze, allez, réponds. Je veux bon, pas te savoir.
20: Ça dépend parce que des fois, c'est mieux sur la nationale que sur l'autoroute. Et puis des fois, sur l'autoroute, c'est mieux que sur la nationale parce que des fois, la nationale, ça peut être plus dangereux que l'autoroute.
0: Alors, moi, je te pose
5: la... Je suis pas trop d'accord, moi, avec Matouze. Hein.
20: Pourquoi?
0: Moi non plus. Non.
20: Pourquoi, par exemple?
0: Romanichel.
20: Fildar, par exemple.
0: Non, non, mais attendez.
20: Non, mais attends, Fildar a un problème, il n'était pas d'accord.
0: Ouais, bah, Tantouze, pour l'instant, tu t'écrases.
20: Bon,
0: Romain d'accord. Michel.
20: Ouais,
5: je suis pas trop d'accord avec Matouze.
23: Moi, je voudrais savoir un truc. Quoi? Avant d'aller à la DAS, on t'a trouvé sur quelle heure de repos?
0: Bon, allez, au revoir pour toi.
20: Oh.
0: Hop.
20: Oh là là. C'est méchant, ça.
0: Tu lui dis au revoir, Manu.
24: Ouais.
0: El Château.
3: Ça en ouais.
5: El Château.
20: Bah, écoute,
5: ouais. Excuse-moi, j'ai une question à te poser.
20: Bien sûr.
5: C'est quelle origine?
20: Je suis bohémien.
0: Bon, on s'en fout. Tu as demandé à Félix. Ah, bah, attends, demande à Félix Gray tout de suite, comme ça on sera tranquille.
5: Félix Gray,
20: je suis forain, moi je suis gérant du top spin à la foire du trône.
5: Tu serais pas dans la gitanerie?
20: Ouais, tout à fait.
5: D'accord.
0: Voilà,
5: le top spin, génial.
20: Grande famille.
0: Ouais, Manu.
24: On accueille Touche Mémiche. Bonsoir.
20: Bonsoir, Touche.
0: Touche.
20: Ouais.
0: T'appelles d'où?
20: J'appelle de Paris. Ah, c'est Henri, ça. Oh là. Comment va Pépette, au fait?
5: Ah, la pépette.
20: Toujours patiné ton break.
5: La pépette dans le break, c'est chaud.
20: Elle s'est remise.
0: Bon, quand vous la radio derrière, s'il vous plaît, merci.
25: Jean-Luc Calin.
0: El Château.
20: Ouais, bah écoute, moi je suis plutôt autoroute parce que je suis plutôt fil de gauche. Et sur la nationale, si tu fais fil de gauche, t'es en sens inverse, donc c'est chaud.
0: Mmh.
20: Donc j'ai plutôt tendance à me ranger sur l'autoroute quand même, à me rabattre sur l'autoroute.
0: D'accord.
20: Mais il faut faire attention quand on se rabat sur l'autoroute.
0: Ah, ta gueule!
20: Ouais, je vais.
0: Oh, Fildar!
5: Non, c'est pas moi!
0: Ta gueule! Félix Gray!
20: Je démonte,
23: ouais, donc moi c'est plus autoroute aussi parce que j'ai une décapotable. Et puis, il faut me voir débarquer à Marseille, les cheveux au vent.
20: Ouais.
23: Avec ma décapotable. Ah ouais, j'ai la classe, hein, franchement. Et j'ai travaillé avec Barbelivien aussi.
20: Avec ses Santiago,
23: pour ceux qui se rappellent.
0: Touche machin là!
23: Ah putain, j'aurais bien qu'il y ait
0: touche!
23: Ça fait partie de l'un de mes regrets de ma vie.
0: Touche là! Oh, mais merde!
25: Je suis belle!
0: Touche!
25: Hein.
0: Oh! Tu réponds!
23: Je vais faire pleurer.
5: C'est pas.
0: Putain! Oh, ça va être terminé parce que je.
5: Mais non, mais
0: ça
5: vas-y!
20: Non.
0: Bah, touche! Touche là, tu réponds!
20: Allô? Allô?
0: Oui, putain, mais tu ouais, bah, il est où lui là?
20: Je m'appelle, t'as pas dire mon nom normalement quoi.
24: Touche les miches.
0: Touche les miches là!
20: Avec plaisir. C'est quoi la question?
0: Allez hop, au revoir, tu vois.
20: Ah bah attends, vas-y, répète la question.
5: Non, c'est la question,
20: que
5: il est bien entendu, il était avec moi au standard.
25: Ton gazon.
20: Bah attends, il y a l'autre pouf là qui est en train, on comprend que dalle. Vas-y, repose ta question, quoi.
0: Alors, croyez-vous que la sécurité est mieux sur l'autoroute que sur la nationale?
25: Alors, moi, Sandy, j'adore la sodomie et j'adore toute l'appellation, tout ça.
23: Tu es des cochons.
0: Merci, Fildar.
5: Non, c'est
0: alors
5: pas moi.
0: Alors, touche la miche.
20: C'est qui fait le débat? C'est ta femme ou c'est toi, là?
0: Touche la miche.
20: Ouais. Henri. Eh ben, ouais, tu veux que je réponde, peut-être? Ou alors, il y a l'autre pute qui va causer à ma place.
0: Hein. Oh, l'autre pute, attends, merde, moi, je te dis en
20: gros.
0: Allez, terminé.
20: Ouais, garage habite, là.
0: Ouais, tu lui dis au revoir, Manu.
23: Il se trouve que cette
25: pute
23: est sa femme.
20: Pas de véritable.
0: Bon, allez. On va faire conclusion.
5: Manu, mets un couplet.
0: On fait conclusion.
23: Il y a encore 10 secondes et je crache.
24: Il y a un auditeur, je voulais accueillir Jeanne.
26: C'est Jeanne. C'est chaud, c'est bon. Allez, emmène-moi. Plus fort. Wouh, j'entends rien.
20: Gérard, c'est quoi ton débat? C'est le bordel.
0: Bon, allez, terminé, conclusion.
23: Allez, une question, là, une suivi.
25: Salut Gérard, c'est Jeanne.
20: Bonsoir, Moussaïo.
23: Il balance les bonus.
0: Bon, je sens qu'on va arrêter là tout de suite.
20: Pourquoi hein, t'es chaud, coquin? Gérard, oublie pas de fêter ta fête à ta mère.
23: Bonsoir, Michel.
0: Bon,
1: Toto,
0: allez.
1: C'est
24: je suis désemparé devant l'ampleur de ce débat, moi.
1: Offre-lui un petit chat mort.
0: Allez, hop, conclusion. Tantouze, conclusion du débat.
24: Oh, mais, hé, t'as tous.
1: Oui, bah, moi, je trouve que ton débat, il était bien. Écoute, hein, franchement, un peu, des fois, il y avait des fois où ça partait un peu en couille. Mais quand même, là, ça va, quoi. Je trouve que t'assures. C'est dommage qu'on n'ait pas plus abordé le problème des prostituées sur le bord de l'autoroute qui cause des accidents.
0: Parce bon, tantouze, dégage en
1: voir. C'est vrai que ça touche un problème à toi, quand même.
0: C'est ça, tantouze, allez, dégage.
1: Au revoir.
0: Attends tous, au revoir, Mazam.
4: Bonjour Moussaillon, c'est les innocents.
0: Le château.
22: Ouais, bah écoute, débat
6: du haut, le château.
22: Allez tout le monde, hop là.
0: Attendez, lundi soir on va rigoler. Ouais, mais attends, lundi soir, Max, il va être au courant du bordel que vous allez faire.
6: Je peux te vendre une caravane toute équipée.
0: Le château.
22: Y a pas de problème.
0: Le château.
22: Ouais, bah écoute, si tu veux passer nous voir, moi et mes camarades à la caravane, on te fera faire un tour d'autoroute. Moi, je pense que tu pourrais centrer tes débats parce que ça fait longtemps que t'as pas mis les pieds dans un véhicule à roues. Donc les autoroutes, je pense que ça fait longtemps que t'en as pas vu, depuis une certaine plaque de verglas.
6: Exact.
22: Donc à la limite, la prochaine fois, tu fais un débat sur un truc que tu connais. Je sais pas, les grosses mythomanes ou un truc comme ça, et puis ça pourra le faire, quoi.
0: Ok, bonne nuit à toi.
22: Je te souhaite une bonne nuit, connard.
0: Toi-même, connard. Félix Ray.
6: Moi, je dirais que c'était un bon débat. J'ai pas tout suivi, mais en fait, je voudrais te demander que tu me fasses un petit plaisir, si tu pouvais me mettre les 3 scuds, là, pour que je gagne la barre, parce qu'il faut que je me refasse refaire l'anus.
0: Tu verras ça avec Bob Gwen et Martin demain tout à l'heure.
6: Ok, je m'adresse à eux, alors.
0: Voilà. Bonne nuit à toi.
24: Non, il y a Jeanne aussi, il y a Jeanne.
0: Jeanne.
26: Ouais. C'est Jeanne. C'est chaud, c'est bon. Allez, emmène-moi. Jeanne, plus fort.
8: Fais-nous vibrer. C'est Jeanne.
26: J'entends rien.
8: Vibrer. Encore, encore et encore.
25: Il était bien, il était chaud ton débat, Gérard.
0: Ouais, c'est toi ?
25: Ouais, vas-y, Sandy, vas-y, bouffe-le, Sandy, ouais, vas-y.
0: Bon, allez, bonne nuit à toi !
24: Oh là là, je coupe.
0: Toi-même, la salope !
24: Je coupe, hein.
4: Oh là là.
0: C'est toi-même, la salope ! Bon, alors, qu'est-ce que je veux dire ? Conclusion de l'IRC, maintenant.
4: Oui, conclusion de Yankee, qui te dit qu'il faut que tu sois heureux de ne pas payer de tarifs routiers quand tu te promènes avec ta femme. Mmh. Ensuite, énormément de gens qui disent que ton débat n'avait ni queue ni tête comme toi.
0: Mais je les emmerde.
4: Et je les comprends. Un débat gérardesque, une merde. Qu'est-ce que nous pourrions dire d'autre ? Pierre Fouras et bonsoir, qui conclut que sur radiogérard.fr.fm, tous les tarifs de péage Paris-Lyon et le guide du Ricard Tricard avec les meilleures adresses de garage pour se faire nettoyer le pot.
24: Excuse-moi, mais Pierre Fouras, en parlant de conclure, est-ce qu'il a conclu, lui ?
4: Ah, je crois pas, non.
24: Ah.
0: Donc, qu'est-ce que j'ai à dire sur ce débat ?
24: Bon débat, bien carré.
0: Il
24: n'y
0: a plus rien. Et on a terminé à combien quand même ?
4: En tout cas, c'était se faire nettoyer le pot par des poilus en salopette, voilà. Je le précise.
0: On a terminé à ?
4: Et on a terminé à 5132, malheureusement.
0: Bah, tant pis. C'est pas grave. Bon, donc, qu'est-ce que je veux dire ? Bon, débat pas
24: ouais,
0: trop
24: une petite conclusion,
0: mal orienté. Comme Max n'était pas là, donc ça a été un peu le bordel, comme d'habitude.
24: Attends, franchement, j'estime... Enfin, je trouve...
0: Ça a été le bordel !
24: Il y avait un peu moins de bordel.
10: Je sais pas ce qu'en pense Olivier de la Pro.
24: Qui vient d'arriver dans les studios.
10: Non, moi, j'ai écouté. C'était bien, c'était clair, c'était... Non,
0: ouais, surtout celui qui s'amuse à faire la...
10: Pour une fois,
0: surtout celui qui s'amuse à faire la tentouze.
10: Celui qui s'amuse à faire la tentouze.
0: Ouais, tu crois que j'ai pas reconnu ta voix, espèce de travelot, va ?
24: Non, il était en studio.
0: C'est un bonhomme,
24: Olivier de la Pro.
10: Par contre, le problème, c'est que c'était pas ton débat, quoi.
0: Bah ouais.
10: C'est celui de Rigaud.
0: Non, c'est ça, t'as raison. Donc, qu'est-ce que j'ai à vous annoncer ? Ouais, donc Max sera pour les 10 ans de fun. 10 ans de fun radio le 20, donc, c'est-à-dire ce soir, 26 mai, donc le FUSE à Bruxelles. Donc, allez-y, nombreux et nombreuses. Donc, d'après ce que j'ai cru entendre dire, il paraît qu'il y aurait sûrement Bob, Gwen et Martin qui devraient y aller. Oh, ouais. Tu me laisses mon micro allumé ? Merci. D'après ce que j'ai entendu dire, il y aurait Bob Gwen et Martin qui devraient y aller. Je sais pas si t'es au courant.
24: C'est quoi ce son là ?
10: Oh là là, ça sature, je crois.
0: Oh !
24: Oh là là.
10: Ah là, c'est énorme.
24: Mais c'est pas beau.
10: Il se passe des trucs bizarres.
24: Qu'est-ce que tu fais, Mais Gérard, reviens.
0: Bon, tu me remets mon micro. Tu as été
24: arrêté. Mais c'est bon, il y a ton micro, mets ton casque.
0: Alors, donc samedi. Donc
24: samedi, elle est où au Fuse aussi ?
0: Vendredi.
24: Elle est à la fusée.
0: Samedi 27. Samedi. Oh !
24: C'est Olivier !
0: Chaud !
24: Ah, je suis blessé.
0: Samedi 27, le dandy, ça.
24: Clarence.
0: Je ne
24: vous oublierai pas.
10: Je crois que le vendredi, c'est au Fuse à Bruxelles pour les 10 ans de fête Belgique.
0: Oh !
7: Après, ils mettent en route en face. Oh!
24: Putain, mais oh!
7: Oh! C'est pas fini, hein!
24: On se croirait dans une radio.
0: Donc, samedi 27 mai, le Dandys à Clarence.
24: À Clarence.
0: Donc, Tarpeau, Mirmande, Hoche, Toulouse et Foix. Toulouse et Foix.
7: Oh!
24: C'est eux, hein?
0: Ouais, ben, c'est plutôt ici, oui.
7: Mais non, désolé, attends, c'est.
0: Terminé pour ce soir. Donc, vous retrouverez Max en
24: fin. Le machin tempo chaud, là.
9: Eric, t'es tout pas drôle.
0: J'ai même pas la fiche du prochain disque.
24: Ah, excuse-moi, elle est là.
7: Bah, il y aura deux disques, hein. Il y a
24: ah
7: bon
24: deux fiches. Bah, j'ai qu'une fiche, dites donc.
7: Non, mais c'est un double.
0: Oh, Ricky, là, ça va,
7: ouais, ouais. Ricky,
11: mets
7: la
11: deux
7: belle
11: balles
7: vie.
11: Pour le café, toi, Gérard.
7: Oh!
0: Ouais. Ricky, je t'ai pas encore annoncé, maintenant je vais t'annoncer. On va donc ça va être les déchaînés de du Lévier avec viens sur la 6, j'ai la crotte sur le rail de sécurité. Et le deuxième,
24: c'est le même, c'est un double, ouais, c'est une double,
7: c'est une compil.
0: D'accord. Donc voilà ce que j'avais à vous dire. Donc Max,
24: t'aimes bien les doubles, toi. Hein.
0: Max, vous le retrouverez dimanche soir pour le dès 22h si ça va mieux. Donc pour
7: si ça va pas mieux, c'est toi qui fais éclectique.
0: Non, ce sera Olivier de la pro. Donc Max, dimanche 22h pour éclectique et balades nocturnes. Ça sera la 60 combien?
7: Hein?
0: Ça sera la combien de balades nocturnes?
7: 69.
0: 60, n'importe quoi. Donc voilà, donc vous allez retrouver Ricky pour la nuit sans pub. Et moi, je vous dis à très vite. Début juillet.
7: C'était la dernière, hein. C'était la dernière de l'année. Là,
0: le 6 juillet maintenant.
24: Oh, tu reprends
0: le 6 juillet pour la.
7: Tu reprends la route après. Tu reprends la route. Non.
0: Bonne nuit à tous. Et voilà, vous venez d'écouter Underbar avec Vel Wonderslip. Donc Max, il vous l'annonçait juste avant la pause. Donc bonsoir à tous. Bonsoir Manu.
24: Bonsoir Gérard.
0: Bonsoir Fildar.
24: Bonsoir bébé.
0: Bébé, hein. Et bonsoir à Karine. Et bonsoir à Karine. Et bien sûr, bonsoir au Star System.
24: Pour la deuxième fois.
12: Tu dois peut-être pas t'en souvenir, mais on s'est vu il y a 3 minutes.
0: Ouais, mais même par politesse, on redit bonsoir. Donc, on accueille Fanny.
13: Oui, allô.
0: Bonsoir Fanny.
13: Bonsoir Gégé.
0: On accueille Aphrodite.
13: Oui, bonsoir Gérard.
0: Bonsoir. Petite friandise.
13: Bonsoir Gérard, bonsoir tout le monde.
0: Bonsoir. Slob.
14: Salut Gégé.
0: Et Abou Shimashi.
14: Bonsoir GG, bonsoir le Star System, bonsoir Hélène et Anne.
0: Pardon, bonsoir Hélène, bonsoir Anne, tu peux...
14: Bonsoir.
0: Donc, on ne connaît pas de ces noms-là.
14: Ah bon, désolé. Pardon.
0: Ok. Donc, premier débat, ça va porter sur les,
24: ouais
0: sur les bijoux.
24: Ouais.
13: Ouais.
0: Donc, alors, possédez-vous des bijoux?
13: Fanny.
0: Oui.
13: Ben moi, c'est beaucoup l'or, pas trop l'argent.
0: Oui.
13: Et surtout pas le plastique.
0: T'as déjà vu des bijoux en plastique?
13: Ouais.
0: Ouais, des bagues à 3 balles, là.
13: Ouais, à 3 balles, 3 sous.
24: Comme celle que t'avais, Gérard, te rappelles, au doigt?
0: Non, ouais, comme Karina, là.
24: Comme toi aussi.
0: Non, moi, c'est pas du plastique que j'ai sur la
24: balles,
0: main.
24: C'est 10 balles, ça coûte 10 balles.
0: Ouais, non, mais... Bon, on s'en fout de ce que j'ai sur la main.
14: Non.
0: Oui.
14: Slob.
0: Oui, mais je t'écoute.
14: Bah alors moi, j'avais plein de bijoux, mais je les ai tous perdus à la mer.
0: Mais comment que t'as fait pour les perdre?
14: Bah, c'est-à-dire que quand tu vas te baigner, tu ressors et en fait, ils y sont plus et tu fais pas attention.
0: Déjà, une pour commencer, en principe, tu peux pas te baigner avec des bijoux.
14: À la mer, si, mais bon, faut faire attention à ces bijoux, quoi. Mais bon...
0: Ouais, mais t'as certains bijoux. Je vois ce que tu veux dire, les bijoux de famille qui
14: non,
0: sont dans...
14: Si,
0: t'as les bijoux de famille qui sont entre les jambes. Ça, on appelle ça les bijoux de famille. Je suis désolé, on appelle ça des bijoux de famille pour les nanas avec qui on vit.
14: Attends, je regarde. Non, c'est bon, c'est encore là.
0: Ah ouais, ben, tant mieux pour toi.
13: Ouais.
0: Oui.
13: Moi, j'aime bien les bijoux en argent, tout ce qu'en argent. Surtout les bagues... Surtout celle que Max a au pouce, quoi, tu vois.
0: Mmh. Ouais, mais il y a quand même un problème là-dessus. Je pense que ça doit être pour les nanas, même. Je pense que c'est plus pour les nanas. Est-ce qu'il n'y a pas de l'allergique sur ça?
13: Ah non, moi personnellement, non. Pour les bijoux en plastique, si.
9: Non, mais des bijoux en plastique, tu peux pas avoir une allergie aux bijoux en plastique.
13: Si, ça fait des boutons. Ouais.
9: Non, en principe, c'est pas les bijoux en plastique, c'est plutôt du plaqué or qui font des boutons ou autre.
13: Si tu veux.
11: C'est vrai.
13: Ouais, je suis d'accord avec toi.
9: Donc, petite friandise une fois, petite.
13: Oui,
9: bon, tu te réveilles, s'il te plaît, merci.
13: Oui. Écoute, je suis la Castafiore, moi, j'adore les bijoux. J'adore baigner dans les bijoux. J'adore les bagues, les bracelets, les rats de cou, les gourmettes, les boucles d'oreilles, tout ça.
9: Mm-hmm.
13: Et j'adore ça. Et voilà, quoi.
11: Et alors ?
9: Ouais,
13: genre.
9: Oui.
13: Donc voilà, quoi.
9: Ah, c'est tout ?
13: Bah, écoute, je sais pas, mais moi, j'aime bien. Tu connais Place Vendôme à Paris ?
9: Merci, je connais Paris, t'as pas besoin de citer les places.
13: Ouais, ben Place Vendôme, c'est...
9: Ah, de marque.
13: C'est mon coin préféré, là-bas, j'achète...
9: Ouais, t'achètes toutes les saloperies qui se vendent pas cher.
13: Ben, Gérard, tu connais Place Vendôme ?
9: Je viens de te dire oui. Tu as pas commencé à me les gonfler.
11: Oh, il t'a dit oui.
13: Ok.
15: C'est là où il y a les puces, non, Gérard, Place Vendôme ?
9: Ouais. Non. Là où il y a les puces, c'est du côté du... bien sûr, sur Rennes. Toi, tout à l'heure, tu as perdu sur Rennes, tu vas rentrer chez toi si tu te réveilles pas. Puis vous allez couper un peu les sons des radios parce que ça commence à être pénible un peu, là.
15: Gérard, excuse-moi de te déranger, on accueille donc un nouveau, c'est Monsieur Mazur.
16: Oui, bonsoir, c'est Monsieur Mazur à l'appareil.
17: Bonsoir Monsieur Thierry. Total respect.
16: Bonsoir mesdemoiselles. Bonsoir Monsieur
13: Mazur.
16: Oui, alors, je crois comprendre que c'est un sujet sur les bijoux, n'est-ce pas?
13: Oui.
16: Je voudrais savoir, Monsieur Thierry, votre opinion en ce qui concerne les boules de geisha.
9: Non, il n'y a pas de Monsieur Thierry. Il n'y a pas de Monsieur Thierry.
16: Je suis navré, mais le garçon standard m'a dit Monsieur Thierry, donc je...
17: Tout à fait, Thierry.
9: Bon, oh non, là, ça commence à bien faire, là, il y a un son pas possible.
17: Comme c'est bizarre.
9: Là, on a un... Alors, vous répondez tu réponds à la première question, Mazur, ou pas du tout?
16: Oui, écoutez, je ne sais pas, on m'a dit, c'est un débat sur les bijoux, j'ai une question à poser sur les boules de geisha, je voudrais simplement avoir votre opinion.
9: De quoi?
16: Votre opinion.
13: C'est ta question.
16: Sur les boules de geisha.
9: C'est quoi, ça?
16: C'est quoi ça? Oui, eh bien, n'est-ce pas, c'est un bijou national japonais, comme tout le monde le sait.
17: Oui.
9: Non, mais ça, je vois pas le rapport avec les bijoux qu'on porte au doigt.
16: Ah, bah écoutez, on ne les porte pas, les boules de geisha ne se portent pas au doigt, mais je peux vous garantir que ce sont des bijoux, Monsieur Thierry.
9: Non, mais je m'appelle pas Monsieur Thierry, d'accord? Merci.
16: Allô?
9: Oui, non, bonne nuit.
16: Allô?
9: Allô?
18: La bouche magique, est-ce que je pourrais répondre à la question?
9: Oui.
18: Alors, moi, je suis fils d'un grand émirat arabe. Et si tu veux les bijoux, j'en ai partout chez moi et je sais pas quoi en faire, à vrai dire.
9: Ben, tu les revends pour faire du fric, hein. C'est tout ce que je peux te dire.
18: Je vais les revendre et j'en ai toujours. Et mon frère, il s'appelle Jody Al-Fayed.
9: Bon,
18: et
9: alors, c'est bon celui-là.
18: Quoi?
9: Bonne nuit.
15: Qu'est-ce qu'il a dit, Gérard?
13: Mais c'est peut-être vrai, Gérard, hein?
9: Non, mais on commence pas à s'amuser à citer.
18: On dit frère, mais en fait, ça veut dire en fait très proche ami.
9: Ouais, non, mais ça.
18: Il n'y a pas de lien de parenté, en fait, si tu veux.
16: Ah oui.
9: Ouais, mais faudra peut-être pas commencer à jouer là-dessus.
16: C'est un peu comme les galeries Al-Fayed, alors.
18: Voilà, c'est la même chose, en fait.
16: D'accord.
9: Bon, alors, Fildar, s'il te plaît. Tu veux. Fildar. Fildar!
15: Il écoute pas l'émission.
9: Non, mais lui, je crois que.
16: Monsieur Thierry, vous n'avez pas répondu à mes questions concernant les boules de geisha. Je voudrais simplement avoir.
9: Bon, Fildar, bon, Fildar, tu as déjà commencé à dire à
15: Thierry?
9: À bout de machi. Il n'y a pas de nommé Thierry ici, d'accord?
15: D'accord.
9: Donc, tu commences à les camer tous les deux.
15: D'accord.
9: Ça va vite commencer parce que si vous voulez que ça se termine bien, alors qu'on commence pas à s'amuser sur des conneries.
16: Ah, mais c'est d'accord. Sûr.
9: D'accord.
18: Gérard.
9: Oui, c'est qui?
18: C'est Slob.
9: Oui.
18: Est-ce que tu as des bijoux, toi?
9: Jusqu'à maintenant, j'ai essayé d'en porter, mais je suis allergique à certains bijoux.
16: Alors,
13: t'as une bague au doigt, non?
9: Oui, mais j'ai une bague au doigt, mais...
13: Sandy,
9: oui.
15: Pardon, merci.
9: Oui, Sandy, elle a une bague au doigt.
13: Oui.
15: Comme elle est baguée comme les pigeons.
13: Gérard.
9: Oui.
13: Gérard.
9: Oui.
13: Ouais, tu dois offrir quoi comme bijoux à ta femme?
18: Des bijoux de famille.
9: Non.
13: Des bijoux de famille.
9: Non, le...
13: Des bagues en plastique.
2: Hein? Les boules de geisha.
3: Voilà. Alors,
5: justement, est-ce que votre amie Stéphanie est intéressée par les boules de geisha, monsieur Thierry?
3: Bon, déjà, une, monsieur Mazur. Il n'y a pas de Thierry, il n'y a pas de Stéphanie, écoutez, d'accord je... Alors, bonne nuit pour vous, au revoir.
5: Désolé, non, je suis absolument navré au standard. On me dit, l'animateur s'appelle Thierry, je suis complètement respectueux, je vous vois.
3: Non, ça m'étonne pas de Fildar, donc Fildar, tu...
5: Mais pourquoi Fildar tout de suite?
3: Manu qui c'est qui s'amuse, là, avec un truc?
5: Ah, je crois reconnaître le son de boule de geisha. Elles ont un son...
3: Non, non, tu... Un
5: son métallique.
3: Oui.
11: J'ai une question.
3: Oui.
11: C'est une petite friandise.
3: Oui.
11: Je voulais savoir, est-ce que tu penses que les bijoux d'hommes sont plus excentriques que les bijoux de femmes?
3: Mais comment ça?
11: Est-ce que tu penses que c'est...
3: Bon, tu sais qui s'amuse avec ce bordel, là?
5: Bon, dis donc, qui c'est, là?
11: Est-ce que tu penses qu'il y a plus de fantaisie, il y a plus de... Il y a plus de sentiments, il y a plus de choses?
3: Comment? Mais dans quel sens?
5: Pourquoi?
3: Non, mais non, il n'y a pas des pourquoi. D'accord?
11: Gérard,
3: bon, qui c'est qui s'amuse avec son tatou, là?
5: Pourquoi?
3: Bon,
24: Je suis en train de voir qui c'est, Gérard. Je
3: ouais,
24: pas...
3: t'es en train de voir, tu t'occupes parce vachement que... du standard, toi. De toute manière, tu fais les deux débats au standard, ça va t'apprendre.
5: Parce que je crois que les bijoux, c'est un débat de fond qui est, ma foi, très intéressant. Je propose de recadrer un peu le débat.
19: Mais je crois, oui, je suis d'accord avec idée, monsieur
11: Gérard, Marie. Tu m'as répondu?
3: Ben moi, j'arrive pas à comprendre ta question, déjà, pour commencer.
11: D'accord, je te répète, est-ce que tu penses que les bijoux que portent les hommes,
3: ouais,
11: est-ce que tu penses qu'ils sont plus excentriques que ceux que la femme porte?
3: Mais non, mais... Ah, mais attendez
11: Parce que tu penses que...
5: Allô?
3: Bon, Fildar, tu prends ta place et tu t'écrases un peu, s'il te plaît.
24: Quoi?
3: Tu prends ta place, là.
24: Elle a cru que c'était moi. Je suis un pote avec ma mère, moi. Fais ton débat, Gérard, allez.
3: Ouais,
24: allez,
3: bah, ta mère, on en a rien à foutre. Bah,
24: Gérard, j'ai un petit sondage pour alimenter ton débat. On nous dit que 85% des gens n'ont qu'une alliance comme bijou, que 10% des gens mettent l'alliance au majeur et que 5% préfèrent alliance ethnique. Qu'est-ce que t'en penses?
3: Ouais, mais là, on va pas commencer déjà avec des sondages bidons.
24: Non, non. Non.
5: Monsieur Thierry, vous souffrez?
3: Bon, Mazur, ça suffit. Ça commence à bien faire.
11: Réponds à la question, toi, Gérard.
3: Bon, moi, de manière, est-ce que je possède des bijoux? Bon, ben, pour l'instant, je peux dire que oui, parce que Sandy m'a acheté des colliers, donc je les ai pas mis ce soir.
24: Antipus, hein. Non, avec son nom, la petite boucle, pour pas qu'il se perde.
11: Ils sont comment, tes colliers?
3: C'est des colliers comme un lala.
11: Ah, d'accord, ok.
5: Avez-vous tenté le bijou Prince Albert, monsieur Thierry?
3: Oh, il n'y a pas de monsieur Thierry Mazur, ok?
11: Vous vous trompez, monsieur.
5: Monsieur Mazur.
3: Bon, alors, monsieur Mazur, vous dégagez, vous me faites pas brère. Hop, bah, bonne nuit à vous.
11: Allez, au revoir.
3: Voilà, bonne nuit.
5: Je comprends pas. C'est un débat sur les moutons ou sur les bijoux, il faut le savoir.
3: Non, sur les vaches.
5: Ah bon, bah écoutez. Non, mais Gérard.
3: Quoi?
5: C'est snob.
3: Ouais.
5: Ouais, sois pas agressif, j'ai rien dit.
3: Non, mais c'est pas toi.
5: Ah, excuse-moi alors.
3: J'écoute ta question.
11: Gérard.
3: Bon, snob, tu veux poser une question, tu réponds, s'il te plaît. Bon, qu'est-ce que vous me faites, là?
11: Gérard, Stéphanie.
5: Tu m'écoutes?
3: Ah ouais, mais arrête de les couper, parce que toi, tu as dégagé, tu vas faire ton bordel de l'autre côté, toi. Tu vas voir ton studio, là, à côté.
24: Gérard, on va peut-être reprendre...
3: Ouais.
5: Donc...
11: Non.
3: Quoi, non?
5: Bah non, mais j'ai ma question, moi. Monsieur Gérard, continuez votre débat.
24: Reprends les auditeurs dans l'ordre et avance parce que là...
3: Faudra peut-être qu'il se calme. L'autre, là, tu vas me le calmer.
24: Non, mais vas-y, reprends.
3: Donc, Fanny, t'as répondu à la première?
11: Ouais, mais j'ai une question pour toi.
3: Alors, vas-y.
11: Pour certaines personnes, leur corps est un bijou.
3: Tout à fait.
11: Ils mettent des piercings. T'en as, toi?
3: Non, mais ça, la question des piercings...
11: Bah, c'est des bijoux, hein?
3: Ouais, mais on va y venir au fur et à mesure, ok?
11: Ok.
3: Bon, alors.
26: Oh,
3: Aphrodite.
11: Oui.
3: T'as répondu?
11: Oui, j'ai répondu.
3: Petite friandise.
11: Oui.
3: Pareil, t'as répondu?
11: Ouais, j'ai dit que je suis la castafiore.
3: D'accord. Sleb.
5: Ouais, j'ai répondu, mais j'avais une question et tu m'as pas laissé poser ma question.
3: Bah, dis.
5: Alors, c'est le. Que Sandy t'a offert.
3: Bon, alors, Fildar, tu déconnes. Fildar, tu dégages, je veux plus te voir. Allez, hop!
24: Il a rien fait, Gérard, c'était moi. J'ai coupé l'insert et j'ai pas fait exprès, désolé.
3: Donc, répète ta question pour la dernière fois.
1: Encore ? Mais je vais pas faire que répéter, hein.
3: Bon, allez, hop, c'est bon, t'as... Abouchami, là.
1: Abouchami, j'ai répondu à la question, déjà.
3: Ouais, Mazur ?
2: Alors, moi, je souhaiterais à M. Guéralt de savoir ce que vous pensiez des boules de geisha.
26: Gérard, t'es trop naze.
3: On en a rien à foutre, ok, bonne nuit.
2: Mais c'est un bijou comme, ben, comme,
3: on
2: comme
3: en a
2: un
3: rien
2: autre,
3: à foutre.
2: Je comprends pas pourquoi, je ne souhaitais pas répondre à cette question, hein, c'est pas...
3: Alors moi, je voudrais bien poser mes questions, donc vous fermez un peu votre clapet, et il n'y a pas de monsieur Thierry, ok ? D'accord ? Et puis là, tu vas t'occuper un peu plus du standard comme il faut, parce que sinon tu vas gerber.
2: Absolument.
26: Oh, Gérard, ta gueule !
3: Mais moi, je t'emmerde, pétasse.
1: Gérard, n'hésitez pas à la casser, celle-là.
3: Ouais, bah t'insulte pas, t'essayes de savoir qui c'est qui s'amuse à passer sur les gens, ok ?
2: Ne vous laissez pas faire, monsieur Gérard.
1: Ne vous laissez pas faire, exactement, monsieur
3: donc,
1: Gérard.
3: Donc, dépensez-vous.
1: Bon, Gérard, continue.
26: Oh, Gérard, ta gueule !
3: Puis là, tu vas te manier de t'occuper du truc.
1: Ouais.
3: Dépensez-vous de l'argent.
2: Allez-y, monsieur Girard, posez votre question.
3: Je m'en fous, j'ai jusqu'à 5 heures, je peux faire des blancs.
6: Ah non, pas de blancs.
3: Alors tu choisis qui c'est qui s'amuse à faire le con et c'est tout.
6: Choisis au pif.
3: Non, non, mais il n'y a pas de tu choisis au pif, t'essayes de savoir qui c'est, d'accord.
6: Bon, deux secondes avant, Girard, avant de recommencer, on a Slub est parti, on accueille TT7 à la place.
3: Non mais attends, Snob, il était mieux que les deux autres caves de fin.
6: Bah oui, mais il devait partir.
3: Ah bon.
6: TT7.
1: Bonsoir.
2: Mais c'est pas TT7, c'est PP7.
6: Ah, PP7, pardon.
2: Ouais. Bonsoir, Fildar.
3: Donc,
2: bonsoir, Manu.
3: Bonsoir.
2: Bonsoir,
3: Star System. Bonsoir.
2: Et bonsoir, Gérard, et bonsoir, Apprendi.
26: Tes débats, ils sont inintéressants.
25: C'est long.
3: Alors, aimez-vous, dépensez-vous de l'argent pour un bijou de valeur.
26: N'importe quoi.
2: Le débat a démarré, là.
3: Bon, alors, le débat, il a démarré.
2: Ah, d'accord.
3: Où tu vas te réveiller ?
2: Non, mais monsieur Girard...
3: Où tu vas te casser ?
2: Je vous
26: n'importe
2: écoute.
26: N'importe quoi.
3: Alors, si ça plaît pas, celle qui dit n'importe quoi, tu dégages, tu raccroches ton téléphone et tu m'emmerdes pas.
25: Tu peux pas reposer ta question, Gérard ?
2: Oui.
25: Ta question.
26: Ah, c'est à chier !
3: Bon, Fildar, tu te démerdes.
24: Mais c'est qui ? Je sais pas.
3: Tu te démerdes.
24: N'aide pas sur les autres.
3: Tu te démerdes, comme tu veux.
6: Je vais trouver, continue.
3: Donc, je reprends la question. Dépensez-vous de l'argent pour un bijou de valeur ? On va demander à Fanny.
25: Moi, non, on me les offre.
3: D'accord. Et...
2: Ta bouche.
26: Gérard, ta gueule.
3: La tienne, pétasse.
6: Gérard, t'insulte pas. Hein.
20: Pas de...
3: Non, mais attends, dans ce cas-là, l'autre, il fait son boulot comme il faut, il dégage du studio.
6: Pas de marque.
3: Non,
26: Gérard,
24: Ah.
20: Oh. Bien joué, Fildar, sur le coup.
24: Merci.
20: Numéro 1.
2: Bien joué.
3: Donc, Fanny.
25: Ouais, j'ai répondu.
3: Donc, Aprodide.
25: Moi, on me les offre, c'est pareil, quoi, les bijoux.
3: Ouais, mais ça me dit pas qui c'est qui vous les offre, hein, parce que c'est bien de dire. De reprendre amis, constamment la question qu'on vous pose.
25: Hein. C'est des amis, leur anniversaire, par exemple. Moi, c'est mes chéris.
3: Mmh.
25: C'est mes hommes qui me les offrent.
3: D'accord. Petite chérie.
24: Oui. Petite friandise.
25: Oui, mon petit chéri aussi, petit chéri. Oui, écoute, moi c'est simple, à chaque fois que j'ai envie de me faire un petit plaisir, je fonce dans un magasin, bijoux, et puis je m'achète ce que j'ai.
3: Aussi.
25: Donc voilà, quoi, je m'achète des colliers, des bagues, ornées de pierres précieuses, et puis...
24: Joyeux
2: tout à fait, oui.
1: Et vous, monsieur Gérard, qu'est-ce qui vous dérange ?
25: Qu'est-ce qui se passe ?
24: Anniversaire
3: Gérard !
25: Non.
3: Bon, PT7.
2: Joyeux anniversaire, monsieur Gérard.
1: PT7
3: Bon, tu réponds à la question ou pas ?
1: Ouais, bah, surtout hors saison, on peut trouver des bijoux, mais beaucoup moins chers. Il m'est arrivé, moi, par exemple, quand je suis parti, c'est rare hein, que je pars... avec un ami à la pêche au crabe cet été en avion et on a trouvé un bijou mais on ne sait pas du tout la valeur.
3: Mmh.
1: Alors va savoir pourquoi il n'a pas de valeur actuellement, je sais pas.
3: D'accord.
1: Est-ce que toi tu sur photo, si je t'envoie la photo, tu pourrais me dire d'où l'origine et pourquoi, quel rapport peut-être avec le crabe et son prix?
3: Non mais attends, je vois.
21: Allez Gérard, montre-nous tes fesses.
3: Allez Gérard,
21: montre-nous ton cul.
1: Donc je te disais, est-ce que ça a rapport avec le crabe ?
3: Je te préviens, Fildar, où tu paies ton boulot comme il faut.
24: C'est ma fête, hein.
20: Voilà.
9: Bah, ou tu fais hein. ton boulot comme il faut, ou je m'arrache pour de bon.
4: Pardonnez-moi, monsieur Girard, s'il vous plaît. Quelles sont ces personnes qui vous demandent de montrer votre postérieur?
9: Vous, pour l'instant, vous la fermez, je vous ai pas appelé votre chambre.
24: Girard, excuse-moi, il y a une question Minitel. C'est Max Biaggi qui te demande, qui nous dit que pour aller en boîte, tu te mets des CD autour du cou, en guise de bijoux. Est-ce que c'est vrai?
9: N'importe quoi.
18: Oui, c'est vrai, j'ai eu l'occasion de vérifier. Monsieur Gérald porte bien plein de CD autour du cou lorsqu'il va à la loco.
9: Qui?
18: Monsieur Gérald.
9: Non, mais qui confirme?
26: Comment?
18: C'est à bouche. Enfin, vous pouvez m'appeler Mohamed si vous voulez. Plus rapide.
4: Mais à part ça, moi, j'ai toujours pas eu ma réponse, GG.
9: Ben, moi, je peux te dire qu'une chose, que ça dépend des bijoutiers, combien que tu les as achetés.
4: Ah oui, non, mais d'accord. Mais
9: il n'y a pas de comment derrière, ok?
4: D'accord, mais. Non, mais c'est peut-être d'accord. Mais
18: pourquoi?
4: Environ 1500 francs.
9: Bon, Fildar.
7: Ouais.
9: C'est la quatrième fois que je te le dis. Ou tu me payes un standard bien.
7: Potable
9: ou tu dégages.
7: Ok.
9: Donc, monsieur.

0: j'ai tout autant droit
1: ça
0: de
1: pue la transpi les... Ah, l'odeur d'Adidas, c'est désagréable.
2: Et puis elle, de toute façon, elle a une boîte pétasse.
3: Oui, alors là, je suis bien d'accord.
2: Là, au standard.
3: Je suis vraiment bien d'accord. Mais, excusez-moi, mais j'ai tout aussi le droit de m'exprimer sur les colliers.
4: Non, bah, dégage. En... Ouais, mais dégage. Dégage, ça vaudra mieux.
3: Que ce monsieur
1: tu
3: qui
1: veux vraiment être con pour aimer Sardou, hein.
2: Ouais, non, mais d'accord, Sardou, ok, les bijoux, ouais, mais Mazur, il dégage.
3: Mais attendez, je vois pas pourquoi j'irais m'en aller. Moi, je suis tout à fait dans le sujet.
4: Gérard, tu pourrais reprendre les commandes du débat, Gérard, s'il te plaît. Mazur, tu te tais, s'il
3: Monsieur
4: te plaît.
3: Gérard, écoutez, je suis
4: Mazur, tu te tais. Mazur, tu te tais.
5: Gérard.
4: Oh, vous vous calmez, s'il vous plaît.
3: Autour du cou, il y a de jolis colliers.
4: Bon, Mazur, dort.
2: Tout de suite, on parle des couilles, ouais.
5: Gérard.
4: Celui qui s'amuse avec sa musique, il arrête, parce que ça commence à bien faire.
2: Ça doit être Monsieur Mazur, ils sont deux derrière.
4: Mazur, qui c'est qui parle là?
5: C'est Petite Friandise.
4: Vas-y.
5: Est-ce que je peux poser une question à Monsieur Mazur?
3: Mais oui.
5: Je voudrais savoir votre question parce que j'ai rien compris à votre question.
4: Non mais c'est les.
3: Alors la question justement, moi je.
5: C'est vrai,
4: non non mais Mazur.
3: Je voulais effectivement savoir si pourquoi est-ce que on me disait de dégager alors que j'étais complètement dans le sujet alors que le monsieur mais... qui a parlé de crabe.
2: Mais ça n'a rien à voir. Vous êtes mais deux derrière.
5: Expliquez-nous.
3: Eh bien tout à fait. Moi j'avais démarré justement avec l'exemple des boules de geisha et je pense que c'est un sujet vraiment intéressant. J'attends d'ailleurs la réponse de Monsieur Girard. Et...
5: Bah vas-y, j'ai réponds lui.
3: Les boules de geisha, Monsieur Girard.
4: Non mais déjà, celui qui met de la musique arrête. Ça commence à me prendre la tête.
3: Monsieur Girard, les boules de geisha, s'il vous plaît.
4: Les boules de geisha, j'en ai rien à foutre. T'es collier à deux balles là, c'est des trucs. Oh, tu la fermes maintenant, s'il te plaît, merci.
2: Bon, Monsieur Girard, c'est à vous, machi, là. Je commence à m'énerver là. Est-ce que je pourrais répondre à la question, s'il vous plaît?
5: Oui,
2: là.
5: S'il vous plaît.
2: S'il vous plaît, là, il y a quelqu'un là?
6: Tu gères un peu le débat, Gérard?
4: Ouais, non, mais toi, tu as géré que celui qui s'amuse à mettre de la musique arrête un peu parce que ça commence à me gonfler.
6: Je vais pas durer
4: jusqu'à 5h du matin.
2: Donc, Gérard,
4: d'accord,
2: tu as géré.
4: Voilà, c'est quoi ça?
2: Hey, GG, c'est PP7.
6: T'entends quelque chose, celui-là?
2: Je peux te demander.
4: Non, mais vous entendez rien. Alors, arrêtez. Hey, tu veux.
6: Quoi?
4: Je t'ai dit, tu peux les deux débats, tu as perdu quelque chose de botable ou pas?
6: Mais c'est pas moi, j'ai rien fait, j'entends rien, il y a rien du tout.
4: Tu as envoyé un disque?
6: Ah bah non, pas tout de suite, on peut pas.
4: Si, t'envoies un disque.
6: Bon.
2: Monsieur Gérard.
4: Non, pour l'instant, vous allez réfléchir.
6: Tu vas poser ta question, il va y réfléchir. Alors, et on va envoyer le disque.
4: Aimez-vous les femmes à bijoux? Voilà.
6: À quoi? Les femmes à quoi?
4: Les femmes à bijoux! Les oreilles, c'est comme le cul, ça se lave.
6: Ça veut dire quoi? Explique avant d'envoyer les disques. Ouais. Explique-leur la question, comme ça, ils pourront bien réfléchir.
4: Tu connais pas les femmes qui ont des bijoux, toi? Non.
6: Des bijoux de famille aussi?
4: Oh putain, mais t'es complètement
6: ça, c'est des travelots, Gérard. C'est des travelots, Gérard, hein, ça. Ça veut dire quoi, alors? Qu'est-ce que c'est, une femme à bijoux?
4: Une femme à bijoux, c'est celle qu'on porte constamment sur elle.
7: Ouais.
4: Et toi, tu dégages. Okay. Toi, je vais plus te voir.
7: Je vais où, à la SPA?
4: Ouais, tu vas à la société protectrice des animaux, tu vas aller rejoindre ton alligator. Allez hop. Bonne nuit pour toi.
6: Gérard, peut-être que tu vas rappeler les numéros où les auditeurs peuvent te joindre et le Minitel aussi.
4: Donc alors, vous pouvez toujours nous appeler au 0803-08-5000 et 0870-5000 et toujours le 3615 Code Fun Radio, rubrique directe et on met
6: ça.
4: Ah ouais, on met ça.
6: Ça c'est ça avec les
4: City
6: Underground.
4: C'était le bon parce que ouais. Avec toi au standard, c'est pas évident. Donc on récupère Fanny une fois, Fanny deux fois. Merci Manu de mettre les
6: amis. Pardon.
5: C'est Fanny.
4: Donc Fanny.
5: Oui.
4: Okay. Bonsoir, rebonsoir.
5: Rebonsoir GG.
4: Aphrodite.
5: Oui, rebonsoir.
4: Petite friandise.
5: Bonsoir.
4: PT7.
2: Y'a plus PT7, c'est Start à la place.
4: De quoi?
2: Et puis PP7, c'est Start à la place.
4: Bon, Fildar, s'il te plaît, c'est quoi ce bordel, là?
6: Ah, j'ai oublié de te l'annoncer, excuse-moi.
2: C'est Start.
6: Start.
4: Ah, d'accord, mais il faudrait peut-être le préciser.
2: Bah, il y a précisé, Start, c'est mon nom.
4: Donc, Abou Chami.
2: Abou Chami, oui, bonsoir Gérard, je vous entends.
4: Et Mazur.
3: Bonsoir, Monsieur Béjar.
4: Bon, Mazur, tu as déjà commencé par m'appeler Gérard et tu as te calmer un petit peu.
3: Ah, excusez-moi, vraiment, je suis navré. J'ai cru que votre nom était Thierry Béjard, n'est-ce pas, comme le
4: bon,
3: gars,
4: alors, je crois que...
3: Non, mais ça... autant pour moi, ne vous énervez pas.
2: Autant, non,
3: ça arrive.
5: Gérard.

0: Qu'est-ce qui se passe?
1: Gérard?
2: Oui.
1: C'était quoi le titre du disque, s'il te plaît?
2: C'est un petit Mickey d'Assy.
1: Ouais.
2: Avec un petit burin pour un cacadur. Voilà. Et je le répète pas constamment.
0: Et on peut le trouver dans le commerce.
3: C'est potable.
0: Qu'est-ce qui se passe là?
1: C'est quoi cette histoire?
2: Bon, troisième question. Vous avez compris la question?
3: Non.
2: Non, mais faudrait pas prendre les gens pour des cons, hein. Alors, aimez-vous les femmes à bijoux?
3: À bouche, ma chérie.
2: Alors, vas-y.
3: Ah oui, j'adore les femmes à bijoux. Comme ça, au moins, si tu veux, on passe le temps avec, quoi. On sait quoi faire avec. On achète des bijoux et encore des bijoux, et puis voilà.
2: D'accord.
3: Quand on en a marre de baiser, ben, c'est les bijoux.
2: Ouais, non, mais...
1: Moi, je suis pas d'accord, hein.
3: Moi, je suis d'accord.
2: Qui est pas d'accord?
1: Petite friandise.
2: Vas-y.
1: Écoute, moi, je pense que, sincèrement, les femmes à bijoux, je les trouve premièrement très coquettes. Ce sont de grandes coquines et je vois pas... Je vois pas ce que ça a à voir là-dedans, quoi. Ce que dit le garçon.
2: Bon, celui qui s'amuse à rôter, reste poli ou il dégage?
1: Ouais, s'il vous plaît.
0: Oui, rôte poliment, poli. Moi, je crois que j'ai trouvé la réponse à la question, c'est Start.
2: Oui.
0: Tu peux répondre?
2: Vas-y.
0: Je te remercie. Je crois que les femmes à bijoux, elles sont plus à bijouterie qu'autre chose, hein, quand je les vois.
2: Dans quel sens?
0: Bah, plus, je pense comme toi, hein, surtout.
2: Non, si tu peux pas répondre à la question que je viens de te demander.
0: Mais si, bah, tu dis, aimez-vous les femmes à bijoux? Je te dis, plus à bijouterie.
2: Mais je te demande dans quel sens?
3: Le sens inverse des aiguilles d'une montre.
0: Si bon, je vais de l'avant, et que je rencontre une femme à bijoux, j'y dis tri.
2: Je vois pas
0: le rapport. Une bijouterie.
2: D'accord, je vois pas du tout le rapport. Aphroïde.
3: Non, Gérard, c'est juste entre nous. C'est
2: Aphrodite.
0: Je crois qu'elle est partie.
2: Aphrodite, une fois.
4: Non, mais je suis en train de la rappeler parce qu'elle avait un téléphone pourri. Je suis désolé, Gérard.
2: Oh non, mais attends, faudrait peut-être prévenir avant. Hein.
4: Bah, je suis en train de te le dire.
2: Alors, Fanny.
5: Ouais, les filles à bijoux.
2: Les femmes à bijoux.
5: Moi, je préfère les hommes à bijoux.
2: Ah bon, t'as déjà vu des hommes qui portaient plein de bijoux, toi?
5: Ouais. Bien
0: absolument. Vous savez, justement, à ce sujet, c'est Monsieur Mazur à l'appareil, qu'il existe des clips sexe pour hommes assez fabuleux.
5: Avec plein de bijoux.
2: Mazur, vous commencez à me les gonfler. Écoutez, sérieusement.
0: Mais justement, si ça gonfle trop, n'accrochez pas de clips parce que ça risque de vous faire très mal.
2: Bonne nuit. Comme ça, vous répondrez
0: à... qui tu dis bonne nuit?
2: À Mazur.
0: Ah, d'accord. Attendez. Bonne nuit, Monsieur Mazur.
2: Allez, hop.
4: On a retrouvé Aphrodite. Hein.
2: Donc, Aphrodite.
1: Oui, tu peux me répéter la question?
5: Non.
0: Est-ce que vous avez déjà vu des femmes à bijoux?
1: Est-ce que j'ai déjà vu des femmes à bijoux?
2: Oui.
1: Ouais, ma mère.
2: Ah, bah voilà.
0: Ouais, mais comment elle est, ta mère?
1: Je l'ai en face, là, elle est pas terrible.
0: C'est-à-dire?
1: 80 kilos, hyper grosse, pas belle.
0: Ouais, voilà. Mais précise son nom.
2: Celui qui veut en savoir trop, tout à l'heure, tu as dégagé au standard.
4: Il y a encore.
0: Il
4: y a encore Max Viaggi sur Minitel qui nous dit que toi, les femmes à bijoux, tu t'en contrefous. Ce que tu préfères, c'est les femmes à lunettes.
2: Je vois pas.
1: Femmes à quéquettes.
2: Mais attends, si toi, tu commences à te taire, toi.
1: Oh.
2: Ouais, il n'y a pas de O.
4: Et donc, on nous dit qu'au Pakistan, il existe des cotons-tiges en or pour porter en bague.
2: Alors ça, tu vois, cette merde-là, c'est pas la peine de les lire.
4: Ok.
2: D'accord?
4: Pas de problème.
2: Donc, Fildart, t'as quelqu'un d'autre à la place de Mazur?
4: Ouais, Coussin d'Air, il a 25 ans, il appelle de l'île de La Réunion.
0: D'où il appelle? C'est Coussin d'Air, à La Réunion. Ah, d'accord.
1: Bonsoir.
0: Ça va? Il doit faire chaud, La Réunion. Hein?
2: C'est pas le thème du débat.
0: C'est carrément l'hiver, là, en ce moment. Il fait 32 degrés. Écoutez, le début du débat. Non, je crois que c'était un truc sur la nourriture créole, c'est ça?
2: Tu vas déjà aller voir Phil Dark pour commencer.
4: C'est un débat sur les bijoux, voilà, il le sait, mais on peut continuer.
0: D'accord. Non, c'est en raison du décalage avec La Réunion, hein. il y a quand même plus 12 chez nous. Ah, c'est mieux.
2: Ouais,
0: plus
2: bon, 12. Aphrodite.
0: C'est toujours elle qui répond.
2: Aphrodite!
1: Oui.
2: Bon, tu réponds à la question,
1: mais
2: où tu travailles?
1: Là, au standard, c'est bon. Bon, tu peux la répéter?
4: C'est Fildar au standard, mais c'est pas vrai.
2: Fildar, tu commences à me les gonfler, hein. Non, il n'y a pas d'aller, d'accord?
0: GG.
2: Tu as te réveiller ou sinon tu vas prendre la lourde.
0: C'est Start. Je voulais savoir si toi tu tombais amoureux d'une femme qui portera jamais de bijoux, qu'est-ce que ça te ferait?
2: D'une autre manière, une femme sans bijoux, c'est pareil, hein. Tu peux y en acheter quand tu la connais bien et c'est tout.
0: Ouais, mais généralement, tu vas en acheter où? Dans une bijouterie, mais tout seul?
2: En principe, oui, pour y faire la surprise.
3: Ah d'accord, mais dans quel sens?
2: Comment? Dans quel sens? Tout à l'heure, tu vas te prendre mon sens, tu vas retourner au standard, toi, Brouty.
6: Tu peux aussi à la foire du trône hein, pour acheter des bijoux.
2: Ouais, ben ça, foire du trône, tu veux? Arrête un peu tes conneries, toi. Occupe-toi de faire ton standard correctement. Ouais, Fanny. Mais...
1: Gérard.
2: Fanny.
3: À la réunion, ouais. Il y a des très jolis petits bijoux, vraiment, qui sont faits à base de. Comment
1: de corps,
3: à base
1: de,
3: d'écailles, de... d'écailles de cramouille. C'est vraiment des bijoux absolument somptueux pour offrir à des dames.
2: Ouais, c'est ça. Et surtout qu'on peut faire. On peut offrir des cornes de rhinocéros ou d'éléphant.
3: Il y a rhinocéros à la réunion. Oui. Le problème, c'est que. Mais en tout cas, là, ces petits bijoux, là, avec les écailles de cramouille, c'est vraiment splendide.
2: Mmh. Donc, Fanny, tu avais une question à me poser?
5: Ouais. Sandy, c'est une femme à bijoux?
2: Bah.
5: Femme à quéquette.
2: Alors, je vais te dire une chose. Elle va te répondre sur les bijoux, elle va pas te répondre sur ta deuxième question pourrite.
5: Non. Moi, j'ai posé la première, pas la deuxième.
3: Et puis d'ailleurs, on ne dit plus quéquette, mais bite. Hey, GG, c'est
2: ça. Bah, On laisse répondre Sandy, s'il vous plaît, merci.
7: Donc, je vais répondre à sa question, à je sais plus c'est quoi.
2: Fanny.
7: À Fanny, oui, je porte une gourmette et puis une bague.
3: Ah oui.
5: Et Gérard?
2: Moi, je porte simplement.
5: Une montre Cartier.
2: Non, je porte une montre.
5: Marque.
2: Je porte une montre et une bague, c'est tout.
3: Ouais, mais Sandy, tu voudrais pas que Gérard il t'offre. Si par exemple, il t'offre un bijou avec ton nom, ça te ferait plaisir?
7: De quoi?
3: Si par exemple Gérard te ferait un bijou mais qu'avec ton nom dessus,
7: bah j'accepterais parce que je suis amoureuse de lui et puis je l'aime.
3: Et toi par exemple, même si c'est beau ce que tu viens de dire.
5: Waouh.
3: Oh bah bravo. Et même si c'était sur une chevalière, parce que c'est petit quand même, on peut pas voir tellement le nom là.
2: Non mais sur une chevalière, tu fais graver les deux initiales, c'est-à-dire GS.
6: Ouais. Et puis ça dépend de la taille du doigt aussi.
2: Sur une chevalière.
3: Et pour la chevalière, il faut faire de l'équitation, c'est.
2: Et pour la chevalière, faudra peut-être que tu réfléchisses à ce que je viens de dire, que les chevalières, il n'y a pas besoin de monter sur un cheval, espèce d'abruti.
3: Ah, pourtant, moi, c'est ce qu'on m'a dit. On m'a toujours dit, nous, ici, à la Réunion, on monte sur des chevaux pour porter des chevalières. Hein,
2: c'est ça.
3: Mais ça, c'est de l'histoire ancienne.
5: Ouais, ça remonte à l'histoire, hein.
2: Donc, qui c'est qui voulait poser une question?
3: C'est moi.
8: Bah, elle est à côté de toi, la grosse?
2: La grosse, ça t'emmerde.
7: Exactement, je t'emmerde, connasse.
5: Gérard.
6: Excusez-moi, avant de vous poser les questions, on accueille Fleur Danus à la place d'Abou Machin.
9: Oui, bonsoir Gérard, bonsoir tout le monde.
5: Bonsoir.
9: Ça
5: va?
9: Ouais, ça va, tranquille.
5: Gérard.
2: Je t'écoute.
5: Je voulais te poser une question. Je voulais savoir, ne penses-tu pas qu'une femme avec plein de bijoux n'est-elle pas précieuse?
2: Dans quel sens?
8: Eh bien,
2: prétentieuse. Oh, tu restes poli avec ta gueule, toi, pétasse.
5: Ouais, exactement. Donc, je te disais, Gérard, ne la trouves-tu pas précieuse, prétentieuse? Qu'en penses-tu?
3: Oui, voire un peu pétasse, en clair.
5: Non, pas du tout, non.
3: Non.
5: Vous n'avez pas compris.
2: Non, je vois pas du tout le rapport, là, avec la femme au bijou.
3: Gérard, j'ai pas entendu
5: la question, GG. Ça n'a rien à voir avec ça, mais c'est une question que je te pose. Une femme avec plein de bijoux, des colliers, des bagues, des bracelets... Ne penses-tu pas qu'elle est précieuse?
2: De toute manière, t'en vois souvent hein, des femmes comme ça. Tu me laisses répondre, s'il te plaît, ou quoi, là?
8: Non, mais
3: je viens d'avoir une idée.
2: Le bulldog, il t'emmerde.
5: Quelle est ton idée?
3: Je peux poser ma question, Gérard?
2: Mais attends, toi, tu as déjà essayé de savoir qui c'est qui s'amuse à traiter les gens de bulldog?
10: Bah oui.
2: Ok. Ouais, là,
3: probablement.
2: Oui. Mais ça va être maintenant.
10: Bah oui.
2: Sinon, tu... La lourde.
10: Dans quel sens?
6: Et pourquoi?
3: Est-ce qu'on peut mettre des bijoux à un bulldog, en fait?
2: Non.
3: Non, on peut, pourquoi est-ce qu'on peut pas?
8: C'est moi, Sandy.
7: T'es vraiment une petite conne, toi, hein?
10: Ouais.
7: T'as rien à foutre que de faire des conneries.
3: Quand même, hein. Bon, c'est Fleur Danus, est-ce que je peux parler de bijoux?
7: D'abord, je suis pas un chien.
2: Vas-y. Oh, tu fais quoi, là? Oh, tu travailles? Je te laisse, là, maintenant.
5: Ouais, te laisse pas faire, Sandy. Hein.
2: Tu vas travailler ou quoi?
6: Gérard, calme-toi.
3: Ouais.
6: On va éviter. Tu vas éviter de taper Fildar.
2: Alors, Fildar, tu dégages.
3: Gérard.
2: Gérard.
8: Je m'appelle Sandy. C'est moi, Sandy.
2: Bon, allez, hop, moi, j'arrête.
6: Attendez, les auditeurs, attendez 30 secondes.
2: Qu'est-ce qui se passe? Attends, tu te merdes avec lui, là.
11: Mais attends, mais lui... Non, mais tu te marres, Gérard, aussi.
2: Il fait son bordel, qu'est-ce que c'est que ce merde, là? Il laisse passer n'importe qui.
11: Bah, tu la vires, elle.
12: Ouais, bah, je vais la trouver, ouais.
2: Ouais, tu vas la trouver, tu trouves rien.
11: Bon.
2: Connard.
11: Non, mais c'est la elle, elle a raison, t'as parlé, t'as gueulé, Sandy. Parle ton micro, allume.
1: C'est peut-être Sandy qui fait double voix.
11: Ton micro, on n'entend rien.
7: Non, j'ai traité la fille de connasse, quoi.
11: Bah, approche ton micro, qu'on entende ce que tu dis.
7: J'ai traité la fille de connasse.
11: Eh ben, c'est très bien, mais attends.
2: Non, mais toi, tu te démerdes.
12: Bah oui, je vais trouver.
2: Mais vite fait.
12: Ah oui, vite.
11: Non, mais il y a Karine aussi hein, qui peut aider, hein, Gérard. Hein,
13: elle ne fout rien, Karine, elle est nulle. Sale, nulle, 2-0.
12: Elle est là pour glander ou quoi?
2: Non, attends, tu fais quoi là?
11: Là, elle est 24 lignes, on a dit.
2: Tu fais quoi là avec le combiné ici?
11: Connard. Demande-lui de prendre sur les 24 lignes, putain. Ouais.
13: Ça commence à bien faire, Pilar.
12: Regardez l'heure qu'il est, il faut dire jusqu'à 5h, 6h même, on a dit.
13: Karine.
11: 6h30, je crois.
13: Karine, tu me prends le. Tu me prends. Tu prends la ligne et tu me prends sur des 24 lignes.
11: Fildar, t'as qu'à prendre Karine sur les 24 lignes, ça peut être sympa.
13: Ouais. Ouais, ben ça, je le sais qu'on sera pas arrivé jusqu'à 5h. Hein.
11: Jacques, on n'est pas parti. Tiens, Gérard, j'ai une petite brève. On nous dit qu'en 1985, un Hollandais a fait monter la Joconde du musée du Louvre sur une bague, mais elle est tombée, elle s'est cassée la cheville. Qu'est-ce que t'en penses?
13: Tes trucs comme ça, qu'est-ce que tu me parles des trucs comme ça?
11: Bah, je sais pas, c'est une info. Hein.
0: Ah oui, moi j'étais là, j'étais présent d'ailleurs, hein, j'étais en vacances là.
1: Et dès qu'elle met du synthol.
0: À Paris, et c'est vrai que j'ai vu ça, c'était très impressionnant. Hein.
12: Ouais, mais tu nous fais chier avec tes vacances.
0: Oui, mais je sais, je te fais chier, écoute. Qu'est-ce que tu veux que je te dise? Moi j'essaie d'alimenter le débat, d'apporter des trucs, tu vois, un peu le soleil.
12: Ouais, bah, plus tu l'alimentes le débat, plus il est gros et plus t'es gros.
0: Oui, petit bisous, pépère. Petit bisous, pépère.
12: Je veux plus le savoir, moi.
0: Petit bisous, pépère.
12: Ça me fait pas plaisir ce que tu me dis.
0: Oui, je sais.
13: Bon, s'il vous plaît, s'il vous plaît. Merci.
12: Mais pose ta question, toi, Meux.
13: Ouais, si t'es pas content, tu retournes au standard, toi, ça me fera des vacances.
9: GG, c'est Fleur Danus, est-ce que je peux répondre à la question?
13: Vas-y.
9: Donc moi, je voudrais parler d'un bijou que tout le monde connaît, c'est le cœur de l'océan. C'est un diamant que portait Kate Winslet quand elle était jeune.
1: Titanic?
9: Non, pas du tout, ça n'a rien à voir. Et donc, ensuite, quand elle était plus vieille, elle l'a lancé dans l'océan. Donc ça a fait le cœur de l'océan. Et j'ai vu ce documentaire au cinéma, et 17 millions comme moi l'ont vu. Et c'est un diamant qui coûte la peau du cul, hein, faut le dire.
13: Bon.
9: Et qui a été taillé dans une pierre selon Louis XVI.
12: Ouais, c'est bien, précise ton nom.
9: C'est Fleur Danus. Ah bah voilà.
1: Ouais, mais t'as dit mon père, hein. Gérard.
9: Ah, c'est Élisée Bonnivet.
13: Allô. Fleur Danus. On se calme. Fanny,
1: ouais, tu iras chercher le cœur de l'océan pour samedi.
14: Je paye ma dette à la société. Enfin bref, j'ai que ça à foutre dans la journée. Alors,
1: Élie, tu la fermes.
14: Allez, au plaisir.
1: Salut.
0: Ouais, salut.
12: Ça va vous coûter cher en production.
13: Bon, Fanny, tu voulais poser une question?
1: Oui, j'entendais, là, le cœur de l'océan.
9: Oui, c'est moi.
1: Ouais.
13: Mmh. Bon, Fleur Danus, tu t'écrases, s'il te plaît, merci.
12: Allez, Gégé, tu dors. Hein.
1: Gérard, tu vas le chercher pour samedi?
13: J'irai mettre le...
1: au bout du monde. Putain, on est envahis.
9: Ah, c'est le bordel là, c'est le bordel.
13: C'est quoi là, Fuldar?
11: C'est, je sais pas, je cherche.
13: Ah ouais, tu cherches vachement là.
11: Ah ouais, cherche la réponse.
13: Tu cherches vachement, t'es en train de marquer des numéros de téléphone pour faire chier le monde encore.
11: Mais non, j'ai en 5 lettres, petit homme qui parle avec une voix bizarre.
0: Eh GG, tu peux poser ta prochaine question,
13: Fuldar? Oui.
1: S'il te plaît, je vais te dire une
0: chose. Le débat, il peut avancer là un peu.
13: Non mais Manu!
15: Quand je suis au champ, c'est bien
11: les... Oui, Gérard, je t'écoute.
13: Ouais, t'essayes de voir, parce que sinon tu vas pas faire la deuxième réa.
11: Ben, et qu'est-ce que tu veux que je vois, moi, je peux...
9: C'est quelqu'un de la radio qui s'amuse, là.
11: Je peux rien voir du tout, là, Gérard, moi.
0: Gérard, arrête de chanter et fais le débat, s'il te plaît.
13: Donc, seriez-vous prêt...
0: À quoi?
13: À vous faire un piercing.
0: Oui, mais un piercing, c'est pas un bijou.
13: Non, c'est quoi, connard?
1: C'est un bijou, Aphrodite, tu peux répondre, Aphrodite? C'est quoi un piercing?
0: Ah, un piercing.
11: C'est quoi ça, Gérard?
13: Et celui qui se lave les dents va se laver les dents en dehors de...
12: Débat! En dehors du débat!
13: En dehors!
0: Alors, Gérard, moi j'ai une question à te poser là.
13: Vas-y.
0: Je voudrais savoir, à ton avis, quand on a un piercing là dans la langue, est-ce qu'on peut se laver les dents?
1: Oui, mais c'est quoi un piercing?
0: C'est, tu sais, quand tu trous, en fait.
1: C'est vrai, Gégé?
13: Un piercing, c'est ce que les nanas se mettent sur le nez ou sur le nombril ou sur la langue.
0: Ou sur une balle, et ça donne un coup de balle.
11: Excuse-moi. Excusez-moi tout le monde, il y a une dépêche AFP qui vient de tomber.
1: Ah
11: Et on vient d'apprendre que le dénommé Monsieur Gérard de Suresnes aura un parsing en forme de camion de 30 tonnes au bout du gland. Et l'information a été confirmée par la grosse Christine. Gérard, je te donne la dépêche.
14: Attends. Je sais pas si c'est vrai ou pas.
5: C'est pour ça qu'il a du mal à marcher.
0: Ouais. Oui, tu penses vers l'avant quand tu marches.
13: Tu vois, parce que ça, c'est des trucs que vous avez fait cet après-midi. Ça.
11: Ah non, elle est tombée là, la dépêche.
13: Bah oui, c'est ça, elle est tombée, t'as un connard.
0: Et dis-moi.
13: Et toi, t'es pas tombé du lit ce matin, non?
0: Bah,
13: t'as des conneries comme ça.
0: Et quand Gérard.
13: Donc, on va demander à Fanny.
5: Fanny. T'as dit que le piercing, c'était pour le nom pour les femmes et pour les hommes, ça s'appelle comment?
13: Ben, pareil.
11: Putain, Gérard.
5: Pareil, ok.
0: Gérard,
5: Aphrodite, t'as pas répondre?
13: Non, mais attends, on va laisser finir Fanny.
5: Vas-y. Ouais, moi j'ai vu que certaines.
13: Oh, celui qui se mouche, s'il vous plaît, merci. Cela, vous commencez à me gonfler. Je sens que ça va pas durer jusqu'à 5h du matin comme prévu.
5: Mais si.
13: Non, mais attends, tu fais quoi là? Tu t'amuses à quoi là, Pildar, s'il te plaît?
5: Moi,
13: au tennis.
5: Ah
13: ouais, au tennis, pour l'instant, t'es même pas capable de gérer un standard.
5: Gégé.
13: T'es vraiment con, hein.
6: C'est pas évident, hein. Tu t'amuses, toi, hein.
13: Ah ouais. Ouais, t'es en train de gérer le standard quand on te demande quelque chose, t'es en train d'écrire. Bon. Donc, Fanny.
5: Ouais, tout dépend de la personne, le look. Parce qu'il y a des personnes à qui ça va et il y a des personnes à qui ça va pas.
13: Qu'est-ce
0: qu'il dit n'importe quoi là?
13: Non, c'est Karine au standard et elle a raison.
0: Alors, moi, je peux, c'est coussin d'air là.
13: Non, il n'y a pas de coussin d'air.
0: Non, mais c'est juste.
5: Aphrodite, elle peut répondre.
13: Alors, Aphrodite.
5: Aphrodite, alors.
13: Bon, Manu,
11: pardon. Je suis désolé, vraiment. Non, je te jure, je suis désolé. Non, sans déconner.
13: Manu, tu commences à me les casser aussi, toi. Hein.
11: Je suis désolé.
13: T'es comme Pildar, vous êtes deux connards ensemble. Hein.
11: Pardon.
13: Heureusement que
11: j'ai désactivé, écoute, regarde. Vas-y, parle.
13: Ouais, heureusement que c'est les vacances. Hein.
11: J'ai désactivé. Hein.
0: Est-ce que les nickel. Connards peuvent se faire du piercing?
13: Donc, on va demander à Aphrodite.
15: Nos candidats sont concentrés.
13: Aphrodite.
5: Oui, alors moi j'en ai un au niveau du tissu, on va dire.
15: Nos candidats sont concentrés. Nos candidats sont concentrés.
5: Et un au nombril. Hein.
13: D'accord.
0: Gérard, c'est Fleur Danus. J'aurais une question à te poser.
13: Non, bah attends, pour l'instant, on va laisser continuer les gens.
0: D'accord.
13: Donc, petite friandise.
5: Oui, écoute, Gérard, très sincèrement, moi je trouve que le piercing c'est ringard.
16: Ah non, c'est pas vrai ça.
5: Non, mais je peux continuer s'il te plaît?
13: Non, mais moi je peux te dire, moi je vais te couper avant que tu conduises.
5: Non, mais je t'ai pas expliqué, Gégé.
13: Non, mais moi je peux te dire.
5: C'est toi qui te la ferme, ok?
13: Ouais, vous vous calmez là, toutes les trois là, sinon je vais en saquer une au hasard.
11: Vas-y, Gérard.
13: Non, mais quand vous me laisserez les auditeurs?
11: Ben, ils sont là, les auditeurs.
13: Mais qu'est-ce que j'ai fait? C'est pas moi. Allez hop, réfléchissez à la question. Moi je demande à Max qui vient ici.
5: Non, mais
13: là tous les deux vous allez dégager.
5: Non, vas-y Gégé, vas-y, réponds-moi.
13: Donc tu disais que c'était...
5: Moi je dis que le piercing c'est ringard.
13: Et en pourquoi? Mais non, moi si c'est bien porté, non, c'est pas ringard. Désolé.
5: Non, j'explique Gégé.
6: Explique Gérard pourquoi c'est ringard. Après tu m'expliqueras Aphrodite.
13: Non, bah, c'est pas Aphrodite, c'est petite friandise. Ah, bah, expliquez maintenant.
15: Bon,
13: allez hop, vous me faites chier.
11: Réponds, ouais.
5: Oui, écoute, moi, sincèrement, je pense que les gens qui portent des piercings, je pense qu'ils veulent marquer une différence.
13: Dans quel sens?
5: C'est-à-dire que c'est comme.
13: Non, mais là, c'est tous les deux.
5: C'est
13: tous les deux, là.
0: C'est tous les deux.
17: C'est Karine aussi,
11: là. Ouais. Non. Elle est pas innocente, hein.
5: Elle a coupé, Gérard, il faut qu'elle explique, hein.
13: Non, mais tu permets, il y a Max qui vient d'arriver. Moi, je commence à en avoir ras-le-bol des deux.
17: Oh,
13: Max, ta gueule, toi. D'accord.
17: Ah non.
15: Bon, moi, je propose une chose. Non, je propose...
13: Voilà. Ouais, oh. Non, mais cherche qui
15: c'est. Cherche, Fida. Quand est-ce que tu travailles? Moi, je propose je propose une chose. On va mettre le standard ici, comme ça, Karine, elle fait le standard et l'area.
13: Non.
17: Pas con,
13: tu le vires, lui.
15: Mais qu'est-ce que j'ai fait? J'ai rien fait.
17: Mais tu pues.
15: Mais j'ai rien fait.
17: Tu pues.
15: Ok. Non. Tu pues l'Adidas ou un truc. Ça sent.
13: Lui.
15: Ça pue depuis tout à l'heure là.
13: Toi, tu l'as dégagé. Hein, parce que qu'est-ce que tu fais là?
17: Je t'ai mis le 10. Mais c'est le 10.
13: Ah ouais. Et ça, tu t'amuses à quoi là?
17: Mais c'est tes auditeurs.
13: Ah ouais, c'est les auditeurs.
16: Regarde, c'est pas des auditeurs, c'est
17: Fanny, tout ça.
16: Ce que tu rappelles après.
13: Non, ouais.
17: Alors.
13: Non. Donc, vous réfléchissez à la question.
15: Ouais, attends, ça se passe bien. Moi, le débat, j'écoute, c'est un peu le bordel, mais ça va qu'on comprend. En tout cas, moi, j'ai appris des trucs. Je savais pas que le piercing, c'est vrai que c'est un bijou. Je suis d'accord avec Gérard. Le piercing est un bijou.
13: Voilà. Donc, on va reprendre la question juste après. On va s'écouter un petit poussé.
18: Ah bon, encore ? Mais attends, c'est combien ? C'est toutes les 10 minutes, une vie à disque ?
13: Ah, toutes les demi-heures. Toutes les demi-heures.
18: Encore 5 minutes, on voilà. peut prendre une question.
13: On laisse finir. Donc, petite friandise. Tu me le mets comme il faut, toi, le... Tu me mets
15: Les double son. Le double son. Ok, c'est parti.
5: Je continue ma lancée, GG.
0: Gérard.
5: GG.
13: Celui qui a du monde derrière se calme.
0: Gérard, t'as un piercing au cerveau ou quoi?
13: Attends. Oh non. Attends, cherche-le.
15: Concentré.
13: Va le chercher.
18: Ouais, bah oui, j'y vais.
5: Voilà, je réponds, GG.
19: Bon, tu peux la laisser finir, Gérard?
5: Ouais, s'il te plaît.
0: Vas-y. On a vraiment rien à foutre des auditrices, hein,
5: Gérard. GG, voilà, je continue sur ma lancée. Je pense que, au fait, ils veulent mettre une différence, quoi. Tu vois? C'est-à-dire. Comme c'est-à-dire qu'il y a une sorte de mur. C'est comme s'ils voulaient dire, moi, je suis comme ça, et toi, tu es l'autre.
13: Non, mais de toute manière, un piercing, ça vaut combien à l'heure actuelle?
5: Tu comprends, tu t'as pas écouté.
13: Je te demande combien coûte un piercing à l'heure actuelle.
5: À peu près
13: 1000 balles.
19: Sans patate.
0: 1500 francs.
13: Alors, attendez. Qui a dit 1500?
0: C'est moi, 1500 francs suisses même.
13: Qui, moi?
0: Coussin d'air.
13: Coussin d'air, 1500 francs, d'accord.
0: 1500 francs suisses, parce que moi je connais une fille, elle s'est fait un piercing là sur le ventre, elle a payé 1500 francs suisses, et tout ça pourquoi? Pour aller draguer des acteurs de cinéma et rien ne marche.
19: C'est ta copine.
13: S'il vous plaît.
0: Je peux te dire que là, maintenant, elle trimballe son truc.
13: Coussin d'air, tu te calmes. Coussin d'air, tu te calmes.
9: Tu peux citer son nom?
13: Fleur d'anus.
9: Ouais. Ah, je crois pas. Tant pis.
13: Fleur d'anus.
9: Ouais, donc moi, j'aimerais te poser une question. J'aimerais savoir...
19: Et réponds d'abord à la question.
15: On te demande le prix d'un piercing, Fleur d'anus.
0: Ça dépend.
15: Non, s'il vous plaît, pas tous en même temps parce qu'on s'entend plus, on comprend rien là.
9: Ouais, c'est vrai.
5: Je réponds.
9: Non, les Fleur d'anus. Fleur d'anus.
13: Fleur d'anus, combien?
9: Bah, ça dépend si c'est plaqué or, si c'est en or, si c'est en argent.
15: Donne un prix,
9: si
15: c'est tout.
13: Bon, Fleur d'anus, bonne nuit, allez hop.
9: Qu'est-ce qu'il y a?
15: Non, donne un prix, vas-y.
9: Un prix, 2000.
15: Voilà.
9: C'est mon dernier.
19: Aphrodite, moi j'en ai fait des piercings. Et bon, ça vaut entre 200, 300 francs quoi. Ouais.
0: Ça a mal été fait parce que des vrais piercings, t'en trouves pas à moins de 1200 francs.
13: Fanny,
19: mais Fanny. Moi aussi, comme Aphrodite, c'est par là normalement. Moi personnellement, je l'ai fait 300 balles quoi. C'est avec du métal chirurgical. Ouais, c'est
9: Non, mais moi j'aimerais bien savoir le nom de la pétasse qui s'est fait un piercing sur le ventre.
13: Le nom de la pétasse, ça t'emmerde toi, connard.
7: Ouais. Gérard, est-ce que je peux répondre?
19: Moi j'en ai au niveau du sein.
15: Attendez les auditeurs.
13: Petite friandise.
5: Oui, écoute, entre 500 et 1000.
19: Ouais.
13: Donc entre 500 et 1000 francs.
15: Ouais. Sur Minitel, on nous dit quand même entre 300 et 500 francs.
13: Attends. Ouais. Qui c'est qui nous reste, Star?
0: Ouais, mais TTC ou pas?
18: C'est le directeur technique là, qui met des sons là.
13: C'est lui, Gérard. Star.
0: En euros?
13: Non, en francs, abruti. Tout à l'heure, tu allais faire l'euro dans ton lit, toi.
15: Ouais, mais pourquoi?
13: Star, une fois. Star, trois fois, bonne nuit.
15: As-tu j'ai vendu?
13: Ouais.
7: Moi, Gérard, je peux répondre?
5: C'est qu'il est comme ça.
0: Tu vas faire l'euro dans ton lit.
15: C'est vrai que c'était drôle ce que t'as dit, GG. C'était hyper drôle, merde.
0: Excusez-moi, faut que j'aille pisser, j'en peux plus.
15: Mais quoi, de savoir quoi? Moi, je sais rien, moi.
13: T'as demandé de me virer Star, toi.
15: Je sais rien, moi.
13: Donc,
7: moi, je voulais dire que j'ai un piercing au nez. Et j'ai payé 200.
20: Elle est à côté de toi, la grosse?
7: J'ai payé ça 200 francs.
13: La grosse, ça t'emmerde, connasse.
7: Exactement, je t'emmerde. Donc moi, je voulais dire que j'ai un piercing sur le nez, j'ai payé ça 200 francs.
20: Bulldog,
7: tu vas te la fermer ou c'est moi qui va te gerber?
0: Ouais. C'est pas mal, ça aussi. Je vais te reprendre.
7: Ah bah, si t'es pas content, tu vas voir ailleurs.
5: Casse-la, Sandy.
13: Alors donc, personne n'a été capable de me donner entre 200 et... Entre 200 et 300, hein.
5: Moi, je te l'ai dit.
7: En soi, moi, c'est ce que
20: je vais payer. Aussi. Alors déjà, ça dépend si... Non, mais tu l'as payé 200 francs quand tu l'as fait poser.
7: Ouais, quand je l'ai fait poser.
20: Moi j'ai payé beaucoup plus cher, mais avec la pose plus l'anneau. Et après, effectivement, quand tu l'achètes, tu payes entre 300 et 400 francs. Mais il n'y a pas un prix exact, ça dépend des magasins dans lesquels tu vas.
21: C'est remboursé.
20: Ça varie.
21: C'est remboursé par la Sécu ou pas?
20: Et puis, toi, tu l'as fait au nez, moi je l'ai fait au nombril, donc c'est déjà différent.
7: Mais moi, j'ai bientôt fait un nombril aussi pour faire plaisir à Gérard.
20: Ah bon, pourquoi Gérard, ça t'intéresse?
7: Je lui en ai parlé, puis je pense qu'il a.
15: Et les auditeurs, 30 secondes, laissez les répondre.
20: C'est vraiment pourri.
7: Et toi, t'es vraiment pourri.
13: Pétasse.
7: Exactement, t'es vraiment pourri de toi-même.
15: Ah, Gérard, donc ça te plaît, toi, les piercings au nombril? Explique-nous un peu,
20: elle est
15: parce
20: à côté
15: que.
20: De toi, la grosse?
13: La grosse, ça t'emmerde.
15: C'est pas grave. Gérard, tu peux répondre
13: à. Bah, moi, si elle s'en fait un au nombril, moi.
7: Putain, mais elle comprend rien, celle-là, ou quoi?
13: Je crois qu'elle a oublié de se laver les oreilles ce matin, cette connasse.
22: C'est le cas, on laisse tomber.
13: Et donc.
22: Mais Gérard?
13: Oui.
22: Je voulais savoir, mais moi, je pensais avant. Que le prix dépendait de la partie du corps.
13: Non, il n'y a pas.
22: Non, du tout.
13: Y a, ça n'a rien à voir avec la partie du corps.
7: Si je crois c'est plus cher au nombril quand même.
22: Non. Aphrodite, Gérard?
13: Oui.
22: Tu peux répondre? Aphrodite, moi j'en ai
23: ouais,
22: fait.
23: Ouais, mais
22: un.
23: Tu m'interromps pas s'il te plaît, ok?
22: Tu peux répondre? Gérard, une fois, deux fois.
13: Non, mais je t'écoute, mais j'attends. Je voudrais bien savoir qui c'est ce connard qui s'amuse à mettre n'importe quoi. Ouais. Non, Olivier?
22: C'est Olivier d'après.
15: Comme par hasard, il arrive dans le studio, les sons s'arrêtent. C'est bizarre. C'est douche. Ah, tu vois, il repart, ça reprend.
22: Ça, c'est Max. Donc, j'ai.
13: Non, c'est pas Max.
21: Ben non, Max, c'est un bijou.
15: Excusez-moi, à la place de Start, on accueille Monsieur Show Arty.
13: Merci à toi, Filda.
15: Tiens, Gérard, prends l'affiche.
13: Vas-y, continue ton débat.
15: Accueille le Gérard. Vas-y, tu peux l'accueillir. Bonsoir. Dans les débats. Dans les débats du jeudi soir.
24: Qui voulait participer au débat?
15: Gérard, alors Gérard.
24: Vas-y Francky, c'est bon.
13: Oh, le dernier arrivé là, tu fermes ta gueule s'il te plaît, merci.
24: Vas-y Francky, c'est bon. Vas-y Francky.
22: Il va retourner au standard lui, hein.
13: Voilà, comme ça au moins on sera tranquille. Donc Aphrodite et Fanny, bon ben apparemment vous êtes à peu près dans les bons tarifs.
22: Ouais.
13: Alors l'autre.
21: Flordanus, non.
22: Mais tout dépend de la grosseur du bijou, hein. Ouais, tout à fait, ouais, c'est vraiment plus.
21: Qui dit
13: maintenant. Mais là. Ça sera
21: pas crescendo là.
13: Bon, je pense que.
22: Et tu peux répondre toi, Gérard?
13: De quoi?
22: Réponds à la question.
13: Non mais quand celui qui sera amusé à mettre sa musique de merde.
22: C'est Olivier de la prog.
21: C'est quand même vachement mieux que Michel Sardou, hein.
13: Mais Michel Sardou, il t'emmerde, connard.
21: Oh ben ça, je crois pas, parce que je l'ai rencontré personnellement, il m'emmerde pas du tout.
15: Gérard, on va peut-être mettre un disque.
13: Ouais.
15: Hein, donc tu vas poser la question et tout
13: non,
15: ça et tout
13: on,
15: ça.
13: Non, on va rester sur la question du piercing.
15: On va rester sur la question du piercing, ils ont pas tous répondu.
13: Non.
15: Ok, un fil d'art, c'est quoi le disque alors?
13: Donc c'est un petit poussé avec un stérilet à la foire du trône. Et vous pouvez toujours nous appeler au 0800 308 5000. Et 0800 70 5000. Et toujours le 3615, Copen Radio, rubrique directe. 0803 08 5000 et 0870 5000 et toujours le 3615 Code Fun Radio rubrique direct
15: qui cartonne fort ce soir d'ailleurs puisqu'il y a 65 connectés en ce moment même.
13: Ah ben c'est bien ça, 65 connectés ouais.
15: Faut qu'on tape la barre des 100 hein, ce soir Gérard.
13: Je crois que depuis à peu près 3 ans mais je pense que ça va continuer. On en veut d'autres hein, des connectés. Donc on va récupérer Coussin d'air.
21: Ouais. Fanny. Toujours en direct de la Réunion.
13: Fanny.
22: Oui, je suis là.
21: T'as qu'à mâcher, Gérard.
13: Aphrodite.
22: Présente.
13: Petite friandise.
22: Bonsoir.
13: Chouarty.
21: Tout à fait.
13: Et qu'est-ce qui nous manque?
15: Flordanus et Coussin d'air.
13: Bah, ça y est.
21: Non, je suis là, Coussin d'air, en direct Flordanus. De la Réunion. Flordanus vient d'arriver.
13: Voilà, donc c'est bon.
21: Mais Gérard, je voulais préciser sur mon nom.
13: Ouais.
21: Tu peux m'appeler seulement Arty.
13: Bon, non, mais c'est bon. Donc, on reprend la dernière. Donc, je vais abréger vite fait. Normalement, le prix d'un piercing, ça, personne pourra en démentir. Vas-y. Normalement, ça coûte entre 2 et 500 balles.
21: Hein, non.
13: C'est tout.
21: Non,
13: stop.
21: Gérard.
24: Stop,
13: ça... Non, non, mais ça y est, on a... Non,
24: Gérard, écoucoune-moi.
13: Coussin
24: si tu payes ce prix-là, tu te fais arnaquer parce que il faut le prix d'un piercing, c'est 1500 francs.
13: Ah ouais.
24: Si tu le payes entre 200 et 500, tu te fais entuber vraiment.
22: Non, ah ouais, bah ouais. C'est des instruments non stérilisés, hein.
24: Absolument.
13: Non.
24: Tu vois bien que Sandy, bah voilà, elle a enflé.
13: Attends, toi, Sandy, elle connaît avec connard.
24: Ça n'a pas été stérilisé, faut pas déconner non plus.
13: Alors, tu dégages, Fleur d'anus, tu dégages. Fleur d'anus, tu dégages.
24: Eh, ta femme, j'ai l'infection, c'est pas possible.
13: Allez,
24: nous, et nous, on croyait que tu lui avais soufflé dedans, mais non, finalement.
13: Tu me les calmes un peu, là. Merci. Donc,
22: Mais Gérard, GG.
13: Oui, je t'écoute.
22: Penses-tu que les instruments pour faire des piercings doivent être stérilisés ou pas?
13: Normalement, oui.
22: Mais est-ce que tu penses que c'est bien?
13: De toute manière, tu peux pas faire un piercing non stérilisé, ma petite.
22: Bah si.
13: Ah bah bon. Alors si t'attrapes des boutons ou autre, c'est normal.
22: Mais Sandy, oui, elle a fait.
13: Ouais, mais ça a été stérilisé, hein.
22: Ben non,
13: Gérard.
22: Des boutons.
13: Gérard, elle a pas de boutons, connasse.
24: Les boutons, Gérard. Parce que Gérard, moi je suis étudiant, je sais coussin d'air, je suis étudiant en médecine et je peux te dire que les boutons de Sandy, ça a rien à voir avec le piercing, c'est plutôt l'acné.
7: Alors, excuse-moi, je peux te dire que moi j'ai pas de boutons sur la figure.
24: Non, mais peut-être pas sur la figure, mais tu dois certainement en avoir sur les fesses parce que tu.
7: Bah oui, c'est ça, le fesse, c'est des fesses de bébé, espèce de con.
24: Et donc,
13: voilà, mais... Connard!
22: Ouais!
13: Connard de. Eh, Fleur d'anus!
3: Non, c'est coussin d'air!
13: Coussin d'air!
24: Oui, Gérard!
13: Je serais que toi, j'irai m'en mettre un sur le bout de la queue pour savoir si c'est stérilisé.
24: Mais je vais me mettre quoi? Une Sandy sur le bout de la queue?
13: Non, tu iras te mettre un piercing en forme de taureau et abruti.
24: Ah bah oui, comme ça je pourrais faire concurrence avec ton piercing en forme de camion sur ta bite.
13: Mais attends, avec un camion comme moi, je vais te dire, on s'amuse avec un camion comme toi, on se fait chier. Bon, quatrième.
15: Avant Gérard, Fleur d'anus est parti, comme tu l'as viré, on accueille Kaira.
4: Bonsoir tout le monde, bonsoir Lascar.
13: Non, attends, toi, Fildar, quand je te demande de me virer quelqu'un, tu me demandes pas de changer de nom derrière, s'il te plaît.
4: Ça, c'est un trablo.
13: Ouais.
22: C'est un trablo.
4: J'ai pas bien compris, c'est Artie.
22: Bon, qu'est-ce que tu penses des piercings?
13: Cinquième question, je m'en fous, mais je vous ai...
22: Ah, si.
4: Moi, je voulais dire que j'ai fait un piercing à ma Fatima, et pareil que ta femme, elle a enflé. C'est une infection, maintenant. Elle pèse 80 kilos. Donc voilà quoi, il faut pas.
22: Ouais, comme ma mère quoi.
4: Faut pas faire ça.
13: Voilà. Moi je connais des trucs qui pèsent 200 kilos.
4: Ouais, mais on va pas parler de ta rhum.
13: Ma rhum, elle t'emmerde, connard.
22: Sandy, elle pèse 200 kilos.
13: Et Sandy, elle t'emmerde.
7: Je pèse 55 kilos.
24: Ah, c'est juste le bras droit alors.
13: le métier de bijoutier vous attire-t-il?
22: Comment?
13: Ouais, comment tu te laves les oreilles, s'il te plaît, merci.
24: Est-ce que vous vous êtes déjà fait tirer par un bijoutier? C'est la question.
13: Ah, est-ce que tu t'es fait tirer par une taupe, toi? Je crois que tu t'es fait tirer par un éléphant.
24: Bah, réponds, Sandy.
13: Sandy, elle va pas te répondre parce que c'est moi qui pose des questions. Le métier de bijoutier vous attire-t-il? Si oui, comment?
24: Bah, écoute, il m'attire. C'est Artie.
13: Oui.
24: Il m'attire dans un sens plutôt positif. Parce que si je fais le métier de bijoutier, c'est que j'ai un métier.
13: Bah oui, mais est-ce que ça t'attire? Est-ce que tu vois beaucoup de monde qui viennent t'acheter des montres, des bagues, des gourmettes, des chevalières ou autres?
15: Des glaces?
13: Des glaces, toi tu fermes ta gueule parce que quand...
3: Ah,
13: toi tu vas aller réparer ta glace dans ta bagnole dans un bijoutier, toi, abruti.
24: Ouais, Gérard,
15: et deux dans le bijoutier. Hein.
24: Tu dis ça les attire, mais faut pas confondre les bijoux et les aimants non plus.
13: Non mais je te pose la question.
24: Oui.
13: Donc, est-ce que t'es prêt à fabriquer des montres, des bagues ou autre?
24: Bah, par exemple, oui. Ouais. En tout cas, les montres, ça dépend à quelle heure.
4: Gérard, en parlant de bijoux, j'aimerais savoir si c'est vrai que pour l'anniversaire Sandy, tu lui as offert une muselière en argent.
13: Et toi, pour ton anniversaire, tu sais ce qu'on va t'offrir?
22: Ouais, Sandy.
13: Non, on va lui offrir une tétine. Comme ça, il fermera sa gueule toute l'année. Donc
24: Gérard,
13: Fanny.
24: Ouais, j'ai répondu, je crois, mais je peux compléter?
13: Non, je demande à Fanny maintenant.
4: Tu complètes
22: pas les bijoux, non?
4: Pas tout.
24: Ah voilà, en fait.
4: Vas-y, on t'écoute.
13: J'ai demandé à Fanny qu'elle réponde.
19: Ouais, bah sans arrêter de me couper.
13: Je souhaite une chance.
19: Ouais, tout de
2: suite. Comment ça, wesh, la femme.
24: Fanny, on peut poser une question.
2: Comment ça, wesh, comment.
13: J'en connais un tout à l'heure qui va se prendre un verre de café dans le coin du museau bien bouillant.
19: Oh.
13: Il va comprendre sa douleur. Non, ouais. C'est toi. C'est toi qui s'amuse à couper les gens. Donc Fanny, reprends parce que j'ai pas tellement compris parce que le Fildar il s'amuse avec le standard.
19: Tu peux répéter la question s'il te plaît?
13: Le métier de bijoutier vous attire-t-il?
19: Non.
13: Et dans quel sens, pourquoi non?
19: Non, parce que moi je préfère les porter que les fabriquer.
13: Ah oui, mais si un jour tu te maries avec un bijoutier, tu seras bien obligé de voir comment qu'il les fabrique.
19: Mais
13: pourquoi? Bon, toi avec tes pourquoi tu fermes ta...
15: Ouais, mais si tu veux, mais comment ça il les fabrique alors? Comment?
24: Pourquoi? Ouais.
15: Ça fabrique quoi en plus?
13: Aphrodite.
19: Ben non.
15: Mais pourquoi non?
13: Mais attends, c'est toi qui... tu veux faire les débats, toi?
15: Ouais, j'aimerais bien, mais c'est pas le problème, non? C'est parce que je m'intéresse. Ouais.
19: Mais laisse-le parler quand même. Oh, c'est toi ton standard, Manu.
13: Manu,
15: ça va pas être facile. Hein.
13: Manu, il s'occupe de ça, Réa. Moi, je me... Manu. Bon, qui c'est qui s'amuse avec le téléphone?
24: C'est moi. Manu.
15: Oui, je suis là.
24: Ouais. Pourquoi tu t'intéresses?
15: Même moi, je me demande à l'heure qu'il est là. Pourquoi je m'intéresse à ça?
24: Mais Gérard, t'as pas répondu à la question.
19: Ouais, mais les auditeurs n'ont pas répondu encore.
13: Maintenant, tout le monde n'a pas répondu. Petite friandise.
19: Oui, écoute, Gérard, très sincèrement, moi, ce métier me frustre.
13: Et dans quel sens?
19: pour moi, c'est de la frustration perpétuelle, continuelle.
13: Ben, je vois. Mais dans quel sens?
19: Ben, vers la droite. C'est-à-dire que... Comment t'expliquer, Gérard?
13: Attends, petite friandise, parce que l'autre, il se marre comme un perdu. Non. Si c'est une question bidon, c'est pas la peine.
15: Non, c'est pas une question,
13: poser.
15: C'est une affirmation. C'est Albert sur Minitel qui nous dit « Gérard a une diarrhée mentale, dès qu'il a une idée, c'est la merde. »
13: Et ça te fait rire de dire ça comme ça à l'antenne, toi?
15: C'était pas moi?
13: Non, c'est toi qui lis les messages Minitel. Donc, petite friandise.
19: Oui, écoute, Gérard, c'est comme si tu adores le chocolat et que tu tenais un magasin de chocolatier.
15: Il faut rien, Karine, regarde, elle dessine.
13: Non, pour l'instant, Karine, elle est en train de chercher des gens pour le deuxième débat parce que je crois que ça
24: Karine
13: va aller vite.
24: Et Gérard, Karine, il paraît, elle est super bonne. C'est vrai.
13: Bon, start.
19: Gérard, j'ai pas répondu.
2: Elle est nebout, Karine.
24: Elle paraît qu'elle est super bonne.
15: C'est
13: genre
15: pas Star,
13: de...
15: c'est chaud, artichaut.
24: Non, c'est...
13: Moi,
24: il y a aussi Star.
19: Elle a un cumin.
13: Bon, Star. Oui. Non, chaud, je veux dire.
24: Karine,
13: aussi. Oh, vous vous calmez, s'il vous plaît, maintenant.
24: La question, c'était si je voulais...
13: Le métier de bijoutier vous attire-t-il? On se dépêche, là.
24: Bah non, parce que j'ai choisi une autre voie.
13: D'accord. Coussin d'air.
24: Le métier de bijoutier, comment te dire? En fait, non, pas tellement. Pas tellement, parce que je trouve que, d'abord, le bijoutier, c'est le dernier à porter les bijoux. Là, les bijoux que lui, il fait, tu les vois sur les CRS, tu les vois sur les routiers, qui portent beaucoup de colliers et de petits diamants, comme ça, pour faire efféminer. Et je trouve que, non, je préfère pas faire bijoutier.
13: D'accord.
2: Pose-moi la question, moi, c'est Kaira, je veux m'intégrer, vas-y, pose-moi la question. Pose-moi la question, pourquoi, c'est quoi ça?
15: C'est celui qui a remplacé Fleur d'Anus.
13: Bah vas-y maintenant, réponds.
15: Bah note-le.
2: Tu me fais quoi? Pose-moi la question là.
13: Oh, tu parles correctement et tu réponds maintenant à la question.
2: Ouais, moi je voulais dire qu'avec avec mon cousin Zoubir, on tape des bijouteries.
13: Bon, allez hop.
15: Bah attends, ça peut être intéressant.
2: Vous rigolez comme ça? Vous foutez de ma gueule, c'est ça?
15: Vas-y, on rigole pas. C'est tranquille.
2: Je tape des bijouteries avec mon cousin Zoubir. Après, je repense à.
13: Toi, ça te fait rire, abruti de connard. Bon, allez, c'est bon, ça y est.
2: J'ai percé le fameux, elle m'a fait, ouais, pour plaire à mon mec, je vais mettre un piercing sur mon nez. J'ai fait, ok, la grosse, je te perce. Voilà. Ok, c'est tout, c'était une anecdote, voilà.
13: Hein, c'est bien. Tu restes poli, t'arrêtes de roter, merci.
19: Ouais, je rote pas dans cette émission.
2: Vas-y, je rote pas, je m'intègre, c'est tout.
13: Savez-vous comment sont fabriqués les bijoux?
24: Oui.
19: Mais t'as pas répondu, Gégé.
8: Allez, toi, réponds un peu.
13: Moi, le métier de bijoutier, ça m'intéresse pas du tout.
15: Mais dans quel sens?
13: Parce que ça m'intéresse pas, c'est tout. Il y a pas dans quel sens, ça m'intéresse pas.
15: Elle est bidon, ta réponse. C'est naze comme réponse.
13: Ça m'intéresse pas,
15: non?
13: Ça m'intéresse pas. C'est mon droit, si ça m'intéresse pas, c'est tout. Il y a pas des pourquoi, il y a pas des comment. Oh, tu fermes ta gueule, tu t'occupes du standard.
15: Ouais, mais pourquoi il devrait s'occuper du standard?
13: Et toi, tu t'occupes de l'arrière et tu t'écrases.
24: Gérard, dans quel sens ça t'intéresse pas et pourquoi?
19: Et dans le sens d'une aiguille d'une montre.
24: Et si oui, pourquoi?
13: De toute manière, ça m'intéresse pas. Point final, mais à la ligne.
24: Pourquoi?
13: Ben ça, c'est trop dangereux.
24: Et comment?
13: Oh, ta gueule avec tes comment?
24: Pourquoi?
13: Ta gueule.
1: Vas-y, faut que tu fasses un taf, là.
13: Pourquoi?
1: Faut que tu t'en sortes.
13: Bon, Manu, fil d'art, c'est la première fois, et c'est la première et dernière que je te dis de me calmer.
1: Qu'est-ce qu'il y a?
13: Sinon, tu te prends le capet dans la gueule. C'est clair et net, maintenant.
22: Non, c'est plus vert de coca, là. On a
1: viré. Pourquoi t'es violent comme ça? Alors, comme ça.
13: Savez-vous comment sont fabriqués les bijoux?
24: Oui.
13: Qui?
22: Oui.
24: Moi.
13: Oui, moi, donne ton nom.
24: Coussinder.
13: Vas-y.
24: Tu prends, j'ai vu une fois, un marteau et un burin, et tu tailles.
13: Un marteau et un burin. Alors, pour toi, les bijoux, les alliances sont fabriquées avec un marteau et un burin.
24: Bien sûr. Ah, bah, bien sûr.
13: Ouais, non, mais attends, attends, allez, Coussinder, Coussinder.
24: Je t'explique. À la Réunion, on a plein de plages avec des galets et beaucoup de réunionnais. Le week-end, ils vont prendre le marteau et le burin et ils fabriquent les bijoux à partir des galets qui sont sur la plage.
13: Non, mais attends, des bijoux en or.
24: Ça donne des bijoux qu'on vend dans les bijouteries les plus.
13: Coussinder. Coussinder. Je te repose bien la question. Est-ce que tu crois que les gens vont porter des bijoux de galets?
24: Oui. Mais écoute, bien sûr, s'ils sont assez cons pour les acheter, ils vont les porter, hein.
13: Ah bah ça, il y a que chez vous qui sont cons pour les acheter, hein. Ah bah non, je suis désolé.
24: Attends, non, les Réunionnais, ils savent totalement. Non, je parle par exemple des Français spécialement. Ça marche très très fort, paraît-il, la Suresne. Et bon, qu'est-ce que tu veux que je te dise? C'est comme ça.
13: Non, mais moi, je peux te démentir que...
24: Si, moi, j'y suis pour rien, s'il y a un pourcentage énorme de connards à Suresnes qui achètent des bijoux qui sont taillés à partir de galets, moi, j'y suis vraiment pour rien.
13: Et tu sais que le pourcentage de connards qui habitent à Suresnes, ils t'emmerdent aussi.
10: Ouais. Parce que moi, j'ai vu un couple à Suresnes qui avait des boucles d'oreilles en galets.
15: Un couple-coupe.
10: Un couple.
15: Un couple-coupe.
10: Un couple de deux.
24: Mais cependant, c'est très élégant, hein, faut pas croire.
13: Arty. Attends, si t'es pas content, toi, tu dégages. Toi, on va parler français avec toi. Je parle aussi bien le français que toi et je t'emmerde.
1: Et pourquoi tu me parles comme ça? Toi, je t'attends à la t-shirt, toi, tu vas voir.
13: Avec mes potes, attends, tu m'attends à la t-shirt. Va te faire sauter.
1: Tu vas voir, toi.
13: Allez, retourne chez toi.
1: Moi, je suis une descente, je te nique.
13: Ouais, moi aussi, je te nique.
24: Ah, vous êtes pédé, alors.
13: Allez, vas-y, Arty.
12: Oui.
13: Arty, pour toi.
12: Alors, seulement pour moi et pas pour les autres, on peut cueillir des fleurs.
13: Non, bon, alors attends. Maintenant, tu vas me sortir qu'on fabrique des bijoux avec des fleurs.
12: Bah, écoute, on peut même
22: manger... Par la queue ?
12: Des fleurs pour un repas, hein.
13: Ah bon ?
12: Ah oui, d'accord. Tout à fait. Écoute, les fleurs, on peut faire aussi...
13: Non, c'est bon.
24: On peut faire fleuriste aussi avec des fleurs.
13: Ouais. Petite friandise.
22: Écoute, Gérard, moi je pense que c'est la création, hein. Un bijou, c'est à partir d'un dessin, c'est à partir
15: d'une... Je vous souhaite bonne chance.
22: Gérard.
13: Je t'écoute.
22: J'ai été coupé là.
13: Non mais je t'écoute.
15: Je vous souhaite bonne chance.
22: Je dis, c'est de la création tout ça.
12: Bah, mais dans quel sens?
22: Mais c'est-à-dire que...
13: Déjà, savez-vous comment qu'on fait pour fabriquer des bijoux?
24: Oui, mais pourquoi?
13: Attends, pour l'instant, toi et ton pourquoi, tu vas te la fermer.
22: Mais je peux répondre.
13: Moi, je te demande, est-ce que vous savez comment qu'on fabrique des bijoux?
22: Oui, à partir de dessins.
13: Ah oui, à partir de dessins, d'accord. Et...
22: C'est comme un tableau.
13: Oui, c'est comme un tableau. Oui. Et comment qu'on les fait?
22: Bah, avec des outils.
13: Oui.
22: Mais la base, GG, c'est un dessin.
13: Attendez.
22: Oui.
13: Je vais répondre à la petite friandise. D'accord, c'est à base de dessin. Mais ça, tes dessins, je commence à en avoir plein le cul. On le sait que c'est à base de dessin.
22: Ouais.
13: Mais alors maintenant, je te demande, est-ce que tu sais, à part les outils et les dessins, comment que c'est coulé?
22: C'est des grandes bassines avec de la fonte, tout ça,
14: c'est
22: non?
14: Des douches.
13: Non.
22: C'est comme le chocolat.
13: Bon, alors déjà, pour commencer...
12: C'est comme à la télé.
22: C'est comme où on prépare le pain, je crois, non?
1: Vas-y, Gérard, pose-moi la question.
22: Vas-y, Gérard, je t'écoute.
1: Je vais m'intégrer, moi aussi, vas-y.
13: Donc, les bijoux sont fabriqués. On les coule dans un moule.
12: Mm-hmm. Ouais, mais dans quel sens?
13: Oh là, dans quel sens, tout à l'heure, tu vas voir dans quel sens qu'on retourne au standard, toi. Donc, c'est fabriqué dans un moule. C'est coulé, c'est mis à 50 ou 100 degrés plus que le pain. Et après... C'est ressorti, c'est préparé par des personnes qui sont compétentes pour ça, pour faire ce métier-là. Et c'est eux qui les font. Et les alliances à l'heure actuelle qu'on trouve dans les bijouteries, que ce soit les bracelets de montre ou autres, même les colliers, c'est eux qui les fabriquent. Et je peux vous dire une chose, qu'à l'heure actuelle, un bijou, si vous voulez vraiment offrir un bijou à quelqu'un que vous aimez, vous n'en avez pas pour, comme on m'a dit, même pour un piercing ou autre. À l'heure actuelle, si vous voulez payer un bon bijou pour quelqu'un que vous aimez, vous mettez à peu près 10 000 balles. Au-dessus de 10 000 balles, peut-être que vous aurez quelque chose de plus bien, mais ça va être très dur.
10: Il y aura peut-être les raisins avec.
13: Donc voilà.
6: Hey, t'as préparé, hein ?
22: Ouais, mais Gérard ?
13: Oui ?
22: Gérard ?
24: Ah mais Gérard, comment ça se fait qu'on fait des bijoux ?
22: Mais Gérard, c'est on utilise quoi ? On utilise des marteaux ?
10: Mais oh, téléphone !
11: Je vous souhaite bonne chance.
13: Merci. Donc... Pour cette histoire, on utilise des marteaux et on utilise des petits tournevis qui sont adéquates pour ça.
24: Moi, je le disais tout à l'heure, à la réunion, on prend un marteau et un burin, tu voulais pas me croire.
13: Oui, mais on prend pas un marteau et un burin
24: mais
13: pour
24: bien sûr. Tu viens de le dire, on prend un marteau, tu viens de dire, on prend le marteau et le
13: oui,
24: burin.
13: Mais ça, c'est pour tailler sur ce qui ressort du four, qui a été
24: boulanger. Je parlais comme ça, écoute, non, mais franchement, tu vois, maintenant que j'ai raison, on prend le burin, on prend un marteau et puis on taille.
22: Gérard, où on trouve les matériaux?
13: Ah ben ça, les matériaux, c'est aux fabricants de bijoux de savoir comment qu'il fait pour les trouver.
24: Oui, mais pourquoi?
13: Non mais attends toi avec tes pourquoi et tes comment et...
24: Mais pourquoi là tu nous fais quoi toi
22: Gérard
13: Oui
22: Gérard t'as dit tout à l'heure qu'on utilisait un marteau, mais est-ce que c'est le même que le marteau du menuisier?
13: Non, c'est un marteau spécial qui est en bijouterie.
24: À ce sujet-là, je voulais dire aussi que moi j'utilise le marteau pour refaire les numéros de mobilette. Parce que je le vole avec mes potes.
13: Ouais, tiens-moi ça.
24: Après je les retape et je les vends. Je les vends normal, je fais du commerce aussi, putain.
13: Ouais.
24: Je suis aussi français que toi, merde.
13: Donc, faites-vous de l'allergie au toc.
22: Ouais.
24: Ah oui.
13: Alors attendez, je précise, que ça soit le toc, l'argent, ou l'or, ou le plaqué. Ou le plaqué.
24: Ok.
13: Parce qu'il y a beaucoup de personnes qui sont allergiques au plaqué or et à l'argent.
22: Alors, Aphrodite.
13: Oui.
22: Alors moi, je mets que de l'argent, donc je suis pas allergique. Non, je suis pas allergique.
24: Coussin d'air.
13: Non mais attends, coussin d'air, tu laisses aller...
24: Ah, je crois que tu avais fini. Chouarty.
22: Fanny.
13: Oui.
24: Coussin d'air.
13: Coussin d'air, tu la fermes s'il te plaît pour la troisième fois.
10: Non,
13: merci.
10: Tu demandes à qui, Gérard? Demande.
13: Fanny.
10: Voilà.
22: Chouarty. Ouais, avec le plaqué.
13: Oui.
22: Je deviens rouge, mais non, kiffe.
13: Non mais plaqué or, hein, je te dis.
22: Non.
24: Mais pose la question à Pierre.
22: Tout ce qui est chaud, je viens rouge, quoi. Rouge, j'explose.
13: Ouais, mais dans ce cas-là, si vous avez quelque chose en plaqué or, je pense qu'à mon avis, ça va vous faire des traces noires.
24: Pourquoi
22: noir?
10: Ça, c'est quand tu t'essuies pas aux toilettes.
13: C'est quand... Toi, t'as des questions cons, si j'y répondrai même pas.
10: Hein, c'est quand c'est en bronze, les toilettes.
13: Bon. Aphrodite.
10: Gérard, t'as pas 2 francs pour un café, s'il te plaît?
13: Non. C'est pas marqué banque.
10: Et 5 balles pour un coca non plus.
13: Aphrodite.
22: Et je t'ai répondu, hein.
13: Donc, petite friandise.
22: Oui, écoute, GG, c'est une question d'allergie, donc en fait, ta peau ne tolère pas un certain matériel.
13: Mmh.
22: Donc, je pense que c'est un phénomène chimique, quoi. Donc, c'est bactériel tout ça, hein.
13: Bah oui, mais ça dépend si c'est...
22: Mais ça dépend des bactéries.
13: Déjà une question que je vais poser à tout le monde. Et je pense que...
24: Je peux répondre à la question, au moins.
13: Bon, attends, tu permets, toi, s'il te plaît, merci.
24: Attends, pourquoi, toi? Moi, je voulais dire que j'étais pas allergique au toc, mais c'est les flics, les enculés, là. Ils me tapent avec des bottins.
10: Ouais. Ok, je le calme. Vas-y, Gérard.
13: Donc, c'était avec qui? J'étais avec...
10: Non, tu voulais poser une question à tout le monde.
13: Ouais. Donc, moi, je vais vous demander, est-ce que vous savez comment qu'on reconnaît de l'or au toc?
24: Oui, moi, coussin d'air.
13: Vas-y.
24: Bah, c'est-à-dire le doc, c'est un médecin qui fait de la radio.
13: Et... Le toc, connard.
22: Mais fini, vas-y, continue.
10: C'est pas gentil de traiter Christian de connard.
24: Bon, il est reconnaissable parce qu'il porte, je crois, un stéthoscope.
22: Oui.
24: Et quand tu es malade, eh bien, il vient, il te le met là sur la poitrine et puis voilà.
14: C'est le toc et Rimmel.
13: Donc, oui. Je répète.
14: Le toc et Rimmel, moi je connais l'émission.
13: Je répète.
24: Tu connais, c'est bien comme émission.
13: À quoi reconnaît-on l'heure au toc?
24: À sa voix. On le reconnaît à sa voix.
13: Oh, oh.
6: Bulldog.
13: Le bulldog, il t'emmerde.
22: Fanny.
6: Mais faut l'enlever là.
13: Ça commence à me casser.
6: Non, parce qu'ils ont l'impression qu'ils sont pas à l'antenne.
13: Alors, je répète la question, à quoi reconnaît-on du toc à l'or?
24: À sa voix.
13: Fanny.
22: Fanny avec du mercure.
13: Non.
22: Si. Non. Si tu mets du mercure sur l'or, normalement ça fond, sinon ça peut sonner.
13: Attends.
22: Aphrodite. Alors,
13: Aphrodite.
22: Eh bien, tu mets de la javel, je sais pas.
13: Non plus.
22: C'est pas de la javel?
13: Non, petite friandise.
22: Moi, je pense que c'est une réaction chimique.
13: Non
22: donc,
13: plus.
22: Tu mords dedans, quoi, je sais pas.
13: Non.
9: Gérard.
13: Arty.
9: Il y a une réponse sur Minitel. On nous dit que l'or, c'est jaune, alors que le plaqué, c'est jaune.
13: Non.
9: Qu'est-ce que t'en penses?
13: Il y en a aucun de tous les auditeurs qui est capable de me dire à quoi qu'on reconnaît l'or au toc.
22: L'or, il est poinçonné.
13: Ah, voilà enfin. Voilà enfin une question que j'attendais.
24: Oui, moi je voudrais savoir. Je voudrais savoir, il est poinçonné par qui?
13: Par un poisson.
24: Par un...
13: dessus, pour savoir si c'est... Oh! Au lieu de te marrer comme un perdu. Bon, tu me le casses. Allez.
9: Vas-y Gérard, dessus.
13: Donc dessus, il y a une espèce de poisson.
9: De poisson rouge?
13: Non, c'est un poisson qui est dessus et on sait si c'est de l'or ou du toc. Le toc n'est pas poinçonné, tandis que l'or est poinçonné par un petit poisson.
11: Bravo! Okay.
16: Et ça rime à quoi les lilas là-dedans?
24: Gérard, c'est coussin d'air. Puisqu'il y a un poisson sur l'or, le vrai, c'est-à-dire que tu peux l'acheter qu'en avril.
13: N'importe quoi, toi. Je m'y attendais à cette question.
22: Non, réponse.
13: Je m'y attendais, de manière, je vois pas le rapport avec un poisson d'avril sur une alliance. Hein.
24: Pourquoi?
22: Ouais.
13: Non, il n'y a pas de pourquoi, parce que des poissons, d'accord.
24: Comment ça, dans quel sens?
13: Ouais, vous commencez à me les gonfler. Hein.
24: Dans quel sens aussi?
17: Je voudrais raconter une anecdote qui m'est arrivée.
22: Ouais, vas-y.
17: Dans ma banlieue. Il ouais. y avait un mec qui m'avait demandé 100 lagots d'or. Et ce que je lui ai fait, c'est que je lui ai refourgué 100 lagots de toc. Et le mec, il me recherche partout. Le mec, il me recherche partout, jamais il me trouvera. Jamais. Avec mes potes, on a tout refourgué, on a blanchi l'argent.
13: Ça y est, t'as fini la...
24: Mais comment tu as fait pour blanchir de l'or?
17: C'est-à-dire que moi, je fais appel à des fondations.
24: Ouais.
17: Notamment la fondation Fun Radio.
24: Ouais.
17: Qui blanchit
13: tu le sais.
16: Et tu reprends le débat, c'est toi le chef.
17: Ah ouais, donc, c'est toi. Hey, tu m'arrêtes quand tu veux, je veux dire.
13: Pour l'instant, tu te tais. Non, mais c'est bon.
17: Hey, Sarma, tu vas pas te la prendre comme ça, quoi. Je veux dire, tu m'arrêtes et puis voilà, je m'arrête.
13: Bon, tu te tais, c'est tout. Ok. Alors, pensez-vous que les bourgeoises en font trop avec leurs bijoux?
22: Comment?
13: Bon, celle qui s'amuse à prendre son pied quand je pose des questions, ça vaudra mieux.
16: Tu les excites.
17: C'est ma femelle.
24: C'est vraiment une petite cochonne, celle-là.
23: Alors, démonstration.
17: Pose ta question, là. Qu'est-ce que t'attends?
22: Gérard, tu peux poser ta question, s'il te plaît?
13: Pensez-vous que les bourgeoises en font trop avec leurs bijoux?
22: On comprend rien, Gérard.
24: Je sais pas ce que tu lui fais, mais tu lui fais bien,
13: quoi. Gérard, tu travailles!
22: Merde!
16: Mais elle meuf, elle jouit, j'y peux rien, moi.
13: Toi, tu as travaillé!
16: C'est pas grave si je me suis endormi, quoi.
13: Ouais, tu as travaillé tout à l'heure, tu vas voir.
24: Gérard, excuse-moi, Gérard.
13: Oui?
24: Gérard, c'est coussin d'air. Je voudrais juste savoir, est-ce que tu pourrais demander à la jeune fille qui jouit là, de continuer, parce qu'il faut que je me finisse, là. Hein.
13: Ouais, tu vas te finir que on va faire la conclusion.
25: Gérard. Qui jouit dans le téléphone, c'est quoi ce son de merde?
13: Alors?
25: Putain, c'est le directeur du son, là.
13: Il fait rien!
16: C'est... Directeur du son, lui, dit.
17: Le bordel, là, c'est quoi ça?
13: Oh là là. Donc, conclusion du débat.
22: Mais non.
13: Conclusion, c'est moi qui commande, je rattaque le deuxième à 2h. Conclusion.
16: Ça va être une super conclusion, il y a 25 minutes de conclusion.
25: Non, le prochain, il n'est pas à 2h. Hein.
13: Mais là, à quelle heure?
25: Il est
13: tout de suite.
25: On y va, hein.
13: Donc, non, conclusion. Conclusion!
22: Les bourgeoises.
25: Allez, oh! Gérard!
22: Tu peux répéter la question? Les bourgeoises aiment-elles les bijoux?
13: Voilà!
22: Tu peux la répéter toi-même, s'il te plaît?
13: Non, mais t'as très bien compris, là, maintenant
22: que. C'est ça?
13: Bon, allez, conclusion, parce que vous me prenez la tête.
22: Attends, on n'a pas compris.
13: Toi, tu as déjà commencé par te calmer, parce que ça commence à bien faire que tu coupes tout le monde aussi.
17: Ouais, moi, je
22: voudrais. Lui, elle était aidée pour avancer au débat. Hein.
17: Je répondre à la question. Moi, j'aime pas les bourgeois, moi, je les dépouille.
13: D'accord, ok, c'est bien. Alors, ça, c'est ta conclusion. Ouais, coussin d'air.
24: Alors, moi, j'aime bien, je vais te dire, parce qu'on est très chaud, nous, ici, à La Réunion.
13: Ouais.
24: Moi, j'aime bien les bourgeoises quand elles sont couvertes de bijoux et qu'elles sont complètement à poil et que tu les prends pas derrière et ça fait gling, gling, gling.
13: D'accord.
17: Excuse-moi.
13: Non, mais, coussin d'air. Coussin d'air.
24: Ouais.
13: Tu crois pas qu'on ferait mieux de leur mettre une cloche au cou pour comme ça on pourra les suivre de plus loin?
24: Ah tu m'étonnes. Oh ah tu m'étonnes, ça c'est une
13: mais c'est con parce que Pâques est passé mais on a oublié des cloches hein.
24: Ah bah ça c'est vrai, Gérard.
13: Il y a des cons qui sont partis mais les cloches elles sont restées comme au standard hein.
24: Excuse-moi, ça c'est super envoyé ça.
13: T'as pas écouté, c'est dommage pour toi.
14: Excuse-moi, monsieur de la Réunion, t'es où? T'es dans le 95, c'est ça?
13: Bah non, bon, allez, conclusion s'il vous plaît.
14: C'est où ça la Réunion?
13: La Réunion, c'est dans le département 974.
14: Ok, d'accord.
13: Donc c'est pas du tout dans le 95 comme tu m'y as de dire.
22: Je sais pas. La Réunion, c'est en Afrique.
14: À quelle heure? Je connais que la banlieue.
13: Allez, conclusion.
25: Chacun leur tour, allez.
13: Fanny.

0: Piconnet, hein.
1: Vont gerber sec.
0: Ah ouais.
1: Donc, Fanny, ta conclusion, t'as dit l'amour, c'était bon. Les bijoux, c'était bon.
2: Ça y est, il y est, là.
1: Donc, pour toi, débat sur les bijoux. Allô?
0: Mais tu parles à qui?
3: Tu parles à qui, là?
1: À Fanny.
3: Elle vient de répondre, on en a Aphrodite, là. Tu
1: alors,
3: pas,
1: Aphrodite.
3: Là.
2: Alors, je veux dire que le débat était nul.
1: Nul, là-bas.
2: Je vais passer le bonjour à Mickaël, David.
1: Non, c'est bon, t'es bonjour, bonne nuit. Alors, petite friandise.
2: Oui, écoute, débat fort intéressant. Le monde des bijoux est fascinant. Et je trouve que, Gégé, tu as mis de la lumière dans ce débat.
1: D'accord.
2: Voilà.
1: Arti.
4: J'ai bien aimé le débat, alors pourquoi?
1: Bah oui, dis pourquoi.
4: D'accord. Alors, petit A, parce que toi, t'as été excellent, parce que tu nous as appris d'où venait la différence entre le plaqué, l'or, le toc, etc. Ça, c'était pas mal.
1: Mmh.
4: Petit B, parce que les meufs, pour une fois, elles étaient elles participaient.
1: Ouais.
4: Petit C, parce qu'il n'y a pas eu trop d'habituels.
1: Ouais.
4: Petit D, parce qu'on n'a reconnu personne.
1: Et petit E, maintenant c'est bon, on a compris ta conclusion. Coussin d'air.
0: Oui.
1: Coussin d'air.
0: Oui, c'est à moi. Écoute, moi je suis ravi par le débat sur les bijoux. Et j'aimerais ajouter, comme je viens d'une île où la population créole est quand même représentée en majeure partie, que les bijoux, c'est bon pour le moral. C'est bon pour le moral.
1: Ah bah ça...
0: Avec moi, c'est bon, bon.
1: Non, c'est bon. Coussin d'air.
0: Un bijou dans le cul, tu verras, ça fait du bien, c'est bon pour le moral.
1: Coussin d'air. Coussin d'air. C'est bon, bon.
5: Qu'est-ce que tu nous fais
1: de là? C'est bon, tu me calmes le coussin d'air maintenant. Qui c'est qui nous reste?
3: Kaira.
5: Et qu'est-ce qu'il nous a fait, la coussin d'air? Il a chanté. Ouais, moi, je voudrais faire une case dédiée, là, à tous mes topos de Sarcelles.
1: Ouais.
5: Et je voulais dire que si jamais il y a quelqu'un qui veut acheter des scooters...
3: Ouais. On s'en fout, Kaira, on veut une conclusion sur les joubis.
5: Sur les joubis?
3: Ouais, les joubis.
1: Ouais.
5: Putain, là, tu me colles, là, enculé.
1: Il n'y a pas d'enculé.
5: Putain, alors les...
1: On dit pas putain.
5: Les bijoux, moi, je les tape, moi. Donc... Il n'y a pas de problème, quoi, je veux dire. Si jamais il y a quelqu'un qui veut des scooters ou des jouets,
1: ouais, ben c'est bon.
5: Il n'y a pas de souci, quoi.
1: D'accord.
5: Puis j'embrasse tout le monde.
1: Ouais, ben moi aussi, on t'embrasse. Allez, donc, conclusion, bon, ben...
3: La tienne.
1: Ben moi, conclusion, donc, je pense que j'ai pu donner des renseignements sur les bijoux. La fabrication, comment que ça a été fabriqué, comment qu'on reconnaissait de l'or et tout.
3: Jacques.
1: Donc... C'est pas évident parce qu'avec un abruti qui dort au standard. Donc sinon, je pense que le deuxième, on va essayer de le mener aussi bien que le premier. Et là, c'est sur la chanson française. Alors donc, comme on en a un qui venait de l'île de la Réunion, j'espère qu'on va pouvoir finir. Et puis on va pouvoir lui faire plaisir.
6: Une chanson de là-bas, Blur.
1: Ouais, voilà, une chanson.
3: Ouais,
1: donc on va demander. On va demander à Miss, là, si elle pouvait faire sa conclusion, si elle est d'accord avec moi, comment sont fabriqués les bijoux.
7: Ma conclusion, c'est que j'adore les bijoux, moi, et puis j'adore en porter, et puis que le débat, il était bien.
1: Non, mais est-ce que tu es d'accord avec moi de reconnaître de l'or au toc?
7: Oui, je suis d'accord avec toi, on peut reconnaître avec un poinçon.
1: Voilà, donc c'est ce que je voulais dire, c'est ce que je voulais savoir.
3: Merci,
1: donc
7: il n'y a pas de quoi.
3: Grâce à toi, on a encore avancé un peu plus dans la conclusion, on est d'accord.
1: Grave. Donc, Laure, on va s'écouter. Manu, tu mets un... Merci.
3: J'ai rien fait.
1: L'heure, donc on s'écoute. L'heure avec une montre, c'est mieux pour avoir l'heure. C'est simple. Alors là, j'espère que c'est un bon titre. Ça s'est signé Fildar. Et donc, le deuxième débat, c'est sur la chanson française. Et on se retrouve tout de suite après au 0803 08 5000 et 0870 5000 et toujours le 3615. 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
8: Et attention, il est là ce soir. Ça va cartonner, Gérard.
9: Oui, bonsoir à toi.
8: Combien on est, Rigo, sur Internet, s'il te plaît?
10: Ils ont su qu'il y a Gérard qui arrivait, on est remonté à 4722.
11: Je lis.
9: Combien
8: 4722. Putain, mais comment il fait ça? Mais c'est grave. T'es fatigué?
9: Hein?
8: Tu notes? Tu dormais?
9: Non, je dormais pas. Bon. Je suis en train de faire des petits poèmes. Là, justement, on va pour remonter un peu plus. Ouais.

0: C'est vrai que c'était nul ce soir, une fois de plus. On s'est éclaté comme des bêtes, nous, mais pour Gérard, c'était nul. Bien sûr, le seul moment où c'est fort avec Gérard, c'est quand il est là. C'est le seul moment où ça pulse, bien sûr. Je peux te dire que ce soir, on a fait une émission, on a fait plus de 9500 connectés sur l'Internet. Alors, t'as intérêt à t'accrocher, car je vais peut-être battre le record des 10 000, apparemment, d'après ce que me dit Rigo. Si ça continue comme ça, demain, je bats les 10 000. Il y avait plus
1: quoi,
0: de...
1: Quoi, Rigo? C'est vrai ce que dit là, le chef?
0: Ouais. 9500 connectés ce soir. Tu dis que l'émission était pas bien?
2: Ouais, il y avait du monde ce soir, Gérard.
0: Eh oui. Alors, attention, Gérard, on y va. Donc, est-ce qu'il fallait écouter encore la suite ou pas? Ça valait le coup. Ouais. Bon, alors, attention, on remet tout depuis le début.
2: Non, mais
0: Gérard?
2: Ouais.
0: Gérard?
1: Ouais.
0: On réécoute la fin du débat de jeudi, ce qu'on a écouté 3-4 fois dans la soirée, et après, donc, règlement de compte avec le choral. Écoute bien et remémorise-toi comme ça ce que tu as dit hier.
3: Fildar, je vais te dire une chose, que dimanche, t'as intérêt de faire gaffe, parce que dimanche, t'es grillé,
2: et moi,
3: comme Apolline.
2: Et moi, je veux juste rajouter quelque chose, c'est que je le dirai à Max avec Gérard, je serai là pour témoigner, parce que balance. Gérard me l'a demandé dans le couloir.
3: Ah ouais, mais ça, moi, je vais vous dire une chose. Là, ce soir, vous avez foutu votre merde, mais quelque chose de mignon. Alors, toi et Apolline au premier débat. Maintenant, Manu au deuxième. Alors,
0: Manu.
3: Non, mais moi, je vais vous dire une chose, que dimanche, on va rigoler. Dimanche, on va rigoler. Vous allez voir comment que je vais faire. Et là, je vais pas vous louper. Et là, moi, je vais te dire une chose. Que le prochain débat de la semaine prochaine, on mettra les dons humanitaires. Et là, Max sera là.
0: Oh non.
3: Ah si.
2: Ah non, mais moi je trouve ça d'autant plus dommage que les taxes, ça c'est plutôt bien
0: passé. Mais t'es une balance,
2: c'est
0: plutôt Olivier,
2: bien passé, c'est intéressant. Les dons humanitaires, ça pourrait être super intéressant.
0: Vas-y,
2: on aurait pu apprendre beaucoup de choses.
3: Ouais, bouge, toi tu fermes ta gueule pour un son.
0: Ça arrache les poils de sexe.
3: Quand vous serez capable de me donner des disques valables, on verra. Boule à zéro pour finir.
4: Mais non, c'est pas ça.
3: Boule à zéro.
4: Non plus.
3: Bon, et au premier, salut à tous. Vous allez retrouver ça pour la nuit.
0: Il est pas là, Gérard. Il est pas encore là.
1: Tu peux du bec.
3: Ta gueule, ta mère à ton merde. Eh ben, va les faire enculer, là, ces bandes de connards.
5: Non, mais je voulais dire, Gérard, que c'était un très bon débat, et dimanche, c'est
3: quand même... Tu dégages.
5: Je me prends une simulation en direct.
0: Gérard,
2: Gérard, reviens. Cours pas après Apolline, comme ça, ça sert à rien.
0: Il y a boule à Z.
2: Grosse boule à facettes, là.
0: Il y a une grosse boule qui brille.
2: Une grosse bouboule.
0: Mais non, non.
3: Arrête, Gérard,
2: arrête de frapper Philippe.
0: Bah arrête, Gérard, t'es
3: arrête.
0: Mon pote.
3: Arrête, d'accord.
0: Je croyais que t'étais mon pote.
3: Je fermes ta gueule, d'accord. Ce matin, ça commence à bien faire.
0: Et t'es mon pote de fun.
3: Tu fermes ta gueule.
0: C'est
3: une pire. Ok.
0: Et t'es mon pote.
3: Tu fermes ta gueule.
0: D'accord.
2: Tu fermes ta gueule.
0: T'es quand même mon pote. Bon, allez, sérieux.
2: D'accord.
0: Boule à zéro, boule à facette. Allô? Ah,
5: si m'écoute pas, ça sert à rien.
0: Ah ouais, c'est vrai.
3: J'écoute.
5: Oui, donc je voulais dire que c'était un très bon débat et dimanche, je te ferai une stimulation en direct, comme ça je ferai une bonne action.
0: Voilà, stimulation, Gérard. Est-ce que tu es au courant que Sandy devait te faire une stimulation?
1: Oui, je suis au courant et elle l'a pas faite.
0: Est-ce qu'elle est là?
1: Oui, elle est en train d'enregistrer.
0: Bon, très bien. Tu peux me la passer, s'il te plaît?
1: Ouais, sans problème.
0: Merci,
1: Y'a pas de quoi. C'est gratuit, ça coûte pas cher. Ça peut rapporter gros.
0: Bah oui, là-bas. On y va, justement, en parlant de ça, la voilà. Allô?
5: Allô?
0: Salut, Sandy.
5: Salut.
0: N'oublie pas la petite stimulation pour ton petit GG que tu avais promis en direct. On y va, on t'écoute.
5: Ouais, mais là, je suis pas en forme, là.
0: Ah non, déjà, Léa qui a la picolée, Véro qui vient pour venir chercher son prix, elle est censée avoir gagné et touché Zizi du chef et elle nous montre même pas ses seins. Si maintenant, toi, tu nous fais pas une stimulation, l'autre, il se met à gueuler, vas-y, fais-nous une stimulation.
5: C'est parce qu'il a mis la radio, c'est pas un écho pas possible, hein.
0: Mets-moi la stimulation. Allez, c'est parti.
5: Oh oui, Gérard, oh oui. Oh oui, encore. Alors vas-y. Voilà, c'est tout.
0: Oh non, encore.
2: Allez.
0: Ça monte. 6500, on y va. Ça monte sur Internet. Ça monte, vas-y, mets-toi les doigts dans la chatte, tu fais comme la poufiasse là. Vas-y.
5: Gérard. Ça y est, stop.
0: Oh non, encore.
5: Non, mais c'est bon.
0: Allez, vas-y, encore.
5: Non, mais c'est bon, là, j'ai...
0: Allez,
5: j'ai...
0: regarde, les autres, ils disent continue. Vas-y.
5: Bon, ok, d'accord.
0: Allez, vas-y.
5: Alors, faut que je me concentre, hein.
1: Je m'en pousse, sinon je fais pas les poèmes.
5: Ah, non, mais arrête, Gérard.
4: C'est moi, ta langue.
0: Et là.
1: C'est ça, là. Alors, je reviens, là.
0: Alors.
5: Ouais, mais s'il y a l'autre voix aussi, ça peut être...
0: Mais non, mais c'est des voix qu'on a récupérées de l'autre pouf, mais c'est pour te faire une démonstration. Écoute ça.
4: Prends l'eau. Encule-moi.
0: Alors, vas-y.
5: Vas-y, Gérard. Encule-moi.
0: Bon, c'est pas mal. C'est pas mal. Alors maintenant, écoute bien ceci.
4: Bien.
0: Écoute.
4: Mords-moi les seins.
0: Alors, vas-y, à toi.
4: Mords-moi les seins.
0: Bien. Alors, celui-ci maintenant, répète after me.
4: Mets ton dard dans ma chatte.
0: Mets ton doigt.
4: Oui.
0: Mets ton dard dans ma chatte, oui. Vas-y. Oh, Gérard.
4: Oh, Gérard. Oh, oui. Oh, mets ton doigt dans ma chatte.
0: Non, ton dard.
4: Ah.
0: Ton dard, c'est pas grave, on reprend.
6: Mets les deux.
0: Mets ton dard dans ta chatte, vas-y.
4: Gérard. Mets ton doigt dans ma chatte.
0: Non, elle est con. Ton dard.
4: Ah, mon... ah ouais, le
0: comme dard. Fil d'art. Sauf que t'enlèves le fil et tu mets plus que d'art.
4: Ah, ok, non, mais c'est parce que
0: j'ai... Pense à fil d'art, vas-y, mets ton dard dans ma chatte.
4: Gérard, mets ton dard dans ma chatte.
0: Bien. Yeah. Ensuite, repeat after me.
4: Gérard, après le débat, tu viens.
1: Quoi?
0: Non, ça c'est autre chose. Alors écoute celui-là et celui-là. Écoute bien.
4: Gérard, je te veux.
0: Alors vas-y.
4: Gérard, je te veux.
0: Ouais, pas mal. Et attention, le dernier, accroche-toi là. Sandy.
4: J'en veux plus. Je te kiffe.
0: Encore après, écoute.
4: Je suis bonne, moi.
0: Je suis bonne. Bon, on arrête là parce que c'est que des conneries. Faut pas mentir aux auditeurs. On y va.
4: Gérard. Oh, vas-y, Gérard.
0: Je te kiffe.
4: Je te kiffe. Oh, oui, c'est bon.
0: Ouais. Et attention, il y en a un autre pour toi, le best bonus.
4: Dans la chatte. Oui. Oui, Gérard, je te veux.
0: Bon alors, mets ton doigt, mets ta langue dans ma chatte, vas-y.
4: Gérard.
0: Mais fais-le vraiment, vas-y, lâche, vas-y.
4: Hein?
0: Vas-y.
4: Ouais, mais j'ai pas compris.
0: Non, c'est bon. Vas-y, mets ta langue dans la chatte.
4: Oh, vas-y, c'est bon. Mets ta langue dans ma chatte.
0: On rappelle quand même que c'est Sandy en direct qui ose faire une stimulation, comme elle le dit si bien à notre ami Gérard. Et attention, avant d'applaudir, et parce qu'on peut dire que l'on est monté à 9200 connectés sur l'internet, est-ce que tu peux est-ce que tu peux, par rapport à tout ce que tu viens de dire, à tout ce que tu viens d'entendre, nous faire un petit medley en 30 secondes? Je t'en mettrai le stop final.
1: Combien?
5: Attends, Gérard, une autre.
0: 9200.
5: 9200.
0: Oh là là, Gérard, nous déconcentre pas, s'il te plaît, avec Sandy.
2: Ouais, oui, Sandy, ça monte.
0: 9200 connectés, ça monte. Sandy, 30 secondes, libre à toi d'antenne, et tu nous fais une jouissance avec tout ce que t'as dit. Mets tes doigts dans ma chatte, enfonce-moi le dard dans le cul, encule-moi, Gérard, j'ai envie de te bouffer la queue.
2: Mets de l'eau,
0: mets-moi un god, enfin, tout ce que tu veux. T'as 30 secondes pour te lâcher. On y va, et on rappelle que sur Internet, ça grimpe.
5: Ça fait beaucoup, 30 secondes. Hein.
0: Attention, 30 secondes, c'est parti. Top chrono, je te dirai stop quand je te le dirai. Vas-y, okay. Stop.
4: Gérard. Oh, oui. Oh, encore. C'est bon. Vas-y. Oh, oui. Oh, encore.
0: Alors, on va reprendre. Tu as oublié,
4: oui.
0: C'est pas grave, hein. Tu as oublié le mot enculé.
4: Ah bon?
0: Le dard dans la chatte.
4: Oui, je sors pas beaucoup.
0: Mets-moi des doigts dans le cul. Des godes, encule-moi. Mets-moi la langue dans la chatte.
5: Et la bouteille, hein.
0: Et la bouteille. Alors, attention, tu n'as rien dit pour le moment. Les 30 secondes étaient écoulées, on reprend. Prêt? on remet le compteur à zéro. On accepte le jury. Mmh. On accepte une. Ça a chuté sur l'internet. Ah ouais. On n'est plus que 8900. Attention, il faut que tu mettes le paquet pour exploser ce soir le chiffre d'internet avec ce soir tous les jeunes en vacances. On y va, c'est parti. Et les petits enfants en pyjama s'abstenir, aller se coucher. Attention, on y va, top.
4: Oh, Gérard. Vas-y, Gérard. Oh, c'est bon. Oh, oui. Enfonce tes doigts.
0: Dans la chatte, le chat.
4: Vas-y, mets ton doigt dans ma chatte. Encore.
0: Le mot d'art.
4: Allez, encore plus fort. Allez, encule-moi. Vas-y.
0: Le mot
4: d'art. Enfonce tes doigts. Allez, vas-y. Oh, c'est bon.
0: Bien encore. Joué, bravo. On peut l'applaudir. Combien de connectés, Rigo? On est monté.
2: Alors, on est monté à 9877.
0: Grâce à Sandy. Tout le monde est venu uniquement pour Sandy, donc Sandy, tu vas peut-être battre le record de ton mec.
4: Alors, 9879, je crois.
0: Non, mais Sandy, c'est ton score à toi, c'est pas celui de Gérard. Attention, les gens viennent que pour Sandy, là. Attention, Sandy, essaye, peut-être que tu vas exploser le record, on sait pas ce soir.
4: Je sais pas.
0: On rappelle que le record est détenu par Gérard de 9999 connectés. Alors, attention. Ouais. On va recommencer. Deuxième simulation, je pense que, oui, Rigo me glisse qu'apparemment il est faisable ce soir qu'on fasse les 10 000 grâce à toi, Sandy. Donc on rappelle, attention, on y va, c'est parti.
4: C'est rare. Oh, oui. Oh, vas-y. Oh, je mouille, vas-y.
0: Ah, ça grimpe, on est 9700.
4: Oh, oui. Mets ton doigt.
0: 9800.
4: Allez, vas-y.
0: Vas-y, sois crade, on va atteindre les
4: 10 000. Oh oui. Allez, mets la bouteille.
0: 9900.
4: Allez.
0: Encule-moi.
4: Oh, encule-moi, j'adore ça.
0: 9500.
4: Vas-y.
0: Ça descend.
4: C'est bon.
0: Balance-moi un god.
4: Oh, balance-moi un god.
0: 9900. On va battre leur corps, je le sens, les gars.
4: Oh oui!
0: Grâce à Sandy!
4: Oh oui!
0: 9980!
4: Oh oui!
0: 9990! Vas-y, Sandy!
4: Oui!
0: Oui! 9997 connectés sur l'internet! Vas-y, explose!
4: Oh oui!
0: Enculé, vas-y!
4: Encule-moi!
0: 9998!
4: Oh, oui.
0: Encore, vas-y!
4: Ah oui!
0: Vas-y, explose, oui!
4: Oh, oh, oui.
0: Jouis, salope!
4: Oh.
0: 10 000 connectés! À poil! 10 000 connectés sur le site internet à 1h14min27s, grâce et uniquement grâce à Sandy de Surin qui a battu le record de GG! Connectez sur l'internet, ça explose dans tous les sens grâce au site internet. Allez-y sur l'internet, faites-moi exploser ce site. Allez, bravo! Sandy, qu'est-ce que t'en penses?
4: Bah, c'est bien, moi je suis contente.
0: Ah, je suis parti, moi j'étais dedans, je t'ai traité de salope, excuse-moi. Ah, j'étais dedans, je pensais que c'était moi qui t'enculais. J'étais dedans.
4: Mais ça, on sait pas l'avenir.
0: Non, mais je sais bien, mais on n'était pas. J'étais dans ton cul. J'étais dans ton cul. Fildar, c'est pareil. Rigo, c'est presque la même chose. Manu, il est dans les pommes. Manu, il est dans les pommes parce que lui, il est dedans.
2: Ça va.
0: Il a le nez dedans, donc il a la tête qui tourne. Et voilà. Et Sandy est en train de sentir le cul en ce moment de Véronique. C'est du délire dans les studios ce soir.
4: Ouais, ça va.
0: C'est du délire. Oui, ok. Avec plaisir, Apolline, d'accord. D'accord, que tout se fait ça, c'est la fête ce soir, on se touche le kiki. Sandy.
4: Oui.
0: Quel effet ça fait?
4: Quel effet ça fait, ça fait un peu drôle de faire ça en direct parce que.
0: Mais t'as battu le record de Gérard, t'as fait 10 000 connectés, hein.
4: Ouais, bah Gérard, il va faire un peu la gueule.
0: Il y a un truc extraordinaire, c'est que quand il y a 10 000 connectés à ce moment-là, il y a l'arc-en-ciel qui vient sur l'internet, donc il y a toutes les couleurs de l'internet qui viennent. Il y a tous les internautes, 10 000 connectés, je sais pas si tu t'en rends compte.
6: Ben non, moi apparemment je m'en rends pas compte parce que là c'est quand même assez important. Hein.
0: Non mais là c'est champagne sur l'internet, ça pulse dans tous les sens, c'est l'euphorie totale. Hein.
6: Ça veut dire que quand même j'ai quand même battu le record de Gérard et Gérard faut quand même qu'il fasse quelque chose.
0: Ah bah jeudi, il intérêt à pas trop gueuler et s'il met le bois jeudi dans les débats, peut-être qu'il battra le record Rigaud parce que Rigaud m'a annoncé qu'en fin de compte avec le.
6: Ben j'espère. Hein.
0: Attends, Rigaud m'a dit qu'avec le nouveau serveur internet, apparemment maintenant on a changé la carte et on peut monter jusqu'à 15 000 connectés, donc
2: au moins ouais.
0: On peut remettre les compteurs à zéro.
2: Mais comme ça a jamais été fait au monde, faut faire attention quoi.
0: Donc Sandy.
6: Oui.
0: Sandy.
6: Ouais non mais je t'écoute. Hein.
0: C'est génial, c'est fabuleux, c'est.
3: Oh.
0: Ouais.
3: On est ému, hein, franchement, ouais, Gérard jouisse.
6: Bah ouais. Je suis quand même un peu intimidé de faire ça en direct. Mais
0: bah ouais, mais tu l'as fait par téléphone et t'as osé. Je crois que ce soir, il y avait une ambiance, il y avait quelque chose. De toute façon, depuis 22h, je le sens que ça pulsait. C'est vrai que ça a été une émission assez folklorique.
6: Ouais,
0: l'arrivée de Véronique, qui est l'une des gagnantes du concours de poitrine, qui va nous les montrer, ses putains de seins, avant la fin de l'émission.
6: Bravo à elle. Hein.
0: Ouais, elle nous les a pas montrés. Elle fait un 2, c'est-à-dire 2 seins, et elle va nous les montrer, c'est sûr. Oui,
7: Elle est partie où là?
6: De quoi genre? Tu dis quoi?
7: Elle est partie où l'autre?
0: Bah non,
6: je sais pas où est-ce qu'elle est partie.
0: Elle est là, mais ce qu'on peut dire quand même, c'est que 10 000 connectés quand même.
3: Bravo.
0: Hein.
3: Bravo.
0: On peut encore la féliciter. Bravo Sandy.
3: Ouais, bravo Sandy, Sandy, bravo.
0: Hein, Véronique, quand même, c'était une nana qui a battu le record. Il fallait oser, hein.
8: Ouais, fallait l'oser. Ouais.
0: Ah, c'est bien, Pauline, qu'est-ce que t'en penses?
8: Ah non, mais là, Sandy, vraiment, tu m'épates, quoi.
0: Vraiment, elle le mérite, hein, parce qu'elle est dans l'ombre de Gérard. C'est vrai qu'on connaît Bill Clinton et il y a souvent sa femme derrière. Et c'est des gens, généralement, qui gèrent la carrière des stars qui sont devant. On sait bien que les débats de GG, hein, Sandy, on peut le dire, les trois quarts du temps, c'est toi qui prépare les questions.
6: Ouais, la plupart du temps, mais disons que je vois ça avec Gérard.
0: Bah ouais,
6: disons...
0: mais bon, les conseils de Sandy et Gérard dimanche, on les a bien entendus. C'est toi qui as réussi à trouver les solutions quasiment à tous les problèmes.
6: Ouais,
0: il est normal que ce soir tu récoltes un petit peu les fruits de tout ce travail en amont. Hein. Ça fait 6 mois que tu travailles dessus, alors que Gérard se repose sur ses lauriers. Le record a été battu d'un internaute seulement. Rigaud le dit, c'est vrai, c'est important de le signaler. Mais quand même, on peut le dire encore une fois en direct sur Fun Radio, ça s'est passé ce soir. 10 000 connectés. Grâce à la stimulation que nous a offert Sandy pour Gérard. Il y en avait pour tout le monde. Il y avait du enculé, il y avait du god, il y avait du doigt dans la chatte, il y avait même un doigt dans le cul, il y avait la bouteille. Je veux dire, tout ça a fait que ce mélange, cette fusion de conneries a fait que il y a 10 000 connectés ce soir sur l'internet. On peut encore l'applaudir. Bravo.
8: Bravo, bravo,
3: bravo. Bravo Sandy.
6: Merci beaucoup.
0: Tu peux nous repasser le numéro 2, hein, Gérard, est-ce qu'il est là?
6: Ouais, y a pas de problème, je te le passe et je vous souhaite une bonne soirée à tout le monde et puis je vous embrasse.
0: Eh ben écoute Sandy, on t'applaudit encore. Bravo,
3: bravo Sandy,
0: Sandy,
3: bravo.
0: Vraiment,
6: merci,
0: bravo
6: Sandy.
0: C'est du très beau travail Sandy, y a rien à dire, c'est du bon boulot.
6: Ok.
0: Qu'est-ce qu'il y a?
2: Ciao.
0: Qu'est-ce qu'il y a Sandy?
2: Tu disais ciao.
6: Ouais.
0: Sandy?
7: Non bah c'est moi maintenant.
0: Ah. Passe à moi 2 secondes, 1/2 seconde. Et juste 2 secondes, je voulais lui dire un truc.
7: Ouais.
0: Ouais.
6: Oui?
0: Ouais, on voulait juste te dire, vraiment, on voulait t'applaudir. Bravo encore
3: une fois.
0: Bravo, bravo Sandy. Peut-être quelques messages, Rigon, on peut en lire quelques-uns. Il y a des gens, Sandy, bravo, 10 000 connectés, on attendait de les faire.
2: Ouais, ça arrête pas, ça arrête
0: C'était
2: pas.
0: C'était rien pour
2: Sandy,
0: toi.
2: Merci à toi, on est là juste pour toi.
0: Sandy, la simulation a été féerique, j'aimerais avoir une femme comme toi dans le lit, t'es vraiment la femme idéale.
2: Sandy, c'est moi le 10 millième, je te veux dans mon lit.
0: Voilà, enfin bon, les gens sont très heureux et il y a beaucoup de gens... Il y a des gens, bah tiens, regarde, il y a des soirées qui, samedi soir, je serai à l'Écho du Lac avec toute l'équipe du Star System pour l'anniversaire de Rigaud.
2: Ouais.
0: On espère que tu seras présente pour te féliciter. On a des diplômes pour toi, on va créer des diplômes pour la 10 millième connectée de l'Internet à l'Écho du Lac. Qu'est-ce que tu feras la samedi? Je sais pas, Sandy, ce que tu peux maintenant?
6: Non, je sais pas, non.
0: Elle sait toujours
6: là,
0: pas, mais je crois.
6: Vous dire, non,
0: mais elle va venir, à mon avis. Il y a de fortes chances qu'elle vienne quand même. Bah écoute, bravo, bravo encore. On peut l'applaudir encore.
3: Bravo, Sandy.
0: Vraiment,
6: je rougis de plaisir là.
0: Non mais vraiment, là c'est du délire sur le Minitel qui ne fonctionne pas. Je vais te lire quand même quelques messages, ils sont très nombreux sur ce Minitel qui ne marche pas. Christian qui nous dit vraiment, féerique, moi j'ai ma femme avec qui je suis marié depuis 10 ans et avec qui j'ai 2 gosses, jamais elle ne m'a joui dans la gueule comme tu as pu jouir tout à l'heure devant ton poste. Il y a Delphine qui a 17 ans, qui est pucelle, qui n'a jamais joué, qui prendra comme exemple cette jouissance qu'elle a enregistrée. Elle a donc retenu que pour la première fois lors de son dépucelage, elle glissera le mot god mode et le mot bouteille et le mot mets-moi un doigt dans le cul. Il y a Christine qui a 24 ans, qui est professeur d'éducation sexuelle dans des cours en Islande, qui est de passage à Paris pour des vacances, qui va cet été au Knotlezout et qui ne manquera pas de parler de toi. Enfin, il y a du monde. Il y a, je te dis, sur le Minitel qui ne fonctionne pas ce soir, sur un écran noir, il y a quand même plus de 75 personnes.
3: Voilà.
6: Là, je suis surprise, hein.
0: Il y a même du courrier qui nous arrive.
3: Des fax.
0: Bref, fil d'art, peut-être quelques fax qui viennent de nous arriver dans le studio, car
9: ça vient de Bourges, là. Salut Sandy, super, j'ai déjà fait des cassettes et je me les repasse dans mon camion, je suis routier, tu m'éclates.
0: Bravo.
9: J'ai deux Gwyn, Babette et Suzy, qui ont entendu et qui ont essayé de faire
0: même
9: pareil.
0: Même les Gwyn, je veux dire, je sais pas tout. Si tu te rends compte, en Sandy, en ce moment, tu deviens un véritable phénomène de société, et pour ça, je peux dire, on peut t'applaudir.
3: Bravo!
0: Bravo Sandy!
6: Merci encore.
0: Bon, tu nous passes l'autre là?
6: Ok, je vous passe et puis à bientôt.
10: Bonne nuit.
6: Bonne nuit à vous.
0: Merci à toi Sandy.
6: Ciao.
0: Ouais. Allô. C'est Sandy là?
7: Non, c'est moi.
0: Ah, elle a la radio derrière?
7: Ouais, on enregistre.
0: Il y a encore des gens qui demandent est-ce que c'est possible sur Internet de notre part puisque nous sommes là. Elle a la radio, tu nous entends Sandy?
7: Ouais.
0: Bah attends, repasse à moi.
7: Bon, je te la repasse. Dis-le si tu veux plus me parler.
0: Non, c'est parce que là, franchement, là, elle a fait 10 000 connectés, elle a battu le record, vraiment, c'est à dire, quoi.
6: Allô?
0: Ouais, Sandy, il y a encore des messages de gens qui demandent si c'est possible de t'applaudir et de faire une standing ovation. Bravo!
3: Bravo, Sandy!
6: Merci.
0: Ouais! Les gens remontent. Alors, hein?
6: Non, c'est Gérard qui gueule.
7: Bah, elle va ou quoi, elle?
0: On est à 10 000 connectés encore, ça ne bouge
7: elle
0: pas.
7: Elle est capable de le faire.
0: Non, elle a rien dit. Pauline est partie. Alors, dis pas des conneries. Il y a un hommage à ta nana. Sandy, 10 000 connectés. Merci encore. Et bravo, on t'applaudit.
6: Merci.
0: Bravo. On peut passer à Gérard. Il est là, Gérard?
6: Mais c'est vrai, je passe pas souvent à l'antenne, mais bon.
0: Carton total.
6: Est-ce que... casse tout, quoi.
0: Il dort à ce temps-là. Tu me passes l'autre?
6: Non. Ok, je vous passe. Je te le passe.
7: Ouais.
0: Ouais, Sandy? Ah non, c'est Gérard, t'es là? Ah bah, vas-y, parle.
7: Ouais, je t'écoute, là.
0: Eh ben, c'est bien, on est quand même encore 8400 connectés.
11: Ouais, c'est bien.
0: Ouais, c'est bien, ouais.
7: Ouais.
0: Non, mais c'est bien.
7: L'autre, tu diras à l'autre qu'il ferme sa gueule un peu.
0: Bah ouais, mais enfin,
7: problème, c'est ton émission, donc c'est pas la tienne.
0: Bah ouais.
7: Donc, elle s'écrase.
0: Bah donc, c'est moi qui décide, c'est ça?
7: Ouais, voilà.
0: Vas-y, Apolline, parle un peu dans le micro.
12: Ça va, mon GG?
7: Ouais, mais je t'emmerde, toi.
12: Ça va, mon salaud?
7: Ouais, je t'emmerde, salope.
0: Non, et tu te tais, maintenant.
7: Non, tu es salut.
0: Ok, salut. Sandy? Ah bon, on va rappeler. Oh, non, mais alors, regardez ce mauvais
3: jeu. Ah, Pauline!
0: 4000 connectés, Gérard. Non, c'est de la faute de Gérard qui a raccroché. Pourquoi Gérard a raccroché? Il y a plus que 3000 personnes sur l'internet. On rappelle Sandy pour lui dire au revoir quand même.
9: Ça a baissé d'un coup.
0: D'un coup, c'est dingue. Dès que Gérard parle maintenant, il y a 6000 personnes qui a raccroché. Hallucinant. Sandy, on va te rappeler vite fait. On a ces matchs qui te parlent. Je voudrais te dire un petit truc. Quand même.
6: Allô, j'écoute.
0: Ouais, Sandy.
6: Oui.
0: Oh, bah ça y est, les gens reviennent sur l'internet. On est de nouveau 7500. Il y avait 4000 personnes qui étaient parties depuis que Gérard avait insulté Apolline. Donc apparemment, les gens détestent quand Gérard gueule sur Apolline. Ouais, t'as pas lui gueuler dessus, sinon on viendra pas pour les débats de jeudi.
6: Ça c'est le problème entre Gérard et Apolline.
0: 8000. Hein, vas-y, parle un peu, c'est hallucinant. Parle dans le micro, vas-y.
7: J'avais deux problèmes à faire, je les fais pas.
0: Ouais, garde-les pour jeudi. Vas-y, Apolline, vas-y, Sandy, parle. Vas-y, Sandy.
6: Hein?
0: Parle un peu.
6: Et moi je parle.
0: Mais attends, faut que tu... Le problème c'est que quand Gérard parle derrière toi, l'internet ça monte, ça redescend tout le temps. C'est-à-dire que dès que tu parles ça va, puis dès qu'il parle derrière ça rechute. Faudrait qu'il se taise.
6: C'est un genre de business quoi.
0: Voilà, donc vas-y, parle toute seule. Demande-lui de se taire deux secondes, vas-y.
6: Je suis très contente de
0: Gérard, deux secondes. On dirait Jojo et son oncle. Vas-y, Sandy, vas-y, parle.
6: Ouais, donc voilà, je suis très contente de passer à l'antenne.
0: Vas-y, ça grimpe. Ça.
6: Je vous souhaite une bonne nuit à tous.
0: Et 9000 connectés, vas-y, continue.
6: Bah, essayez de vous réveiller de bonne heure si vous pouvez, parce que si vous allez en cours, c'est vrai que ça va pas être évident. Hein.
0: 9400 connectés, vas-y, continue.
6: Donc,
0: c'est dingue.
6: Essayez de vous lever de bonne heure, et puis voilà, et puis passez une bonne journée demain.
0: 9700, vas-y, continue.
6: Moi ça va, à part que je suis un peu malade là en ce moment.
0: Vas-y, jouez un peu, je suis sûr qu'on va faire les 10 000. Rejouez un peu, 30 secondes là.
6: De quoi?
0: Rejouez, là, je suis sûr qu'on va faire les 10 000 encore. Vas-y.
6: Encore.
0: Vas-y.
6: Oh, oui.
0: Ouais, 9700, 9800. Balance-moi deux, trois bouteilles dans le cul, tu vois. On va les faire ces 10 000, putain.
4: Oh my god.
0: Dans le cul, toujours. Vas-y, putain,
4: non,
0: on est à 9900, vas-y, 9900.
4: Non, c'est pas si.
0: Vas-y, jouis, salope, vas-y. C'est ce que je lis les messages, hein. Vas-y, lui, vas-y, jouis, salope. Vas-y.
4: Oh.
0: Vas-y, salope. Vas-y.
4: Salope,
0: non, mais c'est les gens sur l'internet qui demandent ça pour arriver à 10 000, vas-y. Vas-y, 9950, vas-y. Vas-y, cochonne, vas-y. Vas-y. Allez, vas-y. Mais c'est les gens sur internet, putain, ils demandent. Vas-y, putain, ça cartonne. Vas-y, te laisse pas faire. Mais vas-y, on est 9970. Ouais, 9... Ça cartonne, 9980.
4: Oh,
0: vas-y.
4: Oh,
0: on a 9999.
10: Vas-y.
0: Oui. 10 000 pour la deuxième fois à 1h26 et 27 secondes. Sandy réussit à faire deux fois 10 000 connectés sur internet. Rigo, qu'est-ce qu'on peut dire? Championne, championne, championne, championne, championne, championne, championne, championne. Sandy, qu'est-ce que tu peux dire à ça?
4: Comment?
0: Sandy, non, tu peux dire à l'autre derrière de se taire parce que j'entends rien quand tu parles. Qu'est-ce que t'as à dire?
4: Ben, moi, il n'y a pas de problème, hein. Je suis ouverte à tout le monde. Si on me demande de faire quelque chose en direct, je le fais. Mais
0: 10 000
4: tout,
0: connectés
4: quoi.
0: Pour la deuxième fois consécutive, c'est-à-dire qu'en deux fois, tu bats le record de GG en l'espace d'une demi-heure.
4: Oui, oui, là, je sais pas, je dois avoir quelque chose qui je sais pas.
0: Moi, je dirais qu'une chose.
10: Capitaine!
0: Bravo.
4: En plus, j'adore ça, le bruit, là.
0: Bravo, c'est Sandy, super. Bravo, Sandy, bravo, Sandy, bravo.
11: Bravo, bravo.
0: On applaudit.
4: Ouais
13: bon,
4: merci
0: mille fois,
4: hein. Bravo Sandy.
13: Merci.
0: Bravo Sandy. Peut-être que.
10: Ferme ta gueule, c'est pas ton émission.
0: Non, non, elle a le droit, c'est son émission aussi, c'est moi qui décide qu'elle parle.
10: Alors, voilà, c'est pas ton émission,
0: Apolline.
10: C'est la
0: Apolline, est-ce que tu as un petit message à passer peut-être à Sandy?
13: Non, mais Sandy, bravo, là, vraiment, tu m'épates. Tu vois, même Gérard, non. Il a pas fait les.
0: Attends, Gérard. Gérard, c'est mon émission. Attends, j'ai envie de. C'est pas. Si, si, Apolline, vas-y, Apolline.
4: Non, mais là, j'ai du mal à entendre, moi.
13: Non, je disais, Gérard, il a pas fait les.
0: Tais-toi, Gérard, on n'entend pas Apolline.
13: T'arrives deux secondes et toi, tu les fais tout de suite, comme ça, c'est incroyable. Mais je dis bravo, quoi. Vraiment, bravo.
0: Sandy, qu'est-ce que tu réponds à ça?
4: Bah, je réponds que faut bien se lâcher dans la vie. Hein,
0: et puis que les femmes sont solidaires. Bravo les filles, bravo les femmes. Bravo Sandy. Alors, Gérard, dans les débats de jeudi, on espère qu'il peut le battre. D'après Gérard, apparemment, d'après dans les statistiques, c'est faisable. Il paraît que les gens attendront avec impatience les débats de jeudi à 1h du matin pour justement essayer d'exploser le record de Sandy, parce qu'il y a des gens qui sont fans de Gérard et qui promettent de faire 10 000 de connectés.
4: Mais à mon avis, il les fera sûrement.
0: C'est pas évident parce que t'es la première arrivée à passer le cap des 10 000. Gérard n'y était pas arrivé en tous les cas. Hein. C'est un peu 10 000 connectés, c'est un peu comme le premier homme sur la Lune.
4: Mais c'est vrai que c'est un peu difficile quand on nous demande de faire quelque chose. C'est vrai que c'est pas évident parce qu'on.
0: Bah ouais, mais quand tu te lâches, regarde le résultat. Tout de suite, tu te passes devant, tu es au même niveau que Gérard.
4: Ouais, bah
0: c'est ce que
4: vrai,
0: voulait
4: ça,
0: Gérard. Hein. Gérard arrêtait pas de vous lire. Il disait tout le temps, ouais, Bibi, faut qu'elle vienne. Mais le résultat, à force de la faire venir, elle devient numéro 1. Je veux dire, y a qu'une, on va chanter ensemble.

0: Voilà, pour toi, ma petite chérie, voilà. Très bien. Hein?
1: Ok.
0: Très bien, très bien, très bien. Vraiment, bravo, bravo, bravo, bravo.
1: Ouais, bravo, bah, merci, merci à vous. Hein.
0: Bravo, bravo, bravo. Message personnel de tous ceux qui nous écoutent ce soir.
2: J'aime, j'aime, j'aime.
0: Voilà.
1: Ah, en plus, j'adore ce personnage-là.
0: Ah, bah alors, on te le remet.
2: J'aime, j'aime, j'aime.
1: Je disais même à Gérard tout à l'heure que j'adorais ce truc-là.
0: Bah oui, bah écoute, on te le fera rencontrer peut-être. Sandy, tu nous passes l'autre, là, Gérard, d'ailleurs?
1: Ok, je te le passe et je te souhaite une bonne nuit. Hein.
0: Merci encore, bravo.
1: Et éclatez-vous. Hein.
0: Ah, toi aussi, éclate-toi bien.
1: Ouais, mais là, je suis un peu fatigué. Hein.
0: Allez, tu me repasses. Prends une petite bouteille.
3: Allô?
0: Ouais, Gérard. Bon, ouais. J'espère que tu vas battre le record de Sandy, parce que là, c'est elle qui détient, c'est elle qui détient le record, du coup, là.
3: Non, mais moi, je m'en fous, mais l'autre...
0: On s'en fout, on s'en fout. Non, non, non, Apolline, elle fait ce qu'elle veut, c'est dans mes débats. Non, non, mais c'est mes débats. Non, mais c'est mon émission, et toi, dans ton émission, tu fais ton truc dans mon émission, moi, je fais intervenir tout le monde, et Apolline fait partie de mon équipe, et si Apolline veut intervenir comme Rigaud, comme Fildar, comme Manu, elle fait ce qu'elle veut. Alors, Gérard, bien sûr, t'es venu avec... bon, peut-être là, ce soir... Il va falloir remettre de côté tes poèmes, parce que là, ce soir, je crois que la fête, je crois que Sandy a pris, ce soir, c'est sa soirée. Et,
3: j'espère que pour les poèmes, je les ai tapés, donc on les fera, pour Albi.
0: Ce qui prouve bien que t'es un menteur, ce que tu nous as dit tout à l'heure en antenne, t'as dit derrière elle, ouais, en plus j'avais préparé des poèmes, donc t'es un gros menteur, donc du coup, il y a plus que 3000.
3: Si.
0: Gérard, profites-en, il y a encore 600 connectés sur l'internet.
3: Non, bien sûr, s'ils sont connectés.
0: Ah non, mais là, les gens, ils zappent parce que t'es un menteur. Ils disent, ouais, Gérard, c'est un menteur, on n'y croit plus, il nous bluffe, on dira un homme politique.
3: Ah oui, oui.
0: Il fait des promesses et il fait rien, et puis voilà. Gérard.
3: Je fais rien. Alors, tu veux que je te dise la première petite chose, c'est ma petite chatte, je voudrais te prendre les seins sur une chouette. Ma petite chatte, je voudrais te prendre les seins sur un. Copadier.
0: 3000 connectés, vas-y continue, ça monte.
3: Ma petite chatte, je voudrais te prendre les seins sur un kangou.
0: 4000.
3: Ma petite chatte, je voudrais te prendre les seins sur un wapadi.
0: 5000.
3: Ma petite chatte, je voudrais te prendre les seins sur un quetzar. Ma petite chatte, je voudrais te prendre les seins sur un greb. Ma petite chatte, je voudrais te prendre les seins sur une anguille. Ma petite chatte, je voudrais te prendre sur les seins sur une anguille. Ma petite chatte, je voudrais te prendre les seins sur un manchot. Ma petite chatte, je voudrais te prendre les seins sur l'Ambresse. Sur l'Everest, pardon.
0: Sur l'Everest.
3: Ouais, sur l'Everest.
0: Point final à la ligne ou...
3: Non, il y a un
0: vas-y,
3: autre,
0: vas-y, parce que là, on est quand même à 1800 connectés, là.
3: Alors, ma pingouine. Alors, ma pingouine. Non, celui-là, je n'ai jamais fait. Alors, derrière, vous la fermez.
0: Ouais, non, mais enfin, c'est mon émission quand même. Alors, vas-y.
3: Donc, ma pingouine, j'aimerais t'embrasser sur une menthe. Ma pingouine, j'aimerais t'embrasser sur une mesure. Ma pingouine, j'aimerais t'embrasser sur un meuron. Ma pingouine, j'aimerais t'embrasser sur une mésange. Ma pingouine, j'aimerais t'embrasser sur une malle. Ma pingouine, j'aimerais t'embrasser sur une morse. Sur un morse.
0: Non, parce que là, les gens, ils zappent, là. Oh là là, ça baisse sur l'internet, là. C'est comme tu bafouilles.
3: Donc,
0: Non, mais vas-y, il y a encore 600 personnes.
3: Ma pingouine, j'aimerais t'embrasser sur une décoration.
0: 500 personnes.
3: Ma pingouine, j'aimerais t'embrasser sur une mouette.
0: 450 connectés, vas-y.
3: Ma pingouine, j'aimerais t'embrasser sur un mouflon.
0: 382 connectés.
3: Ma pingouine, j'aimerais t'embrasser sur un mouflon. Voilà.
0: Eh ben bravo, grâce à toi, on n'est plus que 276. Bravo, bravo Gérard. Pas mal. En tout cas, Apolline a apprécié.
1: Ouais.
3: Ouais, ben Apolline.
0: En tout cas, elle a apprécié grâce à elle.
3: De toute manière, c'était pas dédié à elle déjà pour commencer.
0: Eh ben voilà, on n'est plus que 86 connectés sur Internet grâce à Gérard qui gueule.
3: Ma vachette.
0: Ça y est, on est 380 connectés sur l'internet. Vas-y, ma vachette.
3: Ma chèvrette.
0: Non, on repasse à 200 connectés. Refais ma chèvrette, vas-y. C'était quoi le celui d'avant?
3: Ma chèvrette,
0: 300 connectés, c'est parti.
3: Donc, ma chèvrette. J'aimerais que tu me donnes ta culotte sur
0: Gérard, excuse-moi. Gérard.
3: Oui.
0: On va arrêter pour ça parce que là, on est en train de chuter dans l'internet, l'audience grave là. crois que les poèmes ce soir, ça le fait pas hein, sur l'internet. Hein. Je crois que ce soir.
3: Ouais,
0: il...
3: mais moi je veux dire une chose, tu vois, il y a un petit problème.
0: Attends, attends, attends, ça zappe, attends, arrête de parler. Passe-moi Sandy, vite, on est en train de chuter, vite, passe-moi Sandy.
3: Deux secondes.
0: Passe-moi deux secondes, juste deux secondes, passe-moi, vite.
1: Allô.
0: On est 80, vas-y, passe, Sandy, parle.
1: Allô.
0: Parle, Sandy, parle.
3: Vas-y, il y a l'autre salope là.
0: Vas-y, ta gueule. Vas-y, passe là, vas-y, Sandy, parle.
1: Oui, bah, j'espère que vous allez toujours bien. Ça
0: y est, on est 2000 connectés sur internet, ça remonte. Les gens, ils veulent plus venir. C'est dingue.
1: Les auditeurs, je vous fais des gros bisous. Même si je vous connais pas, c'est vrai que je voulais pas aller à l'écho du lac parce que j'étais un peu fatiguée. Mais
0: elle va venir. 5500 connectés.
1: Peut-être.
0: 7000 connectés, c'est du délire. Tain, on voit que c'est les vacances. Les gens, ils reviennent.
1: Voilà, et puis j'espère que, bah, que ça va pour vous. Hein.
0: Putain, 8000 bah, connectés. Contre, bravo, Sandy. Ouais, ouais, ouais, ouais.
3: Capitaine.
0: Pour toi, chérie.

0: Oh là là, c'est du délire. C'est du...
1: capable de faire en direct la jouissance.
0: C'est pareil.
2: Il me demande Gérard si Apolline pourrait le faire.
0: Alors non, mais attendez, attendez. Gérard, Apolline n'a rien à voir. On parle. Non, non, mais c'est pas ses émissions. C'est mon émission.
1: Elle est stressée.
0: Elle est capable. Elle est capable.
2: Elle est capable.
0: Elle est capable. Elle est capable. La preuve. On va te le prouver tout de suite. Elle est capable.
1: Tu... Elle a peur.
0: Tais-toi, Gérard, elle est capable, elle va le faire.
1: Elle
0: tais-toi.
1: Peur,
0: tu la fermes, sinon tu sais. Bon, allez, hop, tu me rends pas. Non, bon, allez, hop, Gérard, non, mais attends. Non, mais Gérard, il va, non, mais Gérard, il va repasser. Hop, Gérard, il repasse en antenne parce qu'il zappe. Il zappe comme dans les débats. Tu le fais pas passer sous un autre nom. Je garde juste Sandy.
3: Y'a pas de problème.
0: Bon, on reprend Sandy. Sandy. Sandy, t'es là? Sandy?
2: Oui.
0: Et Gérard, tu me le fais pas passer sous un autre nom, hein. Je te préviens tout de suite parce que là, il zappe, hein. Il s'était pas, dans les débats, il faut se taire, mais.
1: Bon,
0: tais-toi! Eh ben, tais-toi, c'est mes émissions, tu la fermes!
1: Quand tu veux, tu prends Apolline à ma place!
0: Non! Mais tu la fermes! C'est toi qui dis toi-même que c'est mes émissions, donc dans mes émissions, c'est moi qui commande, donc tu te tais, c'est pas toi qui décide, c'est tout. Apolline, elle fait des simulations, très bien, écoute plutôt, vas-y.
4: Gérard! Je te veux!
1: Oh, non!
0: 9000 connectés, vas-y!
4: Oh, attends, oh, ça va, hein? Ça va, hein?
0: Vas-y.
4: Non?
3: Mets-moi la gaule, mets-moi la gaule, mets la bouteille.
4: Non, non,
3: mets-moi la gaule, mets-moi la bouteille. Mets-moi un coup de bouteille dans le cul.
4: Non, mais Gérard, t'as raison, j'ose pas, quoi.
0: Non, non, mais c'est pas les. Attends, Gérard n'a rien à voir. C'est pas les Gérard qui commandent ce soir. Gérard ne commande en rien. Gérard,
2: mais tu sais, Apolline, c'est pas si difficile que ça, hein?
0: Bah, c'est un travail, c'est un métier. Non, mais c'est un métier. Mais tais-toi, Gérard! Tais-toi, Gérard. C'est pas les émissions de Gérard. C'est pas les débats de Gérard. Alors, Gérard se tait. Ouais, voilà, exactement. Tu sers à rien. Sandy, elle fait ce qu'elle veut. Apolline a été très utile ce soir, en tout cas. On peut remercier Apolline qui a fait du bon boulot ce soir.
3: Bravo, Apolline.
0: Bravo, Apolline.
4: Merci, les gars.
0: Ce soir, au standard, t'as été féerique. On doit le reconnaître. Même Rigaud va te le dire. C'est pour te dire.
5: Ouais, t'étais un peu moins naze que d'habitude.
0: Voilà, ce qui est quand même déjà très positif.
3: Ah, venant de Rigaud.
0: Bravo, venant de Rigaud, je peux te dire, même Rigaud le dit, donc bravo Apolline, très bon travail ce soir. Et hein, Véronique, tu la trouves comment, Apolline?
6: Je la trouve géniale.
0: Ah, hein, elle fait du bon boulot, hein.
6: Excellent.
0: Voilà, du excellent boulot, je pense que Sandy, t'en es consciente.
2: Ouais, mais des fois, bon, c'est vrai qu'elle dérape un petit peu.
0: Non, mais comme Gérard aussi, dans les débats, il dérape un petit peu, des fois.
2: Ouais, c'est vrai.
0: Ah ouais, bon. Donc on peut dire que c'est à peu près c'est la même trempe, c'est le même style.
2: Mais on y est pour rien, hein.
0: Voilà, Gérard, c'est un peu dans la même famille qu'Apo, c'est les gens qui en veulent, qui veulent réussir et qui des fois s'énervent un peu et font du mauvais boulot.
2: Ah, mais moi aussi, je suis comme Jean-Pierre, hein, je veux réussir. Hein.
0: Ouais, mais toi, c'est différent. Toi, tu veux réussir, de toute on peut le dire quand même, t'as fait 10 000 connectés. Sandy, je t'embrasse très fort.
2: D'accord, bah j'embrasse toute l'équipe et puis bientôt, hein.
0: Et encore, vraiment encore bravo. Et je pense que ce soir on pourrait presque lui mettre.
2: Et pourtant j'étais un peu stressée parce que le fait de le faire devant des milliers d'auditeurs qui m'écoutent, c'est vrai que c'est un peu stressant.
0: Je sais bien.
2: Mais j'ai voulu me lâcher pour montrer que je savais faire, que je voulais faire de la radio et puis que ça m'intéressait, quoi, voilà.
0: Bah voilà, bah écoute, on te félicite encore une fois. T'as peut-être un message à passer à quelqu'un?
2: Oui, Gérard, je te fais des gros bisous.
0: À qui?
2: À Gérard.
0: Ah bah tu te retourneras, elle est derrière toi, hein, donc il n'y a pas besoin de passer ça en direct à la radio. Hein. Gérard qui a fait quand même 1800 connectés ce soir. Et...
3: C'est bien.
2: Non mais c'est bien. Hein,
0: c'est pas mal. Et Sandy qui a battu le record de Gérard, puisque Gérard détenait le record de 1999 connectés, et elle a fait 10 000 ce soir. Pour toi ma petite Sandy, dans un instant un gros cadeau, c'est Faites la fête, Zaza.
2: Ah ouais,
0: et ensuite il y aura Curtis, et ensuite ça sera Sébastien pour vous accompagner jusqu'à 6h. Ensuite, ça sera Bob, bien sûr. Toute la journée, il y a encore les 30 000 francs à gagner. 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
0: 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Et si vous êtes, si vous faites partie de l'équipe de Fun, assistant, producteur, animateur, n'oubliez pas qu'il y a la réunion demain à 11h du matin dans le bureau d'Axel Duroux pour les sondages que nous fêterons, je l'espère, en direct avec entre autres Caroline et puis plein d'autres mondes. Et bravo encore, Sandy. Hein.
2: Ouais. Merci.
3: C'est la fête.
0: Pour toi, Sandy.
3: C'est la fête.
0: On t'embrasse très fort.
3: C'est la fête.
0: Bonne nuit à tous. C'est merci. Merci à Véronique d'être venue ce soir, qui a gagné le concours de poitrine. On mettra ça dès prochainement, donc pense à faire d'autres photos. Merci Rigaud, merci Manu, merci Filda, merci à Pau, à demain.
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0: L'instant sera là. Bonsoir Stéphane.
10: Hello everybody.
0: Ah,
10: am I right?
0: Est-ce
10: right?
0: À
6: Alors tu sais que
10: salut,
6: là.
10: Salut Max.
6: Alors là.
10: Max, ça va?
6: Fildar, il doit être content parce qu'il t'aime. Hey.
10: Max, salut Gérard.
6: Est-ce que tu peux passer un petit bonjour? Ouais. Attends, Stéphane.
10: Ouais. Bonjour à Gérard.
6: Il y a un mec qui est fan de toi ici, c'est celui qui réalise Fun TV, c'est Phil. Il s'appelle
10: Philippe. Je connais Philippe.
6: Il s'appelle Fildar.
10: Philippe est beau et gentil.
6: Oh là là.
10: Philippe est beau et gentil.
6: Dis Fildar.
10: Je l'aime bien. J'ai vu et m'a filmé pour Fun TV.
6: Dis que s'il s'appelle, hein? Il s'appelle Fildar.
10: Et Fildar.
6: Voilà, dis-lui.
10: Fildar,
6: tu...
10: t'es beau.
6: Voilà, dis-lui, t'es cool.
10: Max, c'est beau.
6: Ouais.
10: Jules Belle.
6: Et Gérard, c'est un PD.
10: Gérard est beau.
6: Ouais. Et comment
10: Gérard est notre copain.
6: Et Gaël, comment elle est, Gaël?
10: Gaël, je la connais pas, j'aime bien la santé.
6: Ouais, t'aimes
10: bien. J'aime bien la voir.
6: T'aimes bien la voir?
10: Elle est belle.
6: D'accord.
10: Et gentil.
6: 08 5000 et 0870 5000. Nous sommes donc toujours en direct sur Fun Radio, bien entendu, avec le débat de Gérard comme chaque jeudi. Et nous sommes en ce moment en train de nous balader dans les studios de la radio. Nous allons d'ici quelques instants. Je vais peut-être mettre un petit bourre-pif encore à mon petit filard. Mon petit filard. Stéphane, t'es là?
10: Oui, Stéphane est là.
6: Bon, je suis avec...
10: Bonsoir, Gérard.
6: Bon, il y a également...
10: Mon ami Gérard, bonsoir.
11: Bonsoir, Stéphane.
6: Ça va, Stéphane? Alors, Stéphane
10: Gérard est gentil.
6: Oui, attends, Stéphane, il y a Fildar en ce moment, qui est donc... On est dans la...
10: Fildar, Philippe.
6: Oui, t'écoute. Vas-y.
10: Oui, j'ai un poème, et je vais parler, je vais dire bonsoir à Gérard.
11: Ça va, Stéphane?
10: C'est là, Philippe.
6: Ouais, il va bien.
10: Tu me connais, Philippe, hein?
6: Ouais, bien sûr qu'il te
10: connaît. Tu
6: m'as vu. Ah, bah, il est fan, hein?
11: Ouais, très fan.
6: Il est très fan. Je peux te mettre un dernier petit bourre-pif avant qu'on s'en aille.
10: Vas-y. D'accord. Je reçois mal.
6: Voilà, je suis en train de le. Voilà, ça fait du bien. Ah,
10: je
6: bon, allez.
10: Mal.
6: Bon, ça va, Stéphane, sinon?
10: Oui.
6: La vie est belle? Bon.
10: La vie est belle.
6: La vie est belle. Donc, on va.
10: Je dis bonsoir, Gérard.
6: Ouais. Allez,
10: mon
6: on va.
10: Mon ami Gérard, oui.
6: Allez, on va y aller, c'est parti, on va essayer, on a un petit problème technique, c'est bon, ça fonctionne,
10: oui.
6: C'est la magie, allez viens, hop, on passe devant et on y va.
10: Bonsoir,
6: allez.
10: Point de radio, je suis Sola,
6: c'est quoi ça?
10: Pas un petit Sola,
6: ah, d'accord.
10: Je vais au bar avec au bistrot, Jean-Claude Pascal au bistrot,
6: oui.
10: Je bois avec de la bio. Il me dit bravo. Et je vois Gérard.
6: Sacré Gérard.
10: Il me dit bois un écart. Je suis maîtresse de hangar.
6: Oui.
10: Il me dit casse-toi de ce bar.
6: Casse-toi.
10: Et si tu veux, assis ici et ne revois pas ma gueule de hangar.
6: T'as quand même un petit peu... Gérard, Stéphane, t'as un petit peu bu quand même.
10: Eh oui,
6: T'as picolé ce soir. Ce
10: oui.
6: soir, est-ce que t'as bu ce soir ou pas?
10: Oui.
6: Un petit peu quand même, hein, ouais, un petit peu quand même.
10: Oui.
6: Bon,
10: oui.
6: Alors, on n'est pas très loin de l'entrée principale
10: de... Je vais parler avec Gérard.
6: Gérard, il arrive, on va le chercher.
10: C'est
6: on
10: un
6: est...
10: ami.
6: On n'est pas très loin de l'entrée principale.
10: Non, je dis pas.
6: On galère comme...
10: moi, j'ai bu des Saint-Émilion.
6: Saint-Émilion, d'accord. On galère comme des fous pour arriver avec les câbles à les tirer,
10: non,
6: donc...
10: C'est pas...
6: Je suis dans... j'ai des câbles de partout, c'est un bordel sans nom. Oui, Stéphane.
10: Oui.
6: Stéphane, évite de parler dans le vide et écoute-moi un petit peu.
10: Je vais te parler dans le vide.
6: Parce que là, t'as bu combien de litres?
10: J'aime bien parler à Philippe.
6: Oui, ah bah...
10: et pourquoi il me filme pas bien?
6: Oui, parce que Philippe, c'est vrai que là, il peut pas te parler parce qu'il a pas, mais pourquoi il te filme pas bien? Je sais pas pourquoi, donc...
10: Je vais
6: rester là et on va...
10: Je vous écoute.
6: Il faut aller chercher donc les Gérard.
10: Pas de problème.
6: Donc là, on est en train...
10: Vous êtes gentil.
6: On est en train d'aller chercher Gérard pour toi. Donc là, on est dans l'entrée principale. Voilà, on y est.
10: J'aime bien Max et j'aime bien Gérard.
6: Ouais, ben, je sais, Stéphane. Je sais bien, mais... Julie, elle est là.
10: J'aime bien Gaël, mais je connais pas.
6: Elle est où, Julie? Elle est là, Julie, ou Gaël?
10: Oui,
6: elle est
10: Gaël. Est-ce qu'il est... Gaël, comment elle est?
6: Gaël, elle peut
10: est-ce
6: peut-être...
10: Est-ce qu'elle est excitante?
6: Ah, Gaël.
10: Mexicaine.
6: Je sais pas.
12: Non, je suis pas mexicaine. Je suis quoi? Il a dit quoi, mexicaine?
6: Non, excitante.
12: Excitante, ouais. Non.
6: Excitante. Quand t'es bourré, ça fait mexicante, ouais.
12: Ça fait... Moi, j'ai compris mexicaine. De dos, je suis magnifique. Ouais. De dos, il n'y a rien à dire.
6: C'est vrai qu'elle est belle de dos, ouais.
12: Alors, de face,
10: tu m'as pas vu. Max, tu m'as vu. Ah. Lui, il m'a vu. Ah, m'a vu.
6: C'est vrai que...
10: Et je les emmerde tous. Moi, ces cons-là, je connais la philosophie.
6: Quoi,
10: la philosophie de Karl Marx.
6: Fais des grimaces un petit peu. Gérard, il y a...
10: Oui, Gérard.
6: Fais une grimace.
10: Gérard.
6: Ah non, c'est bien. Hein. C'est bien. Attends, approche-toi un petit peu. Attends, Stéphane, il y a Gérard qui va te parler. Reste bien face à la caméra. Regarde la caméra. Regarde
10: Gérard est beau. Je connais Gérard. Il est beau. Et les filles, elles n'aiment pas. Pourquoi?
6: Alors, attends, je te passe. Attends, c'est qui?
10: Attends, très beau,
6: Stéphane, attends, je te passe.
10: Il y a un problème.
6: Ouais, qu'est-ce que ça comme problème?
10: Il y a un problème de communication.
6: Ouais, je t'écoute.
10: Mais Gérard, t'es beau.
6: Ouais.
10: Tu ressembles à...
6: Ah, t'es merde.
10: Pardon?
6: Non, c'est pas toi que je m'adresse. Qu'est-ce que t'as comme problème? Attends. Attends, je descends en bas.
10: Reste
13: là, la lumière.
10: Mais t'es là, Gérard.
6: Arrête avec mes cheveux!
10: C'est bien là! Tu ressembles à Nicholson.
6: À qui?
13: Attends, bouge pas.
10: À Nicholson, Jack Nicholson.
6: Jack Nicholson?
10: T'as pas vu Jack Nicholson?
6: Non, je connais pas.
10: Jack Nicholson.
6: Ouais. Bon, qu'est-ce que...
10: T'es beau comme lui.
6: Ouais, d'accord.
10: T'es un acteur.
6: D'accord. Ouais. D'accord. Monsieur Gérard, Beau... ouais, non, Gérard, mais... non, mais attends.
10: Pourquoi t'aimes pas les femmes?
6: Non, mais attends. Ouais, t'es
10: pour ça, elle veut pas.
6: Non, mais attends. Ouais. Hey, t'es charmé, là, mon copain.
10: Mais les femmes...
6: Attends, moi, j'adore les femmes.
10: Te vois comme Jack Nicholson.
6: Hey, je veux dire une chose. J'adore les femmes. J'ai trois femmes qui sont là et qui m'attendent.
10: J'entends mal.
6: T'entends mal, eh bien débouche-toi les oreilles, c'est comme le cul, c'est comme
10: l'oreille. Non, parce que le téléphone est cassé.
6: Ah, le téléphone il est cassé. Alors, si c'est... Non, mais je vais te dire une chose.
10: T'es beau comme une lune.
6: Oui, d'accord, je suis beau comme une lune, je suis beau comme un camion, et tout tralala.
10: Ouais, vraiment, pourquoi tu fais la grosse tête?
6: Quoi?
10: Pourquoi tu prends pas... Insta.
6: Non, mais attends.
10: Un mec comme toi, qui est gentil, t'es modeste.
6: Non, mais attends.
10: Et
6: oh, Stéphane.
10: T'envoies les filles dehors.
6: Non, mais attends, Stéphane. Déjà, une, j'envoie pas les filles dehors. Hein?
13: Bon,
6: je descends, je vais chercher un café. Hein, parce que j'ai du monde quand même qui m'attend juste à l'entrée. Qu'est-ce que vous voulez me dire d'autre?
10: Mais pourquoi les femmes elles t'aiment et toi tu les rejettes?
6: Mais non, je rejette aucune nana, arrête tes bêtises. Mais non, je rejette aucune nana.
10: T'es un bon mec.
13: Attention, Gérard, tu vas faire mal.
6: Gérard, quoi? Je t'écoute. Oui, je t'écoute.
10: Oui, il y a des pucelles.
6: Ouais, il y a des pucelles.
10: Il y a des belles femmes, il y a des belles filles.
6: Ouais.
10: Qui veulent te rencontrer.
6: Ouais.
10: Mais toi.
14: C'est vrai, on se pose cette question, Bruno. Comment Mirwes a rencontré Madonna? Non?
15: Alors là, je vais vous dire...
6: Donc, bonsoir à tous. C'est la suite des débats et lapin. On accueille Jennifer, bonsoir. Je t'écoute.

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3: Et voilà, bonsoir à tous, bienvenue sur Fun Radio. Donc vous pouvez toujours appeler au 0803-08-5000 et 3615 code Fun Radio, rubrique direct. Je sais pas si le Minitel marche,
2: ouais,
3: Manu.
2: Oui, si, il marche.
3: Et toujours www.frfunradio, c'est Rigo qui vous attend. Pardon. Donc premier débat qui va porter sur l'espace en moyenne.
2: Pardon.
3: Un peu sur tout. Donc on accueille pour ça Comet, 26 ans, du Havre, où qu'on peut écouter Fun Radio sur 106.9. Allô.
4: Allô.
3: Bonsoir Comet.
5: Non, c'est pas...
6: Non, Comet, je l'ai encore au standard, excuse-moi.
3: Ah bon.
6: Gérard.
3: Alors, grosse Spoutnik, 23 ans, de Verdun, 93.9.
4: Oui, tout à fait, 93.9. Bonsoir GG.
3: Bonsoir,
4: bonsoir à toi.
3: Petit Omni, 24 ans, Paris, 101.9.
7: Bonsoir à toi Gérard. Bon,
3: bonsoir. Et Petit Gus, de 25 ans, de Lille, 96.8.
8: Oui, bonsoir GG, bonsoir.
3: Et Comet, on l'a ou on l'a pas?
2: Ouais.
3: Eh, commencez pas là, tous les deux là-bas.
6: Non, là, c'est bon, je lui dis bonsoir.
3: Et Comet, 26 ans, du Havre, 106.9.
7: Salut Gérard, salut l'équipe.
3: Bonsoir.
8: Bonsoir,
3: bonsoir.
7: Bonsoir.
3: Bon, allez, on attaque la première question. Aimeriez-vous aller dans l'espace, si oui ou non, pourquoi? Donc, on va demander à Petit Omni.
7: Ouais, moi j'aimerais bien aller dans l'espace parce que je voudrais bien découvrir en fait ce qui se passe là-bas.
3: Mmh.
7: Connaître un peu de monde, tout ça quoi. Ouais, ça me plairait bien. Ouais, je vais te dire, ouais.
3: Mmh. Gros Spoutnik.
8: Ouais, bah écoute, moi pas trop parce qu'en fait j'ai un peu le vertige. Donc déjà j'ai le mal de l'air, j'ai la trouille en avion.
7: Mmh.
8: Donc je pense que tu vois, navette spatiale, je risque d'être malade. Donc a priori, je pense que je vais éviter les voyages interstellaires pour l'instant quoi.
3: D'accord. Comet.
7: Bah moi en fait, j'ai vu pas mal de fusées qui ont explosé à la télé et ça me le fait.
3: Bah il y en a qu'une qui a explosé et je sais plus quand est-ce que.
8: Alors il y en a plusieurs.
7: Non. Hein. Non. Plusieurs,
3: deux.
8: En plus.
3: C'est,
8: plus,
3: c'était
8: plus,
3: lesquels?
8: Une bonne vingtaine. Même.
3: T'avais, non. Attendez les auditeurs s'il vous plaît.
6: T'avais Challenger.
3: Ouais.
6: Et
3: l'autre, c'était laquelle?
6: C'était Supo 3, je crois.
7: Ouais.
3: Non, Spoutnik.
6: Supo 3 dans tes fesses, il a explosé.
3: C'est ça, t'as raison. Commence à dire des conneries.
5: Il a foutu des éclats partout, c'est dégueulasse.
3: Donc, qui c'est qui. C'est Comet qui me disait ça.
7: Ouais, donc je te disais que ça me faisait flipper de monter dans une fusée parce que j'ai peur qu'elle explose, donc je suis très bien sur Terre, en fait.
3: D'accord. Petit Gus, pour terminer.
8: Ouais, bah alors moi, je compte pas du tout aller dans l'espace puisque je suis claustrophobe. Et donc,
3: De quoi
8: je souffre trop, donc aller dans l'espace, ça me tente pas du tout.
7: Mm-hmm.
8: Parce que j'aime pas les petits espaces.
7: Mm-hmm.
3: D'accord.
8: Ou raide.
3: Donc, pour en finir, moi j'aime pas trop l'espace, donc je vais vous dire ce qui s'était produit là en 69 exactement. Le premier homme à marcher sur la Lune, c'est Neil Armstrong, suivi de Dewin Aldrin. C'est, je sais même pas si c'est bien prononcé,
9: si,
3: mais
9: si, c'est ça.
3: Putain, c'est pas grave.
6: Ça fait 3 ans qu'on attend l'info.
3: Debout les mecs, tout le monde debout, merde. Vous la connaissiez hein, déjà l'info de Neil Armstrong.
5: Gérard, faut que tu mettes quelques points sur les i avant de tu m'écoutes.
3: Ouais.
5: Avant de continuer le débat, parce que tu parles de l'espace et faudrait que tu précises que on va pas parler du monospace.
3: Ah non, on parle pas des voitures, hein, on parle que de l'espace.

0: dès que je trouverai ça, je pourrai vous le dire.
1: Non, mais commence par le premier, je crois qu'il est sympa.
0: Êtes-vous pour ou contre la conquête de l'espace?
1: Bah, ouais, mais vois, ça, est-ce que vous voulez aller dans l'espace et la conquête de l'espace, c'est pareil, hein.
0: Alors donc, 62% préfèrent la conquête des cons. Ça, c'est bien de pas mettre ça.
1: Non,
0: alors
1: la quéquette des cons.
0: Ouais, mais c'est pour ça qu'on avait bien précisé d'arrêter de mettre des gros mots comme ça.
1: Donc, c'est pas un gros mot, quéquette, ça va.
0: Ouais, mais con, si, quand même. C'est champion olympique de natation, enfin bref. 34% pensent que ça coûte trop cher, ça c'est vrai. Et je pense que je vais sûrement parler. Non, on l'a retiré la question.
2: Ouais.
0: Dommage. 21% sont restés à l'époque de la conquête de l'Amérique. Ouais. Et 17% des gens me demandent si je suis un des frères Bogdanov. Non, pas du tout. Pas du tout.
3: T'as pas de frère, toi, de toute façon?
0: Non.
3: T'es unique un peu?
0: Ouais.
3: Ouais, bah bon.
0: Alors, combien de temps peut durer un voyage dans l'espace? On va demander à Conquête. Et en précisant qu'ils l'ont dit à midi, c'est pour ceux qui ont écouté les informations. Donc,
3: Tu dormais pas à cette heure-là, toi?
0: Non.
3: Eh ben.
4: Ah, il était pas couché encore.
0: Non, je me suis pas couché de la journée,
4: tu vois. Voilà, tu vois.
0: Voilà, donc c'est alors, Conquête. Comète, pardon.
5: Ça peut durer de 10 minutes à toute ta vie, quoi. Ça dépend si tu te perds dans l'espace avec tes compagnons. Tu peux errer indéfiniment pour retrouver le chemin de la Terre, quoi, c'est tout.
0: Ouais.
5: Ouais.
0: Ouais, ouais, je pense. Deux minutes, je pense pas. Ouais, si tu veux dire deux minutes dès que ça va, dès que la fusée vole et puis qu'elle explose comme il s'est produit il y a un peu de temps là. Bah, un bout de temps.
5: Dès que t'es dans le pesanteur, en fait, c'est dans l'espace, quoi.
0: D'accord. Gros Spoutnik.
4: Ouais, bah écoute, moi je sais que Ulysse 31, il a erré pendant des années et des années avant de rentrer chez lui dans l'espace.
5: Tu vois, c'est ce que je disais.
4: Ouais, et je sais que les frères Igor et Grishka Bogdanov, ils ont bien galéré aussi.
5: Ouais, mais ils sont pas redescendus.
4: Ouais, il y en a un qui est pas redescendu, ouais, des deux.
0: Bon, ça suffit, gros Spoutnik, de préciser des noms comme ça. Hein.
4: Non, mais ils s'appellent Igor et Grishka, tu vois.
0: C'est ouais, mais c'est même, bon, on n'a pas besoin de préciser.
4: Les noms de clébards, tu vois.
0: Ouais, c'est ça. Rigo.
6: Oui, donc, il y a Yankee NASA qui te demande si c'est toi qui as écrit on a marché sur ma lune.
0: Non.
4: Non, on a marché dans ma lune.
0: Non, non, non. J'ai rien écrit du tout.
6: Ça, on le sait.
4: Ça, c'est clair.
0: Petit ovni. Ouais, ovni, pardon.
5: Ouais, ben, en fait, c'est assez compliqué puisqu'il y a un décalage horaire, tout ça, donc on n'a plus la même notion du temps. Je pourrais pas répondre.
0: Non, mais ça, c'est vrai
5: que c'est pas la même chose. Hein.
0: Ah ouais, mais si, tu peux quand même répondre. Combien de temps peut durer
5: un voyage dans... Je sais pas, je connais pas la notion du temps dans l'espace, en fait.
0: Mm-hmm. Bah, donc, t'as pas suivi les infos à une heure.
5: Ouais. Ah non, bah, je suis en cours.
1: Gérard, est-ce que le temps est plus long ou moins long qu'en France?
0: Justement, il est plus long dans l'espace.
5: On est en année-lumière, là-bas.
1: Ah ouais.
0: C'est un peu plus long qu'en France. Hein.
3: Gérard, et comment ça se fait?
5: Est-ce que tu peux te faire cryogéniser pour durer plus longtemps?
0: Comment ça?
5: Bah tu sais, tu te fais... On t'enferme dans la glace, comme ça tu peux durer des siècles.
0: Non, non, n'importe quoi là. Tu me dis n'importe quoi, je sais pas qui c'est, mais t'es en train de me dire n'importe quoi.
1: Non, mais c'est un système.
4: Ah GG, c'est vrai que chez toi, le parasite d'alien, il sait plus, donc il est resté depuis 38 ans.
0: C'est qui vient de dire ça?
4: C'est vrai qu'il s'est planqué dans ton cou, parce que, bon, voilà quoi.
0: Alors, petit Omni, au revoir.
4: Mais il va sortir, hein, t'inquiète.
0: Petit Omni, au revoir. Petit Omni, tu lui dis au revoir.
1: C'est pas petit Omni.
0: Alors c'est gros
1: Spoutnik.
0: Alors c'est gros Spoutnik.
4: Non.
0: Si, c'est gros Spoutnik, tu lui dis au revoir.
5: Non. J'ai reconnu la voix de pédale de Rodrigo. Hein.
0: Attention, parce que celle qui s'amuse à insulter Rigo, ça va être pareil.
6: Mais non, elle a dit Rodrigo. Rien à voir. Et sinon, vite fait, sur IRC, il y a un certain fesse de babouin, je sais pas si c'est le vrai, il fait remarquer aux auditeurs que s'il y a un sujet dans lequel tu es incollable, c'est bien celui des conquêtes spéciales.
0: C'est-à-dire
6: conquêtes spéciales.
0: Tu peux préciser?
3: Ils précisent sur le Minitel, en fait, ils disent que t'attrapes tout et n'importe quoi.
0: Moi, ça m'étonnerait. Donc, petit Gus pour...
6: Il précise, il dit Carole, Christine, Sandy.
0: Ouais, ben, il arrête, lui. C'est le même. Alors, lui, il se calme.
6: Ok.
0: Hey, mais vous arrêtez, là, tous les deux, au standard, là, ou quoi?
1: Oh, il se caresse la bite.
3: Non, mais ce qu'elle fait, elle est en train de parler aux auditeurs en leur disant au revoir.
7: Non, je lui dis au revoir, je vais le
0: faire. Ouais, puis toi, t'as pas besoin de te machiner les pompes pour que ça pue après.
7: Ouais, okay. Bah, ça, c'est clair, ouais.
0: Alors, petit Gus, pour terminer la question.
8: Ouais, bah, un voyage dans l'espace, déjà, tout dépend ce que tu vas faire. Ça peut durer une journée, comme ça peut durer trois semaines. Si tu vas explorer des grands trous noirs, comme par exemple, toi, t'as l'habitude de faire, ça peut prendre beaucoup de temps.
0: Alors, petit Gus aussi, au revoir.
6: Non, mais Gérard, sérieusement, tu sais ce que c'est un trou noir?
0: Non, mais je lui dis au revoir parce que je sais ce qu'il a voulu dire.
6: Gérard,

0: mais ça existe, les trous noirs.
1: C'est pas ce que c'est ?
0: C'est pas ce que c'est, un trou noir dans l'espace.
2: Mais alors, dis ?
1: C'est un trou...
2: Allez, hop, tu lui dis au revoir aussi.
3: Non, c'est un endroit dans l'espace où en fait il y a rien.
2: Non, tu lui dis au revoir, c'est pas la peine de le soutenir, on lui dit au revoir, terminé.
4: Au revoir. À la place de Gros Spoutnik, on accueille Captain Kirk, 32 ans de Amiens. Ouais.
5: Salut, Captain Kirk.
1: Ah, mais je suis encore à l'antenne, c'est mortel.
2: Bonjour. Ouais, non, mais tu le vires, toi, petit Gus.
3: Ah, c'est bon.
2: Arthur, ouais, d'où
6: Damien, bonsoir.
2: Ta fréquence, s'il te plaît?
6: 98.2.
2: Ok. Alors, donc, pour toi, la question, tu l'as entendue, non?
6: Ah non, désolé.
2: Alors, c'est combien de temps peut durer un voyage dans l'espace?
6: Je connais pas très bien les chiffres, mais il me semble que ça dépend où tu vas aller, en fait. Si c'est la Lune... j'ai vu un documentaire sur ça à Arte. Mm-hmm. Il me semble que c'est environ 2 heures.
2: Mm-hmm. Non, je vais te couper parce que je vais te dire tout de suite que non. Parce que là, j'ai vu un décollage d'une fusée, je sais plus dans quel...
6: Décalcage, on dit. Hein.
2: Il y a eu un décollage d'une fusée là aujourd'hui à 13h et je sais plus sur quelle station qu'elle a décollé, si c'est Kourou ou autre.
5: J'allais sur Mir Express.
2: Et donc ça, eux ils partent là pour à peu près une dizaine de jours, voire 15 jours à la rigueur, même 3 semaines ou des mois. Je vois, il y en a qui sont partis pour 6 mois. Il y en a encore là qui sont sur une station Mir, que ça peut être déjà plus de 3 mois plus de 6 mois qu'ils y sont. Ils vont pas rentrer peut-être avant la fin de l'année, s'ils arrivent à réussir à remettre les faisceaux, à mettre les faisceaux horaires que la station Mir a cassé.
6: Ah d'accord.
2: Les faisceaux, ouais, pas les faisceaux, ouais.
5: Les vaisseaux.
2: Les faisceaux. Donc normalement, ça peut durer. Ça dépend des réparations qu'ils ont à faire sur les stations Mir.
6: Ouais, mais la station Mir, c'est une poubelle, hein.
2: Non mais ça là-haut sur là où que je te parle où qu'il y a les faisceaux horaires à réparer, donc il y a 3 Américains, il y a un Canadien, un Belge. Non, il y a pas de Belge, et je crois qu'il y a un Français, je crois, dedans.
5: Ah ouais, je
2: connais
5: cette histoire.
2: Donc voilà, t'as raison, fous-toi bien de ma gueule aussi, toi, Comète.
4: GG, à la place de petit gosse, on accueille Monsieur Splotch, 28 ans de Laval.
2: Monsieur
4: Splotch.
7: Oui. Bonsoir, c'est Monsieur Splotch, Laval 98.1.
5: Tu l'avales bien ?
7: Je l'avale entière.
6: Est-ce que tu connais Star Turk ?
7: Oui, tout à fait.
2: Vous arrêtez, s'il vous plaît.
7: Salut le capitaine kurde, d'ailleurs.
2: Bon, Splotch, tu veux répondre à la question ?
7: Ben, j'ai pas tout à fait saisi dans la mêlée, en fait, sens de la question.
2: Combien de temps peut durer un voyage dans l'espace?
7: Moi, je dirais à peu près le temps d'une révolution terrestre, à peu près, hein. A priori, 365 jours.
2: Mm-hmm. Ouais,
7: c'est une moyenne. Hein,
2: ouais, c'est bien ce que j'ai dit juste avant.
7: On peut extrapoler les chiffres. Hein,
2: ouais, mais c'est bien ce que je dis, Jésus. C'est bien ce que j'ai dit juste avant que tu viennes à l'antenne. Donc.
7: Et tu marches sur l'eau aussi?
2: Non. Okay. Rigo, une question IRC avant de poser la troisième.
0: Oui, à Babar El Barbe, il te demande si c'est vrai que t'as été refusé pour le casting de E.T. parce que t'étais trop laid et que tu faisais peur aux enfants.
2: Non, pas du tout. Alors lui, si c'est pour me dire des conneries comme ça, c'est pas la peine du tout. Voilà. Alors, troisième question. Avez-vous assisté à un décalage d'une fusée? Donc on parlait de...
0: Un décalage?
2: De la station...
4: On
2: a parlé de la station Kourou, mais l'autre, je sais pas où qu'elle se situe. Bon, vous arrêtez, s'il vous plaît, les auditeurs, parce que tout à l'heure, ça va se terminer, que je vais tous vous virer.
6: Non, mais là, on se pose une question, là, sur...
2: Oui, Tony, t'as raison, on se pose une question, Tony. Vrai. Ah, c'est vrai, Tony.
6: Non,
2: c'est pas Tony, presque pas.
0: Vas-y, Trace, c'est pas lui, vas-y, continue.
2: Donc, avez-vous déjà assisté à un décollage d'une fusée? On va demander à la Comète.
5: La télé, ouais. Plein de fois, mais en vrai, non, parce que j'ai pas eu l'occasion d'aller à Cap Canaveral, quoi.
2: Voilà, c'est Kourou et Cap Canaveral, c'est ça?
5: À Kourou, ouais.
2: Non, mais ça, pour aller là-bas, de toute manière, c'est des pays...
5: Développés?
2: Non, c'est des pays en... oui.
5: En voie de disparition.
2: Attendez, s'il vous plaît.
0: Je voulais savoir, justement, pourquoi ils avaient choisi ces pays-là pour les faire partir de là, les fusées.
2: Ben, parce que c'est le, là où il y a le plus de place pour qu'ils puissent décoller, parce que tu peux pas les faire décoller sur, sur des petites régions, Paris ou autre. Hein.
0: Et c'est quel pays alors?
2: Je crois que c'est des...
6: Antilles.
2: Non, ouais, c'est, je pense que
8: Guyane,
2: c'est...
8: Guyane.
2: Ouais, la Guyane.
7: Et Gégé, qu'est-ce que tu penses de toi, de la destruction de la forêt amazonienne pour faire décoller des fusées? Tu trouves pas ça dégueulasse?
0: C'est vrai que c'est...
7: Quelque part?
5: Ouais.
2: Non mais attends, mais ça c'est pas, c'est
7: scandale,
2: pas... Non mais
7: scandale.
2: Ça c'est pas le thème du débat.
0: Bah, si. Regarde,
9: non, on parle pas de l'aide humanitaire. Hein, arrêtez les
7: Papou,
9: mecs.
7: Regarde Papou après comment il fait pour vivre dans la jungle si il coupe tout pour faire décoller des fusées, tu comprends?
6: C'est pas des Papous, c'est des Raoni qui chantent avec Sting.
7: Bah.
2: Bon Tony, ça suffit s'il te plaît. Alors maintenant tiens, bah, tu vas répondre.
7: On pourrait parler des Esquimaux et du peuple Inuit aussi, hein.
2: Tony, tu vas répondre. Tony,
9: il y a pas Tony, alors il te répond pas. Hein,
2: c'est ouais, mais c'est Capitaine Turc, c'est Tony. Alors je suis désolé, j'ai bien reconnu sa voix.
6: Ah non, non,
2: presque pas.
6: Tu te trompes, hein.
2: Ouais, ouais, c'est ça.
6: Bon, alors pour parler, enfin pour te répondre à ta question, je dirais que tu parlais des lieux. Décollage. En fait, ça dépend des. Je crois que les États-Unis, ils envoient depuis Cap Canaveral.
5: Mm-hmm.
6: Les Français, ouais, c'est Kourou, et les Russes, c'est Baïkonour.
2: Non, c'est pas du tout ça, c'est ils viennent tous sur le même pas de tir.
6: Ah non, non, non,
5: non.
2: Non, non, non, ça je peux vous dire que non.
5: Non.
7: Pour une fois qu'il a deux
2: bon,
7: structures...
2: Bon, ouais, fais ton standard et tais-toi.
6: Non, non, mais c'est ça, hein, je me suis renseigné, c'est ça, c'est Baïkonour, hein, les Russes.
2: Ouais. C'est ça.
5: Non, c'est vrai, il a raison.
2: Mais oui, allez. Petit OVNI.
5: Moi, je déconseille fortement d'assister à un décollage de fusée.
2: Tu peux préciser alors?
5: Parce qu'une fois j'ai assisté à ça et je me suis fait cramer direct. Fallu me rendre à l'hôpital, tout ça.
2: Non, alors déjà une. Attends, excuse-moi, petit Omni, déjà une. Tu n'as pas le droit d'être au moment vers le point sur le point de tir. T'es vachement loin.
5: Vachement loin, mais j'ai quand même été cramé.
2: Non, non, non, non. De toute manière, quand.
5: Et après, hôpital.
2: Oh ça... Non mais là, fil d'art, tu dégages. Allez hop.
8: Quoi?
2: Dehors.
0: Non, pas déjà,
2: dehors.
0: On a besoin de lui, Gérard.
2: Non, non, dehors, dehors.
0: Gérard, sur IRC, il y a Ammonia qui te demande si tu connais la nouvelle station Sandmire.
2: Non.
0: C'est une fusion entre un tas de tôle pourri et une boule de graisse.
2: Non, ouais, bah, lui, il va se faire foutre. Il va se faire mettre.
6: Ça vole pas.
2: Petit Omni, je viens de te dire que de toute manière, c'est pas possible que ce que tu me dis, parce que...
5: Ça m'est arrivé, donc c'est possible.
2: Moi, je te dis que non.
6: Non, mais c'est possible. Imaginons, tu vois, elle a des... enfin, je vais être un peu vulgaire, mais pas trop. Elle a des tresses, elle a des longues mèches.
2: Bon, alors, hop, au revoir, petit... Capitaine Turc, au revoir. Au revoir. Fais gaffe à toi, petit Omni, parce que tu risques de faire comme lui. Monsieur Smotch.
7: Ouais, monsieur Smotch, bah écoute, je déconseille les décollages. Moi, je pense que le risque principal, c'est les radiations.
2: Mm-hmm.
7: À moins d'être muni d'un compteur GG pour détecter les radiations. Sinon, je conseille plutôt aux gens de se faire décoller la tranche. C'est vachement plus agréable que faire décoller des fusées, quoi, quand même.
5: Je suis d'accord avec toi.
2: Ouais. Donc, alors, il y a...
7: Occasion goûtée, hein.
2: Mm-hmm. J'ai récupéré deux, trois trucs, là, justement, comme on parlait de l'espace et tout ça. Donc, alors, depuis quand qu'existent les conquêtes de l'espace? Donc, j'ai vu ça dans le dictionnaire et je me suis fait chier avec. À trouver des trucs comme ça, parce que c'était pas évident. Donc, alors, la conquête de l'espace, elle existe depuis le 4 octobre 1957.
5: Mais on
2: s'en... Et toi, si t'es pas contente, petit ovni ou comète, on s'en fout. Mais moi, je donne ce qu'on me demande de dire, d'accord? Alors, si ça te plaît pas, tu raccroches ton téléphone, ça nous prend des lignes de libre.
8: C'est
2: okay.
8: Bon.
2: Oh, c'est et bon. Depuis quand existe la conquête de la Lune? C'est en 68, mais lequel mois et tout ça, je ne sais pas. Non, c'est pas un Drakenar de Manu, comme tu dis si bien, toi.
9: C'est la première pseudo, ça, non?
2: Donc, alors, d'après vous, à quoi servent les conquêtes spatiales? Alors, 57% des gens pensent que je suis le seul qui taille. Ouais, ben ça, je m'en fous. 26% pensent que je dis que ça s'en faille. Ça, je sais pas ce que... Qui c'est qui... 21% préfèrent rester cool bébé, sinon ils te diront bye bye. Ouais, c'est bien ça, c'est pas mal. Et 5% me serrent la main et me suceront après. Ben ça, j'en ai rien à foutre. Mais ça fait rire les bandes de... Les deux connards.
8: Ça fait chanter les abeilles.
2: Ça fait
8: de la nuage et de couleurs de l'arc-en-ciel. Ça fait rire les oiseaux.
4: Bon, GG, pour les calmer, on va accueillir un nouvel auditeur. C'est Ariane. Il a 30 ans, il appelle de Cherbourg.
2: Merci Pildar. Alors tu arrêtes de faire ton bordel.
1: Ouais.
2: Tu vas faire ton boulot correctement, d'accord, maintenant.
4: En plus, il pue des pieds.
2: Ouais. Bah ouais, il a retiré ses pompes, ça se sent d'ici.
9: Aïe aïe.
2: Hardcore. Alors, Ariane, ta fréquence, s'il te plaît.
1: J'écoute sur internet, moi, en fait.
2: Ta fréquence.
10: Il écoute sur internet.
4: Non, mais c'est possible, Gérard, regarde, comme avec Rigaud, les gens avec qui il communique, c'est internet.
2: Bah alors donc, pour toi, donc, avez-vous déjà assisté à un décollage d'une fusée?
1: Non, jamais, parce que bon, j'ai pas trop que ça à foutre d'aller décoller, enfin, voir une fusée. Mais par contre, j'ai déjà regardé à la télé, ouais, c'est assez sympa, quoi. Mais bon, aller jusqu'à Cap Canaveral, ça doit coûter très cher, quand même.
2: Bah, de toute manière, c'est Cap Canaveral ou Kourou, c'est pareil. Hein.
1: Ouais, c'est clair. Donc, j'ai pas
2: de toute manière, quoi. Donc, t'as pu voir le journal de 13h et puis t'as pu voir celle qui a décollé, alors.
1: Pas aujourd'hui.
2: Ah bah si, il y en a une qui a décollé à une heure.
1: Aujourd'hui, je l'ai pas vu aujourd'hui, mais j'ai déjà vu des décollages de fusées, ça c'est clair. Mmh.
10: T'as vu quand elles explosent?
1: Ouais, ça m'est arrivé une fois aussi.
2: Non, mais ça, oui, ouais. C'est vrai que là, ça fait mal quand ça explose.
1: Ouais, c'est clair.
2: Ouais. Ouais.
1: Qu'est-ce après.
2: Excusez-moi. Bon, ça y est, s'il vous plaît, on se calme derrière. Merci.
9: Qu'est-ce qu'ils ont envoyé dans l'espace à midi?
2: À midi, c'est pour mettre des satellites sur orbite.
9: Ça veut dire quoi, ça?
2: C'est pour les moyens de communication.
9: Ça sert à quoi, les satellites? Ah ouais, c'est pour communiquer, pour avoir le téléphone, tout ça?
2: Voilà, non, pour mieux capter...
9: Pour avoir TPS?
2: Non, pour les télés, puis les téléphones, je crois, mais je suis pas sûr.
9: Mais c'est quoi mettre sur orbite?
2: Sur orbite, c'est des satellites qui vont mettre sur orbite dans l'espace.
9: Oui, mais tu redis le mot sur orbite. Moi, je sais pas ce que c'est et j'aimerais bien que tu m'expliques
2: orbite,
9: quoi, ce que c'est.
2: Tu prends un dictionnaire, tu vas regarder.
9: Bah, c'est ton débat, c'est ton job.
2: Mais non, mais moi, c'était pas prévu qu'on en parle. Donc, pensez-vous que la... petit Omni, vous vous calmez, s'il vous plaît.
1: Ouais.
2: Ça commence à bien faire déjà, toutes les deux. Bon, j'en connais une tout à l'heure, elle va virer. Hein. Pensez-vous qu'à l'avenir, nous pourrons vivre sur toutes les planètes, système solaire ou autre? On va demander à Comet, comme elle s'y connaît bien.
5: Bah, c'est pas que je m'y connais bien, mais il faut déjà que la planète soit viable. Et si on peut pas y vivre, s'il n'y a pas d'oxygène ou s'il fait trop chaud, c'est chaud, quoi.
2: Bah, de toute manière, dans l'espace, en principe, il fait pas... Il doit faire chaud, hein.
5: Ouais, bah dans l'espace, il y a des machines, ouais.
2: Non, mais Pildar, ça te dérange pas qu'on fasse... ça te dérange si je fais mon boulot sans sentir tes pompes, là, qui puent à 15 mètres?
9: Ça va, Gérard,
0: je te signale que je suis beaucoup plus près de lui et que je me plains pas.
2: Ouais, bah, dis donc.
9: C'est parce que l'odeur est couverte par autre chose. Vas-y.
2: Ouais, ben, faudrait peut-être avoir de la propreté dans les studios.
0: Ça, c'est vrai. En tout cas, je voulais dire aux auditeurs que ça fouette de partout, c'est une horreur.
2: Alors, petite comète.
5: Comète.
2: Ouais, comète.
5: Je te disais qu'il faut que la planète soit viable. Mais sinon, dans l'espace, il y a des machines et il paraît que la Terre est sublime.
11: Non, la guerre est
5: sublime. Non, la Terre aussi, quand même.
9: Donc, Gérard, il n'a pas écouté, écouté. Non,
2: petit ovni.
5: Qu'est-ce que j'ai dit, Gérard?
2: Petit ovni.
5: Ouais.
1: Oh là là.
5: Je pense qu'on peut vivre dans les autres planètes. Si on prend, par exemple, un masque à oxygène, tout ça, pour répondre à l'autre, la fille, je ne sais plus comment elle s'appelle.
2: Une comète.
1: Petite comète,
5: voilà.
1: S'il te plaît.
5: Et je sais pas si on s'habille en tenue de plongée sous-marine là avec la grosse bouteille d'oxygène dans le dos. Ça va le faire, c'est bon.
1: Faut pas sur le soleil, hein, parce que c'est trop chaud.
2: Non, ça m'étonnerait.
5: On peut nager aussi dans le soleil, c'est bien.
2: Monsieur Smotch.
1: Smotch.
5: Bonsoir.
11: Bah écoute, moi je pense que les planètes, il faut qu'elles soient habitables, parce que sinon ça peut pas le faire.
2: Mm-hmm.
11: Donc moi je prône la couche d'ozone avant tout. Parce que c'est quand même un peu le patrimoine galactique. Je sais pas ce que t'en penses, toi, mais bon.
2: Mmh.
11: Non, t'es pas d'accord?
2: Si, Ariane.
11: Tu peux préciser, attends, Gégé, tu peux préciser ce que tu penses du patrimoine galactique?
2: Non, mais attends, on va punir les...
11: On revient dessus après, alors.
2: Ariane.
11: Tu dirais pas, là.
1: Non, ouais, alors, déjà, avant d'habiter sur toutes les planètes, faudrait déjà toutes les avoir explorées.
5: Mmh.
1: Et déjà, d'accord, Gérard?
2: Il y en a beaucoup à explorer. Il y a Mars, il y a Jupiter, il y a Pluton, il y a...
1: Pluton c'est à côté de la planète Uranus.
2: Ouais, c'est ça, t'as raison, continue.
9: Est-ce que tu crois justement que c'est les seuls ou qu'il y en a d'autres?
2: Non, il y en a d'autres, mais...
9: Très bonne question, Manu.
2: Il y en a pas mal.
9: Merci, Fildar.
2: Il y en a pas mal.
9: Et Gérard, quelle est la planète la plus éloignée de...
2: Je n'en sais rien.
5: Et quelle est la planète la plus grosse?
2: Non plus, j'en sais pas.
5: Non.
2: Oh non. Alors, au hasard, on va virer Comète. Allez, là.
0: Ah, c'est bon.
2: Déjà qu'elle avait pas envie de répondre aux questions, elle attendait que les auditeurs répondent pour répondre. Alors donc, comme ça, elle pourra répondre chez elle.
11: Bon, GG, alors tu me réponds à ma question.
2: Mais attends, Ariane n'a pas fini. Alors,
11: bah,
2: donc,
11: si, moi, j'ai fini, moi.
2: Si. Donc, alors, moi, je peux vous dire une chose. Que pensez-vous de l'avenir? Nous pourrons...
9: Il arrive. Il se promène.
2: Non, ça y est.
11: C'est pas très bien géré, hein, ton débat.
2: Alors, pensez-vous qu'à l'avenir, nous pourrons vivre sur... toutes les planètes système solaire ou autre, ben moi je peux vous dire que non, parce que déjà le système solaire, c'est des trucs qui sont assez compliqués à gérer dans l'avenir.
0: Mais pourquoi ?
2: Parce qu'il y a des trucs qui sont sur maintenant qui se fait beaucoup par système solaire, des immeubles, tout ça qui se font par système solaire, et c'est avec le soleil que ça chauffe. Voilà. Donc, cinquième question. Aimeriez-vous avoir un job sur une autre planète, boulanger, etc. Et on va s'écouter les explorateurs d'Anus avec ma gueule. C'est pire qu'un caractère. Ma gueule,
0: tu me le refais là, depuis le début.
9: Hein. Ouais, depuis le début là.
2: Les explorateurs d'Anus avec ma gueule, c'est pire qu'un cratère. Et on se retrouve tout de suite après.
4: Ouais, alors on a Ariane.
2: Non, ça y est, on l'a.
4: Bishop, 38 ans, de Poitiers.
0: Oh, Bishop.
4: Bishop.
11: T'as déconné, Bishop. Hein. Il manque plus que Ripley, sérieux.
0: Putain, tu m'étonnes.
12: Bonsoir à tous. Ouais.
4: Bonsoir.
2: Ta fréquence, s'il te plaît.
0: Caporal X.
12: 101.7.
11: Hudson, tu déconnes aussi.
2: Combien ?
12: 101.7.
2: Ok.
11: Apone, fais gaffe derrière.
2: Toi, tu te tais, s'il te plaît, Ryan.
12: S'il te plaît.
11: Ah non, c'était pas moi qui ai dit ça.
2: Alors, la question, c'est, aimeriez-vous avoir un job sur une autre planète, boulanger, etc. Alors, Bishop.
12: Bah, écoute, moi, je suis homme de ménage, sur la Terre. Et j'aimerais bien faire homme de ménage sur Mars ou sur l'autre planète, le Neptune ou le Pluton ou autre planète, quoi.
2: Mm-hmm.
12: Parce que ici, Paris, c'est pollué, il y a plein de fumée.
2: Ah bah ça,
12: il y a du bruit.
11: Le bruit est bon.
12: Ouais, puis chapeau. Voilà, chapeau un petit peu. C'est un toxique.
2: Ouais.
12: Je suis sûr, sur Mars, avec une atmosphère, tout ça, ça serait bien.
9: Gérard, sur Minitel, il y a Max le Belge qui me dit qu'en fait, il y a une tradition sur les autres planètes, c'est de prouter à la tête du sexe opposé.
2: Je sais pas si en ce moment, ils ont... Je sais qu'ils ont fait partir des femmes à un moment donné... Dans l'espace, mais je sais pas.
9: Pour prouter, justement, je crois.
2: Ouais, mais on sait pas encore.
9: Et Gérard, dans Apollo 13, là, que t'as vu le film, il va sur quelle planète?
2: Il va sur... Non, je sais même plus sur laquelle planète.
9: Tu l'as pas regardé le film?
2: Si, je l'ai regardé, super, mais je me souviens plus sur quelle planète.
9: Ah ouais, bah t'as bien dû voir le film.
2: Petit OVNI.
9: Il regarde même pas les films qu'on lui prête, c'est vraiment
11: une honte. C'est abusé, quoi.
2: Ouais. Si, je l'ai regardé, mais je me souviens pas de la planète.
11: Et même pas la location, en plus.
2: Petit OVNI.
13: Je pense que ce que je ferais sur une planète, je sais pas, boulangère, pourquoi pas.
2: Ben...
13: Je prendrais des croissants de lune.
12: Des grosses miches.
13: Sinon, magasin de souvenirs, pourquoi pas.
2: Ouais.
13: Et je sais pas... Éboueur, peut-être il y aura des égouts plus tard, je sais pas.
2: Ouais, non mais je pense pas. C'est fini là, tous les deux, ce temps-là.
9: Ah, ils se touchent la bite.
2: Éboueur, je veux dire, petit Omni, avant que je revienne à Monsieur Smotch et Ariane. Éboueur, ça m'étonnerait parce que ce qu'ils ont à manger, c'est des trucs qui sont sous vide. Et ils mettent ça, et après, dès qu'ils atterrissent sur Terre, la navette est lavée.
9: Je veux pas être genre trop scato, mais comment ils font caca dans l'espace?
2: Justement, c'est.
0: Ah, il y a beaucoup de gens qui me l'ont demandé aussi sur.
2: Ouais, mais justement, c'est. Ouais,
11: mais. Tu peux nous parler de la diarrhée en apesanteur.
2: Ouais, mais ça, justement, c'est ce que je me demande aussi. C'est.
9: Mais moi, il y en a plein au standard qui me disent que c'est comme chez toi.
0: C'est moucheté au plafond.
2: Attends. Au standard, ils disent ça alors que t'en prends pas un seul. D'accord.
9: Si.
2: Ah si.
13: Gérard. Les filles, elles ont leurs règles. Comment elles font, elles?
11: Ah, c'est dur.
13: Il y a le.
2: Non mais ça je peux pas te dire petit ovni.
13: Ça y a le fil qui
2: monsieur Smotch, pardon.
14: Je voulais... Excuse-moi monsieur Smotch, je voulais revenir sur un truc. Est-ce que t'as vu le film Total Recall, Gérard, avec Schwarzenegger?
2: Mais c'est pas le thème du débat, alors arrête tes conneries.
14: Si si, ça rejoint.
15: Bah si, c'est la conquête de l'espace parce qu'il habite sur Mars.
16: Ouais. Ouais.
15: Et en fait sur Mars, il y a pas d'oxygène et donc ils sont obligés de vivre dans des cahutes à oxygène.
16: Espèce de bobagalo.
15: Ouais.
16: Des paillotes.
15: Et est-ce que tu penses que ça va être comme ça sur toutes les planètes dans
2: le... Non, c'est rien.
16: Est-ce que Elephant Man, c'est une histoire vraie ou pas?
2: Non, ça, je sais pas, je peux pas te dire. T'avais qu'à regarder le film quand il est passé. Ah, monsieur Splotch.
16: Monsieur Splotch, oui, bah écoute, moi je suis foreur, je suis spécialisé dans le forage. Donc, moi je serais partant pour faire foreur sur Uranus, quoi. Donc, pour rester dans la branche, quoi.
2: D'accord. Voilà. Ariane.
17: Oui, bah alors moi, aller bosser sur une autre planète, carrément pas, parce que pour l'instant, il y a personne sur les autres planètes, donc je vois pas trop l'utilité, en fait.
2: Faux.
17: Déjà que sur Terre, t'as du mal.
2: Ouais. Ok, alors, à quel âge peut-on conquérir?
17: Oui, très bien.
2: À quel âge peut-on conquérir?
16: C'est géré.
2: À quel âge peut-on conquérir l'espace? Alors, 49% des gens le faisaient à 3 ans. 16% le feront après s'être dépucelé avec moi, ça m'étonnerait. 15,9% répondent mais je n'ai pas honte de réveiller les gens à 7h. Alors ça, c'est pas moi qui les réveille, c'est au standard. Et 12% sont à l'étranger. Donc voilà ce que je pouvais dire de plus.
16: Gégé, tu parles de l'étranger. Est-ce qu'il y a des pays étrangers sur les autres planètes?
2: Bah oui, parce qu'il y a des astronautes qui viennent de l'Amérique, tout ça.
16: Et donc ça fait des pays étrangers?
2: Ben dans l'espace, oui.
16: Ah d'accord, il y a des continents aussi, tout ça?
2: Non, je pense pas. Il y a eu deux Français qui ont été dans l'espace.
16: Ok, t'as tout capté. Okay.
15: Et ils parlent quelle langue sur les autres planètes?
2: Ah là, je peux pas te dire.
16: Martien et tout, des trucs comme ça.
2: Non, avec les Américains, je sais pas comment qu'ils arrivent à communiquer entre eux, parce que c'est pas évident quand ils sont dans le truc pour communiquer. Hein.
16: Mm-hmm. Ils parlent peut-être par geste.
18: Ils engagent des signes. Hein. Ils font des
2: Non. Pourtant, ils ont des
15: micros.
2: Ouais, ils ont des genres de micros, mais je sais pas comment qu'ils arrivent à se communiquer entre eux dans le vaisseau. Ouais, dans le vaisseau.
15: Dans le Cosbis.
2: Rigo.
0: Alors, il y a plein de questions. Déjà, il y a je sais plus qui voulait savoir si les nains de quelle planète venaient les nains de jardin.
2: Alors, les nains de jardin viennent pas d'une planète, donc c'est pas la peine. Les débats, c'est pas les nains de jardin, c'est l'espace.
16: Ils viennent de la forêt d'Endor.
2: Donc, après
0: mm-hmm. Ah, bah, c'est tout à fait ça.
2: Donc, il n'y a pas de planète pour les nains de jardin.
17: Ok, ils viennent des rayons d'hydro.
2: Sinon... D'accord, Bishop. Ça y est, on a compris. Il y en a pas d'autres?
0: Ah si, il y en a plein. Hein.
2: Vas-y.
0: Oh putain, mais il faut que je les retrouve à chaque fois parce que ça défile trop vite. Bah c'est pas grave, tant pis.
2: Bon. Sur le Minitel, non?
15: Sur Minitel, si, mais je peux pas les dire.
2: Ouais, si c'est pour... c'est parce que si ça parle de 110, c'est pas la peine. Donc c'est bon. Alors, on en était...
15: Qu'est-ce que t'en penses, toi, de la question, Gérard?
2: Personne. Okay. Non mais moi je voudrais bien avoir un petit job sur notre planète.
15: Et tu ferais quoi toi justement?
2: Moi je serais charcutier.
15: T'as de la bonne barbaque en plus, hein, ouais. C'est bon. Hein.
17: Moi aussi je t'aurais bien vu foreur, tu me diras.
2: T'as non, charcutier ça suffit.
0: On t'aurait plus vu fourré.
2: Ouais.
16: Le roi du boudin.
2: J'ai répondu. Donc, seriez-vous prêt à faire un tour du monde dans l'espace avec quel moyen de transport?
16: Ok.
2: Alors, petit ovni.
16: Ça va être du con comme question, non?
13: Donc.
2: Attends, Ariane.
16: Non, attends, c'est vrai que.
2: Ariane.
16: Oui, j'écoute.
2: Tu te calmes ou sinon tu vires?
16: Moi, je sais pas. Pas de problème. Hein.
2: Ok.
13: Ouais, donc c'est pas pour t'embrouiller, mais géologiquement parlant, le tour du monde, il est fait sur Terre. Donc, par rapport aux planètes, je serais pas prête à le faire parce que il se peut qu'il y ait des Martiens qui m'empêchent sur mon chemin. Je pense aussi que si je passe par la Lune, je verrai des cratères. Bon, voilà, quoi.
2: Ouais, mais ça, des cratères dans l'espace, ça m'étonnerait. Hein.
16: Sur la gueule, ouais.
2: Des cratères dans l'espace, ça m'étonnerait. Hein.
15: Pourquoi, c'est où les cratères?
2: C'est sur Terre, hein. Du côté de...
15: Okay, de quel côté, ouais.
2: Clermont-Ferrand. Ouais, justement, de manière, il y a une auditrice qui est de Clermont-Ferrand, donc il y a des...
16: Attends, tu dis ça parce que bébé Rose, elle est de Clermont-Ferrand, c'est ça, Gérard?
2: Non, pas du tout.
9: Ok, c'est Gérard.
2: Alors, Ariane...
0: Non, c'était pas Ariane.
2: C'était qui?
16: C'était pas moi.
0: Non.
16: Merci, mon pote. Diderot.
0: De rien.
2: C'est qui?
9: Je sais pas, c'est pas grave, vas-y.
0: Juste demander à Bishop, tu pourras m'apprendre le truc avec le couteau?
18: Pas de problème.
16: Oh, private, trop de private.
18: Pas de problème.
0: Gérard, tu vas un peu là, juste parce parler de la Terre, il y a Turpentine, elle te demande si t'as déjà vu une équiste de soleil.
2: Non. Une éclipse, pas une éclipse.
9: Mais ouais.
2: C'est une éclipse.
16: Toi, t'as deux équistes de lune, non?
2: Ariane, au revoir. Allez.
9: Par contre, en parlant de l'éclipse, là, va pas voir un truc, là, avec le soleil, Gérard, le 11 août, bientôt, là, t'as pas vu ça aux infos?
2: Non, j'en ai pas encore pris connaissance. Ouais, je sais que ce que tu veux me dire, c'est, ça va être une nuit, carrément,
9: Une nuit en plein jour, ouais.
2: Non, qui sera diffusée sur une chaîne de télé, et que ça, qui vont voir les éclipses et tout ça. Ouais, il me semble, mais je me souviens, je sais que c'est au mois d'août, mais j'ai pas les dates.
18: C'est le 11.
2: Donc, Monsieur Schlop.
4: Tu l'as viré, Gérard. Donc, à la place, on accueille Yuri Margarine.
15: Il a 27 ans, il est de... T'es de quelle ville, Yuri?
19: Je suis d'Amiens.
15: Voilà, Amiens.
18: Chalou.
15: Salut.
18: Chalou à tous.
2: Amiens, c'est quelle fréquence?
19: Amiens, c'est 102.8.
2: Ok. Tu me vires... Non.
19: Ouais.
2: Au standard, vous me virez Ariane, hein, aussi. Ah,
4: c'est fait, Gérard, c'est fait.
2: Alors, donc, Yuri, je vais te répéter la question.
19: Oui.
2: Donc, seriez-vous prêt à faire un tour du monde dans l'espace avec quel moyen de transport, donc à toi?
19: Alors, un tour du monde dans l'espace, oui, je serais prêt avec un ballon, mais un ballon de rouge plutôt, parce que tout seul dans l'espace, on s'ennuie, donc il faut avoir de quoi un peu boire un petit coup, quoi, parce que dans l'espace, on est seul, hein, et c'est le vide intégral, donc en ballon avec un ballon de rouge, ouais, je ferais bien le tour de l'espace.
2: Ouais, tu veux dire une montgolfière.
19: Voilà, montgolfière, je t'en prie.
2: Non, non, mais montgolfière.
19: Ah, pardon. Oui, bien sûr, oui, c'est ça.
2: En plus, on appelle ça des montgolfières, mais normalement, c'est des ballons dirigeables.
19: Tout à fait.
2: Voilà.
19: Tout à fait, Gérard, et merci de me l'avoir appris, je ne sais pas.
2: Eh ben ouais, et donc, Bishop.
18: Moi, je préférais faire avec une fusée, hein, c'est plus facile.
2: Mm-hmm.
18: Et j'irai sur la Lune, j'irai un petit peu partout pour voyager, parce que je suis un grand immigrant. J'irai bien aussi sur Saturne là, pour voir l'anneau, je trouve ça très magnifique.
2: Ouais, mais ça c'est sûr que, est-ce que ceux qui partent là pour réparer des satellites, tout ça, ils font quand même le tour de la Terre. Hein.
18: Oui, c'est vrai, hein, c'est vrai. Ils vont même sur la station Mir. Hein.
2: Bah oui, c'est ce qu'on a dit tout à l'heure là, justement, ils sont en train de réparer les faisceaux qui sont pétés.
18: Non mais ils peuvent pas réparer, c'est de la merde ça.
2: Attends Bishop.
18: C'est la DAC qui fait ça.
2: Attends Bishop.
15: Il y a une question que je me pose et que à mon avis tout le monde se pose.
20: Oui, je la pose aussi.
15: Mmh. Ouais, c'est comment font les objets dans l'espace pour tenir en l'air sans tomber?
2: Ah. Ben c'est qu'ils ils sont toujours maintenus avec de l'air.
15: Un petit fil.
2: Non, ils ont de l'air toujours avec eux. Ça tient toujours avec de l'air.
0: On me dit sur Minitel dans un petit sac à dos.
2: Ouais, non. Qu'est-ce que je voulais rajouter d'autre? Moi, faire un tour du monde dans l'espace avec quel moyen de transport? Ben comme je disais à Yuri Margarine. Donc c'est avec un ballon dirigeable. C'est deux fois mieux.
20: Oui, mais tu pourras pas y aller avec Sandy.
2: Ah bah si, tu peux.
0: Il la gonfle. Il a rien fait.
18: La met au-dessus.
2: Alors, petit
0: Gérard,
2: ovni.
0: Attends, juste avant ta question, il y a Snooze qui a une très bonne question. Il te demande combien mesure l'espace.
2: Bon, là, je sais pas du tout.
21: Oh la vache, la question de merde.
18: En mètres. En mètres.
2: Là, j'ai dit une chose que je peux pas y répondre parce que je sais même pas combien que ça mesure.
4: Alors. Bon, GG, on a un nouvel auditeur, c'est Johan, 24 ans de Dinan.
22: Salut Gérard, c'est Johan, 24 ans de Dinan.
2: Johan.
22: Oui. Johan.
18: Chalou, Johan.
2: Salut, la fréquence.
22: C'est le 108.3.
2: Ok. Donc, tu as entendu la question?
22: Non, Gérard, je suis désolée.
2: Seriez-vous prêt à faire le tour du monde dans l'espace avec quel moyen de transport?
22: Je vais préférer la fusée au 4x4.
2: Mmh.
22: Et puis, le tour du monde en espace, je veux bien. Ouais. S'il y a la clim, il n'y a pas de problème.
2: D'accord. Ok. Bon, alors, donc, j'ai répondu, moi, de toute manière, c'est ce que j'avais dit à Yuri, c'est avec un ballon dirigeable, c'est aussi bien. Comment se déroule une journée dans l'espace?
22: Ouais.
2: Alors,
3: tu demandes à qui?
2: Johan.
21: Oh, t'accélères là.
2: Ouais, oh.
22: Eh ben Gérard, ce qu'il faut que tu saches, c'est que...
2: Tu pètes ton standard parce que pour l'instant, tu ne prends personne. Ok.
6: J'ai de prendre un peu, là.
2: Alors, Johan.
22: Je disais, Gérard, que dans l'espace, ce qu'il faut savoir, c'est qu'il n'y a pas de jour et il n'y a pas de nuit.
2: Non, mais comment se déroule une journée dans l'espace, c'est-à-dire quand ils sont dans leur fusée?
22: Bon, d'accord. Donc, le matin, ils se lèvent.
2: Mmh.
22: Enfin, ils se détachent, en fait, pour pas tomber de leur lit, parce que c'est, tu sais, ils dorment en apesanteur.
2: Ouais.
22: Ils ont la gaule, toujours. Ouais, toujours la gaule, le matin.
6: Ah, c'est bon, ça. Hein.
22: Et après, ils prennent une petite douche.
2: Comment ils peuvent se laver dans la fusée?
21: Bonne question, Gérard.
2: Ouais, bah justement, moi aussi, je voudrais bien que tu m'expliques.
22: Comment on se lave? Tu prends un gant avec de l'eau, tu mets du savon et tu frottes, quoi.
6: Voilà.
22: Dans l'espace, ça doit être à peu près pareil.
3: Mais l'eau, ça mouille pas dans l'espace, elle tient pas sur la peau.
7: Ils ont des lingettes.
3: Ouais,
2: je pense.
3: Comme Gérard, des couches.
2: Fuldar, tes réflexions, tu t'es carreau que je pense, s'il te plaît, merci, et t'éteins ton micro.
3: Je crois d'ailleurs qu'il en a pas ce soir.
2: Yuri Magarin.
7: Dans l'espace, ça se passe un petit peu comme sur Terre. Le matin, quand le soleil vient de se lever, il y a l'amiral Corée qui frappe à la porte. Il est avec sa combinaison spatiale. Il en sert un petit café. Un café lyophilisé, bien sûr, hein, parce que tout est en poudre là-bas. Donc les toasts sont en poudre, le beurre est en poudre, la confiture est en poudre. Ils mettent ça dans un verre, ils mélangent au shaker, et voilà, petit déjeuner enfilé. Puis après, la journée se déroule, hein, normal, quoi.
6: On crache dans la tasse et c'est parti.
2: Non, mais faut se dire une chose petit ovni, je répondrai après. Petit ovni.
22: Ouais, je sais pas quoi dire, ils ont tout dit, ils ont totalement raison.
23: Ouais,
22: donc, surtout. Ouais, on se lève le matin, ils se lèvent le matin, ils s'étirent bien, et je sais pas, après voilà, ça se passe, la journée, cool. Ouais. Qu'est-ce qu'ils ont?
2: Non, mais c'est pas grave, c'est Fildar qui fait des conneries
3: tout à l'heure. Vas-y, GG.
2: Il va dégager des studios, ça va aller plus vite. Bishop.
6: Ah oui, l'espace c'est un petit peu la merde, hein. Il y a rien à faire, c'est tout noir, ils ont pas la télé, ils ont pas le câble, ils passent leur temps à faire des cabrioles, à se faire, c'est le langage des signes, il y en a à moitié qui sont homosexuels, qui veulent toucher l'habitat à un autre, l'autre il lui fait des doigtés, je fais non, il y a pas de ça ici. Après,
2: non, Bishop, quand même pas à ce point-là.
6: Ah si, des fois.
2: De toute manière, attention, il faut bien se dire une chose.
7: C'est pour mais ça qu'ils emmènent des hamsters dans l'espace.
6: Ouais,
7: hein.
6: Tout à fait.
2: Ouais, mais ça, c'est. Maintenant, c'est. Je crois que. Maintenant, c'est terminé. Ils n'emmènent plus d'animaux avec eux. Ça, c'était tout au début qu'ils en avaient amené. Mais maintenant, c'est terminé. Hein.
7: Ils emmènent des limaces, hein, je crois, pour l'étude de limaces en apesanteur. Parce que je crois que l'avenir de l'humanité dépend de ça, de savoir comment les limaces réagissent dans l'espace.
2: Non. Comment se déroule une journée dans l'espace? Bon, ils sont toujours aussi, je pense qu'ils doivent avoir des moyens de communication entre eux, donc bien sûr, avec pour ceux qui sont américains, tout ça, donc ils arrivent à se parler normalement. Pour les Français, c'est pas évident, mais ils arrivent quand même à comprendre parce qu'ils comprennent ce qu'ils disent. Mais c'est vrai que normalement, je pense qu'ils doivent communiquer aussi avec sur Terre avec des systèmes spéciaux.
3: C'est-à-dire?
2: C'est pas genre talkie-walkie, mais je crois qu'ils ont des systèmes de communication pas comme nous.
3: Des portables?
2: Non. Je crois
7: ils
2: que
7: ont
2: c'est
7: de My First Tony.
2: Non, je sais plus que faudrait que je me renseigne. Ça.
3: Gérard,
6: Abéchat.
3: Je me posais une question avec la Dream Team. Comment font les mecs qui partent dans l'espace? Ils ont un entraînement ou c'est inné?
2: Mais justement, alors quand je te demande si je peux laisser cette question-là, justement, c'est ce que je voulais poser. Attends.
3: Mais quand?
2: Tu m'as viré une question, donc je la mettrai. Et c'est tout, ça t'apprendra à vouloir faire ce... À la place de peut-on attraper des maladies dans l'espace, je vais mettre... Faut-il passer des examens pour aller dans l'espace?
3: Non, mais un entraînement, c'est pas un examen.
2: Attention.
3: Non.
2: Les examens médicaux, ils sont des entraînements, donc ils sont obligés de passer une visite médicale, je suis désolé.
3: Mais oui, mais je te parle des entraînements, pas des examens médicaux.
2: Oui, ils ont des entraînements,
3: L'entraînement de quoi? C'est ça qu'on veut savoir, on s'en fout des examens, nous.
24: Ils font des pompes, ils font...
2: Ils sont dans un genre de secoupe et ça tourne. Pour savoir s'ils tiennent ou pas.
3: S'ils tiennent le vomi ou pas.
2: Ouais, arrête de dire des conneries, parce que toi, tu commences à me les gonfler avec tes pieux qui puent, d'accord? Alors tu vas remettre tes pompes maintenant et tu vas arrêter. Ok. Ou sinon t'es viré.
24: Gérard, si donc, pour calmer le truc sur Minitel, on me demande si tu penses que la Valstar elle a le même goût en haut que sur la Terre.
2: Non, pas du tout.
0: Alors à propos d'impression, à propos d'astronautes, il y a Davy One sur l'IRC. Il te demande si c'est vrai que quand un astronaute se pose sur le soleil pendant la nuit, combien de temps il dispose pour pas être brûlé avant que le jour revienne.
2: Bah non, parce qu'ils ont des combinaisons spéciales.
0: Pour aller sur le soleil.
2: Ils ont des combinaisons qui sont épaisses à peu près
0: de combien?
2: Je crois que ça doit être une trentaine, 30 à 50 cm d'épaisseur.
1: C'est à peu près.
2: À peu près, mais je suis pas sûr.
22: Pas mal.
2: Sur quelle planète pensez-vous que la vie est le plus facile? On va demander à Bishop.
5: Ouais, moi je crois que c'est quand même sur la Terre où l'air il est plus respirable.
24: Ça dépend où, hein.
5: Ah mais non, mais je trouve que sur la Terre c'est bien. Il n'y a pas à se plaindre. Vas-y, si t'es pas content d'aller à Saturne, ramène ton bébé rose, tu ramènes tout le monde là.
24: Dreamcast, Saturne.
5: Ah oui, Saturne, oui. Il y a l'Uranus c'est la merde aussi, Jupiter, je t'en parle pas, avec les pluies acides qui brûlent au troisième degré. Donc c'est même pas la peine, on est bien sur la Terre, restons bien. Même s'il y a des soucis, si tout n'est pas réglé, là, je regardais encore les informations tout à l'heure, et il parlait du Kosovo.
2: Mais ça, de toute manière, on n'y peut rien.
5: T'as vu ce qui est arrivé à Manchester hier?
2: Ouais, mais ça, moi, des matchs de foot comme ça, moi, ça me plaît pas ce foot, là, alors.
5: Ah, d'accord. Et Yvan Colonna, rends-toi la police, si c'est possible.
2: Ouais, ben ça, on s'en fout. De toute manière, si t'as suivi les informations, donc t'as bien vu à 13h le décalage de la fusée.
5: Oui, il y a eu un petit peu, parce qu'il déviait de 3 mètres. Il voulait l'envoyer sur la Lune et il est parti.
2: Dès qu'il décolle, il décolle normalement et après il dévie sur la droite pour partir plus loin.
5: Oh oui, mais c'est la merde, ça, les ingénieurs français, là, c'est la
2: merde. Non, mais hein. C'est ça courou, hein. Je sais même pas si ça courou que ça s'était produit, je sais même
5: pas.
2: C'est
5: pas où qui court, mais c'est la merde.
1: Non, ils ont tiré à Maubeuge, ce coup-là, parce que c'était complet à courou.
2: C'est ça, t'as raison, ils vont aller à Maubeuge aussi, toi.
1: Non, mais il y a des lanceurs à Maubeuge, attends, là-haut.
2: C'est toi qui vas aller à Maubeuge tout à l'heure.
5: C'est nous qui payons tout ça.
1: Pour un clair de lune à Maubeuge, c'est pour ça qu'ils tirent là-bas.
2: Ouais, mais ça, c'est vrai que de toute manière, c'est nous qui payons avec les impôts. Hein.
5: Nos impôts, là.
2: Ouais, mais avec les impôts, c'est en fin de compte, tout ce qui se passe, là, les décollages de fusées, tout ça, c'est nous qui payons avec les impôts. Hein.
5: Non, mais qu'est-ce que t'en penses, toi?
1: Il faudrait mieux
5: un percepteur dans l'espace. Tu penses que c'est normal, ça, toute cette merde-là?
2: Ah non, mais moi, je préfère qu'ils envoient un percepteur dans l'espace.
1: On va débarrasser comme ça.
5: Putain, moi, je suis un pauvre émigré, mon fils, il se drogue, il fume du cachis. Et moi, je ne cautionne pas toute cette merde-là. Moi, j'essaie de mettre de l'argent de côté pour travailler, tout ça, je travaille dur. Donc, moi, je comprends pas. Tout mon pognon, il va au courroux, là. Le courroux pour la fusée qui soit déviée.
2: Ça y est, c'est bon,
5: c'est la merde, là.
0: J'ai une bonne question d'Ice-T. Il te demande l'espace, ça a quelle forme? C'est rond, carré, c'est rectangulaire ou alors ça en forme de tête de bite comme toi?
2: C'est rond et c'est tout.
0: C'est rond?
2: Ouais.
0: L'espace, c'est rond?
2: Je sais même pas.
24: Et moi j'ai une question Minitel pour revenir, tu sais, tu parlais un peu de l'entraînement tout à l'heure. On me dit que toi en fait t'aurais pas pu partir dans l'espace parce que tu sais ça fait comme les pilotes de chasse quand ça accélère trop. En fait tu te prends des jets dans la gueule et ça fait exploser les dents pourries et les kystes.
2: Alors celui qui t'a dit ça, tu lui dis que c'est un petit con.
24: Ok, t'es un petit con Max le Belge.
2: Ah bah ça m'étonne pas de lui.
5: Max le Belge.
24: Voilà.
2: Rigo, parce que.
8: Un petit sondage.
0: Bah ouais,
8: un petit
0: sondage là plutôt, ouais.
2: Ben, c'est le dernier, donc ça va aller vite. Pensez-vous que, pensez-vous que la vie est plus facile dans l'espace? Alors, 83% des gens répondent pour aller aux toilettes, ça sera dur, ça c'est vrai. 55% disent que l'espace, c'est plus pratique que la Clio. Alors ça, c'est pas mal. 36% des gens pensent que c'est pas facile d'être un gros cochon, ouais ben il pense à dur d'être un bébé. Et 12% des gens pensent que c'est à nous d'inventer la vie qui va avec, ouais si on veut.
0: C'est ça et l'espace. Voilà.
2: Donc dernière question.
8: Oh là là.
2: Non.
24: Il est fou.
4: Non, Gégé, elle est partie se coucher parce qu'elle était un peu malade.
0: Alors, comme il nous reste un peu de temps, je vais profiter de ce temps qui m'est imparti pour poser une question de Dan Naza. Il te demande, quand t'es perdu dans l'espace, comment on sait si on avance, si on recule, si on monte, si on descend ou si on t'encule?
2: Ça, je réponds pas sur des questions bidons.
22: Faut faire des bulles.
1: Je sais, moi.
4: À la place, Gégé, on accueille Captain Flotte, 30 ans de Nancy.
1: Oui, bonsoir.
10: Salut Capitaine.
11: Bonsoir, c'est le Capitaine Flotte, Nancy 97.5. Bonsoir Gégé.
10: Capitaine Flotte.
2: Bonsoir.
11: Bonsoir. Pour répondre à la question d'Origo, là,
2: ouais.
11: Je voulais dire qu'il y avait un film là, qui était passé sur Canal Plus où il y avait un astronaute qui sodomisait un extraterrestre.
2: Mm-hmm.
11: Et en fait, le titre du truc, c'est Vous entendrez pas crier dans l'espace, hein, c'est même sodomisé. Hein.
2: Mm, d'accord.
11: Voilà.
2: Ok, donc, ouais. Capitaine Flotte.
11: Bah oui, est-ce que tu peux me répéter la question, GG?
2: Alors, au standard, ça fait 5 points. Ça,
11: On peut pas tout faire en même temps, c'est pour ça.
2: Mais non, mais au standard, ils savent les questions, donc ils ont qu'à vous les dire au fur et à mesure, parce que j'en ai marre de les répéter, parce que c'est une perte de temps. Mais comme on est un peu en avance,
11: et ça me semble. Tu l'aurais déjà répété si t'arrêtais d'en parler, tu vois.
2: Alors, sur quelle planète pensez-vous que la vie est plus facile, là?
11: Et plus agréable?
2: Non, et plus facile.
11: Ah, plus facile. Bon, ben moi, je dirais que plus facile, c'est quand même, comme disait un auditeur tout à l'heure, les conditions terrestres. Hein. Moi, je crois qu'il n'y a pas d'équivoque.
2: Mmh.
11: Mmh.
12: Equinox.
11: Ah, Equinox, pardon, Equinox.
2: Donc, tu veux réagir sur ce que Bishop disait.
11: On peut parler du solstice d'hiver, tout ça, le sacrifice de poulet, tout ça, on peut. Mmh. On peut, et ça, c'est sur la Terre, ça marche le mieux, quand même.
2: D'accord.
12: Nouveau douche spatiale aussi.
2: Yuri Magarin.
14: Moi, je suis pas trop d'accord avec les auditeurs. Je pense que l'endroit le plus sympathique pour nous dans l'espace, c'est les trous noirs. Hein. Les trous noirs sur Terre, les trous noirs dans l'espace, hein, ça reste vrai.
2: Mm-hmm.
12: Je fais gober la bite, là, c'est bon, ça.
14: Bah, ouais.
2: Donc, pour toi, c'est ça, donc?
14: Ah ben, moi, c'est finir dans un trou noir, c'est un peu un aboutissement. Hein.
2: Mm-hmm.
14: Un bon gros trou noir, quoi. On sait pas ce qu'il y a dedans, mais il venir, en revenir, y retourner, en retourner, en repartir.
11: On l'avait déjà fait tout à l'heure, celle-là, sauf.
2: Et Joanne, pour terminer.
10: Je suis d'accord avec mes camarades pour dire que c'est sur la Terre que c'est le mieux, quoi.
11: Ah.
10: Je sais pas si sur Mercure les conditions pour tu vois faire des câlins machin c'est aussi bien, mais bon sur la Terre c'est parfait, quoi. Ouais,
12: je vous l'ai dit, je suis pas tout camarade, mais mes camarades c'est les mecs du chantier.
10: Ah d'accord.
11: Du chantier.
2: D'accord. Donc dernière.
15: Et toi?
2: Moi personnellement, est-ce que la vie est plus facile dans l'espace?
15: Je crois qu'elle allait nous niquer. Je crois qu'on allait t'oublier.
24: Ça lui aurait peut-être fait plaisir. Hein.
11: C'est un euro dans l'espace, Gérard.
2: Non, ça je peux pas te dire parce que je ne sais pas combien que ça coûte exactement. Et puis je sais pas combien coûte pour faire décoller des fusées. Je sais pas.
15: Ça coûte du pognon. Ouais, c'est clair.
2: Normalement, c'est pas donné. Hein.
10: Déjà rien qu'à.
2: Hein?
10: Est-ce qu'il y a des écoles de l'espace?
2: Justement, je si pas.
14: Il y a l'académie du professeur Procyon.
2: Non, mais est-ce qu'il y a des écoles dans l'espace? Ça, je peux pas te répondre à ta question.
15: Mais la NASA, c'est ça.
2: Mmh. Non, mais des écoles de l'espace, je pense pas. Hein. Rigo, ouais.
24: Non, c'est que les conclusions là, parce qu'ils en ont marre de ton débat pourri, ils me disent.
2: Dans ces cas-là, ils attendront les conclusions parce que c'est pas fini.
24: Ouais. Non, par contre, non, je suis désolé, il y avait une question de Totor que j'avais pas vue. Il reparle des trous noirs et demande comment on fait pour boucher les trous noirs. Celui de S.. par exemple.
2: Bah lui, hop, j'y répondrai pas, comme ça sa question elle est vite réglée à lui. À quel moment de la journée peut-il jour ou nuit dans l'espace? Donc Joanne.
10: À quel moment de la journée c'est-il jour ou nuit?
15: Bonne question. Mais ils vont peut-être réfléchir, hein, parce que là c'est dur comme question, on va mettre un disque.
12: Ouais, j'ai joué à fond.
10: On met un scud.
2: Réfléchissez à cette question et on va
15: répéter encore une fois parce que.
2: À quel moment de la journée fait-il jour ou nuit dans l'espace? Et on va s'écouter les cosmonautes bilingues avec. J'ai un gros scaphandre à tresser à la maison. Alors là, celui qui s'amuse à mettre des disques pourris comme ça.
24: C'est un vrai disque. Hein.
2: Ouais,
24: c'est une nouveauté fun.
2: Combien sur l'IRC?
24: Donc, on est pas mal monté. On est 7479.
10: Waouh!
2: Bon, bah, ça va.
24: Et c'est tout.
11: Oh non, putain, ça craint.
2: Bon, bah, c'est pas la peine. Donc, on récupère Bishop toujours là.
12: Chalou.
2: Capitaine Flopt.
11: Oh oui, tout à fait.
2: Yuri Margarine.
10: À tes ordres.
2: Et Joanne.
10: Ouais, je suis douce amie Joanne.
2: Et voilà, donc, Bishop, tu peux répondre à la question.
11: Profond comme une sodo.
12: Oui, mais le problème, c'est je suis parti.
2: J'avais répété juste avant de mettre le disque. Hein.
12: Ah, excuse-moi, je te peux répéter une autre fois, je te prie.
2: Alors, à quel moment de la journée fait-il jour ou nuit dans l'espace?
12: On m'a dit que c'était un piège. Et qu'en fait, il fait ni jour ni nuit. Il y a le soleil, il brille. Et en fait, il n'y a pas de jour ni de nuit.
18: Le jour, la nuit, c'est sur la Terre.
2: Eh ouais, t'as tout à fait.
18: Et voilà.
2: Mais Capitaine Flotte.
11: Bon bah c'est bon, il a déjà gagné les 10 points, donc je vais pas donner la même réponse. Hein.
2: Bah tu peux essayer de.
11: D'accord, le cycle immuable de la nature, on peut pas être contrarié comme ça. Ça se fait pas comme ça. C'est des milliers d'années de travail.
24: Moi je croyais qu'en fait ça dépendait si tu ouvrais tes volets ou pas.
11: Mais non, Manu.
2: Mais non, mais justement, il y a pas de jour ou de nuit dans l'espace.
24: Hein, bah alors il fait quoi s'il y a pas de jour ou de nuit,
2: il fait
24: quoi
2: jour. Il fait que jour.
24: Ah donc il y a du jour. Tu dis il y a pas de jour, il y a pas de nuit.
2: Il fait que jour dans l'espace. Yuri Margarine pour terminer.
19: Ça dépend aussi s'il y a une éclipse.
2: Mm-hmm.
19: Je vois pas foutre la merde dans le débat là, en relançant un truc un peu de physique, mais quand il y a des éclipses, bah il fait ni jour ni nuit, c'est la merde.
2: Ok.
19: Et il y en a une au mois d'août là, hein, Gérard.
2: Ouais, mais quand?
19: Au mois d'août, le 21 août.
2: Ah, donc c'est pas le 11 août comme tu disais, Manu.
19: Non, parce que en fait, elle a été décalée parce que le 11 août, il y avait déjà un concert de Lara Fabian, donc ils se sont dit deux fois deux trucs le même jour, c'est beaucoup.
18: C'est pas la peine, ça sert à rien.
2: Ouais. Et Joanne, pour finir.
22: Si t'es devant ou derrière le soleil. Derrière, il fait nuit.
2: Bah oui, ça c'est sûr. Oui, c'est vrai que je n'y avais pas pensé.
22: C'est à ça.
11: On pense pas des masses, non.
2: Ok, bah, ouais. À toute manière, fait-il jour ou nuit dans l'espace, à mon avis, je pense pas. Hein.
18: Non,
19: à mon avis,
2: j'y pense pas non plus.
18: Je te le dis, c'est fini.
2: Donc,
0: si Davy One, il dit qu'il fait nuit quand tu fermes les yeux.
2: Ouais, bah ça, c'est sûr. Donc, conclusion. Conclusion du débat, Bishop.
18: Oh, c'était un bon débat, hein. C'était un bon débat, bien, j'ai pas tout compris, parce qu'il y a des mots, je comprends pas toujours le sens.
2: Mm-hmm.
18: Mais oui, c'était un bon débat. T'as bien travaillé, on sent que tu as des acquises. Et j'espère que tu continueras comme ça, toujours.
2: Ouais, j'espère.
18: Et que tu créeras un petit peu moins, quand même.
2: Ben, on verra par la suite, hein, on verra sur le deuxième débat comment que ça va se passer.
18: Pas de problème, je t'embrasse.
2: Ok, moi aussi, ciao. Capitaine Plotte.
11: Ouais, ben écoute, excellent débat. Je pense que si la NASA a écouté, je pense que tu vas avoir des propositions de job hein, direct, parce que tu maîtrises le sujet. Et d'ailleurs, il paraît que tu as une théorie, c'est-à-dire il paraîtrait que le sperme en apesanteur retombe toujours dans ta bouche ou dans ton cul. Donc bon, si tu pouvais un petit peu approfondir le sujet et publier quelque chose, ça pourrait aider, quoi.
2: Ouais, bon, on verra.
11: Ok.
2: Allez, bon week-end à toi.
11: Ouais, toi aussi.
2: Yuri Margarine.
19: Très bon débat, Gérard, mais c'est normal, t'es tellement space que ça m'étonne pas que tu maîtrises l'espace comme sujet. Et je pense que tu es prêt pour aller bosser à la NASA, mais sans un.
2: D'accord. Ok, ben, je te remercie. Donc, ben, bon week-end à toi.
19: Et ben, toi aussi.
2: Ben, je te remercie. Joanne.
22: Et ben, c'était un très bon débat, Gérard. Seulement, je suis super déçu, c'est que tu ne m'as pas traité de salope, et ça m'a super manqué. Donc, si tu pouvais me faire plaisir.
2: Ben, toi, je te souhaite bon week-end et puis au revoir. Voilà. Ça y est.
11: Attends, je vais kiffer. Laisse-la kiffer.
2: Non, mais je. Il y a des conclusions.
0: Ah, il y en a un paquet.
11: Un chien.
0: Alors, il y a Davy One, il dit que l'espace, c'est rond toute la journée. Comme toi.
2: Ouais, si on veut, après.
0: Bah ouais, c'est clair.
11: Est-ce que GG, tu te dilates plus?
2: Non, mais ça y est,
0: attends, il a une question à te poser, tu peux les écouter quand
2: même. C'est
11: qui? Savoir, on parle toujours de l'espace en expansion.
2: C'est qui, là, qui parle?
11: C'est le capitaine Flotte, grand spécialiste. Tu te dilates plus que l'espace ou pas?
2: Non.
11: Est-ce que tu penses que l'univers se contracte?
2: Non, je me dilate pas plus.
11: C'est ça?
24: Non, pourtant, t'en fais rentrer des trucs, hein.
11: T'as une bonne dilatation quand même.
2: Mmh. Ok.
11: Bah,
0: alors.
2: Donc,
0: d'autres conclusions. Conclusion de Fesse de Babouin. Il dit que ton débat ce soir a été intersidérant. À défaut de parler des astres, on a vécu un vrai désastre. En s'intéressant à ton cas, on a pu vérifier la loi de la gravité. Les questions cons ont fusé. Ton débat s'est satellisé sur une orbite pitoyable. De grâce, Gérard, téléporte-toi une fois pour toutes sur ta planète et ne viens plus nous faire chier le jeudi soir.
2: Moi, je leur merde. Et c'est tout.
24: On a dit, Gérard.
2: Ouais, mais je lui dis merde, c'est tout, je l'emmerde, c'est tout, c'est pas plus. Ok, écrase, fais ton boulot pour le deuxième.
0: Il y a aussi Jet Apollo 13, il dit encore un débat nul à chier. GG devrait aller dans l'espace emmerder les aliens au lieu de nous faire chier sur Terre.
2: Bon, n'importe quoi, celui-là.
0: Et Yankee, il dit ce soir on dépasse les limites de l'inculte et du ridicule. Viva Fun, GG retourne sucer des bites sur Saturne.
2: N'importe quoi. Alors des conclusions comme ça, tu vois, le prochain coup, tu les gardes et tu les lis pas.
0: Bah, j'en cherche d'autres.
2: Ouais, ben moi je vais faire la mienne. Donc très bon débat. Il n'y a pas eu trop d'embrouilles sur le premier. J'espère que le deuxième va se passer pareil. Parce que s'il se passe mal, et ben on fera plus qu'un débat par semaine au lieu de deux.
9: Oh,
2: pour l'instant, c'est pas toi qui commande, c'est moi, d'accord. Alors, tu t'écrases, tu fais ton standard. Et Manu, des conclusions sur l'IRS Minitel.
24: Il y en avait pas parce que ça rejoignait à peu près celle de l'IRC en fait.
2: Eh ben c'est bien. Donc tu peux me balancer les deux disques.
24: Ah mais il y a pas de deux disques. Là, on en a mis un. Il y a 5 secondes quoi. Donc
2: bah, attends, je vais pas attaquer les 10 questions de l'équitation tout de suite. Hein.
24: Ah bah si, hein. On remet pas de disque, là, Gérard. Hein, c'est clair.
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2: Et voilà, bonsoir à tous et bonsoir à toutes. Donc, débat un petit peu chamboulé à cause d'une semaine chamboulée. Normalement, c'était prévu, je crois que c'était la semaine dernière, mais je ne sais plus exactement quand. Donc voilà, donc on va saluer Esteban qui est sur le site internet www.funradio.fr.
23: Bonsoir Gérard, bonsoir à tous.
2: Bonsoir à toi, j'espère que tu as passé quand même une bonne petite semaine tranquille.
23: J'ai passé une bonne petite semaine tranquille.
2: Donc ce soir, donc débat sur la Coupe du Monde de foot qui se déroule à l'heure actuelle. Donc alors, je répète, Esteban, tu m'écoutes. Donc interdit les sandwichs et tout ça, hein.
23: Et tout ça, c'est-à-dire
2: sur les personnes que je connais à l'heure actuelle. Donc, s'il y a des questions comme ça, hop, c'est pas la peine de les dire.
23: D'accord, je les dis pas.
2: Donc, même sur la fameuse personne que je salue et qui m'écoute là.
23: Lydie.
2: La fameuse Lily que j'aime et que j'adore. Et voilà. Donc, on va saluer aussi au standard donc Hervé. Bonsoir à toi, Hervé.
25: Bonsoir, j'ai passé une bonne petite semaine tranquille.
26: C'est Thomas, c'est pas Hervé.
25: Hervé.
2: Non, c'est Hervé, arrête de commencer à dire n'importe quoi, Pedro. Et donc, pour l'épauler, donc il y aura Céline.
27: Bonsoir.
2: Merci
27: Gérard.
2: Pour le Larsen. Donc bonsoir à toi, Céline.
26: Il n'y a pas eu de Larsen.
27: Bonsoir Gérard, il n'y a pas eu de Larsen, je suis désolé.
2: Donc voilà. Donc, et puis bien sûr, j'en avais oublié un. Et malheureusement, je suis obligé de l'annoncer.
26: Eh ouais.
2: Malgré tout le bordel qu'il est en train de nous faire sur lors des débats. Donc j'espère que ce soir il va pas le faire parce que j'ai pas envie de m'énerver parce qu'on m'a demandé de pas trop m'énerver.
26: Bonsoir Gérard.
2: Et donc on va saluer Pedro.
26: Salut Gérard, ça va bien?
2: Et toi?
26: Ça va super, t'as passé un bon week-end?
2: C'est bon, on en a discuté, voilà.
26: D'accord.
2: Et donc on va commencer par accueillir Jibril César.
28: Allô?
2: Oui.
28: Bonsoir Gérard, non pas du tout, c'est Jibril CC.
2: Bon, déjà pour commencer, si t'as un portable, je préviens, j'interdis tous les portables.
28: Ah non, j'appelle d'un fixe, là, donc je suis Jibril CC, et non pas César.
2: Et je préviens d'une chose, j'espère...
28: Attendez.
2: Non, il n'y a pas d'attendez. Bon, alors déjà...
28: Oui.
2: Tu vas retourner voir Céline au standard parce que là t'es en train de jouer au con avec moi déjà pour commencer. Céline, s'il te plaît.
28: T'as du blanc sous le nez là. Absolument pas, Gérard.
2: Bon allez hop. Alors toi, de toute manière, tu vas pas commencer, d'accord?
28: Très bien.
2: Alors tu retournes voir Céline. Terminé pour toi.
28: Ah mais.
25: Qu'est-ce qu'il a?
28: Mais j'ai rien dit.
26: Mais Gérard, qu'est-ce qu'il y a?
2: Non. Attends, il va pas commencer à me dire attendez. Ou il me dit attends, je change, d'accord?
25: Il s'excuse. Non mais ça va le supprimer.
2: Non mais il va déjà commencer par
27: se calmer. C'est bon Gérard, je l'ai calmé, c'est bon, il est là.
28: Je m'excuse Gérard.
2: Eh, t'as du monde derrière toi?
28: Non, pas du tout.
26: T'es mais non, mais la belle d'une cabine, c'est pas grave Gérard.
2: Allez. Ah ouais, non mais attends.
26: Allez
2: ça,
26: Gérard. Bah, toi tu sais ce que c'est. Hein. Toi tu sais ce que c'est quand on t'appelle au bureau. Allez, on y va.
2: Par derrière, pour lui c'était 101.9 Et donc, par derrière, de Lille, 107.3, bonsoir à toi.
29: Bonsoir Gérard, bonsoir tout le monde, bonsoir l'équipe et les auditeurs.
28: Bonsoir.
29: Bonsoir.
2: Yuri Djorkanouf.
30: Yuri Djorkanouf, bonsoir.
2: De Liverpool.
30: Non, Livercock.
1: Leader Cox 119.9, bonsoir tout le monde.
2: Ouais, tu es à l'existe, Stoville ?
1: Ah, tout à fait, c'est dans le Morbihou. C'est dans le Morbihou, Leader Cox.
2: Ouais, d'accord.
1: Bonsoir.
2: Bonsoir. Et minuscule pour terminer, de Beaune, 91.5.
3: Oui, allô, bonsoir, Gérard.
2: Bonsoir. Oh là là là là là.
3: Oh là là. Oui.
2: Oui, qui m'a choisi cet auditeur ?
27: C'est pas un auditeur, c'est une auditrice, et elle s'appelle Mimi Sucu et pas Mimi Minuscule.
2: Hé hey, oh !
23: Il sait pas lire.
3: Oui, allô ?
23: Il sait pas lire, Gérard.
1: Il est pas japonais.
3: Oui, allô, Gérard ?
2: D'accord,
26: c'est un mec.
2: C'est un mec.
27: Mais c'est pas un mec, Gérard, c'est une fille.
2: C'est un mec.
23: Gérard, il sait pas lire.
26: C'est un transsexuel, vas-y, laisse-le.
2: C'est un mec. C'est pas une nana, c'est un mec. Bon, tu vois, qui c'est qui
3: compte ?
2: Oh bon, d'accord. Ok,
3: de manière. Avec ma voix, mais c'est pas de ma faute, hein.
2: Non, mais toi, je crois que ça va aller vite. On va s'amuser avec toi.
3: Mais excuse-moi, Gérard. Allez.

0: ce soir, j'ai pas envie de trop m'énerver.
1: T'as bien raison, ouais.
0: Alors, je vous préviens, vous répondez aux questions correctement et c'est tout.
1: Très bien.
0: Claire. Le premier qui me fait une gaffe, il vire.
1: Dehors.
0: D'accord.
1: Ça marche.
0: T'as compris, minuscule, là?
2: Il n'y a aucun problème, Gérard, je suis là.
0: Bon, bah, j'espère pour ton matricule, parce que sinon, tu vas pas rester longtemps, d'accord?
2: Ok, ça marche.
0: Alors, avez-vous regardé la cérémonie d'ouverture? Eh ben, tiens, on va commencer par toi.
2: Eh ben, j'ai pas tout vu de la cérémonie d'ouverture, parce que j'étais au travail, et j'ai réussi à voir le début, mais malheureusement, j'ai pas pu voir le reste, parce qu'il y avait beaucoup de clients en salle.
0: Alors, je peux vous... ouais, bon. Donc, toi, t'as pas pu voir la cérémonie complètement?
2: Non, non, j'ai vu tous les Japonais qui couraient en plein milieu du stade et ça m'a bien fait marrer, mais c'est tout.
0: N'importe quoi. Putain. Enfin, bref. Yuri et Djorkaouf.
3: Djorkaouf, bah écoute, ouais, moi j'ai vu la cérémonie parce que c'était avant le match quand même. Mmh. J'ai trouvé que c'était bien. Mais il y a un truc qui m'a gêné, c'était, on dit toujours, ouais, les petits enfants en Asie, tout ça, on les fait trop travailler, et je pense que c'était pas forcément nécessaire de les foutre en plus sur un stade pour présenter une cérémonie officielle d'ouverture de Coupe du Monde. Ils ont déjà assez de taf comme ça, quoi. Mmh. Mais sinon, la cérémonie en elle-même, elle était bien, quoi. Elle était, c'était, bon, ça se tenait, quoi. C'était correct.
0: Mmh.
3: Voilà.
0: Ok. Par derrière?
4: Oui, bien sûr. Moi, je savais pas qu'il y avait une cérémonie avant, en fait. Je croyais que la cérémonie d'ouverture, c'était le match de la France. Donc, bah, j'ai raté.
0: Mm-hmm.
4: C'est ballot.
3: Trop nul.
0: Ben, bon, commencez pas, parce que j'ai bien l'impression que j'ai
4: reconnu... Ouais, mais attends, c'était vachement tôt dans la journée, quoi. Il y a des gens qui bossent, hein. C'est
0: mais justement...
4: Non, mais si je peux me permettre, ils sont franchement contents de pas avoir mis ça à 8h, quoi. À 1h30, il n'y a personne chez soi, hein.
0: Non, mais ça...
3: Et attends, il y a des gens qui travaillent, quand même, hein.
4: Bah ouais, hein.
0: Non, mais ça, je vais vous dire le après. On va laisser répondre Djibril Cesser.
5: Gérard, juste un truc, est-ce que je peux te couper ta gueule? C'est juste pour préciser.
0: Oh,
5: excuse-moi. C'est une expression de Lille. C'est juste pour préciser auprès des auditeurs internautes de Fun Radio que j'ai pas de connexion en ce moment, donc ils paniquent pas, j'arrive. Maintenant, ça marche pas.
0: Merci, Gérard. S'il y a pas d'internet, je sais pas comment on va pouvoir travailler ce soir. Djibril, pour finir.
6: Oui, Djibril CC, hein, et non pas CCR. Donc, moi, Gérard, j'ai regardé, effectivement, la Coupe du Monde.
0: Oh, t'arrêtes un peu de replay!
6: Que j'ai trouvé super sympa. J'ai trouvé que ça partait dans tous les sens. Le feu d'artifice, c'était vraiment splendide. Et c'était vraiment un beau spectacle.
3: Mmh, ouais.
6: Voilà, je tenais à le dire. Et puis le match de l'équipe de France, après, comme on le sait tous, c'est dommage d'avoir perdu, mais bon, c'est comme ça. Voilà, Gérard.
0: Déjà, pour commencer, vous allez vous la taire.
6: Oui.
0: Mmh. Et vous allez arrêter, parce qu'apparemment, j'ai bien l'impression qu'on veut jouer ce soir avec moi, avec mes nerfs.
6: Alors moi, je joue au football.
0: Non, bien sûr, Tony.
6: Moi, je suis un grand fan de football.
0: Bien sûr, Tony. Bien sûr, Lys. Bien sûr, Non.
6: Ah non, mais là,
0: non,
6: je crois presque pas.
0: Mais à chaque fois, vous me le faites.
6: Non.
0: À chaque fois, vous me le faites.
6: Non, mais non,
0: mais arrête, à chaque fois, ça te fait. Pedro.
6: Là.
0: Il est hors de question. C'est les habituels. C'est les habituels quand on m'avait promis que t'allais les faire passer.
7: Mais quoi, j'ai rien fait.
2: Gérard, calme-toi.
3: Mais non, attends.
0: C'est les habituels, hors dehors tout le monde. Au revoir. C'est tous les habituels, j'ai reconnu les voix. C'est les habituels.
5: Gérard, ils sont plus là.
7: Bon, je les ai coupés deux secondes. On va les...
0: Non. Allez hop. Mais au revoir, c'est les habituels.
7: Ah, c'est les minuit 40.
0: C'est les habituels.
7: Mais non.
0: De toute manière, c'est sympa. À chaque débat, de manière, regarde-le, il se marre.
7: Mais
0: alors, terminé.
5: Mais Gérard, toutes les stars alcooliques ont des fans.
0: C'est terminé, je ne veux pas des habituels.
8: C'est pas Pedro qui s'occupe.
7: Mais c'est pas moi.
0: C'est lui. De manière, il a été prévenu par un dénommé Stéphane. Il a été prévenu par un dénommé Stéphane. Alors c'est bon, c'est les habituels qu'on a.
5: Gérard.
0: Alors j'en veux pas.
7: Mais prévenu de quoi,
5: Gérard? C'est eux, standard.
0: C'est pas
5: Pedro.
7: C'est pas moi. Mais arrête de dire que chaque fois c'est moi.
0: Arrêtez de me prendre n'importe qui avec
5: Hervé. Hervé, regarde,
9: Hervé,
5: écoute.
9: Pas travailler,
5: écoute Gérard.
0: Ça c'est les habituels. C'est les habituels.
8: C'est pas un habituel lui.
0: C'est les habituels.
7: Mais ça va pas, Gérard.
0: C'est les habituels.
8: C'est pas écrit pareil. C'est pas des habituels.
0: Non. La fiche, elle est là, d'accord, Esteban?
8: Ouais, mais elle est là.
0: Ça n'a rien à voir.
5: Oh, mais tu l'as déchiré, c'était pas un habituel.
0: C'est qui, ça?

0: Bah je sais pas moi. C'est qui? De manière ça commence, c'est déjà des habituels.
1: Mais non,
0: c'est
1: Gérard.
0: Des habituels. Mais attends.
2: Attends, j'écoute, ok, j'ai pas écouté.
0: Mais c'est des habituels. Bah attends, mais
1: on va les remettre à l'antenne.
0: Mais c'est des habituels.
3: C'est moi qui m'en suis occupé, c'est pas des habituels.
0: La première liste, si. Je suis désolé.
3: Je te dis que non.
0: Moi, je te dis que si.
2: Il y avait Djibril.
3: Gérard, on baisse.
0: Je m'en fous qu'on baisse sur le net. Mais moi, de toute manière, il est hors de question que je pars sur un débat avec tous les habituels à chaque coup.
4: Mais bravo, Gérard.
0: Et c'est tout.
1: Ouais, Gérard.
0: C'est un
1: terminé.
0: Débat sur le foot. Vous pouvez leur dire au revoir, j'en veux d'autres personnes et je repartirai pas.
1: Attends,
0: avant.
1: Gérard, on va les écouter.
5: On les écoute.
1: Allô,
3: Gérard, t'es rouge comme un verre de vin.
6: Allô,
0: voilà, tiens. Gérard, voilà. Déjà, tu dis t'es grosse comme un verre de vin. Qui non, mais c'est bon. Voilà. Laisse terminer. Je n'accepte aucune insulte.
6: Je suis d'accord.
1: Ouais.
0: Bravo. Aucune insulte.
4: Ok, bon problème.
0: Je n'accepte aucune insulte.
3: Bon, je rappelle quand même qu'il est que minuit 43 et qu'il faut aller jusqu'à 2h et ça serait bien non, de prendre là, les nouveaux.
0: Là déjà, ceux-là sont bons, c'est les habituels, je n'en veux pas.
3: Gérard, tu sais ce que je fais? Avant qu'ils te les passent, moi je filtre
0: non,
3: les
0: non,
3: noms
0: non,
3: et tout.
0: Non,
3: je filtre.
0: Je le fais. Non.
1: Et faire le standard. Max va faire le standard.
0: Je le fais. Non, parce que là ça m'énerve.
2: Non, quoi.
0: Non, mais là il y a un problème. Déjà une, j'en ai marre.
2: Mais c'est pas les quatre habituels. Mais
0: si, c'est les quatre.
1: Mais non, Gérard.
0: Déjà, elle. Mais attends, il y a Tony, il y a Arnett, il y a Ludo, et il y a l'autre, Leslie.
1: Gérard,
3: mais t'es parano, Gérard.
0: Mais attends, mais de toute manière, je le sais, on m'avait prévenu que de toute manière, t'allais...
1: Mais quoi?
0: De toute manière, à chaque fois, toi...
2: Il s'occupe de la
0: toi, non, mais même, lui, à chaque fois, c'est pareil. De toute manière, dès qu'il y a un truc, un plan foireux, ça vient de sa part. Et de toute manière, tous les sons maintenant, je sais d'où qu'ils viennent. Ça vient de toi.
1: Okay. Ivrogne. Ivrogne,
0: bon.
1: On va t'en foutre une.
0: Ça suffit parce que sinon moi j'arrête tout là.
1: Oh non,
3: Gérard,
1: merde.
3: Calme-toi.
0: D'accord.
3: On va reprendre les choses calmement, Gérard.
0: Non mais attends. Maintenant faut peut-être avoir du respect envers les gens, ok?
2: Voilà, là, je suis d'accord.
1: Ah, voilà, t'es mieux placé pour parler. Ça que tu respectes.
0: Terminé pour cela.
1: Voilà.
3: Déchire, Gérard.
0: Fermé, oui.
3: Ah pardon. Bon, je vais te filer un coup de main.
0: Oh, je suis encore assez grand de m'occuper de mes papiers moi-même.
3: Mais tu reprends le dessus, là.
2: Qu'est-ce qu'on fait, là?
0: Non, on va mettre un disque et on va...
1: Bah non, on vient de commencer, Gérard.
0: Non. Attends, Pedro, tu la fermes, d'accord? C'est pas toi
1: d'accord.
0: Qui commence.
3: Pedro, ta gueule.
1: Ouais, c'est ça.
2: Donc, comment on fait, alors?
0: Non, il y a un disque et c'est tout.
1: Ah, tu peux peut-être donner des scores de foot.
5: Attends, on a
1: des
5: scores de foot. Ça arrive.
2: Je vais voir avec eux. Et puis
0: non, mais moi, il est hors. Donc vous pouvez nous appeler au 0825 08 5000 et pour les belles au 033 1 0033 05 08 5000. Et sur le chat, pour l'instant, apparemment, vous pouvez pas nous
3: si,
0: avoir.
3: Si, ça commence à marcher, là.
0: Bah, apparemment, on le dirait pas, hein.
2: Bah, ça,
0: je le vois, donc apparemment, il n'y a rien du tout.
3: Enfin, on a quand même le nombre de connectés, hein.
0: Qu'est-ce qui se passe, là?
3: Gérard, on a quand même le nombre de connectés pour l'instant. Au départ, ils sont 4516.
0: Non, mais attends. De toute manière, comment tu peux savoir le
3: il
0: nombre
3: reçu
0: de
3: par email. Parce que il y a le nombre de participants, ça n'a rien à voir avec l'écran que t'as là-bas.
0: Mais même, de manière, c'est le même, d'accord?
1: Mais non, Gérard.
0: Tiens, comme ça, les fauteuils encore.
3: Gérard vient de tomber sans le faire exprès. Il s'est pris les pieds dans sa moustache.
0: Il est tombé. Comment tu peux savoir un
3: chiffre? Il est tombé comme une merde.
0: Non. Comment tu peux savoir un chiffre avec un écran qui fonctionne pas?
3: Parce que il y a des connectés.
0: Non, il est hors de question. Allez, hop. De manière, je sens que.
3: Un petit doigt dans le cul.
0: Oh, ça va, Pedro. Allez, j'arrête.
1: J'ai rien fait.
3: Gérard!
2: Non, mais attends!
1: Mais j'ai rien
3: Gérard,
1: fait!
3: Gérard, reviens parmi les tiens!
2: Pour Lily!
1: Mais j'ai rien fait, Gérard!
2: Pedro,
3: il est vexé! Il est fier comme un Polonais! Parce qu'il est tombé!
1: C'est lui!
3: Mais c'est pas moi! Je te jure, je l'ai pas poussé!
1: C'était
3: une belle chute! Non, mais il est tombé tout seul! Il s'est pris les pieds dans ses dents pourries! Il est tombé!
1: Attendez, il est en train de gueuler à côté! Il est tombé comme une merde.
3: En fait, on vous explique. Il s'est rapproché de moi apparemment pour mettre un claquot dans la gueule et il s'est pris les pieds dans son.
1: J'ai rien fait, Gérard.
3: Chaise.
1: Allez, Gérard, assieds-toi. Assieds-toi, Gérard.
0: Dehors,
3: Gérard. Dans les débats.
2: Et rappelle Lily, on va essayer de la rappeler vers 1h là.
1: Ah putain, mais Gérard, qu'est-ce que j'ai fait?
2: Tu veux qu'on rappelle Lily? Tout de suite, rappelle le débat entièrement.
3: Donc Gérard, on s'énerve pas, mais il y a effectivement 4000.
0: Rien du tout.
3: Mais c'est pas, c'est tu confonds.
0: Il y a rien du tout. L'écran est vide.
3: Sur
0: l'écran, le même écran.
3: Mais sur funradio.fr. Sur funradio.fr, il y a quand même des gens qui écoutent le débat par internet.
0: Moi, ça va aller vite. Moi, ça va être simple, clair, net et précis. Moi, je sens qu'à force qu'on joue comme ça, hein, eh ben, je vais tout, tout, je vais tous vous laisser tomber.
4: Eh ben
0: vous
4: voilà.
2: Ouais, mais tu vas laisser tomber. Ouais. Qu'est-ce que tu vas devenir, Lily, à la laisser tomber?
5: Oh, ouais, ouais.
3: Calme, calme.
1: Ouais. Calme, attention.
3: C'est quand même lui qui nous paye. Hein.
2: Bah oui.
0: Ouais, c'est moi qui vous paye. C'est moi qui vous fait de l'audience, malheureusement.
2: Voilà.
0: Ouais,
3: exactement. Ah. Bravo. Hein.
2: Heureusement.
3: Heureusement qu'il y a Gérard. Hein.
0: Bon, alors on va voir qui c'est maintenant, les nouveaux. Franck Le Steak, 101.9 de Clairefontaine.
6: Bonsoir Gérard, bonsoir tout le monde. Ça me fait bien.
2: Après on va essayer d'appeler Lily là. Hein.
0: Oui, quoi Wiki Gonzalez.
6: Non, c'est Kiki Gonzalez. Bonsoir Gérard.
0: 102.5 de Mélion.
6: De Lyon.
0: Ah, de Lyon, oui. Bien sûr.
1: Gérard, continue, parle, t'es animateur, vas-y, parle.
0: Attends, je peux
1: parler. Bah non, mais à l'antenne, ça le fait pas, Gérard.
0: Alors, quand on me met Mélion, on me met les fréquences normales. Flambie, je sais pas quoi.
7: Flambie Flamand, oui, bonsoir.
0: Annecy, 114.8.
7: Exact, oui, bonsoir.
0: Et Marcel Prosaï.
8: Bonsoir, c'est Marcel Prosaï. Birmingham, 118.8.
0: Ok.
8: Bonsoir.
0: Bonsoir.
1: Et Lily, alors attends, je préviens quand même, Lily sera là dans 10 minutes parce qu'elle était un peu occupée là. Mmh. Ok.
8: Ah ouais.
0: Ça, c'est mes problèmes, c'est pas les
1: Non, mais je te le dis.
0: Ouais, mais c'est mes problèmes, c'est pas les
1: Ok,
0: autres.
1: Fais ton débat, vas-y. Pose ta question. Hein.
3: Un peu
9: Gérard,
3: de respect pour...
9: Il y a Lily qui est en ligne et d'ici 10 minutes, elle
1: voilà,
9: est à l'antenne avec toi.
1: Merci d'avoir suivi.
0: D'accord.
8: C'est pas faux, bois.
0: Comment?
1: Bon, Gérard, vas-y, pose ta question.
0: Alors, attends.
8: Ouais,
0: déjà, Pedro.
8: Quoi? Alors,
0: allez, hein. Attendez.
8: Déjà,
0: une chose.
8: Faut qu'elle met...
0: Attendez.
3: Non, mais il l'a regardé méchamment.
0: Attendez. Je préviens. C'est encore moi qui décide. Le c'est débat vrai. N'est pas commencé. Je préviens tout de suite la Réa que si j'entends un bruit en disant « Ouais, Mister Cousine !» Ça, je préviens tout de suite. Je prends le casque.
1: Ça vient pas de moi.
0: Mais de toute manière...
3: Il n'y a pas le standard,
0: Non,
3: Gérard.
0: Mais ça, déjà, faut le retirer.
1: Bah, on l'enlève. Allez, vas-y, on va l'enlever.
0: Je préfère... Non, parce que...
3: Regarde pas Gérard dans les boulots, quoi.
0: Les trois quarts du temps, le débat foire à cause de lui.
1: Bah ouais.
0: Hein? Et on verra ce soir comment que ça va se passer. Et tu verras qu'encore ce soir, ça va encore être le bordel. Tu vas voir. Et sur le chat funradio.fr, www.funradio. Donc pour l'instant, il n'y a aucun connecté, donc n'ayez pas peur. J'espère que ça va fonctionner rapidement. Voilà. Donc première question, avez-vous regardé la cérémonie d'ouverture? Je reprends la question, vu que tout à l'heure, on avait les habituels. Franck Le Steak.
6: Ouais, Gérard, moi, j'ai dû travailler, donc j'ai pas pu regarder. Mais en revanche, j'ai regardé le match qui a précédé l'ouverture. Mais j'ai malheureusement pas vu la cérémonie d'ouverture de la Coupe du Monde 2002. Corée-Japon.
0: Mais t'as pas vu la cérémonie d'ouverture là, vendredi?
6: Non, j'ai travaillé, j'ai pas eu le temps.
0: Ah, ok. Kiwi Gonzalez.
10: C'est Kiki. Oui, moi j'ai suivi parce que je suis un grand fan de football, donc j'ai suivi ça, je me suis mis au chômage direct. Mm-hmm. Je me suis dit que la Coupe du Monde, c'est bien plus important que de travailler.
0: Non, donc, mais de toute manière, il n'y a pas besoin de se mettre au chômage pour regarder une cérémonie d'ouverture, d'accord?
10: Ouais, mais moi, personnellement, là, je touche le RMI. Donc, j'ai regardé, ouais, effectivement, la cérémonie d'ouverture avec les petits Chinois, les petits Coréens. Ils m'ont bien fait marrer avec leur drapeau.
0: Mm-hmm.
10: Et ensuite, j'ai suivi le match France-Sénégal.
0: Plan B.
7: Oui, moi, j'ai trouvé que c'était une cérémonie tout en couleur, tout en originalité. Et ça m'a fait plaisir de voir quelque chose comme ça à la télévision française.
10: Ouais, ça change.
6: Ah, c'était beau. Change.
0: Marcel, pour finir.
8: Ouais, moi, j'ai pris un RTT quand même pour voir cette magnifique cérémonie. J'ai bien kiffé pendant une petite heure avant le match et après j'ai moins kiffé quand même.
0: Non mais je te demande, est-ce que t'as suivi? Non, je te demande pas si t'as vu le match parce qu'on va en parler.
8: Mm-hmm. Ah mais j'ai vu la cérémonie, j'ai bien kiffé la cérémonie. Heureusement qu'il y avait la cérémonie vendredi quoi.
0: Mm-hmm.
8: Ça a égayé un peu ma journée quand même, tout ce bonheur.
0: Bon, D'accord.
6: Voilà.
0: Non, mais ce qu'il y a, ce qu'il faut dire une chose, bon, c'est que apparemment tout le monde n'a pas pu la suivre. Mais ce qu'il faut bien se dire, c'est qu'apparemment, d'après ce que j'ai compris, il y a des sociétés. Maintenant, je sais pas si parmi vous, à part celui qui est du RMI là, qui veut jouer les ponjo.
6: Oh.
0: Donc, je ne sais pas, mais il y a certaines sociétés qui ont autorisé à avoir des télés dans
8: les bureaux. Ouais.
0: Dans les bureaux pour regarder.
10: Ouais, j'aimerais aller dans ton sens là, c'est Kiwi Gonzalez.
0: Oui.
10: C'est vrai qu'il y a des sociétés qui ont acheté des télés justement parce qu'il y a beaucoup de fans de football. Tu sais qu'on a gagné la Coupe du Monde en 98.
6: Ah bon?
10: Donc oui. Donc la France s'est équipée en téléviseurs pour suivre cet événement qui est quand même un événement mondial.
6: Mm-hmm. C'est vrai.
0: Ouais. Non mais là faut bien se dire une chose, que c'est vrai. Bon, moi j'ai pas pu la suivre parce que je peux pas vous dire pourquoi.
6: Comment ça se fait? Pourquoi?
0: Non, mais de toute manière je peux pas vous le dire.
7: Ça serait intéressant de le savoir pourquoi.
0: Bah parce que j'ai pas de télé là où que je suis, c'est tout. Voilà.
7: Ah, bah, voilà, mais tu pouvais pas aller dans un café où il y a une télé?
0: Non, merci.
8: À la radio, tu vas suivre à la radio.
0: Non, parce qu'à la radio, justement, on va en parler, et ça, c'est ce qui m'a dégoûté vis-à-vis des.
8: Ils ont pas voulu te faire entrer.
0: Non, mais il y a un problème qu'il faut se dire, c'est que certaines radios n'ont pas retransmis la cérémonie d'ouverture, alors qu'il paraît que. Il y a même à l'heure actuelle.
7: C'était dans le commentaire, c'est ça.
8: Est-ce que toi, tu pourrais pas faire quelque chose auprès de la direction de FUM pour qu'ils retransmettent au moins la cérémonie de clôture à FUM quand même?
0: Mais ça, de toute manière, c'est pas eux qui décident, hein, c'est le CSA. Le CSA a dit que bon, ben, c'était comme ça, c'est tout.
8: Qu'est-ce que c'est que ce bordel au CSA?
0: Non, mais de toute manière, faut bien vous dire une chose. Il paraît que c'était joli à voir, qu'il y avait tous les drapeaux des organisations, des équipes.
8: Des ONG, ouais, bah ouais.
0: Bon, il y a eu plein de trucs. Il paraît que c'était super à voir.
10: C'est vrai. C'était magnifique.
4: Mais bon, Gérard, le plus important, une Coupe du Monde, c'est pas la cérémonie.
0: Non, donnez vos noms quand vous parlez.
4: C'est Franck Le Steak. Oui. Le plus important, c'est pas les cérémonies, hein, d'ouverture et de clôture non plus. Hein, c'est les matchs, quand même.
0: Non, mais attends, d'accord, toi, pour toi, c'est peut-être pas la cérémonie.
4: Ouais.
0: Mais attends, mais pour ceux qui regardent pour la première fois un match.
8: C'est beau quand même.
0: Bah, je vais te dire une chose, je suis désolé, pour moi, je trouve ça sympathique. Ouais, de toute manière, quand ils ont fait la Coupe du. Quand on a gagné. Même quand c'était les Jeux Olympiques d'hiver à Albertville, il y a eu quand même une cérémonie d'ouverture. Il y avait tous les pays organisateurs.
8: Ce que je vais te demander, toi qui n'as pas vu la cérémonie d'ouverture, t'as préféré celle-là ou par exemple la cérémonie des JO?
0: Les deux, de toute manière, parce que moi j'aime bien, bon, le foot, je peux pas le regarder parce que, comme je t'ai dit, j'ai pas de télé.
8: Ouais.
0: Mais j'aime bien aussi.
8: Mais t'as aimé les deux, en fait, même si tu l'as pas regardé, t'as aimé les deux, quoi.
0: Ah bah, de toute manière, les deux, oui, de toute manière, j'aime bien le ski, j'aime bien le foot, mais malheureusement, je peux pas regarder tous les matchs.
7: Mais t'as préféré laquelle?
0: J'ai préféré celle du. Celle du ski.
8: Ah ouais. Celle du ski, ouais.
0: Parce que la clôture, je sais pas si je me trompe, mais je pense que.
8: La Coupe du Monde de ski, ouais.
0: Hervé ou Esteban ou.
4: Ouais. On s'éloigne.
3: Qu'est-ce qu'il y a? Il essaie de réparer le net.
0: Pourra me dire. Je pense que la cérémonie de clôture des Jeux d'Albertville.
8: Ouais.
0: Normalement, ça a été fait en descente en flambeau, si je me trompe pas.
7: Bien sûr.
5: Je sais pas, moi j'étais en train de baiser à ce moment-là.
8: Ah.
0: Bien sûr, tu fais comme Evan à chaque fois qu'il passe un ménage, quand il vient.
8: Putain,
0: il dit ouais, j'ai baisé juste avant, c'est ça.
5: Le flambeau a même été juste à ce moment-là.
0: Ouais, non, mais...
5: pas de... Le flambeau a été récupéré dans le cul d'un athlète allemand, non?
10: Tu baisses tous les quatre en toi, Hervé.
5: Il faut que.
0: Bon, d'accord.
5: Et le flambeau.
0: Seven, il a rien compris de.
5: J'étais pas fantaisiste.
7: Hervé, les bisextiles.
0: Non, mais je vous demande. Moi, à mon avis, je pense que c'est la cérémonie de clôture de.
5: Qui était beaucoup plus jolie.
0: Des Jeux d'Albertville qui était le plus joli parce que ça a été une descente au flambeau.
10: Et Gérard, si on parle un petit peu du match là où on s'est fait doser quand même.
0: Ah, non, oui, mais ça.
8: Une dose.
0: Non, mais on va y revenir.
8: On parlait de descente au flambeau toute moisie là quand même.
4: Ouais, ça.
10: Un but de Papa. Un but de Papa Bouba Diop.
0: Quels sont les deux pays qui organisent la Coupe du Monde 2002.
4: Japon, Corée. Allez hop, c'est géré.
0: Bon, bah voilà, donc.
10: Oh, football.
7: Okay. Combien d'avions faut-il?
8: Quelle est la monnaie au Japon?
10: Combien ça coûte en euros?
7: Quelle est la devise?
8: La meilleure recette
4: non,
8: de
4: Japon. Non, mais arrêtez là, s'il vous plaît.
8: Allez.
0: Quand vous aurez terminé de vous foutre de moi, vous me préviendrez.
4: Non, mais c'est pas d'accord.
11: Ouais, donc la deuxième. On sort les mains des pieds et on se met au volant.
8: Allez.
7: On t'attend, hein.
8: Oui, Gérard. Quand tu veux, hein.
0: Alors, combien y a-t-il d'équipes?
8: Oh putain, ouais.
12: J'ai envie de câlin.
8: Ah, ça faisait longtemps.
12: Bon. Il marquait pas.
8: Ah bah alors.
0: Alors, je sens.
12: J'ai envie de câlin.
11: Alors, Gérard, Franck Lestec, je crois que je peux
0: Pedro,
11: répondre.
0: S'il te plaît.
11: Je peux répondre à ta question. Il doit donc y avoir une soixantaine d'équipes en compétition pour la Coupe du Monde.
0: Je sens que tout
8: pas
0: à bon. L'heure.
8: Qu'est-ce qui se passe?
0: Je vais m'énerver.
8: Non, pas le genre.
1: C'est pas ton genre.
0: Je vais encore m'énerver. Parce que j'ai envie de câlin. J'en ai plein le dos.
10: On n'est pas au football, là.
12: Il tirait pas. Il marquait des pénaux dans ma lucarne. Il arrêtait les coups francs avec ses chicots. Avec son chicot.
1: Bon, on y va,
5: tu peux recentrer le débat sur le foot.
0: Quand celui...
12: Il se plantait les bottes dans le corner box.
8: Oui, super geste technique de Gérard. Passement de jambe de bois, c'est super, c'est magnifique.
11: Oh oui, extérieur du kiff, c'est magnifique.
1: Ah Gérard, il faut que tu gères là, il faut que tu leur dises. Hein.
9: Baise-moi Gérard.
13: Je n'y ai pas.
11: Roselyne Gocho qui sont...
1: Bon Gérard, les auditeurs, calmez-vous. Gérard, on va reprendre le débat. On
11: en était où?
13: Il marquait pas.
1: Bon Gérard.
0: Bon, Gérard, je sens qu'il est une heure.
1: Bah attends, on va les couper deux secondes, hein. Voilà, donc Gérard, on va recentrer le débat, on y va.
5: Non, mais il sent pas bon qu'il ait une heure, tu vois, donc...
0: Je sens qu'il est une heure.
1: Mon Dieu, déjà.
0: Et que là, ça commence... Ça fait déjà une demi-heure que ça commence à me gonfler.
5: C'est parce que t'es tombé de ta chaise.
0: Déjà, il y en a... Déjà, il y en a qui sont foutus de ma gueule.
1: Oh, c'est pas
0: là, ça recommence.
1: Mais il y a Lily qui est là en plus.
0: Je sens que le débat n'ira pas jusqu'à 2 heures. Ça va aller vite.
1: Non, il ira jusqu'à 3 heures même.
0: Non. Ça, il est hors de question que j'aille jusqu'à 3h du matin.
1: Bon, Gérard, on va recentrer le débat, on va reposer une question, on va écouter un disque juste après, donc tu vas reposer la question, on va les reprendre, d'accord? Gérard,
5: je pense qu'il s'est fait mal tout à l'heure.
1: Ouais, tu t'es fait mal,
5: à son testicule droit. Il s'est fait mal à son testicule droit tout à l'heure avec...
1: Non, parce que t'es vraiment tombé très mal, quoi.
5: T'es tombé comme une merde. Mais c'est pas grave.
1: Gérard, on y va, on attaque le débat.
5: Mets un disque, Gérard.
1: Mais non, mais Gérard...
0: Ça commence à bien faire!
1: Mais Gérard... Pose ta question, on y retourne.
0: Maintenant, s'ils veulent pas répondre aux questions, ils aillent se faire voir.
1: Ok, bon,
0: combien
1: Gérard.
0: Combien y a-t-il d'équipes pour la Coupe du Monde 2002?
10: J'aimerais répondre, c'est Kiki.
0: Non.
11: C'est Franck Gérard. Allô, Gérard.
0: Il me semble qu'on a dit on mettait un disque.
11: Ah, d'accord.
1: On met un disque, tu veux écouter un disque?
11: Allez, les bleus, on est tous ensemble.
10: Montre-moi ton billet.
0: Gérard, ça commence à bien faire.
1: Gérard,
9: il y a Lily qui est sur l'antenne.
1: Oui, il y a Lily qui est là, c'est pour ça.
0: Vous me direz, Franck, terminé. Allez hop, au hasard.
1: Attends, alors on va les faire patienter, on va laisser que Lily. On va laisser que Lily et on va mettre les autres en attente. Ah mais je sais, mais il veut Lily, donc je lui dis.
0: Combien y a-t-il d'équipes pour la Coupe du Monde 2002, terminé.
1: Et tu veux qu'on écoute un disque, là?
0: Et on va écouter Allez les Bleus des Schtroumpfs.
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0: Et voilà, rebonsoir à tous. N'essayez pas de nous joindre sur le site www.funradio.fr parce que pour l'instant on a des petits problèmes, donc c'est malheureux, donc je serai pas les sondages en fin de débat. Et donc on venait de s'écouter Allez les Bleus des Schtroumpfs. Et donc on avait David Trégos.
11: Bonsoir Gérard, c'est David Trezegosgol. J'appelle de Yokohama.
0: Ok, donc 101.3.
11: À partir de là, c'est ça.
0: Donc Kiwi.
15: Oui, c'est toujours là, bonsoir.
0: Bonsoir, Flavie...
16: Flamby Flamand, bonsoir.
0: Flavie Flamand.
16: Reflamby, oui.
0: Et Starlet.
15: Ah, je crois qu'elle a coupé, Gérard.
16: Oui, il y a eu un bip en antenne, alors...
0: Starlet a coupé sur la 7?
15: Ouais, c'est dommage.
16: Ah, on aurait bien aimé.
1: Sur la 7, c'est Lily, Gérard.
0: Non, c'est Starlet.
1: C'est Lily, Gérard. Lily, t'es là? Mais non, remets-la en air. Merci. Lily?
15: Allô, Lily?
1: Elle est plus là.
15: Allô, chérie?
1: On va la raccrocher, d'accord. On va la rappeler.
0: Celui qui commence à lui dire allô chérie, tu te calmes avec elle, d'accord, Kiwi?
15: D'accord.
0: Merci pour merci d'avance.
15: Je t'en prie.
0: Donc la question, pensez-vous que la France va gagner cette année? Ah bah voilà.
15: Alors Kiwi.
0: Oui.
15: Kiwi, j'aimerais répondre à la question. Bah moi j'étais devant le match France-Sénégal.
0: Mmh.
15: Je sais pas si tu l'as vu. Tu l'as vu non? Bah je vais te raconter si tu l'as
0: mais
15: pas
0: non,
15: vu.
0: Mais non mais je l'ai pas vu mais je sais le score donc c'est pas la peine de me le raconter.
15: Donc en fait on s'est fait doser.
0: Non mais c'est pas la peine de me le raconter je te dis. Genre, on sait le score, on s'est fait avoir, on s'est pris un but un but et c'est tout.
15: Par Bouba Diop donc.
0: Mais oui mais on s'est pris un but. De manière pour bien vous dire une chose que les joueurs qui sont qu'ont joué contre nous sont la plupart du temps dans des clubs de D1.
15: Ouais, en plus ils étaient surmotivés, hein? ils jouaient contre l'équipe championne de France du monde.
0: Ah oui.
15: Donc c'est vrai que sur l'action, bon bah on se fait déborder par El Hadji Diouf, il y a le bœuf qui est à 10 mètres.
0: Faut pas dire ça. Non mais attendez, on a fait quand même un bon match. Commencez pas à dire qu'on a mal joué. Bon malheureusement. Attendez. Moi je peux vous dire une chose. Vous dites tout le monde on a mal joué. Pourquoi?
15: Mais
0: vous savez pourquoi qu'on a mal joué?
15: Non.
0: Moi je vais vous le dire. Parce qu'il nous en manquait un, c'était Zidane. Et c'est
16: mais
0: tout.
16: Non.
0: Mais si, mais tout le monde croit que Zidane est irremplaçable.
16: Il manquait 42.
11: Parce que Fadiga, il lui a volé son bracelet dans le vestiaire.
0: C'est quoi ce
15: que c'est pas, en fait, il y a un joueur sénégalais qui a tapé un collier en roro.
0: Non, mais ça y est, mais c'est bon.
11: À 240 euros avec un salaire de footballeur.
15: Céline,
0: on en est où avec Starlet? Elle est là, Starlet.
17: Oui, allô?
0: Starlet, t'es là?
17: Oui, je suis là.
0: Ok. Mais c'est quoi cette ventilation là?
17: Parce que tu peux.
5: C'est ton haleine qui rebute sur le micro, Gérard.
0: Eh, je préviens d'une chose.
17: Il se lavait pas.
0: Voilà, ça commence.
1: Bon, Gérard, vas-y.
0: Allons-y,
1: mais si tu fais des.
0: Non, mais c'est bien. C'est bien d'entendre des conneries comme ça devant du monde. C'est bien,
1: Gérard.
0: C'est pas mal. Non, mais c'est bon.
1: Ah, mais c'est toi le chef du débat, donc vas-y.
0: Non, mais dans ces cas-là, celui qui s'amuse à ça, caractère.
1: Allez, on y va, enchaîne, Gérard.
0: David.
18: Ouais, c'est David. Bah, écoute, à partir de là, on a perdu. L'équipe de France a perdu. Et je pense pas qu'on ait de chance de gagner la Coupe du Monde, peut-être de passer le premier tour. Mais à partir de là, après, il y a des grosses équipes comme l'Argentine et l'Italie. À partir de là, on pourra pas gagner, on n'est pas prêt.
0: Comment ça, il y a l'Argentine et l'Italie, mais elle joue pas dans notre groupe, hein?
18: Ah, non, mais à partir des demi-finales et des quarts de finale.
0: Non, mais ça, on en reparlera.
18: C'est pour ça que je dis qu'on passera peut-être le premier tour. À partir de là.
0: Attends, on sait pas si on va passer encore le premier tour.
18: Peut-être, parce que l'Uruguay, avec des joueurs comme Recoba, ils peuvent gagner, attention.
0: Non, mais faut pas croire, hein.
18: Faut pas croire.
0: Flavie.
19: Flambi.
0: Ouais, Flambi. pourquoi qu'on m'a mis Flani?
19: Non, c'est
0: qui c'est qui s'amuse à me balancer de l'air, là?
18: Flambi, t'as une étiquette sur les fesses ou pas?
19: Ben, j'ai du chocolat.
15: Pour démouler, c'est pas rigolo.
18: Voilà.
19: Pour te dire, non, je crois que la France, elle a aucune chance. Hein. Mais avec ou sans Zidane, la France a aucune chance. Donc, autant qu'elle s'arrête maintenant, quoi, voilà.
0: Non, donc, attends, on va... Ok, Starlet, pour finir.
20: Il a prêté sa jambe de bras, c'est ça.
19: Oui, j'ai pas écouté la question.
0: Non, mais, s'il te plaît, Pedro, je voudrais bien savoir qui s'amuse à dire il a prêté sa jambe de bois, d'accord? Parce que là, ça commence à m'énerver.
21: C'est pas lui, regarde, il était pas là.
1: Je regardais même pas, Gérard.
0: Parce que là, ça commence à m'énerver. Je demande à Starlet de me répondre à la question. Elle a pas entendu.
19: Il mangeait son caca.
0: Allô? Voilà, et ça continue.
1: Mais
0: t'en reviens dans le casque.
1: Mais ça n'a rien à voir avec le fait que je l'entende, Gérard. C'est que c'est pas moi qui les ai eus au standard.
0: Eh punaise, mais ça commence à m'énerver, ça, encore, hein.
1: Allez, Gérard, continue.
0: Starlet, pour finir.
19: Repose-moi la question, s'il te plaît.
0: Alors, pensez-vous que la France va gagner cette année?
19: Écoute, pour te répondre sincèrement, je pense pas que la France puisse avoir une seconde chance au Mondial. Je pense qu'elle va bien se manger le Mondial, quoi. Je pense qu'elle gagnera pas, quoi, en conclusion.
15: Mal parti, hein.
0: Attendez, maintenant, je vais vous répondre. Maintenant, ce qu'il y a, le problème... qui se passe, et ça je pense que tout le monde va être d'accord avec moi.
15: Ah oui, sûrement.
0: C'est qu'il nous manque, c'est que le premier match amical,
15: ouais.
0: Comme par hasard, Zidane se blesse à la jambe.
2: Comme par hasard.
15: Mais à mon avis, tu sais quoi, Gérard?
0: Oui.
15: À mon avis, il y a eu du vaudou.
0: Donnez vos noms quand vous parlez.
15: C'est Kiki Gonzalez. À mon avis, il y a eu du vaudou, tu vois, du sacrifice de poulet, des gris-gris. Tout ça pour que Zizou, il se blesse à la cuisse et qu'il joue pas le premier match. Résultat, il y a un but de Papa Bouba Diop.
0: De manière, pour vous dire une chose, que tous ceux qui ont joué contre nous là au Sénégal, c'est des joueurs qui jouaient en D1.
15: Ouais, c'est vrai qu'ils ont l'habitude du haut niveau.
0: J'ai regardé l'équipe du Sénégal, et je peux vous dire une chose, que les trois quarts des joueurs sont de Marseille, de Lille,
15: de Lens,
0: de Montpellier, de Cannes, d'Auxerre. De tout ce que vous voulez. Merci. Esteban, tu te recules jusqu'au bout là-bas, maintenant c'est terminé.
21: Allez, dans le coin, les mains sur la tête. Allez, avec ton bonnet d'âne. Tu feras moins le fier.
0: Donc voilà.
3: Qu'est-ce que j'ai fait?
0: Donc, je peux.
3: Qu'est-ce que j'ai fait?
0: Arrête de me souffler dans
3: la. C'est pas la première fois que tu te prends un vent.
0: Arrête. Donc, voilà ce que je voulais vous dire. Et de toute manière, faut bien vous dire une chose. C'est malheureux à dire, mais si. Parce que là, on a perdu 1-0. Je peux vous donner les scores. Justement, la deuxième équipe qu'on va rencontrer, c'est l'Uruguay.
15: Ouais.
0: Donc, contre le Danemark. Donc, ils ont déjà perdu. L'Uruguay a perdu 2-1 contre le Danemark.
2: Ouais, mais c'est l'Uruguay, c'est à côté du Brésil.
15: Ouais, à mon avis, on va aller doser les chicanos là.
0: Non, parce que attendez, moi j'ai bien aimé. Ça. Non, mais attendez, moi j'ai bien aimé. Tout le monde me dit, ouais, mais les Sénégalais, on va les manger. Mais en fin de compte, on s'est fait manger. Pourquoi? Parce que, non.
15: Parce qu'on joue avec le bœuf.
0: Non,
15: on joue à 10.
0: Non, mais ce qui s'est passé. Oui, attendez, je vous réponds. Oui, Hervé.
3: Oui, j'ai eu une réaction au standard. On m'a dit que, quand tu as dit, les Sénégalais nous ont mangé, quelqu'un a trouvé ça un peu sectaire de les traiter de cannibales.
0: Non, mais attends. Non, mais faut bien se dire une chose.
15: Attends,
21: excuse-toi, Gérard, excuse-toi.
0: Non, mais excuse-toi.
21: Excuse-toi.
0: Non, mais laissez-moi. Excuse-moi.
2: On n'a pas le droit de traiter les gens de cannibales.
0: Mais j'ai jamais dit ça. Attendez, j'ai simplement dit qu'on allait les manger.
2: C'est de l'anthropomorphisme.
0: Mais non, mais en fin de compte, c'est nous qui se sont fait manger. Et l'Uruguay, de manière, faut bien se dire une chose. Oui. C'est que tout le monde dit oui parce que ça, j'écoute constamment les trucs sur le foot et je peux vous dire une chose qu'à chaque fois qu'on dit oui mais parce que il y avait pas Zidane mais Zidane on peut le remplacer.
2: Il est pas tout seul Zidane sur le terrain, ils sont 11.
0: Ils sont 11. Donc voilà et donc on a perdu.
15: Mais sur PS, il a deux pieds gauche donc c'est un peu dur quoi.
0: Non mais attends, faut voir d'après ce que j'ai entendu dire, on a eu une barre un tiers sur le poteau côté gauche.
2: Ça,
0: après un tiers sur la transversale. Donc faut bien dire une chose que Zidane, même s'il est pas là qu'il soit blessé, on peut le remplacer, d'accord?
15: C'est vraiment la faute à pas de cul, ça.
0: Non, c'est de la faute à pas de chance, s'il te plaît, merci.
3: Qu'est-ce que tu penses du joueur, justement, sénégalais qui est sorti du match en disant Iniega Agouaz?
0: Je l'ai pas vu.
15: C'est inadmissible de dire des choses pareilles.
3: Exactement, non, mais les auditeurs réagissent, et c'est quoi ta réaction?
2: C'est dégueulasse.
0: Mais je sais pas, j'ai pas. De toute manière, il paraît que.
3: Il a même rajouté Iniega.
0: J'en sais rien.
3: Là, tu vois, ça c'est quand même une insulte pour le foot français.
0: Mais non, mais même, c'est pas parce qu'on a perdu contre eux. En fin de compte, tout le monde dit que c'était un beau match. Moi, je ne l'ai pas vu.
2: Oui, mais c'était pas un très bon exemple de fair play, tout ça. Hein.
0: C'est qui parle, là?
2: C'est Flamby.
0: Et Starlet,
2: Oui.
0: Tu peux réagir, hein?
15: Qu'est-ce qu'elle en pense, Starlet?
2: De toute façon, j'attends pas que tu me demandes, je réagis.
0: Non, mais...
2: Tu l'écoutes pas, de toute façon.
0: Mais si, mais... Tu peux réagir, hein, c'est pas parce que tout le monde parle, mais tu peux réagir. Hein.
2: Mais écoute, je réagis, y a aucun souci, genre.
15: Par exemple, Starlet, quel est ton joueur préféré de l'équipe de France?
2: À qui tu poses la question?
0: Bah, toi, Starlet.
15: À toi,
0: hein.
15: Starlet.
2: Ah, moi, mon préféré, ça reste. Trezeguet, tiens.
15: Trezeguet, t'aimes bien?
18: Ah, Pati de la, c'est un bon joueur, chasseur de but. Très physique. Ah, Pati de la, c'est un grand joueur.
2: Moi, personnellement, c'est Pires, mais tout le monde s'en fout.
0: Ouais. Bon, non.
2: Non, j'aime bien Pires aussi, moi.
18: Mais Robert Pires, je crois qu'il a glissé sur une plaque de verglas, donc il peut pas jouer. À partir de là, c'est.
0: Kiwi!
18: Pas
15: ah, non, c'est
0: Kiwi.
15: Pas Kiwi, c'est
2: non,
15: pas
2: mais
15: Kiwi.
2: C'est pas cool, quoi.
15: C'est pas Kiwi.
0: C'est qui?
2: Pas cool.
0: C'est qui vient de dire
3: c'est
0: ça?
3: C'est qui non?
2: Non, mais c'est l'hiver, la base, pour ça.
0: Non, il n'y a pas de qui non. Hein. Non, c'est pas l'hiver au Japon, hein.
4: Bah, ça caille, en tout cas, hein.
0: Ah non, il paraît qu'ils ont... c'est qui vient de dire ça? C'est Starlet?
4: C'est Flambide.
0: Ah, c'est Flambide.
15: Et en plus, je sais pas si t'es au courant, Gérard, mais là, en deuxième semaine, on va se manger des pluies de ouf, tu vois, ça va être la mousson.
4: Ah, c'est la mousson, là-bas.
15: Il va y avoir des terrains inondés, et là, ça va être encore plus difficile, là.
0: Non, apparemment, je peux vous si vous voulez, je peux vous donner tous les scores qu'ont eu lieu là jusqu'à maintenant.
15: S'il te plaît, avec une petite analyse technique, ce sera bien sympathique.
0: Alors donc Danemark Uruguay, donc je vous l'ai dit 2-1, donc je sais pas qui c'est qui a marqué.
15: Ah, je peux te le dire moi.
0: Oui.
15: Alors 2 buts de Thomasson et un but de une et superbe Anton. Reprise volée pleine lucarne, une putain de cacahuète de
0: Mais on dit pas putain s'il te plaît parce que
15: une sacrée cacahuète d'un joueur uruguayen.
0: Alors, Paraguay-Afrique du Sud, 2-2.
15: Paraguay-Afrique du Sud, ouais. 2 buts d'Indiens et 2 buts de Bafana.
0: Mmh.
18: Beaucoup de chance, hein. À partir de là, ils ont eu beaucoup de chance. Hein.
4: Mais nous avons un spécialiste.
15: Eh oui, Eugène Sacomaliac, c'est moi, bonsoir.
0: Zimbabwe, Kilimandjaro 4-3, donc j'ai les buts de Sodoman, Jamet, Taboulé et Christophe Peck. Espagne, Slovénie, but de Salvador Dali et Pedro Almodovar. New York, Sarcelles, bien sûr, ça a rien à voir dans le truc. Hop, terminé. Brésil, Turquie, 2-1 et Italie Équateur 2-0. Et par contre, merci de me remettre les auditeurs en air. Par contre, le gros carton
15: ah ouais.
0: du début de la Coupe du Monde.
15: Ouais, c'est les cheveux qu'on dosait.
0: C'est l'Allemagne contre
15: les Saoudiens.
0: 8-0.
15: Ah ouais, ils ont dosé là les Arabes Saoudiens.
0: Merci Flavie.
4: Mais franchement, ils auraient joué en fauteuil roulant, c'était pareil quoi.
0: Ça, c'est Starlet derrière qui dit ça.
15: C'est vrai que sur la pelouse, là, les Arabiens Saoudiens, ils cherchaient du pétrole.
0: Ouais, non, mais attendez, commencez pas à dire n'importe quoi, d'accord?
5: Il y a beaucoup de gens qui demandent des excuses par rapport à ce que t'as dit tout à l'heure contre le Sénégal.
0: T'as rien sur le net alors? Non. Allez, terminé, Esteban.
5: C'est au téléphone!
0: Y'a rien!
15: T'as même pas de
6: souris. Oui, Gérard, c'était au téléphone!
0: Mais ouais, monsieur Somme, arrêtez de me dire. Mais arrêtez de me dire n'importe quoi parce que vous décrochez même pas le téléphone!
15: Pas de clavier.
0: D'accord?
5: Gérard, il y a ton.
0: Déjà!
5: T'as un trou dans ton oreillette.
0: Ouais, c'est ça, j'ai un trou dans mon oreillette. Toi, tu vas arrêter parce que de toute manière, comme le net, il.
21: Non, mais Gérard.
0: Tu vas ailleurs.
21: Mais non, il reçoit des emails sur sa boîte aux lettres et puis il peut avoir des messages comme ça.
0: Y'a rien.
21: Tu comprends pas. Bon, allez, Gérard, vas-y, enquille.
0: Donc, deuxième question. À votre avis, y aura-t-il une finale France-Brésil ou pas? Et on se retrouve tout de suite après.
15: Non.
18: Déjà?
21: T'as fait qu'un quart d'heure, Gérard, qu'on est revenu.
18: Là, c'est bien, là, faut continuer.
21: Ouais, il faut continuer, Gérard, ça
0: fait qu'un quart d'heure. Qui parle, de toute manière, c'est moi qui commande encore.
4: On est bien lancé, là.
15: Parlons football.
4: Drôle, en plus, on est
21: très bien. Gérard, il faut que tu continues, j'essaie de saboter le débat, là. Il faut que tu continues.
18: C'est une bonne question que tu allais poser.
21: T'as fait qu'un quart d'heure qu'on est revenu, Gérard, je peux y aller.
0: David?
21: On enquille.
18: Oui, Gérard. Oui, je vous écoute.
0: Bah alors? Tu vas me dire que t'as pas entendu la question.
18: Ouais,
21: est-ce qu'il va y avoir une finale France-Brésil?
18: Ouais, Pensez-vous qu'à votre avis,
0: y aura-t-il une finale France-Brésil ou pas?
18: Non, je pense pas, parce qu'à partir de là, c'est l'Italie qui va aller en finale, parce qu'ils ont un groupe très léger, avec des équipes pas très physiques. À partir de là.
0: Doucement là, parce que.
15: Il est étranger.
0: Il y a un problème avec le portable, on dirait.
18: Ah, très bien. À partir de là, c'est l'Italie qui va aller en finale, je crois, contre l'Argentine. Mais France-Brésil...
0: Il y a les Argentins.
18: Ouais.
0: De toute manière, il y a 32 pays. Il y a 32 pays. Hein.
18: Voilà, oui. Il y a 32 pays, il peut y avoir des surprises, mais je pense pas.
0: Mais de toute manière, il faut bien... Kiwi. De toute manière, je vais te répondre après, David. Hein.
15: Alors moi, je verrais bien la France en finale s'il se rattrape là contre l'Uruguay. Mais par contre, je vois bien aussi l'Argentine, le Brésil et aussi
0: Oui. Attends, qu'on se rattrape contre l'Argentine, ok.
15: L'Uruguay.
0: Contre l'Uruguay. Mais faut savoir.
15: Oui.
0: Parce que attends, vas-y, réponds à la question. De toute manière, je
15: disais donc que mon carré, ça serait France, Argentine, Brésil et peut-être Angleterre.
0: Qu'est-ce qu'ils ont fait aujourd'hui, les Anglais?
15: Alors, les Anglais, ils ont fait match nul contre la Suède, si mes souvenirs sont bons.
18: Exactement.
0: Ah, je sais pas, parce que, c'est pas...
18: C'est bien
0: non,
18: ça,
0: non, parce que moi, j'ai un truc New York-Sarcelle.
18: Ouais, ah, oui,
15: aussi,
18: oui.
0: New York-Sarcelle, à mon avis, ça me passe.
21: Mais si, Gérard, il joue New York et Sarcelle.
0: Mais non, mais attends, c'est aussi Gérard, laisse discuter.
3: Ton micro,
0: calme.
3: J'avais une question Internet. J'ai une question de Michel Blanc.
21: Internet.
3: Il demande. J'ai une question de Michel Blanc. Regarde, Gérard, regarde.
0: Vas-y, pose la question.
3: Question de Michel Blanc qui demande, est-ce que tu as déjà fait une partie de foot avec des Sénégalais?
0: Voilà, il y a des questions cons.
3: Voilà, bah je parle du foot, je parle du Sénégal.
0: Voilà.
3: Peine, donc, mais me crache pas dessus.
18: Bite de Mamadou.
19: Gérard.
18: Bite de Mamadou à la 35e minute.
0: Oui.
19: Moi, je pense que c'est une question super intelligente qui mérite une réponse quand même.
0: Bah, de manière, quoi?
3: Est-ce que tu as déjà fait une partie de foot avec des Sénégalais?
0: Non.
19: C'est une super
3: Pourquoi
19: question, ça.
0: Bah non, parce que j'ai jamais eu l'occasion de jouer. C'est tout. Ah, mais de manière des questions comme ça me suffit.
3: T'as jamais voyagé souvent, en fait.
15: T'as jamais joué au foot, GG, quand t'étais jeune?
0: Non.
19: Il jouait pas au foot.
18: Ah bon,
0: ça continue.
3: Mais c'est des réactions, c'est un débat.
0: Avec celui qui dit l'autre là qui s'amuse à dire il jouait pas,
15: pour
0: ça
15: toi,
0: commence
15: Gérard,
0: à m'énerver.
15: Pour toi, Gérard, qui est-ce qui va gagner cette Coupe du Monde?
0: Qui c'est
15: C'est Kiki Gonzalez.
0: Non, mais attends, parce que laisse finir les gens.
15: Ah d'accord.
19: Flambi.
0: Ouais, Flambi.
19: Moi, je crois que une finale France-Brésil où on leur fait 3-0, il y en aura qu'une. Une seule et unique, donc à mon avis, la France ne sera pas en finale. Et je suis même pas sûr que le Brésil le soit aussi, donc la place aux autres.
0: Starlet, pour finir?
19: Oui, moi, je suis à peu près d'accord avec Flambi. Moi, je vois bien la France contre le Sénégal en finale, pourquoi pas, après tout.
0: Bah ouais, mais...
19: Donc, t'es pas d'accord. Non, ça va pas?
0: Bah, non, je pense pas, à mon avis.
18: Pourquoi pas chez Argentin avec Diego Armando Maradona?
0: Mais je pense pas une finale.
19: Contre le Danemark, à la rigueur.
0: Bah non, parce que c'est deux équipes qui jouent déjà dans notre groupe.
19: Et pourquoi pas Croatie-Japon? Ou Brésil-Japon,
0: Non, mais moi je pense.
19: Tout est probable. Alors, le Sénégal contre la Goutte d'Or.
15: Ou Chine-Costa Rica, allons-y.
0: C'est qui? Kiwi. Attendez, Kiwi, tu m'avais posé quoi comme question, toi, tout à l'heure?
15: Je voulais savoir, à ton avis, Gérard, quelle va être pour toi l'équipe qui va gagner cette Coupe du Monde en Corée? Au Japon, plutôt.
0: Déjà pour l'équipe de France, on va revenir là-dessus, parce que c'est vrai que maintenant, on est quand même mal placé avec l'Uruguay. Donc, maintenant, c'est à nous de savoir jeudi. Bon, comme tous les médias disent...
15: Ouais.
0: Parce qu'il faut prendre ça avec des pincettes.
19: Absolument.
0: Tout le monde dit que Zidane sera là jeudi.
15: Apparemment,
0: si. Tout le monde le dit, même l'entraîneur a dit qu'il sera là jeudi.
15: Qu'est-ce que tu penses de l'option tactique de Roger Le Maire de jouer avec trois milieux créatifs, Gérard?
0: Non, mais c'est bien, mais si, sa tactique, elle est bonne.
15: Ouais.
0: Ce qu'il y a, c'est que malheureusement, il a laissé des joueurs bons sur le banc de touche.
15: T'es plus adepte du 4-4-2, 4-3-3.
19: Je pense qu'on les paye des millions et il reste sur le banc de touche.
18: J'ai une question, Gérard.
0: Oui.
18: J'ai regardé aujourd'hui Brésil-Turquie. J'aurais aimé savoir ce que tu penses des simulations de Rivaldo à la fin du match. Qui tombe par terre en faisant semblant d'avoir pris un ballon dans le visage. À partir de là, il doit avoir un carton rouge, normalement.
0: C'est qui? C'est David?
18: C'est David, oui.
0: Ouais. Mais David, tu m'excuseras, comme j'ai dit tout à l'heure, j'ai pas pu regarder les matchs. Alors, je ne sais pas ce qui s'est passé, parce que, comme sur les radios, ils nous retransmettent pas tout ce qui se passe. Donc, qu'est-ce qui s'est passé? Donc, toi, d'après toi, il y aurait un joueur... Il aurait pris le ballon en pleine figure.
18: En fait, non, il a pris le ballon dans la jambe.
0: Ouais.
18: Et après, il a pris sa tête en faisant semblant devant la bite de touche.
0: L'arbitre.
15: Oui, il y a un R.
18: À partir de là, il est tombé par terre. Et il a fait semblant d'avoir mal. Et le joueur qui lui a envoyé le ballon a pris un carton rouge.
0: Ah ouais, donc c'est dans ce match-là que... C'est dans ce match-là qu'il y a eu un carton rouge et...
15: Il y en a eu deux cartons rouges. Ouais, en fait, la question, c'était qu'est-ce que tu penses de ce genre de stimulation qui casse le jeu, quoi?
0: Non, mais là, de toute manière, faut bien se dire une chose, que de toute manière, l'arbitre central sera obligé de revoir ce qui s'est passé sur un moniteur, donc sur un grand écran.
15: Ouais.
0: Et là, ils pourront prendre leur décision.
15: Ouais, ouais. Mais c'est pas encore ça, tu sais.
0: Attendez, 5 minutes, tu mets les auditeurs en air, s'il te plaît.
6: Oui, non.
21: En air ou en attente?
0: Je préviens une chose.
21: Attends, je les mets en air ou en attente?
0: En attente. Je préviens une chose, Esteban. T'es à côté de moi, tu arrêtes de me souffler dans la figure.
21: Mais ils sont bons de la bouche.
7: Pas dans la figure, ça va pas, non?
0: Non, mais tu arrêtes parce que depuis tout à l'heure, j'ai que ça dans la figure, j'ai horreur de ça.
7: Ah bon? C'est parce qu'on est sous l'aérateur, comme si j'allais te souffler dans la figure.
0: Il n'y a aucune aération ici, si, d'accord? Ça suffit comme ça.
21: T'as lâché un prout. Bon, allez, on y va.
7: T'as fait un petit prout.
0: Donc,
21: fais-te fier de ces proutes. Ah, non, c'est pas moi, Gérard, je te promets.
22: Question de Jean-Pierre.
21: Attendez, il y a une question internet.
5: Non, c'est un proverbe.
21: Ah, un proverbe.
5: Proverbe de Jean-Pierre.
21: Attendez, voilà.
5: Jean-Pierre, gros pompeur, qui dit on parle trop du mondial, trop c'est trop, la coupe du monde est pleine de foutre.
0: N'importe quoi. Je vois pas du tout le rapport. Et de manière, on parle trop de la Coupe du Monde. De toute manière, c'est le sport le plus intéressant. Parce que dans ces cas-là, si on parle trop de la Coupe du Monde, pourquoi qu'on parle pas du tournoi de Roland Garros?
7: Eh ben, on en parle.
21: Allez, on y va.
0: Alors, tu t'occupes de ton
21: terrain. Allez, on change de sujet, on va voir Roland Garros. On y va?
5: Gérard, t'as une dent qui pousse.
21: Allez, on y va.
0: Esteban, ça suffit.
21: Allez, on y va. On y retourne avec les auditeurs.
6: Donc, je trouve que Mathieu, il a eu vachement de mérite par rapport à Agassi, qui a joué un peu comme
0: ça. Non, mais c'est bon, c'est bon.
6: Mais il s'est bien rattrapé.
0: Il s'est bien rattrapé.
6: Il y en a plein la gueule, mais l'autre, c'est trop
0: fort. Flavie,
6: champion.
21: Attendez, on va se calmer. On parle plus de Roland Garros, on parle que de foot.
6: Voilà, quoi,
21: bon, attendez, s'il vous plaît. On reste sur le foot, on va pas à Roland Garros, on reste uniquement sur le foot. D'accord, mais on chante pas non plus, ça va.
23: Allez les bleus, on est tous avec vous.
21: Voilà. Bon, Gérard, tu veux peut-être annoncer un disque?
0: Je pense.
21: On va peut-être passer un disque, vas-y, lire.
0: Non, parce que de toute manière, j'ai pas fini de répondre à la question, donc je voudrais que.
21: Allons y
6: retourner. C'est Flamby.
0: Oui.
6: Est-ce que tu pourrais me jeter en me traitant de salope, s'il te plaît?
0: Non, merci, alors au revoir.
21: On lui dit au revoir.
0: Au revoir.
5: Une salope, ça lui fait plaisir.
0: Non.
23: Gérard, à partir de là, je voulais savoir ce que tu pensais de la nouvelle chanson de Johnny Hallyday.
0: Ben justement, mais qui c'est qui est... Ah, voilà. Alors la question, là.
15: C'est là tout de suite.
0: Qui a écrit les paroles de la chanson de la musique de l'équipe de France? On se retrouve tout de suite après et on s'écoute à la queue le 2 et 1, 2, 3 champions. A tout de suite au 0825-08-5000.
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0: Et voilà, rebonsoir à tous. Donc, on venait de s'écouter à la queue leu de 1, 2, 3 champions. Donc, toujours sur Fun Radio, suite et fin du débat. Donc, toujours au standard sur le net Esteban. Donc, au www.funradio.fr, apparemment, on m'a dit qu'on était combien, Esteban, s'il te plaît?
5: 4894.
0: Donc, apparemment, 4894, c'est dommage quand même, mais bon, on verra bien par la suite. Donc, toujours au standard pour vous accueillir au 0825-08-5000 et au 033-0825-08-5000 pour les Belges. Céline, toujours là.
24: Oui, j'ai...
0: Hervé. Merci de me répondre, Hervé.
5: Ouais, je suis là, bah tu me vois.
0: Et Pedro, toujours à l'arrière.
21: Ouais, je suis là, super.
0: Et donc, on va faire un petit sondage avant de récupérer David. Toujours là, David, 13 grosse.
25: 13 grosse call. Ouais, toujours là.
0: Kiwi.
25: Ouais, Kiki.
0: Et Fabien Partouze. Hein?
26: Bonsoir, Fabien Partouze, Yuko Anal, 117.7, bonsoir tout le monde.
0: Et Starlet.
26: Bonsoir.
0: Et Starlet, je sais pas d'où. La fréquence, s'il te plaît.
27: De Paris, 101.9. Gérard, bonsoir.
0: Ah, 112.9, ok.
25: Gérard, il y a un de mes collègues qui te passe le bonjour, là. Hernan Crépu.
0: Non, mais c'est bon, les bonjours, c'était avant les débats. Maintenant, pendant les débats, si, on va saluer quand même. On va saluer les routiers, puis c'est tout. Et puis les chauffeurs de taxi, parce qu'il y en a beaucoup qui nous écoutent toute la nuit.
21: Voilà. T'as dit quoi, les chauffeurs de taxi?
0: Oui.
21: Les chauffeurs de taxi, d'accord.
3: Une question d'Hervé.
21: Ah, chauffeur.
3: Hervé.
8: Non, non, il y a aussi les policiers qui nous écoutent.
0: Ouais, ben ça, si on saluait tout le monde, les ambulanciers, les flics et puis tout ça.
3: Il y a des putes.
8: Il y a des
3: putes.
8: Des
3: putes. Les travestis putes. Tu cartonnes chez les travelots.
25: Ça va faire les putes.
0: Top, top, top, top. On va faire les sondages.
25: Trafiquants de drogue aussi.
0: Alors.
3: Les dentistes.
0: Alors là.
21: Il y en a qui nous écoutent, ils peuvent venir.
0: Non, non, non, attendez. Attendez, parce que là, il y a une question que je viens d'entendre.
25: Des tueurs à gages.
0: Non. Alors là, je préviens tout de suite que je ne veux pas entendre ni ça, ni la première, ni le premier truc.
21: Non, mais ouais. C'est censuré, t'as.
0: Ouais, non, mais hop là, ça n'a pas été censuré. Le boum boum, en fait, il existe encore.
21: Bah oui, je l'ai mis tout à l'heure. Tu veux l'écouter? Tu veux l'écouter ou pas? Voilà, c'est sur notre
25: pas bien, GG.
0: Voilà. C'est bien parce qu'on aurait dû les mettre pour les 4. On l'a pas encore mis une seule fois.
21: Si, on l'a mis une fois.
25: Tu vires pas tout à l'heure.
0: Non, non, non, on l'a pas
21: mis. Si, je t'assure.
3: Parce que tu sais pas t'en servir.
21: Et puis tu t'es cogné la tête.
0: À quel poste aimeriez-vous jouer dans l'équipe de France? Alors, 91% pensent la place du bœuf. Donc, c'est pour faire concurrence à.
25: À l'autre merde, là.
0: Ouais, merci.
25: C'est une merde, hein, le bœuf, faut le dire.
0: Non, mais attends, tu restes poli, s'il te plaît.
25: Ah non, non, non, pas qui, là.
0: 70% à la place de Zidane, ça c'est vrai. 51% à la place de l'arrière gauche droite de la banque, je sais pas ce que, pourquoi. 32% à la place de Barthez. Pour niquer sa femme, non, je crois pas, là.
25: Hein. Elle est bonne, hein, ça, ma femme.
0: Ouais, non, mais de toute manière, c'est un truc qui a été dit avec Thierry Roland et Jean-Michel Larquet lors d'un truc.
25: Ah, mais ils ont tous des bonnes meufs, sauf Franck.
0: À la place de Carombard. Ouais. Donc voilà, donc je vais continuer tant que j'y suis.
25: Attends, toi, GG, est-ce que tu pourrais jouer pivot avec tes dents sur pivot, par exemple?
0: Non.
25: Non?
0: Non, merci.
25: C'est pas possible.
0: À votre avis, quel pays va gagner la Coupe du Monde? Alors, va gagner la coupe, la coupe du monde. Donc la République démocratie du Kosovo. C'est vrai. attendez, ouais. Parce qu'il y a. Attendez.
25: Ils ont pas de bras, ils ont pas de jambes. Comment ils
0: non,
25: vont
0: non,
25: pour
0: non,
25: jouer?
0: Non, non, mais.
25: Attends, il y a le début.
0: Non, mais.
25: Gérard, tu peux répondre à ma question, c'est David. Comment ils font pour jouer?
0: Non, mais attendez, ils ont été battus par les Espagnols 3-1, hein, déjà.
25: Ouais, qu'est-ce que tu penses du Foyer Football Club, toi, GG? Est-ce que tu penses que c'est une bonne équipe, hein? Et le DAS Football Club?
0: Alors là.
25: Oh là là.
0: David et Fabien.
25: Ah, bah, attends,
0: au revoir. Alors là. Là, je préviens tout de suite.
25: On est dans le sport, là.
0: Non, non, mais ce que je viens d'entendre, c'est négatif. Merci.
21: Donc, on va à la ligne.
0: On va reprendre deux nouveaux auditeurs, donc
3: il
0: je vais
3: s'énerve,
0: continuer.
3: Gérard, il a les dents qui transpirent.
0: Non, non, parce que là, ce que je viens d'entendre...
21: Il a tombé par terre.
25: Souffle, c'est pas pour lui décoller les croûtes, là.
0: Kiwi.
25: Ah, c'est pas moi.
0: Non, c'est pas toi, je viens de t'entendre. Non. Fais gaffe, parce que tu risques de faire pareil.
25: C'est Fabien, ça.
0: Non, non, Fabien, il est parti, il y a du au revoir. D'accord.
25: Ok.
0: Merci.
21: Allez, Gérard, on y va.
3: Gérard, vas-y, c'est pas un hémorroïde dentaire qui va te...
0: Quel pays va gagner la coupe? Alors 80% pensent la République démocratique du Kosovo. 50% la Bolivie. De toute manière, je sais même pas s'ils jouent.
25: Si.
0: 40% Turkménistan.
25: C'est une équipe de Turcs.
0: Les Turcs, ouais. La Slovénie et la poudrière de Balkans. Des Balkans, donc je sais pas si ça existe, ça. Alors, quels sont les joueurs considérés comme les meilleurs? En 5 ans, 60% Sébastien Grosjean, ça c'est dans le tennis. Ça a rien à voir dans le foot. 40% Jean Galpion, je sais pas dans quel sport qu'il joue.
25: Sur la perche.
0: 20% Richard Virenque, c'est du vélo. 10% allez-y. C'est la Formule 1. 5% Serge Blanco, c'est du rugby, ça n'a rien à voir avec le football. Ah, donc on continue. Et quel est votre club préféré et pourquoi? Alors 80% Paris Saint-Germain pour l'humour sur le terrain. Ouais, bah alors c'est des mauvais joueurs quand ils perdent. 50% Real de Madrid à cause du lâcher de Vachette. Pourquoi pas? 20% Lens pour leur bonne bière. Bah, de toute manière, Starlet, elle peut parler parce qu'elle est du coin.
27: C'est pas vrai.
0: 10% Manchester pour le beau cul de Beckman. Et 5% le FC Bogota pour sa cam. Et voilà, terminé. Les sondages sont terminés.
25: Toi qui se dope.
0: Voilà, ben, de toute manière, sur le dopage, avec le cyclisme, on pourrait en parler plus longuement, on pourrait faire un débat là-dessus. Si on... Alors, merci pour ce qui est terni, et merci pour la fiche. Alors, tiens, c'est bizarre.
9: Gérard, t'as un petit truc qui court dans ta tête.
0: Céline.
9: Gérard, t'en as deux, là.
0: Oui, oh, j'attends ton micro, merci.
9: Ils s'accouplent.
0: Céline.
10: Oui, Gérard.
0: Tu crois pas que Javal il s'amuse trop à vouloir participer dans les débats?
21: Ah, mais il est bien,
10: mais
21: Javal.
10: Javal, il est venu il y a deux semaines.
21: Ouais, il est bien.
10: Et en fait, Gérard, c'est un très bon auditeur, donc je me suis dit que ça serait sympa qu'il passe.
0: Ouais, non, mais dans ces cas-là, c'est moi qui commande parce qu'il y a quand même plusieurs personnes qui essayent de nous joindre et qui n'arrivent pas à passer dans les débats. J'en ai marre de me faire engueuler parce que les gens ne passent pas à l'antenne. Donc si on s'amuse à reprendre les mêmes, s'il te plaît, c'est moi qui commande. Si on s'amuse à reprendre les mêmes constamment, ce n'est pas la peine. Oui, donc ça sert à rien que je me crève le derrière à redonner le numéro du standard. Alors Javal, encore une fois dans les débats.
11: Ouais, qu'est-ce qu'il y a, Gérard?
0: Encore une fois.
11: GG, il faut qu'ils insistent. Moi, j'appelle depuis l'émission de Dario, là.
0: Non, mais si tu veux passer dans l'émission de Dario, là.
11: Non, je t'ai dit que moi, j'ai commencé à appeler à l'émission de Dario.
0: Non, mais de toute manière, c'est pas la peine de vous amuser à appeler avant.
11: Vous êtes autorisé par les gâteaux prince de cul. Bon.
0: Donc, la question, c'est, à votre avis, Ben non, celle-là, on la pète. Alors, seriez-vous prêt à soutenir l'équipe de votre choix?
11: Ok, le mec. Bonsoir.
0: Bon, alors, je peux vous dire une chose?
11: Non, mais GG, là, t'as...
0: Max, comment... s'il te plaît, tu viens dans les studios, merci.
9: C'est une pause qui te claque, là.
0: Non, mais c'est bon, allez-y, foutez-vous de ma gueule.
9: Gérard, c'est qui?
0: Non, mais c'est bon, voilà. Allez, hop.
9: Gérard, terminé. C'est qui?
11: Gérard. Non. Est-ce que tu pourrais m'accueillir?
0: Non, mais attends, ça va, c'est tranquille.
9: On fait une pause qui te claque, Max.
0: Non, mais attends, c'est bon.
9: On a fait une petite pause qui te claque.
0: Non, c'est bon.
9: Moi, c'est marqué dans
0: le jeu, là. Ouais. Vous croyez où, là?
9: Moi, c'est marqué dans...
10: On n'est pas chez Mémé, ici.
9: Mets-moi une petite claque.
10: On n'est pas chez Mémé.
9: C'est le débat de Gérard, oh.
0: Non, c'est quoi là? Oh,
9: c'est les questions du
10: internet.
11: Mais là, les dégoûtés.
0: Attends, je peux le savoir.
11: Vous mangez,
12: il a rien à goûter, là, attends.
11: Vous lui faites pas
0: une chose.
11: Attends, il tient la semaine avec
0: la petite. Tu fais une chose? Non, mais tu fais une chose, tu vas là-bas sur le net.
9: C'est lui qui va les lire.
0: Non, mais attends.
9: C'est les questions du net.
0: Moi, il est hors de question.
9: On en est où?
0: Donc,
9: on est à 6782 sur le net.
11: Allez les bleus,
0: Allez les bleus.
12: On est tous ensemble.
0: T'as
9: une bête sur ton casque.
0: Bon, Esteban, ça suffit, t'es à ton micro, je veux plus t'entendre. Maintenant, c'est terminé. Et les auditeurs, c'est pareil.
21: Arrêtez de l'emmerder. Alors, deux secondes. Voilà, on les a coupés.
0: Maintenant, ça commence à bien faire.
21: Allez, on y retourne.
9: Le standard, il appelle plus non plus.
0: Non, mais de toute manière, ils reprennent
9: le numéro.
0: Au 0825-085000, mais de manière, ils prennent aucun appel. Ils prennent des habituels qu'ils ont dans leur répertoire.
21: Mais non, c'est pas vrai, Gérard.
9: Non, je suis désolé. Ça, c'est pas mes techniques,
0: Non,
9: je prends des gens qui sont gentils.
0: Non, il a raison.
9: Gérard, au téléphone, alors appelez-moi. Pardon.
0: Non, mais vous prenez personne, je vous vois depuis tout à l'heure, père. Depuis tout à l'heure, je vous vois, père.
9: C'est quoi, ça?
0: Mais arrêtez, depuis tout à l'heure.
9: C'est quoi? C'est des numéros.
0: Et alors, c'est des numéros, vous les rappelez même pas, les gens?
10: C'est sûr, les
0: rappelez. Il en peut pou. À part Javal qui a participé, ça fait 15 jours. Qui c'est qui a demandé de revenir? C'est toi.
9: Il en peut pou, Gérard.
0: Bon, Esteban, ça suffit, s'il te plaît, te fous de moi.
21: Mais c'est difficile avec deux filles.
9: Tu veux de la meuf?
0: Starlet, t'es toujours là?
13: Oui.
21: Pardon. C'était moi. Non, je l'avais coupé parce que c'est le bordel.
13: Allô? Allô, Starlet?
9: Elle est là ou c'est pas
21: Starlet?
13: Oui, je suis là, oui.
21: Allez, vas-y, Gérard,
0: Pedro, s'il te plaît!
21: Arrête de dire que c'est moi!
11: Alors, c'est quoi la question, là?
12: On peut y aller, là?
21: Bon, Gérard, reprends le débat un peu.
13: C'est parti, je m'endors, moi.
0: Qui a écrit les paroles de la chanson de l'équipe de France? On va demander à Javal.
16: Bonjour, c'est Johnny. Il en peut pou.
21: Allez, soyez sérieux, les auditeurs.
0: De manière, dans moins d'un quart d'heure, ça va être terminé. Le débat va être saccagé. Écoutez-moi bien une chose. Écoutez les auditeurs. Javal, s'il te plaît, tu t'écrases. Je préviens d'une chose. Dans un quart d'heure, le débat est clos. Le débat aura été saccagé ce soir. Et donc, il est hors de question que je continue à perdre des débats saccagés comme ça.
3: Une question de Mystery The One qui m'a été donnée. Est-ce que Gérard, tu aimes les Sénégalaises?
0: C'est des questions cons, je ne réponds pas. Alors, celui qui est sur le net de l'autre côté, ne prend pas des questions comme ça. Terminé. Merci.
3: Bravo Gérard!
21: C'est énorme.
0: Donc voilà, alors après...
3: Alors une question d'Epsilon qui demande si Gérard tu aimes le foot, c'est parce que A, c'est des beaux joueurs qui courent en maillot, B, des joueurs sous la douche, ou C, respirer les maillots plein de transpiration.
0: Bon, allez, c'est simple, tu vas me le chercher.
3: C'est ton petit côté homo qui
21: Non. Tu vas où, Gérard?
1: Gérard.
21: Rassieds-toi, tu vas tomber. Rassieds-toi, Gérard, tu vas tomber.
1: Gérard.
21: Tu vas tomber, Gérard, arrête.
3: Oh, j'ai regardé les fesses, on voit ses fesses.
1: Gérard.
3: Oh, le petit cul de GG.
21: Oh là là, j'y mettrai bien.
1: Gérard, je tiens à préciser que Pipo est venu

0: Kiwi.
1: Ouais, moi je sais qui c'est Lara Fabian pour la musique. Mmh. Enfin, non, qu'est-ce que je raconte, c'est Catherine Lara. Catherine ouais. Lara, ça ressemble. Catherine mmh. Lara pour la musique.
0: Ouais.
1: Et c'est ouais Johnny pour les paroles. D'ailleurs, ça se sent bien.
2: Ça sent pas.
1: D'ailleurs, c'est bien de dénoncer le côté marketing de l'équipe de France, parce que je sais pas si t'es au courant, mais là on voit que de la pub pour l'équipe de France.
2: Moi, ouais,
1: plus tard que cet après-midi, là, je suis allé à Carrefour, j'ai acheté des yaourts avec Zizou dessus. C'est un petit peu abusé.
2: Ouais.
1: Et franchement, moi, j'ai une thèse. Je pense que si l'équipe de France a perdu son premier match, c'est qu'ils ont mangé des petits lus et bu trop de pétrolane, quoi, tu vois.
0: Bah, kiwi. Ouais. Kiwi. Ouais, c'est ce que je vais te dire.
2: C'est une thèse, hein, c'est une thèse.
1: Ah non, mais c'est vrai, c'est
0: au
1: vrai,
0: revoir.
1: C'est le côté marketing de
0: au
1: l'équipe
0: revoir.
1: De France.
0: Au revoir.
3: On a une question d'un poil du chat. Qui demande qu'est-ce que c'est qu'une un ballon de foot avec du poil autour?
4: Gérard.
3: Bon, je donne pas la réponse puis apparemment ça t'intéresse pas.
0: Non, ouais, de toute manière je réponds pas à des questions.
5: Vas-y, donne,
0: comme
5: moi
0: ça.
5: Je veux te savoir, je vais la sortir.
3: Une hémorroïde de Gérard, c'était une petite blagounette.
0: Voilà,
3: petite
0: c'est même pas sur le net, d'accord.
5: Mais si, c'est celle qu'on lui a transmise.
0: C'est toi qui viens de l'écrire, alors arrête. Et pour terminer, Starlet, pour finir. De toute manière, le débat il va être vite clos ce soir.
5: Ah non, merde.
4: C'était bien parti.
0: Alors, pour toi, qui a écrit les paroles de la musique de l'équipe de France?
4: Bah, pour la musique, Barbelivien, forcément. Hein, et puis, pour les paroles, Félix Gray.
0: C'est qui?
4: Donc, voilà, Félix Gray et Didier Barbelivien.
2: Allez, les bleus, allez,
6: on est tous avec vous.
0: Attends, Starlet, oui, t'es sûr que tu te trompes pas de musique?
4: Non, mais pas du tout. C'est bien, tu parlais bien de Tous Ensemble, c'est ça, non?
0: Bah,
4: interprété par Johnny
0: non, la nouvelle chanson de l'équipe de France. Hein.
4: Bah oui, c'est ça. Félix Gray et Didier Barbelivien, il est où le problème?
0: Bah non, c'est pas Didier Barbelivien ni Félix Gray. Hein.
4: C'est qui alors?
2: Non, mais c'est aussi pourri en fait.
0: Non, parce que je vais te dire une chose, c'est Catherine Lara pour les musiques.
2: Ouais,
4: c'est faux.
0: Comment ça, c'est faux?
2: C'est faux. On va m'accueillir, GG.
0: Qui?
2: J'aime bien quand tu m'accueilles, c'est Roger Lamerde.
0: Non, c'est Jean-Pierre Bombin.
2: Non, c'est Roger Lamerde, j'appelle de l'Evercussec, sans cesse.
4: Salut Roger Lamerde.
6: Salut Roger Lamerde.
2: Ouais, je suis là depuis deux minutes.
0: Attendez.
2: J'étais là, regarde sur le banc, là.
4: Salut Roger Lamerde.
5: Bon, arrêtez deux secondes.
7: Et à moi aussi.
5: Attendez, s'il vous plaît. Alors vas-y, qu'est-ce qui se passe, Gérard?
0: Attends,
5: tu sais pas lire?
0: Jean-Pierre, il remplace qui? Au standard, parce que faudra peut-être me le dire quand vous me donnez les fiches, il remplace qui?
8: Mais Jean-Pierre, il remplace la personne que t'as virée, c'était Kiki.
5: Kiwi, voilà. Ou je sais pas.
0: Ah, ok.
7: Bonsoir,
0: Gérard. Donc, Jean-Pierre, et donc, alors, Roger.
2: Roger Lamerde, entraîneur d'une équipe de tocards, bonsoir. J'appelle de l'Evercussec, 116.6.
0: Merci, j'ai déjà donné les fréquences.
2: Voilà, 116.6.
7: Bonsoir Gérard, c'est JBB, Jean-Pierre Bombard.
0: J'ai déjà donné les fréquences, je réponds à la question, s'il te plaît.
2: Est-ce que tu peux faire une bobinade?
7: Jean-Pierre Bombard,
0: alors
2: une bobinade, là.
7: Moi, Gérard, je connais les paroles de l'équipe de France par cœur, hein, je tiens à préciser.
0: Je t'ai pas demandé de la chanter, je t'ai demandé qui les a écrits.
7: Alors, c'est Johnny et c'est Catherine Lara pour la musique.
0: Bravo. C'est bon, là, Esteban, au standard. Sur le net, déjà, tu peux presque rien. Alors
3: on fait vivre
0: bon.
3: Ton émission de merde.
7: Ouais,
0: merci.
7: Merde.
0: Alors là, je vais te dire une chose.
7: Attends,
0: 5 minutes, s'il te plaît.
7: Non.
0: Alors là, je vais te dire. Tu vois ce que tu viens de dire, Esteban? Une émission de merde. Et ben, la semaine, dans les prochains débats.
5: Tu seras là.
0: Tu ne seras plus là sur le net.
3: Mais c'était pour rire.
0: C'est terminé.
5: Gérard, tu veux chanter un peu?
0: Non, il est hors de question que je chante.
5: Tu veux pas chanter? Allez. Non.
3: Allez Gérard.
5: Allez les auditeurs, chantez.
2: On est tous ensemble.
9: Allez Bleus. On est tous avec vous.
0: Allez Gérard.
9: On est tous ensemble.
2: Ta jambe de bois. Elle est avec toi.
0: Alors Jean-Pierre Bombard.
3: Baptiste.
0: Et Roger la merde. Au revoir.
5: On leur dit au revoir.
2: Mais non.
0: Comme ça vous apprendra d'être poli avec moi.
5: Ah bon, on a fait une chanson pour toi exprès là.
2: Ben ouais, Gérard.
5: On va la chanter à la fin.
0: Tous les deux.
5: On chantera à la fin avec les auditeurs.
0: Non, il y aura personne qui chantera parce que.
5: Ben si.
0: Ça
3: Gérard, pourquoi tu signes tes papiers une fois que les auditeurs sont partis?
0: Parce que
3: il fait une croix à chaque fois.
7: Il fait une croix pour signer, Gérard.
3: Il fait une croix pour signer.
5: Ah là, c'est un basketteur né. Vas-y.
0: Donc alors, que pensez-vous du match de l'équipe de France? Ben voilà, on en revient. Donc Jabal.
6: Ouais. Donc moi, je pense que la France a fait un bon match. Franck Lebeu a bien joué. Et non, tu vas bien, quoi. Tu vas bien.
0: Quoi?
6: Tu vas bien.

0: Non, mais
1: tu vas bien, c'est-tu ce que j'ai à dire.
2: Ton accent...
0: Oh là là, punaise. Lui, il appelle de Paris, mais alors, je pense qu'il est à moitié tombé, celui-là. Je pense qu'à mon avis, t'as dû trop avaler, toi.
1: Dans ton cul.
0: Merci, au revoir.
3: Oh, il y a une question d'un amateur qui demande si tu es prognate du foot ou pas.
0: Non.
3: Tu n'es pas prognate.
0: Okay. Et Starlet, pour finir.
2: Oui, bah écoute, moi je pense que les Français auront pas mal joué, ils vont tout donner. Je pense avec une bonne participation de Zidane, je pense que... Ils ont bien joué tous ensemble, quoi.
0: Bah ouais, mais malheureusement, bon, c'est vrai, on en revient toujours, on en revient là.
2: Ouais.
0: C'est que Zidane, bon, tout le monde dit Zidane.
2: Ouais.
0: Mais de toute manière, Zidane, faut bien se dire une chose, que le Zidane sera, faudra bien qu'il soit remplaçable un jour. Hein. Parce que le jour, oui, Starlet.
2: Mais pourquoi il doit être remplacé? Qu'est-ce qui se passe? Il a un souci en ce moment ou?
0: Bah non, de toute manière, il faudra bien qu'un jour il se fasse remplacer par quelqu'un d'autre.
1: Il est remplaçable.
0: Ouais, mais.
2: Mais je trouve qu'il a bien joué, hein. Je trouve que sur le terrain, il a pas mal donné pour l'équipe, quoi.
1: Okay.
2: Il a bien mené le jeu et je pense que c'était pas mal.
1: C'est intolérable.
0: Attends, Starlet.
2: Oui.
0: Alors
2: oui,
0: je préviens Pedro.
4: Et qu'est-ce qu'il y a?
0: Qu'est-ce
4: qu'il y a?
0: Qu'est-ce qu'il y a? Vous arrêtez de faire. Bon, alors, de toute manière, c'est simple.
4: Ouais, on finit à 3h du mat, donc on a encore 1h08 ensemble. Donc arrêtez de faire chier.
0: De toute manière, c'est
3: ça. On va sortir après, on va aller au Queen.
0: Non, mais
4: on te ramène à la maison.
3: J'ai autre chose. On va sur une
0: Oui, Starlet.
3: Un petit doigt dans le cul. J'ai une question par rapport à Sandy, est-ce que je peux la poser ou pas?
1: Oui, il y a un nouveau jeu qui est sorti, Sandy Nozor.
3: On demandait simplement si tu avais déjà joué au foot avec Sandy.
0: Merci, au revoir.
4: Mais non,
0: merci,
4: Gérard.
0: Merci, au revoir.
4: Il y a plein de Sandy en France. Reviens, Gérard.
0: Gérard,
4: reviens, t'as la conclusion à faire.
1: Lève les bras.
4: Gérard. Allez, attention, on va dire. Allez, Gérard, reviens.
5: Allez, Gérard.
6: On est tous avec toi. Allez, Gérard. On est tous avec toi. Allez, Gérard. On est tous avec toi. Allez, Gérard. On est tous avec toi. Allez, Gérard. On est tous avec toi. Allez, Gérard.
4: Allez, viens chanter, Gérard. On est tous avec toi. Allez, on arrête.
0: Non, mais de toute manière. Non, mais même, il est, le question, le débat est clos et c'est tout.
1: Mais allô, Gérard.
0: Terminé.
1: Allô,
0: Gérard. Le débat est clos. Le débat est clos.
1: Mais Gérard, t'auras pas tes tickets resto à la fin.
7: C'est dommage.
1: Gérard, ici Roselyne Gogocho.
3: Gérard, est-ce que je peux faire un point sur le net?
0: Attention, là je viens d'entendre. Roselyne Gogocho, au revoir.
1: Non.
3: Un point sur le net. Un point sur le net. Est-ce que je peux me permettre de faire un point sur le net? Gérard.
0: Terminé pour lui.
3: Est-ce que je peux me permettre de faire un point sur le net? Après m'excuser d'avoir posé une question sur Sandy.
0: Vas-y.
3: On est 8996. Bravo. T'es champion, Gérard.
0: Combien?
3: 8997, il y en a un de plus par rapport à tout à l'heure.
0: Alors si vous voulez qu'on continue le débat, on met un disque et c'est tout. Ben de toute manière, on va faire la conclusion alors.
8: Question, mais là.
0: Non mais ça va tous les deux, je vous gêne pas.
4: Non ça va, tu me déranges pas trop. Si tu pouvais parler moins fort, ça serait mieux.
0: Non mais ça va.
4: Ouais tranquille le chat, ouais ça va bien.
3: Si on pouvait sponsoriser l'émission par Wizard.
4: Voilà.
2: Allez, Gérard, continue.
4: 36-15 ensemble.
7: Des sapins magiques au caca.
0: Donc, la question.
1: Ouais.
0: Alors, que pense. Ah, bah voilà. Bah, alors,
2: il
0: attendez. Pastis, t'es toujours là?
7: Bonsoir, c'est Pastis tout à l'heure. Je suis nouveau.
2: Bonsoir, Pastis.
0: Donc, Javal.
1: Oui, je suis là, oui, Gérard. Je t'écoute.
0: Et Eric Cantonner, sur Internet.
9: Oui, bonsoir Gérard, c'est Eric Cantonnet, l'homologue coréen de Eric Cantona.
7: Bonsoir Eric.
9: Bonsoir.
0: Et Starlet, toujours là?
2: Toujours Gérard.
0: Donc la question, que pensez-vous de la blessure de Zidane?
7: Bonne question.
0: Alors on va demander à Pastis.
7: Pastis tout à l'heure, bah, écoute, moi je fais un petit peu de radiologie en amateur quand même. J'ai eu l'occasion de voir un petit peu les radios de la cuisse de Zizou et c'est moche, hein. C'est moche ce qu'on opère. Alors je sais pas si c'est les Coréens pendant le match ou si c'est les marabouts sénégalais, mais sur la radio ça avait pas une bonne tête. Hein. Je sais pas si t'as vu les images.
0: Non,
7: ah bah
0: mais...
7: non, t'as pas la télé, c'est vrai.
0: Non, mais même. Faut bien vous dire une chose,
7: ouais.
0: Que ça a rien à voir avec ce que tu viens de dire.
7: Attends, on sait rien, Gérard.
0: Il a été blessé. Il s'est blessé. De manière, ils disent.
7: Est-ce que t'as vu la blessure, toi? Est-ce que t'as vu
0: de manière, ça a été mis dans les journaux.
7: Oui, mais est-ce que t'as vu la blessure s'occulter visuellement, toi, de ton propre œil?
0: Mais faut bien. Attends, laisse finir les.
7: Non, mais je voudrais savoir.
0: Mais sa blessure, de toute manière, c'est quoi? C'est qu'il l'a pas exprès, il avait pas envie de jouer le premier match, et c'est tout. Parce qu'en fin de compte, c'était rien du tout. Regarde, pourquoi qu'il s'entraîne tout seul, pas avec ses collègues.
7: Attends, je t'entends, parce que c'est vrai que toi, longtemps, t'as été diminué de la jambe, quand même, un petit peu comme Zizou, en fait. T'as un point commun avec Zizou, en fait.
0: Non, mais moi, de manière, j'arrive quand même à marcher, ouais. Mais c'est vrai qu'avec le changement de temps, c'est autre chose.
7: Mais lui,
0: il fait exprès. Parce que de toute manière, les médecins, ils étaient pas chauds de le faire jouer.
7: Attends, toi, ce que tu sous-entends, c'est que toi, tu pourrais jouer un match de Coupe du Monde avec ta patte folle. C'est ça que t'es en train de dire.
5: Avec ta jambe en acier.
7: Ouais, est-ce que tu crois qu'on peut jouer 90 minutes?
3: C'est du tungstène.
7: Avec une patte en titane, toi. Est-ce que tu crois que c'est possible? Un match de Coupe du Monde, parce qu'en championnat.
0: N'importe quoi. Eric.
7: En championnat, tu pourrais, mais en Coupe du Monde.
5: Oui, c'est Eric. Zidane, il attend plus ta prothèse.
9: Oui, Gérard, c'est Eric. Donc, moi, je vais te dire qu'en fait, Zidane, je pense que s'il est blessé, c'est parce qu'il a une grosse, grosse saison dans son club.
7: Ouais.
9: Et qu'il est très, très fatigué. C'est pour ça qu'il n'a pas pu assurer le match contre la Corée, ni contre le Sénégal, et sûrement pas contre l'Uruguay.
0: Ouais. Non, attends, il a joué en match amical contre la...
9: la Corée.
0: Contre la Corée, il a été blessé.
9: Voilà où il a été blessé, et malheureusement, je pense que c'est à cause de sa grosse, grosse saison.
0: Attendez 5 minutes, Jabal.
5: Ouais, donc moi, la blessure de Zidane, c'est inadmissible, intolérable. Et non, il a fait exprès, hein, il a fait exprès, c'est clair. Il va avoir un mystère de cette année... Non, franchement, non, c'est pas cool, quoi.
7: Ouais, GG, toi, est-ce que...
0: Attends, tu permets?
7: Oui, vas-y, je t'en prie.
0: Il reste encore une personne à répondre, Starlet. Ah oui,
7: elle est tellement discrète.
0: Oh, ça suffit, là!
9: Oui, chute.
2: Oui, bien écoute.
3: Je vais pas me faire engueuler tout le débat, j'ai rien fait, je suis en train de me concentrer sur ton débat.
0: Ouais,
3: j'ai pas dit la suite.
0: Ça, t'es pas de merde.
9: Oh là
3: c'est
9: là
3: pas
9: là.
3: Moi. Alors là, c'est pas moi.
7: Alors.
9: C'est pas malin.
2: J'encule tout le
7: cul! Starlet, on t'écoute. Hein.
2: Alors, moi, j'ai pas eu l'occasion de...
10: Gérard, t'es dedans.
7: Vas-y, Starlet, ouais.
2: Oui, hein, je disais que j'avais pas eu l'occasion de me pencher sur le cuisseau de Zizou. Mm-hmm. Ça aurait été avec plaisir de l'ausculter, de lui faire un bon petit massage au Zizou. Et voilà, quoi. Voilà ma réponse.
0: D'accord.
2: J'ai voulu faire un petit massage quand même. Hein.
0: À qui?
2: Bah, à Zidane, hein. Il le mérite. Hein.
0: Ah, d'accord.
2: Il y a la cuisse bien faire, moi j'adore.
0: Ah, ok. Ok.
7: GG.
2: C'est vrai qu'il est pas mal gaulé quand même.
0: Merci, Starlet.
2: Moi, je l'adore. Il me rend toute nerveuse.
0: Ah oui, merci.
2: Il est grand, il est fort, il est présent, j'adore.
0: Merci, Starlet.
2: Moi, j'adore Zidane. Franchement, je le trouve super beau et il m'émeut, quoi. C'est dommage qu'il ait pas joué d'ailleurs le premier match. J'aurais bien voulu le voir sur le terrain. Je le trouve fantastique et très, très excitant, d'ailleurs.
0: D'accord. Merci, Starlet.
2: J'ai pas fini encore.
0: T'as pas fini?
2: Et en plus, il y a deux beaux yeux bleus, quoi.
4: Bon, Gérard, je crois qu'il y a une question Internet, là.
3: Gérard, j'ai une question Internet, mais j'entends mal, là. C'est le problème. Oh, hyper mal.
4: Il va taper quelqu'un.
5: Oui, d'accord.
4: Oh là là, il t'a cassé la souris du PC, arrête.
7: Allez.
4: Oh là là.
3: C'est un combat d'animal.
4: Allez, Gérard, on va peut-être conclure là parce qu'il est presque 2 heures.
0: Là,
4: t'as 8 secondes pour conclure.
0: Ah, Evan. La feignasse de la semaine. Donc, moi, ce que je voulais dire, la blessure de Zidane, malheureusement,
4: dans le cul.
0: Merci.
4: Non, mais c'est vrai, dans le cul, la blessure de Zidane.
0: Non, mais même, de toute manière, il s'est blessé lors du match amical pendant la Corée.
4: Oui, il a fait exprès.
9: Je pense que la deuxième étoile, on va bien se la foutre dans le cul aussi.
7: Ouais.
0: C'est
7: clair.
0: De manière, faut bien vous dire une chose que là, pour l'instant, c'est que le début, mais à mon avis, ça m'étonnerait qu'on arrive à passer lors des deux prochains matchs.
9: Ouais.
0: Parce que c'est pas parce qu'il sera là qu'on va gagner. Parce que faut bien vous dire une chose que le Danemark a battu l'Uruguay.
7: C'est des chauds.
0: Et donc nous c'est pareil. Si on de manière maintenant, les sondages ont dit que là on est obligé de gagner nos deux prochains matchs.
7: Ah mais tu sais les sondages, on leur fait dire ce qu'on veut. Hein.
0: Non mais même, on est obligé de gagner contre l'Uruguay, contre le Paraguay si on veut faire le deuxième tour. Parce que sinon.
7: Attends, toi Gégé, tu traînes un peu chez les bookmakers. Est-ce que t'as parié de l'argent un petit peu ou pas?
0: Non, pas du tout.
7: Pas du tout.
0: Non. Parce que moi, je vais te dire une chose.
7: Ouais.
0: Que même, même si on gagne ou qu'on perde, mm-hmm. de manière, je m'en fous, j'irai pas faire la java comme ça s'est passé quand ils ont gagné en 98.
7: Il y a pas sur les Champs-Élysées, toi.
3: Non, mais c'est vrai, Gérard, que tu sens le bookmaker.
0: Bon, écrase-toi.
7: Des montagnes, hein, quand même.
0: Ça suffit maintenant.
2: Mm. Hein, parce que
0: là, le débat est clos.
5: Oh non.
0: On n'a même pas fait. S'il vous plaît.
7: Attends, Gégé, la coupe du monde. C'est tous les 4 ans, on n'a pas l'occasion.
0: Non, Gérard, mais même, le débat est clos. De toute manière, je veux dire, non.
4: Gérard, on va conclure. Hein.
0: Le sondage. Non, de toute manière, il n'y aura pas de. On refera le débat.
7: Dans 4 ans, on le refera.
0: Non, mais c'est même pas dit que je repasse un débat sur la Coupe du Monde d'ici 4 ans. Parce que d'ici 4 ans. Je ne sais pas ce que je serai, je sais pas où que je serai. D'accord. Voilà, terminé, point final.
4: Dans un bistrot. T'as peut-être changé. C'est pas moi qui dis dans un bistrot.
0: Menteur. Menteur, c'est toi. C'est toi, va des rétros.
7: Dans un brancard.
0: Voilà, et ça continue.
4: Allez.
10: Sur une plaque de verglas.
0: Et voilà, on continue.
10: Vous voyez, il tirait pas les pénaltys.
0: Merci Pedro.
4: De rien.
10: Il frappait jamais les corners. Il voulait pas tirer les coups francs.
0: Allez, bon, manière, c'est ça.
4: Gérard, faut conclure.
0: Débat clos. Jamal,
10: non.
4: Allez, Jamal. Aval pour conclure.
0: Conclusion. Stéban, ça suffit. Et maintenant.
7: On peut continuer un peu, là.
0: Non, c'est terminé le débat.
7: Tous les 4 ans, GG, putain.
0: Le débat est clos.
9: Justement, on attend, là. Et si dans 4 ans, t'es pas là, comment on fera pour faire un débat?
0: Manière, c'est simple, c'est même pas dit que je revienne à refaire des débats. Terminé.
3: C'est bientôt ton anniversaire.
0: Terminé.
9: Gérard. Comment t'as fait pour glisser sur
0: ta plaque de verglas? Allez hop. Au revoir, merci, bonsoir à tous. Vous allez retrouver Evan pour la nuit sans pub. Vous allez retrouver Evan pour la nuit sans pub. Et moi, je vous dis à très bientôt sur Fun Radio.
4: Attends, Gérard, on va peut-être conclure. Alors,
3: il y a un hommage.
4: On a un hommage à faire. Attention. 1, 2, 3. Allez, faut peut-être y aller un moment.
3: Ah bon, on commence alors.
4: On va y aller là.
0: Allez, Gérard.

0: Élytrans.
1: Jacouille avec nous.
0: Bah, bon, on dit à, dans une semaine ou je sais pas quand avec Gérard. Et puis là, après, c'est 20 0825 0850 pour appeler, passer des messages. Ciao.

0: d'insultes de Gérard.
1: Eh ben Luc, tu peux annoncer le disque.
2: Le disque, c'était « Je sens pas bon entre les cuisses avec « Mais je me soigne ».
3: Eh ben voilà, donc... Alors, on accueille Verlaine de Montigny-le-Bretonneux. On écoute Fun Radio sur 101.9.
4: Oui, bonsoir, c'est Montigny-le-Bretonneux.
3: Ouais, ben je le sais. D'accord. Pucelle du Sud.
5: Salut Gérard.
3: Bonsoir. Petit Nénuphar.
5: Salut Gérard.
3: Bonsoir à toi. Et string en fleurs.
4: String à fleurs, oui, ami poète du soir, bonsoir.
3: De Montluçon.
4: De Montluçon, oui.
3: On écoute Fun Radio sur 87.8.
4: Exactement.
3: Pour Pucelle du Sud, c'est 98.9, c'est ça?
5: Exact.
6: Excuse-moi Gérard, on a un nouveau, là j'ai eu le temps d'avoir enfin une nouvelle, c'est La Chaude.
5: Salut La Chaude. Ça va La Chaude?
6: La Chaude,
5: je suis grave excité ce soir, rien que Gérard.
3: Oh, tu fermes ta gueule, toi!
6: Non, mais calme-toi, La Chaude.
5: Gérard, tu m'excites, putain.
6: Mais calme-toi, La Chaude, quand même.
5: Ok.
6: D'accord? Ouais. Donc, tu as 19 ans, c'est ça?
5: C'est ça.
6: Et tu appelles de?
5: J'appelle de ma chambre.
6: Ouais, mais de quelle ville?
3: Ouais, ta chambre.
5: Ok, j'appelle de Versailles.
6: Versailles, voilà.
3: 101.9
6: FM.
7: Vous me dites que tu es chaude.
5: Oui, je suis chaude, j'ai un doigt dans la chaise.
6: Non, je suis.
3: Ouais, attends.
5: T'as.
3: Tout à l'heure, tu vas être vachement chaude, ouais. Que tu as dégagé.
6: Ouais. Puis c'est okay. Un débat sur la poésie, donc tu dis que tu mets un doigt dans ton sexe féminin.
5: D'accord.
6: Voilà.
3: Ouais, ben, toi, Pildor, tu commences à t'écraser, d'accord? Alors, le deuxième débat se portera sur les poésies, les poèmes, et n'ayez crainte, il y en a quand même quatre après qui seront à lire.
4: Oh non. Tu nous feras des poèmes après.
8: Tu raccroches pas.
3: Ceux que ça plaît pas, ça sera le même prix.
5: Moi, je raccroche.
3: Si t'es pas contente, toi, tu vas te faire foutre. D'accord. Tu vas pas commencer à me casser les couilles. Ok. C'est bien compris.
4: C'est bien compris.
3: Hein. Alors, comment doit être réalisé un poème? On va demander ça à La Chaude, là, comme elle a un doigt dans la chatte.
5: Comment je l'ai retiré? Mais c'est quoi la question? Comment est-ce qu'on doit réaliser un poème?
3: Non, c'est comment qu'on encule ta sœur?
4: Bravo
5: là.
4: Salut.
5: Oui, donc répète ta question, s'il te plaît.
3: Bon, elle, tu me la prends au sondage.
5: Attends, j'ai envie de répondre.
3: Alors, tu réponds tout de suite.
5: Alors, c'est quoi la question?
3: Non, bah allez hop, on va demander à Verlaine. Verlaine.
4: Comment doit-on réaliser un poème?
3: Ouais.
4: Bah, je pense le plus simplement du monde. Avec des phrases, des mots, des virgules, des points à la ligne, et surtout un point final.
3: Voilà, point final à la ligne, c'est
4: un
3: ça
4: point final, et tout à fait.
3: Ok.
4: Je pense.
3: Puis celle du Sud.
8: Ouais, il faut compter les pieds pour faire des vers, donc c'est soit 12, tu fais des alexandrins, soit moins, soit plus, mais ouais, tu fais des rimes, tu fais des jolis mots, des jolies phrases qui vont ensemble.
3: Ok.
8: Voilà.
3: Petit nénuphar.
5: Bah oui, donc tu dois faire des tercets, des vers, faut que ça rime, etc. Faut que ça ait du son, de la tonalité.
3: Bon, c'est quoi là ce bordel là?
5: Tu m'as écouté, j'espère, parce que je répète pas. Hein.
3: Non, mais c'est bon là, Rigo. On travaille?
2: Ouais. Gérard,
9: non, mais c'est un auditeur.
2: J'ai un super service à te demander, ça va te faire chier, mais faut que j'aille faire pipi.
3: Bah, tu vois. Non, mais attends, Manu.
2: Avant de sortir, je te demande l'autorisation.
3: Mais Manu, tu veux pas que j'aille te la tenir?
2: Non, ça va, mais je te demande si je peux y aller, quoi.
3: Tu te démerdes, tu te mailles.
2: Bah, merci, Gérard, hein, je reviens. Hein.
5: Je te lave les mains.
3: Vite. Alors, petit nénuphar.
5: Bah, je t'ai répondu, tu vois, tu m'as pas écouté.
4: Comme d'hab.
3: Non, mais c'est pas de ma faute. Donc, vas-y.
5: Donc, il faut que les phrases aient de la tonalité, de l'expression, etc.
3: D'accord. String en fleurs.
4: Ben écoute, moi je dis qu'il faut trois choses que je suis pas sûr que t'aies, c'est l'art de conjuguer, le sens de l'orthographe et quand même un minimum de syntaxe.
3: Non, mais de toute manière,
4: Si, quand même.
3: Non, t'as pas.
4: N'importe quoi, ça donne, je pourrais te dire je t'aime, et puis bon, ça craint quoi.
3: Non, mais de toute manière, il n'y a pas spécialement, je veux te dire je t'aime, ça c'est mes trucs à moi, ça c'est...
4: Ouais, il faut de la syntaxe, toi tu mets de la syntaxe dans tes poèmes, t'en mets un maximum.
3: Mm-hmm.
5: Du son.
4: Il en faut, il faut de la syntaxe, il faut aussi de la conjugaison. faut du Becherel, du bled, tout
9: ça. J'ai pété les rimes aussi. Hein.
4: Voilà, ouais.
3: Non, mais attendez, attendez, on accueille qui là maintenant?
6: Attends, pas encore, non, je vais la rappeler parce que j'ai besoin d'une ligne.
3: Eh ben, tu viens à la chaude et puis tu prends la ligne.
6: Ouais, carrément.
4: Rappelez ah ben. Quel secret.
3: Hein. Ouais, voilà, le bulldog secret, tu vois, ouais. tout le monde le veut. Et ouais. Apparemment, il y en a un qui s'appelle Arnett ou Tony.
6: Non.
3: Ah, non.
8: Ouais.
3: Alors donc, comment doit être réalisé un poème? Bon, ben, de toute manière, c'est avec des rimes.
8: Mais j'ai pas répondu.
3: Non, mais toi, tu vas te faire foutre.
8: Je rentre, s'il te plaît.
4: Pablo.
8: Mais non.
3: Mais je t'ai dit, de toute manière, je veux pas t'entendre, toi.
4: C'est samedi, je suis sûr.
8: Mais je peux te dire comment je réalise mes chers poèmes.
3: Ah, vas-y.
8: Eh bien, moi, j'aime deux doigts de sensualité avec un tiers de whisky et un tiers de Gérard.
3: Ouais, alors, tu vois, Fildar.
8: Gérard, j'ai dû dire ça.
3: Fildar.
8: Hein.
3: Fildar.
8: Fildar.
3: Quoi?
1: Fildar.
6: Quoi?
3: On travaille.
8: Laisse-le pisser un peu.
4: Oh, Benjamin.
6: Je m'amuse pas, je fais de la Game Boy.
3: Oh, putain, l'autre, au lieu de travailler, il est en train de faire de la Game Boy.
4: Mais il est cool,
3: en
4: il
3: plein.
4: Est cool.
3: Non, mais.
4: Il est cool.
8: Hop. Ouais, il est cool, Fildar.
4: Il est cool, le Fildar.
3: Donc, bah, apparemment, comme il a pas l'air de vouloir travailler au standard, c'est.
4: Ah, mais il est cool.
3: Alors, peut-on utiliser un poème pour séduire? On va demander à String en fleurs.
4: String à fleurs, c'est pas
3: ça. À moins qu'il y ait une question Minitel sur la première question, Rigaud, non?
10: Il te demande, alors attends, de Turpentine, est-ce que tu comptes tes pieds pour faire un poème? Laisse-le, Gérard, il répond à la question.
3: Donc, tu me disais?
10: Est-ce que tu comptes tes pieds quand t'écris un poème?
3: Non. Et non, pas du tout.
10: Et tu comptes tes vers?
3: Non plus.
10: Ah non, ils picolent, les vers.
8: Vers du cul.
3: Les vers du cul, toi, tu la fermes un peu. Donc, string en fleurs.
4: Ouais, bah écoute, ouais, tu peux draguer, c'est clair, ça aide à draguer, les poèmes. Moi, je me souviens, l'autre fois, j'ai branché une nana, je lui ai récité un poème, c'était un truc du genre, je sais pas, viens là, cochonne, que je te ramone, avec mon gros dard, je vais t'éclater ta boîte à suchard. Et direct, j'ai réussi à la serrer, direct.
3: Et t'as pu trouver quelqu'un comme ça?
4: Ah, j'ai pu trouver plein, ça marche à chaque fois. Ça marche à chaque fois, tu leur fais 2-3 rimes mais c'est bon, hein, pas mal.
3: Ouais, mais je pense pas, mon
4: ami. Bah écoute, toi t'as fait pareil, t'as bien conquis des dizaines et des dizaines de femmes grâce à tes poèmes.
3: Non, je pense qu'à mon avis, là tu te trompes, vraiment tu te trompes.
4: Bah reconnais que tes poèmes ont quand même fait ta gloire.
3: Ah mais attends, mais moi ce que je lis à l'antenne, ce que je lis à l'antenne, ça c'est différent. Hein.
4: Mais ça attire pas les femmes?
3: Ah, non. Si. La chaude, tu t'écrases un peu.
8: Mais tu m'as touché moi.
3: Non mais toi tu vas t'écraser parce que tu m'énerves.
6: Ah, il t'a touché où la chaude?
8: Oh, loin.
3: Donc on accueille
6: Santa Belgica, il nous appelle de Belgique. Et voilà, il est cool. T'as quel âge Santa Belgica?
11: J'ai 23 ans.
6: Voilà.
8: Salut Santa Belgica. Salut toi.
11: Salut belle. Bonjour.
3: Donc, petit nénuphar. Putain. C'est quoi cette merde là?
6: Calmez-vous les auditeurs, merde.
8: N'oubliez pas.
6: C'est bon quoi. Non, on se dépêche. Gérard, vas-y, continue le débat. Allô, je vais essayer.
3: Hey, encule ton cul, toi, la salope, là, tu as fermé ta gueule pour de bon.
6: C'est la chaude.
3: Hein, la chaude? C'est un conseil que je te donne avant que. Allez, dégage. Hop.
4: T'es pas très poli. T'es pas très poli.
12: Vas-y, tu pues.
3: Terminé pour la chaude.
8: Il est monté sur moi.
4: Quel bordel dans ce débat.
8: Donc, petit effort.
3: Ouais.
8: Donc, c'est quoi la question?
3: Alors.
4: Peut-on séduire avec un poème?
3: Peut-on utiliser un poème pour séduire? Manu, fais gaffe.
6: Tu te calmes, Manu. Hein.
8: Bah, j'en sais rien parce que aucun mec m'a séduite avec un poème. Pour l'instant.
4: Ah mais je
8: sais pas. Ils s'en foutent, ils sont déjà partis.
6: Attends, c'est quoi ça, Gérard?
1: Ça vient d'où ça?
3: Non mais Fildar, quand tu feras bien ton boulot.
4: Qu'est-ce qui se passe?
3: Ouais, Fildar, bravo.
1: Oh merde,
3: qu'est-ce que ça fait? Non, tu l'auras pas.
6: Mais c'est quoi? Je sais même pas ce que c'est. J'aurai quoi?
3: C'est tu l'auras pas parce que tu vas mettre
6: un MD.
3: Ouais, c'est un petit truc MD GG insert.
4: Gérard.
3: Donc niette.
4: Gérard,
6: c'est qui? C'est un remix, un exclusif que je voulais pas te dire parce que c'était une surprise.
3: C'est qui?
4: Toi, t'es Verlaine.
3: Ouais, Verlaine.
4: Ouais, moi je pense quand même qu'on peut, pour répondre, pour revenir un peu dans le débat là, je pense qu'on peut répondre à la question quand même parce que t'as réussi à séduire la grosse Sandy avec tes poèmes.
3: Verlaine, tu restes poli parce que la grosse Sandy a ton merde.
4: Oui, c'est vrai, pardon, mais c'est comme toi, c'est parce que tu l'appelles comme ça toi, donc je pensais qu'on pouvait l'appeler comme ça. Quoi.
3: Non, non, mais attends, moi je lui dis ce que je veux. Hein, donc.
4: Veux, c'est vrai. Enfin, voilà quoi.
3: Avec bon, alors dans ces cas-là, comme vous faites les cons, eh ben on arrête.
4: Oh non, ouais, non. On n'arrête pas. Oh non.
3: On arrête.
4: Non,
10: je dis pas ça là. Sur l'IRC, on a dépassé les 4582,4. On commence à arriver vers notre record, alors j'aimerais bien que le débat se passe calmement.
3: Non, mais moi, dans ce cas-là, je voudrais bien que les gens. Je voudrais bien que Fildar fasse bien son boulot avant qu'ils se prennent des claques.
9: Allô?
4: Gérard? Oui, allô, fan, bonsoir.
3: C'est qui?
4: Oui, t'es au standard, tu veux parler de quoi?
2: Mais qu'est-ce que c'est que ça, Phil?
4: Tu veux parler au doc ou équipe pas?
6: Bon, Gérard.
3: Fildar.
6: Bah moi j'attends, hein. J'attends que tu fasses ton débat. Moi je peux rien faire sans toi. Hein. Ouais, c'est bon. Je peux rien faire sans toi, Gérard.
3: Non, mais
9: bon,
3: pour
9: Gérard, c'est trop une merde.
10: Bon, Gérard, pour en revenir au débat, il y a Turpentine qui te demande si t'as séduit Sandy grâce à tes poèmes.
3: Ah, ça
10: c'est une bonne question.
3: Ça c'est une question que tout le monde voudrait savoir. Ouais,
4: non, moi je m'en fous personnellement. Les animaux.
3: Comment?
4: Est-ce que ça attire les animaux, les poèmes?
3: Bah, est-ce que oui, ça attire ta connerie?
9: Ah, t'es drôle.
4: Gérard? C'est ton truc ici.
3: On va demander à petit nénuphar.
9: Oui.
3: Ah, bah non, t'avais déjà répondu.
9: Oui, j'ai répondu, mais tu m'as pas écouté une fois de plus.
3: Bon, alors vas-y, dis.
9: Bah non, c'est bon, j'ai répété, hein, c'est bon.
3: Mm-hmm.
9: Bah, allez, passe à un autre. Hein.
3: Donc, on va demander à Pucelle de Nuit.
13: Pucelle du Sud.
10: Gérard, on me repose la question sur IRC. On me redemande si Sandy... Non, on me la redemande pas.
3: Quoi, attends, Manu, s'il te plaît, c'est pas toi qui commande, c'est Rigo, toi, non, tu fais l'arrière et tu te tais.
14: Elle va venir plus tard, la question.
4: Quitte à la grosse.
10: Non, je la garde pour plus tard.
3: La grosse, ça t'emmerde, toi, connard.
10: Il m'a dit que...
4: Elle va venir plus
10: non,
4: tard,
10: s'il vous plaît.
14: Fildar, s'il te plaît.
9: Tu peux répondre?
10: On reprend le débat, là, t'as un nouvel auditeur en plus.
3: Alors, on a Santa Belgica et Potiron du sexe.
4: Ouais, c'est du coco.
3: Oh!
9: Salut Potiron.
4: Allô, Coco?
3: Potiron, tu réponds comme il faut!
4: Ouais, bonjour. Salut. Ça va?
3: Oh là là là! Oh putain! Eh, c'est quoi là, ces auditeurs que tu me prends, toi?
4: Mais qu'est-ce qui t'arrive là?
3: Attends. Putain!
6: Attends, Gérard, j'ai rappelé un mec de Belgique parce que tu voulais des Belges dans le débat. Donc
10: plus,
6: moi je rappelle
10: en plus,
6: des Belges.
10: C'est quelqu'un de l'internet et en tu plus... l'as toujours pas fait participer, c'est Santa Belgica. Il a toujours pas répondu à ta question.
6: C'est un Belge, il attend. Hein.
4: Oui,
3: donc. Alors celle qui est plus celle du sud là, tu vas fermer ta gueule un peu.
9: Moi,
6: non mais elle dit rien, vas-y, réponds Santa Belgica.
4: Alors bon, je voudrais savoir si ça... En fait je suis poète à mi-temps en Belgique, hein. Je voudrais savoir si Gérard reconnaît mes œuvres.
3: Non.
4: Non, mais je peux lire un poème peut-être?
3: Non.
4: Oh mais tant pis quand même. Une
3: non
4: est née le jour où nous sommes rencontrés. Et cette mélodie,
3: sa gueule à lui,
4: elle sera toute notre vie.
9: Vas-y
4: gros.
6: Voilà, c'est
3: putain,
6: fait.
3: Mais c'est bon, pareil,
4: c'est
3: hein.
4: Génial quand même.
9: Je vais me coucher.
3: Deuxième débat, vous allez me foutre la merde encore.
10: Il était bon son poème.
4: Putain, tu pourrais faire correctement ton travail.
3: Putain, mais c'est pas vrai, hein.
10: Gérard, il était beau son poème.
9: Tu pourrais écouter.
4: Ah. Ça m'a pris 3 ans pour faire ce poème.
3: Pucelle du Sud.
9: Oui, Gérard. Moi, on me séduit pas avec des poèmes. Mais avec des billets, avec des carottes râpées, des clés 12, des choses comme ça.
3: Mmh. Verlaine.
4: Oui, bah moi, je pense que je suis d'accord avec Pucelle du Sud.
9: Mmh.
3: Non, mais tu es précise.
4: Bah, c'est-à-dire que... On peut, effectivement, ou on ne peut pas, quoi. Maintenant, c'est chacun un peu pour soi.
9: Et pour Amar, tu fais quoi?
3: Non, il y a pas de marque.
4: Pour, c'est-à-dire que, par exemple, pour quelque chose comme Orangina ou Coca-Cola. Voilà.
3: Bon, alors,
14: pas de marque.
3: Bon, Verlaine, au revoir.
10: Pour en revenir à ma question de tout à l'heure, donc sur IRC, on te demandait si Sandy avait été charmé par tes poèmes.
15: Allez, debout, espèce de finiasse, là. Tu vois pas que les autres
6: sont finis, là.
15: Allez, debout.
3: T'es vraiment un bâtard, toi, là-bas.
6: Quoi? Dédicace.
3: T'es vraiment un fumier.
6: Je vous le demande à chaque fois.
3: Ouais, mais attends,
15: on se débrouille, espèce de feignasse là.
3: Bah, on va l'appeler.
6: Bon, bah, justement, on accueille Poupou le Mystère.
16: Salut les poules.
15: Salut les sangliers.
16: Salut.
15: Salut. On se débrouille, espèce de finesse. Tu vois pas que les autres s'amusent là. Allez, debout.
16: Debout,
15: viens avec nous.
3: Bon, ça y est. Bon, alors, Poupou de Mystère.
17: Oui, bonjour Gérard.
3: Bon, t'es là?
17: Ouais, je suis là, t'inquiète pas.
16: T'es bonne, bonsoir.
3: Bon, donc...
16: T'es bonne?
18: Bonsoir.
3: Bon, Poupou, t'as bien vu que c'était pour toi?
17: Ouais, bah j'ai bien vu, ouais.
16: Ouais, dis-moi la grosse,
17: hein. T'inquiète pas, j'ai bien écouté la musique, hein.
3: Donc, alors, maintenant, comme tout le monde sur IRC me demande si je t'ai séduit avec mes poèmes, donc est-ce que tu peux répondre à la question IRC?
10: En sachant que c'est Poule Mystère.
3: Voilà, en sachant que c'est Poule Mystère, comme Rigaudi.
6: Il y a trop de mystère dans la
17: stock.
3: Vous la laissez répondre, d'accord maintenant?
17: Non. Je pense qu'en effet, tu m'as suivi.
6: Oh, tu peux faire moins de bruit, s'il te plaît, je joue là.
3: Gérard, arrête, le tape pas.
17: Ah, mais Gérard, si tu m'écoutes pas, ça
6: Mais non, il t'écoute pas, là, il est en train de taper fil d'art.
16: Mais faites la paix, c'est un poème de quel siècle?
6: Bon, Gérard, vas-y. Maîtrise quelque chose là, au lieu de taper fil d'art, reprends.
3: Je t'écoute.
6: Il y a Poupou le Mystère qui te parlait, tu l'as même pas écouté du coup.
3: Donc alors vas-y.
16: Moi j'ai fait un poème sur le pont de l'Alma.
3: Bon, ta gueule à toi sur le pont de l'Alma.
17: En plus, ça rien à voir.
16: Oh Mercedes.
3: Oh là là, putain. Mais balance-moi un disque.
6: Mais non, mais non,
3: balance un disque.
17: Toi,
3: pilier
17: le
16: pont de l'Alma que j'aime tant. Toi, au pilier.
19: Oh, pont de l'Alma, non, je ne
3: l'ai pas. C'est
16: incroyable. Oh oui, mais
3: ça. Alors, tu le prends, tu l'emmènes dans ton bureau, tu ne lui donnes plus.
6: Ah, d'accord.
3: Tu l'emmènes dans ton bureau, tu vas jouer avec.
19: Quand je m'éclate dans un pylône.
3: Bon, alors, attendez. Oh, maintenant.
17: C'est combien, Game Boy?
16: Oh oui, Sandy, je jouis. Oh oui.
3: Alors, on va garder. Poupou le Mystère.
17: Oui, je suis là.
3: Donc, tu restes.
17: Okay.
3: Potiron du sexe.
16: Ouais.
3: Toi, tu vas te calmer ou sinon tu vas dégager.
16: D'accord.
19: Bring a fleur.
3: Puis celle du sud.
17: Oui.
3: On va te garder.
17: C'est gentil.
6: Attends, c'est moi qui décide. Hein.
3: Attends, c'est toi qui décide, c'est moi qui commande, d'accord?
16: Ouais, d'accord.
3: Ok.
6: Ok.
16: Et moi, je vais le
3: correctement.
6: Ok.
3: Donc, Manu,
6: oui.
3: tu me balances le disque.
6: Tout de suite?
3: Oui. Il est 2h18. Vous allez réfléchir à la troisième question.
16: Déjà?
3: Quels sont, pour vous, les poèmes les plus beaux? Et on répondra avec Poupou le Mystère à la question IRC depuis tout à l'heure qu'on nous demande comment j'ai fait...
10: Non, mais ils s'en foutent maintenant. Ils m'ont dit finalement qu'ils s'en foutent. Ils veulent pas que tu répondes, ils vont s'en aller si tu réponds alors.
3: Non, mais on va leur répondre avec Poupou le Mystère.
10: Bon, on va perdre des gens, Gérard.
3: Eh ben, si dans ce cas-là, on va s'écouter quoi?
6: On va s'écouter, attends que je te dise pas de conneries.
3: Okay.
6: Je me mets. Quoi?
3: Je me mets un doigt dans le cul, non?
6: Non, c'est pas ça!
3: Bouge la grosse.
6: Non.
3: Mais quand je me mets
6: un carton dans les fesses parce que je ne suis pas essuyé.
3: Mais quand est-ce qu'on va l'avoir en CD, bouge la grosse?
6: Ah bah ça, je sais pas, faudra voir si tes débats sont bien.
3: Ouais, mais faudrait
6: qu'on peut-être un petit cadeau.
3: Ouais, faudrait qu'on l'aille en entier.
6: Donc pour l'instant, c'est, je viens de te le dire, le titre.
3: C'est toi qui...
6: J'ai un
3: carton dans les fesses, quoi. Attends, il y a Max...
6: Avec Je me suis mal essuyé.
3: Et donc vous réfléchissez à la question, quels sont pour vous les plus beaux poèmes? Donc vous pouvez toujours nous appeler au 0870-5000 et 0803-08-5000.
15: Oh, ta gueule!
3: Ta gueule à toi, feignant! Bon à rien, qu'est-ce que tu fais là? T'es tombé dans la poubelle? Pauvre tâche! Tâche!
15: Ouais,
3: allez!
15: Attends, parce qu'on l'avait pas mis en entier le truc, elle est la grosse.
3: Elle est où?
6: Bah, elle est au standard.
3: Elle est au standard, elle t'emmerde ma grosse, ok? Tu vas pas lui raccrocher au nez comme t'as l'habitude de faire.
15: C'est que 30 secondes,
3: je vais chercher. On se met le carton dans l'arrêt et puis voilà. On se retrouve tout de suite après. Manu annonce le disque, s'il te plaît.
6: J'ai un carton dans l'arrêt avec Je me suis mal essuyé.
3: Ok.
6: Voilà, et vous alors, pouvez nous appeler au 0870 5000 0830 08 5000 5000.
3: Et toujours l'IRC, c'est
10: toujours l'IRC,
3: www.funradio. Voilà. Et donc c'est Rego qui vous répond.
10: Voilà, on est.
6: Et c'est les débats de Gérard quand même.
3: Et
6: quand
3: c'est
6: même.
3: c'est toujours les débats de
10: Gérard,
3: Fun Radio.
10: Par rapport à l'IRC, vite fait, je voulais juste dire qu'on a dépassé les 4500 quand même, ce qui est un record, même si ça fait pas encore 4900. On est 4623 et je voulais saluer quelques personnes, Spoutnik, Eason, Cédric, Yankee, Ice-T, Chocobo, Cédric et les autres quoi.
3: Allez, faites-moi plaisir. Aujourd'hui, on est le combien? On est le 3 décembre.
6: Ouais.
10: Ouais.
3: Non, le 4 décembre. Ouais. Allez, faites-moi plaisir. Montez-moi le l'IRC.
6: Faites-moi péter l'internet.
3: Faites-moi monter l'internet à 5000 personnes. Allez, on récupère.
10: Allez.
3: String en fleurs.
16: Oui, mais respect à toi, Gérard.
3: Re-salut.
16: Salut.
3: Poule, Mashtok, chose mystère.
15: Salut, toi, la grosse, debout, espèce de
3: fille. Allez, bouge la grosse, là, t'inquiète pas, on a une surprise.
18: Salut Rigo, salut Manu et salut Fildar.
6: Salut, machin mystère.
18: Ouais, salut à tous.
3: Et puis moi, je pue de la gueule.
18: Ouais. Bah, non, je viens de te dire salut GG, donc t'as pas entendu.
6: Ouais.
3: Non mais moi j'ai mal entendu ce que tu m'as dit.
6: Bon allez, c'est pas grave, on y va.
3: C'est pas grave. Plus celle du sud, j'espère que tu t'es calmé.
18: Salut Gérard.
3: Verlaine.
16: Oui, bon rebonsoir Gérard.
3: Tu t'es calmé?
16: Oui.
3: Potiron du sexe.
16: Salut,
3: j'espère
16: Gérard.
3: Que t'es calmé.
16: Oui.
3: Et Santa Belgica aussi.
20: Oh, j'étais pas énervé moi.
3: Bon,
16: ouais, alors toi t'es calmé. Bon,
3: maintenant on va continuer le débat. Sérieusement.
16: Calmé, je te le dis.
3: Bon, qui est pas calmé?
16: Bah, c'est String en fleurs, tu m'as pas demandé si j'étais calmé.
3: Bon, tu t'es calmé?
16: Ouais.
3: Bon, alors maintenant, on y va. Quels sont pour vous les plus beaux quels sont pour vous les poèmes les plus beaux? On va demander ça à Santa Belgica.
20: Eh bien, un des poèmes les plus beaux qui existent est Que la lie de la mémoire, arborescence rédhibitoire. Tu le connais?
3: Comment?
20: C'est Écolalie de la mémoire, arborescence rédhibitoire. C'est un poème belge.
3: Je connais pas.
16: C'est beau en tout cas.
3: Enfin, Potiron du sexe.
16: Ouais, ben moi, le poème qui m'a le plus touché, c'était le grand classique de la charcuterie.
3: Mmh.
16: Ça, c'est un truc, ça m'a touché parce que ça parle de la mormoine poêleux et j'aime bien. Tu aimes aussi, Gérard?
3: Non.
16: Tu connais?
3: Non, je connais pas.
16: Tu veux que je t'envoie?
3: Non, oui, tu peux l'envoyer au 143 avenue Charles de Gaulle, 92521, Neuilly-sur-Seine-Cedex.
16: Oh, quelle belle voix.
3: Donc tu peux...
16: Gérard.
3: Non, mais vous pouvez toujours nous écrire et puis m'envoyer des petits poèmes.
16: Ah, on peut t'écrire directement à toi?
3: Oui, ben vous mettez à l'intention de Gérard et n'ayez crainte.
16: Je ne savais pas.
3: Je m'avais
16: dit qu'on pouvait pas.
3: Ah bon, Fildar, depuis quand que... Attends, mais maintenant il va vous raconter. Depuis quand que les gens, ils ont plus le droit de m'écrire?
16: Ouais, c'est quoi ce bordel, là? Fildar avait dit qu'on pouvait plus. C'est pour ça qu'il a dit qu'il n'y avait pas de fan club au 143 avec Charles de Gaulle.
3: Tu réponds aux auditeurs.
6: Ça, faut savoir ce que tu veux, là. Tu dis que j'éteins mon micro, donc je parle pas.
16: Attends, Gérard.
3: Oui.
16: Je t'ai envoyé des chocolats, tu les as reçus ou pas?
3: Non.
16: Moi, j'ai envoyé des bonbons. Attends, mais on t'a envoyé des trucs, comment ça se fait que tu les as gardés?
21: Attention de Fildar pour Gérard.
16: C'est Fildar qui les a gardés?
3: Fildar?
18: Oui. Je t'ai envoyé.
3: C'est où?
6: C'est chez moi?
16: Avec des millionnaires. Ouais, moi, je vais envoyer des photos intimes, mais bon.
3: Qui c'est qui a envoyé des millionnaires?
16: Bah, Verlaine, j'avais envoyé pour Noël déjà les cadeaux. Attention de Fildar pour Gérard, parce que Fildar m'avait dit qu'il fallait lui envoyer à lui.
22: Ouais.
3: Fildar,
16: m'a dit qu'il fallait tout lui envoyer à lui pour
3: tout. Ah, c'est pour ça que
23: Fildar, c'est pour ça que t'as des nouvelles sapes.
6: Ouais.
23: Max, salaud.
3: Max,
16: je vais envoyer des cotons-tiges.
18: T'as envoyé des t-shirts Nike.
16: Télévision. T'as envoyé une voix.
3: Tu me piques mon courrier, lui.
16: J'avais envoyé une pochette surprise millionnaire, tu sais, avec 20 tickets de millionnaire dedans.
3: Attends, l'autre, on m'envoie des trucs.
18: Ah, mais calme-toi, GG.
16: Je comprends pas. Ouais, je t'avais envoyé des chocolats. Hein.
3: Attends, et l'autre, il me pique mon courrier.
16: Et les chocolats, t'as déçu. Il y avait des bons tickets au kiwi.
18: Pas ton courrier.
3: On parlera après.
16: Eh ben, Stop de Chantal Goya, il l'a eu.
3: Bon, alors, question Verlaine.
6: Je tenais quand même à vous remercier pour les millionnaires et tout ça, les mecs, c'est cool.
3: Non, mais c'est un bâtard, lui, c'est pas grave, on va régler ça après.
23: Pour en revenir à l'IRC, il y a Fedji Lido qui te demande si t'as entendu parler de l'hypraconductivité des poèmes le soir quand il fait nuit.
3: Non. Non, j'ai pas eu l'occasion d'en parler de ça.
2: Attends, je comprends pas, qu'est-ce que ça veut dire ça, Gérard?
3: Bah justement, moi non plus.
23: L'hypraconductivité, tu vois?
3: Non, je sais pas ce que c'est.
23: Bah, je t'expliquerai après. Là.
3: Oh, tu me l'expliqueras. Donc, Verlaine?
16: Oui, bah moi, bizarrement, c'est un poème à toi qui m'avait plus marqué, mais il y a longtemps, quoi.
3: Dis.
16: Bah, je me souviens à peu près du texte, je sais pas si tu t'en souviendrais, c'était bien sûr « Je voudrais te dire je t'aime ».
3: Ouais.
16: C'était dans un camion frigo, c'était sur un air de trompette, avec sur un cendrier, je sais pas si tu te souviens.
3: Ah bon, bah,
16: sur
3: ça c'est...
16: Sur une règle.
0: Hey Gérard, c'est vrai que tu couches avec Big Bill?
3: Qui demande ça?
7: Pas moi.
3: Qui celle du Sud?
7: Oui.
3: Donc toi?
7: Bah moi ce sont les poèmes de Yaponovitch.
0: Gérard, c'est vrai que tu couches avec Big Bill?
21: Oh là là.
3: Puis celle du Sud?
7: Ouais, moi c'est les poèmes de Raskipopov. C'est un poète russe dont les œuvres ont été traduites en français. C'est très beau.
3: Mmh.
7: C'est très dépouillé. T'as un mot par page, mais c'est très bien pensé. C'est très beau.
0: Gérard, c'est vrai que tu couches avec Big Bill?
3: Poupou le mystère.
7: Oui, bah écoute, moi ce que je peux te dire, c'est que pour moi les poèmes les plus beaux, c'est Baudelaire.
3: Ouais.
7: Et bien sûr les.
3: Oh, Fildar.
7: C'est exactement grâce à ça, grâce à tes poèmes que je t'ai connu quoi. Que j'ai fait ta connaissance et puis voilà.
3: Ah bah voilà,
6: répond à la question de l'internet, Gérard.
12: Il mentait dessus, c'est tout.
3: Bah la question.
23: Non mais il y en a une autre.
3: Ah. Une
23: parce que l'hypra hypercontactibilité, apparemment tu sais pas ce que c'est. Il y a, on te demande si c'est vrai que, alors attends, si les poèmes du Figaro signés Gégé de Suresnes, est-ce que c'est les tiens? C'est Chocobo qui demande ça.
3: Non, c'est le Figaro, j'ai jamais mis de poèmes, c'est le Figaro, et j'irai jamais mettre des
23: c'est
3: poèmes.
23: C'est quelqu'un d'autre alors?
3: Non mais là-dedans, j'irai jamais mettre.
7: Il faut payer en plus.
3: Comment?
7: Il faut payer.
3: Oui, il faut payer. Et Poupou le mystère, pour l'instant, je réponds, tu me laisses parler, s'il te plaît, merci.
7: Ok, il n'y a pas de problème.
3: Avant que je t'assomme.
7: Alors ça sûrement pas parce que t'as pas.
6: Bon allez, c'est bon, laisse-le répondre, putain.
3: Eh oh, tu la laisses parler toi?
23: Tu la laisses parler toi?
7: Eh
0: hey Gérard, t'as juste pris ton cul.
3: Donc,
6: tu réponds?
3: Pour répondre à la question IRC, donc
6: vite,
3: non.
6: Vite.
3: Donc on va demander à String en fleurs maintenant.
0: Gérard, t'as juste pris ton cul.
3: String en fleurs.
16: Voilà, oui, déjà je voulais dire que Moby Dick Mystère, là, elle a pas beaucoup de goût au niveau des poèmes.
3: Mmh.
16: Et deuxièmement, les plus beaux poèmes, bah, c'est ceux qu'on fait avec le cœur, hein, ou ceux qu'on fait avec l'alcool.
3: Non, mais de manière, en principe, quand tu fais un poème, tu le fais du fond du cœur, pour la personne que t'aimes.
16: Ouais, tu peux le faire du fond du cul aussi.
3: Non.
7: String
3: en fleurs.
16: Ouais, mais je te disais, avec l'alcool, reconnais que quand t'es un peu éméché, ça aide pour l'inspiration.
3: Non, je vais te dire une chose que lorsque...
16: Les plus grands poètes, ils ont toujours consommé un maximum, quand même.
3: Eh, je vais te dire une chose que...
16: Ouais, et autre chose.
3: Attends.
16: Ou autre.
3: Il y en a un, là, pour l'instant.
12: J'ai rien fait.
16: Ou autre.
3: Non, mais celui-là.
16: Ou autre.
3: Là, Pildar, tu me laisses ton micro éteint, et c'est tout. D'accord. Rigaud, question IRC, avant que je réponde.
23: Alors, est-ce que c'est vrai que j'ai lu dans le Suresnois Magazine que Gégé donne des cours de poèmes? C'est Turpentine qui te demande ça.
3: Non, je donne pas des cours de poèmes. Et...
23: C'est peut-être une idée, ça.
3: Non, mais même, je donnerai pas mes cours, je donnerai pas c'est comment que je fais mes poèmes, ni rien du tout.
6: De toute façon, t'as pas le temps, hein, t'es surbooké.
23: Comme Coca-Cola, c'est top secret.
7: Oui.
16: Est-ce que tu donnes des cours de comique à volonté?
3: On se calme derrière, on laisse parler la personne qui veut me qui pose la question.
7: T'as
12: pas de poils au cul.
7: Donc ce que je voulais te dire, c'est que si moi tu me donnes des cours par correspondance pour faire des poèmes.
3: Alors les cours par correspondance.
7: Et donc ce que tu n'as pas dit.
16: On n'entend rien à ce qu'elle dit.
3: Non mais c'est normal parce que Fildar il parle dessus. Donc alors les cours par. Les cours par correspondance, Manu, tu vas te taire s'il te plaît. Donc les cours par correspondance. Putain, ça commence à bien faire, je vais pouvoir répondre.
16: Quel bordel.
3: Ouais, mais je pense que ça va être les deux débats qui vont foirer. Et si les deux débats foirent, la semaine prochaine, j'en ferai qu'un, ça sera les jeux vidéo. Donc, alors, avis aux amateurs pour les autres.
23: Gérard, pour revenir au débat, bravo déjà. Et il y a Chocobo encore qui te demande où est-ce qu'on peut trouver ton papier peint, les poèmes de Gégé avec tes poèmes décrits dessus.
3: Alors là, dans ces cas-là, le truc avec les poèmes de Gégé, donc dans ces cas-là, vous achetez le best-of qu'on a fait avec Max.
23: Le papier peint?
3: Non mais le papier peint, ça n'existe pas.
23: Si, lui, il l'a vu chez des gens.
3: Ouais, bah, il l'a peut-être vu
6: moi,
3: chez les gens.
6: Moi, j'ai vu du papier toilette à Saint-Ouen, la dernière fois. Je te jure, c'est vrai.
3: Ouais, moi, j'en ai rien à foutre. Donc, si vous voulez savoir plus...
23: On me dit qu'il y en a qui ont vu des 4x3 sur des nationales aussi.
3: Bon, mais ça, ça, c'est des conneries.
5: À côté du Mans.
3: Oui, c'est ça. T'as raison, toi, puceule du Sud. Continue comme ça, tu m'intéresses.
5: Vas-y, cochonne.
3: Alors, pour répondre à la question, quels sont pour vous les poèmes les plus beaux? Donc, c'est sûr, il y a Verlaine, il y a Baudelaire, je pense que il y a plusieurs personnes qui en ont fait. Bon, pour dire que...
11: Léonard.
3: Non, Herbert Léonard, c'est un chanteur. Voyons. Confond pas les chanteurs.
21: C'est un peu des poètes, les chanteurs.
3: Non.
6: Justement, Gérard, on avait récupéré sur Internet un petit sondage à la question quel est votre poète préféré. Donc, t'avais 43% des gens qui préfèrent Pythagore.
5: Ouais.
6: 24% des gens préfèrent Lili à poil.
5: Très bien.
6: Et 100% des gens détestent le poète de Suresnes.
5: C'est clair.
6: Donne. Non, mais ça, c'est des trucs confidentiels.
21: Ah, je les ai trouvés.
3: Non, c'est ma pochette, ça, Gérard. Du calme. Non, mais attends, parce que déjà, il y a un truc que j'ai retiré.
6: Ouais.
3: Parce que dessus, c'est marqué Lididi. Alors, il est hors de question, donc tu fais gaffe à ce que tu vas dire.
23: T'as jamais lu ses poèmes?
3: Ok.
11: Comme ta gueule!
3: La tienne, toi, connard. Alors, doit-on parler plus souvent de.
5: Doit-on parler le plus souvent de quoi? J'ai pas répondu à ta question, hein.
3: C'est qui?
5: Santa Belgica, le belge.
3: Ben, je t'écoute.
5: Donc, les poètes que j'admire beaucoup, eh bien, il y a par exemple un poète belge qui est très connu, c'est Hergé, qui a écrit les poèmes de Tintin et Milou. Mmh.
3: Donc, il y a Rigaud qui a une question IRC, non?
23: Non, la question c'est pourquoi mon micro il s'éteint plus?
3: Ben, si, il s'éteint.
23: Ah, oui. Si, excuse-moi.
3: Voilà. Alors, ben, ça y est, ouais. Non, mais ça y est, Rigaud. Ça y est. On se calme, hein. On va essayer de continuer le... Alors, doit-on parler plus souvent des...
5: Attends.
3: Doit-on...
5: Gérard, calme-toi, Gérard. Reprends petit à petit. Doit-on...
3: Mais c'est quoi, doit-on parler plus souvent des poèmes à la télé? On va demander ça à String en fleurs.
5: C'est quoi cette obsession du doit-on, là?
3: Qu'est-ce que ça peut te foutre? Si tu veux pas répondre, tu le dis, on prend quelqu'un d'autre à ta place, parce qu'il y a 24 lignes qui sonnent.
21: Mais Gérard, toi perso, rapport au doigton, tu mets un doigt ou deux doigts?
5: Voilà, exactement.
3: Mmh. Et toi, est-ce qu'on te demande si tu mets deux doigts ou un doigt?
21: Mais non, mais moi je te le demande. Mmh. Hein,
23: Gérard, pour revenir au débat, il y a Formos qui me dit que pour les débats à la télé, il devrait plus s'en parler dans le Big Bill.
3: Ouais, mais ça, c'est pas évident. Donc, String en fleurs.
5: Tu peux me refaire la question, là, parce que je suis largué.
3: Alors, doit-on parler plus souvent des poèmes à la télé?
5: À la télé, non. Je pense que, franchement, les poèmes, faut que ça reste dans le milieu de la radio.
3: Mmh.
5: Je pense qu'il y a quand même déjà suffisamment de gens qui souffrent avec tes poèmes. Donc, faut pas trop que ça se diffuse à la télé, parce que sinon, tu pourrais quand même contaminer pas mal de monde.
3: Non, mais attends, String en fleurs.
5: Oui.
3: Dans ces cas-là, moi, les poèmes que je fais, c'est pour tout le monde. C'est pour tous les auditeurs et les auditrices.
5: Je sais, c'est là qu'il est le danger, justement.
3: Mm-hmm.
5: C'est qu'il peut toucher tout le monde, ton poème.
3: Non, mais ça, de toute manière, ça touchait déjà...
5: Mais tu touches...
3: Mais attends...
5: Ouais, c'est le tes conneries, là. Ouais, laissez tranquille, le cocher mystère. Le mystère, là. Hein. Pas cocher mystère, là.
22: Tu te calmes.
5: Non, parce que tu me remets à l'antenne et après tu me remets à le standard, là, ça va pas du tout.
3: Quoi?
5: Bah alors...
23: C'est quoi ces
5: histoires? Ouais, c'est vrai que c'est pas bon, ça, Fildar.
22: C'est à tout le monde.
23: Hein. Oh la menteuse.
22: Ah non, je suis pas une menteuse, je dis toujours la vérité.
3: Alors, Poupou le mystère.
22: Oui.
3: Attends. Oui, Rigaud.
22: C'est bon, vas-y, oui.
23: Alors, Ah non, bah, on te demande si t'es bourré quand tu fais tes poèmes.
3: Non. Bah non, je l'ai dit tout à l'heure. J'en ai parlé tout à l'heure.
5: Gégé, c'est qui ta muse? C'est Sandy ta muse ou pas?
11: Non, Gégé, il fait Mumus tout seul.
5: Non, est-ce que Sandy, c'est ta muse?
22: C'est ton égérie?
23: Zelière.
3: Bon,
5: Est-ce que c'est là que tu trouves ton expiration, par exemple?
3: C'est qui parle, là?
5: C'est String en fleurs.
3: Bon, alors, String en fleurs, pour l'instant, tu viens de répondre, tu laisses parler les gens. Et donc, oui. Poupou le mystère. Poupou le mystère.
5: Eh oui.
23: Gérard, elle est là.
11: Elle est là.
22: Vous m'entendez, là?
11: Elle est là,
23: c'est bon, Gérard, reviens.
6: Bon, alors Gérard s'est absenté du studio, je ne sais pas pourquoi.
23: Je sais pas, il est parti dans le...
22: Mon Dieu, je vais très
6: content. Bah attends, c'est pas la peine, Poupou le mystère, il est pas
23: content. Pas,
6: hein. Il va revenir, là,
11: c'est pour...
23: Poupou le mystère, t'as pas un poème pour Gérard pour le faire revenir?
22: Bah écoute, je vais essayer de trouver dans mes affaires et puis je vais te dire
23: ça. Vas-y, cherche bien.
5: Cherche dans ton neurone, ouais.
23: Gérard, Poupou le mystère, elle veut te lire un poème.
5: Et si t'as
23: pas... Vas-y, assieds-toi, ça va aller.
5: Quelqu'un a un coton-pied.
1: Tiens, je t'en passe un.
8: Merci. Il arrête pas de...
1: Aïe.
8: Allô. Là, moi, c'est terminé.
1: Passé. J'entends plus rien là. C'est Calimero Mystère.
9: Allô.
13: T'es là, Poupou le Mystère. Poupou le Mystère, t'es là.
1: Oui,
13: t'es là, Sandy. Vas-y, balance.
1: L'autruche. Allô, l'autruche. Bah, il m'écoute, GG ou pas?
9: Je l'écoute.
8: Et les autres en attendant.
1: Donc, c'était quoi là, déjà la question?
9: Alors, doit-on.
8: Oh, non, mais attends, ça, là, si on n'entend pas le dégât.
1: Mais non, il y a une basse cour derrière.
13: Elle suit pas, Gérard.
9: Bon, non, mais moi, c'est simple. Il est 2h40. Je pense que je vais arrêter. Ça va aller plus vite, hein.
13: Donc, ouais, que certains auditeurs se calment de temps en temps, que ça fasse pas masse et que tout le monde s'y mette. Quoi.
9: Alors, Poupou le Mystère, tu veux répondre?
1: Donc, c'est doit-on parler plus souvent des poèmes, je sais pas quoi, là?
9: Ouais, à la télé.
1: Ouais, bah, je pense qu'on devrait sans doute consacrer des reportages pour à propos des poèmes.
9: Mmh.
1: Et essayer de parler de ça, parce que c'est vrai qu'on n'en parle pas assez à la télé.
9: Mmh.
1: Et donc, voilà. Moi, je pense qu'on devrait faire des reportages, quoi.
9: D'accord. Rigo.
23: Oui.
9: Attends, excuse-moi, Poupou le Mystère. Il y a une question IRC. Oui,
23: on te demande combien de poèmes tu as écrit dans ta vie.
9: Alors.
1: C'est toujours le même.
9: Donc, les poèmes que j'ai écrits dans ma vie, donc à l'heure actuelle, il y en a plus de 200.
13: Oh, quand même.
9: Mmh. Alors.
13: 200 quoi? Dans son feuille.
9: Bravo. Non, mais attends, toi, tu t'éteins ton micro parce que c'est moi qui ai la feuille maintenant.
13: Bah, je te pose une question, Gérard.
9: Ouais, non, mais moi, c'est 200 poèmes que j'ai sur des feuilles. Alors, à la question, quel est votre poète? Après, vous allez puis celle du Sud.
1: Oui.
9: Verlaine.
1: Ouais.
9: Potiron du Sexe.
1: Oui.
9: Et ouais, Santa Belgica. Donc, n'ayez crainte. Vous allez répondre à la question. Je vais quand même lire un petit sondage là que j'ai sous les yeux. Il
1: ouais.
9: Y en a un par contre. Celui-là, il va être vite lu. Alors. Hop.
13: Lequel? À quel poète aimeriez-vous ressembler?
9: Merde.
23: C'est Gérard.
9: Celui-là.
23: C'est à la question. Quel est votre poète préféré? Tarié.
13: Non, mais voilà. Ça, j'ai déjà lu.
23: Alors, on l'a déjà lu celui-là.
9: Non, non, il a lu là-haut.
23: Mais non, il a lu celui-là. Tu t'es énervé à cause de ça. Tu te rappelles même plus pourquoi tu.
9: Alors, à la question. Que verriez-vous comme thème de poésie? Donc, 20% des gens sont aveugles et n'en font que d'écouter. 25% des gens verraient mieux avec des lunettes. 37% des gens ne voient pas le rapport. 43% des gens n'aiment pas la question. Donc des trucs comme ça, moi, c'est même plus la peine qu'on fasse des débats. Ça sert à rien d'essayer de jouer au con comme ça, Fildar. Donc Pucelle du Sud.
23: Elle est bien, tu vois, tu pourrais répéter la dernière question.
9: Pucelle du Sud.
1: Oui.
9: Donc pour toi.
1: C'était quoi déjà? Parce qu'on a beaucoup parlé là.
9: Alors, doit-on parler plus souvent des poèmes à la télé?
1: Oui. Non, je pense que c'est bien. Ah non? C'est bien que les gens ignorent que les poèmes existent, comme ça ils vont pas évoluer culturellement, puis ça fera pas des intellectuels.
9: Mmh, mmh. Verlaine?
1: Oui, je pense qu'on amènerait une transaction translative si on parlait plus des poèmes à la télévision, ce qui permettrait de plus voir en quoi est constitué le poème, et ça revaloriserait l'ensemble du monde de la poésie.
9: Ouais. Potiron du Sexe.
13: Il est parti.
9: Il est parti. Alors, Santa Belgica.
24: Ben oui, écoute Gérard, puisque je représente le public belge, il faut savoir qu'à la télévision belge, il y a énormément d'émissions de poésie. Ça passe toute la journée avec des musiques de violon. C'est un petit peu chiant.
9: D'accord. Merci, Fildar, de le couper quand il n'y a pas fini. C'est tout ce que tu avais à me dire? Santa Belgica.
24: Oui. J'ai juste dit que c'était un petit peu chiant, et c'est tout.
9: Ah d'accord. Oui. Parce, là, je comprends pas parce que les trois quarts du temps, ça saute. Je me demande ce qui se passe.
24: Pourquoi les poèmes sautent?
9: Non, mais la ligne saute.
24: Ah. Bon. Ce sont les poèmes en ligne en octosyllabe alors.
9: Eh, c'est quoi ce bordel?
24: Je sais pas.
25: T'as bien vu, je touche à rien. Qu'est-ce que tu veux que je te dise? Je sais pas d'où ça vient moi.
9: Putain mais Léo. Ça veut dire quoi là ce bordel?
25: Je sais pas.
9: Putain, mais c'est pas possible, hein. Depuis quelle date existent les poèmes? On va demander à String en pleurs.
1: Quoi? Ta gueule!
9: Va te faire enculer, connard!
1: Oh là là, ça dégénère, hein. Ouais, Gérard?
9: String en pleurs!
1: Ouais, bah écoute, les poèmes, je pense que ça remonte à l'aube des temps, hein.
9: Bah, tu peux préciser?
1: Bah, je sais pas, l'Antiquité, la Renaissance, le Moyen-Âge, la Grèce antique, tout ça.
9: Mmh.
1: Tout ça, il y avait déjà les plus grands poètes à cette époque-là.
4: D'accord. On n'a pas entendu que t'arrives, et heureusement d'ailleurs, pour avoir des grands poètes quand même.
9: Non mais attends, mais moi je les appelais sur l'antenne de Fun Radio depuis 93.
4: Non mais je sais, mais heureusement qu'on n'a pas attendu et qu'il y avait des Platons et des Dioscures et tout ça avant toi, parce que voilà quoi.
9: Ah, t'as Marc. Si ça te plaît pas ce que je fais comme poème. Non mais attends, écoute-moi. Si ça te plaît pas, dans ces cas-là, tu changes de radio, c'est tout, ça va plus vite, hein.
4: Mais si, Gérard, je te dis que t'es le digne représentant de la lignée des pédagogues, c'est plutôt un compliment, je veux dire, arrête.
9: Bon, pour le mystère.
22: Bah écoute, moi, ce que je peux te dire, c'est que les poèmes existent déjà depuis Jésus-Christ.
9: Ah bah depuis 1900, hein, ok.
22: Non, même avant 1900.
9: Ah bon?
22: Parce que Jésus-Christ, il est né avant 1900.
9: Ouais.
22: Donc, c'est
9: et moi, je suis né après, je suis bien né avant Jésus-Christ.
22: Ouais, mais toi, t'es pas Jésus-Christ.
9: Non, mais je suis qui?
24: Je le suis, mais en fait, ça y est, depuis que Jésus est écrit.
9: Oh, on se tait derrière, on la laisse parler. Donc, tu disais, toi?
22: Ouais, donc, je pense que les poèmes ont été créés à l'époque de Jésus-Christ.
9: Et alors, moi, je suis bien né avant Jésus-Christ.
22: Bon, tu comprends pas ce que je veux te dire, mais
9: non, non, mais de toute manière, je comprends pas le français.
22: Ah bon?
21: Ah bah, si c'est toi qui le dis, alors, tu le reconnais, eh ben.
9: Pucelle du Sud.
10: Ouais. Bah, les poèmes, ça date depuis que les gens écrivent.
9: Mmh.
10: Parce qu'ils ont commencé par ça, en fait.
9: Donc, d'accord.
10: Ils ont commencé par l'écriture cunéiforme et ils ont fait des poèmes tout de suite pour séduire leur belle pour les sodomiser.
9: Ouais, ben, de toute manière, on n'a pas besoin de séduire sa belle pour la sodomiser, comme tu dis si bien.
10: Mais à l'époque, si.
9: Ouais, ben, peut-être. Mais je pense pas, à mon avis. Verlaine?
14: Oui, ben, moi, je pense que les poèmes existent depuis très très longtemps, quand même. Je sais pas exactement depuis quand. Par contre, il est sûr que la poésie, elle est apparue il y a 3 ou 4 ans, avec toi, d'une cabine téléphonique à Suresnes. La vraie poésie, la pure.
9: Bah disons, ça m'est venu comme ça d'en faire, et puis maintenant ça m'empêche pas de continuer de les faire.
14: Non,
9: c'est sûr, c'est sûr que. Bah, attends, Verlaine, c'est sûr qu'au début tout le monde me disait bon ben que j'en refasse. Bon, c'est tout le monde, même Max m'a demandé à ce que j'en refasse.
14: Oui, vas-y, continue, je t'écoute.
9: Donc, bah là, il y en a 4 pour ce soir, donc on va pas faire un, non.
14: Je le sais bien. D'ailleurs, Gérard, si je pouvais me permettre, moi j'en ai fait un petit, j'aimerais bien que tu l'écoutes à la fin avec les tiens, pour me dire ce que t'en penses plus tard.
9: Non, mais de toute manière, tu vas dire le tien.

0: Andy, j'aimerais te dire il love you sur un nénuphar. Andy.
1: Ah, c'est comme ça.
2: Enfin.
0: Andy, je voudrais te dire je t'aime dans un camion frigo. Andy, je voudrais te dire il love you quand on fait les vendanges. Andy, je voudrais te dire je t'aime sur la mer d'accordéon.
1: Gérard.
0: Je voudrais te dire je t'aime sur une moissonneuse batteuse. Andy, je voudrais te dire je t'aime sur un air de trompette. Andy, je voudrais te dire je t'aime avec une sucette. Andy, je voudrais te dire je t'aime sur un fendrier. Andy, je voudrais te dire je t'aime sur une carte routière. Andy, je voudrais te dire je t'aime sur un filtre à café. Oh oui, Andy, je voudrais te dire je t'aime sur une règle. Andy, je voudrais te dire je t'aime sur une boîte de thon. Andy, je voudrais te dire je t'aime quand je mange de l'ail. Andy, je voudrais te dire je t'aime quand on mange des cartes.
1: Ah bah voilà, tu l'as.
0: À la ligne.
1: Alors, il est où?
3: Pourquoi
0: tu viens chez moi après, Gérard?
3: C'est vachement bien.
1: Bon, Gérard, tu fais quoi là? Oh.
0: Alors?
1: Tu l'as coupé.
2: T'es vraiment un bâtard, quoi.
3: Ah, mais quoi? Ils sont très beaux, tes poèmes, hein.
0: Tu viens chez moi après, Gérard?
4: Ta gueule, toi, va te faire foutre. Donc, de toute manière, on va pas continuer, on va s'arrêter.
0: Tu viens chez moi après, Gérard?
4: Va te faire foutre, toi.
1: Vas-y, enchaîne, Gérard.
4: Non, non, mais de toute manière, on arrête là.
3: Oh non!
1: Non, continue là.
5: Je n'ai pas attendu tout ce temps pour rien.
4: Verlaine, tu me le gères.
6: Allez, je te fais une petite surprise pour les 10 dernières minutes. J'accueille Couscous à la place de Poitiron du sexe.
7: Bonsoir Gérard.
4: Salut Couscous.
7: Bonsoir à tous.
3: Salut Couscous.
7: Salut Couscous.
4: Bonsoir. Bon alors Couscous, depuis quelle date existent les poèmes?
7: Moi je pense que ça existe depuis que les poètes existaient, disons, dans les années 1900.
4: Ah bah, 1900, c'est la date que j'ai dit.
8: Après Jésus-Christ.
4: Bon, Verlaine, tu fermes ta gueule.
8: C'est pas Verlaine, là. Hein. S'il crie, c'est à cause des clous. Hein.
5: Allô, c'est bon, Gérard, rentre chez toi.
7: Allô, c'est Couscous, là.
4: Ouais, Couscous.
7: Non,
4: ouais,
7: qu'est-ce qui se passe? Allô, c'est Merguez.
4: Putain, Gérard,
9: pour revenir au débat sur l'IRC, il y a Delight qui te demande si, comme lui, tu es fan du poète grec Sergueï Boubka.
4: Je connais pas. Pourtant, il a écrit de super trucs.
9: Ouais.
3: Génial.
4: Il a écrit des grands stylos. Donc, il est 2h48, 2h49. Ça y est.
3: Oui.
4: Oh là là.
7: Allô, qu'est-ce qui se passe? Allô, c'est quoi ce bordel? Allô.
8: Oui, allô, fin de bonsoir, t'es au standard.
7: Ouais, bonsoir. C'est
9: bon, Gérard, pour continuer le débat, vu qu'apparemment tu veux pas continuer, moi j'ai des questions à te poser. Il y a Izen sur l'IRC qui te demande lequel de tes poèmes aimes-tu le plus.
6: Ah, c'est une bonne question ça.
4: Mais ça, justement, je l'ai pas là et j'en ai fait 4 nouveaux pour éviter de changer. Donc, je vais en faire un et puis après, je pense qu'on va se mettre. Disque.
6: Non, on se met pas de disque.
4: Non.
6: Conclusion. Bah non.
4: Bah, on fera la conclusion.
6: On finit dans 10 minutes, donc.
4: On
6: se met pas de disque.
4: On fera une conclusion, donc. Donc alors.
9: T'as pas répondu Gérard, en fait, c'est lequel de tes poèmes que t'aimes le plus?
4: Le mieux que j'aime, c'est. Je voudrais te dire I love you, mais tu écoutes ton Whatman. C'est celui-là qui me touche le plus et que tout le monde a apprécié.
6: Moi, je sais, si je peux me permettre, Gérard, j'étais pas encore ici, mais je t'écoutais déjà. Et il y en avait un où. Je me souviens d'une phrase, en fait, mais ça faisait j'aimerais te tenir la main sur le dos d'une vache.
4: Non.
6: Et je pense que dans ce poème-là, il m'avait captivé.
4: Non, je vais te dire une chose que là tu
6: non, non, je déconne,
4: non, mais attends, Manu, là j'ai jamais été dire ce que tu viens d'annoncer là. Tu peux redire la phrase.
6: J'aimerais te tenir la main sur le dos d'une vache.
4: Non,
6: ah si,
4: non,
6: témoin
4: non,
6: formel.
4: Non. Alors là, je peux te dire une chose que j'ai jamais été lire ça à l'antenne.
6: Bon, c'est pas grave.
4: C'était dans un poème.
6: C'est pas grave.
4: Non, mais attends.
6: Mais attends, il y a un nouvel auditeur à la place de Verlaine que t'as viré. On a son copain Rambo.
4: Non, mais c'est pas la peine de me dire. C'est la conclusion.
0: Salut Rambo.
4: Donc alors on va. Je vais
0: allô, vous entendre.
8: Salut Rambo.
7: Allô.
8: Oui, c'est
7: ouais, c'est Rambo là.
10: T'es bonne Gérard.
7: Elle mesure 1 mètre pour 400 kilos. Elle, c'est la Sandy.
4: Elle Sandy à ton merde. Ok.
3: Sandy.
7: Ouais, c'est voilà. Rambo.
4: Alors.
3: Elle est belle.
7: Allô.
4: Bon, ça y est, pour l'instant, je veux lire les poèmes. Manu, tu m'éteins le double son, s'il te plaît.
7: On m'entend bien, là, je suis au Vietnam, là.
3: T'entends.
6: Gérard, on a Rambo au Vietnam, donc tu peux...
4: Bah, j'en ai rien à foutre.
3: Bon, quoi t'écoute, j'ai pas...
9: C'est un grand poème, Rambo.
4: Alors...
7: On peut me perdre, parce que je suis sur une valise satellite, hein.
4: Putain, mais il va fermer sa gueule, lui. Merci. Alors, ça s'intitule « Mon bébé ».
6: On le fait tout de suite?
4: Oui, on les fait maintenant.
7: Bon, on y va.
6: On devrait plutôt peut-être faire la conclusion... Ensuite tes poèmes.
7: Ouais.
6: Non, je pense que c'est mieux. Quoi.
4: Non, je paye. Mais
6: non, mais vraiment.
4: Non, mais c'est pas.

0: toi qui commande, c'est moi.
1: Non, mais comme non, mais ça, il fait les poèmes avec les auditeurs, comme ça, c'est cool.
2: Non, mais non, c'est pas, c'était juste une suggestion, quoi.
0: Non, mais de toute manière, on va faire.
3: De toute façon, Max, il vient de me dire, Max, on fait la conclusion et après on fait les points.
4: Voilà, tu vois, c'est pour ça que je te dis non, ça. Toi,
3: sinon, je te le dirais pas, on est venu me le dire.
5: Toi, tu t'écrases.
3: On est venu me le dire.
0: Tu m'éteins ton micro et tu te la fermes.
5: Fais la conclusion.
3: Non.
5: La
3: conclusion d'abord, si.
0: Mon bébé, fais-moi l'amour.
3: Non, sérieux.
6: Putain, mais c'est moi qui commande le jeudi, d'accord.
3: Bah, tu verras avec Max après, hein.
0: Alors,
3: c'est toi qui vois, hein, mais bon, conclusion d'abord, quoi.
0: Non.
7: On s'éclate-moi les fesses.
0: Non mais quand vous aurez fini de commander,
3: mais non, mais c'est pas nous.
0: Bon Rigo, tu peux me donner le nom de combien de personnes?
1: On a perdu là, si tu fais pas ta conclusion tout de suite, ils s'en vont les gens. On a perdu 1200 personnes là.
0: Oh. Non, ça j'y crois pas trop non plus là-dedans.
1: Bah tu verras.
0: Bon, donc mon bébé, fais-moi l'amour dans conclusion. Un camion. Manu, tu fermes ta gueule.
3: Non mais bah, je sais pas ce que t'en penses Phil, mais moi je pense que la conclusion elle serait la bienvenue.
0: Bon alors, vous me faites chier, il y aura pas de poème ce soir, c'est tout, on fait conclusion et voilà.
3: Ok, poème d'abord, ok.
0: Non, conclusion, on va demander à String en fleurs, comme ça va aller plus vite. Non mais, qu'est-ce qu'on fait? Mais non, mais attends, c'est qui commande le jeudi, c'est moi?
3: Non, c'est moi.
0: C'est toi, ferme ta gueule. T'as compris? Ferme ta gueule.
8: Ferme ta gueule. C'est bon, Gérard.
0: Ok. Là, maintenant c'est moi qui commande. Alors conclusion, il n'y aura pas de poème.
5: Bah arrête, pourquoi il
0: n'y
5: a pas de poème?
0: Parce que c'est pas à eux de commander, c'est à moi.
3: Pourquoi il n'y aurait pas de poème?
0: Donc moi je fais les poèmes et je ferai les conclusions derrière.
3: Bah tu crois pas que ça serait peut-être plus intelligent de faire la
0: Non.
3: Non, parce que t'as tous les auditeurs qui vont à l'antenne, ils vont pas arrêter de t'emmerder. Et après tu vas gueuler. Tu fais ta conclusion, tu fais vite, tu ne torches en 10 secondes et tu prends 5 minutes de ton temps entre vos 55 et l'heure pour faire tes 4 poèmes tranquilles.
0: Alors, String en fleurs.
3: Ah, c'est quand même inadmissible ça.
0: Ta gueule à toi.
3: On te l'avait.
0: Ta gueule.
7: Ouais, GG.
0: String en fleurs, conclusion.
7: Oui, tu m'entends là?
0: Oui.
7: Ok, donc je voulais te dire en conclusion que quand je suis dans ma Mercedes et que je suis à fond la caisse, je m'éclate sur un pylône et que je me fracasse la colonne. Quand il y a du verglas, non, je ne déraperai pas sous le pont de l'Alma. Voilà, c'était pour toi, Gérard.
3: Gérard, pourquoi tu vas taper Fildar tout le temps? Il était beau son poème. Allez, à suivre, Poupou le mystère.
0: Poupou le mystère.
9: Moi, ce que j'ai à dire à GG, c'est que là, franchement, je suis vachement dégoûtée parce que là, les débats se passent très mal. On lui pose des questions, il répond pas correctement aux questions.
3: C'est vrai.
9: Ouais. Et là, je comprends pas, là.
3: Ouais.
0: Bon, bah, de toute manière, toi.
9: Pour moi, c'était nul.
3: Merci, au revoir. Après, c'est.
0: Attends, merci, au revoir.
3: Bah quoi?
0: Attends, c'est toi qui commandes depuis quand?
5: On se dépêche, allez.
7: Pourquoi tu coupes saucisson à l'ail?
0: Poupou le mystère.
5: Ficelle du sud.
0: Poupou le mystère.
9: Ouais, non, mais je suis là, hein.
0: Tu restes là parce que tu me diras ce que tu penses des 4 poèmes.
9: Non, mais dépêche-toi parce que j'ai une grosse envie d'aller aux toilettes, hein.
3: Ah. C'est que ça contient. Allez, Ficelle du sud.
9: Ouais.
0: Bon, Ficelle du sud.
9: Bah moi, je voudrais te faire une conclusion en faisant un poème.
0: Ouais.
9: Gérard est optimiste, rien ne lui résiste, car il a des kystes.
0: Ok,
3: merci.
0: Verlaine?
3: Non, c'est Rambo.
0: Rambo?
10: Allô?
3: Ouais, allô Rambo, ouais.
10: Ouais. Vous m'entendez là?
0: Ah,
10: ouais.
0: Tu fais ta conclusion?
1: Non, il est au Vietnam, attends, il y a un décalage.
10: Non, je suis au Cambodge, j'ai changé.
0: Ah, ouais, bientôt alors, tu seras à Paris.
1: Hey, va vite ton hélico.
10: Je voulais juste dire qu'au niveau des poèmes. Bon, je te laisse parce qu'il y a des Khmers rouges.
0: Ouais, dégage. Hop. Santa Belgica.
11: Oui, Gérard, un instant, parce que j'étais en pleine création. Alors, eh bien, c'est très simple. Moi, mon père spirituel, c'est un certain G. de Suresnes, qui est un auteur contemporain, plutôt temporain d'ailleurs. Et je trouve qu'il était nécessaire de présenter, avec le maximum de rigueur, ce trésor de mots français. Qui est classé selon l'homophonie des syllabes toniques.
0: D'accord. Ok, on a compris.
3: Okay, on a compris.
0: Hop. Couscous.
12: Ouais, Gérard, il n'y a pas de problème. Mais le débat, il était pas mal. Sauf que ça gueule un petit peu trop, mais il n'y a pas de problème. Tu viens. Comme tu veux, tu viens à la maison.
0: Ok, ça. Ok, j'y pense. Toi, Manu, je vais t'éclater.
3: Qu'est-ce que j'ai fait?
0: Toi aussi, je pense que tu as peur comme Fildar.
3: J'ai rien fait.
0: Je pense que tout à l'heure, on va discuter. Hein Rigo, combien sur l'internet?
1: Bah on a perdu un peu, mais on est quand même à 3000 et quelques. Enfin, je demande vite fait, 3000 combien les gars? 3125, hein, c'est pas mal.
0: Ah bah, on est à 4500.
1: Bah ouais, mais je t'ai dit, hein, si tu faisais pas ta conclusion tout de suite, ils partaient, les gens ils sont partis.
0: Non mais il y en a...
3: Regarde. Tu vois où un son là?
8: Là tu commences à m'énerver.
3: Ça? Vas-y, écoute.
0: Toi, me prends pas pour un con. Ouais, c'est pareil. C'est Olivier.
3: Voilà, donc
0: bon, bah, il y aura pas de poème.
8: Il y a pas de double son là.
0: Non, attends, faut pas déconner.
8: Il te reste 3 minutes, dépêche-toi.
1: Y a rien là.
8: Allez.
0: Poupou le Missard, elle est toujours là?
13: Oui.
0: Non, mais toi,
8: elle est là.
13: Je suis là.
0: T'es là, Poupou le Missard?
8: Ouais.
0: Poupou le Missard?
13: Oui, je suis là.
0: Non, c'est pas toi.
8: Mais si!
0: Non, c'est pas elle. Attends, c'est un trap, ça. Attends, me fais pas chier, toi.
13: Bêche-toi, j'ai envie de faire pipi.
1: Bon Gérard, il y a quand même sur IRC une conclusion de paradoxe. Il dit que les poèmes de...
8: Regarde. Non, en plus, c'est bien.
3: Oh, il a pété le standard.
1: Bon, je vais refaire ma conclusion de IRC de paradoxe. Conclusion, les poèmes de GG sont aussi nasses que les surprises Kinder, que le dernier top album d'André Verschuren, et que les Feux de l'amour, et que Témoin numéro 1, et que Skyrock réunit.
0: Alors là, André Verschuren, c'est pas moi. Bon Manu, ça suffit s'il te plaît. Ça suffit maintenant.
6: Non.
0: Vous faites que du boulot de naze là. On fout maintenant.
3: T'as pété le standard.
8: Pour les émissions de demain, comment je vais faire moi à cause de toi?
0: Bah attends, tu t'en prends après lui.
8: Non, c'est toi qui as cassé le truc en baissant le truc en cassant. Putain, bah fini.
3: Bah vas-y maintenant Gérard, vas-y.
0: Donc si elle écoute Poupou le Mystère, c'est pour elle, les quatre qui sont dédiés. Donc mon bébé. Mon bébé, fais-moi l'amour dans un camion. Oh. Mon bébé, fais-moi l'amour sur une voiture. Mon bébé fais-moi l'amour dans une niche. Celui qui s'amuse avec les micros va fermer sa gueule et vite. D'accord? Mon bébé, fais-moi l'amour sur un magnum. Mon bébé, fais-moi l'amour sur mon Godzilla. Mon bébé, fais-moi l'amour sur un Saint-Pangé. Mon bébé, fais-moi l'amour sur une toupie. Mon bébé, fais-moi l'amour quand tu as tes règles. Mon bébé, fais-moi l'amour sur un Bambi. Mon bébé, fais-moi l'amour sur une girafe. Voilà, le premier. Le deuxième.
3: Bravo.
0: Le deuxième, aimer. Alors, je voudrais dire je t'aime sur une carte orange. Je voudrais te dire je t'aime sur un trèfle. Je voudrais te dire je t'aime sur un compresseur. Je voudrais te dire je t'aime quand ça ne va pas. Je voudrais te dire je t'aime sur un livre. Je voudrais te dire je t'aime sur un cheval. Je voudrais te dire je t'aime sur une cornemuse. Je voudrais te dire je t'aime sur un dalmatien. Je voudrais te dire je t'aime sur un concombre. Je voudrais te dire je t'aime sur un corbeau. Le troisième, amour. Mon amour, je voudrais te faire des caresses sur une chouette. Mon amour, je voudrais te faire des caresses sur une cigale. Mon amour, je voudrais te faire des caresses sur un cormoran. Mon amour, je voudrais te faire des caresses sur un nuage. Sur un nuage.
8: Gérard, excuse-moi, c'est quoi un cormoran?
0: Ta gueule.
3: C'est quoi un nuage?
0: Va te faire foutre, toi. Mon amour, je voudrais te dire je t'aime. Je voudrais te faire des caresses sur une cigogne. Mon amour, je voudrais te faire des caresses dans l'espace. Mon amour, je voudrais te faire des caresses sur un chevreuil. Mon amour, je voudrais te faire des caresses sur une chicorée. Mon amour, je voudrais te faire des caresses sur un chouka. Mon amour, je voudrais te faire des caresses sur un chromosome. Le dernier.
8: Ouais, hey, bravo. Enfin.
0: Il s'intitule Poulette. Ma poulette. Donne-moi ton amour sur. Donne-moi ton cœur sur un Minitel. Ma poulette, donne-moi ton cœur sur une platine. Ça, je pense, en parlant de platine,
1: c'est Odidji.
0: Faut dire quand même.
1: Odidji.
0: Donc, ma poulette, donne-moi ton cœur sur un briquet. Ma poulette, donne-moi ton cœur sur une carotte. Ma poulette, donne-moi ton cœur sur un fax. Ma poulette, donne-moi ton cœur sur un radis. Ma poulette, donne-moi ton cœur sur un volcan. Oh, pardon.
3: Oh,
0: ma poulette, donne-moi ton cœur sur une assiette. Ma poulette, donne-moi ton cœur sur un livre. Et ma poulette, donne-moi ton cœur quand je te dis grenouille. Voilà, terminé, point final à la ligne. Et on se retrouve la semaine prochaine. Le thème du débat portera sur les jeux vidéo. Et c'est tout pour
2: un... Gérard, quand tu dis donne-moi ton cœur sur un radis, tu parlais pour les jardiniers.
0: Bah, Pierre, foutre à toi, c'est pas toi que je m'adresse. Et pour faire plaisir à Sandy, à moins que Rigaud, il y a peut-être une question inversée.
1: Oui, conclusion, la poésie est écrite par des vieux frustrés qui devraient se pendre pour faire un minimum d'argent. Moralité, t'en vas à la cruche à l'eau qu'à la fin, Gérard nous les brise.
0: Eh ben, enfin, c'est
1: très
0: dommage.
1: Très beau dicton.
0: C'est dommage parce que.
1: Il y a une autre conclusion de Turpentine. Le débat n'avait ni queue ni tête comme toi.
0: Eh ben c'est bien. Et donc
3: Ça s'est plutôt bien passé.
0: Ouais ben.
3: Non mais ce que toi t'as cru, mais de l'autre côté je peux t'assurer que c'était vraiment bien.
0: Donc maintenant est-ce qu'on peut avoir
3: Fildar était quand même meilleur. Vas-y passe-la nous.
0: Poupou le mystère.
3: S'il te plaît.
2: Poupou le mystère.
0: Poupou le mystère.
3: Putain Fildar.
1: C'est toi Gérard, t'as pété
2: c'est
1: le standard.
2: C'est toi d'ailleurs quand t'as pété le
3: standard. Non. Putain!
2: Qu'est-ce que tu fais là?
3: Allô? Elle est où?
1: Non.
3: On repasse là en direct. Oh là là là là là là, t'avais été vraiment. Putain, mais
0: dégage,
3: c'est.
0: Dégage! Dégage!
2: Mais qu'est-ce que tu fais, Gérard?
0: Viens de là!
2: Mais quoi, c'est bon, je pourrais être dans le coin.
0: Viens.
3: Allez, rappelle-le en direct, s'il te plaît.
2: Attends, je veux un numéro si tu veux.
0: Non, tu me permets.
3: Ça va, c'est pas toi. Viens.
2: Ça, bon, ça, il sait même pas son numéro.
3: Oh là là là là. Dépêche-toi, fais vite, il reste 2 minutes.
2: Hop.
3: Mais c'est long.
2: Mais t'as fait 2 fois le 0, t'as pas besoin.
3: Y a pas besoin, oui. Dégo, ils ont.
2: Je vais le faire.
0: Laisse-moi faire.
3: Qu'est-ce qui se passe?
2: Bah, il arrive pas à faire son numéro de téléphone, le Gérard.
3: Hallucine pas,
1: alors, sinon il y a direct.
2: Ça fait 10 fois que tu recommences. Allez, dépêche-toi, putain.
1: Ouais, on va pas lui dire parce qu'il entend même pas.
3: Si, vas-y.
1: Il y a Dylan qui dit qu'il a trouvé que Gérard avait réagi avec poésie ce soir. C'était très romantique. Merci GG pour cet intense moment d'extase littéraire. Sergueï Boubka n'aurait pas fait mieux.
0: Vas-y Manu.
3: Ouais. Vas-y. Allô.
13: Salut.
0: Eh, hey, Poupou le mystère. Putain
3: l'enculé. Oh là là.
2: Mais j'ai rien fait.
3: Arrête Gérard, le savate pas. Gérard, arrête.
2: Mais elle est là, mais qu'est-ce que t'as fait? T'as fait la mauvaise ligne, elle est là.
13: Mais qu'est-ce qui se passe, GG?
3: Alors quoi, ça sert de t'énerver, Gérard?
0: Bon, pour le mystère.
13: Oui.
0: Bah, c'est moi.
13: Allô.
0: Alors, qu'est-ce que t'en as pensé? Alors?
3: Oh là là. J'ai rien touché.
0: Bon, dégage, Manu, je prends là-bas. Dégage.
3: Bah, si tu veux, vas-y. Hein.
0: Casse-toi.
2: Bah, vas-y, fais ton malin. Vas-y, tu vas bien me faire rigoler.
0: Venir, c'est l'autre là-bas. Donc, oh l'enculé, là. Oh la fils de pute.
2: Gérard est parti.
3: Faut peut-être expliquer aux gens.
2: En fait,
3: bon, on va couper ça. Bon, alors, Gérard, qu'est-ce qui s'est passé? Il lui a raccroché au nez, Fildar? Un machin mystère?
0: Bon, on recommence.
3: Bon, allez, refais le numéro, mais vite, Gérard.
0: Vite. Attends, laisse allumer la micro.
3: Allez, GG.
0: Vas-y, Gérard.
3: Ah, il est parti se planquer, tu m'étonnes.
0: Ah putain.
3: C'est occupé?
0: Ouais, maintenant ça sonne occupé, elle répondra plus. Putain,
3: Fildar.
0: Oh là là. Oh, Fildar.
3: Bon, sinon, moi j'ai trouvé ça bien quand même tes débats ce soir, Gérard. Franchement.
1: Ouais, moi aussi, ouais.
0: Putain, cause de Fildar.
3: C'est dommage qu'on ait pas pu aller plus loin dans les jeux vidéo, mais. Dans les jeux vidéo, dans les jeux télé.
0: Putain.
3: Gérard, tu... Gérard, reviens.
1: Gérard, il est parti.
3: Ils sont partis en courant dans le couloir. Bon, reviens, c'était désolé, débat, on fait quoi avec Rigaud, nous?
1: On n'a pas de micro.
3: Les gens, ils nous écoutent. Bon, ça va, Rigaud, c'était bien le Cosmic Laser cet après-midi.
1: Ça va, c'était cool.
3: C'est bien marré.
1: Non, mais moi, je vais lire un petit peu.
2: Il n'y a plus personne, là, à l'antenne, là.
1: Allô, l'IRC.
2: Gérard, fais quelque chose, attends, conclusion
1: on est en train de...
0: Tu mets la chanson, j'essaie de...
3: Ma poulette, tu...
2: T'as une course poursuite dans les locaux de la radio, il a failli se faire déchirer la gueule.
0: Dégage toi.
3: Putain, non, Gérard, maintenant reste là, Gérard.
2: Arrête, c'est bon.
1: Let's groove tonight.
3: Bon, finis là, on arrête là, c'est bon, on s'en fout. Tu lui demandes en antenne, on lui demande en direct. Vas-y. Il compose le numéro.
2: Voilà. C'est bon. Je m'en occupe. Vas-y, va te mettre en face.
3: Allez.
2: C'est là.
3: Vas-y, Gérard.
1: Allez, on y va.
14: Bon,
15: bah, ouais, vas-y, va à ta place.
14: Reprends mon casque.
0: Je la prends là.
14: Oh là là, t'es relou, hein, Gérard.
16: Mets-toi au standard, Manu.
14: Allô.
13: Oui.
14: Bébé.
13: Ouais.
14: Bon, qu'est-ce que t'en as pensé?
13: Comment?
14: Qu'est-ce que t'en as pensé des quatre poèmes?
13: Bah, écoute, ça m'a touché énormément, hein.
14: Ouais, ben t'inquiète pas, tu es encore plus touché. Parce que. T'es là?
16: Au fil d'art.
14: Putain, mais vous me faites chier, allez hop.
16: Fil d'art.
14: Hop, on.
16: Non, c'est le truc qu'elle fait là.
3: C'est fil d'art qui a encore fait ça.
16: Là, le truc, le potard qu'elle fait.
3: Bon, pour.
14: Là?
16: Ouais.
3: Faites la fête, la grosse.
14: Et voilà, c'est dédié pour Sandy et on se retrouve la semaine prochaine.
16: Sur Fun
14: Radio. Sur Fun Radio et demain, Max, le Star System à partir de 22h.
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0: Alors, ce soir, Gérard nous fait le privilège de repasser sur l'antenne et de nous offrir deux poèmes.
1: On non, est... tu rigoles, toi, deux poèmes. Non, mais attends, t'es tombé ou quoi, là?
0: Pourquoi?
1: T'as fumé la moquette?
0: Deux poèmes, tu m'as dit.
1: Mais ça va pas, toi, attends, j'en avais déjà écrit d'autres, et j'en ai un, deux, trois, quatre, cinq, six, sept, huit, neuf.
0: Oui, bon, on va peut-être pas faire les neuf. On va déjà...
1: Alors, lequel que tu veux. Bah... Alors, je te propose les noms. Banane.
0: Fais-moi banane et betterave pour commencer.
1: Alors, attends, je te donne les noms.
0: Non, mais après, c'est bon, non, mais je choisis. Banane et betterave pour commencer.
1: Alors, betterave, on commence par betterave, ok?
0: Allez, vas-y.
1: Alors, ma betterave. Donc, pour commencer, c'est betterave. Alors, ma betterave, je voudrais te dire, et je t'aime en salade. Ma betterave, je voudrais te prendre la main dans une grande surface. Ma betterave, je voudrais te dire, I love you dans un champ. Ma betterave, laisse-moi te prendre la taille en petite tenue. Ma betterave, prends-moi la taille sous la douche. Ma betterave, dis-moi je t'aime, tu es nu. Ma betterave, dis-moi, donne-moi la main sur un café. Ma betterave, donne-moi ton cœur sur une mallette. Ma betterave, donne-moi ta vie en soutif. Et ma betterave, prends-moi le cœur sur un string.
0: Le cul, pas le cœur, sur un string.
1: Le cœur,
0: parce que Gérard, d'accord, c'est... Bah bravo, bien joué, bravo.
2: C'est une vraie merde.
0: C'est
2: vrai. Une bonne grosse
1: commande.
2: Attends,
1: l'autre gars, derrière, vous... dit que c'est de la merde, il va se faire foutre.
0: Vous n'y connaissez rien. Deuxième poème, la banane.
1: Alors, banane. Oh, ok, c'est parti.
0: Allez,
1: ma banane, donne-moi ton affection sur un tefi. Un TJ.
0: Ouais, d'accord, ok. C'est quoi un TJ?
1: T'inquiète pas, c'est pas grave. Ma banane, donne-moi ton affection sur un talitre. Ma banane, donne-moi ton affection sur un tamanoir. Ma banane, donne-moi ton affection sur un tam-tam. Ma banane, donne-moi ton affection sur une tanche. Ma banane, donne-moi ton affection sur un tangage. Ma banane, donne-moi ton nom sur un tapir. Ma banane, donne-moi ton nom sur une tapisserie. Ma banane, donne-moi ton nom sur un torsier. Et ma banane, donne-moi ton nom sur un tatous.
0: Bravo!
3: Merde,
0: quoi, c'est de la merde, arrêtez un peu!
4: Ouh, la honte!
0: Oh, vous êtes chiant!
3: C'est quoi un TJ?
0: Mais c'est quoi un TJ, Gérard, sérieusement?
1: Un TJ, ben, vous regardez dans le dictionnaire, c'est comme le port salut.
0: Non, mais dis-le-moi, j'en sais rien, moi, attends.
1: Un TJ, j'ai pas eu le temps de voir.
0: Ah oui, d'accord, c'est que toi-même t'écris des choses, tu sais même pas ce qu'il s'en va dire. Ça fait plaisir. Gérard, troisième poème, qu'est-ce que tu nous proposes?
1: Alors, tu choisis entre bécasse, cochonne. Ah, cochonne, ah, on y va. Ah, ma cochonne, je voudrais te déclarer ma flamme sur un zodiaque. Ma cochonne, je voudrais te déclarer ma flamme sur un. Viseront poignée. Ouais, d'accord. Bref, ma cochonne, je voudrais te déclarer ma flamme sur un Saint-Pongé. Ma cochonne, je voudrais te déclarer ma flamme sur le Mont-Saint-Michel. Ma cochonne, je voudrais te déclarer ma flamme sur une cornemuse. Ma cochonne, je voudrais te déclarer ma flamme sur une. Sur un astéris. Ma cochonne, je voudrais te déclarer ma flamme sur une salamandre. Ma cochonne, je voudrais te déclarer ma flamme sur la belle de Cadix. Ma cochonne, je voudrais te déclarer ma flamme sur un salmatrose. Et ma cochonne, je voudrais te déclarer ma flamme sur un scolopendre.
0: Pas mal.
3: C'est de la merde.
0: Plus
3: de
0: arrêtez quoi, c'est pas de la merde. Oh, faites chier, putain.
1: Non, c'est... Les bandes de rayés de merde, là, allez vous faire foutre.
0: Non, parce que le problème, ils sont en train de lire l'internet, et sur internet, ils disent tous que c'est de la merde. Bon, Gérard, quatrième poème, en tout cas, j'adore, hein, personnellement, et je pense que ça doit plaire aux filles. Alors, attention, qu'est-ce que tu me proposes en quatrième poème?
1: Alors, ta bécasse, gazelle, aubergine, TGV.
0: Aubergine.
2: T'as faisant ou pas?
0: Oh, arrêtez.
1: Non, c'est pas faisant, espèce d'andouille.
0: Alors, aubergine, et après, tu me fais TGV. Aubergine, putain.
1: Alors, aubergine, attends, je l'ai mis. Voilà. Aubergine, ça va être kilo view, hein.
0: D'accord.
1: Alors, mon aubergine, j'aimerais te dire I love you à Santiago. Mon aubergine, j'aimerais te dire I love you à Sao Paulo. Mon aubergine, j'aimerais te dire I love you à Saint-Pétersbourg.
0: Putain, il y a un atlas,
1: mon aubergine, j'aimerais te dire I love you à Singapour. Mon aubergine, j'aimerais te dire I love you à Saint-Malo.
4: La clé S.
1: Mon aubergine, j'aimerais te dire I love you à Marseille.
4: Ah non.
1: Mon aubergine, j'aimerais te dire I love you à New York. Mon aubergine, j'aimerais te dire I love you en Angleterre. Mon aubergine, et j'aimerais te dire I love you au Canada. Et mon aubergine, j'aimerais te dire I love you à Mexico.
0: Bravo!
5: C'est une pure merde!
0: Un énorme étron! Oh putain, allez vous faire foutre! Mais arrêtez, dites pas que c'est de la merde!
5: Oh, c'est un chien!
0: Allez!
1: Dis à tes câbles là, de Rennes là, qui ferment un peu leur gueule.
0: T'inquiète pas, Gérard, t'inquiète pas, je gère. Le dernier, avant qu'on fasse une pause, et après on aura Alex de Nantes qui aura des questions à te poser, et on passera en exclusivité encore ce soir un remix de Gérard avant la fin de cette émission.
1: Alors lequel?
0: TGV.
1: TGV. Ah, TGV. Alors là, ça va te plaire. Ah, ça, tu les as jamais entendus?
0: Oh, bah, s'ils sont aussi nuls que les autres, ça va me plaire. T'inquiète pas, va.
1: Bon, bah, ça a intérêt de te plaire.
0: Allez, d'accord.
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0: 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Dans quelques minutes, ça va tracher sur les antennes de la radio. Fun Radio va se transformer en véritable, je ne sais pas quoi, en arène de fauves. Et en parlant de fauves, il va arriver d'ici quelques minutes notre ami Gérard pour la Radio Libre de la Nuit, avec deux débats qui ce soir porteront sur les slips sales et qui portera également sur les fêtes. Avec ce soir, attention, exclusivité, le jeu de la vérité. Gérard a bien voulu répondre à toutes vos questions avec droit de joker. Donc vous allez pouvoir vous lâcher. Se fait-il réellement enculer dans les chiottes de la loco? On va tout savoir tout à l'heure avec notre ami Gérard, qui ne devrait maintenant plus tarder à arriver. C'est au 0870 5000 et 0800 308 5000 qu'il va falloir nous appeler. Est-ce qu'il arrive, Gérard?
6: Ouais, il arrive, bonsoir.
0: Bonsoir.
6: Vous allez bien?
0: Ça va bien.
6: Superbe.
0: Bon, alors attention, on va y aller quand il veut. Tu vas le chercher? Allez, va le chercher, Cyril. On va accueillir François, 19 ans, de Namur. En attendant, bonsoir.
7: Bonsoir, Max.
0: Bon, va falloir fermer la porte, parce qu'il y a un boucan, il y a du... Faut arrêter le boum-boum, par contre, si on peut arrêter le boum-boum dans les couloirs. Il y a du boum-boum de partout, ça devient difficile. François.
7: Oui, Max.
0: Ça va?
7: Ça va très bien.
0: Oh là là, c'est méga trash.
7: Ça va être terrible, je crois.
0: Ça va être terrible. Il y a une boule à facettes dans le studio. C'est terrible. T'as l'impression d'être dans une discothèque dans mon studio. Je te jure, on a tamisé. Je vais te raconter quand même. On a tamisé la lumière. On a... Qu'est-ce qu'on a fait? Qu'est-ce que je pourrais te dire? On a mis donc une boule à facettes accrochée.
7: Ouais.
0: Juste au-dessus du micro de Gérard.
7: Uh-huh.
0: Et donc, la boule tourne.
7: Ambiance.
0: Et il y a des petits, tu sais, des petits points blancs partout. C'est génial. Mmh. Ah, Zera! Yes, yes. Il a mis le t-shirt Poetic Lover.
7: Bonsoir Gérard.
0: Il va arriver, attends, il s'installe, il va arriver. Qu'est-ce qu'il y a? Qu'est-ce qu'il y a? Bon, pas... Oh non, pas une bière. Ah bon, un Perrier, d'accord, ok. Ça va. C'est bon Gérard? Ah, il faut te donner son casque à lui, son propre casque, il n'y a pas un vieux casque. Bon, alors... Alors, dépêche-toi de s'installer. François, qu'est-ce qui t'amène?
7: En fait, j'écris un petit texte pour introduire cette heure de vérité, de façon à mettre un petit peu dès le départ, le ton, quoi, de faire monter le ton directement. Donc, j'écris un petit texte pour Gérard.
0: Ah, carrément.
7: Voilà.
0: Bonsoir Gérard.
8: Bonsoir à tous.
0: Oh, j'aime bien cette phrase. Bonsoir à tous. Bonsoir à toutes. Alors, petit texte pour Gérard.
7: J'y vais.
0: Ouais.
7: C'est parti. Les boys band, les relations amoureuses, la différence d'âge, les tenues vestimentaires, les cibistes, la fatalité. Au fil des mois, Gérard a tout traité. Que de sujets abordés, que de tabous violés. Gérard de Suresnes a révolutionné le débat sur la bande FM. En un an et demi, il s'est installé. GG a su imposer sa marque, inséparable du star system. Chaque semaine, et même s'il exige des autres la vérité, il répond rarement aux questions qui lui sont posées. Si tout le monde a deviné ses préférences sexuelles, si tout le monde a compris ce qu'il se passe le vendredi à la loco, si tout le monde sait comme il a aimé Christine, de nombreuses autres questions restent sans réponse. Je pense aux ventes de remix, de poèmes, de cassettes pirates dont on a tant parlé. Franchement, GG, c'est pas toi qui les aurais organisées. Je ne crois pas au hasard. Et bizarrement, tous les vendeurs habitent à l'étranger. Daniel, le vendeur de poèmes, habite en Suisse et le vendeur de cassettes habite en Belgique. Je pense avoir compris pourquoi. Le jeudi, tu fais semblant de t'énerver. Tu leur inventes des ultimatums, des procès, des avocats qui n'ont jamais existé. Mais finalement, GG, ces poèmes, ces remix, ces pirates, ça ne t'ennuie pas tant que ça. Ça te fait plutôt plaisir, ça te flatte. On parle de toi, on vend tes remix, on s'arrache tes vidéos. Sincèrement, oserais-tu dire devant la France entière que tu n'as jamais parlé à ces vendeurs masqués? Oserais-tu affirmer devant des millions de téléspectateurs que tu n'as pas touché un franc, que tu n'as pas organisé ces ventes de pirates à l'étranger? C'est pourtant plutôt une bonne idée. Bien pensé, GG. En Suisse, tu évites les ennuis, la justice aussi, et surtout tu ne dis rien à Max pour ne rien avoir à partager. Et pourtant, l'heure de vérité est arrivée. Plus vite que tu ne l'imaginais, il va falloir tout avouer. Si ce soir, tu ne réponds pas, Gérard, dans ces cas-là, je vais te dire une bonne chose. Je suis désolé pour les fans, mais c'est clair et net. La semaine prochaine, il n'y aura pas de débat.
4: Oh, c'est très très fort.
6: Ça y est, t'as fini de raconter ton espèce de speech.
4: Ah, c'est génial. Moi, je trouve que c'est une très très belle intro. Bravo, François. C'est toi qui as écrit tout ça?
7: Voilà, j'ai écrit ça.
6: Ouais, comme par hasard, il sera pas
4: devant
6: de Belgique.
4: Ton micro. Parle devant ton micro.
6: Il serait pas de Belgique?
4: Bah si, il est de Namur.
7: Il y a un problème, Gérard?
6: Ouais, il y a un problème parce que quand t'arrêteras de m'insulter,
7: J'ai jamais insulté, Gérard.
4: Non, attends, non. Il y a pas qu'une personne de Namur. Je tenais à dire bravo, François, que le texte était très joliment écrit. C'est bien fait.
7: Merci.
6: Alors le jeu de vérité commence pas avec toi déjà pour commencer.
7: Bah, j'ai fini, moi, Gérard.
4: Non, mais lui, il faisait l'introduction du jeu de la vérité.
7: C'est ce que j'avais à dire, Gérard.
6: Voilà. Eh ben, tu feras ce que tu voudras, mais de toute manière, le jeu de la vérité commence pas avec toi, d'accord? En demande entendeur, salut et arrête de m'appeler sur mon tatou si c'était vraiment toi qui es de Belgique.
7: Ça fait bien longtemps que je t'ai plus appelé, Gérard.
6: D'accord. Voilà. Si, j'ai encore eu deux messages de toi ce soir sur mon tatou.
7: Voilà. Eh oui, bien sûr.
6: Ok. Donc, alors, on demande. Salut.
4: Alors, bravo François. En tous les cas, tu le féliciteras en antenne car je trouve que c'était du très joli travail. Gérard, donc, bonsoir.
6: Salut.
4: Alors, Gérard est en pleine forme, il a récupéré un petit peu.
6: Faut bien.
4: Bon, non, t'as une voix un petit peu plus reposée que quand on t'a eu dans la cabine téléphonique.
6: Ben, faut bien. Hein.
4: Ouais, faut bien, hein, c'est bon.
6: Ouais, qu'est-ce qui me fait là?
4: Non, c'est quoi le bordel? Ça va?
6: Ça va, Phil?
4: Ouais,
6: Phil.
4: Bon, ce soir, Gérard, les deux débats vont porter donc sur les slips jaunes. Ça sera le deuxième débat. Le premier débat, ça sera sur la fête.
6: Sur les fêtes.
4: Sur les fêtes en règle générale, fêtes, nouvel an, etc., etc.
6: Il y a 13 questions hein, quand même. C'est le premier, donc
4: voilà. Donc ça risque d'être chaud au niveau du niveau. L'heure de vérité, le jeu de la vérité. Vous allez pouvoir poser toutes les questions que vous souhaitiez poser à Gérard. Vous allez enfin savoir la vérité sur ce qu'est le Gremlins Gérard, le vrai, tout ce qu'il y a derrière. Gérard a le droit à 3 jokers pour ne pas répondre aux questions qui lui semblent les plus pertinentes. Chaque personne qui passera sur l'antenne n'aura le droit qu'à une seule et unique question.
6: Ok. Mais alors moi je te préviens tout de suite. Ouais, ça y est, ça va commencer.
4: Non,
6: il va déjà commencer, donc ça
4: arrête
6: sera pas
4: avec
6: la peine.
4: Ta caméra, s'il te plaît, Cyril.
6: Donc je te préviens d'une chose, que ce soir, qu'on soit bien clair et net au jeu de la vérité, je le fais comme on l'a dit la semaine dernière, je fais les deux débats, ouais. Et je veux pas les mêmes, ni Arnett, ni Luigi, ni Tony.
4: D'accord.
6: Et Caramel.
4: D'accord.
6: Surtout dans les deuxièmes débats.
4: Ouais, c'est vrai qu'ils arrivent souvent dans les deuxièmes débats.
6: Ouais. Non mais quand tu me dis je veux pas leur parler en antenne, ouais. Ça c'est mon problème parce que j'ai pas envie de leur parler parce que quand il y a un dénommé constant qui habite du côté de je sais pas où et qui s'amuse à mettre des messages comme quoi que j'insulte Françoise,
4: ouais.
6: Et qu'après soi-disant cette Françoise, si tu m'écoutes, sache une chose que je ne te insulte jamais sur l'antenne le jeudi. Donc, je vois pas pourquoi que tu me remets des messages si c'est pas toi dans ces cas-là. Si tu veux, on peut t'appeler pour qu'on se mette d'accord.
4: Voilà.
6: Hein?
4: Okay.
6: Mais alors ça, c'est une chose, Françoise, que je ne t'insulterai pas. D'accord?
4: C'est ce qu'elle cherche.
6: Donc alors, Françoise, si tu veux faire des trucs sur moi, comme quoi que soi-disant que je t'insulte et autres, si c'est quelqu'un des jeunes de 15 ans qui s'amuse à t'envoyer des cassettes, eh ben là maintenant, moi j'y suis pour rien.
4: Voilà.
6: Si c'est pas ma voix dans ces cas-là.
4: Ok Gérard, c'est bon.
6: T'en fais bonne note.
4: Ok, t'en prends bonne note. Voilà, donc on va commencer le jeu de la vérité. Peut-être que juste avant, on a Jean, 21 ans, de Tarbes, qui voudrait faire un petit freestyle avec Gégé. Bonsoir Jean. Jean, bonsoir.
8: Jean de Tarbes, donc 21 ans.
4: Ouais. Ensuite, c'est le jeu de la vérité. Donc, si vous avez des questions à poser à Gérard, qui aura le droit à 3 jokers, vous nous appelez dès maintenant au standard de Fun Radio 0800 70 5000 ou 0803 08 5000 ou 0033 47 79 5000. Et même par Minitel, je vais en sélectionner quelques-unes. Donc, 3615, Code Fun TV. Vous allez dans la rubrique Direct Info 29 la minute. Jean, on t'écoute. Oui.
8: Ça te dérangerait de mettre un instru
4: Non, j'en ai plus là, malheureusement. Je les ai plus là, parce qu'il faut qu'on, trace la route. Là, on a pris beaucoup de retard.
8: Ok, alors on y va. Gérard représente la brute et le truand, celui qui repeint par derrière, Fun par devant. Il représente les cafards dans l'armoire à cause des pots d'Elias. Il espère faire ses affaires, ses soirées repeint. À la loco, on le rentre par derrière. Gérard fait pas ton beurre, ça rentre comme dans du beurre. Il représente le Bob qui pique le beauf puis la pisse. Il en fait des bouquets pour les beaufs factices. Il représente les mecs qui sautent les barrières, les Christine. Attention, sur la route, sur le pantalon, auditeur. Tu t'es vu quand t'as écouté les débats de Gérard? Le Gérard déforme l'esprit uniforme en une masse informe. Mais c'est notre seul maquis, je préviens de suite. Celui qui fait dermite, celui qui dit des conneries. Il veut pas te casser les dents, il va te les voler. Gérard, dans la rue, tu l'as vu avec ses poèmes dans une main, la cibie dans l'autre, le bois bien accroché, un crochet, il est parti. Tu viens déclencher en lui une hystérie. Il te shoot avec ses poèmes, fait un trou dans ta tête. C'est Gérard le comeback, un poème à la place du cerveau. Phrasé double impact, mais jamais second degré. Toujours interpréter ce qu'il pense au troisième, au premier degré. Assuré, le trafic de poèmes rime à flot, mais sous toutes les autres radios. Et puis tu Gérard Allo, de l'héros de table, il tient son inspiration. Ou serait-ce de l'Harley Davidson? En tout cas, il est partout sur l'internet et il fait l'effet du coup du lapin. Remarque, dans cette spécialité, il s'y connaît bien. Attention, jugez, protège-toi pas, je vois là de la ronde poème. On m'a retrouvé la poésie chez Gérard, c'est comme chercher une botte de foin dans une aiguille. Un Gérard, ça ressemble à du Bob colombien, le zigzag de droite à gauche dans le studio, s'habille de moquette. Je vais te dire, les gars, la longue, donne une vraie gabite, nous, on s'engage, relevé.
6: Ouais, c'est bon.
8: Surtout, je voulais dire un minimum.
6: Sachez. C'est bon, je viens de te dire, pensant. Non, mais attends,
8: Gérard, prêt à sauter.
6: Oh
8: le souffle, devant, on voit.
6: Je viens de te dire, c'est bon, t'arrêtes, s'il te plaît.
8: C'est bon.
6: Bon, t'es lourd quand on dit quelque chose, toi. Pour l'instant, ton truc, ça n'a ni queue ni tête.
8: Où ça pète? Que ça fasse Gérard dans ta tête.
6: Allez, c'est bon, allez. Va te coucher. Dégage-moi ça. Allez.
8: Gérard, la bouche du Gérard est un garçon dégueulifié au fils de flèche. Il lance ses poèmes comiques malgré lui. Oula, quand je dis ça, je vois un cibis qui revient plus mauvais. Il endosse son caisson et là, son glace. Il reste sur terre, il tombe bien fixé. Toi, qui écoute l'auditeur, pas la peine de t'habiller comme lui. L'habit ne fait pas le Gérard. Micro test 1, ne teste pas le Gérard. Quand le soleil se cache, c'est pas le cache. Reste cool quand tu
6: perds
8: ta tête. Comme parfum Juna du 318 sur ce GP.
6: Ouais, Juna, là, vous le prenez, là.
8: Il est 34 d'y aller. Gérard est le cul d'or à la loco.
6: Bon, quoi, ça y est, t'as fini?
8: T'entends pas bien, hein?
6: Non, t'entends pas bien, mais pour l'instant, je t'ai dit 5 fois, ça fait 2 fois que je te dis. Ouais, ben, tu l'as pas entendu, alors pour l'instant, tes trucs, ça n'est
8: qu'une étape. Allez. Combien t'es payé sur Europe 1 pour...
6: Ça te regarde pas, je passe jamais sur Europe 1, espèce d'abruti.
8: Bon.
6: D'accord, alors on demande entendeur, salut, allez, dégage. Ouais. Toi aussi. Tu dégages.
8: Ouais,
6: Je te dis, tu dégages, on commence autre chose, allez.
4: Allez,
6: j'ai pas le temps de m'amuser avec toi.
4: Allez.
6: Allez, bonne nuit, Jean.
4: Bon, allez. Hey.
6: Tu recommences pas, toi.
4: Allez, vous êtes vraiment là et ça commence déjà avec Cyril, avec sa caméra. T'arrêtes avec ta caméra, Cyril.
6: Qu'est-ce que je viens de te dire?
4: Bon, allez, on va y aller. C'est parti pour. Ah, ça y est, tu l'as blessé. Bah, t'as gagné. Bah, t'es content.
6: Bon, Tu la vires, ta caméra, maintenant.
4: Bon, alors.
6: Tu vas pas me faire chier toute la nuit avec ça, hein. Parce que sinon, moi, je me casse, et vite fait, bien fait.
4: Bon, alors, on se capte, Cyril, on arrête, top terminé.
6: Ok.
4: Attention, c'est parti, Cyril, on arrête, s'il te plaît, merci pour de vrai. Ouais. Merci. Thierry, 23 ans, de Montrouge, c'est parti pour le jeu de la vérité. 3 jokers et Julie Gaël, vous donnez juste les prénoms des personnes, hein, vous me les annoncez. On va aller plus vite comme ça. Thierry, bonsoir.
9: Oui, bonsoir, je voulais poser une question à Gérard.
4: Bah oui, je me doute bien, parce que je me doute
9: dans
4: bien.
9: Dans la tête.
4: Vas-y.
9: Gérard, es-tu réellement hétérosexuel?
6: Non.
4: Non, mais faut répondre plus que ça. Pourquoi, Gérard? Faut répondre. Si c'est pas juste par oui et par non, le jeu de la vérité, on va pas s'en sortir. Pourquoi tu n'es pas hétéro? Comment nous prouver que t'es pas hétéro?
6: Ben, de toute manière, tu veux dire par là avec une nana? Je suppose.
9: Oui, bien sûr.
6: Ah bon? Alors, dans ces cas-là, je vais te dire, tant que j'aurais pas trouvé la chaussure à mon pied, pour l'instant, je resterai comme je suis.
4: C'est-à-dire?
6: Ben, je resterai célibataire.
4: Voilà, mais pas hétéro.
6: Voilà.
9: T'es pas hétéro, alors?
6: Donc maintenant, la première nana qui est prête à venir avec moi, ben...
4: D'accord.
6: Elle sera la bienvenue. Donc,
4: suite à la question à Thierry, chaque personne dans le rock a une question, mais juste pour que tout le monde comprenne bien, c'est le jeu de la vérité. Donc, pour conclure sur la question de Gérard, Gérard, tu peux le dire. Est-ce que Gérard est est-ce que Gérard est un hétérosexuel? Tu réponds
6: non.
4: Non.
9: Non.
4: Gérard n'est pas un hétérosexuel.
9: Ah bah, c'est... très content de le savoir.
4: J'allais le dire. On est content de l'apprendre également, parce qu'il y a encore des gens qui étaient persuadés que Gérard était un hétérosexuel. Non, Gérard n'est pas un hétérosexuel. Voilà, Thierry.
9: D'accord, bah, je vous remercie. Hein.
4: Il n'y a pas de problème. Bonne nuit à toi, amuse-toi bien. Avant de retrouver les débats de Gérard sur Fun Radio et la Radio Libre de la Nuit au 0800 70 5000 et 0803 08 5000, c'est le jeu de la vérité sur Gérard qui accepte de répondre à toutes vos questions. Il aura le droit exclusivement qu'à trois jokers s'il ne souhaite pas répondre à une question qui lui semble un petit peu trop pertinente. Mais je pense que Gérard aujourd'hui est en pleine forme et à mon avis, il n'utilisera pas ses jokers. Je crois qu'il est capable ce soir.
6: Si.
4: Je crois qu'il est capable de répondre à toutes les questions
6: non,
4: ce soir.
6: Bah, je pense que les trois jokers, je sais sur où qui vont atterrir.
4: D'accord. Julie ou Gaël, quelle est la personne maintenant que nous allons accueillir pour le jeu de la vérité?
10: Gizmo.
4: Pardon?
10: Gizmo.
4: Bonjour Gizmo.
11: Bonjour Max.
4: T'as quel âge et t'appelles d'où?
11: J'ai 20 ans, j'appelle de Paris. Ouais, donc pour rester dans l'anonymat, je m'appellerai Gizmo.
6: Non, bah, t'inquiète pas, je t'ai déjà eu la semaine dernière lors des Omnis.
11: Et tu m'as eu plus que ça encore, mais bon, c'est pas grave.
4: D'accord, ouais,
11: bon.
4: Allez, c'est reconnu.
11: Gérard, j'ai une question à te poser malgré que je te connaisse par cœur. Et je sens que je vais te faire sauter un joker.
4: Alors, vas-y.
11: Alors, Gérard, est-ce que tu te considères plus comme petit A, un four à pipe, petit B, un garage à bite, petit C, un hangar à queue, petit D, un fournil de pénis, petit E, une cave à quéquette, ou petit F, un enculé, tout simplement?
6: Eh ben, dans ces cas-là, tu...
11: Non, c'est le jeu de la vérité.
6: Eh ben, dans ces cas-là, tu sais ce que je vais te dire? Ben, je vais te dire joker et tu retournes au standard.
11: Et boum, voilà, j'ai eu ce que je voulais.
4: Voilà, gagné.
6: Mais tu t'y attendais.
4: Joker, donc Gérard n'a plus le droit que d'utiliser deux jokers.
6: Voilà.
4: Si vous voulez participer, donc...
6: Et si c'est possible, pas les mêmes qu'on a déjà eu au son, qu'on a déjà lors de tous les débats. Je voudrais bien que ça soit
4: d'autres
6: personnes.
4: Essayez d'avoir des nanas et de varier vraiment les plaisirs. Profitons-en pour qu'il n'y ait pas toujours les mêmes. Le jeu de la vérité, vous posez toutes les questions que vous souhaitez.
6: Mais surtout un maximum de nanas.
4: À notre ami Gérard, que je puisse terminer mes phrases, au 0800 70 5000 et 0803 08 5000. Est-ce que Gaël ou Julie peuvent nous passer une autre personne? Il s'agit de...
10: David.
4: Bonsoir David. David?
12: Allô?
4: Oui.
12: Oui, bonsoir Gérard.
4: Bonsoir David, t'as quel âge et t'appelles d'où?
12: J'ai 20 ans, j'habite de Paris.
6: Comme par hasard.
12: Comme par hasard, bonsoir la France et bonsoir à tous les opprimés qui ont été.
6: Non bah alors là moi c'est même pas la peine Non mais je joue pas au jeu de la vérité avec ceux qui ont l'habitude des débats.
4: Alors vas-y.
12: La vérité est ouverte à tout le monde, monsieur.
6: Non, ceci dit, c'est vrai. De toute manière, tes questions, tu vois, tout de suite.
4: Attends,
6: dis tout de suite, ça va être le joker d'entrée pour toi.
4: Avec Paul Cassé. Attends, voilà. ça trouve la réponse, absolument, tu vas peut-être pouvoir y répondre. David, on écoute ta question.
12: Ah Gérard, j'aimerais savoir s'il est vrai qu'en ce moment, tu te masturbes 20 fois par jour depuis que tu as signé ton nouveau contrat bien payé pour l'année 98 avec Europe 1 et Uber.
6: Et voilà, eh ben joker, alors dans ce cas-là,
4: t'es con. Pourquoi tu utilises des jokers comme ça? T'aurais pu y répondre facilement.
6: De toute manière, ils savent très bien que je n'ai jamais signé sur Europe 1.
4: Eh ben pourquoi tu le dis pas au lieu d'utiliser ton joker? Eh ben dis-le, c'est le jeu de la vérité.
6: Ils le savent.
4: Non, ils le savent pas.
6: Ils le savent, j'ai déjà dit à l'autre abruti de François. Non, laisse-moi mettre deux jokers. Hein.
4: Bon, bah alors d'accord, bah alors t'as plus qu'un joker, t'auras pas l'air d'un con dans 5 minutes. Parce que tu viens de répondre toujours. Deux jokers.
6: Non, il reste encore deux.
4: Non,
6: je viens d'y répondre. Je viens d'y répondre que c'était non.
4: Alors,
6: maintenant, au standard. Maintenant, vous ne choisissez pas les mêmes les débats.
4: C'est vrai, il faudrait changer. S'il vous plaît, profitons des gens qui appellent. Les standards, il y a 24 lignes qui sonnent. Ça change. C'est pas toujours. Non, mais là, changez un petit peu parce que là, sinon, on s'en sort pas. Je tenais pas à ce que ça soit les mêmes non plus. Donc, la question de David était est-ce que tu te masturbes 20 fois par jour depuis que tu as signé ton nouveau contrat avec Europe 1? Tu réponds donc
6: non.
4: Voilà. Non quoi?
6: Non, et j'ai jamais signé avec Europe 1 pour l'instant, d'accord, David? Et je vois pas le rapport. Parce que sur Europe 1, c'est pas ma voix. D'accord?
12: Oui, et sur RTL2, t'as pas signé peut-être?
6: Non plus, tu vois.
12: Ouais,
6: ça fait comme celui qui a appelé à 10h, à 22h en début d'émission, qui a été dire que c'était moi qui passais dans une pub, pour une pub d'assurance.
12: Ouais, on t'a même vu pour des slip dim à la télé.
6: Oui, c'est ça.
12: Ouais.
6: Et...
12: Pour des kangourous.
6: Oui. Et on t'a jamais dit que t'étais un peu taré?
12: Ça on m'a déjà dit, mais c'est parce que je le suis déjà.
6: Ouais, ben, si tu le sais que t'es déjà taré.
12: Gérard, à bientôt.
6: Ouais, ben, bonne nuit.
4: Voilà, bonne nuit, David, qu'on retrouvera sûrement ce soir lors des débats. Non, ça m'étonne.
6: Non, je rigole.
4: C'est toujours le jeu de la vérité sur Fun Radio. Toutes les questions que vous pouvez poser à Gérard. Il lui reste encore deux jokers au 0870-5000. Et Gaël, nous accueillons...
10: Tony.
4: Oh, bah, oui,
6: comme
4: non,
6: par
4: bien.
6: Hasard.
10: Attends,
6: c'est oh, pas non, le même.
4: C'est pas le même. Tony, bonsoir.
6: Tony, tu appelles d'où?
4: Non, c'est pas le même. Je reconnais sa voix. Bonsoir, Tony.
6: Tu appelles d'où?
13: De Rennes.
4: Bonsoir, Tony.
13: Ouais, je voudrais savoir, Gérard, si t'es pas hétéro.
4: Non, c'est pas lui.
13: T'es homo?
6: Non plus.
13: Bah, t'es quoi?
6: Non, je te dis. J'ai dit que tant que j'aurai pas trouvé la chaussure à mon pied, je resterai comme je serai.
4: C'est-à-dire?
6: Donc, je reste hétéro pour les nanas, mais pas homosexuel, d'accord?
13: Bah,
6: j'ai bien précisé tout à l'heure. Non.
13: Bah, t'es quoi alors?
6: Ben pour l'instant, j'attends de trouver la chaussure à mon pied, c'est tout.
4: Voilà, donc il est.
6: Pour l'instant, je reste célibataire.
4: Pour l'instant, il n'est pas hétéro, il n'est pas homo, il est chaussure à son pied.
6: Voilà, donc j'attends de trouver la chaussure à mon pied.
13: Et
6: voilà, c'est tout.
13: Sur les chiottes de la loco, c'est quoi?
6: Non, mais alors là, je vais te dire une chose, tu vois. Là, tu vas quand même un peu loin sur les questions, d'accord? C'est le jeu de la vérité.
4: Ah oui, non, mais tu réponds.
6: Mais alors, je vais te dire une chose, que dans les chiottes de la loco, il s'est jamais rien passé.
4: Voilà, c'est ça le jeu de la vérité. Allez, vas-y!
6: Il s'est jamais rien passé, il se passera jamais rien, d'accord? Alors, évitez de me parler des chiottes de la loco.
4: Ah bah ils peuvent parler de ce qu'ils veulent, c'est à toi de prouver ce soir la vérité. Donc la vérité, donc, c'est qu'il n'y a jamais rien eu.
6: Donc il n'y a jamais rien eu et il se passera jamais rien dans les chiottes de la loco.
13: Mais Gérard, j'ai vu des photos sur Internet.
6: Oui, non, mais attends. Déjà, sur Internet, là pour l'instant, on peut pas le voir parce que je sais pas si y est toujours.
4: Ouais.
6: Mais à l'heure actuelle, pour l'instant, il n'y a aucune photo que j'ai vue de positif.
4: Ah,
6: je n'ai toujours rien vu.
4: C'est vrai que ce sont été des photos de négatifs en noir et blanc quand on l'a vu à poil.
6: Je n'ai toujours rien vu par rapport à toutes les soirées qu'on a faites.
4: D'accord.
6: Voilà, Tony.
4: Ok, Tony.
13: Ouais, ok, ça marche.
4: Bonne bourre à toi, amuse-toi bien. Le jeu de la vérité ce soir avec Gérard. C'est la première fois que Gérard accepte d'y jouer et ça se passe plutôt bien. Tu vois, Gérard, quand on passe dans la loco, tu dis simplement, tu racontes, tu dis la vérité.
6: Non, mais ce sera pas que la première. On en fera tous les jeudis soirs avant les débats. Hein,
4: On verra. On va tourner en rond sur les questions. On verra. Faut que ça soit aussi une surprise. Faut pas que ça devienne non plus une habitude.
6: Ouais.
4: Gaël, on accueille.
10: Stéphane,
4: bonsoir. Pas beaucoup de filles, hein. Bonsoir Stéphane.
14: Salut Max, salut Gégé.
4: T'as quel âge et t'appelles d'où?
14: J'ai 22 ans, j'appelle de Bordeaux.
4: Très bien, on t'écoute.
14: Donc, mon cher Gégé, j'aurais aimé savoir si tu étais puceau.
6: Alors là, je vais te dire une chose, tu sais quel âge que j'ai quand même?
14: Ouais, à peu près.
4: 47 ans.
6: J'ai 76 ans.
14: Pas moins?
6: Ouais. Bah non, pas moins.
14: T'as quel âge?
6: 37. 36,
4: ouais.
6: Et... 36, ça fait 63, pardon, excuse-moi, c'est moi qui me suis gouré. Donc, ça me fait 63 ans.
4: Ouais. Hein.
6: Donc, puceau, non, parce que bon, ben, j'ai quand même déjà fait un enfant. C'est pas parce qu'elle est plus là que... C'est pas parce que je suis divorcé que... Bon, ben, c'est pas... Pas parce que je suis divorcé que je vais pas me remettre avec quelqu'un, au contraire, je voudrais bien me remettre avec quelqu'un.
4: D'accord, mais là, la question, parce que là, tu es en train de parler de trucs
6: donc,
4: dont on n'avait pas envie d'aborder.
6: Non.
14: D'accord, mais alors, ça contredit en fait ce que tu disais au début.
6: C'est-à-dire?
14: Avec qui as-tu fait un enfant? Avec quelle personne? Enfin, sans parler de nom ni rien, était-ce un être humain, était-ce un animal, était-ce une femme?
6: C'était une femme et cette personne-là est partie habiter à Lyon, voilà.
14: D'accord,
6: voilà.
14: Donc si c'était une femme, c'est que donc tu as fait l'amour avec une femme pendant cet enfant?
6: Bah oui.
14: Donc tu es hétéro?
4: Bah non, ça n'a rien à voir.
14: Ah, si.
4: Alors, un hétéro, c'est pas ça du tout.
14: Ah, un hétéro, c'est quand on est avec.
4: Mais
6: c'est bon, laisse tomber.
4: De quoi?
6: Si, c'est avec une nana et c'est tout.
4: De quoi?
6: Bah, je préfère les nanas que les mecs, je t'ai déjà dit.
4: Alors, t'es pas un hétéro, alors, t'es pas hétéro.
6: Bah, c'est quoi, va falloir que je réfléchisse à ce mot-là, puis.
4: Mais non, un hétéro, c'est comme les bis, c'est les mecs qui aiment les hommes et les femmes, Gérard. T'aimes pas coucher avec les hommes.
6: Moi, je préfère que les femmes, c'est.
4: Bah, voilà, donc t'es un mangeur de femmes, t'es pas un mangeur de machin, donc t'es pas un hétéro. 30 ans dans la tête et 6 ans dans les godasses, nous dit Musclor. Est-ce que Gérard est homo? Oui, nous dit-on sur le Minitel, tu réponds.
6: Non,
4: voilà. 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Et on continue, Gaël ou Julie, avec...
10: Nathalie,
4: bonjour Nathalie. Tu as quel âge et t'appelles d'où?
15: Bonsoir, j'ai 27 ans, j'appelle de Mou.
4: D'accord, très bien, on t'écoute Nathalie.
15: Bonsoir, donc je me présente, j'ai participé au débat des femmes et la semaine dernière, et Gérard m'a traité de travelou, donc
6: c'est
15: encore moi.
6: Ouais, vraiment, oui, j'ai reconnu que c'était encore
4: toi. La vérité, alors t'écoute.
15: Je bien.
4: Alors vas-y, quelle est ta question Nathalie?
15: J'aurais voulu savoir, Gérard, s'il était vrai que tu t'étais masturbé à chaque fois que j'intervenais à l'antenne.
6: Alors là, je vais te dire une chose, c'est faux. C'est carrément faux, et puis alors, de toute manière, je me masturberai pas sur sur un travelot, d'accord.
4: Bonne réponse. Voilà. C'est le jeu de la vérité, ouais. Ah,
6: voilà, t'es content de la réponse?
15: Ah, je suis vraiment contente.
6: Eh ben voilà.
4: Voilà, t'es content?
15: Oui.
4: Salut Nathalie.
15: Salut.
4: Salut Nathalie, qu'on retrouvera tout à l'heure lors des débats.
6: Non, je rigole.
4: On accueille maintenant...
16: Jean-Luc.
6: Jean-Luc.
4: Comme par hasard.
6: Ouais, tu te
17: Jean-Luc. Ouais, salut Max, salut Gaël, salut Cyril, salut Julie et salut Pildar. J'ai failli oublier l'autre con, Gérard.
6: Bonjour, l'autre
17: Gérard.
6: Con, il t'emmerde, alors tu vas pas commencer à me faire chier, d'accord?
4: Le jeu de la vérité, Jean-Luc.
17: Bon, Jean-Luc.
6: Jean-Luc. Ouais, putain, moi je vais arrêter tout à l'heure, hein, ça va aller vite. Hein.
4: Alors, oh, Gérard, non, pitié, on a besoin
17: Gérard,
4: de toi, Gérard.
17: Je te pose ma question. Je voudrais savoir si c'est vrai que chaque vendredi soir... dans des toilettes, tu te prends plus d'une tonne de bite dans ta boîte à caca.
6: Bon alors, joker, dégage.
4: Allez, deuxième joker, il y a le droit. Il reste encore trois questions et un joker pour Gérard. Qui accueillons-nous maintenant, s'il te plaît?
6: Non, mais attention.
16: Laurence.
4: Laurence, bonsoir. T'as quel âge et t'appelles d'où?
18: J'ai 21 ans et j'appelle de Lyon.
4: D'accord. Qu'est-ce qui t'amène, Laurence? La question.
18: La question pour Gérard. Bonsoir, bonsoir. D'ailleurs, bonsoir à tous.
4: Bonsoir, bonsoir.
18: Et
4: bonsoir.
18: Je voulais savoir, Gérard, combien as-tu eu de femmes dans ta vie? On peut dire que...
4: Avec qui tu as eu des relations voilà. Pendant au moins 6 mois, quoi,
18: vraiment
4: des noms durables.
18: Et...
4: Mm-hmm. Alors.
6: Bon, il y a une, il y a eu celle où j'ai eu mon enfant. Mon ex.
18: On a le droit d'avoir les prénoms?
6: Non.
4: Bon, c'est pas avant. Alors,
6: non.
4: J'ai dit avant. J'ai dit, on s'en fout justement. Avant qu'il y ait eu quand?
6: Avant, il y a eu rien d'autre.
4: Non, ne me dis pas. Alors avant, il y a jamais eu une nana avant.
6: Il y a eu celle avec qui j'ai eu ma fille.
4: Ouais.
6: Qui habite à Lyon, donc je donnerai pas son prénom.
4: Oui, mais après, il y a eu Christine comme
6: amie. Il y a eu Christine.
4: C'est les deux vraiment. C'est les deux grands amours.
6: C'est tout.
4: Voilà. Donc deux vraiment.
18: Ben, je te souhaite de
6: te
18: retrouver quelqu'un, alors.
6: Bah, oui.
4: Bah, ça va venir. On va lui trouver tout ça, un petit cochon, pour qu'il puisse passer l'hiver bien au chaud, entre deux bons nichons. Question suivante, c'est à qui le tour, s'il te plaît, Gaël?
16: Philippe.
4: Philippe, bonsoir. T'as quel âge et t'appelles d'où?
19: Salut Max, salut Gérard, c'est Philippe, 18 ans de Tours.
4: On t'écoute Philippe.
19: Alors, j'aimerais savoir Gérard, vu le niveau culturel et hautement philosophique de tes débats, j'aimerais savoir quelles études t'avais faites. Hein.
6: Oh. J'ai fait aucune étude pour faire des débats.
4: Il a fait des études de marché pour faire un chantier de son visage. Ça s'arrête là.
6: Je fais des thèmes, je prépare des thèmes de débat et avec quelqu'un qui habite pas loin de chez moi.
4: Voilà. Mais sans bécherel, hein, vraiment sans dictionnaire, sans bécherel, sans rien.
19: Ah ok, bah je vais te dire ouais, Gérard.
4: Mm-hmm.
19: Je vais te dire ouais.
4: Tu t'es arrêté en quel classe, Gérard?
6: Je me suis arrêté en CM2.
4: D'accord.
19: Ah bah on comprend mieux alors.
4: Bon,
19: soirée à tous et bonne bourre.
4: Bonne bourre
6: à toi. Bonne bourre à toi.
4: Amuse-toi bien. Il en reste encore
16: un.
4: Zoé. Zoé, pour conclure, c'est ça?
16: Non, il y en a encore un.
4: D'accord, Zoé, bonsoir. T'as quel âge et t'appelles d'où?
20: Bonsoir, j'appelle de Rennes. J'ai 22 ans.
4: Damien, on t'écoute.
20: Alors, Gérard, je voulais te dire que je suis une admiratrice. Et j'ai aussi une question à te poser.
4: On t'écoute, Zoé.
20: T'es plumeau sexuel ou goliot sexuel?
6: Attends, ça veut dire quoi, ça, cette histoire-là?
4: Il faut répondre, elle est géniale cette question.
6: Tu sors ça d'où?
4: Homosexuel ou goliosexuel?
20: Plumosexuel.
4: Ou plumosexuel.
20: Voilà.
6: Mais attends, tu sors ça d'où, toi?
4: T'as pas dit goliosexuel?
20: Si, c'est ça. Est-ce que Gérard est plumosexuel ou goliosexuel?
6: Mais ça veut dire quoi, en fin de compte?
20: Tu sais pas ce que ça veut dire, Gérard?
4: Par exemple, Zoé, je pense qu'elle est plus goliosexuelle, alors que moi, je serais plutôt plumosexuel. Alors, je sais pas, ça peut-être t'aider, ça, Gérard.
6: Mais attends, si on arrive à m'aider sur me dire ce que ça veut dire,
4: c'est
6: bien.
4: Où tu réponds, à ce moment tu mets un joker.
6: Ouais, mais il m'en reste plus qu'un, puis il reste encore une personne derrière, je pense que ça va être encore un habituel, le dernier.
4: Ah, donc tu préfères garder ton joker.
6: Bon, tu peux essayer de m'expliquer ce que ça veut dire, là, tes deux questions.
20: Non, mais tu vois, Gérard, tu connais Max.
6: Ouais.
20: Il me dit qu'il est plutôt plumosexuel.
4: Ouais.
20: Tu vois?
6: Ouais, mais ça veut dire quoi? Qu'il préfère plus les nanas que les mecs, c'est
4: voilà,
6: ça?
4: Voilà, exactement.
6: Voilà, moi, je vais te dire une chose, dans ce cas-là, je préfère plus les nanas
4: donc
6: que.
4: Donc, t'es un goliosexuel.
6: Voilà. D'accord. Je préfère plus les nanas que les mecs.
4: Parce qu'il y en a qui pensaient être un golio Gérardo. Non, c'est goliosexuel, alors.
20: T'es goliosexuel, alors, Gérard?
4: Okay. Ouais.
6: Oui, je préfère plus les femmes que les mecs.
4: Donc tu dis. Donc il faut que arrête avec ta caméra.
6: Hey, tu vas pas me faire chier toute la nuit comme ça, hein, parce que le débat à 3 heures, je vais l'arrêter.
4: Oh non.
6: Alors tu vas pas me faire chier longtemps.
4: Gérard. Ok.
6: Oui, je t'écoute.
20: Je suis très contente de savoir que t'es goliosexuel.
4: Est-ce que tu peux le dire, Gérard, que je suis un, tu es un?
6: Je suis un goliot, c'est tout. Je préfère plus les femmes que les mecs.
4: Donc voilà. Tu es un.
6: Goliot.
4: Voilà, c'est un Goliot.
20: Voilà, bah, je suis très contente de le savoir.
4: Bah, nous aussi, grâce à toi, Zoé. Ouais. Grâce à toi, Zoé, il nous a dit la vérité.
20: Ah, enfin, c'était pas trop tôt.
4: On t'embrasse.
6: De toute manière, j'ai toujours dit que je préférais les femmes que les mecs. Hein.
4: Gaël, le dernier, ça sera.
3: Deux derniers, parce qu'il y a tellement de questions, donc j'ai pas pu refuser, Gérard.
4: Vas-y.
3: On veut pas. Donc, nous accueillons Franck.
4: Franck, bonsoir. T'as quel âge et t'appelles d'où?
21: Bonsoir, Max. Salut, Gérard.
4: T'as quel âge et t'appelles d'où?
21: J'ai 20 ans, j'appelle Marseille.
4: On t'écoute, Franck.
21: Alors, c'est une question pour Gérard. Écoute, Gérard. Combien de fois tu prends ta douche par mois?
6: Dans un mois?
21: Oui, dans un mois.
6: J'apprends comme tout le monde.
4: Ah non, et menteur, tu n'apprends pas tous les jours.
6: Si.
4: Non, sérieux, tu dois dire la vérité. Tous les jours, tu prends une douche.
21: Attends, tu réponds pas à ma question. Parce
6: je prends tous les jours une douche.
4: Mais pourquoi tu fais pas couler la flotte? Pourquoi tu fais pas couler la flotte?
21: Il
4: se met sous la douche.
6: Comment?
21: Est-ce qu'il paraît, des fois, tu pues dans les studios? C'est Max qui le dit, hein.
6: Non, mais attends, je vais te dire une chose. Que là, à l'heure actuelle, il n'y a même pas un brin d'aération. Il n'y a même pas...
4: On va quand même faire couler un petit peu la flotte. Hein,
3: voilà,
4: un petit peu
3: et puis moi, j'ai mon parfum dans ma poche. Et voilà.
4: Ah, mets-la bien au-dessus. Mets-la bien au-dessus.
21: Faut que Gaël te mette du parfum.
6: Donc je peux te dire une chose que j'ai pris une douche ce soir.
4: Ouais, ben on est en train de la prendre en ce moment. Hein.
21: Ah bah oui, je vois parce que là.
4: T'entends surtout.
6: Voilà.
4: Ok, donc, dernière question.
6: Ouais, la dernière.
4: Voilà, donc t'as pris la douche, on peut le dire. Dernière question, s'il te plaît. Allez. Avec.
3: Écoute, j'arrive pas à comprendre son prénom.
4: Ah. Bonsoir, quel est ton prénom?
6: Oh non, bah tu me prends quelqu'un d'autre là. Attends, moi je veux pas de ça.
4: T'as quel âge et t'appelles d'où?
6: Allez. Oh, tu donnes ton nom et ton âge, s'il te plaît. Oh, c'est bon, ouais, dégage-moi ça. Et hop.
4: Bon,
6: oh,
4: voilà.
6: Je réponds même pas. Je réponds pas, bonne nuit.
4: Mais quelle est ta question? Est-ce que la queue de Gérard est toujours aussi petite?
6: Voilà, je vais dire une chose, quand il parlera comme il faut, j'y répondrai de manière, c'est même pas la peine. On va reprendre quelqu'un d'autre à sa place.
4: Ah bah, il y en a plus, bien. Là, c'est terminé, c'était le dernier. Donc, tu m'as joker. On arrête là, il est 1h du matin, j'aimerais attaquer les débats maintenant.
6: Non, bah, on va en prendre un vite fait au hasard,
4: D'accord, alors qui?
3: Donc, au hasard, Constant.
4: Constant,
22: c'est
4: bonsoir.
6: Salut.
22: C'est moi sur Tatou.
6: Ouais, salut, connard.
22: Salut, bâtard.
6: Ouais, bah, bâtard toi-même. Alors, pose ta question et mène-toi parce que tu vas dégager.
22: Quand je t'appellerai Gérard, tu sortiras des chiottes de la loco.
6: Bon, alors, je vais dire une chose, tu poses ta question et tu la fermes.
22: Ma question, c'est, toi, quand t'étais routier, est-ce que tu t'arrêtais des fois dans les camionnettes des putes?
6: Eh, hey, tu fais gaffe à ce que tu fais, toi, là. Ok?
22: Je t'encule.
6: Eh, hey, pour l'instant, c'est pas toi que je m'adresse.
22: Ah, d'accord.
6: Là, t'arrêtes maintenant, d'accord?
4: Ah, putain, il a fait valser la caméra, là.
22: Ah bah, bravo.
4: Putain, il va la détruire, le matos. C'est combien ça coûte, ça? Oh
22: hey,
6: non, non, mais attends.
4: Non, ça coûte 40 000 balles, ça. Hein.
6: Oh, tu dégages.
22: Et il répond à ma question ou pas?
4: Alors, réponds.
6: Alors, je vais te dire une chose, que quand j'étais routier, je m'arrêtais pas voir les putes, ok?
22: Oui, oui, c'est ça.
6: Donc, t'es content de la question?
22: Non. T'es et pas je voulais savoir, tu pourras payer ma note de téléphone parce que le tatou, ça coûte cher.
6: Ah non, mais attends, et Lascar, c'est toi qui t'amuses à me balancer des conneries sur mon tatou et tu veux que je te paye ta note? Bah, non, mais tu rêves, là, mon pote.
22: C'est pas de ma faute si j'ai vendu 500 camions de remix.
6: Ouais, ben, t'as vendu 500 kilos de conneries de chez toi.
22: Et dans ton cul.
6: Ouais, pauvre abruti, va.
22: Bonne nuit, trop je peux participer au débat?
6: Non, tu vas te faire enculer, là, maintenant.
22: Si.
6: Là, tu vas te faire enculer, mais sérieusement.
4: Eh oh, Gérard, le mot de la semaine dernière, mon patron.
6: Eh ben, tu vas appeler ton avocat si tu veux, mais moi, je vais te dire une chose, que le prochain numéro de téléphone que j'ai de toi, je le balance en direct.
4: Voilà.
6: Parce que va pas dire que je m'amuse à insulter.
4: Il est plus là, il est parti.
6: Il est parti, c'est dommage.
3: Excuse-moi, Gérard, moi, j'étais avec le directeur technique, il faut faire attention à la caméra.
6: Ouais, ben, dans ce cas-là, il ne met pas sur la gueule.
4: Oui, mais ça coûte 40
6: 000 euros. Ouais, ben, alors, il dégage.
4: Ouais, mais voilà, comme ça.
6: Il va pas m'emmerder tout le long.
4: Comme ça, mais tu frappes pas comme une mule.
6: Ouais,
4: voilà,
6: bah,
4: tiens, tu lui as cassé, bah voilà, bravo. Donc tu repéreras le matériel, Gérard.
6: Non, ça, rien du tout.
4: Ouais, bah t'auras plus le droit de rentrer dans les studios à cause de ça. Alors grâce à toi.
6: Dans ce cas-là, il va se débrouiller avec Fuldar et c'est tout. Moi, il a pas à
4: merde,
6: faire ce qu'il m'a
4: marche.
6: Fait. Hein, ok. Et tu vas sortir des studios, je te veux pas dans les studios. Ok.
4: Bon, alors, ok. Hop. Voilà, on fait.

0: Même pas de nana.
1: Bah ouais, mais c'est normal, toi t'attires plus que les mecs. Il y a déjà plus de 6 mois que t'attires plus que des mecs. C'est pour ça que tu finiras tout seul dans ta vie. T'auras jamais de nana avec de la façon dont tu parles. 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Fun Radio et le Star System et la radio libre, le débat de Gérard, comme chaque jeudi, au 0870 5000 et 0803 08 5000, avec un premier débat qui portera sur la fête. Alors, une ou deux questions comme ça, ça va porter, c'est quoi la fête? C'est les anniversaires, les nouvel ans, ouais, voilà. Pâques, le fait de faire une fête, c'est de faire une surprise à un copain, etc.
0: Ouais, voilà. De manière, il y a 13
1: questions.
0: Non, 11.
1: Et ensuite, le deuxième débat qui portera sur
0: les slips jaunes.
1: Voilà, donc là, qui portera combien sur combien de questions?
0: 10. Comme tu veux.
1: D'accord, bah, c'est fabuleux, c'est très très bien. Donc ne bougez surtout pas. On revient d'ici quelques instants pour la radio libre de la nuit, spécial débat de Gérard, comme chaque jeudi à partir d'une heure du matin.
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0: Et voilà, donc vous pouvez toujours nous appeler, donc bonsoir à tous, c'est les débats de Gérard du jeudi, donc vous pouvez toujours nous appeler au 0803 08 5000, les 0870 5000, et toujours 3615, code Open Radio, rubrique directe. Et pour commencer, on va commencer sur la gourmandise, on va accueillir Jean-Luc.
1: Bonsoir, bonsoir tout le monde, bonsoir Paris, bonsoir Fildar, bonsoir Manu, bonsoir Gérard, bonsoir grand maître du Star System, et bonsoir à tous ceux qui m'écoutent.
2: Bonsoir.
0: Bonsoir, Sandrine, bonsoir.
3: Bonsoir.
0: Bonsoir. Bouboule, bonsoir.
4: Bonsoir. Ça va bien.
0: Oh, tu travailles un peu là.
4: Ça va bien, j'ai dit. C'est la forme.
0: Poireau, bonsoir.
5: Salut Gégé, tu vas bien
3: aujourd'hui? Ouais, j'ai même pas capté.
5: Et au fait, Gégé, c'est Poireau là.
0: Et Coupon, bonsoir.
6: Bonsoir, ça va?
0: Ça va.
6: Ça va?
0: Ça va. Ouais, bon, ça y est, on va pas s'éterniser sur les ça va et puis tout ça.
4: Chez Bouboule, qui voulait dire que ça va aussi.
0: Bon, bah Bouboule, tu vas commencer par t'affirmer. Ok.
7: Gérard, excuse-moi, on accueille une autre fille, c'est Barbie Girl, elle a 18 ans, elle appelle de Marseille.
8: Bonsoir Barbie Girl.
9: Salut Gérard.
8: Bonsoir Barbie Girl.
0: Oh là là là, Barbie Girl, radio.
9: Oh, je suis décalé là.
10: Oui.
0: La radio.
4: Décalé. Bouboule, il aime bien les Space Girl.
0: Bon, Bouboule, tu la fermes. Ok.
4: D'accord. Tu dis pas à Bouboule de la fermer, d'accord?
0: Oh, ouais!
4: Je vais te dire, ouais.
0: Tu as commencé par te la fermer, s'il te plaît, merci.
4: Bon, bah. Bon, bah.
0: Alors, premier débat sur la gourmandise. Bon,
4: d'accord, alors.
0: Oh. Ouais, Fidler, tu commences à calmer Bouboule. Barbie Girl, tu as déjà baissé ta radio.
11: Ça fait 15 fois que je lui dis.
0: Hein? À quel moment êtes-vous le plus gourmand? Jean-Luc.
1: Bonsoir Gérard. Tu vas bien?
0: Bon, tu réponds à la question, on n'a rien à foutre des bonsoirs, c'est
1: alors,
0: fini.
1: Alors je t'écoute Gérard,

0: À quel moment êtes-vous le plus gourmand?
1: Oui.
0: Bon, alors, Jean-Luc, tu vas aller voir Fildor au standard, comme ça tu vas pas commencer...
1: J'entends pas la question, Gérard.
0: T'entends pas? Allô? Ben t'inquiète, déboucher allô? Les oreilles.
1: Bon, Gérard, Poirot, j'enchaîne, allô?
0: Sandrine.
2: Oui?
0: À quel moment êtes-vous le plus gourmand?
2: Entre 15h15 et 15h20.
0: C'est-à-dire?
2: Bah, entre 15h15 et 15h20.
0: D'accord. Je vois pas du tout le rapport avec la question.
2: Non, c'est pas grave.
0: Bouboule.
3: Bouboule, il n'a pas bien compris la question. Qu'est-ce que tu dis par vers quelle heure?
0: À quel moment êtes-vous le plus gourmand?
3: Eh ben, c'est au moment où, quand mon ventre à moi, il fait groum groum à l'intérieur, j'ai faim.
2: C'est-à-dire quand il a faim, quoi.
1: Mais Gérard, gourmand, c'est quoi exactement? C'est quand t'as vachement faim que tu veux manger ou pas?
0: Ben, en principe, t'es gourmand parce que t'as pas faim.
2: Bah oui.
1: Je sais pas. Bah, des fois, oui.
2: Bah oui.
1: Des fois, j'ai pas faim, je me dis qu'est-ce que je suis gourmand quand même, et puis je mange du chocolat. Et j'ai même pas faim.
0: Donc, Poirot.
4: Ouais, ben moi j'ai faim, je suis gourmand, on fait entre 1h08 et 1h21.
2: Tu vois, ça le fait aussi.
4: Et puis bon, si tu veux, en général, une fois que j'ai bien bouffé, des petits cuillères, des petits lus, ben j'ai envie de dégueuler, et donc je vais aux chiottes, et puis bon, voilà quoi.
0: Et celle qui s'amuse en baillet, comme une carte.
2: Là,
0: bon, Fildar, s'il te plaît.
2: Qu'est-ce qui se passe?
5: Fildar est parti, je ne sais pas ce qui se passe.
0: Donc, coupe-ongle.
2: Alors, moi, c'est tous les premiers samedis du mois.
0: Mais dans quel sens?
2: Bah, je suis gourmande, ça m'arrive.
1: T'as envie?
2: Tous les premiers samedis du mois.
0: Mais dans quel sens?
2: Je suis gourmande, tu comprends, Gérard?
0: Mais
2: dans le sens où j'ai envie d'être gourmande,
1: tu veux,
2: particulièrement
1: quoi.
2: Ce samedi-là, le premier jour du mois, quoi.
0: D'accord. Barbie Girl?
6: Moi, c'est tout le temps.
0: Non, parle un petit peu plus fort, ou sinon, je serais que toi, je parlerais pas du tout, je me la fermerais, parce qu'on t'entend très mal.
6: Moi, c'est tout le temps.
1: Tout le temps, elle a dit.
0: Ouais, mais Barbie Girl, ça fait deux fois que je te demande de parler plus fort devant ton combiné, s'il te plaît.
6: Mais je parle fort.
3: Bouboule, il aime bien les Barbie Girl.
6: C'est bon, là.
0: Voyons, hein, ça commence à être lourd, là. Hein.
7: Ah, c'est les auditeurs de Manus, hein.
0: C'est toi qui as cherché ça?
5: J'ai rien cherché du tout, moi, je fous rien.
0: Ah bah, voyons.
1: GG, c'est Poirot.
2: Est-ce qu'on a le droit de roter?
0: Non.
1: GG, je veux pas roter, je veux juste te poser une question.
0: Vas-y.
1: Je revois la belle, bon, toi, c'est quand que t'es le plus gourmand?
0: La nuit.
1: La nuit? Avec Sandy?
0: T'as pas besoin de savoir si c'est avec Sandy ou pas.
1: Ou avec
2: non,
1: le frigidaire.
2: Gérard,
1: c'est une question que tu me répondras pas, c'est ça?
0: Voilà.
1: Bon, d'accord.
2: Mais Gérard, on parle pas de la même gourmandise, je crois.
0: Je te dis, je peux être gourmand dans la nuit si j'ai faim, oui.
5: Et gourmand de quoi, Gérard?
1: De quoi?
0: De tout.
2: Tu manges quoi?
1: Bah, de tout.
0: Je peux me taper des yaourts à 4h du matin, comme je peux me taper un steak.
2: Et des boules, non?
5: Et tu... steak yaourt?
0: Ouais, qui c'est qui s'amuse avec son combiné, merci.
2: Et des moules, t'aimes bien?
1: Et tu peux te taper Sandy aussi?
0: Bon, alors toi, tu vas commencer par te calmer, s'il te plaît, merci.
2: Bah écoute, il a raison.
0: Si t'es pas contente, toi, tu vas dégager. D'accord?
2: Bah écoute, tu t'attapes bien, c'est normal, ta femme.
1: C'est... Y'a pas de honte, hein?
2: Y'a pas de honte,
1: C'est naturel.
0: Bon, salut. Qui c'est qui s'amuse avec son téléphone?
2: On sait pas, on s'en fout. Deuxième question.
0: Attends, si t'es pas contente, toi, Coupon ou Sandrine, tu vas dégager.
2: Ok, non, c'est pas Sandrine.
1: Il voulait rajouter quelque chose.
0: Je t'écoute.
1: Je voulais dire aussi que j'avais faim quand je passais devant les boulangeries ou quand je voyais les gros gâteaux dans les vitrines.
2: Il est bien, Boubou, là.
0: Ouais, mais ça, c'est pas le thème, c'est pas le thème des questions, d'accord?
2: Bah, si, la gourmandise, c'est ça, Gérard. Hein.
0: Ouais, mais attends, pour l'instant, c'est pas le thème de mes questions, ok? Bah, merci.
2: Il
0: y a une question, Minitel, s'il vous plaît.
5: En fait, c'est pas une question, c'est Max Biaggi qui répond à la tienne de question. Il dit, moi, je suis gourmand aux heures des repas, tout simplement.
0: Moi, je suis tout à fait d'accord avec lui.
5: Ah non, c'est pas de la gourmandise à l'heure des repas.
1: Ouais, c'est normal.
0: Tu peux être gourmand pendant les repas et tu peux être gourmand après les repas.
2: Ouais.
5: Donc en fait, gourmand tout le temps.
0: Voilà.
5: Parce que si... Donc quand?
0: T'as pas d'heure, hein.
1: Gérard.
0: Quoi?
1: C'est Boubou, là. Je vais rajouter une dernière chose sur la première question. Le matin à 11h, quand je regarde la télé, quand je vois qui prépare la cuisine sur TF1 ou sur France 3, malgré qu'on n'a pas le droit de citer les scènes, j'aime bien Sheldon Fan aussi.
0: De quoi?
1: Quand il prépare la viande ou le poisson... le matin à 11h,
3: À la télé, ça donne faim aussi.
0: Ouais. Tu crois Attendez.
8: Laissez répondre.
0: La bouboule.
3: Parce qu'il faut des émissions sur comment dirais-je, la cuisine.
0: Oui. Le matin à 11h.
9: Il n'y a pas marqué Bécasse, là, hein.
0: Voilà, ah, bouboule.
3: C'est avec oui.
0: Bouboule.
3: Oui, oui.
0: Le matin à 11h, tu dis?
3: Oui, à la télé.
0: Ouais, ben tu feras mieux de regarder bien comme il faut ta montre, ça vaudra mieux parce que c'est à midi, hein. Ok?
3: C'est l'heure d'été, hein.
0: Deuxième question.
3: D'accord, pour la deuxième question.
0: De quoi, Poirot?
4: Comment tu fais si jamais t'es gourmand mais que t'as pas faim?
0: Je vois pas le rapport, là.
4: Bah, je suis gourmand. Tu m'as dit je suis gourmand quand j'ai faim.
0: Mais même si t'as pas faim, tu peux être gourmand quand même.
4: Ah bon, comment ça alors?
0: Bah, tu forces.
6: Tu manges et après, tu gerbes.
0: Voilà.
4: Tu gerbes, oui, d'accord.
6: Mais là, c'est pas la gourmandise.
4: Ça s'appelle la symétrique. La boulimie, ça. C'est quand t'es symétrique.
3: D'accord, ok. C'est encore boubou. Vous voulez dire, moi, sur le vomi, j'ai pas ça, j'ai mal au ventre.
0: Oh, c'est bon. Lorsque vous faites des courses, achetez-vous des Kinder Surprise?
8: Par gourmandise,
0: bien sûr, merci.
7: Oh là, Olivier,
0: tu vas pas t'amuser comme ça, toi.
8: Commence pas, Olive. Il est 1h10.
0: Donc, je répète la question parce qu'Olivier s'amusait. Lorsque vous faites des courses, achetez-vous des Kinder Surprise par gourmandise?
3: Oui, Poirot.
0: Ouais, on va demander à Sandrine.
6: Ouais.
3: Comme par hasard.
0: Quoi, si t'es pas content, Poirot, c'est le même prix.
3: Non, d'accord.
0: Si t'es pas content, tu vas aller voir s'il y a des carottes avec tes poireaux.
8: Joli.
4: T'as tué, là. Là, t'es mort, hein.
6: Ah, tu m'excites, Gérard.
3: Je suis cuit, là.
0: Donc, Sandrine.
6: Ouais, moi, je les achète pas par gourmandise parce que j'aime pas le chocolat Kinder. Je les achète pour la surprise.
0: Ouais, mais le chocolat, t'en fais quoi?
6: J'aime pas le chocolat, donc je les mange pas, je le donne.
0: D'accord. Coupongle.
6: Alors, moi, je préfère les carottes, les concombres et les moules par gourmandise.
0: Non mais t'as compris la question ou pas?
6: Ouais, les Kinder Surprise, j'aime bien, je mange beaucoup de Kinder Surprise et je grossis beaucoup, étant donné que je suis un gros ton alors.
0: T'es un breton, tu es...
6: Ah, un gros ton, pas un breton.
0: Un gros ton, bah dis donc, 18 ans.
6: Ouais, il y en a, hein, il en faut bien dans la vie. Hein.
0: Ouais, Barbie Girl.
8: Bien.
6: Moi j'en achète tout le temps.
0: C'est dans quel sens?
6: Parce que j'adore le chocolat. Tu vas dans ton Barbie supermarché? Ouais.
0: D'accord.
6: Ouais.
0: On va demander à Poirot.
4: Ouais, moi si tu veux, c'est plutôt sur le Nutella. C'est la même marque en fait que Ferrero.
6: C'est pas le même chocolat.
4: On avait dit pas de marque, excuse-moi.
0: Non, mais Poirot, de toute manière, je t'ai repéré. Oui. Donc t'as intérêt à te calmer.
4: Je me calme. Je dirais donc sur les carambars, donc. Ouais, mais sinon, ouais.
0: Bon, Poirot, tu vas avoir fil d'art au standard, ça vaudra mieux pour toi.
4: Non, mais attends, attends.
0: Va avoir fil d'art au standard, s'il te plaît, merci, au revoir.
4: Indulgent, merde.
0: Bon, ouais, c'est bientôt terminé, là, ou quoi, là?
6: Gérard.
4: Attends, ouais, Jean-Luc, il a pas répondu, là.
0: Bouboule.
3: Oui, il voulait dire que chez Kinder Surprise, il les a achetés chez Monsieur Lepin.
6: Monsieur le...
0: N'importe quoi, celui-là.
3: C'est non. Monsieur Lepin.
0: Ouais, d'accord. Eh, hey, Bouboule, oui. T'as intérêt de bien écouter les questions et pas dire des conneries.
3: T'as dit dans les supermarchés, moi j'achète chez Monsieur Lepin, ils sont bien.
0: Ouais, alors si c'est pour dire des conneries, mon pote, tu vas raccrocher vite fait et on va prendre quelqu'un d'autre à ta place. Hein.
3: Mais je connais bien, chez le boulanger.
0: Ouais, c'est bien. Jean-Luc.
4: Oui, alors moi en fait, ça fait à peu près 20 ans que j'achète des Kinder. Enfin, au début, c'était mon grand-père qui m'achetait des Kinder. Mmh. Alors j'étais tout petit, on allait en bas à l'épicerie chez Monsieur. C'est pas Monsieur Lepin, c'est Monsieur Ferrand. On allait à l'épicerie tous les deux.
0: Attends, Jean-Luc.
4: Oui.
0: Boubou, les poireaux, vous calmez tous les deux, s'il vous plaît, merci.
3: Oui, ça va pas la tête des cinglés ou quoi, il y a rien dit encore.
0: Et tout à l'heure, le cinglé, il va t'envoyer chier.
8: Il est lourd, Boubou, là.
3: Ouais, mais il y a des gens de... Il est lourd, Boubou.
4: Il abuse. Donc, là.
0: Bonjour Luc.
10: Et donc depuis ce temps-là, je n'arrête pas d'acheter des Kinder. Tous les jours, toutes les semaines, j'ai mon petit Kinder.
11: Oui,
10: alors d'abord, j'ouvre, j'ai le petit papier en aluminium, alors ça je m'amuse. Bon, c'est pas très bon, mais je le mange quand même parce que bon, je l'ai payé 4,50€, je le mange. Et ensuite, bon, j'ai le petit truc jaune, alors ça c'est marrant ça. Mais moi, ce que j'aime pas, c'est ce qu'à l'intérieur, à chaque fois, il fout des trucs, c'est trop dégueulasse à bouffer quoi à l'intérieur.
11: C'est le goût de plastique. Hein.
10: Ouais, encore que c'est en plastique, ça va, mais quand c'est des jouets en fer, quoi, j'aime pas trop quoi.
0: Bon, voilà. Ça y est, Jean-Luc, t'as fini ta...
10: Oui, ça y est, j'ai fini.
0: T'as fini tes conneries ?
10: J'ai rien en plus.
11: J'ai laissé poireaux, je promets, je me calme.
10: Et toutes les semaines, je vais à l'hôpital.
0: Eh ben, c'est bien.
6: Gérard, c'est pas Bigger.
11: Ouais, si tu veux.
0: Il y a une question, là, parce que je voyais que tu te marrais comme un perdu, là-bas.
5: Ouais, c'est Alan Mann qui nous dit sur Minitel, Gérard fait ses courses sans Sandy parce qu'il y a assez de cajots dans les magasins. Mais c'est nul, quoi, en fait, parce que je viens de la comprendre seulement en l'exprimant, quoi.
8: Tu files un mauvais coton, Manu.
5: Non, je tricote.
0: Là, t'es en train de filer... T'es mal barré, toi, pour continuer. Hein.
5: Ah,
0: je sens que tu vas aller...
8: Et le 20, t'es pas sûr de venir.
10: Et là, c'est Jean-Luc. Moi, je dis quand même, quand t'offres un petit Kinder à une fille, c'est vachement sympa, quoi, je trouve.
6: C'est super sympa. C'est super chouette.
0: Mm-hmm.
10: Voilà.
0: Okay. Dire,
10: et toi, tu fais pas
0: Personnellement, moi, les Kinder, j'aime pas le chocolat, donc...
10: Mais pour offrir à quelqu'un, pour offrir à Sandy, par exemple.
0: Bah, elle mange plus de chocolat non plus.
6: Ah. Pourquoi?
0: Elle mange plus de chocolat, il n'y a pas de savoir et pourquoi.
8: Mais
0: c'est
8: pourquoi?
0: Il n'y a pas de savoir.
8: Non, mais Gérard, deux secondes, je voudrais te poser une question quand même. T'aimes peut-être pas le chocolat, mais t'as dû en acheter des Kinder Surprise vu tous les trucs que t'as chez toi là. C'est bien, ça vient des Kinder, non?
0: Ouais, mais ça c'était au début.
8: Au début de quoi?
0: Au début qu'on est ensemble, maintenant il y en a plus.
8: Ah d'accord.
0: Voilà.
8: Tu manges plus de Kinder là.
11: GG, tant qu'on est dans la gourmandise là, c'est poireau. Il y a un enfoiré là en ce moment, il s'appelle Carambert, il arrête pas de me faire livrer des pizzas et vraiment je trouve ça dégueulasse.
0: Bon, alors Poirot,
11: quoi?
0: Tu vas aller voir Fuldard pour de bon. Tu vas aller voir Fuldard pour de bon.
8: Il est déjà venu me voir, il est déjà venu. C'est bon.
10: Gérard, c'est Jean-Luc. Est-ce que tu penses que les gens ils achètent plutôt le Kinder pour le chocolat ou pour le jouet ou pour les deux?
0: C'est plus pour la surprise à mon avis.
6: Ah ouais, le chocolat.
10: Et donc
6: aussi,
10: en fait, ça servira à rien qu'il pourrait faire un truc tout jaune avec un cadeau intérieur sans chocolat.
6: Mais il y aura pas la surprise parce qu'elle est cachée la surprise.
10: Il pourrait mettre du chocolat à l'intérieur de la surprise.
0: Donc troisième question. Mangez-vous dans les rayons sans vous faire prendre par gourmandise?
11: Il y a un Nagano.
0: Bon alors là, toi avec ton Nagano, tu dégages, tu me fais pas chier. Ok, bon, bonne nuit.
6: On n'a pas posé la troisième question là. Hein.
0: Mangez-vous dans les rayons sans vous faire prendre.
8: Manu, mais qu'est-ce que tu veux que je fasse?
0: Ça commence à bien faire là, vous avez pas pu me faire chier, sinon je me casse. Ok.
8: Ouais, d'accord.
11: Il y a Boubou qui voulait dire un truc.
10: Carole, t'as une voix.
11: Boubou, il voulait dire quelque chose.
0: Mangez-vous. C'est Boubou qui la ferme.
10: Non, je rigole. Non, je t'aime bien quand même.
11: Carole, t'as une voix, putain.
6: Troisième question.
8: Vas-y, Gérard.
11: Vous pourrez répondre à la troisième question.
0: Baboule, tu la fermes.
11: D'accord, je vous ai
6: juste répondu. Bon, je t'écoute, Poupongle, t'écoute.
0: Mangez-vous dans les rayons sans vous faire prendre par gourmandise.
6: Ouais, exactement.
0: Bon, et celui qui s'amuse à siffler, toi, tu aimes déjà. Je vais dégager ton stylo. Le combiné, comme ça, je vais arrêter les conneries que tu fais. Ok. Et tu vas faire le standard comme il faut.
8: Bah quoi?
0: D'accord.
11: Ouais. GG, je veux bien répondre sérieusement, là.
0: Donc, Jean-Luc.
10: Ouais, bonsoir. Je sais pas trop là. Salut Jean-Luc, je pourrais parler après?
0: Comme tu veux, Sandrine.
10: Merci. Réfléchis.
0: Sandrine.
6: Oui. Non, moi je vais dans les cabines d'essayage. Je mets 3-4 tablettes dans mes poches et c'est un fond dans la foule.
11: Il y a Boubou qui vous répond parce qu'il y a question, il a trop bien.
0: Putain. c'est à qui cet auditeur de merde là?
8: C'est le mien, mais bon, il est gros et il voulait participer au débat de
0: ce matin. Ouais, non, mais faudra peut-être qu'il se calme un petit peu. Hein.
8: D'accord, mais sinon on accueille.
0: Sans indiscrétion, vous pouvez pas avoir des gens majeurs?
8: Bah quoi?
0: Hein, parce que 17 ans, faut quand même pas prendre les gens pour des cons. Ok?
10: Gérard, c'est à moi que tu parles?
8: Non, bon, c'est pas grave. On accueille Carré et Triangle, ils ont tous les deux 22 ans et ils appellent de géométrie.
6: Salut Carré.
11: Ouais, salut.
6: Et Triangle.
11: Il y a Boubou qui voulait répondre à la question.
0: Dis-moi plutôt que c'est les deux qui sont partis en courant dans le studio de Dréa. Ok? Ça vaudra mieux.
8: Le studio de Dréa.
0: Poirot.
6: C'est qui Réa?
0: Poirot.
11: Oui, il y a Boubou qui voulait répondre.
6: Réa, la
11: Attendez, c'est quoi?
0: Poirot.
11: Oui?
12: Je suis là.
0: Tu réponds, s'il te plaît.
12: Oui, ça m'arrive, mais bon, si tu veux, quand j'ai une petite crise de faim, c'est au rayon sac poubelle, et si tu veux, après, ça fait des bulles, et dans l'estomac, bon, bah, c'est pas gêne, quoi.
0: Non, c'est mangez-vous dans les rayons sans vous faire prendre.
12: Ah oui, c'est facile. Tout le temps, moi, je me planque sous les sachets, tout ça, je nage dedans. Tu veux, à chaque fois, ils me repèrent, mais bon, j'ai réussi à me barrer avant, quoi. Puis, je paye
0: non,
12: pas,
0: mais, Poirot.
12: Oui.
0: T'es sourd ou quoi, ou que tu le fais exprès?
12: Je vous réponds. Non, je déconne.
13: Gérard, c'est Jean-Luc. J'ai trouvé. Que je vous réponde. Moi, je tiens à dire que la peine de mort a été abolie depuis longtemps.
0: Bon, alors, Jean-Luc, donc, tu dégages. Bonne nuit, bonne nuit.
13: Tu peux pas te faire prendre si tu, prends, si tu voles des. Tu peux pas te faire prendre si tu voles des. Tu vas en prison, mais tu ne peux pas prendre.
0: Bon, Jean-Luc, c'est terminé pour lui.
12: Il se fout de ta gueule, Jean-Luc. S'il te plaît, je vous en réponds. C'est Bouboule.
6: Les passagers, en
12: vous voulez dire qu'il va.
0: Les passagers, vous avez fermé vos gueules.
12: Bouboule, vous voulez dire que.
8: Continue le débat, Gérard.
0: Coupe-ongle.
6: Oui, alors moi, j'ai une petite histoire. C'est quand j'avais 10 ans, et ben, j'ai mangé des cacahuètes. J'ai pris deux sacs, je les ai arrachés. J'ai mangé des cacahuètes. Et après, je les ai mis en dessous de mes bras. Et la caissière, elle m'a vu, elle est venue vers moi et elle m'a dit. Est-ce que t'as sous les bras? Et puis je réponds, mais c'est rien, madame. Elle me dit, mais si, ouvre tes bras. Alors j'ai ouvert les bras, et puis les sacs de cacahuètes, les paquets de cacahuètes sont tombés par terre.
12: Et ma biche.
6: Et après, ma foutue dehors.
12: Ma biche.
0: Ok. Barbiger.
14: Moi, oui, ça m'arrive tout le temps. Je me dirige vers tout ce qui est gâteau, chocolat. Chocolat.
0: Ok.
14: Du chocolat Barbie.
0: D'accord.
14: Ah non, bah, la Barbie, ça existe encore.
0: Bah, je peux vous dire une chose, que jusqu'à maintenant, je me suis pas fait prendre, donc je voudrais pas me faire prendre un jour. Oui, Manu.
6: C'est un voleur, Gérard.
14: Est-ce que tu veux?
8: Excusez-moi, 30 secondes. Je voulais juste dire à Jean-Pierre, qui est sur Minitel, qui raccroche, que Fildar va le rappeler tout de suite.
12: Bon, Gérard, il sort toutes les bouteilles
14: Gérard.
12: De whisky dans les rayons.
14: Gérard,
12: bon,
14: ben,
12: bon, ben. Et je peux répondre.
14: Oui, oui. Bon, ben. Mais tu te diriges vers quoi, toi, essentiellement?
6: Les rayons de produits hygiéniques.
0: Qui c'est qui vient de dire ça?
6: Ah, je sais pas, moi.
0: Non, tu sais pas, alors tu vas commencer par être poli, toi, parce que sinon tu vas dégager.
6: Gérard, tu confonds.
12: Oh, tu restes poli.
0: Ok.
14: Gérard,
0: parce que vous avez pas commencé à me prendre la tête avec vos conneries.
12: Tu restes poli.
0: Ok.
12: Gérard, c'est Triangle, bon. J'ai toujours pas répondu.
0: De quoi?
12: C'est Triangle, là, je suis avec Carré, on vient d'arriver, on n'a pas répondu.
0: Ben, allez-y.
12: Reste poli. Hein? Tu restes poli. Non, mais.
0: Oh, vous tiennez, s'il vous plaît, merci.
12: Tu peux gérer Gérard là, parce que j'ai l'impression qu'on va me couper dès que je vais commencer à parler.
0: Bon alors je t'écoute.
12: Ok, alors ta question c'était par rapport à la gourmandise dans les rayons.
0: Ouais. Mangez-vous dans les rayons sans vous faire prendre.
12: Dans les gourmandises.
0: Mangez-vous dans les rayons sans vous faire prendre.
12: Prendre.
14: Les rayons de vélo.
12: Ouais, voilà, c'est. Bah, y a une auditrice qui vient de me comprendre. Moi je répare des vélos et quand j'ai faim, je mange 2-3 rayons quoi.
0: Non mais t'as compris la question?
12: Uniquement.
0: T'as compris la question?
12: Oui, j'ai compris.
14: Gérard.
12: Attends, je te passe Carré. Ouais, Gérard. Moi, je trouve qu'elle est un peu conne, ta question.
0: C'est... Bon alors, si t'es pas content, tu dégages. Comme ça, ça ira plus vite.
14: Et Gérard, c'est pas Big Girl, tu m'as pas répondu.
0: Bah, sur quoi?
14: Tu te diriges vers quoi? Vers quel rayon, essentiellement?
0: Ma question, rayon nourriture.
14: Mais quoi, les sucreries,
6: Barbie nourriture,
14: les gâteaux, les pâtes, les riz.
0: Non, question plus vers les gâteaux.
6: Les gâteaux. Et ça veut dire que tu vas dans un magasin, tu vas au rayon gâteau, et tout le paquet, tu bouffes.
0: Mais il y en a qui le font, hein.
6: Mais t'as pas honte, Gérard.
0: Mais il y en a qui le font. Il y en a qui le font. Stop, il y a une question Minitel, merci. Ouais,
8: c'est Fabio sur Minitel qui nous dit, toi Gérard, t'aimes bien voler dans les supermarchés parce que t'aimes bien te faire prendre par les vigiles.
0: N'importe quoi, celui-là. Lui, tu vois, des questions comme ça, Manu, je crois que faudrait mieux éviter de les poser.
12: Donc, c'est Triangle, je peux te dire un petit truc.
0: Dépêche-toi.
12: Bah, en fait, je voulais juste te dire que t'as le droit de goûter les produits dans les supermarchés, hein. C'est pas interdit.
0: Bah, je le sais, hein, merci.
12: Et est-ce qu'on peut considérer la Loco comme un supermarché?
0: Est-ce qu'on peut considérer tes conneries comme de la merde?
6: Non,
0: ok. Alors, quatrième. Bon, celle qui se marre comme une vieille taupe, elle va se calmer.
8: Mais c'est pas grave, Gigi, si elle rigole, c'est que...
12: Allez, quatrième, là, Gérard, vas-y.
8: Avant de
12: poser la...
0: Oh, tu t'écrases, s'il te plaît, merci. Au poireau.
12: Oui.
14: Poireau.
8: On s'est reconnu. Donc, avant de poser la quatrième question, on accueille Soutif, il a 22 ans, il appelle de Bourges à la place de Jean-Luc.
12: Il y a Boubou.
15: Et bonsoir, Gérard.
12: Avant de poser la quatrième question,
15: Boubou, je vais parler. Boubou,
12: tu veux du combien?
15: Je peux dire
0: bonjour. Boubou, tu me le sors, lui.
8: Ouais, je l'ai sorti.
0: Et il commence à nous faire.
6: Soutif, vas-y, parle.
15: Oui, bonsoir, Gérard, bonsoir tout le monde.
6: Bonsoir.
0: Bah, tu prendras ton nom correctement, d'accord?
6: À peine reconnu.
15: Wonderbra, alors.
0: Ouais, non, mais tu as donné ton nom, hein, d'accord? Bon, comme il faut. Craigne. Ouais, c'est ça. Donc, quatrième. Peut-on être gourmand quand on est routier?
6: Voilà, alors. Voilà. Pas le rapport, là.
0: Mais tu vois pas le rapport avec la gourmandise, non?
6: Bah, non.
0: Non, bah.
15: C'est pas le deuxième débat, ça?
0: Comment?
15: C'est pas le deuxième débat, ça?
0: Et alors, on peut être gourmand quand on est routier, je suis désolé.
6: Mais
0: non,
6: je suis d'accord avec Gérard.
0: Bravo, Canette, s'il vous plaît, maintenant.
6: Explique le rapport. Okay,
8: Gérard, calme-toi, ils ont rien fait, là.
0: Barbie Girl.
6: Oui.
8: Vous répondez chacun à votre tour et vous répondez à la question, merci.
6: Oui, je pense qu'en étant routier, oui, on peut être gourmand.
0: Bon, Barbie Girl.
6: T'as un camion.
0: Barbie Girl.
6: Oui.
0: Tu as déjà baissé un peu ta radio parce que ça commence à devenir lourd, les échos.
6: Mais ma radio est éteinte. Gérard, elle est éteinte, ma radio.
0: Bah, je sais pas qui c'est qu'un écho derrière.
15: C'est pas Bouboule.
0: Bon, Bouboule, tu t'écrases, Gérard. Merci.
15: Et Gérard?
0: Il y a une question Minitel, on attend.
5: Non, c'est juste pour dire à coucou qui ou quel raccroche son Minitel, on va la rappeler.
15: Alors, Bouboule, il voulait dire qu'il pouvait pas passer dans les rayons.
6: Pourquoi?
15: Il est trop gros, Bouboule.
0: Hein? Bon, Bouboule.
6: Tu roules?
0: Eh, hey, Bouboule.
15: Oui.
0: La question, c'est pas question. Ça.
15: J'ai attendu que tu m'appelles, t'as pas donné mon nom, alors...
0: La question n'est pas là.
6: Bon, je peux répondre tes coupons.
15: Je sais, puisque c'était la troisième.
0: Bon, alors, Bouboule, tu dégages, je commence à en avoir ras-le-bol de toi. Allez, okay, bonne nuit.
6: Le débat,
8: il t'a expliqué que t'avais pas voulu de lui à la troisième question, c'est pas grave, il va attendre la quatrième, donc vas-y, commence.
0: Ouais, il va pas commencer à me les gonfler longtemps non plus, lui.
8: Non, mais il était en colère, c'est
0: tout. Il va faire comme l'autre.
8: Parce que t'as pas fait le tour des auditeurs.
0: Donc, on va demander à...
15: À Triangle.
6: Coupongle.
8: On va demander à qui, Gérard?
0: On va demander à Coupongle.
6: Ouais, alors...
0: Je sens que tu as géré un peu ton standard mieux que d'habitude. Hein.
8: J'arrête pas.
6: Ok, Gérard. Donc, les routiers peuvent être gourmands, enfin... Moi, je dirais qu'ils sont gourmands au niveau sexuel parce qu'ils ont déjà plein de photos de femmes nues.
15: Accroché
6: dans leur camion.
15: C'est des frustrés, faut le dire.
0: Oh, tu t'écrases un peu là, Tony, merci.
6: Bon, laissez-moi parler, s'il vous plaît. Et ils s'arrêtent à Porte de la Chapelle et puis ils prennent des prostituées.
0: Attends, Coupongle. Hé, Coupongle.
6: Oui.
0: Comment que tu peux le savoir vu que t'habites Avignon?
15: Oui, mais Coupongle.
6: Attends, j'ai déjà été à Paris, Gérard.
0: Bouboule, tu vas t'écraser, s'il te plaît, merci.
6: Gérard, j'ai déjà été à Paris, moi.
0: Oh là,
6: ouais,
0: ouais. Oh, Coupongle.
6: Tu t'es fait tirer au Porte de la Chapelle, en
15: fait. Eh, Bouboule, il voudrait dire que...
5: Ah. Par contre, excusez-moi tout le monde, celui ou celle qui a sa radio derrière, faut la couper impérativement. Quoi.
6: Ah, c'est pas moi.
5: Voilà, merci.
0: Donc, Coupongle, alors, tu me disais donc...
6: Bah, je disais que j'ai déjà été à Paris plusieurs fois, donc c'est
15: oui,
6: pas...
15: Oui, mais pourquoi? Mais pourquoi?
6: Bah, parce que je dirais que à Paris, il y a des travelots, il y a des...
15: Mais pourquoi?
6: Il y a la... Il y a tout, quoi, c'est super.
15: Tu viens à Paris pour voir les travelots?
6: Ouais.
15: Par gourmandise?
0: C'est eux qui commandent, la
6: femme aussi.
15: Par gourmandise?
6: Ouais, par gourmandise.
15: Oh, des nanas. Ah bah, c'est bien, alors, si tu vas voir les travelots par gourmandise.
6: Et puis, je suis venu comment? Bah, en train.
0: Poirot.
15: Oui, bah.
0: Oh là là, mais qui c'est qui a sa radio derrière?
15: Poirot, t'es lourd hein, avec ta radio maintenant. Hein.
16: C'est pas moi. Pour moi, mon oncle, il est routier, il avale les kilomètres. Donc on peut dire qu'il est gourmand.
15: C'est bien. Voilà. Ouais, ça, c'est drôle alors.
8: Qu'est-ce que t'en penses, Gérard, de sa réponse?
0: Pour l'instant, je vais y répondre, mais après. Je vois pas.
15: Tu vois pas, je vois pas.
0: Je vois pas. Oh là là, ça commence à bien faire.
15: Ouais. Moi, je vois pas le rapport.
0: Manu, t'arrêtes, s'il te plaît, un peu là. Hein.
8: Qu'est-ce que j'ai fait?
0: Celui qui s'amuse à répondre à ma place, ça va pas aller longtemps. Dans ce cas-là, il prend ma place, moi je me casse. Hein, si ça
6: mais non, mieux. Mais non.
15: Gérard, j'y pense, c'est Poirot.
0: Alors,
15: toi qui t'es routier, est-ce que t'es gourmand?
0: Ça dépend sur les aires d'autoroute, ce que tu peux acheter.
15: Et alors, pourquoi tu t'arrêtes? Et Gérard, une autre question comme ça, pourquoi tu t'arrêtes aux aires d'autoroute?
0: Mais alors, parce que tu peux t'arrêter pour manger, ok?
15: Ouais, mais pourquoi les aires d'autoroute? Pourquoi on appelle ça comme ça?
6: Mais on n'appelle pas
0: les aires
6: d'autoroute.
0: Les aires, on n'appelle pas ça des aires d'autoroute, on appelle ça des aires de repos, ok?
6: Ok.
15: Il y a quand même une différence entre une aire d'autoroute et une aire de repos.
0: Hey, quelle est la différence entre que tu vas te casser et que tu vas me laisser continuer mon débat?
15: La différence, je l'ai trouvée bien avant toi.
0: Ouais, et ben, tu vois, la différence que tu as trouvée bien avant moi, c'est que tu as dégagé. Mmh. Voilà.
15: Bravo.
0: Alors.
15: Je crois que tu t'as... Oui, applaudissez. Permets-moi juste une chose avant de dégager, comme tu dis si bien.
0: Ouais, bah, Poirot, tu dégages pour de bon. Poirot, tu dégages pour de bon, merci. Voilà.
15: Ok.
0: Donc, Boule.
15: Oui.
0: En espérant que tu as bien compris la question.
15: Ouais, mais ça m'embête un peu d'y répondre.
0: Bon, alors, tu veux pas y répondre?
15: Non, parce que c'est un peu délicat pour moi.
0: D'accord. On va demander à Sandrine.
17: Ouais. Les routiers, c'est des hommes comme les autres, hein, donc ils ont le droit d'être gourmands, ils ont le droit d'être feignants, ils ont le droit d'être cons, ils ont le droit d'être ce qu'ils veulent. Ils s'en foutent. C'est
0: d'accord.
17: Des hommes comme tout le monde.
0: Ok. Soutif?
18: Oui, les gourmands, je suis d'accord, les gourmands sont des hommes comme tout le monde, et donc ils ont le droit de manger comme tout le monde.
0: Mmh. D'accord. Bon, bah, on va poser la...
15: Est-ce que je peux ouvrir une tarée, alors?
17: Et toi, Gérard?
15: Les tarées, alors, Gérard?
0: Bah moi, personnellement, comme j'ai fait de la route, j'ai été gourmand, ça c'est sûr, mais je me suis arrêté en...
15: Décembre.
0: Je me suis arrêté. Merci de me couper.
7: C'est pas les débats de Fildar.
0: C'est pas les débats à Fildar, c'est les miens, d'accord? Alors, maintenant. Oh!
15: S'il vous plaît, on
0: c'est moi qui commande encore.
19: J'ai rien dit.
15: Gérard.
0: Donc, termine, Gérard.
17: Gérard, s'il vous plaît.
19: J'ai rien dit, Gérard.
7: Gérard.
0: Hein? Bah c'est ça, lui. Bon, qui c'est qui a sa radio derrière?
8: Non, je crois que c'est les parents qui se sont réveillés et sa gueule, je suis en train de gérer.
15: C'est pour eux.
0: Bon, alors on va s'écouter, on va faire la Gérard. Cinquième.
17: T'as pas répondu à la question.
15: Gérard.
0: Oui.
15: T'as pas répondu à la question.
0: Ah, bon.
8: C'est vrai.
0: J'ai été routier, ça, c'est pas la question, je vois pas pourquoi qu'elle est venue.
8: Écoutez, il y a une mère qui engueule l'auditrice.
17: Écoutez.
0: Non, mais.
15: Pourquoi tu téléphones Gérard?
17: Oh putain!
0: On dit pas putain, toi, la taupe là.
17: Excuse-moi, on dit maman au travail.
8: Ah, bah voilà, ouais. C'est fini! Ouais. Ouais.
0: Bon, alors.
15: Bonjour.
0: On pose la cinquième
15: non,
0: et on va.
15: Gérard, t'as pas répondu!
0: Ça y est, je viens de répondre!
15: Non, t'as pas répondu!
0: Ouais, oh!
17: Mais non, t'as pas répondu, Gérard!
0: J'ai répondu!
15: Mais parle-nous de toi un peu quand tu étais routier.
0: Oh, ouais, mais c'est pas le thème du débat!
15: Mais si!
0: Non! Okay, bon, alors tu dégages, soutif! Tu me fais chier! Bonne nuit!
15: Gérard,
17: est-ce que tu
15: manges dans ton camion?
0: Oh là là!
8: C'est Manu, il les gère pas!
0: Non, mais ça peut les gérer au standard aussi! Cinquième, faites-vous l'amour par gourmandise ou par nécessité? On s'écoupe? Nécessité, on s'écoupe? Et on s'écoute les poèmes de GG.
8: Ouais.

0: problème de GG.
1: Gérard.
2: Et voilà, vous venez d'écouter les poèmes de GG qui seront bientôt en vente, mais pour l'instant, on n'en dit pas plus, c'est tout. Voilà. Donc, on récupère Soutif.
3: Salut.
2: Bon, salut. Tu te feras passer pour Tony, d'accord?
3: D'accord.
2: Comme ça, ça ira mieux, hein?
4: C'est plutôt Soutif.
5: Ah non, mais. Pas, c'est pour Carole.
2: Hein? Ok. Alors, on va mettre Tony.
3: Comme mais ça, merci, ça me fait plaisir.
2: Ouais, non, mais comme ça, ça sera mieux. Hein, parce que c'est pas la peine d'essayer de changer de nom alors que qu'on t'a déjà reconnu depuis le début.
5: Justement.
2: Donc Sandrine.
5: Oui.
2: Double masse Fokker là, je sais pas quoi.
3: Ouais, ok. Vas-y tranquille quand même, j'ai déjà. Hein.
2: Donc coupe ongle. Ouais, cool.
5: Salut ma poule.
2: Et alligator.
4: Eh non, Alcor.
3: Oh, oui, Alcor. Salut toi.
2: Oh, ouais, tu réponds gentiment, s'il te plaît, qu'on te dit bonsoir. Ok.
3: Ok, reste tout cool, je t'ai dit.
2: Bon, si t'es pas content, Alcor.
3: Non, c'est pas moi. C'est pas moi.
2: Vous allez vous calmer parce que si vous êtes pas content, vous allez dégager vite fait maintenant.
3: Okay.
2: Ça va aller vite fait. Vis-à-vis
3: de moi, d'accord.
2: Comment? Celui qui vient de dire le mot con.
3: Enchaîne.
6: Il a dit quel pont.
2: Donc alors, la question, vous l'avez très bien
3: et
2: compris.
3: Moi,
2: qui, toi?
6: Il y a carré et triangle. Ah oui, j'ai oublié de te les rajouter. Il y a carré et triangle. C'est les deux frères jumeaux.
3: Je suis tout seul. Le triangle est parti au shot là.
6: Ah bah carré alors.
3: Ok. Mais reste tout cool quand même.
5: Salut Gérard.
3: Vis-à-vis de moi.
2: Donc peut-on.
3: Salut GG.
2: Bon, ça y est, les bons. Ouais, celui qui a sa radio qui est avec un portable, c'est pas la peine de continuer le débat. D'accord?
3: Où se pole-t-on, mon ami?
2: Alors, où? Vous êtes où? Celui qui a un portable va au standard, le dit carrément, c'est avec un portable, on raccroche, on prend quelqu'un d'autre.
6: Ouais.
2: Et celui qui a la radio, la baisse pour deux bons.
6: Ok.
2: C'est clair et net. D'accord?
3: C'est quoi la question, Gérard?
2: Alors, faites-vous l'amour par gourmandise ou par nécessité?
3: Écoute, moi, je vais te dire, je vais faire l'amour, mais simplement par envie, quoi.
2: Dans quel sens?
3: Dans quel sens? Bah écoute, déjà je commence par
7: une
3: petite levrette. Après, mais tu vois, enfin, je vais pas rentrer dans.
5: Non. Vas-y.
3: Non. Tu veux, Gérard?
2: Non, mais tu pourrais préciser ton nom quand tu réponds à la question, s'il te plaît.
7: Ouais, c'est vrai ça.
3: DMVF.
2: DMVF, ok. Allez, on.
5: C'est ton nom ça?
2: C'est double masse Fokker.
3: Oh ouais, mais reste cool avec moi.
2: Bon, alors tu réponds.
3: Ouais, mais c'est que je te dis.
2: Bon, d'accord. Si t'es pas content, c'est le même prix, d'accord?
3: Non, tu doses pas le ton.
2: Bon, attends, alors dans ce cas-là, tu dégages Warfieldard. Hop. Comme ça,
6: il a rien dit, Gérard, là.
2: Attends, il va pas commencer, c'est pas lui qui commande, c'est moi, d'accord?
6: Non, mais il te dit,
2: j'ai le droit de dire ce que je veux. S'il n'est pas content, il raccroche. Ok?
3: Je raccroche, mais j'arrive.
2: Ouais, ben c'est ça. Donc, on sait que t'es dans le bureau.
3: Non, attends, je raccroche, mais j'arrive.
2: Alors, carré.
7: Oui, ben moi, je pense que ça dépend de la nécessité de faire l'amour, quoi.
2: Dans quel sens? Dans quel sens que tu veux interpréter ta réponse, alors?
7: Vers l'arrière. Bah, c'est-à-dire que moi, j'aimerais bien savoir déjà dans quel sens, tu l'interprètes, la question question du problème,
5: ça va vous aider,
7: là,
5: ouais.
7: Vers l'avant.
2: Faites-vous l'amour par gourmandise ou par nécessité?
7: Bah, j'ai bien compris, Gérard, mais toi, tu l'interprètes comment, dans quel sens, la question du problème?
2: Pour l'instant, c'est pas moi qui réponds, c'est toi.
7: D'accord, bah alors moi, je pense que la nécessité, bah, ça existe partout, quoi. Des fois, t'es obligé de prendre le train parce que t'as pas de voiture. C'est nécessaire.
8: Mais quel rapport avec les routiers, là?
7: Mais pourquoi?
2: Tony!
8: Ouais, moi je fais l'amour par nécessité et par gourmandise aussi. Parce que plus je fais l'amour, plus j'aime ça.
7: Et plus t'as faim.
2: Laurette!
8: Ok, super. Ok, d'accord.
2: Tony, si t'as du monde derrière, c'est pas la peine de continuer le débat.
8: Non, j'ai personne derrière moi. J'ai chez moi, tranquille.
2: C'est bizarre parce qu'il y a du monde qui ricane derrière toi.
7: Oh, il y a du monde derrière toi.
8: Non, il y a personne.
7: Il y a du monde.
8: Donc, je voudrais parler un petit peu d'amour.
5: Vas-y, je t'en prie.
8: Alors, l'amour, c'est quand même un grand sentiment. Depuis la nuit des temps, hein, je veux dire, les hommes se sont aimés et ont fait d'autres hommes.
5: Et là, tu es excité, là?
8: Oui, là, je me touche, là.
2: Bon, Tony, tu...
8: Ah, là, je me touche plus, là.
2: Bon, alors, Tony, tu t'écrases, merci. Sandrine.
5: Ouais. Ouais, je suis très gourmande d'amour, donc ouais, enfin, par gourmandise, mais par envie, par tout ce que tu veux.
2: Tony, s'il te plaît, calmes.
8: Non,
2: merci.
8: Je voudrais lui poser une question par rapport au débat. Qu'est-ce que t'aimes mettre sur ton copain comme aliment?
2: Bon, alors, Tony, tu vas voir Fildar.
8: Non, mais c'est ça, la gourmandise. C'est ça, la gourmandise.
5: Nutella, chantilly.
8: Hein. Ah, voilà, merci.
0: Il y a Cécile qui voulait parler.
5: Pardon ?
2: Fildar, s'il te plaît, t'essayes de me calmer, celui qui s'amuse, là.
5: Gérard, continue ton débat.
2: Donc,
5: Laisse tomber, Gérard, continue le débat.
2: Double face poker, là.
5: Double face poker ?
2: Double masse.
7: Oh, fuck me, double face.
2: Double masse. Tu réponds, s'il te plaît, merci.
7: C'est une vraie question à laquelle je te répondrai pas.
2: Bon, alors...
7: Il a le droit.
5: C'est pas grave.
7: Il a le droit.
2: Non, mais attends, double masse. Quand je t'appelle, t'es prié de répondre tout de suite, pas d'attendre. Ok, merci.
6: Excusez-moi. Ouais, avant de répondre, Coupongle, on accueille Boots. Il a 19 ans, il appelle de Poitiers.
2: Salut. À la place de...
7: Ça va ?
6: À la place de Poirot.
5: Ah.
7: Bonjour. Salut, les vidéos. Comment allez-vous ? Bonjour GG, bonjour tout le monde.
2: Tiens, tu vas répondre.
7: Oui, ouais, vas-y, pose-moi la question.
2: Non, tu l'as très bien compris.
7: Ah ben non, j'ai pas entendu.
2: Mais je vais pas m'amuser toutes les 5 minutes.
6: Il est au standard avec moi, désolé.
2: C'est qui ?
6: C'est Boots.
2: Qui s'amuse à ça, ça commence à bien faire, hein.
5: Non, c'est excitant.
2: Alors, donc, je te répète la question. Faites-vous l'amour par gourmandise ou par nécessité ?
7: Ben moi, je pense que, franchement, je fais l'amour plus par plaisir que par nécessité, ni par gourmandise, quoi.
5: Oh,
7: même si,
5: sensuel,
7: bon, de temps en temps, c'est vrai que c'est par gourmandise.
2: D'accord. Question Minitel ?
6: Non, juste pour dire à Yann, qui raccroche son Minitel, que Fildar va le rappeler tout de suite.
7: Vous avez combien de lignes aujourd'hui ?
2: Non, ça te regarde pas.
6: On prend sur les 24 lignes, hein, maintenant.
7: Ah, d'accord.
2: Donc, on va demander à Coupongle ?
5: Alors, moi, j'adore faire l'amour par gourmandise ou... Moi, tu m'amènes une femme, tu m'amènes un homme, je fais l'amour avec tout le monde, je fais des partout.
7: Moi, je viens de voir, ça me dérange pas.
5: Venez chez moi, la porte est ouverte, les jambes ouvertes.
2: Tu serais pas une cochonne un peu par hasard ?
5: Oui,
2: j'ai l'impression, hein. Tu ferais pas ça par nécessité, plus par gourmandise, hein.
5: Ah, mais les deux, Gérard.
7: C'est une cochonne.
2: Alcor.
9: Ouais, bah moi, alors, c'est même pas de la gourmandise, c'est carrément de la boulimie, parce que j'adore les chattes.
2: D'accord. Bah, je vois pas du tout le rapport avec la question.
6: D'ailleurs, explique.
9: D'ailleurs, je voulais savoir si tu pouvais me donner une ou deux recettes de cuisine.
2: Non.
9: Ça, tu vois,
2: les recettes de cuisine, t'appelles le mardi, tu demanderas à Françoise, elle te donnera peut-être la recette de la moule.
7: Tu parlais de d'ailleurs, j'ai essayé les recettes de Françoise, elles sont vraiment parfaites.
2: Ouais. Lesquelles ?
9: La moule fourrée.
5: La moule
7: celle qu'elle donne régulièrement sur l'antenne.
2: Mais elle en a dit tellement que...
9: La moule faisandée.
2: Oh là là, mais vous vous calmez.
7: Le problème avec François, c'est qu'elle flambe tout au rhum.
2: Bon, Tony, tu te tais, s'il te plaît, merci.
6: Ah, donne une recette, toi, Gérard, si tu t'en...
2: Non. Moi, si je donne une recette à 1h41 du matin...
7: Tout le monde
2: gère. Je sais qu'il y en a qui sont peut-être en train de manger, qui vont gerber s'ils écoutent. Alors.
6: C'est l'heure.
5: Gérard, tu vas m'exciter si tu me donnes une recette
2: Coupongle, déjà, je ne vais pas t'exciter parce que je n'ai pas envie de t'exciter, donc tu vas te calmer, s'il te plaît.
5: Tu vas te calmer, s'il te plaît. C'est bon, gueule pas, je t'entends.
9: Gégé, comment ça dépend l'allemand ? Comment tu fais les asperges à la béchamel, Gérard ?
2: Comment qu'on fait les spaghettis à...
5: À la chapoule.
9: À la princesse Diana.
2: Bon, alors toi, tu dégages. Allez, hop, bonne nuit à toi, je sais pas qui c'est, tu te démerdes.
6: Bon, alors, je vais le virer. Donc, on accueille Belle Plante à la place de Double Masse Fokker. Et Yann, qu'on vient de rappeler, qui était sur Minitel.
5: Bonsoir, Belle Plante. Salut, Belle Plante.
7: Salut.
2: Bon, donc, je te répète ta question.
7: Merci.
2: Non, mais il n'y a pas de merci. Ok. Alors, faites-vous l'amour par gourmandise ou par nécessité, donc tu vas répondre.
7: Qu'est-ce que c'est que ce mec ?
2: Bon, si t'es pas content, c'est le même prix.
6: En euros, le prix ?
2: Ouais, ça, on va pas commencer à jouer comme ça, sinon ça va être... le débat, dans un quart d'heure, il était...
6: Gérard,
2: même pas un quart d'heure. Hein.
6: Gérard, je pense qu'ils ont pas compris la question parce qu'ils comprennent pas le mot nécessité. Est-ce que tu peux expliquer à tous nos auditeurs le mot nécessité ? Merci.
2: Ouais, pour nécessité, tu peux faire l'amour par nécessité ou par gourmandise. Hein. Donc, je vois pas le rapport avec la question.
6: Oui, d'accord. C'est quoi nécessité aussi, Gérard ?
2: Bah, c'est tout. T'es bien, quand t'as envie de faire l'amour, tu le fais par nécessité.
6: Oui, mais ça veut dire quoi le terme
2: nécessité ? Mais attends, ça veut dire quoi ? T'es bien obligé de faire l'amour par nécessité. Donc tu vas pas me prendre me chier une pendule avec ce mot-là. Donc Belle Plante.
9: GG ?
7: Oui.
9: Je voulais savoir pourquoi tu parlais des aveugles et de cécité.
2: Bon, qui c'est qui vient de dire ça?
8: Double masse, fucker, fucker.
2: Non, il est parti, lui. Joker. Bon, Fildar, tu vas me les gérer un peu au standard parce que ça commence à bien ce soir. C'est on bien, est déjà à la cinquième.
5: Et toi, Gérard?
2: Ça a été le bordel.
6: Bah, donc, c'est à toi de répondre, Gérard.
2: Bah, moi, j'ai répondu déjà à la question.
6: Bah, non.
2: Si,
6: non. T'esquive pas comme ça, Gérard, tu n'as pas répondu. Est-ce que toi, tu fais l'amour par gourmandise ou par nécessité?
2: Les deux.
6: Et pourquoi?
2: Non, il n'y a pas les pourquoi, tu vas pas me faire chier avec tes pourquoi. D'accord?
5: Si, pourquoi, Gérard?
2: Tu vas pas me faire chier avec tes pourquoi.
6: Mais pourquoi?
2: Oh, ta gueule, toi, là-bas. Voilà.
6: Mais c'est pas une réponse, ça, ce que t'as donné, c'est naze.
2: Mais bah, alors, si c'est naze, c'est aussi naze que toi. Voilà.
6: Non, c'est vrai, c'est naze, ça pue.
5: Je suis d'accord avec quelqu'un. D'accord.
2: La gourmandise est-elle un péché ou un orangé?
5: Oula, je peux expliquer ta question.
8: Ah, okay,
2: la gourmandise est-elle un péché ou un orangé?
5: Poupon, je veux bien répondre, mais je comprends pas le mot orangé. Gérard, est-ce que c'est toi qui as fait les questions?
2: Non, c'est... Si. Non, attends, il y en a un au standard qui vous a accueilli, qui se lave les mains, ouais. C'est lui qui les a pètes.
8: Non, mais on savait que c'était un jeu de mots foireux, la fille.
2: En plus...
8: Alors...
2: Il y a l'aide de Manu, quand même.
5: Ah, ouais. Bravo, Manu.
6: Bon, on répond aux questions, alors, Coupong.
2: Donc, Coupong, tu sais pas ce que c'est, un orangé?
5: Non.
2: Tu manges jamais d'orange?
5: Ah, si. Bah,
2: bon, alors, voilà.
5: J'ai deux grosses oranges sur moi, mais...
2: Ouais, bah, on le sait que t'as deux grosses oranges, c'est deux gros seins, d'accord, c'est ça?
5: Bon, exactement.
2: Bon, celui-là... Bon,
5: Ray. Bah, je veux dire, je préfère manger des grosses oranges.
2: Oh, ça commence à bien faire là.
5: Oh, je peux répondre.
9: C'est Alcor.
2: Ouais, non, mais attends, pour l'instant, on demande à Coupong.
5: Alors, je préfère manger les grosses oranges là.
8: De 4 dixièmes de.
5: Et mon péché orangé, c'est la moule orange.
2: Hein?
5: Mon péché orangé, c'est la moule orange. T'aimes la moule, toi, hein?
2: Ouais, mais apparemment,
6: et dans quel sens?
5: La donne, la tienne.
2: Non, mais apparemment, t'as l'air, d'être gourmande, toi, parce que t'as...
5: Ah, mais là, Gérard, pas... je mouille, tu peux pas savoir.
2: Non, mais c'est bon, ok. Alcor, pardon.
9: Ouais, bah écoute, moi, je sais pas, tu parles d'oranger, tout ça. Moi, je vais pas souvent dans les vergers, donc je sais pas.
2: Vous calmez, là, s'il vous plaît, merci.
9: Ouais, un peu de respect.
2: Donc, Alcor, donc toi, t'as pas l'occasion d'aller dans...
9: Dans les vergers.
2: Dans les vergers, mais tu peux être gourmand quand même en mangeant des fruits.
9: Bah ouais, mais si je vais pas dans les vergers, non, quoi.
8: Je peux réagir sur les...
2: Attends, Tony, s'il te plaît, merci.
9: Attends, je voudrais savoir ce que Tony a à dire, quand même.
8: Ouais, bon. Moi, je voudrais qu'on parle des IVG aussi.
2: Mm-hmm. Alors, Tony, tu dégages tout de suite. Tu dégages tout de suite, je veux plus t'entendre.
9: Allez, hop.
2: Là, tu dégages.
10: Non, mais moi, je pense franchement que c'est plutôt des citronniers.
9: C'est des citrons verts ou des
2: citrons? Ouais, tu s'amuses avec la radio derrière, merci.
5: Non, mais la forêt vierge, c'est beaucoup mieux.
9: Ah.
2: Boost.
11: Avec une moule.
5: Ah, exactement.
6: C'est Boost qui mettait la télé.
9: Oui, mais moi, je dis, vas-y, moi, je t'envoie la purée.
5: Oh, Sandrine, tu m'excites, là.
2: Boost.
9: Vas-y, si tu préfères.
2: Boost, une fois.
9: Oui, bah, c'est moi, je te parle. Eh, Boost, t'envoie la purée ou quoi? Je te dis que c'est plutôt un citronnier.
2: D'accord. Ah. Belle plante. Je vois pas le rapport, hein, Boost, avec l'oranger ou le pêcher.
9: D'oranger, alors moi, je te parle de citronnier.
2: Ouais, d'accord.
9: Citron vert.
2: Belle plante. Vert. Bon, ça y est, vous calmez, s'il vous plaît, merci. Belle plante.
8: Oui, bah, je suis jamais parti en vacances.
2: Bon, alors, là, tu vois, t'es jamais parti en vacances, mais là, ce que tu vas faire, c'est que tu allais te faire cueillir des plantes ailleurs.
9: Et belle plante, tu fleuris ou pas?
8: Ouais, mais seulement compagnie de femmes.
5: C'est des... Pour jeune.
2: Sandrine.
9: C'est des gros.
5: Oui.
2: Et pour toi?
11: Moi, je préfère les oranges. Hein,
5: mais... C'est bonne, hein?
11: Ouais, je suis bonne. J'ai une bonne orange, ouais.
9: Mm-hmm. Et Gérard, est-ce que c'est vrai que t'as la figue toute desséchée?
2: Tu sais qui s'amuse à dire ça?
9: Paul.
2: Non, mais attends, d'où tu te sors, ceux-là?
6: Paul? Je sais pas, c'est un mec qui est passé, c'est pas grave.
2: Non, mais là, va falloir peut-être...
6: Il reste pas longtemps, Paul, il passe.
2: Va falloir peut-être gérer, parce que la semaine dernière, c'était bien. Là, cette semaine, le premier, il est 1h47 et
9: ouais.
2: C'est déjà le bordel avec toi.
5: Gérard, et toi, Gérard?
9: Pas bien, là.
2: Donc, on va demander à Carré.
8: Et moi, là.
9: Tu peux répéter la question?
2: Non, tu l'as très bien compris.
9: Donc, c'est à que moi, les oranges, j'aime bien ça.
2: Et les pêches?
9: Bah, je préfère ça de Sandy.
2: Alors là, Carré, tu dégages. Bonne nuit à toi.
5: Bon, et toi, Gérard?
8: J'ai ces belles plantes. Je peux te poser une question avant que tu répondes?
2: Non, on va demander à Tony.
8: S'il te plaît.
2: Tony.
12: Allez, s'il te plaît.
13: Non, non, mais bon, je voudrais bien écouter la question de...
2: Non, pour l'instant, tu vas répondre à la question que j'ai posée.
13: Ouais, donc moi, citronnier.
12: Ouais, GG.
2: Je t'écoute maintenant, belle plante.
12: Ouais, voilà. Je voulais savoir si ta question elle avait un rapport avec Hergé et les oranges bleues.
2: Non.
12: Pourquoi ?
2: Je te parle pas d'oranger, je te parle avec les pêches.
12: Ouais, mais les oranges bleues, pourquoi ça parlera pas ?
2: Non, mais je vois pas du tout le rapport avec, avec la question.
12: Ouais, mais t'as...
2: Oh, vous nourrez !
12: Eh, on veut savoir si tu l'as lu, la BD, c'est tout.
2: Non, je lis pas les bandes dessinées.
12: Allô, quoi ?
14: Allô, allô.
15: C'est pas stérile.
14: Pourquoi, allô ?
2: Bon, Fildar, s'il te plaît, t'essayes de me les calmer, là, ou pas ?
15: Et Gérard,
6: parce qu'il y a Yann aussi, t'as oublié de marquer Yann.
2: Yann.
14: Yes.
2: Donc, pour toi ?
14: Bah, moi, je pense que c'est mieux d'être sur des pommiers que sur des oranges. Et pourquoi ?
2: Bon, Tony, s'il te plaît, pourquoi tu vas dégager, toi ? Je sens que tu vas pas finir le débat, hein.
16: Vas-y, précise.
12: Hey Yann, c'est belle plante, je peux te poser une question ?
14: Vas-y.
12: C'est ouais, ton prénom, c'est pas un prénom breton ?
2: Belle plante, tu vas fermer ton clapet, s'il te plaît, merci.
14: C'est russe.
16: Eh, hey, belle plante, t'as besoin d'un rempotage, hein.
2: Oh, hey, Fildar, s'il te plaît, t'essayes de les calmer ou quoi, là ?
12: Ouais.
16: Tu peux répondre à la question, Gérard ?
2: Vas-y, je t'écoute.
16: Non, mais toi, tu peux répondre ?
2: Bah, j'ai déjà répondu, je crois.
12: Ah, non,
16: non, non, non, non, non.
2: Bah, les gourmandises est-elle un péché ou un oranger ? Pour moi, c'est plus un oranger qu'un péché.
16: Pourquoi ?
2: Il n'y a pas de pourquoi, alors. Celui qui ne pêche avec ses pourquoi, il va se faire foutre.
15: Gérard,
16: en tout cas, moi, je pense que la gourmandise n'est pas un péché mortel. Hein.
15: Gérard, c'est coupon. Pourquoi tu te poses la question à toi-même avant de répondre ?
14: Non, mais Gérard, la gourmandise, c'est un vilain défaut, quoi. Gérard,
2: je réponds... Oh,
16: Gérard, c'est pas un péché mortel.
2: Oh là là.
14: Mais non, c'est un vilain défaut.
2: Mais Gérard, j'en ai marre!
6: Gérard,
2: j'en ai ras le bol!
6: Dis quoi?
2: Tu vas les gérer ou quoi? Et t'arrêtes un peu ton cirque, toi aussi!
15: Calmez-vous les enfants!
12: Ta gueule!
2: Ouais, tu sais! Bon, allez hop, on s'envoie, on va s'écouter Village Poupole!
15: On s'envoie en l'air!
6: Bah, tout de suite, Gérard!
2: Si, si, on s'envoie Village Poupole et tu vas me calmer tout le monde en standard!
16: On va s'envoyer en l'air avec Sandy!
15: On s'envoie en l'air!
2: Bon, allez! Sandy, elle vous emmerde!
6: Bon, allez, je les ai enlevés!
2: Et toi,
6: on va reprendre ses esprits.
17: Mais le problème, c'est qu'à chaque fois qu'on te demande de répondre à la question, tu dis...
2: Non, non,
17: bah, un oranger, et
2: t'en pourquoi t'en as un qui dit n'importe quoi, t'as l'autre qui dit n'importe quoi, Sandrine a dit n'importe quoi, Belle Plante, c'est pareil, Boost, c'est pareil, y a Coupon qui répond correctement.
17: Et toi, tu dis rien.
15: Super.
17: Hein, toi, tu réponds
2: alors, quand je te demande de gérer quelque chose, tu vas le gérer. Et vite fait.
18: Réponds aux questions aussi qu'on te pose.
2: Hein. Parce que si tu veux pas répondre...
6: C'est Max à l'appareil, tu me vois là? Oh, ouais. Je suis là.
2: Bah, je sais, je te vois, je suis pas bourré encore.
6: Bah, non, mais je sais bien, j'ai jamais dit que tu l'étais, mais tu réponds pas aux questions.
2: Non, mais attends, quand t'en as, tu te coupes et que je demande à cet abruti là.
6: Mais bah, celui qui te coupe, c'est Coupongle.
2: Non.
18: T'as les ongles trop longs.
2: Ouais, ouais, t'as raison. D'ailleurs, je sens que le deuxième
6: bébé. Bah, ça c'est clair.
2: Tu vas prendre ta caisse et tu vas te dégager.
6: Bah, ouais,
2: tu vas prendre ta voiture pourrite là.
15: Quel connard.
2: Voilà, bien dit. Bien dit. Bien dit pour celle que. C'est pour Pildar que tu disais ça.
15: Ouais.
16: Non, c'est pour Gérard.
2: Bon, Tony, tu vas t'écraser. Ok.
18: Je vais raccrocher le nez.
12: Connard.
2: Et tout à l'heure, c'est moi, tu vas les virer tous. On va s'amuser, là.
12: En fait, tu dis que Coupon, il est sympa, mais il a quand même une gueule de pétasse.
15: Non, mais Coupon, c'est une femme, chérie.
16: Mais tu perds ton sang-froid, Gérard. C'est dommage. C'était bien.
2: Non, mais vous allez vous calmer, maintenant.
16: Mais c'est dommage.
2: D'accord.
16: C'est très, très bien.
2: Peut-on être gourmande?
12: Sinon, c'est belle plante. Je peux faire un tour de magie hein, pour calmer tout le monde.
16: Bon, on va continuer. Bon, allez, écoutez la question.
2: Peut-on être gourmand de tout ou de rien ?
15: Quoi ?
2: Peut-on être gourmand de tout ou de rien ?
16: Ah, très intéressant, ça.
2: Alors que, comme c'est très intéressant, tu vas répondre.
16: Bah, c'est donc c'est Cercle qui apparaît. Peut-on être gourmand de tout et de rien ?
2: Voilà.
16: Moi, je pense qu'on ne peut pas être gourmand de rien parce que justement, si c'est rien... tu peux pas être gourmand.
2: Ouais, mais de tout ou de rien.
16: Bah,
2: c'est le thème, c'est la question.
16: C'est un tout. C'est le truc de rien. Tu prends un ensemble de plusieurs rien, ça sert à un tout de rien qui fait que tu peux pas être gourmand de tout de rien.
2: Et qui c'est qui a sa radio derrière?
19: Mets ta coupe en cul.
16: Oh, c'est vieux.
2: Bon, eh ben vous allez réfléchir. Bon. Vous allez réfléchir à la question.
16: C'est Belle Plante, j'y réfléchis, ça y est.
2: Non,
16: trouvé.
2: Non, mais vous allez réfléchir quand même.
16: Ça y est, j'ai trouvé.
2: Vous allez réfléchir. Vous allez réfléchir.
16: Moi, j'ai réfléchi.
12: Ça y est, j'ai réfléchi.
2: Donc, on récupère Tony. Merci de me les mettre. Merci Manu de me les mettre en air, s'il te plaît.
17: Quoi? Pardon.
2: On récupère Tony.
7: Oui, merci pour le gâteau, merci.
2: On récupère Sandrine.
15: Ouais.
2: Belle plante.
7: Ouais, on récupère la plus belle plante de la vie. Bien compris.
15: Oh, beau gosse.
2: Belle plante, s'il te plaît, tu te calmes, merci.
7: Je vais me calmer.
2: On récupère Alcor.
7: Yeah. Oui, je suis là, ouais.
2: On récupère Cercle.
20: Salut, c'est Manu, ça va, Gégé? Ça va bien?
7: Salut Stéphane, ça va, tranquille. Salut Stéphane. Ça passe.
2: On récupère. Je demande à Cercle de répondre, s'il vous plaît, merci.
7: Eh, hey, tu tournes en rond?
20: Oui.
2: Cercle, oui. Tu réponds, s'il te plaît, quand on te parle. Merci.
7: Suis là, minuit. Je suis là.
2: On récupère Boost.
21: Oui, je suis là.
2: Coupe l'ongle.
15: Salut.
2: Et Yann.
7: Toujours là. Et Yann, c'est pas un prénom breton?
2: Bon,
7: Tony, t'es mort.
2: Bon, tu te calmes, s'il te plaît, merci.
21: Gérard, c'est un prénom yougoslave, non, Gérard?
2: Bon, moi, Gérard, il t'emmerde.
7: Non, Gérard, c'est un prénom de
21: moi, Gérard, c'est plus sportif.
17: Bon, la question, Gérard.
2: Donc, peut-être gourmand de tout ou de rien. Voilà, c'était la question.
7: Boost,
2: tu me laisses finir, s'il te plaît, quand je pose la question.
7: Excuse-moi, s'il te plaît.
2: Merci. C'était la question qu'on avait posée juste avant de la coupure musicale. Uh-huh. Donc, Boost.
7: Ben, moi, je pense qu'on peut être gourmand de tout ce qu'on aime, mais de rien, de ce qu'on n'aime pas.
2: Ouais, mais dans quel sens tu vois ça, toi?
7: Dans le sens inverse des aiguilles d'une montre.
2: Non, mais...
7: Eh, Gégé, ces belles plantes, tu l'écris comment, rien?
2: Oh, merde, toi.
15: Rien. Aïe.
7: Avec un H aspiré à la fin. Rien ou rien?
2: Bon, belle plante, tu vas t'écraser, s'il te plaît, merci.
7: Ok.
2: Yann?
21: Bah, si t'es gourmand de tout, quoi, en fait, tu peux pas être gourmand de rien, autrement t'es gourmand, quoi.
2: Mais dans quel sens? Parce que là, je vois pas du tout la réponse à la question.
21: Bah, plutôt vers la droite.
2: Ah bon. D'accord. Cercle? Cercle une fois, cercle deux fois, cercle trois fois. Pas de lui. Adieu, j'ai vendu, non, c'est bon, ça.
20: Bah, mais si.
7: Allez, laisse-toi une chance.
20: Qu'est-ce que tu fais? J'étais en train de tourner en rond, j'étais pas dans le bon sens.
2: Tout à l'heure, tu as tourné en rond, tu as retourné au standard.
20: Mais t'as déjà répondu tout à l'heure, je te ferai remarquer. Hein.
2: Non, t'as pas encore répondu.
17: Si, c'est lui qui a répondu en premier.
20: J'ai répondu,
2: non, c'est Boost.
20: Tu m'as demandé tout à l'heure, je t'ai parlé des ensembles de tout et de rien.
2: Ah, d'accord.
20: Bah ouais,
2: donc, encore.
20: T'as une tête de linotte, donc tu te souviens de rien.
2: Si ça te plaît pas, mon pote, c'est le même prix, d'accord?
20: C'est pas ton pote, déjà.
2: Bon, alors, si ça te plaît pas, c'est le même prix.
20: C'est combien?
2: Bon, alors, Cercle, tu vas aller voir Phil Dard.
20: D'accord.
2: J'arrive. Voilà.
20: On accueille Triangle.
2: Tout à l'heure, tu as...
20: Bientôt carré.
2: Tu vas te retrouver vite fait au standard. Ok?
7: Bah, je peux répondre.
2: Alcor.
20: Ouais, bah alors, ouais, le tout, le rien, bah alors il faut revenir à la philosophie pakistanaise.
21: Mm-hmm. On t'écoute.
20: Je sais pas si Gégé est un peu au courant de ce qui se passe au niveau de la philosophie en ce moment.
21: Je suis sûr.
20: Alors, le tout, le rien, il faut savoir que d'abord, c'est un ensemble à grande diversité, mm-hmm. n'est-ce pas?
21: Il le savait.
20: Il faut savoir qu'il y a quand même quatre directions principales, c'est-à-dire le haut, le bas,
2: bon, Alcor.
20: À droite, la droite et la gauche.
2: Alcor.
15: J'ai oublié le milieu quand même.
2: Alcor. Alcor, une fois.
15: Oui, je vois.
20: Oui.
2: Tu réponds à la question correctement sans nous faire un speech.
20: Donc, alors, le tout, le rien. Kierkegaard disait dans ses.
2: Bon, alors, qu'est-ce que Bogarde disait? Que tu dégages au standard et je peux t'entendre. Au revoir, Alcor.
20: Non, mais je crois que Bogarde parlait de Freud.
2: Alors, belle plante.
7: Ouais. Bah écoute, je crois que quand j'ai envie de rien et que j'ai faim de tout,
2: mmh.
7: je crois que je préfère quand même la gourmandise de, enfin du tout si tu permets l'expression, c'est-à-dire l'ensemble de tout ce que j'ai d'envie d'avoir faim. Et surtout quand j'ai pas faim, bah j'ai ni de gourmandise de rien ni de tout, ça reste. Ne pas avoir faim de rien ni de tout.
2: Alors Sandrine,
17: moi j'ai rien compris, Gérard. Tu peux
2: moi non plus. J'ai pas.
7: C'est bien clair.

0: Tu as envie de jacter, bah tu vas répondre à la question.
1: Mais on est obligé de choisir entre tout et rien.
0: Bah oui.
1: Ah, bah je vais prendre tout.
2: Non, c'est vrai, il y a un milieu quand même.
0: Tu oh là là, oh là, mais et celui qui répond à la place de Tony tout à l'heure va gerber.
1: Ouais.
0: Sec.
1: C'est vrai, bien joué, GG.
0: Ok, alors Tony, tu réponds quand même correctement, s'il te plaît.
1: Ça, je le dis, moi.
2: Arrête de faire le chouchou, Tony.
1: Donc, bah oui, bah, je te dis, bah, tant qu'à faire, choisis tout.
0: D'accord.
1: Et t'aurais pu payer ton café, espèce de petit rapier.
0: Alors là, Tony, tu vas aller voir Fildar au standard, comme ça, tu vas aller voir si je suis un rapia, ok.
1: C'est belle plante.
0: Non, pour l'instant, belle plante, t'as assez répondu, on va demander à Coupongle.
3: Okay. Oui, alors moi, c'est quand c'est rien, c'est parce que je suis malade, je suis fatiguée, j'ai mes règles, et quand c'est tout, et ben c'est la fiesta, quoi. C'est tous les jours, que ça soit, voilà.
2: T'es en forme, quoi.
3: C'est tout, quoi. C'est un ensemble de tout et de rien.
0: Ouais, non, mais là, j'étais en train de discuter avec Fulda en même temps.
3: Ok, merci, super. On voit qu'on est content.
0: Non, mais c'est bon, j'ai à peu près compris. Donc,
3: Bah, alors, qu'est-ce que j'ai dit?
0: Ben, j'en sais rien, mais tu vas pas me la
3: râler. Alors,
0: si je suis un empoiré, moi, je t'emmerde.
3: Ça y est, pas, les auditeurs, nous, on t'écoute. Le respect, ça existe, Gérard. Hein.
0: Ben non, attends, si t'es pas contente, je peux...
3: Attends, écoute, je suis désolée, mais
0: Oh, coupongle. Tu vas t'écraser, s'il te plaît.
3: Tu écrases toi-même. Oula.
0: Coupongle, tu dégages.
3: Attends, je me défends.
4: Attends, coupongle, ce qu'on peut faire pour que Gérard se fasse pardonner, il va répondre à la question lui-même. Voilà. Alors écoutez-le.
0: Ça, donc, peut-on être gourmand de tout et de rien? Bah, en fin de compte, on peut être gourmand des deux.
4: Ouais, mais alors,
0: non, mais il n'y a pas des pourquoi, d'accord, coupongle?
4: Bah oui, mais Gérard, j'ai envie de te la poser, la question.
3: Alors.
4: Explique.
0: Non, mais alors, explique. Tu peux être gourmand de tout et de rien.
4: Bah explique.
0: Donc, tu peux être gourmand, par exemple, si tu as quelque chose qui te donne envie de manger. Tu y vas, si t'as pas faim, tu y vas pas, c'est tout.
1: Dans quel sens?
0: Oh, dans quel sens?
3: Comment? Qu'est-ce que tu as faim de quoi?
0: Bah, de tout et de rien. Si un jour j'ai beaucoup faim,
1: je mange.
0: Oh, Tony, s'il te plaît, tu vas t'écraser maintenant. D'accord?
5: Par exemple, le hamburger, tu classes ça dans la catégorie tout ou dans la catégorie rien?
0: Ça dépend comment c'est fait. Je pourrais peut-être le classer dans la catégorie rien.
3: Mais et les boules
0: Alors là, dans rien du tout, parce que j'aime pas le poisson.
1: J'ai eu ces belles plantes.
0: Ouais.
1: Ouais, je voulais. Est-ce que je peux faire la conclusion de la question?
0: Non, mais pour l'instant, c'est pas. Alors, belle plante, tu vas t'écraser parce que c'est pas le thème de. C'est
1: non,
0: pas
1: non,
0: la
1: conclusion.
0: C'est pas la conclusion.
4: Non, mais la conclusion de la question, pas du débat.
1: De la question.
0: Non, vas-y.
1: Ouais, je voulais dire que la gourmandise, c'était rien du tout.
0: Bah voilà.
3: Voilà.
0: Alors enfin, t'as quand même. T'as fallu attendre que tout le monde réponde pour répondre comme il faut à la question.
3: Ouais.
1: Bah ouais.
0: Dis donc, t'as eu tant peu du temps, toi. Hein.
1: En fait, c'est quand t'as parlé du truc tout à l'heure, ça m'a éclairé. Je me suis dit, ah, c'est pas si con.
0: De quoi que j'ai parlé?
1: Bah, quand t'as dit le truc sur la gourmandise que toi t'en pensais, bah, je me suis dit, ouais, c'est pas bête ce qu'il dit.
0: Non, mais attends,
4: con, Gérard, hein.
0: Je vois pas du tout le.
3: Ah, tu traites de con ou quoi?
5: Non, je dis, Gérard, c'est pas con, sinon ça se saurait.
1: Bah, ouais.
2: Non, mais ça se sait.
3: Ouais. Non, mais plante verte.
1: Ouais.
2: Eh, Gérard, j'ai faim de toi.
3: Oh, quelle belle phrase.
4: Ouais, Gérard, qu'est-ce qu'il y a? Qu'est-ce qui se passe?
0: Ah, c'est bon.
4: Il y avait quoi?
0: Non, j'avais un petit problème. J'avais un problème d'un côté, c'est pas grave.
2: Eh, GG, j'ai faim de toi, je peux te bouffer?
0: Non, tu vas te faire foutre. Alors, êtes-vous gourmand pour avoir du poids?
3: Pourquoi? Oula,
0: alors, êtes-vous gourmand pour avoir du poids? Donc, je vais expliquer quand même la question.
3: Oui,
0: c'est êtes-vous gourmand pour avoir du poids? C'est-à-dire, quand vous allez dans un supermarché, est-ce que vous vous arrêtez facilement devant le rayon et que vous mangez? Donc, à force de manger, vous prenez du poids.
3: Oui.
0: Bon, voilà.
3: Oui. Bien.
0: Donc, êtes-vous gourmand pour avoir du poids?
3: Ok, alors.
5: Tu peux nous le refaire, là?
0: Donc, on va demander à Tony.
1: Je te dis ouais.
0: Tony, ah, oui, tu réponds comme il faut, s'il te plaît. Merci.
1: Êtes-vous gourmand pour... Ah, j'ai pas entendu, excuse-moi, j'étais ailleurs.
0: Êtes-vous... si t'es ailleurs, tu veux y rester ailleurs?
1: D'accord, mais répète-la-moi, s'il te plaît.
0: Alors, êtes-vous gourmand pour avoir du poids?
1: Êtes-vous gourmand pour avoir du poids?
0: Bon, si tu veux pas répondre, on va demander à Sandrine, hein.
1: D'accord, ouais. Mais j'ai réfléchi, puis je te rappelle.
0: Ouais, ben... Dans ces cas-là, tu vas réfléchir vite fait parce que je vais pas m'éterniser sur une question que t'as pas envie de répondre. Donc, Sandrine.
5: Ouais. Bah moi, en fait, quand je fais mes courses, J'en achète pour au moins

0: 10 kilos. Donc, forcément, quand même pas mal de poids.
1: Mmh. Ouais, mais là, je vois...
2: Oh, le boudin.
1: Oh, hé hey. Tony, s'il te plaît, tu commences pas, d'accord?
2: Non, mais tu te rends compte que...
1: Non, mais pour l'instant, tu commences pas à foutre ta merde, ok?
2: Ouais, arrête, quoi.
0: Arrête un peu, Tony.
1: Donc, Sandrine, je vois pas du tout le rapport avec... Bon, tu me calmes, Tony.
2: C'est pas moi, là.
0: C'est pas lui.
1: Donc, je vois pas du tout le rapport avec... Je vois pas du tout le rapport avec la question.
0: Bah, j'ai pas trop compris ta question, hein. J'essaie d'y répondre au mieux, mais...
1: Donc, êtes-vous gourmand pour avoir du poids?
0: Bah, c'est ce que je te dis, ouais. J'achète au moins 10 kilos de course à chaque fois, donc c'est lourd à rentrer, donc ça fait du poids, ouais.
1: Ouais, mais t'es pas forcé d'acheter 10 kilos tous les jours?
0: Bah, je vais pas acheter 10 kilos tous les jours, je fais pas des courses tous les jours, je fais des courses toutes les semaines. Et 10 kilos, je te dis, ça fait lourd à ramener dans les sacs.
1: Bah, moi, je peux te dire une chose, j'ai fait des courses là récemment, bah, uh-huh. Hein, j'avais pour plus de 10 kilos. Hein,
3: ah ouais, j'y vais. 10 kilos de quoi?
1: Y avait de tout.
3: C'est-à-dire?
1: Je vais pas préciser.
2: Non, mais est-ce que ça a un rapport avec la question?
1: Oui, ça a un rapport avec la question parce qu'il y avait du chocolat dedans.
0: Le chocolat. Moi, ouais, j'ai pris un lit d'huile alors.
4: C'est de la merde de chien.
0: Ah, okay.
1: Bon. Alors, celui qui s'amuse encore à jouer avec son combiné de téléphone, il va se calmer ou il va dégager pour de bon maintenant.
2: Ça c'est géré. C'est belle plante.
1: Ça va être clair et net, précis. Ouais, donc, belle plante à toi.
2: Ouais, je voulais dire que c'était un peu gamin de jouer avec son téléphone.
1: Mmh. Non, mais tu réponds à la question, s'il te plaît, merci.
2: D'accord. J'ai un trou. Mmh.
1: Ouais, d'accord. Cercle.
0: Petit comme moi.
5: Non, Cercle, il est parti.
1: Cercle est parti. Donc, Boost.
6: Ouais, alors moi, je pense que pour perdre du poids, vaut mieux pas être gourmand. C'est pas pratique.
1: Mais dans quel sens? Mais tu peux être gourmand
6: Alors vaut mieux
1: pour avoir du poids. Et regarde, attends, Boost. Oui. Moi, je peux te dire une chose. Je mange régulièrement de 2 à 3 fois par jour. Même dans la nuit, ça m'arrive de me réveiller puis de manger. Ouais, et c'est pas pour normal. Ça que je prends du poids.
6: Ah ouais, t'as de la chance parce que moi,
3: c'est peut-être parce que tu fais beaucoup de sport à côté aussi, Gérard. Ouais.
1: Non, mais ça, le sport n'a rien à voir avec.
2: Ah bah non,
1: mais c'est dans ces cas-là. Attendez.
3: Ça fait perdre du poids quand même.
1: Ouais, mais je vois très bien où tu veux en venir. Tu veux parler du sport en chambre.
3: Ah non, du tout. Moi, je pensais.
1: Je voyais ta question comme ça.
3: Je pensais que tu faisais du hockey sur glace, moi.
1: Ah non, mais il y a le sport en chambre aussi pour perdre du poids.
2: J'ai des statistiques.
1: Toi, tes statistiques, tu me pèches.
2: Sur les yeux et puis la sodomie, c'est 1200 calories par heure quand même.
3: Et moi, je voulais poser une question. Est-ce que tu peux prendre du poids sans être gourmand?
1: Ça dépend de...
6: Ouais, il y en a qui sont mal constitués, qui assimilent tout et...
1: C'est à toi qu'on a posé la question?
3: Non, c'est à Gérard que j'ai posé la question. Non,
1: s'il vous plaît, laissez répondre Gérard. Donc, tu peux répéter la question?
3: Est-ce qu'on peut prendre du poids sans être gourmand?
1: Ça dépend.
3: Explique.
1: Tu peux être gourmand et pas avoir de poids, comme prendre du poids et pas être gourmand.
3: Mais pourquoi?
1: Non, mais il n'y a pas des pourquoi, c'est tout. Moi je peux manger.
3: Donne un exemple alors, voilà.
1: Moi je mange le midi, je mange le soir normalement, et je peux me relever à 4h du matin, je remangerai. Et je prendrai pas de poids en plus.
3: Okay. Mais t'es pas gourmand alors. C'est peut-être parce que tu fais beaucoup caca.
1: Non, mais même.
6: Et ça élimine.
1: Non, mais ça.
2: Si vous faites sa merde, ça n'a jamais fait gagner du poids.
1: Hein. Bon alors, Tony, tu dégages pour de bon, ce coup-là, c'est terminé pour toi, au revoir. Voilà, ça t'apprendra.
2: C'est belle plante, j'ai trouvé une solution à la question.
1: Non, bah, pour l'instant, belle plante, tu vas attendre, on va demander un coup onglant.
0: Oui, alors, moi, je suis d'accord avec toi. C'est-à-dire que tu peux prendre du poids en étant gourmand, mais tu peux en perdre aussi en faisant du sport de chambre. Donc, étant donné que je suis très gourmande, je prends du poids, et comme je fais beaucoup de sport de chambre, j'en perds aussi. Donc, je stabilise, si tu veux, le poids.
1: Ça vient à la question que Manu m'avait posée.
0: Ouais, mais pas tout à fait, parce que c'est-à-dire que moi, quand même, je suis gourmande, donc je mange beaucoup, je prends du poids, mais j'en perds après en sport de chambre. Donc, toi, je sais pas si t'as répondu à la même réponse.
1: Ah, bah si, j'ai répondu à peu près à la même question que Manu.
0: Donc, tu fais beaucoup de sport en chambre alors?
1: Bah, moi, je peux très bien manger pour 4 ou 5, et je prendrai pas de poids malgré que je fasse du sport en chambre.
0: Parce que tu feras du sport en chambre, donc
1: oui, mais
0: ça veut dire que tu prendras pas de poids.
1: Ouais, mais tu peux très bien prendre du poids sans faire du sport en chambre.
0: Ah, bah oui, je suis d'accord.
1: Tu peux très bien en perdre dans un autre sens aussi.
0: Ouais, ah bah oui, en étant sédentaire, en regardant la télé.
1: Il n'y a pas besoin de... Qui c'est qui s'amuse avec son téléphone?
2: Non, je vais t'asseoir en joint.
0: Carte temps.
1: Bon, tu le calmes, lui, là, parce que tout à l'heure, il va dégager, celui-là. Yann ?
4: Non, moi, tu sais, je suis plutôt lancé de disque, lancé de poids, ça me dit pas trop, quoi.
1: Non, mais t'as compris la question ?
4: Non, on parle du sport.
1: Non, on parle pas du sport, on parle de la gourmandise.
4: Ah, tu peux répéter la question ?
6: Compris, lui.
1: Non, mais attends, Yann, tu prendrais pas les gens pour des cons, là ?
4: Ben non.
1: Non, je crois qu'à mon avis, tu les prendrais pas, mais tu les laisses.
4: Mais
1: t'as très bien compris, j'ai eu la question, parce que tout le monde a répondu, il y a que toi qui va falloir, à toi, qui va falloir que je répète la question. Bah si t'as pas compris la question, c'est malheureux, moi je la répéterai pas. Voilà.
4: Mais moi je préfère le lancer de disque, c'est pas de ma faute.
1: Donc, belle plante.
2: Alors voilà, en fait. Si tu crois que ta question est bien, bah je dirais déjà oui, parce que c'est pas une question si conne que ça. Moi je crois qu'on peut prendre du poids par gourmandise. Des fois il y en a qui prennent du poids par gourmandise, hein, pour prendre du poids et pour être beau. Et puis t'as des gens, quoi, par exemple, tu vois dans certaines, par exemple les sumos, et ben eux ils prennent du poids parce que c'est pour leur taf ou des trucs comme ça.
1: Non mais attends, belle plante. Ouais. Là tu parles de du sport là, le sino là, je sais pas quoi là.
2: Non mais j'élargis un peu la question.
1: Ça c'est leur carrure, hein. C'est leur sport, donc je vois pas. Non mais attends belle plante. Ouais. Je vois pas du tout le rapport avec la question. Êtes-vous gourmand pour avoir du poids? Eux c'est leur carrure pour faire ce sport. Donc je vois pas la. Non mais je vois pas la gourmandise là-dedans ce qu'elle a à voir.
2: Mais alors est-ce que je peux rajouter quelque chose?
1: Vas-y.
2: Est-ce que tu trouves pas ça un peu trop, je sais pas, superlatif?
1: Comment ça?
2: Bah, savoir un peu trop, je dirais alors, hyper superficiel, quoi.
3: On a pas de marque.
1: Non, mais il n'y a pas besoin d'être superficiel pour perdre du poids ou pour...
2: Mais si, quand t'es pas bien dans ta tête, tu peux perdre du poids, même si tu manges beaucoup. Hein.
0: Bah oui, hein.
1: Mais c'est la question...
0: C'est mental.
1: Mais la question, j'y ai répondu.
2: Oui.
0: Bon. Oui, mais non, mais c'est une supposition qui te fait.
1: Ouais, d'accord.
2: Ouais, mais tu trouves quand même ça superlatif.
1: Ouais, mais il n'y a pas besoin d'être superficiel pour avoir du poids ou pour être gourmand. Je vois pas du tout le truc, là.
0: Mais si, parce que quand t'es négatif dans ta tête, eh ben, tu perds du poids.
1: Ouais, oui, mais attends, qui c'est qui vient de dire ça, là?
0: C'est moi.
1: Qui? Coupongle. Ouais, mais... Alors, moi, je repose la question dans l'autre sens.
0: Ouais.
1: Donc, si tu dis qu'on n'est pas bien dans sa tête, on peut perdre du poids. Mais quel est le rapport avec la gourmandise là-dessus?
0: Bah, parce que tu peux... C'est-à-dire que tu peux manger parce que t'es gourmand. Hein. Mais si t'es négatif dans ta tête, tu vas perdre du poids obligatoirement.
2: Là, je vais te donner un exemple.
0: Parce que je veux dire, tu peux être gourmand quand même.
1: D'accord.
2: Je vais te donner un exemple.
1: Ouais, belle plante.
2: Ouais. Par exemple, les repas que les astronautes ils ont, c'est juste des pilules et c'est pas ça pèse pas beaucoup. C'est quoi? C'est des microgrammes, quoi, tu vois? C'est super, super petit. Et ben en fait, ils prennent quand même du poids.
0: Ouais.
1: Ok. Tout le monde a répondu?
0: Ouais.
1: Boost,
6: ouais.
1: T'as répondu?
6: Ouais, j'ai répondu.
0: Ouais.
1: Yann?
4: Ouais.
0: Oui,
4: j'ai pas compris la question, Gérard. Hein. Faudrait que tu m'expliques.
1: De quoi?
4: La question, j'ai toujours pas compris.
1: Attends, qui?
4: Hein?
1: Qui a pas compris la question?
4: Bah, moi, Yann.
1: Non mais attends, Yann, tu te fous de ma gueule ou quoi là?
4: Mais non, tu veux pas m'expliquer.
1: On prend le train là.
4: Non mais je suis arrêté au CP, hein, je suis pas allé plus loin.
1: Non mais tu te foutrais pas de la gueule. Mais Yann.
4: Ouais.
1: Yann, tu te foutrais pas de ma gueule là un peu?
4: Mais non, moi je t'ai dit je me suis arrêté au CP.
1: Non, tu dis non en plus, donc tu prendrais le train. Ça te coûte moins cher, c'est ça?
4: Ouais.
1: Bon d'accord, merci pour celui qui s'amuse avec le téléphone. Donc
4: j'ai toujours pas compris la question.
1: Bon bah si t'as pas compris, ben tu vas demander à la pile d'art, il va te la poser, tu vas lui répondre à lui. Hein?
2: C'est pas con.
1: Voilà, c'est pas con, ben avec un con comme toi on s'amuse, avec un con comme moi on se fait chier. Avec un con comme toi on se fait chier, avec un con comme moi on s'amuse. Voilà. Ok.
6: C'est quoi la prochaine question là?
1: Alors que pensez-vous du dicton qui dit j'ai le chocolat au bord de l'œuf pour être gourmand?
0: Oula.
1: Par gourmandise.
3: Non, répète, parce que
6: là, j'ai
3: compris.
1: Alors, que pensez-vous du dicton qui dit j'ai le chocolat au bord des lèvres par gourmandise?
0: Je comprends pas. J'ai compris.
1: Oui.
0: C'est coupongle.
1: Oui.
0: C'est-à-dire que t'as le chocolat au bord des lèvres, c'est ça? Bah, c'est-à-dire que tu peux mettre du chocolat sur tes lèvres et embrasser la personne qui va manger avec toi le chocolat en même temps. Et après, c'est quoi la suite?
1: Au bord des lèvres par gourmandise.
0: Par gourmandise, c'est-à-dire qu'elle va faire la main avec toi, avec du chocolat et tout, elle va te lécher partout avec du chocolat.
1: D'accord. Ok. Yann?
4: Bah moi je pense que c'est les nouveaux rouges à lèvres. Hein. Tu sais, le chocolat maintenant, ils font tout. Hein.
1: Ah. Ouais. Attends. Là je vais te reprendre. Alors tu pourrais me dire où tu as trouvé du rouge à lèvres en chocolat.
4: Bah c'est jamais, hein, ils font tout.
0: Ça existe, hein, Gérard. Hein.
4: Ça existe. Hein. Ils font même à la
2: cerise.
0: Même à la pêche, au coca, ça existe maintenant.
4: Ouais, ils font tout, hein. Tout ça pour avoir la gourmandise.
0: T'apporteras un rouge à lèvres, Gérard.
2: Ouais, c'est belle plante, tu peux répondre.
1: Boost.
6: Oui, alors moi je pense que quand on commence à manger du chocolat, ça nous donne envie d'en manger, et là c'est par gourmandise, mais au début c'était pas par gourmandise. Ouais. Tu vois ce que je veux dire?
1: Olivier, s'il te plaît, t'arrêtes de t'amuser avec les casques, merci.
3: Il est pas là, Gérard.
1: Ah bah c'est là, ça commence à devenir insupportable. Là,
3: ouais,
1: hein.
3: C'est le directeur technique là, qui fait le con.
1: Là, ça commence à devenir insupportable, t'as un truc sur deux qui est bien.
3: On va le choper à la pause.
1: Donc, Boost.
6: Oui, alors moi j'ai dit que quand tu commences à manger du chocolat, ça te donne envie d'en manger encore plus, et là c'est par gourmandise. Mm. Alors qu'au début, c'était pas par gourmandise.
1: Non mais que pensez-vous du dicton qui dit « J'ai le chocolat au bord des lèvres pour gourmandise ».
2: Je crois que je sais. Moi, je vais dire ouais.
1: Bon, bah, d'accord. Alors, si tu vas me dire ouais, bah, moi, je vais te dire bonne nuit, salut.
6: Mais non, écoute, j'ai le
1: droit. Non mais attends, tu réponds comme il faut à la question ou pas du tout?
6: Mais je t'ai répondu tout à l'heure.
1: Bon, belle plante.
2: Ouais, alors, pour t'expliquer, en fait, je crois que quand tu dis au bord des lèvres, en fait, je crois que c'est le précipice, c'est ce qui t'amène à aller plus loin, à se dire, est-ce que j'y vais, est-ce que j'y vais pas. Le chocolat, ça va représenter ce que t'as envie, et après, quand tu parles de gourmandise, c'est un tout. Ce qui fait que c'est soit tu tombes dans le précipice, ou soit...
1: Belle plante, ouais. Belle plante, ouais. T'étais chercher ça où, là?
0: Dans un dictionnaire.
2: Non,
1: oui, non mais t'es pas en train de lire un dictionnaire pour savoir les réponses, non?
3: Parce que là, t'as, bien, aussi, je pense.
1: Je crois que t'es en train de nous faire un roman depuis tout à l'heure.
2: Cite tes sources.
1: Alors, Sandrine.
0: Ouais.
2: C'est pas ça, Gérard.
1: Bon, c'est bon, belle plante, on a compris. Je commence à en avoir ras-le-bol parce que depuis tout à l'heure, on dirait que t'as un dictionnaire avec toi. Alors, on va demander à Sandrine.
6: Faudrait vraiment Gérard illustré, c'est pratique.
0: Moi, je préfère avoir de la chantilly au creux du nombril.
1: Non, mais je te parle du chocolat.
6: Cochonne.
0: Bah, ouais, mais moi, je préfère la chantilly au creux du nombril.
1: Bah, tu peux mettre de la chantilly avec du chocolat.
0: Non, mais sans chocolat.
1: Bah, t'es vraiment une cochonne, toi.
6: Ouais,
0: Et alors?
1: Et encore, je suis poli parce qu'il y en a qui te l'ont dit plus vite que moi.
0: Et moi, j'allais très bien avec sa chantilly.
2: Non, mais attends, là, t'es cochonne.
1: Non, mais attends, celle-là, je me demande si c'est pas une petite allumeuse. J'ai l'impression.
2: Je me demande
1: de l'Ascar qui va être avec toi. Je me demande si tu vas pas lui tremper la bite dans de la chantilly ou du chocolat. Et après tu vas lui sucer.
0: À
1: Sandrine que je parle comme ça.
2: C'est pas sérieux.
1: Ben c'est pas sérieux, si c'est sérieux. Je suis désolé, je réponds comme je veux.
3: Ouais, bon,
2: GG, c'est Alcor. Ça t'empêche pas d'être poli.
1: Ah, il est encore là, Alcor?
3: Ouais, il est revenu.
2: Ouais, je suis là, ouais. Je voulais savoir, tu parles déjà de quel type de chocolat? Chocolat au lait, chocolat noir, chocolat au riz, chocolat blanc?
1: Alors, du chocolat au riz, t'en as déjà vu?
2: Ouais, oui.
0: Les crèmes de chocolat noisette aussi.
1: Voilà, d'accord.
2: C'est vraiment mon chocolat préféré, le chocolat au riz.
0: Ah ouais,
1: c'est le crunch.
2: Tu sais que je suis encore plus gourmand, quoi.
0: Ah non, il est dégueulasse. Le
1: nouveau
0: crunch, il est dégueulasse.
1: S'il vous plaît.
2: Je sais pas si vous avez vu cette pub où une jeune fille regarde une série télé, et puis elle fait crunch et tout s'écroule.
3: Gérard, pas de marque.
1: C'est bon, c'est pour celui qui s'amuse à dire ça.
2: Alors attends, c'est Alcor, je finis. On parle de cacao, mais on pourrait peut-être parler de caca aussi un petit peu.
1: Bon ben ça, du caca, pour l'instant, vous êtes en train de me faire de la catastrophe.
2: La cacastrophe.
1: Yann.
4: Ouais.
1: T'as quand même pu...
3: Réfléchir
1: à la question?
4: Bah ouais, je me suis renseigné, tu sais, j'ai téléphoné à Jemais entre-temps, et si, ils font des chocolats, ils font...
1: Bon, bah alors Yann...
4: Même au riz.
1: Bon, le Yann...
2: On parle pas de Côte d'Or.
1: Yann, ouais, j'ai l'impression que je crois que t'as encore pas compris la question.
2: On parle pas de poulain.
4: Oh là là.
0: Non, mais il va rechercher dans le micro, je crois.
4: C'est pas bien, j'aurais pas dû m'arrêter, c'est pas des Bretons.
3: Je pense qu'il faut que tu réexpliques la question un peu, Gérard, parce qu'ils sont
2: là.
1: Que pensez-vous du dicton qui dit « J'ai le chocolat au bord des lèvres » pour gourmandise?
2: Moi je pense pas, moi. Donc.
0: Pour gourmandise.
4: J'ai compris.
1: Mmh.
2: Moi je pense pas, moi. Donc.
0: Pour gourmandise.
4: J'ai compris.
1: Ça y est, t'as quand même compris?
4: Ça veut dire qu'il a laissé le chocolat trop chaud, quoi. Ça lui a coulé sur les lèvres.
1: Et voilà, enfin, il a quand même compris au bout d'un quart d'heure.
2: Gérard, voilà,
1: bah, dis donc, il t'en a fallu du temps. On arrive à la dernière question.
2: Gérard, attends,
3: moi, je croyais que ça voulait dire.
2: J'ai dit, c'est Alcor, je voulais savoir si je pouvais visiter ta turbine à chocolat.
1: Bon, alors toi, tu dégages, Alcor, je veux plus te voir du tout.
2: Oh,
1: je veux plus t'entendre, bonne nuit. Bonne nuit.
2: La pause, la pause.
1: Alors, pour terminer, la dernière question.
4: Attends, je peux rajouter quelque chose?
1: C'est qui?
4: C'est belle plante. En fait, je voulais dire que il y a une autre analyse au bord des lèvres. C'est qu'aussi...
3: Ça peut être le cul, non?
4: Non, ouais, c'est aussi le cul. En fait, ça dérive sur le sexe parce que...
0: Parce les lèvres, c'est
4: pas vraiment lesquelles que c'est, quoi, tu vois.
1: Bon, tu veux peut-être un petit dessin, non?
4: Ah oui? Non, j'en ai pas besoin.
3: Ce serait chouette,
4: ouais. Non, mais en fait, je voulais dire aussi que quand tu dis le chocolat au bord des lèvres, ça voulait dire par gourmandise, tu peux manger salement.
1: Bah... Et quand tu mets ça sur la chatte d'une nana, tu manges comment?
0: Flèche.
4: Non, mais c'est sale. En fait,
1: eh ben alors,
4: Hein, mais t'en
1: et alors, le dicton, c'est ça? C'est que si t'en mets sur les lèvres d'une nana, tu manges salement et c'est tout. Et tu manges comme un cochon. Ouais, c'est tout, terminé, stop.
4: Mais d'accord, ok, avec toi. Mais seulement.
1: Attends, avec moi, moi je t'en. Oh, non, il est une plante. Tu vas te faire sauter parce que je couche pas avec toi encore.
4: Mais non, c'est pas ça. Est-ce que tu crois qu'on peut pas retourner la question vis-à-vis des femmes?
1: Bah.
0: Bah oui,
1: attends,
0: hein.
1: qu'est-ce que je viens de dire à l'instant?
4: Non, mais toi, tu dis, tu réponds et tout ça sur ta vie privée et tout ça, enfin, on sait pas trop. Mais est-ce que tu crois que ça a un rapport avec les femmes?
0: Et est-ce que tu le fais, Gérard?
4: Est-ce que les femmes, elles pourraient pas répondre?
1: Bah, est-ce que je le fais? Oui, je l'ai déjà fait.
0: Avec du chocolat?
1: Oui.
0: Et ça
2: dépend des lèvres, non?
1: Oui, j'ai aimé.
2: Ça dépend des lèvres?
1: Hum?
2: Ça dépend des lèvres?
1: Ben moi, je te dis, je l'ai déjà fait, c'est tout terminé.
0: Mais est-ce que les lèvres sont assez épaisses ou fines?
1: Ben, elles sont normales.
2: Quelle lèvre?
1: Oh, quelle lèvre? Ben, t'as pas 50 lèvres, t'as celle du milieu, d'accord, quand t'es avec la nana.
0: Ah bon, toi, t'en as au milieu?
1: Pas moi, espèce de...
2: Les femmes ont deux paires de lèvres.
0: Et ouais. Ben oui, hein.
4: Moi, on me dit, dans un institut, que des fois, il y avait des femmes qui avaient, voire à 8 à 12 lèvres.
0: Exactement.
1: Ah ouais, dans un institut, on t'a pas dit que t'étais un peu con?
2: Wow. Non, c'était à l'école, je crois.
1: Alors,
2: non,
1: qu'est-ce que la gourmandise avait... Oh, c'est la dernière.
4: Écoute, à l'époque, il y avait des femmes qui avaient de la barbe.
1: Bon, belle plante, tu t'écrases un petit peu maintenant.
3: La question, Gigi.
1: La dernière question. Qu'est-ce que la gourmandise? Qu'est-ce que les gourmands disent?
0: Ouais, super.
4: Tu peux répéter?
2: Oula.
1: Qu'est-ce que les gourmands disent?
0: Merci. C'est toi qui l'as écrit, genre.
1: Non, c'est Fildar et Manu qui ont quand même essayé de trouver une question comme ça.
4: La tête. Ah, belle plante, je crois qu'en fait...
1: Oh, belle plante, tu commences à me les gonfler, alors Sandrine.
4: Mais non, mais ils disent quoi?
0: Bah, les gourmands disent plein de choses. Ils disent qu'ils ont envie de manger, disent qu'ils aiment manger.
1: Mmh.
0: Les gourmands disent plein de trucs, quoi.
1: D'accord. Donc maintenant, belle plante, comme tu voulais ouvrir ta gueule, maintenant tu vas l'ouvrir et puis j'espère que tu vas pas faire un roman parce que sinon je vais te couper vite fait.
4: Bah la question elle est simple, je crois que les gourmands disent quoi?
1: Bah, d'accord, oui. Ok.
4: Mais pour toi, les gourmands ils disent quoi, Gégé?
1: J'en sais rien pour l'instant, tu vois.
4: Je pose la question alors.
1: Bah moi je te renvoie la balle, qu'est-ce qu'ils disent?
4: Bah attends, cette balle elle est un peu lourde par rapport à la question.
1: Oh, écrase toi.
4: Tu parlais
1: ouais.
4: Du poids.
1: Toi, pour un sang, belle plante.
4: Oui.
1: Tu dis que c'est lourd, mais toi, t'es encore plus lourd, hein, parce que t'es un peu starbé, toi. Oh. Boost. Boost.
2: Oui, ouais, moi, je pense que les gourmands, ils disent...
1: Voilà.
2: Ok,
1: coupe-ongle.
0: Bah, qu'est-ce qu'ils disent, les gourmands?
1: Bah, ils disent encore...
0: Mais ils disent quoi?
1: Bah, ils disent encore du chocolat.
0: Ah, encore? Oh, oui. Encore, c'est ça?
1: Voilà.
2: Toujours okay. Encore.
1: Parce que comme les cochons, elles aiment bien en avoir encore, on les bourre. Ça fait du chocolat, c'est du chocolat fourré, bourré.
0: Oh, j'ai
1: marre. Yann, pour finir.
4: Bah, moi, je crois que j'ai la bonne solution cette fois, je l'ai compris.
1: Bah, ça y est, j'espère pour toi, parce que c'est la dernière question, on va faire la conclusion du débat maintenant.
4: Ah, parce que je crois qu'elle dit ça.
2: Le gourmand, je pense.
1: D'accord. Ah. Bah, Yann, tu peux dégager pour de bon.
4: Mais non,
1: tu prends même pas tu fais même pas la conclusion.
4: Ah bah
1: c'est
4: non, bonne
0: idée. Non mais Gérard, tu rôtes jamais.
4: C'est la bonne réponse.
0: C'est pas vrai, tu mens.
1: Bah, pour l'instant, j'ai pas encore roté une seule fois. J'ai pas encore roté. Si vous
0: Gérard,
1: faites vrai.
0: La nature, on a droit de roter, péter.
4: Bah ouais.
1: Donc.
4: GG, c'est belle plante. En fait, j'y réfléchis, mais je comprends pas.
1: Bon, tu comprends pas, bah tu vas faire la conclusion.
4: Non mais tu dis qu'est-ce que les gourmands disent, et après il y a quoi?
1: Après, il n'y a plus rien, c'est terminé, c'est
2: comment
1: la fin
2: ça,
1: du débat.
2: Plus rien, je comprends pas, ça n'a pas de sens comme dernière question.
1: Et alors, c'était pour savoir qu'est-ce que tu allais répondre, espèce d'abruti.
0: Gérard, je peux te poser une question, c'est au coupe-ongle.
1: Ouais.
0: Bon, moi, je sais pas si tu as une copine, hein, c'est la première fois que je participe au débat. Et bon, si tu en as une, j'aimerais bien savoir si elle est
5: copine qui
0: si elle bouffe.
1: Alors, celui qui vient de dire que c'est un ton, merde le ton, d'accord? Bravo.
0: Non mais c'est pas moi hein.
1: Non je sais que c'est pas toi. C'est l'autre abruti qui prenait une boîte de PD.
0: Je peux reposer ma question?
1: Vas-y.
0: Donc c'est la première fois que je participe au débat et j'aurais voulu savoir, bon, si t'as une copine, bon, si t'en as pas, tu pourras pas répondre, mais si t'en as une, est-ce qu'elle est gourmande, est-ce qu'elle...
1: Bah, elle mange normalement déjà, pour commencer on dit pas qu'elle bouffe,
2: elle mange. Elle mange pour quatre?
0: Non mais est-ce qu'elle est gourmande sexuellement?
2: Elle avale?
1: Ça te regarde pas.
0: Bah, moi,
1: attends, Coupong. Non, Coupong, c'est pas toi que je dis que ça la regarde pas. C'est l'autre abruti, ça le regarde pas. Et puis, si elle avale, c'est pas ton problème, c'est le mien, d'accord?
2: Elle est obligée d'avaler, tout ça.
1: Pour manger, moi, je t'emmerde, Tony.
0: Non, mais c'était.
2: C'est pas moi, oh là là. Hein.
1: Ok.
3: Et quand tu manges, t'avales. Hein.
1: Voilà. Donc.
0: Parce que bon, si t'as pas de copine, moi, j'avale. Hein.
1: Non, mais t'inquiète pas, j'ai une copine. J'ai une copine et
3: elle avale grave.
0: Elle avale bien?
1: Elle fait ça comme il faut.
3: À la balle.
1: Voilà, vous êtes rassurés. Donc, conclusion.
0: Oui. Des gorges profondes.
1: Conclusion, Tony. Oui. Tony.
2: Ouais, la conclusion, c'est... Est-ce que je peux revenir pour le deuxième?
1: Non, c'est terminé. Là, maintenant, je vire au fur et à mesure.
2: Ok, Gérard, à tout à l'heure.
3: T'inquiète pas, Tony.
1: Non,
7: mais je suis pas standard, moi.
1: Manu, c'est pareil, j'en veux pas. Hein.
0: Ah bon, mais
1: tu reprends
0: Manu.
1: Pas les mêmes.
3: Pourquoi tu veux pas de moi?
1: Non, mais tu reprends pas les mêmes.
3: Ah.
1: D'accord. Donc Sandrine, pour toi.
0: Ouais.
1: Conclusion du débat.
0: Bah ça s'est bien passé, bonne entente, et puis essayez la chantilly, vous verrez.
1: D'accord. Bah je trouve que c'est pas mal. Moi j'essaierai plus le chocolat que la chantilly.
0: Eh bah essaye.
1: D'accord. Donc belle plante, j'espère que tu vas pas me faire un speech.
2: Non, je voulais pas te faire un speech, je voulais juste raconter une petite histoire qui m'était
1: arrivée. Non, il n'y a pas d'histoire, tu fais conclusion, il est 2h30, tu vas faire la conclusion, tu dégages. Et ça va être clair et net.
2: Tu peux faire la conclusion, Boots? Ok.
1: Boots, pour l'instant, tu la fermes.
2: Donc en fait, la question, elle était simple.
1: Bon, la question, elle était simple, c'est où tu fais ta conclusion ou tu dégages.
2: J'y arrive, laisse-moi le temps.
1: Tout à l'heure, tu vas arriver que je vais te faire dégager avant ta conclusion.
2: Ok, il n'y a pas de problème.
1: Il n'y a pas de problème, alors bonne nuit, c'est bon, on a compris ta conclusion. Boost.
2: Je pense que la gourmandise n'est pas forcément un vilain défaut.
1: En principe, si.
2: Ah ben non, c'est pas explique, forcément
1: tu peux être
2: défaut,
1: gourmand. Tu peux avoir plusieurs défauts et être gourmand. Pourquoi?
2: Oui, mais je dis que c'est pas forcément un vilain défaut. Ça peut être agréable d'être gourmand.
1: Bah oui, tu peux être gourmand. La gourmandise, ça a toujours été un vilain défaut.
2: Mais pourquoi?
3: Explique.
1: Qui est pas d'accord avec moi?
3: Moi aussi.
1: Bon, attends, toi, pour l'instant, tu t'écrases. C'est pas toi que... Toi, quand je t'appellerai, sors de sous la console, on verra si le pot de chambre, il est propre. Donc...
2: Pourquoi ça?
1: Qui c'est qui me posait...
3: C'est moi.
2: C'était
1: Boost.
2: Et pourquoi ça serait un vilain défaut?
1: Bah, si t'es gourmand, c'est un vilain défaut.
0: Mais non, je suis pas d'accord.
1: Qui est pas d'accord? Et pourquoi que t'es pas d'accord avec moi?
0: Parce que moi je suis gourmande et c'est pas un défaut parce que les mecs ils aiment ça et les nanas elles aiment ça aussi, hein, genre demande. Hein.
1: Et de manière, toutes les cochonnes elles demandent que ça. Hein.
0: Et pourquoi? Moi je t'attends.
2: Je vois pas le problème d'être cochonne.
1: Non, mais attends, de toute manière, mon cœur il est déjà pris donc c'est pas.
0: Excuse-moi alors.
1: Tu peux toujours attendre que je vienne te voir parce que je viendrai jamais te voir.
0: Je veux pas de toi, c'est pas grave.
1: Bon, bah heureusement que tu veux pas de moi. Puis moi je veux pas de toi, moi j'aime pas les cochonnes.
0: Je sais que tu es fidèle.
1: Moi j'aime pas les cochonnes. Donc
0: Mais par contre t'aimes pas les cochonnes, mais t'aimes bien ta copine apparemment qui t'a dit qu'elle avalait, hein.
1: Bah oui, bah alors c'est normal.
0: Bah c'est une cochonne aussi alors.
1: Non mais c'est peut-être une cochonne vis-à-vis c'est pas une cochonne.
3: C'est la sienne.
1: C'est pas une cochonne, même si c'est une cochonne, c'est ma cochonne à moi.
0: Ouais.
1: Mais personne n'y touche à ma cochonne.
0: Mais moi, tu sais, j'aimerais bien y toucher, hein.
1: Ouais, bah là, tu te toucheras bien ton kiki avant.
0: Bah là, je me touche, là.
1: Ouais, bah, touche-toi bien profond, voilà.
0: Ah, mais oui.
1: Donc, la conclusion, donc moi, je vais faire ma conclusion. Donc, c'est dommage que les 5 premières ont foiré. Sinon, je pense que dans l'ensemble, ça s'est bien passé. J'espère que le deuxième se passera aussi bien.
3: Il n'y a pas de problème, c'est sur quoi, au fait?
1: Donc, ça sera sur les routiers.
3: Ah ouais!
1: Magnifique! Donc,
3: là, j'espère que tu vas nous expliquer un peu quand même le débat, tout ça. Parce que bon, étant donné que tu as été routier, tu peux quand même nous expliquer un peu le débat. Hein.
1: Ça va dépendre des auditeurs qu'on va avoir. Parce que là, j'ai cru apercevoir qu'il y en a un qui voulait qu'on le rappelle. On ne les rappelle pas, eux. Ok. Donc, on va s'écouter Les Petits Délinquants avec Je vole toujours du nougat aux vieilles dames.
5: Déjà, le son, tu as...
8: Le son, le quoi?
5: Non, mais tu as déjà commencé à me mettre un double son parce que là, j'ai un peu trop de bruit.
8: Ah, il y a un message de Gina sur Minitel. Gérard, je te trouve super. Continue tes débats car je les écoute tous les jeudis. Et tu devrais appeler Françoise pour que tu mettes les points sur les i et les barres sur les t. Gros bisous.
5: Ouais, ben, c'est bien. Il y a une dénommée Sarah, normalement, qui devait
8: sur
5: venir.
8: Sur Minitel, ouais. Elle a dit qu'elle pourrait pas venir.
5: Ouais, comme par hasard, elle peut jamais venir. Mm-hmm. Je sais quoi, c'est des lapins. Bon, enfin, bref, passons. Donc, on va attaquer le thème des débats. En espérant qu'il y ait un peu moins de bruit. Parce que là, il y a quand même des doubles sons et j'aime pas trop. On va accueillir Lisa, bonsoir.
9: Bonsoir Gérard, mon petit lapin en sucre.
5: Salut Lisa.
9: Ça va Gérard?
5: Je sais pas, je vais pas regarder ce matin.
9: Ah.
5: On va accueillir une guenon en voie de disparition du côté de Chartres.
10: Bonsoir Gérard.
5: Bonsoir la guenon.
8: C'est quoi une guenon Gérard?
5: C'est un singe qui mange des cacahuètes et des bananes.
8: D'accord, c'est sympa alors.
5: Donc on va accueillir la petite guenon, si elle est là.
10: Je t'ai déjà dit bonsoir Gérard, j'aimerais que tu m'appelles autrement, je te dérange pas.
8: Salut le singe.
10: Salut Manu.
5: Non, c'est pas Manu, tu vois, c'est...
10: Ah, bonsoir. J'ai oublié, pardon, désolé.
8: C'est pas grave, vas-y Gérard.
5: Après on va accueillir Fanny.
11: Bonsoir.
5: Salut. Chris.
12: Bonsoir tout le monde.
5: Salut. Stéphane. Oh!
13: Ouais!
5: Tu travailles?
13: Ouais, ok, je me réveille. Salut GG!
5: Ok. Et Pierre?
14: Bonsoir Gérard, bonsoir tout le monde.
5: Ouais, comme par hasard, celui-là, c'est pas un habituel?
8: Non, Gérard.
5: Non, presque pas.
15: Non, il m'a appelé ce soir pendant l'émission de Max, Gérard.
5: Ouais, c'est ça. Tu crois ouais. Que je reconnais pas les voix? Bah, non, oui. Faudrait.
15: C'est pas des habitués, Gérard. On a mis vraiment que des nouveaux. J'ai demandé vraiment ouais. Que ça se calme. C'est que des nouveaux.
5: Pierre, demande la voix à Pierre.
15: Pierre?
16: Oui, c'est Pierre.
5: Ah, c'est là, pas, il, voit, c'est il change sa voix. Tu vois, ça serait pas un Arnett ou un Luigi ouais. Ou autre
8: ou une Françoise.
5: Hein? D'accord.
16: Je pense que tu es un peu trop parano.
5: Bon, ouais, tu vois,
15: je le retire, GG, je le retire.
5: Allez, bonne nuit.
15: Bonne nuit, allez,
5: bonne nuit Pierre. Le débat n'est même pas commencé que ça saute déjà. Donc c'est même pas la peine, c'est pas même pas la peine d'essayer de le faire repasser pour un autre nom. Hein.
15: Je vais en rappeler un autre GG tout de suite.
17: Je tenais juste, je précise non, juste non, que Gérard est très remonté soi et qu'à mon avis, la première erreur, ça va valser le GG, il va pas faire de cadeau. Hein le GG?
5: Non mais attends.
17: Ouais.
5: Ça, toi tu dégages avec ouais, ça.
15: Allez on commence le hein, dégage.
5: Hop. Voilà. Non mais c'est pas la peine.
15: Gérard,
17: surtout Gérard, tu t'assois
15: Gérard.
17: Pas. Hein.
15: Je viens de rappeler Antoine.
17: Non Gérard, arrête.
15: Antoine. Allez, okay.
17: Gérard.
15: Bonjour, on y va Gérard. Antoine. Antoine, t'es là?
14: Bonsoir.
15: Bonsoir.
8: Salut.
15: Donc t'as Antoine à la place de Pierre, hein, Gérard.
5: Ouais. Enfin, bon bref, on va bien voir comment vont se passer les deux débats. Il y a...
17: On paraît que ça va bien se passer, j'en suis sûr.
5: Il y a 12 questions sur un et 10 sur l'autre. Alors
15: oh,
5: on va...
15: mais le... Hey, oh. Ah
5: ouais, on va commencer. Non, mais toi...
8: Moi, je trouve que t'as pas la pêche, hein, Gérard.
5: Hop.
10: Ouais, tu dis même avis que Manu, hein. Ouais.
5: Qui c'est qui dit ça? Oh, la nana qui vient de dire ça, là, elle peut donner son nom.
8: Bon, réveillez-vous, standard.
5: Oh!
15: Mais ils sont tous en air, hein, Gérard.
5: Ouais! Je te demande pas les. Pour l'instant, il y en a une qui vient de dire quelque chose, on l'entend même pas.
8: Bon, c'est pas grave, Gérard. Il y a Hectarus sur Minitel qui dit bonsoir à GG et bon courage pour le débat, surtout t'as pas l'air en forme.
5: Bah, on verra.
8: Ouais.
10: C'est vrai que t'as une petite mine.
8: Ouais.
10: Allez, Gérard, pète le feu ce soir, Gérard.
5: Nous, Gérard, on est prêts. Ouais, allez,
10: okay. Pète le feu, Gérard, nous on est tous prêts.
5: Ouais,
10: on attend
5: allez,
10: des questions.
5: Gérard,
10: allez,
5: Gérard,
10: allez.
5: Bravez-vous par des araignées ou des capards.
8: C'est quoi le débat? Mais c'est quoi le débat?
14: Ouais, tu commences par quoi?
8: Mais c'est quoi le débat, Gérard?
5: Sur les araignées.
8: Parle devant ton micro et fais de la radio.
14: Tu commences par
5: non,
14: quoi?
5: Non, mais...
15: Je m'en vais, Gérard.
8: Gérard,
5: sur les araignées. Oh, et réveillez-vous un peu, merde.
10: Oui,
8: mais c'est toi qui dors.
15: Oh, allez,
14: ouais, bon, c'est
5: merde,
14: quoi,
5: merde, j'y, oh.
15: Oh,
5: Ringo.
15: Oh,
5: oh, putain, mais c'est quoi, là, ce bordel au standard? Eh, vous avez pas commencé comme ça le premier débat hein.
15: Eh mais arrête Gérard, là c'est
10: ouais,
15: pas nous là.
5: C'est
10: ça,
5: je vais faire comme la
15: mais
5: semaine dernière.
15: Tu vas tous les zapper, c'est ça?
5: Moi je vais faire
15: tu
5: comme
15: casser
5: la semaine dernière.
15: Gérard,
5: c'est
15: le standard,
10: Gérard,
14: ouais, Gérard,
10: vas-y.
15: Mais c'est bon ça, Gérard.
5: Ouais, oh.
15: Gérard.
11: Gérard.
18: Il y a Ringo aussi, hein.
5: Oh, ben, ils vont se réveiller parce que tout à l'heure, c'est moi qui vais faire le standard.
18: Ouais.
5: Moi, je vais pas prendre les fiches, moi. Je vais prendre là sur toutes les lignes qui sonnent.
19: C'est toi qui as endormi.
5: Ouais, si t'es pas content, tu dégages.
20: Non, Gérard, le débat, c'est sur quoi?
5: Sur les araignées. Avez-vous peur des araignées ou des capards?
11: Les araignées à gros corps ou les araignées à petit corps et à grandes pattes?
5: Qui c'est qui pose cette question?
11: Fanny.
5: Ah, enfin, posez, donnez vos noms quand vous parlez, d'accord? Alors, merci. Fait. Donc, avez-vous peur des araignées donc, ou des capards? Donc, les araignées, vous savez ce que c'est?
11: Ouais.
5: Non, les capards, c'est pareil?
19: Ouais.
11: Mais c'est les araignées avec un petit corps et des grandes pattes ou grosses araignées avec un gros corps et des petites pattes?
5: Ben, ça dépend du style d'araignée, c'est tout.
21: Donc, quelle est la Sarah?
5: Oui.
21: C'est Elisa, mon petit chéri.
5: Oui. Calme-toi un peu, toi.
21: Ah bon? Non, mais Gérard, moi j'ai la forme ce soir.
5: C'est pas la peine de t'amuser à me dire, ouais, mon petit chéri, tout ça, on se connaît pas. Ouais, toi, tu es la ferme.
19: Il est pas habitué avec
21: Gérard,
19: les mots d'amour.
21: Je suis pas d'accord, là.
22: Gérard,
21: je suis pas d'accord, là.
5: Bon, ouais. Il y en a un déjà qui va commencer par se taire. Je préviens tout de suite des histoires de dire ouais mon petit chéri tout ça patati patata, je commence à en avoir ras-le-bol.
11: Mais comment tu
19: veux ça, Gérard?
21: Gérard, moi je fais pas partie de ceux qui posent des lapins, hein, Gérard.
5: Non.
21: Gérard.
5: Parce que pas.
11: Mais
5: bah
11: c'est
5: non,
11: pas Gérard. Nous qui donnons ton téléphone, hein.
5: Comment?
11: On te donne pas ton téléphone, nous. Hein.
21: Gérard.
19: Quoi? Allez, enchaîne, mon cacao.
21: Comment?
5: Attends. Qui ça? Ouais, oh. Olivier, s'il te plaît, déjà tu as commencé par faire une chose.
20: Non mais Gérard.
5: Tu vas pas me prendre la tête avec un double son parce que là j'ai trop de.
20: Il y a pas de double son, par contre on me demande s'il y a besoin d'un contentif pour que tu aies l'air un peu moins stressé.
5: Ouais, bah alors là tu vois, des questions comme ça, Minitel, je répondrai pas.
20: D'accord.
5: Claire et net.
21: Gérard,
11: pose ta première question.
21: Gérard.
5: Ça y est, elle est posée, maintenant c'est à vous de répondre.
21: Christelle.
5: Oui.
21: Moi j'ai un petit problème pour répondre à la question parce que je sais pas de quoi tu parles.
5: Avez-vous peur des araignées ou des cafards?
21: J'ai bien compris, j'ai bien entendu araignée et cafard. Araignée à la rigueur, je sais ce que c'est, cafard, je sais pas.
5: Un cafard, tu sais pas ce que c'est ce qui court dans la cuisine.
21: Oui, mais ça ressemble à quoi?
5: Ça ressemble à. Attends, je vois mon café en même temps. cafard, ça ressemble à peu près comme un.
18: Gérard?
5: Un scarabée.
21: Un scarabée? Et c'est gros comment?
5: C'est gros qu'un scarabée.
11: Non, c'est plus petit.
5: Ouais, ou plus petit. Ouais, doucement, là, il y en a qui ont des portables? Non. Non. Non. T'en es sûr?
19: Il n'y a pas de portable, là.
18: Je suis certain.
23: Gérard, ça fait...
20: C'est quand tu veux, hein, pour commencer vraiment, Gérard.
11: Tu peux répondre, Gérard?
5: Alors, Lisa?
21: Oui, Gérard, donc moi, je n'aime pas les araignées et les cafards.
5: Et pourquoi?
21: Parce que je trouve que c'est dégoûtant, c'est des petites bestioles qui arrêtent pas de courir très vite. C'est dégoûtant, c'est ça. Ah, c'est dégoûtant. Même d'y penser, ça me donne des frissons, Gérard.
5: Mm-hmm. Donc, Fanny?
11: Moi, à la rigueur, ça me dérange pas trop parce que c'est pas des bestioles qui sautent, c'est pas ça te grimpe pas aux cheveux, c'est pas traître. Donc mm-hmm. À la rigueur, ça me dérange pas.
5: D'accord. Chris?
24: Oui, et eh ben écoute Gérard, moi j'ai très très peur des araignées, je les supporte pas. D'ailleurs, il y en a une dans ma chambre et je voulais savoir si tu pouvais venir l'écraser cette nuit et me défendre contre elle parce que t'es tellement beau et tellement fort.
5: Non, mais ça, voilà. Tu te débrouilles toute seule.
24: Ouais,
5: tu te débrouilles toute seule.
18: Le playboy!
24: Une invitation à venir écraser une araignée, ça se refuse pas.
5: Non, mais tu te débrouilles toute seule, d'accord? Je vais chez personne, d'accord?
19: Mais vas-y,
21: t'as peur des araignées?
5: Non, mais même, moi, ça m'intéresse pas d'aller chez des gens pour écraser n'importe quoi.
24: Tu sais donc, qu'une invitation à venir écraser une araignée,
5: Mais tu te débrouilles toute seule. T'es assez grande. Tu sais comment qu'on fait. Ouais, tu prends un chiffon et tu la tues toi-même. Voilà.
11: Ah, mais ça fait des traces sur le mur après.
5: Ouais.
19: Moi, je vais bien venir lui tuer son araignée.
5: Bon, Stéphane.
24: Bah écoute, pas de problème.
19: Ouais, bah moi, j'ai carrément horreur des araignées.
5: Mm-hmm.
19: Ah ouais, c'est la folie, quoi.
5: Carrément. Merci pour Larsen.
19: Ouais. Ouais, donc, c'est carrément des araignées, comme je te disais. Ouais, c'est carrément les cafards, ça va encore, mais moi, chez moi, c'est propre, donc j'en ai pas.
5: Mm-hmm.
21: Gérard.
5: Mais attends, 5 minutes. Stéphane, pourquoi que tu dis ça?
19: Bah, dis ça comme ça.
5: Oui. Parce que tu crois que chez moi, c'est dégueulasse, c'est ça?
19: Bah non, j'ai pas parlé de ça.
5: Non, mais presque pas.
19: Bah non,
5: merci, Olivier. Olivier, tu as pas commencé parce que tout à l'heure, je vais laisser tomber.
20: Mais j'ai rien fait, Gérard.
5: Non, tu vas pas t'amuser avec jouer sur les boutons, là.
20: Je joue pas sur les boutons.
5: Non, parce que là.
20: On parle d'araignée, on parle pas de boutons.
5: Ouais, ouais, tu vois.
20: Parce que tu penses que les araignées font des.
5: Ça non, mais joue comme la semaine dernière, tu verras.
20: Ouais, d'accord.
5: Donc, à la place de Pierre, on a qui
20: On a Antoine.
5: Antoine. Antoine.
4: Ouais, moi, les araignées et les cafards, ça me fait pas trop peur. Mmh. Voilà, c'est tout.
5: Ouais. Comme par hasard,
4: quoi?
5: Au lieu de te faire passer pour Pierre, Antoine, tu t'appellerais pas Arnette ou autre?
4: Pas du tout, pas du tout. Je pense que t'es un petit peu trop parano.
5: Ouais, parano, problème, en fait. Mais t'es un habituel, d'accord?
4: Rien du tout.
5: Non, c'est presque pas. Habituel,
6: Gérard.
5: Si.
6: Mais non, Gérard, attention.
5: Rien qu'à sa voix, je le reconnais.
4: J'appelle de Limoges,
6: c'est sûr.
4: J'appelle de Limoges, j'ai 25 ans.
5: Ouais, c'est ça. T'appelles de Limoges parce que on t'a dit, tu te dis que t'appelles de Limoges, mais t'habites sur Paris, d'accord?
20: Tiens, non, sur Minitel, il y a Actarus qui dit qu'il a ton numéro de portable et c'est sur le site internet déjà.
5: C'est bien.
20: Ça commence par 06.
5: Ouais, mais t'inquiète pas, il y en a une, je vais m'occuper de son cas dans moins de 2 heures.
20: D'accord, donc pour Limoges...
5: Dans moins de 2 heures, je vais m'occuper de son cas.
20: Il y a beaucoup de cafards à Limoges?
4: Oui, beaucoup, oui. Mm-hmm. Ça court les rues.
5: Ouais, c'est ça. Mm. T'as raison. Et pour finir, la colombe en voie de disparition?
24: Bah moi, pour ce qui est des araignées, j'ai pas peur. Maintenant, pour ce qui est des cafards, j'ai toujours pas pigé ce que c'était, donc je peux pas te répondre.
5: Bah un cafard, tu vois ce que c'est, un scarabée.
24: Les scarabées, t'en as toutes les tailles, Gérard.
7: Mais c'est un tout petit scarabée.
4: Un cafard.
6: Bah, explique-nous, on comprend pas, là, Gérard.
5: Bon, cafard, scarabée, tu sais ce que c'est?
24: Ouais.
5: T'en as déjà vu?
24: Ouais.
5: Bon, tu prends le cafard.
6: Au McDo, Neuilly?
5: Non, merci. Au McDo, pourquoi? Qui c'est qui pose au McDo Neuilly, là? Qui c'est que, qui dit ça?
20: C'est moi.
5: Pourquoi? Parce que t'es au courant?
20: Ça fait le tour.
5: Ouais.
20: Donc,
24: Gérard, ça fait quoi, un cafard? Ça marche, ça vole, ça fait quoi?
7: Ça rampe.
4: Mais ça rampe, un cafard.
7: Ça pète, ça rote.
5: Celui qui s'amuse à dire des conneries tout à l'heure, il va dégager et ça va aller vite fait. Parce qu'il y a deux mecs, si vous continuez à me prendre trop la tête sur le débat.
20: Il y a une question sur Minitel intéressante, c'est comment c'est
5: Chris Ça va chauffer. Antoine, déjà, tu vas me le prendre.
6: Ta mère était mou.
5: Gérard. Non, mais Antoine, c'est un habituel. C'est un habituel.
6: T'as picolé ou quoi?
5: Antoine, c'est un habituel.
20: Moi, je pense.
5: Moi aussi. Ouais.
20: Ou alors il attend un appel sur son
4: portable. Vas-y, Gérard, c'est toi le chef, hein.
5: Ouais. Mais t'inquiète pas qu'Antoine, tu vas pas rester longtemps. Je te le dis tout de suite.
4: Je sais pas, j'essaie de répondre sérieusement aux questions.
5: Non, mais dans ce cas-là, tu dégages, j'ai reconnu ta voix.
24: Mais allez hop, bonne nuit.
20: Gérard.
5: Hop, bonne nuit pour Antoine, allez hop.
4: Dehors.
5: J'avais dit pas les habituels. Bon, alors, apparemment, c'est des habituels. C'est des habituels.
6: Dans ce cas-là, si on vire Antoine l'habituel, on vire Estelle l'habituel aussi.
22: Allez,
6: ça y est.
22: Hop là, elle est virée aussi.
5: Alors dans ce cas-là, je fais pas de débat.
22: Ah bah alors dans ces cas-là.
20: Bon Gérard, sur Minitel, il y a une question intéressante, c'est comment c'est Chris Carabée.
22: Estelle?
24: Oui.
22: T'es inhabituelle?
24: Ouais.
22: Ah bah ouais, faut.
6: Et voilà. Et voilà.
5: Non, elle a répondu aux questions.
6: Et ben Antoine aussi répondait.
5: Non.
20: Gérard, le problème c'est que elle c'est une fille, Antoine c'est un garçon.
6: Voilà,
20: et que systématiquement, dès qu'il y a un truc qui va pas, c'est le garçon.
4: En plus, je suis un beau gosse. Ouais, ça je suis d'accord.
5: De toute manière, si ça te plaît pas, Antoine, c'est le même prix.
20: Tu veux pas faire de débat, tu veux juste qu'il y ait des filles qui te parlent. C'est tout.
24: Mais Gérard, okay. C'est un essai. Il a pas dit de conneries encore pour l'instant.
20: Bon, alors maintenant, sur Métal, il y a une question. Comment s'écrit Scarabée?
5: Comme ça se prononce.
20: Mais non.
5: Voilà, terminé.
6: Comment
5: ça se prononce. Ils vont pas me casser les biantes sur Minitel.
24: Gérard.
5: Quoi?
24: C'est Lisa.
5: Ouais.
24: J'avais une question à te poser, s'il te plaît.
5: Vas-y.
24: Je voulais savoir si t'es chez toi le soir, t'es en train de dormir et soudain tu vois une araignée et un cafard. Quelle est ta réaction?
5: Non mais attends, quand je dors, je vois pas d'araignée ni de cafard.
24: Non mais Touch. disons que t'en vois une.
5: Non, mais quand je dors, je ne vois rien, j'ai les yeux fermés, donc je peux pas voir s'il y a des araignées ou des cafards.
24: Mais ok, cafard,
5: on est bien d'accord.
4: GG, c'est Stéphane.
5: Quoi?
4: Hey, je voulais te poser une question, est-ce que t'as souvent le cafard?
20: Est-ce que t'es un habituel, Gérard?
5: Ouais, attends, pour l'instant, Olivier...
7: J'ai entendu la semaine dernière,
4: est-ce que
7: Gérard,
4: est-ce que t'as
7: c'est un
4: souvent
7: habituel.
4: Le cafard?
5: Pourquoi tu me poses cette question?
4: Bah, je sais pas, on parle d'araignée de cafard, alors je te pose
5: non,
4: la question.
5: Non, mais attends, cafard, c'est ce qui court dans les cuisines, d'accord?
20: Non, mais c'est intéressant, parce que c'est intéressant.
5: C'est pas sur la vie privée des gens.
4: Non, bah, c'était comme ça,
5: d'accord.
20: Hein. Gérard, c'est intéressant ce qu'il demande, parce qu'il y a peut-être une relation entre avoir le cafard et les cafards. Peut-être que avoir le cafard, ça attire les cafards. Ou peut-être l'inverse.
5: Non, pas du tout.
20: Non, tu penses pas ?
5: Pensez-vous que dans le métro, il y a des rats ?
20: Mais t'as pas répondu à la question, toi.
5: Non, mais je répondrai pas.
20: Non, mais réponds.
19: Je peux pas répondre, Gérard.
20: Réponds à la première question. Est-ce que toi, t'as peur des araignées, des cafards ?
5: Je viens d'y répondre quand je dors, je vois ni les, oui, ni les araignées, ni les cafards.
20: Oui, d'accord, mais ça dit pas si t'en as peur ou pas. Y a pas que quand tu dors.
21: Que tu vas la tuer.
20: Est-ce que si t'en vois un, t'as peur ou pas ?
5: De toute manière, je l'écrase.
20: Tu l'écrases.
0: Aucune pitié, alors.
5: D'accord, ça y est, t'es contente de ta question, Elisa ?
21: Mais Gérard, mais qu'est-ce que tu prends ce soir ?
17: Si bon. Gérard pouvait se réveiller et être un tout petit peu moins aigri, ça serait bien, parce que sinon,
21: ouais.
17: À deux ans,
21: ouais,
17: on est parti.
21: Je suis tout à fait d'accord avec Max. Hein. Moi, Max, il a la pêche. Hein.
5: Ouais, si t'es pas contente, eh ben dans ce cas-là...
21: Je suis très contente, Gérard. Mais
5: si
21: bon,
5: t'es pas contente, ça me l'a pris tout à l'heure, tu as gerbé.
21: Ah bah okay. C'est vraiment sympa.
0: C'est quoi la deuxième question, Gérard ?
21: Ah bah c'est sympa, Gérard, pour les nanas, c'est sympa.
1: Ouais, franchement,
5: non mais tu as gerbé, Lisa, si tu continues.
20: Bon, Gérard, deuxième question.
5: D'accord ? Je fais ce que je veux.
20: D'accord.
19: T'es pas trop agréable. C'est toi le chef, GG.
5: Pensez-vous que dans le métro, y a-t-il des rats ?
0: Chris.
1: Non, c'est quand même assez bien nettoyé.
5: Ouais, Chris.
1: Ça dépend, est-ce que tu prends le métro ?
5: Oui.
19: Ben ah y oui, en bah a, oui, alors.
5: Comment ?
19: Non, rien.
5: Non, non, mais toi, je vais te dire une chose, tu vas déjà te calmer parce que tout à l'heure, tu as gerbé, mais vite fait.
1: Quelle poésie.
5: Hein ?
1: Un petit poème, Gérard.
5: Qui c'est qui demande ça ?
1: Fanny.
5: Comment ?
1: Fanny.
5: Ouais, ben, pour l'instant, tu réponds aux questions.
1: Ben après, moi, j'ai pas le métro chez moi.
5: Comment ?
1: J'ai pas le métro chez moi.
5: Ouais, y a quoi de ton côté ?
1: Ben, y a juste des bus et des cars.
5: Ouais.
19: Ouais, c'est pareil pour moi.
5: Quoi ?
19: C'est pareil pour moi.
5: Qui ?
19: Stéphane.
5: Ouais.
19: Ouais, par contre, pour ce qui est des rats, ça dépend les endroits, quoi.
5: Non, mais dans le métro, hein.
1: Ben, j'ai jamais pris le métro, moi.
19: Bah, elle ira dans le métro, ça dépend les endroits, quoi. Ben,
5: j'en connais un qui a un portable ou qui a une musique derrière, c'est une atroce le bruit que j'ai dans les oreilles.
20: Inadmissible. C'est inadmissible.
5: J'ai du bruit dans les oreilles, je suis désolé.
20: Non, Gérard, tu fais de la radio là.
5: Mais
20: sans déconner, Gérard.
17: Mais tout le monde,
5: Gérard,
17: a le même bruit, quoi, Gérard.
19: Oh, ouais, attends,
20: Gérard s'en fout là.
17: Allez,
5: j'ai trop de bruit dans les oreilles. Il y a quelqu'un.
20: Eh ben,
5: non, il y a un bruit dans. Il y a quelqu'un qui a un portable.
20: Ben, retire ton casque, t'auras plus de bruit.
5: Bon, alors, Chris.
1: Oui. Ben, je te demandais si tu prenais le métro.
5: Ben oui, je t'ai déjà répondu quand
1: ben,
5: j'ai
1: oui,
5: allé à l'autre, je prends
1: le
5: métro.
1: Dans le métro. Il y en a sûrement.
19: Pourquoi tu réponds à ces questions et pas aux miennes ?
5: Attends, toi, t'habites où ?
1: Parce que je suis une fille.
5: Non, non, mais attends, Chris.
1: Oui.
5: Anthony, c'est toi qui viens de parler ?
19: Non, c'est Stéphane.
5: Ouais, Stéphane, t'habites où ?
19: Moi, j'habite Compiègne.
5: Compiègne, y a pas de métro ?
19: Ah non, négatif.
20: Non.
19: Y a que des bus.
5: Ah ouais.
20: Négatif.
5: T'es jamais venu sur Paris pour prendre le métro ?
19: Ah si, tout à fait, je suis venu. C'est pour ça que je t'ai dit tout à l'heure, ça dépend les endroits au niveau du métro.
5: Ah. Et ouais. Dans toutes les rames de métro, je suis désolé, y a quand même des rats.
19: T'en as vu ?
5: Ça commence à bien faire le bruit là.
20: Quel bruit ?
17: Tout le monde a le même bruit, Gérard, y a pas de bruit.
20: Faut que t'arrêtes ce soir là, Gérard.
19: T'en as vu beaucoup des rats, Gérard,
20: tu te poses une question, tu dis même pas si toi tu prends le métro, si t'as déjà vu des rats dans le métro.
19: Y a le cafard.
20: Tu dis rien.
1: T'as peut-être un cafard dans le métro.
20: Est-ce que tu prends le métro, Gérard ?
1: Tu fais que ton tige ?
5: Il y a un téléphone. Là, Max, il l'entend et on entend très bien un bruit.
22: Il y a un téléphone sans fil.
5: Ouais, il y a quelqu'un qui a un portable.
20: Un portable.
22: Attends.
19: Pêche-toi, chochotte.
22: Voilà, c'est plus là. On l'entend encore ?
20: Ah, si. Non, on l'entend plus.
5: Non, mais attends.
20: Non, on l'entend plus. On l'entend plus.
5: Mais dans ce cas-là, tu t'amuses pas derrière.
20: Je m'amuse.
5: Ok ?
20: Mais.
22: Il fait rien, Gérard.
19: Passe
22: de l'autre côté,
19: Allez, passe de l'autre côté.
20: Gérard, tu veux venir ici ?
5: Donc, Chris.
20: Gérard, tu veux venir là ?
1: J'ai déjà répondu, Gérard.
20: Fais la gueule.
5: Comment ?
1: J'ai déjà répondu, je te dis que j'en ai jamais vu des rats.
5: D'accord.
1: Mais j'ai pas de métro non plus là où j'habite. Hein.
5: Ouais, mais t'habites du quel côté, toi ?
1: Aix-en-Provence.
5: Aix-en-Provence, y a pas de métro.
1: Ouais, il y en a un à Marseille, mais bon, j'ai jamais vu de rat dans le métro à Marseille.
5: Mmh. Voilà. D'accord. Fanny ?
1: Non, moi, je t'ai dit, y a pas de métro chez moi. Moi, c'est des bus et des cars.
5: Mmh.
19: C'est quelle ligne, la ligne Aix-en-Provence-Paris ?
1: Ben, j'en sais rien.
5: Mais Aix-en-Provence-Paris, je vois pas le rapport avec les lignes de métro.
19: Les lignes de métro, c'est la nouvelle, là, je crois.
5: Ouais, c'est ça.
1: Ah, oui, la nouvelle qu'ils ont construite récemment. Je sais pas, c'est...
24: nord-sud, plus vite, plus loin, plus beau, c'est ça?
2: Ouais, c'est révolutionnaire, voilà, c'est un tramway qui roule dans un tunnel.
24: Mais il y a beaucoup de rats sur cette ligne-là.
2: Ouais, c'est vrai, ouais.
24: On a entendu parler de rats.
2: Voilà.
3: Et toi?
5: Estelle?
9: Oui. Bah moi c'est pareil, j'ai pas le métro ici, Gérard. Je l'ai pris qu'une fois et j'ai rien vu.
5: Ok. Lisa?
12: Ouais, Gérard, moi je pense qu'il doit sûrement en avoir certains, quoi. Ça dépend les endroits.
5: Mais est-ce qu'il y a un métro de ton côté?
12: Ouais, moi j'habite Paris. Donc ça dépend des lignes.
5: Hein. Ça dépend qui c'est qui a un portable derrière d'allumé?
3: Gérard, il y a beaucoup de questions au standard. On me demande pourquoi les rats. Quel est le rapport entre les rats et les araignées?
23: Et
3: on
23: les
3: me
23: cafards.
3: Demande au standard.
23: Et le métro.
3: Et le métro.
23: Les cuisines.
20: Est-ce qu'il y a un rapport de coton-tige sur Minitel? On me demande.
5: Question Minitel, je répondrai pas. Je vais répondre. Vous permettez? Je vais répondre quand même à la question standard qui a été annoncée. Bon, si t'es pas content, Tony, c'est pareil. Donc, je réponds. Donc, dans le métro, à l'heure actuelle, il y a des rats. Ça, vous le savez très bien. Ceux qui habitent la région parisienne, je sais qu'il y en a. Parce que tout le monde me dit que il y en a certains qui me disent qu'ils sont de banlieue, alors que c'est faux.
12: Qui? Mais Gérard, quelles sont les lignes où tu trouves des rats? Tu peux nous le dire?
2: Ouais, dis-nous-le, parce que t'as l'air de connaître.
5: Sur la ligne...
2: Est-ce que tu t'es déjà fait...
23: Excuse-nous, Gérard, parce que Rigo et moi...
3: T'as pas répondu à la question du standard, qui est quel est le rapport entre les rats, les araignées et les cafards, et le métro.
23: Et les baignoires.
12: Ouais, Gérard, est-ce que ça entracite tout ça ou pas?
5: De quoi?
12: Est-ce que ça entracite ça, les rats, le métro, les araignées, et tout ça?
5: Non.
12: Tu penses pas que ça entracite?
5: Non. Donc, je sais.
2: Déjà fait courser dans le métro par des rats mal en chaleur.
5: C'est comment ton nom, toi?
2: Moi, c'est Ant.
5: C'est. C'est bon.
23: C'est Jean-Yves.
5: Jean-Yves.
2: Avec ma voix de René.
5: Oui, avec la voix de René. Pour un habituel. Ok, alors bonne nuit à lui. Allez, hop! Ça m'aurait étonné parce que hier, il avait annoncé qu'il voulait faire partie et c'est un dénommé Arnette. C'est bon?
23: Ah non.
5: Terminé.
23: Ah, t'as perdu, c'était Tony, GG.
5: Eh ben, dans ce cas-là, c'est pas la peine. C'est pas la peine. J'avais bien prévu. Qu'est-ce que je t'ai dit, Manu, hier? J'aime pas trop qu'on soude de ma gueule.
23: Exactement, bon, on zappe Estelle, alors.
20: Qu'est-ce qu'on t'a dit il y a 10 minutes? Fais un peu attention à ton débat.
5: Croyez-vous qu'une chauve-souris, ça fait mal à quelqu'un?
12: C'est quoi le rapport avec les chauves-souris?
20: Sexuellement?
2: Ouais.
5: Celui qui s'amuse à prendre des voix des mecs, des habituels, c'est pas la peine, il va gerber vite fait.
2: Oui.
5: Je sens que je vais pas faire les 10 questions, les 12 questions sur celui-là.
20: Moi, je sens que tu vas t'arrêter dans 15 minutes et puis c'est tout, parce que c'est tellement nul là.
5: Bah, ça te plaît pas.
20: Non, mais t'as pas la pêche là.
5: Ça te plaît pas, tu le fais, d'accord?
20: Non, t'as pas la pêche.
5: Ok.
12: Ça dépend des races des chauves-souris. Mmh. Les mecs qui attaquent les chevaux.
5: De quoi?
12: Il y a des chauves-souris qui attaquent les chevaux et qui leur sucent le sang.
5: Mmh.
12: Mais
2: ouais, mais ça, c'est pas des chauves-souris. Hein.
12: Comment?
2: Ça, c'est pas des chauves-souris.
5: C'est quoi?
12: Bah, peut-être que les chauves-souris, c'est une race. Les vampires, c'est une race de chauves-souris.
2: Ah ouais?
12: Ouais. Bon, Chris, je voudrais recerner la question parce que moi, je comprends pas. Ça fait mal quand quoi?
5: Croyez-vous qu'une chauve-souris, ça fait mal?
12: Oui, mais quand quoi?
5: Bah, si elle vous attrape les cheveux.
12: Ah, c'est la nuit.
9: Ah, mais il fallait
12: dire.
9: Questions,
12: on
9: comprend rien.
12: Ça s'attaque rarement à l'homme, quand même, les chauves-souris.
5: En principe, si la personne a des longs cheveux, si elle s'attaque sur elle, hein, je suis désolé.
2: C'est pas qu'elle s'attaque, c'est qu'elles ont eu peur, cheveux, et puis elle se file dans tes cheveux, quoi.
12: Elle se prend dans les
23: moustaches aussi,
12: pas.
23: Pareil.
2: Ouais,
5: c'est ça. Dans les moustaches, et puis quoi encore. C'est ça.
9: Non, mais elle se fout dans les cheveux seulement si la personne, elle vient de se laver les cheveux. C'est l'odeur du shampoing qui les attire.
5: Ok.
9: Et elle sève tout particulièrement, sans citer de marque.
2: Il y en a qui n'ont pas de problème.
5: Mmh.
2: Allô?
20: Je suis en train de regarder qu'il y a le téléphone qui est pourri, parce que t'as raison, il y a un téléphone qui est pourri, on est en train de regarder. Continue ton débat.
25: Gérard, là, pour l'instant, c'est nul. Ça fait un quart d'heure, c'est nul, c'est mou. Hein.
9: Ah, j'adore Max, quand tu parles.
5: Donc, avez-vous déjà croisé des hiboux dans la campagne?
9: Des quoi?
5: Des hiboux!
20: Mais t'as même pas dit si t'avais peur des chauves-souris, toi.
9: Bah, genre, on n'a pas répondu à la question, hein, d'avant.
2: Tu nous as même pas peur.
12: Des hiboux? Bon, je vais faire une blague. Ouais, chouette comme question.
2: Ouais,
12: ouais,
2: c'est super, ouais!
12: Ah, enfin, un peu d'ambiance!
5: Allez, on va s'amuser.
8: Allez, on arrête maintenant. Ah, Gérard nous a fait une blague en fait. Il faisait genre, j'ai pas la pêche.
5: Comme ça, on va s'amuser. On va s'amuser sur le silicone. Il y a 10 questions.
8: Non, non, non, non, c'est trop facile.
5: Termine ma
8: chute. Non, comment c'est chauve-souris, ça devenait drôle là.
5: Non, non, je continue pas comme ça. On me prendra pas pour un
8: mais si, continue-le, Gérard. C'est pas toi qui as fait la question, c'est pour ça.
5: Vas-y, Gérard. C'est moi qui ai zappé. Si ça peut pas, c'est le mépris. Si ça peut pas, c'est le mépris. C'est ce que je veux comme débat.
10: Gérard,
5: quoi?
10: C'est Lisa. Je voulais te dire, tes questions, elles sont intelligentes, donc ça va, c'est bon, donc on répond.
5: Ouais, ben, faudra peut-être vous réveiller un peu, parce que là, vous commencez à me gonfler. Non, non, mais, Magnard,
8: sinon, tu fais ton deuxième débat, t'arrêtes à 2h30, moi j'en fais un derrière.
10: Ouais.
8: Parce que c'est vraiment, tu dois rien faire, t'es aigri. Je sais pas ce que t'as ce soir, t'es aigri, donc je pense que déjà.
19: Ah ouais, je trouve qu'il est normal,
8: Je pense que tu vas prendre des vacances, Noël, tu vas prendre tes 15 jours, là, comme prévu.
13: Il y aura François qui viendra.
8: Ouais, non, bah, non, non, il n'y aura pas de débat le jeudi, on prendra des vacances et moi je ferai des débats à sa place pendant 15 jours, ça lui fera du bien.
10: Ouais.
5: Bah, dans
8: il
5: ne
8: se passe rien là, t'es mou, t'es tout.
5: Dans ce cas-là, on va faire le silicone et c'est tout.
8: Allez,
10: mais non, Gérard, j'arrête derrière.
5: Derrière, je fais les silicones et c'est tout.
10: Gérard,
8: ouais, tu parles comme ça. Tu sais qu'on fera même pas le silicone si t'es mou comme ça, je préfère arrêter, je préfère mettre de la musique, c'est mieux.
5: Bah, dans ce cas-là, tu fais ce que tu veux, c'est tout, c'est toi qui commande.
13: Mais s'en fout,
10: mais pourquoi tu te laisses faire comme ça? C'est bien tes débats, Gérard. Merde, réveille-toi, réagis.
5: Non, mais quand je demande quelque chose au standard, j'aime bien qu'on m'écoute.
10: C'est pas le problème. Attends, le standard, c'est un faux prétexte pour toi.
19: Alors, je suis sûr que tu es capable de dominer ton sujet, Gérard.
13: On va faire un débat. Quel est le problème, Gérard?
10: Voilà.
13: On va résoudre ça en 5 minutes parce que là. Quel est le problème? Quel est le problème, Gérard?
5: Non, non, mais déjà une.
13: Oui, une.
5: Tu as déjà essayé de mettre moins de bordel dans les oreilles parce que là, ça commence à bien faire.
13: Alors, le bordel dans les oreilles, j'y suis pour rien. Il y a des gens au téléphone, tu entends des gens au téléphone, oui, tu parles, c'est tout. C'est tout. Il n'y a rien. J'ai rien fait depuis le début.
5: Déjà deux.
8: C'est une heure et quart, ça commence.
5: Deux. Au standard. Vous allez vous réveiller un petit peu.
8: Arrête, mais on est réveillé, c'est toi qui dois.
14: C'est l'animateur qui va se réveiller.
13: Gérard.
14: C'est l'animateur de se réveiller.
5: Ouais, c'est ça.
14: Les gens, ils sont réveillés, c'est toi qui es mou. Tu dis rien, c'est mou. Eh, mais moi, on va pas à 4h, on arrête à 3h.
5: En fait. Eh ben, moi, j'arrête à 2h30, et c'est tout. Comme ça, tu te débrouilleras la semaine prochaine.
13: Qui dit mieux? Qui dit mieux?
10: Des promesses, toujours des promesses. C'est bon. Gérard, c'est Estelle. Hein, franchement, t'exagères sur ce coup-là.
15: Ouais,
10: tu nous invites, tu nous demandes de venir participer à tes débats et tout. T'arrives, t'es mou comme jamais t'as été de ta vie. Hein, tu fous rien. Tu nous dis à nous qu'on est mou alors que c'est toi qui fous rien.
19: Et il nous pose même pas les questions.
15: Ouais, bien sûr.
19: On peut même pas répondre aux questions.
5: Non, mais attendez, au standard, c'est pas la peine d'essayer de jouer avec le mec de la pro.
8: Mais on fait rien, Gérard. Okay. Mais arrête, reprends ton débat. On a rien fait, Gérard. Arrête.
5: Je vous vois, on peut en même temps que je vous pose des questions.
8: Vas-y,
19: Gérard, on est au hibou.
5: Hein,
10: allez, Gérard,
5: débat. Attention.
14: Maintenant, on va être clair. Si dans 30 secondes, tu démarres pas ton débat, tu te mets à la place d'Olivier, comme ça, il n'y aura pas de problème de production. Et comme ça se passera bien. Et si le débat est pas bien, moi, je l'arrête et je fais la suite tout seul.
5: Avec ouais, bah dans ce cas-là, eux, ils n'ont pas à s'amuser sur un tous moche pour parler à Olivier dans le casque.
8: On n'a pas pu.
13: Gérard, arrête de... Arrête un peu de boire, je pense.
14: Toi, on dirait un dictateur.
15: Arrête ton coton-tige, Gérard.
14: Si t'es parano, tu fais toi-même, mais fais ta réa comme ça.
13: Mais viens.
19: Je sais pas ce que vous en pensez, mais
5: Gérard,
19: ce soir.
5: Y a-t-il des souris dans toutes les caves ou dans les égouts?
10: Bah, Gérard, tu sautes les questions, on a même pas répondu aux questions précédentes. Et tu nous as pas dit de répondre.
8: Mais j'ai rien fait, Gérard. Mais arrête, Gérard, reprends tes débats, concentre-toi un peu, on n'a rien fait.
15: Allez, bouge.
14: Pas la peine de lui dire.
8: Arrête, Gérard.
14: Vous êtes très bien entendu.
8: Ouais, ok, tu nous as entendu, tu nous as vu, vas-y.
14: Faut quand même prendre point.
15: Pour un?
19: Eh, Gérard, reviens.
10: Oh là, okay. Là, pauvre Manu, hein.
5: Pas jouer, voilà, merci. Pas jouer au con avec moi, là.
8: Ah bah, c'est vrai, oui.
10: Mais Gérard, quand même.
15: On peut répondre
10: aux questions, Gérard.
5: On répondait à la quatrième.
10: Tu accuses tout le temps Manu, Olivier, toute la bande.
19: On était au hibou, là.
10: Nous, on aimerait bien comprendre, hein.
15: Bon, alors, les hibou, donc.
19: On était au hibou, ouais.
10: On était à la question au hibou.
13: Tu peux répéter la question, Gérard?
5: Avez-vous croisé des hiboux dans la campagne?
10: Ah, oui. Voilà.
19: Oui.
13: Alors, qui répond?
5: Alors, oui,
13: qui répond?
15: Fanny.
19: Stéphane.
13: Bon, Fanny répond.
5: Fanny répond.
15: Alors, moi, j'ai des hiboux qui sont à la fenêtre de chez moi. Et à deux couples enfin je sais pas si c'est des hiboux, des chouettes, en fait je sais pas trop les différencier, mais donc ça fait un bruit assez strident et j'en ai déjà rencontré.
5: D'accord. Chris. Ah bah à 2h30 j'arrête, et ben c'est bien.
24: Merci de me couper la parole, cher ami.
20: Vas-y Chris.
24: J'en ai déjà vu dans la forêt, d'ailleurs on a chanté tous ensemble coucou hibou, coucou hibou, coucou coucou coucou. Voilà, je mets de l'ambiance.
19: C'est super chouette.
5: Lisa.
4: Ouais, moi j'en ai déjà rencontré. Et puis je leur ai donné un coup de carabine.
5: Hein. Ah. D'accord.
20: Ouais, ce qu'il faut faire.
4: Parce qu'ils font chier, ils font trop de bruit, ils sautent dessus, moi je suis pas d'accord.
5: Hein. Et Stéphane.
4: Ouais, mais y a pas le droit de faire ça. Hein.
5: Comment ?
4: Il n'y a pas le droit de faire ça.
5: Ouais, qui c'est, bon, qui c'est qui répond là ?
4: Stéphanie. Il n'y a pas le droit de tuer les hiboux. Hein. C'est protégé.

0: Donc on va essayer de reprendre la suite des débats jusqu'à 2h30, après on verra.
1: Ouais, je suis sûr que ça va bien se passer, Gégé.
2: Ouais,
3: moi aussi, je crois.
2: Regardez l'espoir.
1: Ouais, je le sens bien.
4: On va y mettre une autre.
0: Donc y a-t-il des souris dans toutes les caves ou dans les égouts?
1: Ouais, tout le monde est dans la plage, Gérard. Ah, les souris dans les égouts, non.
4: Non, les souris, bah, les souris à la limite, si, mais les chauves-souris, non.
1: Ouais, mais les souris dans les égouts, pas trop, quoi.
4: Non, plus dans les caves, comme ouais, les caves.
1: Dans les égouts, c'est plutôt les rats, quoi.
4: Ouais. Mmh.
0: Ok.
2: Ouais, moi, je suis d'accord.
1: C'est passionnant comme débat.
0: Si ça te plaît pas, bah, dans ce cas-là, t'envoies des questions. D'accord.
2: Bah, moi, j'ai une question. Mmh. Pour ou contre le silicone chez les araignées?
1: Mais non, oh là là, quel abruti, celle-là.
2: Oh, bah.
0: Ouais, tu restes poli, s'il te plaît, avec elle.
1: Avec les filles, hein.
0: Tu restes poli avec elle, s'il te plaît, merci.
1: D'accord.
0: En demain en entendeur, je veux pas entendre un truc comme ça.
1: D'accord.
0: Donc, oui.
2: Ouais, c'est bizarre.
0: Ouais.
2: Ouais, donc, moi, je pense qu'il y a des rats quand même dans les égouts. Hein.
1: Tu m'étonnes.
0: Dans les grandes surfaces en stock.
1: Non, on a même pas répondu. Et vas-y, je te pose une question.
2: Mais Gérard, pourquoi tu sautes les questions là?
5: Et pourquoi tu réponds pas à toi, Gérard? Pourquoi tu réponds pas?
1: Putain, il se passe rien dans ces débats.
0: Non mais si t'es pas content.
1: Très bien, moi j'écoute depuis.
0: Non. Tu dis putain, il se passe rien dans les débats. Si t'es pas content, dans ce cas-là, si t'es pas content, tu donnes tes thèmes de débat, tu les
1: englobes. Mais j'ai pas dit que t'es débat, c'est pas bien, mais je trouve que là, tant qu'il est question, il se passe rien. Tu poses même pas, il y a pas de rythme, t'es aigri, je sais pas ce que t'as.
0: Mais non, j'ai le droit.
1: Bah non, il a pas fait raison.
0: Comment?
5: Est-il possible de
1: faire un débat avec Gérard? Ah bah aujourd'hui c'est non. Hein.
0: Eh ben dans ce cas-là vous faites une chose. Si ça vous plaît pas, bah dans ce cas-là la semaine prochaine vous allez avoir Françoise à ma place.
1: Ouais.
0: On verra. Mais comme ça.
1: Moi j'aime bien Gérard. Hein.
0: Comment?
1: Moi j'aime bien Gérard.
0: Ouais ben dans ce cas-là vous comptez un peu sur moi.
5: Ah il y a Laetitia.
1: T'aimes bien Gérard.
5: Sur Minitel. Sur Minitel il y a Laetitia qui demande à Gérard de surtout pas partir.
0: Non, ben, je ferai ce que je voudrais, Laetitia.
1: Mais ils sont quoi tes admirateurs, Gérard?
0: Mais alors,
1: des millions de téléspectateurs et
6: il y a encore 4% des gens qui t'aiment.
0: Mais oui, mais c'est ça,
2: ouais,
0: c'est
2: mais
0: ça.
2: Gérard, on t'aime, mais tu nous rends pas, notre amour. Hein.
1: Voilà, ouais. C'est vrai, il était aigri, hein. Tu crois que tout est gagné, puis quand t'as là, il y avait le mec et tout qui voulait parler et tout, tu l'as zappé, c'est dommage.
2: Ouais.
0: Mais alors, je fais ce que je veux.
5: C'est lui qui commande.
7: On se demande si la réponse qu'il a donnée n'était pas trop intelligente pour toi. Il a parlé de ses études et là, je
1: on pourrait pas rappeler Yves là pour lui parler de ses études. Là.
5: Rappelle Yves.
8: Ouais, on va le rappeler
2: ouais,
8: alors.
2: Gérard, ce serait super cool.
5: Gérard est d'accord. Gérard est d'accord.
2: Ah,
4: Gérard pourrait peut-être.
5: T'es pas d'accord?
8: Ouais, Gérard, tu pourrais t'excuser auprès d'Yves.
5: Tu pourrais t'excuser.
0: Non, moi, je
5: l'ai insulté, t'avais rien dit.
0: Non, mais j'ai pas d'excuses à faire.
5: Tu t'excuses jamais,
8: Je vais le rappeler, puis il va s'excuser. Hein.
5: Tout à l'heure, t'as même pas voulu reconnaître que c'était toi qu'on avait appelé.
0: Ouais, c'est ça.
5: Tu t'excuses jamais.
8: Ça y est, Yves est là. Je viens de le rappeler.
0: Salut, comme par hasard, c'est bizarre. Non, mais attends, il y a un truc qui est quand même bizarre.
2: Oui.
0: C'est que, au standard, ils font vite. Pour appeler la personne, on n'a même pas la tonalité.
8: Mais là, faut quand même le faire.
0: Il
8: n'y a plus de tonalité. Il n'y a jamais de tonalité, Gérard. Faut arrêter.
0: Mais arrête,
8: c'est
0: Gérard.
8: Pas à nous. Il n'y a jamais de tonalité.
1: C'est parce que t'as
2: Gérard.
1: Gérard, c'est Yves. Quand tu commences ton débat, est-ce qu'on entend la tonalité des gens qui sont déjà à l'antenne au début du débat?
0: Non, parce que ça, je peux pas vous avoir avant.
1: Bah évidemment, là il m'a rappelé, puis ça a décroché, il m'a passé à l'antenne.
0: Bien sûr, parce que c'est ça.
5: C'est pas joli à l'antenne une tonalité.
1: Gérard est
2: un peu
1: gogol ce soir.
4: On disperse là, hein.
1: Donc c'est Yves à
5: l'appareil. Ah, oui, Yves. Donc raconte-nous les études sur les hiboux.
1: Ouais, bah moi je disais que donc le hibou est né en 1752 dans la forêt de Fontainebleau, de Blois.
5: Ouais. Mmh.
1: Bon, le hibou.
8: Gérard, va t'asseoir.
7: Pas trop vite, tu prends des notes.
8: Il est tard, il est blanc. Tu ne regardes pas comme ça, c'est pas la peine.
2: Tu peux nous donner son état naturel?
1: Oui, bah, écoutez, il est à la fois poilu et... Alors, ce qui est marrant par rapport au hibou, c'est que le hibou a une paire de couilles par rapport à la chouette qui n'en a pas.
9: Ouais, et ça se reproduit comment?
1: Pardon?
9: Ça se reproduit comment?
1: Bah, c'est plutôt en fin d'après-midi, tout dépend de la saison, mais on va prendre l'automne comme exemple, ça vous convient? Le quoi?
5: Oui.
1: Je prends l'automne, ça vous convient comme saison?
9: Ouais, on est en hiver.
4: Ouais, bon,
1: Non, mais si vous avez une préférence, dites-moi.
9: Bah, en hiver.
4: Non, c'est coloré, c'est frais.
5: Dégage.
1: Alors, en automne, le hibou, moi, ça a plutôt l'intention à copuler entre, on va dire, entre 18h et
4: 20h30. Est-ce qu'il prend des glaces de demi par coton-tige?
1: Alors là, c'est une question que
0: tu
1: répondrais pas.
0: Là, tu vois, au standard, Là, vous entendez pas.
3: Et sur Minitel.
8: Ça y est, on l'a zappé, alors arrête de t'énerver. Ouais,

0: Minitel. Sur Minitel, il y a Manu Malin. Sur Minitel, il y a Manu Malin.
1: Si tu peux éviter de me couper quand je parle, merci.
0: Qui demande s'il y a des rats sous le pont d'Alma.
2: Là, je répondrai pas.
1: Bah, moi, je vais répondre, il y en a un.
0: Il y en a
3: un. Ouais. Tu vas répondre ce que tu vas vouloir, mais moi, j'ai précisé que je veux pas entendre cette connerie-là. Tu dégages.
4: Ça va pas?
3: Tu dégages.
0: Gérard vient de frapper l'alligator.
1: Non, je dégage.
3: Non, c'est pas à toi que je m'adresse. Ah bon. Tu dégages avec ta caméra.
5: Non, mais Gérard, tu n'as pas à le frapper, attends.
3: Non, mais il n'a pas.
5: Mais non, Gérard.
3: Ok.
1: Allô, les filles.
6: Oui, vas-y, continue.
1: Bon,
6: on était où sur les hiboux, là.
1: Sur les hiboux, il y a trois couleurs. Il y a le noir, le gris et le blanc.
0: C'est joli, ça.
1: La hiboulette blanche est plus dure d'accès. On peut la trouver dans des périodes de saison plutôt hivernales. Sous ton blond manteau, hirondelle, prends mon envol. Bon, vous connaissez tout ce texte.
6: Ah, c'est joli.
1: Hirondelle, tu es toujours plus belle. Quand tu es assis sur ta branche, vas-y, montre-moi ton manche. Je voudrais te sauter, mais je n'ai plus de blé. Alors, c'est une phrase, en fin de compte, qu'a fait Louis XVI.
0: Ok, c'est bon.
1: En 1854. Je veux savoir ce que j'ai vraiment pensé.
3: J'en ai rien à foutre.
1: Comme d'habitude, Gérard, comme d'habitude. Si t'en as rien à foutre, tu raccroches.
3: Comment ?
1: Si t'en as rien à foutre, tu raccroches.
3: Non, mais tout à l'heure, Yves, tu as vite fait gerber.
1: Ouais. Non, c'est gerber, c'est vomir. On dit jarter. Gerber, c'est vomir.
6: Mais Gérard, là, c'est bien parce que t'as été quand même compréhensif et tu l'as laissé pareil, donc c'est bien, on est content.
1: Il a compris que j'étais un peu intelligent.
7: Tu t'es excusé ?
0: Non, il s'est pas excusé.
1: Non, mais s'excuse jamais le Gérard. Le Gérard est une bestiole qui ne s'excuse pas. Hein.
0: C'est le jeu.
7: On la trouve où ?
1: Oh, ça se trouve nulle part. Hein. Ça se trouve dans les catacombes. Mais ça se reproduit comment ? Ça se reproduit pas. C'est une erreur de la nature. C'est-à-dire, c'est un peu comme les mauvaises herbes ou les racines. Il faut laisser. Non, je plaisante, j'adore. Le Gérard est une. Nous, on fait un élevage.
4: Ah, c'est une créature unique, le Gérard.
1: Ouais. Bon, allez, sérieux, Gérard, c'est quoi la question d'après ?
6: Gérard, tu peux poser la question suivante, s'il te plaît ?
3: Le sucre attire-t-il les fourmis dans... Vous ouvrez un peu les oreilles.
1: Bon, alors, d'après ce que j'ai compris, les filles, c'est le sucre.
0: J'ai rien compris. Hein.
6: Je voudrais répondre.
3: T'as rien compris, c'est que...
0: T'as posé la question, Gérard.
1: Alors, est-ce que le sucre attire les fourmis?
3: Oui. Alors, les fourmis, espèce d'abruti.
1: Ah, les fourmis.
6: Alors, Chris...
4: Alors, moi, j'ai déjà vu des bouts de sucre à couvrir dans les fourmis. Hein.
6: La réponse, moi, c'est...
0: Qui a parlé de fourmis qui a couru vers les bouts de sucre?
1: Non, c'est attends, est-ce que c'est quoi comme sucre? C'est du sucre candi? C'est quoi? C'est du sucre comment?
0: C'est
7: en poudre ou en morceaux?
3: En poudre et en morceaux, les deux. Merci pour la scène.
0: Les sucres roux ou blancs?
7: Ouais, c'est plutôt le sucre qui va vers les fourmis. Hein.
4: Ah, affirmatif. Et d'ailleurs, il va pas trop vite.
0: Moi, ça m'est arrivé chez moi comme ça.
4: Et d'ailleurs, quand le sucre est pas rapide, c'est sucre lent.
7: Ouais. C'est pour ça qu'il faut mettre le sucre en boîte.
0: Moi j'ai un paquet de sucre comme ça qui s'est déplacé vers la fourmi.
4: Ouais, c'est impressionnant.
0: Ça
7: tu l'avais pas mis en boîte, tu l'avais
3: Lisa.
7: Pas
3: mis
1: en Lisa, oui, je vais faire le débat à la pause de Gérard. Vas-y, Lisa.
3: Attends, Yves, tu la fermes, s'il te plaît, merci. Je m'en fous, c'est pas le mien qui sonne. Donc c'est pas moi. Donc au standard, réveillez-moi un petit peu.
7: On est là.
6: Donc Gérard, réponds, c'est Lisa. Donc, oui, tout à fait, les fourmis sont toujours attirées vers le sucre.
1: Ah non, moi,
3: Yves, tu la fermes.
6: Donc, elles sont attirées vers le sucre glacé, le sucre roux, le sucre blanc, les sucres lents.
7: Particulièrement le sucre roux.
6: Et le sucre glacé aussi, Gérard.
3: C'est-à-dire ?
1: Non, mais je suis pas d'accord, là.
3: Mais écrase !
1: Bah, si je l'écrase, une fourmi, ça va mourir, hein.
6: Donc...
3: Hey, comment ça va être lourd, lui, quand il demande de se l'écraser.
1: Bah, attends, je suis quand même le seul qui ait fait des études, donc je peux parler.
6: Non, mais parce que le sucre glacé, le sucre roux, ça a des propriétés très douces, voilà, exactement. Et donc voilà, quoi, c'est pour ça que c'est très apprécié chez les fourmis.
1: Voilà, bon, je peux donner la vraie réponse, maintenant?
6: Oui.
1: Parce que j'ai fait des études.
6: Ah, c'est bien.
7: Vas-y, informe-moi.
1: Tu peux y aller, Gérard?
3: Pour l'instant, personne n'a répondu, donc si tu veux répondre à la place de tout le monde, ben vas-y, réponds. Comme ça, toi, tu veux faire le chef, et ben fais ton chef.
5: Mais c'est un débat, Gérard, tout le monde a le droit de parler.
3: Non, mais attends, mais tu permets, Gérard. J'ai le droit de quand même demander aux gens ce qu'ils en pensent.
1: Bon, alors demande-leur.
5: Ils te le disent, là, ils sont en train de te le dire.
1: Non, mais qui donne des mauvaises réponses et je donnerai la vraie réponse.
0: Et ben il y a Julien sur Minitel qui dit que la fourmi peut porter 250 fois son poids. Ça fait 3 GG.
1: Oh là là. moi j'ai participé au tournage de Microcosmos quand même. Ouais. Hein, je vais, ouais. C'est pas pour me la ramener.
0: Non, pour te la raconter, c'est pas
1: pour
0: ton
1: genre. Pour me la raconter. Bon, j'ai vu le film parce qu'en fin de compte, Olivier et Philippe me connaissent. J'ai déjà ramené des films. Je sais pas si vous vous souvenez de moi. Je suis venu il y a 15 jours à la radio.
8: Ah, t'es le blaireau, Alizé.
0: Ah, le blaireau là. Le...
1: Non, justement, je suis le copain.
8: Le beau gosse.
1: Le blaireau, ça mange des fourmis. Hein. Voilà. Alors, bon, la fourmi n'est pas attirée par le sucre, mais attirée par l'eau.
0: Ah. Et le coca. Le coca aussi.
1: Apparemment Gérard est d'accord avec moi parce qu'il dit que c'est ça. Donc apparemment il le savait aussi.
0: Ah oui, il dit oui de la tête.
7: C'est une lésion hydrophobe.
1: Alors il y a différents.
3: Tu dégages.
1: Il y a la fourmi marron, il y a la fourmi verte, il y a la fourmi bleue.
7: Ah.
1: Il y a la fourmi micro-ondes aussi. Une fourmi. Alors je pense que vous connaissez tous cette chanson qui dit une fourmi verte
0: qui courait dans l'herbe. Je l'attrape par la queue.
1: Ah mais t'as pas fait ces messieurs. Ces messieurs me disent trempez-la dans l'eau, trempez-la dans l'eau. Bon, ça c'est le truc de.
3: Bon, eh ben c'est bien, de toute manière, le débat sur.
7: Oh non
3: le débat
7: non.
3: est terminé, maintenant
7: Gérard,
3: on va faire les silicones. À 2h30, j'arrête, c'est tout, comme
7: non,
3: ça.
7: Non, c'est bon. Gérard,
0: à 2h, on va avoir fini là.
7: Je suis pas d'accord.
0: À la vitesse à laquelle tu vas, on va avoir fini à 2h, Gérard.
3: 2h30, j'arrête, c'est tout.
0: C'est bien, je vais me coucher tôt.
7: Gérard, je peux te dire quelque chose?
3: C'est qui?
7: C'est Lisa.
3: Vas-y.
7: Oui, je veux te dire, genre, on est comme dans un débat politique quand on regarde la télévision, tu vois.
1: Ouais.
7: Donc, tout le monde a droit de s'exprimer. Donc, il y en a qui parlent plus longtemps que d'autres. Donc, toi, gère ton débat, Gérard.
1: Parce que j'ai plus de choses à dire que les autres.
3: Mais pour l'instant, c'est pas toi qui fais les débats, c'est moi, d'accord?
7: Bah, vas-y, Gérard, pose ta question.
1: Pour moi, Gérard, c'est toi le chef, je suis tout à fait d'accord. Moi,
3: alors, tu t'écrases quand je demande aux gens qui réagissent, ok?
1: D'accord, ok.
3: Oui.
1: Vas-y, Gérard.
3: Vas-y, Estelle.
9: Tu m'écoutes?
3: Oui.
9: Juste pour te dire que là, je vais raccrocher parce que j'en ai franchement marre de t'écouter.
3: Mmh.
9: Et tu m'as demandé de rester réveillé alors que demain matin, je me lève à 6h pour aller en cours.
3: Mmh.
9: Tout ce que tu fais depuis le début, c'est vraiment merdique, c'est nul à chier.
3: Mmh.
9: Donc là, je vais aller me coucher et puis bah, tu me rappelleras quand tu seras de meilleure humeur et quand tu auras des trucs intéressants à me dire, ok?
0: Voilà, ça parlera. Ah,
3: ouais. Bravo Estelle, on est tous avec toi.
9: Alors, donc,
3: bande de connards au standard.
7: Respecte un peu les gens avec qui tu bosses, hein.
1: Estelle.
8: Merci Lisa.
1: En plus ils sont super au standard.
8: Merci.
1: Ouais,
3: enfin, c'est bien, tu m'énerves que
0: tiens,
3: Max.
0: Il y avait la tonalité là.
3: Non mais Max il
7: non,
3: te
7: mais
3: prend.
7: Je crois que toutes les filles vont suivre son exemple.
3: Hein. Eh ben dans ces cas-là, vous faites ce que vous voulez, moi j'ai arrêté ça.
1: Ah non, on t'adore nous.
3: Hop,
0: nous on t'adore. En plus, il y a toujours Laetitia Somitel qui dit qu'elle t'adore et que vraiment elle est déçue.
3: J'en ai rien à foutre.
0: Elle aimerait bien que tu souris.
1: Voilà, t'en as rien à foutre, mais tu respectes personne.
10: T'en as rien à foutre de tout.
7: Tu respectes ta mère au moins?
0: Gérard, reviens, éteint son micro.
1: Il m'a fait au moins 50 fois par débat alors.
7: Gérard.
0: Donc Gérard a retiré son casque,
7: Gérard,
0: il a éteint son micro.
1: Ah, mais ça, il le fait tout le temps, ça. Non, mais Gérard ne respecte personne.
0: Et il appuie sur le bouton du micro pour pas que je puisse le rallumer.
1: Bon, dans tous les cas. Bon, moi, je continue le débat.
0: Oui,
1: donc,
0: vas-y, continue.
1: On va parler des fourmis et des chouettes.
0: Ouais.
1: Quelle est la bête qui vous fait le plus peur, vous?
7: Moi,
0: c'est les araignées.
7: Les fourmis bleues.
1: Le Gérard. Les fourmis bleues, c'est quoi ça?
7: Bah, je sais pas, c'est pas qui nous a parlé de cette espèce, donc.
1: Non, les fourmis vertes.
7: Ah. Non, mais moi, c'est les fourmis bleues qui me font peur.
1: D'accord. Et toi, garçon?
7: Garçon?
1: Oui.
10: Ouais, c'est Stéphane.
1: Oui, Steph.
10: Ouais, moi, c'est les fourmis micro-ondes.
1: Ah. Ok, c'est passionnant tout ça.
0: Moi, c'est les araignées.
1: C'est les araignées,
10: non, en fait, c'est vrai, c'est les araignées.
1: Moi, j'ai entendu dire qu'il y avait des araignées à Fun.
0: Ah. Non. Moi, ça me fait super flipper les araignées.
1: C'est vrai?
0: Ah, ouais, mais
1: c'est
0: vraiment, pareil. En plus, c'est vrai, quoi.
1: Et là, Fildar, il est parti lui aussi, Philippe, ils sont tous partis, les mecs?
0: Non, je suis Fildar. Fildar, c'est quoi ton animal, toi?
10: Le pire, en façon, c'est les grosses velues.
0: Qu'est-ce qui te fait peur, Fildar?
7: Ah, les juteuses.
8: Ah, c'est les Laurence.
10: Ah, t'aimes bien les juteuses?
7: Ah,
10: quoi? Les juteuses.
8: Les Laurence.
1: C'est quoi les Laurence?
8: Les Laurence à poil aussi, elles sont toutes poilues, les Laurence.
1: Ah là, là
10: c'est
8: horrible.
10: J'ai entendu qu'il y en avait une qui avait bien les grosses velues et juteuses.
7: Bah, c'est moi, c'est Chris.
1: Ah bon?
8: Donc, attendez 30 secondes, s'il vous plaît. Estelle et Fanny ont raccroché. Et donc, on accueille Nadia à la place. Hein.
1: Salut Nadia.
0: Gérard a raccroché aussi. Hein.
1: Il est là, Gérard, ou pas?
0: Non, il a raccroché, je crois.
8: Hein. Il veut plus, là.
0: Il boude.
1: Il parle plus,
10: il
1: devant
10: son micro.
0: Il boude. Je
7: pourrais faire une petite déclaration, s'il vous plaît.
0: Oui, vas-y.
7: Lisa, donc je m'adresse à Gérard.
0: Laissez Lisa faire sa déclaration.
7: Allô. Je m'adresse à Gérard. Alors Gérard, c'est beau, ça tout le monde le sait.
1: Moi,
7: Gérard, s'il te plaît, reviens, on veut répondre aux questions.
0: là, sur le Thébo, il a mis une oreillette du casque. Donc, si tu lui dis qu'il est très joli, je pense qu'il va remettre le casque en entier.
6: Gérard, t'es joli avec ta grosse moustache.
11: Allez, Gérard. Allez, Gérard. Allez, Gérard. Allez, Gérard. Allez, Gérard. Allez, Gérard.
6: Allez, Gérard.
11: Allez,
6: Gérard. Allez, Gérard. Donc, Gérard, c'est beau. Reviens dans ton débat.
11: Allez, Gérard, pour
3: allez, Gérard,
11: ton
3: Gérard,
11: dernier
3: débat. Là.
0: Pour le dernier, Gérard.
6: Gérard. Gérard.
3: Je me casse.
6: Gérard.
3: À 2h30.
0: Ah ouais!
6: Ça fait du bien d'entendre ta voix, Gérard.
11: C'est François.
3: Venir ce soir le silicone, je vous préviens.
6: Mais non, Gérard,
0: alors, est-ce que les araignées ont du silicone ou pas? C'est ça?
10: Siliconopathe?
0: Siliconopathe. Ou est-ce que les araignées peuvent même se faire mettre du silicone?
3: Quand je t'appellerai pas de chambre, tu répondras, d'accord?
6: Ouais.
3: Ouais, GG, vas-y.
6: Gérard, c'est quoi ta question suivante, s'il te plaît?
10: Ouais, vas-y, Gérard, on
6: t'attend. Bon, allez, la
3: question. Maintenant, on fait les silicones, on va mettre un disque.
6: Ah, Gérard,
10: non, mais c'est bon,
0: mets ton casque, ça fait des larcènes. Ça fait du larcène.
3: On voit le jeu, d'accord?
0: Ça fait du larcène, Gérard, ton casque. Voilà.
3: Donc, on met un disque et on vient
0: mais
3: pour
0: le disque. J'ai plus de
10: disque,
0: on en a mis
10: un disque. Vas-y, continue, Gérard.
11: Mais continue, bordel. Putain, mec, il a raison, c'est nul.
3: Silicone est terminé.
11: Non, bah termine.
3: Silicone est.
11: Ça sert à rien.
0: Termine le premier débat, Gérard.
3: Parle là-bas, comment tu es, Gérard, hein?
0: Parle là-bas pour ton micro, hein.
11: C'est parce que t'as pas parlé de débat qu'on est obligé d'entendre les deux. Si t'en as marre, tu te barres avant. Il y a le respect de l'auditeur quand même. Les gens qui écoutent la radio.
0: Il y a Sonic qui dit va chier Gérard, tu nous emmerdes avec ta façon de jouer la star. Et c'est vrai que tu joues la star ce soir.
3: Eh ben, s'il n'est pas content, c'est le même prix.
11: Non, c'est pas le même prix. C'est nous qui payons. On est auditeur. Si c'est pas bien, tu t'en vas.
3: Ouais, bah attends, c'est pas vous qui payez, d'accord. C'est pas vous qui.
6: Gérard, tu respires un grand.
11: Ah, mais Gérard, Mac, il voudra jamais.
6: Pose ta question, Gérard. Pose la question.
11: On t'écoute.
3: Non mais attends, ils...
6: Allez.
3: Où qu'ils ont été chercher,
0: c'est le nouveau, c'est le nouveau son de la semaine.
3: Ouais.
0: C'est le nouveau son de la semaine.
3: Donc on va s'écouter les Demoiselles de Suresnes avec des portes d'Irtel. Comme par hasard, merci Philippe.
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13: Alors Francisca, celui-là, vous commencez à me casser les couilles.
14: Bah abruti, va te faire sauter, voilà, toi, ouais. Connard.
13: Allez, au revoir. Bonne nuit.
3: Allez hop, moi j'arrête.
14: Oh mais arrêtez de me prendre pour des cons, d'accord?
13: Alors Francisca, celui-là, vous commencez à me casser les couilles.
14: Avec un con comme moi, on s'amuse, avec un con comme toi, on se fait chier.
3: Non mais c'est bien.
14: Au revoir.
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0: Ouais, les débats de Gérard sans Gérard. Gérard ! Gérard ! Allez ! Oh là là, c'est déjà le bordel.
18: Mais non, je te demande de combler.
19: C'est pas de sa faute, il me faisait une turlute.
0: Ouais, c'est bon. C'est ce que c'est une turlute, au moins ?
20: Oh oui, c'est...
21: Eh oui, bah voilà, excusez-moi du retard. Donc on venait de s'écouter quoi, Pedro? Parce que moi j'avais pas la fiche, hein,
0: maintenant. On va te dire après ce qu'on a écouté, on va te faire la fiche juste après, tu vas le dire.
21: Donc bah, alors
0: un débat qui porte sur quoi ce soir, Gérard?
21: Donc les surdoués et sous-doués, donc et puis donc alors au standard, vous avez Céline. Donc vous pouvez toujours vous pouvez appeler au 0803 08 5000. Et donc il y a
0: C'est 0825 pour appeler, hein. Pas 0803.
21: Ouais, 0825 08 5000. Et donc, il y a Céline qui est au standard avec Hervé.
22: Bonsoir, Gérard.
21: Donc, bonsoir. Salut à tous. Sur le chat funradio.fr, donc, vous avez Esteban.
23: Bonsoir, Gérard.
21: Et à l'aria, donc, vous avez Pedro.
0: Bonsoir, Gérard.
21: Bonsoir.
0: Ça va, vos cochons?
21: Comment?
0: Oh, je plaisante.
21: Alors, on va accueillir... Oh là, j'ai un retour, mais...
0: Baisse-le.
21: Non, mais ça doit venir de...
0: Bah, mais branche-le à côté, Gérard, c'est pas très visuel, on s'en... Voilà, c'est bon.
21: Voilà, c'est mieux.
0: Voilà, c'est nickel.
21: Bon,
0: on a qui, alors?
21: C'est à peu près pareil, mais bon, on va travailler comme ça. Donc, on accueille pour ça Victor Hureau.
24: Oui, bonsoir, Victor Hureau, écrivain europhile, 119.9, j'appelle de Douai, bonsoir.
21: Ah ouais, mais alors ça, donnez les fréquences, parce que...
24: 119.9 FM.
21: 119.9, hein.
24: Ouais.
21: Ok. Pierre Curie de Rungis.
25: Ouais, non, c'est Pierre Curie Lingus, et j'appelle de Douai aussi. Pareil, 119.9.
21: On n'a rien, on va rien qu'à voir des gens du Nord.
2: Ouais, c'est un débat sur Douai, donc.
21: Et Bigo Stel, ouais, de Douai, bah, 119.9.
2: Salut GG, bah, moi aussi j'appelle de Douai, hein, tiens, c'est un hasard. 119.9.
21: Ouais, et puis Biquette, je pense que c'est 100, non, c'est 172.9, c'est ça?
4: Oui, j'appelle d'Arras, bonsoir.
21: 172.9.
4: Biquette, 28 ans d'Arras, bonsoir.
2: Bonsoir Biquette.
5: Une Arrasienne.
4: Oui, une Arrasienne argeoise.
21: Comment, là?
4: Bonsoir. Bonsoir tout le monde.
5: Ça va bien?
4: Oui.
2: Non, bah tranquille.
5: Ça va, c'est bon, ça y est.
21: On commence pas?
2: Bonsoir Gérard.
21: Attends, bon, ça y est, on a dit bonsoir à
2: bonsoir
21: tout le monde.
2: Pedro.
4: Est-ce que tu vas bien?
0: Bonsoir tout le monde. On va y aller, hein, Gérard.
4: C'est toi.
21: Alors, d'après vous.
5: Salut Céline.
4: Bonsoir.
21: Bon, s'il vous plaît. Les gens. Non, attendez. L'équipe, vous leur dites une chose, vous leur dites une bonne fois pour toutes. Céline, Hervé, et puis Esteban, et puis...
22: Oui, Gérard, pas de problème.
2: Bonsoir Céline, bonsoir Hervé, bonsoir Esteban.
21: Pedro, les auditeurs te parlent, merci de les écouter.
0: Oui, mais on parle derrière, qu'est-ce qu'il y a?
21: Donc,
0: bonsoir tout le monde. Voilà, je crois qu'on va attaquer.
21: Ça y est.
2: Bonsoir Hervé.
21: Bon, répondez-leur, parce que sinon, on va entendre que ça toute la soirée.
2: Oui,
21: Esteban.
22: Bonsoir.
21: Réponds-leur.
23: Bonsoir.
21: Bon, ça y est.
23: Bonsoir à tous.
21: Bonsoir.
2: Bonsoir.
21: Salut. Ça y est, c'est terminé.
4: Bonsoir, mon cœur.
23: Bonsoir, Gérard.
21: Allez, c'est parti.
4: C'est qui part?
21: On est parti. Alors, d'après vous, peut-on guérir une personne surdouée ou sous-douée?
2: Oh là là là là.
21: Ah, bah oui.
2: Ça
21: hein.
2: Commence bien, ouais, mais c'est un
21: show. Ah non, mais.
2: C'est du bon débat.
21: Bah, de toute manière, on va. Je vais vous dire une chose que là, comme je sais très bien que ça va sûrement se terminer en décatombe.
5: Ah non, je pense pas.
4: En décatombe, j'ai pas envie.
21: Alors donc, on verra petit à petit comment que ça se passe. Alors, pour Victor.
2: Victor Hureau, bah écoute. Moi, je pense que c'est quelque chose d'inné, hein, quand tu l'as, que ça soit dans un sens ou dans l'autre.
21: D'inné ?
2: Ouais, d'inné, c'est quelque chose d'inné. C'est-à-dire que tu sois sûr ou que tu sois sous, a priori, tu peux pas t'en débarrasser. Hein.
4: Tout à fait.
2: Mm-hmm. Ah, t'es collé avec pour la vie entière.
21: Ouais, mais je pense pas, moi. Hein.
2: Ah bah si, attends, tu connais, toi, des manières de soigner un petit peu ce genre d'affection ou pas, toi tu...
21: Bah, de manière, si on fait un débat là-dessus, c'est qu'on a eu un auditeur une fois dans l'émission de Max.
5: Ouais. Un surdoué ou un sous-doué ?
21: Un sous-doué, hein.
2: Un sous-doué. Ah bah, il y en a plus souvent qu'une fois.
21: En fin de compte, on n'aurait pas dû faire sous-doué, c'est plutôt les sous-doués, hein.
2: Ah mais non, mais les deux sont bien, attention.
5: Ouais,
2: hein,
5: oui. Je pense aussi,
21: hein. Non, mais même, je pense qu'on va faire... On va pas mélanger, je vais simplement mettre sous-doué.
2: On peut faire un peu des deux.
5: Ouais,
2: un peu des deux.
5: Sous-doué, ça regarde un peu plus mix. Déjà, donc... Faut pas mélanger les sous-doués, ouais, sinon c'est pire.
21: Ouais, mais faut pas mélanger tentacules et encryptasseurs, c'est ça?
2: Attends, tu te sens plus proche des sûrs ou des sous-doués, toi, GG?
5: C'est une bonne question, ça, hein.
21: Plutôt des surdoués.
2: Plutôt des surdoués, ouais.
5: D'accord, donc non, c'est vrai, ça part bien, là. Mmh.
23: Sur le net, il y a quelqu'un qui dit apparemment ce soir, Gérard est complètement sous-doué.
4: C'est pas faux.
21: Ah bon, bah d'accord. Donc, ça... Comment?
5: Ouais, je disais que t'étais un peu plus sous, quand même.
2: Ah, que doué.
4: De temps en temps, ouais.
5: Doué, quand même.
21: Ah, parce que j'avais compris autre chose.
2: Ah non, sous.
21: Pierre Curie.
5: Bah moi, je dirais que pour guérir déjà les surdoués, je pense qu'ils n'ont pas besoin. Je pense qu'ils ont déjà une intelligence assez suffisante.
21: Mm-hmm.
5: Par contre, les sous-doués, c'est vrai qu'il existe certains médicaments pour les guérir.
21: Ouais, mais quoi comme...
5: Des antibiotiques, tu sais, du Vaporubs,
21: Attends, on va laisser parler tout le monde.
5: Oui.
21: Et puis on va essayer de voir à ce que tu veux en venir. Parce que je vois pas du tout...
5: Y a des traitements pour ces gens-là.
2: Ouais, moi je vois.
21: Vigo.
2: Bah, écoute, moi je pense comme l'auditeur, quoi. Déjà, c'est pas sale, ça se soigne très bien. Mmh. Un petit suppositoire dans les fesses et hop, t'es guéri, quoi.
21: Voilà, et par contre, s'il y a quelqu'un... S'il y a quelqu'un qui a avec un portable, qui essaye de se mettre comme il faut, parce que à un moment donné j'ai un retour de j'ai un Larsen, mais qui est pas bon, hein.
2: Des oreilles qui sifflent, non?
21: Non, mais j'ai un Larsen là, c'est pas tellement bon, hein.
2: T'as des acouphènes?
21: Non, mais j'ai un Larsen. Si je vous dis que si, parce que je sais que doit y avoir quelqu'un qui a avec un portable.
5: Ah non. Ah moi j'ai un fixant.
21: Céline.
5: J'ai de la caillasse.
22: Oui, Gérard.
2: Ah bah tiens, on en parlait.
23: Gérard, c'est ta montre.
21: Non.
23: À chaque fois que tu rapproches ta montre, ça fait non. Larsen.
2: Ouais, c'est ta jambe.
23: Attends, regarde.
21: Ah,
2: c'est quoi, c'est
21: non, il y a...
2: Ah bon,
23: c'est ton pivot. C'est ton pivot en fer.
21: Non, non, non, il y a un portable quelque part là, je veux pas entendre ça.
24: Attends, c'est
21: quoi comment
24: c'est
21: sur fixe
24: ou sur
21: portable? Bon, bon, bon, bon. Donc Céline, okay. Apparemment, c'est rien que des fixes.
1: Ouais, c'est que des fixes, je t'assure.
21: Ok. Donc Vigo,
23: j'ai une question de tomate, si je peux me permettre. Mm-hmm. Est-ce que les surdoués pratiquent la surdomisation et les sous-doués pratiquent la sous-domisation?
24: Ouh, c'est bon ça.
21: Ouais, ouais
24: bon,
21: non, mais attends, là, si on commence déjà à parler de cul,
24: attends,
21: à moins le quart, je crois qu'il commence à faire fort.
5: Oh, lâche-toi, libère-toi.
21: C'était non, mais attends, déjà, la sodomie.
5: La planus.
21: Ouais, bah voilà, merci.
24: Ah, c'est vrai qu'on casse le cul un peu quand même.
21: Bah ouais, mais attends, on va comme, c'est pas un débat sur le cul, hein, pour un sang, d'accord?
5: Mais ils baissent aussi ces gens-là.
24: C'est vrai, ils ont une sexualité aussi.
21: Ah bah ça dépend parce qu'à mon avis l'auditeur qu'on a eu, lui apparemment il a des problèmes.
24: Attends, c'est des gens comme toi, GG. Hein.
21: Non non, merci pour celui qui s'amuse à appuyer sur les touches de téléphone.
5: Mais c'est pas cool. Que j'ai un exemple, moi tu sais, Victor Hugo, c'était un surdoué.
24: Victor Hugo.
5: Ouais, voilà, Victor Hugo, c'est un surdoué, et puis il donnait dans de la boniche, dans de la paysanne, et il y allait, hein.
21: Eh, commencez pas, parce que il me semble que j'ai reconnu certaines voix, d'accord? Alors commencez pas à vouloir jouer les pranjos, d'accord?
5: T'es déjà venu à Douai?
21: Ouais, non, mais commence pas à jouer les pranjos, Tony.
24: Mais attends, GG, est-ce que...
21: Commence pas à jouer les pranjos, Tony.
24: Non, là, c'est Victor, hein.
21: Non, non, mais de toute manière, il y en a un des trois. Bah, cette manière, vous êtes tous de Douai.
24: Mm-hmm. Hein? Attends, c'est un hasard.
21: Ouais, on est non, non, mais de toute manière, j'en connais un qui a l'habitude de passer régulièrement dans mes débats.
24: Attends, nous, on l'a eu en tête.
21: D'accord.
24: Tenu, hein.
21: Non, non, mais même.
5: On n'est pas au courant.
21: Ouais, non, mais t'es pas au courant, toi. Fais gaffe parce que toi, t'es sur la ligne 3. Et apparemment, c'est toi qui t'amuses à être Tony, d'accord?
5: Vous confondez, moi, c'est Pierre.
21: Ouais, c'est ça. Alors, commence pas à jouer les pranjos, d'accord? Ouais, parce que sinon, je vais faire comme la semaine dernière.
24: Et toi, GG?
21: Écoutez-moi, je vais faire comme la semaine dernière.
5: Ah non, revenons dans le débat.
21: Je vais virer tout cela.
24: Non.
21: Et je vais garder que le maximum.
5: Ah, mais
21: parce que
5: bien,
21: là, il était hors de question que vous passiez dans les débats. Ouais, d'accord? Clair, net et précis.
24: On va calmer, bravo, on va prendre bravo,
21: les débats. D'accord?
24: On va revenir sur Victor Hugo, là, tout à fait.
21: Non, non, mais pour l'instant, on va demander.
24: Est-ce que t'as lu Notre-Dame de Paris, toi, GG, ou Les Misérables, ou un truc comme ça? Toi, c'est plutôt Les Misérables quand même, non?
21: Bon alors Bigot, au revoir. Ce coup-là, je te dis au revoir. Je te dis au revoir.
5: C'est une question là sur les
21: misérables. Je te dis au revoir.
24: C'est une question à deux fois.
21: Je te dis.
24: C'est pour un camembert.
5: Pas les comédies musicales.
21: Non, parce que là apparemment. Oui,
1: Gérard, c'est pas Vigo qu'il faut virer, c'est Pierre.
5: Et puis quoi encore?
1: Parce que Vigo, il a rien dit.
21: Ah donc c'est Pierre qui s'est fait passer pour Tony? Ah bah alors tu...
24: Ah non.
21: Donc dans ces cas-là, tu laisses...
5: Je comprends plus rien, là, je m'appelle comment, là?
21: Non, non, tu laisses Vigo, Céline, et tu vires Pierre.
24: Il y avait injustice, là, quand même, hein.
7: On vire Pierre.
21: C'est tout.
7: Bon, on vire Pierre. Ah. Voilà. Oh. On va le récupérer après, hein, vous inquiétez pas.
21: Non, non,
7: au standard, je disais.
21: Non, non, mais il n'y a pas qu'on les récupère sous d'autres noms.
24: Ah, il y a de la dénonce, aujourd'hui.
21: D'accord
24: là.
7: Bon, Gérard...
21: Parce que là, j'ai les 24 lignes qui sonnent, et moi, je veux comprendre des gens.
7: Gérard, on va peut-être enchaîner sur le débat, maintenant.
24: Ouais,
21: donc,
24: bah ouais.
21: Alors, on va y retourner, hein. Qui c'est qui restait et qui n'a pas répondu?
8: Moi.
21: Biquette.
8: Oui, Gérard, bah écoute, j'étais au standard, j'ai pas écouté la question, tu peux répéter, s'il te plaît?
21: Alors, d'après vous,
8: oui.
21: Peut-on guérir une personne surdouée ou sous-douée?
8: Oui. Bah écoute, effectivement, donc être sous-douée à notre époque, c'est une maladie quand même pas très répandue, mais quand même. Allô.
21: Oui.
8: Ouais, donc je disais que c'était une maladie, qui était pas très répandue. Mais effectivement, on peut tout à fait guérir ce genre de maladie à coup d'antidépresseurs et de tranquillisants, parce qu'effectivement, toi, à long terme, ça peut entraîner une dépression de type profonde.
21: D'accord.
8: J'ai plombé l'ambiance, excusez-moi.
21: Non, mais je pense qu'à mon avis.
8: Quand même, c'est.
24: Non, mais c'est vrai, GG. Est-ce que t'as entendu parler du nouveau médicament, là? C'est des antidépresseurs en suppositoire effervescent.
8: Absolument.
24: Et il paraît que c'est super efficace, en fait.
5: Ça t'explose dans les fesses,
24: il paraît. Ouais, il paraît que ça te met un coup de boost, mais un truc de dingue, hein.
5: Du Locabital.
21: C'est cela,
24: qui vient des pays de l'Est, en fait.
21: Attends.
24: Et franchement, ça booste la nuit.
5: Ah, ça cartonne, hein.
24: Ah, ça booste la nuit, quand même. Hein.
21: J'en connais, il est en train de se marrer.
8: Ah mais attends, il est excellent le mec là, hein. Il est bien.
21: Ouais, on va accueillir.
5: Biquette, on va te gérer, toi.
9: Attends, il y a 7 moyens de pécho le numéro de Biquette en antenne, là.
21: Non.
8: Un petit peu quand même.
5: Moyen de
21: hors de question.
5: Tu rendez-vous là.
21: Super. Super Austin.
6: Bon, on enchaîne.
10: Oui, bonsoir, c'est Super Autiste. J'appelle de Chicoletrou.
21: Ouais, 112.
10: Voilà, 112.
24: Bonsoir, Super.
10: Bonsoir, bonsoir à tous.
24: Bonsoir, Autiste.
21: Bon alors, tu réponds à la question ?
10: Ah, je n'ai pas suivi la question, j'étais avec Céline.
21: Alors...
10: Je viens d'appeler, là.
24: On est sur les suppos effervescents, là.
10: Ah, sur les antibiotiques, donc. Ouais.
21: D'après vous, peut-on guérir une personne sous-douée ou sous-douée ?
10: Oui, je pense que la médecine a fait ses preuves dans le domaine des sous-doués pour les guérir, pour faire en sorte que ces gens-là puissent s'épanouir et avoir une vie normale, hein, comme les surdoués.
6: Absolument.
21: D'accord, ouais. Ah bah punaise.
24: Non mais il a bien répondu. Mais toi t'as des petits remèdes toi, Gégé, des petits remèdes de grand-mère, des trucs de famille pour...
21: Non.
24: Je sais pas.
21: Comment
24: Oula.
6: Qu'est-ce qu'il a dit?
24: Oula.
21: Là, je crois qu'on va pas être d'accord longtemps, les enfants.
24: On parle pas des mamans, là.
6: Bon, on va se calmer, hein.
11: En même temps, si tu m'appelles ton gosse, ça peut-être
21: bien. Alors, attention, je vais au hasard.
6: Calme-toi.
7: Hop là, on les met deux secondes en attente. Ok, on peut y retourner.
6: C'est reparti. Ok.
21: Ah, ce coup-là,
7: tu me plais, toi.
21: J'y ferai pas de cadeau.
24: Non mais Gérard, t'as pas répondu à la question de l'autre.
6: J'ai une réponse, s'il te plaît.
24: T'as pas des remèdes de famille, là, non?
21: Non.
24: Non, aucun.
6: Même pas.
21: Non, j'ai aucun remède, et de toute manière...
6: Il n'est pas concerné par la question, surtout, il est pas sous-doué, mon GG. Hein.
21: D'accord, merci Biquette, de ta réponse.
7: Mais Gérard, toi t'es plutôt surdoué ou sous-doué?
21: Les deux.
7: C'est vrai? C'est-à-dire?
6: Intelligence mitigée.
21: Voilà, tu vois, on répond à ma place, donc...
7: Elle a dit quoi? T'as dit quoi?
6: Intelligence mitigée.
7: D'accord.
6: Moitié.
7: Vous êtes
11: un peu vieux coupe.
6: Voilà, oui, vieux coupe.
21: Attends, Hervé, s'il te plaît. Au lieu de me donner ça. Hervé ! Pas Hervé.
12: Moi, c'est pas Esteban. Hervé. Hein.
21: Esteban, au lieu de me donner ça, tu le dis toi-même. Et ça, je réponds même pas. Ça sert même pas à rien. C'est même pas la peine de poser des questions comme ça parce que. Ça, des trucs comme ça, on fait pas un débat pour l'instant là-dessus.
11: C'était quoi la question ?
12: Il y avait une question d'auditeur qui demande est-ce que tu suces tête de bite.
21: Et après,
12: je l'ai pas lu.
21: Non, mais après,
12: t'as un beau cul anonyme.
6: Ça c'est vrai ça.
12: Mais je te l'ai pas dit, Gérard.
11: Il a un beau cul.
6: Ah
11: public.
6: Mais grave.
11: Bah réponds à la question, j'ai dit est-ce que tu suces.
21: Non.
11: Pour un TikTok. Bon allez, libère-toi.
24: Un sneakers.
21: Eh, je sens que tout à l'heure ça va, vous allez tous faire boum boum et je vais en garder qu'une.
6: Ah, comme par hasard.
7: C'est qui, tu garderais qui?
11: Gérard, il veut faire des jardins secrets.
21: Non, mais ça, les jardins secrets, c'est mon problème, c'est pas le vôtre, d'accord?
7: Je crois qu'on a que quelqu'un là, Gérard, c'est qui?
6: C'est qui, Gérard?
21: Eh bien sûr, encore un. Vous me le faites exprès au standard ou quoi?
13: Gérard, c'est surdoué, alors il faut bien prendre des gens de doué.
6: Allô, allô.
13: Moi, j'avais compris que c'était sur la ville.
7: Ben ouais, c'est ça le débat.
13: Désolé, moi, je croyais que c'était surdoué et sous-doué, mais.
7: Ouais,
21: c'est les deux.
24: C'est pour ça qu'on vient de douer.
13: Mais oui, mais ouais. Les villes sous-douées et les villes surdouées.
25: Arras, voilà. C'est juste en dessous de Douai. Donc
12: mais sous-douée, c'est une toute petite ville. Et Douai, tu comprends pas. Et surdouée. Voilà.
25: En fait, ils sont
21: dans bon, bon,
12: département, Gérard, ouais. Département de surdouée.
21: Alors attendez, que j'ai.
12: Il a pas
21: travaillé sans débat. 72.
24: Attends, Douai, c'est quand même à côté de son
12: amnésie. La honte 72.
21: Bah si.
12: 72, c'est Procto.
21: Mais non, le 72
12: 72 c'est Procto, 73
24: attends,
12: c'est Procto.
24: Gérard est
6: très très sous-doué là. Hein.
21: Mais c'est la Sarthe, 72.
24: Mais attendez,
21: laissez-moi finir.
6: Bah vas-y, réponds.
21: La Sarthe c'est le 72.
12: Non, c'est Procto. Oh, la Sarthe c'est 59.
25: T'es un peu sous-doué. Hein. Ouais.
21: Mais non, Lille c'est 59.
7: T'es un peu sous.
12: Ah non,
6: Lille c'est plus 59.
12: Pas depuis les événements.
6: Absolument.
12: Ah non, Gérard, non, sans déconner.
21: Mais
12: avec
21: attends,
12: la 50, nouvelle...
21: mais 59, c'est quel département?
12: 59
21: 59 c'est bien le département de Lille.
12: Non, c'est plus ça, c'est fini ça.
7: C'est fini, ça a changé.
12: Depuis le passage à l'euro. Puis,
21: mais attends,
12: passage à l'euro.
21: Le Pas-de-Calais, c'est 62.
12: 62, mais en euros, ça faisait 11, c'est fini tout ça.
21: Mais non, ça fait 26.
6: N'importe quoi.
7: Mais si, c'est depuis le passage à l'euro. Réfléchis, on divise par 6,5.
21: Non, attendez.
12: Gérard, Paris. Paris.
21: Non, je perds rien.
6: Paris, 26.
24: GG, il a eu ton bac quand même.
21: Non, mais Paris, 75, c'est dans le 98.
6: Dans le Calvados.
21: Mais non, c'est... Oh là, dans le Calvados.
11: Il manque le numéro complémentaire, la balance ton QI, là.
21: Non, mais attendez. Non, mais attendez, le département 62. Mais attendez.
3: Gérard, attendez,
23: laissez-le réfléchir.
7: Attendez, chute deux secondes. Alors, Gérard.
21: Non, laissez-les en antenne. Okay. Le département 62, c'est bien le département du Pas-de-Calais.
7: Mais non.
23: Maintenant, on dit plus Pas-de-Calais.
7: Ça a changé,
21: mais
7: Gérard.
21: Depuis quand?
7: Mais depuis le passage à l'euro, mais tu comprends pas?
3: Non.
14: Putain, n'importe quoi, lui.
3: T'es
14: nul.
3: Allez, là, débat sur les autistes, là, faut que ça. Allez, sur les culs de jatte aussi, tant qu'à faire.
23: On dit plus Pas-de-Calais, on dit encore du Nord.
14: Absolument.
21: Ouais. Mais attends, le Pas-de-Calais, le Nord. Parce qu'il y a.
3: On s'en fout.
21: Il y a Lille, qui est la limite de la frontière belge.
14: Okay. De la Hollande.
3: Bon, allez, l'alcoolique, là, passe à la suite, merde.
14: Allez, fais pas ton mongol.
7: Il a dit allez, l'acolyte. Il a dit allez, l'acolyte. Il a dit allez, l'acolyte, arrête.
21: Non, j'ai entendu l'acolyte, terminé.
14: Non, c'est l'acolyte.
23: Acolyte.
7: Il a dit l'acolyte, tout le monde l'a entendu, Gérard.
14: Ouais, on va dire surdoué, acolyte.
23: Puis c'est pas grave d'avoir une petite acolyte le soir.
21: Bon.
14: Allez.
21: Alors, on va poser la question et. Bah non, on va pas mettre un disque, malheureusement.
14: Bonsoir, est-ce qu'on peut m'accueillir?
3: Bonsoir.
21: Mangeneux de Douai.
14: Je m'appelle Mangeneux, je suis surdouée.
3: Bonsoir. T'es une voix charmante, Mangeneux. Hein.
14: Merci, salut, Mangeneux. 19-9. Bonsoir tout le monde, les auditeurs, les
3: soirs. Bonsoir.
14: Gérard, bonsoir.
21: Bonsoir.
3: Y'a moyen de pêcher ton numéro en antenne aussi? Attends, j'étais de haut.
14: N'en fais pas trop.
3: Bon, ok.
21: Alors, maintenant, vous allez vous calmer? On a assez déconné sur les départements, alors que je connais très bien ma géographie, mais c'était pour savoir à peu près comment vous allez réagir. Mais il y en a une, d'une manière, qui m'a dit que j'avais tout faux. Donc c'est pas grave, elle va me faire des heures supplémentaires. Alors d'après vous, d'où vient l'étymologiquement ce vieil...
3: Comment
14: l'étymologiquement.
21: Ce vieil adage, à savoir, belle parole, tu buveras... Surdoué, tu deviendras mon frère.
3: Oula, t'as fait qui traduit là parce que.
14: Waouh!
23: Non, il a un taux d'étiologie très très fort ce soir.
14: Putain, t'as ouvert le zico.
3: C'est chaud là.
21: Bah alors, mange-neux.
14: Bien sûr. Je pense que c'est une parole de surdoué qui incite la population à y tendre, en fait, en ingurgitant des boissons illicites. Peut-être parlait-on à l'époque de l'absinthe.
3: Je suis d'accord.
14: Moi aussi,
3: je suis d'accord.
14: Moi aussi.
21: T'as dit quoi, Mangeneux, parce que je discute avec Pedro en même temps.
14: Ok, ça fait vachement plaisir. Ben, demande à quelqu'un d'autre.
21: Mangeneux.
14: Oui.
21: C'est pas Biquette, c'est Mangeneux.
14: Oui.
21: C'est Mangeneux, alors.
14: Oui, Mangeneux. Tu veux que je répète?
21: Bon alors, ta réponse.
14: Ma réponse, c'était que je pensais que c'était une parole de surdoué. Qui tendrait à rendre les personnes aussi surdouées qu'elles en les invitant à ingurgiter des boissons illicites telles de l'absinthe.
21: D'accord. Mm-hmm. Super
3: autiste.
21: Super autiste.
3: Ouais, bah pour moi, éthyliquement, ça veut pas trop dire grand chose ce genre de proverbe. Mais il faut juste le placer dans le contexte, quoi. Ça dépend dans quel contexte tu utilises cette phrase.
21: Mm-hmm. Vigo, pour finir.
3: Ouais, bah moi aussi, je suis d'accord. T'as soudoué, surdoué. Moi, je pense que c'est un grade et étymologiquement, c'est à peu près pareil. Hein. Qu'est-ce que t'en penses?
14: L'étymologiquement?
3: Ouais, étymologiquement. Ouais. Moi, je pense que c'est pareil.
21: Et Biquette?
14: Pareil. Moi, je pense que étymologiquement, pardon, ça vient de là. Donc, je pense que c'est une bonne question, absolument. Ouais.
21: Mais moi, je pense que c'est pas une personne qui lit dans un bouquin.
14: Et toi, que penses-tu de cet adage?
21: Mais attends, je réponds à la question, Mangeneux.
3: Mais GG, tu l'écartes pas de tes questions, hein.
14: Qu'en penses-tu?
21: Justement, je réponds à la question.
14: On t'écoute.
21: Donc, c'est une personne qui lit dans un bouquin, mais au fur et à mesure qu'elle tourne les feuilles, elle pense à autre chose.
3: Ah, d'accord.
14: Ouais, c'est ça, ouais.
23: Gérard, t'as fait tomber un pou dans ton sandwich.
3: Un pou d'amortissement.
21: Oh merde, allez, je vais faire un. Allez, attendez avant que je.
3: C'est une crotte de nez, c'est rien.
21: Alors, Vigo.
14: Au revoir.
3: Bah, moi j'ai déjà répondu, Coco.
21: Non, mais hey, Vigo.
3: Oui.
21: Ça fait déjà deux fois que tu commences à m'insulter, ouais. Donc je te dis au revoir. Au revoir.
3: Arrête de le traiter d'alcoolique doué.
21: Et fais gaffe, super autiste.
3: Non, mais j'ai entendu, c'est pour ça que je te le dis, je te le répète.
21: Ouais, non, mais fais gaffe aussi, parce que toi, tu risques de partir derrière. Alors, comment distingue-t-on un surdoué d'un sous-doué? Alors, 95% de la taille de ses lunettes. 70% à l'écart encouru entre ses dents, 50% au carnet de notes, 30% à la taille de son sexe. Mmh. Mmh. À la taille de son sexe, 7% à la fréquence. Hey! Mais merde, ouais, bah,
25: C'est sur les lunettes.
21: Ouais, ben, bah, hey, c'est bon. Et 7% à la fréquence de. Patule de l'ancienne. Alors là, j'ai un truc de Gérard Damery, sous-doué avec des lunettes, né à Douai en 1850, professeur d'éducation physique et psychologique appliquée, maître d'école française d'éducation physique. Il invente le cinéma, il meurt en 1935, voilà, donc.
15: De quoi ? Il était sous-doué, lui ?
21: Ben, apparemment, ouais, c'était un sous-doué.
7: Il habitait sous-doué.
21: Il habitait à Douai, bien sûr.
7: D'accord.
21: Et après, on a Henri de Edmond Cross sur Douai. Donc, alors, peintre sur Douai, il sera avec le groupe, il sera et signe, oh là, les néo-impressionnistes ou punctilistes.
16: C'est fini le
21: Ses œuvres sont. Oh, vous arrêtez là, oui.
15: Pas facile.
7: Ah, Gérard, vas-y, continue à lire.
21: Alors, les néo-impressionnistes. Oh là,
16: j'ai l'impression que
21: c'est bon.
15: C'est pas l'habitude.
16: Quand tu lis, Gérard, on a l'impression que tu souffres.
21: Non, mais attendez, parce que déjà, il y en a qui n'arrêtent pas de me faire des misères ici, alors dans le studio. Donc c'est bon, hein.
7: Bon, Gérard, donc, ce qu'on va faire, c'est que tu vas poser la question suivante, on va écouter un peu de musique.
21: Voilà, donc.
7: Je te donne la fille, je crois. Ouais, c'est bon.
21: Donc, ça, c'est bon. Donc, alors.
7: Vas-y, pose ta question. On va mettre les gens en attente et on va y aller.
21: Alors, pensez-vous que les animateurs télé ou radio sont-ils surdoués ou sous-doués? On va s'écouter les sous-doués ou surnoués de Zérone. Et on se retrouve tout de suite après au 0825 08 5000. Vous pouvez toujours nous appeler. Merci.
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21: Et voilà, rebonsoir à tous. Donc, on venait de s'écouter les sous-doués sur Noué de Zorune. Donc, vous pouvez toujours nous appeler au 0825-08-5000 et pour les Belges, 033-0825-08-5000 sur le chat www.funradio.fr. J'aurais bien voulu savoir à peu près, Esteban, combien qu'on était.
23: Alors, pour l'instant, on est à 2111 et il y a beaucoup de critiques sur le débat qui disent « Gérard, toi-même, t'as pas l'air très intéressé sur le débat, tu devrais plus rentrer dedans parce que pour l'instant, t'as pas l'air très passionné par ce que tu fais ».
21: Si y a des questions qui servent à rien sur le net, c'est pas la peine de les poser. Donc si on n'est pas beaucoup, donc tant pis. Oui, Hervé.
25: Ah mais nous on a eu la même réflexion au standard. Ouais.
21: Ouais, mais de manière au standard.
25: T'es mou.
21: Non, mais au standard j'ai bien vu que par moment donné vous faites rien. Hein.
18: On nous a dit que t'étais pas doué en fait.
21: Ouais, non mais donc on va accueillir Jean-Mimi donc qui vient d'arriver.
19: Ouais, salut Gérard, Jean-Mimi de Boutrolles.
21: Donc mange-neu.
18: Oui, rebonsoir.
21: Rebonsoir. Super autiste.
19: Oui, toujours là. Moi, j'ai reçu un SMS qui me dit la même chose. Hein. Il faut que tu t'impliques plus, t'es pas dedans.
21: T'éteindras ton portable quand tu fais les débats, d'accord, merci.
19: Ok.
21: Et Biquette pour terminer.
20: Oui, rebonsoir Gérard. Bonsoir. Par contre, moi, j'ai pas...
19: Salut.
20: Oui, salut. Moi, je vais pas pouvoir rester trop longtemps, Gérard. Hein. Donc, moi, je dois raccrocher, je dois absolument rappeler ma maman.
21: Il fréquentait des Mongoliennes.
20: Donc voilà, moi je vous dis au revoir, à bientôt.
19: Au revoir. À bientôt,
7: Biquette. Bonne soirée, Biquette.
20: Bonne soirée à tous. Au revoir, bon débat.
7: Merci, Biquette. Bonne soirée. Ciao.
19: Bye. Hop.
7: Voilà, c'est géré.
19: Ça dégage.
7: Non, ça dégage pas. On lui dit au revoir.
21: Non, mais je sais pourquoi. De toute manière, comme ça, moi aussi, je vais jouer de ma face. Pensez-vous que les animateurs télé-radio sont-ils des sous-doués ou surdoués? On va demander à Jean-Mimi.
19: Alors Gérard, en fait, je voudrais savoir si tu qualifies d'intelligence ce que tu crois être, en fait.
21: Je vous demande à vous, je vous pose pas si c'est moi, d'accord, parce que je dois vous répondre.
19: Non, je réponds à la fin. Je voudrais avoir ton point de vue, Gérard,
18: sur le
19: sujet des sous-doués.
26: Mais tu veux pas répondre ou quoi?
21: C'est à vous de répondre aux questions, c'est pas à moi, je vous pose une question, vous répondez.
19: Bon, alors, Gérard, là, quand même, t'exagères, hein.
26: Oh là là, Gérard, tu vas pas cautionner ça quand même, Gérard.
19: Gérard, donne-nous ton avis quand même.
0: Vous répondez ou pas?
1: Moi, je veux bien te répondre.
19: Bon, vas-y, mais...
0: Alors, mange-le.
1: Enfin, ça dépend. Et la preuve, on l'a tous les jours sous le nez, quoi.
0: Comment ça?
1: Non, mais tu veux des noms, des détails, tout ça?
2: On peut parler de calme.
1: Parce que moi, je veux pas trop balancer, quoi.
2: Si, si, vas-y.
19: Ah, vas-y, détends-toi.
1: C'est vrai?
19: Lâche-toi.
1: C'est vrai, Gérard,
0: on va accueillir Amande de Mollard.
24: Non, non, Amadeus Mollard.
1: Bonjour, Amadeus.
24: J'appelle de Casablanquette, 118.8.
1: Peut-être que tu vas m'aider à répondre.
24: Bonsoir, bonsoir. Bonsoir, Gégé.
0: Bonsoir. Bonsoir.
24: Salut. Faut que je réponde direct, là, j'y vais, j'en
1: suis. Ouais,
0: mais vous êtes borné ou quoi, ce soir?
2: Super autiste, j'aimerais répondre.
19: Détends-toi, Gérard.
2: Voilà. Super autiste, je peux répondre ou pas? J'ai le feu vert.
0: Eh hey, putain, celui qui me soupe dans la gueule, il arrête maintenant!
2: C'est pour décoller les croûtes.
0: Je
2: sors tout
0: à l'heure, je vais me borrer, mais vous allez vous voir!
25: Hervé, putain.
19: Yeah!
0: Vous allez voir comment que je vais faire, hein!
2: Super autiste.
19: T'es un bélier,
0: toi! Alors vas-y!
24: Vas-y, super autiste.
2: Ouais, moi je dirais que, bon, en animateur, justement, s'ils en sont arrivés à ce point-là, à être animateur, soit radio, quoi qu'il y ait des contre-exemples, soit télé, c'est qu'ils ont un certain talent. Donc on peut pas les considérer comme sous-doués.
0: Alors, tu les considères dans quelle catégorie?
2: Bah, moi, je suis comme Van Damme, je les considérerais comme neutres.
1: Neutral.
2: Ouais. Neutre avec un petit peu d'ambition, quoi.
24: Molécule, col, si, tout, tout
0: ça. Jean-Mimi.
19: Ouais, bah, moi, la même chose que celui qui vient de passer. Je pense que, bon, Van Damme, pour moi, est un très bon exemple de ce qui peut être le surdoué chez l'homme. Et, ma foi, il représente tout à fait cela, quoi.
0: Ouais.
1: Le where.
24: Amadeus, voilà. Ouais, bah écoute, je pense qu'on peut parler. Il y a quand même des grands présentateurs. Je sais pas si tu te souviens, par exemple, de Charlie Oleg.
2: Formidable.
24: Ouais, formidable. Qui, à mon avis, avait quand même une bonne couche. Mm-hmm. Alors, c'était du surdoué, du sous-doué, je sais pas trop. À mon avis, au niveau du piano, il était bien surdoué parce qu'il touchait sa bille. Mais au niveau du reste, c'était pas trop ça.
2: Il déchirait au beau tant pis.
24: Ouais,
19: il déchirait au beau tant pis.
1: Et tous les musclés?
24: De quoi?
19: Ah, bah, Framboisier.
24: Ah, bah oui, les musclés, c'est vrai, par exemple, les musclés.
19: C'est quand même un bon
24: Corbier,
19: exemple.
24: Patrick Simpson-Jones, tout ça.
0: Non, mais attendez, là, je pense que vous allez un peu loin, hein, quand même.
24: Une casse dédiée à M. Cadeau, quand même.
0: Ouais, c'est ça.
24: Et puis, en radio, par contre, en radio, franchement, des surdoués, j'en vois pas. Je vois plutôt des sous-doués, hein.
2: Tiens, en parlant de cadeaux, Gérard, moi, je te ferai une petite surprise pour ton anniv. J'ai des quignons de pain, je m'en sers pas, je te fais un petit assortiment.
24: Ah. Je pourrais en manger pendant tout le mois.
2: Des apéricubes.
24: Faire des tartines.
2: Je te jure.
24: Des sandwichs de ouf, hein.
0: Et qui c'est qui vient de dire ça?
24: C'est un peu tout le monde, là, je crois.
0: Alors, je vous préviens, vous n'avez pas commencé, parce que sinon, ça va aller vite.
1: Moi, j'étais en train de boire un coup, alors.
24: Non, on veut te nourrir, alors.
0: Mange-le, pour finir.
1: Ouais, mais c'est ce que je te disais tout à l'heure, ça dépend qui, mais je n'osais pas trop te donner des noms, mais je pense qu'on a fait le tour en citant les musclés et certains présentateurs radio, quoi.
19: Oui, Joey Star aussi, il est pas mal dans son genre.
1: Joey Star, ouais.
2: Non, faut pas donner d'exemple d'animateur radio, ça va avec ses gérants.
1: Bah ouais, non, ouais. Je voudrais pas, parce que tu vois, ça se trouve, tu te crois moins bon qu'eux ou meilleur qu'eux, enfin, tu t'arrives pas trop à te situer, donc si je te dis des trucs, ça va t'influencer tout de suite, donc autant que ça soit donc, toi-même que tu fasses une image sur la chose.
0: Non, mais dis ce que t'as à dire.
1: Ah non, mais rien de plus, hein, je veux pas...
2: Je crois qu'on a bien compris, en fait.
24: Ouais, bon,
1: voilà, je crois que t'as pas compris ce que je voulais dire.
24: T'es un enfant de la bande FM, c'est tout.
1: C'est tout, non, mais... Toi, t'as ton talent, t'as ton truc, bah tu fais pas la même chose que d'autres. Et
24: Son style, tu vois, c'est comme Bernard Ménès, c'est son style à lui, voilà. Quoi. Bon, Darry Cole, c'est pareil, chacun son style, quoi.
1: Voilà.
25: Gérard, on a une question d'un paysan homosexuel du Nord qui demande est-ce que tu t'es déjà pris un doué dans le cul.
0: Je réponds même pas à cette question.
24: Bah, il fait que des fils, toi, fait des fils.
0: C'est tout. Je vois pas du tout le rapport avec le débat.
25: On est en train de monter, on est à 4139. Ouh, parce que t'as repris le débat en main.
0: Oh, ouais, non, mais de toute manière, ce soir...
19: Bravo, bravo Gérard.
0: Gérard dans le cul.
1: Ouh,
24: c'est beau.
0: Et celui qui vient de dire des conneries comme ça, il a intérêt de se calmer parce que je vais pas chercher midi à 14h en ce moment, d'accord?
2: Allez, du métier, il a du métier.
0: Faut-il avoir un QI pour devenir sous-doué? Tiens, c'est bizarre qu'on puisse pas avoir cet auditeur là de 24 ans. Qui est passé non, c'est pas vous que je parle.
7: De qui tu parles?
0: À toi, Pedro.
7: Quoi? Je suis au standard?
0: Non, mais je te demande.
7: Ah bah, oui, c'est vrai que c'est.
0: Est-ce qu'on peut pas avoir cet auditeur?
2: Qui ça?
0: C'est celui qui courait plus vite que son ombre là.
7: Ah oui, avec ses anges là. Avec ses Zelando, celui qui avait.
21: Ouais, celui-là, ouais.
7: Ouais, ouais.
21: On peut pas l'avoir.
4: On a essayé de l'appeler, on a essayé de l'appeler spécialement,
7: ouais.
21: Comme par hasard.
5: Comme par hasard, ouais.
21: Ouais, ben celui, il se croyait monsieur tout le monde.
5: Chelou.
21: Donc, on va demander à Super Hostit.
8: Super Hostit. Excuse-moi, parce que là, en même temps, je buvais un verre de flotte, donc j'ai pas entendu ta question.
21: Non, mais attendez, vous savez pas comment ça me les gonflait.
9: Je crois que tu n'as pas posé la question, en fait.
21: Va-t-il avoir un QI pour devenir sous-doué?
5: Ah oui, si, tu l'avais posé.
8: Ouais, alors le QI...
21: Arrête, me prenez pas pour un con, d'accord?
5: Pardon.
21: Parce qu'apparemment, je vous ai tous reconnus.
8: Non, c'est super utile, j'aimerais répondre. Donc, mais non, le QI, c'est la mesure de l'intelligence. Donc on peut pas dire
21: quelqu'un
8: de sous-doué peut être considéré socialement selon son QI, quoi.
5: Bah, c'est vrai, ça. Hein.
21: Et celui-là,
8: il y a plusieurs paramètres.
21: Celui-là, il part passer sous un autre nom. Manière, vous faites rien.
7: Attendez, calmez-vous, les auditeurs.
4: Non, t'as raison, Gérard. Gérard, il a raison. Pour le coup, il a raison.
21: Là, c'est vrai. Le standard sonne, personne prend des auditeurs. Mais non,
10: pardon.
21: Mais il n'y a personne. Et bien, dans ce cas-là, j'arrête le débat et c'est tout.
4: Gérard, calme-toi.
7: Mais non, Gérard, arrête pas le débat.
4: Gérard, il a raison. Non, là,
7: t'as raison. T'as bien raison de gueuler, il fout rien.
4: Je mets une baffe.
7: Voilà.
21: Non, mais même ça sert à rien, t'envoies un disque et tu vires tout le monde, tu reprends d'autres personnes, terminé. Hop, moi je continue pas le débat comme
7: ça. Esteban, il a d'arracher un œil à Hermé au standard.
21: Non, mais désolé, c'est simple. Il est
4: mon maquillage.
21: Il est 1h15, tu m'envoies le disque et.
7: Non, Gérard, il est pas.
21: Ils reprennent d'autres personnes,
7: c'est
21: moi
7: bon,
21: je
7: Gérard,
21: pas.
7: Gérard, on est d'accord avec toi.
21: Non, c'est les mêmes, il y a Tony Arnett et toute la bande. Hey, tu crois que je les ai pas reconnus? Ça, c'est Arnett. Ça, c'est Tony.
7: T'as connu l'écriture.
21: Ça, c'est Goldo. Et l'autre, t'as Megan. D'accord.
7: T'as connu l'écriture.
4: C'est Max. Par contre, dès que Lily, elle est partie, tu t'es énervé. Ah, ouais. Lily,
21: alors,
4: mais Gérard.
21: Terminé. Ça, c'est clair, net et précis. Au revoir.
4: Quand t'avais Lily, t'avais le sourire. Depuis qu'elle est plus là, t'es énervé.
22: Ouais, ça y est.
21: C'est tout, maintenant.
4: C'est pas de notre faute si Lily elle a raccroché. Voilà.
21: Là, c'est les mêmes auditeurs.
7: Bon, Gérard.
21: Ils ont jamais été changés. C'est toujours les mêmes qu'on a depuis tout à l'heure.
7: Gérard, ce qu'on va faire, c'est que.
21: Ils ont été repris sous d'autres noms. Mais vous prenez rien depuis un quart d'heure.
7: Arrête. Ouais. Gérard, arrête-toi deux secondes.
21: C'est tout.
7: Gérard, si tout se passe bien, on va peut-être essayer de rappeler Lily un peu plus tard.
21: Mais oui. Non, mais donc moi, il est hors de question. Il est 1h15, on met un disque et terminé.
7: Non, on vient d'en mettre un, Gérard.
21: On remet un disque, je vois d'autres auditeurs.
7: La machine peut pas repartir. Ça y est, on est en train de les chercher.
21: Non,
7: arrête.
21: Tu remets un disque.
22: En attendant, on fait des sondages.
7: Allez, continue, Gérard. Lis les sondages.
4: Oh là là. Il y a une question sur le net.
21: De toute manière, c'est simple. C'est toutes les semaines, c'est le bordel.
22: Mais non,
21: toutes les semaines, on a les mêmes auditeurs.
22: Je sais pas gérer, toi non plus, tes débats.
21: Mais attends, mais je les reconnais. Attends, ça, c'est Megan. Ça, c'est les autres,
22: Mais non.
21: Mais si.
22: Monsieur Mazur, on l'a plus, tu l'as demandé, on l'a plus.
21: Mais non, j'ai jamais demandé à ce qu'ils reviennent, monsieur Mazur.
22: Bah, tu l'as plus, tu vois, comme quoi.
21: C'est tout.
22: On les a plus.
4: Gérard, il y a une question
22: qui. On pourra pas faire l'anniversaire dans un état d'esprit.
21: Bah, dans ce cas-là, on prend pas d'anniversaire et c'est tout.
22: Je crois qu'on va être obligé d'annuler.
21: Il y aura pas de débat et on arrêtera les débats jusqu'à la rentrée. Et encore peut-être.
4: Gérard, il y a des gens.
22: Lily, à mon avis, Lily, tu la verras plus jamais, hein. Jamais
21: elle aura
22: envie de toi.
21: Question nette.
4: Il y a des gens qui disaient il y a les surdoués, il y a les sous-doués, et les gens qui sont ni l'un ni l'autre, on les nomme comment? Une vraie question de débat.
21: Bah, les surdoués, c'est ceux qu'il y en a qui arrivent qui comprennent pas ce qu'on veut dire.
4: D'accord.
21: Comme au standard, quand on leur demande de prendre du monde, ils n'arrivent pas à comprendre ce qu'on veut dire. Bon, d'accord, moi j'en fais qu'à ma tête, ça c'est mon problème. Et les autres, on les classe dans une catégorie à part.
4: Merci.
21: Voilà.
4: Nickel.
21: Voilà, c'est tout.
4: On est à 6999.
7: Et ben voilà.
4: Et quand il a entamé sa réponse, hein. Ça a monté d'un coup.
21: 6000 combien ?
4: 6999. Ça a augmenté de 800 à partir du moment où t'as expliqué.
21: Donc voilà, maintenant on va attendre d'avoir du monde.
7: On a quelqu'un qui est en ligne là, on a qui ? Allô ?
9: On a Marie Mur.
26: Bonsoir, bonsoir.
4: Voilà,
7: tu vois, on a quelqu'un d'autre.
26: Bonsoir. Excusez ma voix, je suis un petit peu enrouée, mais bonsoir Gérard.
21: Bonsoir.
26: Je suis surdouée, 119.9.
21: Mais non, mais.
26: Marie Mur.
21: Non mais qui c'est qui a demandé à ce qu'on aille que des gens de doués d'appeler?
4: Mais c'est toi, tu nous as dit un débat sur les surdoués et ils sont tous surdoués.
26: Moi je suis surdouée. Hein,
4: Sauf on en avait une tout à l'heure qui était de Arras, donc elle était juste sous-douée.
21: Non mais là je crois que c'était pas la ville.
4: Gérard, on s'est mal compris, on a compris surdoué.
21: C'est pas du tout ça. Non, c'est pas
4: si on nous dit rien non plus. Hein.
21: Non, mais.
4: Mais manière, la prochaine fois, pour que ce soit clair, fais un débat sur Roubaix.
21: Pourquoi aussi?
4: Parce qu'il n'y aura pas de problème.
21: Vous voulez pas que je fasse aussi un débat sur le cyclisme Paris-Roubaix non plus, non? Tant que vous y êtes.
26: Ouais.
4: Pourquoi pas?
21: Non?
26: Pourquoi pas?
21: Donc on a qui?
7: Écoute, voilà.
21: Bah moi j'ai pas la.
7: On va faire les fiches, Gérard.
24: Bonsoir.
7: Voilà, on a quelqu'un d'autre qui est là, vas-y.
24: Bonsoir Gérard, bonsoir l'équipe, c'est Louis Armstrong. Bonsoir, j'appelle de Cacapulco, c'est 117.7.
7: Bonsoir Louis.
24: Bonsoir tout le monde.
7: Tu vois, il est pas de Douai, lui.
24: Bonsoir, non, moi je suis pas de Douai, je suis de Cacapulco, hein, c'est dans le sud.
7: Voilà, Cacapulco.
24: Mmh. Tout à fait, bonsoir.
21: Bonsoir. Bonsoir. Bon alors, en attendant qu'on...
7: Il y a une troisième personne, Gérard.
3: Moi c'est Douai de sauvetage et j'habite à Paris, hein. Donc j'habite pas à Douai. Bonsoir.
21: Bonsoir. Bonsoir. Bon, bonsoir, je vais faire un sondage. Hein.
3: Bonsoir, bonne idée, Céline, oui. Hein, bonsoir à Pedro.
7: Bonsoir. Bonsoir. Non, on va laisser parler Gérard, peut-être.
21: Il n'y a pas d'Apolline hein, dans les débats, d'accord?
3: C'est Céline, hein, faut te déboucher les oreilles, Coco.
21: Si ça te plaît pas, c'est le même prix, d'accord?
3: Ouais, vas-y, ouais.
6: Dans le calme.
21: Alors, quel métier font les sous-doués? Alors, 85% des technocrates, 50% des anthropographes, je pense que c'est.
10: Anthropophage.
21: Ouais, ben ça, je sais pas où vous allez me chercher ça, mais enfin, c'est pas grave.
25: On dit quoi, Gérard?
21: 30% des ethnocentristes, 20% des sumériens et 5% des podologues.
3: Gérard, tu pourrais nous expliquer le sondage?
7: Ouais, est-ce que tu es d'accord avec le sondage déjà?
21: Non, mais attends, déjà une. Je sais pas où qui vont me chercher ça et de toute manière, t'expliquer tout ça.
10: C'est en interviewant les gens dans la rue, Gérard, tout simplement.
7: Non, mais Gérard, est-ce que tu es d'accord avec ces chiffres d'abord?
21: Avec ces chiffres-là, non, je suis pas d'accord.
7: Tu dirais quoi alors?
21: Moi, je répondrais même pas du tout. Je m'abstiens.
26: Mais tu peux expliquer les mots parce que j'ai pas tout compris, moi.
21: T'es technocrate.
26: Ouais, c'est quoi?
21: Bah, technocrate. Tu sais pas ce que c'est un technocrate?
3: Bah non.
21: Ah bah, dans ces cas-là, moi non plus.
10: Ah, c'est un monsieur qui ramasse les crates.
3: Ah. Anthropophage aussi, c'est quoi ça?
26: Anthropophagiste.
3: Ouais.
21: Mais ça, je sais pas ce que c'est.
3: Mais c'est un rapport avec l'anthropophagiste, non?
21: Bah ça je sais pas, et okay. Des technocentristes...
3: Un mec qui vend son techno, un technocentriste, non? C'est un rêveur.
21: Ouais, je pense, à mon avis.
3: Ouais.
21: Des sumériens, je sais pas.
3: C'est les gens qui vont souvent à la mer, les sumériens, ouais.
21: Et puis après, il y a des podologues.
26: Ah ça, sinon, faut pas parler de ça, les enfants, tout ça, c'est pas bien.
3: Non. Par contre, je comprends pas quand tu dis 58%, je comprends pas ce que ça veut dire en fait.
21: Non, j'ai jamais dit 58%.
3: C'était combien, t'as dit 59, je crois.
21: Il y a 85% des technocrates, ça, 50%.
3: Ah là, 50%, c'est quoi 50%,
21: en fait. Ah ben moi, c'est pas moi. Moi, c'est des sondages. D'après ce qu'on m'a dit, c'est des sondages qui ont été pris dans la rue.
3: Mais attends, 50%, ça fait quoi? Ça fait une personne sur 4 à peu près en fait.
21: Bah ça doit être une personne sur 4 ou sur 10 qui répond.
3: Ouais, ou sur 10, ouais. Peut-être sur 10, ouais, tu dois avoir raison.
21: Qui répond, c'est tout.
3: Ouais, bon.
21: Donc okay. Alors, peut-il avoir un QI pour devenir sous-doué? On va demander à Diagode.
25: J'ai une question de Pine de Lapin, moi, qui demande est-ce que GG, tu as déjà pratiqué la surdomie?
21: Mais ça a rien à voir avec le débat, ça.
7: Ouais, ça a rien à voir, Esteban. Hein.
25: Ouais, mais surdomie, sous-doué.
7: Ouais, mais.
3: C'est bon quand même.
7: C'est le genre de...
3: Ouais, hein. C'est bon à prendre.
21: Ouais, d'accord, c'est bon à prendre. Recommencez pas à me casser les cacahuètes, parce que là, ce coup-là, je vais arrêter le débat complètement.
7: Allez, Gérard, retourne bien au débat, repose ta question, aller, oui. Ils vont répondre un par un, vas-y.
3: Voilà.
7: Allez, Gérard.
21: Faut-il avoir un QI pour devenir sous-doué?
26: Bien sûr.
21: Digote.
3: Bon, salut Gérard, tout d'abord, je viens de Gougnafré. Moi, je pense que les diplodomates sont des bons sous-doués. Je voudrais avoir...
21: Faut-il avoir un QI?
3: Non, Gérard, je te pose la question.
6: Ok. Alors, suivant.
21: Oh là là là là.
7: Ok, la personne suivante qui peut répondre à la question, peut-être.
6: Écoute, GG, moi, c'est Louis Armstrong. Moi, je suis, faut le savoir, je suis le fils de Louis Armstrong, hein, celui qui a marché sur la Lune.
3: Joli, quand même.
6: Donc, nous, on est plutôt surdoués dans la famille. Je pense qu'un QI, c'est un bagage minimum. Hein. Si tu peux te pointer avec ton propre QI perso, franchement, ça aide pour passer l'examen de surdoué. Hein. T'as déjà vachement plus de chance. Je sais pas si t'as déjà eu l'occasion de passer un examen de surdouage ou pas, toi, dans ta jeunesse.
21: Non, pas du tout.
6: Non, pas du tout, mais si tu viens avec ton propre QI, franchement, t'as déjà fait la moitié des deux tiers du chemin, hein, direct.
21: Non, mais t'es bien au courant, toi,
6: Nous, on est dans le business.
21: Attends, mais toi, t'es vachement bien au courant de ma vie privée.
6: Pourquoi? Au niveau du surdouage?
21: Non, parce que tu balances quand même des trucs à l'antenne que...
6: Ah non, mais moi je te dis, ça vient de la famille.
21: Je me serais abstenu d'en parler.
6: C'est mon père, il a marché sur la Lune.
21: Je me serais abstenu de parler de la vie privée des autres personnes que tu ne connais pas encore, d'accord?
6: Ouais, alors que tu sais, il a marché dans la merde, je sais.
21: Bon! Alors ce coup-là, vous me faites chier.
7: Arrêtez, attendez.
25: Gérard, j'ai une vraie question sur le net, voilà. De Germaine Bullot. Gérard, peut-on sous-estimer un surdoué et surestimer un sous-doué?
21: Alors surestimé, ça dépend dans quel sens qu'il veut. Tu me
25: dans le sens, excuse-moi. Dans le sens de l'estimation globale par rapport à un travail non acquis, tout simplement.
21: On peut estimer un sous-loué sur un travail mal fait.
25: Bien sûr.
21: Et sur l'autre partie, on peut lui dire bon, malgré qu'il ait du mal à comprendre, comme celui l'auditeur qu'on n'arrive pas à voir, mais c'est bizarre. On pourrait lui dire qu'il avait fait quelque chose de bien. Voilà.
25: Merci Gérard.
21: Voilà, c'est tout ce qu'on peut dire.
11: Bravo.
21: Là-dessus.
11: Bravo.
21: Alors, bouée de sauvetage pour continuer.
12: Bah écoute, moi.
21: Malgré que Louis Armstrong.
12: Non, mais je suis désolé.

0: Un QI.
1: Attends, moi j'ai un QI de 140, hein. C'est pété.
2: Et tu crois qu'il y en a qui ont des QI encore plus gros que ça?
0: Bah oui.
1: Non, mais toi, t'es dans le négatif, donc...
0: Kassevnikov qui joue aux échecs, il a 180.
1: Ouais, quand même, hein. C'est pas mal, hein.
2: Ouais. Et Michael Schumacher, il a 200, d'accord?
0: Ouais. Merci. Non, mais c'est pas des conneries.
2: Merci. Et c'est pas toi, là. Là, c'est pas toi, Pedro, d'accord?
3: Ah,
1: c'est moi qui rigole.
3: Voilà.
2: Hein? Non, bien sûr.
3: Et Gérard, t'as un QI de combien, toi?
2: De 0, comme ça, ça te va?
3: Voilà, ça va aller.
4: C'est 20.
2: Ouais, c'est ça.
0: Bah, la poule, quoi.
1: C'est l'heure de vérité ou quoi, là? Ouais, bah oui. Gigi, tu l'as vu l'émission de QI, là, qu'il y avait sur la 6 à un moment, là?
5: Avec Castaldi, là.
1: Ouais, tu l'as fait?
2: Non, mais attends, c'est bon, vous allez pas me prendre la tête avec vos conneries comme ça, d'accord?
1: Non, mais c'est pas la télé dans ton foyer aussi, je sais pas.
0: C'était des vraies questions, c'était des vrais chiffres.
2: Alors, messieurs, je préviens. Ce coup-là, il est 1h23.
3: Qu'est-ce qu'il y a eu?
2: Il y en a un qui a été balancé une connerie.
3: Qu'est-ce qu'il a dit?
2: Attends, je vais mettre un disque.
3: Qu'est-ce qu'il a dit, Gérard?
2: Il y en a un qui a été sorti, que j'étais dans un foyer. Il a
3: mais parlé. Non.
2: Mais attends.
3: Bon, on va s'occuper de son cas en antenne.
6: Arrête, Jeanne d'Arc.
3: Non, il a raison, on l'a entendu. Donc, tu vas aller en antenne, tu vas lui dire qu'il faut pas.
7: Une question de Al Bundy, Gérard. Voilà. Est-ce qu'un sous-doué peut être victime de sous-ménage ou peut-il raconter des histoires sous-naturelles?
2: De manière à sous-doué peut être menacé par des gens qui sont mal élevés au standard et comme sur le net, en de bon entendeur, salut.
3: Voilà, on
7: attend, elle était sérieuse la question.
2: Ah, non, mais même, on va s'écouter.
3: Ah, tiens, voilà l'affiche.
2: On va s'écouter, mets-toi un doigt de par derrière et on se retrouve peut-être après au 0825 08 5000.
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2: Et voilà, rebonsoir à tous. Suite et fin du débat. Donc, mets-toi un doué de par derrière et voilà. Donc, suite et fin du débat. Donc, pour ce soir, on va essayer de décourter un peu. C'est dommage, mais bon, moi, ça sera comme ça.
3: Non, Gérard, c'est bon, ça va bien se passer. Elle va rappeler, t'inquiète pas.
2: On est combien sur le chat?
7: Sur le chat, on est repassé à 3980 parce qu'il y a des gens qui te reprochent d'être uniquement intéressé par Lily et par personne d'autre.
3: Voilà.
7: Il y a beaucoup de reproches.
2: Mais ça, si c'est comme ça, dans ces cas-là, on va faire une chose et on va arrêter, puis c'est tout.
7: Mais tu dis que ça depuis le début, Gérard. C'est pas sympa pour les auditeurs qui écoutent. Tu dis que tu vas arrêter depuis tout à l'heure. Pense aux gens qui t'écoutent et qui t'entendent qu'une fois par semaine, quoi.
3: Voilà. Et là, ils attendent une
7: débat,
3: semaine.
7: Tu te fous du débat. Nous, on reste jusqu'à 2h du mat pour faire les débats avec toi. Et tu t'intéresses même pas.
2: Mais je me fous pas de ça. C'est que, c'est tout. Il y a des trucs qu'ont été dit tout à l'heure à l'antenne et que j'aime pas et c'est tout.
3: Bon, écoute, on va les gérer. Voilà. On va y retourner. On repart sur une nouvelle base.
2: Ouais.
3: On y retourne.
2: Donc voilà.
3: Ok, on a qui là, actuellement?
2: On accueille Marie Mur.
9: Ouais, rebonsoir tout le monde.
2: De Douai.
9: Ouais, je suis sur Douai.
2: Gasparov de Roubaix.
10: Bonsoir Gérard, bonsoir Suren, bonsoir tout le monde.
2: Voilà, bonsoir Suren. Et voilà, bonsoir. Ça commence.
3: Mais tu arrives,
2: mais c'était
3: Suren. Mais non, Gérard.
2: Mais ça recommence.
3: Oh, c'est un clin d'œil. Bon, allez, on y retourne.
2: Ah, ça commence.
3: Arrête d'être parano.
10: C'est bon, arrête de faire ta star.
3: Arrêtez-vous.
2: Attends, si t'es pas content, c'est le même prix, d'accord?
3: Arrête, ne le chauffe pas, je t'en prie, ne le chauffe pas.
1: J'ai eu des enfêtes, là.
9: Allez.
10: Ça m'est fait pas chier, c'est ton débat.
3: arrêtez, s'il vous plaît, arrêtez. Non, Gérard, tu restes là. Arrêtez, s'il vous plaît, arrêtez de le charrer.
2: Je te préviens, Gasparov,
10: pas Gasparov.
2: Ouais, je te préviens, toi, tu vas pas rester longtemps, d'accord? Tu retournes au standard, tu vas voir Céline. Merci.
3: Voilà, retourne au standard. Voilà, 2 secondes, et on y retourne.
1: GG, il y a moyen qu'on fasse un point Love Story, là, parce que je ne me tiens pas au courant, là.
3: Non, on fait pas Love Story.
1: Bon, ok, tant pis.
2: Sirob.
11: Non, c'est Sinoc. Appel Poitiers, 112.5.
2: Edouard, ouais. Ça t'arrive de parler français?
11: Appel Sinoc, appel Poitiers, 112.5. Choco.
3: Ah, ça, c'est bravo, c'est Dino Standard. Tu vas le reprendre et tu vas vite me gérer. Allez, vas-y.
11: Mongolien.
2: Allez, hop, terminé.
3: Allez, hop.
2: Non, mais de toute manière, ça va aller vite. Moi, c'est
3: voilà. Attends, Gérard, attends, parce qu'il faut compter au moins jusqu'à moins 20, parce qu'on va peut-être rappeler Vivi, elle va peut-être revenir. Donc, faut au moins qu'on reste là jusqu'à moins 20, moins quart.
1: Ouais.
2: Et doué le queue.
1: Non, doué dans le huc. C'est Paris 109.

0: Donc bonsoir.
1: Ouais, bonsoir. Olivier.
2: Allez Gérard, réveille-toi, vraiment.
0: Alors, la question c'était... qu'est-ce qu'on avait posé comme question?
2: Ah bah, c'est toi qui fais le débat, mon grand, c'est à toi de voir.
0: Bah attends, on a balancé le disque, on n'a même pas posé la question.
2: Eh bah vas-y.
3: Moi, j'ai une petite question sur le net alors. J'ai une petite question de Bertrand Deladouée qui dit: est-ce qu'un pigeon surdoué est cuit au four à un cuit-cuit?
0: Non.
3: D'accord.
2: Non.
3: Ouais, okay. C'est net.
2: D'accord. Combien de temps de cuisson?
0: Ça, on n'en a rien à foutre de
2: d'accord.
0: Combien de temps de cuisson.
3: C'est comme les dents.
2: Voilà.
3: Deux minutes.
2: Bon, allez Gérard, vas-y, en qui?
0: Alors, la question, faut-il... non. Un surdoué peut-il conduire un camion ou autre? On va demander à Doué dans la queue.
1: Doué dans la queue? Oui, dans Hugues plutôt, non? OG.
0: Oui, putain!
2: Allez, j'ai...
1: tu vas enchaîner, fumier? Bon.
0: Ah, fumier, t'en es au pas. Terminé, le
2: arrête, arrête, Gérard. Arrête, Gérard.
1: Je parlais pas à toi.
0: Terminé.
2: Voilà, Gérard.
0: C'est terminé.
2: Non, Gérard.
0: Le débat est clos.
2: Arrête.
0: Ça fait trois fois que je suis insulté, c'est terminé.
2: Il t'a pas insulté, il parlait à l'autre auditeur.
0: C'est terminé.
2: Gérard,
3: tu prends tout pour toi.
0: Le débat est terminé.
2: Gérard.
3: Bah alors t'auras pas Lily
0: tout
3: au téléphone.
0: Tout est terminé.
3: T'auras pas Lily au téléphone.
2: Voilà.
0: Tout est terminé.
2: Gérard.
0: Le débat est clos.
2: Gérard, je peux en placer une? Bon, il parlait pas à toi, il parlait à l'autre auditeur.
0: Ouais, c'est ça.
2: Et tu l'as pris pour toi. C'est vrai, Gérard?
0: Ben oui, c'est ça.
2: Et en plus, il faut qu'on reste au moins jusqu'à moins quart parce que Lily doit appeler normalement. Donc, faut tenir. Sinon, tu lui parleras pas. Allez, on y retourne.
0: Ouais, mais là, je préviens, je vais pas me faire insulter comme ça. Hein.
2: Mais il t'insultait pas toi.
0: Non, mais je te va aller vite.
2: Allez, Gérard.
0: Alors, un surdoué peut-il conduire un camion ou autre?
1: Oh là là là. Des questions.
2: S'il vous plaît, répondez à la question, s'il vous plaît.
1: Bonsoir.
2: Allez-y. Bonsoir.
1: Bonsoir, c'est Pierre-Jean.
4: Il y a deux nouveaux auditeurs, s'il vous plaît.
0: Alors, on accueille Pierre-Jean de Pochetron-sur-Branca.
1: Oui, c'est dans le Kosovo, 78. Bonsoir, Gérard. Comment ça va?
5: Bonsoir.
1: Bonsoir. Bonsoir, les auditeurs. Bonsoir, tout le monde.
5: Bonsoir.
2: Bonsoir. Et qui est-ce qui est là encore?
0: Nenou, là. Où
4: non, c'est Nemo, Gérard.
0: Nemo de Marseille.
5: Ne m'insulte pas, j'appelle de Marseille. Bonsoir, Gérard.
6: Bonsoir, Nemo.
2: Bonsoir. Allez, on va répondre
0: alors,
2: à la question.
0: On va demander à Doué dans la queue là.
1: Oui, dans Huc. Donc, un surdoué peut-il conduire un camion
0: Ou autre.
1: Moi, je penche pour autre parce qu'un surdoué, quand même, un Q8-2, c'est bon, tu le conduis ton camion. Hein. Mmh. GG, t'as quand même conduit un Camtar, c'est ce que t'es. C'est ce que c'est quand même.
0: Ouais, merci, je connais.
1: Tu te considères comme un surdoué toi?
0: De manière, t'as pas besoin d'être surdoué ou autre pour conduire un camion, d'accord?
1: C'est bon, t'as répondu à la question, hein. On peut enchaîner la suivante.
0: Attends, si ça te plaît pas, c'est le même prix, d'accord? C'est pas toi qui vas me commander, d'accord?
1: Bah, écoute, je sais pas, t'as répondu, c'est bon?
0: Bah non, mais c'est toi, depuis quand que tu me commandes, toi?
5: Ouais,
1: vas-y, ça va, vas-y.
5: Il y a d'autres auditeurs, quand même, Gérard.
2: Voilà, et Gérard.
3: Il y a une question de Scatanic, surfeur. Est-ce que les routiers ont eu leur diplôme de soudoué pour conduire?
0: Non, il n'y a pas besoin d'avoir un diplôme pour conduire.
2: Il n'y a pas besoin?
0: Non.
3: C'est certain?
2: D'accord.
0: Non.
2: Ah, faut qu'on le communique à la presse. Hein.
0: Donc, justement, en parlant je les salue tous, les Pozzo qui sont sur la route, et bonne bourre à vous.
1: Ouais,
0: donc,
1: bonne bourre en pièce dessus.
5: Ouais, et les taxis, tu les salues jamais?
0: Bah, attends, les chauffeurs de taxi aussi, d'accord? Je suis pas tout seul à passer des bons jours, d'accord?
2: D'accord. Ok, Gérard, on les embrasse, on leur fait la bise.
5: Parce que tu penses beaucoup aux routiers, mais pas souvent aux taxis, quoi.
0: Ouais, mais chauffeurs de taxi, il y en a qu'on on vous estime bien, d'accord?
6: Ils
0: crachaient
6: dans le camion.
0: Malgré qu'on vous passe pas assez de coucou, mais n'ayez crainte, on vous estime quand même bien.
6: Ils prenaient des putes.
5: Parce qu'on en chie aussi la nuit.
0: Ouais, je le sais.
2: Voilà, Gérard, on va peut-être retourner au débat maintenant.
0: Et par contre,
6: celui. Il est pas dans la couchette.
2: Pas moi. Ok Gérard, vas-y, pose une autre question, parce qu'à priori, t'as répondu à la question, c'est bon. Hop là, voilà.
0: Donc, Groove, c'est Rouve, là, ou je sais pas quoi.
7: Non.
0: C'est Rouve ?
7: Non, il a été viré, c'est Rouve.
2: Non, il a été viré, Gérard. Ouais. Tu l'as viré tout à l'heure.
0: Punaise.
7: Ah oui, bah tu vires tellement de gens qu'après, c'est le bordel, hein. Quelque chose de mignon.
1: Ah, c'est clair.
7: Bah, alors.
0: Alors, Gasparotte.
4: Allez, mais tu l'as viré aussi,
7: Gérard. Putain,
4: je suis Gérard, demande-leur qui se présente.
0: Pierre-Jean.
7: Ouais.
5: Au lieu de virer, encore, tout débat, quoi.
7: Moi, ouais, je dirais que vrai. Conduire un camtar, ça demande certaines compétences, donc c'est pas donné à tout le monde. Et j'estime que c'est pour des gens qui ont un excellent QI, qui ont des réflexes, qui ont une acuité visuelle acerbe. Donc pour moi, ouais, ça demande certaines compétences. C'est clair, Gérard.
0: Mmh. Nemo.
8: Tu peux m'expliquer l'acuité visuelle acerbe.
1: Ouais, j'ai pas compris non plus l'acuité.
5: Ouais. Tu peux lui dire de se taire derrière. Ok, donc pour moi, les surdoués, c'est les mecs qui conduisent des taxis, c'est clair.
0: Ouais, mais il y a ça, et puis aussi les camions, hein, d'accord.
5: Bah, il y a les routiers, ouais, mais bon, les routiers, il y en a tellement par rapport aux taxis que...
0: Non, mais il faut dire une chose que, bon, attends, on va laisser parler Marie-Mur.
8: Marie-Mur, ouais, non, faut pas avoir fait les nains hein, pour conduire un camion, donc il suffit d'avoir un peu de synchronicité dans les membres, et voilà, quoi.
0: Mmh.
8: Après tu connais tes panneaux, bon faut pas être trop, tu vois.
1: Ouais. Et on est pas s'endormir au bout d'alcool. Ou...
8: Puis après tranquille, hein, première, deuxième, troisième.
7: Et hop, quatrième. Là, sur l'autoroute à fond la caisse.
8: Hop, mmh. Voilà, tu
7: t'es l'autoroute pour voir les tepus.
0: Je pense pas, mon ami. c'était Nemo là qui parlait des chauffeurs de taxi, c'est ça?
5: Ouais, je te parlais des chauffeurs de taxi, ouais.
0: Non, mais faut bien se dire une chose, que bon, c'est vrai que vous êtes comme certains chauffeurs routiers, vous risquez aussi votre vie comme tout le monde, d'accord?
5: Ouais, c'est clair.
0: T'es d'accord avec moi?
5: Ouais, ouais.
0: Bon, donc, il y a
5: peut-être plus de femmes dans notre métier que dans le métier des routiers, quoi.
1: Mmh. Il a l'air grave motivé, le CAM, là, quand même.
0: Non, non, non, mais ouais. Ça, c'est vrai que du côté poids lourd, c'est vrai qu'il n'y a pas tellement de femmes. Hein.
1: Ouais, ouais.
0: Il y en a plus, et encore...
8: T'en as connu quelques-unes, quand même.
1: Ouais, t'en connais quand même quelques-unes.
0: Sur qui conduisait chauffeur, comme
1: non,
0: chauffeur...
1: Non, pas forcément.
8: Non, des 40 tonnes.
1: Ouais, voilà.
0: Ah non. Non, sur... En tant que chauffeur routier, non. Hein.
1: Bah attends, tu les as niqués.
7: T'en as rencontré des bonnasses, quand même, chauffeur routier, non?
1: Ouais.
0: Ah non. Même ça, je peux te dire non. Hein.
1: T'en as pas tiré une gueule.
7: Il y en a quelques-unes, quand même.
0: Non. Non, donc, ça je peux te dire non. Bon, donc on va pas s'éterniser là-dessus. Donc c'est pour te dire que pour dire à Nemo qu'en fin de compte c'est vrai que dans votre profession il y en a, mais bon, elles sont plus de jour que de nuit.
5: Ouais, mais je pense qu'il y a plus d'agression chez les taxis que chez les routiers, tu vois déjà.
0: Ouais, non, mais oui. Pourquoi? Parce que vous avez quand même une recette à
5: ramener. Bah parce qu'on a des clients, alors que les routiers, ils prennent pas de clients la nuit.
8: Ouais, ça dépend mais... des routiers, hein, y en a qui prennent des clients. Hein.
0: Nemo.
5: Ouais.
0: Attendez derrière, s'il vous plaît. Et Nemo, faut bien me dire une chose. Il faut bien me dire une chose, que certains routiers ont des recettes aussi sur eux à ramener au patron, hein.
5: C'est-à-dire, ouais, c'est vrai qu'ils ont une grosse marchandise aussi. Ouais.
0: Hein, parce que tu dis qu'il y a moins d'agression vis-à-vis des routiers par rapport à vous. Moi, je peux te dire que non. Parce qu'au moment des fêtes de fin d'année, il y en a quand même pas mal qui sont à voir parce qu'ils ont des magnétoscopes et tout ça dans les remorques. Hein.
1: Ouais. On s'éloigne un peu du débat.
5: De l'alcool, là.
0: Hein.
1: On s'éloigne un peu du débat,
5: là. Hein, quand il y a de l'alcool,
0: il y a tout, hein. Donc,
1: ah oui,
0: voilà. Non, mais c'est bon. C'était pour vous dire, voilà. Voilà, d'accord.
1: Ouais, vas-y, à coup.
0: Donc, voilà.
8: Manqui.
0: Alors, d'où peut provenir la maladie d'un sous-doué?
8: De ton cul. Je t'écoute.
0: Dans 5 minutes, le débat est terminé.
2: Mais arrête!
0: Comme par hasard,
2: c'est marrant, Gérard, c'est marrant. C'est que c'est...
0: Voilà.
2: Attends, c'est comme par hasard, c'est dans 5 minutes quand on doit appeler Lily, c'est marrant ça.
1: Gérard.
2: C'est pur hasard.
0: D'où peut provenir la maladie d'un surdoué ou sous-doué?
8: De ton kiste.
5: Vas-y, laisse tomber.
3: Gérard, c'est de l'humour, prends-le bien.
5: Elle attend que ça, que tu rebondisses.
1: Ouais, donc, souris, mon téchico.
5: Oublie.
0: On va demander à Nemo.
5: Ouais. Bah, la maladie, c'est quoi? C'est une maladie d'être surdoué ou sous-doué, c'est ça?
0: Ben, de manière, tout à l'heure, j'ai demandé sur la première question. D'après vous, peut-on guérir une personne sous-douée ou sous-douée?
1: Ah, t'as venu
8: une maladie?
0: Ça peut être une maladie, hein.
8: Mais non, explique-toi, là, parce que je comprends pas depuis le début, t'as l'impression de faire passer les sous-doués pour des malades mentaux.
1: Ouais.
0: Ah, bah,
8: alors que c'est pas vrai, hein.
0: Ah bah attends,
8: des pauvres gens un peu cons, quoi.
0: Non mais attends, quand tu vois l'autre personne qui est passée à l'antenne et qui savait pas ce qu'il disait, je suis désolé.
8: Il était très bourré.
7: C'est normal.
1: Attends, c'est toi qui les as fait les questions, GG, là, ou quoi?
0: Ouais, c'est moi.
8: Accorde lui le bénéfice du doute, quand même.
1: Bon, ok.
5: As-tu fait tes questions, maintenant, GG?
1: Ah ouais.
0: Pourquoi, ça vous gêne?
1: Bah, je sais pas,
5: bah non, au contraire, deux, on
7: est copié sur un bourboulin, hein. C'est pas possible.
1: Ouais.
7: Pas vrai, ça.
1: Et tu nous présenteras tes potes Trisomie, GG?
7: Trisomie Pastis 51.
5: Et tu connais ton QI, toi, GG, ou pas?
1: Ah oui, t'as eu combien de points?
3: Gérard, réponds la question.
2: Gérard, on t'a demandé.
0: Ma vie privée ne vous regarde pas, je ne réponds pas. Terminé.
2: Arrête, tu tombes dans la provoque, tu mènes pas ton débat, regarde.
0: Terminé, c'est tout.
2: C'est vrai, Gérard.
0: Terminé.
2: Non, Gérard, c'est pas terminé.
3: Il y a des gens qui veulent te provoquer. Par exemple, Tomate qui te dit est-ce que ton dentiste, GG, c'est un sous-doué? Et ben ça, c'est fait pour t'énerver et ça doit pas t'énerver.
0: Terminé, terminé, le débat est
1: clos.
0: Terminé, terminé, j'en ai marre de qu'on m'insulte.
2: On t'a pas insulté. Mais c'est vrai, Gérard, on t'a pas insulté.
0: C'est tout, terminé.
2: Non, Gérard.
0: Le débat est clos,
2: avoue,
0: terminé.
2: Gérard, avoue que t'en as rien à foutre du débat depuis le départ. Sérieusement.
0: Terminé.
2: Je te pose une question.
0: Je savais très bien comment que ça allait se terminer. Mais non. Cette manière, c'est toutes les semaines, donc c'est terminé. La semaine prochaine, pour mon anniversaire, il n'y aura rien, c'est tout annulé. Terminé, point final à la ligne. Le débat est clos, il est moins le quart, terminé.
3: Enfin, si le directeur d'antenne, il entend ça, tu pourras plus du tout rentrer dans le truc. Dans le bâtiment, terminé.
0: De manière, j'ai déjà plus le droit d'y rentrer, d'accord?
3: Ouais, mais là, plus du tout.
0: Donc, maintenant, le.
2: Non, Gérard.
0: Tout est clos, c'est tout.
2: Non,
0: terminé.
2: Gérard, c'est pas clos.
0: Terminé, c'est moi qui commande.
2: On n'a même pas fait de conclusion, on n'a rien fait.
0: Donc, on fait conclusion, Nemo.
2: On fait. Voilà.
7: Elles étaient bonnes, tes questions, là.
2: On fait pas conclusion, Gérard. On fait.
0: Conclusion!
2: Gérard, on fait pas conclusion, on fait dernière. Il faut qu'on tienne au moins jusqu'à moins quart. Il y a Lily qui doit appeler.
0: Non, il est moins le quart, c'est tout.
2: J'ai remarqué que comme par hasard.
0: Il est moins le quart et c'est tout!
2: J'ai remarqué que comme par hasard, quand on arrive
0: il
2: à moins quart.
0: Il est moins le quart et Gérard, c'est terminé.
2: Arrête. Arrête, Gérard. Sérieusement. Tu vois, il est moins quart, comme par hasard, tu vas arrêter parce que tu sais que Lily doit appeler. Peut-être.
0: Non, j'ai dit que.
2: Alors, on va aller jusqu'au bout. Tu as posé une autre question, tu vas continuer celle-là et après on fera la conclusion. Ok,
0: non,
2: Gérard?
0: On fait conclusion, c'est tout.
2: Regarde, personne ne veut faire la conclusion. Vous voulez faire
7: non,
2: la conclusion?
7: Non, non, non, non, question, non, question.
0: Mais
7: non.
0: Même, c'est pas parce que Max est parti, maintenant c'est moi qui commande et celui qui me souffle dans la gueule, arrête!
8: C'est pas toi qui commande.
0: Ok, si c'est moi qui commande en ce moment.
2: C'est sur la ligne 1.
0: Terminé, hop. Conclusion du débat est terminée, on n'en parle plus.
7: Oh là là, mais
8: et si tu
7: me travailles mal
8: chauffer,
7: ça aussi,
8: tu te dis que je vais te sucer pour rester, tu
0: mais
8: vois.
0: Ouais, c'est ça. Allez, allez, c'est bon, hop. On arrête un peu de dire n'importe quoi.
2: Tant pis, on n'appellera pas Lily.
8: Si c'est une nana qui te kiffe à l'antenne, moi je te kiffe, hein, vas-y. Je vais t'allumer après.
2: Tu vois, il y en a.
0: Non, non, terminé.
8: Je te crois en antenne, Lily, tu vas vite l'oublier.
7: C'est bon, elle est bonne en plus, elle est bonne.
0: Terminé, je fais conclusion du débat, c'est tout. Ouais, maintenant, Max arrive, maintenant, vous allez voir.
8: Eh ben, tu auras quelque chose, là.
0: Je dis que c'est terminé, c'est tout, d'accord?
7: Bah alors, c'était question, là.
5: Mais arrête de pleurer, putain, et pose ta putain de
0: question. Eh, la putain de question, c'est moi qui l'ai fait, j'ai dit que c'était terminé. C'est clair, net et précis.
7: Oh, le gogol. Enchaîne, là, sérieux.
0: Ouais, parce que depuis le départ, vous arrêtez pas de m'envoyer chier.
5: Mais arrête de
0: faire maintenant, c'est terminé. C'est terminé.
5: Gérard, arrête de faire ta star.
0: Terminé.
1: Bonsoir. Est-ce qu'on peut m'accueillir?
0: Non, c'est terminé.
5: Bonsoir, Gérard. Arrête de pleurer, fais ta conclusion.
0: C'est terminé.
2: Bon, Gérard.
0: Je vais pas te percer, tu as dégagé chez toi, d'accord?
5: Mais Gérard, on essaye de faire un débat intéressant et t'es sans arrêt.
0: Mais depuis tout à l'heure, vous arrêtez pas de me balancer n'importe quoi, donc maintenant c'est terminé. La semaine prochaine, il n'y aura rien terminé, final.
2: Tu l'as déjà dit 10 fois que c'est terminé.
0: Ok, voilà, terminé.
3: Gérard restera chez lui.
2: Voilà, il n'y aura pas de pinard, rien. Bon, Gérard.
0: Mais Pedro, mais tu me fais chier, toi aussi!
2: Arrête!
0: Merde, tiens! Tu l'as fait tout seul, ta conclusion!
2: Mais non, je vais pas la faire
0: Gérard.
2: Tout seul.
0: Gérard!
2: Ouais, il fait son show. Bon, alors on fait quoi? On attend. Ah, on va chanter la chanson.
3: On va chanter la chanson.
2: On a la fameuse chanson à faire. Alors, on va chanter.
3: On la chanson, tant pis pour ta gueule.
2: On va la faire tout seul.
3: Reviens, Yvonne! Alors, faut laisser le premier couplet. Hein.
2: Non! Alors, attendez, les auditeurs, non, on met en attente
3: et on fait tout de suite.
2: On va faire une chanson, alors attention.
3: À trois.
2: 1, 2, 3.
9: Allez, GG! Tes débats puent des pieds, c'est de la merde!

0: La suite tout à l'heure parce qu'il revient.
1: Gérard, tu reviens. Viens Gérard.
0: On fait carrément une chanson pour te faire revenir.
1: On a fait une chanson entière pour toi.
2: Non, j'en ai rien à foutre de votre chanson.
1: Allez Gérard, regarde les auditeurs. Franchement les auditeurs, elle était bien.
3: Elle était géniale.
1: Tu vois, tout le monde adore.
4: Il faut prendre ça à l'humour.
1: Mais voilà Gérard, faut prendre ça à l'humour, écoute les gens.
3: C'est des paroles de
1: Johnny Hallyday. Voilà, il est de retour. Ça y est, il est en train de s'asseoir.
4: Il est lourd.
1: Calmez-vous, s'il vous plaît. Et donc, mets ton casque, Gérard.
4: Il a pas d'humour.
1: Mais si, il en a. Par contre, là, maintenant, il écoute.
4: Ah, quand même. Bon, tu nous entends, Gérard?
1: Oui, je vous entends. Allez, allume ton micro.
4: On t'aime bien, on a envie de continuer.
5: Bonne alive.
1: Voilà.
2: Non, mais c'est tout, c'est clos et c'est terminé.
1: Tu n'as pas chialé quand même.
2: C'est tout, c'est fini.
4: C'est fini, c'est tout.
1: Mais non, c'est pas fini. Vous
2: voyez, c'est terminé, le débat est clos.
1: Mais il est pas clos, il est que moins quart, regarde.
3: Moins quart, on a le temps, là.
6: En plus, GG, il y a un nouvel auditeur sur la ligne.
0: Ah, et en plus, il te reste des questions. Pose une question,
1: vas-y,
0: Gérard.
1: Vas-y, t'en as fait 15, on n'a même pas fait
0: la moitié. La question.
2: C'est pas la peine d'insister, c'est non.
1: Mais qu'est-ce que t'as ce soir? Sérieux? Qu'est-ce que t'as, Gérard, ce soir?
6: Il est amoureux.
2: Non, mais ça vous regarde pas. C'est
6: bah si, GG, tu fais chier tout le monde là.
1: Franchement, Gérard, depuis que Lily est parti, ça y est, tu nous prends la tête. Qu'est-ce qu'il y a?
2: Non, même, de toute manière, c'est pas ça, c'est tout.
0: Non, mais t'as pas été pareil. Quand Lily était là, tout allait bien, t'étais tout sourire. Une fois que Lily elle est plus là, t'en as plus rien à foutre de
1: Voilà, ça y est. Tu vois, tu respectes pas les gens comme ça quand tu fais ça.
0: Tu respectes pas l'auditeur.
1: Tu vois.
2: Dans ce cas-là, on respecte un peu la vie privée des gens.
0: Bah, respecte-nous. Mais c'est toi qui en
2: parles. C'est pas vous, d'accord? J'ai rien après vous, d'accord? C'est les auditeurs. Maintenant, c'est à vous, au standard, de gérer un peu les auditeurs.
0: Gérard, t'as de la moutarde sur ta moustache.
2: Bon, ça suffit.
0: C'est pas grave, c'est pas grave.
1: Ça arrive.
0: Enfin, bon, à la radio, ça fait meilleur.
1: Bon, Gérard, vas-y, on va conclure. On fait ça calmement, hein. Les auditeurs ont compris, à mon avis, on va faire ça calmement, la conclusion. Allez, Gérard.
2: Donc, conclusion, et c'est terminé.
1: Allez, conclusion, on va pousser jusqu'à 2h tranquille, hein.
2: Non, on fait.
1: Ah, bah, ça a raccroché, tiens.
4: Voilà.
1: Si tu pouvais gérer, Céline.
4: Bye bye.
1: Non, c'est pas celle-là. Attends, on va mettre en antenne.
2: Donc c'est bon, on fait la conclusion.
1: Vas-y, commence à la faire parce que je crois que Céline a du mal.
2: Marie.
1: Voilà, c'est bon.
4: Conclusion, il est moins le quart.
1: Allez, vas-y.
3: On va faire une question. Là,
1: vous inquiétez pas, on va gérer.
4: Gérard, encore une question. Allez, il y a Lily qui t'écoute là, GG, vas-y.
1: Allez, je suis sûr, en plus, elle nous écoute.
4: Pose le débat au centre.
2: Marie, conclusion.
3: Mais pense à lui.
4: Non, putain, mais une question, Gérard, il est moins le quart.
1: Franchement, il est moins quart, Gérard.
3: On a le temps, hein. On est calme, regarde.
1: En plus, tu sais quoi, Lily m'a dit qu'elle écouterait en plus le débat et elle espérait que t'allais assurer. Donc, franchement, là, t'assures pas, il est 2h-12 et
4: plus
1: tu veux déjà
4: privé,
1: filmer.
4: Plus rien. Vas-y.
1: Ça y est.
4: Mais t'es pas dégoûté d'avoir écrit des questions et de faire la conclusion maintenant?
2: Mais à chaque fois, vous me cassez les débats.
4: Gérard, qui est-ce qui s'énerve?
2: Dans ce cas-là, il y en a qui ont intérêt de se calmer.
4: Qui est-ce qui s'énerve?
7: Allô, bonsoir. C'est le nouveau, je suis revenu, ça avait raccroché, je suis désolé.
1: D'accord.
6: C'est Yuri Margarine, c'est le nouveau.
7: Voilà, c'est Yuri Margarine, j'appelle de Bucarotte, 116.6.
3: Bonsoir Yuri.
7: Je suis désolé, ça a coupé, je sais pas pourquoi.
2: Alors c'est la dernière question, après c'est la conclusion.
1: Voilà, nickel, voilà.
2: D'où peut provenir
4: Une bonne question, hein.
2: Eh, tu vas pas commencer toi Yuri, d'accord?
1: Vas-y, enchaîne, pose ta question.
6: C'est pas Yuri.
4: C'est pas Yuri et c'est pas méchant ce que je viens de dire.
7: C'est vrai.
2: Alors est-ce que on a
4: c'est Nemo qui te parle, une bonne question Gérard.
2: Comme on a J-6h30 du début du match, est-ce que les joueurs de foot doivent être surdoués pour gagner la Coupe du monde?
3: Ah, je pense que ouais. Hein.
7: Quand même.
2: Alors Marie, pour toi?
3: Marie Mur, ouais, je pense qu'il faut.
2: Je parle pour nous, hein.
3: Ah bah oui, évidemment, moi je ne considère que surdoués les Français de France, donc les autres ne le sont pas, et je pense qu'on a de bons exemples, avec Zizou, avec Carambeu, avec, tu vois.
2: Ouais, mais là je crois qu'on est...
3: Et surtout le bœuf.
4: C'est clair. D'ailleurs, il s'est claqué, ouais, ça c'est une aubaine pour nous,
7: ouais, c'est un
4: parce
7: bon
4: qu'on va aligner...
2: Attendez, New...
3: Petit commentaire.
2: Yuri Margarine.
7: Ouais, bah écoute, je ne peux qu'aller dans le sens de ce qu'a dit la jeune fille. Sauf que j'émettrais une toute petite réserve, c'est-à-dire que moi je ferais deux catégories, c'est-à-dire que le bœuf je le mets dans les sous-doués, pas dans les surdoués. Hein.
3: Non, c'est parce que t'as mal regardé.
7: Qu'il n'y ait pas de confusion.
4: Mmh. Bah moi, c'est Nemo qui te parle. Moi, franchement, le bœuf je le mets dans les surdoués parce que quand tu vois la pub qu'il a faite pour le bœuf, Franchement, c'est vrai.
5: Et une, deux, trois preuves de qualité.
4: C'est vrai, j'ai pas
8: c'est excellent, quoi.
4: Par les temps qui courent, donner l'envie de manger du bœuf, c'est pas facile. Hein. C'est plus facile que de défendre un mec.
5: Normal qu'il fasse de la pub pour la viande folle.
0: Pierre-Jean, pour finir.
5: Moi, je dirais que ouais, c'est une aubaine. Je rejoindrai les auditeurs pour dire que c'est une aubaine que le bœuf se soit blessé et que c'est pas une question de sous-doué et surdoué. Demain, il faudra jouer le match à fond. On y croit. Allez les bleus, on est tous ensemble. Allez les bleus, on est avec vous.
1: On est d'accord, Gérard, on est avec eux.
2: Maintenant, ça veut nous le prouver, demain.
1: Gérard, tu nous as pas donné ton pronostic pour demain. À ton avis, il y aura combien?
2: 2-0.
1: 2-0 pour qui?
2: Pour nous. Hein.
4: C'est but de qui?
1: But de qui, ouais.
2: À votre avis.
4: Est-ce que le bœuf va marquer, par exemple?
2: Non, le bœuf, il est blessé.
4: Henri,
2: il est pas là, donc...
6: Alors,
1: Anelka, peut-être? Non.
2: Non, c'est Zidane qui va marquer.
6: Zidane Dugarry.
2: Zidane et Dugarry, voilà.
4: Dugarry, ouais.
2: Dugarry. Voilà, terminé. Donc, conclusion du débat, voilà.
1: Voilà, on est dans les temps, c'est nickel.
2: Donc, voilà. Donc, on va demander à New...
4: On aurait même pu en faire une de plus. Hein,
2: non, c'est terminé.
5: Allez, pas
2: non,
5: une un peu plus loin.
2: Non, c'est terminé.
1: Je crois qu'on avait une question Internet, Gérard. Attends, hop là. On avait une question Internet, je crois. Vas-y, Gérard.
2: Donc, conclusion.
4: Une bonne question. Hein. Ah, ça se passait bien, là. C'était
2: non, conclusion.
5: Pas de chute de la loco.
2: Conclusion.
5: On n'a pas parlé de Christine. On n'a pas parlé de Tekiste. Ça se passait bien.
4: On aurait pu continuer comme ça.
2: Non, j'ai dit conclusion.
1: Allez, on va faire la conclusion. On va essayer de tenir jusqu'à 2h du mat'. On va combler, vous inquiétez pas.
4: On va faire 10 minutes de conclusion.
1: Mais si, t'inquiète pas, on a l'habitude.
2: Oui. Non, mais c'est
4: alors, à ce moment-là, on fait une question après la conclusion.
6: Voilà.
2: Il n'y aura pas de question.
5: Allez, et un petit karaoké aussi, un petit karaoké.
2: Il n'y aura rien du tout.
4: Un petit doigt quand même, non?
6: On fait une question avant la conclusion.
1: Allez, on va faire la conclusion, après on fera une question. Allez, vas-y.
5: On n'aura pas de cadeau.
1: Allez, vas-y.
8: Une dernière question, sinon ça va partir en couille, tu le sais toi-même. Donc,
5: conclusion. Toi-même, tu sais que tu vas t'en manger plein les chicots, toi-même.
8: Une dernière question, Gérard.
5: Donc, t'as plutôt intérêt à enchaîner. Fais gaffe.
8: Je conseille plutôt une question, Gérard, parce que sinon, à mon avis, la conclusion.
5: On te prend en otage.
4: Il y a des têtes et des dents qui vont tomber.
8: Ouais. Ça va partir en couille.
2: Eh bien, les auditeurs, je vous dis au revoir.
1: Mais non, Gérard.
2: Vous avez tout gagné.
1: Mais non, Gérard.
2: Maintenant, c'est terminé. Il n'y aura pas de conclusion, donc c'est terminé. Voilà.
1: Mais non, Gérard, on va faire la conclusion. On fait la conclusion, Gérard. Il est temps, il est l'heure. Franchement.
0: Moi, j'aurai ma question Internet plus tard, peut-être.
1: Voilà. Non, mais tu peux y aller.
2: Ça dépend ce que c'est comme question.
4: Allô,
5: les auditeurs.
1: Ok, vas-y, je les ai coupés parce que...
0: On te demande, est-ce que Lily est petite? Si oui, est-ce qu'il s'agit d'une Lilliput?
2: Merci pour la question, je réponds même pas.
1: D'accord.
2: Là, vous cherchez à vraiment foutre la merde. Alors donc, c'est terminé. Maintenant, c'est ok.
1: On fait la conclusion.
4: Une dernière question.
5: La question.
1: Ok, on va pas faire la question, on va faire la conclusion. Ceux qui veulent faire la conclusion, allez-y. Sinon, les autres pouvaient aller dormir. Allez, on y va.
8: Non, mais on reste jusqu'à 2h du mat et il nous fait sa conclusion à moins 10.
2: C'est terminé.
5: Non, ça continue.
8: Tu te fous pas de la gueule du monde un peu?
4: On fait les prolongations, là.
1: Eh Gérard, vas-y. Gérard, commence à faire la conclusion, après ils vont la faire, vas-y.
2: Wow. Yuri Margarine.
1: Mais non.
4: Ouais. Bah écoute,
8: tu t'appelleras pas le bœuf par hasard, toi?
4: Voilà, ce fut un bon débat. Moi, je pense que t'as bien élargi là sur le foot. Tu nous as ouvert une petite porte pour faire 2-3 questions de rab après cette conclusion. Et puis voilà, surdoué, bah écoute, je pense que t'as une grande carrière devant toi. Maintenant, t'as pas été détecté plus tôt. C'est dommage, t'aurais pu faire encore mieux, je pense.
2: Ok. Pierre Jean. Voilà. Bonsoir à toi.
5: Bah, c'est dommage que tu te sois
2: bonne semaine.
4: Oui.
5: Ok.
2: Pierre Jean.
5: C'est dommage que tu te sois emballé comme ça. Tu t'énerves tout seul, donc c'est un petit peu relou, quoi.
8: Bah, comme d'hab. Bon,
5: c'était quand même un bon débat. On a parlé avec retenue. On n'a pas trop parlé des Mongoliens, tout ça, parce que ça se fait pas. Par contre, il y avait des choses à dire, mais on fera ça une prochaine fois. Je pense que tu referas un débat sur les Mongols.
4: Sur la famille.
5: Parler de ta famille, ouais, un petit peu là. Non.
2: Pierre-Jean, bonsoir.
1: Bonsoir.
5: Moi, c'est Pierre-Jean, j'appelle donc du Kosovo. Je voulais faire ma conclusion pour dire que j'espère qu'il y aura un autre débat sur les Mongolitos et que tu pourrais parler un petit peu des rapports.
2: Céline, s'il te plaît, j'ai dit à Pierre-Jean, au revoir.
5: Entre ton père et ta mère qui a résisté à ça,
8: Gérard.
5: Un animateur sur Fun Radio complètement.
1: Mais non, Gérard, oh là là. Mais pourquoi vous avez. Qu'est-ce que vous avez fait?
2: Terminé au sondage,
1: arrêtez.
2: Il
1: est parti.
5: Reviens, Gérard.
0: Gérard s'en va.
1: Gérard est parti.
2: Parce qu'on a parlé de ma mère et mon père, non. C'est un truc que j'ai horreur.
1: Qu'est-ce que vous avez fait?
0: Vous avez dit.
1: Mais non, vous avez pas parlé.
2: C'est un truc que j'ai horreur d'entendre des auditeurs.
0: C'est pas eux.
1: Mais ils sont pas.
2: C'est Pierre Jean, donc c'est terminé.
5: Moi, c'est quelqu'un dans l'autre studio.
0: Il s'en va rejoindre les alcooliques anonymes.
5: C'est
0: vrai. Déconné, Pierre Jean, on est viré.
1: Franchement. T'as déconné, du
0: mais
1: coup.
0: Mais c'est pas moi, c'est pas moi. Oh,
9: non, pas non, mais vous, vous êtes pas viré, c'est nous, c'est Hervé et moi, alors.
1: Franchement, ça sera aussi sur votre paye, vous allez pas faire les fiers.
8: Non, mais qu'est-ce qu'il a dit?
6: Remerciez-nous.
0: Je sais pas, on a pas entendu qu'est-ce qui a été dit.
9: Ah, non, en fait, faut pas parler de sa maman et son papa,
6: il supporte pas. Sa mère qui était cousin, apparemment, et.
1: Arrête, on parle plus de ça, sérieux, on parle plus de ça, parce que sinon, ça va très mal finir, en plus.
7: Moi, je suis en train de faire un
8: je savais même pas qu'il avait un père et une mère, moi, alors.
1: Arrêtez.
2: Ça, c'est terminé. Là, vous êtes pas.
0: Gérard, une explication, une explication.
1: Une explication à la presse.
0: Une explication, une explication.
1: Gérard, viens avec moi.
0: Gérard, une explication.
1: Viens à côté de moi, Gérard.
5: Gérard, dans le confesse.
0: Gérard, il faut que tu t'expliques.
1: Gérard, viens ici.
6: Viens voir le psy, là.
1: Reviens, Gérard.
2: Gérard.
1: Gérard. Destal, allez. Ok, laissez-le. Tant pis, on va faire sans lui, on va faire autre chose. Hop là.
0: On avait plein de questions sur Sandy, enfin des trucs et tout.
6: Bah vas-y, on va te répondre.
8: Ouais, d'ailleurs, moi j'aimerais bien connaître le QI de Sandy.
6: Vas-y, balance, ça balance. Dépasse pas celui de la moule. Hein.
1: Bon, qu'est-ce qu'on va faire? Bon, on va pas le rappeler, tant pis qu'il fasse la tête, tant pis.
7: On continue sans lui.
1: Ouais, on va faire sans lui. Bon, la conclusion.
6: Piquez-lui sa feuille.
1: Qu'est-ce qui a pas fait la conclusion?
5: Il est parti.
1: Bon, arrêtez
5: c'est
1: de
5: la radio ce soir.
1: Vous parlez pas dessus, c'est pas la peine. Qu'est-ce qui a pas fait la conclusion? Faites-la, après tout, on va aller jusqu'au bout.
7: Mais pose des questions, Pedro.
5: Vas-y.
7: Vas-y, fais des questions.
1: Ah, bah alors, Nathalie, il a laissé son cahier.
0: Ah, il a laissé son cahier.
6: C'est semblant de mal lire. Mais.
7: Allez, prends le cahier, là.
6: Et si tu peux nous chauffer un poème, alors,
5: on enchaîne sur un débat.
1: Est-ce que les extraterrestres sont-ils des surdoués ou des sous-doués?
6: Une autre.
1: Ah, bah alors, attendez.
5: Peut-être. Pedro, on va parler de ta vie privée.
7: On va parler de la famille.
1: Peut-on être sous-doué ou surdoué dès la naissance?
6: Du cul.
7: Ah. Pas celle-là.
0: Naissance avec 5 S.
1: Il m'a pris des questions.
0: Gérard, ton sandwich. Gérard, ton sandwich.
1: Bah, sort, vas-y, au revoir.
7: Est-ce que tu peux embarquer ton odeur aussi?
0: On va arrêter. Je pense qu'on va arrêter.
1: On va bientôt arrêter le débat, à mon avis. On va même carrément arrêter. Hein. Tu peux couper son micro, à mon avis.
7: Reviens, on n'a pas encore parlé de ta fille, reviens.
1: Arrête. Je les ai coupés. Le débat, à mon avis, s'arrête ici. Qu'est-ce qu'on va avoir? Dans quelques instants, on va avoir Evan qui va débarquer pour tous les messages. 0825-08-5000.
10: Dans les lycées, dans les facs, au boulot. Ça y est, on est de retour avec toute l'équipe au grand complet. Gérard est là avec nous ce soir, puisqu'il y a les conseils de Gérard et Sandy. Gérard, justement, hier, s'est permis de parler de Françoise de la Courneuve en disant qu'elle était, effectivement, j'ai entendu parler de ça, d'un contrat sur Skyrock pour 1 million de francs par mois. C'est exact, Gérard? Voilà, et Françoise est là, elle a écouté hier, elle voulait...
11: Non,
10: donc...
11: j'ai pas écouté, hein. Je suis désolée, j'ai pas écouté, j'ai éteint mon poste au moment, juste à la fin de Stéphane.
10: D'accord. Alors, Françoise, justement, bonsoir d'abord.
11: Bonsoir Max, bonsoir toute l'équipe.
10: Il ne manquait que toi à l'appel pour qu'enfin toute l'équipe soit réunie.
11: Ouais.
10: Alors,
11: J'aurais préféré sur d'autres circonstances.
12: Dans quel sens?
11: Dans quel sens? Je voudrais savoir exactement qu'est-ce que t'as raconté comme connerie.
12: Non mais attends, de toute manière, tout le monde le sait que tu veux signer un contrat avec Skyrock. Tu veux signer un contrat avec Skyrock. Tu veux signer. Eh, attends, tu me laisses finir, s'il te plaît. Tu me coupes pas la parole comme ça.
10: D'accord.
12: Tu te calmes, s'il te plaît. Merci.
10: Non mais attends, alors on va laisser. Non mais Françoise aura quand même.
12: Ouais, petit merdeux, va te faire foutre, vieille taupe.
10: Non, commence pas comme ça, Françoise. Attends, on va laisser quand même le droit de parole à Françoise. Mais Gérard, vas-y. Alors toi, tu disais quoi?
12: Que ça, c'est vrai que j'en ai entendu parler, que t'avais allé avoir un contrat d'1,5 million par mois avec Skyrock pour 2 heures d'émission comme je fais le jeudi sur Fun Radio.
11: D'accord.
12: Ouais, alors, et que tu passes.
11: Si t'as des couilles, hein, demande à Cidar et à Manu qui téléphonent à Skyrock. Déjà une chose. Et on va voir qu'est-ce qu'ils vont répondre à Skyrock.
12: Ouais, hein? Et comment que ça se fait que tu passes sur Radio Anguin?
10: Allez, on appelle Skyrock.
11: Radio Anguin,
10: c'est le numéro.
11: C'est 1 an et demi que ça s'est passé. Hein. Alors, ferme ta gueule.
12: Ouais, tu restes poli, s'il te plaît.
11: J'ai pas resté poli vis-à-vis de toi.
12: Bon alors moi je t'emmerde.
10: Non, commencez pas comme ça. Françoise, Françoise a le droit de se défendre. Je me souviens toi une époque quand on a dit que tu allais, que tu passais sur Europe 1. Gérard, t'étais pas resté calme, tu t'étais énervé. On aurait très bien dit, ça va Gérard, laisse-moi parler, reste calme, j'ai envie de dire que t'es sur Europe 1. Toi tu laissais
12: pas. T'as les preuves?
10: Non mais t'as les preuves que Françoise allait. Est-ce que Gérard, tu as les preuves que Françoise a signé un contrat?
12: C'est ce qu'on m'a dit.
10: Mais est-ce que t'as des preuves? Je te demande pas
12: moi,
10: c'est ce qu'on t'a dit. Moi, c'est ce qu'on nous a dit à l'époque que t'allais sur Europe 1.
12: Ah ouais, mais moi, de toute manière, avec les bandes de petits cons qui s'amusent à faire des cochonneries dans chez moi comme ça.
10: Ça n'a rien à voir avec le débat. Ça n'a rien à voir.
12: Non, mais comme hier, tu rigolais pour le papier. J'en ai encore un. J'en ai encore su. Ouais.
10: Oui.
12: Non, mais toi, ça te fait rire, mais
10: non,
12: pas moi.
10: Mais là, tu.
12: Moi, ça me fait plus rire. Non,
10: mais d'accord. Mais hein? Tu chantes.
12: Non, mais toi, ça te fait rire. Peut-être, mais pas moi.
10: Ce qui me fait rire, c'est qu'à chaque fois.
12: Parce que moi, dans ces cas, si ça te fait rire, je dis, moi, je viens pas.
10: Non,
12: c'est tout.
10: Non, je vais t'expliquer un truc. C'est qu'à chaque fois.
12: Voilà, c'est simple.
10: Non, mais c'est simple. Tu viens pas jeudi. J'en ai rien à foutre.
12: Alors, c'est bien. Je reste chez moi.
10: Bah oui, y a pas de problème. Comme ça, tu seras pas payé. Alors, moi, ce que je veux dire simplement, c'est que tu changes toujours de sujet. Les conseils, quand on te demande des conseils, tu réponds pas aux conseils. Écoute-moi, oh, Gérard, quand je te parle. Et deuxièmement, là, toi, t'as pas de preuves envers Françoise, mais t'es sûr de ton coup. Or, nous, quand tu passais sur Europe 1, il fallait te donner des preuves, sinon tu ne voulais pas y croire. Mais nous, faut qu'on te croie, alors que toi, tu n'as aucune preuve.
12: Parce que tout le monde se fait passer pour moi avec ma voix. Parce qu'on peut très bien l'aggraver, ma voix. Donc, nuance.
11: Alors,
12: ça, c'est pas pareil.
11: Moi aussi, on peut dire qu'on se fait passer.
12: Ouais, alors vas-y, on va appeler Skyrock comme je sais où qui. Ouais, je sais où tu as été, toi.
10: Ah bah, moi, en tout cas.
12: Je sais qui c'est qui.
10: Non,
12: qui
10: on appelle vraiment Skyrock, Gérard, s'il te plaît, pour de vrai. On va voir. Gérard, je te demanderai de me croire et puis un petit peu de te la fermer parce que de temps en temps, t'as toujours un petit peu l'impression que t'es chez toi. Alors, t'es pas chez toi ici, quand même. Alors, je sais quand même ce que je fais et par rapport aux auditeurs, faut arrêter de croire qu'on ne croit pas parce que nous aussi, on va jamais te croire, Gérard. On ne te croit jamais. Tu te permets, je reviens sur les conseils de dire, il faut des bons conseils, on fait n'importe quoi, mais même quand on vient avec les conseils que t'as demandé, de toute façon, t'as rien foutu.
12: Non, mais attends, je vois rien, déjà.
10: T'as rien branlé.
12: Déjà, eux, au standard, ils sont même pas capables de me les trouver. Grégo, il m'avait dit, vendredi, qu'il allait me préparer une fiche. Manque de peau, la fiche, Manu, comme par hasard, il la paume. Alors, Manu, c'est un peu de leur faute aussi.
13: J'avais plus de papier toilette chez moi.
12: Ouais, il y a que du papier toilette, c'est une connerie, toi.
11: Ils sont capables de seulement les critiquer, selon.
12: Ouais, écrase toi un peu.
10: C'est vrai que tu fais des vacances. C'est vrai que tu critiques beaucoup, Gérard, et tu te dis, comme tu dis, c'est un petit peu de leur faute. Un petit peu, ça peut dire totalement. Donc, il y en a beaucoup de la tienne. C'est que ceci.
12: Ah, bah, dans ces cas-là, on fait plus rien.
10: Non, mais t'avais rien préparé. Non, mais on
11: a. Mais mec, t'es payé depuis 24
12: mois. Eh, là, mais qu'est-ce que ça peut te foutre à toi que je sois payé? Ça te regarde pas.
10: Stop, stop, stop, stop, stop, stop. On appelle Skyrock, on se calme et on va voir un petit peu. Ça sonne occupé. Bon, vous avez pas le numéro de ligne directe, vous avez le numéro standard, vous avez rien, vous êtes DK, vous.
14: Mais j'allais chercher,
10: non,
14: personne
10: ne l'a. Vous faites mal votre boulot, vous auriez à avoir des trucs, ça devrait être près depuis un an, ça, un numéro.
14: Que je l'ai, moi. Bah non, j'ai pas pris mon agenda avec moi, en plus, aujourd'hui, exceptionnellement.
10: Bah oui, mais vous devriez l'avoir si vous avez fait du bon boulot. Bah tant pis, hein. Vous m'appelez Énergie, vous demandez le numéro de Skyrock. Hein. Vous démerdez, je ne veux pas le savoir. Tu m'appelles Énergie, tu demandes le numéro de Sky. Comme ça, on va en profiter, on va faire ça. Bon, on va faire ça, on va pas donner le numéro en direct, hein, bien sûr.
11: Ah bon, automatiquement.
10: Hein. Bah oui, automatiquement. Qu'est-ce qu'il faut pas faire?
11: Ouais, comme tu dis, hein.
10: Oh là là là là.
13: Là, on appelle Sky, normalement.
10: Ah bon? C'est pour avoir confiance en.
15: J'écoute.
10: Allô, Sky?
15: Oui.
10: Ouais, Max à l'appareil.
15: Oui.
10: Ouais,
11: T'es en train de dormir ou quoi, alors?
10: Non. On voulait savoir si vous aviez signé un contrat avec Françoise de la Courneuve.
15: Ah, moi, je suis pas au courant. Vous êtes à l'accueil en bas.
10: Ah, d'accord, ok. On voulait savoir si...
15: l'accueil vigile, là.
10: D'accord. Attention, soyez bien vigilants à ce que je vais vous dire. Il y a quand même la Skyroulette en jeu. Est-ce que Françoise de la Courneuve, auditrice de Fun Radio de Max, en direct, est-ce que vous pouvez dire si vous avez signé un contrat avec elle d'1 million de francs par mois?
11: 1 500 000, hein, soi-disant.
15: C'est quoi? C'est une blague, là?
10: Non, c'est Fun Radio. Vous êtes en direct.
11: Vous êtes en direct.
10: Tu es en direct. Avec...
11: et c'est Françoise à l'appareil, hein.
15: Et vous appelez Sky pour savoir ça?
10: Bah oui, puisque c'est un contrat avec Skyrock qu'elle aurait signé, donc ça serait dommage d'appeler Énergie si c'est Skyrock.
15: Mais pourquoi vous appelez pas là-haut?
11: Eh bah donnez-nous.
10: Ah bah justement, balance-nous, donne-nous le numéro de téléphone en antenne, comme ça on va le faire. Oh là là, les vigiles, des fois, on est pas aidés. Hein. Bon alors, on en est où là? Alors c'est quoi cette histoire de contrat là? François, tu vas quand même pas nous quitter comme ça, tu vois?
11: Non, pas du tout.
10: Tu vas pas me faire un truc pareil?
11: Non, je vais pas faire ça.
10: Non, mais je crois que Gérard, il se retrouve un petit peu tout seul là dans l'histoire, non?
12: Bon, attends, pas du tout, mais moi, c'est ce que c'est ce qu'on arrête pas de
11: nous dire. On va lui dire du jour au lendemain que la tour Eiffel va s'écrouler, il va croire.
12: Oh, ouais, tu te calmes un peu quand tu parles.
10: Je crois qu'il a un petit peu raison. Je crois qu'elle a un petit peu raison. Parce que, t'es le premier à dire qu'il faut pas croire toutes les conneries qu'on dit sur ton dos, Gérard. Et toi, t'es le premier à croire les conneries que les gamins vont te dire sur le dos de Françoise.
12: Non, c'est pas des gamins, c'est des adultes.
10: Non, mais avoue quand même. Et qui te dit que c'est, qui
12: c'est? Ah, mais je te donnerai pas les noms.
10: C'est Henri.
11: Henri, Thomas?
12: Ouais.
10: Eh ben voilà. Pourquoi tu crois à ces gens-là? Tu sais très bien qu'ils te font chier. Ça se trouve, ces mecs-là, ils sont en train de te monter un bateau. C'est peut-être des conneries.
11: Et entre parenthèses, quand il m'a téléphoné, en pleine nuit, soi-disant qu'il y avait un certain Thomas et Henri qui était chez Gérard, soi-disant qu'il t'avait entendu aussi sur une antenne différente.
12: Ah, sur quelle antenne?
11: Ah, je me rappelle plus exactement.
12: Ah, tu te rappelles plus, c'est bizarre.
11: Non, c'est toi qui as dit que Max était passé sur une antenne différente.
12: Bon, alors, attends. Ouais, je t'emmerde, moi, connasse.
10: Non, non, ça suffit, ouais, Gérard. T'es mal poli. Gérard est suspendu d'émission. Tac, terminé. Trop mal poli, tu sais pas faire ton boulot proprement. Je crois que je vais diviser ton salaire en deux. Je vais t'obliger parce que là, t'es trop mal poli. On dirait un vulgaire auditeur alors que t'es même pas, t'es censé maîtriser le sujet parce que t'es l'animateur, t'es dans le studio, t'as tout le pouvoir et c'est toi qui deviens le plus vulgaire dans l'histoire. C'est-à-dire que t'es déstabilisé vis-à-vis de Françoise, quand même. Oh non, bah, si, Gérard, je suis désolé quand même de te le dire. Les auditeurs sont en train de me dire sur le Minitel, oui, Gérard, on comprend pas, c'est lui qui devrait, être beaucoup plus à l'aise que Françoise et il panique, il devient insultant tout de suite agressif. Dès qu'il a peur, il insulte. Sandy, t'es pas d'accord? Voilà, quand même.
16: Je suis tout à fait d'accord, il crie un petit peu trop fort quand
10: tu
16: même.
10: Tu devrais parler calmement, ça sert à rien de t'énerver, de traiter
2: là,
10: les gens.
2: Je la soutiens là alors.
10: Bah oui,
16: mais
10: alors.
16: Non, je la soutiens pas.
10: Et alors,
16: pas,
10: c'est dans les couples, on est censé.
2: Soutiens là.
10: Bah,
2: je demande quelque chose de parler dans le micro, t'es même pas capable. Leur écrase.
16: Ouais, mais moi je parle pas pour rien dire non plus.
2: Ouais, bah, tu dis quelque chose à la maison, t'écoutes tout le monde, alors c'est bon, moi je... on va rentrer, puis c'est tout, il va finir les
10: biscuits. Oh non. Oh non, non, quand même pas ça. Y a, Françoise, t'es en train de foutre la zizanie dans le couple de Sandy et Gérard.
11: Mais non, pas du tout, mais... Sandy elle est très sympa, qu'est-ce que tu veux que j'y fasse bon. Si il est con, il est con, hein.
2: Oh, voilà, je suis con. Alors, qu'allez que je se fais enculer.
10: Oh non, non, non.
11: Quoi,
10: ça suffit, Françoise, stop. Rentre pas dans son jeu, Françoise, c'est totalement idiot. Gérard, oh là
2: Gérard,
10: là.
2: Reviens.
10: Gérard est parti, Sandy. Hein. Oh. Il panique. Axel est avec nous également, 32 ans de Paris. Bonjour, Axel.
17: Bonsoir.
10: Ça va bien?
17: Ça va très bien être
10: ça. Excuse-nous, hein, ça chauffe un petit peu, là.
17: Il y a du sang sur les murs.
10: Oh là là, et puis on est jet de jouer un Sky, mais ça arrive pas, là.
2: Non, ils veulent pas nous parler.
10: Ils paniquent et tout, c'est vrai?
18: Ouais, ils disent après l'émission.
10: Oh, ils ont peur. Oh, le D-Fool.
11: Par hasard.
10: Le D-Fool a un petit peu peur, hein, généralement. Il doit avoir un petit peu les foins, hein.
11: Comme par hasard.
10: Il est parti.
18: Mais ouais, il est parti, il a dit qu'il fallait se démerder pour que Sandy rentre toute seule.
10: Ah, d'accord, ok. Oh, ah, il est rentré. Gérard est parti. Ah non, mais je parlais pas de ça. Moi, je parlais de. Je crois que c'était D-Fool qui était parti. On parlait de D-Fool à l'instant, donc on mélange tout. D'accord, ok. Donc, apparemment, Sky aura un petit peu peur de me passer sur l'antenne. Ah, ils ont peur qu'on annonce que je suis de retour le soir. L'autre, il a tellement peur. Il avait récupéré.
11: Tu devrais l'annoncer directement.
10: Bah,
11: tout le monde.
10: Directement, mais ça vaut de le faire, ça. Sandy, tu t'en vas? Ah, tu vas chercher Gérard, d'accord, ok, va chercher Gérard. Bah, quel bordel, alors, Sandy, bon, France, oui, Axel.
17: Ne va pas chercher Sandy, s'il te plaît.
10: Par quoi?
17: Ne va pas chercher Sandy.
10: Non, mais Sandy est parti récupérer Gérard, donc. Non. Ah, oui, d'accord, ok, tu veux qu'on se retrouve seul, tranquille, peinard. Françoise,
17: oui,
10: tu restes un petit peu avec nous, si tu veux.
17: Non, pas de problème.
10: Axel, 32 ans, de Paris, dans un instant, nous parlerons ensemble de...
17: D'un truc bizarre qui m'est arrivé la semaine.
10: C'est quoi le truc
17: bizarre? C'est quelqu'un qui m'a branché quand je rentrais chez moi.
10: Et alors?
17: Et alors, bah, il est rentré derrière moi dans la porte.
10: Ah, car. Il est rentré derrière toi.
17: Pas dans mon appartement, en bas.
10: Dans ton derrière?
17: Non.
10: Tu dis, il est rentré derrière toi.
17: Laisse-moi parler.
10: Non, dans un instant. En gros, si je comprends bien l'histoire, c'est que tu rentrais chez toi le soir tranquille et puis il y a un mec qui est venu t'aborder et qui t'a suivi et qui t'a... Ah bah voilà, et on en parlera un petit peu plus en détail dans un instant. Et tu sais pas trop ce que tu dois faire, si tu dois l'appeler, si tu dois coucher avec lui tout de suite ou si tu dois venir m'en parler en privé après l'émission, c'est ça? J'ai bien compris ton message, Axel, j'ai bien compris. Tu bouges pas, on revient dans un instant. 0803-08-5000, ça pue, ça meurt ce soir. Il est minuit passé de 4 minutes et ça chauffe dans les couloirs de la radio. On sent que le Star System est revenu, les Starting Blocks Underworld, tout de suite sur Fun Radio avec Born Sleepy, et puis on peut le dire hein, déjà, Sky, Energy, ça flippe hein. On veut les appeler pour prendre quelques petits renseignements. Non, après l'émission, je fais caca dans ma culotte, j'ai autre chose à faire, j'ai peur, c'est Fun Radio.
2: Jean-Philibert, 19 ans Paris, bonsoir à toi Jean-Philibert.
19: Ouais, salut Gérard.
16: Bonsoir
19: salut.
16: Jean-Philibert.
19: Salut Sandy.
2: Alors, t'hésites entre la physique nucléaire et la science politique. La science po.
19: Tu peux le dire. Ouais. Ouais, bon voilà, en fait, je te passe le
20: déjà,
19: topo.
20: Ouais, bah essaye, enfin je sais pas si Gérard peut recentrer un peu ce que c'est. Pour moi, ce que je fais,
19: un petit peu de mal,
20: la science po et
2: la science, donc il veut se lancer dans la politique apparemment.
20: Science quoi?
2: Science po, c'est marqué, c'est
20: les sciences. Oui, je fais pas sens.
2: Et le physique nucléaire.
19: Le physique nucléaire, voilà.
2: Alors, tu veux quoi alors? Tu veux savoir sur laquelle base, quelle branche te
19: Ouais,
2: veux,
19: donc
2: te
19: voilà, brancher. je vais passer mon bac en juin et je voudrais continuer mes études après parce que.
2: Parle bien devant ton combiné parce qu'on t'entend pas.
19: Ok. Ouais, donc je vais passer mon bac en juin.
2: Ouais.
19: Et donc bah, je voudrais continuer mes études après parce que bon, galérer dans les hôtels, tout ça, c'est pas mon truc.
2: Mm-hmm.
19: Donc je suis un petit peu un intello, tout ça. Donc bah j'ai choisi des matières assez élevées.
2: Ouais, surtout.
19: Bah donc voilà, sciences politiques ou bien la physique nucléaire, c'est assez opposé, mais bon, je voudrais m'orienter là-dedans, quoi.
2: Ouais, mais lequel des deux que tu préfères déjà?
16: Voilà, c'est bah, la question que j'avais
19: posée. Je sais pas trop, c'est, je te demande un petit peu pour ça, pour m'orienter, ouais. Que je sais, tu t'y connais un petit peu quand même.
2: Je m'y connais dedans, pas trop, non.
16: Tu vois, moi, je sais écoute, pas, je sais pas trop ce que ça veut dire.
19: Sur l'euro, tout ça.
2: Mais non, attends, débat sur l'euro, ça n'a rien à voir avec le physique nucléaire. Hein.
16: Je sais pas si bah, Gérard, mais non, tu mais peux ça, m'expliquer, c'est la science politique. Ou même l'auditeur, il peut m'expliquer
2: Jean-Philibert,
16: ce que ça veut dire exactement Sciences Po, là, je sais pas.
2: C'est sur la politique, il veut faire de la politique.
16: Ouais.
19: Ah oui, voilà, tout simplement.
2: Mais il n'y a pas besoin de faire de la science pour faire de la politique.
19: Bah écoute, pour faire de la politique, il faut faire science politique.
2: Ah bon?
19: Bah oui, attends.
16: Ça, je sais pas. Bah,
3: non, mais la politique est une science, comme la physique, tu vois, Gérard.
2: Ouais, bon.
3: Ils appellent ça une science, donc...
2: Mais
3: comme la connerie, c'est une science, tu vois.
2: Oh, bah, comme la tienne, ouais, d'accord.
19: Non, c'est quelque chose.
3: C'est pas la tienne.
2: Ouais, non, mais non, c'est quelque chose, Sildar, t'inquiète pas, il est bien
19: non,
2: passé.
19: Pas
2: Sildar,
19: non, enfin, bon, bref.
2: Nucléaire, donc, tu t'es déjà renseigné un peu là-dessus?
3: C'est l'EDF, quoi.
19: Bah,
2: ouais. Non, nucléaire, c'est sur les centrales.
3: Ouais, mais c'est pareil.
2: Est-ce que t'as fait déjà des stages dans le truc nucléaire?
19: Non, mais par contre, j'ai écouté les frères, là, Bogdanov, là,
2: ouais.
19: Igor et Douchka,
2: ouais.
19: Et donc, bah, c'est, j'ai bien kiffé ce qu'ils ont dit, et voilà, je voudrais faire un truc comme eux, pourquoi pas, quoi.
2: Mm-hmm. Et tu sais qu'ils seront là mardi, hein.
19: Ouais, super. Ouais.
3: Mais
16: tu t'y connais un petit peu dans cette matière-là, ou pas?
19: Bah non, au lycée on en fait pas trop, mais non, mais ça me plairait bien, quoi.
2: Mais attends, dans ce cas-là, si vous en faites pas trop... Eh ouais, on dit pas plus tard, on dit maman travaille, s'il te plaît. T'es devant des millions d'auditeurs encore à ce temps-ci, d'accord?
3: Milliards.
2: Ok. Oh, Jean-Philibert. Jean-Philibert, tu te réveilles ou sinon on te dit au revoir et tu te débrouilles tout seul avec ton problème.
3: Avec tes éprouvés.
19: Non, je t'en supplie, aide-moi.
2: Bon, alors déjà, comment ça se fait que dans le lycée, vous en parlez pas? Parce que
19: c'est pas ça la question, parce que moi, enfin déjà je vous pose une question, parce que bon, je sais qu'en sciences politiques il y a plus de nanas, quoi, je pense. Tu vois, par exemple, il y a Elisabeth Guigou, bah elle a fait de la politique, et si possible, bah si je pouvais fréquenter des gens comme ça, ce serait bien. Mais j'ai vu un petit peu en physique nucléaire, c'est des boudins.
2: Ouais, des boudins, c'est des mecs, hein,
16: t'es pas forcé d'être belle ou beau pour
2: faire de la politique, hein. Ou de la physique nucléaire.
3: Pour lui, il préfère aller en Sciences Po, si j'ai bien compris, il y a des canons, plutôt que de faire de la nucléaire où il y a des boudins.
2: Mais dans ce cas-là, il fait la science politique et puis il laisse le physique nucléaire de côté, c'est tout.
16: Moi, ce que je peux te conseiller, c'est essayer de rencontrer une conseillère dans ton lycée. Essayer de rencontrer une conseillère et puis d'essayer de discuter un peu avec elle des problèmes, enfin de la voix
19: que tu voudrais
16: avoir.
19: C'est votre avis que je voudrais, moi. C'est
2: notre avis, c'est ça, quoi, comme Sandy a dit.
16: On appelle ça une conseillère d'information.
19: Non, mais je sais pas, Gérard, je sais qu'il s'est donné un petit peu en tout ça, quoi.
2: Non, attends, moi sur la politique, je vais te dire une chose, c'est pas du tout mon rayon.
19: Attends, t'as fait des débats là-dessus pourtant, je crois.
2: C'est pas du tout mon rayon.
19: Les 35 heures, c'est politique.
2: Ouais, mais d'accord, parce que c'était le but de... C'était le...
19: Moment. Quelque part, tu fais de la Sciences Po aussi, toi aussi.
2: Moi, j'ai pas besoin de suivre des études pour faire ça à la radio. Hein.
3: Oui, c'est Sciences Popo.
2: Moi, c'est Sciences Popo.
3: Voilà.
16: Surtout que tu rencontres une conseillère en orientation qui peut...
19: C'est vous, mes conseillers d'orientation.
16: Non, mais à l'école, lycée. Et là, au lycée, tu discutes avec elle, tu prends un rendez-vous avec elle, tu essayes de discuter un peu sur la voie que tu veux trouver pour travailler plus tard. Et là, au moins, elle pourra te conseiller sur les points, quoi. Les points que tu aimerais travailler plus tard, hein.
19: Bah, super. Sinon, la fusée, tout ça, vous connaissez pas.
2: Sur le nucléaire,
16: moi, personnellement, non, je m'y connais
2: moi
16: pas.
2: Moi non plus.
19: Pas du tout, je sais pas.
2: Là, on est obligé de faire vite parce qu'on a encore, pas mal d'auditeurs derrière, d'accord?
19: Ok, c'est voilà. Trop cool.
16: Allez, on te laisse. Bonne soirée, en tous les cas.
3: Tu es quand même content du conseil que t'as donné sur Sandy.
19: Comment?
3: Tu es quand même content de ce que t'ont dit Gérard et Sandy.
19: Ah ouais, non mais ça a changé ma vie là.
3: Voilà.
2: Okay. Bon,
3: merci beaucoup.
2: Bonne bourre.
19: Ouais, ça va bourrer. Hein.
2: Ciao, bonne bourre.
16: Okay. Ciao.

0: Si t'allumes pas ton micro, Gérard, ça peut pas marcher. Hein. Ah bah non, bah ça marche pas alors. Hein.
1: Bah donc il marche pas.
2: Mais c'est pas le bon truc, espèce de naze.
0: C'est l'autre télécommande, Gérard.
3: C'est ce boîtier-là, Gérard, celui qui est là.
0: Ah là là là là là là là là. Il est pas aidé quand même.
3: Bon là, c'est...
0: Oh, le merveille de la technique.
3: En plus, il déconne celui-là. Oh là,
0: allez, on y va.
3: Bon, donc là, c'est moyen comme son, mais c'est pas grave. Je vais essayer de travailler comme ça, comme d'habitude. Sinon, je vais changer de micro, ça va pas être grave. Donc, le premier débat qui va porter sur le Festival de Cannes. Et donc, le disque qu'on vient de s'écouter, Manu, c'était
2: C'est une très bonne question, ça, Gérard.
3: Ouais, ben, faudra peut-être
2: le voir.
3: Merci. Alors donc, c'était titre du disque, Partout de Star, avec, j'ai pas monté les marches, mais j'ai monté les des grosses, donc je vois pas du tout le rapport.
0: Bah, c'est le titre.
3: Avec ça, donc ok, bon bah c'est pas grave, alors pour ça, on va accueillir...
0: C'est quel débat, Gérard?
3: On parle du Festival de Cannes.
0: Faut peut-être le dire aux gens.
3: Bah, ça fait 5 mois que je l'annonce. Alors donc, j'ai oublié de vous préciser. Donc, vous pouvez toujours nous appeler au 0803 08 5000. Donc, Apolline et Pudard sont à votre écoute. Donc, j'espère que ce soir, ça va bien se passer. Sur l'IRC www.frfunradio, c'est Rego qui vous y attend.
4: Bonsoir, on est déjà beaucoup. Et il y a Jet qui a adoré ta prestation dans « On prend mon cul pour une tirelire ».
2: Ah ouais ?
0: C'était béton.
3: Non, bon, je sais pas ce que c'est que cette histoire, mais c'est pas grave. Et, ben, Minitel, c'est pas la peine d'en parler. Il fonctionne pas ce soir, comme d'habitude. Donc, alors, premier débat sur le Festival de Cannes, j'ai bien précisé. Et pour ça, on va accueillir Grosse Palme, 23 ans d'Annecy.
0: Grosse Palme.
5: Palme, ouais.
3: Grosse Palme d'Annecy, où on écoute Fun Radio 102.1. Bonsoir à toi.
6: Bonsoir Gérard. Bonsoir l'équipe.
7: Allez.
3: Bonsoir. Madonna, 29 ans de Verdun, 93.9.
8: Oui, tout à fait. Bonsoir, c'est Madonna.
3: Ouais, Madonna pour un... Madonna, c'est... Normalement, c'est une nana, c'est pas un mec. Okay.
7: Mais tu crois que tu vas voir la vraie Madonna?
3: Pour l'instant...
7: La Virgin.
3: Les micros, vous les éteignez au standard, s'il vous plaît.
7: D'accord.
3: Celui-là, pareil. Pour l'instant, Madonna, tu t'es, s'il te plaît. Merci. Sylvie Joly, 24 ans de Brest, 104.3.
9: Oui, bonsoir Gérard. Je m'appelle
3: bonsoir
9: Sylvie,
3: à toi.
9: Je suis beau gosse, donc Sylvie.
3: Ouais, ouais, ben ouais. Hop, c'est pas la peine de...
9: Non, mais je te précise, salut.
3: Oh !
6: Salut Sylvie, bonsoir.
8: T'es bonne, toi.
3: J'en connais deux tout à l'heure qui vont pas commencer les premiers débats. Donc,
0: Merci Gérard, la question.
3: Et Valérie
6: Le Merdier,
3: ouais, bon, là, quand ils écriront correctement au standard, ça fera peur. 22 ans de Nancy, 102.1.
6: Bonsoir GG, bonsoir les auditeurs, bonsoir tout le monde.
7: Bonsoir.
3: Bon, alors, première question. Donc, c'est. Vous commencez pas là les deux parce que je sens que ça va gerber. Ça va gerber.
6: C'est bon.
8: C'est moi,
3: j'avais une petite vous calmez. Sylvie et Madonna, vous calmez ou sinon vous gerbez.
9: Pas moi non plus.
6: Oh, c'était moi, Gérard, je me raclais la gorge.
3: Ouais, ben toi, ça va être pareil.
6: Oui, pas de problème.
7: Tu poses la question, Gérard?
0: Ouais, ce serait bien.
3: Alors, déjà, première question, connaissez-vous Ken? On va demander ça, ben tiens, à Valérie Le Merdier.
6: Cannes, oui, je connais.
3: Alors, tu peux préciser?
6: Je connais la croisette, je connais les marches, je connais les hôtels, je connais tout, en fait. Je connais Cannes.
3: Alors, tu peux me préciser combien que l'hôtel le plus près de la croisette qui est...
6: Pas de marque.
3: Attends, tu permets?
6: Vas-y, je te réponds.
3: Je vais te dire une chose. Tu me redis encore un mot de travers, je te gerbe, toi. Compris, pareil. Valérie Le Merdier? Parce que tu allais foutre ta merde chez toi.
6: Ok, vas-y, repose ta question.
3: Non, mais je la reposerai pas.
6: Non, non, mais par rapport aux hôtels et la croisette, c'était quoi?
3: Alors, tu peux me préciser lequel hôtel est le plus près de...
0: Il n'y a pas de marque hein, dans les débats. Ouais. C'est pas possible de préciser le nom de l'hôtel.
3: Non, non, mais attends. Je vais simplement savoir, sans qu'elle cite le nom, lequel hôtel lequel hôtel est le plus près?
9: Ramirez.
0: Bonne chance.
6: Non,
9: Ramirez.
6: Carlton.
8: Ramirez.
3: Non. Non, oui, allez.
9: Grosse merguez.
3: Sylvie Joly.
9: Oui.
3: Donc, toi, tu connais Cannes?
9: Oui, je connais Cannes, bien sûr, j'ai passé mes
3: vacances. Vous arrêtez de vous prendre la tête tous les deux au standard.
9: Allô.
2: Pas la tête.
7: Mais Gérard, mais t'occupes pas du standard, occupe
9: Gérard,
7: pas des,
9: disais,
7: des débats.
9: J'y ai passé mes vacances l'été dernier.
3: Ouais.
9: Et moi, je monte pas les marches, mais je prends les ascenseurs. C'est beaucoup plus rapide.
3: Ouais. Alors tu crois que pendant le festival de Cannes, tu as monté dans un ascenseur pour aller voir les films.
9: Bah, on arrive à l'an 2000, je suis désolé, les marches sont dépassées.
3: Bravo. Ah bah là, je crois que tu te mets le doigt dans le cul.
6: Bravo. Moi, je veux bien. Oh,
8: c'est vrai.
9: C'est ce que je veux avec mes films.
3: Sylvie Joly, tu réponds correctement à la question, sinon tu gerbes.
9: Très bien, mais je t'ai dit que
3: ça fait déjà deux fois que je t'avertis.
0: Pas Gérard.
9: Je t'ai dit que je connaissais Cannes et voilà. Très bien. C'est d'accord. Très bien, Cannes. Moi, j'y passe mes vacances tranquille.
3: Putain, qui c'est qui m'a choisi ça encore?
8: Ouais.
9: Ah, mais écoute, on donne des réponses, tu veux pas arrêter.
3: Pour l'instant, c'est moi qui décide, d'accord? Je voudrais savoir qui c'est qui a choisi ses auditeurs.
8: Moi, c'est Max qui m'a choisi, moi.
3: Ouais,
8: moi,
3: c'est ça.
8: Ouais, bah oui.
6: Ouais, c'est vrai que Pauline.
8: Ça pose un problème?
3: De toute manière, on arrivera à savoir qui c'est qui vous a choisi.
0: C'est pas de problème.
3: Madonna.
8: Ouais, bah écoute, moi, je connais bien Cannes, je connais bien la croisade et les croisés. Et je suis d'accord avec l'histoire des ascenseurs, il faut être pour le progrès.
9: Bien sûr.
8: Moi je sais qu'il parle pour l'an 2000 de faire Cannes avec un escalator et ça.
3: Bon allez, hop, Madonna et Sylvie Joly. Madonna et Sylvie Joly. Madonna et Sylvie Joly. Au revoir.
8: Non.
3: Au revoir.
8: OK, Peintu, reste à ton époque, OK.
3: Va te faire enculer, connard. Alors là,
6: ouais,
3: là tu me déchires.
4: Gérard. Pour calmer le débat,
7: c'est d'un vulgaire, Gérard, c'est une horreur.
4: C'est une horreur.
6: Gérard. Terrible.
3: Déjà deux. Attends.
7: Non, mais c'est pas le problème. C'est Gérard, toi qui t'énerves pour rien alors qu'ils te répondent bien aux questions.
3: Non, non. Vas-y. Attends. Si. Ça n'a jamais été prévu qu'en l'an 2000, ils allaient faire des ascenseurs, d'accord?
6: Et
3: l'autre qui me traite de peine cul, il ferme sa gueule, d'accord? Et puis l'autre, c'est pareil, ok?
7: Ils ont le droit de dire ce qu'ils veulent à ta question.
3: Ils sont bons. On n'en veut plus. C'est pas la peine de reprendre sous un autre.
7: Allez, vas-y.
4: Gérard, oui, sur IRC, pour calmer le débat, il y a Snooze qui te demande, parce qu'il n'est pas au courant, à savoir, c'est le combientième festival de Cannes cette année?
3: C'est le 52e festival de Cannes qui se déroule à l'heure actuelle depuis hier. Disons depuis mercredi.
4: Ah non, ils me disent le 23e en
3: non,
4: fait.
3: Non, 53, 52.
4: Ah.
3: 52e.
4: Il y a un problème là alors.
3: Non, 52e parce que justement, je posais la question depuis quand existe le festival de Cannes. Et apparemment, on a pu voir que ça tournait dans les alentours de 40-47. Hein. Mais ça, c'est une question qui sera à venir.
4: Donc c'est le 40-47e festival.
3: Non, c'est le 52e. C'est la 52e fois que le festival est à Cannes. Donc c'est la 52e.
7: Et avant d'être à Cannes, il était où?
4: Voilà, c'est le festival de Cannes. C'est ce qu'on
3: ça,
4: me demande
3: justement,
4: aussi.
3: Justement, je voudrais le savoir.
7: Et c'est prévu dans tes questions ou...
3: Non, c'est pas prévu parce que c'est...
7: Roubaix, Dunkerque,
3: Tourcoing. Non, mais c'est Fildar qui a voulu...
4: On me demande aussi, c'est le festival de quoi?
3: Bah, c'est le festival du film. Le meilleur film rapportera la palme d'or. Ah. Donc, en forme... d'espèce de
2: palme.
7: Bah oui, c'est logique. La palme d'or, elle est pas en forme de tuba.
3: Non, mais elle sera en or. Donc, grosse palme, pardon.
6: Ouais, donc, alors toi... si je connais c'est Nice, c'est ça?
3: Non, Cannes.
6: Ah oui, Cannes. Non, je connais pas Cannes, mais je connais Nice.
3: Non, mais attends.
6: C'est à peu près pareil, toi, la croisette,
3: Ah non, c'est pas du tout pareil. Hein.
6: Ah bah si, hein, c'est pareil. Hein.
3: Ah bon?
6: Il y a des palmiers.
3: Non, mais attends. Attends, moi je te parle de Cannes, je te parle pas de Nice pour l'instant.
6: Ah ok.
3: Parce que le festival, il se déroule où?
6: À Cannes.
3: Bon, alors donc, il se
6: déroule. Parce qu'il y a un festival de Béziers, enfin à Nice, tout ça, machin.
3: De quoi?
6: Il y a un autre festival à Nice et je crois que tu voulais qu'on parle de celui-là. Parce qu'il est moins connu, non, mais c'est pour ça.

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1: Bon, GG, on a une petite surprise pour toi parce qu'il y a Fildar qui a réussi à choper au standard Jean-Claude Van Damme. Wow. Parce qu'il est assez fan de toi et il voulait absolument participer au débat. Donc il a 33 ans, comme tu le sais, il est de Bruxelles.
2: Allô ?
3: Oui.
2: Ouais, bonsoir.
3: Tu peux avoir la fréquence de Bruxelles ?
1: Alors,
2: Je sais plus où.
1: C'est 100 FM.
2: Ouais, j'ai oublié un peu, tu vois.
1: Et puis à la place de Madonna aussi, on accueille Prince.
0: Excuse-moi, j'aimerais bien que Van Damme il me fasse un grand écart direct.
4: Ouais.
0: Putain, il est fort.
3: Oh, on se calme. L'autre, il appelle d'où ?
1: Prince, il appelle de New York. Ça, je sais pas la fréquence. Il écoute sur Internet.
2: Internet.
1: Voilà.
5: Hi Prince.
2: Hi.
5: Hi.
2: Hi
5: kid.
2: Hello everybody. Hi. Oh,
5: you're hitting my phone
1: off.
3: I'm
1: gonna
3: try.
1: On y va,
3: Gérard, tu sais. Faudrait peut-être déjà pour commencer les prévenir que c'est pas la merde ici. Yeah. C'est moi qui commande.
1: Vous êtes prévenu là.
3: Attends, toi déjà tu commences. Bien. Par les prévenus.
0: Vas-y, la question.
2: Biatch.
3: Attends, toi, tu t'écrases aussi, d'accord ?
0: Mais non, parce que ça avance pas, là, c'est pour ça.
3: Ouais, bah toi, tu t'écrases, d'accord ?
2: Ouais, vas-y, moi, vas-y. T'écrases les briques.
3: Jean-Claude Van Damme.
2: Ouais, je t'écoute.
3: Non, alors, tu réponds à la question.
5: Tu peux le vous voyez un peu plus
2: bien sûr, moi, je vais au Festival de Cannes, bien sûr. Là, je suis arrivé en truck. Tu vois.
5: Ouais.
2: Au Festival de Cannes. Yeah. Bon, les marches, moi, bon, je monte, mais je les brise direct.
5: Ouais.
2: Direct. Après, je me suis tapé un autogari avec Laetitia Casta.
5: Mm-hmm.
2: Je l'ai pris dans le pieu et voilà. Quoi. Là, j'ai fait mon dernier film, ça s'appelle Master des saucisses.
6: Ouais.
2: Et voilà.
6: C'est une croûte.
3: D'accord. Je crois que toi, tu as pas continué à t'amuser à jouer les gros bras. Prince de New York.
6: Bah écoute.
5: Waouh.
3: Oh, oh, vous me le calmez tout de suite là.
0: C'est Van Damme, il est obligé de faire des exercices.
3: Non.
0: Faut le comprendre.
3: Voilà, ça commence à devenir chiant là.
6: Ouais.
3: Déjà, rien que la première question, il y en a déjà deux de parties et on a deux nazes. Je crois que ça va pas aller.
5: Comment tu parles Prince. De Van Damme ?
2: Oh, tu parles de naze.
6: Oh, il est vénère là.
5: Oula, t'as vénère Van Damme.
6: Calme-le.
3: Bon, c'est quand Prince Siver répond à la question.
6: Bon, Prince, alors moi je te disais, je viens en France la semaine prochaine. Bah, je vais aller au Festival de Cannes pour la première fois. Donc j'aurais voulu que tu me donnes un petit peu des indications, savoir où je pouvais descendre à l'hôtel, où je pouvais manger le midi, le soir, tout ça, comment il fallait que je me fringue, etc. etc. quoi.
5: Tu viens avec Maïté ?
6: Pardon ?
5: Tu viens avec Maïté ?
6: Ouais, sûrement, ouais.
3: Qui c'est qui veut répondre à ma place, là ?
5: C'est Grosspan, je me renseignais, c'est tout.
3: Ouais, ben, pour l'instant, t'arrêtes de prononcer des noms, d'accord ?
5: Pas de parce problème.
6: Que, ouais, donc, je viens pour la première fois donc de New York. On a une pirogue de 47 mètres qui nous attend, quand même.
3: Ouais, c'est ça. Tu viens de New York et tu parles le français. Non, mais attends. Tu prendrais pas les gens pour des cons ?
6: Pas du tout, c'est français, pas du tout. C'est absolument pas mon style.
3: Non.
6: Genre Van Damme, là, ouais, je les prends pour des blaires, mais sinon, non.
3: Non, presque pas. Non.
2: J'ai cru mal comprendre, là.
6: La tapette d'opéra.
3: Deuxième question.
0: Non, Gérard, j'aimerais que tu répondes, toi, quand même, et que tu dises à Prince, il t'a posé des questions, toi, comme t'as déjà été à Cannes et que tu sais comment ça se passe, tu pourras le renseigner. Et puis, et surtout, les auditeurs qui écoutent et qui voudraient aller à Cannes.
7: Bah, ouais.
0: Merci.
3: Attends, toi, pour l'instant, tu la fermes parce que ça fait déjà deux.
0: Allez, Gérard, vas-y.
3: Deux déjà.
0: Gérard.
3: Deux. Alors, connaissez-vous Cannes ? Cannes, moi, je le connais très bien parce que j'ai eu l'occasion d'y aller. J'ai pu voir de près le fameux truc du festival où que les personnes montent.
8: Ouais.
3: Donc, c'est-à-dire les acteurs de cinéma, tout ça. Et je vais vous dire une chose, que pour y aller, ce n'est pas évident, pour montrer patte blanche. Ce qui veut dire patte blanche, c'est faut être habillé en smoking parce que sinon vous passerez pas. Et de toute manière, c'est des escadrons de CRS qui sont là 24 heures sur 24 durant toute la durée du cinéma, du festival.
0: Et Gérard, et c'est quoi les gens qui ont des trucs là où ils appuient tout le temps, il y en a plein aussi devant.
3: C'est des appareils photo.
0: Ah d'accord, et ils photographient pourquoi pour eux ?
3: Non, ils photographient les stars du cinéma.
0: Mais pour qui ?
3: Pour eux ? Pour eux, pour garder des souvenirs du festival de Cannes.
0: D'accord.
3: Alors, me prends pas pour un con parce que t'es venu avec nous il y a deux ans.
0: Oui, mais je sais.
3: Donc, alors, te fous pas de ma gueule, s'il te plaît, parce que ça commence à bien faire aussi, toi.
0: Rigo,
3: question IRC.

0: Non.
1: Bah, il y en a plein, hein. Donc je vais essayer d'en trier quelques-unes vite fait, mais ça défile tellement vite que je vais avoir demain du mal. Il y a Baf qui te demande à quand le Festival de Cannes à Paris.
0: Ça, je ne sais pas.
1: Tu
0: donc,
1: sais pas.
0: Des festivals de Cannes à Paris, ça m'étonnerait que ça existe. Hein.
1: Pourquoi?
0: Ben, ils ont pas, ils vont pas avoir la salle
2: assez grande,
0: grande pour accueillir tous les acteurs de ce, tous les acteurs et les réalisateurs qui seront présents.
1: Ah, sinon sur IRC, il y a Jojo qui est apparemment organisateur du festival. Il dit qu'il peut le faire chez toi.
0: Non, bah lui, il va se faire foutre.
2: Il fait les outdoors chez lui. Ouais.
0: Tout à l'heure, il y en a un qui va se manger des stylos dans la gueule, comme la semaine dernière.
1: Il fait l'after.
2: T'as un petit sondage aussi, Gérard, non? Avant de continuer la deuxième question.
0: Alors, aimez-vous le Festival de Cannes? Tu permets, mais ça...
2: Non, je te demande.
0: T'éteins ton micro, c'est moi. Apolline, c'est idem. Parce que là, les micros allumés au standard, ça commence à être chiant. Hein. Alors, quand on vous demandera d'allumer vos micros, vous les allumerez. Alors maintenant, vous laissez vos micros éteints. Alors, 45% aiment le Festival de Cannes, alors aiment bien ça. Donc, 34% préfèrent qu'on s'éteigne au chocolat. Donc, apparemment, ils veulent parler sûrement des éclairs. 28% préfèrent le Festival des Bourgoins sur Saturnin. Donc, je sais pas ce que ça veut dire. Et donc... deuxième sondage, d'après vous, qu'est-ce qui manque au Festival de Cannes? Alors, 67 des gens pensent que ça manque de débat. Donc, je vois pas le rapport. Alors là, par contre, vu que c'était quoi, ça?
2: 24%.
0: C'est 24% qui...
2: pensent qu'il n'y manque rien.
0: Qu'il n'y manque rien. Et 11% pensent que si j'étais là-bas... ça serait pire que une porcherie. Or, je voudrais bien savoir qui c'est qui a fait ça. Et bien sûr, on va me dire tout de suite. On va mettre ça sur le rideau, bien sûr. Alors toi, l'espèce de Gwyn, tu vas fermer ta gueule parce
3: arrête,
0: que c'est pas rigolo. Hein? Parce
3: j'ai
0: que c'est pas rigolo. Si, si, si.
3: Bah demande-lui.
0: Non, attends, c'est ce que t'as voulu dire. D'accord?
4: Bah c'est pas grave, vas-y.
0: Bon.
4: Enchaîne.
2: Voilà, j'ai changé de micro ce qui merdait celui-là.
0: Ah ouais, ben ça, je m'en doutais.
4: Allez, vas-y.
0: Alors, deuxième question. Alors, pensez-vous rencontrer des stars du cinéma durant le festival? Et qui voulez-vous voir? Et on va demander ça à Grosse Palme.
5: C'est clair que si tu veux rencontrer des stars, autant aller au Festival de Cannes. Hein, tu auras plus de chances que de les rencontrer boulevard Malesherbes à Paris.
4: Pas d'adresse, merde, pas
0: écoute,
5: excusez-moi.
0: Grosse palme.
5: Non, c'était pour te donner un exemple.
0: Grosse palme. Grosse palme.
5: Oui.
0: Encore une connerie comme ça, tu gerbes, tu feras comme Madonna et Sylvie Jolie, d'accord?
5: Pas de problème.
4: Si tu balances au habit de Podel, on est dans le caca.
0: ça commence à devenir chiant. Alors continue.
5: Et sinon, qui j'aimerais rencontrer
0: moi je peux le faire toute la nuit aussi ça. Allez hop.
4: On fait déjà
0: revoir,
4: toute la nuit. Hein.
0: Au revoir. Au revoir, bonne nuit. Hop, terminé.
4: À tes souhaits.
0: Valérie Le Merdier.
6: Bah moi je pense que c'est impossible. Rencontrer des stars à Cannes, non.
0: Je te demande, pensez-vous rencontrer des stars du cinéma durant le festival? Qui voulez-vous voir? Mais ça, c'est sûr, c'est vrai, de toute manière...
6: Pas trop sûr, hein. Je sais pas.
0: Non, mais
6: à
0: ça...
6: Cannes, non, bon.
0: Non, mais de toute manière, je peux te le garantir, parce que j'y ai été par l'intermédiaire de la radio une fois, de toute manière, vous avez dû le savoir tous. Hein.
6: Sur un bateau.
0: Hein, donc, on était sur un bateau, et en fin de compte, c'est carrément impossible de pouvoir rencontrer quelqu'un là-haut.
4: Il y a bien des gens qui t'ont rencontré, toi.
0: Ouais, mais ça,
4: c'est
0: des auditeurs. Mais rencontrer des personnes du cinéma, je vais te dire une chose, avec les CRS qu'il y a là-bas, tu ne peux pas. C'est blindé de CRS tout le long.
4: Bah, tu peux les voir quand même.
0: Non. Non, mais tu vois que les CRS, même, j'ai voulu monter les marches.
4: Ouais, mais ça, c'est parce que t'es un peu neuneux.
0: Non, mais justement, j'ai voulu carrément essayer.
7: C'est parti.
0: J'ai voulu monter les marches et faites-moi confiance que je peux vous garantir d'une chose, que c'était vraiment la catastrophe, pas possible.
4: Pourquoi t'as pas réussi, tu boitais ?
0: Non, c'est pas ça, c'est qu'il y avait un cordon de CRS qui t'empêchait de monter et de manière dès par là où tu passais pour essayer de voir une star de cinéma, de manière tu pouvais pas faire le tour du palais sans rencontrer un CRS, c'était inadmissible. T'avais que ça constamment. Okay.
2: Gérard, okay. À la place de Grosse Palme que tu as viré, donc on a Monsieur Mazur qui est donc à Cannes, mais il est dans une soirée, donc il y a un peu de bruit, mais c'est pas grave. Bonsoir Monsieur Mazur.
3: Oui, bonsoir, c'est Monsieur Mazur.
0: Bonsoir.
3: Bonsoir, Monsieur Mazur.
0: Ça y est. Jean-Claude Van Damme. Jean-Claude Van Damme et Prince, vous vous calmez s'il vous plaît maintenant, d'accord ?
1: Il y a trop de stars là.
0: Oh putain. Bon,
3: Monsieur Gérard, c'est Monsieur Mazur.
0: Ouais, Monsieur Mazur. Donc alors pour vous, la question, on n'a pas dû vous la poser à l'antenne, en antenne.
3: Non, pas du tout.
0: Pensez-vous rencontrer des stars du cinéma durant le festival? Et qui voulez-vous voir, par exemple?
3: Bah,
0: vous...
3: Écoutez, moi j'aurais vraiment eu envie de voir Clark Gable ou bien encore. Malheureusement, ça n'est pas possible, vu qu'ils n'ont, d'après ce que j'ai entendu dire, pas pu venir. Mais effectivement, ici à Cannes, on peut rencontrer tout un tas de personnalités. J'ai rencontré ce célèbre acteur nommé Jean-Louis Jouy, que vous connaissez certainement.
0: Non.
3: Et... Pardon ?
0: Non, je connais pas Jean-Louis Jouy.
3: Ah, Jean-Louis Jouy, c'est un acteur très très... Oh, bah écoutez, vous m'étonnez parce que je suis sûr, n'est-ce pas, que les auditeurs et auditrices de votre radio connaissent parfaitement cet acteur, n'est-ce
7: bien
3: pas ?
7: Bien sûr.
3: Bon, enfin, c'est pas grave, monsieur Gérard. Jean-Louis Jouy, pour votre information, a joué dans de nombreux films de cap et d'épée durant les années 75 à 76 environ.
7: Avec Jean Marais.
3: Exactement. Ah, je vois qu'il y a ça là des connaisseurs.
7: Ah, il y a des connaisseurs, effectivement.
0: Ouais. Prince. Oui, bon, monsieur Mazur, 5
3: oui,
0: minutes. Je continue de poser la question. Donc, Prince, pour toi.
7: Bah, écoute, moi, j'espère bien rencontrer des stars à Cannes. Hein, c'est un peu pour ça que j'y vais. Donc, si je peux rencontrer, je sais pas moi, René De Niro, par exemple. Je sais qu'il doit faire un passage cette semaine.
0: Mm-hmm.
7: Je sais pas, qui ça d'autre, Oxmo Pacino. Christine Deneuve, tout ça, je sais pas, voilà, par exemple. Mm-hmm. Par exemple, mm-hmm. Comment il s'appelle, Christian Clavier, c'est ça ?
0: Christian Clavier, ouais.
7: Clavier, ouais, voilà.
0: Jean-Claude Van Damme ?
8: Ouais, bah écoute, tu sais, moi, je vais pas vraiment dans le festival de Cannes même, moi, je vais plutôt festival des outdoors, tu vois, pour rencontrer des femmes un peu plus intelligentes. Tu vois ce que je veux dire,
0: Jean-Claude Van Damme.
8: Oui, excuse-moi, j'ai une petite maladie qui me prend.
7: Il rentre des fois.
0: Ouais, non, mais ça commence à bien faire.
7: C'est le PO qui remonte.
8: Non, moi je prends pas de substantions.
7: Je prends pas
8: de substantions dopatives.
7: Ouais.
8: Mais tu comprends un peu ce que je veux dire, quoi.
7: Ouais, que de la poudre, je sais.
0: Ouais, c'est bon là, tous les deux.
8: Pardon.
0: Vous me le calmez, lui. Hop, terminé pour lui, au revoir. Vous lui dites au revoir parce que là.
9: Tu vas pas virer Jean-Claude Van Damme, quoi.
0: Si.
1: C'est à chaque fois qu'il fait un grand écart, il rote, c'est pas de ça.
0: Non, mais moi je veux pas le savoir. Désolé. Donc, Valérie Lemerdier, t'as répondu, toi, à la question, je crois.
10: Oui.
0: Ouais, donc tout le monde a répondu. Donc, troisième question. Pensez-vous qu'un jour.
10: Oui.
7: Ah, ça bouge, hein.
4: Est-ce qu'il peut mettre un petit peu de rap, le DJ de Monsieur Mazur ?
7: Monsieur Mazur, ouais.
3: Oui, écoutez, j'allais lui dire là.
0: Monsieur Mazur.
3: De la house musique.
0: Monsieur Mazur.
3: Attendez, Monsieur Gérard, je m'adresse au DJ. S'il vous plaît, pourriez-vous passer un peu de rap ? Me demande-t-on. Pardon ? Va te faire enculer.
0: Bah alors c'est bien, eh bah vous aussi, au revoir.
4: Mais non, c'était pas à toi, c'était au DJ.
0: DJ, oh !
3: Ah, écoutez, je ne comprends pas parce que je lui ai pourtant demandé très poliment et il m'a torqué d'aller donc me faire sodomiser, n'est-ce pas ? Je comprends pas, absolument pas.
0: Mais
3: vous savez, ça c'est un peu les problèmes de Cannes et du festival, n'est-ce pas ? C'est-à-dire que les gens restent très grossiers malgré les
0: parlettes
3: et la cocaïne.
0: Qui c'est qui commande le jeudi là ?
3: Aujourd'hui, Je ne sais pas, je...
0: Je crois que c'est moi.
6: Non.
2: On pose la question alors, Gérard.
3: Vous voulez passer une commande?
0: Allez, hop.
7: J'ai bien une coupe, moi.
0: Allez, hop.
2: Non, bah attends, on a quelqu'un en direct de Cannes, tu vas pas...
3: S'il vous plaît, une coupe.
0: Attends, pour l'instant, pile là, s'il te plaît. Tu gères, coupe, ok.
2: Ah ouais.
0: T'es payé pour coupe, ça, hein. Feignant.
7: Moi, je veux bien, moi.
3: Oui, vous voulez une coupe?
7: Oui,
3: s'il vous plaît. Garçon, s'il vous plaît, une coupe, s'il vous plaît. Oui. Désolé, il n'y a plus que des verres d'eau. Je...
7: Ah bah, une cristalline, alors, hein, ça peut le faire.
3: Oui, d'accord. Monsieur Gérard, vous voulez, voulez-vous quelque chose à boire, peut-être?
2: Non, Gérard, il fait la gueule, monsieur Mazur.
3: Ah, monsieur Gérard.
2: Allez, Gérard,
10: allez, il est de Cannes, merde.
0: La micro standard.
9: Mais non, mais c'est pour t'annoncer un nouvel auditeur.
0: Pour l'instant, tu la fermes.
3: Oui, bonsoir, c'est monsieur Mazur.
0: Voilà, oh,
10: allez-y, putain, monsieur Mazur.
3: Vous voulez quoi alors? Une coupe? Du Coca-Cola peut-être?
10: Bah, j'aimerais mieux une petite flûte, mais.
9: Voilà, je l'ai géré, je l'ai géré.
11: Non, eh oh, doucement, oh. Mais comment veux-tu que j'annonce les auditeurs?
0: C'est-à-dire, permets ta gueule, t'éteins ton micro.
9: Bon, à la place de Jean-Claude Van Damme...
0: Vas-y, annonce-moi un nom, bidon.
11: Ton micro.
9: Il y a Johnny.
0: Ouais, bien sûr, Johnny Hallyday, c'est
9: mais
0: ça
9: non, Hallyday.
10: Mais Johnny.
0: Ouais, Johnny Hallyday. Ouais, t'as raison. Putain. Mais tu sais parler français, toi, pétasse? Non.
10: Pas d'insulte. Arrête d'insulter tout le monde, Gérard, ça sert à
0: putain.
10: Rien.
12: Bonsoir, toute l'équipe de Foufoune Radio. Que j'entends pas la musique qui me tape.
10: T'as dû avoir des putes dans ces tosses. Hein. Ah.
12: Vas-y, Gérard. Qui le festival de Cannes.
7: Bonsoir,
10: oui.
7: Johnny.
10: Bonsoir.
12: Bonsoir à toute l'équipe.
7: Est-ce que la Tchatcha est là?
12: Ben non, que la Tchatcha, on a été cet après-midi au cratting de la Sierra, tu sais, pour faire du cratting à moteur.
7: Ah.
12: Que je l'ai perdu, qu'elle est tombée sur un route, que je l'ai ramassé, et qu'après...
0: Ça y est, oh, tu te tais, s'il te plaît, merci. Alors, pensez-vous qu'un jour je sors au festival de Cannes dans un film?
12: Il y a du Larsen
0: dans bon, la alors, radio. Maintenant, Manu, tu balances un disque et vous...
10: Ah, mais non, pas maintenant, fais au moins la question, là, comme on a commencé ici, vas-y.
0: Non, non, ils vont réfléchir à la question.
10: Non, il y a 5 minutes, vas-y.
0: Non, ils réfléchissent à la question, il n'y a pas que 5 minutes.
12: Je vais poser ta question, je t'écoute, il n'y a pas de problème.
0: Alors, pensez-vous qu'un jour je serai au festival de Cannes dans un film? Et on s'écoute.
11: Ceci. Parce que là, au standard, vous commencez à me les gonfler.
10: Avant le titre, c'est un remix de Sur Toi, avec ceux qui portent ce titre-là.
11: Les pornos amateurs avec, je vais te monter ma petite bobine de 8 mm et on se retrouve tout de suite après.
0: Je vous préviens, le standard.
11: Et voilà, vous venez d'écouter les pornos amateurs avec je vais te montrer ma petite bobine de 8 mm et donc on se retrouve pour la suite du débat du Festival de Cannes. Donc vous pouvez toujours nous appeler au 0803-08-5000 ou Apolline et Fulda sont là pour vous accueillir. Et pour ça, on récupère Johnny.
12: Bonsoir à tous.
0: Bonsoir.
9: Donc monsieur Mazur est parti en fait et à la place on a Brigitte Bordeaux et elle va te dire d'où elle appelle et la fréquence.
12: Ah, je connais bien Brigitte.
0: Mmh. Bon, Johnny, s'il te plaît, tu te calmes, merci.
6: Bonsoir,
0: la fréquence.
6: Gérard. Bonsoir Johnny.
12: Salut Brigitte.
0: La fréquence.
6: J'appelle de la Madrague 101.3.
0: D'accord. Bonsoir. Et bonsoir, Prince.
7: Oui, toujours là.
0: Et Valérie bonsoir, Lemerdier.
6: Toujours là.
0: Donc la question, vous l'avez très bien compris.
7: Non.
0: Non. Alors, qui c'est qui vient de dire non?
6: Moi, je ne l'ai pas entendu. Hein.
0: Bon, alors, pour Brigitte qui l'a pas entendu, parce qu'il y en a un qui est en train de me prendre pour un con, qui l'a très bien compris la question. Donc, pensez-vous qu'un jour, je serai au Festival de Cannes dans un film? Voilà la question.
7: Ah oui, c'est vrai.
6: Ah ouais.
0: Te fous pas de ma gueule, Prince, parce que tout à l'heure tu as dégagé aussi.
7: J'avais vraiment oublié, sérieux. Hein.
0: Ouais. Tu vois, tout à l'heure, j'ai oublié que tout à l'heure tu as dégagé.
7: Yes.
0: Alors, comme tu as une grande gueule, tu vas répondre.
7: Ouais, écoute, moi tout à fait. Je pense qu'une grande carrière cinématographique s'ouvre à toi. Je pense qu'il n'y a pas de limite à ton talent. Et je sais pas, je te verrais bien dans des films, je sais pas, moi, Le Schpoons, je sais pas si tu connais.
6: Elephant Man aussi.
7: Ouais, non, mais ça, j'osais pas le dire parce qu'il va pas être d'accord.
6: Non, mais il est d'accord.
7: Si. Ouais, non, mais c'est vrai. Bon, que...
0: Elephant Man, il va pas tarder de passer sur les écrans de télé, justement.
7: Ça tombe bien, non, mais
0: ça
7: c'est vrai qu'un petit remake pour l'an 2000 de Elephant Man ou un truc comme ça, c'est vrai que ça pourrait
0: non,
7: être.
0: Non, mais il passe avant l'an 2000, il va passer, je crois, c'est courant de cette semaine ou courant de la semaine prochaine. Je ne sais plus.
4: Tu vas venir à la maison?
0: Je vais l'enregistrer, je crois que...
7: GG.
0: Quoi?
7: Ça te plairait de jouer, toi, dans la suite de la Guerre des Étoiles ou pas?
0: Non.
7: Parce que, tu sais, ils cherchent du monde, hein, pour les Wookiees, tout ça.
0: Ouais, ben... Valérie Lemerdier.
6: Oui, moi aussi, je pense qu'une grande carrière cinématographique t'attend. Notamment, je te verrais bien dans le film Astérix Obélix, avec ta belle moustache.
0: Celui-là, il est déjà sorti il y a déjà longtemps.
7: Il est fixe?
6: Ah ouais? Bah moi c'est la première fois que j'écoute.
0: Non mais c'est la première fois que t'écoutes, mais il fallait peut-être regarder de temps en temps un peu la télé parce qu'ils en ont parlé assez souvent.
6: Ah ouais, non bah je sais pas, le remake de l'an 2000 aussi.
0: Ouais d'accord, Brigitte.
6: Avec le corps de Sandy et ta tête.
0: Pour l'instant t'évites de parler de trop de Sandy.
6: Oh.
4: Il y a un mariage, hein, c'est pas grave.
0: C'est où encore ce bordel?
6: Wow, oui,
0: ça commence à bien faire. Hein.
7: Garçon, non.
6: Grâce.
0: Brigitte.
13: Oui Gérard. Moi je pense que je te vois plus dans des films américains.
0: Alors précise.
13: Je te vois plus tourner aux États-Unis parce que je suis sûre que tu représentes le français et je suis sûre que tu aurais une grande carrière de français aux États-Unis.
0: Non mais précise.
13: Bah précise. Je te vois dans des films comme Eat My Tuna ou. Tu vois, Fuck My Ass ou des choses comme ça, quoi.
0: C'est quoi ce film?
13: C'est très intellectuel, mais je pense que ça tirait énormément
0: de choses. Johnny?
14: Écoute, moi, je te verrais plutôt dans un film de Luc Besson. Parce que je sais que je te verrais bien tourner dans le cinquième excrément.
0: Le cinquième élément.
14: Super Frog qui sauve le monde de l'univers intergalactique.
0: Le cinquième élément, pas le cinquième instrument, s'il te plaît.
14: Excrément, Gérard.
0: Excrément. Élément, merci.
14: La Super Frog, mais c'est une parodie de toute façon.
0: Johnny, quand je dis c'est le cinquième élément, ok.
14: Ouais, mais toi, pour toi, c'est le cinquième excrément, parce que tu es quand même.
0: Bon, alors Johnny, au revoir.
4: Par contre, Gérard, il paraît qu'ils vont refaire un truc, le grand bleu, mais avec des baleines, et il paraît que t'es dedans.
14: Aussi,
7: blanc tout violet, ça s'appelle.
6: C'est Sandy, la baleine.
0: Alors là, vous me virez. Ouais. Johnny et Valérie Lemerdier, je ne veux pas le savoir. Hop, au revoir pour ces deux-là. Terminé. Et voilà.
1: Gérard.
0: Oui, Rigo.
1: Sur IRC, il y a Yankee, il se demande si tu te rappelles de ta prestation dans Mêlée ouverte pour pilier à moustache.
0: Non, parce que je connais pas ce film-là. D'autres questions, non?
1: Bah non.
0: Bon alors, sondage. Savez-vous pourquoi ce festival se passe à Cannes? Ah ben non, ben c'est, justement, je vais pas faire ce sondage-là, parce qu'en fin de compte, ça va être une question. Alors, donc il nous reste Prince et Brigitte, hein, c'est bien ça?
15: Ouais.
0: Oh,
4: oui, c'est ça, t'as répondu, Phil. Vas-y.
0: Faudrait peut-être vous réveiller quand je parle, hein. Alors,
2: faut savoir, tu nous dis pas allumer nos micros et quand on te répond et qu'on
0: non, non,
2: pas
0: mais
2: micro, tu gueules aussi.
0: Non, mais faudra peut-être savoir qui c'est qui me reste. Donc alors maintenant, maniez-vous de trouver des personnes. À votre avis, Cannes est-elle la meilleure ville pour le festival? Alors faites-moi confiance que ces questions-là, c'est pas moi qui les ai cherchées, c'est Pildar qui.
15: C'est pour ça qu'elles sont bien.
0: Attends, déjà là, celle-là, pensez-vous que je tournerai dans un film pour le festival de Cannes? Nul. À votre avis.
15: C'était débat, hein.
0: À votre avis, Cannes est-il la meilleure ville pour le festival? Attends, c'est tous les ans que c'est à Cannes, je vois pas le rapport avec ça.
2: Mais est-ce que tu penses que toi ça serait mieux dans une autre ville?
0: Attends.
4: C'est ça le rapport.
0: Attends.
4: Réfléchis.
0: Combien coûte l'entrée d'un festival de Cannes? C'est gratuit pour les gens. Alors ta question?
1: Non.
0: Si.
1: Non, c'est faux.
0: C'est
1: gratuit pour les personnalités, mais c'est payant pour les gens.
0: Bah oui. Ouais, non, mais de toute manière, c'est uniquement que des personnalités.
2: Mais non, les gens qui sont en vacances et qui vont là-bas, qu'est-ce qu'ils font? Tu dis tu n'es même pas au courant de ton
0: erreur.
4: T'as même pas révisé.
0: Écrasez-vous deux. Écrasez un peu vous deux, là.
4: C'est moche.
0: Si c'est moche, eh ben tiens, fais-le le débat, puis fais pas chier.
4: C'est vrai, je peux. Non, vas-y.
0: Voilà.
4: Vas-y, Gérard.
0: Putain, ben, vous commencez à me casser les couilles, là, tous les...
4: Ton micro.
0: Commencez à me casser les couilles, hein, les deux bandes de PD, là.
9: GG, à la place de Johnny, qu'on a viré, on accueille Rocky Siffredo, de Cannes. Et il a 30 ans, et c'est 95 FM.
0: Alors, Cannes, 95
9: FM, ouais.
16: Ah, bonsoir, Gérardo. Comment tu vas?
0: Oh, du calme.
16: Et puis des choses de combien, mon ami?
0: Oh, on se calme, merci.
9: Et puis on accueille aussi Yasmine Beat.
0: Quoi?
17: Bonsoir.
9: 18 ans de Créteil.
17: Bonsoir.
0: Yasmine.
16: Toi, nos grosses chatas.
0: Oh,
18: un maillot de main rouge.
0: Eh, vous me le calmez celui-là parce que... Alors Yasmine.
17: Oui. Marocchi, j'ai un vieux dindon si tu veux.
0: Alors Yasmine Bid, région parisienne, donc 101.9. Merci. Okay. Ouais, merci de me préciser les fréquences. Alors à votre avis, quelle est-elle la meilleure ville pour le festival, donc pour vous? Alors Yasmine?
17: Non, je pense pas.
0: Alors tu peux préciser?
17: Je pense qu'à Créteil, ça serait beaucoup mieux.
0: Attends, déjà...
4: Si, c'est vrai.
0: Non mais attends, déjà, faut bien se dire une chose, que la région parisienne n'est pas capable d'accueillir tous les gens...
17: Ben
0: qui sont au Festival de Cannes. Parce que il y a beaucoup de gens du cinéma. Il y a beaucoup de gens du cinéma, il y a beaucoup de producteurs, il y a beaucoup de réalisateurs.
17: Et donc il y a pas mal d'hôtels sur Créteil, il y a le Baladin, il y a plein d'hôtels. Hein.
0: Yasmine.
17: Oui.
0: Un conseil que je te donne. Tu t'amuses pas à donner des noms d'hôtels parce que tout à l'heure tu as gerbé.
17: Ok, excuse-moi.
18: Ouais.
0: D'accord.
17: Allez, on enchaîne.
0: Je te demande. À votre avis, Cannes était la meilleure ville pour le festival? Je te demande pas autre chose sur Créteil ou ailleurs, d'accord?
17: Ok, ok. Ben, je t'ai répondu. Hein. J'aimerais bien que le festival de Cannes se passe à Créteil.
0: D'accord, ben, pour ça, je sais pas qui c'est qui t'a sélectionné, mais si c'est pour répondre à des questions, si c'est pour pas répondre aux questions que je te pose correctement...
4: Gérard, elle répond.
19: Elle a exactement répondu.
4: Ouais. Elle a répondu, Prince. C'est que t'aimes pas sa réponse, et
19: bah ouais, c'est tout.
18: Ouais, Prince. Bah, écoute, dans la région parisienne...
0: Bien sûr, parce qu'elle fait partir du 9-4,
18: bah,
0: c'est
18: oui.
0: Pour ça.
19: Et alors, elle a répondu à ta question.
0: Prince.
18: Ouais, je te disais, en région parisienne, c'est chaud pour les bateaux, comme je te disais tout à l'heure. Parce qu'il faut bien mettre les bateaux quelque part. Les mecs sont milliardaires, ils arrivent avec des yachts de 40 mètres.
17: Il y a un lac à Créteil.
18: Ouais, mais...
0: on n'en a rien à foutre de Créteil, d'accord?
18: Non, mais c'est vrai que dans le 9-4, ça pourrait être pas mal, GG.
0: Non, mais faut se dire une chose. Qu'à Cannes, il y a quand même un port. Et là, il y a tous les bateaux des acteurs de cinéma. Il y a deux ans, quand j'y étais... je peux vous dire une chose. Qu'on était à côté du bateau de David Charvet.
17: Oh là là! Je le connais bien.
4: Tu te l'es tapé, non?
0: Non, mais on était à côté du bateau de David Charvet. Comment?
17: C'est une tarlouse.
0: Ouais, c'est une tarlouse, c'est pour ça qu'il fait des films corrects. Rocky, Brigitte. Brigitte?
17: Oui, Gérard. Alors, moi, je voudrais pas dire que la question de Phil Dard est conne, mais elle est un peu conne quand même, parce que ça se passera à Saint-Tropez, ça s'appellerait le Festival de Saint-Tropez.
0: Bah oui, et admettons que ça se passe sur la Canebière, ça s'appellerait le Festival de Marseille. Hein? Donc, voilà le rapport. Donc, pour à votre avis, Cannes est-elle la meilleure ville? D'accord, c'est vrai que Cannes a plus les moyens de par rapport aux hôtels.
4: Bah, c'est la plus grande ville de France.
0: C'est la ville qui peut accueillir plus de monde parce qu'ils ont plus d'hôtels que nous en région parisienne. Ah ouais. Ça, c'est vrai.
4: C'est clair.
20: Ils sont premiers sur les grands-pères en plus. Ils ont des
0: plages. Non, mais faut voir quand même les hôtels qu'ils ont. Hein,
18: ouais,
0: parce
18: vrai.
0: Que je veux pas citer, mais quand j'ai fait un micro HS, un micro là-bas, un micro dans la rue.
20: Un micro hors service, ouais.
0: Faites-moi confiance que quand on m'a dit d'aller dans un hôtel, je vais vous dire une chose, que l'hôtel c'était un hôtel 4 étoiles, voire plus,
18: ouais.
0: Mais...
17: C'était pas
0: bien.
17: Le Martinez?
0: Non, c'était pas le Martinez, c'était le...
18: Rodriguez.
0: Non, plus.
9: Non, pas de nom.
20: Dominguez.
0: Oh, non plus. Donc pour toi, Brigitte, donc la question. Ouais, donc à ton avis, que ce soit Cannes, Marseille, Nice,
17: Toulouse, enfin tu vois quoi.
0: Tous les alentours.
17: 9-4, ça marche, ouais.
0: Rocky.
16: Bah, tu sais, moi, il fait des films un peu plus sexo que les films traditionnels, tu vois. Donc moi je pense bientôt que capitaliste c'est beaucoup plus pratique.
0: Vous y avez fait comprendre les questions qu'on lui posait à cet auditeur.
9: Bah oui, ouais. Si, compris.
16: Tu veux dire où pourrait se passer le Festival de Cannes, c'est ça?
9: À votre avis,
0: Cannes est-elle la meilleure ville pour les festivals?
16: Non, moi je pense plutôt que ça serait à Milan en Italie, tu vois, parce que les filles avec la grosse chatte, tu vois, elles sont beaucoup plus mignonnes, tu comprends?
0: Oui. D'accord, j'ai compris ta question.
19: Sur IRC, ils parlent tous de tes prestations dans tes films, donc on va peut-être pas en parler. Mais sinon, il y a Turpentine, elle te demande si c'est vrai que tu vas jouer dans Alien 5, la menace vient du coup.
0: Non. Ouais, là, va se faire foutre.
4: Elle est bientôt annihilée, la menace.
19: Enfin, quand même, sur IRC, ils te félicitent pour ta prestation dans les Goonies.
0: Non plus.
19: Tu t'appelais Sinoc.
0: Ouais, ils vont se faire foutre.
4: Il était gentil aussi, Sinoc.
19: Ah, mais bon,
0: alors, donc, savez-vous pourquoi ce festival se passe à Cannes? Alors, 37%.
4: Ouais, moi je sais.
0: Moi.
4: Ah, c'est
0: Manu,
4: pas moi que tu parlais, pardon.
0: Tu t'écrases.
4: Vas-y, d'un coup.
0: Donc.
4: Quoi? Qu'est-ce qui se passe?
19: T'as dit son nom.
4: Mais c'est pas son nom.
0: Tu viens de dire mon nom.
4: Mais non. Mais t'es fou. Vas-y.
19: C'est rien, c'est une expression.
4: Vas-y, refrais. C'est pareil.
0: Fais gaffe. Ouais, fais gaffe à toi.
9: T'es violent quand même, Gérard.
0: Toi, fais gaffe parce que tu risques d'en prendre autant. Alors, un conseil que je te donne, écrase-la pour l'instant. Parce que t'es mal barré dans l'équipe. Okay. Alors, 36% pensent que c'est à cause des garçons. Bon, ça c'est bien sûr une question con. Ça m'étonnerait pas que ça soit. Il y a Pauline qui aurait été me chercher une question bidon. 29% pensent que c'est la logique qu'il le veut. Ça, c'est vrai, je suis d'accord. Et 11% pensent que le festival, c'est comme moi, ça n'a ni queue ni tête. Alors là, ce sondage-là...
4: Ça doit être Turpentine qui l'a fait.
0: Ouais. Ouais, toi, tu la fermes pour l'instant. Quand je t'appellerai Cochon, tu sortiras sous le standard, d'accord?
4: Oh.
0: Alors, qui sera, d'après vous, le parrain de la cérémonie d'ouverture?
5: La cabine.
0: Qui c'est?
5: Yes.
0: Qui c'est là qu'on a pu?
5: Je sais pas.
0: Bon, Apolline.
5: Cabine.
0: Apolline.
4: C'est Rocco, on le rappelle.
5: C'est Rocky, pardon. L'italien.
9: Ok, je vais prendre l'air 5 minutes.
0: Non, mais tu reviens plus du tout, tu peux prendre tes affaires.
4: Tu te mets devant ton micro, Gérard, s'il te plaît.
0: Apolline, c'est terminé, tu prends tes affaires, tu... Hop, t'es viré de... T'es viré jusqu'à la fin de l'émission, c'est-à-dire jusqu'à 3h du matin.
4: T'as tenu 3 quarts d'heure quand même, c'est pas mal.
0: Terminé. Ça faisait déjà le deuxième, et là ça fait 3, donc terminé pour toi. Au revoir, je ne veux plus te voir.
5: Ta copine à vous.
0: Voilà. Alors, qui sera d'après vous le parrain de la cérémonie d'ouverture? Donc, on va demander ça à Brigitte.
5: Cette année ou l'année prochaine?
0: Non, cette année, hein. On parle de cette année, hein.
5: Je sais pas, j'ai aperçu Holly Hunter, mais je sais pas si...
0: C'est Ophélie Winter, tu veux dire?
5: Non.
0: Non, ouais, mais justement, le nom de la personne qui est parrain, c'est même, je crois que c'est une nana, et j'ai pas, malheureusement, j'ai pas son nom en tête, mais c'est pas un nom français, hein.
5: C'est peut-être
0: Holly
5: Hunter ou c'est Jeff Goldblum, mais je suis pas sûr.
0: Non, c'est Kevin Costner. Ouais, voilà.
5: Kevin Costner.
0: Ouais, c'est lui le.
19: C'est qui, Gérard? C'est qui?
0: Kevin Costner.
19: Comment?
0: Kevin Costner.
5: Kevin Costner,
19: Rigo. Ouais, ok, ouais.
0: Donc, Brigitte.
5: Oui,
0: tu viens de le dire. Bah, de toute manière, Prince va me dire pareil.
5: Ouais, bah ouais, c'est vrai qu'il y a lui, mais il y a d'autres gens aussi avec. Je sais pas, il y a qui,
0: Non, mais attends.
5: Il y a Annie Girardot aussi, je crois.
0: Non. Le parrain de la cérémonie d'ouverture.
5: Pas la marraine.
4: Al Capone.
0: Le parrain de la cérémonie d'ouverture et qui fera la clôture du Festival de Cannes.
4: C'est vrai, il a fait le grillage.
5: Ouais, mais il y a. Il y a d'autres gens avec lui, GG. Il y a d'autres gens.
0: Ouais, mais d'accord, il y a.
5: Il y a ça devant, tu vois.
0: Non, mais il y a
5: Girardot.
0: Ouais, mais ça, c'est tout.
5: Arletti.
0: Non, mais Arletti, elle est plus de ce monde.
5: Pardon, il y a Bernard Ménez.
0: Non.
5: Barry Cole.
0: Non. Bon, attends, c'est...
4: Donc, c'est qui cette année, c'est
0: Kevin Costner.
2: Kevin Costner. Kevin Costner. Oui.
0: Voilà. Yasmine.
2: Mais il fait pas de film cette année.
8: Bah, non.
19: Bah ouais, en plus.
8: Si.
21: Non. Il a fait quoi?
8: Il y a un petit nouveau, il s'appelle Jean Valjean. Voilà.
0: Hein?
8: Ouais. Julien Sorel aussi, mais il est pas très connu lui. Et ils sont pas très connus encore, mais bon.
0: Non, mais de manière, je vous le dirai dimanche en détail vraiment le parrain.
2: Ah, c'est quand le c'est soir le débat sur le festival ou c'est merde. Dimanche?
0: Non, mais je donnerai le nom du parrain, c'est tout.
21: C'est trop tard, fallait bosser.
0: Yasmine,
2: fallait bosser avant mon gars.
8: Ouais, bah,
0: Yasmine,
8: c'est comme d'hab.
0: Yasmine.
8: Jean Valjean.
0: Ah bah d'accord.
18: C'est pas un débat sur la littérature là.
0: Non, je pense pas hein. Donc, de toute manière, je pense que c'est Kevin Costner ou je sais plus qui.
16: Ah, il n'y a pas les bandeaux, Gérard.
8: Ah.
2: C'est Rocky.
16: Moi, je crois que c'est Marc
0: Dorcel. Il est revenu, lui.
2: Bah oui, c'est avec lui,
16: je crois que c'est Marc Dorcel, non? Je le connais bien, celui-là.
8: Non. Marc Dorcel, ouais.
16: Si.
8: Et Cadino aussi.
0: Bon, sixième question. Sixième question avant la pause musicale.
18: Encore?
0: Bah oui, encore.
18: Oh bah non.
8: Encore, il fait un pipi.
0: Alors, pensez-vous que toutes les actrices présentes au Festival de Cannes couchent pour y aller? Alors là, cherchez pas.
2: Répondez, allez-y.
0: Attends, pour l'instant, t'éteins ton micro. Alors, attendez, Rocky.
8: Oui.
0: Rocky. Rocky, Brigitte, Prince et Yasmine,
18: ouais.
0: Ne me demandez pas d'où sort cette question, parce que vous savez
8: elle
0: très bien...
8: de ton anus.
0: Non, c'est une question fil d'art.
8: Ah, une bonne question.
0: Ouais.
8: Ah,
0: ouais. Non, mais alors, moi je vais vous dire une chose.
19: Ça a poussé grave. Hein.
0: Une question comme ça, pensez-vous que... Attendez, pensez-vous que les actrices... présente au Festival de Cannes, couche pour y aller. Je crois que faut complètement te starber pour poser des questions comme ça. Alors moi, cette question.
21: Alors on la pose pas, allez.
0: Hop.
21: Et voilà, on passe à la suivante et on se dépêche.
19: Allez, on se dépêche.
0: Alors voilà, celle-là sera mieux. Alors attendez-vous devant les hôtels, votre acteur du festival. Si oui, sinon pourquoi? Alors Yasmine.
19: Mille fois mieux.
0: Yasmine.
8: Ouais.
18: Ah, c'est de la question.
8: Non, parce que c'est une bonne question.
0: Donc vas-y, alors précise.
18: Tu parles de cochon, parce que
0: Prince.
18: Non, donc... mais l'histoire des nanas cochons, c'était mieux quand même.
16: Prince. Sinclair, le Zalawai, tout ça là.
0: Prince et Rocky, vous la fermez, s'il vous plaît, merci.
8: Ouais. Donc j'attends devant les hôtels que la star descend.
0: Ouais.
8: Et je voulais dire aussi que j'ai vu plein de stars quand j'ai attendu devant l'hôtel. Je sais plus comment il s'appelle, de toute façon on n'a pas le droit de le dire.
0: Rodriguez.
8: Et faut que je précise que.
0: Bravo Fildar. Bravo Fildar pour balancer les noms d'hôtels à l'antenne. C'est bien. Il a dit le Rodriguez. Bravo Gérard. Bravo, balancer les noms à l'antenne. Ouais, bravo.
8: Bravo.
0: Hey, tu t'en prends ton abruti, c'est lui qui a commencé le premier. Ok, bravo.
8: Ouais, donc je réponds.
0: Ouais.
8: Donc j'ai attendu peut-être 5 heures et tu sais ce que j'ai vu?
0: Qui?
8: Les CRS.
0: Eh ben oui, ben ça faut bien se dire une chose. Attends, je vais répondre après toi. Prince.
18: Ouais, ben écoute, effectivement, moi j'attends les cochons parce que moi j'aime les actrices de films X. Donc,
0: Prince, je te demande vos acteurs, je te demande pas.
18: Je vais avoir mes acteurs préférés parce qu'il y a les Gottes d'or, donc j'en profite. Et je les attends toujours devant l'hôtel pour savoir s'ils peuvent me dédicacer un t-shirt, un truc comme ça, tu vois.
0: Pourquoi pas te dédicacer une claque dans ta gueule aussi?
18: Mais pourquoi pas?
16: C'est toi qui as cassé l'or Sinclair l'an 2?
18: Ouais.
0: Rocky et Prince, au revoir. Tu peux leur dire au revoir. Au revoir.
19: Gérard.
0: Oui.
8: Mais attention, Gérard. Attends, finis
19: la question.
0: Non, non, mais c'est bon. On va demander à Brigitte qui répond après. Alors,
19: Déjà sur IRC, il y a le Baron. Il voulait savoir que parce que le premier prix c'est la Palme d'Or, mais est-ce que les autres prix ce serait le Tuba d'Or ou le Masque d'Or?
0: Non. Après c'est après la Palme d'Or. Je crois que c'est Je sais même plus comment que ça s'appelle les autres prix derrière. Je crois que je peux pas y répondre. Mais les tubas tout ça niette. Hein.
19: Et sinon, Yasnouz, il voulait savoir si on te propose de participer à un film. Est-ce que t'accepterais?
0: Ça dépend dans quelles conditions que c'est.
21: Et dans quel film tu dirais oui?
0: Non, mais ça dépend des conditions.
21: Mais c'est quoi les conditions?
0: Ça dépend des conditions, c'est tout.
19: C'est quoi les conditions pour toi?
0: Question,
19: c'est des positions, tout ça?
0: Non, question contrat et vis-à-vis de la monnaie qu'il y aura en échange. Une autre question, non?
19: Ah non, il te propose de jouer dans Viens me bourrer le fion.
0: Non, là, c'est même pas la peine que j'y réponde.
19: Où il y a Figeot qui te propose le rôle d'un orphelin.
0: Tu le vires tout de suite.
19: Ok, je le vire.
0: Tu lui dis au revoir et c'est terminé. Brigitte.
3: Oui, Gérard.
0: Manu, mais quoi?
21: Mais arrête, t'es fou. Mais t'es ouf, hein?
0: Ouais. Je vais te faire voir si tu vas te marrer sur ce que Figeot dit, espèce de petit con.
21: Mais je rigolais pas pour ça.
0: Non, à peine.
21: Mais t'es malade, hein. Allez, vas-y, reprends.
0: Brigitte.
3: Oui, Gérard. Moi, je rentre carrément dans les hôtels pour aller voir mes stars.
0: Non, mais attends, déjà, est-ce que t'attends déjà pour y aller ou pas?
3: Ah non, moi, je rentre carrément dedans. Hein.
0: Non, mais moi, je peux te dire une chose que...
21: Il y a des CRS.
0: Là, déjà pour commencer, les stars, quand elles rentrent pour se coucher, faites-moi confiance. Et ça, je l'ai vécu. Non, ils sont accompagnés, donc...
20: Avec des putes, ouais, c'est vrai.
3: Ouais, mais
0: qui
3: putes,
0: c'est qu'il y a, là? Qui c'est qu'il y a?
20: C'est Robert, je suis un nouveau, là.
0: Attends, c'est Robert. Attends. C'est qui, là, cet auditeur?
20: C'est Robert l'amoureuse.
0: C'est bizarre parce que
2: je l'ai pas annoncé, j'ai pas eu le temps, excuse-moi. Ouais, pas...
0: Non, mais il faudra peut-être.
2: Excuse-moi, Gérard.
20: Il allait le faire.
2: Ouais, juste au moment où je l'ai mis en air, il a parlé, j'ai pas eu le temps.
0: Fréquence, s'il te plaît.
2: Robert, l'amoureuse.
20: 93.7 à Poitiers.
2: Voilà.
0: 93.7, ok. Ouais.
2: Et j'en ai un autre qui arrive là, je te préviens, mais je l'ai pas encore, donc je te le dis.
0: Alors, ouais. Il me reste Brigitte.
2: Donc, il va arriver dans 2-3 minutes.
0: Hein. Donc, alors.
2: T'es sûr, 2-3.
0: Dans.
20: Enfin, tu vas.
2: Donc, chez lui, si les
0: Robert,
2: ça sonne. Ouais, je rappelle tout de suite.
0: Donc pourquoi
2: si c'est occupé
0: bon. Oh,
2: je dis ce qui se passe.
0: Mais j'en ai rien à foutre moi de ce que tu me dis, ce qui se passe au standard. Je m'en bats les couilles.
19: Non, mais sur IRC ça les intéresse. Comment on fait?
0: 101.3 qui me reste et 101.9 Yasmine. Donc Robert.
20: Ouais bah écoute, moi je voulais te dire que moi j'ai des plans pour rentrer dans les hôtels parce que je connais du monde un peu quand même.
0: Je connais
20: deux trois grooms, donc
0: ouais.
20: ça me permet d'approcher un peu plus. Tu sais comment ça se passe, on glisse un petit billet et puis les portes s'ouvrent.
21: Tu peux peut-être glisser autre chose qu'un billet aussi.
20: Ah mais des fois on glisse beaucoup plus qu'un billet. Moi j'ai une énorme liasse s'il y a des gens intéressés. Hein.
3: Mm-hmm. J'ai un gros portefeuille.
20: Ça tombe bien.
0: Non, moi je peux vous dire une chose que j'y ai.
20: Une petite carte de crédit. On fait.
0: Oh Robert s'il te plaît.
20: Oui.
0: Donc ouais, je
3: vais. Mais il a découvert alors.
0: Oh. Je réponds, merci.
20: Oui.
0: Donc, j'ai eu l'occasion d'aller à Cannes en 97, comme je l'ai dit tout à l'heure. Et faites-moi confiance que pour voir des acteurs de cinéma et tout ça, je peux vous dire à 100%, c'est impossible.
20: Faut connaître du monde.
0: Mais même, t'as pas besoin de connaître. De toute manière, c'est impossible parce que déjà, ils sont déjà dans des voitures avec des gardes du corps. Mm-hmm. Dès qu'ils sortent, ils ont les gardes du corps qui les accompagnent jusqu'à l'entrée. Je vais te dire une chose, que c'est même pas possible de leur demander un autographe.
21: Suffit d'être garde du corps alors pour les approcher.
0: Ouais, mais évident.
21: Bah si.
20: Si tu connais quelqu'un dans l'hôtel, tu peux rentrer dans l'hôtel.
0: Non, ouais, mais d'accord, là. Mais faut se dire une chose, que le mec, il rentre quand même avec ses gardes du corps, parce que moi, j'ai vu un reportage ce soir. Non, mais attends, mais même, attends, faut quand même pas être con.
20: Tu lui amènes le petit-déj.
0: Non, mais là, faut quand même pas être con, parce que faut se dire une chose, que même avec les gardes du corps, tu y arriveras pas comme ça, hein.
21: C'est pas parce qu'il a des gardes du corps que tu peux pas le voir.
0: Ouais. IRC en priorité.
2: Ah mais il y a un auditeur, après. La priorité c'est les auditeurs. On s'en branle IRC.
19: Allez.
2: IRC on s'en branle.
0: Je m'en branle si je veux, d'accord.
2: Okay.
0: Alors tu fais
2: j'éjacule dessus même. J'éjacule sur IRC.
21: Bon appétit.
2: Bon alors c'est Emilien Mauresmo, 24 ans de Paris. Bonsoir Emilien.
10: Bonsoir Emilien. Bonsoir à tous.
0: Pildar, c'est la dernière fois que tu t'amuses à me parler sur ce ton-là. Sinon, tu fais comme Apolline, tu vas rejoindre ta cochonne. Ok.
10: Je suis une femme, j'ai une chope.
0: D'accord. Alors, maintenant, Rigaud va répondre, et si c'est moi qui demande à Rigaud de me demander, de poser les questions sur RC, c'est lui qui commande, d'accord?
21: Vas-y,
0: pour l'instant, tu fermes ta gueule. Clair, net et précis. Alors, Rigaud,
21: donc,
0: si tu peux récupérer la question, vu que tu as été coupé.
21: Mais ouais, je peux, il n'y a pas de problème. C'est Shkoumoun sur l'IRC, il demande si tu sais quand aura lieu le festival des connes, parce qu'il est sûr que la Palme d'Or, tu la connais très bien.
0: Non, je pense pas qu'il y aura pas de festival là-dessus, donc je vois pas le rapport avec le festival de Cannes. D'autres questions?
21: Ah bah ouais, je peux t'en trouver des millions. Hein.
0: Allez.
21: Bah non.
0: Non. Ok. Emilien, donc pour toi.
10: Oui. Est-ce que tu peux me répéter la question, s'il te plaît?
0: Punaise, mais Fildar.
11: Est-ce quand que tu t'attends devant les hôtels pour voir des stars?
0: Voilà.
10: Oui, en fait, là, je suis à Cannes, ça tombe très bien ta question.
0: Et ah ouais, t'es à Cannes, tu te fous de ma gueule, t'appelles de Paris, t'es à Cannes.
22: Non, il appelle pas de Paris, il est de Paris.
0: Non, non, mais attends. Alors, non,
22: il est de Paris,
0: cas...
22: j'ai...
0: Non, non, non, alors dans ce cas-là...
22: Il me l'avait pas dit.
0: Non, non, non, non, non, dans ce cas-là, tu me donnes la fréquence de Cannes...
22: C'est 95 FM.
0: Voilà, alors, ouais. Tu me donnes pas la fréquence de Paris,
10: 90...
0: ok
10: 95 FM. Manu...
22: Oui, je sais.
0: Non, non, c'est pas Manu, c'est Fildar.
10: Filou.
0: Alors, Emilien.
10: Ouais, donc là, je suis à un hôtel, donc je préciserai pas le nom.
0: Mmh.
10: Et j'ai attendu toute la soirée Laetitia Casta.
0: Ouais.
10: Tu dois connaître, la menace, là.
0: Non, mais est-ce qu'elle y est cette année, ça m'étonnerait.
10: Ouais, elle y est, parce que...
0: Ah, si.
10: Elle est pas aux Bolognaises, hein.
0: Robert. Ouais. Robert.
10: Ah non, mais c'est pour lui, c'est pour...
0: Robert.
10: C'est pour
0: Robert.
10: Oui.
0: Tu te tais, s'il te plaît.
10: Ok. Essaye de faire un débat sérieux, là.
0: Ok. Donc, Emilien, donc toi, tu voulais rencontrer
10: Virginie Lemoine.
0: Non, Laetitia Casta.
10: Non, Virginie Lemoine.
0: Non, tu viens de nous dire...
10: Laetitia Casta, ouais.
0: Bon, et donc, c'est vrai qu'elle y est.
10: Ouais, elle y est pour le remake kurde de Astérix et Obélix. Et en fait, je l'attends et puis elle vient pas, quoi.
0: Ah ouais, je vois. Non, mais je crois qu'il est pas en compétition cette année, ce film de Malin au festival.
10: Il
0: est en compétition.
10: Ouais, il est en ouverture.
0: Non.
10: Si.
0: Non, en ouverture, c'était pas ce film-là, parce que j'ai... Non, attendez. Oh. Non, je peux vous dire, c'était pas ce film-là qui était en ouverture, c'était un film avec Catherine Deneuve.
10: Ouais, elle joue dedans aussi.
0: Non,
10: c'est pas Laura Mix.
0: Non, Catherine Deneuve, elle a jamais joué dedans. Alors, Emilien, ou tu t'arrêtes de dire des conneries, ou sinon tu vas gerber.
11: Arrête de raconter tes salades grillées.
0: D'accord. Alors, le disque suivant, c'est...
21: Pas tout de suite, encore une question, moi.
0: Non,
22: toi, tu réponds jamais aux questions, et toi, tu réponds pas à la question.
21: Ouais, c'est vrai, réponds-toi un peu.
0: De manière, j'ai déjà répondu, moi, plusieurs fois à cette question-là. J'ai dit que j'y avais été, qu'on s'était fait rejeter, c'est tout.
22: Donc, t'avais fait le pied grue pour voir des stars ou pas?
0: Mais attends, le pied de grue, toi, tu fais bien le con, là, avec ton truc, là. Espèce de petit con, là.
22: Le pied de grue, alors, tu l'as fait ou pas?
0: Et ta sœur, elle a fait la chèvre.
22: L'Indochine, non.
0: Elle a fait la chèvre. Elle a fait la chèvre pour faire du fromage. Non. D'accord. Alors maintenant, tu t'écrases.
22: Gérard, j'ai une petite blague.
0: Non, elle va te
22: faire. Non, mais deux secondes.
0: Va te faire pouf.
22: Écoute, tu sais la différence entre 2 minutes de sexe et 2 minutes de ping-pong?
0: Tu sais.
22: Mais tais-toi, réponds.
0: Ta gueule.
22: Mais réponds.
0: Ta gueule, c'est pas toi qui me commande, d'accord?
22: Est-ce que tu connais
0: ta gueule?
22: Est-ce que tu sais la différence entre 2 minutes de sexe et 2 minutes de ping-pong? Oui ou non?
0: Ta gueule.
22: Bon bah t'as 2 minutes là.
0: Où aimeriez-vous voir un festival? Alors 64% des gens ne veulent pas un près de chez eux. On veut près un. Quoi? 64% des gens en veulent un près de chez eux.
22: Ouais.
0: Qu'est-ce que c'est que ça? Bon enfin bref. 34% des gens en veulent dans une usine. Où on attire les mouches, ouais. C'est bien.
21: Ouais.
0: 10% des gens aimeraient que ça se fasse, que je fasse mon festival. Eh ben,
22: ça serait bien ça, le festival de Gérard.
21: Ouais, le festival de Gérard.
0: Je fais tous les jeudis mon festival.
21: Des kistes d'or et des broches en or.
0: 8e question, et on va se passer un disque parce que je vais prendre un peu d'air parce que ça commence à...
22: Là, c'est vrai que tu commences
0: relou.
22: À peu du slip.
21: Ouais, c'est clair.
0: Peut-on dire non à une star du Festival de Cannes qui n'est pas en smoking? On se retrouve après et on va s'écouter pour ça. les fourbons avec flip-flop dans mes fesses, c'est mieux que du beurre. Et on se retrouve tout de suite après, Père Robert.
20: Et bien sûr.
0: Rebonsoir, Brigitte.
12: Bonsoir.
0: Rebonsoir à toi. Yasmine.
12: Yasmine Bitt.
0: Bonsoir. Rebonsoir. Et Emilien, pour finir.
13: Emilien Maurice, oh, salut.
0: Voilà, non mais de toute manière, je donne les noms comme ça, je donne pas les...
22: Mais c'est pas leur nom, c'est un prénom composé, mais c'est oui. Comme Jean-Gilles ou Pierre-Alain.
0: Alors, donc voilà. peut-on dire non à une star du Festival de Cannes qui n'est pas en smoking? Pour ça, on va demander à Emilien.
13: Peut-on dire non à une star en smoking?
0: Non, peut-on dire non à une star du Festival de Cannes qui n'est pas en smoking?
13: Ah ouais.
0: Par exemple, regarde, je prends un principe. Par exemple, moi j'y vais... En jean, basket et t-shirt, est-ce que je serais apprécié ou pas?
13: Non, c'est le tenue de smoking est obligatoire. Hein.
0: Voilà.
13: Ouais.
0: Donc,
13: voilà, j'ai répondu.
0: De manière, c'est ce que j'allais vous préciser. Hein.
13: Je suis en train de durer, comment je kiffe.
0: Non, mais de manière, c'est ce que j'attendais, parce que de manière, les gens du Festival de Cannes, de toute manière, automatiquement, sont obligés d'avoir un smoking.
20: D'ailleurs, j'ai pour approfondir, toi qui connais un petit peu donc tout ça, en smoking, qu'est-ce que tu conseilles aux gens d'acheter? Plutôt smoking classique, que de pie, je sais pas quoi, un GG Armani, qu'est-ce qu'il faut acheter?
0: Pour aller où?
20: Pour aller au Festival de Cannes.
0: Mais non, mais ça, attends, parce que déjà, faut se dire une chose, que c'est déjà prévu bien longtemps à l'avance. C'est déjà prévu bien facilement un an avant. C'est des couturiers qui préparent déjà
20: les collections.
0: Les collections et qui les présentent, même les colliers que les nanas portent. Et cette année, je ne sais pas si vous avez remarqué, si vous avez vu l'ouverture.
20: Il y a
0: un problème. Il y a un truc qui me semble bizarre cette année, c'est comment que ça se fait que toutes les nanas sont avec des robes roses.
20: Par hasard. C'est
12: Gwyneth Paltrow qui a lancé la mode aux États-Unis pour les Oscars.
0: C'est bizarre parce que cette année, l'année dernière, c'était des robes que les actrices avaient elles dans leur garde-robe et qu'ils ont fait voir quand ça a commencé. Et là, cette année, ce que j'arrive pas à comprendre, c'est comment que ça se fait qu'elles sont toutes habillées en rose.
12: C'est Gwyneth Paltrow qui a lancé la mode.
20: Elle copie toutes.
13: Non, mais c'est vrai que le smoking est exigé, même la robe de soirée est exigé. Tu verras jamais un blaireau monté en short et en tongue. Hein.
0: Je suis d'accord avec toi. C'est Emilien qui vient de dire ça.
13: Ouais, tout à fait. Hein.
20: Robert. C'est plutôt cravate ou nœud papillon? Toi qui connais un peu.
0: Non, je crois que maintenant tu peux très bien même smoking. Ça veut dire le pantalon, la veste noire, petit débardeur noir, chemise blanche, cravate ou nœud papillon. Ça dépend. Hein.
12: Ouais, et moi, je ne tape quand même.
20: Attends, parce que moi j'ai un pote et une jeune star qui va bientôt faire de la télé, tout ça, plein de trucs.
0: Mm-hmm.
20: Et il adore les chemises à jabot. Est-ce que tu crois qu'avec une chemise à jabot, il pourrait rentrer?
0: C'est quoi ça?
20: C'est le truc avec les froufrous, là, avec la dentelle, tout ça.
0: Non, je pense pas.
14: Ça, c'est une horreur. Hein. Ces chemises-là, c'est une horreur.
0: Non, c'est vraiment... Ça m'étonne. Ça m'étonnerait. Brigitte, alors donc, pour toi?
12: Moi, je suis d'accord avec ce que vous venez de dire, quoi. Mm-hmm. C'est smoking obligatoire et robe de soirée obligatoire. Mm-hmm. Il y a une couleur qui est prédestinée... qui est décidé avant le festival, et cette année c'est tombé sur le rose, donc c'est pour ça qu'elles sont toutes habillées en rose.
13: Qu'est-ce que tu penses que ça va être la tendance fashion de ce festival?
0: Là, je vais te dire une chose. Pour l'instant, je peux pas avoir les films parce que j'ai pas Canal+.
13: Rien à voir.
20: c'est dommage, tu rates le foot aussi alors.
0: Ouais, non.
20: Tu rates le foot et les pornos alors.
12: Film de boule.
0: Ouais. Non, mais ça, j'en ai rien à foutre. Yasmine,
13: c'est
0: pour toi.
13: L'éclipse.
12: Moi, je suis d'accord avec tout le monde. Par contre, je voulais vous informer parce que j'ai des petites infos.
0: Ouais.
12: Et l'année prochaine, la tendance du smoking sera rose pour les garçons.
0: Attendez, Yasmine.
12: Oui.
0: Déjà, faudrait déjà trouver un couturier qui s'amuse à sortir des smoking roses.
17: Cette année, ça paraît ringard, ça paraît nul.
0: Ah non, mais de toute manière.
17: L'année prochaine, Yasmine, je vous rappelle
0: Yasmine.
17: À la même.
0: Non, non, Yasmine.
20: Regarde ton maillot de bain rouge et après, tu feras des commentaires.
17: D'accord.
0: Yasmine, voilà. Déjà, faut bien se dire une chose, que cette année, le rose a été choisi, on ne sait pas pourquoi, mais de toute manière, le smoking restera noir, ne changera pas de couleur. Ça, faut pas croire au Père Noël.
20: C'est
0: hein.
20: Indémodable.
0: Parce que le Père Noël, c'est le 25 décembre. Alors Yasmine, je crois que dans mon avis, je crois que tu es en train de trop vouloir jouer la star ouais. d'Alerte à Malibu.
20: Ouais, c'est clair. Ouais. Et ta question, elle pue la daube.
6: Avec tes grenichons.
0: Alors, 9e question. La rétrospection du Festival de Cannes est-elle en direct et différée? Alors, je précise bien, en direct, donc l'ouverture est bien en direct, mais par rapport à d'autres pays, sera différé. Donc, je vous pose la question et vous me dites si vous êtes d'accord avec ça ou pas. Ouais. Alors, on va demander à Yasmine, la fameuse alerte à Malibu, là.
17: Ouais, la retransmission se fait en direct.
0: Ouais.
17: Puisque c'est une retransmission.
0: Je parle de retransmission, mais pas rétransmission.
17: Excuse-moi, j'ai des fois l'accent anglais qui ressort.
0: Ouais, c'est ça. Tu me prendrais pas pour un petit con.
17: Pour une quoi?
0: Tu me prendrais pas pour un con.
17: Non,
0: pas du tout, tu m'y laisses.
17: Non. Non, c'est je ça. Te prends pour un hyper intelligent, comme tu
0: dis. Ouais, c'est ça. Brigitte.
17: Je ne sais plus ce que c'est la question.
0: La retransmission.
17: Oui, d'accord. Ça se fait en direct en France et ça se fait en différé dans les autres pays suivant le décalage horaire.
0: Oui.
17: Mais je pense pas qu'au Congo, plutôt le festival de Cannes, ils s'en tapent un peu. Donc,
6: Si, il y a un film congolais. Hein.
0: Non, attendez.
17: C'est Bissonnette.
0: Oh, Manu. C'est énorme. Tiens, c'est bizarre. Quand je te dis Manu, comme par hasard, t'appuies sur un bouton pour couper le son. Hein?
7: J'ai rien appuyé du tout, Gérard.
0: Ouais.
7: Bah non.
0: Donc alors, Brigitte?
17: C'est ce que je te disais, Gérard. Ça dépend du décalage horaire.
0: Ouais, mais ça, faut bien se dire une chose dans... Attendez, je vais répondre. On va laisser finir Robert et Emilien pour continuer cette question.
20: Ouais,
0: Robert.
20: Ouais, écoute, moi, je pensais que c'était comme l'Eurovision, c'est-à-dire partout en même temps, en léger différé, quoi, c'est tout.
0: Ah ben, non,
20: c'est... Je vois pas pourquoi, c'est depuis le RTF, ça marche comme ça, hein.
0: Ok. Ça va, Fildar? Fildar, t'es payé à quoi foutre, là?
7: Il file.
0: Oh!
7: Réveille-toi.
20: Il file.
0: Oh, t'es payé à quoi foutre là? T'es payé à dormir?
7: Putain, je me suis endormi aujourd'hui. Hein.
0: Je crois que tu vas pouvoir aller dormir. Tu vas pouvoir aller dormir là.
7: Non, ça m'intéresse, ton débat de mèche.
0: Ouais.
6: C'est de filmer le bout là, Pauline.
0: Ouais, mais je crois que, à mon avis, Apolline et Pildar, je crois que ils iront bien ensemble.
20: Ils font des trucs.
0: Rigaud. Ouais. Avant.
6: Bon bébé blond,
0: attends, Robert et Emilien, avant que vous répondiez, il y a une question IRC, oui.
21: Oui, donc déjà il y a Alan Clark qui dit que tu es à la radio ce que Vandamme est à la poésie française.
0: Non.
21: Moi, je trouve que oui. Tout à fait, même. Et sinon, il y a Perforas, il dit que lui, c'est des vidéos de FF8, de Fourmis, une démo de Maya, des trucs de Supinfocom, et bref, ça dépote.
7: Joli FF8.
0: J'ai même pas compris ce qu'il a voulu dire, Pierre Fula, faudrait qu'il m'écrive ça. Robert, t'as répondu, toi, Emilien, pour finir.
6: Comme disait l'auditeur précédent.
0: Ouais, Robert.
6: Ouais, Robert.
20: Ouais.
6: C'est comme il disait, c'était en léger différé et puis en direct en France.
0: Bon, alors ce qu'il faut se dire, déjà, je sais plus qui c'est qui m'avait dit qu'il y avait un décalage horaire. C'est qui là par Brigitte. Donc c'est vrai, mais il faut bien se dire une chose, qu'en France c'est en direct, mais il faut se dire une chose aussi qu'il y a plusieurs télévisions étrangères qui l'ont et qui le retransmettent peut-être une heure ou deux heures après par rapport à nous.
17: Donc c'est en différé.
0: Pour eux, dans leur pays, oui, c'est en différé en fin de compte.
20: C'est du live, quand même.
0: Non, mais c'est en différé, donc eux, par exemple, tu vois, nous, on voit les gens qui montent.
20: Ouais.
0: Bon, eux, ils les voient pas tout de suite, ils vont les voir que deux heures après.
20: Et après, ils descendent.
0: Non. Ils vont voir tous ceux qui montent et puis après il va y avoir le commentateur qui va être sur place, qui va dire ce qui s'est passé, mais dans la langue du pays où que ça va se reproduire.
20: Avec un décalage.
0: Voilà.
1: Les zitrones turcs, quoi.
20: Ouais.
0: Non, par exemple, t'auras une chaîne anglaise, t'auras la BBC, et puis tout ça.
20: Ouais, mais regarde, GG, aux antipodes à l'autre bout du monde, tu sais que tout se passe à l'envers, donc est-ce que les gens, ils descendent les marches, par exemple? Tu vois, comme l'évier qui se vide dans l'autre sens.
0: Ouais.
20: Si t'arrives à conceptualiser suffisamment loin pour capter tout ça. Tu crois que les gens ils descendent les marches, par exemple en Australie?
9: Alors bon.
1: Évite la science.
20: Ah ouais, non mais quand même.
0: Non, je crois pas. Pildar.
20: Ça m'aurait étonné que tu comprennes.
0: Pildar, ton micro.
20: J'ai essayé quand même. Hein.
0: Qu'est-ce qu'il y a, Gérard?
1: Pas trop de
15: merde. Bon, Gérard, tu peux.
20: Donc,
15: il vous écoute pas, hein, Gérard.
0: Non, mais ça y est, c'est bon. On va terminer là maintenant. Dernière question. Pildar,
15: je creuse, putain.
0: Fildar, ton micro pour la 5e fois de la soirée.
15: Mais c'est toi qui viens de l'allumer là, putain.
0: Je viens de te l'éteindre, tu me le réteins s'il te plaît. Et tu fais ton boulot correctement, standard. Bon. Je sens que tout à l'heure, il y en a qui vont se prendre des barbes dans leur gueule.
15: Bon, Gérard.
0: Alors, dernière question. Combien coûte l'entrée là, du Festival de Cannes?
20: C'est pas répété, j'ai eu du bruit là.
0: Combien coûte l'entrée du Festival de Cannes?
20: Il y a différents tarifs, hein, c'est Robert. Il y a différents tarifs.

0: Donc, qui c'est qui reste? Donc, les producteurs.
1: Ouais.
0: Les
1: paparazzi.
0: Non.
1: Non, il y a les maquilleuses aussi.
0: Non, à elle.
1: Bah, si, les maquilleuses, les gens du décor, les lumières.
0: Ah non, mais ça, non, mais ça, ça, de manière, ça, eux, ils y sont déjà depuis le début de l'ouverture du festival de Cannes.
1: Les musiciens qui font les bandes originales aussi, qu'il faut pas oublier.
0: Ah ouais, mais ça, tout ça, c'est des gens qui restent.
1: Le gars de la maintenance du plateau aussi, quand même, qui a fait un travail merveilleux que je tenais à remercier d'ailleurs. Il est présent ce soir.
2: Roberto Benigni.
0: Merci. Brigitte, pardon.
3: Oui, Gérard. Angie, tu l'as bien baisé, Sandy.
0: Brigitte.
4: Tu l'as bien baisé hier soir.
5: C'est gratuit. Parce que les gens qui peuvent rentrer dans le Palais des Festivals, bien sûr, ils payent pas l'entrée. C'est pas un cinéma, c'est le Palais des Festivals.
0: Ouais, mais c'est pas
6: le Palais des Festivals.
5: Des festivals, excuse-moi.
0: Festival. Attends, toi.
6: Mais non, des festivals.
0: Toi, tu dors.
5: Non, non, Gérard, non, non. Raison.
0: Mais pour l'instant, toi, tu dors. Tu dors et tu la fermes.
6: Bah, viens avec moi.
0: Parce que t'es un feignant.
6: Viens avec moi dormir.
0: T'es un feignant, t'es comme Apolline. Avec Apolline, vous vous serrez bien
1: ça
0: la main.
6: Viens, on va dormir ensemble.
0: C'est ça, t'as raison, on va te reculer, connard.
1: Ah, il y en a un qui en peut plus, il est jaloux, non?
0: Brigitte.
5: Donc, je te disais que les gens qui rentrent dans le palais des festivals.
0: Festival. Écoute pas ce que l'autre abruti dit, là, il est en train de se branler.
1: Bon,
0: il
1: fait
0: mieux d'éteindre son micro et de fermer sa gueule.
1: Ah, il se fait branler.
0: Parce que tout à l'heure, il va se prendre une claque dans sa gueule et ça va lui faire tout le rôle. Brigitte.
5: Et donc,
0: pour finir.
5: C'est pas payant parce que le public a pas le droit de rentrer dans le palais des festivals.
0: Ça, de toute manière, en fin de compte, c'est vrai, là, ta réponse, elle est bien.
7: PD
0: toi-même, connard. Donc la réponse, elle est bien parce que c'est vrai que c'est interdit au public, c'est uniquement réservé aux gens du cinéma, c'est-à-dire les producteurs, les réalisateurs et les coiffeuses, ça, ils sont déjà bien avant. Hein.
6: Les BEP sur
0: Yasmine.
6: Aussi.
5: Ouais, donc moi,
6: pour le traiteur.
0: Attends, Yasmine. Il y a même aussi les connards de Pildar qui sont en train de se la glander douce, qui font mieux de se fermer sa gueule au standard.
6: Ouais. Tu m'excites quand tu cries.
0: Pauvre con.
5: Ouais, donc je pense comme Brigitte, hein, en fait, on paye pas. Mais ça va être un peu plus dur là, l'année prochaine, puisqu'il va falloir tout convertir en euros. Donc,
0: Ah non, mais attention, parce que ça, l'euro, de toute manière, c'est pas encore. C'est pas pour maintenant, hein, c'est prévu pour.
5: Mais bon, faut y penser quand on paye pas quelque chose et qu'il faut le convertir.
0: Non, mais
5: en
0: ça,
5: euros,
0: ça, de toute manière, je demande pas combien que ça coûtera en euros ni rien du tout. Hein.
1: Ouais, ça, c'est des questions trop bateaux, ça.
0: Hein. Donc, Emilien, pour terminer.
2: Bah écoute, moi je connais pas trop les prix parce que j'ai un pass VIP. J'ai gagné un concours.
5: VIP.
2: Et là, si ça t'intéresse, je peux te parler des films qui sont passés ce matin.
1: Ah ouais, c'est cool.
0: Bah vas-y, dis à peu près.
2: Film Cure de Jacques Deville, hein, de Gorgos Lucas.
1: Ouais.
2: C'est un huis clos, c'est comme l'emprise d'essence, mais sans sexe.
0: Donc, là pour l'instant, Emilien.
2: Je te déconseille fortement.
0: Ouais, bah c'est ça. Pour l'instant, pour l'instant, Emilien, il est.
2: Je
0: ne
2: l'ai pas préparé.
0: Mais ouais, mais pour l'instant, Emilien, ça sert à rien de vouloir te la péter devant les auditeurs parce qu'en fin de compte, t'as même pas répondu à la question. T'as dit que. Tu nous as sorti les films qui étaient en compétition alors que ça m'étonnerait que ce que tu viens de nous sortir.
2: Écoute, c'est Jacques Debir, c'est un film.
0: Ouais, c'est ça. C'est ça. Donc, conclusion du débat, alors, Robert.
1: Bah écoute, le Festival de Cannes.
0: Merci pour...
1: Ouais, je suis là. Tu m'entends ? Un peu de respect quand même pour le travail des autres.
5: Alors ?
1: Donc je disais, le Festival de Cannes, sujet chaud brûlant.
0: Mm-hmm.
1: Je sais pas si toi tu y descends cette année en canot pneumatique ou je sais pas quoi.
0: Cette année on n'a pas l'occasion d'aller à Cannes comme.
6: Si, il y a mon cousin qui descend en caravane, si tu veux, te déposer.
0: Ton cousin, je l'emmerde. Et toi aussi, connard.
6: Il y a mon zincou qui descend. Si tu veux.
0: Bon,
2: il vole des poules, ton cousin.
6: Descends en caravane.
2: C'est un voleur de poules.
8: Ah, il joue aux fléchettes avec son stylo sur fil.
6: Oh putain, c'est chaud.
1: C'est une grosse manouche, donc ils vont peut-être pouvoir s'entendre.
6: Un stylo à 20 kilos, là.
8: Putain, ouais, ça fait mal.
6: Il prend plein de jambes, une vraie
8: c'est
6: fléchette.
8: C'est clair, je t'ai sauvé la vie, Phil, là.
6: Une vraie fléchette, le truc.
8: Ah bah oui, tu m'étonnes. Il est en plomb.
0: Donc, Robert, pour...

0: Gérard, c'est Thierry. Thierry de la Sécu, tu te souviens? Le beau blanc qui est à la
1: gueule.
0: Bah, dis-moi, je te dis un truc.
1: Robert, conclusion du débat.
0: C'est super positif. Hein. Moi, j'aime bien quand tu fais des débats sur la préhistoire. J'aime aussi quand tu parles des animaux, hein, des autres
1: pas des poules, tout ça. Connais.
2: En fait, attends, il t'écoute pas, il t'écoute pas.
1: Qui vont se faire enculer.
0: Que je me dégorge le poireau.
2: Robert,
1: bon, Robert, conclusion. Robert, conclusion.
3: Ça y est, je suis revenu.
2: Il s'est bavé dessus.
1: Robert, conclusion du débat.
4: Dis un cochon.
1: Robert, conclusion du débat. Robert, conclusion du débat.
3: On va y arriver, t'inquiète. Donc, je te disais, ouais, le festival de Cannes.
5: Bernard, c'est vrai que t'es passé sur Skyrock hier.
3: Allez, c'est reparti. Vas-y, balance, balance, fais la sauce, vas-y, vas-y.
4: Bah, vas-y, Robert, merde. Attends.
3: Bon, alors, je te disais, le festival de Cannes, bien. Les Cannes, t'as fait une fixation, mais il n'y a pas que les Cannes, il y a aussi les dindons. Moi, quand tu veux, je te bouffe ton dindon, hein, si tu vois ce que je veux dire.
1: Ouais, ben, Robert, au revoir pour toi.
3: Avec ta gueule de vilain petit canard, quand
1: hop.
3: Même.
1: Au revoir, ta conclusion, elle est con. Brigitte.
6: Bah, moi, je trouvais que sa conclusion, elle était bien. Et sinon, je voulais revenir sur les questions de Childar. Plutôt que de gueuler après, t'as qu'à aller faire toi-même, connard.
1: Alors, va te l'enculer, salope.
4: Arrête d'être vulgaire, mais Gérard.
2: Ouais. Oh, c'est déplaisant,
1: Yasmine.
2: Vraiment.
7: Alors, Yasmine, vite. Je voulais dire un truc, c'est que t'as tellement de pellicules qu'on dirait le festival de Cannes.
8: Ouais, c'est pas mal.
7: Je vais dire.
2: Waouh,
4: joli.
2: À ce temps-là, c'est joli.
8: C'est quoi ton truc sur internet?
1: Attends, Emilien. Attends. Vas-y, continue.
7: Ouais, t'as compris au moins?
1: Vas-y.
7: Non, mon gros connard. Sinon, c'était de la grosse merde et j'ai toujours pas compris c'était quoi le festival de Cannes.
1: Alors, je vais te dire une chose, tu ferais mieux d'aller regarder Alerte à Malibu avec David Hasselhoff, espèce de
2: pièce.
7: Avec qui?
1: Va rejoindre David Hasselhoff.
7: Ouais, c'est ça.
1: Hein, espèce de salope.
7: Lui, de
2: putain, mais t'as pas besoin de l'insulter, de la traiter de salope.
9: C'est vrai, hein.
1: En plus, deux poufiasses à l'antenne, c'est bien. Et Emilien, pour terminer, conclusion.
8: Ouais. J'ai été un petit peu vulgaire là, avec toi, je trouve.
1: Non, mais ça m'aurait étonné. Attends, Emilien. Ouais. Manière,
4: c'est de la faute de Fildar, oui, il a pu ça 205, il ferait mieux de retrouver sa bomba. Ça
2: voilà, allez, on y va.
1: Et de manière, c'est aussi du boulot à Pauline, donc
4: ouais, la pute,
1: ouais.
4: Qu'est-ce qu'elle fout dans l'émission? Elle devrait, alors, si Emilien, on était mieux avant à Neuilly.
1: Attends,
4: hein.
1: Toi, tu fermes ta gueule.
4: C'est bon, la connaît ta chanson.
8: Je t'ai pas parlé des autres festivals, parce que je sais pas, tu aurais pu nous parler du festival des alcooliques à Montigny-Bretonneux, par exemple.
4: Bah ouais.
8: Ça aurait été bien.
2: Mmh. S'il avait bossé un peu.
9: Fais pas comme si tu connaissais pas.
1: Je connais pas.
4: Rigo.
1: Non, je connais pas ce coin-là.
4: Rigo.
9: Quoi? Il en connaît d'autres, mais pas celui-là.
4: Tu commences à faire du boulot de merde, toi. Hein.
1: Non, mais toi, pour l'instant, tu m'éteins ton micro, ça fait la sixième fois que je te le dis. Alors,
4: c'est qui, c'est Rigo? C'est trou de balle, en fait. C'est lui qui t'envoie des mots et tout, t'as même pas capté encore. C'est gueule d'amour et trou de balle, Rigo.
1: Mais c'est ça, t'as raison.
2: C'est lui, fesse de bab.
1: Mais oui, c'est ça. C'est ça. T'as raison,
4: rien.
1: Espèce de connard.
8: Toujours les mêmes.
1: Va chercher ta merde.
4: Ma 205. Oh putain, ouais.
1: Bon, alors, Emilien.
8: Ouais, bah ça y est, j'ai fini.
2: De toute façon, c'est de la faute d'Apollon.
1: Alors donc, moi, qu'est-ce que j'avoue.
4: On était bien à Neuilly.
2: Oh putain, qu'est-ce qu'on était bien.
9: J'ai pas de conclusion en plus, là.
1: Rigo, ouais.
4: T'en es combien sur Internet? On doit être 4.
9: Je sais pas, je peux plus avoir les chiffres.
2: Quelle naze.
4: Oh merde,
2: de
4: t'as tout pété de 200.
2: Donc alors, il y a Servomix qui me passe une conclusion de Fesse le Babouin qui dit qu'avec ce débat sur Cannes, Gérard, tu nous as fait un vrai festival. Ce soir, on a fêté ta connerie dans la bonne humeur. Les questions stupides ont défilé en guise de feu d'artifice. On a eu le droit à une explosion de bêtises. Le bouquet final, ce serait que tu fermes ta grande gueule. Je pense que c'est une bonne conclusion.
1: Ouais, bah, après mieux de fermer après mieux d'éteindre son internet. Et
2: sinon, conclusion de RIP qui dit à Père Fouras que normalement il a pas le droit de faire rentrer des gens au festival de Cannes, mais si c'est Aurélie, c'est bon, y a pas de problème.
1: Ouais, mais ça,
2: les vilains bad boys. Et il y a Destroy qui te demande en fait combien il y a de marches à Cannes.
1: Aucune idée, voilà, parce que t'as pas bossé. Déjà, pour commencer, je vais répondre à sa question. Je n'ai pas pu y aller parce que les CRS nous ont interdit l'accès.
2: Ah, mais t'aurais peut-être tu prends un dico, un quid, un documentaire de la ville de Cannes et tu regardes combien il y a de marches. Si t'avais bossé un peu chez toi.
1: Toi, va baisser ta. Va baisser ton bébé.
2: Écoute, Rigo.
1: Écoute,
2: Rigo, Gérard. Parce que si toi, on te disait va baiser qui tu sais, tu serais pas content.
1: Moi, si vous me faites chier, moi, 2h30, je me casse et puis comme ça, vous verrez comment ça va faire.
2: Bon, il y a quand même cette chère conclusion de Turpentine.
1: Ouais, si c'est pour me dire que mon débat n'a ni queue ni tête, moi, je l'emmerde.
2: Ok.
1: Voilà, comme ça va plus vite. Alors, conclusion du débat, pour moi, personnellement, dommage que ça ait été de la... Il y a eu de la merde, comme d'habitude, ça m'étonne pas, avec les gens au standard. Donc, j'espère que le deuxième va mieux se passer que le premier, parce que si ça se passe mal, je vais pas faire les 10 questions, et j'en avais retiré le chef avant. Donc, j'espère que le deuxième va bien se passer, donc ça portera sur la chirurgie esthétique. Donc, j'espère qu'on va pas avoir des branleurs au standard. On va pas avoir des branleurs à l'antenne pour me dire des conneries, parce que sinon, ça va faire comme le premier débat, ça va zapper. Et donc, on va s'écouter les connards boiteux avec Venez sur la croisade. J'aurai une palme d'or dans le cul. Et on se retrouve tout de suite après pour la suite du débat.
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1: Non, attends.
11: Tout le monde.
1: Bonjour Jennifer, comment vas-tu?
11: Bonjour Gérard, très très bien et toi?
1: Je sais pas, j'ai pas regardé, tu vois, il est 3h30, je suis pas encore couché.
11: Il faut regarder, je verrai ça
1: quand je me réveillerai, Jennifer,
11: d'accord,
1: t'inquiète pas.
11: D'accord Gérard.
1: Thierry, 19 ans de Rennes.
12: Bonsoir. Salut, super, Thierry. Bonsoir à tous, comment ça va Gérard?
1: Ouais ben, ça va, c'est bon. Pascal, 33 ans de Toulon.
13: Oui, bonsoir à tous, ça va Gérard?
1: Je sais pas, je te dirai ça demain, quand je
13: voilà.
1: Quand j'aurai dormi.
11: Et après,
1: on va accueillir Marine, 20 ans de Brest.
14: Salut mon petit Gégé d'amour, ça va?
1: Bonsoir ma petite chérie, comment vas-tu à Brest? Il fait beau à Brest?
14: Oui.
1: Ça va chez les Bretons?
14: Bah ouais.
1: Il y a une Bretonne et un Breton, hein, alors attention. Hein.
12: Ouais, salut Brest, ça va bien?
14: Ouais, ça va.
12: Super.
1: Bon, allez.
12: Grosse patate de folie, hein?
14: Ouais, comme toi.
1: On se calme, s'il vous plaît.
14: Merci.
1: Voilà. Donc alors
12: non, mais
1: attendez. Là maintenant, c'est le premier débat s'est très bien passé. Donc je voudrais que le deuxième se passe aussi bien.
12: Ouais,
14: oui, le premier débat était excellent. Hein, Gérard. Moi j'ai bien écouté, c'était excellent quoi.
12: Donc, ouais, c'était génial. Ouais, pareil. Carrément bordel. Hein.
1: Bon, alors maintenant, je vais vous poser la question. Donc vous allez répondre chacun votre tour. Je sais que c'est la première question, c'est une question vraiment bidon. C'est êtes-vous pour ou contre le mariage?
14: Jennifer.
1: Oui, Jennifer.
14: Alors moi, je suis pour le mariage, mais pas trop tôt, quand même. Pas trop tôt.
15: Ouais, c'est Leïla. En fait, moi aussi, je partage son point de vue. Moi, je dis que oui, pour le mariage. Mais pas trop tôt, quoi.
12: Ouais,
15: faut profiter
12: Pascal.
15: Un petit peu.
4: Non, c'est Marine.
1: Marine. Marine.
15: Oui.
1: C'est Marine, c'est pas Leïla.
15: Ah non, c'est Marine.
1: Ah oui. Donc, alors, on va accueillir... Marine, tu m'excuses de te couper.
15: Ouais.
1: On va accueillir Michel, 23 ans de Paris.
16: Oui, bonsoir Gérard.
14: Bonsoir Michel.
16: Bonsoir tout le monde. Bonsoir. Super, carrément super Michel, bonsoir à toi.
1: Bon, oui, Thierry.
16: Oui.
1: Thierry, tu te calmes et Pascal, vous vous calmez.
16: Non, mais c'est la pêche, quoi. Bon.
1: Non, mais c'est bon. Ouais, alors maintenant, je repose la question comme okay. Michel vient d'arriver.
16: Ouais.
1: Donc, pour ou contre le mariage? Alors, Marine, tu me dis que t'es contre. Alors, pourquoi?
15: Non, moi, je dis que je suis pour.
1: Oui, mais pour... Alors, t'es pour, mais pourquoi?
15: Je suis pour, mais pas trop tôt, quoi. Moi, je dis qu'avant, il faut d'abord un peu profiter, s'épanouir sexuellement et tout. Et après, ben...
14: Rencontrer du monde.
15: Tout. Voilà, rencontrer du monde et s'amuser avant de s'engager.
1: Ouais, d'accord.
14: La bonne personne. Genre.
1: Voilà. Tout à fait. Donc, il y a une question qui s'adresse à...
12: À moi ?
1: Non, qui s'adresse...
12: Ah bon,
1: qui c'est Manu, malheureusement, qui s'adresse encore à... qui va s'adresser à Tina, et donc si Tina pouvait répondre à Manu...
12: Salut,
1: c'est
12: Tina.
1: C'est marqué...
14: Oui, bonsoir Tina.
12: Bonsoir Tina, super. Tina.
1: Donc c'est marqué pauvre Tina qui va passer dans les bras de Gégé.
12: Ouais, c'est clair que ça doit être dur quand même. Ouais, ça va être très dur. Hein.
1: Là.
4: Non, pas du tout.
14: Et Christine alors, Gégé.
1: Comment ?
14: On la met où, Christine ?
1: Attends, qui c'est qui parle là ?
12: Un petit quiz.
1: Jennifer.
14: Ouais, bah,
1: Jennifer. Jennifer.
14: Oui,
1: Jennifer.
14: Oui.
1: Je vais te dire une chose avec Christine, ça fait déjà plus de.
12: Bon, six mois, Gérard.
1: 6 mois que ça a terminé.
14: Oh,
1: ok.
14: Oh,
1: donc, Manu, t'as entendu la réponse, donc non. Donc pour toi, Marine.
15: Oui.
1: Donc, à ton avis.
15: Pauvre Tina. Ouais.
1: C'est bon.
15: Ouais, moi je suis pour le mariage, mais pas tôt, quoi.
16: Et moi je peux dire moi.
1: Oui.
16: Alors moi, bon, salut, c'est Thierry de Rennes, donc.
1: Oui, vas-y.
16: Je suis animateur dans une discothèque et moi je veux dire, je suis contre le mariage parce que une fois qu'on est marié, on peut plus se faire sucer sous la console. Mais ouais, je suis pour le mariage parce que d'un autre côté, une fois qu'on est marié, on peut se faire sucer sous la console.
1: Bon, ça va, là, je vais dire une chose, Thierry.
16: Oui.
1: T'es carrément à côté de la plaque.
16: Mais non, mais écoute,
17: pourquoi t'aimes pas te faire sucer sous la console?
1: Non, Jennifer.
16: Gérard, Jennifer.
1: Oui. Vas-y.
15: Oui.
16: Ah, j'ai un petit pipe sous la console. Non,
1: alors vas-y, Jennifer. Pour ou contre?
15: Mais j'ai déjà répondu, je t'ai dit que.
1: Ah non, c'est Marine qui m'a répondu.
15: Ben non, j'ai répondu à la première, donc avant ma.
16: Ouais, à Michel.
1: Michel, je t'écoute.
18: Oui, ben je voudrais te poser une question sur Christine et le mariage.
1: Non, alors c'est bon, Michel, tu retournes au standard. Bonne nuit.
16: Allez,
1: au revoir.
16: Ouais,
1: Au revoir, Michel. Au revoir, Michel.
15: Et toi, j'ai là.
1: Alors, il y a Nabis qui me dit, alors tu es libre pour moi, mon amour. Nabis, si t'es un homme, non. Je suis libre que pour. Merci, Nabis. Oui.
15: Gérard, t'es pour ou contre le mariage?
1: Moi, je suis tout à fait contre parce que déjà, pour une chose, c'est que dans la vie, si tu te maries trop jeune, t'as pas le temps d'en profiter.
16: Ouais, super.
1: Attendez.
15: C'est bien, Gérard, là, je suis.
4: Excusez-moi.
15: Tout à fait
4: d'accord. Oui. Michel est parti.
1: Oui.
4: Comme tu l'as jarté, bien sûr.
1: Oui.
4: Et c'est Robert, 27 ans de Suresnes, qui arrive.
19: Salut tout le monde.
16: Salut Robert. Salut Roro, comment tu vas? Super.
19: Bonsoir Gérard, s'il vous plaît. Bonsoir Gérard.
1: Bonsoir Robert.
19: Voilà.
15: Voilà, super, bon.
1: Donc je réponds donc à la question.
16: Non, c'est bon, s'il vous plaît.
15: Tenez-vous les mecs.
1: Bon, je vous préviens tout de suite, c'est pas la peine de demander Luigi et tout ça.
19: Parce que c'est quand même des.
1: Ça ne sert à rien. Sinon, il y a. Sinon, j'arrête. Je continue pas.
16: Gérard, je peux répondre à ta question.
1: Vas-y, Robert.
16: Gérard, c'est Pascal, je peux répondre à ta question là.
1: Vas-y, Pascal.
16: Ouais, ben moi je suis quoi? Je suis pour le mariage parce que vu que je me suis marié à 17 ans, moi alors je suis pour le mariage. Hein.
15: Ouais. Et pourquoi tu es pour? C'est marié à 17 ans. Parce que tu t'es marié à 17 ans.
1: Non, mais attends, Pascal.
16: Oui.
1: Pascal, tu t'es marié à 17 ans.
16: Non, mais c'est 17 ans qu'il est marié.
1: Attendez. Je vais répondre à la question quand même à Pascal parce que là ça me paraît bizarre.
16: Il n'y avait pas de question.
1: Attendez, je vais quand même intervenir. Pascal,
16: oui.
1: Tu dis que tu viens de te marier à 17 ans.
16: Non, j'ai pas dit que je viens de me marier. J'ai 33 ans. Bon, je me suis marié à 17 ans.
1: Oui.
16: J'ai vécu pendant 6 ans avec cette femme.
1: Oui, mmh.
16: Bon, et j'ai divorcé. Et là, maintenant, je vis avec ta mère, autre femme. Ça fait plus de 11 ans.
15: Mmh. Et tu vas te marier avec?
1: Non, mais.
16: Comment?
15: Tu vas te marier avec?
16: Ah ouais, vu que j'ai 4 enfants, je vais me marier. Oui.
1: Non, mais attends, Pascal. Il y a un truc qui va pas là, parce que pour moi, ça me chagrine.
16: Vas-y.
1: Bon, tu la connais depuis combien de temps que tu as dit? Parce que j'ai pas trop entendu, parce que tout le monde a parlé sur quand tu l'as dit.
16: Ouais, la deuxième femme?
1: Non, bah attends. T'en as combien là,
16: voilà, je t'explique, Gérard. Voilà, je me suis marié à 17 ans.
1: Ouais.
16: J'ai eu un enfant avec sa femme-là.
1: Ouais.
16: Bon, j'ai divorcé.
1: Ouais.
16: Je me suis remis avec une autre femme. Ça fait 11 ans que je suis avec elle. Et j'ai déjà 3 enfants avec elle.
15: Ok.
1: Oh là là.
16: À 33 ans, j'ai 4 enfants.
15: Et donc, tu as 62 ans.
16: Gérard. Je mélange pas les pinceaux là.
1: Oh là là.
16: Gérard, c'est Robert.
1: C'est bon. Robert, tu veux.
16: Ouais, je vous.
1: Robert.
16: Robert. Oui, bonsoir. Je voudrais te poser une question, Gérard.
1: Vas-y.
16: J'ai vu des rumeurs sur l'internet. C'est vrai que tu vas te marier avec Arlette?
1: Bon, allez, c'est bon. Robert, dehors. Robert, dehors.
16: Si c'est pour dire ça, dehors.
1: Bonne nuit, Robert.
16: Grande soirée. Bonne nuit, Robert. Salut à toi.
1: Bon,
15: Mais Gérard, il a seulement lu ça, le pauvre. Pourquoi?
1: Non, mais je veux pas le savoir. De toute manière, moi, des conneries comme ça, je suis pas là pour les entendre sur un débat. Je suis très calme ce soir, donc c'est pas la peine de.
16: Il a même pas dit un mot, tu l'envoies déjà à la blague.
1: Non, mais l'histoire de.
16: Gérard, c'est hyper dur quand même.
15: Il est hyper viril, Gérard, c'est bon, ça j'adore.
16: Ouais, si de lui être sur internet, hein, je vais le laisser parler, Gérard.
4: Excusez-moi, Michel est parti, maintenant c'est Marcel.
16: Bonsoir.
4: 24 ans de Limoges.
1: Bonsoir Marcel.
16: Bonsoir tout le monde.
15: Salut Marcel. Salut Marcel.
16: Super grosse soirée ce soir. Hein. Grosse patate de folie.
15: Ouais, à fond de méga.
16: Ah non, ça.
1: C'était
16: sous la brosse tout à l'heure, ok.
19: Salut Gérard.
1: Salut Marcel.
15: Deuxième question.
1: Bon, alors on revient au mariage. Donc moi
16: Faudrait peut-être demander l'avis à Marcel quand même, pour ou contre le mariage.
19: Moi je suis pour.
1: Bon, alors pourquoi t'es pour?
16: Super.
1: Mais attends, si t'as.
19: En fait, oui.
1: Oui.
19: Bah oui, non, je suis pour le mariage, mais ça dépend à quel âge, bien sûr.
1: Mm-hmm.
18: Si je te marie à l'âge de 17 ans, 19 ans, 20 ans, c'est vrai que c'est pas très, très cool, quoi.
13: Non, mais attends, à 17 ans, je me suis marié à 17 ans, mais j'ai rien perdu de ma vie.
18: Non, mais faut être con, je veux dire, faut se marier à 17 ans, c'est clair, faut être con.
1: Mais non, mais attendez, stop. Non, moi, je vais vous dire, attendez.
18: Gérard, c'est d'accord avec nous quand même,
1: attendez. Moi, je vais vous répondre. Stop.
20: Taisez-vous, putain.
18: D'accord ou pas?
1: Moi, je vais vous répondre. Moi, de toute manière, je suis contre le mariage trop jeune.
18: Faut
1: profiter de la vie.
18: C'est pas.
20: Mais profiter.
18: Mais écoutez.
1: Ouais,
18: mais
1: Gérard. Oh, vous la fermez!
18: Excuse.
13: Gérard, pourquoi t'es contre le mariage?
1: Parce que faut profiter de la vie en premier.
20: Non, Gérard, il a pas dit qu'il était contre le mariage trop jeune.
18: Attends, Gérard, une seconde, je voudrais parler à Gérard. Moi, je pense que c'est vrai que le mariage, c'est pas bien à partir de 17 ans, 18 ans, ces trucs-là, parce que, en fait.
1: Déjà, à 17 ans, faut déjà avoir l'accord des parents, d'accord?
18: Mais faut profiter de sa jeunesse, se faire sucer sous la console par Gérard.
1: Marcel, Pascal et Thierry, vous retournez au standard, bonne nuit. Bonne nuit à tous les trois, j'ai dit, Gérard, j'ai envie de mener le débat, je veux participer.
17: Stop, t'as 30 secondes, c'est Gérard qui mène le débat. Gérard était en train de dire qu'il fallait profiter de sa jeunesse. Pourquoi? Tu veux pas te marier, Gégé? Tu veux jamais te marier? T'as pas envie de te marier un jour?
1: Bon. Déjà.
20: C'est Marine, t'as pas envie de fonder une famille, je sais pas.
1: Bon, Marine, maintenant, comme on en vient à la question, et ça, je voulais pas trop en parler sur l'antenne.
20: Ah, d'accord.
1: Bon, malheureusement, on m'a posé la question, donc maintenant je vais quand même le dire. Donc Marcel, Pascal et Thierry, vous la fermez.
18: D'accord,
1: Gérard. Ok,
18: Gérard. Big respect, brother.
1: Stop!
4: Il y a aussi Chris, 30 ans de Saint-Jean-de-Six.
21: Bonsoir Chris.
18: Bonsoir Gérard. Salut Six.
21: Alors moi je suis tout à fait d'accord avec Gérard parce qu'il a raison.
18: Ouais.
1: Bon allez, pour l'instant, moi je vais vous dire une chose que j'ai déjà vécu, un mariage.
21: Comme moi.
1: Non mais attends, pour l'instant, tu permets, je réponds à la question à Julie.
21: Oui, le mariage, c'est
1: dégueulasse.
18: Vas-y.
1: Je réponds à une question.
17: Il nous dévoile sa vie privée, alors écoutez pour une fois.
1: Ouais,
18: il va parler d'Arlette à tous les cours.
1: Non.
20: Soyez respectueux.
1: C'est bon, vous voulez pas écouter, alors dans ce cas-là, vous allez vous faire foutre. Passez-vous au mariage. Allez hop, terminé. C'est bon. Passez-vous au mariage.
17: Attends, ton sujet, Gégé, je crois que c'était pour ou contre le mariage.
18: Oui, mais pour ou contre le mariage.
17: Si c'est pour ou contre, c'est qu'ils y pensent.
1: Chris, Marcel, Pascal et Thierry comprendront que tu m'as posé une question, que je réponde, dans ce cas, ils se la fermeront. Ouais, donc, comme tout le monde parle, hop, c'est bon. On enchaîne. Passez-vous au mariage.
18: C'est bon.
1: Ouais, maintenant vous allez le fermer.
18: Ouais, c'est bon.
1: Bon, allez.
18: Ça va.
1: Tu me vires, Thierry. Tu me vires.
18: Ça va.
1: Allez. Tu viens, Pascal, Marcel, Chris et Thierry.
18: Michel qui a dit sur internet que t'allais te marier avec Arnette, je crois.
1: Allez, c'est bon, tu me les vires tout ça. Allez, tu me les vires tout ça. Bon. Alors maintenant, je vais pouvoir. Il reste plus que Jennifer et Marine, c'est pas grave, on va récupérer d'autres personnes. Donc je vais quand même répondre à la question à Julie qui m'a posé tout à l'heure. Pourquoi que j'étais contre le mariage? C'est ça la question que tu m'as posée.
17: Non, parce que tu avais l'air de dire il faut profiter de sa jeunesse. Je t'ai dit, mais est-ce que toi tu comptes pas te marier un jour?
1: Je vais te répondre maintenant parce que comme c'est un peu plus calme, on peut discuter. Donc si veulent intervenir deux filles à peuvent. Donc moi j'ai déjà été marié, j'ai eu une fille.
20: Ouais.
1: Bon.
20: Elle a quel âge?
1: Maintenant, à l'heure actuelle, elle a 7 ans, donc elle va sur 8 ans. Et à l'heure actuelle, suite à un accident que tout le monde connaît, parce que j'en ai déjà assez parlé sur l'antenne, donc je vais pas redire tout. Donc vous êtes au courant, si vous êtes des fans de Max, donc j'en ai parlé. Donc j'ai dit, donc suite à l'accident, maintenant. Bon, elle est partie, c'est depuis 80...
17: Non, mais tu nous parles du passé, là, je ne sais pas
1: oui,
17: ce qui s'est passé.
1: À l'heure actuelle, moi je suis contre.
17: Moi, je te parle du futur. Maintenant, t'es contre.
1: À l'heure actuelle, je serais contre de me remarier avec quelqu'un. Je ne referais...
20: Je ferais
1: ma vie avec quelqu'un, mais je vivrais en concubinage.
17: En concubinage?
1: En concubinage.
4: J'ai des nouveaux.
1: Oui.
4: Alors, j'ai Jérôme, 20 ans,
0: de Cherbourg.
21: Bonsoir, bonsoir Gérard.
1: Bonsoir.
0: Il y a Gilles.

0: Ta gueule.
1: C'est bon.
0: Allez, bonne nuit à tous. Bonne nuit à tous.
2: Attends, il manque la conclusion sur le mariage. Il manque la conclusion sur le mariage.
0: Alors tu vires. Tu vires Jérôme. Tu les vires. Bonne nuit à tous. Voilà, tu les vires.
2: Gérard, il faut que tu fasses une conclusion. Tu dis pas au revoir comme ça, qu'on retrouve demain, qu'on retrouve après. Allez.
0: Quand ils vont la fermer.
2: Le chef a dit, t'assure.
0: Bon, vos gueules. Maintenant, c'est terminé. C'est terminé. C'est terminé, maintenant. C'est terminé. C'est terminé. Maintenant, vous allez retrouver Yannick pour la nuit sans pub à 6h. Quoi, tu t'en fous? Eh ben dans ce cas-là, si vous vous en foutez, vous n'aurez pas de cadeau. Surtout qu'il y a des bons voyages à gagner avec Lorenzo. Donc, de 6h à 4h, vous allez... Oh Vogel! Bon, allez, c'est bon. On va le... Julie, on va le remix et c'est bon. Voilà. Donc maintenant vous allez retrouver Yannick pour la nuit sans pub et de 6h à 9h vous allez retrouver
3: Non.
0: Quoi non?
3: Non.
0: Si, on va retrouver Yannick parce que
3: non.
0: C'est... Si,
3: non, je te dis. Espèce d'hétéro va.
0: Toi-même.
3: Alors.
0: Donc vous allez retrouver Yannick pour la nuit sans pub, 6h 9h Lorenzo, après ben toute l'équipe Miguel. Après Aimé, Eric et Ramzy. Donc 20h, 22h Doc Arnold et Jessica. Et n'oubliez pas surtout 22h, le plus beau et les deux plus beaux standards, c'est-à-dire Julie, Florent. Et bien sûr, n'oubliez pas votre chef qui vous aime, c'est-à-dire Max. Moi je vous souhaite une bonne nuit. Et n'oubliez pas qu'il y a des places encore pour la loco de cette nuit à gagner. Voilà, bonne nuit à tous. Et là, comme tout le monde a été sympa, vous allez écouter les poèmes de Gégé, je pense. Allez, bonne nuit à tous.
4: Alors, on va accueillir maintenant tous tes amis, à savoir Hugo.
5: Non.
4: Luigi, bonsoir.
6: Oui, ciao les Schtroumpfs. Ciao Gégé, ciao.
4: Bonsoir Gérard.
7: Salut.
4: Voilà, merci d'être poli Gérard. Hugolin.
8: Bonsoir les Kiss, bonsoir le Cum.
7: Ben c'est bon.
8: Oui,
7: effectivement,
8: je suis vierge.
7: Non, mais attends, c'est bon, le débat il commence pas, donc déjà tu commences à dire bonjour et après on verra.
4: Voilà, ne crie pas parce que là, vraiment, il y a des saturations. Arnette, bonsoir.
9: Allô? Allô, oui, bonsoir, vous allez bien?
4: Oui, ça va plutôt pas mal.
9: Régulièrement, Gérard, quand même, hein. Voilà, quoi.
4: On a également David, bonsoir David. Bonsoir David.
10: Ça va?
4: Ça va et toi?
10: Ouais, super. La forme!
4: Bon.
9: Feu de radio! Pardon, feu de radio!
4: Attendez, on dérange Gérard qui est en train de manger son petit casse-dalle. Gérard qui se contrefout de vous quatre. Mais par contre,
9: pas
4: maintenant, il va finir de manger, d'avaler vite fait sa petite portion et puis il va dire bonsoir à Raphaël.
11: Salut Gérard.
4: C'est une fille, hein, au cas où tu l'aurais pas entendu. C'est difficile.
7: Ouais, c'est une fille, tu me prends pas.
4: Si, c'est la Raphaël qu'on a eu tout à l'heure, là.
11: Mais Gérard.
4: Elle est pas vraiment noire, elle est pas vraiment blanche, elle est chocolat au lait, c'est ça?
7: Non, c'est un mec, ça.
4: Elle se cherche encore, elle sait pas trop où elle veut aller, elle se tâte, alors elle prend les deux. On a également Alissa.
12: Salut
4: Mathieu. Bonsoir. Parle bien devant ton combiné, hein. Voilà, parle bien devant ton combiné. Parle bien devant ton combiné.
12: Je parle devant mon combiné.
4: Non, tu le faisais pas il y a un instant. Menteuse. Evelyne, bonsoir.
13: Bonsoir.
4: T'appelles de RP.
13: Pardon?
4: Pour les intimes, région parisienne, sinon pour les autres. T'as 26 ans, ça va Evelyne?
13: Ça va très bien, merci.
4: Bon, très bien. Bah, Cédric également de Lyon.
14: Salut
4: Cédric.
14: Ouais.
4: Donc, Gérard, tiens, je te donne les documents. Puis c'est à toi de gérer donc ton débat, tiens, hop. Et puis il y a d'autres nanas, si les nanas veulent appeler, donc 0803 08 5000 0800 70 5000. Dans un instant je vais m'éclipser du débat, je vais laisser Jessica faire ça parce que d'abord Jessica, la première question qu'on peut se poser, t'es plus vierge depuis l'âge de 10, 8 ans?
15: Non, depuis 16 ans.
4: Ah, 16 ans?
15: Ouais, très bien.
4: Tard, mais enfin bon, t'as vite rattrapé le retard, hein.
15: C'est clair.
4: Donc il y a Jessica, Florent va prendre les manettes, également Julie. Ce serait marrant que Julie elle prenne derrière, on va rigoler, hein.
7: Avant que tu t'éclipses, si des fois on pouvait avoir la personne de
4: tout à l'heure. Non, on fait le débat là, Gérard.
16: Essayez, ça répond pas.
4: Ça répond pas.
7: Ok.
16: Essayez, ça ne répond pas.
7: Bon, c'est bon. Donc à part

0: Bon,
1: les blaireaux sont là, on est là.
0: Bon, ouais, c'est bon, rapin, tu vas pas commencer?
1: Ouais, tu restes poli, enculé.
0: Alors l'enculé, il t'emmerde.
1: Mais c'est pas à toi qu'on parle, Gérard. C'est pas à toi qu'on parle.
0: Non, mais je te préviens d'une chose.
1: Ouais, comme d'hab, quoi.
0: Comme d'hab.
1: T'énerve pas, vas-y. Tu peux y arriver, Gérard.
0: Vous commencez pas à me les gonfler. C'est clair et net.
1: Ok.
0: Ah, c'est bon, parce que sinon, ça va aller vite.
1: T'énerve pas, mon
0: Dieu. Le débat. Si vous commencez comme ça, le débat il va durer 5 minutes.
2: Oh, non,
0: vous choisissez.
1: Merde.
0: C'est simple, vous choisissez.
3: Vous choisissez pas, vous choisissez, c'est ce que t'as fait.
0: Ouh. On y va gentiment.
3: Ou gentiment.
0: Comme sur certains débats qui se sont très bien passés.
3: Oui.
0: Ou sinon, je casse, j'arrête tout et je rentre chez moi.
1: Ah, non. Raison.
3: Ah non,
1: Gérard, tu ne feras jamais ça.
3: Bon, on a déjà Nanou qui fait je suis vierge.
0: Nanou sur Minitel, t'es bien gentil.
3: Ah, crie pas parce que tu vois, t'entends la voix, c'est dégueulasse. Je sais pas, il y a un problème ici. J'ai tous mes poils sur la chatte. Je t'aime à la folie. J'ai envie que tu me prennes par le boîte.
0: Hey. Max, puis, tu me l'envoies quand même de mon côté quand même que.
3: Puis attends parce que c'est
0: ami. On voit un peu.
3: Puis dans mon anus tout rouge. Puis par ma bouche et est-ce que tu pourrais m'éjaculer? Bon, enfin bon.
0: Ça... Bon, on verra.
3: Non, là après c'est pas très drôle. Après c'est pas très drôle.
0: On verra. Bon.
4: On verra, elle a dit.
1: La première question.
3: Alors Gérard, le débat.
5: Ça c'est clair.
1: Gérard est-il buteau? La question qui se pose pas.
0: Ah, très bonne question, ça, c'est qui ça?
1: C'est Arnett.
0: Arnett, ça m'aura pas étonné de ta réponse.
1: Bah, c'est clair, hein.
0: Arnett, point final à Lénine, donc on va commencer.
1: Ok, on y va.
0: Donc sur la virginité, pourquoi? Donc voilà. Donc
5: quoi,
0: la
5: prochaine.
1: Quoi? Gérard, tu nous fais quoi là?
3: Non, mais demain on fera un temps, aussi on fera un débat sur la météo. Demain il fera beau, pourquoi?
0: Pourquoi attendre?
1: Pourquoi
0: Gérard? Merci.
3: Mais attends, dans le micro, il s'est vu, ça grésille, je sais pas.
0: Ouais, alors, pourquoi? Ça, je m'adresse. J'ai pas beaucoup de nanas, c'est dommage.
5: Mais exprime-toi, Gégé.
3: Non, mais attends, là, tu.
1: Allez,
3: on dirait pivot, vas-y, démarre.
0: Alors, pourquoi attendre pour avoir une relation? Très bonne question.
6: Les mecs peuvent répondre aussi là-dessus, Gérard.
3: Mais Jessica mène le truc.
0: Non, en principe, j'ai inondé plus de nanas que.
1: Mec, mais bon, c'est pas grave. Si tu
0: plus de nanas. Parce que les cums, j'en ai ras le bol. Alors, j'aurais bien voulu avoir les réponses de taupe.
1: De taupe?
0: Oui.
1: C'est quoi ce nouveau délire, là?
0: Ce nouveau délire, c'est un nouveau surnom que j'ai donné aux nanas maintenant.
4: Ah, bah, c'est vachement sympa.
1: Bah, ouais.
4: C'est toi qui défends la femme habituellement, bah, dis donc.
1: Gérard, c'est pas taupe, c'est taupu. T'as compris, Gérard?
4: Voilà, c'est quoi, Gégé, la première question?
0: Ben, la première question, c'est pourquoi attendre pour avoir une relation? Ça, c'est pour les nanas.
4: Alors, les filles, il y a Lisa.
0: On en a pas beaucoup.
7: Oui.
4: Il y a Lisa qui est là.
7: Ouais.
4: Alors, à ton avis?
7: Bah, déjà, la virginité pour une fille, c'est quelque chose d'important.
0: Mmh.
7: Moi, la première fois que j'ai eu mon rapport, bah, j'ai quand même attendu un an.
0: Mmh.
7: Et bon, c'était un mec, c'est sérieux, quoi, qui était bien, quoi. Et puis, j'ai voulu lui offrir la virginité, et puis voilà, quoi.
0: D'accord. Evelyne?
8: Bah, moi, c'est un petit peu pareil. La première fois que j'ai perdu ma. Enfin, la première fois que j'ai eu un rapport, c'est vrai que c'était avec quelqu'un. J'avais attendu aussi. On ne fait pas ça avec n'importe qui. Hein. Mmh. Ou le premier qui passe.
0: Ouais, d'accord. De manière, je reviens à peu près. De manière, je vous donnerai mes solutions en fin de débat.
8: D'accord.
0: Raphaël.
9: Oui. Alors, bon,
0: apparemment, c'est pas. C'est un mec.
9: Mais arrête! C'est pas parce que j'ai une grosse voix que je suis forcément un mec, Gérard.
0: Ouais, c'est bon.
1: On dirait Chewbacca dans la guerre des étoiles.
9: Ah, toi, ta gueule, hein, connard.
0: Oh, vous restez poli.
9: D'accord, je reste poli.
0: On se calme.
8: Je crois que c'est pas Gérard.
0: Raphaël.
9: J'ai horreur qu'on me soupçonne en plus, surtout que j'ai déjà eu des problèmes dans ma tendre jeunesse qui n'est pas si loin. Et j'ai cassé la gueule à plusieurs garçons.
1: Ouais, mais Raphaël a une belle voix.
9: Oui, merci.
1: C'est clair. Ah ouais,
9: ouais, tu rattrapes bien le coup, hein.
1: Ouais. Faut le dire quand même. Hein.
9: Ouais,
1: ouais. Comme la voix du Bourbon, quoi.
9: Tu peux m'exprimer?
6: Eh, hey, Gérard. Il y a Pinette sur Minitel qui dit que tu dépucelles les mouches.
0: Non, mais c'est bon, Minitel, tu me le mets par là que je voye.
3: Est-ce que c'est vrai?
0: De toute manière, je donne pas mes réponses. De toute manière, vous le savez très bien.
1: Comme d'hab.
0: Donc, Raphaël.
9: Oui. Bon, moi, je suis la seule vierge, apparemment.
0: Non, t'es pas une nana, enfin, déjà. De toute manière, non, déjà. Te prends pas Gérard, pour une nana, t'as un cum.
2: Attends, Gérard, c'est qui
9: Gérard, arrête.
10: Tu manques de respect, Gérard.
11: Un peu de respect, on est respectueux envers toi, déconne pas non plus, quoi.
9: Non, mais une fois ça passe, mais à la longue, putain, ça devient chiant, quoi.
0: Gérard, on dit pas putain, ok.
9: Oui, pardon.
10: Ouais, d'accord, on dit maman travaille, on a
9: compris. C'est depuis que je suis en France, j'ai appris un mauvais vocabulaire, tu vois, à fréquenter les Français.
0: Ouais, bah c'est bon, tu fréquentes qui tu veux, je m'en fous. Allez, c'est bon, allez, on y va.
9: Bon, alors, je dirais que de là où je viens, la virginité est quand même assez importante. Je viens de Côte d'Ivoire. Et bon, c'est ma première année en France et tout, là. Et on est assez en retard dans ce domaine.
2: Tu as quel âge?
9: J'ai 19 ans.
2: 19, bon, ouais. Encore ça va, quoi, c'est pas...
9: ça va, oui. Et bon, par rapport à toutes mes copines et tout, la mentalité déjà là-bas, on est toutes comme ça. Hein. C'est pas que c'est un sujet tabou, mais bon...
2: C'est un peu ce qui se passe chez les Maghrébiennes aussi. Quand je vois qu'elles attendent jusqu'au mariage, la plupart...
0: Ouais, ben
9: non,
0: ça...
9: mais c'est pas pareil.
0: Qui c'est qui parle, là?
2: C'est Elsa.
0: Aïssa. T'as quel âge, s'il te plaît?
2: 20 ans.
0: Attends.
10: Tu vas 21 bientôt.
11: Mais tu sais, pour moi aussi, c'est important, la Virgin. C'est pas
0: ça, là-bas. C'est Hugo là.
11: Non, c'est non. Le Virgin, c'est important parce que c'est là-bas que je vais acheter mes CD. Donc c'est.
0: Non, mais je vois pas le rapport. Hein. Je vois pas le rapport. Non, mais de toute manière, je réponds à la question d'Alissa. Je reviens à ta question là, que tu viens de poser. De toute manière, c'est vrai que bon, ben, certains pays attendent.
2: Attendent
0: assez longtemps, voire même jusqu'au mariage.
9: Mais ça dépend de la religion qui domine, hein, aussi.
10: Absolument. Tout à fait.
2: Ouais, mais ça peut dépendre de la personne elle-même.
9: Oui, toi, tout à fait, ouais, de l'éducation qu'elle a reçue.
11: Voilà, ça dépend de notre pays où on est, hein. Si c'est en Thaïlande, bon...
2: Non. C'est clair.
6: Ça dépend de la personne ouais, avec qui on veut le faire.
2: Quelle que soit la religion, c'est vrai que c'est le caractère de la personne, c'est ce qu'elle ressent, ce qu'elle a envie de faire avant tout, en quelque soit la religion.
9: C'est Alissa, c'est toi qui parles, hein?
2: Non, c'est Evelyne.
9: Ah, Evelyne. Oui, mais je vais te dire un truc. Déjà, les parents sont là pour inculquer aux enfants une certaine...
0: Non, mais, attends,
2: mais je suis tout à fait d'accord.
0: Raphaël,
2: moi aussi,
0: Raphaël.
2: Oui.
6: Ouais, mais attendez, Gérard, il y a un truc à dire, c'est ça dépend de la personne, comme le dit Nanou sur Minitel. Elle veut perdre sa virginité uniquement avec Gérard.
0: Mais moi sur Minitel, j'en ai rien à foutre.
6: Et elle a des raisons. Elle dit que t'es le seul à avoir un gland assez gros pour la dépuceler, Gérard. Bon,
0: elle fait ce qu'elle veut, je m'en fous.
2: Elle a déjà eu l'occasion de le voir.
6: Il la monte partout dans la rue.
0: Raphaël.
9: Oui.
11: Et puis Gérard,
0: Raphaël.
9: Oui.
10: C'est l'occasion jamais de le perdre la tienne.
9: Qui, moi?
11: Oui, mais moi,
2: et Gérard, pourquoi tu lui dis ça?
11: Gérard, moi je ne comprends pas pourquoi les vierges sont plus importantes que les béliers ou les scorpions ou les verseaux.
0: Non mais attends,
11: Luigi. Oui, je t'écoute.
0: Je vais te dire une chose, je vois pas le signe astrologique, ce qui vient foutre là-dedans.
11: Donc, mais Luigi, vous, on va faire un coulo, quoi.
2: Mais vous, les mecs, vous serez pas contents de dépuceler une vierge?
0: J'aime bien quand vous parlez, donnez vos noms.
2: Alissa.
0: Oui. Moi, de toute manière, je vais répondre à Raphaël.
9: Oui, mais moi, j'ai même pas parlé, vous m'avez tout coupé
0: la
9: parole.
0: Non, mais minute, Raphaël, je vais te répondre.
9: Oui.
0: De toute manière, c'est pas parce qu'il y a papa, maman derrière.
4: Ah, bah, l'engueule pas, la pauvre.
0: C'est le pauvre.
9: Oh, mais arrête,
0: la longue, ça devient chiant. Si t'es embêtier, tu vas à la deuxième porte à droite et c'est bon.
2: C'est chiant, Gérard.
9: Vas-y, Gérard, je t'écoute.
0: Donc moi je vois pas le rapport avec papa et maman parce que si t'as envie d'aller voir quelqu'un, t'as pas besoin de demander à papa et maman.
4: Mais il a conscience alors.
0: T'as 19 ans. De manière, t'es majeur, t'es vacciné, tu fais ce que tu veux, t'as pas besoin de demander à papa et maman comment on fait l'amour.
9: Mais qui plus est, je suis à 6000 km de mes parents et là mes parents, je peux faire n'importe quoi, ils sont pas au courant en plus, tu vois.
4: Mais c'est parce que t'as une conscience.
9: Oui, j'ai une conscience.
0: Mais tu prends ça sous ta responsabilité, mon grand.
10: Ma grande.
0: Mais de toute manière, chacun prend ça sous sa responsabilité.
10: Pas, c'est pas une femme d'extérieur.
0: Mais vous avez pas besoin de papa et maman. Et par exemple, moi je sais pas, Elisa ou David ou Ernest, Luigi ou...
11: Oui, Gérard, oui.
10: Merci Gérard.
0: Ou Golin,
11: okay,
0: ou Evelyne.
2: Oui.
0: Bah, je pense que vous n'avez pas besoin de demander à vos parents comment fait pour...
9: Gérard, c'est pas ce que j'ai dit. J'ai dit que les parents sont là pour donner une éducation aux enfants. Ça dépend maintenant si tes parents te laissent faire tout ce que tu veux. Tu vas te faire des pucelles à 13 ans, tu vas te faire des pucelles à 15 ans ou n'importe quoi. Et si tes parents te donnent une bonne éducation et qu'ils te mettent ça...
10: D'accord. Absolument.
2: Non, moi je suis pas d'accord, Raphaël.
0: Non, je suis pas d'accord là.
6: Parle-nous de ton expérience, Gérard. C'est ce que on demande.
4: Du scoop.
6: Tu t'es fait dépuceler à quel âge, Gérard?
10: 3 ans. Gérard, parle-en, ça va être rapide.
0: Ça vous regarde pas. J'en connais un, là, il est encore là. Normalement, il devrait se tirer en boîte.
12: Non, mais même si vous commencez par le derrière, c'est bon, ça dépuce.
0: Non, mais c'est bon, toi, tu te tires en boîte.
10: Gérard,
0: c'est vu.
10: Gérard.
0: Oui,
10: voilà. Ouais, moi, je voulais dire que, bon, effectivement, je suis vierge à Saint-Denis-Boisson. Et ça fait 28 ans.
6: Il y a Muriel qui prétend que Gérard est puceau ascendant casse-couille.
0: Dans ce cas-là, c'est où? C'est sur Minitel.
6: Sur Minitel, oui.
0: Alors Muriel, sur Minitel, tu laisses ton numéro, on te rappelle. Ok, merci.
4: Mais il faut revenir à Raphaël. Là. Raphaël,
0: bon,
4: t'as jamais été tenté, je sais pas, pour faire...
13: Raphaël est parti.
4: Ah, elle est partie déjà.
10: Ah,
4: c'est dommage. Mais il reste juste deux filles alors.
10: Ah, il est parti, Raphaël.
13: Voilà. C'est ta faute.
0: Bon, David. Ouais, c'est de ma faute, merci, c'est bon là.
10: Foutez pas la faute sur Gérard, merde.
0: Bon, David.
10: Oui, Gérard.
0: Ta réaction là-dessus sur la première question?
10: Bah, je suis d'accord avec toi, Gérard.
0: Moi, ça, de manière, je sais que tu seras toujours d'accord avec moi, et puis après, tu vas me dire, ton débat, c'était de la merde. Ok, c'est bon. Bonne nuit. C'est bon, Arnett.
10: Ouais, bah, moi, je vais dire que, qu'en fait, la virginité, faut la dépuceler, quoi.
0: Ok.
10: Voilà.
4: Ça c'est intelligent.
10: Non, c'est sympa quand même, non?
4: C'est bien ça.
0: Hugolin.
4: Belle conception de la vie.
14: Alors, moi j'ai perdu ma virginité, mais je l'ai jamais retrouvée. Je l'ai cherché partout.
0: Non mais attends, vis-à-vis de la question, pourquoi attendre d'avoir une première relation?
6: Pourquoi est-on vierge avant d'avoir eu sa première relation? C'est une bonne question, Gérard.
10: Là il est sur le vif.
6: Ouais. Ah, elle est excellente. Fallait la poser, celle-là.
4: Mais non, mais GG, faut attendre d'être prêt. Sinon tu vas pas faire ça à 8 ans quoi, parce qu'à 8 ans t'es pas prêt.
0: Bah, de toute manière, je vais te dire une chose, Jessica, quand tu vois ce qui se passe à l'heure actuelle, rien qu'entendre tes émissions entre 20h et 22h, sans compter les émissions à Max, pourquoi que j'ai voulu attaquer le débat sur la virginité, parce que sans arrêt, on les entend.
10: Merci Gérard. Alors,
0: t'en entends des Bertes et des Pommures. Les nanas ont 13-15 ans, elles sont violées par...
13: Mais là, tu comprends.
4: Gérard.
0: Oui.
4: Juste, tu accueilles... Raphaël est parti, mais à la place, c'est Sandra.
0: Sandra.
4: Salut, Sandra.
10: Bonjour, Sandra.
4: T'as quel âge, Sandra?
15: J'ai 19 ans.
4: D'accord. Toi, t'es vierge ou pas?
15: Oui.
10: T'habites où, Sandra?
15: À la Courneuve.
4: D'accord.
15: Ah, mais j'ai le trac, c'est ça.
4: Mais détends-toi, Sandra. Qu'est-ce qui fait que t'es toujours vierge à 19 ans?
15: Voilà, c'est un peu comme Raphaël, quoi. Je me dis que la virginité, on en a qu'une. Mmh. Et enfin, voilà, pour moi, faut pas la donner à n'importe qui, il faut attendre.
4: Ouais, tu veux attendre le mariage, toi?
15: Non, peut-être pas, non.
4: D'accord. Mais tu vas attendre le mec idéal.
15: Tu pourras attendre jusqu'à 30 ans.
10: Ok, ma cochonne.
4: Ouais. T'as pas de tentation.
0: C'est bon, là, on reste pas.
4: T'as jamais été tentée? Par un mec, pour sortir, pour coucher avec un mec?
15: Oui, plus d'une fois quand même. Mais
4: ouais. Bon. Et alors, qu'est-ce qui t'a retenu?
15: Ben, disons que...
10: Sa gueule.
15: C'est pas ça, mais bon, c'était pas... Je pensais pas qu'il y avait droit, lui.
4: Ah, ok.
15: Ça a jamais duré avec un mec, non? Non.
6: Parce qu'il faut y avoir le droit. C'est pas un droit, c'est une envie.
4: Il faut qu'un mec se donne les moyens pour...
6: C'est pas un droit, c'est une envie.
15: Il faut au moins qu'il prouve que vraiment il s'intéresse.
4: T'as raison, je suis d'accord avec toi.
15: Ah, c'est très clair.
0: Sandra, il y a une question... Il y a une question qui me vient à tête. T'as 19 ans.
15: Oui.
0: Est-ce que t'as déjà eu des flirts?
15: Des flirts?
0: Des flirts ou même des relations?
4: Mais flirt, quoi, juste une pelle ou flirt poussé, caresse, etc., etc.
15: Oui, bah oui, quand même. Oui.
4: Flirt poussé, ouais. Ah ouais,
0: Cunilingus, quand même.
4: Non, cunilingus.
0: Bon, c'est bon, Jessica, tu vas pas me corrifier mon orthographe, je te remercie.
10: Sur ta langue.
0: Bon, c'est bon,
4: Attends, il y a un truc important. Sandra, jusqu'où t'es allée avec un mec?
10: Tu as déjà embrassé avec la langue?
4: Non, t'as dit les préliminaires, Sandra. C'est quoi?
0: Oui. Sandra, jusqu'où t'as... Sandra.
15: Qui c'est qui parle?
0: C'est Gérard.
15: Oui.
0: Jusqu'où t'as été?
4: Avec un mec.
10: Jusqu'à Paris.
4: Dans les préliminaires.
0: Bon, c'est bon, les coms,
4: Sandra, on se réveille.
9: Non, mais tout le monde parle en même temps, quoi.
0: Non, mais là, pour l'instant...
6: On attend ta réponse, Sandra.
0: Est-ce que jusqu'où t'as été avec le premier garçon que t'as connu?
9: Le premier?
4: Pas qu'avec le
6: non,
4: premier.
6: Non, pas avec le premier, avec les mecs.
0: Avec les mecs. Avec ceux que t'as connus.
9: Ben, disons que j'ai été, bon, presque jusqu'au bout, mais ça a coincé, on va dire.
4: D'accord.
0: Ouais, donc,
4: Ok, donc t'as quand même tenté la pénétration.
9: Ouais.
4: Ah, okay.
9: Mais bon, quand j'entendais les filles, là, comme ça, qui restaient un an avec un garçon qui couchait après, c'est beau.
16: Ouais, bah, ouais, c'est ce qui s'est passé pour moi.
0: Ah parce que vous avez, alors là il y a une question bête et méchante que je vais vous poser aux trois filles que j'ai même ouais. Même au clown là que j'ai l'habitude d'avoir dans mes bédé, dans mes débats.
10: Dis pas que je suis un clown non plus, j'ai pas déconné.
0: Non mais c'est bon, vous prenez ça comme vous voulez, mais ce soir j'ai envie de rigoler un petit peu, ça vous dérange pas.
6: Comme dit Pined, c'est pas parce que t'as envie de rigoler qu'il faut que tu te caresses.
0: Voilà. Donc il y a une question que je vais vous poser à
17: Gérard,
0: tous.
17: Oui, juste avant. Oui. Hugolin est parti, nous accueillons Nathalie.
0: Nathalie,
4: une fille de plus, super. Salut Nathalie.
0: Salut Nathalie.
10: Allô Nathalie.
16: Allô
10: Nathalie, t'es d'où?
0: Ciao Nathalie.
4: T'es
0: d'où? T'appelles d'où?
16: De Créteil.
4: D'accord, t'as quel âge?
16: J'ai 23 ans.
4: Et t'es toujours vierge ou pas?
16: Non, pas de chance, non.
4: Non, non. Loin de là.
6: Merde,
16: quand
6: dommage.
16: Quand j'y pense, je regrette.
4: C'est vrai? Pourquoi? Ouais. Ça s'est
0: pourquoi
4: mal passé.
0: Pourquoi tu regrettes, Nathalie?
10: Pourquoi? C'est Gérard qui t'a baisé.
0: Non. Alors là! Ah ouais, alors attention!
10: Pas mal.
0: Stop. Stop. Là, je préviens d'une chose. Il y a un truc que je vais dire entre David, Arnett et Luigi. Comme il nous reste plus que les trois garçons, merci pour le bruit que je reçois. Alors je préviens entre David et Arnett et Luigi.
10: Ouais, ouais.
0: Ne me mettez pas en jeu, ok?
10: C'est pareil pour moi, ne me mettez pas en jeu, j'ai rien dit. Ouais.
0: Ouais, mais je veux pas le savoir, toi, Arnett.
10: Écoute, ça, Gérard.
6: Mais si, Gérard, ils sont, rien, hein. Gérard.
10: Faut bien que je vous mette.
6: Gérard, ils sont obligés de te mettre en jeu puisque toi, tu nous dis rien. Donc ils sont obligés d'essayer de deviner.
16: Oui, moi, ça me suffit, Gérard.
0: Attendez, Max, il parle. Attendez, 5 minutes.
12: Je fais le standard avec Julie. Il y a beaucoup de gens qui me demandent et des mecs disent. S'il a fait ce débat ce soir, c'est qu'il en a marre de se taper des queues.
0: De manière, tu fais une chose, t'es au standard, tu me cherches des nanas.
12: Nathalie, c'est moi qui l'ai trouvé.
0: Ah, oui, c'est bien. Alors, continue.
12: Mais Gérard, pourquoi tu te tapes des... Est-ce que c'est vrai que tu te tapes des queues?
0: De manière, je vais vous dire une chose, entre parenthèses.
12: Bon,
0: parce qu'il y a une chose qu'il faut se dire, les mecs. Mais il y en a 1, 2, 3, 4, 5, 6... Sans compter ce que...
6: Il y en a plein d'autres qui écoutent.
0: Il y a une chose qu'il faut se dire. Il n'y a pas de mal à se faire du bien. Donc, si on n'a pas de copine, autant se taper la veuve poignée. Comme ça fait de mal à personne. Voilà, vous avez mon point de vue. Ok.
6: Et d'ailleurs, en parlant de ça, il y a quelqu'un sur Intel qui est vierge à 21 ans qui demande si ça t'intéresse, Gérard.
0: C'est qui?
4: C'est un mec ou une nana?
6: Il s'appelle Tony.
0: Ah, non, c'est bon.
6: Non, pas intéressé, Tony.
0: Bon, Nathalie.
16: Oui.
0: Nathalie, donc, toi, apparemment, t'es pour ou contre?
16: Ben, disons que je suis pour dans un certain sens. C'est-à-dire que la virginité au mariage, je suis pas d'accord. Au mariage, parce que bon, j'estime que la femme doit profiter au même titre que l'homme. Elle doit s'épanouir au même titre que l'homme. Mais bon, elle doit faire ça assez raisonnablement. Disons qu'elle doit donner sa virginité à quelqu'un qu'elle aime, je crois. Parce que moi, j'ai des copines, ça a été lamentable. Elles ont donné ça à un premier mec dans les chiottes d'une boîte. Et je trouve ça vraiment lamentable.
4: T'as pas le temps de savourer, quoi.
16: J'étais là. Et bon, à l'époque, on avait quoi, 17-18 ans. Elles étaient encore vierges. Bon, à 17-18 ans, vous me direz, c'est raisonnable comme âge. Ouais. Je veux dire qu'on est prêt. Mais dans les chiottes d'une boîte, je trouve pas ça très romantique. Parce qu'un mec, elle revoyait pas le lendemain, quoi.
4: C'est carrément lamentable.
0: De toute manière, Nathalie, moi, je suis tout à fait d'accord avec ce que tu viens de dire. De manière, je vois pas pourquoi que certaines personnes, bon, tu me diras, la religion n'a rien à voir, hein?
16: Non.
0: Je pense que
16: quelque part, si, quand même.
9: Si.
16: Bah, ça dépend.
9: Non,
17: ça dépend si la personne a vraiment envie de perdre sa virginité, qu'elle soit musulmane.
16: Ouais, j'ai vraiment envie de la religion. Elle a vraiment envie
9: de faire, ça sert à rien,
0: Non, mais je pense que. Non mais je pense que faut pas attendre d'aller jusqu'au mariage. Bien sûr.
16: Mais chacun a son point de vue de manière.
0: Oui.
16: À 12 ans, une jeune fille qui donne sa virginité, je suis désolée, à 12 ans on peut pas apprécier les choses du sexe. À 12 ans on joue encore la poupée.
6: C'est quand même très rare à 12 ans. C'est quand même très rare.
16: Oui, mais non, il y a beaucoup de filles dans 12 ans qui l'ont perdu à 12 ans.
0: Non mais c'est sûr, c'est.
16: Elles étaient déjà formées, elles étaient déjà en avance et pour elles c'était normal, c'était quelque chose.
9: Même à 16 ans c'est jeune, 16 ans c'est trop jeune.
0: Non,
18: Non, mais
17: ça... ça dépend si t'es bien dans ton corps et dans ta tête.
18: Voilà,
17: c'est
18: ça,
17: c'est pas j'ai perdu ma virginité à 16 ans, c'est moi, Evelyne, qui parle. Evelyne, franchement, je sais pas, j'étais avec quelqu'un depuis un petit moment, ça s'est passé comme ça. Bon, bah, j'avais 16 ans, mais seulement j'étais peut-être plus mûre que d'autres femmes, enfin, d'autres filles à 16 ans.
19: Et tu regrettes pas.
11: Mais moi, j'aimerais savoir, est-ce qu'on peut reconnaître une fille qui est vierge ou pas?
18: Gérard, réponse.
20: C'est
18: Luigi. C'est Luigi. Bah, Luigi, tu vois, tu fais une chose. Dans ce cas-là, ta question
20: Écoutez, Gérard.
18: Ta question est très bien posée. Dans ce cas-là, on va demander à.
20: Non, réponds, Gérard. Il t'a posé une
18: question. Moi, personnellement.
11: Toi, personnellement, comme d'hab, quoi.
18: Comme d'hab, merci pour celui qui vient de me le dire. Moi, personnellement, pour l'instant, j'ai pas encore dépucelé une nana. Donc je sais pas si le jour où que je connaîtrai quelqu'un qui sera vierge, qui sera d'accord, on verra.
4: Et toi, Gégé, est-ce que nana t'as déjà dépucé?
18: Moi, de manière que la nana soit vierge ou pas, si la nana me plaît.
20: Oui, c'est pas la question, Gérard.
4: Non, mais est-ce que nana t'as déjà dépucelé?
18: Ah bah ça, Jessica, c'est une question.
20: Non, c'est une question que tu poses à tout le monde. Tu peux y répondre.
18: Comment?
11: Parce que moi, j'aimerais savoir si Maya l'abeille est vierge ou pas.
17: C'est quoi?
4: Non, Gégé, alors.
20: Ouais, il s'est fait dépuceler par Goldorak.
11: Non, par Gérard.
4: Non, à quel âge, Gégé? Plus de 20 ans ou moins?
18: Plus.
4: Plus. Donc, nous en déduisons que Gégé n'est plus puceau. Gégé, c'est
11: vaincu. Oh, putain.
18: Tu viens que... Gégé,
4: c'est vaincu. Tu le sais pas.
11: Moi, je me suis fait dépucer.
4: Gégé s'est vendu. Non, mais attends, il a été dépucé.
18: Non, mais attends, Jessica.
11: Gérard.
4: Nous avançons.
18: Non, mais Gérard. Tu avances. Attendez. Tu avances sur ma question. Mais je ne t'ai pas encore dit tous mes fantasmes. Et tu ne le sauras jamais encore ce soir.
20: Mais ça, on t'en fout. Mais on veut savoir comment tu t'es fait dépuceler.
18: Ouais, ça, vous ne le saurez pas encore ce soir.
20: Donc, personne ne répond à tes questions.
17: Voilà.
20: Ok.
18: Donc réponds, Gérard.
11: Ouais, réponds.
20: Tu réponds. Mais Gérard, tu réponds, sinon les gens répondent plus à tes questions.
18: On arrête
20: les
18: débats.
20: Les nanas, elles veulent plus de ça. Si tu réponds pas, les nanas, elles en veulent plus.
18: Les gens veulent savoir, Gérard. C'est quoi ce que tu as
11: fait?
18: À quel âge, comment? Par la boîte à caca, comment ça s'est passé? Raconte.
11: Gérard, je peux te dire un truc vite fait?
20: En tout cas, est-ce qu'on.
17: Oui.
20: Vas-y.
11: Moi?
18: Ouais. Oui, celui qui veut me poser la question, qui donne son nom.
11: C'est pas une question, mais c'est aussi pour te dire qu'il y a beaucoup de gens qui veulent réagir, parce que moi, en même temps, je suis sur RT, et il y a des centaines de gens qui viennent d'arriver, en t'écoutant et qui disent que tu réponds
18: où,
11: à rien.
18: T'es où, là?
20: Sur Internet.
11: Sur Internet.
18: Non, mais c'est bon, je vais te dire une chose, c'est qui, là, qui vient de me dire ça?
11: Arnett. Ouais.
18: Je crois que c'était clair et net, en ouverture de débat.
11: Ouais.
18: J'avais dit, si je fais le débat, je veux pas entendre une connerie.
20: Mais c'est pas une connerie, c'est vrai, Gérard.
11: À Florent, il est déjà venu,
20: mais j'y viens souvent, c'est des gens qui parlent de l'émission sur Internet, Gérard, ça te concerne pas.
4: Ah oui, écoute l'émission,
18: dans ce cas-là, Arnett.
20: Non, j'ai la réponse, là.
11: Ouais.
18: Il y avait une chose que t'aurais mieux fait de t'abstenir, c'est de me dire ça sur l'antenne, d'accord? Ok.
20: Mais il n'y a aucun rapport, c'est bon.
11: Il n'y a aucun rapport, ils sont tous gentils.
18: C'est bon, c'est bon, Arnett, par contre, t'as compris?
17: Et toi, Florent,
20: j'ai la
17: Florent.
20: Oui.
17: Et toi, ta virginité, tu l'as perdue comment?
20: Hein? Dans une voiture à 16 ans.
17: Ah, oh, c'est dramatique, ça.
11: Vous savez où j'ai perdu ma virginité?
18: Je vais vous le dire, moi, ma virginité, j'ai perdu dans.
20: Dans un gang-bang avec une bande de bûcherons dans une cabine téléphonique.
18: Toi! Alors, toi, le singe là-bas. Toi, le singe en face de moi.
17: Max, tu parles beaucoup, mais il disait rien sur lui.
18: Non, c'est pas Max, c'est Florent.
17: Non, mais moi, je parle de Max, là.
18: Non mais Max, il fait le standard, il est
20: perdu au BHV.
18: Je vais vous dire. Non, c'est bon.
20: BHV,
18: bon.
20: J'ai porté plainte et je suis sur le point de faire le procès.
18: Moi, j'ai porté plainte à la SPA. Il y a trop de singes.
20: Il a été dépucelé par un chien.
18: Il y a trop de singes en liberté, donc on va appeler la SPA.
11: Eh bien, en parlant de singes, la preuve, t'es bien en liberté.
18: Moi je t'emmerde.
11: Il paraît que tu as perdu ta virginité en tirant la chasse d'eau aux toilettes.
18: Ouais mais attends quand je vous le dis en rigolant.
20: Ok, bon.
4: Bon, Gigi, on passe à la deuxième question, allez.
20: Ça serait quoi
18: attends, Jessica. Attends, je vais répondre quand même à la question que tout le monde.
20: Non, justement.
21: Tu nous le dis juste après.
20: Juste après la pause, ok?
18: Ok, c'est bon, allez.
20: D'accord. Allez, réfléchis bien à ta réponse.
22: Dans Star System, c'est ça.
23: J'étais un peu poète et un peu vagabond. Il n'avait jamais connu ni patrie ni patron.
20: On va revenir avec le débat donc sur la virginité de Gérard et la réponse à sa fameuse question comment ça s'est passé. Mais avant, il y a au standard plein de monde a demandé ce que c'était que le titre avant Underworld et c'était White Tone avec Your Woman.
4: D'accord. Et il y a plein de personnes qui sont arrivées puisque bon Hugo Lin, Cédric, tout ça, ils sont pas.
5: Oui, je suis là, ouais.
7: Voilà, il y a Nathalie qui est là aussi. Là. Sandra est toujours là.
19: Oui.
7: Ouais, il y a Linda.
21: Bonsoir.
7: Et il y a David.
5: Il y a un bouffon qui se prend pour moi là, j'aime pas ça quoi.
7: Bon, ok, bon, Stéphanie, tout ça, t'es.
24: Ah, mon avis, on m'a oublié là.
19: Moi j'ai
7: Evelyne est toujours là.
25: Non, ne parlez pas tous en même temps.
7: Stéphanie, toi, t'as quel âge?
24: J'ai 24 ans. D'accord. Et donc, je suis avec une amie, on est dans le même cas, elle a 22 ans et on est vierges toutes les deux. Mais,
7: D'accord, mais c'est un choix ou c'est parce que. Bon,
24: Non, parce qu'en ce moment, si tu veux, on est avec. Rétrospectivement avec un ami, mais je sais pas, c'est pas que je suis contre, bien au contraire, parce que ça nous empêche pas de nous caresser et tout, mais j'ai pas eu la volonté quoi de passer à l'acte.
7: Ah d'accord, pourquoi t'as eu peur ou
24: Non, je sais pas, peut-être que j'ai pas trouvé encore la bonne personne, je d'accord. sais pas où, je suis peut-être trop romantique ou...
5: Ah, okay. Stéphanie, tu devrais peut-être essayer la chirurgie esthétique, ça te dirait peut-être.
7: Oh,
24: non, bah, je sais pas, jusqu'à présent on a pas eu trop de plainte, quoi, mais...
25: Stéphanie.
24: Oui.
25: Stéphanie, c'est Gérard qui
24: parle. Oui, bon,
25: ouais, donc c'est Gérard qui va nous donner sa réponse là.
7: Voilà, vas-y Gégé, alors dis-nous un peu.
25: Une chose, le romantisme...
7: Non mais c'est pas ça, Gégé, qu'on
25: veut
7: savoir.
25: C'est pas ça, c'est de la réponse.
7: C'est pas ça du tout. C'est hors sujet. La réponse de la première question, comment s'est passée ta première fois?
25: Moi, ma première...
7: À quel âge?
25: Ma première fois, c'était à 11 ans.
7: Ouais. Non mais ça, c'est la première fois que t'as flirté, roulé une pelle. Mais première fois.
25: T'as couché avec une
7: tac,
25: nana.
7: Tac tac là. Ouais.
25: Tac tac, pourquoi tu m'as dit tac tac?
5: Non, faut comprendre que Gérard, la première fois à 11 ans, c'était quand il a rencontré une fille. C'est pas la même chose.
7: Non, mais bah oui, c'est ça. Mais non, c'est à quel âge la première pénétration, premier rapport sexuel, Gégé?
25: Ben un an après. 12 ans.
7: À 12 ans tu parles à 12 ans, elle devait faire 3 cm.
5: Gérard, c'était
25: avec une. Ça s'est passé comment alors? J'ai été voir.
24: Une bonne expérience.
25: Curieuse, et alors, Gérard, avec une poule, avec une chèvre?
5: Raconte-nous la semaine dernière comment c'était la première fois.
7: Non, Gégé, la première fois. La vraie première fois.
25: La première fois, c'était à 12 ans et c'était dans un bois.
7: D'accord.
19: Sans mentir,
7: à la ferme.
25: Oh, ben, des fois.
7: À la ferme avec les fouilles.
5: Faut que t'arrêtes de mater des films de boules, sérieux, quoi.
19: Elle a 12 ans, mais il était précoce, hein, ça. Je trouve que c'est un peu tôt. Gégé, c'est vachement tôt, là. Gégé, faut pas nous prendre pour des bœufs, hein.
25: Non, mais c'est bon, quand tout le monde aura terminé de parler, puis que...
7: Gégé, bon, après, donc ça s'est passé la première fois à 12 ans, et après, est-ce que ça s'est reproduit ou juste une fois?
5: Non, 24 ans,
7: juste une fois donc.
5: La première fois avec une femme.
7: Alors,
5: avec un sanglier.
7: On récapitule, Gégé n'a eu qu'une seule expérience sexuelle, hein, c'est bien ça, je me trompe pas, à 12 ans.
5: Avec
7: et depuis,
5: ans.
7: Ben, niette, hein, depuis branlette.
5: Hein,
7: c'est
5: bon,
7: ça.
5: Il y a des ampoules, Gérard.
25: Ouais, c'est
5: pas
25: bon.
5: Non, c'est à force de.
25: Gérard s'est fait dépuceler en tombant sur une bouteille d'oasis. Non mais sur Minitel c'est bien les gens, sur Minitel qui restent dans leur coin ça vaudra mieux. Qui restent dans leur coin sur Minitel parce que les gens sur Minitel ils sont bien gentils mais ils laissent même pas leur numéro donc c'est bon.
19: Gégé.
25: Qui c'est qui parle?
19: C'est Nathalie.
7: Ah oui, Nathalie, présente-toi un petit peu alors. Ouais, t'as quel âge?
19: Moi je me suis présentée tout à l'heure, j'ai 23 ans.
5: T'es chanteuse.
19: Pardon?
5: Tu pues de la gueule.
7: Oh, arrêtez les gars.
25: Bon, alors là, je préviens. Arnette.
5: Ah, c'était pas moi, là.
25: Arnette, David et Luigi.
5: Et ce n'est pas moi.
25: Vous restez quand même un petit peu poli. Je veux pas savoir qui c'est. Maintenant, vous restez poli.
7: Le respect de la femme, un peu, hein. Bon, Gégé, la deuxième question. Allez, c'est parti.
25: Alors, les filles ont-elles peur pour la première fois.
7: Voilà, pour leur première fois. Alors, les filles, un petit peu.
25: Alors,
7: Stéphanie.
25: Evelyne.
7: Oui, Evelyne qui est là
25: Evelyne.
7: Aussi.
19: Ouais. Bah moi la première fois j'ai mis longtemps psychologiquement à m'y faire et il a quand même vachement attendu quoi parce que j'étais pas prête quoi dans ma tête j'étais pas prête donc il a quand même attendu quoi.
7: D'accord.
19: C'est vrai que ça fait peur.
25: D'accord. Stéphanie?
24: Oui bah moi c'est comme je disais donc je suis vierge mais le problème c'est que je sais pas si j'ai vraiment peur ou quoi c'est vraiment je sens pas le besoin pour l'instant d'aller au bout quoi.
5: C'est rien,
24: ça dépend parce qu'il y a des fois avec mon ami c'est juste mais je sais pas pourtant je veux pas attendre le mariage, je suis pas point de vue religieux, rien du tout quoi, je suis pas croyante. Mais je sais pas, il y a quelque chose qui me retient et
5: Tu
7: ressens pas un petit mal à l'aise hein, par rapport à tes copines qui elles sûrement ont déjà des rapports sexuels?
5: Non,
24: parce que la plupart du temps
7: parler un peu les
24: quand
7: filles
24: je suis vierge à mon âge quoi, il y a souvent des amis qui me disent ouais c'est cool et tout, parce que nous, on a commencé jeunes et des fois, elles auraient aimé attendre un petit peu, quoi.
7: Ouais, donc, quand... t'es respectée, quoi.
24: Mais quand on se fout pas de moi ou quoi que ce soit, on respecte ma position, quoi.
20: Mais quand tes copines en parlent, par exemple, ça doit arriver.
24: Ouais.
20: Je sais pas, tu te sens pas un peu
7: à l'écart,
20: à l'écart et t'aimerais bien pouvoir parler avec elles, justement.
24: Bah si, ça m'arrive de temps en temps, quoi. Mais bon, faut dire aussi que j'ai un ami qui est très aimant, comme on dit. Mmh. Et même si il y a pas de pénétration, si tu veux, mais on quand même on.
1: Ouais, mais y a quand t'as une copine qui te dit ouais putain hier je me suis fait défoncer mortel, ça donne pas.
25: Non mais c'est bon.
7: Les filles parlent pas comme ça entre elles.
24: Voilà, déjà on parle pas comme ça, non mais.
25: Bon, c'est bon. De toute manière, c'est pas au cum que je parle,
20: c'est pas au cum, c'est au meuf.
1: C'est pas au cum, c'est au meuf, tu restes poli, tu restes.
7: Il y a Sandra aussi, Sandra qui est là.
25: Bon, Sandra, t'as merci.
7: Sandra, pour la première fois alors.
25: Non, Nathalie.
2: Alors, pour la première fois, disons que ça s'est plutôt bien passé. J'avais pas peur parce que j'étais avec quelqu'un avec qui j'étais en confiance et avec qui je suis restée un long moment. Mais c'est après, j'ai eu une crise d'angoisse. Disons que j'ai beaucoup pleuré pendant une semaine parce que j'avais passé un cap. Donc, même si ça s'était bien passé, même si psychologiquement et physiquement, c'était cool, quoi.
7: Tu t'es sentie femme, en fait.
2: Ouais,
7: comme ça, du jour au lendemain, quoi. Femme.
2: Mais disons que voilà, il y avait quelque chose qui avait changé dans la vie, normalement, quoi. C'était au niveau social,
1: si je veux dire.
2: Parce qu'au niveau psychologique, si je voulais rester enfant, je restais enfant. Mais il y avait un cap de passé, c'était assez angoissant. Parce que je me suis dit, bon, voilà, il faut que je commence une autre vie. C'est une autre vie quand on commence.
1: Je pense que c'est en fin de compte le fait de passer dans un autre cap, c'est-à-dire.
2: Voilà, exactement. Tu comprends?
1: Absolument. Est-ce
2: que tu arrives à comprendre où il faut un dictionnaire, peut-être?
1: T'as déclenché en toi un nouveau système, ça.
3: Mais Jessica, moi ce que j'aimerais savoir, c'est est-ce que finalement pour une fille vierge, est-ce que l'applicateur ne suffit pas?
25: Non mais attends, Luigi, tu poseras ta question tout à l'heure.
20: Non, c'est une très bonne question.
3: Ouais, c'est une bonne question.
25: Non mais tu sais que moi pour l'instant,
20: Gérard, c'est un débat.
7: Les tampax, machin, tout ça, ça dépucelle pas. Ça n'a rien à voir. C'est-à-dire qu'une fille peut garder sa virginité tout en mettant des tampons. Hein.
3: Ah mais avec l'applicateur.
7: Hein, mais bien sûr.
25: De manière, je vois pas le rapport.
2: Et au fait, pour dire les tampons, généralement les mecs font des plaisanteries. Ouais, vous devez prendre votre pied. C'est très désagréable à mettre.
7: Ouais,
25: dans ce cas-là, c'est qui, c'est Nathalie là.
2: C'est très désagréable à mettre, c'est douloureux à enlever généralement.
25: Dans ce cas-là,
7: c'est pas une partie de plaisir. Hein.
2: Voilà, tout à fait.
25: Bah, dans ce cas-là, moi, il y a une question que j'ai posée. Bon, celui qui veut me parler derrière.
7: Vas-y, je pose sa question.
25: Moi, il y a une question que j'ai demandé à Stéphanie, à Nathalie, à Sandra et à Linda et puis à Evelyne. Quand vous avez vos règles, ça c'est une question qui me vient à la tête parce que sans arrêt, j'entends sur l'antenne.
1: Bien au pied, c'est pas cool.
7: Vas-y.
25: J'en entends sans arrêt parler. J'aurais voulu savoir, moi, vis-à-vis des nanas, quand vous avez vos règles, même on peut me répondre s'il y en a.
1: Oui.
25: Moi, je voudrais savoir, vis-à-vis des nanas, quand vous avez vos règles.
3: Est-ce que c'est un double décimètre?
20: Vis-à-vis des nanas.
7: Bon, GG.
25: Bon, il y a une question. Vas-y. Non, mais quand tu auras fini de me couper la parole, je finirai.
2: Bon, vas-y, finis.
25: J'aurais voulu savoir, quand vous avez vos règles.
20: Oui, ça, on sait.
1: Pourquoi?
25: Est-ce que.
1: C'est bon,
7: je pose pas ma question.
25: Je ne pose pas de questions.
20: Gérard, j'ai une question.
25: C'est bon.
20: J'ai une question,
25: c'est tout.
20: Parce que tu
25: vois, Gérard, Arnette, David et Luigi. Ça commence à bien faire, une coupe la parole.
7: Florent, une question.
20: Gérard. Tu demandais aux nanas si ça leur faisait mal quand ils mettaient leur tampax. Elles t'ont répondu. Est-ce que ça te fait mal?
25: Je te répondrai pas, de toute manière, c'est
2: toi. Ça te fait mal quand tu mets ton tampax?
20: À moi, dans le cul, très mal.
1: Ouais.
7: Gégé, ce que tu voulais savoir, est-ce que ça gêne les nanas de faire l'amour quand elles sont indisposées, c'est ça?
25: Voilà.
20: Bah, déjà, c'est pas compliqué.
3: Est-ce qu'il vous arrive de foutre des tampax dans vos boîtes à caca?
7: Oh!
25: Merde, tu vas la fermer, toi!
20: Tu poses tes questions, Gérard. Ils ont le droit de poser leurs questions.
25: C'est pas à eux que je m'adresse.
20: Bah eux non plus, c'est pas toi qui s'adresse.
7: Répondez un peu les filles qui ont déjà eu des rapports sexuels. Est-ce que ça vous pose un problème de faire l'amour quand vous êtes indisposées?
2: Alors, pas du tout, parce que...
7: Allez, une fille.
2: Nathalie,
7: vas-y. Ouais.
2: Bah, au point de vue hygiénique, c'est pas terrible.
7: Ouais, c'est clair. Ça salit les draps, quoi.
2: Ça dépend comment tu perds aussi. Hein. Si tu perds 3 gouttes, bon, ça peut passer. Hein. Ça peut passer inaperçu.
7: Ouais, si on le fait le dernier jour ou le premier jour des règles, ça va, quoi. Mais si on le fait en plein milieu, c'est galère.
2: Moi,
7: ah oui, d'accord.
2: Tu peux en avoir partout, y a pas de problème. Hein.
7: Ouais.
2: C'est pas très hygiénique. Et bon,
7: ouais, ça c'est vrai. Ça, on pourrait demander d'ailleurs au mec GG sujet. Ouais, t'as posé une très bonne question. On pourrait demander au mec, est-ce que ça vous dégoûte de faire l'amour avec les filles quand elles sont indisposées?
25: Un petit cuni pendant les règles.
18: Il y a Julie qui veut réagir.
20: Et un petit cuni pendant les règles.
7: Oh,
25: les bouts de viande et tout.
7: Ah, dégueulasse. Ah, oh, t'es pourri. Vas-y, Julie.
8: Et toi?
10: Arnaud est parti, on accueille Pierre, 28 ans.
7: Salut Pierre, ouais, bah tu tombes bien, hein, en plein dans le cuny. Ouais. Dans le cuny, la sauce tomate, Pierre.
8: Pierre Chirou, la masse. Non, moi je voulais raconter mon histoire, parce que j'ai 28 ans et je pense qu'il y a beaucoup de mecs qui sont dans mon cas. Je me suis dépucelé avec une prostituée
7: Oui, il y en a beaucoup.
8: Il y a 3 mois et.
13: Et tu regrettes pas, Pierre, franchement?
7: Et c'est récent alors, Pierre?
8: Ouais, il y a 3 mois de ça.
7: Qu'est-ce que je veux dire? La prostituée, c'était un gros boudin? C'était un travelo? C'était
8: non,
7: quoi?
8: Non, elle était pas trop mal. On était à Amsterdam avec des copains, tu sais, la zone rouge là. C'est le truc bien connu.
25: Ouais, Pierre, dis-moi, Pierre.
8: Tu es dans les vitrines. Et bon, on était un peu jetés et.
13: À 28
8: bon, moi,
13: ans?
8: Moi, ça me trottait dans la tête, quoi. J'ai 28 ans et.
25: Ça n'a pas changé, t'es toujours aussi jeté, Pierre, n'est-ce pas, Pierre?
8: Et les copains, en déconnant, ils lui ont filé du fric et bon, j'y suis allé.
7: D'accord.
13: Comment ça fait que t'as eu besoin de payer une fille pour ça avec toutes
8: les
13: salopes qui sont sur la terre?
8: C'est
25: pour le fun, je crois.
8: Mais les copains qui m'ont payé la prostituée.
20: Là, c'était un cadeau.
13: Ouais,
8: c'est ça.
25: Faut pas qu'il y ait sentiment.
13: Ouais, mais comment ça se fait que t'as eu besoin d'attendre 28 ans et puis d'aller voir une prostituée pour.
25: Quand tu vois la gueule de Pierre, c'est normal, Pierre.
8: Il y a beaucoup de mecs timides, c'est pas bon
20: Gérard, Pierre s'exprime, tu le laisses s'exprimer.
13: C'est parce que t'es timide, c'est parce que t'as jamais osé essayer, enfin, ou alors t'es jamais tombé sur une fille.
8: Il y a la timidité et puis j'en sais rien.
7: Pierre, raconte nous un peu comment ça s'est passé, donc ta première fois il y a 3 mois avec une prostituée. Ça s'est passé où?
8: C'était à Amsterdam.
7: Ah oui, d'accord.
20: C'était pas Bois de Boulogne.
7: D'accord, donc dans un petit hôtel.
8: Comment?
7: Dans un petit hôtel.
8: Ah non, c'est dans le couloir, là, la fille te se prend dans un peu.
7: Ah ouais,
25: en tour de poubelle, quoi, bien.
8: Et on y va, quoi.
7: Ah ouais, c'est assez
8: spécial pour une première fois.
25: Et là, t'as pouvoir être pissé, tu l'as payé 100 balles et tout, c'était cool.
7: Mais vous avez fait ça debout, alors?
8: Non, il y a un petit plumard au fond.
7: Ah d'accord, il y a un plumard.
25: Ah ouais, avec les bras attachés et tout, dégueulasse. Ah,
7: c'est top. Alors, qu'est-ce qu'elle a fait alors? Elle t'a allongé sur le lit. Raconte en détail, comment ça s'est passé.
8: Mais non, pas les détails.
7: Mais bien sûr que si, Pierre. Vas-y.
8: J'en sais rien, moi. Elle m'a enlevé le pantalon, Pierre.
7: Ouais, avec les dents?
8: Non.
7: Oh, petite joueuse, alors. D'accord.
8: Et ensuite...
25: Elle a dit, mène-toi, j'ai pas que ça à branler.
8: Et ensuite, elle m'a sucé, oui.
7: Ouais.
18: Et tu parles bien, là. Il y en a qui est vachement... Il y en a un qui est vachement fort. Merci de m'avoir éteint mon micro, c'est super sympa.
20: Bah ouais, mais tu sais, quand tu manges, c'est mieux.
18: Il y en a un qui vient de poser une super question, là.
7: Mais t'es gonflé, toi, Pierre est en train de s'exprimer.
18: Il y en a un depuis tout à l'heure, il demande avec ses dents. Alors, je voudrais savoir lequel des deux, et qui c'est qui nous reste à part Arnaud. Il doit nous rester David.
7: Bon, vas-y, Pierre, continue.
8: On capote et basta, quoi. C'est parti, je sais pas, je fais les détails encore.
7: Il dit elle m'a sucé, c'est parti.
8: Elle m'a mis un préservatif, on est parti après.
25: Est-ce que c'était romantique, Pierre?
8: Non, c'était pas très romantique.
7: Non, j'imagine. Et ça a duré combien de temps?
8: Ouais, ça a duré.
7: La purée est partie vite donc.
25: Hein?
7: La purée est partie très vite.
20: Ouais, c'était en poudre.
7: Très vite.
8: C'était quand même agréable quand même.
7: Ça l'a arrangé alors si c'est parti vite.
8: Comment?
7: Ça l'a arrangé si c'est parti vite.
8: Non, je te dis, au bout de 20 minutes quoi.
7: Ah ouais.
8: Il y a le stress aussi, quoi, la prostituée.
7: Ouais, mais elle était bonne ou pas?
8: Ouais, c'était pas le top, mais bonne, ouais, c'était pas mal.
13: Jessica, pas le mot bonne.
7: Ouais.
20: Si.
7: Une prostituée...
13: Non, mais même.
7: On peut dire que... Non, mais elle joue son corps, quoi. Elle est payée pour ça. Donc,
13: ouais.
7: On peut dire qu'elle est bonne. Une fille, tu vois, comme vous, comme moi...
8: Bonne.
7: C'est une fille jolie, c'est une fille agréable, tout ça. Mais une prostituée, je sais pas,
18: Jessica, je vais te dire une chose.
20: Vas-y.
18: La question bête est bien. Trouve-moi une nana jolie qui sache rendre quelqu'un heureux dans sa vie. Alors, le jour où tu me trouveras quelqu'un de joli...
20: Sans dire toi.
7: Moi, Julie, Stéphanie, Nathalie...
18: Alors là, je vais vous dire une chose. Malgré que ça soit dans le débat...
7: T'énerve pas, Gégé.
25: Si tu veux, je te présente Lolo Ferrari.
8: Il te répond.
13: Gérard, c'est Nathalie qui parle.
7: Vas-y, Nathalie.
25: Gérard.
7: Vas-y, Gérard, Nathalie, vas-y.
6: C'est là, tu m'écoutes.
7: Ouais, ouais, t'écoutes.
6: Ouais, tu me dis, ouais, trouver une fille, c'est difficile de vous contenter aussi. Faut voir ça, hein. Ça dépend des exigences que t'as. C'est clair que si tu demandes la lune,
12: Absolument.
6: Ah, bah, t'es con. Le principe aujourd'hui, c'est un échange. La relation amoureuse, c'est un échange. Si tu veux déjà tout recevoir sans jamais rien donner, c'est pas.
20: Voilà, exactement. Faut pas être égoïste, Gérard.
25: Nathalie,
7: oui. Pas trop exigeant aussi.
25: C'est toi qui viens de me poser la question.
20: Chacun a ce qu'il peut.
6: Mais Max.
25: Non, il y a
7: chacun
25: pas Max.
7: A ce qu'il mérite.
20: Ouais. Ce qu'il peut aussi.
7: Bon, on accueille Marcel qui a 40 ans.
20: Pierre, oui, je voulais encore lui poser une question. Pierre, est-ce que t'as recommencé depuis?
14: Oui.
7: Ouais, avec ta main.
20: Non mais Pierre.
14: Ouais.
20: Est-ce que t'as recommencé après depuis?
14: Non.
7: Avec la main uniquement. Donc
20: avec la main uniquement depuis.
14: Ah ben ouais.
15: Tu n'as plus de sous.
14: Tous les jours. Hein.
15: Pierre, ton avenir est tout tracé.
7: Pierre, si je peux te conseiller un truc, t'as quel âge? T'as 28 ans. Pourquoi t'irais pas dans les clubs un peu échangistes? Là, t'inquiète pas, on s'occupe de toi et c'est gratuit, hein.
14: Ouais.
7: Bah ouais.
15: C'est pas gratuit justement.
7: Non, tu vas payer l'entrée, mais après tu peux consommer à volonté.
14: Ouais. Ah, ouais. Bien payer des adresses, non?
7: Je vais te donner ça en antenne, Pierre. Bon, on accueille Marcel qui a 40 ans. Alors toi, Marcel, quel est ton problème?
14: Bah, des petits problèmes, si on veut dire. Marcel, vas-y, raconte ton problème, Marcel.
15: Bon, tout d'abord, bonsoir.
7: Bonsoir, Marcel.
14: Bonsoir, Gérard.
7: J'ai dit bonsoir à Marcel un peu.
25: Bonsoir.
14: Ciao, Marcel.
15: Bon, Marcel, c'est bon, je te laisse
25: le débat, comme tu vas.
7: Mais Gégé était là, mais Gégé, bien sûr, participe, c'est ton débat. Alors Marcel,
25: non, mais de toute manière, moi, pour l'instant, j'ai posé une question, j'ai pas eu les réactions.
7: Tiens,
25: de toutes les personnes.
7: Marcel va t'intéresser.
20: C'est pas un interrogatoire, c'est un débat.
7: Marcel va t'intéresser. Alors Marcel, quel est ton problème?
14: Bah alors, voilà, moi j'ai 40 balais.
7: Ouais.
14: Le problème, c'est que je suis très timide.
7: Ouais.
14: Ah.
7: Bon, et donc
14: je connais un peu la vie quand même, parce que au niveau boulot, j'ai quand même pas mal roulé ma bosse.
7: Ouais.
14: Le problème, c'est que je suis encore pisseau.
7: D'accord.
14: Alors, je voulais savoir.
7: Je jette tout cœur avec toi.
20: Le bocal.
14: Pardon.
16: J'aimerais poser une question là, moi, si c'est possible.
14: Non, mais attendez,
7: vas-y.
14: Je peux finir parce que bon.
7: Donnez vos prénoms avant de parler.
16: Sandra.
7: Ouais.
16: Et comment il s'appelle le garçon?
25: Marcel.
16: Marcel.
14: Marcel.
16: C'est
14: Marcel.
16: À 40 ans, si c'est vrai que t'es puceau, franchement, ça te manque pas d'avoir des enfants?
14: Pardon?
16: Des enfants, ça te manque pas?
15: Déjà, des enfants, ça te manque pas ou pas?
16: Quoi?
14: Attends, j'entends mal, excusez-moi.
15: Attends, il s'appelle pas du tout.
14: Ces gosses, ils sont au fond du sopalin. Je m'excuse, mademoiselle, je ne comprends pas, je vous entends mal. Parce que tout le monde
15: bon, Marcel, est-ce que t'aimerais avoir des gosses, Marcel?
6: Non, mais à 40 ans, Marcel,
16: ça ne te manque pas d'avoir des enfants à 40 ans, fonder une famille?
6: Fonder une famille, oui.
16: Parce qu'encore être puceau à 40 ans, je veux bien, mais des gosses, je sais pas, ça manque, non?
25: Il y a, c'est qu'avant de fonder une famille, ça aurait peut-être...
14: J'ai des enfants autour de moi, mais je n'en ai pas à moi.
15: Bon, Marcel, pourquoi tu manques
7: à 40 ans? Ah, d'accord.
20: David, s'il te plaît.
7: Tu as des enfants autour de toi qui ne sont pas... À toi.
16: Non mais voilà. Quand tu rentres chez toi, quand tu rentres chez toi.
14: Le problème c'est que j'en ai discuté avec des femmes au travail, etc. Parce que je suis quand même pas mal physiquement, enfin je pense. C'est ce qu'on m'a dit. Moi je me vois tous les matins à la glace, c'est rien, je ne peux pas te juger. Simplement ce que je voudrais savoir,
6: oui, mais Marcel,
14: c'est que j'arrive pas à aborder trop les filles. Quoi.
6: Marcel.
14: Oui.
6: Je crois qu'à 40 ans, il faut se poser des questions là. C'est plus.
14: Je pose pas de questions. La timidité, on l'a en 20 ans, on l'a toute
6: sa
14: vie.
6: Non, enfin, bon, tu vas pas me dire que.
20: Marcel, tu
6: vas pas me dire que depuis que j'étais adolescent, tu t'as jamais eu l'occasion de tomber sur quelqu'un, t'as jamais flirté, t'as jamais rien fait.
14: Si, si, si.
7: Marcel,
14: il y a d'aller jusqu'au bout, quoi.
7: Tu es localisé où actuellement?
20: Tu habites où, Marcel?
14: Moi, je suis de Bordeaux.
20: Ah bon, c'est pas toi.
14: Marcel, je vois pas le rapport tellement.
16: Non, moi non plus, mais bon.
15: C'est important.
14: Ah, c'est important. Bon, je voyage beaucoup par rapport à mon travail.
6: Mais Marcel, tu te sens pas un petit peu frustré quelque part?
14: J'ai jamais été jusqu'au bout parce que j'avais peur peut-être de décevoir la personne. Parce qu'il y a beaucoup de
15: Marcel, femmes qui ont dit... Marcel, 40 piges, tu vas t'y mettre quand, Marcel?
25: Bon, c'est bon.
20: C'est très intéressant, Gérard, s'il te plaît.
14: Non, parce qu'il y a beaucoup de femmes qui m'ont dit que quand la première fois, ça se passait mal. Et puis après, elles étaient déçues toute leur vie. C'est peut-être pour ça qu'elles devenaient une infomane.
15: Ouais, mais Marcel, t'as eu 40 ans quand même pour t'y mettre, Marcel.
7: Marcel, les nanas, je peux dire que si ça se passe mal, elles deviennent pas d'infos. Hein,
14: non, mais attendez,
16: je dis
14: ce que j'ai entendu.
7: Ouais.
20: Mais question éternelle, t'as été jusqu'où?
14: Pardon?
20: Tu as été jusqu'où?
14: J'ai été jusqu'au...
7: Tu as pris la main d'une fille?
14: Mais pour dire pénétration, c'était l'acte complet, j'ai jamais fait, quoi.
7: D'accord, donc juste une petite pipe, petite gâterie, puis voilà?
14: Même pas.
7: Ah, même pas, d'accord. Tu n'as pas le droit. Même à Noël.
25: Ouais. Ouais, Marcel.
14: Oui.
25: Monsieur Gérard qui parle.
14: Oui.
25: Comment?
14: Oui.
15: Bon, Gérard et Marcel.
25: Marcel, oui. Je vais dire une chose, j'ai 50 mois de quoi. Alors viens pas me dire que y a aucune nana qui est à peine gâtrée parce que là, t'es un menteur pour moi.
0: Attends, ça arrive,
20: Gérard. Ça arrive, Gérard.
9: Tu peux t'exprimer comme tu veux. Moi, si je suis timide, je suis timide, c'est tout.
25: Et Gérard, moi aussi, je suis timide, mais c'est
20: pas. Non, c'est pas la timidité, toi.
9: Non. Marcel, alors je pense que le mieux c'est peut-être de vaincre ma timidité puis après de passer à l'acte.
11: Est-ce que Marcel ça te dirait de tenir une église?
25: question
20: très drôle.
0: Laisse parler Julie.
9: Non, mais je réponds pas, tu vois.
0: GG.
25: Oui, ma caille.
0: On va voir à Pierre et on accueille Sébastien. Sébastien.
20: Ouais.
0: Salut Pierre, salut Sébastien.
20: Mais attends, Marcel, t'as pas pensé justement faire comme Pierre, aller voir une prostituée ou quelque chose?
9: C'est-à-dire que j'ai pensé, mais je me suis dit qu'en fait,
11: Marcel est tombé là tout à l'heure
9: sur une femme qui soit vraiment bien, et puis après faire ma vie avec, quoi.
11: On a bien compris, Marcel. Là,
25: c'est bon. Il y a certaines nanas là qui sont encore avec nous.
9: Merci quand même. Mais Marcel, tu as localisé le kiki de la fille ou pas? J'entends mal, pardon.
20: As-tu localisé le kiki de la fille?
11: Marcel, j'ai un truc à te dire. Si tu veux pas décevoir les femmes, prends une poupée gonflable, elle te dira rien, elle t'en va rattacher et on va voir.
0: Marcel, combien de fois, enfin si tu le fais, on sait jamais, combien de fois te sers-tu de ta main pour te satisfaire?
9: Ah oui, que je me branle.
0: Ouais.
9: Bon, eh bien.
25: On appelle ça la meuf joyeuse.
9: À l'âge de 20 ans, enfin 20, 25 ans, quoi. C'est-à-dire que bon, c'est un petit peu comme la faim, si vous voulez. Moins on mange, moins on.
11: Alors, Marcel, 25 ans de branlette, c'est vraiment toujours la différence.
12: Tu dois avoir des sacs à poignées quand même maintenant. Hein.
0: Mais Marcel, t'es pas un petit peu frustré quand même, je sais pas, de retrouver 40 ans comme ça. Il faut que quelqu'un se dévoue, hein. Bon, appelez-nous. Hein, 0803-0800-1000, si quelqu'un veut.
25: Si quelqu'un veut dépucer Marcel sur Bordeaux, vous nous appelez, y'a pas de problème.
0: On vous fourgue Marcel sans problème.
25: Linda, on t'a pas trop entendu,
0: genre.
11: S'il y a quelqu'un qui est désespéré et qui a beaucoup de courage, il appelle au 0800-75000 Marcel.
9: Mais Marcel, non, oui.
0: Bon, merci beaucoup, Marcel. Poser,
12: est-ce que c'est vrai que ta main droite est beaucoup plus épaisse que ta main gauche?
9: Ouais, je pense, ouais. Je suis pianiste, alors.
0: Elle a des hématomes, la main droite.
9: En fout, je suis pianiste.
25: T'es pianiste, moi je joue du stylo.
0: Ah bah c'est bien, moi tu peux t'entraîner. Bon,
25: Linda.
0: Alors, Linda.
25: Linda, on t'a pas tellement trop entendu.
17: Non, pas trop. Ouais. Eh bien, je vous dis bonsoir à tous.
25: Oui, t'appelles d'où, toi, déjà?
17: Alors, moi, j'habite à Rennes.
0: Et tu as quel âge?
17: 22 ans.
11: Et bonsoir toute seule.
17: Et puis, c'est comme ma copine Stéphanie, je suis vierge.
11: Voilà.
0: D'accord. Et
21: c'est pas grave, ça soigne, hein.
17: Comment?
21: C'est pas grave, ça soigne.
17: Non, mais je m'inquiète vraiment pas.
20: Il y a un très bon médecin pour ça.
25: Stéphanie et Linda.
17: Oui.
25: De manière, moi, je vais vous dire une chose, c'est pas, parce que c'est moi qui ai voulu attaquer un débat comme ça, parce que sans arrêt, je l'entends sur la radio, et comme vous, si vous écoutez régulièrement Fun.
17: Ouais.
25: Donc, j'ai voulu lancer un débat là-dessus.
17: Mm-hmm.
25: Bon. Maintenant. Si le débat vous plaît pas, vous le dites. Vous choisissez un autre débat, puis on a.
20: Il est très bien le débat.
25: Je sais pas.
20: Gérard, le débat se passe très bien. Le seul problème, c'est que les gens ils parlent et puis toi tu peux pas parler, donc ça te va pas.
25: Voilà. Donc il y a toujours les deux mêmes, c'est-à-dire David et puis Luigi.
20: Non mais attends, tu te posais une question à Sandra là.
9: Non, Linda, je
25: crois. Linda.
17: Oui.
25: Donc sur les deux questions que j'ai, attends, Linda,
0: c'est Julie. Oui, Julie qui veut parler.
26: Comment? On a dit au revoir à Marcel et on accueille Rex.
25: Oh. Bonsoir Marcel.
17: Bonsoir Marcel.
21: Bonsoir
17: Marcel.
11: Rex dans la niche, Rex.
9: Quoi? Oh, t'es pas marrant.
0: Ça va, Rex?
11: Ça va.
0: Bon Rex, tu restes avec nous, tu quittes pas. On est avec Sandra là pour l'instant.
25: Non, Linda.
0: Non, avec Linda, pardon.
25: Bon alors Linda, pour toi, les deux premières questions que j'ai posées, t'en penses quoi, toi, à ton avis?
17: Quelle question que t'as posée?
0: Ah oh bah d'accord, ça a vachement suivi, Linda.
17: Mais non, mais ça parlait de partout.
0: Mais Linda va rester avec nous et puis elle va suivre pour la suite du débat.
25: Apparemment, t'as pas dû capter les deux premières questions.
0: Elle a capté, elle peut pas dire si elle a eu peur ou mal pour la première
17: question. Bah oui, parce que j'ai jamais fait.
11: Et moi, je peux jouer.
0: Donc, il y a Sébastien qui est là, il y a Rex aussi.
25: Sébastien et Rex.
27: Salut Gérard.
0: C'est qui là?
27: Seb.
0: Ok, alors vas-y Seb.
27: Bah moi je veux dire que j'étais plus sot parce que je me suis jamais fait enculer, hein.
1: Ouais.
4: Heureusement pour ça. C'est clair pour beaucoup de garçons.
1: Ouais.
4: Et que j'aimerais bien que Gérard me fousse ta grosse dans le.
5: Non. C'est bon, Sébastien, tu peux faire une chose, attends, tu vas pas. Non, non, Sébastien, Sébastien, Sébastien, Sébastien, tu repasses au standard.
4: Gérard.
5: Sébastien, Sébastien, Sébastien,
4: Gérard.
5: Tu fais une chose, sur repasses au standard. Attends,
25: David, Sébastien, tu fais une chose, tu retournes au standard, on te donne l'adresse du bois de Boulogne, voilà. Tu iras retrouver Gérard et comme ça, ça sera bon.
5: C'est même pas la peine. C'est même pas la peine, il retourne au standard et il s'en va, on reprend quelqu'un d'autre.
25: On lui donne le numéro de la cabine et puis
5: c'est bon. Non, non, c'est bon. On lui dit au revoir et on reprend quelqu'un d'autre derrière.
1: Allez, Rex.
4: Ah ouais, salut.
1: Ouais, t'as quel âge, Rex?
4: Gérard, je voulais te poser une petite question.
1: T'as quel âge, Rex?
4: J'ai 18 ans.
1: Ok.
4: Ouais, Rex, Gérard, je voulais te poser une petite question. T'es sûr que t'es pas puceau?
5: Ça, c'est une question que je te répondrai pas.
4: Bah, mais on a répondu à tes questions.
5: J'ai répondu tout à l'heure. Alors, dans ces cas-là, Rex.
4: Ouais, ouais, attends. Rex, tu vas pas me sortir à moi des mythos.
19: Rex, quoi? Arrête de déconner. J'ai rien à t'expliquer qu'à 12 ans, il s'est fait enculer par un sanglier dans.
5: Bon, alors, Luigi, c'est pareil, tu retournes au standard.
4: Excusez-moi, depuis tout à l'heure, vous parlez de pucelle. Mais c'est hyper dur de baiser une pucelle. Son trou de chat, on dirait une pièce de 5 centimes.
22: Ouais, si je sais pas, bois à fond, t'as raison.
4: C'est dur, mais c'est beau.
19: C'est qui, ça?
22: Bah, à mon avis, vu ton conscience intellectuel, si ta bise est aussi grosse, tu dois passer partout, toi.
4: Non, ma bise, elle est hyper grosse, c'est pour ça que je réussis pas à rentrer.
19: Ah ouais, le kit, c'est un mortel.
22: Elle est grosse comme ton cerveau.
4: Ah, t'es pas marrant.
22: C'est un mortel.
4: Oh, t'as sur un donf, putain. T'as de la répartie à donf, t'es canon comme tu veux.
5: Bon, et c'est bon, ça commence à me prendre un gonflable avec vos conneries.
1: Alors, on va se détendre, là, avec...
5: De raconter.
25: Ouais.
5: Alors maintenant,
25: Gérard.
5: Je pense qu'on va
25: Gérard,
5: faire une petite pause.
25: Non, on va pas faire une pause.
5: Ensuite, on fait une pause.
1: Pourquoi t'as envie de
25: J'ai juste quelque chose à te dire.

0: C'est le débat de GG, voilà, avec Florent, Julie, Jessica, il y a tout le monde. Et puis.
1: Et Gérard, faut pas l'oublier.
0: Bien sûr, avec GG, la star du GG, de mieux en mieux. Bon, puis aussi, y a aussi plein de monde, il y a Stéphanie, il y a Tom, il y a Arnett, bref, on va pas tous les citer. Alors, votre petite conclusion?
2: Oui.
0: Ou alors, la virginité, la conclusion.
2: La conclusion.
0: Et vous donnez votre nom avant de parler.
3: Non, bah, de toute manière, on va prendre.
0: Et on commence par les filles.
3: Stéphanie.
0: Allez, Stéphanie.
4: Qu'est-ce que j'ai à dire sur la virginité? J'espère quand même ne pas l'avoir jusqu'à 40 ans, parce que ça sera un peu déprimant quand même.
0: Il y a quelqu'un qui se dévoue.
4: Je ne peux pas avoir trouvé déjà la personne qu'il me faut.
0: D'accord.
2: Non, mais je suis la personne idéale.
0: Bon, ça marche. Bon, tu le fais bien sinon.
4: Comment ?
0: Tu le vis bien ?
4: Ouais, non, pour l'instant, non, je suis pas stressée. Hein. Faut pas croire que ça me stresse ou quoi que ce soit. Hein.
0: Bon, c'est parfait.
4: Voilà.
0: Bon, merci beaucoup.
4: Merci, au revoir.
0: Salut, à très vite. Il y a Nathalie qui est là aussi.
5: Oui, alors pour moi, la virginité, c'est précieux, c'est tout ce que j'ai à dire. C'est précieux, faut pas donner à n'importe qui, n'importe comment, et puis n'importe où et à n'importe quel âge.
3: Ok.
5: Faut y penser, c'est tout.
3: Sandra ?
6: Oui. Moi, ma conclusion, c'est que plus c'est long, plus c'est bon. Mais bon, faut pas exagérer. Maintenant, j'ai 19 ans et ça me manque. Maintenant, je serais prête à le faire avec n'importe qui.
2: Je suis là.
1: Gérard, il y a Gérard, si tu veux.
2: Non.
6: Enfin, peut-être pas à ce point-là, mais bon.
0: Ouais, bon, ok. D'accord, c'est parfait. Merci beaucoup.
6: Au revoir.
0: On t'embrasse. Salut. À très vite.
3: Linda.
7: Alors, moi, ma conclusion, c'est que je pense que de nos jours, déjà, il y a des jeunes filles qui couchent bien trop tôt, à mon goût. Et garder sa virginité jusqu'à l'âge de... Moi, je dis 17-18 ans, c'est bien.
2: 14.
0: Ouais, mais on peut pas faire de moyenne. Hein.
7: Non, on peut pas faire de moyenne, c'est
0: parce
7: ça.
0: Parce que t'as des filles à 18 ans, 20 ans qui se sentent pas prêtes. Et
7: voilà.
0: 12 ans, c'est franchement jeune. Mais
7: c'est
0: bon,
7: jeune.
0: 15-16 ans, je pense que si la fille est prête...
7: Ouais, parce que, en fait, les jeunes de maintenant à 14, 15, 16 ans, elles sont hyper bien faites, quoi.
0: Ah, okay, ouais,
7: C'est clair.
1: Je voudrais juste passer un message à tous les petits puceaux d'Internet, c'est-à-dire Smurfy, Alvin et
2: comme
1: compagnie.
2: Toi. Ah, t'entends
1: c'est pas la peine de réclamer votre pote d'Internet, Arnett, aussi.
2: Ouais, c'est moi la grande star.
0: Ta conclusion, la grande star.
2: Ouais, ma conclusion.
0: Ouais.
2: C'est... Vous nous écoutez régulièrement un petit peu quand même. Hein. Alors, ma conclusion, je dirais que quand même...
0: Oh, c'est mignon.
2: Le kiki donc de la soirée. Donc, pourquoi la virginité? La virginité, faut tout simplement la dépisser. I wanna get a play. Un peu quand même.
8: À fond d'or, Arnett. Hein.
2: À fond d'or.
3: Ouais. Je vois pas le rapport avec, avec ta musique du kiki.
8: Je
3: t'ai fait ta conclusion. Bonne nuit.
1: Je félicite Arnett pour sa très bonne conclusion.
2: Ouais, voilà.
0: Ouais, il me semble qu'on a encore
2: Evelyne. Je suis quand même une grande star, il faudrait vous
0: rapprocher
2: au cul.
3: Evelyne.
4: Oui.
3: Ta conclusion, s'il te plaît.
4: Je dirais qu'à partir du moment où on est prête dans sa tête, je dirais n'importe quel âge, mais enfin bon, pas à 12 ans non plus.
0: À 12 ans déjà, je doute qu'on soit
4: prête. Ouais, voilà, j'en doute aussi. Donc, trop tard non plus, c'est pas l'idéal non plus. Je crois qu'il y a un gros problème dans la tête à ce niveau-là.

0: trop tard.
1: Il va David. Pas trop fort sur la... N'est-ce
2: David
1: pas
0: ouais, David. Bon, ma conclusion, bah, moi, je regarde depuis de puceau parce que si j'avais connu Gérard avant, j'aurais...
3: Ah, c'est bon, allez, va te coucher. Ah, c'est bon, bonne nuit.
0: J'ai pas fini, Gérard.
3: C'est bon.
0: Ah, j'ai pas fini, non.
3: Non, mais c'est... Tes conneries, à chaque fois, tu me les balances. À chaque fois, de fin de débat, tu dis, ouais, c'est de la merde et j'aurais bien voulu... Alors, c'est bon, tu vas te coucher.
0: Comment tu parles que j'ai pas fini, David,
1: vas-y,
0: David. Finis. Non, je disais que, ben, si j'avais connu Gérard avant, je me serais volontiers pété le frein avec lui, quoi.
1: Ok.
2: Voilà. Merci, David.
1: Merci, David. Bonne nuit. Bon, il y a qui après? Il y a Tom?
0: Non, il y a Rex.
2: Non, il n'y a pas de Tom.
1: Non, Tom n'est pas là. Bon, il y a Rex. Hein.
0: Oui, il y a Rex.
1: Ouais.
0: Bon, moi, ma conclusion, c'est faites l'amour et pas la guerre, c'est tout.
1: Point. Voilà, c'est bien.
0: Et gros bisous à Florent, qui est mon voisin, qui sait bien qui je suis. Salut.
1: Ah bon, d'accord, ouais. On a
2: bouge
1: des
2: pas, reste au standard, toi.
3: C'est bon, Florent, on a compris.
0: Ouais, encore, je t'attends.
3: On a compris.
0: Ouais.
3: Ah, c'est d'accord. Bon, c'est ton voisin de palier, c'est bon.
1: Il reste quelqu'un ou pas?
3: Non.
1: Bah alors, la conclusion de GG.
3: Bah, moi, ma conclusion, Jessica, apparemment. Donc, moi, je vais vous dire une chose.
1: Il est galant, GG, c'est ça que j'aime.
2: Ouais, j'adore sa galanterie.
3: C'est simple, la conclusion, ben, c'est que je pensais que ça allait mieux se dérouler.
2: Non, mais on ne parle pas de ça, on ne parle pas du débat, on parle de la virginité.
1: Voilà.
3: Moi, personnellement, moi, j'ai toujours dit, ça je le dirai sur tous mes débats, c'est prenez vos précautions avant.
1: Voilà. Bravo.
3: Il y a des moyens de contraception, si vous avez pas envie, ben vous faites ce que vous voulez, c'est votre problème derrière. Mais venez pas nous dire après que c'est de notre faute. Dans ces cas-là, c'est vous qui êtes responsable.
1: Ça se fait à deux quand même. Non, ça se fait à deux.
3: La vie se fait à deux.
1: L'amour se fait à deux. Et voilà.
3: Tout se fait à deux, mais il faut trouver le.
1: Mais il faut assumer à deux aussi, tu vois. C'est pas normal qu'il y ait quelqu'un.
3: Faut pas dire oui, on est gouine ou autre. Ça.
1: Non, mais attends. Non problème, GG.
3: La seule chose que je peux vous dire, ben. Il y a des moyens de contraception. Voilà.
1: Deuxième
3: que j'avais à vous dire. Donc maintenant, on va vous laisser.
2: Non, maintenant, il y a la conclusion de Jessica.
1: J'ai le droit, GG?
3: Bon, tu conclus ce que tu veux.
1: D'accord. Non, ma conclusion rejoint celle de GG, notre star à nous. Bien sûr, mettez des capotes. Et puis, pour les filles, il faut le faire quand on se sent prête. Et pour les mecs, s'il vous arrive de dépuceler les nanas, essayez d'être un peu compréhensif et de ne pas y aller comme des gros bourrins. Ça nous aiderait beaucoup. Merci les garçons, je vous embrasse, je vous aime très fort. Salut les filles. Bon. Et la conclusion de Florent.
2: Avant, j'ai laissé finir Jessica, parce que moi, ma conclusion, ça sera la dernière chanson.
1: Oh, c'est beau.
2: Vas-y, GG, qu'est-ce qu'il y a après, alors?
3: Bah là, maintenant, vous allez retrouver Yannick pour la nuit sans pub. À 6h, de 6h à 9h, vous allez retrouver le petit Lorenzo, s'il nous fait pas une arrivée à la Belmondo dans les escaliers, comme d'hab. Donc, vous allez retrouver Lorenzo entre 6h et 9h pour le réveil matin. Et puis, ben, 20h dans la journée, vous allez retrouver les auditeurs, les animateurs habituels. De 17h à 19h, vous avez...
1: 17h à 20h.
3: De 17h à 20h, vous avez...
1: La Fun Force.
3: À 20h, vous allez retrouver Doc, Jessica et Arnold.
1: Non, Arnold, il est pas là, ce sera Gaël.
3: Ben, vous allez retrouver Gaël.
1: Voilà.
3: 22h minuit, vous allez retrouver Max avec Florent et Julio au standard. Et puis, à minuit, ben, ça sera la super trans. Et n'oubliez pas la super trans.
1: La super trans.
3: Super trans, c'est bon. Et n'oubliez pas.
1: Toujours aussi branché, GG. Hein.
3: N'oubliez pas aussi que ce soir, vous avez rendez-vous à la loco. À la loco avec comme Gigi. Jean-Marica, Max
2: et Derek May.
3: Derek May.
2: Un des 4-5 inventeurs de la techno, donc ça va être très fort. C'est un grand monsieur de la techno.
3: Allez-y.
1: Rendez-vous là-bas.
3: Venez nombreux surtout. Mais c'est tout ce que je peux vous souhaiter. Donc maintenant, on vous laisse en compagnie de Yannick et je vous dis peut-être à la semaine prochaine.
1: Salut tout le monde.
2: Et donc moi, pour finir, hier, on l'avait promis à GG.
1: Ah.
2: On l'a pas passé.
1: Ah.
2: Et je crois que ça fera une très bonne conclusion. C'est le Danny Briand, Dormir avec toi.
1: Ah oui, GG.
3: Merci Julie.
4: Ils font vivre tout, quoi. Et au moins, il peut y avoir des...
5: Mais là, c'est dans le métro, mais quand t'es dans les restaurants et que t'es sur une terrasse, que t'es tranquille, que t'es en train de dîner en tête-à-tête, je sais pas, t'es avec Gérard, et puis d'un coup, il y a un mec qui vient juste à côté de toi, qui t'oblige à écouter de la musique que t'as pas forcément envie d'entendre, qui est forte, et en plus, il faut lui donner de l'argent.
4: Ouais, mais tout dépend si c'est du violon. Bon, si tu vois que c'est du violon...
5: Mais même si c'est du violon, même si c'est bien, je veux dire, t'as peut-être pas forcément envie d'entendre ça.
3: Mais il y a un truc...
4: Ça dépend des personnes, hein, tu vois.
3: Il y a un truc qui vient démodé maintenant, c'est les gens quand tu manges.

0: t'es installé à une table, tu manges en tête à tête avec ta copine ou entre amis, tu vois. T'as deux, trois filles avec toi qui mangent avec toi.
1: Ouais.
0: Ce qui est démodé maintenant, c'est on ne voit plus, c'est les marchands de pleurs.
1: Oh si,
0: il y en a plein.
1: Ça, je suis désolé.
2: Ça, je sais pas.
1: Il y en a encore plein.
0: Non,
1: si, je suis désolé.
3: C'est clair.
0: Ah, non, tu rigoles ou quoi? J'en vois moins. On en voit moins maintenant dans les rues.
2: Mais c'était l'hiver.
1: Non, mais dans les rues, mais c'était dans les restaurants. Mais dans les restaurants, il y en a toujours. Mais même l'hiver, il y en a toujours. Moi, j'en ai vu il y a pas longtemps. Mais si, des temps tête à tête, bien sûr.
0: Ah
3: bah. Mais il y a Cronald.
1: Non mais il y en a encore. Il y a que quoi?
3: Non, je disais au McDo, il y a Cronald.
1: Il y a Cronald, non mais dans les restaurants, il y en a encore. Si, je sais pas, Sandy, ce que t'en penses ou
2: non,
1: toi,
2: moi, j'ai pas tellement l'occasion d'aller dans les restaurants parce que bon, faute d'argent, mais c'est vrai que je sais pas, je suis là.
1: Comment tu peux savoir, toi, qu'il y en a pas, effectivement, si tu vas pas au restaurant?
0: Non, mais je le vois bien parce que comme j'ai.
1: Il y a une demande, ceci dit, il y a une grande demande hein, sur ce genre de truc. Hein.
0: Non, mais c'est pas pour être chauvin, c'est que je vois
1: qu'aux États-Unis.
0: Quand je passe comme ça, quand je viens à la radio ce soir, on a regardé en venant, ben il y avait presque rien. Hein.
1: Ouais.
2: Mais on n'a pas été au restaurant ce soir.
0: Mais non, mais quand on est venu. Mais non, mais quand on est venu.
2: Oui.
0: On est bien passé devant des restaurants. Il y avait quoi? Il y avait pas grand monde. Hein.
2: Bah c'est vrai, peut-être le temps, je sais pas.
0: Mais faut dire que tout le monde cherche cerne. Ça charme sur la boutique du PSG. Je sais pas pourquoi, ils sont tous là.
2: Bah, c'est brûler, normal, hein, brûler, c'est ouais. Normal.
0: J'ai vu ce soir, il y avait au moins plus de 50 personnes devant la boutique. Ouais. Et...
3: À se marrer,
0: ouais. Non, mais regardez les t-shirts.
1: Ouais, bien sûr, ça donne envie d'acheter. Hein. De toute façon, quand c'est le paysage germain, ça donne envie d'acheter quand même, tu vois.
0: Ouais, bah, t'essayes de m'en avoir un, toi.
1: Bah, évidemment, pas de problème, ça doit être bradé. En ce moment, ça doit pas coûter très très cher. Hein. Antoine, merci pour ton appel, en tous les cas.
4: Ouais, bah...
1: Et tu quittes pas, je vais te repasser Apolline ou Manu, d'accord?
4: Ok, d'accord.
1: Ciao, bonne bourre.
4: Ouais, salut.
1: Alors, normalement, c'est jeudi, enfin les conseils de Gérard et Sandy, c'est les dimanches, mais tous les 15 jours.
0: Ouais.
1: Et là, on a Véronique qui a 21 ans, qui est de Paris, qui souhaiterait vous demander des conseils. Donc on va faire ça sans la musique, on va improviser un petit peu. Véronique a 21 ans, salut Véronique.
5: Salut Max, salut Gérard et Sandy, toute l'équipe.
2: Bonsoir.
5: Bonsoir.
2: Bonsoir.
5: Bonsoir. Ouais, je vous appelle parce que j'ai un gros problème. Ce cas, je me suis cassé la jambe. Et j'aurais besoin de conseils de Gérard et de Sandy, quoi. Parce que je ne sais pas comment me déplacer et je me pose plein de questions et c'est la catastrophe.
2: Déjà, est-ce que tu as été voir un médecin pour ta jambe pour qu'il voie un peu ce qui t'est arrivé
5: hein? Ah ouais, j'ai une fracture et là j'ai un gros plâtre vert fluo en plus, t'imagines?
1: Ah bon, pourquoi vert fluo?
5: Parce que c'est de la résine.
1: Ah mais donc c'est même pas toi qui as choisi alors?
5: Non.
1: On t'a imposé
5: ça? Il n'y avait pas autre chose.
1: Oh ben dis donc.
5: C'est horrible.
2: Là, je savais pas qu'on pouvait mettre de la résine sur une jambe. Moi, je savais qu'on pouvait mettre du plâtre ou je sais plus ce qu'on met sur la cuisse ou
5: en fait, c'est
2: une autre partie du corps.
5: C'est pas... C'est la même chose qu'un plâtre, sauf que c'est plus léger, disons. Mais c'est... Mais je n'ose même plus sortir de chez moi. Hein.
0: Mais attends.
2: Mais t'as des béquilles quand même pour marcher.
5: Eh bien, j'arrive pas. Je me casse la gueule à chaque fois.
0: Bon, attends, en fin de compte,
2: les béquilles, c'est fait pour te soutenir.
5: Mm-hmm.
2: C'est-à-dire, quand tu marches dans la rue, bon, tu t'appuies sur les béquilles
5: mm-hmm.
2: et ça fait que tu peux marcher tranquillement.
5: Mais si t'as besoin d'un entraînement ou quoi?
2: Non, pas forcément, mais faut pas que tu t'appuies sur ton pied, quoi.
5: Mais comment tu descends les escaliers?
0: Ben, tu descends avec une béquille.
2: Voilà.
0: C'est à quel étage que tu habites?
5: Moi, je suis au troisième étage. Hein. Il n'y a pas d'ascenseur.
0: Il n'y a pas d'ascenseur.
5: Non.
0: Est-ce qu'il y a une rampe?
5: Non plus.
0: Non, attends, viens pas me dire
5: elle,
0: que...
5: Elle ne tient pas.
2: Mais je pense que...
5: Elle tient très mal.
2: Tu n'es pas obligé d'avoir une rampe pour pouvoir...
0: Si,
2: les béquilles, elle peut juste descendre
0: les
2: marches.
0: Non, le mieux...
5: Elle rampe, mais elle ne tient pas très bien. C'est pour ça que je me suis cassé la gueule, d'ailleurs.
2: Et c'est à cause de la rampe que t'es dans le cadre?
0: C'est à cause de ça?
5: Bah non, mais j'ai dérapé une marche. Mais bon, si elle était bien fixe, ben j'aurais évité les dégâts, quoi.
0: C'est la marche ou la rampe qui a pas tenu?
5: Hein?
0: C'est la marche ou la
5: rampe? La marche, elle tient.
1: Non, mais elle a glissé sur la marche et en fait, elle a voulu se rattraper à la rampe.
2: Voilà.
1: Et comme la rampe, elle tient pas, elle a glissé.
0: Non, mais attends, parce que là, il y a un truc qui va pas.
2: Mais le plat, tu l'avais déjà avant de tomber ou tu l'avais pas?
5: De quoi?
2: Le plat, tu l'avais avant de...
5: C'est après. Attends, il y a eu les pompiers, ils sont venus me chercher, et après on m'a fait un plat, puis voilà.
2: Et ils t'ont fait des radios, si
0: Mais attends, il y a un truc que je comprends pas, là.
5: Mm-hmm.
0: Alors, tu tombes,
5: mm-hmm.
0: comment que t'as pu appeler les pompiers?
5: Bah, c'est les voisins. Attends, j'ai crié, hein.
2: Ah oui, là, les voisins, c'est rapide, hein. Tu demandes à un voisin, et puis le voisin, il arrive tout de suite, et puis les pompiers aussi, hein.
1: Mais Gérard...
2: Enfin, quoique, ça dépend des voisins aussi, hein. Ouais.
0: Quoique... les voisins sont pas toujours là pour t'aider. Oui, Mathieu,
1: si ça, les conseils, c'est pas à chercher comment elle s'est fait le truc.
5: Exactement.
1: Les conseils, comment c'est comment elle peut faire maintenant qu'elle l'a pour pouvoir, bien se déplacer.
5: Je t'explique, je bosse à Paris, ok?
0: Ouais.
5: Donc il faut que je prenne le métro, le train et tout ça. Et comment je vais faire?
0: Non, mais attends, de toute manière, ça t'est arrivé quand déjà, cette histoire-là?
5: Pour
0: samedi.
5: Samedi soir, cette
0: semaine, ouais. Hier.
2: Mais généralement, si t'as été voir le médecin, il a dû te faire un arrêt de travail si tu travailles ou pas.
5: Maintenant, il m'a dit que, en fait, comme je suis pas, j'ai pas de chef ni rien, comme je suis secrétaire, si tu veux, c'est bon. Il m'a dit vous vous asseyez et puis.
2: Maintenant, c'est pas normal.
0: Non.
2: Normalement,
5: mais j'ai voulu moi. C'est moi qui ai voulu.
0: Ah ouais, mais alors dans ce cas-là, c'est toi qui prends tes responsabilités toute seule.
5: Mais même comme ça, il faut que je sorte de chez moi. Mais je vais pas rester toute la journée enfermée, Gérard.
0: Non, mais attends, parce que là, faut se dire une chose, que là, si c'est toi qui a été contre le médecin, donc c'est toi qui es responsable. Parce que moi, normalement...
5: Je veux savoir comment je vais faire déjà pour me déplacer.
1: Pour marcher, voilà, correctement.
0: Tu prends tes béquilles gentiment, tu vas tranquillement, tu descends gentiment les marches, une par une, et c'est tout.
5: Comment tu te laves?
0: Bah attends, si tu peux pas te laver de la jambe ou de ta main, tu peux quand même te laver.
2: Ce que je peux te conseiller, c'est que tu restes uniquement à la maison et tu regardes la télé, tu vois. Ça dure une semaine, trois semaines.
0: Déjà, t'as des sacs, sans indiscrétion, t'as des sacs en plastique.
5: Des sacs poubelles.
0: Ouais.
2: Pourquoi?
0: Eh ben dans ces cas-là, tu mets un sac poubelle à la hauteur où t'as mal, bien fermé, et tu peux prendre une douche.
5: Et tu peux pas mettre de l'eau dedans?
0: Mais non.
5: Ça a pué après. Hein.
0: Mais et ça, quand t'as mal comme ça, tu peux rien faire.
2: C'est vrai que ça va peut-être sentir le plâtre.
1: Ça pourrit le plâtre en plus, non?
2: Je sais pas, mais...
5: Et tu sais pas comment... Oh là là, je suis vraiment embêtée. Et comment j'ai annoncé ça à mon petit copain s'il va revenir?
2: Ah, parce que tu lui as pas dit?
5: Ah bah non, hein, et comment on va faire maintenant?
2: Non mais ça c'est pas grave, tu lui dis moi ce que je te conseille c'est de rester à la maison. Ou
1: Gérard,
2: sinon tu vas
1: plus,
2: doucement
1: toi, t'as eu ce problème Gérard, je comprends pas
0: Non mais moi j'ai eu ce problème là et fais-moi confiance que ça m'empêche pas... Moi ça m'empêchait
2: toi,
0: pas
2: ça t'a
5: pas moi, handicapé
0: ça... Ah non, moi ça m'a pas empêché de sortir.
2: T'avais du mal pour te laver quand même.
0: Oui, d'accord, mais ça
2: parce
0: m'empêche
2: que c'est pas évident dès que t'as quelque chose sur la patte ou même sur le bras, c'est pas évident.
0: Mais ça m'empêchait pas de... J'avais quand même un arrêt de travail et ça m'empêchait pas de venir quand même le jeudi à la radio.
2: Oui, je suis d'accord avec toi.
5: Et une critique, attends, t'as bien voulu aller à la radio, donc...
0: Ah mais moi, de toute manière, moi je pouvais rien faire.
2: Donc toi, tu m'as dit que tu voulais pas avoir un arrêt de travail, tu voulais continuer à travailler.
0: Mais alors, attends, comment t'allonges ta jambe quand t'es sur ton fauteuil?
5: Tu sais, c'est une chaise qui tourne avec des roulettes.
0: Ouais.
5: Donc je la mets assez haute, de fait, enfin, je suis pratiquement debout, mais assise, quoi.
2: Non, moi, le mieux,
0: Le plat, tu l'as jusqu'où?
5: Jusqu'au genou.
1: Ah ouais, carrément.
0: Donc, ça fait comme moi.
1: C'est-à-dire...
0: Donc jusqu'au genou, ouais. ça veut dire là.
1: Mm-hmm. D'accord. Hein.
0: Et donc, moi, je pouvais venir et je pouvais très
1: t'avais
0: bien
1: du
0: marcher.
1: Mal. T'avais du mal,
0: avec du mal, oui.
5: Et t'arrivais bien dormir le soir,
0: Si, parce que j'avais des calmants. Est-ce que t'as des cachets pour la douleur?
5: Pour dormir, ouais.
1: Donc t'es calmé, alors.
0: Pour la douleur.
5: Ouais, des anti-inflammatoires et tout ça.
1: Bon, ça va, c'est bien.
0: Non, normalement, c'est des d'Afalgan.
2: D'Afalgan. Et normalement, t'en prends deux le matin et deux le soir.
1: Ouais. Normalement, mais ça dépend de la dose, ça dépend de la douleur, effectivement, c'est sûr. Hein.
0: Ouais, mais ça dépend.
1: T'en as pour combien de temps, Véronique? Parce que là, il y a d'autres personnes qui vont appeler pour des conseils, hein, bien sûr, parce que là, ça a l'air de cartonner, du coup, là, on est plus de monter à 80 connectés sur l'internet, Minitel, je veux dire, rien que 80 connectés, rien que pour les conseils. Tout le monde appelle que pour ça. Ouais, donc,
0: Là, on ne sait pas encore.
1: Là, on ne sait pas. Sur Internet, ça monte grave.
0: Ouais, je pense.
2: C'est la surprise.
1: Alors, justement, Véronique,
0: non, mais là, t'en as pour combien de temps?
5: Un mois et demi.
0: Hein? Non, c'est pas vrai, c'est pas vrai.
5: Je me suis cassé toute l'articulation du pied.
1: Bah ouais.
5: Au niveau du talon.
2: Ah ouais, au niveau de la rotule.
5: Voilà.
2: Ah ouais, d'accord, je vois très bien.
1: Qu'est-ce qu'il y a, Gérard? Gérard,
5: tu veux faire une greffe?
1: Attends, Véronique.
0: Non, il n'y a pas de greffe à faire.
2: Attends, ça dépend ce qu'elle a. Elle a peut-être quelque chose de grave, elle a peut-être une opération à faire.
0: Bah attends,
2: tu peux pas savoir, tu peux pas être à sa place.
0: La rotule, c'est là.
2: Eh ben
0: c'est,
2: justement.
0: C'est ce qui empêche le genou de bouger. Bah, et moi ça m'a coûté ça m'a coûté un mois.
5: Oui. Eh ben moi c'est un mois et demi, deux mois.
1: Bah ouais, c'est pareil, ça dépend de la rééducation, ça dépend du temps.
0: De toute manière, il n'y a pas besoin de paire de greffes, je suis désolé parce que.
5: Si ton os est cassé, tu peux mettre des broches. Et ça permet à l'os de se souder en fait avec l'autre.
2: Et il me semble aussi qu'on peut faire aussi une greffe de peau, mais je suis pas très sûre.
0: Mais attends, la greffe de peau, c'est pour ceux qui sont brûlés. Sois pas bête.
2: Mais non, mais je suis pas bête.
5: Je pense une greffe.
1: Attends, qu'est-ce qu'il y a, Véronique, quoi?
5: Non, mais je suis tout à fait d'accord avec Sandy. Hein, maintenant,
2: tu vois.
5: Au niveau de la chirurgie, il y a pas mal d'évolutions. Donc, si Gérard, t'as pas été dans un bon hôpital.
2: C'est vrai que maintenant, ils font des belles choses.
0: Ouais, les hôpitaux, je les ai connus. Hein. J'y suis resté quand même plus de 6 mois avec ce que j'ai dans ma jambe. Hein.
1: D'accord.
5: Et tu l'as toujours?
0: Oui, je l'ai toujours, la broche.
1: Bah ouais, quand t'as un souvenir, tu le gardes et puis c'est tout. Hein.
5: Ah ouais.
0: Voilà. Ça m'a coûté.
1: 15 000.
0: Non, je sais même pas parce que c'est pas moi qui ai payé vu que c'est en acté.
1: Ça c'est bien.
2: Bah t'as la sécu alors ça va.
0: Ouais. Bah c'est eux qui ont payé donc. Je peux te dire une chose que aujourd'hui pour demain, je fais une rechute, ça repassera.
2: Ah, voilà.
0: Et là pour mon genou, j'ai eu un plâtre, je l'ai gardé 2 semaines. Après il y avait une attelle.
2: 2 semaines, t'es sûr? Ou c'est pas 3 semaines?
0: Non, 3 semaines le plâtre et après j'avais encore 3 semaines d'attelle et après au bout d'une semaine l'attelle je l'ai viré.
2: Ouais, donc, mais aussi, maintenant... c'est pas marrant parce que tu prenais pas les béquilles, t'avais des béquilles spéciales pour marcher et comme je disais à je sais plus c'est que, comment sont
1: prises. Véronique.
2: Oui, excuse-moi Véronique. Mm-hmm. Non mais tu vois les béquilles c'est fait exprès, t'es obligé de les prendre dès que tu marches, c'est fait exprès quoi, t'es obligé de les prendre.
1: Sinon, il est clair.
2: Ça sert à rien sinon. Hein.
1: Voilà Véronique.
5: Ok, ben je vous remercie.
1: Eh ben écoute, c'est très gentil d'avoir appelé et puis bon courage pour la suite des événements. Hein.
5: Ok, bonne soirée.
1: Et voilà, il suffit qu'on parle de conseils de Gérard et Sandy et ça pleut au standard de Fun Radio 0803 08 5000. On a Jean-Luc. Jean-Luc, il a 25 ans, il est de Caen. On écoute Fun Radio sur 96.3. Salut Jean-Luc.
4: Oui, bonsoir tout le monde, bonsoir Max.
2: Jean-Luc.
1: Ça va Jean-Luc?
4: Bonsoir Gérard, bonsoir Sandy, ça va très bien.
1: Eh bien Jean-Luc, on t'écoute.
4: Bah voilà, alors j'ai un gros problème, j'en profite parce que ma femme vient de partir.
1: Ouais.
4: Ce qu'elle fait à bouffer, c'est dégueulasse.
1: Et alors?
4: Donc Gérard, je voudrais que tu me donnes un conseil.
0: Parce
4: que
0: tu cries pas trop.
1: Ouais.
4: Excuse-moi, je vais aller plus calme.
1: Et alors Jean-Luc, ouais, donc pour Gérard et Sandy, quels sont les conseils que t'attends d'eux?
4: Bah ouais, parce que bon, je pense que Gérard doit bien s'y connaître là-dedans quand même. Il connaît le problème.
1: Non mais c'est quoi ton problème exactement?
4: Fait très très mal à manger.
1: Ouais, mais c'est quoi le conseil que tu veux? Oui, d'accord, mais c'est quoi le conseil que tu aimerais?
4: Bah j'aimerais savoir ce qu'il peut faire pour m'aider dans ce problème-là.
2: Déjà, qu'est-ce que t'as fait de dégueulasse comme immangeable?
4: Oh, tout, les pâtes, le riz, c'est immonde.
2: C'est-à-dire qu'elle sait pas faire cuire les pâtes?
4: Ouais, voilà, ouais, exactement.
2: Et est-ce que t'as essayé de lui demander de faire des petits plats surgelés ou même ou autre?
4: C'est pareil, c'est grillé, c'est immonde, c'est dégueulasse.
2: C'est grillé, mais
4: immangeable.
2: Comment elle s'y prend exactement pour faire ce que tu me dis là?
4: Bah, disons que je sais pas trop, mais quand je vais voir la casserole ou les poêles, c'est du grillé, c'est du n'importe quoi, c'est que du brûlé, quoi.
2: Bon, déjà, est-ce qu'elle met du beurre?
4: Non, jamais.
2: Non, donc c'est-à-dire que t'as fait cuire par exemple un steak haché, elle met pas de beurre.
4: Avec de l'huile.
2: Avec de l'huile.
4: Ouais.
2: Moi, avec de l'huile, tu peux faire cuire un steak, mais ça après c'est vrai que c'est un peu dégueulasse, hein, comme tu dis.
4: Ouais, c'est vrai, ouais.
2: Mais parce que tu vois, tu sens la friture et tout, c'est pas très
0: bon. Non, mais attends, de manière.
2: Enfin, c'est pas la friture. Quand tu fais cuire l'huile, automatiquement, c'est comme de la friture.
0: Ouais, mais déjà, nous, quand on a eu des problèmes, tu m'as quand même un peu des steaks hachés à l'huile.
2: Ah, oh, bah, faut dire que je me débrouille bien, hein, tu vois, peinard, je fais cuire, tu vois, un steak haché, frites.
0: Tranquille, me mère. Hein.
1: Non, mais c'est vrai, en plus, c'est vachement bon, quoi.
2: Ah, oh, ouais, c'est bon, ouais. À part quand je fais griller les frites, c'est vrai que moi, des fois, ça m'arrive.
0: Ah, ouais, bah, ça.
2: Une fois, Fida, il était venu, je crois, et quand il était venu à la maison, les frites étaient complètement, ça sentait la friture, il me disait, oh là.
1: Alors bon Jean-Luc, oui, vous regardez Rigaud.
0: Non, je sais pas s'il était venu.
2: Non, je crois pas, non.
1: Mais si un jour Rigaud l'envie de lui prendre d'aller manger quelques frites après les conseils de Gérard et Sandy ou alors après un débat qu'il n'hésite pas, hein, bien sûr. Mais il y a une question que bon par rapport à Jean-Luc, c'est un cas très intéressant. C'est vrai que bon lui c'est un cas particulier, mais c'est pas un cas isolé malheureusement. Il y a de plus en plus d'hommes qui nous écoutent et qui se plaignent de la bouffe faite par les femmes. Alors quel conseil qu'on peut donner aux hommes qui écoutent ce soir? Bon, ils pourraient se mettre à la bouffe aussi de leur côté, c'est vrai, parce que c'est bien gentil.
2: Moi, disons... je leur conseille, c'est d'aller au restaurant, et puis comme ça, tu vois, les petits plats
1: préparés,
2: c'est vite fait. C'est vrai que ça coûte cher.
1: Non, je suis pas d'accord, là, Sandy.
0: Non, mais moi non plus. Chacun met la main à la pâte,
2: voilà, comme
0: pour
2: tu
0: faire
2: dis.
0: La bouffe.
4: C'est vrai.
2: Chacun a son opinion, quoi.
0: Voilà.
1: Ah, mais il y a des hommes comme... Ouais.
0: Par contre, si tes pâtes sont trop cuites, eh ben dans ces cas-là, tu fais une chose, tu prends la casserole toi-même.
1: Non, mais là, c'est pas
0: tu
1: vraiment...
0: la jettes. Ouais, mais et tu t'en refais toi-même.
1: Déjà, Sandy, le conseil vraiment de Jean-Luc et pour tous ceux, c'est il a un problème, c'est que sa femme lui fait mal à manger. Comment
0: il change de femme.
4: Comment... Je peux pas lui dire.
2: Mais non,
1: mais c'est débile. Non, mais soyons sérieux. Là, tu fais ça pour plaisanter. Mais c'est vrai que c'était très sympa. Ceci dit, c'est très drôle.
0: C'est bien passé.
1: C'est un peu d'humour. Ça passe bien.
3: C'est passé tout seul.
1: Le véritable.
0: Tu changes de femme.
1: C'est non, mais un conseil sérieux, c'est comment redonner goût à sa femme de faire bien de la cuisine. Comment aborder la chose. Est-ce qu'il faut rentrer le soir gentiment et puis lui faire savoir. Est-ce qu'il faut lui dire quand c'est dégueulasse. Qu'est-ce qu'il faut faire. Comment. Et puis même quand c'est pas bon, comment lui dire.
2: Moi, j'aurais un conseil. Si tu veux bien, je sais plus comment c'est.
0: Jean-Luc.
2: Moi, j'aurais un conseil, c'est tu vois, tu lui achètes un livre de cuisine, c'est un livre de cuisine pas trop cher, et tu lui dis de le lire, comme ça, elle pourra s'instruire les recettes à faire.
0: Non, mais il n'y a pas besoin d'un livre de cuisine, il prend un magazine où il y a des livres de cuisine, et puis basta.
4: Oui, mais moi, Gérard, j'ose pas lui dire qu'elle fait mal de la cuisine, parce qu'elle est très susceptible.
1: Oui, mais ça, c'est bien, dans un sens.
2: Oui, mais tu sais, c'est en disant les choses clairement aux personnes que les gens, ils arrivent à comprendre ce que tu
0: prends. Oui, non, mais attends, si elle est susceptible, fais-moi confiance que dans ces cas-là...
2: Mais il faut oser, il faut dire les choses, c'est tout.
0: Tu lui dis la vérité en face, tu lui dis c'est dégueulasse, j'en veux pas, et basta.
1: Mais là, c'est pas bien de faire ça, Gérard, c'est pas un bon conseil.
0: Si.
2: Tout dépend de la manière que
1: tu vis avec Sandy.
0: Mais attends, moi, quand je lui dis que c'est dégueulasse, moi, je lui dis j'en veux pas.
2: Mais attends, Gérard...
1: Mais il faut faire ça avec amour, il faut dire que c'est elle qui fait la bouffe. À ce moment-là, tu l'as fait, la bouffe.
0: Mais une fois, je demande quelque chose, c'était cramé.
1: Non, mais toi,
0: j'ai fait une chose, j'ai pris ma casserole et je me suis fait choper à bouffer.
1: D'accord, mais là, t'as gueulé, t'as fait genre, t'étais obligé de le faire. Normalement, c'est peut-être pas à Sandy de le faire tout le temps. Pourquoi pas une fois sur deux. Pourquoi faut toujours que monsieur mette les jambes sous le.
2: C'est pas toujours à la femme de tout faire.
0: Non, mais de toute manière, faut bien se dire une chose. Tu travailles, toi, Jean-Luc? Allô, Jean-Luc?
4: Oui, excuse-moi.
1: Tu travailles?
4: Bah oui, je travaille. Moi, je rentre tard le soir. Vers quelle heure? 8 et 9 heures.
1: Ah oui, quand même tard.
4: C'est
1: d'accord.
4: Pour ça que je peux pas faire à manger, moi.
1: Oui, d'accord, bon. Je comprends.
0: Et elle, qu'est-ce qu'elle fait comme travail? Elle rentre à quelle heure?
4: Elle est femme au foyer. Donc elle a tout le temps de faire la bouffe.
0: Ouais, mais alors attends. Moi, je vais te dire une chose. Ça dépend ce qu'elle fait de ses journées. Est-ce qu'elle passe son temps devant la télé ou pas?
4: Oui, carrément, oui.
1: Ah, voilà, le problème, il vient de là.
0: Voilà, le problème, il vient de là.
1: Le problème de la base,
0: tu sais, moi, ce que je ferais pour toi.
4: Ouais.
2: Quoi qu'à la télé, Gérard, à la télé, elle peut s'instruire quand même. Quand tu vois, je sais plus comment elle s'appelle, la dame, voilà, Maïté, ouais. Mm. Et bah, elle fait des petites recettes sympas et
1: attends,
2: tout.
1: C'est compliqué à faire.
0: Mais attends,
1: c'est pas des bons conseils.
0: Non, il y a un conseil que je te donne, Jean-Luc.
4: Ouais.
0: Bon, si tu vois que ça va pas, bah, tu lui dis gentiment une fois, deux fois, et puis si tu vois que ça va pas, bah, dans ces cas-là.
3: Change de femme.
0: Non, tu fais une chose. T'essayes de couper
2: les ponts.
0: Non, pas de couper les ponts.
2: Parce que c'est moi, j'ai fait une gaffe.
1: Non, monsieur,
0: pont, toi.
1: Et alors, qu'est-ce qu'on peut faire?
0: Mais dans ces cas-là, tu fais une chose, t'essayes de lui dire gentiment. De te préparer quelque chose parce que t'en as marre, t'es fatigué, tu reprends le matin, donc qu'elle te prépare quelque chose de bon, et c'est tout. Si tu vois que ça va pas, bah dans ces cas-là,
1: t'as pas compris.
2: Mais moi, je te
0: retires, tu fais une chose, moi je serai que toi.
1: C'est comment lui dire que c'est pas bon, c'est pas expliquer comment il faut passer une journée et faire à bien à manger. Je crois qu'à chaque fois qu'il y a un conseil qui t'est donné, deux fois sur trois, vous répondez pas au conseil parce que vous comprenez pas la question. C'est simple.
0: Mais son conseil, il est délicat parce que le mieux.
1: Mais c'est bien de le dire, mais après, il faut essayer de trouver.
0: Le mieux, c'est que si tu vois que le soir t'as rien, tu fais une chose, t'essayes de trouver le plomb de la télé, tu retires le plomb et puis c'est tout.
2: Sinon, moi, ce que je te conseille, si tu vois
1: que attends,
2: tu
1: rentres...
0: Non, mais comme ça, elle regardera plus la télé, elle passera toutes ses journées à regarder la télé. Est-ce qu'elle va faire les courses ou elle attend que tu reviennes?
1: Pour que dans la journée, elle prépare à manger.
4: Bah ouais, voilà. elle vole des sous dans mon porte-monnaie pour faire les courses en plus.
2: C'est vrai que ça peut être une solution.
1: Non, c'est pas bien.
0: Ouais, mais attends. Confonds pas avec l'histoire de Christine.
1: Non,
2: on n'a rien dit.
1: Non, ça arrive de temps en temps, ceci
0: dit. Bon, alors moi, je vais te dire une chose. Le mieux, c'est que t'essayes de savoir le plomb d'un télé et tu lui coupes la télé.
1: Voilà.
2: Puis moi, je te conseille de lui acheter un livre de cuisine et puis qu'elle s'instruise sur le livre de cuisine, comme ça, pour te faire des bonnes petites recettes.
1: Mais en plus, c'est vrai, c'est instructif, hein, Jean-Luc. Hein, je veux dire, tu perds rien pour l'anniversaire de ta femme, ou je sais pas c'est quand l'anniversaire de ta femme.
4: Ah bah c'est loin, c'est le 12 décembre.
1: Eh ben c'est bientôt, alors d'ici le 12 décembre, bah, tu lui achètes
0: un livre de cuisine.
1: Voilà, puis c'est voilà. 12, un beau cadeau.
4: Ouais, tu n'y pas pensé, Jean-Luc. Au 12 décembre, mais, tu peux encore taper de la bouffe dégueulasse.
2: Mais tu l'achètes avant.
0: Non mais attends, ouais. Jean-Luc, ouais. Jean-Luc. Ouais, ouais. Est-ce que c'est des plats qu'elle prépare elle-même ou c'est des plats réchauffés?
4: Non, les deux. Ça dépend en fait. Ouais. Des fois elle prend du surgelé ou alors des fois elle essaye de faire des petits plats.
1: Alors justement.
0: Ouais, mais alors là il y a une question que je voulais savoir. Est-ce que tu as le micro-ondes?
4: Oui, j'ai le micro-ondes, oui.
1: Non, ça va t'aider probablement parce que Gérard, à mon avis, a une solution.
0: Donc si c'est des trucs préparés au micro-ondes, donc ça, bah, c'est sûr que si c'est mis à hors température qu'ils mettent sur les indications,
1: exact.
0: Donc ça risque de cramer. Et par contre,
1: on est d'accord apparemment.
2: Oui, je suis d'accord avec toi. L'aluminium peut brûler.
0: De toute manière, faut éviter l'aluminium et tout ce qui est plat inox.
2: D'accord. Le mieux, c'est qu'elle le mette dans un petit plat.
0: Dans un plat en grès.
2: Voilà.
1: Donc Jean-Luc écoute bien la fin. Donc Gérard, vas-y. Oui.
0: Donc si c'est les pâtes, donc tu peux les mettre, tu peux les faire très bien cuire. C'est plaque chauffante ou électrique? Électrique ou gaz?
4: Gaz.
0: Gaz, bon, ouais. Donc normalement ça devrait pas trop cramer. Si elle s'en occupe bien, normalement ça devrait pas cramer.
4: Ok.
2: Par contre, si elle te fait cuire des pâtes, je te conseille que tu lui dises qu'elle mette, tu vois, un peu d'huile.
0: Et du sel.
2: Voilà,
0: et du gros sel.
2: Ouais.
4: Du gros
2: non,
4: sel.
2: Non, c'est pas du gros sel qu'on met, c'est du sel. Hein.
0: Du gros sel,
1: oui. Ah, écoute,
2: Ah non.
0: Dans attends.
2: Moi, j'ai toujours mis du sel fin, c'est tout. Moi, là, je comprends pas ce que tu dis, le gros sel, non.
0: Le gros sel, c'est du sel de mer.
2: Oui, bah, je
0: pas,
2: sais.
0: Pas le sel fin qu'on met pour assaisonner les frites, tout ça.
2: Ouais, ah. Moi, j'ai toujours mis du sel. Quand je t'ai fait des pâtes, tu t'es jamais plein.
0: De toute manière, elles étaient à moitié salées et poivrées.
2: Non, j'ai jamais mis de poivre.
0: on va pas raconter notre vie. Ça sert à rien, on est là pour donner un conseil à Jean-Luc.
1: Jean-Luc.
0: Oui. Les steaks, quand tu fais cuire un steak.
1: Ouais.
0: Ah, excuse-moi.
1: Vas-y.
0: Quand tu fais cuire un steak, tu l'aimes comment, toi, le steak?
4: Moi, bien saignant.
0: Saignant.
2: Et elle le fait trop cuire?
4: Ouais, tout le temps, ouais.
2: Ouais, donc elle le laisse trop longtemps chauffer.
4: Bah voilà.
2: Elle devrait le laisser un peu moins longtemps.
4: Mais elle n'y arrive pas, je lui dis tous les soirs.
0: Moi, comme toi, une fois je t'ai demandé un steak haché saignant, tu me l'as ramené carbonisé.
4: Bah tu vois.
2: Bah je l'ai fait cuire avec le mien, donc automatiquement le mien était grillé, le tien il était grillé aussi.
0: Moi, un steak saignant, c'est hop, un coup je te vois, un coup je te vois pas. Hop, terminé.
2: Ah bah ouais.
0: Voilà. C'est ça un steak saignant. Hein.
2: Voilà. Donc voilà
1: Jean-Luc.
0: Voilà, Jean-Luc.
4: Écoutez, je vais me débrouiller avec ça.
1: Eh ben écoute, toi, une bonne fin de soirée, amuse-toi bien.
4: Ouais, tout à fait.
1: Ça fait combien de temps que tu sors avec ta copine?
4: Ça fait 5 ans.
1: D'accord, et vous vivez ensemble?
4: On n'a pas depuis 2 ans, ouais.
1: D'accord, donc vous partagez le même appartement.
4: Ouais, voilà.
1: Alors, qu'est-ce qui est bordélique pour ta copine?
4: Bah,
1: qu'est-ce qui lui semble bordélique? C'est quoi? C'est que tu ranges pas tes affaires, tes chaussettes, tes slips, c'est quoi les disques?
4: Je suis assez distrait et donc en
1: mais
4: fait...
1: Est-ce que c'est même la bouffe quoi, genre tu te fais un plateau télé puis tu ranges pas, tu laisses tout traîner?
4: Ouais, voilà.
1: Alors, et quel est le conseil que tu demandes à Gérard et à Sandy?
4: C'est déjà comment faire pour qu'elle arrête de gueuler quoi, pour qu'elle me foute pas dehors.
2: Déjà moi ce que je te conseille c'est d'essayer de mettre de l'ordre dans tes affaires. Tu ranges si tu mets les vêtements un peu partout, tu ranges les vêtements petit à petit dans le placard, parce que je suppose que t'as un placard. Hein.
4: Ouais.
2: Donc tu ranges soigneusement, parce que faut pas mettre ça en chiffon non plus dans l'armoire, donc tu les plies bien et tu les mets dans l'armoire, tranquille.
4: Moi j'ai jamais su plier un vêtement quoi, je pense ça m'énerve.
2: Tu sais, pour plier un vêtement c'est pas si difficile que ça, hein. Quand tu vois que tu plies les chemises, mais avant faut qu'elles soient repassées les chemises par contre. Parce que si tu les ranges comme ça...
0: Attends. Déjà les chemises, avec toi, moi les chemises, je n'ai pas besoin de les repasser.
2: Mais t'en mets jamais toi de chemise.
0: Non, mais moi je suis toujours t-shirt. Et de manière, un t-shirt, tu sais quand même plier un t-shirt.
2: Bah quand même.
4: Je peux pas le repasser. Enfin, je sais.
0: Un t-shirt, tu le mets sur un cintre.
2: Moi, je te conseille de pas les repasser les t-shirts parce que dès que tu les repasses, tu peux enlever l'étiquette, tu vois, enfin, les petits dessins qu'il peut y avoir sur les t-shirts, quoi.
1: En dehors des vêtements, parce que là, on s'attarde sur les vêtements à Thierry, et Thierry, c'est pas que les vêtements, c'est pas le fait de plier un vêtement.
0: Déjà, une chose, une fois que tu as fini de manger. Donc tu prends ton plateau gentiment, tu le mets dans la cuisine.
1: Il y a beaucoup de gens qui ne le font pas, Gérard. Hein, tu sais, franchement, il y a des gens qui aiment bien. Je sais pas si c'est comme ça chez toi, je sais pas comment ça se passe chez vous. Il y a des gens qui le font pas exprès, mais ils sont de nature à être bordéliques. C'est-à-dire que ils dentifrisent, ils remettent pas le tube, ils laissent traîner la flotte, ils laissent le gant, ils laissent les trucs. C'est pas dire qu'on est sale, mais on peut être bordélique sans être forcément sale.
2: Moi, ce que je te conseille, c'est d'y aller progressivement. Par exemple, un matin, tu dis bon bah je vais remettre le tube sur le dentifrice. Un autre jour, tu dis bon bah je vais ranger mes vêtements pour que ce soit bien. Et ta copine, elle s'apercevra quand même que t'as fait du rangement chez toi.
0: Mais dis-moi, c'est comment son nom?
1: Thierry.
0: Thierry.
4: Ouais.
0: Pour t'as des grands meubles ou plats?
4: Comment ?
0: Est-ce que tu as des grands meubles ou pas ?
2: Tu veux parler des armoires ?
4: Bon, c'est un appart, hein, donc c'est pas très grand, non.
0: Bon, ça a combien de pièces sans indiscrétion ?
4: C'est un T2. Donc
0: T2, c'est équivalent à un F2. Moi, ce que je peux te conseiller, et ça, je pense que Sandy va être d'accord avec moi, pour tes CD, t'as cette boîte de rangement, ça existe, ça coûte pas cher.
2: Oh si, ça coûte cher, attends.
0: Non, des boîtes en plastique, si le marché, t'en as pour 10 balles.
2: C'est vrai que c'est pas cher. Hein.
4: Je remettrai pas les CD dedans.
1: Comment on peut s'organiser pour un jeune qui nous écoute et qui sait pas ranger ses affaires? Il y en a qui, je sais pas, t'es en voyage, ton billet de train ou billet d'avion, tu le perds, tu sais pas, il y a des gens qui sont bordéliques.
0: Déjà, une chose, pour les billets d'avion et les billets de train...
1: En règle générale, j'ai donné un exemple comme ça, mais les gens qui sont bordéliques, qu'est-ce qu'il faut qu'ils fassent?
2: Qu'ils notent,
1: peut-être noter avec un papier, un stylo, tout ce qu'ils doivent faire.
2: Je te conseille de faire un tri dans tes papiers, quoi.
0: Justement, tu vois, quand on parle de boîte de rangement...
4: Ouais.
0: Bon, tu vas dans une grande surface, tu as des boîtes métalliques pour ranger tous tes papiers.
2: Ouais. Et tu fais des dossiers, tu vois.
0: Tu classes tous tes dossiers.
2: EDF,
4: mais le problème, c'est que tu vois, quand j'ai des papiers, en général, j'en fais une pile. Et puis quand j'en cherche un,
1: Tu mets des heures,
0: dans ces cas-là, tu prends les fameuses boîtes métalliques, comme je te dis, et tu classes, tu mets EDF,
4: Trieurs, j'en ai, mais bon, je sors les papiers, puis je les empile, et puis quand je veux les trier, ça me prend des heures.
1: Bon Thierry, ce que je vais te proposer, parce que là on est extrêmement pris par le temps, Gérard n'a pas l'air de réussir à résoudre ton problème, c'est un peu comme quand des fois Jean de Nevers qui va avec un voyage. Bon, on en parle dans un instant, Gérard. Et vite fait pour
0: Thierry. De Nantes.
2: Rebonsoir Thierry.
0: Rebonsoir.
1: Donc on expliquait que tu étais un petit peu bordélique et que tu savais pas comment ranger tes affaires et que donc avec ta copine, ça te posait des problèmes. Il y avait encore 2-3 détails qu'on souhaitait aborder avec Gérard. Vas-y.
2: Alors,
1: Gérard.
2: Moi, ce que je peux te conseiller, c'est, tu vois, tu t'achètes des petits postiches que tu colles un peu sur ton frigo ou sur, sur autre.
4: Ouais.
2: Et tu marques un peu ce que tu dois faire. Par exemple, tu dis, un jour, je dois ranger mes vêtements. Ouais. Un jour, je dois ranger, la salle de bain ou je dois faire le ménage, tu vois.
1: T'achètes des postiches ou pour mettre...
4: J'achète des postiches, mais en général...
1: Des postiches.
4: Ah, des postiches.
1: Ah, oui,
2: tu trouves ça n'importe où. Hein.
1: Ouais.
2: Tu trouves ça dans n'importe quel commerçant, il n'y a pas de problème.
4: Ah ouais.
1: C'est une marque Scotch.
4: Ah, d'accord.
0: Par contre, dis-moi, les placards, c'est des placards...
1: En inox ou...
0: C'est des placards que t'as monté seul ou pas? Ou c'était l'appartement tout fait?
4: Les meubles, on les a installés, ouais.
0: Bon, donc c'est toi qui les as montés?
4: Ouais.
0: Bon, donc le seul conseil que je peux te donner, c'est de... Bon, c'est pas de la peine de te prendre la tête avec ta copine, ça sert à rien. T'essayes de faire quelque chose toi-même, gentiment, tu vois, t'essayes gentiment de prendre le courage à deux mains. T'essayes gentiment de faire ton petit rangement toi-même. Mais par contre, tu prends un petit dictaphone et tu te dis demain faut que je fasse ceci, cela. Tu vois?
1: Bonne initiative de la part de GG. J'espère qu'il le suivra, Nicolas, à qui on souhaite une bonne soirée.
2: Là, je reconnais, bravo GG. Là, bravo.
6: De toute manière, il n'y a que ça à faire. Prendre un petit dictaphone et dire.
1: Ou des postiches. Ou des postiches.
6: Ou même, si tu oublies un truc, tu fais un nœud sur un mouchoir et tu le mets dans ta poche et tu te dis tiens. J'ai quelque chose à faire.
1: D'accord. Voilà. Pour terminer, vite fait, la dernière, Nicole, 23 ans de Cannes. Bonsoir. Salut Nicole.
7: Bonsoir Nicole. Moi, j'ai pas beaucoup de thunes et je voulais savoir comment on peut s'habiller bien et pas cher.
6: Ah.
2: Alors déjà, qu'est-ce que t'aimes comme vêtements?
1: Voilà, je veux dire, t'es tombé pile poil.
2: Plutôt jean ou
7: t'es tombé pile poil. Des trucs sympas, quoi. Pas trop. Enfin, assez branché, quoi. Mais
1: non, ah non, alors non.
2: T'es plutôt tailleur
1: ou quelque chose
2: plutôt
1: de pas cher, mais classe, non?
7: Sportive.
2: Sportive.
7: Ouais.
6: T'as quel âge?
7: 23.
6: 23. Ouais, donc le mieux, il y a des marchés du côté de là où tu habites.
7: Ouais.
6: Bon, déjà sur les marchés, tu peux t'habiller pour pas trop cher.
7: Mm-hmm. Combien environ tu comptes
2: Normalement, je pense que pour un survêtement, tu peux en avoir facilement pour 300 balles.
6: Ouais, non, ça dépend, ça dépend. Ouais. Ouais, t'as des survêtements à 100 balles. Ouais, ça dépend ce que tu veux mettre. Hein, voilà. Sans préciser de marque. Tu peux acheter du tissu et tu fais toi-même tes habits.
1: Ouais, bien ça.
6: Toi, t'achètes un tissu, bon, t'essayes de voir ce que tu veux faire et tu te le fais toi.
2: Ouais, mais si par exemple, elle sait pas coudre ou si je sais pas moi.
6: Oh non, mais attends,
1: à ce moment-là, tu demandes à quelqu'un de te le faire, t'en as pour 1000 balles.
6: T'as quelqu'un qui peut t'aider derrière?
7: Ouais, il y a une petite grand-mère du coin, ouais.
6: Bon, alors.
1: Donc, elle lui donne 2-3 euros ou un truc comme ça.
6: Ouais, tu lui donnes gentiment
1: une petite pièce.
6: Ouais, voilà. Tu
1: s'en fous, ils sont vieux.
6: À la fin de l'année, tu y offres une boîte de chocolat, tout ça.
1: Bah ouais.
8: Je verrai ça après l'émission.
1: Ah bah non, on va regarder
8: l'émission.
1: Procès quand même, on va aller au procès parce que là c'est
8: après l'émission.
1: Ça déconne, c'est Christine ou pas?
8: Mais j'en sais rien, qui sait moi.
1: Ah c'est peut-être Christine, hein, parce qu'il y a quand même des
8: j'en photos. Sais rien.
1: Donc on te voit quand même dans des positions assez. Mais c'est pas toi ou pas? C'est toi.
8: Mais non, c'est pas moi.
1: Parce que là ça existe, c'est sur l'internet, donc il y a des millions de gens qui peuvent trouver ça sur l'internet quand même. Hein. C'est quand même grave parce que ça regarde, ça quand même, c'est pas dégueulasse ça. On te voit à poil avec une quéquette d'à peu près 1 mètre de long.
8: Ouais bah c'est ça.
1: Hein? C'est toi là ou pas? C'est ta quéquette ou pas?
8: Non, pas du tout.
1: Ah d'accord, ok. Parce que là c'est quand même dangereux ces photos. Donc il y a quelques petits règlements de compte. Alors on tenait à dire que le Gérard que nous avons ce soir, c'est le vrai.
8: Pas comme celui de lundi.
1: Parce que lundi il y en a un qui est venu à la radio, mais c'était le faux. C'est ça, Gérard?
8: Non, celui qui s'est fait passer au téléphone, c'était le faux.
1: Ah voilà, donc là ça c'est le vrai Gérard, celui que vous avez en ce moment au bout du fil. Et
8: Je t'ai prévenu lundi et mardi. Je t'ai dit, tu vas pas commencer ton cinéma.
1: Ah ouais, ça il s'adresse directement à l'alligator avec sa caméra. Ça va pas commencer avec ta caméra, s'il te plaît. Hein.
8: Non, mais sinon ça va aller vite fait, moi, ce soir.
1: Qu'est-ce qui va se passer, Gérard? Il y aura qu'un débat.
8: Il y en aura qu'un au lieu de deux.
1: Ah ouais, et
8: surtout que ce soir, je suis en pleine forme, tu vois.
9: En forme de quoi?
1: Discute avec l'alligator deux secondes, j'ai une surprise pour toi Gérard avant qu'on accueille Goldorak. Goldorak est là, tu peux me le passer Goldo?
10: Ouais, salut Franck.
8: Goldorak, bonsoir.
10: Salut.
1: J'arrive, je vais chercher, j'ai un cadeau pour Gérard.
10: GG. Ça fait du bien de parler au vrai Gérard. Hein,
8: ouais, donc à ton avis, qu'est-ce que t'en penses toi de l'histoire de lundi?
10: Bah, je vais te dire, moi en fait, j'ai reçu une petite circulaire qui en fait explique. Moi, j'ai reçu une petite circulaire pour prévenir la population et qui explique un petit peu ce qui s'est passé avec l'histoire des clones. Alors je sais pas, on va peut-être attendre que Max revienne pour que
2: je suis là
10: pour que je t'explique tout ça.
2: Vas-y.
10: Alors vas-y.
1: Alors attends, excuse-moi. Le Beaujolais nouveau est arrivé. Cadeau pour Gérard. QV Fun Radio. Le Beaujolais nouveau Fun Radio. Alors, on va en ouvrir un en direct et puis j'en ai une deuxième que tu garderas, que tu n'ouvriras pas. Donc ce soir, quand même, pour Gérard, qu'on lui a demandé de pas boire d'alcool. Mais un petit verre de vin ne fait de mal à personne, c'est même bon pour la santé. Gérard, est-ce que t'en as goûté du Beaujolais nouveau aujourd'hui?
8: Non, pas encore.
1: QV Beaujolais Nouveau 97 Fun Radio pour Monsieur GG que nous allons ouvrir en direct. Et j'en ai une deuxième pour toi entière que tu garderas, c'est comme souvenir. Alors donc, Goldorak.
10: Ouais, alors j'ai reçu une petite circulaire qui vient du SGEG, c'est-à-dire la surveillance des Gogol et Gérard. Et c'est la circulaire donc 68 G72, bref, qui date du 16 novembre 97 et qui dit « Attention !» Nous tenons à prévenir la population de la région parisienne de la chose suivante. Nous avons des raisons de penser que certains scientifiques français se livreraient à des expériences génétiques interdites. Leur but serait de sauver des espèces en voie de disparition. Ainsi, le professeur Actarus célèbre spécialiste animalier écrivant notamment dans la revue « Nos amis les bêtes » aurait cloné une espèce en voie d'extinction mais non protégée, le G. Le dernier spécimen de surène étant stérile et n'ayant pas réussi à s'auto-féconder ou à s'accoupler, le professeur Actarus a eu recours au clonage. Pour réaliser ce clonage, le professeur Actarus aurait récupéré du sperme du G original vendredi dernier dans les chiottes de la loco après une prestation anale grandiose de celui-ci. Il aurait ensuite multiplié l'animal. A noter que les clones sont extrêmement dangereux. En effet, ils posséderaient un faible QI et des facultés limitées entraînant un comportement imprévisible.
11: C'est vrai.
10: Ils sont sujets à la paranoïa et à la mythomanie, comme l'original.
11: Ouais.
10: Les clones ont tendance à se faire passer pour le G original. On pense que le professeur Actarus aurait fabriqué deux clones de G. Avec l'original, il y aurait donc au moins trois G en liberté dans la nature. Il est donc recommandé à la population d'éviter de rester en présence d'un de ces clones et de prévenir soit les autorités, soit Gérard de Suresnes sur son tatou pour qu'il le capture.
8: Non, non, mais alors déjà une chose, je dis, tu vois, c'est même pas la peine d'essayer de s'amuser à me prévenir sur tatou parce que mon tatou, c'est pas un jouet.
10: C'est ce que dit la circulaire. Hein. Si on voit un G, faut appeler
8: Gérard de Suresnes. Non mais dans ces cas-là, je veux dire une chose, que tu vois, tout truc qui seront balancés sur tatou seront éjectés d'entrée.
11: Et seront sanctionnés.
10: Ça serait peut-être une bonne chose.
11: Et seront sanctionnés, voilà.
8: À chaque fois que j'ai des numéros qui correspondent pas au code que je donne, donc le numéro s'en va, je l'efface d'entrée.
10: Bon bah.
11: Voilà.
8: Donc
10: ça serait quand même bien qu'on arrive à les attraper quand même, les clones GG, non?
8: Ah non mais de toute manière c'est toi qui te démets, c'est toi qui veux lancer ça, c'est toi qui t'en occupe.
10: Je suis pas un chasseur de clones de GG, moi.
8: Voilà. Non mais c'est toi qui t'en occupe, c'est toi qui lance ça, donc c'est à toi de.
10: Attends, c'est pas moi, c'est le Sgeg, souriant des Gogol et des Gérard.
8: Ouais, mais attends, le Sgeg, je vais te dire une chose, que tu vois, le mec qui s'amuse à. T'as des preuves pour ça?
10: Bah écoute, ouais, j'ai la circulaire 68 GGCKK 72, c'est le numéro de la circulaire.
11: Il me fait rire.
10: Alors
11: termine ce que tu as à dire, vas-y.
10: Bah donc voilà la petite circulaire, quoi. Mm-hmm. Donc je sais pas si les auditeurs croisent à la loco ou n'importe où un des clones de GG, qu'ils le préviennent, soit les autorités, soit lui sur son tatou, quoi. Mm-hmm. N'hésite pas.
8: D'accord. Et puis comme ça, la loco, je pourrais plus y mettre la pied parce qu'il y a des abrutis qui s'amusent à balancer des
11: circulaires des conneries sur son dos. Alors, les abrutis, ouais, comme tu dis. Goldorak, les petites statistiques avant qu'on accueille Alex.
10: Les petites statistiques, gros problème comme la semaine d'avant, c'est les insultes, GG.
11: Ah, c'est clair. Ouais.
10: Alors, t'avais pété 271 la semaine d'avant, là, t'as pété 313, sachant que l'émission a été plus courte puisque tu t'es quand même barré pendant presque une petite heure en plein milieu de l'émission.
11: Mm-hmm.
10: Donc, ça fait une insulte toutes les 23 secondes, je sais pas si tu te rends compte. 313 insultes en 2 heures, une insulte toutes les 23 secondes. Alors, petit détail, on a je te chie dans le cul.
8: Attends. Déjà, j'ai jamais été dire ça la semaine dernière.
10: Nuance. Avait dit qu'elle t'emmerdait et tu lui as dit si moi tu m'emmerdes. Ben, moi,
11: même que je t'ai dit, on dit pas je te chie dans le cul, c'est là je t'ai dit je te sors.
10: Exactement. Bon, on a 43 merdes, 11 putains, 19 connards, 27 vous me faites chier, 6 va te faire foutre, 6 enculés. 28 abrutis quand même. Bon, je mets l'abruti, après on a des salopes, des je t'emmerde, des culs, des zobes, des sodomisés, des pipes, des pédés, enfin un peu de tout, quoi. Comme d'habitude. Au niveau des expressions.
11: Ça craint quand même, Gérard, craint. Cette semaine, tu fais pas ça, hein, ça craint trop. Hein.
10: Mais là, c'est grave.
8: Hey, cette semaine, je fais pas ça à une condition. Non, mais t'essayes pas de regarder ce que je vais prendre dans ma mallette, ça regarde pas les gens. À une condition que cette semaine, je refais pas ça comme on vient de me le demander. Mais tu te pousses, s'il te plaît. Dans ce cas-là, on demandera au cher standardiste qui se réveille un petit peu quand je lui demande quelque chose.
11: Ça, c'est clair. Bonjour, Gérard.
8: Hein?
11: Déjà, tu lui as même pas dit bonsoir. Bonjour, Luc.
10: Bonjour Luc.
11: Est-ce que tu peux au moins lui serrer la main? Tu lui as dit bonsoir, tu lui as serré la main?
8: Ouais, je l'ai vu là, oui, c'est près de j'ai un coup de...
12: Il m'a tapé avec un truc en mousse.
8: Un polyester.
10: Bon. Ouais. D'ailleurs, à ce sujet, j'ai relevé en fait pour ton équipe technique. Bon, la caméra c'est quand même grave calmée, tu peux rien dire. On a eu que 39 interventions de la caméra.
11: Fallait la commencer déjà par deux fois.
10: Hein. Alors qu'en général, on en a à peu près 200 quand même.
11: Ouais.
10: Par contre, le standard 66, quand même, t'as gueulé 66 fois sur le standard, 6 fois sur l'aria. Donc en gros, tu t'as gueulé quand même 122 fois sur les gens qui travaillent avec toi. Alors à partir du moment où tu gueules sur les gens qui travaillent avec toi, comment tu veux que ça soit pas le bordel?
11: Attends Goldorak pour tes statistiques, là, ça va tomber.
8: Là tu as pas commencé ton début de soirée à 0h47 comme ça.
11: Avec quoi?
8: vouloir mettre ta main sur moi, d'accord ?
11: C'est par la Cyril, okay. Là, c'est parce que Cyril en ce moment a une phobie, c'est de s'approcher. Hein, il a une envie, c'est de s'approcher de lui avec sa caméra, il lui met la main, mais c'est pas PDO. Il a...
8: oh. Je signale que lundi t'as manqué de t'en prendre une, la soirée tu vas t'en prendre une si tu continues.
11: Ah c'est clair. Ouais, a... Et en plus le Gérard il est en forme ce soir, donc à mon avis t'as intérêt à bien te faire, parce que le GG, moi je me souviens, il y a eu une fois de ta vie t'étais en forme, après tout le reste du temps t'étais à moitié bourré ou t'étais jamais dedans, mais quand une fois il a été en forme c'était il y a 2 ans.
8: Non, en plus.
11: Non c'est vrai, c'était il y a 3 ans.
10: Il y a une fois il s'est lavé.
11: C'était il y a 3 ans. Ah non, attention. Gérard, une fois il a été en mai, qu'est-ce qui s'est passé, qu'est-ce que t'as eu?
1: Il s'est battu?
8: Non, je me...
11: Tu t'es griffé?
8: Non, je me suis arraché un truc.
11: Bon, et une fois le GG, il est en méga forme. Attention, parce que quand le GG, il est en forme, hein, le GG?
10: Ça cogne.
11: Ça cogne. Non, mais même au niveau, je parle au niveau des phrases, parce que là, ça fuse, là, le mec, il va casser tout le monde, hein, le GG.
8: Là, ce soir, j'ai l'impression que ça va être pareil.
11: Ça va être pareil, j'ai l'impression. Non, c'est vrai, on a l'impression de revenir il y a 3 ans.
8: Là, le débat, il va pas se terminer à 3h30 si tout se passe bien en ce temps-là.
11: Bah non, 4h, comme d'habitude.
8: Si tout se passe bien, vu que les questions...
11: On les a préparées hier ensemble.
8: On les a préparées, je les ai recopiées, donc apparemment...
11: Même si vous avez l'impression que ça veut rien dire, j'ai quand même travaillé dessus, donc avec Fildar et Cyril, donc croyez-moi, ça tiendra quand même la route. Dites-vous bien que la moitié des questions viennent de moi et de Fildar, et donc vous allez voir...
10: Et ben voilà, j'ai pas
8: sur le deuxième,
10: hein.
8: Même le premier, je crois que... On a oublié de voir une question, je te la prévoir juste avant.
11: D'accord.
8: Avant de commencer.
11: Commencez. Bon, alors moi qui n'ai jamais ouvert une bouteille, on va faire ça ensemble. Est-ce que tu peux accueillir en même temps Goldorak, en même temps on va accueillir Alex?
10: Salut Alex. Salut, ça va?
11: Alors, là, attention, en direct, je vais vous ouvrir une bouteille de Beaujolais, j'ai jamais su le faire. Hein, donc je crois que j'ai jamais réussi à ouvrir, vu que j'en bois jamais.
10: Vas-y, Francky.
11: Alors là, je vais tirer. On va s'approcher en
10: mais
11: direct.
10: GG, il sait comment on fait, il a l'habitude, hein, laisse le faire.
11: Non, mais ouais, ça, je vais le faire.
10: Parce que moi, j'ai un scoop, là, alors.
11: Ah putain, alors là, il faut tirer normalement en toute logique.
1: Lève-toi, ça ira mieux.
11: Attends, je vais me lever. Voilà, fous ça entre tes guitares.
10: Ouais! Oh, bon, GG, tu bois pas tout, t'enlèves pour les autres.
8: Comment?
10: T'enlèves pour les autres.
8: Il est vraiment phénoménal. La la la la la la.
11: 1, 2, 3, allez! Bon, alors, il faut trouver des gobelets, on va quand même goûter le Beaujolais nouveau. Goldorak reste avec nous, donc Alex, 19 ans de Lille, tu avais une question pour Gérard de Suresnes, on t'écoute.
10: Non, mais j'ai plutôt un scoop. Alors, moi, si tu veux, j'habite Lille, mais bon, je vais de temps en temps chez mon cousin qui habite Suresnes. Tu vois l'histoire?
8: Ouais, ah. Ouais, comme par hasard.
10: Bon, bah. C'est clair et net.
11: Ouais.
10: Et un soir, on se baladait, qu'on baladait souvent le soir, et il y avait quelqu'un qui n'était pas clair et net. C'était Gérard.
8: Ouais, c'est ça.
10: Attends,
8: dans ces cas-là, je vais te dire une chose maintenant que tu veux jouer là-dessus.
10: Ouais,
8: déjà, comment tu connais mon nom de famille?
10: Gérard, mais j'ai pas dit que je connaissais ton nom de famille.
8: Ah ben,
10: Gérard.
8: Si. Désolé, tu l'as dit en
10: bâtard,
8: premier.
10: T'as dit bâtard. Non,
8: non, il a dit mon nom de famille, désolé.
10: Ouais, bâtard. Ouais. Non.
8: Donc après.
10: J'ai pas dit bâtard.
8: Alors maintenant, je vais te dire une chose. Comment que tu peux savoir que je.
10: Que c'est toi?
8: Oui. Ouais, que
10: bah
8: c'est moi?
10: J'ai déjà vu des photos, je vais te dire.
8: Ouais.
10: Tu m'as vu dans les rues. J'ai déjà vu des photos.
8: Ouais, tu m'as déjà vu dans les rues de Suresnes?
10: Suresnes. Ouais, je vais te dire une chose, Pierrot, ouais.
8: Non, bah alors mon pote, t'es un menteur.
10: Ouais.
8: Pense en ta lenteur.
10: T'es là en train de te la péter.
8: Non, mais.
10: Bon, tu dégages maintenant. Bon, bah,
8: voilà,
10: tu dégages.
8: Alex, les menteurs comme toi, j'aime pas ça.
10: T'aimes pas ça?
8: Bon, non, j'aime pas les menteurs.
11: On va abréger cette conversation. Donc, Alex, tu es persuadé d'avoir rencontré au moins une fois Gérard de Suresnes dans les rues de Suresnes, et Gérard lui te dit que non, mais c'est vrai que quand
10: j'ai
11: on
10: vu
11: est.
10: Des photos sur internet.
11: Déjà, par définition, quand on est bourré, on se souvient plus et t'avoir été dans la rue.
8: Non, mais attends.
10: Pourtant, le Beaujolais nouveau était pas encore arrivé. Pourtant, le Beaujolais nouveau était pas encore arrivé. Mais bon.
8: Le Beaujolais nouveau, tu vois, je vais le goûter ce soir et d'habitude.
10: Terrible, mais tu
8: non, mais moi qui aime pas le Beaujolais, tu vois, je vais quand même en boire.
11: Bah oui, parce que quand même, on a envie la vie d'un expert, hein, quand même.
10: Ouais, ça c'est
11: pas
10: vrai.
11: Tous les jours qu'on peut avoir un alcoolo qui dit si le Beaujolais nouveau est bon.
8: Bah pourquoi tu ne demandes pas à Françoise?
11: Ah bah c'est à Françoise qu'on voulait demander ça, pas à toi, hein. Il y a pas toi comme alcoolique.
10: À Stéphane.
11: Gérard, est-ce que t'as un radio cassette ou pas? Cassette.
8: Chez moi, ouais.
11: Cassette
8: moi,
11: ouais. Ou CD? Cassette.
8: Cassette.
11: Cassette, ça marche?
10: 33 tours.
11: Alors j'ai le plaisir de t'offrir en cassette la musique de Nuit 2.
10: Ah joli.
11: En version cassette, voilà, qui sortira vendredi dans le commerce en exclu.
10: Ça va aller. Allez, un bisou radioactif.
11: Alors regarde, une bonne poignée de main.
10: Un bisou à la Didas.
11: Voilà.
10: Un bisou radioactif.
11: Numéro 1. Voilà, très bien. Bon, Alex, bonne bourre.
13: Ouais.
11: Goldorak, merci.
13: Allez, tu es.
11: Sois bien attentif au débat de cette nuit.
13: Pas de problème.
11: Et ouais. Nicolas, pour terminer, 17 ans de Royan, avant qu'on mette un disque et qu'on attaque le premier débat, qui sera sur lequel? Célibataire ou l'humour? Qu'est-ce que t'as choisi? Là, je te laisse le choix, Gérard, ce soir. Lequel tu préfères?
14: Célibat.
11: Ouais, je pense qu'effectivement, c'est le plus sympathique. L'humour, on ira juste après, hein, d'accord? Nicolas, 17 ans de Royan, on t'écoute pour terminer cette radio libre avant d'attaquer Gérard.
15: Oui, bonsoir.
11: Salut, Nico. Oui, ça va, vous allez bien?
15: Ouais, j'ai bien.
11: On t'écoute. On y va. On va mettre plus fort, hein.
16: Allô?
17: Allô?
16: C'est bizarre.

0: c'est dommage que vous soyez pas dans le studio, parce que Gérard écoute et c'est Monsieur Grimace là. Hein. Ça va critiquer.
1: Oh, on se calme derrière, s'il vous plaît.
2: Non, c'est bon, pas.
0: Ah, ok. Alors là, Nicolas, à mon avis, tu vas en prendre plein la gueule, parce qu'il y a, il y a eu un concours de grimaces de Gérard pendant tes remixes. Il n'était pas très content. Alors,
3: y a
0: devant
3: certains...
0: le micro, merci.
3: Il y a certains trucs là qu'il faudrait que tu coupes quand même, parce que sinon, alors, c'est pas mal.
0: Écoute bien la censure. T'écoutes
3: donc,
0: bien, Nico.
3: Déjà là, vers la fin, tu me retires le truc que je viens d'entendre là, qui m'a pas fait plaisir du tout.
1: Non,
3: donc tu retires Christine.
1: Non, c'est pas possible. Hein.
3: Si, bah, tu te débrouilles, tu fais un effacement.
1: Non, c'est pas possible.
3: Bah, t'effaces, tu te débrouilles.
1: Ah non, je me suis fait plein d'argent.
3: Attends, déjà, pour l'instant, c'est moi qui commande, c'est pas toi, d'accord?
1: Si tu
3: t'es mis à faire du fric, mon pote, ton numéro de téléphone, je le garde et on va te faire chier toutes les nuits.
0: C'est clair.
3: Alors tu choisis.
0: Bon, là, déjà, Nicolas, déjà, il se plie. Donc là, d'accord, Nicolas, finalement, il cède. Deuxième truc.
3: Donc tu me retires Christine et tu me retires.
0: T'as compris, Nico?
1: Non, bon. Je suis pas d'accord, là.
3: T'es pas d'accord? Eh ben dans ce cas-là, ton numéro de téléphone, on le garde et on te fait chier toute la nuit.
0: Voilà.
1: Bon, ok.
0: Pour commencer, okay. La deuxième chose, qu'est-ce qui te plaît pas non plus?
3: Deuxième chose, c'est que je sais pas comment que t'arrives à enregistrer des trucs comme ça alors que ton son est vachement pourri.
1: Ah bon?
3: Parce qu'il y en a un qui a l'habitude de faire des remixes de sur moi.
0: Mm.
3: Hein, il s'appelle David. Et lui, ces trucs, ils sont bien faits. Il y a même pas un bruit derrière de trop.
1: Bah, c'est toi,
3: toi, ton truc, les trois quarts du temps, il y a un grésillement, mais alors pas possible.
1: Oh, c'est toi qui écoute mal.
0: Attends, Gérard, depuis le temps qu'il bosse avec nous, maintenant il a un petit peu genre de diplôme d'ingénieur du son, il peut te le dire.
3: Là, je vais te dire, ton truc, ça tient même pas debout.
1: Ouais, enfin, quand même, je me suis gagné plein d'argent.
0: L'ingénieur du son, le
3: Ouais, tu t'es fait plein d'argent?
1: Ton
3: numéro de téléphone, on va le mettre quelque part et puis on va s'amuser avec toi toute la nuit.
0: Exactement. C'est un mec comme toi qu'il nous faudrait comme directeur d'antenne, Gérard.
3: Hein? Donc, tu sais ce qui est. T'as intérêt de répondre. Ne t'amuse pas à mettre un répondeur, parce que de toute manière, même sur ton répondeur, on va s'amuser à te laisser des messages. Hein.
1: Ah,
3: et on se gênera pas. Hein.
0: Gérard, ça te dirait d'être directeur d'antenne d'une radio? Tu t'occuperais de tous les animateurs?
3: Non, je te laisse le champ libre à toi.
0: Je te mets les cheveux roux.
3: Je te laisse le champ.
0: Avec les cheveux rouges?
3: Non, ça me dit rien.
0: T'écoutes de la dance le samedi, non?
3: Par contre, si tu me donnes l'autorisation, je veux bien venir avec Miguel pour les fêtes de Noël, moi, si
0: tu veux. Ah, bah alors, il n'y a pas de problème, on t'emmène là-bas, d'accord? On va faire dire ça à Miguel, à mon avis, qui nous écoute d'ailleurs, parce qu'il écoute en ce moment toute la nuit, donc il me fait à peu près un compte-rendu de tout ce qui se passe jusqu'à 2h du matin.
3: Donc, Miguel, si tu veux, je veux bien t'être à tes côtés pour Noël, hein.
4: CD, tout cassette, CD, remix cassette. Sur mon compte sera sanctionné. Tenez-vous sur vos gardes. Si fin septembre, j'entends encore une connerie sur mon dos, c'est clair et net, je vous laisse tomber. Et je laisse tout le monde tomber.
5: Je vous laisse tomber.
4: Si j'entends encore une personne me dire, oui, on a fait des remix sur toi, alors là, moi, je vais vous dire une chose, c'est le tribunal d'entrée. Allô?
6: Oui, bonsoir monsieur, je m'excuse de vous déranger.
7: C'est bizarre.
6: Surtout, pas de radio et pas d'insultes.
2: Oui, c'est encore moi, monsieur.
5: Allô?
2: J'ai décidé que maintenant, je vais être calme.
5: Oui, mais d'accord, mais...
2: Je préviens d'une chose, les points saisonnés, les i et les bars sur l'été.
5: Non, mais... Et qui c'est qui vous a sorti ça?
2: Non, bah, tu vas pas commencer, s'il te plaît.
5: Vous allez vous calmer ou sinon, ça va être clair et net,
2: vous saquez.
5: Vous saquez. Bon, t'es pas là, bonne nuit.
2: Non, bah, tu vas pas commencer, s'il te plaît.
5: Vous la calmez. Le premier ce soir, tu viens me faire chier lors du débat. Non, t'es plus là, ok, bonne nuit.
2: Pour l'instant, c'est moi qui mène les débats.
5: Attends, t'es qui, toi?
2: Pour l'instant, c'est moi qui mène les débats.
5: Là, vous allez la fermer, parce que là, c'est pas le thème du débat.
2: La livre, on continue.
5: Continue.
2: Continue.

0: bon caramel, si tu me prends pour un con, c'est pas la peine. Alors vous laissez Christine de côté, s'il vous plaît. C'est une question vraiment bidon. Voilà, bonsoir à tous. Donc, nous voilà arrivés dans au terme du débat. Bon, c'est bon, on commence pas. Bonsoir à tous. Bon, c'est le débat. Oh, on se calme derrière, s'il vous plaît. Ok, c'est bon, je vois déjà le terme du débat. On commence le débat.
1: Et on se calme.
0: C'est pas moi, c'est ma sœur qui bat le bar
1: entre les cuisses d'un culture.
0: Tu retournes chez toi et c'est bon. Et
1: c'est bon.
0: Il y en a qui s'amusent derrière mon dos. Bon, c'est fini là, ce bordel ou quoi? Là, je vous préviens d'une chose.

0: Ricky Martin.
1: Ricky Martin.
0: Une deuxième. Donc on va accueillir Jérôme. Donc on va accueillir Jérôme. Donc on va accueillir Jérôme. Donc on va accueillir Jérôme. Donc on va accueillir Jérôme. Donc on va accueillir Jérôme. Donc on va
2: accueillir Jérôme. Bonsoir.
0: Donc on accueille Jérôme.
2: Bonsoir.
3: Salut Jérôme.
0: Bonsoir Jérôme.
4: On accueille Jérôme.
0: Guadel.
3: Salut Jérôme.
0: Bonsoir. James. Allô.
4: Allô, Gérard.
0: On accueille James.
4: Gérard, c'est pas James, mais c'est James.
0: Ouais, James.
4: S'il te plaît.
0: On se réveille, merci.
4: Alors, bonsoir, Gérard.
0: Bonsoir, comme c'est que je savais pas reconnu. Feuille de rose.
4: C'est qui?
3: Bonsoir, Gérard.
0: Bonsoir.
4: C'est la première fois que j'appelle, moi.
0: Ouais, c'est bon, Gérard. Oh, on se calme.
3: Tu vas bien, Gérard?
0: J'ai pas regardé ce matin, j'ai la voix enrouée en plus, vous voyez. On accueille Ginny.
5: Salut, Gégé.
0: Salut. Et Sandrine.
6: Salut, Gégé.
5: Bonsoir, Gérard.
0: Bonsoir. Donc, la première question. Pour ou contre le sexe et la pornographie? Alors, attendez.
4: Attendez.
0: Là, on va se calmer, on va pas faire comme le premier débat. On va être sympa. Hein, vous allez écouter les questions, et au fur et à mesure, je vais demander aux gens de répondre, d'accord? Et après, je donnerai mon opinion. On est bien d'accord?
3: Ok. T'as déjà l'air tout excité, hein, mais bon.
0: J'ai plus de voix. Alors, si vous voulez me faire encore crier encore plus.
3: Non, comme ça,
0: demain, j'aurai encore plus de voix du tout.
3: Gérard, on ne fait que dialoguer.
0: D'accord. Jérôme.
4: Oui.
0: Alors, est-ce que t'es pour ou contre le sexe et la pornographie? Karine, au standard, s'il te plaît, tu vas me choper. Qui c'est qui s'amuse avec ce bordel?
7: Oui, t'inquiète pas, on va mener l'enquête, Gégé.
4: Bonsoir Karine.
8: Bonsoir Olivier.
3: Bonsoir Philippe.
4: Bonsoir, bonsoir à vous.
8: Je vous aime.
3: Bonsoir Cyril.
8: Bonsoir Philippe.
4: Bonjour Olivier.
8: Ouais, ça va à peu près.
0: Jean-Luc. Déjà derrière, ça va se calmer dans les studios, hein.
3: Gérard, est-ce que tu aimes te contraste des fellations?
0: Jérôme.
4: Oui, je suis là.
8: Le débat donc.
4: Bonsoir Jérôme.
3: Bonsoir.
0: Jérôme, s'il te plaît, tu réponds à la première question.
4: Donc je suis pour la pornographie.
0: D'accord. Et pourquoi?
4: Combien de fois je
0: réponds? Pourquoi? Et pourquoi?
4: Et pourquoi?
3: Mais non, c'est pas lui.
0: Toi, tu viens, c'est pas la peine de venir voir mes chaussettes, d'accord? Alors, tu dégages! Tu dégages, c'est pas venu la semaine prochaine!
8: Le débat. Allez, Gérard.
0: Ouais, bah, dans ce cas-là, tu le vires.
7: GG,
8: tu dégages.
7: Tu l'oublies, faudrait peut-être commencer là.
8: Allez, vas-y.
7: GG, la première question.
8: Donc, la cinquième question, c'est ça?
0: Non.
8: Ah non.
0: Tu dégages!
8: Donc, le débat sur la différence d'âge, c'est ça?
0: Jérôme!
7: Olivier, tu peux suivre un petit peu.
0: Jérôme, s'il te plaît.
8: Jérôme?
4: Oui.
8: Donc,
0: tu réponds à la... Bah, t'as déjà répondu.
4: Non, mais je veux bien répondre une deuxième fois.
0: Non, mais t'as déjà répondu, t'as dit que t'étais pour la pornographie.
4: Bah oui. Tu veux pas savoir pourquoi, si ça remonte à mon enfance, tout ça, ce qui s'est passé?
0: Bah, dis pourquoi, on verra après.
4: Alors?
3: À mon avis, c'est lié à nous.
0: Jérôme,
4: vas-y, feuille de rose, fais tomber les masques.
7: Non, on va en enduire.
0: Non, non, non, non, non, non, non,

0: me prends Jérôme, tu me le réveilles, ou sinon tu me le sors.
1: Okay. Jérôme, réveille-toi là, c'est
0: Fagnon. Guanaël, s'il te plaît.
2: Oui.
0: Guanaël.
2: Alors, je suis pour le sexe, mais par contre, je suis contre la pornographie.
0: Mais pourquoi ?
2: Pour le sexe, parce qu'on peut pas vivre sans.
0: Mmh.
2: On en a besoin.
0: Ouais.
2: Et contre la pornographie, parce que je trouve que c'est les cassettes vidéo comme les livres dégradent l'idée de la femme.
0: Mmh.
2: Et on voit plus souvent donc une femme nue intégralement qu'un homme.
3: Bon, Gérard, c'est Jérôme. J'ai une putain de pêche.
1: Ouais.
3: Ouais.

0: Gégé, une dernière.
1: C'est une surprise.
2: Taisez-vous.
3: Gérard,
1: ouais. On reprend un peu son calme.
0: Fildar.
1: Oui, Gérard.
0: Tu dis à l'autre avec sa caméra qui se casse, et bien pas sous le, les trucs, d'accord?
2: Cyril, sérieux, casse-toi.
3: Sous la table.
1: Sur Minitel, il y a quand même les connectés Minitel. Ouais.
0: J'arrête.
1: Si, il y a un truc sur Minitel.
0: Tu dégages cela.
1: Cyril, tu dégages. Là, tu jartes. Parce que sinon, il va te la casser.
0: Là, tu mets un débat comme ça, mais pas deux.
3: Allez, fais péter le Minitel.
0: La semaine dernière, j'avais
1: promis. Ça parle du pont de l'Alma.
3: Oui.
0: Ok.
3: Et toi encore.
0: Ça fait deux fois que tu me le fais, mais pas trois. Sinon, je pose le casque et je me casse.
2: Non.
4: Gérard,
0: je vais me casser.
3: Ça serait dommage, on va se casser la gueule de qui après.
0: Ok.
4: Gérard, intéressant.
0: D'accord.
1: Gérard, crache partout.
4: Gérard.
0: On est d'accord.
1: On est d'accord.
3: C'est clair et net.
0: Non.
3: C'est clair.
0: Mais non, pas besoin de venir là, ok.
1: Bon, donc Gérard, sur Minitel.
2: Il y a
1: Bernadette. Il y a Bernadette qui demande s'il est vrai que pour la pornographie, tu aurais tourné avec Christine un film sous le pont de l'Alma.
0: Alors, j'y répondrai pas. Terminé. Comme ça, elle a déjà la réponse.
4: Non, il a tourné Confession anale.
0: Donc, Gwenaëlle.
1: Donc, Gwenaëlle.
4: Je disais, pour finir, donc oui, j'étais pour le sexe parce qu'on pouvait pas s'en passer. Non, j'étais contre la pornographie parce que je trouvais que ça dégradait l'image de la femme.
5: Oui.
4: Parce qu'on voit plus souvent des nus de femmes intégrales qu'un homme. Ensuite, on n'a pas besoin de films porno ou de cassettes pour savoir comment ça se passe, pour faire l'amour. De toute manière, quand on a vu un, tu verras tout de suite.
0: D'accord.
4: Qu'est-ce qu'on pense, toi, Gérard?
0: Non, mais je répondrai après. J'interroge tout le monde et je réponds après.
6: Jamais. C'est pas James, mais James.
0: Ouais, c'est bon. Si j'écorche, tu réponds, s'il te plaît.
6: Alors Gérard, c'est James. Donc je suis contre le pornographique. Car je trouve ça un peu honteux quand même que...
4: Pornographisme.
0: Non mais attends Gwenaëlle, laisse-le parler parce que je sens que tout à l'heure il va pas continuer le débat.
6: Non, mais
4: il a rien fait,
0: Non, non, mais il va pas continuer parce que là pour l'instant, à mon avis, il est en train de dormir sur la question.
6: Non, je dors pas sur la question, Gérard.
0: Alors tu réponds, tu te dépêches, s'il te plaît.
6: Je disais que j'étais contre la pornographie parce que je trouve ça honteux. Qu'on te foute tout ça sur le dos avec Homo Mag et tout ça, je trouve ça honteux.
0: Bon, allez hop, c'est bon. On parle pas d'Homo Mag, tu me le vires, c'est bon.
1: Allez hop.
0: Ça y apprendra. Allez hop, dégage.
1: On continue.
0: Feuille de rose.
4: Oui.
0: Bah moi, pour toi.
4: Je suis contre la pornographie. Je trouve ça dégueulasse.
0: Et pourquoi?
4: Je trouve ça dégueulasse. Pourquoi? Parce que je sais pas, je trouve ça dégueulasse. J'aime encore l'érotisme, ça va, mais alors la pornographie, je trouve ça dégueulasse.
3: C'est trop violent.
4: Le vivre en vrai, ça me dérange pas, parce que bon, c'est mon plaisir. Mais regarder ça à la télé ou regarder ça à un film ou dans les magazines, je trouve ça dégueulasse.
3: Avec qui tu vis ça?
4: Je sais pas si je dois le dire.
3: Vas-y.
4: Bon, on le sait, c'est bon.
0: Bon, Jenny.
7: Alors moi, j'adore regarder les films porno. Je me branle d'ailleurs quand j'en regarde un. Et j'adore le sexe et j'adore les partous et tout ce qu'il y a sur le sexe.
3: Prouve-le.
0: Non mais pour l'instant, c'est pas vous qui commandez. Bon, tu m'éteins le truc là.
3: Oui.
0: Voilà, merci. Non mais là... Mais tu me fais quoi là?
1: J'ai éteint la serre. Tu m'as demandé.
0: Non mais.
1: Tu m'as demandé d'éteindre la tranche ou.
0: Non mais tu m'éteins la double voix, tu me laisses les sons.
1: Mais j'ai pas de double voix.
4: Je continue.
0: Vas-y, continue.
1: Quel bordel.
4: Donc j'aime tout, j'aime les femmes, les hommes, tout ce qui est du sexe avec toi, Gérard. Et j'aimerais bien qu'on regarde un film de cul ensemble.
1: Ça marche là?
0: Non, on verra.
4: Ça te dirait déjà faire un film de cul?
0: Non.
4: Avec
0: non.
4: moi?
0: Non mais attends, pour l'instant, Sandrine.
4: Oui.
0: Pour finir.
4: Oui, donc moi pour le sexe, je suis pour. Pourquoi? Parce que c'est quand même un équilibre moral.
7: C'est vrai que quand on n'a pas de sexe, ça peut déranger certaines personnes moralement.
0: Mm-hmm. Ouais, attends, du que...
7: Oui.
0: Du quel côté?
7: De quel côté? Du côté de la femme ou de l'homme, c'est ce que tu veux dire?
0: Ben, je sais pas, moi.
7: Ben,
0: pour toi.
7: Du côté de la femme, il y a certaines femmes, quand elles n'ont pas de sexe, eh ben, elles s'en manquent, elles s'en passent.
0: Mm-hmm.
7: Elles s'en passent, certaines, hein, pas toutes. Donc,
0: je pense pas, hein.
7: Moi, personnellement, oui.
3: C'est vrai que t'as été conçu pendant une cuite.
0: Bon, toi, tu dégages. Allez, hop, Jérôme, bonne nuit. Hop.
7: Allô, Gérard?
0: Manu.
7: Manu.
0: Oui. On vire Jérôme. Ça y apprendra.
2: On vire Jérôme, ok.
1: Tu descends.
7: Gérard? Voilà.
0: Donc Sandrine, donc
2: oui. Attends Gérard. Il y a Super Speed à la place de James.
0: Non mais attends. Si c'est pour moi récupérer les mêmes.
7: Non,
2: c'est pas les mêmes, Gérard. Ce n'est pas les mêmes. Et il y a Gwenaël qui a raccroché. T'en avais marre. Allez, il y a Mephisto à la place.
0: Non, Gwenaël, fallait pas qu'elle raccroche.
2: Eh ben écoute, c'est pas de notre faute, Gérard.
0: Bon alors tu me rappelles Gwenaël.
5: Mais il s'est occupé. Alors je dis c'est lui qui me rappelle.
6: Super Speed.
0: Bon mais moi j'ai dit.
6: Allô, Gérard.
0: Ah. Bon, Gérard. C'est qui, ça? Toi, dégage, allez.
1: Gérard, tu reprends un peu le débat, s'il te plaît.
7: Gérard.
6: Ouais, Gérard, fort, là.
7: Bon, Gérard, tu reviens, oui.
6: Gérard.
1: C'est mou, là, Gérard.
7: Tu vas pas mourir, c'est Gwenaël est parti.
0: Là, il y a les mêmes, alors vous me les dégagez.
7: Mais
0: je répondrai pas le débat.
1: Non, c'est pas les mêmes.
0: C'est les mêmes. Ils ont changé de nom.
5: Tu peux m'écouter. Comment veux-tu que ce soit les mêmes, alors que là, ce soir, je suis là en train de faire le standard, que je ne les connais pas? Je les ai pris au standard, ce ne sont pas les mêmes. Je ne suis jamais
0: allé. Alors, qui c'est qui remplace Jérôme?
5: C'est Gugu. C'est Gugu.
0: Gugus, comme par
5: hasard.
0: Comme par hasard, Gugu. La semaine dernière, on l'avait
2: mis. Il peut avoir le même nom, que ce soit pas le même, Gérard.
7: Il y a beaucoup de Gérard dans la planète.
0: Et qui c'est qui remplace James?
3: C'est
2: Super Speed. Super Speed.
6: Gérard.
2: Attendez.
6: Allô, Gérard, c'est Super Speed.
0: Ouais, comme par hasard, je reconnais pas.
6: Ouais, c'est la première fois que je passe au débat, Gérard.
0: Ouais, c'est ça.
7: Vas-y, change de voix.
6: Gérard, arrête de dire n'importe quoi à chaque fois. C'est la première fois que j'appelle, moi.
7: Bah oui, c'est vrai.
0: C'est les mêmes.
2: C'est les mêmes, Gérard.
5: Tu veux qu'on avance dans le débat si tu fais une fixation?
1: Bon, il y a Marc
2: qui est parano, Gérard.
1: Il y a Marc Dors.
5: On y va.
1: Sur Minitel, il y a Marc Dors qui dit que sorti bientôt de ma dernière vidéo, le dernier gangbang de Jeanne Calment avec Gérard de Suresnes, l'homme à l'anus rempli de vomi.
0: Il a pas sa réponse, ça y abondera.
7: Gérard, je peux finir?
0: Ouais, c'est qui?
6: Ah, mais Jeanne Calment, elle est morte.
7: Allô, Gérard?
6: C'est quoi ça, justement? Gérard,
7: est-ce que tu aimes faire des fellations?
0: Non.
7: Gérard, j'aimerais qu'on t'en fasse. Gérard, c'est Sandrine, tu m'entends?
0: Oui, Sandrine, je t'écoute.
7: Est-ce que je peux terminer?
0: Bah oui.
7: Ouais, non, mais apparemment, c'est très dur. Hein. Termine et avale. Comment? J'ai dit termine et avale, c'est Jenny. Hein. Ouais.
0: Bon,
7: c'est
0: Jenny, tu te tais, s'il te plaît, parce que tout à l'heure, tu as viré au standard.
7: Ok, mon amour, calme-toi. J'ai pas encore changé de bord. Hein.
0: Bon, Sandrine.
7: Donc, je continue. Donc, on parlait de sexe, c'est ça?
8: Ouais, t'as
7: voilà. Donc, je te disais que c'était pour moi, personnellement, ça n'est qu'une ligne morale. Donc, quand j'ai des rapports, ça va très bien.
0: Mm-hmm.
7: Bon, comme certaines personnes, d'ailleurs, hein, je suis pas la seule.
8: Bah.
7: Et donc, attends, laisse-moi finir, s'il te plaît. Donc, à propos de la
8: position,
7: la pornographie. Non, s'il te plaît, je te laissais parler, tu en fais pareil pour moi.
0: Okay, attends, t'es qui, toi?
7: Qui? Moi, tu parles.
0: Bon, Sandrine, tu continues, s'il te plaît, parce que je donne ma réaction.
7: Attends, je voudrais bien, mais on coupe ces deux minutes. Donc, alors, à propos de la pornographie, je suis contre. Je suis contre, pourquoi? Parce que, pour moi, c'est se faire de l'argent avec le sexe.
0: Non.
7: Et c'est dégueulasse, voilà. Donc, attends, s'il te plaît, je termine. Donc,
0: Dépêche-toi, Sandrine. Dépêche-toi, s'il te plaît, Sandrine.
7: Attends, Gérard, j'aimerais bien terminer, me coupe ces deux minutes.
3: Ah, là, il y a de la volaille.
6: Allô,
7: voilà, donc je suis contre la pornographie.
8: Oh,
7: et puis, je trouve ça dégueulasse. Et moi, personnellement, les films X, ça m'intéresse pas du tout parce que je trouve ça nul.
0: Bon, d'accord. Alors, maintenant, je vais poser la deuxième question parce que.
7: Et toi, Gérard, on sait rien sur toi.
0: De toute manière, moi, je suis contre la pornographie, point final à la ligne.
7: Non, menteur.
3: Parce que ça fait trop mal.
0: De quoi? Qui c'est qui vient de me traiter de menteur?
3: C'est fille.
0: J'ai dit qu'on parlait pas de la loco.
7: Mais on n'a pas parlé de la loco.
8: On a parlé de Anus.
6: Gérard, c'est Super Spin.
0: Ah, Ouais, mais même ton cul, toi, réveille-toi un peu.
6: Je suis super speed, moi, je voudrais te répondre à la question.
0: Calme, je dis
6: ouais. Du calme. Bah, tu restes tranquille, David.
0: Bah, tu réponds à la question.
1: Là, il est calme, hein.
6: Alors, ma question. Bah, je réponds, c'est donc que je suis fou dans les films de Bouladon, parce que c'est super sur ma mort.
7: Ouais.
0: Et non, attends, allez, dégage.
6: Qu'est-ce que j'ai dit, moi?
7: Mais attends, tu laisses même pas parler les gens.
6: J'ai rien dit, Georges, t'ai rien dit, les gens.
0: Bon, deuxième question.
7: On t'écoute.
0: Bon, moi j'arrête.
6: Quel con.
0: Oh, c'est quoi là, tu me fais, toi?
7: Bon, on t'écoute, Gérard, deuxième question.
2: Bon, Gérard, c'est Max.
0: Dans ton casque.
2: Gérard, c'est Max. Gérard, c'est oui, Max.
0: Bon, Max.
2: Mais non, mais tu poses pas les questions, t'es mou.
3: Ouais, c'est vrai.
7: C'est mou,
0: mais attends, j'ai deux voix et je peux pas continuer comme ça.
3: Bon,
2: Olivier.
7: Mais on s'en fout des deux voix. Pas vrai, ça.
3: Allez.
0: Bah, comme par hasard, c'est arrêté.
1: Mais c'est pas moi.
0: T'amuses pas à appuyer sur les boutons, d'accord?
7: Bon, okay. Deuxième question, Gérard.
2: Bon, Gérard, ton débat est mou. Hein.
7: Bah, carrément, surtout sur la pornographie, quoi. Ça devrait bouger.
0: Regardez-vous, regardez-vous des films de cul.
2: Cul sous la
0: main. J'ai rien fait.
6: Gérard, c'est Cyberspeed.
2: Quel
0: Gérard?
2: Bon, allez au standard, là, vous gérez un peu, là. Manu.
6: Gérard, c'est Shell.
2: Manu, qu'est-ce que tu fais, Manu?
7: Voilà, Jenny répond. Alors, moi, j'aime bien regarder les films de cul, ouais.
6: Ouais, pourquoi
7: tu aimes regarder les films de cul? Parce que ça m'excite et après,
0: c'est
7: l'amour avec Gérard. Ouais.
6: Gérard, regarde un film de boule, on se voit.
2: Gérard, mène bien ton débat.
7: Sandrine,
2: putain, c'est n'importe quoi, je vais venir le faire à ta place, moi.
7: Oui, qui c'est qui m'appelle?
0: Bon, alors, je pose la question.
1: Pose la question.
6: Je peux répondre à la question?
0: Bah, pour l'instant, attends, je la pose.
1: La pose.
6: Non, parce que là, je regarde un film de boule en direct de Fun TV.
0: Oui. Regardez-vous le film de cul.
7: Oui.
6: Oui, en ce moment même sur Fun TV.
0: Oui, qui?
6: Bonjour, oui. Super Speed.
0: Non, réponds.
6: Bah, moi, je regarde un film de boule en ce moment même sur Fun TV.
0: C'est ça.
6: Bah, prends-moi mec, pour un
0: con. Prends-moi pour un con.
6: Non, je te prends juste par derrière, moi.
0: D'accord, bah, tu dégages. Tu dégages. Allez, hop, Super Speed, tu me le vires. Hop, bonne nuit.
3: Au revoir.
6: Gugu,
7: Gugu, réponds.
3: Oui.
7: Allez, Gugu, allez, réveille, oui ou quoi? Bouge-toi le cul un peu.
3: Ah, moi, je suis pas Super Speed.
7: Vas-y, remue tes boules.
0: Hop, tu me vires, Gugu, ça y apprendra à se réveiller quand je pose des questions. Feuille de rose.
7: Oui, je regarde et oui, j'aime bien regarder les films de cul.
0: Pourquoi? D'accord. Et pourquoi?
7: Pourquoi? Parce que, je sais pas, c'est bien. C'est très excitant, en fait.
0: Je dis à Gugu et à Super Speed de virer.
7: Ça t'excite? Ouais, ça m'excite. Ouais, tu voudrais regarder un film de cul? Et quand je regarde un film de cul, je pense à Gérard.
0: D'accord. Ginny?
7: Ça te fait rien. Bah, moi, c'est la même chose, sauf que moi, j'aimerais bien regarder un film de cul avec toi et Feuille de Rose. Ah ouais?
0: C'est ça. Moi, je vais vous dire une chose que je regarde une. Si je regarde un film de cul, c'est avec une nana, c'est pas avec deux, d'accord?
7: Pourquoi?
0: Non, tu vois, Sandrine.
7: Attends, Sandrine. On nous donne une nana pour le prix d'une.
0: Non, non, mais moi, c'est avec une nana, c'est pas avec deux.
7: 100 balles pour le prix de 200. Putain, mais là, Gérard, je te réponds.
0: C'est qui?
7: Gérard, c'est Sandrine.
0: Ouais, ben, Sandrine, je viens de te poser la même question.
7: Oui, ben, je veux bien, mais tout le monde parle en même temps.
0: Hein. Bah, je t'écoute.
7: D'accord. Donc, moi, je ne regarde pas les films X, ça m'intéresse pas.
0: Mm-hmm.
7: Donc, non, parce que je trouve ça nul.
2: Gérard, on a Christophe à la place de Super Speed.
3: Bonsoir Gérard.
7: Bonsoir, c'est top.
3: Oh. Bonsoir.
0: Salut.
3: Salut Gérard, comment vas-tu?
0: On fait aller.
3: Bon,
0: Oh, on se calme derrière.
7: Bon, Sandrine, vas-y, tu réponds. Je voudrais bien répondre.
0: Tu dégages.
7: Sandrine, Sandrine, je réponds à la question.
3: Bordel.
7: Bon, je réponds à la question, alors. Donc, moi, les films, ça m'intéresse pas.
0: Bon allez hop, c'est bon, j'ai rien de terminé. Il est 3h, je vais faire conclusion, moi ça va aller vite fait.
7: Mais non,
0: j'ai rien. Gérard, tu te démerdes, tu prends ça, tu s'amuses à...
1: Voilà, ça suffit Manu, attends.
2: Tu l'excites, j'y peux rien. Je suis réveillé.
1: Tu te réveilles.
2: Tu l'excites.
0: Mais merde, y'a personne.
7: Mais attends, mais Gérard.
0: C'est quoi là, Gugu et Christophe là?
7: Mais c'est pas grave, Gérard, reviens au débat. C'est pas vrai, ils sont nuls tes débats.
1: Reviens sur le débat, Gérard, attends. Vas-y, reviens, repose ta question et demande à chacun de répondre.
0: Bon, de toute manière, j'ai posé la question maintenant, la troisième. Quelle est la différence entre un pornographique et une typographie? Toi, tu dégages!
3: Entre un quoi?
7: Attends,
3: entre une typographie et une pyrogravure. Une pyrogravure?
0: Pornographie, elle est con!
7: Quoi?
0: Oh putain! Bon,
7: quelle est la différence entre un film pornographique et une pornographique, Gérard?
6: Et de la pyrogravure. Pyrogravure, oui, du lourdement.
1: C'est quoi la question, Gérard? Tu peux répéter la question?
0: Quelle est la différence entre un pornographique et typographie?
1: Voilà, différence entre pornographie et
7: Gérard,
1: typographie.
6: Donc moi je pense que la pyrotechnique...
7: Alors Gérard, qu'est-ce que c'est la typographie?
6: Ouais, qu'est-ce?
0: Pour l'instant, j'en sais rien, je vais pas regarder sur le dictionnaire, je réponds...
7: Non, mais alors pourquoi tu
6: veux
0: dire
7: tu
0: veux,
7: hein?
6: Mongolisme.
0: Je t'ai
6: acheté des
0: béchales,
6: ça sert à quoi?
0: Non, non, Gugu et Christophe, vous dégagez. Allez hop, Gugu et Christophe, tu me les dégages.
6: Je vais plus.
0: Gérard, tu me les dégages.
7: Gérard,
0: tu me les dégages. Allez hop, ce coup-là,
7: c'est... Gérard, alors...
0: Ça n'a pas été le dire sens de nom, hein.
7: La différence, c'est que...
0: Tu changes de nom?
7: Attends,
0: quel sens de nom pour revenir, hein?
7: La différence, c'est que... La différence, c'est que dans un film
0: qu'est-ce
7: pornographique...
0: Qu'est-ce que je veux dire? Ils sont partis, Gérard.
6: Dans les films de cul.
1: Non, mais
7: la typographie, c'est plus fort que la pornographie.
0: C'est qui parle?
7: C'est Feuille de Rose. Parce que la typographie, c'est scato. Voilà. Donc, c'est effectivement plus fort. Exactement. Que la pornographie, parce que la pornographie, c'est juste anal. Voilà. Tu comprends, Gérard?
0: D'accord.
7: T'as compris?
0: Ouais.
7: Mais t'as compris ou pas?
0: Oui. Oh. Alors connard, il t'emmerde, tu dégages, tu viens. Hé hey.
7: Et toi, Gérard, qu'est-ce que t'en penses?
0: Là, tu me prends celui qui vient de dire connard, c'est un mec.
7: Et Gérard, qu'est-ce que t'en penses?
0: J'avais bien précisé.
7: Gérard,
0: tu dégages, t'es connard, nom de Dieu.
7: Mais arrête un petit peu. Bon, Gérard, et toi, qu'est-ce que t'en penses?
5: Gégé, tu peux te concentrer deux secondes, on a Alain à la place de Christophe.
1: Voilà, et sur Minitel, il y a Mood qui dit que le nouveau film avec Gérard et Stéphane, c'est Orgie romaine à la brasserie de la Loco.
0: Alain, bonsoir.
6: Salut Gérard, je vais essayer de faire mieux que les autres.
2: Connard.
7: Il y a pas tort. Bon.
0: Bon et pour l'instant, donc ça y est, tout le monde a répondu.
7: Et toi Gérard,
1: t'en penses quoi?
7: Moi personne. Est-ce que ça t'intéresse?
0: Non, personnellement, pas du tout.
7: La typographie,
1: t'en as souvent.
7: Pratiqué.
1: Tu l'as souvent pratiqué?
2: Ouais, non, connard.
1: Parce que c'est quand même hard.
0: Alors, le connard, il t'emmerde, tu dégages le
7: standard, Manuel.
1: Non, mais je sais pas quel est le connard qui vient de dire répond connard.
0: Mais c'est simple. Ça va aller vite. Tout à l'heure, je vais garder avec les nanas, ça va être simple pour finir.
7: Oh,
0: Gérard. Bon, de toute manière, je vais poser la. Tu te réveilles, hein! Dégage, toi, avec ta caméra, tu me fais chier là maintenant!
1: Donc, c'est quoi la question que tu disais très calmement?
0: Achetez-vous des journaux pour le Tu dégages! Je sens que tout à l'heure, je vais fouiner dans les studios, je sais que c'est quelqu'un de la radio qui s'amuse au con.
1: Il y en a qui vont jarter.
0: Donc, foutre sexe, orifice, les chouilles, et hop, terminé.
7: Feuille de Rose, prends-moi.
0: Oh, calme.
7: Allô. Feuille de Rose, merci. Laisse-moi l'amour.
0: Hé, les pétasses, là, vous la fermez. Oh, les gouines.
7: C'est bon,
0: il va parler là,
2: c'est pas moi de le faire.
0: Je te sais pas là, j'ai personne.
7: Allô Gérard?
5: Oui, mais là tu parles à Manu, parle aux auditeurs Gérard.
7: Allô,
5: mais
7: j'ai Gérard, personne. On n'entend pas Gérard.
0: Allô?
7: Allô Gérard?
0: Mais qu'est-ce que c'est que ce cirque Olivier là?
1: Allô?
7: Allô Gérard?
1: Est-ce qu'on m'entend moi?
7: Non.
1: Non,
0: il y a personne.
1: Non, on m'entend pas, ok d'accord.
0: Foutez-vous de notre gueule!
6: Allez, continuez à jouer, les filles, ça m'est fait.
7: Oh oui!
1: Oh, là, on se calme?
7: Oui?
0: Non, bon, allez, tu me vires tout le monde. Tu me vires tout le monde, tu me reprends de
1: voilà, y'a plus personne, donc j'ai viré. Non, j'ai viré tout le monde. Voilà, Gérard, vas-y, continue ton débat donc. Y'a plus personne, hein?
0: Non, mais maintenant, tu vas aller calmer au standard.
2: Non, mais voilà, y'a plus personne.
1: Donc je vous présente le débat de Gérard avec Gérard tout seul.
0: Non, mais tu le calmes. Tu les calmes, d'accord?
2: Bah, écoute.
0: Et toi, tu t'amuses pas avec les deux voix?
1: Bien fait.
0: Non, presque pas. Bon, tu me les calmes, Karine. Bon, vas-y, je reprendrai pas le débat sans qu'elle soit calmée derrière.
1: Continuons donc le débat. Vas-y, Gérard, on t'écoute.
0: Donc la question, c'est achetez-vous des journaux pornographiques maintenant
1: on... Donc, qui répond puisqu'il n'y a plus personne.
0: Non, mais si, on va voir les
1: ça
0: gens.
1: Ça va aller vite, remarque. Hein.
0: Non, mais ça va aller vite. Si tu veux, je peux arrêter tout de suite. Hein. Moi, ça me dérange pas. Hein. Moi, je m'en fous. Hein.
1: On arrête. On va arrêter là.
2: Ok. Salut.
1: Bon, bah, Manu. Salut.
2: Bah, bonne soirée.
1: Bon, bah, salut.
3: Bonne soirée à tous.
7: Salut.
5: Salut,
0: on part.
2: Salut,
0: Karine.
5: Bah, bonne soirée.
3: On s'appelle.
0: Bah, bonne nuit.
1: Non, mais Gérard. Allez.
3: Pour déconner.
0: Je te dis de virer.
1: Bon, non, bah, on s'en va.
7: Gérard, deuxième.
0: Je te dis de virer.
1: Bah, allez, Cyril.
0: Je te dis de virer.
7: Allez, Gérard.
1: Cyril.
8: Non, mais tu
1: donnes
8: la caméra.
7: Ça y est, je crois que nous sommes à l'antenne. Gérard, est-ce que tu nous entends?
0: C'est qui?
7: C'est Cyril. Est-ce que tu peux continuer ta question là?
0: Bah, je t'écoute.
7: Bah vas-y, réponds, pose ta question.
9: Ta question, Gérard.
7: C'est quoi ta question?
0: Achetez-vous des journaux pour...
7: Non.
3: Et moi, c'est travaux.
0: Non, toi, tu dégages.
7: Oh, mais la... Gérard. Attends, il a quelque chose à te dire.
0: C'est qui?
7: Hein?
0: C'est qui a me posé une question?
7: Non, je sais pas. Est-ce que tu aimes faire des fellations?
0: Non, mais attends, pour l'instant, j'ai répondu tout à l'heure, je t'ai répondu non. Hein.
3: Gérard, tu peux répondre à la question?
0: C'est qui?
3: C'est Alain.
0: Je t'écoute.
3: Moi, je ne citerai jamais de magazine pornographique parce que, comme le disait la personne tout à l'heure, c'est une image assez dégradante pour, non pas seulement pour la femme, mais pour les deux en général.
0: Mm-hmm.
3: Hein, parce que quoi qu'il arrive, moi, j'estime qu'il y a quand même une certaine intimité à respecter dans ce genre de débat, etc.
0: Mm-hmm.
3: Et je pense qu'il n'y a pas matière à se rincer l'œil. Moi, ça risque pas parce que je suis aveugle, mais à se rincer l'œil sur des BD ou sur des magazines.
10: Alors là, mon cher ami, je ne vous suivrai pas sur ce chemin-là. Et laissez-moi vous dire qu'aux chiffres, on peut leur faire dire ce qu'on veut. Et que c'est vrai que l'équipe, ces temps-ci, ça s'est beaucoup dégradé. Mais, monsieur, sachez que je ne suis pas du tout de votre avis.
0: Eh ben, c'était pas de mon avis, c'est le même prix.
7: Laisse-le s'exprimer, Gérard.
0: Non, mais de toute manière, c'était pas à lui que je m'adressais, donc.
7: Oui, c'était à lui.
0: Génie.
7: Alors, moi, j'achète tous les lundis matin, à 8h du matin, quand je sors de chez moi, je ferme la porte à clé, puis je descends, je vais voir le machin de je sais pas où,
9: ouais,
7: et j'achète le lesbien magazine et le gay magazine.
0: Mmh.
10: Et le lundi, il y a des offres d'emploi parce que je cherche du taf.
0: Et ta connerie, c'est bien?
10: Ouais.
7: Tu parles à qui, là, Gérard?
10: C'est pas
0: non,
10: marrant.
0: Non, c'est pas Jenny que je parle,
7: ouais,
0: c'est Olascar que je viens de parler.
10: C'est pas mal, ma connerie.
0: Oui, bah, ta connerie, tu te la carres au cul. Donc, Jenny, s'il te plaît, tu continues.
10: Là, tu
7: ouais, donc, je voudrais savoir si tu aimerais qu'on t'enfonce un god dans l'anus.
0: Non, pas du tout.
10: C'est de la routine, maintenant.
0: Bon, toi, tu la fermes, c'est pas toi que je m'adresse. Et toi, tu dégages avec
7: ta caméra,
0: d'accord?
7: Non, mais il a pas de peur.
10: Il y a un truc
7: que tu aimerais en plus dire une deuxième
0: fois. Genre, tu me...
10: Mais
7: quoi, Gérard, t'as fait ton
0: mandat? Je vais poser de casque, je vais rentrer chez moi.
7: Gérard, est-ce que toi, tu fais jamais?
0: Donc, je vais continuer avec Sandrine.
7: Oui.
0: Donc, Sandrine, pour toi?
7: Pour moi, acheter des magazines X.
10: Non, mais tu peux les citer, hein.
7: Non, je peux pas les citer parce que j'en connais pas. Parce que pour moi, les magazines, acheter des magazines X, c'est mettre de l'argent à la poubelle.
0: Mm-hmm.
7: Ça sert à rien, c'est vraiment nul.
10: Non, c'est foutre du sperme.
7: Non, mais pour moi, acheter des magazines X, faut être un petit peu obsédé quelque part. C'est mieux les films. Donc, déjà, je suis pas pour les films, mais les films, déjà, ça bouge.
9: T'es pour rien, alors?
7: Comment?
9: T'es pour rien.
7: Si, quand même, si.
10: Alors, non, quand on écoute ta voix, c'est aussi foutre.
7: Mais voilà, quoi, donc...
9: Tout à fait.
7: Je suis pas pour les magazines pornographiques.
10: Alors là, madame, les chiffres, on leur fait ce qu'on veut.
7: Est-ce que tu baises? Est-ce que tu baises?
0: Comment?
7: Avec un homme,
0: comment?
7: Moi, avec une femme. Les deux?
9: Les deux?
7: Non, pas du tout, non. Bon, t'es plus seule.
9: Comment?
7: T'es plus seule. Non, je suis pas encore. Non,
10: pourquoi là, tu peux être excitante?
7: Ouais, t'es plus seule.
10: Non. Alors là, les filles, vous êtes en train de tenir un discours de lesbienne qui me fait pas plaisir.
0: Vous la plume.
1: Oh, la femme.
7: Je suis pas les films.
0: Préférez-vous les films ou les magazines pornographiques?
7: Les films. Non, Gérard. Alors, Jenny préfère les films parce que les films, je t'ai déjà dit, Gérard, qu'on peut les regarder ensemble. Ça nous exciterait et après, je t'enculerai avec un god.
10: Voilà.
7: Je ferai de même. Gérard, d'accord.
0: Gérard. Non, attendez, moi je vais arrêter pour l'instant.
8: Moi je vais arrêter parce que.
4: Mais non, Gérard, pourquoi?
0: Non, parce qu'il y en a un qui s'amuse là.
8: Qui s'amuse.
4: Mais non,
0: et ça
4: Gérard.
0: Fait rire.
8: Ça me fait rire.
0: Karine, s'il te plaît, tu reviens au standard.
6: La caméra
0: de pro, tu reviens ici tout de suite.
8: Tu reviens au standard tout de suite.
6: Jean-Luc.
4: Et voilà pourquoi les débats, bon, à chaque fois ça se
0: passe. Oh, Karine et Olivier, là, vous nous laissez, s'il vous plaît.
6: Pose-nous des questions, là, fais-nous jouir.
0: Bon, et moi j'arrête, Karine.
8: Moi j'arrête.
4: Non, Gérard.
6: Il faut que tu fasses preuve d'un peu plus de
4: style. Mais Gérard, tu réponds jamais à tes questions. Exactement, ouais.
6: Je te fais jamais enculer, c'est vrai. Hein.
4: Ouais, moi j'aimerais bien. Bon, Gérard.
6: Gérard,
4: tu fais quoi, là? Ah, ouais, d'accord.
6: Est-ce que quelqu'un serait intéressé pour une cassette de Gérard?
4: Oui.
6: Fais l'amour avec François dans une cabine téléphonique.
4: Ah ouais, ouais, ouais.
0: Tu vires, lui.
1: Bon, allez, hop, Gérard.
0: Tu
2: hop là, on y retourne.
1: Donc, on est revenu.
4: Gérard.
0: Là, tu dégages, tu m'énerves plus.
2: Je sais pas, j'ai pas regardé ce matin.
6: J'ai 15 copies.
0: Tu vires.
6: Gérard, tu les vends à combien? Gérard, ne te laisse pas envahir par le côté obscur.
0: Ok, point final à la ligne.
4: 1 franc égale 1 franc.
6: C'est des films amateurs.
0: Tu mets un disque, je continue pas comme ça.
1: Non, Gérard, tu reprends le débat.
6: Ça dure 3 minutes.
1: Bon, on va reprendre le débat. On va reprendre le débat là.
4: C'est vachement bien.
1: On les vient pas tous.
0: Feuille de rose.
1: Ça y est.
0: Toi, tu dégages avec ta caméra maintenant, ok? Là, tu m'énerves. Alors maintenant, tu dégages.
1: Bon, tu dégages. Tu dégages.
0: Je peux te voir là.
1: Bon, maintenant, Gérard, tu reprends ton débat.
0: Bon, maintenant, tu me gardes.
1: Non, tu t'assois devant ton micro. Tu t'assois devant.
0: Tu vas là-bas.
1: Oui, d'accord, je vais là-bas. Allez, hop.
0: Tu gardes Feuille de Rose, Génie et Sandrine. Et tu me prends d'autres personnes.
1: Allez, et tu reprends ton débat.
0: Et celui qui s'amuse à péter, il dégage.
1: C'est quel qui...
4: Bah, attends, c'est naturel, hein. Excuse-moi, mais bon. Tu pètes jamais, toi, peut-être.
1: Bon, tu vas, Gérard.
0: Mais attends, qui c'est qu'on a?
5: Je sais plus.
1: Tu reposes ta question.
5: Je sais plus. Mais justement, j'en profite pour faire une petite annonce à toutes les filles qui veulent parler à GG. Donc vous nous appelez tout de suite au 0803 08 5000. T'es heureux?
0: Qu'elle se réveille. Je veux pas de mec et je veux pas de prendre.
5: Appelez-nous les filles.
0: Celui qui s'amuse à péter tout à l'heure, il va rentrer chez lui, ça va aller vite fait. Bon, alors donc je parlais donc.
1: Donc devant ton micro, tu vas parler déjà.
0: Déjà, toi non. Tu as...
1: Gérard, sérieusement, tu reprends le débat là.
2: Hein?
1: Voilà.
0: Donc,
1: devant le micro.
0: Achetez-vous des... préférez-vous les... Bon, moi j'arrête.
4: Non, mais Gérard, mais attends.
0: Mais non, tu pianais, tu étais... Faut savoir qui c'est qui s'amuse à péter, c'est quelqu'un de la radio.
4: Mais tu t'en fous, bon sang.
1: C'est quelqu'un qui pète dans les couloirs, on entendrait comme ça, tu penses?
0: Non, mais attends.
1: Quoi?
0: Ouais, avec un portable, on peut faire n'importe quoi comme connerie.
1: Tu veux dire que c'est NG de la sécurité qui pète là-haut quand on entend?
0: Ah, tiens, mes genoux. Tu crois que personne n'a des portables ici?
1: Attends, non, Gérard, tu reviens. Non, arrête de te moucher de. Je sais pas ce que tu fais.
0: Ah. Bon, allez, hop, maintenant je continue pas comme ça.
2: Débat, s'il te
1: plaît.
4: Wow! Bah alors,
0: allô
4: Gérard?
0: On se calme un peu là.
4: Bon, les sont là.
1: Bon, tu reprends le débat, Gérard.
2: Gérard, c'est
4: Gérard,
2: simple.
4: Gérard,
2: c'est
4: là.
2: Il y a Feuille de Rose. Il y a Jenny et il y a Sandrine.
1: Voilà.
4: Il y a été trois amours.
0: Voilà. Préférez-vous les films porno ou les magazines? De manière, je pense qu'on en a assez parlé longuement avant.
4: Et toi, Gérard? On vient d'en parler.
0: Moi, je préfère aucun des deux.
4: Ouais, t'as raison. Mais Gérard, pourquoi tu as honte de dire que tu n'aimes pas les films porno?
0: Parce que ça m'intéresse pas.
4: Ouais, mais t'en as déjà regardé.
0: Bah oui, regardé un une fois, j'ai compris. Hein.
4: Et ça t'a excité, t'as bondé.
0: Non, mais j'ai pas bondé, puis d'une manière, ça m'a pas excité du tout.
4: Alors t'as bouillé, Gérard.
1: Je crois que t'aimes pas ça parce qu'elles font mal, c'est ça. Ça voilà. Et t'aimes pas faire mal à une nana.
0: Voilà. Hein. J'ai toujours dit que je ferais jamais mal à une nana.
1: Si je me souviens bien.
4: Ah, et un film porno, Gérard, tu m'as fait mal, moi.
1: Et un film porno, ça fait mal.
0: Ah, qui?
4: Moi.
0: Qui?
4: Jenny.
1: C'est vrai?
0: Ah bon, je t'ai fait mal quand?
4: Ouais, tu m'as tiré les cheveux.
0: Quand?
4: Quand? Bah, rappelle-toi, hein.
0: Non mais attends.
4: Quand? M'a tiré les cheveux deux fois, tu m'as fait mal.
0: Quand?
4: Bah rappelle-toi, je sais pas,
0: quand?
4: T'as pas de mémoire. Non, mais
0: quand?
4: Gérard, mais tu.
0: Attends, qui c'est Ginny?
4: Bah Ginny, c'est Ginny. Hein.
0: Non, attends, c'est pas la Ginny de Fun Radio.
4: Mais bien sûr, Gérard.
0: Non.
2: Quand? Gérard, on accueille surprise aussi.
1: C'était quand?
0: Allô.
4: Allô.
6: Bonsoir.
0: Comme par hasard, un mec.
4: Mais non, mais c'est pas grave, Gérard.
2: Eh ben, il en faut dans un débat, Gérard.
4: Mais t'as pas trop, t'as pas envie. Faut bien des mecs. Attends, nous, on peut pas jouir sur toi, hein. Excuse-moi, mais bon.
0: Alors, Jenny.
6: Enfin.
0: Jenny.
4: Oui.
0: C'est quoi, cette histoire?
4: Bon, écoute, lâche l'affaire.
0: Ah, ouais, d'accord.
4: C'est bon.
6: Bonsoir, tout le monde.
4: Bonsoir.
6: Bonsoir.
4: Bonsoir.
0: Bonsoir. Bonsoir,
6: Gérard.
11: Oh,
12: bonsoir, c'est
2: bonsoir.
12: Surprise.
2: Attends, on a Jackie Chan aussi.
11: Bonsoir.
5: Ah,
2: Jackie Chan.
11: Bonsoir.
0: Salut.
11: C'est surprise. Est-ce que je peux parler? Bien sûr, surprise, vas-y.
1: Vas-y, surprise.
11: Alors d'abord, je veux réagir au premier débat.
0: Non, tu réagis au deuxième débat, s'il te plaît.
11: Moi, les couples...
0: Tu réagis au deuxième débat.
11: Qu'est-ce que tu penses de ma différence?
0: Voilà. Alors tu viens surprise.
9: Gérard, est-ce que les couples regardent...
11: Tu réponds au deuxième débat? Bien sûr, vas-y, surprise. Alors, bonsoir.
2: On accueille Christophe aussi.
11: Bonsoir Paris, bonsoir Monique.
13: Salut.
11: Bonsoir. C'est quoi la question?
13: La question, c'est est-ce que tu
11: pour la typographie.
13: Est-ce que tu aimes la typographie?
11: Ou la pornographie?
0: Préférez-vous les films pornographiques?
11: Alors, la pitographie.
0: Moi, j'arrête de terminer.
13: Non,
0: s'il te plaît, tu me réveilles, on est à la
11: 6e
2: ou la 7e
0: question.
2: Ils sont réveillés, tu les écoutes pas,
0: Gérard. On n'est pas à la typographie, on est sur les films porno, les films ou les magazines.
2: La différence d'âge.
11: Alors,
2: la différence d'âge.
11: Je voudrais y répondre. Vas-y, surprise. Alors, quelle est la question?
0: Dégage, allez, surprise, dégage. Moi, je répète pas la même question.
11: Non, mais là, c'est...
0: Dehors.
11: Bon, c'est pas surprise, c'est caramel, en fait.
0: Ouais, bah alors, dehors.
13: Ah, caramel.
2: Caramel, tu dégages, bonne nuit.
13: Caramel, on
11: parle à la
13: trentaine.
11: Bonsoir tout le monde, c'est caramel.
0: On le vire.
11: Bonsoir caramel, bonsoir Gérard.
5: Bonsoir tout le monde.
11: Bonsoir Paris, bonsoir Monique.
0: On le vire.
2: J'y arrive pas, il passe par une... Je sais pas.
0: On le vire.
13: Il va répondre à ta question.
0: Il va pas répondre, il va commencer à...
11: Arrête de crier, Gérard.
13: Gérard, on peut pas le
0: virer,
13: il a piraté.
11: On le vire pas, on a pas le droit, papa.
13: Caramel, il a piraté, caramel.
11: J'ai pas encore eu le temps de parler.
0: Alors, 36-15, là, vous commencez à me casser les couilles.
11: Gérard.
13: Caramel, est-ce que tu préfères les films porno ou est-ce que tu préfères les revues porno?
11: Moi, je préfère les films porno.
13: Pourquoi?
11: Parce qu'on peut vraiment voir ce qu'il y a dans les livres.
14: Tu peux te branler, hein, salaud.
11: Et puis en même temps, on peut regarder puis faire tout de suite en même temps.
13: Et jouir.
14: T'en fous du
11: gosse. Ouais, moi j'aime bien. C'est comme la petite blague avec...
14: On s'en branle, Marcel.
11: Non, c'est la petite blague avec le mec qui regarde le film porno et puis il se branle et puis une fois qu'il a éjaculé sur l'écran et il va dans le...
0: Bon,
11: va dans la cuisine. Il va dans la cuisine et puis il va...
0: Ta gueule.
13: Est-ce que vous...
11: Ah, je peux finir ma blague quand même.
0: Tu veux dire, allez hop.
11: Alors, il va dans le frigidaire, il va chercher une bière et puis il dit, après l'amour, champagne.
0: Il se passe sur ton enculé, la vire.
11: Alors, j'en ai une autre.
5: Gégé, ma petite Attends, Gégé. Jeune fille, Joël.
13: Salut, Joël.
11: Bonsoir. Caramel à l'appareil.
13: Oh, salut, Caramel.
0: Est-ce
13: que vous achèteriez un film où il y a Gérard qui tourne dans un film porno, quoi?
9: Ouais, c'est Confession anale.
0: Bon, ouais. Pour l'instant, c'est moi qui pose les questions.
13: Non, mais attends, c'est un sondage. Ça veut...
0: Pour l'instant, c'est moi qui pose les questions.
13: Gérard a déjà tourné un film qui s'appelle Confession anale. C'est bien ce que
0: bon,
13: je
0: dis. Bon, tu mets quand même les pétasses.
5: Mais ce sont des filles, Gégé.
13: Gérard, tu pourrais dire bonjour quand même.
9: Ouais, t'es mal poli.
13: Ouais, mais qu'est-ce qu'il est mal élevé? On se demande à ce qu'il a été élevé.
0: Donc, alors, qui c'est qu'on a?
13: Bonjour, Gérard.
0: Alors, on a Feuille de Rose.
13: Bonjour. Ouais. Oui, ouais, puis moi, Feuille de Rose, mais moi, on m'oublie, quoi.
0: Non,
13: mais
0: t'as les mêmes
13: Feuille de Rose, quoi.
0: Feuille de Rose. Génie.
13: Salut. Salut,
0: on a Feuille Sandrine. De Rose.
5: Non, on n'a pas Sandrine, on a Joël à la place.
13: Salut, Joël.
0: On a Joël. Joël.
13: Mais on a Gérard.
0: Bonjour,
13: Gérard.
0: Bonjour, Joël.
11: Il y a Caramel.
0: Non, salut, Caramel, tu dégages.
2: Je crois que c'est Caramel Bis aussi, je crois.
11: Salut, c'est Caramel Bis.
2: Il y a Caramel Bis aussi, je crois.
11: Et
2: il y a Jackie Chan aussi.
0: Non.
11: Bonsoir.
13: Non.
11: Alors, la question, Gérard, c'est quoi la question? Parce que moi, j'ai pas tout suivi. C'est quoi la question?
0: Non, mais pour l'instant, tu préférez-vous? Considérez-vous faire l'amour constitue...
11: Je ne comprends rien.
0: Bon, si tu comprends rien, tu dégages. Comme ça, tu t'ouvras les oreilles.
11: Articule. Alors, je t'écoute, considérez-vous.
13: Gérard, est-ce que t'as quelque chose dans la bouche quand tu pars?
0: Bon, c'est quoi ce bordel?
14: Il mâche, oui, ça dort.
11: Alors Gérard, ta question, c'est nul.
0: C'est ce cirque.
9: On comprend rien à tes questions.
14: Oh là là là là là. On pose deux questions.
1: Qu'est-ce qu'il y a?
11: Ça va les filles?
9: Ça va Caramel? Ça va Caramel? C'est quoi ça fait nous ça?
11: Quand est-ce que je peux vous faire le débat à la place de Gérard?
9: Alors,
11: est-ce que vous préférez
14: Gérard, t'as le micro dans le
11: faire l'amour le premier samedi du mois?
9: Oui, tout à fait. Ouais, ouais.
11: Attends Gérard, c'est pas ton tour de parler.
14: On t'entend plus.
11: Gérard, c'est pas ton tour de parler. Alors, les filles, alors vas-y, Feuille de Rose. Oui. Est-ce que tu préfères faire l'amour le premier samedi du mois?
0: Tu veux dire
9: que
0: tu
9: veux faire l'amour tous les samedis?
1: C'est pas normal, c'est Caramel qui commande.
0: Caramel, Caramel, il dégage.
9: Alors,
0: Caramel, tu dégages.
9: Mais non.
14: C'est Caramel Bill.
11: Est-ce que vous voulez
0: Caramel,
11: que je dégage?
0: Non.
11: Alors, s'il vous plaît, si vous êtes tous avec moi, s'il veut que je m'en aille, tout le monde s'en va. Ouais. Ouais, ben
9: Caramel, alors
1: il y a un écho, il y a un écho derrière Caramel.
11: Plus personne ne parle. C'est Caramel Bis.
1: Bon, vas-y Gérard, plus personne ne parle. Vas-y, tu peux reprendre ton débat. Tu remets ton casque.
14: Je suis d'accord avec Caramel, hein. C'est lui qui a raison. En plus, c'est lui qui mène le débat.
0: Eh ben, dans ce cas-là, vous dégagez tous au sondage.
14: On l'a carrément oublié.
0: Eh ben, vous dégagez tous au sondage.
9: Mais Gérard, vous menez d'agir quand même, parce que tu dis même pas bonjour et puis tu nous dégages.
0: Je garde Feuille de Rose Junie et Joël, point final.
11: Et Caramel,
0: Caramel, tu dégages.
14: Est-ce que Caramel
0: peut rester? Bon, allez, moi j'arrête. J'arrête, il est 3h25 que
9: bon,
0: je conclue là-dessus.
9: Écoute,
0: Troisième
9: question, Gérard.
0: Troisième question, Gérard.
1: Prenons à la troisième question. Non. Donc,
9: on t'écoute, Gérard.
2: Allez, Gérard.
1: Allez, on écoute tous, Gérard. Troisième question.
5: C'est parti, Gégé, c'est bon. Il n'y a plus que les filles. Hein.
1: D'ailleurs, tout le monde est parti puisque tu as demandé que tout le monde s'en aille. Voilà. Donc, vas-y, troisième question.
0: Donc, Feuille de Rose.
1: Si tu veux qu'on s'en aille, on peut s'en aller aussi.
0: Très bien. Si j'entends un mec.
1: Non mais,
0: je zappe tout le monde comme la semaine dernière.
1: Gérard, il n'y a pas mec ou pas mec, tu t'as demandé que tout le monde dégage, donc je virerai tout le monde.
0: Feuille de Rose,
1: il écoute pas, hein.
0: Ginny et Joël.
2: Rien, hein.
1: Non mais Gérard, je te dis, j'ai viré tout le monde, puisque tu as demandé.
0: Dans ce cas, si tu as viré tout le monde, je fais conclusion.
1: Bah non, on continue. On continue, troisième question donc. Oui, il répond. Vas-y.
2: Voilà.
5: On va faire les auditeurs.
0: Fréquentez-vous aussi les sex shops? Alors, Feuille de Rose. Bon, tu me l'as mieux. Putain. Tu me l'as remis au standard, toi, ou quoi? Tu as travaillé un peu?
9: Tu veux pas appeler Nathalie?
0: Tu as travaillé?
1: Pardon.
9: Alors, moi, j'ai déjà vu Gérard dans un sex shop à Pigalle.
1: Avec qui?
9: Avec Christine.
0: C'est ça, bah alors, qui c'est qui vient de dire ça?
9: Les mecs.
0: Non, c'est une nana.
9: Non, c'est les mecs.
0: C'est une nana qui vient de dire
9: c'est
0: ça.
9: C'est un mec qui a pris la voix d'une nana.
0: Non,
9: tu te fais avoir, tu te fais entuber, là.
0: Non, et ben, faut pas prendre les gens pour des...
9: Pour des cons. Hein. Moi, j'ai déjà vu Gégé acheter un vibro, hein.
0: Non, allez, moi, j'arrête.
9: Sûr.
0: Bonne nuit à tous.
5: Oh. Gégé.
0: Non.
11: Allô.
0: Qu'est-ce que j'aime bien? Je suis pas Gégé.
2: Moi, je sais pas d'où ils sortent.
9: Oui, Caramel,
0: je réponds. Tu sais pas
1: Gégé acheter un
0: ou quoi?
1: Mais surtout, précisez vos noms, hein.
9: Gérard, c'est quoi la question?
0: Tu sais pas Gérard un standard
2: ou quoi?
0: Et
2: toi, tu sais le faire, Gérard. Reprends ton débat, toi. T'es là pour le débat.
0: Non,
2: pose ta question.
5: Gégé, tu te calmes.
9: Bon, Gérard, tu répètes ta question.
5: Tu fais le débat.
0: Vous laissez Christine de côté, s'il vous plaît.
9: Oui, ok Gérard. Donc, troisième question.
0: Non, c'est la neuvième.
9: Neuvième, mais c'était la troisième.
1: C'était la troisième tout à l'heure.
0: C'est la neuvième, c'est tout.
1: Alors, neuvième question.
0: Donc, c'est fréquentez-vous aussi les sex shops?
1: C'est
0: tout.
1: C'est la même question.
0: Eh ben, tout le monde n'a pas répondu, Feuille de Rose.
9: Je fréquente plus que les sex shops, en fin de compte, parce que j'en tiens un de sex shop. Ouais.
11: D'ailleurs, il y en a un énorme, un sex shop, il y a la loco.
0: Toi derrière.
9: Ouais, la loco, bientôt va se transformer en sex shop.
11: Le plus grand sex shop du monde, où il y a les plus gros animaux du monde.
0: Karine, s'il te plaît, tu me gères ça.
11: Les plus gros chapiteaux du monde.
9: Ouais, c'est clair.
0: Karine, tu me gères le standard.
2: Gérard, peut-être que Karine est avec une nana aussi, hein.
0: Non.
9: Bon, je peux répondre.
11: Vas-y, Jenny, vas-y.
9: Alors moi, j'ai déjà été dans un sex shop à Pigalle.
11: Ouais. C'est du crado fucking.
9: J'ai vu des cassettes qui n'étaient pas très catholiques. Ouais, notamment des cassettes avec...
11: Eh, je t'emmerde, moi, je te dis que t'as un crado.
9: Des chiens, des chevaux. Ouais. Non, des chevaux, pardon.
11: Des chevaux. Oh,
14: non, tu mènes ton débat, mon gars. Tu quittes pas ton casque. Hein.
1: Donc, tu remets ton casque, c'est
4: vraiment horrible. Ça m'a dégoûté du sexe.
14: Ouais. Allô.
1: Gérard, ton casque.
4: Qui m'a choqué dans
14: Est-ce que Gérard mène son débat?
1: Non, il a pas son casque.
14: Est-ce qu'on m'entend à l'antenne?
1: Oui.
14: Est-ce que Gérard pourrait mettre le casque à l'antenne? C'est obligatoire dans les débats.
4: Tu bois un café ou quoi, Gérard? Nous sommes là, jouissons.
14: Gérard, bon, feuille de rose, parle-nous de tes relations sexuelles.
4: Ah, voilà. Avec
1: Mais c'est qui là qui s'amuse de sauter sur tout le monde là?
4: Elle compte sourire. Feuille de rose est avec Jenny. Parce que, malheureusement.
1: C'est quoi ce bordel?
14: Hey, Gérard, est-ce que Caramel est là?
1: C'est quoi ça?
4: Caramel, réponds.
14: C'est moi,
1: à mon avis, Caramel est avec une des nanas.
4: Il est parti.
1: Mais c'est quoi là? C'est quoi le son?
14: Allô, Caramel?
1: C'est quoi
14: Est-ce que tu peux mener le débat à la place de Gérard?
4: Mais il est parce que là, Gérard, il est nul,
12: je crois. Hein. Là, il n'y a plus que ça à faire.
1: Oh, c'est quoi là?
5: Il y a peut-être quelqu'un qui n'a pas coupé sa radio.
1: Oh Olivier, tu te réveilles un peu là? Tu écoutes rien?
4: Il y a une radio là derrière.
1: Oh, oui, pardon.
14: Oh, Gérard, tu te réveilles un peu là?
4: Bah, Gérard, est-ce que tu peux le dire?
1: Il y a quelqu'un qui a laissé sa radio là.
4: Bon, on est en train de parler des sex shops.
14: J'ai l'antenne ou pas là?
1: Oui, il faut retirer celui qui a sa radio derrière.
4: Tu m'avais dit, Jenny, que tu avais vu un film porno avec Gérard.
1: Retirer, il faut dire.
4: Et un cheval. Voilà. Et un cheval. Voilà. Ouais. Et ça t'a fait quoi? Ça s'appelait confession anale. Ouais, et ça t'a fait quoi, toi? Moi, ça m'a choqué. Ça t'a choqué.
1: Ouais.
4: Tu es capable de faire ça. Mais c'était pas Gérard de Gérard de Seine, hein. C'était Gérard de la loco.
14: Ah oui, de la loco.
1: Bon, allez, terminé, conclusion, moi j'arrête.
14: Gérard, Gérard, c'est Caramel, j'avais mis la radio derrière.
4: J'aime bien te faire prier, Gérard, hein, quand même. Hein.
14: Les filles. Ouais, ouais.
4: De toute façon, il y en a marre. Hein. Il y en a marre de Gérard.
5: Ça y est, la radio est coupée, Gérard. On peut reprendre le débat.
1: C'est quoi ça?
4: Alors, Gérard,
14: moi je suis pour la philographie.
4: Mais pas la
14: typographie, on a dit. Parce que c'est Caramel à l'appareil.
4: Ouais, Caramel. Caramel.
14: Moi je crois que la typographie. Ouais. Est plus important parce que la pornographie.
1: La semaine prochaine, il n'y a pas de débat.
14: Mais ouais, il n'y a pas de débat.
4: Ouais, mais Gérard, à la Caramel, rapporte à Gérard.
1: Eh ben, ça, t'as raison.
14: Les filles, le débat est fini, je peux vous reparler aux antennes.
4: Oui, ouais,
1: c'est
4: ouais,
1: ça,
4: ouais.
1: Tu les reprends toutes aux antennes, tu arrêtes de faire sauter avec elles aux antennes.
14: Ouais, d'accord. Je les reprends toutes aux antennes.
4: Eh, Gérard, t'as un problème psychosexuel, toi. Eh, Gérard, tu restes poli, d'accord?
1: Pour un son de poignard, c'est moi qui gère les débats.
4: Ah ouais,
1: et moi de poignard, je reprends les débats.
15: Pas, on dirait pas que tu gères les débats.
1: C'est moi qui gère les débats. Quand je prends pas de caramel, il n'a pas à revenir comme ça.
4: Mais les gens qui caramel. Disque, c'est tout. Ouais, mais tu
14: le gères pas. Caramel, il est gentil.
15: Gère plus ton débat.
1: Non, non, mais on
15: j'ai
1: va
15: pas de disque.
1: Disque.
15: On va demander. On va
4: jouer un,
1: mais attends.
4: Bon.
1: Fildar.
4: Sixième question, Gérard.
1: Fildar.
14: Est-ce que Christine a regardé des films porno?
15: Bon, allez, on met un disque. On met un disque. C'est quoi le disque?
1: Bah j'en sais rien, j'ai même pas un
15: feuille.
14: Bon bah c'est Caramel, alors bon, alors moi je vais changer mon disque.
15: Bon Caramel, pas, Caramel, annonce, Caramel, annonce le disque.
14: Alors
15: annonce
14: c'est quoi le disque?
15: Bah c'est, annonce je sais pas.
14: Bah annonce. Alors c'est Enculator de EMF,
15: c'est EMF.
4: Ouais.
14: Avec Encule moi la loco.
1: On va continuer, donc qui c'est qu'on a maintenant?
5: Alors,
1: Ouais bah voilà.
5: Alors on a Bibindom.
14: Ouais, salut, Gérard.
5: Tiens.
16: On a Pacha et on a Isabelle.
1: C'est tout?
16: Oui, bonjour, c'est tout pour l'instant, oui.
1: Ah bah c'est bien.
14: Ouais,
16: merci.
14: Gérard.
1: Salut. Salut à tous. Donc, je pose la question.
14: Ouais.
1: J'espère que vous êtes moins lourd que les précédents.
4: Il n'y aura pas de mal, hein, je crois.
1: Alors, avez-vous déjà participé à une partouze?
4: Oh.
14: À une quoi?
1: À une partouze. Les oreilles, c'est comme le cul, ça se lave. Tu te réveilles un peu, mon patin, là,
4: mais
1: maintenant.
4: Mais pourquoi t'es agressif comme ça? Gérard?
14: C'est quoi, Gérard?
1: Punaise, mais c'est quoi, là?
15: C'est quoi? Qui c'est qui s'amuse à faire ça au standard, là? Mets des hanches, tout ça.
1: Non, tu remets la caméra là-bas, toi.
15: Oui,
1: remets. Tu dégages, tu remets la caméra là-bas.
15: Et tu reviens sur le débat, Gérard. Allez, hop.
14: Gérard, c'est quoi une partouze?
4: Ah ouais, parce que ça, c'est une excellente question.
1: Non, mais pour l'instant, c'est moi qui pose la question.
4: Non, mais attends,
15: Gérard, vas-y, réponds. Qu'est-ce que c'est qu'une partouze?
4: On sait pas ce que c'est, nous.
1: Ça, vous savez pas ce que c'est? Une partouze, ça se fait à plusieurs chez soi.
4: On fait quoi à plusieurs?
14: On joue aux cartes, on fait quoi exactement?
4: On mange des nouilles.
1: Non, pourquoi?
4: Bah, je sais pas, c'est quoi?
0: C'est quoi, bizarre. Il y a combien de nanas là sur l'antenne là?
1: Mais elles sont plus seules peut-être. Vous
17: bah
1: êtes
17: là,
1: vierge.
17: Y a Isabelle.
1: Vous êtes vierge, c'est ça?
17: Ah bah ouais, ouais.
1: Bah voilà, c'est pour ça qu'elles savent pas ce que c'est.
0: Non, il y a quelqu'un d'autre avec Isabelle. Hein. Isabelle, t'es toute seule?
17: Hein?
0: Il y a quelqu'un d'autre derrière toi?
17: Oui, il y a mes collègues de travail.
18: Gérard,
0: bon. Ouais.
18: C'est quoi une porteuse, non?
0: C'est à plusieurs, ça se fait à plusieurs.
17: Ouais, mais quoi, bon, c'est quoi exactement?
18: Allô, Gérard? Gérard, je t'entends plus.
17: Non, Gérard. Non plus, je n'entends plus, Gérard.
18: Allô, Gérard?
17: Allô, Gérard?
18: Allô?
17: Allô? Gérard?
18: Allô?
17: Allô, Gérard?
18: Allô,
19: Gérard?
18: Allô,
19: Gérard? Allô, Gérard? Allô, Gérard? Allô,
17: Gérard? Allô, Gérard? Allô,
19: Allô,
17: Gérard,
19: c'est...
17: Allô, il est encore
19: parti.
17: Oui. Oh là là.
19: Qu'est-ce qui se passe, bordel?
17: C'est pas vrai, c'est bordel.
1: On a un son de merde, on a un son de merde sur la voix de Gérard.
17: On l'entend plus, Gérard.
1: Ah
17: Gérard,
1: si. Allô,
19: Gérard.
17: Allô. Allô. Gérard.
19: Gérard, c'est Max. Qu'est-ce que tu fous?
17: Il est encore
0: parti. Gérard, c'est un vrai bordel là.
19: Allô, Gérard.
0: Max.
17: Gérard.
0: Non, je t'entends plus. Dégage, toi.
19: Gérard. Oh là là, il est encore parti. Putain, il est où?
0: Non, je suis là.
17: Il est où?
19: Olivier, oui. Tu me dis à Gérard de revenir devant le micro.
0: Mais oh je suis dans le micro, nom de ta merde.
1: Gérard,
19: Olivier,
1: reviens.
19: Karine, s'il te plaît.
0: Mais c'est quoi ce bordel?
17: Gérard,
1: il est devant le micro.
19: Demande à Gérard de revenir dans le studio.
1: Il est devant
19: le
1: micro. Allô,
0: putain, on c'est pas vrai.
1: On m'entend pas. Il est devant le micro. Bah, Gérard,
0: dégage-toi.
19: Qu'il mette son casque et qu'il allume son micro.
1: Gérard,
19: il
1: y a Max qui te demande de traduire.
0: Mais ça y est,
1: to put your casque and to.
0: Mais ça y est, j'ai le casque. Okay. Je suis dans le micro. Donc, dégage-toi.
1: Il a donc dit en français qu'il avait le casque. Et de dégager au caméraman.
19: Bon, alors, Olivier, Olivier, s'il te plaît, tu demandes à Gérard de venir devant le micro et de reprendre l'émission, s'il te plaît.
0: Gérard,
19: parce que là,
0: Gérard, demande à...
1: Il y a Max qui dit qu'il y a un blanc à l'antenne qui serait temps. Il est chez lui.
0: Mais là, je suis devant le micro, nom de Dieu, putain.
19: On ne l'entend pas, qu'est-ce qu'il fout?
1: Il demande au caméraman de dégager.
19: C'est pas possible, ça.
0: Bah, Max, tu viens là ou quoi?
1: Qu'est-ce que je fais? Je mets un disque ou quoi?
0: Tu viens là.
19: Tu demandes à Gérard de reprendre l'antenne.
0: Mais je suis à l'antenne.
1: Il n'est pas à l'antenne.
18: Gérard.
1: Non mais attends.
17: Gérard.
1: Il était
18: Gérard,
1: bien
18: Gérard.
0: Merde. C'est quoi ce
17: Isabelle, t'entends quelque chose?
19: Ah bah t'es là. Gérard.
17: Bah non, j'entends pas Gérard, moi.
19: Gérard.
0: Putain, allô,
19: Gérard.
0: C'est pas vrai, j'en ai marre.
18: Mais arrête de
0: gueuler
18: comme ça.
0: Ouais, tu me le dis comme
19: ça. Gérard. Gérard.
1: Non, je crois qu'on entend Gérard.
19: Allô. Ça y est, on l'entend.
17: Ah,
19: Gérard.
17: Ah, oui.
0: Dégage.
17: Ça y est, Gérard, je t'entends. Ah, j'entends quelqu'un
18: d'anglais,
17: ça doit être Gérard.
18: Feuille de rose.
17: Oui.
18: Ah, est-ce que salut, Feuille de rose, c'est Caramel.
17: Ah, salut,
19: Gérard,
17: Caramel.
19: C'est Max. Arrêtez au standard, vous calmez au standard. Attendez, enlevez tout le monde du standard.
1: Ça y est, c'est fait.
19: J'en Gérard.
0: Tu dégages.
19: Est-ce que Gérard est là?
1: Est-ce que Gérard est là? Gérard, tu peux parler.
0: Max.
19: Mais qu'est-ce qu'il fout?
1: Non, Gérard, tu te mets devant ton micro, tu parles.
0: Bah, je suis devant mon micro, je parle.
1: Non, mais parle devant ton micro.
0: Je suis, non, Dieu, t'allumes les micros.
1: Mais il est allumé. Quoi?
19: Non, Gérard. Gérard. Gérard, tu reviens.
1: Gérard est parti, c'est pas bien.
0: Il est où, lui?
1: Bon, là, il y a... Ce qui se passe, c'est que Gérard est sorti, en fait.
19: Gérard! Je vais le chercher, Max!
1: Il est sorti dans le couloir.
19: Je vais le chercher, Max!
1: Gérard, tu reviens? Oula, il a poussé Cyril.
0: Tu dégages!
18: Oh, désastre.
1: C'est la petite.
19: On accueille Jacques et Pierre.
0: Je vais le chercher, Max! Continue pas tout ça.
19: Non, c'est Pierre, c'est pas moi, c'est Pierre et Jacques.
1: Ok, Gérard, maintenant tu remets ton casque, tu reprends le débat calmement. Vas-y. Et on oublie tout
0: non,
1: ça.
0: Mais moi,
1: on
0: c'est
1: oublie.
0: Max.
19: Non, je suis là-haut,
1: C'est bon.
0: Oh, Max, tu dégages. Tu dégages.
19: Enlève le standard. Allô.
20: Je suis là.
0: Tu dégages.
19: Olivier, tu demandes à Gérard de venir.
0: Putain, mais t'es sourd, je suis devant mon
19: on
0: micro.
19: On entend rien, il est où, Gérard?
1: Il est devant son micro.
19: Mais on ne l'entend pas.
1: Bah,
19: ça se passe
1: Gérard.
19: Pas à l'antenne.
0: Je suis là, nom de Dieu, merde.
1: Qu'est-ce que je fais? Je remplace Gérard? Je fais quoi?
0: Moi j'arrête, allez hop.
1: Bah viens devant
19: mais
1: mon
19: oui,
1: micro.
19: Il est.
1: Mais il est devant son micro.
19: Je suis avec le technicien, on ne l'entend pas. Demande-lui d'allumer son micro.
0: Il a allumé le micro.
19: Mais qui met. Mais dis-lui de parler devant son micro.
1: Bah, il hop, parle devant son micro pourtant.
19: Bon, allô.
0: Ouais.
19: Bon, j'entends le casque, mais j'entends pas le micro.
0: Bah t'entends rien du tout.
1: Il entend le casque. Il a dit qu'il entendait quand même le casque.
0: Non bah moi j'arrête, c'est terminé.
19: Dis-lui d'approcher son casque contre le micro, je l'entends pas.
0: Non mais mon casque devant le micro.
1: Bah approche le casque, oui on sait jamais. C'était, il est avec le technicien.
0: Alors vas-y, parle.